0: On va vous offrir du cash et on va retrouver Dimitri. On commence un petit peu on s'accroche, hein.
1: Champion.
0: On s'accroche à Dimitri. 8e participation. Il a déjà gagné 700 euros, quoi qu'il arrive. Il va tenter d'en gagner 100 supplémentaires. Mais vous pouvez être celui arrêtera la montée de Dimitri. 0-870-42-48. Vous venez avec nous à tout de suite.
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0: Aujourd'hui, on est le 13 mai. Il y a une journée mondiale. C'est la journée du commerce équitable.
1: Ah, c'est cool, ça.
0: Le principe, c'est de bien rémunérer les gens qui nous vendent quelque chose, des produits. Il y a un truc que j'achète équitable.
1: C'est quoi ?
0: C'est le chocolat.
1: Ah, moi aussi ?
4: Ah, bah oui.
0: Mais il y a une marque étiquable.
1: Oui, c'est ça.
0: Et vraiment, je me dis, bon, il est bon.
1: Pareil. Ouais. Mais c'est vraiment que le chocolat, par contre.
4: Moi, j'avais fait du café, moi. Café équitable.
0: Ah, il y a le café équitable
4: mais
0: aussi.
4: Mais c'est vrai que le prix est pas équitable.
0: Si, du coup.
4: Oui, mais c'est vrai qu'il est un peu plus cher, quoi, souvent.
0: Le principe, c'est justement de payer à la juste rémunération les gens qui font du café. Et le chocolat, moi, ça me fait plaisir.
4: Ouais, c'est content. Ouais.
0: En plus, tu payes peut-être un poil plus cher, mais un truc qui te fait plaisir.
4: Ouais, ça te fait du bien.
0: Non, les mecs, ils sont malins, mec, on fait du chocolat. C'est vrai, parce que pour une bagnole, par exemple, tu vois pas.
1: Non.
0: Alors que le chocolat.
1: Oui.
0: Voilà. On paye l'essence simplement de façon très équitable, je trouve.
1: Oui.
4: Apparemment.
1: Dans Dieu.
0: La fête de la musique, je crois que c'est le 21 juin.
1: Ouais, c'est ça.
0: Et ben, j'ai appris un truc. Les Anglais adorent venir en France pour la fête de la musique.
1: Bah oui, la hype, elle a commencé vraiment l'année dernière, en vrai.
0: Je savais pas, moi.
1: Ah ouais, sur TikTok, sur les réseaux sociaux, en fait, ils ont dit que c'était the place to be, pour faire la fête. Et du coup, tous les Anglais ont débarqué à Paris, déjà même l'année dernière, quoi.
0: Et ça, les gens qui s'occupent des trains, ils l'ont compris, ils font pas des prix équitables.
1: Ah ouais?
0: Écoute,
1: ils sont malins.
0: Billet de transport Londres-Paris pour la fête de la musique.
1: Combien?
0: Plus de 1000 euros.
1: Oh
5: non, mais non.
1: Ah ouais?
0: Pour aller,
1: Pour
0: aller voir des mecs à moitié bourrés, mal reprendre du téléphone, j'irai à New York avec toi.
4: Yes. C'est bien résumé.
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0: Il est 6h38, c'est le moment. Avant d'écouter Kenji, c'est le moment de vous faire gagner du cash. Et on va retrouver, pour la 8e fois consécutive, mesdames et messieurs, Dim Dim.
1: Ouais, allez.
0: La Dimouninounine.
5: Ah, Dimouche.
1: Il est là, il est en forme.
0: Dimitri, 8e participation, bonjour à toi.
6: Salut Manu, salut les c'est Dimounet.
0: Il est là, Dimounet. Il a gagné déjà 700 euros. Il va tenter de gagner 100 euros supplémentaires. On ne sait pas ce que tu fais dans la vie, Dimitri.
6: Je suis responsable des services techniques dans une mairie.
0: Oh,
1: ok.
4: Monsieur.
0: Oh, il a. T'as pas l'écharpe?
6: Non, pas du tout.
0: Je sais pas.
1: T'as accès au bureau du maire?
6: Oui.
0: T'as la clé du bureau du maire?
6: C'est un code, oui, mais.
0: Il a un code. T'as l'impression. Hey, on
1: ça
0: est.
1: On se parle aux
4: États-Unis, la Maison Blanche.
0: C'est le FBI. Dimitri, tu as déjà gagné 700 euros. Tu vas tenter d'en gagner 100 supplémentaires. Mais en face de toi ce matin, il y a Fabien. Et Fabien, lui, il veut te battre, il veut te faire tomber. Mmh. Il en a rien à foutre du maire. Lui, il a sa propre liste à lui qu'il veut faire passer. Fabien, bonjour.
7: Salut Manu, salut les wawas, salut Dimitri.
6: Salut Fabien.
0: Je vous rappelle les règles du jeu du Club des Génies. J'ai 100 euros et j'ai 3 questions. Le gagnant sera celui qui aura 2 points. À chaque question que je vais vous poser, si vous pensez avoir la réponse, vous donnez votre prénom, vous donnez ensuite votre réponse. Si elle est bonne, ça fait 1 point. Si elle est fausse, c'est l'autre qui prend le point. Et ce sera le premier d'entre vous qui atteint les 2 points, qui gagne 100 euros et qui reviendra jouer avec nous après ce grand week-end. Il reviendra jouer avec nous dès lundi. Dimitri, Fabien, bonne chance à tous les deux. Attention, c'est parti, on joue au Club des Génies. Décontraction ce matin. Vous êtes prêts?
6: Ouais.
0: C'est parti. Voici la première question. Quel jeu vidéo met en scène un plombier moustachu?
6: Dimitri.
7: Très bien.
0: Dimitri, très rapide.
6: Mario Bros.
0: Absolument, c'est Mario Bros. Ou Super Mario.
6: Ouais, il y en a plein.
0: Attention, Dimitri, 1 point. Fabien, pas de point. Deuxième question. Comment s'appelle le phénomène qui permet aux plantes de produire de l'oxygène?
6: Dimitri.
0: Je t'écoute.
6: La photosynthèse.
0: La photosynthèse.
1: Mais incroyable.
4: photosynthèse.
1: Chaque fois, il nous étonne.
0: Non, mais ça, c'est parce qu'il bosse à la mairie, à la technique de la mairie, c'est tout. Il règle tout.
1: Mais il connaît tout.
0: Mais quand il y a le maire, il veut jouer à un jeu vidéo, il dit attends, je vais te mettre Mario. Ouais. Ensuite, il dit il faut remettre des plantes. Vous inquiétez pas, avec la photosynthèse, ça va être super. Il est fort, Dimitri. Fabien, faut. Ouais,
6: j'ai commencé dans les jardins, en fait. C'est pour ça. Je connais
1: il a mille vies, Dimitri. C'est trop bien.
0: Fabien, on ne peut qu'avouer qu'il est très fort.
7: Ah, il est très très fort, vraiment. Bravo à lui,
6: merci,
7: en tout cas.
6: Merci.
0: Fabien. Raccroche pas, je vais t'offrir le mug Manu sur Énergie.
7: Pas de soucis, merci.
0: Et tu nous rappelles quand tu veux, tu reviens avec nous. Et Dimitri, bah toi, tu reviens avec nous dès lundi.
6: Ah, ben volontiers, ouais.
1: Après semaine complète, hein,
0: Ah oui.
1: Va falloir assurer, là.
0: Il y aura pas de break.
1: Ah, non.
0: Attention, là, c'est terminé, les gros week-ends de calcul. On va bosser, Dimitri, on va bosser à la mairie maintenant.
6: Hein. Là, ben, on va bosser,
0: Alors.
6: Obligé.
0: Dimitri. Tu as 800 euros, quoi qu'il arrive, ces 800 euros, ils sont à toi. Et dès lundi, eh ben, tu reviens pour tenter de gagner 100 euros supplémentaires. Bravo à toi.
6: Ah, ben ouais. Merci beaucoup, les Wenwen. Bon week-end.
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0: Et on continue à parler de nos peurs improbables, nos peurs un peu irrationnelles. Souvent, c'est irrationnel, il n'y a pas de raison. Je vous rappelle que Lorenza, faudrait que tu nous racontes comment ça. C'est quand en fait?
1: C'est demain.
0: C'est demain.
1: Ouais.
0: Tu nous raconteras lundi comment ça s'est passé.
1: Oui, on va voir.
0: Elle va prendre un cours d'aquabike.
1: Ouais.
0: Parce que Lorenza est dans sa crise depuis quelques mois. Je veux tout faire et tout essayer.
1: C'est vraiment ça.
0: Donc là, c'est l'aquabike, mais elle a peur que son maillot s'en aille.
1: Oui.
0: Pendant qu'elle fait du vélo sous l'eau.
1: Oui, je suis stressée.
0: Quelle est votre peur un peu improbable à vous? La peur que vous gérez pas en fait, qui est un peu irrationnelle. Avant de vous prendre le téléphone, on peut se faire un petit tour du studio, Nico.
4: Moi, j'ai peur qu'un cambrioleur attende que je me lave le visage pour m'attaquer pile à ce moment-là.
0: Pourquoi ?
4: Je sais pas, à chaque fois que je prends ma douche, dès que je ferme les yeux et que j'ai du savon sur les yeux, je me dis que je suis vulnérable et je me dis putain, ça se trouve, il attendait derrière la porte et c'est ça. Donc je me lave toujours très rapidement.
0: Il y a pas mal de gens comme ça qui ont peur dans la douche.
4: Ouais.
1: Ah ouais ?
0: Ouais, qui ont peur qu'il se passe quelque chose dans la douche. Mais c'est rapport au film Psychose de Alfred Hitchcock.
1: Ah oui, je vois, oui. Bah,
4: ouais,
1: oui.
4: J'avais vu des extraits quand j'étais plus petit.
0: Bah c'est ça.
1: À mon avis, ça t'a marqué.
4: C'est la partie de mon corps que je me lave le plus vite, quoi. Vraiment, je frotte, et très vite, j'ouvre les yeux et en me disant alors. Et j'ai ouvert les yeux.
0: Ah oui, d'accord, ok. Tu fais un petit commentaire après en même temps. D'accord, oui, non, mais je te juge pas. Hein.
4: Ouais, c'est un petit peu, non?
0: C'est, oui, un petit peu. Ouais.
1: Moi, c'est plus dans le lit, moi. Dans le lit, et que si mes pieds dépassent dans le noir, j'ai peur qu'on me les attrape.
4: Ah oui.
1: Tu vois?
0: Ah, mais ça, oui, mais t'as.
4: Enfin,
0: ah oui,
4: j'ai oublié. Petit, ça.
0: T'as 4 ans et demi.
1: Oui, c'est ça. Bien sûr. Ça,
0: Et tu regardes sous le lit aussi ou pas?
1: Non, j'ose pas. J'ose même pas.
0: J'avoue que
1: tellement
0: moi,
1: j'ai peur.
4: C'est con, pourtant, il y a un monstre.
0: J'avoue que moi, à une époque, je regardais sous le lit, c'était devenu un réflexe.
1: Oui, un truc.
4: Ah ouais?
0: Au cas où rien, mais.
1: Oui.
0: Si jamais quelqu'un s'était caché sous le lit. Dans les films, souvent, ils se cachent sous le lit.
1: Souvent, oui.
0: Alors, Florent, le producteur?
5: Moi, je regarde derrière les toilettes.
4: Derrière?
0: Ouais. Quoi? Comment tu fais pour regarder derrière les toilettes?
5: Non, mais dès que je rentre dans les toilettes, souvent, tu sais, quand t'as la plomberie accessible, je check parce qu'une fois, j'ai vu une araignée et j'ai toujours peur qu'il y ait une araignée qui monte alors que j'y suis et que.
4: Et qu'elle se chatouille les fesses.
5: Ouais, c'est ça, exactement.
0: J'ai une question.
4: Ouais.
0: Quand vous allez aux toilettes.
1: Oui.
0: Et que vous voyez que dans la cuvette, il y a un petit insecte.
1: Oui.
0: Et qu'est-ce que vous faites?
4: On tire la chasse, désolé.
1: Oh non!
4: Ah bah si, mais qu'est-ce que tu fais?
1: Bah moi, je change de toilette.
4: Hein? Bah non, mais.
1: Bah oui, je le laisse.
4: J'ai pas changé.
0: J'arrive pas à. J'ai du mal à sacrifier l'insecte.
4: Ah bon?
1: Ah moi aussi, je veux pas, moi.
5: Ah moi, je mets une feuille de papier pour être sûr qu'il parte.
1: Oh non!
0: Je pensais qu'elle allait dire, j'ai une feuille de papier pour le récupérer. Moi, je suis extrêmement fier quand je sauve la vie d'un insecte.
1: Bah moi aussi, mais la cuvette des toilettes, c'est dégueu. Donc, mon cœur est partagé, quoi. Sauver l'insecte ou me soulager.
4: Le ventre, il l'est pas avec Florent.
0: Ou alors, des fois, tu dis, bon, je fais ce que j'ai à faire et la nature décidera de ce qui se passe pour l'insecte.
4: Tu lui fais pipi dessus?
1: Bah oui, moi aussi.
5: Wow. C'est pire, je suis désolé.
4: Je préfère une mort dans l'eau qu'une mort avec du pipi dessus, quoi, tu vois.
5: Enfin, généralement, il est.
0: Non, mais je fais pas pipi dessus, je fais ce que j'ai à faire.
1: Oui, si ça le touche, ça le touche. Et...
0: Voilà, ça touche pas, il est sauvé. C'est la...
1: Il peut s'envoler, quoi.
4: D'accord.
0: Voilà.
1: C'est la nature.
5: C'est un déni.
0: Excuse-moi, j'ai vu les documentaires, les lions, ils bouffent les gazelles.
1: Voilà, c'est la loi de la jungle.
0: Ça, c'est vraiment, on est des animaux avant tout. Lisa est avec nous. Bonjour, Lisa.
8: Bonjour.
0: Bienvenue sur Énergie, Lisa. Qu'est-ce que tu as, toi?

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1: J'ai une webcam, je la débranche.
2: C'est vrai?
3: Ah ben voilà.
1: Je la débranche quand je suis sur l'ordinateur.
2: Pourquoi? Tu fais quoi?
1: Bah parce que je fais rien du tout.
3: Ouais, mais t'as peur qu'ils se connectent, quoi.
1: Exactement, quoi. Okay. J'ai peur que quelqu'un y aille et gère ma webcam.
3: Et chez Energy, ils ont pensé à nous parce que ils ont des petits caches qu'on peut mettre, on peut les clipser et les mettre sur son ordinateur pour pas qu'on nous voit, quoi.
1: Mais on n'est pas bien ici, franchement. Mais je vais te dire ici, il y a des gens qui bossent pour nous, hein.
3: Bah, bien sûr. Ouais.
1: Alors, évidemment, là,
3: on n'a pas envie de se faire pirater la caméra, mais hop, petit cache Énergie.
1: Ah, ils ont fait une réunion, ils ont fait maintenant, là, Lorenza, faut arrêter les conneries. On va tout faire pour elle ou aller mettre un petit cache.
3: Moi, je suis trop content.
1: En revanche, faut qu'on lui annonce, il n'y aura pas l'augmentation de salaire.
3: Mais elle a son cache.
1: Allez, c'est quoi, on lui offre 3 caches. Et Lorenza, elle est heureuse. Voilà. Oui. Mélanie, on t'embrasse.
4: Bonne journée à vous, merci, bisous.
1: Bonne journée à toi et merci de nous avoir appelés.
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1: 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Une page, les animaux sont formidables.
3: Ok.
1: Il y a des chercheurs de Vienne qui ont découvert le secret d'une race de grenouilles pour échapper à ses prédateurs. Vous connaissez le caméléon?
3: Bien sûr. Oui.
1: Et bien, elle fait un truc un peu pareil. La grenouille d'Asie du Sud-Est change de couleur.
3: Ouais.
1: Et prend la couleur de quelque chose de très spécifique pour se faire passer pour quelque chose de très spécifique.
5: Ouais.
1: Tout le temps la même chose.
3: Une feuille?
1: C'est pas une feuille.
5: Un truc de la nature, du coup? Genre d'un arbre ou...
1: Non. C'est pas une plante. Elle ne se fait pas
3: c'est
1: passer
3: vivant?
1: Pour une plante. C'est pas vraiment vivant.
5: C'est de la bouffe?
1: C'est vraiment pas de la bouffe.
3: Bon. C'est du vomi?
1: Ce n'est pas du vomi, mais on avance.
5: Ah bah c'est du popo.
3: Ah bah oui, c'est...
1: La grenouille d'Asie du Sud-Est change de couleur et prend celle du popo.
5: D'accord.
1: Pour se faire passer pour une crotte.
5: Ah.
1: Et apparemment, ce serait un parfait trompe-l'œil.
5: D'accord.
3: Incroyable.
1: C'est pas dingue cette histoire quand même?
3: La nature est folle.
1: La nature est folle.
5: Faut faire gaffe.
1: Bah, faut faire gaffe.
5: Si jamais tu ramasses un jour en te disant que c'est une grenouille, ah bah non, c'était pas une grenouille.
1: Alors j'avoue que je vais vraiment ramasser les grenouilles. En revanche, mes chiens aiment parfois manger du popo. Ce serait dommage qu'ils ramènent la grenouille un jour.
5: Ah non, non, non, faites gaffe.
1: 6h56, on revient tout de suite sur Énergie.
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1: On est d'accord, Lorenza, t'es en legging.
3: C'est un jean legging un peu, ouais, c'est ça.
1: On est d'accord, honnêtement, depuis que tu t'es vraiment remise au sport. Non mais c'est, depuis que t'as fait les 10 km, on est d'accord que t'as décidé de changer de look et d'être tout le temps en tenue de sport.
5: C'est ouf.
3: C'est vrai que cette semaine,
5: elle veut montrer qu'elle fait partie du club des sportives.
3: Non mais c'est vrai que ça fait 3 jours que j'essaye un peu de m'habiller un peu plus sport, ouais.
1: Non mais plus que 3 jours, attends, avec ton haut de survêt marron là.
3: Ah c'est vrai, ouais.
5: Elle a même les baskets de sport.
3: Oui, c'est vrai.
1: Non mais t'es parti de l'autre côté, quoi.
3: Ouais, en fait je trouve ça un peu stylé. Genre ça fait un peu meuf qui fait du sport.
1: Tu sais ce que
3: quoi.
1: Je vais te dire? Tu
3: quoi?
1: Fais pas meuf qui fait du sport.
3: Quoi?
1: Tu fais prof de sport au collège.
3: La prof de PES qui fout rien.
1: Mais qui est en tenue de sport.
3: Voilà, c'est ça.
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1: 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Vous suffit de vous inscrire, on vous double votre salaire. Vous envoyez salaire par SMS au 7-10-12. 7h05 et 8h05, deux fois par jour, on vous appelle, on double votre salaire. Attention, le téléphone sonne quelque part. C'est peut-être le vôtre si vous êtes inscrit.
7: Allô?
1: Allô, bonjour, c'est Marine de Laplo en Corrèze.
7: Oui.
1: Marine, quel est le seul animateur radio qui double ton salaire?
7: C'est Manu sur Énergie.
1: Eh ben c'est gagné.
3: Oui, bravo Marine.
1: C'est ta journée. It's your day, comme disent les Anglais. It's your day, comme disent les Allemands qui ne savent pas parler allemand. Marine, je t'annonce que ton salaire de 1 536 €, on va te le doubler. Ça va faire 3 072 € pour toi.
7: Ah, c'est génial, ça.
1: Bah ouais, c'est génial. C'est le principe que les gens disent « Oh, c'est génial !» Parce que quand ça vous arrive, ça vous fait du bien. 3 072 €. Je vois ton métier et je me dis qu'avec 3 072 €, on peut à peine acheter ce que tu fabriques, dis donc. Elle est prothésiste dentaire.
3: Ah bah oui, ça coûte une blinde. Bah oui.
1: On est d'accord que ça coûte ultra cher, ces dents-là.
7: Donc ça coûte un peu cher, oui.
1: Mais pourquoi c'est si compliqué à fabriquer?
7: Non, c'est pas vraiment chez nous, c'est cher. C'est après, c'est chez le dentiste.
1: Ah ok, ils vous renvoyez
3: la
1: balle.
3: Ils prennent la thune.
1: Non mais ça c'est toujours comme ça, parce que le dentiste, ouais. Tu lui demandes pourquoi c'est cher, il dit les prothésistes.
5: Ah, oui.
1: Les prothésistes dentaires, c'est vraiment...
3: C'est du
1: comme...
3: taf, hein.
1: C'est comme

0: Quand t'as des travaux chez toi et que t'as un électricien et un carreleur, le carreleur a dit ah ben l'électricien il a fait n'importe quoi.
1: C'est ça.
0: L'électricien a dit bon alors je sais pas quel est votre carreleur mais alors vraiment c'est du fini à faire. Hein. C'est incroyable. C'est un peu la même chose. Marine, je te double ton salaire, 3 072 €, ça va vite arriver pour toi.
2: Eh ben merci beaucoup.
0: Eh ben merci à toi d'être là avec nous chaque matin. On te souhaite une belle journée et ça peut vous arriver à vous aussi tous les matins deux fois par jour, 7h05 et 8h05 on double votre salaire.
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0: Tout de suite, les bonnes nouvelles du jour sont de retour. Et je vais vous annoncer comment gagner à pile ou face à coup sûr.
1: Oh, ah, stylé.
0: Ça, c'est de la bonne nouvelle.
5: Ok.
0: Ça. Avant ça, tour du studio, Lorenza.
5: En Arctique, à cause de la banquise qu'ils font, les phoques, ils sont en train de perdre leur endroit naturel pour se reposer et pour faire des bébés. Oui. Bon, là, le début n'est pas une bonne nouvelle, attention. Ah, mais...
0: oui, oui, c'est compliqué de... Comment tu vas faire pour...
5: Ben, en Norvège, il y a des chercheurs qui ont trouvé une solution. Ils ont installé des plateformes flottantes, ça imite la glace et ça fonctionne parce que c'est leur nouveau refuge.
0: Et ça me fait... Attends, je trouve ça génial.
5: Ouais. Ça, ça fait de la peine quand même, oui.
1: Ah oui, parce que ça continue quand même à fond.
5: Et... Tu vois, oui, mais au moins, ils peuvent continuer à se reproduire et à se poser. Et voilà,
0: ouais, c'est, mais c'est pas... C'est pas la glace, quoi. C'est pas...
5: Non, je sais, mais bon, ça, c'est à nous à faire des efforts, les gars.
0: Mais oui.
5: Bah, oui.
1: Elle l'a dit.
0: Arrêtez de faire des glaçons. Hein. Nico, une bonne nouvelle.
1: J'ai la nouvelle tendance vacances si vous voulez un couple solide.
0: Voilà.
1: C'est les vacances à l'improviste. En fait, il y a des psychologues qui disent que plus il y a de galères, plus le sentiment d'équipe est là et plus ça renforce le couple.
0: Mais c'est pas faux.
5: Oui.
0: C'est que souvent, quand tes vacances elles sont galères, qu'il y a de la merde, c'est vraiment, tu te dis sur le moment, mais c'est pas possible. Et après, tu te dis, mais que c'était incroyable.
1: C'est ça, ça crée
5: ça
1: des souvenirs.
5: Ça fait des souvenirs
0: mais
5: de
0: voilà.
5: Fou. Et on en rigole
0: exactement.
5: En plus.
0: Bon.
5: Ah oui, allez.
0: Vous voulez gagner à pile ou face à coup sûr?
5: Oui.
1: Évidemment.
0: Il y a des chercheurs qui viennent de prouver que jouer à pile ou face n'est pas du hasard.
1: Oh.
0: Ils ont joué 350 757 fois à pile ou face.
5: Ouais.
1: C'est énorme.
0: Et à chaque fois, 100% du temps, le côté qui a gagné était la face de la pièce vers le haut.
5: Okay.
1: Ah ouais?
0: Donc si tu choisis la face tournée vers le haut, c'est la win assurée à pile ou face.
5: J'ai envie
1: d'essayer.
0: Bah on va essayer.
5: Ouais.
0: Ouais, ouais bah dans 5 minutes, on peut se faire un pile ou face, on voit.
5: Ah bah on va voir.
0: Allez, bah on va voir. Là tu t'attaques quand même à des chercheurs, attention.
5: Oui, oui, oui, j'ai envie de savoir si
0: bon,
5: c'est vrai.
0: C'est les chercheurs les plus étendus du monde, hein. C'est
1: oui. Simplement, ouais.
0: Ouais, ouais, c'est. Et le vaccin pour l'antivirus. Oh bon, on a des pièces à jeter, quoi.
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0: Ça me fait plaisir.
5: Oh, la classe.
0: Bon, arrête avec ça.
5: La chance.
0: Bon, arrête avec ça.
5: Je suis jalouse.
0: Arrête avec ça.
5: Oh, la chance.
0: Arrête
5: ouais,
0: avec
5: c'est bon.
0: Ça. Arrête.
5: Oh là.
0: Continue.
5: Ah bah non, c'est bon là.
0: Virginie Fierral est aujourd'hui au cinéma dans Histoire parallèle avec Pierre Ninet.
5: Oh, le retour des deux.
0: Je connais pas Pierre Ninet. Bon, bon on tente le plus
5: allez,
0: face.
5: Allez, bah allez, oui. Allez.
0: Alors, on a. Je vous ai donné une info. Il y a des chercheurs qui, très sérieusement, ont voulu vérifier le pile ou face, savoir si c'était du hasard. Mm. Ils ont fait plus de 350 000 essais. Et à chaque fois, le résultat du pile ou face était la face qui était vers le haut.
1: Ouais.
0: Donc on s'est dit. On va tester.
5: Ouais.
0: J'ai un pile ou face. Vous voulez quelle face vers le haut?
1: C'est une pièce de quoi?
0: Un euro, on s'en fout. Pile
1: ou
0: face.
1: Un, le 1, là. Le
5: 1 vers le haut, du coup.
0: Donc, c'est le pile.
5: Ouais. Okay.
0: Le côté 1 est vers le haut.
5: Ouais.
0: Je lance la pièce à pile ou face. On va voir si elle tombe sur le haut.
5: Ah, toi, tu la lances au sol comme ça?
1: Ah oui.
0: Le haut.
5: Ouais.
0: Ah oui, tu voulais que je la lance où?
5: Bah, je sais pas. Ah oui, tu non, la lances en l'air et tu la rattrapes dans ta main, non?
8: C'est pas faire un pile ou face.
0: Ah, ok. Je sais pas faire un pile ou face. Chacun fait son pile ou face.
5: Ça, c'est vrai.
0: En tout cas, ça a marché.
1: Ok.
5: Oui.
0: Mais non, je pense que c'est ça le pile ou face. Il n'y a pas de tu retournes après, tu la mets, quoi.
1: Ok.
0: Mais non, c'est vraiment quand elle tombe.
5: Oui, okay, ok, oui.
0: Alors attention, je relance. Ça a marché, là. Hein.
5: Ouais.
0: Vous voulez que je change de côté?
5: Vas-y.
1: Oui, on va voir.
0: Donc là, c'est côté face.
5: Oui.
0: Non, c'est côté pile. C'est côté. Non,
1: je sais jamais.
0: Côté face.
5: Le petit dessin, quoi.
0: Le petit dessin, le petit bonhomme, là. Qui a quatre bras.
5: Ok.
8: Merde, putain.
5: Ah ben ça marche hein.
0: Non mais là elle est tombée vraiment bah là ça marche pas du coup.
5: Ah parce que tu l'as pas lancé.
1: Pour ça.
0: On va faire un vrai pile ou face. Attention,
5: allez.
0: C'est parti, la face vers le haut.
5: Ah oui. Mais...
1: Aïe.
5: T'es foncé.
1: Tu avances bien.
0: Ah bah oui mais elle est où?
5: Non mais c'est fou. Non mais c'est une
1: même là-dedans on est nul quoi.
0: Elle est là, attendez. Alors putain, c'est chiant d'enlever par terre une pièce.
1: Ouais.
0: Putain face.
1: Sérieux?
5: Encore?
1: Fort.
0: C'est pas mal, non?
1: Ah ouais.
5: Bah, les chercheurs avaient raison, non?
1: Non, on est un peu chercheurs, là.
5: Ouais.
0: C'est quoi quand ça marche comme ça deux fois de suite, t'as pas envie de faire une troisième
5: non.
0: fois.
5: On va dire que ça marche
1: là-dessus.
5: On
0: reste là-dessus. Allez, on est
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0: Océane et Laetitia qui sont avec nous. Bonjour à toutes les deux.
1: Bonjour. Salut
0: Manu, bonjour
1: les
0: Wawa. Soyez les bienvenus parmi nous, Océane et Laetitia. Je vais rappeler le principe de la bataille des ex. Vous allez défoncer vos ex.
2: Et nous, on va compter les points.
0: Ça se joue en trois manches. Et on verra à chaque fois qui remporte la manche. J'adore ce moment. On fait ça depuis quelques semaines. C'est terrible. Allez, on va démarrer avec Océane. Raconte-nous quelque chose sur un de tes ex.
3: Alors, pour mon anniversaire, mon ex, il m'a offert un t-shirt avec écrit « Océane » en un mot épuisante.
2: Mais c'est horrible.
0: C'est pas très sympa. C'est pas ouf.
2: C'est pour ton anniversaire.
0: J'avoue, c'est...
3: Ouais. Ouais. Je l'ai pas très bien pris, en fait. Sur le moment, j'ai souri par politesse, mais je l'ai pas très bien pris, quoi.
0: Il voulait faire un peu d'humour.
3: Je pense, mais ça a raté.
2: T'as été bien gentil, hein.
0: C'est bon. C'est un peu compliqué. Ça démarre bien. Ça démarre bien. Ouais. En face de toi, il y a Laetitia. Quel ex tu vas mettre en face?
4: Alors moi, c'est un ex qui est au bout de 6 ans de relation à distance, pour qui j'ai tout quitté pour vivre avec lui dans le sud. Et ben, au bout d'un an, j'ai découvert sur son portable qu'il était avec une autre fille.
0: Oh
2: là, l'enfer.
0: T'avais tout quitté pour lui?
4: Ouais. J'ai déménagé de Paris à Pau pour lui, ouais.
2: Ah ouais, oh, c'est chaud, ça.
0: Ah bah, ouais. À la double vie. Ouais.
2: Ah bah, c'est... Bah,
0: honnêtement, je pense que par rapport, même si le t-shirt, hein, c'est...
2: Oui, ah
0: c'est,
2: non,
0: bah... On est loin du goujat. Là, quand même, on est sur un niveau comme...
2: Entre une vie et un t-shirt, oui. C'est...
0: Comme quoi, quand ça...
4: J'aurais préféré le t-shirt.
0: Ouais, mais tu vois, ça permet de relativiser.
2: Oui.
0: C'est ça. Tu vois, bon, clairement, le point de cette première manche va à Laetitia.
2: C'est sûr, oui.
0: Attention, Océane, il faut abattre une nouvelle carte. Faut que tu sortes un ex qui est puissant, là, on t'écoute.
3: Ok. Alors, après un an et demi de relation, il m'a quitté par SMS. Donc, il m'a envoyé « Faut qu'on parle ». Je lui ai répondu « Tu vas me quitter ?» Et là, il m'a répondu « Oui, point ».
5: Ah, bah, t'as posé la question.
2: Bah oui.
0: Après, il t'a répondu. Hein.
2: Il t'a pas menti, là.
0: Non.
3: Ouais. Pour une fois. Je pensais pas que ça allait vraiment être le cas, mais il m'a dit oui.
2: Alors, bah, du coup, généralement, le « Faut qu'on parle ».
0: Mais du coup, est-ce que vous avez parlé ou ça a suffi?
3: Ah non, il m'a juste dit « Tu viens chercher tes affaires et tu rentres chez tes parents ce soir ».
0: Waouh.
5: Voilà. Ah, il aurait pu mettre des ormes.
0: Est-ce que c'est le même que l'homme au t-shirt ou c'est un autre?
3: Oui, c'est le même.
0: C'est le même, d'accord.
2: C'est vraiment
0: un bouge. On a un combo.
2: Oui.
0: Attention, Laetitia, quel ex tu vas sortir en face de ça?
4: Alors, moi, c'est un ex qui est parti en vacances avec ses copains. Et moi, il m'a plus donné de nouvelles de tout l'été. Et à son retour, il m'a avoué qu'il voulait passer ses vacances au célibataire.
0: Oh là, ça sent pas bon, ça.
2: Ah oui.
4: 2 mois sans nouvelles, quoi.
0: Mais en fait.
2: Quoi?
0: De quoi, pardon?
4: Tout l'été sans nouvelles.
2: Ah, parce qu'il voulait être célibataire, mais sans te prévenir, genre l'été, quoi.
0: Il t'a prévenu après.
2: Après, ouais.
4: Ouais, prévenu, ouais. Ah. Alors, je l'ai harcelé, quoi, mais ouais.
5: Il a pas fait dans le bon ordre, quoi.
0: C'est
5: Non. Elle a attendu 2 mois, quand même.
0: Là, il y a un petit égalité, hein, quand même, dans les
2: ex. Ouais, là, c'est chaud de départager.
0: Mais j'ai quand même envie de dire, tu me quittes, répondu oui, il est bien aussi.
2: C'est vrai.
0: Allez, le point va au Océane, ça fait un partout, attention, dans cette bataille des ex.
2: Le match est serré.
0: La pression est là. Laetitia, c'est à toi de jouer, sors ton meilleur ex.
4: Allez, moi mon ex en fait il avait une double vie apparemment depuis 6 mois. Et j'ai appris puisque en l'appelant un matin, c'est son autre copine qui a décroché le téléphone.
0: Oh non,
2: c'est comme dans les films.
5: Oh, elle a déjà une surprise elle aussi, hein.
0: Mais attends, mais pourquoi sa copine elle a... Enfin,
4: je sais pas si elle a guetté quelque chose, mais c'est elle qui a décroché le téléphone.
0: Oh. Attends, tu veux dire qu'en fait, elle ne savait pas non plus. Il avait une vraie double vie.
4: Bah alors, je sais pas trop, parce que l'appel, il a été ultra court. Mais en gros, moi, je suis sa copine. Je lui dis, moi aussi, je suis sa copine. Et après, ça a accroché.
0: Oh la vache. Océane, qu'est-ce que t'as à mettre en face de ça?
3: Alors, en rentrant d'un concert, je suis tombée sur mon ex, du coup, avec une autre fille dans notre lit.
2: Oh, voilà. Ah merde, j'avais pas calculé le timing.
0: Pourtant, en concert, normalement, il y a 3 heures, pas eu de rappel. mais c'est exceptionnel. Je sais quoi.
2: Le voir comme ça, moi, je crois que c'est
0: ça
2: le pire.
0: Ça va être terrible. Ça doit être terrible parce que tu rentres et bim. C'est pas possible.
2: C'est le pire.
0: Océane gagnante.
2: Bah, bah, allez, ouais.
0: Mais quelle belle bataille.
2: Bah, oui, oui, c'est un très
3: bon. Franchement, il y a du niveau de l'autre côté, ouais.
0: Ah, ouais, ouais, non. La grande qualité d'Aix, Laetitia Océane, je vais vous offrir à toutes les deux le mug Manu sur énergie et le t-shirt Manu sur énergie.
3: Merci beaucoup.
0: On vous embrasse, vous avez su nous faire rêver.
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0: Et on peut s'écouter quelques messages. Allez, je vous rappelle qu'on a une application, c'est l'application Manu sur énergie, sur laquelle vous pouvez nous envoyer des messages vocaux à tout moment quand vous en avez envie. Et on les écoute chaque jour. C'est parti.
8: Je fais partie des personnes qui n'utilisent pas leur téléphone aux toilettes, parce que j'en vois pas l'intérêt et parce que c'est pas non plus giga hygiénique. C'est juste vous qui êtes addict, les gars.
0: Alors oui, complètement, bien sûr.
2: Oui, bien sûr, on est accro.
0: Hier, on en parlait dans l'émission. C'est vrai que je ne vais pas aux toilettes. Je peux faire demi-tour si j'ai pas mon téléphone avec moi.
5: Mais je le rejoins sur le côté, c'est pas hygiénique. Mais après, le concept, c'est justement pour être tranquille, quoi. C'est que là, tu sais que personne te dérange.
0: Non, mais c'est pas hygiénique pour téléphone. Après, quoi. C'est vrai.
5: Oui, non, mais c'est pour ça que je dis, je le rejoins. Il a raison. Mais après, quand il dit, je comprends pas le concept. Bah, c'est d'être tranquille. Tu sais que personne peut te déranger.
0: Ah oui, ça. Mais comme c'est pas hygiénique, lui, il passe l'hygiène au dessus. Bah,
2: oui. Mais alors quoi, il se fait chier aux toilettes. Enfin, il fait quoi?
0: Comme on faisait avant, quoi.
2: Oui, c'est oui, ça. Non, mais avant, on avait les petits magazines et les trucs comme ça. Mais
0: les hommes de Cro-Magnon, ils n'avaient pas de magazine. Hein. Ah, ils n'avaient pas Cro-Magnon Mag. Hein. Bah non. Alors, ils n'avaient pas Néandertal bimestriel.
2: Oui.
0: Florent,
9: il n'y a pas que le côté où ça te permet de ne pas t'ennuyer. Ça met aussi, tu mets le volume fort, ça peut aussi te couvrir.
0: Quoi?
2: Nous, c'est ce qu'on fait à la coloc.
0: Ah bon?
2: Ouais.
9: Bah, tu mets de la musique un peu.
2: On met le volume du téléphone fort parce que ça masque les bruits.
0: Bah, du coup, on sait.
9: Ouais, mais c'est pas grave.
2: Oui, mais c'est moins gênant que t'entends plouf. Tu vois,
0: honnêtement, si dans les toilettes, à chaque fois que j'entends de la musique, je sais que t'es en train de faire popo, franchement, c'est gênant.
5: Ah ouais, parce que moi, je mets de la musique chez moi. Tu vois, j'ai des enceintes chez moi connectées, je mets de la musique chez moi et je vais aux toilettes en attendant.
2: Ah ouais,
5: je fais ça, ou alors la télé. Je l'allume jamais, je l'allume souvent quand je vais aux toilettes.
0: Alors, c'est marrant, ça, c'est un truc. Je
2: m'en fous.
9: Ah ouais?
0: Alors, pour être très honnête.
5: Ouais.
0: J'aime le bon bruit
9: net.
0: Net et précis, franc.
2: Oui, mais de toi, mais pas des autres.
0: Je joue au tennis. Au tennis, quand tu frappes bien la balle, ça fait vraiment un très beau bruit.
2: Oui.
0: Non, c'est pas POC, ça c'est le paddle, ça. Non. Au tennis, ça fait vraiment un très beau bruit quand t'arrives à faire un bon truc. Même mon prof de tennis, il me dit, t'as vu le bruit là? Ça, t'as fait un bon coup. Là.
5: Ok.
0: Eh ben, aux toilettes, c'est pareil.
5: Et ton prof de tennis, c'est là, il te dit, t'as vu le bruit, t'as fait un bon coup.
0: Alors, justement, c'est là où je voulais en venir. Quand je vais aux toilettes, je l'appelle toujours. On se met en conférence, il me dit, t'as fait un beau bruit.
5: Waouh.
0: T'as fait un bon coup.
5: Eh ben.
0: Je pensais pas qu'on allait partir là-dessus.
2: Moi,
0: c'est sûr. En tout cas, continuez à nous envoyer des messages vocaux. C'est sur l'application Manu sur énergie. On écoute tout un message, on s'en écoutera l'autre tout à l'heure.
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0: Tout de suite, on a une PlayStation 5 Slim qui va peut-être aller chez Arthur. Bonjour Arthur.
11: Bonjour Manu, bonjour les ouin-ouin.
0: Sois le bienvenu parmi nous Arthur, j'ai pour toi cette PS5. Si tu gagnes au jeu des 5 mots, le meilleur jeu radio du monde. Et tu vas jouer avec Lorenza ce matin.
2: Allez Arthur, on va tout donner là.
0: Je vous rappelle les règles du jeu. Lorenza va sortir du studio, quand elle sera dehors et qu'elle n'entendra rien, je vais te donner 5 mots Arthur. Après chaque mot, tu me donnes le premier qui te vient en tête. Ensuite Lorenza revient, je fais pareil avec elle. Dès que vous avez un mot en commun, c'est gagné. La PS5 Slim est pour toi. Ready, comme on dit en Angleterre. Ah, apparemment il parle anglais.
11: Ah pardon.
0: Non, je voulais c'était ready.
11: Ah, yes, je suis prêt, ouais.
0: Oh, voilà.
11: Yes, a little bit.
0: Oh. Arthur, bonne chance à toi. On joue au jeu des 5 mots. Tu veux qu'on joue en anglais?
5: Non, ça se voit qu'on maîtrise pas.
0: Attention. Arthur, c'est parti, on joue au jeu des 5 mots. Poche.
11: Jean.
0: Conservation.
11: Frigo.
0: Majorette.
11: Bâton.
0: Carte.
11: Jeu.
0: Risque.
11: Sport.
0: On y est arrivé, Arthur, attention. Un mot en commun avec Lorenza et c'est gagné, on va la faire revenir maintenant. Un mot en commun suffit pour gagner cette PS5. Attention. Lorenza est revenue.
2: Oui.
0: Elle est concentrée.
2: C'était rapide.
0: C'était rapide.
2: Ouais.
0: Seras-tu aussi rapide?
2: Allez.
0: Seras-tu aussi efficace?
2: J'espère.
0: Auras-tu un mot en commun avec lui?
2: Bah, je croise les doigts.
0: Et qu'est-ce que tu veux faire quand tu seras plus grande? Tout ça, ce sont des questions auxquelles nous répondrons un peu plus tard.
2: Oui.
0: Attention, c'est parti, on joue au jeu des 5 mots. Poche.
2: Pantalon.
0: C'était pas loin, il avait dit jean. Mmh. Conservation.
2: Frigo.
0: On s'est gagné.
2: Yeah! Trop bien ça! Trop bien! Arthur.
0: Tu peux souffler, Arthur, c'est gagné.
11: Ah, je suis trop bien.
0: Eh ben bah, oui, c'est trop bien.
11: Bravo, Lorenzo.
2: Bah, ouais, bravo, Arthur.
0: On va se concentrer pour les trois mots qui restaient. Majorette.
2: Bâton.
0: Bâton, oui.
2: Yes.
0: Carte.
2: Poker.
0: Jeu. Et enfin, risque.
2: Péril.
0: Sport.
2: Ah.
0: Mais okay. Et ça fait deux mots en commun.
2: C'est,
0: hein.
2: Écoute, c'est pas mal.
0: Un suffit pour gagner. Arthur, c'est gagné. La PS5 SIM, elle est pour toi, voilà.
11: Trop bien. Merci beaucoup.
0: Et je suis trop content. Bah, tu peux être très content.
11: Belle journée.
0: Bah, belle journée. Et bon gros week-end.
2: Et bon week-end, ouais.
11: Merci beaucoup.
0: Tu fais le pont?
11: Non, bien sûr que non.
0: Ah, pourquoi tu fais pas le pont?
11: Là, bah, parce que je suis en vacances la semaine prochaine, donc j'ai plus assez de congés.
5: Ah, c'est juste parce qu'il a plus assez de congés.
0: Sinon, il aurait fait le pont.
11: Simplement.
0: Ah, putain, c'est con. Ah, un RTT prêt, tu te faisais 10 jours, disons.
11: C'est exactement ça.
0: Bah, belle journée, t'auras de quoi t'occuper avec la PS5 Slim. Bravo à toi.
7: Merci beaucoup.
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0: Place à la justice. C'est le moment. Et là, on rigole plus. J'ai le marteau de la justice. Je suis un juge, bordel.
2: Ouais, oui.
0: Il y a les avocats aussi dans la salle. Il y a de la public.
2: On est nombreux.
0: Et il y a aussi les accusés. Première affaire du jour dans le tribunal Manu sur Énergie. Nous accueillons Roxane. Bonjour, Roxane.
14: Bonjour, monsieur le juge. Bonjour, monsieur, dame, les jurés.
0: Bah, tu n'es pas encore accusé. Tu viens un peu te confesser. Parce que
14: oui.
0: Personne ne vous arrête pour venir au tribunal. C'est vous qui venez. Vous nous appelez, vous nous racontez votre cas, votre affaire. Vous demandez si vous êtes coupable ou pas. Le verdict va tomber, Roxane. Mais déjà, sois la bienvenue parmi nous parce que oui.
14: Merci.
0: Oui, tu as osé franchir le pas. Ouvrir les portes du tribunal Manu sur Énergie. Oh, bon, faut qu'on commence. Allez, Roxane.
2: Allez.
0: Allez, c'est à toi, on t'écoute.
14: Alors, j'ai fait tomber le cadeau d'anniversaire de ma mère ce week-end en allant chez elle. J'ai fait comme si rien n'était. Et quand elle a ouvert, tout était cassé. J'ai joué la surprise. Oh non, mince, c'était cassé.
0: C'était quoi comme cadeau?
14: Un parfum.
0: Tu lui achètes un parfum, voilà. Ça casse, tu dis rien et tu fais l'étonner quand elle l'ouvre et que
14: ouais,
0: c'est cassé.
14: Je fais, ah bah oui.
0: Bien, Nico.
5: Je me demande comment t'as pu faire ça, c'est sacré une maman, Roxane. Et surtout, je sais pas comment tu peux vivre carrément avec cette culpabilité, quoi.
14: Carrément.
5: Non, mais c'est vrai. Tu sais quoi, moi je crois au karma. Fais gaffe au revers de bâton. T'es coupable.
0: Oula.
2: Oh, ouais.
0: C'est quoi le revers de bâton pour une histoire comme ça?
14: Ouais,
5: la vie s'en chargera. On verra.
0: Oula. Nico a monté. Sur les mamans, il est très touchy.
5: Ah ouais.
0: Lorenza?
2: Bah, t'as pas voulu en prendre pour ton grade et gâcher la bonne humeur et la fête d'anniversaire. Et après, on t'aurait reproché ta maladresse. Là, c'est pas grave. Tu vas racheter ça illico presto, te rattraper. Basta, on n'en parle plus. Bah, non, coupable Roxane.
0: Pas mal ça.
2: Ouais.
14: Ouais, je trouve ça bien.
0: Ah ouais. Voilà. Bon, t'as pas osé lui faire de peine.
2: Bah
0: t'as
2: oui.
0: Pas...
14: Mais oui. Enfin, ça aurait été triste.
2: C'est toujours pareil avec toi, Roxane. T'as deux mains gauches et tout. Bim, bim. Ouais. Ça part en cacahuète, quoi.
0: Exactement. Puis alors, éditeur, je vais dire en plus, franchement, entre les deux sœurs, c'est toi que je détête le plus.
2: Oui.
0: Puis je vais dire un truc.
2: T'as jamais été ma préférée.
0: Et puis, exactement. Et puis je vais dire un truc. Tu peux toujours te gratter pour avoir la maison dans le sud pendant l'héritage. T'auras rien du tout. Encore une fois, dès que tu fais un truc, de toute manière, tu le pètes, tu le casses. Regarde, ma vie, même, tu me l'as cassé, ma vie à moi. Alors, qu'est-ce que c'est que ça? Allez, boum. Tu mérites pas en plus de ça d'être coupable.
5: Allez, un peu soupolée cette maman.
0: Elle adorait ce parfum. Qu'est-ce que je te dis ? Roxane, mais comme l'a dit Lorenza, il suffit que tu lui rachètes un beau cadeau et on n'en parle plus.
14: Oui, bah, je vais faire ça. Pour ce week-end.
0: Tu lui rachètes le parfum, en revanche, tu le fais livrer. Tu
14: la
0: portes pas toi-même. D'accord ?
14: Ça marche, je fais ça.
0: On t'embrasse, merci Roxane.
14: Bonne journée, bisous.
0: Belle journée à toi. Le tribunal Manu sur Énergie continue. Nous accueillons Idriss. Bonjour à toi, Idriss.
15: Bonjour, monsieur le juge. Bonjour, monsieur, madame les jurés.
0: Qu'est-ce qui t'amène parmi nous, Idriss?
15: Alors, moi, j'ai publié une story sur Instagram dans laquelle on me voit rire avec une fille que je ne connais même pas, juste pour rendre un peu jaloux ma crush.
0: Oh non. Attends, c'est ta crush pour rendre jaloux, donc une fille avec qui t'aimerais sortir, c'est pas une ex?
15: Non, c'est une fille avec qui j'aimerais sortir.
0: Ok, on est dans la stratégie, on est dans la tactique. Lorenza?
2: Bah, c'est bien, Idriss, tu connais ton karaté. Des fois, on a besoin de ça pour qu'on ait un déclic.
0: Ah
2: et
0: ouais
2: que ça nous fasse réagir, tu vois. Donc, j'espère que ça a marché, non coupable, et puis j'adore ton prénom.
0: J'avoue que je suis assez d'accord avec ça.
5: Ah bon?
2: Mais il faut faut, des fois on est un peu bête, nous. Tu sais, on pense qu'on est acquise et enfin que c'est tout, voilà, et on a besoin de voir ça.
0: Ça permet d'accélérer les choses.
2: Oui.
5: Ah ouais.
2: Là, on se dit, oula.
0: C'est un accélérateur de talent.
2: Voilà.
5: Alors que moi, c'est tout l'inverse. Je me dis que si tu plais à ta crush, je me dis qu'elle aura pas besoin de ça pour faire un pas, quoi. Et au contraire, ça peut être risqué. Tu vois, elle peut elle aussi se dire, il kiffe quelqu'un d'autre, bye bye.
0: Ça, c'est le risque.
5: Bah voilà.
0: Mais ça, quand tu joues, voilà.
5: Donc moi, j'aurais pas pris de risque et je dis coupable, Iris. Laisse plutôt, tu vois, faire l'amour.
0: Attends, non, mais il rigole avec la fille.
2: Oui, il fait rien de mal.
0: C'est pas non plus.
5: C'est pour la rendre jalouse, quoi.
0: Bah, c'est pas pour la rendre jalouse, c'est pour déclencher quelque chose derrière. Moi, je trouve ça plutôt habile.
5: Ah ouais, c'est ce que vous auriez fait, monsieur le juge?
0: Alors, vraiment, si tu me demandes si je l'ai fait, non, parce que moi, à l'époque, il n'y avait pas encore les téléphones portables.
5: D'accord.
0: Qui faisaient les bonnes photos.
5: D'accord.
0: Il n'y avait pas les réseaux sociaux.
5: D'accord.
0: Il n'y avait pas tout ça. Mais, si évidemment ça m'arrivait maintenant, clairement, oui.
2: Vous le feriez.
0: Ah oui, ah, vraiment, j'exclove de rire, j'en m'envoie plein. Je mets super soirée, c'était incroyable, je fais même une vidéo.
5: Ah oui, carrément. D'accord.
0: Je fais un reel avec marqué plus belle soirée de ma vie. Et là, clairement, je perds mon crush. Iris, mais il est quand même temps de passer la seconde et d'aller la voir.
15: Ouais, bah, c'est ce qui est prévu, hein. On va attaquer.
5: Il va passer à l'attaque.
0: Et ben voilà. Et tu sais quoi? Si ça se passe bien, je pense que tu pourras lui dire.
2: Oui, bon, en fait, faut lui dire la vérité, voilà, après.
0: Je t'avoue, c'était pour essayer d'attirer
2: ton
0: attention.
2: Et on trouve ça encore plus mignon. On est là, oh là là, mais t'es un malade, toi.
0: Oh, t'es trop mignon, là, tout ce que t'as fait pour moi.
2: Exactement.
5: Alors, Hamza, elle est à deux doigts d'y aller.
0: Iris. Allez, ressort de ce tribunal non coupable.
15: Ah, mais merci beaucoup.
0: Ben voilà, passe une belle journée, passe une belle semaine, et puis tiens-nous courant, d'accord?
15: Allez, avec plaisir, merci beaucoup.
0: Ciao, bienvenue.
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0: 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Soyez les bienvenus dans ce mercredi, c'est le 13 mai 2026, on est bien. Je suis pas seul évidemment, comme chaque jour, il y a Lorenza qui est avec moi.
2: Bonjour.
0: Il y a Nico qui est là aussi.
5: Et bon week-end.
0: Et oui, effectivement. Mm-hmm. Effectivement.
2: Mais
0: c'est
2: un grand
0: week-end qui arrive.
5: On peut le dire.
0: Il y a eu plus de jours fériés que de jours travaillés au mois de mai, on est
2: ça,
0: d'accord?
2: Ça c'est vrai. Ça va nous faire bizarre la semaine pro.
0: Oh là, 5 jours de suite.
2: Oh là là.
0: Tu vas venir, Lorenza?
2: Bah, on va tout donner, hein.
0: Ah tiens, mercredi, elle va se mettre en arrêt maladie. Mais quelle est la maladie? Habitude des jours fériés.
5: C'est trop pour toi.
0: On va écouter Tame Impala avec Dracula, Angèle et Justice avec What You Want. J'ai un classement des accents avant de doubler votre salaire.
2: Des accents?
0: Des accents des pays.
2: Mmh. Ok.
0: Il y a un sondage qui a demandé aux gens de classer les accents dans plusieurs catégories.
2: Ok.
0: Genre, l'accent le plus sexy.
2: Ah, moi j'en ai deux là.
0: Alors vas-y, on voit.
2: J'ai l'accent british et l'accent espagnol.
0: Bah c'est pas eux.
5: Ah ouais?
2: Ah merde.
0: Non, l'accent le plus sexy au monde pour les gens, c'est l'accent australien.
2: Mais c'est il est dégueulasse.
0: Ah bon?
2: Pardon, oula. Excuse-moi.
0: Je connais pas l'accent australien, mais Lorenza a été en Australie.
2: Mais oui, en fait, il parle Yeah Barbie. En fait, c'est un peu en mode
0: Il t'appelait comme ça, Yeah Barbie?
2: Non, c'est pour dire barbecue, ils appellent ça Barbie. Ah. You want to do a Barbie? Et ils ont un accent hyper.
0: Alors, excuse-moi, tous les Australiens sont pas des pervers, hein.
2: Non, mais non.
0: You want a Barbie?
2: Parce que tout le monde aime bien faire des barbecues. Tu sais, c'était la phrase Hey mate. Et ils ont un accent hyper aigu du
0: you
2: nez.
0: Want a Barbie?
2: Oui, ça vient du
5: ça
2: nez.
5: Ça ressemble au Texas. Ça, c'est un peu là.
2: C'est moche.
0: Ah ouais, d'accord, ouais. Bon, bah.
2: Je suis choquée.
0: Bah, écoute, voilà, je suis désolé.
2: Okay.
0: L'accent romantique le plus séduisant et le plus beau, d'après vous, quel est l'accent?
5: Italien.
2: Ouais.
0: Bah, non, c'est pas italien.
5: Ah bon?
0: C'est le français.
2: Ah!
0: Le plus séduisant, le plus beau, le plus romantique, c'est le français.
5: D'accord.
0: Et quel est, on terminera par ça, l'accent le plus rigolo? L'accent le plus rigolo au monde? Eh ben non, c'est pas la Belgique.
2: Ah.
0: Non. Mais on n'est pas loin dans l'idée.
5: L'allemand?
0: Le plus rigolo, l'allemand?
5: Ah non, c'est pas drôle.
0: Il faut vraiment aimer se faire insulter. Hein.
5: Ah ouais. Nico. Non, le Canadien.
0: C'est le Canadien.
2: Ah oui, ouais. Bah oui, évidemment.
0: C'est un peu, il ressemble un peu au Belge.
2: Et
0: il est rigolo. Il a été aussi, alors je sais pas pourquoi, classé l'accent le plus ennuyeux.
2: Mais parce qu'il te saoule à la longue.
5: Ah bon, oula.
2: Non, alors, mais.
5: T'as du mal avec les autres pays, non, toi. Entre l'Australie et le Canada.
2: Alors, attends, mais non, mais je
0: Lorenza,
2: les aime.
0: Lorenza, mais... les accents, on les base pas sur les ruptures qu'on a eues avec des ex. Hein.
2: Merde.
0: 8h05, on double votre salaire.
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0: 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Vous envoyez salaire par SMS au 7-10-12. Et ça peut vous arriver. On vous appelle en direct. C'est espace deux fois par jour à 7h05 et 8h05. Et on vous double votre salaire. La deuxième fois de la matinée, c'est maintenant. Avant d'écouter Tame Impala. Attention. Oula. Allô?
16: Allô?
0: Allô?
2: Ah oui, c'est l'écho.
0: Ah, oula, tu nous entends?
16: Ouais.
0: Ah, y a de l'écho ou y a des gens derrière toi? Y a un truc bizarre?
16: Non, du tout, non. Y a pas. Y a là pour moi, je suis pas en haut-parleur ni quoi que ce soit.
0: Alors, c'est qu'il y a des fantômes dans le téléphone, mais c'est pas grave. C'est Clément de la Seine-sur-Mer dans le Var?
16: Ouais, exactement, c'est ça.
0: Clément, quel est le seul animateur radio qui loupe ton salaire?
16: C'est Manu sur Énergie.
0: Et ben c'est gagné.
16: Oh putain, bah top, bah merci beaucoup.
0: Clément, je merci t'annonce que nous allons doubler ton salaire.
16: Putain, bah top, bah merci beaucoup, ça va beaucoup m'aider.
0: Bah tant mieux. 1955 euros, c'est ce que tu touches chaque mois, on va le doubler, ça va faire 3910 euros. Quand tu dis que ça va beaucoup t'aider, tu vas te servir à quoi?
16: Eh ben du coup là j'ai ma nièce qui a réveillé il y a pas longtemps, donc je pense que je vais lui faire quelques petits cadeaux.
2: Oh, oh mignon.
16: Et puis après bah je voulais partir en voyage aussi cet été, donc pourquoi pas retenter le coup, parce que les prix des billets d'avion avaient beaucoup trop augmenté, donc on va voir.
0: Hein. Eh ben, bah, voilà.
2: Incroyable, franchement, c'est la régalade.
0: Mets tout dans l'avion, ta nièce elle en aura d'autres des cadeaux.
2: Oh, non.
16: non quand même pas la nièce avant quand même.
2: Bah oui.
0: Clément, 3910 euros, bravo à toi.
16: Eh ben merci beaucoup, j'y croyais vraiment pas.
0: Hein. Eh ben si, c'est ce que je dis à chaque fois, ça n'arrive pas qu'aux autres, tentez votre chance. Vous envoyez ça par SMS au 7-10-12, bravo à toi.
16: Eh ben merci beaucoup en tout cas.
0: Ciao et belle journée, bon gros week-end.
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0: Histoire du monde. C'est parti, Nico.
1: Au Japon, il y a des distributeurs automatiques de parapluies dans les rues. Parce qu'en fait, ils considèrent qu'arriver trempé au boulot, c'est presque une faute professionnelle.
0: Parfois, des fois, ils rigolent pas au Japon. Hein.
1: Ouais, sur ton costume qui est trempé, ils aiment pas ça.
0: Mais quand distributeur, c'est payant ou c'est gratuit?
1: Non, tu payes.
0: Et tu achètes un parapluie?
1: Ouais, c'est si t'en as pas, justement, tu peux en acheter. C'est des trucs.
2: C'est trop pratique, mais c'est génial, moi, je trouve.
0: Bah oui, enfin, après, ça va devenir comme les sacs de course. Tu vas te retrouver avec 12 parapluies chez toi.
2: C'est possible.
0: Que tu vas mettre dans le sac, dans le coffre de la voiture, à côté des sacs de course.
1: C'est le problème.
0: Waouh, et les sacs de course te serviront qu'un seul truc, mettre les parapluies dedans. Putain,
2: c'est bordel.
0: C'est un cercle vicieux. Lorenza, une info à nous apprendre.
2: Les hommes pleurent 4 fois plus pour le football que pour l'amour. Ouais.
1: QFD.
2: Et en fait, c'est un peu tristoun, c'est juste qu'ils ont fait des études et qu'ils ont remarqué que ils sentaient plus acceptable de pleurer et de montrer ses émotions pour le foot.
0: Mais quand l'équipe gagne ou quand elle pleure?
2: Les deux. Ils disent qu'en fait, comme tu partages l'émotion avec plusieurs personnes et que c'est une passion,
0: ouais.
2: Ben là, ils sont moins gênés de pleurer.
0: Mais tu sais que je suis déjà tombé dans les bras de gens et de sauter dans les bras de gens à un
2: pour
0: stade.
2: Pour un but ou quoi,
0: pour une victoire de l'équipe de France.
1: C'est pas tactile, toi.
0: Non, pas du tout.
2: Ouais, mais là, c'est le moment.
0: Tu pars, t'es en groupe et en fait, les gens au-dessus, les gens en dessous, ça devient tes meilleurs potes pendant une heure et demie.
2: Bah ouais, c'est ça.
0: Et là, t'es là et tout le monde se serre dans les bras en disant bravo.
2: Mais parce que vous vous autorisez à montrer vos émotions à ce moment-là.
0: Ouais.
2: C'est fou.
0: Bah oui. Florent, le producteur.
3: Il n'y a pas meilleur moment que quand t'intègres un groupe de gens qui sautent en même temps et que tu intègres avec eux et que tu pars en saut, c'est exceptionnel.
0: Alors ça s'appelle la fin de soirée sur Michel Sardou, les Canaries du Canada.
2: C'est pareil, c'est le même effet.
0: Vous voyez les îles Canaries?
2: Bien sûr.
0: Eh bien sachez-le, c'est mon info, il n'y a pas de Canaries aux îles Canaries, il n'y en a jamais eu.
1: Ah, d'accord.
2: Bah c'est moi. Okay. Bah voilà. Cocasse.
0: Eh ben oui, c'est comme l'île Maurice, c'est pas un mec qui s'appelle Maurice qui a planté un drapeau là. Voilà, comme ça vous le savez.
2: C'est fou.
0: Je vais raconter une histoire.
2: Oui.
0: Ça se passe en 1567. Ouh. Hans Steininger est le maire d'une ville en Autriche. Et il est décédé en 1567. Il s'est brisé le cou. C'est pas une histoire.
2: Ah, c'est pas fou là.
0: Mais il s'est brisé le cou après avoir marché sur sa propre.
2: Je sais pas.
1: Dis-nous que c'est pas ça.
2: Non.
0: Bah je vous demande, sa propre quoi?
2: Mais c'est pas son kiki.
0: Non, il aurait fallu avoir un très long kiki.
2: Ah.
0: Non, je sais qu'on y pense tous, c'est pour ça que j'ai posé la question. Il n'a pas marché sur son propre kiki.
1: C'était quoi, c'était une toge ou un truc comme ça, non?
0: Non, c'est pas un vêtement.
1: Ah.
2: Ah bon?
0: Non.
2: Mais c'est sur lui, ouais. Ses cheveux?
0: Ouais, non, c'est pas ses cheveux.
1: Ah.
0: Il s'est brisé le cou après avoir marché sur sa propre barbe. Ah. Il avait une barbe d'1m40. Et habituellement, sa barbe, il l'enroulait dans un étui de cuir. Ce jour-là, Hans Steininger, il a la flemme de mettre l'étui de cuir.
2: Et bim,
0: il marche dessus. Oh, mais... sur les deux coups.
1: Ah, la flemme tue, quoi.
2: On dirait une blague.
0: Eh ben non, pas vraiment.
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0: Et vous avez vu ce que va faire Michou pendant la Coupe du Monde?
2: Ouais, il va commenter sur les réseaux sociaux et tout, c'est trop cool.
0: Exactement, pour M6, il va commencer la Coupe du Monde.
2: Ça parle beaucoup.
0: Ça parle beaucoup.
2: Bah, il y a des gens qui sont mitigés, genre c'est pas un professionnel, il prend la place des journalistes. Et il y en a qui trouvent ça super parce que ça rameute des jeunes et ça fait plaisir. Et moi, je fais partie de ces gens-là.
0: Mais bien sûr.
2: Voilà, c'est mon avis.
0: Mais tu sais quoi,
2: j'avais envie de le donner.
0: Faut pas avoir peur du changement. Moi, de mon temps, c'est vrai.
2: Exactement. Puis il va même pas commenter. Il fait juste des capsules sur les réseaux sociaux. C'est bien. C'est ça qu'on veut.
0: Si j'aimais mieux, c'est que ça qu'on veut.
2: Ben voilà. C'est ça.
0: Merci Lorenza.
2: Avec plaisir.
0: On va faire un petit tour du studio. Qu'est-ce que vous avez envie de partager avec nous ce matin? Allez, Nico.
1: J'ai fait de la merde.
0: Ah, t'as fait de la merde?
1: Ouais.
0: Attends, tu parles depuis toutes ces années ou...
1: Non, là, spécifiquement, il y a quelques jours.
0: Depuis que t'es dans l'émission avec nous, parce que là, on est tous ensemble. Là, pour faire la merde.
1: Un peu, on peut en parler. Non, c'est que j'ai voulu repeindre tout seul un meuble de ma cuisine.
0: D'accord.
2: Okay.
1: Et je l'ai fait, mais au bout de 3 jours, ça collait toujours et la peinture, elle s'est écaillée.
0: Et ça collait toujours. La peinture n'avait pas séché?
1: Ouais, ça collait, tu vois. C'était un peu pégueux, comme on dit dans le sud, tu vois. Ça collait un petit peu. Ça s'est écaillé. En fait, j'ai regardé le meuble, il est en bois. Et j'ai pris de la peinture spéciale métal.
0: Ah là là.
2: Merde.
1: J'avais pris un beau rouge chez Castorama. Il y avait écrit effectivement métallique dessus. Je pensais que c'était l'effet, tu vois, métallique.
0: Ah oui.
1: Je me suis dit, putain, cool, mon meuble, il va briller un peu.
0: Oh, c'est la petite erreur classique, j'ai envie de dire, du bricolo du dimanche.
2: Ouais, hein. Mais du coup, t'as niqué le meuble.
1: Exactement.
0: Ah bon?
1: Puis, sinon, il faut le décaper ou je sais pas quoi, le poncer.
0: Mais tu peux gratter la peinture et puis poncer, quoi.
1: Ouais, c'est chiant.
0: Ah oui, c'est chiant.
1: Tu peux aussi racheter un meuble, du coup, tu vois.
0: C'est ce que tu vas faire. C'est un gros meuble?
1: C'était un vaisselier, ouais.
2: Oh non,
1: on aimait bien avec ma copine, tu vois, puis je lui ai annoncé la bonne nouvelle. C'est un bon raté, quoi.
0: Ah, mais tu peux tenter de le récupérer.
1: Tu penses?
0: Non, je pense pas.
2: Non, c'est de
0: moi, à ta place, je dirais, j'ai la flemme, c'est mort. Avec un peu de chance, tu penses sur le bon coin.
1: Ouais.
0: Tu dis meuble poisseux.
1: Je vais le vendre plus cher, oui.
0: C'est ce qu'on appelle un bon raté.
1: Ouais, exactement.
0: Écoute, ça arrive à tout le monde, des bons ratés.
1: Oh oui.
0: Dans le bricolage, putain, moi, la première fois que j'ai mis une tringle,
1: ouais.
0: Je me rappelle, pourtant c'est simple, normalement tu fais deux trous à droite, deux trous à gauche.
1: Oui. Ouais, mais attends, il faut être de niveau.
0: Ah, mais j'ai bombardé deux trous, moi, la première
1: c'est
0: fois.
1: C'est vrai.
0: Mais parce que tu sais pas comment il faut faire, donc tu penses pas à tout.
1: Ah,
0: donc tu fais tes trous et tu t'aperçois que c'est pas au bon endroit, c'est pas le bon axe, c'est pas.
2: Ouais.
0: J'ai mis des trous, mais partout pour sur ma tringle.
1: Tu fais des trous, mais tu sais pas le mur en quoi il est fait et les mèches de ta. De
0: ton truc.
1: Est-ce que c'est du béton ou est-ce que c'est du placo?
0: Ah non, et puis en plus, quand tu pousses avec la perceuse, en fait, maintenant je fais gaffe. Mais avant, tu pousses, à un moment, ça part d'un coup.
1: Ouais.
0: Et là, boum, la perceuse, elle tape le mur et ça fait un énorme trou autour du petit trou.
1: C'est le problème.
0: C'est un enfer. T'as l'impression qu'il y a une mitraillette qui était passée, moi. Florent, le producteur.
3: Ah, il te faut une perceuse à perforation. Ça rentre partout, ça rentre dans du beurre, c'est exceptionnel, hein.
1: Pourquoi il parle comme un vendeur de
2: perforation?
0: Oui, bah, un perforateur, ça s'appelle.
2: Ouais. Ok.
0: Mais t'avais besoin de le dire, hein.
3: Ouais, j'avais envie.
0: D'accord.
3: Là, j'avais envie.
1: Tu sens la reconversion professionnelle tout petit. Ouais. C'est qui arrive tout doucement.
0: Bah, il a envoyé son CV chez Laurent Merlin. Tu veux arrêter la radio? Tu veux faire bricot? C'est quoi?
3: Écoutez, le petit gilet sans manche, il peut m'aller.
0: mais bien sûr. Quel a été l'un de vos plus beaux ratos? Alors, pas forcément du bricolage.
2: Oui, parce que moi, j'en ai pas en bricolage, mais.
0: Alors, un raté dans ta vie?
2: Bah, j'avais 8 ans.
0: Donc
2: oui, mais c'est un beau raté, quoi.
0: C'est quoi?
2: Bah, j'étais une énorme fête de la famille, famille de mon beau-père.
0: Bernie.
2: Oui, exactement.
0: Le beau-père de Lorenza qu'on connaît, Bernie, quoi.
1: Ah ouais.
2: Et on était énormément, et les enfants avaient droit de faire un petit spectacle. On pouvait chanter, danser. Oui. Et moi, j'étais sur scène et j'ai chanté Pascal Obispo et Natacha Saint-Pierre
0: si on devait mourir demain.
2: Ouais. Et j'étais hyper investie. Et en fait, je suis sur l'estrade, je chante et je vois tout le monde en face de moi qui commence à pleurer. Et moi, je me dis, je suis tellement émouvante, enfin, genre, je suis douée, quoi.
1: The Voice.
2: Et en fait, non, c'est parce que quelqu'un était malade dans la salle. Mmh. Et donc, ça allait pas fort. Mais je savais pas.
0: Mais t'avais 8
2: ans. J'avais 8 ans, on n'allait pas me dire, c'est en terminale, voilà.
1: Paf dans la
2: queue. Et là,
0: La question que tout le monde se pose, est-ce qu'il est vraiment mort le lendemain?
2: Oui, la personne n'est... Alors, pas le lendemain.
0: Ah, dommage.
2: Pardon.
0: T'as refait la chanson.
1: Si on devait mourir l'air dans un
0: lit. Non.
1: Quelle horreur.
0: C'est un très beau raté. Quel a été l'un de vos plus beaux ratés? Appelez-nous. 0-870-42-48.
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0: Et on parle de nos ratés ce matin. Quel a été l'un de vos plus beaux ratés? 0-870-42-48. On va démarrer avec Marilou. Bonjour Marilou.
7: Salut l'équipe, salut Manu.
0: Sois la bienvenue parmi nous. Quel a été l'un de tes plus beaux ratés, Marilou?
7: Eh ben moi, j'ai fait un concours d'obstacles où je m'étais préparée pendant plusieurs mois avec mon cheval. Et il n'a pas sauté l'obstacle, donc je suis tombée par terre et puis j'ai été éliminée d'office.
2: Oh non.
0: Mais au premier...
7: Belle déception.
0: Au premier obstacle?
7: Ça m'est arrivé au premier obstacle, oui, malheureusement.
1: Il n'avait pas envie.
2: Oh,
1: il
2: a...
7: C'était le mauvais jour.
0: Alors, et t'essayes pas de le refaire derrière, du coup?
7: Bah, on est éliminé, donc on doit sortir de la carrière et puis après, on se réentraîne à la maison. Mais,
0: ah oui, t'es tombé?
7: Oui, voilà.
0: Ah ouais. Il y avait du public?
7: Et oui, il y a toujours un peu de monde autour des carrières.
1: Ça a été filmé?
7: Non, mais... c'est pour la vidéo.
0: Ah oui, ça doit être dur, ça, quand même. Tu vois, c'est.
7: Oui, moralement, on en prend un petit coup.
0: Bah ouais, quand tu. Après, c'est pas la faute du cheval, il avait pas envie, quoi.
1: Oui,
7: non, mais c'est les aléas, c'est sûr.
0: Ils ont envie de sauter les chevaux? Ça leur fait plaisir?
7: Bah, il y en a, c'est un réel plaisir. Et puis, il y en a d'autres qui aiment moins ça, mais. Ouais.
1: Il aimait pas.
0: Comme les gens au travail.
7: Il
0: en fait.
7: Son jour. Ouais,
0: en fait, ils sont comme nous, les chevaux. Il y a des fois, t'as envie. Des fois, t'es content qu'il y ait un week-end de 4 jours.
1: C'est ça. Les chevaux, parfois, ils te disent, bon, comme un lundi.
0: La seule différence entre nous et les chevaux, c'est que nous, quand on arrive au boulot, on fait pas caca par terre.
7: C'est préférable.
0: Merci beaucoup, Marilou, de nous avoir appelé. Quel a été l'un de vos plus beaux ratés? Lorenza, t'en as encore?
2: Ouais, oui. J'ai voulu impressionner mon crush dans un bar où il y avait des bars de pole dance.
0: Oh putain. temps.
2: Et j'ai fait la maline et ben, je suis tombée.
0: Bah ouais. Ah, parce que t'as jamais fait de pole dance?
2: Non, non, jamais. Mais j'ai voulu faire un peu genre, tu sais, danse un peu sexy autour de la barre.
0: Oh là là là là.
1: Et ton corps, il a dit non.
2: C'était une catastrophe.
0: Mais, non, non. Dis-moi honnêtement, t'avais un peu bu?
2: Oui, j'étais un peu éméchée. Ça m'a donné confiance en fait. J'étais pas déchirée, j'étais juste. Histoire d'avoir confiance pour danser, tu vois.
0: Bah voilà, bah.
1: C'est dans ces cas-là où t'as envie de faire une photo de la personne en disant voilà, l'alcool était consommé avec modération.
2: Avec vraiment modération de ouf, quoi.
0: Oh ouais. La vache.
2: Ouais, ouais,
0: ça t'a donné maintenant une bonne raison de faire attention quand tu vois que tu bois un verre d'alcool et que tu vois une barre de pole dance. Tu te dis,
2: c'est
0: les
2: fini.
0: Deux dans le même endroit ne vont pas.
2: Non.
0: Quel a été l'un de vos plus beaux ratés? Il y a Audrey qui est avec nous. Bonjour Audrey.
5: Bonjour l'équipe, bonjour Manu, ça va?
0: Mais on est bien Audrey, on parle de nos plus beaux ratés.
5: Ah bah, je suis désolée, j'ai plus de voix.
0: Bah c'est ton raté du jour. Je voulais participer à une émission de radio, mais j'avais plus,
5: j'ai
0: de,
5: plus
0: voix.
5: De voix. Exactement.
0: Comment ça se fait que t'as plus de voix, Audrey?
5: Ben, je travaille trop, je crois. Ah, il faudra que je me calme.
0: Mais oui. Tu travailles, c'est quoi ton travail?
5: Je m'occupe d'enfants, adolescents et jeunes adultes autistes.
0: Ah oui, donc
2: ah oui, c'est
0: et parfois tu dois parler fort, parler pendant longtemps et ça
5: et
0: te.
5: Pendant, voilà, je parle trop et en fait la fatigue prend le dessus et voilà.
0: On Audrey, dans deux
5: ça.
0: Secondes, Audrey va pleurer hein, dans deux
2: oh
0: secondes.
2: Non.
5: Mais non, tout va bien.
0: Audrey, quel a été l'un de tes plus beaux ratés?
5: Mon plus beau raté, c'était la honte de ma vie. J'ai invité ma belle famille pour la première fois à manger et j'ai fait un tiramisu qui avait un goût de liquide vaisselle.
0: Un tiramisu goût liquide vaisselle.
5: Exactement.
0: Mais
5: en
0: tu
5: fait,
0: t'es planté dans les ingrédients?
5: Ben pas du tout. En fait, j'ai mis un sambon de frigo. Enfin, je pensais que c'était un sambon de frigo et c'était un sambon pour les toilettes.
2: Oh,
5: du coup,
2: oh non.
5: Tout ce qui était dans mon frigo a pris le goût du tiramisu et du liquide vaisselle du coup. Oh, mais on a mis une bonne semaine à comprendre pourquoi.
0: Mais pourquoi liquide vaisselle? C'est le désodorisant, c'est pas odeur liquide vaisselle?
5: Ben ça goûte savon en fait. Et du coup, on pensait que j'avais mal nettoyé le plat, mais j'ai mis une bonne semaine à comprendre ce qui s'était passé. Et comme j'ai fait un drive,
0: j'avoue que j'ai pas compris. Pourquoi le goût savon?
2: Mais parce que c'est
5: que un goût. En fait, le désodorisant, c'est un goût de savon en fait dans la bouche.
2: Ouais.
1: Et comme il y a trop d'odeur dans le frigo, la bouffe a pris l'odeur.
2: Ouais, c'est ça.
5: Tout dans mon frigo a pris le goût.
2: Mais elle pensait qu'elle avait mal nettoyé son plat, quoi.
5: Exactement.
0: Oh la vache.
5: Et on s'est rendu compte au bout d'une semaine que c'était à cause du désodorisant qu'il y avait dans le frigo. Et quand j'ai regardé sur le ticket de caisse, en effet, c'était un désodorisant de toilette.
2: Ça, c'est un très beau raté, ça.
0: C'est vraiment, c'est ouais,
1: voilà.
0: Ça, tu peux y avoir
5: un coup, maintenant, à chaque fois que j'invite ma belle famille, j'ai droit, est-ce que t'as bien lavé tes ustensiles?
0: Ah, mais tu peux vraiment dire que c'était un plat de merde, en tout cas. Voilà. Merci beaucoup, Audrey, de nous avoir appelé.
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0: C'est parti, voici comme chaque jour. Les sondages du matin. Tout le monde participe, on y va. 3 hommes sur 10 préféraient aller chez le dentiste que chez cette personne. Quelle est cette personne, Florent, notre producteur?
3: Garagiste.
0: C'est pas le garagiste et c'est pas un métier.
3: Ah.
0: 3 hommes sur 10 préféraient aller chez le dentiste que chez cette personne.
2: Leur boss?
0: Ce n'est pas leur boss.
1: On le connaît personnellement ou pas?
0: Enfin, ça peut être leur boss, mais c'est pas un métier. C'est comme
2: ouais,
0: je dis,
2: ouais,
0: c'est pas de rapport avec le travail.
2: Ok.
1: Une personne qu'on connaît personnellement. Enfin, ouais,
0: ah oui, bien sûr, évidemment,
1: exactement.
0: Parce que t'es invité chez elle en fait, en gros.
1: Ah.
0: Mais tu préférerais aller chez le dentiste que chez cette personne. Aurélie, au standard?
2: C'est quelqu'un de la famille?
0: C'est oui, on peut le dire ça.
2: C'est des vieux, des grands-parents?
0: Ça peut être des vieux, mais c'est pas les grands-parents.
1: La belle-mère?
0: C'est la belle-mère, absolument. Trois hommes sur 10 préfèrent aller chez le dentiste que chez leur belle-mère.
2: C'est fou,
0: mais c'est vrai que moi, l'année dernière, je me suis fait refaire toutes les dents.
1: C'est bizarre, hein?
0: C'est, c'est un peu too much.
2: Oui, bah oui.
1: Il faut y aller, quoi.
2: Moi, j'adore les belles-mamans, enfin, je sais pas ce que...
0: Non, c'est parce que t'adores les belles-mamans des autres.
1: Oui, oui, puis t'es pas en couple.
2: Non, pas encore,
0: voilà.
2: Mais...
0: Bah voilà, bah oui.
2: Oui, mais quand je le suis, et je l'ai été, enfin, genre, j'adore à chaque fois les beaux-parents, moi.
0: Oui, mais enfin, tu t'es séparé, hein.
2: Oui, ben bah, malheureusement.
0: Bah, c'est la faute de la belle-mère.
1: Ouais. Parce que toi, tu l'adores, mais pas elle.
0: Non, mais en plus, moi, j'ai rien contre ma belle-mère, mais bon, c'est pas...
1: T'aimes bien la taquiner un peu,
0: honnêtement, mon dentiste est devenu un pote, donc je préfère aller chez mon dentiste. Une personne sur 2 qui en achète un chaque année dit ne jamais s'en servir ensuite. Qu'est-ce que c'est, Nico?
1: Un maillot de bain.
0: C'est pas un maillot de bain.
2: C'est à la maison?
0: Tu peux l'utiliser à la maison, oui. Florent?
3: Un livre de recettes?
0: Non, mais avec le livre, on avance.
2: Ah. C'est de la papeterie.
0: On est totalement dans la papeterie, Lorenza, absolument. J'aime bien le mot papeterie, qu'on utilise de moins en moins.
2: Oui, mais il faut pas que ça se perde, hein.
0: Alors, il n'y a plus cette phrase qui est incroyable, qui dit « Faut que j'aille à la librairie papeterie ».
2: Ben oui, bien
0: c'est
2: sûr.
0: C'est vraiment dommage. Nico.
1: Est-ce que c'est de l'ordre de l'intercalaire ?
0: Non, c'est pas non. aussi précis que ça.
1: D'accord.
0: C'est de la papeterie, mais c'est pas de la papeterie de classe, par exemple. Ah. C'est pas pour aller en cours. Florent.
3: Un calendrier ?
0: C'est pas loin de ça, c'était un agenda. Une personne sur deux qui achète un agenda chaque année ne s'en servira jamais ensuite.
1: Non, c'est rare.
0: Mais c'est surtout rare d'avoir quelqu'un qui achète un agenda.
2: Oui, généralement, on
1: lève ça gratuit. Ah, ex-femme faisait ça, ouais, elle notait tout. Tous ses rendez-vous, tous les trucs.
0: Non, mais elle l'achetait un agenda.
1: Ah, elle l'achetait et chaque année, il y avait tous les rendez-vous dedans.
0: C'est qu'elle. Tu vois, mais ça là, vous voyez ce que c'est ?
1: Ah ouais, un téléphone.
0: Bah oui.
1: Je lui ai dit 1000 fois qu'il y avait un téléphone, mais elle préférait écrire.
0: Moi, les derniers agendas que j'ai eus, c'était après, je les ai refusés d'ailleurs, c'était à la banque.
2: Ah oui, moi aussi. Ah oui,
0: mais chaque année, il m'offrait un agenda de la banque. Début, je trouvais ça cool.
2: Ouais. Bah parce que tu crois que c'est un cadeau, quoi.
0: Et ouais, voilà. Puis ensuite, et chaque année, là, et moi j'ai fait, mais
2: j'en ai pas besoin.
1: Je veux la thune. On s'en fout, tu vois.
0: Oui, non, bah, l'agenda, non, on trouvait des cadeaux un peu plus sympas.
1: Faites sauter les agios, tu vois.
0: Alors non, apparemment non, ils voulaient pas. C'était un agenda. Une femme sur trois qui ne l'est pas de base, l'a pourtant déjà été au moins une fois dans sa vie. Elle a déjà été au moins une fois quoi, d'après toi, Lorenza?
2: Radine.
0: C'est
2: non. Non mais tu vois.
0: Non, c'est pas ça. Okay. C'est pas le caractère.
2: Ah.
0: Nico.
3: Infidèle.
0: Infidèle, ce n'est pas ça. Florent.
3: C'est lié au physique?
0: Oui. Une femme sur trois qui ne l'est pas de base l'a pourtant déjà été au moins une fois dans sa vie.
2: C'est au niveau des kilos?
0: C'est pas au niveau des kilos.
1: Ça se voit quand elle est habillée ou pas?
0: Ah, complètement, oui.
1: Ah.
0: Ah oui, bien sûr. Aurélio, standard?
2: Au niveau de ses cheveux?
0: Oui, absolument. Une femme sur trois qui ne l'est pas de base a été au moins dans sa vie une fois blonde.
2: Ah oui, bah
1: pour
2: oui.
1: Tester, ouais.
2: Test, bah, hein.
0: Bah, ma femme, elle l'a fait, ça.
2: Ah elle bon était blonde?
0: Ah, mais elle a été tout.
2: Ok.
1: C'est vrai. Oui, mais c'est beaucoup cherché.
0: C'est, oui,
2: mais là, mais elle est claire de cheveux, là. Plus bah, les châtains, je
0: ça
2: pense.
0: Ça dépend de quelle journée. Mercredi?
2: Ouais.
0: Je pense pas, non.
2: Ah bah.
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0: On continue à parler de nos plus beaux ratés dans nos vies. Quel a été l'un de vos plus beaux ratés? On vous prend au téléphone, on peut se refaire un petit tour du studio des ratés.
2: Oui.
0: Florent, notre producteur.
3: Moi, c'était en déménageant. En fait, je me suis mis à papoter avec un voisin qui était devant l'immeuble. Et je lui dis, bah, je suis content de partir parce que vraiment, l'immeuble est moche, quoi. Et en fait, c'était l'architecte de l'immeuble.
0: Non.
2: Si. Oh là, non.
1: La probabilité.
0: Mais qu'est-ce qu'il foutait là, l'architecte de l'immeuble?
3: Il vit dans sa création, quoi.
0: Ah, merde.
3: Ah ouais, non, c'était. Bah, du coup, je suis parti assez rapidement.
2: Mais il a dit quoi?
3: Mais bah en fait il a dit bah il m'a dit bah c'est moi l'architecte.
0: Mais t'es sûr que c'était vrai? C'était une vanne?
3: Ah non, c'était vrai vraiment. Il avait une, enfin non, mais ça se voyait que c'était, il l'a mal pris quand même.
0: Oh, et, merde.
3: Et oui, tu sais, c'était extérieurement, c'était des balcons un peu en triangle, enfin
0: balcon en triangle. Bah ça c'est parce qu'il voulait économiser sur le béton. Hein.
2: Bah voilà, bah, heureusement t'es parti, tu devras plus le voir.
3: Ah bah je pense qu'il veut plus me voir sur.
0: C'est, alors non, a priori effectivement. Non. Quel a été l'un de vos plus beaux ratés, Nico?
1: Oh, mon mariage.
2: Allez. Oh.
0: Alors tu sais quoi?
2: Mais non, parce que tu peux pas dire ça.
0: T'es dans une phase.
1: Ah non.
0: C'est une vanne. Ah bah c'est une vanne.
2: Ah
0: alors,
2: oui,
0: d'accord.
2: Bah oui.
0: Et parce que tu dis ça, mais après.
1: Non, mais tu dis raté parce qu'effectivement c'était pas le but de ma vie, tu vois. Je m'étais pas dit tiens, je vais me marier pour ensuite divorcer.
2: Mais
1: c'est
2: non,
1: pas,
2: mais t'as eu deux beaux enfants.
1: Mais oui,
2: totalement,
1: je suis d'accord.
0: Bah voilà.
2: Ouais, c'est un passage.
0: Vous êtes plus ensemble. C'est pas un raté.
1: Oui, c'est plus le divorce qui est un raté pour l'instant parce qu'effectivement ça coûte un peu
0: d'argent. Ça dépend. De ton côté il est raté, de son côté il est réussi.
1: J'ai l'impression
0: que
1: ça se profile comme ça.
0: Ça c'est une question de prix.
2: Ah ouais, clairement,
1: une question de compte en banque.
0: C'est rare que les deux personnes dans un divorce disent c'est raté.
2: Ça, c'est...
0: Et c'est rare aussi qu'elles disent tous les deux c'est réussi.
1: Ouais, ouais.
0: Juliette est avec nous. Bonjour Juliette.
12: Coucou Manu, coucou les wawas.
0: Bienvenue sur Énergie. Juliette, quel a été l'un de tes plus beaux ratés?
12: Eh bien moi, mon plus beau raté, c'est mon mari a bien invité son patron à déjeuner à la maison. Et à la fin du repas, au lieu de mettre du sucre, j'ai mis du sel.
0: Oh là, attends, Juliette, je suis désolée, on t'entend pas très bien.
12: Ah, pardon.
0: C'est, bah, c'est pas grave, c'est pas de ta faute.
1: On dirait la fille du Mike Drive.
0: Oui,
2: oui, c'est vrai.
0: C'est exactement. Bonjour, bienvenue chez McDonald's, vous voulez quoi?
12: En fait, mon mari avait invité son patron à la maison, à déjeuner, et je me suis trompée, j'ai mis du sel dans le café à la place du sucre.
0: Ah,
2: ouais.
0: Oh, c'est pas méchant.
2: Bah, c'est pas grave.
1: Il s'est fait virer.
12: Non, il a
1: eu
12: sa promotion. Voilà.
1: Bon, ça va, alors, tout le
0: monde. Bah, il a eu sa promotion, t'as mis du sel. Maintenant, faut que tu continues à mettre du sel partout.
1: Voilà.
0: Hein. Voilà, bien sûr. Voilà.
12: Pas c'est génial, quand même.
0: C'est rien du tout, Juliette. Et on va prendre une grande frite aussi. Merci beaucoup de nous avoir appelé. Il y a Kevin qui est là. Bienvenue, Kevin.
10: Ouais, salut Manu, salut les ouin-ouin.
0: Sois le bienvenu sur LRG. Kevin, quel a été l'un de tes plus beaux ratés?
10: Merci. Alors, moi, c'est moins glamour que pour Nico, mais une fois à l'aéroport, j'ai confondu ma valise avec celle d'un inconnu. Et du coup, je m'en suis rendu compte que quand je suis arrivé à l'hôtel.
2: Oh, le seum.
0: C'est une de mes plus grosses peurs à l'aéroport.
2: Peur,
0: ouais, je regarde en fait toujours s'il n'y a pas une valise qui est comme la mienne.
1: Ouais.
0: Parce que j'ai pas envie qu'on prenne la mienne et j'ai pas envie de prendre celle d'un autre.
1: Tu sais, quand t'as la tienne qui arrive sur le tapis, tu regardes et tu te dis, putain, pourvu qu'il y ait personne qui la touche. Parce que si t'as envie de crier.
0: Mais en plus, il y a des gens, des fois, ils sont hyper nerveux. Si tu leur dis c'est la mienne, quoi, c'est la tienne, c'est la mienne. Oh là là.
1: C'est vrai qu'ils ont tendu. C'est un bon résumé du monde en ce moment.
2: Dès que tu vas attraper, c'est vrai.
0: Globalement, dans le monde, les gens, tu frôles un peu. Qu'est-ce que tu vas faire? Rien, bonjour.
1: C'est juste ma valise.
0: C'est pour récupérer. Et en plus, les valises à l'aéroport, quand tu vas les récupérer, des fois, t'as tous les gens. Les spécialistes sont autour.
1: Ah ouais.
0: Et ils sont autour avec leur énorme canille.
2: Bien sûr.
0: Ouais,
2: et tout près de là où ça sort pour être le premier à récupérer, quoi.
0: Et toi, t'attends et quand tu vois ta valise arriver, elle arrive avant celle des gens qui sont là depuis 4 heures. Et t'es obligé de passer entre les gens et te juge.
2: Bien sûr.
1: Mais parfois, t'en as qui attendent au mauvais endroit. Ça, j'aime bien ça. Tu sais, quand t'as des gens, ils sont agglutinés à un endroit et en fait, ça sort de l'autre côté.
0: Et là, tu vois tout le monde bouger d'un coup. Merci, Kevin, de nous avoir.
10: Il
0: n'y
10: a pas de toi. Bonne journée.
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0: Il y a un gros week-end qui arrive. On va écouter K-pop Demon Hunters, Zao et MC Solar comme Caroline. Et à propos de Zao et MC Solar.
15: Allez.
0: Ça faisait un mois que j'avais dit à Florent, notre producteur, ce serait cool de recevoir Zao.
2: Ouais.
0: Et il me disait, vous aviez envoyé un mail, vous n'aviez pas de réponse.
3: Eh oui.
0: Et ils ont eu enfin une réponse hier et on sait pourquoi elle ne répondait pas.
3: Eh oui.
2: Qu'est-ce qui s'est passé?
0: Bah, c'est qu'elle n'est pas en France.
3: Elle est au Québec.
2: Ah bon?
0: Et elle vit là-bas?
3: Oui.
0: Eh ben, je savais pas.
1: Ah bah, moi non plus.
0: Bah non, bah je savais pas non plus.
2: Ok, on apprend des choses.
0: Donc du coup, c'est compliqué pour la voir. Mais du coup, elle revient en France de temps en temps?
3: Normalement, on avance sur une possible date.
0: Ah,
1: bientôt.
3: Ah, bientôt, 2027. Non, ça c'est...
2: Yes.
0: Ah, c'est du bientôt.
3: Non, je vais pas trop m'avancer parce qu'après, si c'est pas bon... Mais on avance sur une date.
0: Mais genre avant la fin de la saison?
3: Oui,
0: après.
3: Bah oui, de...
0: Genre en juin?
3: Genre, bah de toute façon, il n'y a pas 20 000 mois possibles, non, techniquement, là, mais... Genre en juin, ouais, début juin, peut-être.
0: Oh, ok. Et on aurait été la chercher, hein.
3: Ah bah là...
0: 9h05, on va l'écouter, Zao avec MC Solar. On va vous offrir un iPad aussi, l'iPad 11e génération. Dans 5 minutes, on joue ensemble, vous nous appelez au 0870-4248. Avant ça, c'est le moment de l'astuce du jour. Oui, c'est un truc que je viens d'inventer maintenant.
2: Ouais, parce que j'allais dire, on
0: n'a
2: jamais fait ça.
0: On n'a jamais. Mais c'est le moment de la suite du jour. Vous avez des fois des moments où vous avez des trous de mémoire.
2: Tout le temps.
1: Ça arrive.
0: Il y a une étude qui est sortie et qui dit que si vous avez un gros trou de mémoire, il faut essayer de claquer les doigts. Comme ça, tac.
1: Ok.
0: Apparemment, on serait plus à même de se remémorer nos souvenirs en claquant des doigts.
2: Ah ouais.
0: Je ne sais pas pourquoi. Ouais, Nico.
1: Non mais j'ai déjà vu ma mère, c'est qu'il dit attends mais comment il s'appelle lui déjà là?
2: Ah oui, il fait comme ça.
0: Exactement.
1: Et peut-être que c'est ça qui fait revenir.
0: Ouais, c'est marrant parce que les personnes qui font ça souvent c'est les personnes âgées. C'est celles qui ont le moins de mémoire.
2: Oui.
0: Fin de la théorie.
2: Voilà.
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0: T'arrives. Excusez-moi. Je ramassais ma boîte à chaussures. Je suis à l'âge où pour ramasser ma boîte à chaussures, je baisse pas mon dos, je baisse mes jambes parce qu'on m'a dit que sinon ça pouvait bloquer le dos.
2: Oui, mais c'est mieux. C'est très bien

0: Il est 9h10, Annabelle est là. Bonjour Annabelle.
1: Bonjour Manu, bonjour l'équipe.
0: J'ai pour toi le dernier iPad. L'iPad 11e génération. Il est pour toi Annabelle si tu gagnes ce matin. Ah, qu'est-ce qu'il y a dans la boîte à chaussures de Manu? J'ai une boîte à chaussures dans laquelle il y a quelque chose. Tu vas avoir 2 minutes pour trouver ce qu'il y a dedans. Le petit truc, c'est que tu ne seras pas seul parce que toute l'équipe peut participer.
2: On a à fond.
0: Vous avez le droit en 2 minutes de faire toutes les propositions que vous voulez. Vous pouvez poser toutes les questions que vous voulez, sauf que, c'est important, je ne peux répondre que par oui ou par non. Mm-hmm. Vous pouvez tenter de poser une question par laquelle je ne répondrai pas par oui ou par non.
3: D'accord.
0: Mais je ne répondrai pas.
2: Okay.
0: Parce que là, on ne rigole pas. Parce que là, il y a un beau cadeau en jeu.
2: Oui.
0: 2 minutes pour savoir ce qu'il y a dans ma boîte à chaussures. Attention, petit indice, je la secoue.
3: Oh, c'est petit, ouais.
0: C'est parti.
3: Est-ce que c'est en plastique?
0: Oui, c'est en plastique.
3: Ah.
0: Annabelle?
1: Est-ce que c'est utile?
0: Ah oui, c'est utile, absolument.
2: Ça se mange?
0: Non, ça ne se mange pas.
3: C'est la partie de quelque chose?
0: C'est la partie de quelque chose.
2: Un capuchon?
0: Putain.
2: Oh,
0: non.
3: Oh la vache. Allez, on rejoue dans 5 minutes.
0: Non mais attends, ils sont déconnés.
2: Non mais c'est quand il a dit partie de quelque chose,
3: ouais.
2: Le bruit.
3: Et c'est vrai que le
2: petit,
3: bruit.
2: Petit, je me suis dit c'est le capuchon d'un stylo.
0: C'est
2: bah voilà, putain.
0: C'est le capuchon d'un stylo, Nick.
3: Tu sais que j'ai failli poser la question en premier en plus.
2: Oui.
0: Alors je vais vous dire un truc.
3: T'es déçu
2: plus,
3: oh, il jette ça. Hey, t'as non, jeté attends, la boîte à chaussures.
2: Est-ce qu'on peut dire la vérité? Orante nous a dit, bah vous allez jamais trouver, ça va être dur et tout. Et bah bim.
4: Record, je pense.
0: Ah putain, mais c'est quoi? Il y a toutes les questions se sont enchaînées.
2: Ouais, c'était bien placé.
0: Oh mais comment vous vous dites c'est la partie de quelque chose?
2: Bah c'est grâce à Nico.
0: C'est tout petit, ouais. Puis j'étais content, ça avait bien commencé parce que je dis c'est en plastique et Lorenza elle dit ça se mange. Donc je me dis ok, elle est out elle. Ouais, ok, c'est bon, ça s'est réglé avec Lorenza.
3: Elle va te coucher.
0: Wow. Annabelle, l'iPad 11e génération, il est pour toi.
1: Merci beaucoup, je suis très émue, merci.
0: Oh,
3: c'était facile pour le gagner celui-là.
0: Ah bah,
1: oui.
0: Ah
1: bah, oui, non, j'en reviens pas, merci beaucoup.
0: Bah tu peux en venir, hein. C'est... même moi non plus, j'en reviens pas, j'avoue, je suis un peu... je suis pas un colère, mais je suis ronchon. Bravo à toi Annabelle, on t'embrasse fort.
1: Oh merci, gros bisous à l'équipe, merci.
0: T'as le prochain, je vais vous dire un truc.
3: Une tronçonneuse.
0: Ah non, non, c'est pas une tronçonneuse, il me prendra le modèle de la tronçonneuse et le numéro de série.
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0: C'est son anniversaire aujourd'hui à Nikos.
2: Oh,
0: il a 58 ans.
2: Ah ouais, mais...
0: Mais il est là.
2: Mais il est en place. Hein.
0: Il est là, il est toujours là, il est fin,
2: il chante,
0: lancé.
2: Il fait de la photo, il anime. Homme.
0: Mais je crois qu'il a fait une exposition de photos.
2: Ouais.
3: Ouais.
2: Il est fort. Hein.
0: Il est en place. Et puis quand il a rien à foutre, il dit tiens, je vais me faire un petit Energy Music Award. J'ai rien à faire ce week-end. Allez, je vais les présenter. Il est incroyable. Et on se fait un pour ou contre ce matin. Ça fait très longtemps qu'on l'avait pas fait. Le principe est simple. On dit des choses et les autres disent s'ils sont pour ou s'ils sont contre. Vous êtes avec nous au 0870-4248. Qui veut lancer les hostilités?
3: Ah, moi aussi.
0: Oh là, voilà, c'est chaud là. Bon, allez, vas-y, Nico.
3: Les paddles gonflables. Pour ou contre?
0: Bah déjà, je suis alors le paddle en lui-même. Alors ouais, attention, parce que tout le monde mélange paddle et paddle.
3: C'est pas la même chose.
2: La planche là.
0: Ouais, non, paddle, c'est.
3: Mini tennis là.
0: C'est le truc voilà pour les enfants là.
2: Tu vas en fâcher plus, hein.
3: Alors qu'est-ce qu'il va dire sur le paddle?
0: Et le paddle, c'est le surf pour les enfants.
3: D'accord, ça marche.
0: Paddle, c'est. Vous avez déjà vu
2: mais
0: des
2: c'est
0: gens.
2: C'est la planche là.
0: Sur l'eau, voilà, c'est une planche. Ouais. Et comme un surf en fait. Et des gens, ils.
2: Ils pagayaient
0: debout dessus.
3: Et j'ai un gros coup de gueule sur les paddles gonflables.
2: Mais déjà... moi, je pensais que tous les paddles étaient gonflables.
3: Ah bah non, t'as des planches comme la planche à voile ou le surf.
2: Ah
3: justement.
2: Oui, ok.
3: Et le problème, je trouve que t'as des loueurs, t'as de plus en plus de loueurs de paddles, ça je trouve ça très cool. Continuez, faites votre taf, etc. C'est bien. Mais bordel. Non mais ils vendent des paddles gonflables qui sont pas chers. Donc effectivement, tout le monde se ramène à la plage avec un paddle gonflable. Et ils le gonflent sur le côté là sur le parking.
2: Oui, oui, j'ai
3: et
2: déjà
3: ils le mettent à côté de leur serviette et ça te prend 6 emplacements sur la plage.
2: Ah donc t'es contre.
3: Ah mais je suis totalement contre.
0: Pourquoi tu ne viens pas, je sais pas, surveillant de baignade?
3: Ah putain, je sifflerais toutes les 2 secondes.
2: Ah, oui, bah,
3: ils ont
2: oui.
3: pas de paddle quoi.
0: Mais ils ont le droit de mettre leur paddle.
3: Ils ont le droit, mais c'est le bordel, à un moment donné, tu peux plus mettre ta serviette.
0: Attends,
3: il y a beaucoup moins de place.
0: Alors, pour être déjà allé à la plage avec Nico.
3: Ouais, vas-y.
0: Donc il n'aime pas. Le mec il est chaud.
2: Ouais, vas-y, balance.
0: Il va sortir une balle de baseball. Vas-y,
3: je suis un peu sanguin. Je suis tendu en ce moment.
2: Non, pas du tout.
0: Non mais il critique un mec qui met son paddle gonflable sur la plage.
3: Ouais, parce que moi je le mets pas moi.
0: Mais non, mais tu mets 10 000 trucs à la plage.
3: J'ai ma chaise de plage.
2: Et t'as une remorque pour enfants aussi.
0: Oui,
3: je me mets sur le côté.
0: T'as une remorque pour aller à la plage, mec.
3: C'est moins gros qu'un paddle.
0: Mais on a l'impression que le mec, c'est un livreur de chez Boulanger, il arrive. Qu'est-ce que tu fais?
3: Je peux te livrer des trucs, si tu veux. Bon, ok. Donc vous êtes contre ça et contre moi, quoi.
0: Ouais. Non, c'est
2: tout.
0: On n'est pas contre toi.
2: Moi, je suis ni pour ni contre, parce que...
0: Qu'est-ce qu'elle a, la Suisse, là?
2: Non, mais...
3: Allez, un avis, on veut...
2: Bah, mettez-vous, enfin, utilisez ça comme transat, le paddle.
0: Oui, ça, ça va pas te piquer le dos.
3: C'est parfait, ça.
0: Ça, ou bien une clôture avec des barbelés. Eva est avec nous. Bonjour, Eva.
6: Salut Manu, salut tout le monde.
0: Sois la bienvenue parmi nous. T'avais un pour ou contre à nous proposer.
6: Vous êtes pour ou contre les tomates chaudes, par exemple dans les burgers?
2: Voilà, là, on soulève un vrai débat. C'est dégueulasse.
3: C'est dégueu, c'est pas franc, les tomates chaudes.
2: C'est dégueu.
0: Contre. Putain, c'est chaud. Non, mais ça,
3: quand tu vois une tomate, t'as envie de fraîcheur. Ou alors, putain, fais-moi une sauce tomate.
2: Oui, mais, voilà, je suis entièrement d'accord avec Nico.
0: Mais la tomate, elle est fraîche, sauf que quand tu la mets sur la viande, elle devient chaude un peu.
3: Mais c'est pas sympa.
2: Et il n'y a rien de pire que la tomate tiède, c'est encore pire.
3: C'est comme la salade, tu vois, la salade chaude, effectivement. C'est
0: sur parce que à ce moment-là, demander un steak surgelé, hein. Elle sera frappe, votre tomate.
3: C'est pas ouf.
0: Attendez, il y a le producteur de l'émission, la voix de la sagesse, qui lève la main. C'est mignon.
7: Contre les tranches de tomates dans les burgers et tout, mais pour la tomate farcie. Parce que tomate chaude avec la farcie, ça, c'est bon. Et
0: là, je crois qu'on parle des tranches. On parle des tranches de tomates qui, normalement, sont froides et qui, c'est dans le burger, deviennent chaudes.
2: Et là, t'as la peau qui s'en va toute seule et tout.
7: Ça, contre, complètement.
0: Mais alors, encore la tomate chaude, moi ça me gêne pas. C'est vraiment c'est la salade verte. La salade verte qui devient chaude et qui est toute ramollie, on a l'impression vraiment c'est genre.
2: Punition.
0: J'arrive pas à bander, quoi. Parce que c'est vraiment.
3: C'est

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1: Ah, tu vois,
2: faute.
1: On peut continuer encore un peu, allez, pour ou contre. 0870 42 48, vous venez avec nous.
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1: Je vous avais dit que j'étais passé sur iPhone.
4: Ah oui, mais ça c'est quand même un truc de fou.
1: Eh ben, il y a un truc qui me perturbe.
2: C'est quoi?
1: Je suis désolé. Prenez votre clavier.
4: Oh là là, qu'est-ce que
1: t'as? Ok, mettez-vous genre sur WhatsApp et comme si vous vouliez m'écrire un message.
2: Ouais.
1: Ok.
2: Vas-y.
4: Ouais.
1: Et vous tapez par exemple top T-O-P. Mm-hmm. Vous voulez répondre, ah, c'est super, c'est top.
2: Ouais.
1: Point d'exclamation.
4: Voilà.
1: Ok, et vous me l'envoyez.
4: C'est fait.
1: Ok, Lorenza, c'est bien. Nico, vas-y.
2: Quand j'arrive. Top.
1: C'est trois lettres, hein.
2: Ouais, je sais.
1: Florent me l'a envoyé.
2: C'est bon?
1: Ok, j'ai un problème.
2: Qu'est-ce qu'il y a?
4: Qu'est-ce que t'as?
1: Eh ben, en fait, vous, le point d'exclamation, il y a un espace entre le P et le point d'exclamation.
2: Oui, pourquoi?
4: Parce qu'on le met?
1: Eh ben, moi, quand je mets top et que je mets un point d'exclamation, il met pas l'espace.
2: Mais, il faut cliquer sur l'espace.
4: Tu dois cliquer sur espace.
1: Eh ben, alors je mets un espace, je mets le point d'exclamation. Ah ouais.
4: C'était juste ça le problème.
1: Oui.
2: Je pensais que c'était une question d'émoji. C'est où il te propose quand tu mets top, il te met l'émoji pouce et tout. Non.
4: C'est très mignon.
2: C'était ça ton. Oh,
5: c'était pas fou. Hein.
4: Je pensais que t'allais me dire parce que des fois ça transforme en émoji et c'est l'émoji pouce.
2: Non, t'es devenu mon père.
1: Oui. Non, c'est
2: devenu mon père qui a un problème avec son clavier.
4: Non, mais il découvre iPhone, écoute.
1: Ouais, c'est ça.
2: C'est un clavier,
1: ouais.
2: Tu découvres iPhone. Ouais. C'est le même sur Android.
1: Non, mais là ça le fait.
2: D'accord.
1: C'est pas possible.
5: J'ai même pas compris la problématique
2: en plus.
4: Mais rien,
2: il va nous dire à la maison, ça me faisait pas.
1: Attends, top, espace, point d'interrogation.
4: Ah
1: là, ça marche pas.
2: C'est-à-dire, t'as mis l'interrogation,
1: non, c'est de ma faute. Non, d'exclamation. Ouais. Non, c'est de ma faute parce que, en fait, vous l'avez fait sur le clavier normal.
2: Et alors?
1: Et moi, j'ai mis un autre clavier et c'est mon clavier.
2: Comme clavier?
1: C'est un truc que j'avais sur mon Samsung.
4: Oh là là. Je voulais
2: le garder.
4: Oh,
2: le nostalgie. Il a gardé le parfum de son ex.
4: Non, mais quand tu switches, il faut switcher vraiment.
2: Bah ouais,
4: tu peux pas garder des trucs.
2: Alors?
4: Tu peux être entre les deux comme ça.
2: Regarde pas en arrière.
1: On a vécu tellement de trucs.
4: Oui, faut tourner la page.
2: Mais oui, la vie, c'est pas un rétroviseur. Avance.
4: La vie, c'est iPhone.
1: Ah, mais je pensais pas que ça allait être aussi douloureux que ça.
2: Alors, faut cicatriser.
1: Ah, j'arrive pas.
4: On laisse Samsung dans un coin et.
1: Tu sais, franchement, changer de téléphone, honnêtement, je veux pas mettre les choses des niveaux, mais ton divorce, Nico, franchement, c'est que d'un côté.
2: J'ai l'impression.
4: Il est ma boule.
2: Non, mais c'est vrai que moi, quand j'écris à mon ex, y a pas de problème d'espace, tu vois.
1: Eh ben, moi, j'en ai un.
2: Ouais, l'émoji doigt d'honneur, tu vois.
4: Ça va tout seul.
1: Je ne te le conseille pas. Alors, lui, pour le coup, il a vraiment pas cicatrisé. C'est le jeu de Florent?
5: Eh oui, c'est la récréation.
1: Alors, tous les jours, Florent, notre producteur, nous propose un jeu et on est content. C'est un peu une petite récréation. C'est quoi aujourd'hui?
5: Alors, aujourd'hui, on va faire appel à la culture générale. Je vais vous donner un mot et play, une lettre chacun, et après, on voit si vous y arrivez.
4: On avait été bon la dernière fois.
5: Oui, ouais, du coup, j'ai augmenté le niveau là.
4: Oh non, allez, j'allais dire, je me sens un peu pas ouf aujourd'hui.
1: On a Clara Marie qui est avec nous. Bonjour Clara Marie.
6: Salut Manu, salut les Wawa.
1: C'est marrant comme prénom, Clara Marie.
6: C'est spécial.
1: Bah c'est
4: atypique.
1: C'est toujours le truc des le papa voulait Clara, la maman voulait Marie, on vous a mis ensemble.
6: C'est la grand-mère qui s'appelle Marie, du coup il voulait un prénom composé, on a repris le début de la grand-mère et du coup Clara Marie.
4: En vrai pas mal.
1: Non c'est pas. Ah oui c'est bien.
6: Voilà.
1: Très bien. Après cette discussion sur la langue française, nous allons passer au jeu.
4: Oui,
5: exactement.
1: Mais c'est un peu dans le thème.
5: Exactement. Alors du coup, il y a juste un ordre à respecter. Ça va être Manu, Clara Marie, Lorenza et Nico.
1: D'accord. Et tu me donnes un mot et on les pèle.
5: Chacun à votre tour, une lettre.
1: On y va.
5: Anachronisme.
4: Oh putain.
1: Alors on y va. Donc, moi, Manu, Clara, Lorenza, Nico. A.
6: N.
4: Je sais même pas si on a deux. A.
2: C.
1: H.
6: R.
4: O
2: N
1: I
6: S
4: M
2: E.
5: Eh oui.
4: Ah, wow.
1: Tu nous as pris cuit avec pour de quoi? Et alors,
5: attention.
1: Allez, la suite.
5: Dithyrambique.
1: Oh. Ah bah c'est. Je commence.
5: Oui.
1: D.
6: I
4: T.
2: Y.
5: Non,
2: merde.
1: Pouf, heureusement, j'aurais pas voulu que ça tombe sur
2: c'est
1: moi.
2: Quoi, c'est
4: un H.
1: C'est un H. Ah bon?
4: Ah ouais.
1: Mais après, c'est un Y

0: Con
1: Y.
2: Y.
1: Ouais.
3: Peut-être t'étais dans le monde.
2: Bon, après, Rambic. Hein.
1: Rambic comme le pays, comme le pays, il a Rambic.
3: Bien, bien, sûr. Évidemment. Bien connu.
2: Allez. Attention. Onomatopée.
0: O.
4: N.
0: O.
5: M.
1: A.
4: E.
0: Onomatopée.
1: Oh,
0: O.
1: P. E, accent aigu.
4: E.
2: Oui, exactement.
3: Vous avez
6: vu sur le
3: haut,
6: bien joué.
3: Il y a une tension.
6: Si tu calcules, tu dis ça sur quoi je vais tomber. Merde.
3: On a le ventre qui se serre.
1: Et encore un ou deux.
2: Chrysanthème.
3: Ah, oh, c'est chaud ça. Mais ça, mais... je sais, je crois.
1: Non, je connais aussi.
3: Ouais.
6: Ah bon?
3: Ouais.
1: Peut-être. J'ai un doute là.
3: Il y a beaucoup de gens morts dans ma famille.
6: La chance.
1: Excuse-moi. Est-ce que t'as des réductions? Parce que moi, potentiellement, j'en ai un qui n'a pas longtemps.
3: Je connais seulement.
1: Bon. C'est.
4: Ah, j'hésite.
1: Ah, vas-y. Non. Allez, lance-toi.
4: H.
3: Oui. R.
6: Ah, j'hésite.
2: Y. Oui.
1: Ouf. S.
4: A.
3: N.
6: T.
1: H.
4: E, accent grave.
3: M.
6: E.
2: Eh oui.
3: Oui.
1: Je rajouterai un S parce que c'est vraiment radin de mettre sur une tombe.
3: Ouais.
6: C'est vrai.
1: Non, c'était pas mal, on était pas mal.
2: Non, on était pas mal. Mauvais, là.
1: Alors, Clara Marie, je vais t'offrir le mug Manu sur Énergie et puis le t-shirt Manu sur Énergie aussi.
4: Ah, super, c'est cool, merci beaucoup.
1: On n'a pas été mauvais.
6: On retient que Lorenza a beaucoup de morts dans sa famille. Petite vénarde. Ah,
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1: On continue notre pour et contre. Le principe est simple, ça fait longtemps qu'on l'avait pas fait. On est content de le refaire une fois, comme ça. On dit les choses et les autres disent s'ils sont pour, s'ils sont contre. On vous prend au téléphone au 0870 42 48. On va démarrer avec Aurélia. Coucou Aurélia.
9: Coucou Manu, coucou les wouins.
1: C'est quoi ton pour ou contre?
9: Alors, pour ou contre les plantes en plastique?
3: Bah pour, sauf au mariage.
1: C'est bah pourquoi sauf au mariage, t'es pour alors?
3: Bah non, mais pour dans la vraie vie, ça dérange pas chez soi, au bureau et tout. Mais au mariage, il faut que ce soit des vraies fleurs, je suis désolée.
1: Ah bon?
3: Ah oui, je suis catégorique là-dessus.
1: D'accord, il y a une raison spéciale ou...
3: Bah parce que c'est un jour dans la vie, il faut que ça sente bon, que ça soit vrai. Enfin, je sais pas, il faut des vraies fleurs
6: des
3: pour
6: vraies
3: un mariage.
6: Des vraies fleurs pour un jour, c'est un peu gâché quoi.
3: Bah tu les reprends chez toi après si tu veux, mais enfin...
6: J'ai l'impression qu'elle a un vrai avis sur
1: les fleurs en mariage. Lorenza a étudié les plantes.
6: Elle
1: a étudié les plantes et elle est extrêmement tendue sur son mariage qu'elle a déjà planifié. Elle connaît même le prénom des témoins. Voilà.
3: Exactement.
1: Après, il faut juste trouver la personne. Florent, le producteur?
2: Complètement pour, surtout si t'es une quiche en entretien de plantes, comme moi. Et plutôt que de laisser crever la plante parce que t'y arrives pas, fausse plante.
1: Alors, moi, j'ai pas de plantes en plastique. Alors, ma femme adore les plantes. Ouais. Moi, j'ai un potager. Ça me ferait chier de bouffer les tomates en plastique. Et ensuite, sur les plantes à la maison, c'est quand même. Tu sais que c'est une vraie plante. Tu vois, et nous, on a une plante. Mais je vous avais parlé d'Yvette déjà.
3: Bien sûr.
1: Oui, oui. Tu vois, Yvette.
3: Qui représente ton amour.
1: Exactement. Yvette, ma femme me l'avait offerte quasiment au tout début de notre relation. Mmh. Et elle l'avait mise, elle avait dit Yvette. Faut pas qu'elle meure. Si elle meurt, notre couple, il part en sucette.
6: Oh, la pression.
3: Oh, c'est horrible.
1: Mais Yvette, on l'a toujours. Et on a changé de peau Yvette, mais je ne sais combien de fois, parce que maintenant, elle est énorme. Et, je vous l'avais dit, et c'est quand même incroyable, quand on s'était séparés, Yvette faisait la gueule.
3: Oh. Bah ouais.
1: Elle était devenue toute petite, toute rabougrie,
6: elles
1: toute
6: sont vivantes. Elles sont vivantes, les
3: plantes. Elles sentent tout.
1: Elles sentent le truc.
3: Ouais.
1: Oh là là, prochaine fois que je pars en vacances, je pars avec Yvette. Aurélien, merci beaucoup de nous avoir appelés. Il y a Jimmy qui est là aussi. Bienvenue sur Énergie, Jimmy.
10: Salut Manu, salut Wawa.
1: Jimmy, pour ou contre quoi?
10: Garder les photos de son ex.
3: Mais oui.
1: Ah, toi t'es...
3: Bah moi oui, moi. Mais alors, du coup, je les mets dans des petits dossiers et je classe sur mon disque dur, quoi. C'est des souvenirs. J'ai pas envie de les supprimer, moi.
1: J'ai eu un gros chagrin d'amour une fois.
3: Oui.
1: Et ben en fait, dès que je retombais dessus, ça me faisait mal au ventre. Bah, et donc j'ai tout effacé. J'avais même effacé son numéro au bout d'un moment.
3: Ouais, mais c'est dur, ça. Enfin, moi je trouve que dans le téléphone c'est compliqué parce qu'en plus t'as l'option souvenir où ils te remettent des photos de toi quand t'es hyper heureuse avec ton ex. C'est horrible. Mais du coup, sur un disque dur, enfin, je sais pas, c'est des bons moments.
1: Sont là,
3: bah voilà, c'est quand même une partie de ta vie, quoi.
1: Ouais, non mais.
3: Ton histoire, enfin je sais pas.
1: Mais ouais, dans un disque dur qui est
3: moi, je garde tout, hein.
1: Au fond d'un tiroir.
3: Oui, voilà.
1: Au fond d'un bureau.
3: Oui.
1: À la décharge.
3: La violence.
1: Merci Jimmy de nous avoir appelé. Bonne journée à toi.
10: Non, je suis pas.
1: D'accord. Okay. Pour ou contre, Florent, nos producteurs?
2: Pour ou contre la pétanque d'intérieur? sais.
6: Ah, c'est avec quoi, des sortes de sacs.
2: Ouais, t'as bah, soit des petits sacs, en fait, ça existe aussi en faux palais et tout machin. Mais tu, du coup, peux jouer à la pétanque dans l'intérieur de la maison.
1: Ouais, je trouve pas ça ouf, moi.
6: Ouais, comme faut pousser tous les meubles.
2: Bah. Moi je trouve que c'est décevant. En plus t'as le, moi j'en ai une spéciale ventouse. Pétanque ventouse.
3: Ben moi j'étais contre aussi, parce que pour moi je voyais ça en extérieur. Mmh. Mais il y a des bars, je crois que c'est chez Bouboule, genre des trucs comme ça. Et en fait tu peux jouer à l'intérieur.
1: Mais c'est une vraie pétanque.
3: Et oui, c'est une vraie pétanque, oui, mais non, en
1: là,
3: intérieur. Quoi.
1: Là il parle de petite pétanque d'appartement.
6: Ouais. Oui, puis spéciale ventouse.
1: Parce
6: apparemment.
1: Que, ouais. Honnêtement, dans ton appartement tu joues à une vraie pétanque. Ça va être compliqué avec le syndic. Ouais, monsieur, on ne sait pas ce qui se passe chez vous. On a plusieurs plaintes, comme si chez vous c'était un bowling. Bah non, pourtant. Vraiment, vous pouvez venir voir, il y a de la moquette. Hein. Vraiment, je comprends pas. Nicolas est là, bonjour Nicolas.
5: Salut Manu, salut les wouin-wouin.
1: Mais on est bien, Nicolas. Quel est ton pour ou contre?
5: Pour ou contre les pailles en carton.
1: Alors,
5: dans les cocktails, dans les bars.
1: Ouais, je suis pas ouf. Alors, moi, je suis pour dans le sens où, effectivement.
3: Bah oui, pour l'écologie.
1: Voilà, pour la planète, c'est bien parce qu'il n'y a plus de plastique.
3: Bien sûr. Ouais.
1: Après, évidemment, on a tous connu une paille en carton qu'on oublie pendant environ 45 secondes.
6: Elle
1: et derrière.
6: La gueule.
5: Bah oui.
3: Elle se décompose, elle se détache.
6: Quand t'as du carton dans la bouche, je comprends pas pourquoi.
1: Il y a les pailles en fer.
6: Il y a du fer, il y a du bambou aussi, et il y a les pailles en pâte. Ça, c'est génial. Pour des restos italiens.
2: Les pailles mangeables.
3: Ah oui, tu les croques.
5: Il y a des pailles en verre.
1: En fer, putain, c'est chaud ça quand même, en fer.
3: C'est la totale.
5: Ah ouais, j'ai trouvé ça chez Action.
1: C'est
6: le mec se lève en code promo.
1: Ce qui est génial, je suis sûr que t'étais rentré chez Action, t'avais absolument rien à acheter.
5: C'est ça, bah ouais, forcément.
1: Et tu
5: forcément, avec pailles... je suis ressorti avec plein de choses.
1: Avec des pailles en verre. La magie d'Action. Merci beaucoup Nicolas de nous avoir appelé.
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1: Il y a un gros week-end qui arrive. Et avant ce gros week-end, on va vous donner des bonnes nouvelles. Parce que tous les jours, on vous donne des bonnes nouvelles. Mais alors attention, aujourd'hui, c'est pas nous qui allons donner les bonnes nouvelles.
3: Ah.
1: Il y a Aurélien qui nous a appelé. Et dans les bonnes nouvelles, on a souvent les belles histoires. Et bien Aurélien, il voulait nous raconter une belle histoire pour les bonnes nouvelles.
3: Ok.
1: C'est rigolo comme phrase. Il voulait nous raconter une belle histoire pour les bonnes nouvelles. Bon, bref. Aurélien est avec nous. Bonjour Aurélien.
11: Salut Manu, salut les moments.
1: Aurélien, t'avais une bonne, belle histoire que t'as vécue, c'est ça?
11: Ouais, c'est ça, tout à fait. Ouais, je partais en vacances en TGV. Et donc il s'avère qu'il y avait un petit écureuil qui était dans le wagon bar, dans le wagon pendant dans ma voiture depuis deux jours bloqué. Les contrôleurs n'arrivaient pas à l'attraper.
1: Ah, il était dans le wagon.
11: Ouais, c'est ça. Il était dans mon wagon. Ouais.
1: Attends, il avait payé sa place.
11: Je sais pas. Ouais, je pense pas. Ouais.
1: Non mais est-ce que
3: il a bien choisi le wagon en tout cas.
1: Non mais est-ce qu'ils avaient scanné le QR code de sa place.
11: Et en fait, ouais. Donc il s'est retrouvé intéressé par ma canette de Coca. Il a mis son museau dedans. Il s'est coincé le museau. Et donc là, j'ai pu l'attraper avec mon manteau, lui sauver la vie. Et l'emmener donc au wagon bar où il a été posé dans une caisse et débarqué à la gare d'Issuel.
1: Et ensuite vous l'avez relâché comme ça.
11: C'est ça, ouais. Il a été débarqué après par les personnels du travail.
1: Il y a un seul problème dans cette histoire, c'est que en fait ils ont complètement oublié de lui enlever la canette de Coca. Il y a un écureuil quelque part en France qui se balade avec une canette de Coca bloquée dans la bouche.
11: Du côté d'Avignon, ouais.
1: Hey, t'as sauvé un écureuil.
3: C'est trop mignon.
11: Ouais, ouais, ouais.
1: Est-ce que t'as eu le temps de lui donner un nom?
11: Non, même pas. C'est vrai que j'aurais pu, ouais.
1: Bah tu dis ouais, tu lui donnes un nom et tu dis allez Marcel, va vivre en maintenant.
3: C'est mignon Marcel pour un écureuil.
1: Ouais Marcel l'écureuil. C'est vrai, parce que ce truc-là, quand on sauve un animal,
3: franchement, on se sent.
1: T'as l'impression d'être un héros.
3: Ouais, c'est vrai.
1: Quand j'étais petit, j'avais sauvé un oiseau comme ça qui était tombé du nid. Un petit oisillon.
6: Moi, j'ai sauvé un poisson, moi.
1: Un poisson.
6: Un mec qui était en train de pêcher, il y avait un seau avec des poissons à côté, j'ai pris le poisson, je l'ai jeté dans l'eau.
3: Ah, tu l'as remis à l'eau?
6: Quand j'étais gamin, ouais, parce que je comprenais pas pourquoi le monsieur, il prenait les poissons comme ça, il les mettait dans un seau.
1: Ça tient, Florent?
2: Mon père, il a sauvé une chouette qui était coincée dans notre cheminée. Genre, on savait pas du tout ce que c'était, et d'un coup, il sort le bras de la cheminée, un truc énorme, une chouette, elle était en détente, et elle s'est envolée dans le jardin.
3: Ouais, moi aussi, j'ai déjà sauvé un oiseau, une chauve-souris, un hérisson, enfin, j'aime bien, j'adore.
1: Ouais, putain, un hérisson, moi, c'est une. J'ai essayé, mais il est mort après.
3: J'ai eu ça la deuxième fois aussi.
1: On l'avait trouvé dans le jardin, et on l'a amené chez le vétérinaire, on a pris des news et tout, et puis il avait pas tenu. Ça m'avait fait de la peine.
6: Putain, c'était une bonne nouvelle au départ. C'est une belle histoire, ça se transforme en mort.
3: Non, mais on sent beaucoup d'animaux de base.
1: Vous savez quoi, je propose qu'on glisse tranquillement la discussion vers les morts les plus horribles de nos familles.
6: Qui dit mieux?
1: Aurélien, merci pour ta belle nouvelle.
11: Allez, merci à vous, bonne journée à
1: tous. Et ta belle histoire, il est 9h48. On est là avec vous, comme chaque matin.
6: On va chialer un bon coup.
1: On est bien, on est tranquille.
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1: 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Il est 9h56. On va partir dans deux minutes et vous allez pouvoir profiter de votre bon gros week-end. On sera de retour dès lundi. Mais on n'est pas encore parti. On a Marine avec nous. C'est notre dernier appel du jour. Bonjour, Marine.
13: Bonjour, Manu. Bonjour, les
1: heureux. Oh, c'est mignon, une petite voix. Marine, Aurélie au standard m'a dit que tu étais une championne.
13: Oui.
1: Ah, bah, dis-nous, t'es une championne de quoi?
13: Championne d'équitation en saut d'obstacle.
1: Oh, c'est stylé. Waouh. Oh, c'est stylé. Mais ah ouais. T'es championne de quoi? De France? Du monde?
13: Championne de département. On a fait les championnats de France, mais ça ne s'est pas déroulé comme on l'espérait.
1: Ah,
3: ouais. C'est pas grave, ce sera pour la prochaine fois.
1: Mais évidemment, ce sera pour la prochaine fois. Et donc, t'es championne de ton département, c'est quel département?
13: La Gironde.
1: C'est pas mal.
6: Ça serait cool. Hein.
13: Mais bah, ça, c'était en 2024. Là, on les a jeudi et vendredi. Donc là, on retente.
1: Là, tu retentes quoi? Les départementaux pour les gagner encore?
13: Oui.
1: Mais il y a intérêt que tu les gagnes, hein?
6: Ah oui, oui.
13: Bah, j'espère. Hein,
1: évidemment.
3: Ah bah oui.
1: T'as ton cheval à toi?
13: Non, c'est celui du club.
1: Il s'appelle comment?
13: Gabin.
1: Change, prends tempête.
6: Gabin, c'est trop classique.
1: Non, non, Gabin, ça va pas. Non, bah, Gabin, il a pas envie de. Gabin, il a envie de se poser au bar. Non, tu prends tempête.
3: Oui, Gabin est un peu de chill, ouais.
1: Mais alors, Marine sur Gabin. Marine sur tempête. Ah. Et c'est quand les prochains championnats?
13: Là, c'est demain et après-demain.
1: Ah mais attends, on se rappelle lundi et tu nous racontes comment ça s'est passé.
13: Allez.
1: Alors évidemment, bien sûr.
6: On veut savoir.
1: Tu es une winneuse, t'es une championne, d'accord?
3: Allez, tu vas gérer ça.
13: On va tout faire pour, hein.
1: Mais évidemment, oui. On va tout faire pour. Et tu vas, avant la compétition, tu vas voir Gabin, tu lui dis, t'es ma petite tempête. Tu lui dis que ça, et il comprendra, d'accord?
13: Oui.
1: On t'embrasse, Marine, on est avec toi. Tu nous rappelles lundi, tu nous diras comment ça s'est passé, d'accord?
13: Eh bien, avec grand plaisir.
1: Gros bisous, beau week-end
13: gros
1: à toi, belle compétition.
13: Merci, à lundi.
1: Merci à toi de nous avoir appelés. Rendez-vous lundi, il est 9h58. On s'en va. Oui, rendez-vous lundi parce qu'on va prendre demain le jour férié. Oui. On va prendre le pont vendredi, on va prendre le samedi, on va prendre le dimanche.
3: Bah, parfait.
1: Lundi, on vient bronzer. Portez-vous bien si vous aussi vous faites le pont, profitez-en. Si vous avez que le jour férié de bien, eh ben profitez-en aussi. On se retrouve dès lundi et on se quitte comme chaque jour avec le titre que vous devez écouter pour vous faire votre journée. Toujours un titre happy, un titre qui vous envoie du bon mood. Lizzo to be loved. Passez une belle journée, passez un bon gros week-end si vous pouvez en profiter. Rendez-vous dès lundi. À lundi sur Énergie.
14: À lundi.

0: Avec nous, on va écouter Gims. Il y aura aussi Jennifer Lopez et David Guetta. Les sondages du matin arrivent dans quelques minutes. C'est parti. On est avec vous. Vous êtes avec nous. Vous nous rejoignez comme chaque matin si vous avez envie d'être notre premier appel du jour. 0 870 42 48. Je vais vous prendre le téléphone dans quelques secondes. Pour commencer cette journée, j'ai une question. Est-ce que vous connaissez Océane Dodin? Est-ce que le nom Océane Dodin vous dit quelque chose?
1: Moi, ça me dit quelque chose, mais je sais plus pourquoi.
2: On dirait une prof de maths, Madame Dodin.
0: Non, c'est Odin. Dodin. Non, pardon.
1: C'est dans le sport, non?
0: Exact. Ouais.
1: Waouh.
0: Océane Dodin, c'est une joueuse de tennis française.
1: Ah, voilà.
2: Okay. D'accord.
0: Et elle cartonne. Alors, pas forcément dans son sport. Elle s'est faite sortir aux qualifications de Roland Garros 6-1, 6-1. Mais elle cartonne sur OnlyFans.
1: Ah bon?
0: Elle est très présente sur les réseaux sociaux. Et elle a créé son compte OnlyFans. Et elle fait du tennis. Et elle est aussi sur OnlyFans. Elle a des milliers de fans. Et ça marche à mort.
1: Et beaucoup d'oseilles. Eh ben, elle a bien raison.
0: Alors, j'ai été voir.
1: Bien sûr, pour nous,
0: j'ai pas de compte OnlyFans. J'ai pas l'application OnlyFans, mais j'ai été voir sur les réseaux sociaux. Mmh. Et je vais vous dire un truc. Elle a pas un super bon revers, mais on s'en fout. Voilà. Et comme tu dis, bravo à Océane.
1: Oui.
0: Voilà. C'est ma joueuse de tennis préférée. Je sais pas pour vous, mais...
1: Étonnant.
0: On a Charlène qui est là, qui est notre premier appel du jour. Bonjour Charlène.
3: Bonjour Lanu, bonjour les Wawa.
0: Merci d'être là, Océane, pardon, je suis troublée.
3: Charlène.
0: Sois la bienvenue parmi nous. Tu nous appelles d'où?
3: Je vous appelle de Camaret-sur-Aigle. Dans le Vaucluse.
0: D'accord. Donc c'est le sud de la France, t'as du soleil depuis longtemps, t'es bien toi?
3: Ouais, le soleil commence à revenir, c'est cool.
0: Ah ben voilà, c'est ce que je disais il y a quelques instants. T'es prête à aller au travail?
3: Je bois mon café et puis après je vais au boulot.
0: Mais prends ton temps, t'as raison. Tu sais quoi, on va distribuer des médailles aujourd'hui. C'est ce que je vous ai dit.
3: Ouais.
0: Distribution gratuite de médailles. Est-ce que t'as fait un truc cette semaine et tu te dis, putain, je mérite une médaille pour ça?
3: À part être une super maman et lever mes petits à 6h30 justement pour les emmener à l'école et vite aller au boulot derrière.
0: Mais c'est déjà très bien.
1: Ça mérite une médaille d'or même.
0: Alors, t'en as combien les enfants?
3: Deux
0: enfants, plus un mari, ça fait trois.
3: Ouais,
0: bien sûr, c'est le... c'est le principe. Eh ben, super maman, tu sais quoi, t'es notre super maman. Allez, je t'offre ta médaille pour aujourd'hui. Et je t'offre pas que ta médaille, je vais t'offrir aussi le mug Manu sur énergie. Et je te rajoute, t'as combien d'enfants? Deux, hein, tu m'as dit. Plus le mari. Eh ben, je t'offre quatre t-shirts Manu sur énergie.
3: Ah, génial, merci beaucoup Manu.
0: Comme ça, excusez-moi, mais vous allez à la page cet été, ça nous fera des panneaux publicitaires.
2: Bien joué.
0: On t'embrasse, Charlène, merci de nous avoir appelés.
3: Merci beaucoup, au revoir.
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0: 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Voici comme chaque jour les sondages du matin. Une femme sur deux préférait ne pas s'épiler pendant un an plutôt que de se passer de ça. Se passer de quoi, Lorenza?
1: Sans hésiter, le téléphone.
0: Eh ben non, c'est pas le téléphone.
1: Ah, étonnant, ok.
0: Eh oui, je sais, c'est la première chose à laquelle on pense, mais c'est pas ça. Florent, notre producteur?
6: Le maquillage?
0: C'est pas le maquillage.
2: C'est quelqu'un ou pas?
0: Non, c'est pas une personne.
2: Ah,
0: c'est pas vivant.
1: Du chocolat?
0: C'est pas du chocolat, mais ça se met dans la bouche.
2: Ah. Ok.
0: Ah, Florent?
6: Ça se boit?
0: Ça se boit, absolument. Vous êtes pas loin, là. Alors?
2: D'alcool?
0: Non, c'est pas alcoolisé.
1: C'est chaud.
0: C'est chaud, c'était du café.
1: Ah ouais, je suis d'accord.
0: Tu préfères ne pas t'épiler pendant un an plutôt que de ne pas boire de café?
1: Ah ouais, je suis accro au café. Ce serait impossible. Et tant pis pour les poils, tant pis pour vous. Oui, je l'assumerai complètement. Tant que j'ai mon café.
0: Mais au-delà de. C'est pas pour les autres, mais pour toi. Avoir un an les poils qui bouent, ça devient pas désagréable?
1: Ça devient pas des cheveux, hein. Ça, à un moment, ça s'arrête.
0: Un an, attends, mais je sais pas.
1: J'ai déjà fait des tests. Alors, il faut savoir qu'en hiver, comme j'ai été célibataire pendant longtemps, je faisais des petits tests pour voir si quand ça s'arrête. Eh ben, c'est doux, hein.
0: Ouais,
1: franchement, ça pique pas trop. En fait, comme ça devient non, c'est doux, on peut les brosser.
0: On parle du pubis.
1: Ah non, mais ça s'arrête à un moment donné. Non, mais ça, j'aime pas trop. Ça, j'ai lag quand même.
0: Ah oui, mais tu pourras pas pendant un an si tu.
1: Mais oui, mais tant que j'ai mon café, les gars, franchement, je
0: C'est ok. C'est quoi? Tu feras des nattes, c'est sympa.
1: Super.
0: On perd en moyenne 111 calories par jour en le faisant. C'est pas énorme, 111 calories, mais on les perd quand même en le faisant chaque jour. Nico?
2: Un pouce?
0: Je crois que c'est moins que ça un prout.
1: Ouais, ouais.
0: J'avais l'info, je vous l'avais donné, j'ai oublié combien. Mais c'est pas un prout.
2: Okay.
0: Lorenza.
1: C'est au boulot?
0: Non, c'est pas au boulot en général.
1: Okay.
0: Florent, producteur.
6: En rigolant?
0: Non, c'est pas en rigolant, c'est une action. On le fait tous les jours. On fait tous les jours. Nico.
2: Et tu le fais avec des gens ou pas?
0: Pourquoi pas le faire à deux?
1: S'habiller.
0: Non, c'est pas s'habiller.
2: Non, c'est tu fais le matin ou le soir?
0: Ça n'est pas, il y en a qui le font le matin, il y en a qui le font le soir.
1: La douche, bah oui.
0: Exactement, on perd en moyenne 111 calories par jour en se douchant.
2: Et c'est du sport.
1: Je vous avais dit de ne pas prendre de bain. Vous voyez, on perd du poids en prenant des douches.
0: Bah, du poids, c'est pas non plus.
2: Oui, c'est pas les JO non plus.
0: Non, c'est rare de sortir de la douche en disant yes, j'ai battu mon record, 16 minutes. Non, pas. Dernier sondage du matin, à 19h, la majorité du monde entier a un point commun. Lequel, à votre avis? À 19h, Florent, notre producteur.
6: On regarde la télé?
0: Non. Enfin, peut-être, mais c'est pas ça. Nico.
2: C'est lié à l'apéro?
0: Peut-être, mais c'est pas ça.
2: D'accord.
1: Mais c'est une activité?
0: Peut-être.
1: Oh.
0: Mais c'est pas ça.
1: Ok.
0: Le point commun n'est pas l'activité.
1: Ah.
2: D'accord.
0: Ah. On peut faire plein d'activités pour ça. Nico.
2: On pense au sexe.
0: Peut-être.
1: Ah là là.
2: Mais c'est pas ça.
0: Mais c'est pas ça.
2: Arrête de nous dire
1: mais
2: ça.
1: Mais c'est horrible. Aiguille-nous.
6: C'est une émotion.
0: À 19h, la majorité du monde entier a un point commun. Lequel, à votre avis? Oui, c'est une émotion. Donc là, c'est facile maintenant.
6: Être heureux.
1: La joie, ouais.
0: Et ben, être heureux, exactement. C'est l'heure à laquelle on est le plus heureux.
2: C'est beau.
0: 19h.
1: Oh, je vais y penser ce soir, tiens.
0: Bah voilà. Ouais. Bon, enfin, là, 6h15, 19h. Ouais, bah, vous avez une journée de merde avant d'être heureux. Bonne journée. Mais on est là avec vous.
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0: Et on vous le dit depuis qu'on est arrivé à 5h55 aujourd'hui, faire beau partout en France. Il va faire un week-end de ouf, on est content, on est heureux. Alors... Et on est vendredi, on se donne des médailles aujourd'hui. Pour quelle raison vous pensez avoir mérité une médaille? Pour quelle raison vous vous dites, putain, avec ce que j'ai fait cette semaine, franchement, je la mérite cette médaille. Et on n'attend pas que les autres nous donnent des médailles. 0-870-42-48, vous venez avec nous. Dans l'équipe aussi, si vous pensez avoir mérité une médaille cette semaine, allez, pourquoi vous pensez avoir mérité votre médaille? Lorenza, tu oui?
1: Ouais, parce que hier, j'ai vu un papillon de nuit qui était enfermé dans le hall de mon immeuble. C'est un sas entre les deux portes. Et ben, je l'ai libéré.
0: Alors, tu sais qu'on confond souvent les papillons de nuit avec les mythes.
1: Non, mais les mythes, c'est pas aussi gros quand même.
0: C'était un papillon, il était gris?
1: Je pense pas. Il était plutôt foncé et il était très grand, quoi.
0: C'est une très grosse mythe.
1: J'ai libéré une mythe, écoute.
0: T'as pas remarqué que t'avais un énorme trou derrière toi dans ton pull aujourd'hui?
1: Non, mais c'est fier.
0: Que ce soit un papillon de nuit ou une mythe, de toute manière, t'as libéré un animal.
1: Voilà. Merci.
0: Voilà. Et tu l'as mérité, ta petite médaille.
1: Trop bien.
0: Voilà ce que je te dis. Bravo à toi. Félicitations même, j'ai envie de te dire. Ta médaille, tu l'as. Allez. Pour quelle raison vous pensez avoir mérité une médaille? Il y a Ophélie qui est avec nous. Bonjour Ophélie.
8: Salut Manu, salut les Wawin.
0: Bienvenue parmi nous Ophélie. Pour quelle raison tu penses avoir mérité ta médaille?
8: Alors moi, hier, j'ai enfin été racheter la latte qui manquait à mon saumier. Et en attendant, il était calé avec un petit tabouret et enfin, je l'ai changé.
0: Bah, attends, bravo. Mais tu calais quoi avec ton tabouret exactement?
8: La latte qui était cassée, tu sais.
2: C'était des systèmes D
8: qui a duré très longtemps, donc je suis très contente de l'avoir enfin fait.
0: Mais ce qui m'intéresse pour ta médaille, c'est savoir combien de temps t'as tenu avec une latte qui se barrait et un petit tabouret pour la caler.
8: J'ai honte.
0: Vas-y.
1: Bah vas-y.
8: C'est à la sortie d'été de l'année dernière que j'ai cassé cette latte. Wow. Et donc
0: ça mérite la médaille.
8: Ah, ça oui, ah ouais, par contre, bien sûr.
0: Ah oui, franchement. Merci. Une bonne petite flemme pour changer une latte pendant un an, je dis bravo. Bien bravo,
8: merci
0: Ophélie.
8: Merci beaucoup.
0: Alors bon, bah depuis, elle a pris un abonnement chez le kiné et l'ostéo, mais vraiment, elle est cool. Vraiment, c'est t'as mérité ta médaille. On t'embrasse fort, Ophélie. Merci de nous avoir appelé. Gros bisous. Pour quelle raison vous pensez avoir mérité une médaille cette semaine? Allez, c'est dans l'équipe, on peut y aller. Hein.
2: Moi, j'ai baissé mon temps d'écran sur mon téléphone de 2 heures.
1: Oh, c'est énorme.
2: Je suis passé de 6 heures par jour à 4 heures par jour. C'est pas mal, hein?
0: C'est pas mal.
1: Bravo, hein.
2: Ouais.
0: Vous vous rendez compte, 6 heures par jour d'écran, c'est démentiel.
1: C'est énorme.
2: C'est beaucoup, ouais.
0: Et ce qui est génial, c'est que... Alors moi, je vois avec ma femme et ma fille... Dès qu'il y en a un sur le téléphone, on lui dit non mais arrête avec le téléphone. Ouais. Et en fait, on est tout le temps sur son téléphone. Quoi. Et ce qui est marrant, c'est que j'ai dit à un moment, ok, pose posons-nous, on est le soir, on regarde tous notre temps d'écran. Personne n'a voulu le faire. Donc on est totalement dans le déni en fait. Mathieu est avec nous, bonjour Mathieu.
6: Salut Manu, salut l'équipe.
0: Bienvenue sur Énergie Mathieu, pour quelle raison tu penses toi cette semaine avoir mérité ta médaille?
6: Eh ben moi j'ai enfin regardé la notice de mon four pour savoir comment faire une pyrolyse. Et ben ça y est, mon four est tout propre, enfin.
0: Putain, mais je crois que c'est un truc que tout le monde a fait une fois dans sa vie, se dire putain, comment on nettoie le four. Et là, il y a toujours quelqu'un pour dire ah, c'est simple, faut faire une pyrolyse. Et là tu regardes, c'est fuck, je sais même pas comment ça s'écrit pyrolyse.
2: Ouais, on connaît le mot, mais comment ça marche?
1: C'est quoi une pyrolyse, moi?
0: Alors, j'ai regardé, j'ai fait comme toi. Mathieu, est-ce que tu veux expliquer ce que c'est que la pyrolyse?
6: Ouais, en fait, en gros, la pyrolyse, c'est un mode de chauffage spécial avec un produit qui permet de faire en sorte à ce que toutes les traces de gras qui sont sur la vitre du four, tout ça, bah, s'enlèvent et s'évacuent vers l'extérieur, ce qui permet de pas avoir des grosses traces qui traînent depuis des années et des années, quoi.
0: Et voilà. Et tous les fours peuvent avoir cette pyrolyse. Il faut chauffer à mort le four, c'est un mode de chauffage.
1: Trop bien.
0: Et voilà. Eh, on n'est pas heureux de partir en week-end en sachant ce que c'est qu'une pyrolyse.
1: Franchement, sans déconner, si.
0: Demain, on apprendra à l'écrire. T'as mérité ta médaille, Mathieu. Bravo pour ta pyrolyse.
6: Ah, merci beaucoup, c'est top.
0: C'est incroyable. En une minute, j'ai dit le mot pyrolyse plus de fois que dans toute ma vie. C'est incroyable.
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0: 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On va s'en écouter quelques-uns maintenant, c'est parti.
1: Hey Nico, j'ai un super truc pour les pipis des bébés et garçons. Ça s'appelle un chapeau de pipi. Tu le mets sur le zizi, ben tu changes et du coup, il n'y a pas de jet partout. Voilà, c'est tout bête et ça marche pas très bien. Allez, bisous les moins.
0: Alors il faut recontextualiser effectivement.
2: Oui, puisque, parce que là c'est bizarre,
0: Nico nous avait raconté qu'en fait, il avait changé la couche de son fils et qu'au moment où il ouvre la couche, paf!
3: Systématiquement, il y a du pipi, quoi.
0: Il part en pipi tout le temps.
3: C'est ça, c'est le problème. Mais je pensais pas entendre un jour chapeau de.
0: Chapeau de pipi.
3: Chapeau de pipi. J'imagine mon fils avec un sombrero sur le kiki. ça me fait marrer.
0: Mais ça doit avoir la forme d'un petit chapeau. Tu vois,
3: oui,
0: c'est pour éviter qu'il te fasse pipi dessus.
3: Je vais taper ça dans Google. Merci beaucoup.
0: En fait, c'est pour les bébés, hein. Ne prends pas ça pour toi. Arrive avec un chapeau de pipi pour toi. Allez, on écoute encore un message.
4: Salut Manu, salut les ouin-ouin. J'avais une question. Vous avez un jingle qui est de la fausse voix de Jean-Jacques Goldman. Est-ce que tu peux me confirmer que c'est bien Florent qui l'a fait le jingle? C'est lui qui l'a fait le jingle. Je suis sûr et certain que c'est lui. Alors là, et bisous bisous.
0: Là, on est sur une question de niche.
2: Tous les jingles que vous entendez
0: dans l'émission avec des gens qui chantent, c'est vous qui les faites en fait, ces jingles. Vous laissez justement des messages vocaux sur l'application Manu sur Énergie et vous faites un petit jingle pour l'émission sur un air. Et nous, on récupère votre message, on le met sur une musique et ça donne des jingles. Et effectivement, il y a un jingle avec une chanson de Jean-Jacques Goldman. On l'a, c'est ça.
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0: Et ça, effectivement, c'est Florent, le producteur de l'émission, qui a laissé un message vocal sur l'application en se disant est-ce qu'ils vont le prendre. Et on l'a pris. Et il était extrêmement fier.
7: Je suis un peu honoré qu'il ait reconnu quand même.
2: C'est très fort, hein.
0: Ah ben vraiment là c'est je pense que lui il dort vraiment devant ton paillasson chez toi. Parce qu'il faut y aller quand même. Vous pouvez évidemment nous envoyer des messages vocaux sur l'application Manu sur Énergie pour chanter, pour faire les jingles. Nous on rajoute la musique dessus et ça nous ce que vous venez d'entendre.
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0: Il est temps de retrouver Elodie. 5e participation au Club des Génies. Elle a déjà gagné 400 €. Elle va jouer pour en gagner 100 supplémentaires. Elodie, bonjour à toi.
9: Bonjour Manu, bonjour l'équipe. Kikou Lorenza.
2: Kikou Elodie.
0: C'est la petite tradition depuis qu'Elodie est au Club des Génies. Elle fait un petit kikou à Lorenza. Elle a droit à son kikou quotidien.
2: Exactement.
0: Voilà. Je dis pas que j'ai envie que tu perdes, mais je veux dire que juste que j'en ai marre du kikou.
9: Non, promis, je dirais plus kikou.
0: Elodie, 5e participation, t'as déjà gagné 400 €, quoi qu'il arrive aujourd'hui. Ces 400 € ils sont pour toi, mais t'as pas envie de t'arrêter là, t'as envie de gagner 100 € supplémentaires. En face de toi, il y a Vivien. Bienvenue sur Énergie, Vivien.
10: Bonjour Manu, bonjour tout le monde.
0: Bonjour
9: Vivien.
0: Vous allez jouer l'un contre l'autre ce matin au Club des Génies, je vous rappelle les règles. J'ai donc 100 € pour l'un ou l'une d'entre vous et j'ai 3 questions. Le gagnant, la gagnante sera celui ou celle qui aura 2 points. À chaque question que je vous pose, si vous pensez avoir la réponse, vous donnez tout de suite votre prénom. Vous donnez ensuite la réponse. Si c'est la bonne, ça fait 1 point. Si elle est fausse, le point va à l'autre et c'est le premier ou la première qui atteint les 2 points, qui gagne les 100 € et qui reviendra jouer avec nous lundi. Elodie, Vivien, bonne chance à tous les deux, c'est parti. On joue au Club des Génies. Voici la première question. Combien y a-t-il de minutes dans 3 heures ?
9: Elodie.
10: Vivien.
0: Elodie, je t'écoute.
9: 180.
0: Bonne réponse.
2: Ouais, très rapide.
0: Extrêmement rapide.
2: Fou.
0: Elodie, 1 point. Vivien, pas de point. Deuxième question. Quel animal est utilisé comme logo par la caisse d'épargne ?
9: Vivien.
0: Elodie en premier, on t'écoute.
9: Oh. Un écureuil.
0: Un écureuil, oui, c'est gagné. Oh, 2 points. Oh là là.
2: Ça s'est joué de peu, mais c'était Elodie en premier.
10: J'ai quand même un doute de ne pas l'avoir dit en premier.
0: Ah non, je t'assure. Non, tu t'es arrivé après Elodie. Pas beaucoup.
7: Ouais.
0: Mais t'es arrivé en deuxième et ça veut dire qu'Elodie a 2 points. Ça veut dire qu'Elodie gagne. Ça veut dire, Elodie, que tu as 500 €.
9: Mais c'est génial.
0: Ben oui, c'est génial. Quoi qu'il arrive lundi, ces 500 euros, ils sont à toi. Vivien, je vais t'offrir le mug Manu sur Énergie pour te remercier de nous avoir appelé. Puis tu nous rappelles quand tu veux, de toute manière.
11: Ok, ça marche. Merci beaucoup.
0: Belle journée à toi. Élodie, les 500 euros, ils sont pour toi. Et en plus, le petit bonus. Quand on dépasse les 5 participations, on a droit à choisir un titre qu'on aura quand on va revenir après. C'est-à-dire que lundi, quand je vais dire Élodie est là, il y a une musique qui va démarrer. Est-ce que tu en as une en tête ou alors on garde la surprise pour lundi?
9: J'en ai une en tête, mais c'est comme vous voulez.
0: Bah vas-y.
12: Ah, je veux savoir.
9: Je suis en feu de soprano.
0: Oh, pas mal.
12: Yes. Bien joué ça.
0: Soprano en feu pour démarrer. Ce sera pas lundi puisque lundi c'est férié.
12: C'est la première fois. Oui, c'est vrai.
0: Ce sera mardi. Élodie, on se retrouve mardi pour tenter de gagner 600 euros. Voilà.
9: Super, merci l'équipe. Bon week-end.
0: Bon week-end à toi, profite bien.
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0: On a un peu de temps, on peut faire un petit tour du studio. Allez, qu'est-ce que vous avez envie de partager avec nous ce matin pour démarrer cette journée?
3: Bah, j'ai vu pour la première fois de ma vie, moi, des gens rater un train. Et alors, j'étais mitigé entre ça m'a fait de la peine pour eux, mais aussi, waouh, c'est fou, ça existe vraiment quoi.
0: Mais t'as jamais loupé un train?
3: Ah, moi j'ai jamais loupé un train.
12: Ah bon?
3: Non, alors j'ai déjà loupé une fois un train, mais genre je tiens dans les embouteillages et tu te dis, je serai jamais à la gare. Ça m'est déjà arrivé, mais là c'était sur le quai. Moi j'étais dans le train, je vois le truc qui démarre et les gars qui courent sur le quai, ils merdent, on l'a loupé quoi.
0: Ouais, ça m'est déjà arrivé une fois.
3: Sérieux?
0: Ouais, c'est vraiment. Tu vois le train partir et t'as l'impression que toute ta vie désormais sera foutue.
3: Tu restes tout seul sur le quai.
0: Et alors, déjà, il y a ce truc là où vraiment tu le vois et là tu bouges pas, tu fais putain de merde. Ouais. Et ensuite, il y a, comment trouver une solution?
12: C'est ça.
0: Comment faire en sorte pour avoir un autre train? Donc tu repars, tu vas chercher les trains et là tu te demandes combien de temps.
12: Panique.
0: Ouais. Et moi j'avais 4h30 à attendre.
12: Allez.
0: Et voilà. Et là tu t'assieds à un bar et en fait tu fais tous les bars de la gare.
12: Ouais. Et tu te balades. C'est vrai.
0: C'est dans ces moments-là où tu regardes en l'air dans les gares.
12: Ouais.
0: Oui. Alors, combien y a de carreaux en l'air? Et tu t'as le temps qui passe, et heureusement t'as ton chargeur de téléphone sur toi, ça va. Tu vas pouvoir trouver des trucs
3: très importants.
0: Lorenza a quelque chose à partager avec nous?
12: J'étais dans un magasin de déco.
0: Ah, apparemment, ce que tu veux partager avec nous, c'est ton degré d'alcool.
12: Exactement. Je suis sobre, c'est promis. Non, mais j'étais dans un magasin de déco et je cherchais des lampes un peu stylées pour la coloc, pour l'appart.
0: Oui.
12: Et la vendeuse est venue me conseiller. Mais quand j'ai vu le prix des lampes, j'ai un peu paniqué. Donc j'ai dit que c'était un cadeau et j'ai pris 4 lampes en photo et j'ai dit que je reviendrais choisir la bonne, mais je reviendrai jamais quoi.
0: Ah, pourquoi t'as pris les photos?
12: Mais parce que je voulais montrer que j'étais intéressée et que je voulais le montrer à mes collègues pour être sûr qu'on choisisse la bonne et que je reviendrais.
0: Mais tu dis que si c'est trop cher, en prenant les photos, tu savais que t'allais pas les acheter.
12: Mais je sais, mais c'est ma technique parce que j'avais peur en fait, comme elle s'était investie la vendeuse, je voulais pas lui dire non, j'achète rien, tu vois.
0: T'as paniqué en fait?
12: Ouais, j'ai paniqué.
0: Mais alors, parfois dans des magasins, on rentre, on s'aperçoit qu'on va rien acheter, mais effectivement, t'as les vendeurs à côté de toi, t'as des gens et tu sais pas comment sortir du magasin. Naturellement.
12: Bah en fait, c'est ça. T'oses pas dire non, en fait, je vais rien acheter. J'ai l'impression que elle s'est investie et que j'allais la décevoir.
0: C'est pas évident de partir d'un magasin de façon normale quand t'achètes rien.
12: Voilà.
0: Et même d'un magasin quand tu sors, t'as l'impression d'être coupable.
12: Mais oui, t'as l'impression que tu voles un truc alors que non.
0: Alors que non, t'as rien volé. T'es limite, tu dis, je suis désolé pourvu que ça bime pas. Mais alors que t'as rien pris.
12: Je dis toujours au revoir monsieur en regardant dans les yeux l'agent de sécu en mode pour lui montrer que je suis d'aplomb et que tout va bien et que j'ai rien volé, tu vois.
0: Ça vous est jamais arrivé ça de devoir sortir d'un magasin? Et vous faites quoi dans ces moments-là?
3: Moi j'ai la technique du téléphone, moi. Souvent j'appelle ma maman et du coup je regarde la personne en disant c'est ma maman, je dois partir, je reviendrai. Tu vois?
0: C'est bien ça.
3: J'y vais mal, ça va maman? Ouais, qu'est-ce qu'il y a? Ah oui, comme s'il y avait un truc intéressant, tu vois.
0: Non, bien sûr.
3: Téléphone.
12: Pas mal. Alors,
0: moi je fais genre je suis intéressé, mais genre j'hésite, je doute. Je fais faudra que je revienne plus tard.
12: Un
0: peu comme toi.
12: Ouais.
0: Le truc. Ou alors, je suis pressé, j'en ai marre, j'y vais franco et je me dis qu'ils vont me juger, qu'ils vont dire putain c'est un connard, mais je pars direct comme ça.
12: Ah oui,
3: carrément.
0: Je pars.
12: Ah mais toi t'es un acteur quoi, c'est comme la scène de drama quoi.
0: Et je me retourne en disant je pars. Je pars de ce magasin. Non, mais c'est et je vous dirai même plus, ces chaussures sont bien trop chères. Je pars, ne me retenez pas avec une réduction, je pars. Florent, notre producteur, dans cette situation, tu fais quoi?
7: Je suis complètement lâche. Je dis que j'ai oublié mon portefeuille. Je dis, ah, merde, c'est pas ça
12: classique.
7: M'intéresse beaucoup, mais je suis désolé, j'ai pas pris mon portefeuille.
0: Oui, mais vous pouvez payer avec votre portable.
7: Ben oui, mais j'ai pas rentré ma carte sur mon téléphone encore. J'arrive pas à faire avec la banque. Ouais.
0: Et c'est là où la personne sait que tu mens.
12: Ouais, là,
7: exactement.
0: Ah, bien sûr, évidemment.
12: L'arnaque.
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0: Et j'ai une proposition à vous faire.
12: Ouais.
0: C'est quoi? Est-ce que ça vous dit qu'on achète une île grecque?
12: Bah, avec plaisir, ouais, de ouf.
0: J'ai un bon plan.
3: Ça dépend, non, combien?
12: Non, ouais, c'est ça, combien?
0: Vous allez voir. Alors, c'est une île grecque qui, en 2022, était estimée à 8 millions d'euros. Ah. Ok?
3: Ouais.
0: Attendez. Aujourd'hui, elle est inhabitée et à vendre pour 247 000 euros.
12: Ouais, mais attends, qu'est-ce qui s'est passé?
0: Ah bah, il s'est passé qu'en fait, il y a un petit bémol. C'est qu'il y a des restrictions environnementales majeures qui n'étaient pas prévues, qui rendent en fait les possibilités de construction extrêmement limitées.
3: Ah mince.
0: En gros, tu peux pas faire ta maison dessus, quoi.
3: Ah, c'est le problème.
0: Mais ouais. t'as une île grecque.
12: Oui, mais bon, comment tu fais? Enfin, tu vois, tu passes un peu dessus, tu te barres, je sais pas.
3: Tu peux rien en faire, c'est un peu con, quoi.
12: Ouais.
0: Et tu peux faire du camping.
12: Ah, en vrai, j'avoue, pas mal.
0: Voilà.
12: Oui, ouais. C'est vrai, c'est une bonne solution.
0: Ça se gamberge, non? Et c'est vrai, hein, vous pouvez aller vérifier sur internet, il y a une île grecque à vendre pour 247 000 euros. T'as l'île, bon, tu peux pas vivre dessus.
12: Ouais.
0: Cela dit, 247 000 euros, autant t'acheter un putain de beau bateau.
12: Ah ouais.
3: Là, on est chaud.
0: Alors.
12: Tu nous as eu.
0: Qu'est-ce qu'on a encore dans les infos? Ah, j'ai une étude de l'université de San Diego, en Californie, aux États-Unis, qui nous explique que les personnes têtues auraient un gros avantage. Est-ce que vous vous trouvez têtu? Honnêtement.
3: Moi pas des masses, moi.
12: Non, okay. Ça dépend pour quel sujet, mais je pense que je le suis un peu, ouais.
0: Ouais, je suis très très têtu.
12: Oui,
0: ah, Florent, producteur.
7: Ah, très têtu aussi, ouais.
0: Eh ben, on va vivre plus longtemps que les deux autres. Désolé.
3: Pourquoi?
0: Parce que les têtus vivraient plus longtemps, selon cette étude. La raison, c'est que comme les têtus sont sûres d'elles, les personnes têtues, elles sont sûres d'avoir raison, elles se fichent de la vie des autres. Et donc, mentalement, elles ont un souci en moins, donc une meilleure santé mentale.
3: C'est beau. Se foutre de la vie des autres, qu'est-ce que c'est beau.
12: QFD, quoi.
0: J'aimerais qu'on renomme cette émission Highlander sur Énergie. Parce qu'honnêtement, je suis immortel. Qu'est-ce qu'on a d'autre dans les infos? Ah, d'après vous, quelle est la touche du clavier que vous tapez probablement le plus sur votre clavier d'ordinateur? Quelle est la touche que vous tapez le plus?
12: Bah, l'espace.
0: La barre espace, ouais. Pour Lorenza. Nico, ouais.
3: Le A, je sais pas.
0: Bah non, la lettre A, celle que tu tapes le plus. Ok,
3: je dis la lettre A.
7: Supprimer. Enfin, effacer, pardon.
0: C'est Florent qui a raison.
12: Ah bon?
3: Ah oui.
0: Selon un sondage, en fait, la touche qu'on tape le plus sur le clavier d'ordinateur, c'est la touche d'effacement en arrière.
3: D'accord.
12: Ah ouais.
0: C'est-à-dire qu'on fait tellement d'erreurs.
7: Ouais, ou même quand tu commences à écrire un tout pied. Non, je veux pas dire ça en fait, je le mets autrement.
0: Tac, tac, tac, tac, tac, tac, tac. Quand tu rends. Et t'as la flemme de tout sélectionner et d'effacer. T'appuies sur la touche comme ça. Brrr, brrr, et voilà. Et ben ça compte. Voilà, en tout cas, encore une belle preuve qu'on est vraiment nul.
12: Ouais.
3: C'est nous.
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0: Et pour démarrer cette nouvelle heure, il y a quelqu'un qui est pas content.
12: Oula.
0: C'est Wikipédia. Wikipédia n'est pas content. Avant d'oublier votre salaire, il faut qu'on en parle. Le nombre de visites sur Wikipédia recule de mois en mois.
12: Bah oui, à cause des intelligences artificielles, c'est ça?
0: Exactement. Ça a baissé de 8% ces 6 derniers mois, la fréquentation de Wikipédia. Et la raison, c'est l'intelligence artificielle. C'est des gens qui veulent des infos qui vont maintenant sur ChatGPT plutôt que sur Wikipédia.
3: On fait des infidélités, ouais.
12: Moi, non. Moi, vraiment, quand il s'agit de personnalité, de star ou que je veux savoir un truc, j'y vais sur Wikipédia.
0: Ah, d'accord.
12: Parce que j'ai l'impression que des gens ont fait plus de recherches. Et ChatGPT s'est déjà trompé.
0: Oh!
12: Dans des années où des couples devaient être ensemble, des couples de stars, ils s'étaient trompés du nombre d'années.
0: Tu vas vraiment sur Wikipédia pour chercher des. Mais dis-moi, tu es chercheuse au CNRS?
12: Ça se voit tant que ça.
0: Ah, c'est vraiment, c'est pointu, hein, ce que
12: non,
0: tu vas chercher.
12: Je préfère prévenir les gens, donc continuez à aller sur Wikipédia.
0: Bien sûr, mais non, si vous voulez savoir en quelle année tel couple a été ensemble, bien sûr, c'est important, évidemment. Allez, 7h06, on double votre salaire.
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0: 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Les mecs de Wikipédia qui sont en train de se pendre là en écoutant ce que tu as dit. Toutes ces années à monter une encyclopédie juste pour savoir si Brad Pitt était avec Angelina Jolie en 2014. Bon, on double votre salaire, c'est parti pour la première fois de la matinée. Attention, le téléphone sonne, c'est peut-être le vôtre. Si vous avez envoyé salaire par SMS au 7-10-12, et bien la bonne nouvelle, c'est peut-être pour vous ce matin. Allez.
16: Allô.
0: Allô, bonjour, c'est Sandra de Draguignan dans le Var.
16: Bonjour, oui.
0: Sandra, quel est le seul animateur radio qui loupe ton salaire?
16: C'est Manu sur Énergie.
0: Et bien c'est gagné.
16: Bravo, merci.
0: Sandra, je t'annonce que nous allons doubler ton salaire de 1 556 euros. Il va passer à 3 112 euros.
16: Ah, trop bien.
0: Bah ouais, trop bien. Bah, c'est le but en même temps. Voilà.
16: Oui, c'est ça.
0: Avant de démarrer le week-end, la bonne nouvelle qui arrive. Le cœur qui bat. C'est trop mignon.
16: Oui,
0: effectivement. Heureusement qu'il bat.
16: Depuis tellement d'années.
0: Et bah, c'est la première fois que tu tentes ta chance ou tu tentais depuis longtemps?
16: Non, c'est la première fois.
0: Et bah voilà. C'est le coup de bol. Il y a des gens, ils tentent, ils s'énervent parce que ça marche pas. Et t'en as d'autres qui disent, bah tiens, je vais le faire. Et le lendemain, bim, on les appelle. Ça s'appelle un tirage au sort.
16: Oui.
0: Et bah, t'as été tiré au sort. 3112 euros. Ça va vite arriver pour toi, Sandra. Tu es décoratrice d'intérieur.
16: C'est ça.
0: Un peu.
16: Exactement.
0: Un peu. Bah, putain, la référence commence à être vieille, mais c'est un peu Valérie Damido.
16: Ouais,
0: oui.
16: Ah, ouais. On me la ressort souvent.
0: Bah oui, mais excuse-moi, donnez-moi un décorateur d'intérieur ou une décoratrice d'intérieur connue.
17: Putain, c'est vrai, il y en a pas.
18: Oui, il y en a pas.
17: Alors qu'elle, elle savait maroufler, quoi.
18: Le terme maroufler, on l'a appris avec Valérie.
0: Oui, et je sais pas trop ce que ça veut dire maroufler. En fait, c'est
18: avec le papier peint, non?
16: C'est ça, exactement. Ah, bravo Lorenza.
0: Ah, t'as calé, hein. C'est quand t'enlèves les bulles du papier peint, tu passes par le dessus, c'est ça?
16: Ouais. On les chatte sur les côtés, c'est ça.
0: Ah, d'accord, et tu fais ça toi aussi?
16: Exactement.
0: Oh, bah écoute, je suis heureux d'avoir une décoratrice intérieure ce matin. Et je te souhaite plein de bons marouflages. Je te souhaite de t'éclater. C'est quoi le truc de tendance en ce moment, décoration intérieure?
16: Ah, il y a plein de choses. Oui. Tout est un cercle qui revient toujours en fait. Donc tout est tendance. Il n'y a pas vraiment, enfin voilà, faut pas se mettre de barrière.
18: Les lampes des années 70 un peu colorées,
16: oui,
18: non?
16: Là aussi.
18: Ouais, on est à fond là-dedans, non?
0: Ah bon?
18: Ouais, la coloc, on hésite là, ouais.
0: Ça va hésiter. Attendez, parce que
18: vous avez ça.
0: Franchement, non, attendez, parce que comme le dit Sandra, c'est les cycles.
18: Oui, vois, bon,
0: le problème, c'est que
18: ce
0: les cycles vont de plus en plus vite. C'est-à-dire qu'aujourd'hui, ta lampe tendance des années 70, elle est hyper hype, mais demain, on te dira, c'est ringard. Donc,
18: autant ne pas décorer, quoi.
0: Non, mais autant, c'est quoi? Autant tu laisses tranquille la petite ampoule qui se balade comme
18: c'est
0: ça.
18: Top.
0: Voilà, tu vois, comme sur les chantiers, on est très bien avec ça. Sandra, je te double ton salaire. 3112 euros, ça arrive très vite pour toi.
16: Merci beaucoup.
0: Gros bisous, et ça peut vous arriver vous aussi, tous les matins, 7h05 et 8h05, dans moins d'une heure, c'est peut-être vous qu'on appellera.

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1: Oui, un jour peut-être, mais enfin, c'est pas la première qui me demande. Enfin, tu vois, c'est. Vous savez combien il y en a des gens qui me demandent de faire des duos de musique?
2: Une? Non.
1: Zéro. C'est son anniversaire aujourd'hui à Camille Lou.
0: Ah.
1: Elle a 34 ans.
0: Oui.
1: On est vendredi. Toute la semaine s'est plutôt bien passée. Et peut-être qu'elle s'est extrêmement bien passée pour vous. Peut-être que vous avez fait quelque chose de trop stylé. Et vous dites, je mérite une médaille pour ça. 0-870-42-48. Pour quelle raison vous méritez une médaille? Lorenza, tu mérites une médaille?
3: Oui, je mérite une médaille puisque j'ai nettoyé mes pinceaux de maquillage pour les yeux. Alors, j'ai pas encore nettoyé le reste, mais toutes celles qui étaient les petites brosses, tous les trucs pour mes yeux, c'est nettoyé.
1: Et on mérite une médaille pour ça?
3: Bah vraiment, c'est très chiant et long.
1: Ah bon? Et tu les passes pas à l'eau?
3: Bah non, enfin vraiment.
1: Je me rends pas compte.
3: Ah bah vraiment, c'est pas bien parce qu'il y a beaucoup de microbes et de bactéries qui se forment, mais il faut le faire quoi.
1: D'accord.
3: Et j'ai droit à une médaille. Je sais que ça peut paraître con, mais c'est très chiant à faire. On n'y pense pas, on a la flemme en fait.
1: Moi j'aurais dit plutôt que la discussion là-dessus était chiante, mais en même temps je peux pas juger parce que je m'y rends pas compte.
3: Mais voilà, mais tu n'utilises pas de. Tu mets pas de fard à paupières quoi.
1: Non, très rarement.
3: Pas encore. J'ai peut-être réussi à te convaincre.
1: Franchement, à part pour Halloween, c'est extrêmement rare.
3: Eh ben, c'est très chiant, et voilà, je l'ai fait.
1: Eh ben, écoute, si tu l'as fait, apparemment, c'est très important pour toi. Tu mérites ta médaille. On a Élodie qui est là. Bonjour, Élodie.
4: Bonjour, Manu. Bonjour, les Wanwan.
1: Bienvenue sur Énergie, Élodie. Pour quelle raison tu mérites une médaille?
4: Moi, je mérite une médaille parce que j'ai enfin fait le tri dans tous mes placards que je devais faire depuis au moins 5 ans.
1: Oh wow. Et qu'est-ce que tu fais avec les vêtements que tu gardes pas?
4: Eh ben, j'ai fait un vide-grenier ce week-end. Est-ce que ce qui me reste, eh ben, je vais donner aux associations.
1: Allez, oh, c'est bien,
3: double médaille.
1: La doublette. Alors, bravo, exactement, double médaille. T'as l'or, l'argent et le bronze. Allez, cadeau, ça fait 3 médailles pour toi. Bravo, Élodie, on t'embrasse.
4: Merci.
1: On a un très beau week-end.
4: Merci, vous aussi.
1: Vous pensez avoir mérité une médaille dans l'équipe, Nico?
5: Moi, c'était l'anniversaire de ma maman mardi.
3: Oh.
5: Et on lui a acheté une jolie montre avec mon frère et ma sœur. Et j'ai fait livrer des fleurs en plus de ma part.
3: Bah c'était sûr. Hein.
1: Mais il fait toujours ça.
3: Bah oui, il va être le fils préféré.
1: Mais tout le temps.
5: La médaille.
1: Toujours.
3: Quoi qu'il arrive, le meilleur.
1: Toujours, c'est le petit cadeau en plus de Nico.
3: Le petit faillot.
5: Dit, ça me touche beaucoup, mon fils. En plus, c'est les pivoines, c'est ses fleurs préférées.
3: Ah ben voilà.
5: C'est la saison des pivoines.
3: À chaque fois qu'il rajoute.
1: Toujours les petits trucs en plus. C'est moi.
5: Et comme j'habite à côté d'elle, j'ai bu un verre avec elle le soir, évidemment. Parce que mon frère et ma soeur peuvent pas faire et ils habitent trop loin.
3: Ah ben voilà. Bien joué.
1: Très bien. Alors qu'il est juste sa mère, en fait. Pour quelle raison vous pensez avoir mérité une médaille? Marine est là, bonjour Marine.
6: Bonjour Manu, bonjour les mamans.
1: Merci d'être là avec nous ce matin Marine. Qu'est-ce que t'as fait où tu te dis j'ai mérité une médaille cette semaine?
6: Je mérite une médaille parce que j'ai enfin fini avec les bruits de chaises. J'ai enfin mis des patins en feu toutes les chaises.
3: Ça glisse là.
1: Les petits trucs sous les pieds des chaises,
3: les
1: pour pas que ça fasse de bruit, c'est ça?
6: Oui, ça grince plus.
1: Mais bravo.
3: Ok.
1: Écoute, tu sais quoi? Il y a des chercheurs qui trouvent des vaccins et il y a Marine qui met des patins. Eh ben, tu mérites ta médaille toi aussi, Marine. Y a pas de raison.
6: Merci.
1: Je t'en prie. En fait, je donne cette médaille parce que j'ai l'impression qu'elle en a vraiment besoin.
3: Oui, elle est.
1: C'est Marine. Vous savez quoi? Elle a besoin de plus d'amour que les autres.
3: Voilà. On t'aime, Marine.
1: Mais bien sûr, on t'aime fort, Marine.
6: Moi aussi, je vous aime.
1: Mais gros bisous à toi et tous tes patins sur tes chaises.
6: Merci, gros bisous, je vous aime.
1: Gros bisous, nous aussi, on t'aime.
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1: On parlait du week-end. Un grand tournant dans ma vie ce week-end.
3: Pourquoi?
5: Qu'est-ce qui va se passer?
1: Bah, c'est ce week-end.
3: Les cochons.
1: Ce week-end, ce week-end, je pars en Normandie avec ma femme et ma fille. Ouais, on va jusqu'en Normandie pour aller récupérer les deux cochons nains qui vont venir.
3: Mais c'est combien de temps de route?
1: Genre 2h30.
3: Ah ouais, tu vas taper 2h30 avec les petits cochons dans le retour là?
1: Oui.
3: Non mais c'est ouf.
1: On va pas les mettre derrière la voiture.
3: Ben non. Courez maintenant. Non mais c'est vrai, mais c'est juste que c'est fou quoi.
1: Non, on parlera avec eux, on va faire connaissance. Hein.
3: C'est génial. Ok.
1: Alors voilà.
3: Vous avez déjà les noms?
1: Ouais.
3: Tu peux les dire ou pas?
1: Je peux vous les dire parce qu'ils sont sûrs maintenant. J'ai l'impression de donner le nom de mon enfant.
3: Ouais, de ouf. C'est une fille ou un garçon?
1: Alors il y a une fille et un garçon.
3: Okay. Ah bah c'est bonheur ça.
1: Bah c'est pas mal. La fille ce sera princesse.
3: Ok.
1: Et le garçon c'est Alphonse.
9: Ah oui.
1: Pourquoi
3: j'adore.
1: Alphonse? Alors il y a une histoire pour Alphonse. Parce que avant que ma fille naisse, Oui. On lui avait donné, on savait pas si c'était un garçon ou une fille. Et on lui avait donné deux prénoms et on l'appelait comme ça dans le ventre.
3: Ok.
1: Avant le. Okay. Et donc, et les deux prénoms, c'était, ça nous est marré, c'était Alphonse Lucette.
5: Ok. Ah, ok.
1: C'est une fille et donc son troisième prénom, c'est Lucette.
3: Ah, oh, c'est génial.
1: Parce qu'on lui dit, bah, on t'appelait comme ça quand t'étais dans le ventre de maman. Donc le troisième prénom, c'est Lucette. Elle l'aime pas trop. Hein,
3: pour oui, être, bah, étonnant.
1: Ouais, ça nous fait rire que nous. Et dit oh, putain qu'est-ce qu'on fait de mais qu'est-ce qu'on fait d'Alphonse du coup.
3: Ah ben ce sera pour le cochon.
1: Et puis là on s'est dit mais Alphonse ça lui va tellement bien ce petit cochon.
3: Et pourquoi vous n'avez pas donné Lucette à la fille?
1: Parce que je sais plus qui est dit à princesse et voilà. Vous moi j'avoue que j'ai un peu négocié pour le Alphonse donc j'ai lâché sur l'autre.
3: Ah oui.
1: D'accord.
3: Ok.
1: D'accord. Tu vois.
3: Mais t'as bien raison Alphonse c'était stylé.
1: Et puis
3: en
1: Lucette
3: vrai.
1: Ça aurait été quand même compliqué de donner un nom
3: oui,
1: le même nom que le
3: fille,
1: troisième
3: oui.
1: prénom de ma fille.
3: Oui c'est vrai que ça fait un peu bizarre. Oui.
5: Les deux se tournent quand tu les appelles c'est compliqué.
1: Donc voilà sachez que sur mon compte Instagram Manu officiel.
3: Ça, hein.
1: Ce week-end, il y aura du cochon.
5: Ah, ça va inonder le cochon. Influenceur cochon.
3: Ah, ouais. C'est ouf.
1: Ah, mais tu sais, les cochons, sans déconner, je pense que ça peut faire plus de vues que tout ce qu'on fait.
3: Mais bien
5: ah,
3: sûr.
5: Bah, ouf.
3: Non, mais en plus, c'est hyper intelligent, c'est hyper mignon. Enfin,
5: c'est George Clooney qui promenait le chien au parc.
3: Ouais.
1: Oh putain.
3: En laisse.
5: Faut que tu le fasses.
1: Oh là là. Ah non, pas de laisse.
3: En poussette.
1: Comme ça. Non, simplement
3: ah
1: comme
3: oui,
1: ça.
3: Ah oui, vous suivons. Quoi.
1: Ouais, et au resto avec nous, à table.
3: Ah oui,
5: le bordel.
1: Écoutez, vous pourrez suivre tout ça sur mes réseaux sociaux, c'est Manu officiel.
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7: 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On a un MacBook Neo pour vous.
1: Il va peut-être aller chez Jordan. Qui l'attend, ce MacBook Neo? Il en a rêvé. Et il est là pour lui. Jordan, bonjour à toi.
9: Bonjour Manu, bonjour l'équipe.
1: C'est toi qui vas jouer avec nous ce matin au meilleur jeu radio du monde, le jeu des 5 mots, pour repartir avec ce MacBook Neo. Tu vas jouer ce matin, ça fait longtemps, avec Aurélie, notre standardiste.
3: Allez.
1: Attention, vous allez jouer ensemble, je vous rappelle les règles. Aurélie va sortir du studio et quand elle sera dehors, je vais te donner 5 mots. Après chaque mot, tu me donnes le premier qui te vient en tête. Ensuite, Aurélie revient. Je fais la même chose avec elle. Et dès que vous avez un mot en commun dans vos réponses, eh ben c'est gagné. À toi le MacBook Neo, d'accord?
9: Ok, ça va, on y va.
1: C'est bonne chance à toi, Jordan, on reste concentré, c'est parti, c'est le jeu des 5 mots. Compréhension.
9: Réflexion.
1: Bison.
9: Pardon? J'ai pas compris.
1: Bison.
9: Bison, animal.
1: Radar.
9: Amande.
1: Numéro.
9: Téléphone.
1: Barbecue.
9: Viande.
1: Il y avait de la concentration.
3: Ouais,
1: on sentait.
3: J'ai deux mots sur les 5 en commun avec lui.
1: Oui, mais alors tu ne joues pas.
3: Oui, je sais, mais c'était juste pour dire que je pense qu'il est pas mal, quoi.
1: On va faire revenir Aurélie maintenant. Il faut un mot en commun pour gagner. Juste un suffit. Attention, Aurélie du standard est là et elle est de retour. Allez. C'est parti, Aurélie, on joue, j'ai les 5 mots. Compréhension.
10: Réflexion.
1: Réflexion, c'est gagné.
10: Allez.
1: Hop là. Et voilà. Alors, attention, on continue parce qu'il reste 4 mots.
10: Ok.
1: Pour le plaisir. Bison.
10: Taureau.
1: Animal.
10: Ok.
1: Radar.
10: Autoroute.
1: Amende. Numéro.
10: Téléphone.
1: Bien sûr, ça fait 2 mots. Et enfin, barbecue.
10: Merguez.
1: Viande. On était dans le même délire, mais on était pas loin. Jordan, 2 mots en commun, 1 suffit pour gagner. Le MacBook Neo, il est pour toi, le dernier MacBook d'Apple que tout le monde veut, c'est toi qui l'as.
9: Oh punaise, trop génial, merci Aurélie. C'est une chef.
1: On a l'impression que tu sais quoi, on a l'impression qu'elle lui a fait un sandwich salade tomate au bio. Ça fait plaisir, merci chef. Belle journée à toi Jordan, bon week-end.
9: Merci beaucoup, belle journée, bon week-end.
1: Ciao.
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1: On peut faire un petit tour du studio. Qu'est-ce que vous avez envie de partager avec nous ce matin, Nico?
5: J'ai vu un post Insta qui disait que le meilleur endroit du monde, c'était la douche.
1: Le meilleur endroit du monde.
5: Ouais, apparemment c'est.
1: Je m'attendais plutôt à un endroit genre incroyable dans un pays de dingue.
5: Le gars justifie le truc en disant bah la douche, t'as chaud, tu peux chanter aussi fort que tu veux, tu réfléchis au sens de la vie et surtout, personne te saoule.
1: Ah oui, d'accord.
3: Ah, c'est pas faux.
1: C'est pas un endroit magique, c'est un endroit auquel tout le monde peut accéder.
5: Exactement.
1: Et qui est le meilleur endroit du monde.
5: C'est ça.
1: C'est pas mal.
5: C'est tranquille.
3: Ouais, c'est vrai.
1: La douche, ouais. Je me demande si je dirais pas les toilettes, moi.
3: Ah bon?
5: Ouais. Ah ouais, c'est vrai que toi t'aimes bien y aller, ouais.
3: Ah mon enfer!
5: Quand tu vas être seul, sur ton téléphone.
1: Bah c'est exactement ça. T'es seul, t'es tranquille. Si quelqu'un te parle, tu fais Je suis aux toilettes.
3: Ouais, c'est vrai, mais
5: oui, t'as l'excuse, quoi.
3: Pour moi, c'est juste l'endroit où tu fais tes besoins et puis hop, tu pars, quoi.
1: Ah non, moi, c'est vraiment, c'est entre ma chambre et les toilettes, vraiment.
5: Les toilettes sont mieux aménagées que ta chambre.
1: Je suis tranquille, toi.
3: Ouais.
1: Voilà, il manque peut-être juste un Mac. Si j'avais un Mac dans les toilettes, là, je serais vraiment.
3: Je sais pas, ça me dé-

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1: Ah, je suis calme là.
2: Ah ouais,
1: c'est chez 75 ans. Ah ouais, ouais.
3: Les mains dans le dos, ça trahit la personne âgée quand même.
1: Ouais.
3: Hein.
1: Ouais. Ouais.
3: C'est marrant ce truc, ce réflexe qu'on a de marcher les mains dans le dos.
2: Ah, c'est vous qui l'avez, hein, parce que moi soulage. Pas encore.
3: Ben, c'est... Ouais. C'est pour ça que je suis aux toilettes, je peux pas mettre les mains dans le dos. Voilà. On a Aurore qui est avec nous ce matin. Bonjour Aurore.
4: Salut les ouin-ouin.
3: Bienvenue sur Énergie. Aurore, tu nous appelles d'où?
4: Alors moi j'habite Bruxelles-Saint-Amand dans le Nord.
3: D'accord, t'es dans le Nord. Et qu'est-ce que t'as prévu?
4: Il fait du soleil.
3: Mais il fait du soleil partout en France.
2: Signaler, hein, ouais.
3: Alors évidemment, bien sûr, profite-en. Qu'est-ce que t'as prévu de faire ce week-end, Aurore?
4: Alors je travaille pas, donc je suis trop heureuse. On a un week-end de 4 jours là en famille, donc on va se balader. Il y a la fête foraine. On a prévu une journée à la mer, donc ça va être.
3: Putain, ça fait
4: un week-end en famille.
3: Tu vois, ça fait trop de trucs pour moi. Ce genre de week-end, moi, ça me tend. Quand il y a la fête foraine, on va aller à la mer, on est en famille, c'est à l'angoisse. Il me faut un truc par week-end, moi.
2: Ah, moi, j'adore, adoptez-moi.
3: Si c'est gratos. Bon, ben, voir, il y a quelqu'un qui veut aller à la fête foraine avec
2: moi.
3: Je
2: veux aller à la mer.
3: Quel est l'endroit où t'aimes bien être zen, Aurore? L'endroit où tu te dis, là, je suis calme.
4: Alors, moi, c'est les bibliothèques. Je suis entourée de livres. C'est calme. Tout le monde parle en ASMR et je suis trop bien.
3: Oui, ce truc dans la bibliothèque, c'est spécial quand même.
5: T'entends, ça m'angoisse, moi.
3: T'entends que les...
2: Ou alors tu entends...
3: Ça, c'est la dame du CDI.
2: Ah, ça.
3: C'est le nom qui est marqué sur la fiche de paye.
2: Oui, dame du CDI.
3: Qui fait... Et pourquoi tu vas dans les bibliothèques?
4: Pour me retrouver. C'est mon instant à moi, en fait. C'est mon moment. Où je suis seule, je suis au calme, et c'est vraiment un moment rien qu'à moi où je me retrouve et je suis trop bien dans une bibliothèque.
3: T'as vu qu'elle dit pas qu'elle lit, hein. Juste elle y va pour ça. Mais sinon tu vas dans un train et t'es tranquille.
4: C'est l'ambiance qui me plaît, je lis, je m'installe, tout est bien rangé, tout est bien installé et j'adore cette ambiance.
2: Okay.
3: Excuse-moi, mais je peux dire exactement la même chose avec les toilettes hein, depuis le début.
5: C'est vrai.
3: Et en plus, j'ai pas l'angoisse des livres. Donc vraiment, on t'embrasse, Aurore. Merci beaucoup de nous avoir appelés.
4: Moi aussi, des bisous.
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3: Hier, un record a été battu au Mont Everest.
2: Ok.
3: 274 grimpeurs ont affronté la montagne en une seule journée.
2: Waouh.
3: Un jour pour monter l'Everest.
2: C'est énorme.
3: Moi j'ai été acheter du basilic sinon hier.
2: Merci,
3: petit champion. Alors, pas besoin d'aller au Mont Everest pour faire des trucs de dingue. Je sais pas si vous êtes au courant, il y a plein de fuites de données en ce moment.
2: Ouais.
3: Tous les jours, on apprend qu'il y a des fuites de données, une société, machin, attention. Bon, McDo a été victime d'une fuite de données aussi.
2: Ah merde.
3: Alors, je rigole un peu parce que je trouve ça drôle. Mais en fait, c'est une fuite de données qui a permis à des pirates d'accéder à des comptes fidélité de clients.
2: Donc c'est juste pour avoir des...
3: Et ben, en fait, les fraudeurs auraient utilisé les points fidélité dérobés pour obtenir des réductions sur leurs commandes.
5: C'est exactement ce que j'ai eu moi.
2: Quoi ?
5: Je me suis fait un McDo le week-end dernier avec ma fille et effectivement, je n'ai pas pu utiliser ma carte. Ils m'ont dit, on a supprimé votre carte parce qu'il y a eu des fuites de données. J'avais 199 points dessus. J'avais un Happy Meal gratos, je suis dégoûté.
3: Oh putain, c'est dur.
2: Ils ont dû se régaler.
3: Quelque part dans le monde,
5: jouer.
3: Et un fraudeur qui a bouffé ton Happy Meal, putain.
5: J'étais triste.
3: C'est bon, ça fait piratage mignon, en fait, cette histoire. Qu'est-ce qu'on a d'autre dans les infos? On en avait parlé il y a quelques jours, il y avait un tronçon de l'escalier de la Tour Eiffel qui était vendu aux enchères.
2: Oui,
3: Il a,
2: génial.
3: Il a été vendu.
2: Alors?
3: 14 marches d'escalier de la Tour Eiffel, 2,75 m de haut. Il a été adjugé pour 450 160 euros.
5: Oh, trop, c'est trop.
3: Par un collectionneur français. Le seul truc, c'est un collectionneur de quoi?
2: De choses de France, de, je sais pas, de monuments historiques. C'est, en vrai, moi, je trouve ça très stylé.
3: Collectionneur de bouts de monuments historiques, peut-être.
2: C'est génial. Moi, je trouve ça hyper stylé en déco, ouais. J'ai pas 450 000 boules, mais.
3: Ça fait quand même l'escabeau le plus cher de la Terre, hein. Juste pour aller changer une ampoule là-haut, enfin, tu vois.
2: C'est pas faux.
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3: Et on écoute Manu sur Énergie. Bon, j'ai un peu l'info que vous ne vouliez pas connaître.
2: Oh non.
3: C'est important, parce qu'il va y avoir du soleil partout. Faut mettre de la crème solaire.
2: Oui. Mmh.
3: Selon un rapport américain, 3/4 des crèmes solaires seraient inefficaces.
2: C'est pas possible.
5: C'est pas possible, non.
3: 2200 crèmes ont été testées et seulement 500 ont été jugées efficaces.
2: Merde. Attends, ça coûte une blinde.
3: Alors
2: comment on peut savoir?

0: Et qu'elles sont efficaces ou non.
1: Si tu meurs ou pas d'un cancer.
0: Ah super. Top.
1: Je sais pas.
0: Shotgun, je fais pas le test parce que.
1: Je sais pas comment tu peux savoir. Faut...
0: Mais moi j'en mets tous les jours, mais ça se trouve en fait ça sert à rien quoi.
1: Ah, je te le confirme, ta peau est dégueulasse.
0: Allez. T'es sûr.
1: Je sais pas, faut peut-être aller en pharmacie. Tu vois, de. J'en sais rien. Ouais. Je sais
0: pas. Ok. Top, c'est horrible.
1: Voilà. Ouais.
2: Sinon,
1: sinon vous restez chez vous, hein, tranquille.
0: Après, génial.
2: Oui, au pire.
1: Qu'est-ce qu'on va se faire chier aller au soleil? Franchement, on est pas bien là, tranquille. Alors, deux glaçons dans le soleil, et puis voilà, on est bien. Allez, 8h04, on double votre salaire, c'est parti, parce que c'est le moment, allez.
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1: 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Attention, pour la deuxième fois de la matinée. Le téléphone va sonner quelque part et c'est peut-être le vôtre. Allez.
4: Allô?
1: Allô, bonjour, c'est Damien de Quimper dans le Finistère.
4: Oui.
1: Damien, quel est le seul animateur radio qui loupe ton salaire?
4: Incroyable. Manu sur Énergie.
1: C'est gagné. Il est content, Damien.
0: Voilà.
4: Aïe.
1: Eh ben, tu peux être content. 1568 euros, c'est ton salaire. On va te doubler. 3136 euros, voilà ton nouveau salaire, Damien.
4: Je préfère.
0: Tu m'étonnes.
1: On te le double. Ton salaire, tu es commercial VRP.
4: Ouais, c'est ça.
1: Alors, tu sais quoi? J'entends tout le temps le mot VRP, mais je ne sais pas ce que ça veut dire. C'est un acronyme?
4: Ouais, c'est. Bah, en gros, moi, je suis 100% à la commission, donc si je me lève pas pour aller bosser, j'ai rien.
1: Mais VRP, ça veut dire quoi? Le V, le R et le P?
4: Ouf. Alors là.
1: Je sais pas.
4: Nicole. Oh ouais, moi je me suis pas fait chier, on m'a dit j'ai vu le nom.
2: Je l'ai.
0: Je
2: l'ai vérifié sur Google.
1: Ah c'est quoi alors?
2: C'est voyageur représentant placier.
1: D'accord, ben voilà, sache que c'est ça que tu fais, Damien.
4: Très bien, bah, je suis ravi.
1: Mais tu vends quoi?
4: Moi c'est plus sur alimentaire. Donc je fais le tour des restos, des traiteurs, des bouchers, des boulangers, peu importe. Je vais voir directement les cuistots. Puis j'essaie de vendre ma cape quoi.
1: D'accord, mais quand tu dis que t'es payé à la commission, c'est que t'as pas de salaire.
4: Ouais c'est ça. En gros il faut absolument
1: Mais alors le salaire que je te double là du coup c'est quoi?
4: C'est les commissions du mois d'avant.
1: Ah, donc en fait ton salaire c'est jamais le même chaque mois.
4: C'est ça.
1: Ok, et tu vends quoi comme produit?
4: Ça peut être des produits surgelés, des produits frais, en fonction de la personne et de ce qu'il travaille. Moi, je dois adapter ma proposition. Il y a plus de 3000 références, donc évidemment, il y a le choix. Et puis je fais le tour, quoi. Donc, j'essaye de voir un peu et de sonder ce que les personnes peuvent avoir besoin. Et puis, je propose en fonction. Oh. Après, forcément, il y a un petit match de ping-pong qui se met en place par rapport au tarot, par rapport à mes concurrents.
1: Au tarot, oui, parce qu'il joue les cartes aussi. Non, les tarots, c'est les tarifs, c'est ça. D'accord, il est à fond dans son truc, hein. Commercial. Attends, je te fais un petit tarot avec une petite traluque. Alors évidemment, bien sûr.
2: C'est ce qu'il fait.
1: Dans deux secondes, Damien, il va nous vendre une voiture, on va pas le voir venir. Alors, évidemment. Je te double ton salaire. 3136 euros pour toi, Damien. Bravo.
4: Génial.
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0: Allez, Nico.
1: En Islande, il existe une application pour vérifier qu'on n'est pas cousin avant un rendez-vous amoureux.
2: Ah, j'avais entendu parler de ça, ouais.
0: J'avais jamais entendu parler, moi.
1: C'est qu'ils sont tellement peu en population et historiquement, c'est vrai qu'il se peut qu'il y ait eu 2-3 croisements. Donc du coup, t'as ce truc-là, ils peuvent sortir en soirée l'application en disant, est-ce que tu vois, c'est basé sur un truc généalogique? Est-ce qu'on est cousin ou pas?
0: Mais quand t'as moins de monde... Mais est-ce que quand t'es cousin éloigné, est-ce que c'est illégal, le truc? Parce que les gens, ils s'en aperçoivent au bout des années.
1: Je crois pas que ce soit illégal, mais
0: c'est dangereux,
1: c'est,
0: quoi.
1: C'est pas ouf, quoi, en termes de gêne.
0: Ah non, je pense pas. Non, si. Il y a des gens qui sont mariés entre cousins. Mais cousin éloigné, ben,
2: ouais,
0: tu vois.
2: Germain, quoi.
0: Ah non, pas Germain, justement. Ah. Non, dans des. Tu vois, ça rebondit, quoi.
2: Ok. Ouais, oui.
0: Tu vois. Il y a eu des histoires comme ça où, au bout d'un certain nombre d'années, il y en a un qui dit, tiens, je vais faire mon arbre généalogique.
1: Ouais.
0: Et il s'aperçoit que le grand-père du grand-père de la grand-mère. Putain, merde, on a la même.
2: Ça me dégue un peu, je t'avoue.
1: À la réunion de famille, quand t'as effectivement un cousin qui arrive, putain, c'est le mien aussi.
2: Qu'est-ce que tu fous là, Michel?
0: Les infos aléatoires du monde, Lorenza.
2: Si votre partenaire vous aime vraiment, il a tendance à somnoler et s'endormir près de vous.
0: Oh, ça sent l'étude faite par un homme qui
2: tendance à s'endormir. Non, ça marche pour les deux sens. Ça marche vraiment chez les femmes et chez les hommes parce qu'en fait, le cerveau, il baisse son niveau de vigilance quand il se sent en sécurité.
0: Et donc,
2: en fait, la proximité de la personne qu'on aime, ça nous apaise, ça nous détend et le contact de la voix aussi et ça nous endort en fait.
0: Ou alors, c'est que vous avez bu trop d'alcool. C'est l'un ou l'autre.
2: Oui, c'est pas ouf. J'espère que
1: mais
2: c'est
1: si,
2: pas
1: je
2: ça.
1: T'aime.
0: Ouais. Les infos aléatoires du monde. Écoutez bien, je la trouve dingue celle-là. Vous avez déjà battu un jeu de cartes?
2: Oui.
0: Ouais. Si vous battez, si vous mélangez correctement un jeu de cartes, il y a très forte chance pour que l'ordre des cartes ne se soit jamais produit dans toute l'histoire de l'humanité.
2: Ah, j'ai envie de le faire.
0: C'est génial. Hein,
2: ça te donne trop envie de le faire.
0: C'est unique. Exactement. Tu te dis que t'as fait un truc que personne n'avait jamais fait dans le monde. C'est une histoire de probabilité statistique.
2: C'est stylé de fou.
0: Je trouve ça extrêmement stylé. Le gaz. Tout le monde voit ce que c'est que le gaz.
1: Et... ouais.
0: Et ben, si vous avez déjà senti l'odeur du gaz naturel.
2: Oui.
1: Ouais, ça pue.
0: Et ben, en fait, c'est pas son odeur. Le gaz naturel n'a pas d'odeur.
2: Ok.
0: Et l'odeur qui est associée au gaz, elle est ajoutée aux canalisations pour permettre la détection du gaz avant qu'un accident ne survienne.
2: Ah, c'est malin.
1: Ah ouais.
2: Mais ça pue, hein. Waouh.
0: Mais là ils ont pas été mollo, hein. C'est...
2: Ah ouais.
0: Bah, c'est pour
2: ils auraient pu mettre de la lavande, quoi. Enfin,
0: c'est non parce que ça, c'est ça fait penser qu'on est aux chiottes. Et tu vois, c'est les deux trucs différents.
3: Bonjour, c'est Eric Judor. Ça vous dit rien? Salut, c'est Eric de Eric et Ramzy. Voilà, c'est mieux là. Toute ma vie, je vais le traîner, le boulet à la Ramzy.
0: Ben oui, c'est ton destin, mec.
2: Ah, c'est un duo.
0: C'est comme...
2: Mémotechnique, quoi. Canet Olivier.
0: C'est exactement ça.
2: Ah ouais.
0: Voilà.
2: Quand c'est des duos, c'est comme ça.
0: Et c'est comme ça.
2: Ben, c'est la vie, hein. Il faut s'y faire. Hein.
0: Et je vais te dire, hein, ça, c'est vraiment ça. C'est incroyable, hein, ce monde. Hein.
1: Et une pensée pour Charlie Dino aussi.
0: Charlie et Dino, c'est pareil.
2: Voilà, on n'a pas parlé de ça. Très toujours Charlie et Dino.
0: Alors, ils ont leur nom, mais il y en a, ils n'ont même pas leur nom. Les Chevaliers du Fiel.
2: Ah oui.
0: On connaît pas leur nom.
1: Bah, toi.
0: Eric Judor est en train de préparer son prochain film qui s'appellera Le Roi du Game. Voilà,
2: c'est okay, une info cool, hein.
0: Mais avant ça, une info allergie. Si vous avez parfois des crises d'allergie avec des démangeaisons.
2: Oui.
0: Eh ben, l'Institut National de la Santé et de la Recherche Médicale a donné une solution pour les limiter.
2: Ah, ces génial. C'est facile? C'est quoi?
0: Faut manger du brocoli cru.
2: Oh, cru, non, moi j'adore cuit, mais cru c'est dégueu.
0: Oh, mais même cru, cuit, je sais. Je veux même pas savoir comment ça s'écrit brocoli, moi. Les nutriments du brocoli apparemment agissent sur la molécule qui augmente les réactions allergiques.
2: Oh, voilà. Ça va manger du broco.
0: C'est choisi entre la peste et le choléra quand même.
2: Oui.
0: Hein, on continue à parler des endroits où on aime bien être tranquille. Selon des chercheurs, Nico nous expliquait ça tout à l'heure, l'endroit en fait le plus zen chez soi ou dans la vie globalement, c'est la douche. Parce qu'on est bien, parce qu'il fait chaud, parce qu'on est détendu, parce qu'on pense à rien. Quel est pour vous l'endroit où vous êtes bien, où vous êtes tranquille? Séléna est avec nous. Bonjour Séléna.
4: Bonjour Manu, bonjour les wawans.
0: Sois la bienvenue parmi nous Séléna, on t'écoute. Où est ton endroit à toi?
4: Eh ben moi c'est la laverie. Je m'endors souvent parce que l'odeur du propre et le mouvement répétitif des machines, ça me détend. Et c'est un endroit où je suis trop tranquille.
0: Mais tu vas parfois dans une laverie si t'as rien à laver ou...
4: Je trouve toujours quelque chose à laver.
0: D'accord. Voilà. Donc en fait, laver quelque chose est un alibi pour rester là-bas et regarder la machine tourner, et ça t'apaise.
4: Exactement. Le mieux, c'est les draps. Au moins, je suis sûr.
0: Ah oui, parce qu'on
1: elle a fait une étude dessus, c'est un exposé.
2: Bien sûr.
0: Oui, il y a un classement des choses qui reposent le plus dans une grande machine à laver.
1: Ah, les chaussettes, c'est pas ouf, mais alors les draps.
0: Après, dans les laveries, quand il y a les grandes machines, là,
2: C'est hypnotisant, moi, je trouve. C'est vrai que ça t'apaise, ça calme.
0: Il y a les machines de 20 kilos, quand même.
1: Elles sont énormes, et tu te poses toujours la question, tiens, est-ce que je rentrerai dedans?
2: Moi, j'ai déjà fait, je rentre dedans.
0: Ah
2: oui?
0: Faut faire gaffe, hein, quand même.
1: C'est dangereux.
2: Non, mais on m'a pas, à ne pas faire, mais on m'a pas fermé la porte.
1: Ouais, hein. Mais moi, je fais pas un programme court.
0: Imagine, tu rentres dedans au moment où il y a un mec qui a décidé de mettre quelqu'un dans une machine à laver. Ce qui est rare. Merci. Bah, mais... je prendrai pas le risque.
2: Ok.
0: Voilà. Et ne le faites pas. Conseil du jour. Merci beaucoup, Selena, de nous avoir appelé.
4: Merci. Bonne journée.
0: Belle journée à toi. Il y a Maxime qui est là aussi. Bonjour, Maxime.
5: Salut, Manu. Salut, Wawa. Comment ça va?
0: Mais bien. On est heureux. Quel est pour toi le meilleur endroit du monde où t'es calme, t'es bien, t'es tranquille?
5: Moi, je vais à Leroy Merlin et je fais le tour des rayons pour regarder les nouveautés.
2: Ah, je comprends tellement.
1: Mais oui, c'est cool là-bas, il y a plein de trucs.
0: Et tu te sens méga bricoleur?
5: Bah ouais, parce que je peux voir tout ce qui me plaît, les nouveaux produits, ce qui peut me servir à la maison.
0: C'est quoi le truc où tu restes le plus longtemps?
5: Le rayon?
0: Ouais.
5: Rayon, bricolage, tous les outils, perceuse, brouette, belle bêche.
0: Les brouettes aussi. Ah, ça c'est marrant ça.
5: Les brouettes aussi, ouais.
0: Ah, il y a des nouveautés en brouettes?
5: Il y a, bon, ça, c'est plus rare.
2: Bah oui, tu m'étonnes.
0: Enfin, pas grand chose, quoi.
2: Bah, c'est deux roues et un truc.
5: Non, c'est sûr.
0: Là, c'est une roue.
2: C'est une roue.
0: La brouette, c'est une roue.
2: Ah oui, c'est vrai. Oui.
0: Florent, notre producteur.
6: Le stand de découpe, il est pas mal aussi. Hein. Alors, voilà, tout au fond du magasin.
1: Ah oui, tu regardes les gens faire.
0: Mmh. Quand t'es pote avec le mec de la découpe, c'est stylé aussi.
1: Ouais.
0: Et alors, c'est quoi? Bah, quand il y a personne, en fait. Il y a souvent la queue à la découpe. Mais quand il y a personne, t'es là et tu peux prendre ton temps avec le mec et tu peux même lui dire, parce que je prépare un meuble de 2,50 m sur 3 m, et t'en fais des caisses. Genre, t'es le méga bricoleur du monde. Sauf que t'es pas le meilleur bricoleur du monde puisque tu vas demander à un mec de scier une planche.
2: Ouais,
0: merci, Maxime, de nous avoir rappelé.
5: À tout à l'heure, radio.
0: Eh ben, à tout à l'heure. Il vous a dit à tout à l'heure?
2: Oui.
0: Ouais.
2: Alors, on n'a pas prévu de se faire le week-end ensemble, mais.
1: C'est le cousin de quelqu'un de l'équipe et on voit l'apéro à midi avec lui.
0: Parce que Maxime, il bosse à la cantine d'énergie.
2: C'est quoi le menu aujourd'hui?
1: On a plus d'auditeurs qui nous appellent. On a des mecs de la cantine.
2: Mais
0: on se connaît, Maxime, ou. Allô? Il est parti. Ah.
1: Okay. Il est chez Leroy Merlin.
2: Oui, il va se calmer de trop.
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0: les vendredis à la même heure, le moment de vous réconcilier. Vous êtes fâché avec quelqu'un. Quelqu'un n'est pas content après vous. Eh ben, comme tous les vendredis, on vous prend au téléphone. Vous nous expliquez votre histoire. Cette histoire de fâcherie, on n'est pas content. Et on s'engage à vous réconcilier grâce à une chanson qu'on chantera à la personne qui est fâchée contre vous.
1: Oui.
0: On a Adrien ce matin avec nous. Bonjour Adrien.
2: Bonjour Manu, bonjour tout le monde.
0: Sois le bienvenu sur Énergie Adrien. Qui est fâché contre toi?
2: Alors moi, c'est mon meilleur ami, c'est Thomas.
0: Thomas. Qu'est-ce qui s'est passé avec Thomas pour qu'il soit fâché, pour qu'il soit pas content?
2: Alors, mardi, j'ai fait une soirée mexicaine chez mon meilleur ami.
1: Trop cool, déjà.
2: Et sans faire exprès.
0: D'accord.
2: Voilà. Et sans faire exprès, bah, tu vois, j'ai renversé le pot de guacamole sur sa nouvelle enceinte Bluetooth.
1: Oh là là.
2: Et j'ai beau essayer de l'avoir nettoyée, elle grésillait. Et j'ai même proposé de le rembourser, mais je n'ai aucune nouvelle.
0: Alors, il y a beaucoup d'infos. D'abord, oui. La première info qui me semble la plus importante, c'est que tu dis enceinte Bluetooth.
1: Oh, et j'ai pensé la même chose.
0: C'est vrai qu'il manque, il manque la fin du mot, mais.
1: Il n'y a pas le T, mais c'est pas grave.
0: Là, c'est. Et le.
1: TH, hein.
0: Oui, bah, il faut savoir que Adrien, l'été, il va à la plat.
1: Oh mais on t'embête Adrien.
0: Donc, soirée mexicaine chez ton ami Thomas. Ça c'est sympa la soirée mexicaine.
1: Oui mais bon il a foutu la merde la renversée
0: de la. Attendez, on est dans la soirée.
1: Okay.
0: Soirée mexicaine, on est tendu, tout le monde a son petit sombrero. Ouais. T'avais un sombrero Adrien?
2: Pardon?
0: Est-ce que t'avais un sombrero?
2: Non.
0: Oh putain c'est dommage, le sombrero
1: ça,
0: c'est
1: j'adore. Pas une vraie soirée mexicaine.
3: Ah oui, ça met tout le monde d'accord.
0: En fait j'ai l'impression que ta soirée mexicaine c'est juste qu'il avait fait du guacamole quoi en fait.
1: Apparemment c'est ça.
0: C'est ça. Ouais. Okay. Alors on met de côté la soirée mexicaine et on revient donc à l'histoire. Tu as pris un pot de guacamole à un moment, tu le fais glisser malencontreusement sur l'enceinte Bluetooth.
2: C'est ça.
0: D'accord, tu nettoies l'enceinte Bluetooth.
2: Oui.
0: Mais après le nettoyage, ça merdouille, ça grésille, ça passe pas, c'est foutu.
2: Voilà, ça grésillait vraiment, quoi.
0: D'accord.
2: Et elle était toute neuve, hein.
0: Ah oui, ça, c'est l'effet du guacamole, hein.
3: Mm. Ouais, ouais.
0: Si vous regardez bien, est-ce que vous avez déjà vu une enceinte Bluetooth au Mexique?
1: Eh ben non.
0: Jamais.
1: C'est vrai. C'est pour ça.
0: Parce qu'ils renversent du guacamole dessus et les enceintes Bluetooth détestent le guacamole.
1: C'est bien connu.
0: Bien évidemment. Donc, tu. Qu'est-ce qui se passe quand tu voyais qu'elle est foutue?
2: Eh ben, j'ai tout de suite essayé de la nettoyer.
0: Oui, d'accord, mais après, quand tu vois vraiment qu'elle grésille et que c'est mort.
2: Bah, je vais tout simplement proposer de le rembourser ou de même lui en racheter une autre, quoi.
0: Oh, bon, c'est bien, parce qu'il est hyper sympa. Bah oui. Et alors?
2: Eh ben, il a simplement refusé, fin de soirée, et puis ben, j'ai plus de nouvelles, quoi.
1: Non, mais il faut quand même lui racheter, je pense.
0: Oui, d'accord, mais déjà, faut d'abord qu'ils arrivent à parler.
1: Oui.
2: Si je pourrais avoir des nouvelles, quoi.
0: Ce moment ne s'appelle pas on rachète vos conneries, hein.
1: Merde. Ok.
0: Adrien, nous allons avoir maintenant, il est 8h38, allez, 10 minutes. 10 minutes. Pour tenter de vous réconcilier. Est-ce qu'il a une chanson qu'il adore? Ou est-ce que vous avez une chanson, comme tu m'as dit que c'est quand même ton meilleur pote, une chanson que vous connaissez tous les deux, qui vous rappelle d'un truc, un bon mood, quelque chose?
2: Oui, et c'est même la chanson donc Cosmo de Soprano, c'est quand j'ai fait tomber le pot, c'est celle qui passait.
1: Oula, c'est risqué ça.
0: Je sais pas si c'est une bonne idée.
3: Ça a rappelé des souvenirs.
2: Mais c'est vraiment une musique qu'on a en commun et qu'on adore, quoi.
0: Oui.
1: Ok.
0: Mais bon, plus trop maintenant. Mais
3: ou alors il faut chanter dessus, mais une version qui grésille. Tu vois.
0: Adrien, tu nous laisses 10 minutes pour que Florent, le producteur de l'émission, écrive des paroles sur Cosmo de Soprano, des paroles évidemment en rapport avec cette histoire, et qu'on va chanter à ton pote Thomas pour essayer de vous réconcilier. Dans 10 minutes, on va l'avoir au téléphone. D'accord, Adrien?
2: D'accord.
0: On va tout faire pour vous réconcilier. Oui. Le guacamole, ça doit rapprocher les gens, ça
1: mais
0: doit
1: ça
0: pas les éloigner.
1: Mais bien sûr.
0: Bien sûr, c'est l'effet sombrero qu'on appelle.
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0: Voici les sondages du matin. Nous sommes 40% à en avoir dans la cuisine et à ne jamais nous en servir. De quoi il s'agit, Lorenza?
1: Un batteur électrique.
0: C'est pas un batteur électrique.
3: C'est une machine?
0: Non. C'est pas une machine, c'est pas électrique, c'est pas électronique. Florent, le producteur?
7: Un ouvre-huître.
0: Oh là, c'est dur à dire. Hein.
7: C'est facile à dire ça.
0: Un ouvre-huître.
7: Ouais,
0: en fait, c'est un couteau à huître.
7: Ouais, un couteau à huître. Ouais, j'ai dit un ouvre-huître.
0: Ah, parce que je ne sais pas pourquoi, parce que ça n'existe pas. Alors, ce n'est pas un couteau à huître.
1: Mais est-ce que ça se trouve dans le tiroir découvert?
0: Ça peut se trouver dans le tiroir découvert.
1: Ok. Ah.
0: Absolument. Nico?
3: C'est en plastique?
0: Ça peut être en plastique. Nous sommes 40% à en avoir dans la cuisine et pourtant on s'en sert jamais.
1: Mais c'est pour manger?
0: Oui, c'est pour manger.
3: Et on l'a acheté?
0: Et oui, je pense.
1: Ouais. Ah, je pense que je sais. Les baguettes?
0: Les baguettes chinoises.
1: Ah oui.
0: Exactement.
1: Bah, moi, quand j'en reçois plus dans mes plats à emporter,
0: oui,
1: je les mets au cas où de côté. Donc
0: exactement,
1: on a notre petit compartiment
0: bien
1: avec
0: sûr
1: des baguettes.
0: Avec les sauces soja.
1: Oui,
0: bien sûr.
1: Qu'on n'utilise jamais.
0: Exactement. Bien sûr.
1: Mais au cas où,
0: si vous voulez venir à la maison ce week-end,
1: oui,
0: avec plaisir, on se fait un repas de sauce soja à la baguette.
3: Vraiment,
0: on va se régaler. Un homme sur deux vérifie ça tous les jours devant le miroir. Qu'est-ce qui vérifie un homme sur deux, Nico?
3: Si ça pendouille pas trop dans le slip.
1: Quoi?
0: Au niveau des... Alors là, je m'attendais à tout, ça passe.
3: T'as jamais vu? Enfin, jamais regardé tes coucouilles, hein, pour dire le terme exact.
0: Mais pour savoir si quoi?
3: Bah, moi, parfois, je suis nu. Quoi? Parfois, je suis nu devant mon miroir et je vois si ça pendouille plus que la veille, quoi. Tu sais, souvent, les hommes, ça, il y a l'attraction.
0: Mais l'attraction,
3: mais les coucouilles pendouillent plus qu'il y a 5 ans, par exemple, tu vois.
0: Ah bon?
3: Bah oui! Plus tu vieillis, plus ça pendouille.
1: C'est vrai.
0: Mais à un moment, ça va te taper dans le genou, mec.
3: J'ai un sac à... Effectivement, c'est un lasso. Non, mais
1: moi, je suis une... Enfin, je comprends pas. J'ai jamais entendu ça.
3: Ça pendouille pas énorme non plus, tu vois. C'est pas un clocher,
0: non, mais,
3: le truc.
0: Mais pour que tu t'en aperçoives, juste en regardant le miroir, c'est qu'il y a une sacrée différence, quand même.
3: Quand je fais l'amour, il y a un truc où, effectivement, c'est plus la même.
0: Ça se balade.
3: Ça se balade un peu plus, quoi. C'est pas les
0: cloches. Genre t'as un sac, tu mets des oranges dedans et ça fait blou blou blou comme ça.
3: C'est un peu l'image, ouais. C'est un peu l'image. Plus petit que des oranges, mais c'est ça, ouais.
1: Comme à la fête foraine, faut attraper le Mickey ou un truc comme ça, c'est ça.
3: Alors je te défends de s'attraper mon Mickey.
7: La poire des boxeurs, tu sais, le truc.
3: Ma femme adore faire ça.
0: Non, mais
3: son entraînement.
0: C'est surprenant, en tout cas.
1: Mais quelle révélation, en tout cas.
3: Et du coup, c'est pas la réponse.
0: Alors non, c'est pas la réponse.
1: Je
3: suis très déçu.
0: Mais tu sais quoi? Bah, je vais regarder la prochaine fois que je suis dans ma salle.
1: Non, arrêtez.
3: Je suis très content de cette info. Sans déconner. De savoir que ce week-end tu vas faire ça.
0: Tous les jours devant le miroir, un homme sur deux vérifie en fait s'il ne perd pas ses cheveux, tout simplement.
1: C'est normal, c'est votre petit problème.
3: Une photo de moi par-dessus aussi pour voir. C'est parfois parce que tu regardes pas. C'est quand tu regardes au-dessus de tes cheveux, tu peux pas voir.
1: Mais vraiment, toi, t'es méga chevelu, t'as pas d'inquiétude à avoir.
0: Attends, il a les couilles qui pendent. On se calme, hein, il a pas tous les avantages, hein, aussi. Je perds mes cheveux, mais moi, elles tiennent encore. Hein. Excuse-moi, Nico, mais moi, je marche pas encore sur mes couilles.
3: T'as de la chance.
0: Dernier sondage du matin, si vous voulez bien.
1: Oui, bien sûr.
0: Pour 7 femmes sur 10, c'est l'accessoire vestimentaire chez un homme le moins sexy au monde. Quel est cet accessoire, Lorenza?
1: Le haut de forme.
0: Le haut de forme, non, c'est pas un chapeau.
7: Ah bah j'allais dire le béret, du coup non.
0: Bah non, Nico.
3: Les sockets.
0: Les sockets non plus.
1: C'est un nœud pape.
0: Ce n'est pas un nœud papillon, mais on avance doucement. Nico.
3: C'est pas un bijou.
0: Non. Pour 7 femmes sur 10, c'est l'accessoire vestimentaire chez un homme le moins sexy au monde.
1: Mais ça fait partie d'un vêtement?
0: C'est un accessoire que tu rajoutes.
1: Ok.
0: Florent.
7: On le rajoute sur le haut du corps?
0: Sur le haut du corps.
3: Le bandana.
0: Non, c'est pas le bandana, c'est pas autour du cou. Mais ça passe pas loin du cou.
7: Ça tient le pantalon?
0: Ça tient le pantalon.
3: Ouais.
7: Une ceinture?
0: Mais non,
1: putain, mais je suis derrière.
3: Les bretelles,
1: les bretelles.
0: Une ceinture, tu imagines? Je pensais qu'il avait la bonne réponse, quoi.
3: Une ceinture, c'est que ce soit un peu excessif, que ce soit moins sexy pour les gens.
1: La ceinture?
0: Non, la ceinture, ça n'a rien de pas sexy dans une ceinture.
3: On l'attendait vraiment, et puis il a pas marqué. Il était seul face au but.
0: Moi, je me suis dit, mais il a la réponse, quoi.
3: Et évidemment.
0: Ça sert à terre le pantalon. Ouais.
7: Et la ceinture.
0: Non, les bretelles.
3: Merde.
0: C'était les bretelles. Okay. Pour 7 femmes sur 10, c'est l'accessoire vestimentaire chez un homme le moins sexy. Avec le porte-boule aussi. Mais ça, Nico nous en parlera plus tard.
3: La semaine prochaine.
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0: On a besoin de nous. Et quand on a besoin de nous, on répond toujours présent. Adrien nous a appelé tout à l'heure à 8h30. Rebonjour Adrien. Ah, Adrien.
8: Oui.
0: Voilà, c'est moi qui avais appuyé sur le mauvais bouton. Adrien, tu nous as appelé tout à l'heure pour la chanson de la réconciliation. C'est tous les vendredis, on vous réconcilie en chanson. Adrien a un souci avec son meilleur ami Thomas. Il y avait une soirée chez Thomas, il y avait un pot de guacamole. Adrien a pris le pot de guacamole, sans faire exprès, il l'a renversé sur l'enceinte Bluetooth de Thomas. Il l'a nettoyé. Après l'avoir nettoyé, l'enceinte était morte, ça grésillait de partout, le son, ça allait pas.
1: Ouais.
0: Thomas était très fâché et d'un coup, ça lui a pris, il a mis fin à la soirée et depuis, il a plus de nouvelles de Thomas. Tout ça à cause d'un guacamole. Est-ce que c'était pas la faute de Thomas parce que le guacamole était trop liquide? C'est notre histoire. Et Adrien, il veut évidemment se réconcilier avec son pote Thomas. On va pas faire la gueule.
1: Son meilleur pote en plus.
0: En plus, il lui a proposé de payer l'enceinte Bluetooth. Voilà, mais il était pas content, Thomas. Il est pas content.
1: Il fallait le temps que ça descende aussi.
0: Il nous a appelé et il peut compter sur nous.
1: Oui.
0: Normalement, nous allons avoir Thomas dans quelques secondes au téléphone. Pourquoi on va l'avoir? Parce qu'on va lui chanter une chanson, la chanson de la réconciliation. Sur sa chanson préférée, tu nous as Adrien. C'est une chanson en plus qui vous rapproche tous les deux. C'est Soprano Cosmo. Sur ses paroles, Florent, notre producteur, sur ses chansons, a écrit des paroles qui vont normalement toucher le cœur de Thomas. Et Thomas, normalement, on l'a au téléphone. Allô, Thomas ?
8: Allô ?
0: Oui, c'est Thomas ?
8: Ouais, c'est bonjour, Manu d'énergie.
0: Eh bah, ben, bah, oui, salut, c'est moi, effectivement. On t'a dit que t'allais passer à la radio, tu sais pas pourquoi. C'est Manu d'énergie. Tu nous écoutes de temps en temps le matin ?
8: Ah ouais, ouais, régulièrement, ouais. J'adore vos émissions. Ouais.
0: T'es un homme de goût, bravo.
8: Exactement.
0: Thomas, je t'appelle ce matin, on t'a appelé parce qu'il y a un petit souci qu'on aimerait résoudre. C'est trois fois rien, vraiment. Il y a quelqu'un qui nous a appelé tout à l'heure parce qu'il veut se réconcilier avec toi. Ce quelqu'un, c'est ton meilleur ami, c'est Adrien. Adrien, dis bonjour à Thomas.
2: Salut Thomas.
8: Ah ouais, salut.
0: Thomas, on est au courant. On sait pour cette histoire de guacamole et de soirée mexicaine qui a mal tourné avec le guacamole sur l'enceinte. Maintenant, on se dit, est-ce que vraiment ça vaut le coup de se faire la gueule pour cette enceinte Bluetooth ? Thomas, j'aimerais que tu écoutes cette chanson. Elle va te rappeler quelque chose.
8: Ok.
0: C'est Soprano Cosmo, tu connais.
8: Ah ouais, bah ça s'est passé sur cette chanson.
0: Écoutez, écoutez.

0: Thomas, est-ce que le message est passé?
1: Ouais, le message est sympa, est passé, ouais, c'est sympa, ouais. Merci Adrien, ouais.
0: Est-ce qu'on peut considérer que là, ça y est, on va arrêter les bêtises, bah, on va arrêter, on va se rabibocher?
1: Bah ouais, c'est mon pote depuis toujours, il sait bien, hein, mais bon, voilà, c'est tout, c'est
2: merci
1: cool.
2: Merci Thomas.
1: Il sait bien. Bah oui.
0: C'est
1: bah,
0: voilà.
1: C'est mon meilleur pote.
0: Victoire pour Florent et la chanson de la réconciliation.
1: Merci.
0: Et Thomas, Adrien, il t'a proposé d'en racheter une dans Sound Bluetooth.
1: Ah ben on va pouvoir faire une belle soirée alors, c'est cool.
0: Eh ben voilà. Eh ben, comme vous voulez, Adrien.
3: Il s'organise à la radio.
2: Oui. Ouais, ouais, on ira en acheter une, tu choisiras même celle que tu veux, il n'y a aucun problème.
0: Wow. Ça,
2: c'est notre amitié.
3: Ouais, c'est un grand seigneur.
0: Mais
1: ouais.
0: Voilà, faites-vous plaisir.
1: Ouais, c'est un pote.
0: Je vous bénis en tant que maître du guacamole. Faites-vous plaisir, régalez-vous.
2: Merci.
0: Bravo,
2: merci,
0: Adrien,
2: merci,
0: Thomas. Et je vais vous offrir à tous les deux le mug Manu sur énergie et le t-shirt Manu sur énergie. Vous aurez le droit de vous nettoyer le guacamole avec. Cette phrase. Ouais, c'est bizarre, effectivement. Belle journée à tous les deux, bravo.
2: Belle journée à tous. Merci beaucoup, merci Manu.
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0: On va voir quelqu'un au téléphone
6: mais
0: de brillant.
6: Oui, c'est qui le gars?
0: Quelqu'un de très très brillant. Je me demande même d'ailleurs comment il nous écoute.
6: Ok.
0: Il s'appelle Arnaud. Arnaud, bonjour à toi.
7: Salut Manu, salut l'équipe.
0: Alors quand Henri au standard m'a dit qu'on allait avoir Arnaud au téléphone, j'ai fait waouh. Est-ce que tu veux dire ton prénom d'abord?
7: Eh ben oui, je suis Arnaud Robillard et je suis paléontologue au Muséum d'histoire naturelle de Berlin.
6: Oh là là, la classe!
0: Déjà ça sonne, paléontologue.
6: Ok, déjà paléontologue. Ça déchire.
0: Alors, paléontologue, c'est l'étude des dinosaures,
6: ouais.
0: C'est ça?
7: Alors, j'étudie donc la vie passée. Alors, dans la vie passée, il y a les dinosaures, certes, mais il y a aussi plein d'autres bestioles qui ont existé avant et même après. Et moi, j'étudie un type de fossile un peu, on va dire pas très glamour. J'étudie des coprolites, c'est-à-dire des caca fossiles, mais également des vomis fossilisés.
0: Ça, c'est mon métier de rêve d'étudier les caca des animaux.
6: C'est pour ça, c'est
0: mais, alors,
6: vous après, allez, c'est intéressant
0: mais,
6: de fou.
0: Non, mais attention, parce que c'est au-delà d'intéressant. Parce que Arnaud, peut-être que vous qui nous écoutez vous dites, et ce mec me dit quelque chose.
6: Ouais.
0: Il a découvert. Et je te laisse le dire, Arnaud.
7: Ouais, alors avec mon équipe, nous avons découvert donc le plus vieux vomi qui a été fait sur la terre ferme, et donc qui date d'avant les dinosaures, 40 millions d'années avant les dinosaures. Donc là, accrochez-vous, un vomi de près de 300 millions d'années a été trouvé avec plein de restes d'animaux à l'intérieur.
6: Oh là là!
0: C'est pas incroyable?
6: C'est une dinguerie!
0: Mais quand tu dis des restes d'animaux à l'intérieur, c'est-à-dire que vous arrivez à retrouver dans le vomi fossilisé de combien de millions d'années, t'as dit?
7: Ah ben, 300 millions d'années environ.
6: 300 millions!
0: Et vous arrivez à retrouver ce qu'il y avait dedans?
7: Exactement. On peut le scanner en trois dimensions et voir ce qu'il y avait à l'intérieur.
0: Ouah. Alors, ma question est simple, est-ce que c'est de la vodka ou de la tequila?
7: C'est bonne question. Et peut-être un mix entre les deux, apparemment.
0: Il savait y faire les dinosaures.
6: Ouais.
0: Il faisait des cocktails. Ils étaient bien. Mais c'est toi qui l'as découvert.
7: Alors du coup, c'est une équipe qui l'a découvert il y a quelques années sur le terrain, donc en Allemagne. Et moi, quand je suis arrivé, je suis spécialiste de ce type de trucs là. Et quand je suis arrivé, ça m'a paru assez curieux parce que c'était des os qui étaient dans tous les sens. Et après de multiples analyses, on en a déduit que c'était donc un vomi fossilisé qui date de cette période là.
0: C'est génial, c'est vraiment, c'est les experts Las Vegas, sauf que t'arrives et tu dis, ok, touchez pas au vomi.
7: Ouais, okay. Exactement, laissez-le là, ne touchez pas, j'arrive.
0: Ok.
6: Non mais c'est fou.
0: T'as un autre qui arrive avec tous ces petits appareils, ok, je vais analyser le vomi. Tant que je suis là, est-ce qu'il y aurait pas un petit caca de dinosaure à analyser aussi?
7: Le gastro-entérologue des fossiles arrive.
0: C'est ça. Mais le rêve d'Arnaud, c'est de pouvoir rencontrer un jour un dinosaure et lui faire une coloscopie.
7: Exactement, voir en direct.
0: Eh ben, merci beaucoup
6: c'est
0: de nous
6: ouf,
0: avoir appelé Arnaud ce matin. Incroyable.
7: Bien sûr, merci.
0: Et dès que tu trouves un truc, n'hésite pas, tu nous rappelles, évidemment.
7: Voilà, et la prochaine fois, dans la cacanisette, faites bien attention, je peux arriver d'un moment à l'autre.
0: La cacanisette
6: Il a tout prévu.
0: Et incroyable, le pape, il a la papa mobile, Arnaud, il a la cacanisette. Je suis fan de ce grand chercheur.
6: C'est génial.
0: On te souhaite une très belle journée, un très bon week-end.
7: Merci, bonne journée à tous et moi, bonne journée.
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0: mix à vous offrir. Il y a Julien qui est avec nous au téléphone. Bonjour Julien.
1: Salut Manu, salut les Rouen-Moins.
0: Sois le bienvenu parmi nous. Une console de jeu pour toi. C'est pas mal.
1: Yes. Ah bah c'est pas mal, oui.
0: La Xbox Series X, elle va peut-être arriver pour toi. On va jouer ensemble aujourd'hui au jeu des trois indices. J'aime bien ce jeu. Il y a du suspense, il y a de la tension. Parfois, il y a de la panique aussi. Le jeu, Julien, c'est simple. Tu vas devoir deviner des mots. Pour y arriver, et celle-là, c'est moins simple, tu vas être aidé par Lorenza.
2: Oh là là.
1: Super.
0: À chaque mot,
2: ça va aller.
0: Elle te donnera trois indices pour le découvrir, ce mot. Elle ne connaît pas les mots. Elle découvre le mot, un chrono de 10 secondes démarre, et elle te le fait deviner. Trois indices, 10 secondes. Il y a cinq mots, vous avez droit à deux plantades. Faut en découvrir trois pour gagner. Julien, Lorenza, oui. C'est parti, attention.
2: Allez, Julien, on est connecté. Allez,
1: allez Lorenza.
2: Allez.
0: Lorenza.
2: Ouais.
0: 10 secondes, 3 indices pour faire découvrir à Julien ce premier mot.
2: Bois, dent, instrument.
1: Flûte.
2: Ah oui, merde, je sais pas.
1: Flûte, sifflet. T'as dit bois? Aïe.
0: Là, t'y pas, on n'était pas dans la musique, c'était la scie. Les dents, ah. les dents de la scie, bois. Bois,
2: oui.
0: Dents, instruments.
2: J'aurais dû dire outils, mais ouais.
0: C'est, ouais. Couper, ouais.
1: Ou c'est voilà. Pas grave, c'est
0: outils,
1: pas grave.
0: Couper
1: c'est
0: bois,
1: pas
0: par grave. Exemple.
2: C'était l'échauffement.
0: Et tu t'es blessé à l'échauffement.
2: Ah oui, mais t'inquiète. On n'abandonne jamais.
0: C'est pas grave. C'est le premier, il n'y a pas de souci. Attention, il reste 4 mots, c'est parti. 10 secondes, 3 indices pour faire découvrir à Julien ce mot.
2: Tomate, liquide, chaud.
1: Tomate, liquide, chaud, sauce tomate.
2: Ah oui, on est pas...
1: Ketchup.
2: Non.
0: Et puis là, on était à 25 secondes. Mais c'était potage.
1: Potage. Oh là là, j'étais pas du tout.
0: Non.
2: C'est pas grave. Les deux jokers sont passés. Bon,
0: maintenant,
2: s'inquiéter un petit peu.
0: Mais bon,
2: mais ça va le faire.
0: Attention.
1: Oui.
0: Allez. 10 secondes.
2: Là, c'est bon.
0: 10 secondes.
2: Là, c'est...
0: 3 indices pour faire découvrir à Julien ce mot.
1: Allez.
2: Vacances. Piscine allongée.
1: Transat.
2: Oui.
0: Oui.
2: C'est bien, on va.
0: Vous emballez pas.
2: Oui. Pardon.
0: Mais c'est bien. Non, c'est bien. Il y a une connexion qui s'est refaite, là.
2: Et il faut pas qu'il hésite à en proposer plein.
0: Attention.
1: Oui, je sais.
0: 10 secondes.
2: Oui.
0: 3 indices pour faire découvrir à Julien ce mot.
2: Légumes, jardin, terre.
1: Potager.
2: Oui.
0: Potager, oui.
1: Yes.
2: Ouais.
1: Bien joué.
0: Alors attention, il reste un mot.
2: Je suis en...
0: Un mot. Il y a pas le choix.
1: Allez. Hein.
2: Oui.
1: Allez, je prends toi.
0: 10 secondes.
2: Oui.
0: 3 indices pour faire découvrir à Julien ce mot.
2: Corps. Arrière, au-dessus.
0: Ah oh. Oh bah non.
2: Ouais, pardon, dessus, oui.
1: Ah non.
0: T'avais droit à un troisième mot.
2: Mais j'ai dit.
1: Mais j'attendais le troisième mot.
2: Mais j'ai dit dessus.
0: Non, en fait, t'as dit dessus. Au-dessus, mais oui, dessus. Oui.
2: Merde, putain.
0: C'était le mot dos.
1: Ah là là.
0: Ah là là, comme tu dis, bah, ça arrive.
1: Pas loin.
0: Ça arrive.
1: C'était
0: ça
1: pas
0: arrive.
1: Loin.
0: C'était
2: mais c'était cafouillé le dernier.
0: C'est pas de notre temps.
2: Ouais.
0: Et, ça arrive, Julien, je suis désolé, c'est pas gagné pour cette fois. Mais
1: c'est pas grave.
0: Je vais t'offrir le mug Manu sur Énergie et le t-shirt Manu sur Énergie.
1: Ah bah c'est super sympa.
0: Et
1: merci beaucoup.
0: J'offre un stage de mots à Lorenza aussi.
2: Non.
0: Ça arrive, écoute ça, mais bah c'était presque. Oh. C'était presque. Ça arrive parfois. On t'embrasse, Julien. Belle journée à toi.
1: Allez, moi aussi. Bisous.
0: Ciao, passe un bon week-end.
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0: Ah, alors, Angèle, elle était à Cannes, je sais pas si vous avez vu, elle a fait un concert surprise au festival de Cannes.
2: Tout le monde était trop enjaillé. Bah, en même temps, c'est la classe, quoi.
0: Bah, ouais.
2: Ah, c'est Angèle, quoi.
0: Et moi, hier, j'ai mangé une omelette.
2: Ah, ouais.
0: C'est autre chose. Elle était bonne, hein.
2: Ouais, pareil, quoi.
0: Mais j'étais pas au festival de Cannes.
2: T'étais pas Angèle.
0: Non. Ça fait quand même beaucoup de non-points communs, hein.
2: Oui.
0: C'est fou. J'aimerais qu'on parle d'un robot.
2: Ah.
0: Il y a des robots qui arrivent.
2: Ouais.
0: Pour faire les trucs.
1: Mm-hmm.
0: Il y en a qui vont arriver.
2: Oui.
0: Il y en a, bon, c'est des échecs parfois. Et il y en a, c'est des réussites.
2: Ok.
0: J'ai vu un site internet qui vend un robot pour plier le linge.
2: Oh, stylé.
0: Pas mal.
2: Il le repasse aussi ou...
0: Non, il le plie.
2: C'est déjà ça.
0: C'est déjà, oh,
4: c'est déjà bien.
2: C'est déjà
4: pas
2: très
4: mal.
2: Cool, ouais.
0: Ah, bon, tu vois la vidéo de démonstration, t'as un tas d'affaires à côté. Il prend les affaires,
2: et bim.
0: Tac, et il les plie et il les range à côté.
2: Très trop stylé. Bien.
0: Il s'appelle Isaac Zéro.
2: C'est ouais. Mimi, ouais.
0: C'est sympa, Isaac. Isaac, ouais. Rend, plie le linge. Alors après, y a, comme c'est le début, il y a juste un souci.
2: C'est quoi?
0: Le prix.
2: Ah, j'ai peur.
0: Vas-y. 8000 euros.
2: Oh. Bah on va c'est... continuer à le plier nous-mêmes.
0: J'ai une mauvaise nouvelle pour Isaac, il va pas rentrer à la maison tout de suite.
2: Non.
0: Allez, on peut faire un petit tour du studio. Qu'est-ce que vous avez envie de partager avec nous ce matin?
2: J'ai vu une vidéo trop mignonne. Où même après 40 ans de mariage, il y a un homme qui découpe tous les soirs un petit cœur en écorce d'orange et il l'offre à sa femme.
0: C'est marrant.
2: Ouais, et en fait, elle,
0: donc, c'est-à-dire qu'il mange une orange tous les soirs.
2: Oui.
0: Oh, c'est très bien.
2: 5 fruits et légumes par jour.
0: Ah, mais c'est important.
2: Et elle les garde et elle les fait sécher dans des bocaux transparents et ça la rend hyper heureuse. Elle a plein de bocaux avec tous les cœurs de son mari.
0: C'est entre mignon et angoissant.
2: Un peu cringe, oui.
0: Pour être
2: mais
0: très honnête.
2: Mais en vrai, ils sont hyper heureux, donc faut le prendre en mode positif, quoi. C'est une belle preuve d'amour, quoi. Enfin, c'est trop mignon.
0: Oui, c'est une preuve d'amour.
2: Tous les jours. Hein.
0: Radine, mais preuve d'amour.
2: Oh, mais c'est trop beau, ça fait rêver, moi j'aime bien.
0: Est-ce que vous avez. On a déjà fait un truc dingue pour vous, en par amour. Ou est-ce que vous avez fait quelque chose, genre. Ok, ça c'est une preuve d'amour. Tu vois, ouais. Et tu dis, ah putain, cette personne-là, si elle a fait ça, vraiment c'est qu'elle m'aime. Ou alors vous avez fait quelque chose, vous, et la personne a dit, ouais, là il m'aime.
2: Ok.
0: Ouais.
4: Moi j'ai fait un truc il y a pas longtemps, moi, en preuve d'amour pour ma compagne.
0: Vas-y.
4: Si je vous avais dit que le prénom de mon bébé, il venait d'un livre, il s'appelle Archibald, d'un livre qu'on lisait avec ma compagne à nos enfants avant d'être ensemble sans le savoir.
2: Ah oui, c'est vrai.
0: Le nom Archibald de votre bébé, oui, c'est le nom d'un personnage dans un livre que vous lisiez à vos enfants. Ok, oui, c'est
2: vrai. Sans vous connaître en plus.
4: Exactement, là, on se connaissait pas et du coup.
0: C'est dommage, ça aurait pu être trop, l'âne trop. Mais bon. C'était Archibald.
4: Heureusement, c'était Archibald.
2: Ouais.
4: Et ben, ce que j'ai fait, c'est que j'ai contacté l'illustratrice et elle m'a fait un dessin personnalisé pour elle, pour ma compagne.
2: Waouh.
0: Ça, c'est pas mal.
2: Ah, ça, c'est du level.
4: Et j'ai pris justement le dessin, je l'ai fait encadrer et je l'avais mis dans la chambre en retour d'accouchement. Elle était pas au courant et je l'avais mis sur sa table de nuit.
0: Ah, c'est pas mal.
4: C'est une belle preuve, ça.
0: Ah putain, ouais.
4: Ah, là, qui lit mieux?
2: Bah là, ouais, c'est compliqué de faire mieux, quoi.
0: Bah, je me sens comme une merde, moi.
4: Tu l'as pas offert un porte-clés?
0: Non, parce que moi, j'allais dire, j'ai arrêté de jouer aux jeux vidéo le soir, mais.
2: Ah non, c'est. Waouh,
0: mais vous rendez pas compte, je jouais tous les soirs.
4: Mais mine de rien, pour toi, c'est un gros compromis.
0: Excusez-moi,
4: quoi.
0: Mais vraiment, c'est chacun son truc.
2: Ouais. Non, mais c'est vrai.
0: Je jouais, bravo, mais vraiment, je jouais avant de la rencontrer tous les soirs.
2: Mais longtemps?
0: Bah, 3-4 heures, ouais.
2: Oula!
4: Ouais. Ah, c'est beaucoup.
0: Ouais. Ah non, j'ai pas joué. Vraiment, honnêtement, j'ai sacrifié ma carrière dans le e-sport pour elle.
2: Ouais, allez.
4: tu crois à cette phrase
2: mais
4: ou pas?
0: Non, parce que j'étais trop nul. Qu'est-ce que vous avez eu comme preuve d'amour ou qu'est-ce que vous avez montré à quelqu'un comme preuve d'amour? Lorenza?
2: Ouais, mais j'ai une eau que j'aime particulièrement. C'est mon eau préférée.
0: Je sais.
2: Oui.
0: L'eau du Mont Roucou.
2: Oui. C'est mon eau préférée. Et
0: je sais pas ce qu'il a avec cette eau, mais avec la voix. Et vous savez que j'ai l'eau du Mont Roucou, c'est la meilleure eau au monde. D'accord, ok.
4: Elle va devenir ambassadrice.
2: Mais franchement, j'adore cette eau. J'ai l'impression que je m'hydrate seulement en la buvant.
0: D'accord.
2: Et il y a eu une pénurie pendant tout un moment. Et ben, qu'est-ce que mon ex, il a fait? 7 supermarchés pour m'acheter un pack. Et ben, j'étais encore plus amoureuse de lui après ça.
0: C'est beau.
2: Bah, vous trouvez pas ça ouf? Je le vois à votre tête. Mais pour moi, c'est une dinguerie.
0: Oui, mais c'est sympa. C'est sympa.
2: Allez, mais non, mais attendez. Vous imaginez pas mon bonheur quand j'ai vu le pack sous mes yeux?
0: Bon. Est-ce que vous avez mieux que nos histoires de merde? Appelez-nous au 0870 42 48. On n'est pas hyper bien.
2: Non.
0: Mais peut-être que vous serez mieux que nous. Qu'est-ce que vous avez fait? Quelle est votre belle preuve d'amour ou que vous avez reçue? 0870 42 48.
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0: Je suis content.
2: Pourquoi?
0: Je suis content parce qu'on va écouter Alex Warren. Voilà, déjà je suis content.
2: Ouais,
0: avec Favorite Dream.
2: Je comprends.
0: Et je suis content aussi parce qu'on n'arrête pas de me parler du bus énergie qui va revenir.
2: Ah, trop bien.
4: Mais c'est la folie.
0: Le bus Manu sur énergie et le retour. Ça va se passer du 22 au 26 juin. Et les gens me disent, c'est vrai que vous allez dans le nord?
2: Oui, c'est vrai.
0: Tellement on va tout le temps dans le sud.
2: Oui,
0: c'est vrai. Et si vous n'êtes pas au courant, je vous le rappelle, c'est le retour du bus Manu sur énergie. On l'avait fait il y a 3 ans. Ça avait été un succès énorme. 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On était reparti à Paris après. Et ben, cette année, on va faire le nord de la France. 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
2: C'est trop
0: stylé. On va faire l'émission. C'était une première mondiale quand on l'a fait il y a 3 ans.
2: Oui, moi j'étais pas là.
0: Ben non, ben voilà.
2: Je suis contente de vivre ça avec vous.
0: Mais c'est un truc à vivre incroyable.
2: Ben oui.
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2: Okay.
0: Donc ça veut dire qu'on va vous voir. 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Ça veut dire que vous serez dans les embouteillages et au lieu de vous marrer tout seul, vous regarderez. Putain, ils sont à 1 mètre de moi, les cons.
4: Coucou,
0: et voilà,
4: c'est nous.
0: Et on pourra, et en plus, ce qui est génial, c'est qu'on pourra descendre du bus.
2: Ah, ça c'est stylé. Genre, on peut dire au chauffeur,
0: on s'arrête, on va voir des gens.
2: C'est ouf.
0: Et on pourra le faire en direct. On pourra aller jusqu'à, je crois, jusqu'à 100 mètres du bus.
2: Ah ouais,
0: mais vraiment, ça va être une émission, mais totalement itinérante.
4: On était même descendu pour aller faire pipi aussi une fois, je me souviens.
0: Mais, mais oui, parce que le problème, c'est que
2: dans
0: un café.
2: Il n'y a pas de toilette dans le bus.
0: Il y a pas de toilette dans le bus.
2: J'ai une petite vessie.
0: Bah oui, mais bon, on s'en va, c'est ce qu'on avait fait la dernière fois. Franchement, on disait, bon, bah on doit faire pipi, on va au bar. Et chacun son tour, on était loin des toilettes.
4: Et ouais, on attendait.
2: C'est génial.
0: Ouais, on faisait l'émission comme ça. Mais c'est le principe, c'est on va vivre pendant 4 heures dans un bus, dans la rue, dans les commerces. On avait été à un marché, je me rappelle, on vendait les oranges.
2: Trop bien.
0: C'était génial.
2: Génial.
0: Du 22 au 26 juin, on sera à Strasbourg, Metz, Lille, Rouen, on sera à Paris et ce sera 5 émissions en direct incroyables. Et si vous êtes dans ces villes,
2: ouais,
0: si vous faites de la musique par exemple, si vous faites un truc spécial, si vous avez un talent, si vous avez, je sais pas, un club de bingo dont vous voulez parler,
2: ouf,
0: vous avez peut-être une grand-mère incroyable que, que vous avez envie de faire rentrer dans le bus par exemple, et ben vous nous appelez au 0800 70 42 48 ou vous pouvez m'envoyer des messages. Sur Instagram, c'est le compte Manu officiel. Vous m'envoyez un message, je dis, ah bah j'habite à Metz et j'ai un groupe de musique, on pourrait faire un truc avec vous, il n'y a pas de problème.
2: Trop bien.
0: On va faire ça, on va s'éclater, ce sera du 22 au 26 juin. Il est 9h36, c'est le moment de la récré.
2: Ah, le jeu de flow.
0: C'est le moment du jeu de flow, nos producteurs.
2: Oui.
0: On a Mehdi qui est là. Bonjour Mehdi.
6: Salut l'équipe, salut Wouin.
0: Bienvenue sur Énergie Midi, on va jouer ensemble. C'est notre petite récré, c'est le petit moment de détente. Avant de partir dans 20 minutes, c'est la petite récré, c'est Florent, notre producteur, qui tous les jours nous propose un jeu.
7: Et vendredi, c'est le jour de quoi? C'est le jour du
0: poisson.
2: Ouais.
7: Exactement, et là c'est un gros jeu du coup, parce qu'on va faire un quiz où on dirait pas, mais la réponse à mes questions est un poisson.
2: Ah, d'accord. Ça m'aide bien.
7: Ouais,
2: c'est bien ça.
0: On l'a déjà fait ?
2: On l'a fait une fois, je crois.
7: Je crois qu'on a fait une fois sur le même thème.
0: Ah, ça y est, ça y est, Florent, on fait les mêmes jeux.
7: Ah oui.
2: Bah, attends, mais quand c'est drôle et que ça marche, il a le droit.
7: C'est un marronnier,
0: c'est
7: ça
0: vrai.
7: Revient.
0: C'est vrai, c'est ce que je fais depuis 15 ans.
7: Donc on peut commencer par Mehdi.
0: Allez, avec Mehdi, c'est parti.
7: Alors, on s'y attendait pas, mais c'est une coupe de cheveux qui est revenue à la mode.
6: Une coupe de cheveux qui est revenue à la mode.
0: Ouais, ah, et oui. La réponse est un non poisson. Ah si.
6: Le mulet, non?
7: Oui,
6: le mulet.
0: Ouais, bien sûr.
4: Ils vont comprendre le jeu.
2: Putain, c'est pas poisson.
0: Et Mehdi est très heureux. Putain, ouais, c'est ça le jeu.
7: Alors, Lorenza, quelqu'un qui est très fin physiquement, on peut dire qu'il est
2: mince.
0: Ah non.
2: Maigre.
7: Oui, le poisson.
0: Ah oui, mais elle ne connaissait pas le maigre.
2: Non,
0: oui.
2: Je ne connais pas.
0: Non, alors on est vraiment sur du poisson.
2: Ah, c'est de niche. Hein. C'est
7: poisson de niche. Attention, Manu.
0: Oui.
7: En anglais, pour dire c'est beaucoup, on peut dire it's a.
0: Pour beaucoup?
7: Ouais, c'est beaucoup.
0: Oh non, putain.
7: Oui, mais allez-y.
0: Ah, it's a lot.
7: Exactement.
2: C'est génial. Ça s'est validé, celle-là.
0: Oh, ouais, sur
7: génial.
0: La note.
7: Okay.
4: C'est un peu excessif.
7: C'est exceptionnel.
0: Continuons.
7: Nico, pour sauter au-dessus d'une barre en athlétisme, on utilise une.
4: Ah, perche.
7: Oui.
0: Ouais.
4: Ah, oui, il a filé perche.
0: Bien joué.
7: Mehdi.
0: Très bon.
7: Oh, en musique, il y a la clé de fa, la clé d'ut et la clé de.
6: La clé.
0: Oula. Mehdi, on t'entend plus là.
7: En musique, il y a la clé de fa, la clé d'ut et la clé de.
6: Sol.
7: Oui.
0: Voilà.
7: Lorenza, quand un mec a le zizi un peu dur, on peut dire qu'il a une demi.
2: Molle.
7: Oui.
0: C'est quoi la molle?
7: Oui, voilà, j'ai tenté. La molle, c'est l'autre nom du poisson lune.
2: Ok, top.
0: C'était juste parce que tu voulais faire ta vanne de.
7: Ouais, tout à fait.
0: D'accord, ok. Très bien.
7: Et la question collective.
2: Ah.
7: Est-ce que vous pouvez continuer de chanter la chanson qui va venir quand elle s'arrête?
0: Qu'un barracuda. C'est sublime.
4: C'est vraiment vendredi. Hein.
0: Mais il dit, c'est la récré, c'est le principe de la récré.
6: Ouais.
0: Je vais t'offrir le mug Manu sur Énergie.
6: Merci beaucoup.
0: Belle journée à toi.
4: Il en revient pas.
6: Merci, bon courage, belle journée.
7: Qu'est-ce que je viens de vivre?
6: Non, mais j'en ai appris sur les poissons.
0: Ouais, c'est bien cool, sûr. Hein,
4: bah oui, la molle.
0: Alors.
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0: Et tant qu'on est dans les bonnes nouvelles, c'en est aussi sur les preuves d'amour.
2: Oui.
0: Quelle est l'une des plus belles preuves d'amour dont vous avez été témoin? C'est soit vous qui avez fait quelque chose et voilà, pour vous, vous considérez que c'est une preuve d'amour, ou alors vous avez reçu une belle preuve d'amour. 0-870-42-48, on a eu les nôtres tout à l'heure, qui globalement étaient pas...
2: C'était pas... Bah, en fait, c'est chacun son degré,
0: voilà,
2: de preuve d'amour.
0: C'est nos degrés sont assez bas, apparemment.
2: Oui.
0: Bon. On a Lorraine qui est avec nous. Bonjour Lorraine.
9: Bonjour Manu, bonjour toute l'équipe.
0: Sois la bienvenue parmi nous Lorraine, on t'écoute.
9: Merci. Alors, moi, j'ai fait 3 mois de road trip. Et quand je suis revenue en France, mon chéri, il m'attendait à l'aéroport avec 92 ballons en forme de cœur, qui représente le nombre de jours où on a été séparés.
0: Oh.
2: Ça, c'est une dinguerie, ça. Ça, c'est film, ça. C'est de la romance, ouais. C'est ce qu'on veut, ça.
0: Mais t'es partie donc 3 mois?
9: En fait, j'avais prévu de partir 3 mois en retraite un peu, tu vois bien, une retraite un peu spirituelle, quoi.
0: Ah.
9: Et je me suis dit, il savait la date de retour, mais je pensais pas qu'il allait venir à l'aéroport, déjà. Et quand je l'ai vu avec ses 92 ballons, j'ai su que c'était lui, vraiment, quoi.
2: Bah, heureusement qu'il se les met encore.
0: Ça doit être une galère, hein, quand il les a transportés.
4: À les gonfler,
0: ouais. Ah, mais puis à les transporter, surtout.
4: Et puis ça prend de la place.
2: Bah, faut assumer, hein.
0: Et puis après, comment tu rentres avec? Ah non, franchement, j'aurais jamais fait ça. Je t'aurais acheté une peluche au relais.
2: Ah non, mais c'est incroyable. En vrai, c'est fou.
0: Bravo. Florent, pour le.
7: Ou alors 92 ballons dégonflés. Dans beaucoup moins de place.
2: Ah ouais, top.
0: Vous êtes toujours ensemble?
9: Non, ils étaient gonflés. Oui, c'était il y a un an, ça.
0: Oh.
2: C'est beau.
0: C'est une belle histoire, une belle preuve d'amour. Merci beaucoup, Lorraine, de nous avoir appelé.
9: Merci à vous, bon week-end.
0: Bon gros week-end avec plein de soleil. Martin est là, bienvenue Martin.
10: Salut Manu, salut les Wawin.
0: Martin, c'est toi qui as fait quelque chose ou on t'a fait quelque chose? On t'a montré?
10: Non,
0: une
10: on m'a fait quelque chose.
0: C'est quoi?
10: Moi c'est ma copine, elle me prépare mes vêtements tous les matins pour que j'ai plus qu'à m'habiller le matin.
2: Ah bah c'est comme
10: avec
2: toi.
10: Avec un petit mot dessus.
0: C'est comme... Yo, mais j'ai l'impression que c'est pas ma femme qui vient chez toi parce que...
2: J'ai des questions, Manu.
0: Parce que si elle trouve, elle aime faire ça à tout le monde. Dans le village, tout le monde essaie de la faire préparer le matin. Mais moi pareil, la veille, elle me les prépare et des fois, comme je vais me coucher avant elle, j'arrive et je vois que c'est pas préparé et je vais lui dire...
2: Dis-toi.
0: Mais c'est pas vrai. Et mes vêtements pour demain, qu'est-ce que je vais mettre? Elle me dit, t'inquiète pas, tu les auras. Je dis, oh putain, merci. Mais c'est maintenant, franchement, je.
2: Bah, tu sais plus faire ça, quoi. Bah,
0: si je dois le faire moi, je me sens pas bien.
2: Bah oui.
4: Ah ouais.
0: Ouais, j'ai été arrêté comme ça à poil sur la route, pas loin de chez moi, le jour.
4: Mais ma femme s'est absentée le jour.
0: Comprenez-moi, monsieur le policier. C'est elle m'a pas préparé mes petites affaires. Martin, merci beaucoup de nous avoir appelés.
10: Bonne journée, bisous.
0: Belle journée, Marina est là. Coucou Marina.
11: Bonjour Manu, bonjour les Wawin.
0: On parle de preuve d'amour, on t'écoute.
11: Eh bien, moi, c'est moi qui ai fait une preuve d'amour. J'ai réservé un week-end dans un hôtel spa avec mon chéri. Et lors du dîner aux chandelles, je lui ai déroulé un parchemin sur lequel j'avais fait ma demande de Pax. Tout ça dans un petit nœud rouge. Donc il n'a pas pu résister, il m'a dit oui.
0: Oh,
2: ça, j'aime bien ça.
4: Le parchemin, quoi.
2: Oh, elle a osé, c'est trop bien.
0: Le parchemin, j'ai l'impression d'être dans Koh-Lanta, éliminé.
2: Oh merci, là là.
0: Merci beaucoup Marina de nous avoir appelé.
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0: C'est le moment de se faire du bien avec les bonnes nouvelles du jour, parce qu'il n'y a pas que des mauvaises nouvelles dans le monde et on va vous le prouver encore une fois. C'est parti, tour du ciel les bonnes nouvelles. Lorenza.
2: On dit qu'il y a certaines histoires d'amour qui sont écrites d'avance. Eh ben, c'est le cas pour Ksou.
0: Ksou?
2: Ouais, Ksou, quand elle avait 10 ans, elle a fait une photo devant une énorme sculpture dans la ville de Qingdao en Chine,
0: oui,
2: qui était à 1500 km de chez elle.
0: Elle va là-bas,
2: Elle va là-bas, c'est une énorme sculpture, une énorme toupie rouge magnifique, et elle fait une photo devant. Avec d'accord. ses parents, quoi.
0: Ah d'accord, ok. Ils sont sur voyage, la photo, quoi. Devant la statue. D'accord.
2: Ouais. Et 11 ans plus tard, elle se marie avec Ye. Et en regardant un vieil album, eh ben, ils se sont rendus compte que Ye était en arrière-plan, derrière Ksou, sur cette photo-là. Dans
0: incroyable.
2: France.
0: C'est fou.
2: C'est pas fou, quand même.
0: C'est pas fou, ça.
4: Il la suivait depuis tant d'années.
2: Oh non. Oh non.
0: Ça s'est fini en fait d'hiver horrible.
2: Oh non.
0: Nico, une bonne nouvelle.
4: Il y a de plus en plus d'écoles primaires au Danemark qui remplacent une partie des devoirs par du temps dehors. Donc
2: ah, c'est cool.
4: Il demande aux élèves de faire genre du bricolage, tu vois, de la cuisine, du jardinage. Et le résultat, c'est qu'il y a moins de stress et davantage de concentration en classe.
0: Mais du coup, il n'y a plus de devoirs.
4: Bah, il y a moins de devoirs. Ils en font quand même un petit peu. Ils apprennent quand même des choses.
0: D'accord.
4: C'est compliqué. Mais ils leur font faire des trucs dehors un petit peu plus ludiques, quoi. Et apparemment, ça marche.
0: C'est pas mal.
2: Ouais, ah, c'est trop bien.
0: Tu utilises les enfants pour construire ta maison, non? C'est malin.
2: Ouais, bien joué.
0: J'ai une bonne nouvelle pour les lécheurs.
2: Pardon?
12: Les lécheurs.
0: Les lécheurs.
12: Mmh.
0: Est-ce que vous léchez l'opercule de vos yaourts?
2: Oui.
0: Ah ouais. Lorenza, oui. Nico aussi.
4: Non, j'en pars pas.
2: Pas gaspillé.
0: Florent, dans le producteur.
7: Ah non, ça m'écœure.
0: Eh bien, tu as tort.
2: Bah, tu peux la racler avec une petite cuillère.
0: Écoutez bien, une étude disait que le fer, en fait, ça pouvait être dangereux pour la santé parce que ça pouvait libérer des microparticules chimiques, blablabla.
2: Ouais.
0: Des toxicologues et des experts ont tenu à rétablir la vérité.
2: Ah !
0: Lécher l'opercule de vos yaourts ne représente pas un risque en tant que tel. C'est sans danger, quel que soit le matériau dont il est composé.
2: Ben voilà. Bon,
0: enfin, une bonne nouvelle pour les lécheurs d'opercule.
2: Ouais. On va se faire
0: cool.
2: plaisir, là.
0: Et écoutez, si vous voulez prendre votre petit déjeuner avec un yaourt, lécher, il n'y a aucun souci. Regardez.
2: C'est bizarre.
0: Oui, c'est bizarre. C'est pas grave.
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0: C'est nous, il est 9h05.

0: avoir notre titre qui va vous lancer la journée et qui va vraiment lancer ce week-end. Et on a Sonia qui est notre dernière auditrice du jour. Bonjour Sonia.
1: Bonjour Manu, bonjour les bambins.
0: Sois la bienvenue. Mais on est bien. Tu nous appelles d'où Sonia?
1: Je t'appelle dans le sud-ouest, de Peyrorade.
0: Très bien. T'as un grand week-end toi aussi qui arrive?
1: Oui.
0: Qu'est-ce que t'as prévu? Ouais. Qu'est-ce que t'as prévu de faire ce week-end?
1: Alors, je pars en famille, on part visiter Lisbonne.
0: Oh, c'est voilà. Stylé ça.
2: Oh, trop stylé. Ah, ouais.
0: C'est bien. Oh, c'est bien. Vous partez comment?
1: On part en avion.
0: Ok, quelle compagnie?
2: Mais pourquoi? Tu vas aller avec eux ou quoi?
0: Je compte bien aller à Lisbonne ce week-end, oui.
1: Une compagnie orange.
0: Une compagnie orange.
3: Ah oui, d'accord.
2: Ah oui,
3: on l'a.
2: Je vois.
0: Je vois. D'ailleurs, c'est ma vanne, dès que ma femme met du orange, je lui dis putain, tu bosses chez les
2: Idiots. C'est vrai?
0: Ouais, c'est ma blague. C'est ma blague, ou n'aide à moi.
2: Elle doit être ravie.
0: Bah, toujours ravie, elle me fait oui, je sais, Idiot, merci. Ah. Et elle s'en va en pleurant, en se disant pourquoi je l'ai épousée.
2: Voilà.
0: Pour résumer la situation. Sonia, écoute, je te souhaite de t'éclater dans ton beau week-end.
1: Merci.
0: Et je vais t'offrir le mug Manu sur Énergie pour te remercier de nous avoir appelé, pour te remercier de nous lancer
1: beaucoup,
0: cette journée.
1: Génial. Ah génial. Bon, je vous souhaite un très bon week-end aussi, parce que c'était dans bien.
0: Et moi ce week-end, je vais chercher mes cochons.
2: Ah oui,
0: c'est
2: tellement mignon. Vie.
0: Et oui, je vous l'ai dit.
2: Des cochons nains.
0: On va récupérer deux cochons nains, donc c'est des petits cochons. Enfin, petits cochons quand même, ils nous ont dit qu'adultes, ils faisaient 20 kilos quand même.
2: Ah oui, c'est nain, mais ça reste.
0: On n'a pas la même notion du nain quand même. Mais voilà, on va les prendre avec nous. Mais il paraît qu'on peut les habituer, à se balader dans la maison et tout. Ma fille, elle a déjà dit, demain soir, elle dort avec nous.
2: Oh là là.
0: Ouais, non,
2: Princesse et Alphonse,
0: ok. Absolument. Vous pourrez suivre leurs aventures, évidemment. Je vais faire des stories sur Instagram.
2: Trop bien.
3: Ils auront peut-être leur compte Instagram aussi.
2: Oh là là.
0: Écoute, je vais voir.
2: Ça peut marcher.
0: Peut-être qu'ils m'en rendent leur compte, mais après, ils vont demander des rémunérations.
3: Aïe.
0: Ouais, on est là, mais on veut bien faire des collabs. Sonia, bon week-end à toi. Merci de nous avoir
1: appelés. Bon week-end à vous aussi.
0: Ciao. Il est 9h59. On s'en va et on sera le retour, donc, non pas à lundi, mais mardi.
2: Ah bah oui.
0: Profitez de votre week-end, éclatez-vous. Et comme chaque jour, on part en s'écoutant un titre qui va nous lancer le mood de la journée. Il fait beau partout, il y a du soleil partout. C'est l'été, en anglais, c'est Summer. Qui a chanté Summer? Calvin Harris, bim.
2: Oh.
3: Allez
0: quoi.
2: C'est beau ça.
0: Passez une belle journée à mardi sur Énergie.

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1: Voilà, qui sont pas touchés par l'antivirus.
2: Bon, ils vont pas faire l'hiver. Il y a le bus. Okay.
1: Écoutez, profitez. Profitez si vous partez ce week-end, éclatez-vous. Partez maintenant, puisqu'il va y avoir des embouteillages.
2: Oui.
1: Donc voilà, j'ai envie de dire que nous on est bien. Mmh. On est là avec vous jusqu'à 10h en direct. C'est Manu sur Énergie. On va s'écouter Tame Impala dans 2 minutes. Il y aura aussi Son of Legend. On va vous offrir du cash tout à l'heure. Il commence à être là, Dimitri. Hein.
2: Ah, ah, oui. il est bien là.
3: Il s'impose. Ouais.
1: 8e participation, Dimitri. Il a déjà gagné 700 euros. Il va tenter d'en gagner 100 supplémentaires. Est-ce que vous serez celui ou celle qu'il battra? On va jouer tout à l'heure. Ce sera dans une petite demi-heure. Allez, on peut faire un petit tour de studio pour démarrer la journée. Qu'est-ce que vous avez envie de partager avec nous aujourd'hui, Lorenza?
2: Je vais à un cours d'aquabike pour la première fois. Et je suis trop heureuse, mais qu'est-ce qu'il y a?
1: Parce que aquabike, pour moi, c'est vraiment.
2: C'est les mamies.
1: C'est
2: avec un bonnet de bain.
1: Si tu me demandes de dessiner de l'aquabike, je dessine des grands-mères dans une piscine.
2: Eh ben, figure-toi que pas du tout. C'est redevenu à la mode et que vraiment. Ah non.
1: Non, ça c'est quand tu veux faire un truc et tu dis c'est à la mode.
2: Ouais. Non, c'est un truc un peu bobo où genre on est toutes des petites meufs un peu trentenaires et on est sur un espèce de vélo un peu adapté et c'est trash quoi.
1: Bien sûr, mais tu connais pas l'âge des gens avec qui tu vas faire encore.
2: Bah, des fois je vois les réservations et donc je peux voir un peu les photos, les trucs des gens qui sont allés quoi.
1: Ah, il y a des photos de la.
2: Ah oui, bah oui.
1: Pour donner envie. C'est comme des excursions.
3: Oui. Pour faire venir, ils mettent des jolies filles. C'est génial.
1: Vous êtes combien?
2: Bah, je pense qu'on va être une vingtaine.
1: Vingtaine, ouais. Avec faire du vélo dans l'eau.
2: Et il y a un coach qui est là pour. C'est en musique, un peu avec des néons dans le noir et tout. Enfin, c'est un peu.
1: Des néons dans le noir?
2: Ouais, la
1: c'est
2: piscine,
1: une boîte de nuit qui a fui en fait.
2: Dans l'eau, ouais, c'est ça. Mais je suis trop contente, mais j'ai peur en même temps. Parce qu'en fait, j'ai peur que mon maillot s'enlève dans la piscine.
1: Pourquoi?
2: Mais je sais pas, j'ai peur que, comme avec l'effort ou quoi, ils partent et j'ai peur de me retrouver à poil devant tout le monde.
3: Avec l'effort, c'est pas le Tour de France non plus.
1: Bah oui, mais tu sais, des fois.
2: Si, c'est intense.
1: Non, mais moi, honnêtement, quand je plonge dans l'eau.
2: Voilà.
1: J'ai toujours peur que mon caleçon, pouf, il parte derrière.
2: Et
1: ça m'est déjà arrivé, moi. Parce qu'il est, mal serré.
2: Il est mal mis.
1: Tu pars et pouf, tu te retrouves dans l'eau et là, t'as ton caleçon.
2: Si je suis toute nue devant tout le monde, c'est gênant. Quoi.
1: Bah, c'est compliqué, oui. Ouais. Après, avec l'aquabike, j'ai jamais vu de. T'as pas tapé sur internet? Souci, maillot qui s'en va en aquabike.
2: Bah, le problème, c'est que si, j'ai déjà demandé à ChatGPT et c'est probable.
1: Ah, probable, carrément.
2: Oui. Bon, il faut que le maillot soit bien adapté, bien serré, quoi. Donc, je vais choisir un truc.
1: Tu vas acheter un nouveau maillot?
2: Non, je pense pas. Je vais tester le plus serré, quoi.
1: Mais si tu prends un maillot, une pièce?
2: Oui, mais non, j'en ai pas. Vraiment, j'aime pas trop ça, moi.
1: Bah là, tu prends les risques, alors, effectivement.
2: Bah, oui.
3: Elle a envie de se mettre en bombe pour le quad bike. Petit maillot de pièce.
2: Non, mais. En plus, je pense qu'il n'y a pas de garçon, mais.
1: Mais je pense que la peur est pas.
2: Oui, c'est pas.
3: Ça devrait aller, quoi. Ça va.
1: Normalement, oui. Enfin, moi, j'ai pas connu d'histoire incroyable.
2: Bah, moi non plus, mais j'ai peur. On sait jamais.
3: C'est la peur, ça se contrôle pas.
1: Non, mais alors c'est exactement ça. On a tous des peurs. Moi, quand j'ai le vertige à 1 mètre.
2: Oui,
3: ah
2: mais
3: oui,
2: voilà.
3: C'est vrai. J'arrive pas à le contrôler.
1: Ouais. Bah, moi, on était quand même venu me chercher dans un accrobranche.
2: Oui.
1: Pas à 3 mètres ou à 4 mètres. Hein. C'était le premier truc d'essai pour savoir comment tu te sens.
3: C'est mignon.
1: Et là, j'ai été bloqué. Donc mon essai n'a pas été
2: fructueux. Oui. Non. Ouais.
1: Du coup, donc les peurs, vraiment, personne ne perd. Tu ne les contrôles pas. C'est comme ça.
3: C'est comme moi qui ai peur de tout ce qui se gonfle. On en a déjà parlé, mais c'est tous
1: les ballons
3: qui
1: se gonflent. Pareil.
3: Les anniversaires, je fais jamais un anniversaire avec des ballons de baudruche. Et la pression de mes pneus, je l'ai fait pour la première fois il y a quelques mois.
1: Parce que t'as peur que ça explose.
3: Ah ouais. Ah bah. T'imagines, attends, un pneu qui pète.
1: Ah mais ça arrive très souvent dans les cours d'aquabike aussi. Quelle est votre peur à vous que vous ne contrôlez pas, qui est peut-être un peu totalement irrationnelle, comme perdre son maillot en aquabike? Appelez-nous 0870 42 48. C'est le numéro qu'a fait Ingrid, qui est notre premier appel du jour. Bonjour Ingrid.
4: Salut Manu, salut les Wawas, ça va?
1: Mais très bien Ingrid, on parle de Lorenza qui a peur de perdre son maillot en aquabike. Donc je vais te dire un truc, on est très bien ce matin.
4: C'est vrai, j'ai pas mal.
1: T'as déjà fait de l'aquabike Ingrid?
4: Non, pas du tout, parce que je suis allergique au chlore.
2: Oh non, mince.
4: Ah bah si, c'est ballot.
1: Ah bah c'est dommage, dans les piscines il y a quasiment tout le temps du chlore, non?
4: Même beaucoup, oui, et puis ils en mettent beaucoup, beaucoup.
1: Oh.
2: Bah tu vas à la mer, hein.
1: Bah ouais.
4: Exactement.
2: Bah oui.
4: C'est ce que je fais.
2: Il y a toujours des solutions, Ingrid. Mais
1: t'habites à côté de la mer?
4: Ah non, pas du tout, je suis à Auxerre.
2: Ah oui.
1: À Auxerre, ah oui, non, c'est.
4: Ouais. On a Lyon, mais bon, je vais pas tenter.
1: Non, c'est comme les Parisiens qui vont dans la Seine, c'était rigolo aux Jeux Olympiques, quoi. Ouais, effectivement.
4: Oui, exactement.
1: Est-ce que t'as une peur totalement irrationnelle, Ingrid? Un truc que tu contrôles pas?
4: Les migales, j'ai hyper peur des migales.
1: Ouais, alors
2: mais ça c'est quand même.
3: C'est
4: normal. Il

0: que j'aille à une exposition, c'est une migale, j'ai l'impression qu'elle s'essouffle et que j'y en a partout après moi, en fait.
1: C'est quoi, c'est l'expo où il y a des migales?
2: C'est vraiment, tu la cherches, ton embrouille quand même, là.
3: Ouais, ouais, ouais. C'est sûr qu'elle te court après, quoi.
2: Oui, mais c'est,
0: ouais, non, c'est ça.
2: C'est rare à Auxerre de trouver une migale. C'est plus rare d'avoir la mer qui arrive à Auxerre qu'une migale. Voilà, ouais. Je te détends, t'inquiète pas. Ingrid, je vais t'offrir le mug Manu sur Énergie pour te remercier de nous avoir appelé ce matin.
0: C'est gentil. Merci.
2: Gros bisous, je te souhaite une vie sans aucune migale dans ta vie.
0: Exactement, sans migale. Et en fait, là où c'est un peu compliqué, c'est que je suis allergique au chlore, mais je suis chanteuse à la base.
2: Et quel rapport entre la chanson et le chlore?
0: Eh ben, c'est que si je vais à la piscine, je peux pas chanter après, j'ai la voix cassée.
2: D'accord.
3: Ah, hein, oui, ça c'est pas
2: bien. Bah, dis-toi que tu pourrais mourir avec une migale, donc tu vas au pire. Tout va bien. On t'embrasse, Ingrid, merci de nous avoir appelé.
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5: Aujourd'hui c'est mercredi, on a déjà fait la moitié de la semaine. Youpi!
2: Il est 6h13. Turn Up Legend avec San Francisco, ça arrive. On va parler de nos peurs irrationnelles. Quelle est votre peur irrationnelle à vous? Le truc qui n'est pas vraiment logique, comme Lorenza qui va faire de l'aquabike et qui a peur juste que son maillot se détache en faisant de l'aquabike.

0: 16% des gens, c'est l'accessoire qui nous rend le plus ridicule. Quel est cet accessoire, Nico?
1: Des bretelles.
0: Ce ne sont pas les bretelles.
2: Un nœud papillon.
0: Lorenza, ce n'est pas le nœud papillon non plus. C'est pas un truc genre quand on sort en soirée.
2: Ok.
0: Pas du tout. En revanche, c'est un rapport avec une activité précise. Florent, notre producteur.
3: Ça se porte sur le bas du corps?
0: Non, c'est sur le haut du corps.
2: Les gants de bowling?
0: Les gants de bowling?
2: Bah, des fois, les joueurs de bowling, ils ont des gants spéciaux et je trouve ça un peu ridicule.
1: Ah bon? Ah, oui. Tu peux pas mettre tes doigts
0: dedans?
2: Si, si,
0: non,
2: si,
0: ah
2: si.
0: Bon, des, comme des mitaines.
2: Ouais, c'est ça.
0: Ils ont, pour pas que ça glisse, je
2: et
0: pense.
2: Et pour pas que ça frotte ici aussi.
0: Oui, oui, j'en ai déjà vu un et là, tu sais que lui, il plaisante pas.
2: Ah oui, là, lui, il va te mettre strike sur strike.
0: C'est pas le genre de mec à qui tu tapes sur l'épaule quand il lance la balle parce que non. Ouh là là, ça plaisante pas. Alors, c'était pas ça. C'était plus simple que ça. C'est un peu rapport avec l'aquabike. C'est le bonnet de piscine.
2: Ah, okay.
1: On est tous égaux. Hein.
0: Pour 16% des gens, c'est l'accessoire qui nous rend le plus ridicule. On est tous égaux, on est tous ridicules surtout.
1: Oui, oui.
0: C'est vraiment, c'est conhead. Enfin, c'est
2: bizarre.
0: C'est
2: compliqué.
0: C'est le compliment que les hommes préfèrent recevoir. Tous les hommes préfèrent recevoir ce compliment. Florent,
3: tu pousses à la salle, toi, non?
0: Non, c'est plus court que ça.
1: T'es beau?
0: T'es beau, non, mais c'était quelque chose.
2: C'est sur le physique?
0: C'est pas physique, non. Florent?
3: T'es intelligent?
0: Non, désolé. C'est pas ça.
1: Il y a un accessoire ou pas du tout?
0: Pas besoin. Ah non, pas besoin d'accessoire. C'est le compliment que les hommes préfèrent recevoir. C'est t'es quelque chose.
2: T'es rigolo.
0: T'es rigolo, c'est ça, quasiment. C'est t'es drôle.
2: Ah, ah oui, oui, bah oui.
0: On aime bien recevoir ça.
1: Ah, c'est cool.
0: Ah, ah, tu oui, fais trop marrer, t'es trop drôle, t'es incroyable. Mais oh là là là là, où tu vas chercher tout ça? Mais c'est pas possible, mais c'est incroyable. Là là là là là là là là.
1: Cette personne excessive.
0: Là, la personne en fait un peu trop. Cette chanson a une particularité pour 28% des gens. Michael Jackson, Don't Stop Till You Get Enough. Cette chanson a une particularité pour 28% des gens. Quelle est cette particularité, Nico?
1: Pour eux, c'est la musique du loto.
0: C'est pas faux, mais c'est pas ça.
2: Il l'écoute à un moment particulier?
0: Non. Non, ça n'a pas de rapport avec un moment.
3: C'est leur chanson préférée, tout simplement?
0: Non, c'est pas leur chanson préférée.
1: C'est leur sonnerie de téléphone?
0: Non, alors c'est un peu leur chanson préférée, mais pour quelque chose de précis. En fait, hein? Lorenza.
2: C'est au niveau des paroles?
0: Oui, ça a un rapport avec les paroles.
1: Ils la connaissent par cœur?
0: Pas du tout. Ils la connaissent pas du tout, puisqu'en fait, c'est leur chanson qu'ils aiment le plus chanter en yaourt.
2: Ah, c'est vrai, bien sûr.
0: Non, stop, tu get it up, get up. Don't stop to get it up.
1: Ça se trouve, c'est ce qu'il dit. Hein.
0: Oui. Ah bah allez, j'ai regardé les paroles.
1: C'est ça?
0: Ouais, non, il y a marqué, dis ce que vous voulez.
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0: Merci Laurien. Et Romain Dodwick, je sais pas si vous avez vu, il a sorti une série qui cartonne sur les réseaux. C'est une web-série qui s'appelle Putain de soirée. Ça vous dit rien?
1: J'ai vu passer, mais j'ai pas regardé la série.
0: Eh bien, c'était notre analyse du jour.
2: Allez.
0: On parle de pur irrationnel ce matin. Lorenza va faire de l'aquabike. Pour la première fois de sa vie, elle n'a jamais fait d'aquabike. Moi non plus, j'en ai jamais fait. Et elle a une peur, c'est que son maillot de bain s'en aille lorsqu'elle fait du vélo.
2: Bah, je vous tiendrai au courant, mais oui.
0: Bah, filme, hein.
2: Bah,
0: ah bah, la vidéo, elle fait des millions. Hein. C'est...
2: Non, mais déjà,
0: elle fait de l'aquabike, son maillot s'en va.
2: Bon, on est entre meufs et tout, donc je pense que bah, on rigolera bien. Et puis elles iront me chercher mon maillot et voilà. Hein.
0: Bah, hey,
2: enfin,
0: alors...
2: Tu vois, ce sera l'happening du jour. Quoi.
0: Je pense pas que ça arrivera. Hein. Je pense pas que tu perdras ton maillot, mais c'est sa peur irrationnelle. Quelle est la vôtre? Quelle est votre peur irrationnelle? Une peur que vous pouvez pas contrôler et c'est comme ça et vous avez pas le choix et vous devez vivre avec. 0 870 42 48. Florent, nos producteurs.
3: Moi, j'ai peur des bouillons qui siffle. Tu sais, qui siffle pour terminer, j'ai l'impression que ça va péter d'un coup, ça va être.
0: Ah, mais ça te fait peur, genre tu veux pas l'entendre quand
3: ça arrive. Je m'éloigne, j'ai l'impression que ça va éclater, quoi. Ça va.
0: Ah, d'accord.
1: J'avais ça un peu avec les trucs à soupe là. Tu sais, les grosses casseroles à soupe de nos parents.
3: Cocotte minute.
1: Ouais, cocotte minute là.
0: Oh, les cocottes minutes.
2: Ouais, quand ça faisait pas. Tu
0: me renvoies dans les trucs quand j'étais petit.
1: Je viens de te débloquer un souvenir.
0: Mais j'avoue que la cocotte minute, ça me faisait peur.
2: Oui.
1: Ah ouais?
0: Pour être. Ouais, parce que c'est pas un sifflement comme une bouilloire où ça dure pas longtemps, tu vois là. La cocotte minute, c'est vraiment.
2: T'as la vapeur qui part et tout, t'as l'impression que ça va sauter.
1: On met le doigt quand on est gamin, c'est autour.
0: Ah non, moi je voulais pas mettre le doigt, on m'avait dit c'est hyper chaud et tout. Non,
1: moi je voulais voir.
0: Bah voilà, t'as vu du coup. Non, et la cocotte minute, il y avait une sorte de petit bouchon
1: C'est ça.
2: Qui tremble.
1: Qui faisait justement ça, là.
0: Et tu te dis qu'il peut partir le bouchon.
2: Ouais.
0: Et non.
1: Surtout que c'était pour bouffer de la soupe en plus, souvent.
0: C'est rare de faire un truc genre un burger dans une cocotte minute. Tu sais que tu vas pas bouffer un truc de dingue.
1: Ouais, non.
0: Pauline est avec nous. Bonjour, Pauline.
5: Coucou Manu, salut les wawas.
0: Bienvenue sur Énergie. Pauline, quelle est ta peur irrationnelle à toi?
5: Alors, moi, j'ai peur de la fin des escalators. J'ai toujours l'impression que mon pied va rester bloqué et se faire aspirer par le mécanisme, en fait.
0: J'ai eu ça aussi, un moment, mais je pense que tout le monde l'a eu, ce truc-là, puis ouais. Après, ça part. Mais effectivement, tu te dis, mais si jamais je me fais aspirer, et le truc, c'est que c'est déjà arrivé.
2: Mais c'est les vêtements.
1: C'est ça.
0: Il y a déjà eu des accidents
1: bloqués,
0: où les gens, genre, t'as un pantalon qui est un peu long.
2: C'est ça, ouais.
0: Ils traînent
1: une chaussure.
0: Et il y a eu vraiment des accidents.
2: Mais c'est très grave, hein.
0: Le truc ne s'arrête pas.
2: Bah oui.
1: C'est ça.
0: En fait. Et donc, ça t'arrache tes vêtements.
1: Le bouton, souvent, pour arrêter, il est en bas. Et tu dis, putain,
2: si jamais
1: il y a personne en bas, tu vois.
0: Et ben, j'ai même pas fait gaffe qu'il y avait un gros bouton.
1: Ah oui, il y a souvent un gros bouton en bas, un truc d'arrêt d'urgence,
2: mais qui effectivement. Tu peux taper.
1: Quand tu montes dessus, tu dis, putain, ça se voit pas assez, quoi.
0: Donc en fait, tu gueules, arrêtez l'escalator. En fait,
2: tout le monde monte.
0: Mais comme tout le monde monte, personne n'a le bouchon. Il est où le bouton? Putain, il est en dessous. Arrêtez l'escalator, mais je monte. Alors,
2: c'est horrible.
0: Voilà, je pense qu'on t'a bien rassuré, la Pauline.
5: Ah, ben, pas trop, non.
0: Prends les escaliers, ça te fera des pas. Voilà, ça fera tes pas par jour. On t'embrasse fort, Pauline.
5: Bisous, bonne journée à tous.
0: Gros bisous. Mélissa est là aussi. Bonjour, Mélissa.
6: Bonjour, Manu. Bonjour, l'équipe.
0: Quelle est ta peur improbable à toi?
6: Moi, j'ai peur des mannequins dans les magasins. Tu sais, j'ai l'impression qu'ils peuvent prendre vie et me courir derrière.
0: Il y a pas mal de gens qui ont cette peur-là.
1: Ah ouais, mais parce qu'il y a des vidéos sur YouTube, parfois, des mecs qui font des pranks, qui se mettent en mode mannequin de magasin et en fait, ils prennent vie. Donc, tu te dis pourquoi pas, quoi.
0: Vous avez jamais vu des films où, genre, il y a une course-poursuite et ils sont dans un hangar où il y a plein de mannequins.
2: Et tu sais pas qui est la vraie personne ou non, et t'es perdu et c'est horrible.
0: Et ils se tirent dessus, ils tirent sur les mannequins, ça explose les têtes des mannequins.
2: C'est ça.
1: C'est bien.
0: Mais je pense que c'est pour ça qu'on est traumatisé.
1: Ouais, certainement.
0: Quel est le mec un jour qui s'est dit, on va faire un film avec de l'attention dans un hangar de mannequins?
1: Ouais. Alors déjà, faut le trouver. Hein.
0: Bah, c'est ça. Où est-ce qu'il y a un hangar de mannequins? Voilà, je pense qu'on t'a rassuré aussi, Mélissa, du coup, là.
5: Pas vraiment.
2: Bon, on a tous les mêmes peurs, c'est cool.
0: Oui, c'est vrai, c'est cool.
2: Rassure, tu vois.
0: Ouais. On t'embrasse, Mélissa. Merci beaucoup de nous avoir appelé. Belle journée.

0: On va vous offrir du cash et on va retrouver Dimitri. On commence un petit peu à ça. Oui. On s'accroche, hein.
1: Champion.
0: On s'accroche à Dimitri. 8e participation. Il a déjà gagné 700 euros, quoi qu'il arrive. Il va tenter d'en gagner 100 supplémentaires. Mais vous pouvez être celui arrêtera la montée de Dimitri. 0-870-42-48. Vous venez avec nous à tout de suite.
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0: Aujourd'hui, on est le 13 mai. Il y a une journée mondiale. C'est la journée du commerce équitable.
1: Ah, c'est cool, ça.
0: Le principe, c'est de bien rémunérer les gens qui nous vendent quelque chose, des produits. Il y a un truc que j'achète équitable.
1: C'est quoi ?
0: C'est le chocolat.
1: Ah, moi aussi ?
4: Ah, bah oui.
0: Mais il y a une marque étiquable.
1: Oui, c'est ça.
0: Et vraiment, je me dis, bon, il est bon.
1: Pareil. Ouais. Mais c'est vraiment que le chocolat, par contre.
4: Moi, j'avais fait du café, moi. Café équitable.
0: Ah, il y a le café équitable
4: mais
0: aussi.
4: Mais c'est vrai que le prix est pas équitable.
0: Si, du coup.
4: Oui, mais c'est vrai qu'il est un peu plus cher, quoi, souvent.
0: Le principe, c'est justement de payer à la juste rémunération les gens qui font du café. Et le chocolat, moi, ça me fait plaisir.
4: Ouais, c'est content.
0: En plus, tu payes peut-être un poil plus cher, mais un truc qui te fait plaisir.
4: Ouais, ça te fait du bien.
0: Non, les mecs, ils sont malins, mec, on fait du chocolat. Ouais, parce que pour une bagnole, par exemple, tu vois pas.
1: Non.
0: Alors que le chocolat.
1: Oui.
0: Voilà. On paye l'essence en ce moment de façon très équitable, je trouve.
1: Oui.
4: Apparemment.
1: Tant Dieu.
0: La fête de la musique, je crois que c'est le 21 juin.
1: Ouais,
0: le
1: 20, toujours.
0: C'est ça. Et ben, j'ai appris un truc. Les Anglais adorent venir en France pour la fête de la musique.
1: Bah oui, la hype, elle a commencé vraiment l'année dernière, en vrai.
0: Je savais pas.
4: Ah bon, moi.
1: Ah ouais, sur TikTok, sur les réseaux sociaux, en fait, ils ont dit que c'était the place to be, pour faire la fête. Et du coup, tous les Anglais ont débarqué à Paris, déjà même l'année dernière, quoi.
0: Et ça, les gens qui s'occupent des trains, ils l'ont compris, ils font pas des prix équitables.
1: Ah ouais?
0: Écoute,
1: ils sont malins.
0: Billet de transport Londres-Paris pour la fête de la musique.
1: Combien?
0: Plus de 1000 euros.
1: Oh
5: non, mais non.
1: Ah ouais?
0: Pour aller,
1: Pour
0: aller voir des mecs à moitié bourrés, mal reprendre du téléphone, j'irai à New York avec toi.
4: Yes. C'est bien résumé.
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0: Il est 6h38, c'est le moment. Avant d'écouter Kenji, c'est le moment de vous faire gagner du cash. Et on va retrouver, pour la 8e fois consécutive, mesdames et messieurs, Dim Dim.
1: Ouais, allez.
0: La Dimouni Nouni.
5: Ah, Dimouche.
1: Il est là, il est en forme.
0: Dimitri, 8e participation, bonjour à toi.
6: Salut Manu, salut les ouais, c'est Dimounet.
0: Il est là, Dimounet. Il a gagné déjà 700 euros. Il va tenter de gagner 100 euros supplémentaires. On ne sait pas ce que tu fais dans la vie, Dimitri.
6: Je suis responsable des services techniques dans une mairie.
0: Oh,
1: ok.
4: Monsieur.
0: Oh, il a. T'as pas l'écharpe?
6: Non, pas du tout.
0: Je sais pas.
1: T'as accès au bureau du maire?
6: Oui.
0: T'as la clé du bureau du maire?
6: C'est un code, oui, mais.
0: Il a un code. T'as l'impression. Hey,
1: on se
4: parle aux États-Unis, la Maison Blanche.
0: C'est le FBI. Dimitri, tu as déjà gagné 700 euros. Tu vas tenter d'en gagner 100 supplémentaires. Mais en face de toi ce matin, il y a Fabien. Et Fabien, lui, il veut te battre, il veut te faire tomber. Mmh. Il n'en a rien à foutre du maire. Lui, il a sa propre liste à lui qu'il veut faire passer. Fabien, bonjour.
7: Salut Manu, salut les wawas, salut Dimitri.
6: Salut Fabien.
0: Je vous rappelle les règles du jeu du Club des Génies. J'ai 100 euros et j'ai 3 questions. Le gagnant sera celui qui aura 2 points. À chaque question que je vais vous poser, si vous pensez avoir la réponse, vous donnez votre prénom, vous donnez ensuite votre réponse. Si elle est bonne, ça fait 1 point. Si elle est fausse, c'est l'autre qui prend le point. Et ce sera le premier d'entre vous qui atteint les 2 points, qui gagne 100 euros et qui reviendra jouer avec nous après ce grand week-end. Et reviendra jouer avec nous dès lundi. Dimitri, Fabien, bonne chance à tous les deux. Attention, c'est parti, on joue au Club des Génies. Décontraction ce matin. Vous êtes prêts?
6: Ouais.
0: Oui, c'est parti. Voici la première question. Quel jeu vidéo met en scène un plombier moustachu?
6: Dimitri.
7: Très bien.
0: Dimitri, très rapide.
6: Mario Bros.
0: Absolument, c'est Mario Bros. Ou Super Mario.
6: Ouais, il y en a plein.
0: Attention, Dimitri, 1 point. Fabien, pas de point. Deuxième question. Comment s'appelle le phénomène qui permet aux plantes de produire de l'oxygène?
6: Dimitri.
0: Je t'écoute.
6: La photosynthèse.
0: La photosynthèse.
1: Mais incroyable. Oh, quoi ?
4: photosynthèse.
1: Chaque fois, il nous étonne.
0: Non, mais ça, c'est parce qu'il bosse à la mairie, à la technique de la mairie, c'est tout. Il règle tout.
1: Mais il connaît tout.
0: Mais quand il y a le maire, il veut jouer à un jeu vidéo, il dit attends, je vais te mettre Mario. Ouais. Ensuite, il dit il faut remettre des plantes. Vous inquiétez pas, avec la photosynthèse, ça va être super. Il est fort, Dimitri. Fabien, faut. Ouais,
6: j'ai commencé dans les jardins, en fait. C'est pour ça. Je connais
1: il a mille vies, Dimitri. C'est trop bien.
0: Fabien, on ne peut qu'avouer qu'il est très fort.
7: Ah, il est très très fort, vraiment. Bravo à lui,
6: merci,
7: en tout cas.
6: Merci.
0: Fabien. Raccroche pas, je vais t'offrir le mug Manu sur Energy.
7: Pas de soucis, merci.
0: Et tu nous rappelles quand tu veux, tu reviens avec nous. Et Dimitri, bah toi, tu reviens avec nous dès lundi.
6: Ah, ben volontiers, ouais.
1: Après, semaine complète, hein,
0: Ah oui.
1: Va falloir assurer, là.
0: Il n'y aura pas de break. Hein.
1: Ah,
0: attention, là, c'est terminé, les gros week-ends de calcul. On va bosser. Dimitri, on va bosser à la mairie maintenant.
6: Hein. Là, ben, on va bosser,
0: Alors.
6: Obligé.
0: Dimitri, tu as 800 euros. Quoi qu'il arrive, ces 800 euros, ils sont à toi. Et dès lundi, eh ben, tu reviens pour tenter de gagner 100 euros supplémentaires. Bravo à toi.
6: Ah, ben ouais. Merci beaucoup, les Wayway. Bon week-end.
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0: c'est irrationnel, il n'y a pas de raison. Je vous rappelle que Lorenza, faut qu'il nous raconte comment ça. C'est quand en fait
1: C'est demain.
0: C'est demain, ouais. Tu te raconteras lundi comment ça s'est passé.
1: On va voir.
0: Elle va prendre un cours d'aquabike.
1: Ouais.
0: Parce que Lorenza est dans sa crise depuis quelques mois. Je veux tout faire et tout essayer.
1: C'est vraiment ça.
0: Donc là, c'est l'aquabike, mais elle a peur que son maillot s'en aille.
1: Oui.
0: Pendant qu'elle fait du vélo sous l'eau.
1: Oui, oui, je suis stressée.
0: Quelle est votre peur un peu improbable à vous? La peur que vous gérez pas en fait, qui est un peu irrationnelle. Avant de vous prendre le téléphone, on peut se faire un petit tour du studio, Nico.
2: Moi, j'ai peur qu'un cambrioleur attende que je me lave le visage pour m'attaquer pile à ce moment-là.
0: Pourquoi?
2: Bah, je sais pas, à chaque fois que je prends ma douche, dès que je ferme les yeux et que j'ai du savon sur les yeux, je me dis que je suis vulnérable et je me dis putain, ça se trouve, il attendait derrière la porte et c'est ça. Donc, je me lave toujours très rapidement.
0: Il y a pas mal de gens comme ça qui ont peur dans la douche.
2: Ouais.
1: Ah ouais?
0: Qui ont peur qu'il se passe quelque chose dans la douche. Mais c'est rapport au film Psychose de Alfred Hitchcock.
1: Ah oui, je vois, oui. Bah
2: ouais,
1: oui.
2: J'avais vu des extraits quand j'étais plus petit.
0: Et bah voilà, bah c'est ça.
1: À mon avis, ça t'a marqué.
2: Bah, c'est la partie de mon corps que je me lave le plus vite, quoi. Vraiment, je frotte, et très vite, j'ouvre les yeux et en me disant alors. Et j'ai ouvert les yeux.
0: Ah oui, d'accord, ok. Là,
2: tu vois,
0: tu fais un petit commentaire après en même temps. D'accord, oui, non, mais je te juge pas. Hein.
2: Ouais, c'est un petit peu, non?
0: C'est, bah, oui, un petit peu. Ouais.
1: Moi, c'est plus dans le lit, moi. Dans le lit, et que si mes pieds dépassent dans le noir, j'ai peur qu'on me les attrape.
2: Ah oui.
1: Tu vois?
0: Ah, mais ça, oui, mais t'as.
2: Donc,
0: ah oui,
2: j'ai oublié.
0: T'as 4 ans et demi.
1: Oui, c'est oui, ça. Bien sûr. Ça,
0: Et tu regardes sous le lit aussi ou pas?
1: Non, j'ose pas. J'ose même pas.
0: J'avoue que
1: tellement
0: moi,
1: j'ai peur.
2: C'est con, pourtant, il y a un monstre.
0: J'avoue que moi, à une époque, je regardais sous le lit, c'était devenu un réflexe.
1: Oui, un truc.
2: Ah ouais?
0: Au cas où rien, mais.
1: Oui, oui, oui.
0: Si jamais quelqu'un s'était caché sous le lit. Dans les films, souvent, ils se cachent sous le lit.
2: Souvent, oui.
0: Alors, Florent, le producteur?
3: Moi, je regarde derrière les toilettes.
2: Derrière?
0: Ouais. Quoi? Comment tu fais pour regarder derrière les toilettes?
3: Non, mais dès que je rentre dans les toilettes, souvent, bah, tu sais, quand t'as la plomberie accessible, je check parce qu'une fois, j'ai vu une araignée et j'ai toujours peur qu'il y ait une araignée qui monte alors que j'y suis
2: qu'elle se chatouille les fesses.
3: Ouais, c'est ça, exactement.
0: J'ai une question.
2: Ouais.
0: Quand vous allez aux toilettes,
1: oui,
0: et que vous voyez que dans la cuvette, il y a un petit insecte.
1: Oui.
0: Et bien, qu'est-ce que vous faites?
2: Ah, on tire la chasse, désolé.
1: Oh non.
2: Ah bah si, mais qu'est-ce que tu fais?
1: Bah moi, je change de toilette.
2: Hein? Bah non, mais.
1: Bah oui, je le laisse. Bah,
2: j'ai pas changé.
0: J'arrive pas. J'ai du mal à sacrifier l'insecte.
2: Ah bon?
1: Ah, moi aussi, ah bah, je veux pas, moi.
3: Ah, moi, je mets une feuille de papier pour être sûr qu'il parte.
1: Ah non.
0: Je pensais que t'allais dire, j'ai une feuille de papier pour le récupérer. Moi, je suis extrêmement fier quand je sauve la vie d'un insecte.
1: Bah moi aussi, mais, ah, oui. Mais la cuvette des toilettes, c'est dégueu. Donc, mon cœur est partagé, quoi. Mm. Sauver l'insecte ou me soulager.
2: Le monstre, il l'est pas avec Florent.
1: Ouais,
0: ou alors, des fois, tu dis, bon, je fais ce que j'ai à faire et la nature décidera de ce qui se passe pour l'insecte.
2: Tu lui fais pipi dessus?
1: Bah oui, moi aussi.
3: Wow. C'est pire, je suis désolé.
2: Je préfère une mort dans l'eau qu'une mort avec du pipi dessus, quoi, tu vois.
3: Enfin, généralement, il est.
0: Non, mais je fais pas pipi dessus, je fais ce que j'ai à faire.
1: Oui, ça le touche.
0: Voilà, ça touche pas, il est sauvé.
1: Il peut s'envoler, quoi.
2: D'accord.
0: Voilà.
1: C'est la nature.
3: C'est un déni.
0: Excuse-moi, j'ai vu les documentaires, les lions, ils bouffent les gazelles.
1: Voilà, c'est la loi de la jungle.
0: Ça, c'est bon, on est des animaux avant tout. Lisa est avec nous. Bonjour, Lisa.
4: Bonjour.
0: Bienvenue sur Énergie, Lisa. Qu'est-ce que tu as, toi, pardon, comme peur un peu improbable ou irrationnelle?
4: Alors, moi, j'ai peur des gens qui font des malaises.
0: C'est-à-dire?
4: C'est-à-dire que si quelqu'un fait un malaise, bah, j'ai peur de moi aussi tomber dans les pommes.
0: Ah,
2: le problème, c'est que Lisa est secouriste.
1: Moi, j'ai ça avec les gens qui saignent du nez.
0: Moi, j'ai ça avec les gens qui vomissent.
1: Ah, voilà.
0: C'est assez bon, on a chacun notre truc.
2: Ouais.
0: Hein. Ah ouais, ouais? Mais moi, je vois quelqu'un vomir, je peux pas l'aider.
1: Moi, si quelqu'un saigne du nez, je peux pas l'aider non plus. Et ça me met des sueurs froides et je suis là, oh non, oh non. Alors que vraiment, je peux pas faire grand chose.
0: Si jamais on se retrouve, Lorenza et moi, dans un ascenseur avec quelqu'un qui vomit et qui saigne du nez, je vous l'annonce, vous êtes mort.
1: On fera rien.
0: Merci beaucoup, Lisa, de nous avoir appelé.
4: Belle journée.
0: Belle journée à toi. Mélanie est là aussi. Bonjour, Mélanie.
5: Bonjour Manu, bonjour les Wanwan.
0: Qu'est-ce que t'as comme peur irrationnelle?
5: J'ai peur de ma caméra d'ordinateur. Je mets toujours du scotch noir parce que j'ai l'impression qu'on m'observe.
0: Mais t'es pas la seule.
1: Hein. Bah oui, on le fait tous.
0: Le nombre de gens. J'avais pas ça, mais à force de me le dire,
2: ouais,
0: à force que les gens me disent non, mais tu sais, c'est arrivé. Non, mais il y a des gens à qui c'est arrivé. Non, mais c'est possible. Du coup, tu.
2: Mais dans ce cas, c'est pareil avec l'iPhone aussi. Enfin, c'est avec le téléphone. T'as la caméra dessus, quoi.
1: Non, mais j'ai l'impression que sur l'ordinateur, c'est plus facile à pirater. Genre,
0: ah oui,
1: on arrive plus à avoir accès à mes données.
0: Mais moi, j'ai une webcam, je la débranche.
2: C'est vrai?
1: Ah ben voilà.
0: Je la débranche quand je suis sur l'ordinateur.
2: Pourquoi? Tu fais quoi?
0: Bah parce que je fais rien du tout.
1: Ouais, mais t'as peur qu'ils se connectent, quoi.
0: Exactement, quoi. Okay. J'ai peur que quelqu'un y aille et gère ma webcam.
1: Et chez Energy, ils ont pensé à nous parce que ils ont des petits caches qu'on peut mettre, on peut les clipser et les mettre sur son ordinateur pour pas qu'on nous voit, quoi.
0: Mais on n'est pas bien ici, franchement. Mais je vais dire ici, il y a les gens qui bossent pour nous, hein.
1: Bah, bien sûr.
0: Alors évidemment,
1: on n'a pas envie de se faire pirater la caméra. Hop, petit cache Energy. l'énergie.
0: Ah, ils ont fait une réunion, ils ont fait maintenant, là, Lorenza, faut arrêter les conneries. On va tout faire pour elle ou aller mettre un petit cash.
1: Moi, je suis trop content.
0: En revanche, faut que lui annonce, il n'y aura pas d'augmentation de salaire.
1: Mais elle a son cash.
0: Allez, c'est quoi, on lui offre 3 cash. Et Lorenza, elle est heureuse. Voilà. Oui. Mélanie, on t'embrasse.
5: Bonne journée à vous, merci, bisous.
0: Belle journée à toi et merci de nous avoir appelés.
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0: C'est Manu. Une page, les animaux sont formidables.
1: Ok.
0: Il y a des chercheurs de Vienne qui ont découvert le secret d'une race de grenouilles pour échapper à ses prédateurs. Vous connaissez le caméléon?
1: Bien sûr. Oui.
0: Et bien, elle fait un truc un peu pareil. La grenouille d'Asie du Sud-Est change de couleur.
1: Ouais.
0: Et prend la couleur de quelque chose de très spécifique pour se faire passer pour quelque chose de très spécifique.
2: Ouais.
0: Tout le temps la même chose.
1: Une feuille?
0: C'est pas une feuille.
2: C'est un truc de la nature, du coup? Genre d'un arbre ou...
0: Non. C'est pas une plante. Elle ne se fait pas passer pour une plante. C'est pas vraiment vivant.
2: C'est de la bouffe?
0: C'est vraiment pas de la bouffe.
1: Non. C'est du vomi?
0: Ce n'est pas du vomi, mais on avance.
2: C'est du popo.
1: Ah bah oui, c'est...
0: La grenouille d'Asie du Sud-Est change de couleur et prend celle du popo.
2: D'accord.
0: Pour se faire passer pour une crotte.
2: Ah.
0: Et apparemment, ce serait un parfait trompe-l'œil.
2: D'accord.
1: Incroyable.
0: C'est pas dingue cette histoire quand même?
1: La nature est folle.
0: La nature est folle.
2: Faut faire gaffe.
0: Bah, faut faire gaffe.
2: Si jamais tu ramasses un jour en te disant que c'est une grenouille, et ah bah non, c'était pas une grenouille.
0: Alors j'avoue que je vais vraiment ramasser les grenouilles. En revanche, mes chiens aiment parfois manger du popo. Ce serait dommage qu'ils ramènent la grenouille un jour.
2: Ah non, non. Non,
0: faites
2: gaffe.
0: 6h56, on revient tout de suite
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0: On est d'accord, Lorenza, t'es en legging?
1: C'est un jean legging un peu, ouais, c'est ça.
0: On est d'accord, honnêtement, depuis que tu t'es vraiment remise au sport. Non, mais depuis que t'as fait les 10 km, on est d'accord que t'as décidé de changer de look et d'être tout le temps en tenue de sport.
2: C'est ouf.
1: C'est vrai que cette semaine.
2: Elle veut montrer qu'elle fait partie du club des sportives.
1: Non, mais c'est vrai que ça fait 3 jours que j'essaye un peu de m'habiller un peu plus sport, ouais.
0: Non, mais plus que 3 jours, attends, avec ton haut de survêtement marron, là.
1: Ah, c'est vrai, ouais.
2: Elle a même les baskets de sport,
1: ouais, là. C'est vrai.
0: Non, mais t'es parti de l'autre côté, quoi.
1: Ouais. En fait, je trouve ça un peu stylé. Genre, ça fait un peu. Meuf qui fait du sport.
0: Qu'est-ce que
1: quoi.
0: Je vais te dire? Tu fais pas meuf qui fait du sport.
1: Quoi?
0: Tu fais prof de sport au collège.
1: La prof de PES qui fout rien.
0: Mais qui est en tenue de sport.
1: Voilà, c'est ça.
0: C'est en ça qu'on double votre salaire.
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7: Allô?
0: Allô, bonjour, c'est Marine de Laplot en Corrèze.
7: Oui.
0: Marine, quel est le seul animateur radio qui double ton salaire?
7: C'est Manu sur Énergie.
0: Eh ben c'est gagné.
1: Oui, bravo Marine.
0: C'est ta journée. It's your day, comme disent les Anglais. Comme disent les Allemands qui ne savent pas parler allemand. Marine, je t'annonce que ton salaire de 1 536 €, on va te le doubler. Ça va faire 3 072 € pour toi.
7: Ah, c'est génial, ça.
0: Bah ouais, c'est génial. C'est le principe que les gens disent « Oh, c'est génial !» Parce que quand ça vous arrive, ça vous fait du bien. 3 072 €. Je vois ton métier et je me dis qu'avec 3 072 €, on peut à peine acheter ce que tu fabriques, dis donc. Elle est prothésiste dentaire.
1: Ah bah oui, ça coûte une blinde. Bah oui.
0: On est d'accord que ça coûte ultra cher, ces dents-là.
7: Donc ça coûte un peu cher, oui.
0: Mais pourquoi c'est si compliqué à fabriquer?
7: Non, c'est pas vraiment chez nous, c'est cher, c'est après, c'est chez le dentiste.
0: Ah ok, ils vous renvoyez la balle.
1: Ils prennent la thune.
0: Non mais ça c'est toujours comme ça, parce que le dentiste, ouais. Tu lui demandes pourquoi c'est cher, il dit... Les prothésistes.
2: Ah bah oui.
0: Les prothésistes dentaires, c'est vraiment.
1: C'est du
0: comme,
1: taf, hein.
0: C'est comme quand t'as des travaux chez toi et que t'as un électricien et un carreleur. Le carreleur a dit ah ben l'électricien il a fait n'importe quoi.
2: C'est ça.
0: Et l'électricien a dit bon alors je sais pas quel est votre carreleur, mais alors là, vraiment c'est du fini à faire. Hein. C'est incroyable. C'est un peu la même chose. Marine, je te double ton salaire. 3 072 €, ça va vite arriver pour toi.
7: Eh ben merci beaucoup.
0: Eh ben merci à toi d'être là avec nous chaque matin. On te souhaite une belle journée. Et ça peut vous arriver à vous aussi tous les matins, deux fois par jour. 7h05 et 8h05, on double votre salaire.
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0: Tout de suite. Les bonnes nouvelles du jour sont de retour. Et je vais vous annoncer comment gagner à pile ou face à coup sûr.
2: Oh, ah, stylé.
0: Ça, c'est de la bonne nouvelle.
1: Ok.
0: Avant ça, tour du studio, Lorenza.
1: En Arctique, à cause de la banquise qu'ils font, les phoques, ils sont en train de perdre leur endroit naturel pour se reposer et pour faire des bébés. Bon, oui. Là, le début n'est pas une bonne nouvelle, attention. Ah, mais...
0: oui, oui, c'est compliqué oui. De comment non, tu mais... vas faire pour...
1: Ben, en Norvège, il y a des chercheurs qui ont trouvé une solution. Ils ont installé des plateformes flottantes, ça imite la glace et ça fonctionne parce que c'est leur nouveau refuge.
0: Mais ça me fait... Attends, je trouve ça génial.
1: Ouais. Ça fait, ça me fait de la peine quand même, oui.
2: Ah oui, parce que ça continue quand même à fond.
1: Et... Tu vois, oui, mais au moins, ils peuvent continuer à se reproduire et à se poser et voilà.
0: Ouais, c'est, mais c'est pas la glace, quoi. C'est pas...
1: Non, je sais, mais bon, ça, c'est à nous à faire des efforts, les gars.
0: Mais oui. Ouais,
2: elle l'a dit.
0: Arrêtez de faire des glaçons, hein. Nico, une bonne nouvelle.
2: J'ai la nouvelle tendance vacances si vous voulez un couple solide.
0: Voilà. Ah.
2: C'est les vacances à l'improviste. En fait, il y a des psychologues qui disent que plus il y a de galères, plus le sentiment d'équipe est là et plus ça renforce le couple.
0: Mais c'est pas faux.
1: Oui. Ouais.
0: C'est que souvent, quand tes vacances elles sont galères, qu'il y a de la merde, c'est vraiment, tu te dis sur le moment, mais c'est pas possible. Et après, tu te dis, mais que c'était incroyable.
2: C'est ça, ça crée
1: ça
2: des souvenirs.
1: Ça fait des souvenirs de fou. Et on en rigole
0: exactement.
1: En plus.
0: Exactement. Bon.
1: Ah oui, allez.
0: Vous voulez gagner à pile ou face à coup sûr?
1: Oui.
2: Évidemment.
0: Il y a des chercheurs qui viennent de prouver que jouer à pile ou face n'est pas du hasard.
2: Oh.
0: Ils ont joué 350 757 fois à pile ou face.
1: Ouais.
2: C'est énorme.
0: Et à chaque fois, 100% du temps, le côté qui a gagné était la face de la pièce vers le haut.
1: Okay. Ah ouais?
0: Donc si tu choisis la face tournée vers le haut, c'est la win assurée à pile ou face.
1: J'ai envie d'essayer.
0: Bah, on va essayer.
1: Ouais.
0: Ouais, ouais, bah, dans 5 minutes, on peut se faire un pile ou face, on voit.
1: Ah bah, on va voir.
0: Allez, on va voir. Là, tu t'attaques quand même à des chercheurs.
1: Oui,
0: hein.
1: Oui, j'ai envie de savoir si c'est vrai.
0: C'est les chercheurs les plus étendus du monde, hein. C'est
2: simplement,
0: c'est... Et le vaccin pour l'antivirus? On a des pièces à jeter, quoi.
2: Tranquille.
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0: Ça me fait plaisir.
1: Oh, la classe.
0: Bon, arrête avec ça.
1: La chance.
0: Bon, arrête avec ça.
1: Je suis jalouse.
0: Arrête avec ça.
1: Oh, la chance.
0: Ça continue.
1: Ah bah non, c'est bon là.
0: Virginie Fira est aujourd'hui au cinéma dans Histoire parallèle avec Pierre Niney.
1: Oh, le retour des deux.
0: Je connais pas Pierre Niney. Bon, on tente le plus
1: allez,
0: face.
1: Allez.
0: Alors, je vous ai donné une info. Il y a des chercheurs qui, très sérieusement, voulaient vérifier le pile ou face, savoir si c'était du hasard. Mmh. Ils ont fait plus de 350 000 essais. Et à chaque fois, le résultat du pile ou face était la face qui était vers le haut.
2: Ouais.
0: Donc, on s'est dit, on va tester.
1: Ouais.
0: J'ai un pile ou face. Vous voulez quelle face vers le haut?
2: C'est une pièce de quoi?
0: Un euro, on s'en fout. Pile ou face,
1: le 1 vers le haut, du coup.
0: Donc, c'est le pile.
1: Ouais. Okay,
0: le côté 1 est vers le haut.
1: Ouais.
0: Je lance la pièce à pile ou face. On va voir si elle tombe sur le haut.
1: Ah, toi, tu la lances au sol comme ça?
2: Ah oui.
0: Le haut.
1: Ouais.
0: Ah oui, tu voulais que je lance où?
1: Bah, je sais pas. Ah oui, tu la lances en l'air et tu rattrapes dans ta main, non?
3: Je sais pas faire un pile ou face.
0: Ah, ok. Je sais pas faire un pile. Chacun fait son pile ou face.
1: Ça, c'est vrai. Chacun fait comme il veut.
0: En tout cas, ça a marché.
2: Ok.
1: Oui.
0: Mais non, je pense que c'est ça le pile ou face. Il n'y a pas de tu retournes après, tu la mets, quoi.
2: Ok.
0: Mais non, c'est vraiment quand elle tombe.
1: Oui, ok, ça, oui.
0: Alors attention, je relance. Ça a marché, là. Hein.
1: Ouais.
0: Vous voulez que je change de côté?
1: Vas-y.
2: Oui, on va voir.
0: Donc là, c'est côté face.
1: Oui.
0: Non, c'est côté pile. C'est côté, oui, non,
2: ouais,
0: non,
2: je sais jamais.
0: Côté face.
1: Le petit dessin, quoi.
0: Le petit dessin, le petit bonhomme, là. Qui a quatre bras.
1: Ok. Attention.
3: Merde, putain.
1: Ah, ben, ça marche, hein.
0: Non, mais là, elle est tombée vraiment, là, ça marche pas, du coup.
1: Ah. Parce que tu l'as pas lancé.
2: Pour ça.
0: On fait un vrai pile ou face. Attention.
1: Allez.
0: C'est parti. La face vers le haut.
1: Ah oui, mais.
2: Aïe.
1: T'es foncé.
2: Tu avances bien.
0: Ah bah oui, mais elle est où?
1: Non, mais c'est fou. Non, mais c'est une.
2: Même là-dedans, on est nul, quoi.
0: Elle est là. Attendez. Alors. Putain, c'est chiant d'enlever par terre une pièce.
2: Ouais.
0: Putain, face.
2: Sérieux?
1: Encore?
2: Fort.
0: C'est pas mal, non?
2: Ah ouais.
1: Bah, les chercheurs avaient raison.
2: Non, on est un peu chercheurs, là.
1: Ouais.
0: C'est quoi quand ça marche comme ça deux fois de suite, t'as pas envie de faire une troisième fois?
1: On va dire que ça marche.
2: On va se laisser dessus.
1: On va se laisser
0: dessus. Allez, on est le winner.
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0: Océane et Laetitia qui sont avec nous. Bonjour à toutes les deux.
1: Bonjour. Salut
0: Manu,
2: bonjour les
0: Wawa.
1: Bonjour Océane.
0: Soyez les bienvenus parmi nous, Océane et Laetitia. Je vais rappeler le principe de la bataille des ex. Vous allez défoncer vos ex.
2: Et nous, on va compter les points.
0: Ça se joue en trois manches. Et on verra à chaque fois qui remporte la manche. J'adore ce moment. On fait ça depuis quelques semaines. C'est terrible. Allez, on va démarrer avec Océane. Raconte-nous quelque chose sur un de tes ex.
1: Alors, pour mon anniversaire, mon ex, il m'a offert un t-shirt avec écrit « Océane » en un mot épuisante.
2: Mais c'est horrible.
0: C'est pas très sympa. C'est pas ouf.
2: C'est pour ton anniversaire.
0: J'avoue, c'est...
1: Ouais. Ouais. Je l'ai pas très bien pris en fait. Sur le moment, j'ai souri par politesse, mais je l'ai pas très très bien pris quoi.
0: Il voulait faire un peu d'humour.
1: Je pense, mais ça a raté.
2: T'as été bien gentil. Hein.
0: C'est bon. C'est un peu compliqué. Ça démarre bien.
2: Ouais.
0: En face de toi, il y a Laetitia. Quel ex tu vas mettre en face?
3: Alors moi, c'est un ex qui, au bout de 6 ans de relation à distance, pour qui j'ai tout quitté pour vivre avec lui dans le sud, et ben au bout d'un an, j'ai découvert sur son portable qu'il était avec une autre fille.
0: Oh
2: là, l'enfer.
0: T'avais tout quitté pour lui?
3: Ouais, j'ai déménagé de Paris à Pau pour lui, ouais.
2: Ah ouais,
0: oh
2: c'est chaud
0: vache.
2: Ça.
0: Ah bah, ouais. La double vie. Ouais.
2: Ah bah, c'est... Bah,
0: honnêtement, je pense que par rapport, même si le t-shirt, hein, c'est...
2: Oui,
0: c'est,
2: ah non, bah.
0: On est loin du goujat. Là, entre, quand même, on est sur un niveau comme...
2: Entre une vie et un t-shirt, oui.
0: Comme quoi, quand
3: j'aurais préféré le t-shirt.
0: Ouais, mais tu vois, ça permet de relativiser.
2: Oui.
4: C'est ça.
0: Tu vois, bon, clairement, le point de cette première manche va à Laetitia.
2: C'est sûr, oui.
0: Attention, Océane, il faut abattre une nouvelle carte. Faut que tu sortes un ex qui est puissant, là, on t'écoute.
1: Ok. Alors, après un an et demi de relation, il m'a quitté par SMS. Donc, il m'a envoyé « Faut qu'on parle ». Je lui ai répondu « Tu vas me quitter ?» Et là, il m'a répondu « Oui, point ».
4: Ah, bah, t'as posé la question.
2: Bah oui.
0: Après, il t'a répondu. Hein.
2: Il t'a pas menti, là.
0: Non.
1: Je pensais pas que ça allait vraiment être le cas, mais il m'a dit oui.
2: Alors, bah, généralement, le faut qu'on parle.
0: Mais du coup, est-ce que vous avez parlé ou ça a suffi?
1: Ah non, il m'a juste dit tu viens chercher tes affaires et tu rentres chez tes parents ce soir.
0: Waouh.
4: Voilà. Oui. Il aurait pu mettre des
0: ordres. Est-ce que c'est le même que l'homme au t-shirt ou c'est un autre?
1: Oui, c'est le même.
0: C'est le même, d'accord.
2: C'est vraiment
0: un bougeur. Ah oui, on a un combo.
2: Oui.
0: Attention,
1: oui,
0: Laetitia, quel ex tu vas sortir en face de ça?
3: Alors, moi, c'est un ex avec qui il est parti en vacances avec ses copains. Et moi, il ne m'a plus donné de nouvelles de tout l'été. Et à son retour, il m'a avoué qu'il voulait passer ses vacances au célibataire.
0: Oh là, ça sent pas bon, ça.
2: Ah oui.
3: 2 mois sans nouvelles, quoi.
0: Mais en fait...
2: Quoi?
0: De quoi, pardon?
3: Tout l'été, sans nouvelles.
2: Ah, parce qu'il voulait être célibataire, mais sans te prévenir, genre l'été, quoi.
0: En fait, il t'a prévenu après.
2: Après, ouais.
3: Ouais, prévenu, ouais. Ah. Parce que je l'ai harcelé, quoi, mais ouais.
4: Il a pas fait dans le bon ordre, quoi.
0: C'est.
4: Non. Mais elle a attendu 2 mois, quand même.
0: Là, ouais. Il y a une petite égalité, hein, quand même, dans les ex.
2: Ouais, là, c'est chaud de départager.
0: Mais j'ai quand même envie de dire, tu me quittes, répondu oui, il est bien aussi.
2: C'est vrai.
0: Allez, le point va Océane, ça fait un partout, attention dans cette bataille des ex.
2: Le match est serré.
0: La pression est là. Laetitia, c'est à toi de jouer, sors ton meilleur ex.
3: Allez, moi mon ex en fait il avait une double vie apparemment depuis 6 mois. Et j'ai appris puisqu'en l'appelant un matin, c'est son autre copine qui a décroché le téléphone.
0: Oh non,
2: c'est comme dans les films.
4: Oh, elle a une surprise elle aussi, hein.
0: Mais attends, mais pourquoi sa copine elle a...
3: Je sais pas si elle a guetté quelque chose, mais c'est elle qui a décroché le téléphone.
0: Oh. Attends, tu veux dire qu'en fait, elle ne savait pas non plus. Il avait une vraie double vie.
3: Alors, je sais pas trop, parce que l'appel, il a été ultra court. Mais en gros, moi, je suis sa copine. Je lui dis, moi aussi, je suis sa copine. Oh. Et après, ça a accouché.
0: Oh la vache. Océane, qu'est-ce que t'as à mettre en face de ça?
1: Alors, en rentrant d'un concert, je suis tombée sur mon ex, du coup, avec une autre fille dans notre lit.
2: Oh
1: voilà.
2: Ah merde, j'avais pas calculé le timing.
0: Pourtant, en concert, normalement, il y a pas eu de rappel. C'est exceptionnel. Tu sais quoi
2: le voir comme ça, moi, je crois que c'est
0: ça
2: le pire.
0: Ça va être terrible. Là. Ça doit être terrible parce que tu rentres et bim. C'est pas possible.
2: C'est le pire.
0: Océane gagnante.
2: Bah, allez, ouais.
0: Mais quelle belle bataille.
2: Bah oui, c'est un très
1: Il y a du niveau de l'autre côté, ouais.
0: Ah ouais, ouais, non. La grande qualité d'Aix, Laetitia Ciel. Je vais vous offrir à toutes les deux le mug Manu sur Énergie et le t-shirt Manu sur Énergie.
1: Merci beaucoup.
2: Merci.
0: On vous embrasse. Vous avez su nous faire rêver.
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0: On peut s'écouter quelques messages. Allez, je vous rappelle qu'on a une application, c'est l'application Manu sur Énergie, sur laquelle vous pouvez nous envoyer des messages vocaux à tout moment quand vous en avez envie. Et on les écoute chaque jour. C'est parti.
7: Je fais partie des personnes qui n'utilisent pas leur téléphone aux toilettes, parce que j'en vois pas l'intérêt et parce que c'est pas non plus giga hygiénique. C'est juste vous qui êtes addict, les gars.
0: Alors oui, complètement, bien sûr.
2: Oui, bien sûr, on est accro.
0: Hier, on en parlait dans l'émission, c'est vrai que je ne vais pas aux toilettes, je peux faire demi-tour si j'ai pas mon téléphone avec moi.
4: Mais je le rejoins sur le côté, c'est pas hygiénique, mais après, le concept, c'est justement pour être tranquille, quoi. C'est que là, tu sais que personne te dérange.
0: Oui, c'est pas hygiénique pour téléphone. Après, quoi, c'est vrai.
4: Oui, non, mais c'est pour ça que je dis, je le rejoins, il a raison. Mais après, quand il dit, je comprends pas le concept, bah, c'est d'être tranquille, tu sais que personne peut te déranger.
0: Ah oui, ça, mais comme c'est pas hygiénique, lui, il passe l'hygiène au-dessus. Bah,
2: oui, mais alors quoi, il se fait chier aux toilettes, enfin, il fait quoi?
0: Comme on faisait avant, quoi.
2: Oui, bah, non, mais avant, on avait les petits magazines et les trucs comme ça. Mais
0: les hommes de Cro-Magnon, ils n'avaient pas de magazine. Hein. Ils n'avaient pas Cro-Magnon Mag. Hein. Bah non. Alors, ils n'avaient pas Néandertal bimestriel.
2: Oui.
0: Florent,
8: il n'y a pas que le côté où ça te permet de ne pas t'ennuyer. Ça met aussi, tu mets le volume fort, ça peut aussi te couvrir.
0: Quoi?
2: Nous, c'est ce qu'on fait à la coloc.
0: Ah bon?
2: Ouais.
0: Ah
2: ouais.
8: Bah, tu mets de la musique un peu.
2: Du téléphone fort parce que ça masque les bruits.
0: Bah, du coup, on sait.
8: Ouais, mais c'est pas grave.
2: Oui, mais c'est moins gênant que t'entends plouf. Tu vois,
0: honnêtement, si dans les toilettes, à chaque fois que j'entends de la musique, je sais que t'es en train de faire popo, franchement, c'est gênant.
4: Ah ouais, après moi, je mets de la musique chez moi. Tu vois, j'ai des enceintes chez moi connectées, je mets de la musique chez moi et je vais aux toilettes en attendant.
2: Ah ouais,
4: je fais ça. Ou alors la télé, je l'allume jamais, je l'allume souvent quand je vais aux toilettes.
0: Alors c'est marrant, ça, c'est un truc.
2: Moi, c'est vrai.
8: Ah ouais.
0: Alors pour être très honnête,
8: ouais.
0: J'aime le bon bruit
2: net
0: et précis, franc.
2: Oui, mais de toi, pas des autres.
0: Je joue au tennis. Au tennis, quand tu frappes bien la balle, ça fait vraiment un très beau bruit.
2: Oui.
0: Non, c'est pas POC, ça c'est le paddle, ça. Non. Au tennis, ça fait vraiment un très beau bruit quand t'arrives à faire un bon truc. Même mon prof de tennis, il me dit, t'as vu le bruit là? Ça, t'as fait un bon coup.
4: Ok.
0: Et ben, aux toilettes, c'est pareil.
4: Et ton prof de tennis, c'est là, il te dit, t'as vu le bruit, t'as fait un bon coup.
0: Alors, justement, c'est là où je voulais en venir. Quand je vais aux toilettes, je l'appelle toujours. On se met en conférence et me dit, t'as fait un beau bruit.
4: Waouh.
0: T'as fait un bon coup.
4: Et ben.
0: Je pensais pas qu'on allait partir là-dessus. C'est sûr. En tout cas, continuez à nous envoyer des messages vocaux. C'est sur l'application Manu sur Énergie. On écoute tout un message, on s'en écoutera l'autre tout à l'heure.
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0: Tout de suite, on a une PlayStation 5 Slim qui va peut-être aller chez Arthur. Bonjour Arthur.
9: Bonjour Manu, bonjour les ouin-ouin.
0: Sois le bienvenu parmi nous Arthur, j'ai pour toi cette PS5. Si tu gagnes au jeu des 5 mots, le meilleur jeu radio du monde. Et tu vas jouer avec Lorenza ce matin.
2: Allez Arthur, on va tout donner là.
0: Je vous rappelle les règles du jeu. Lorenza va sortir du studio. Quand elle sera dehors et qu'elle n'entendra rien, je vais te donner 5 mots Arthur. Après chaque mot, tu me donnes le premier qui te vient en tête. Ensuite Lorenza revient, je fais pareil avec elle. Dès que vous avez un mot en commun, c'est gagné. La PS5 Slim est pour toi. Ready, comme on dit en Angleterre. Ah, pardon, il parle anglais.
9: Pardon.
0: Non, je voulais citer ready.
9: Ah, yes, je suis prêt, ouais.
0: Oh, voilà.
9: Yes, a little bit.
0: Oh. Arthur, bonne chance à toi. On joue au jeu des 5 mots. Tu veux qu'on joue en anglais?
4: Non, ça se voit qu'on maîtrise pas.
0: Attention.
9: Pas tenter, non.
0: Arthur, c'est parti, on joue au jeu des 5 mots. Poche.
9: Jean.
0: Conservation.
9: Frigo.
0: Majorette.
9: Bâton.
0: Carte.
9: Jeu.
0: Risque.
9: Sport.
0: On y est arrivé Arthur, attention. Un mot en commun avec Lorenza et c'est gagné, on va la faire revenir maintenant. Un mot en commun suffit pour gagner cette PS5. Attention, Lorenza est revenue.
2: Oui.
0: Elle est concentrée.
2: C'était rapide.
0: Ouais. Seras-tu aussi rapide?
2: Allez.
0: Seras-tu aussi efficace?
2: J'espère.
0: Auras-tu un mot en commun avec lui?
2: Bah, je croise les doigts.
0: Et qu'est-ce que tu veux faire quand tu seras plus grande? Tout ça, ce sont des questions auxquelles nous répondrons un peu plus tard.
2: Oui.
0: Attention, c'est parti, on joue au jeu des 5 mots. Poche.
2: Pantalon.
0: C'était pas loin, il avait dit jean. Conservation.
2: Frigo.
0: On s'est gagné.
2: Yeah.
0: Trop
2: bien ça. Trop bien. d'accord.
0: Tu peux souffler, Arthur, c'est gagné.
9: Ah, je suis trop bien.
0: C'est trop bien.
9: Bravo, Lorenzo.
2: Bah, ouais. Bravo, Arthur.
0: On va se concentrer pour les trois mots qui restaient. Majorette.
2: Bâton.
0: Bâton, oui.
2: Yes.
0: Carte.
2: Poker.
0: Jeu. Et enfin, risque.
2: Péril.
0: Sport.
2: Ah.
0: Mais okay. Et ça fait deux mots en commun.
2: Hein. Écoute, c'est pas mal.
0: Un suffit pour gagner. Arthur, c'est gagné. La PS5-6, mais elle pour toi, voilà.
9: Trop bien. Merci beaucoup.
0: Et bah, content. Tu peux être très content.
9: Belle journée.
0: Belle journée et bon gros week-end.
2: Et bon week-end, ouais.
9: Merci beaucoup.
0: Tu fais le pont?
9: Non, bien sûr que non.
0: Pourquoi tu fais pas le pont?
9: Parce que je suis en vacances la semaine prochaine, donc j'ai plus assez de congés.
4: C'est juste parce qu'il a plus assez de congés.
0: Sinon, il aurait fait le pont.
9: Simplement.
0: Ah, putain, c'est con. Un RTT prêt, tu te faisais 10 jours, dis-moi.
9: C'est exactement ça.
0: Belle journée, t'auras de quoi t'occuper avec la PS5 Sim. Bravo à toi.
10: Merci beaucoup.
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0: Place à la justice. C'est le moment. Et là, on rigole plus. J'ai le marteau de la justice. Je suis un juge, bordel.
2: Ouais, oui.
0: Il y a les avocats aussi dans la salle. Il y a de la public.
2: On est nombreux.
0: Et il y a aussi les accusés. Première affaire du jour dans le tribunal Manu sur Énergie. Nous accueillons Roxane. Bonjour, Roxane.
13: Bonjour, monsieur le juge. Bonjour, messieurs, dames, les jurés.
0: Bah, tu n'es pas encore accusé. Tu viens un peu te confesser. Parce que
13: oui.
0: Personne ne vous arrête pour venir au tribunal. C'est vous qui venez. Vous nous appelez, vous nous racontez votre cas, votre affaire. Vous demandez si vous êtes coupable ou pas. Le verdict va tomber, Roxane. Mais déjà, sois la bienvenue parmi nous parce que oui.
13: Merci.
0: Oui, tu as osé franchir le pas. Ouvrir les portes du tribunal Manu sur Énergie. Bon, faut qu'on commence. Allez, Roxane.
2: Allez.
0: Allez, c'est à toi, on t'écoute.
13: Alors, j'ai fait tomber le cadeau d'anniversaire de ma mère ce week-end en allant chez elle. J'ai fait comme si rien n'était. Et quand elle a ouvert, tout était cassé. J'ai joué la surprise. Oh non, mince, c'était cassé.
0: C'était quoi comme cadeau?
13: Un parfum.
0: Tu lui achètes un parfum, voilà. Ça casse, tu dis rien. Et tu fais l'étonner quand elle l'ouvre et que
13: ouais,
0: c'est cassé.
13: Ouais, je fais, ah bah oui.
0: Bien, Nico.
4: Je me demande comment t'as pu lui faire ça, c'est sacré une maman, Roxane. Et surtout, je sais pas comment tu peux vivre carrément avec cette culpabilité, quoi.
13: Carrément.
4: Non, mais c'est vrai. Tu sais quoi, moi je crois au karma, fais gaffe au revers de bâton. T'es coupable.
0: Oula,
2: la menace.
0: C'est quoi le revers de bâton pour une histoire comme ça?
13: Ouais,
4: la vie s'en chargera, on verra.
0: Oula. Nico a monté sur les mamans, il est très touché.
4: Ah ouais.
0: Lorenza?
2: T'as pas voulu en prendre pour ton grade et gâcher la bonne humeur et la fête d'anniversaire. Et après, on t'aurait reproché ta maladresse. Là, c'est pas grave, tu vas racheter ça illico presto, te rattraper, basta, on n'en parle plus, coupable Roxane.
0: Pas mal ça.
2: Ouais.
13: Ouais,
4: c'est
13: bien ça.
4: Ah ouais.
0: Voilà. Bon, t'as pas osé lui faire de peine.
13: Ça aurait été triste.
2: C'est toujours pareil avec toi, Roxane. T'as deux mains gauches et tout. Ça part en cacahuète, quoi.
0: Exactement. Puis alors, éditeur, je vais dire en plus, franchement, entre les deux sœurs, c'est toi que je déteste le plus.
2: Oui.
0: Puis je vais dire un truc.
2: T'as jamais été ma préférée.
0: Et puis je vais dire un truc. Tu peux toujours te gratter pour avoir la maison dans le sud pendant l'héritage. T'auras rien du tout. Encore une fois, dès que tu fais un truc, de toute manière, tu le pètes, tu le casses. Regarde, ma vie, même, tu me l'as cassé, ma vie à moi. Alors qu'est-ce que c'est que ça? Allez, boum. Là, tu mérites pas en plus de ça d'être coupable.
4: Allez, merci, un peu soupolée Tony. Cette maman.
0: Elle adorait ce parfum. Qu'est-ce que je dis? Roxane, mais comme l'a dit Lorenza, il suffit que tu lui rachètes un beau cadeau et on n'en parle plus.
13: Oui, je vais faire ça, pour ce week-end.
0: Tu lui achètes le parfum, en revanche, tu le fais livrer, tu ne l'apportes pas toi-même, d'accord?
13: Ça marche, je fais ça.
0: On t'embrasse, Roxane.
13: Bonne journée, bisous.
0: Belle journée à toi. Le tribunal Manu sur Énergie continue. Nous accueillons Idriss. Bonjour à toi, Idriss.
14: Bonjour, monsieur le juge. Bonjour, monsieur, madame les jurés.
0: Qu'est-ce qui t'amène parmi nous, Idriss?
14: Alors, moi, j'ai publié une story sur Instagram dans laquelle on me voit rire avec une fille que je ne connais même pas, juste pour rendre un peu jaloux ma crush.
0: Oh là. Attends, c'est ta crush pour rendre jaloux, donc une fille avec qui t'aimerais sortir, c'est pas une ex?
14: Non, c'est une fille avec qui j'aimerais sortir.
0: Ok, on est dans la stratégie. On est dans la tactique. Lorenza?
2: C'est bien, Idriss, tu connais ton karaté. Des fois, on a besoin de ça pour qu'on ait un déclic.
0: Ah
2: et
0: ouais
2: que ça nous fasse réagir, tu vois. Donc j'espère que ça a marché, non coupable, et puis j'adore ton prénom.
0: J'avoue que je suis assez d'accord avec ça.
4: Ah bon?
2: Ouais. Il faut, des fois, on est un peu bête, nous. On pense qu'on est acquise et enfin que c'est tout, voilà, et on a besoin de voir ça.
0: Ça permet d'accélérer les choses.
2: Oui.
4: Ah ouais.
2: Là, on se dit, oula.
0: C'est un accélérateur de talent.
4: Voilà. Alors que moi, c'est tout l'inverse. Je me dis que si tu plais à ta crush, je me dis qu'elle aura pas besoin de ça pour faire un pas, quoi. Et au contraire, ça peut être risqué. Tu vois, elle peut elle aussi se dire, il kiffe quelqu'un d'autre, bye bye.
0: Ça, c'est le risque.
4: Bah voilà.
0: Mais ça, quand tu joues, voilà.
4: Donc moi, j'aurais pas pris de risque et je dis coupable, Iris. Laisse plutôt, tu vois, faire l'amour.
0: Attends, non, mais il rigole avec la fille.
2: Oui, il fait rien de mal.
0: C'est pas non plus.
4: C'est pour la rendre jalouse, quoi.
0: Bah, c'est pas pour la rendre jalouse, c'est pour déclencher quelque chose derrière. Moi, je trouve ça plutôt habile.
4: Ah ouais, c'est ce que vous auriez fait, monsieur le juge?
0: Alors, vraiment, si tu me demandes si je l'ai fait, non, parce que moi, à l'époque, il n'y avait pas encore les téléphones portables.
4: D'accord.
0: Qui faisaient les bonnes photos.
4: D'accord.
0: Il n'y avait pas les réseaux sociaux.
4: D'accord.
0: Il n'y avait pas tout ça. Mais, si évidemment ça m'arrivait maintenant, clairement,
2: vous
0: oui.
2: Vous le feriez.
0: Ah oui, vraiment, j'exclave de rire, j'en envoie plein. Je mets super soirée, c'était incroyable. Je fais même une vidéo.
4: Ah oui, carrément. D'accord,
0: je fais un reel avec marqué plus belle soirée de ma vie. Et là, clairement, je perds mon crush. Oui. Il risque, mais il est quand même temps de passer la seconde et d'aller la voir.
14: Ouais, bah, c'est ce qui est prévu, hein. On va attaquer.
4: Il va passer à l'attaque.
0: Eh ben voilà. Et tu sais quoi? Si ça se passe bien, je pense que tu pourras lui dire.
2: Oui, bon. En fait, faut lui dire la vérité après.
0: Je t'avoue, c'était pour essayer d'attirer ton attention.
2: Et on trouve ça encore plus mignon. On est là, oh là là, mais t'es un malade, toi.
0: Oh, t'es trop mignon, là, tout ce que t'as fait pour moi.
2: Exactement.
4: Alors, Hamza, elle est à deux doigts d'y aller, quand même.
0: Iris, allez, ressort de ce tribunal non coupable.
14: Ah, mais merci beaucoup.
0: Voilà, passe une belle journée, passe une belle semaine et puis tiens-nous au courant, d'accord?
14: Allez, avec plaisir, merci beaucoup.
0: Ciao, bienvenue.
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0: Soyez les bienvenus dans ce mercredi, c'est le 13 mai 2026, on est bien. Je suis pas seul évidemment, comme chaque jour, il y a Lorenza qui est avec moi.
2: Bonjour.
0: Il y a Nico qui est là aussi.
4: Et bon week-end.
0: Et oui, effectivement. Mm-hmm. Effectivement.
2: Mais
0: c'est
2: oui,
0: un
2: oui,
0: grand
2: oui.
0: week-end qui arrive.
4: On peut le dire.
0: Il y a eu plus de jours fériés que de jours travaillés au mois de mai, on est
2: ça,
0: d'accord.
2: Ça c'est vrai. Ça va nous faire bizarre la semaine pro.
0: Oh là, 5 jours de suite.
2: Oh là là.
0: Tu vas tenir Lorenza?
2: On va tout donner. Hein.
0: Ah tiens, mercredi, elle va se mettre en arrêt maladie. Mais quelle est la maladie? Habitude des jours fériés.
4: C'est trop pour toi.
0: On va écouter Tame Impala avec Dracula, Angèle et Justice avec What You Want. J'ai un classement des accents avant de doubler votre salaire.
2: Des accents?
0: Des accents des pays.
2: Mmh. Ok.
0: Il y a un sondage qui a demandé aux gens de classer les accents dans plusieurs catégories.
2: Ok.
0: Genre l'accent le plus sexy.
2: Mmh. Ah, moi j'en ai deux là.
0: Alors vas-y, on voit.
2: J'ai l'accent british et l'accent espagnol.
0: Bah c'est pas eux.
4: Ah ouais?
2: Ah merde.
0: Non, l'accent le plus sexy au monde pour les gens, c'est l'accent australien.
2: Mais c'est il est dégueulasse.
0: Ah bon?
2: Pardon, oula. Excuse-moi.
4: Calme-toi. Oh. Alors,
0: je connais pas l'accent australien, mais Lorenza a été en Australie.
2: Mais oui, en fait, il parle Yeah Barbie. En fait, c'est un peu en mode
0: Il t'appelait comme ça, Yeah Barbie?
2: Non, c'est pour dire barbecue, ils appellent ça Barbie. Ah. You want to do a Barbie? Et ils ont un accent hyper
0: Alors, excuse-moi, tous les aigu. Australiens sont pas des pervers hein.
2: Non, mais non.
15: You want a Barbie?
2: Parce que tout le monde aime bien faire des barbecues. C'était la phrase Hey mate, et ils ont un accent hyper aigu du
15: you
2: nez.
15: Want a Barbie?
2: Oui, ça vient du
4: ça
2: nez.
4: Ça ressemble au Texas un peu là.
2: C'est moche.
0: Ah ouais, d'accord, bon bah
2: je suis choquée.
0: Bah écoute voilà, je suis désolé. Okay. L'accent romantique le plus séduisant et le plus beau d'après vous quel
4: l'italien.
0: Est l'accent?
4: Italien.
0: Ouais. Bah non, c'est pas italien.
4: Ah bon?
0: C'est le français.
2: Ah!
0: Le plus séduisant, le plus beau, le plus romantique, c'est le français.
4: D'accord.
0: Et quel est, on terminera par ça, l'accent le plus rigolo? L'accent le plus rigolo au monde. Eh ben non, c'est pas la Belgique.
4: Ah. Non.
0: Mais on n'est pas loin dans l'idée.
4: L'allemand?
0: Le plus rigolo, l'allemand?
4: Ah non, c'est pas drôle.
0: Là, faut vraiment aimer se faire insulter. Hein.
4: Ah ouais.
0: Nico?
4: Non, le canadien.
0: C'est le canadien.
2: Ah oui, ben oui, évidemment.
0: C'est un peu irlandais.
2: C'est vrai que c'est rigolo.
0: Il est rigolo. Il a été aussi, alors je sais pas pourquoi, classé l'accent le plus ennuyeux.
2: Mais parce qu'il te saoule à la langue.
4: Ah bon? Oula.
2: Non, mais.
4: T'as du mal avec les autres pays, toi. Entre l'Australie et le Canada.
2: Mais non, mais je les aime.
0: Lorenza, les accents, on les base pas sur les ruptures qu'on a eues avec des ex. Hein.
2: Merde.
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0: 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La deuxième fois de la matinée, c'est maintenant. Avant d'écouter Tame Impala. Attention. Oula. Allô?
16: Allô?
0: Allô?
4: Tiens, on l'entend.
2: Ah oui, c'est l'écho.
0: Ah, oula, tu nous entends?
16: Ouais.
0: Ah, il y a de l'écho ou il y a des gens derrière toi, il y a un truc bizarre?
16: Non, du tout, non. Là, pour moi, je suis pas en haut-parleur ni quoi que ce soit.
0: Alors, c'est qu'il y a des fantômes dans le téléphone, mais c'est pas grave. C'est Clément de la Seine-sur-Mer dans le Var?
16: Ouais, exactement, c'est ça.
0: Clément, quel est le seul animateur radio qui loupe ton salaire?
16: C'est Manu sur Énergie.
0: Eh ben, c'est gagné.
16: Oh putain, bah top, bah, merci beaucoup.
0: Clément, je merci t'annonce que nous allons doubler ton salaire.
16: Putain, bah top, bah merci beaucoup, ça va beaucoup m'aider.
0: Bah tant mieux. 1955 euros, c'est ce que tu touches chaque mois, on va le doubler, ça va faire 3910 euros. Quand tu dis que ça va beaucoup t'aider, tu vas servir à quoi?
16: Eh ben du coup là j'ai ma nièce qui est arrivée il y a pas longtemps, donc je pense que je vais lui faire quelques petits cadeaux.
2: Oh, oh mignon.
16: Et puis après bah je voulais partir en voyage aussi cet été, donc pourquoi pas retenter le coup, parce que les prix des billets d'avion est beaucoup trop augmenté, donc on va voir.
0: Eh ben, voilà.
2: Incroyable là, c'est la régalade.
0: Mets tout dans l'avion, ta nièce elle en aura d'autres des cadeaux.
2: Oh, non.
16: non quand même pas la nièce avant quand même.
2: Bah oui.
0: Clément, 3910 euros, bravo à toi.
16: Eh ben merci beaucoup, j'y croyais vraiment pas.
0: Eh ben si, c'est ce que je dis à chaque fois, ça n'arrive pas qu'aux autres, tentez votre chance. Vous envoyez ça par SMS au 7-10-12, bravo à toi.
16: Eh ben merci beaucoup en tout cas.
0: Ciao et belle journée, bon gros week-end.
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0: l'histoire du monde. C'est parti, Nico.
1: Au Japon, il y a des distributeurs automatiques de parapluies dans les rues. Parce qu'en fait, ils considèrent qu'arriver trempé au boulot, c'est presque une faute professionnelle.
0: Parfois, des fois, ils rigolent pas au Japon. Hein.
1: Ouais, bah ouais. Ton costume qui est trempé, ils aiment pas ça.
0: Mais quand distributeur, c'est payant ou c'est gratuit?
1: Non, tu payes.
0: Et tu achètes un parapluie?
1: Ouais, c'est si t'en as pas, justement, tu peux en acheter. C'est des trucs.
2: C'est trop pratique, mais c'est génial, moi, je trouve.
0: Bah oui, mais enfin, après, ça va devenir comme les sacs de course. Tu vas te retrouver avec 12 parapluies chez toi.
2: C'est possible.
0: Que tu vas mettre dans le sac, dans le coffre de la voiture, à côté des sacs de course.
1: C'est le problème.
0: Waouh, et les sacs de course te serviront qu'un seul truc, mettre les parapluies dedans. Putain,
2: c'est bordel.
0: C'est un cercle vicieux. Lorenza, une info à nous apprendre.
2: Les hommes pleurent 4 fois plus pour le football que pour l'amour. Ouais.
1: QFD.
2: Et en fait, c'est un peu tristoun, c'est juste qu'ils ont fait des études et qu'ils ont remarqué que ils sentaient plus acceptable de pleurer et de montrer ses émotions pour le foot.
0: Mais quand l'équipe gagne ou quand elle pleure?
2: Les deux. Ils disent qu'en fait, comme tu partages l'émotion avec plusieurs personnes et que c'est une passion,
0: ouais.
2: Ben là, ils sont moins gênés de pleurer.
0: Mais tu sais que je suis déjà tombé dans les bras de gens et de sauter dans les bras de gens à un
2: pour
0: stade.
2: Un but ou quoi,
0: pour une victoire de l'équipe de France.
1: C'est pas tactile, toi.
0: Non, pas du tout.
2: Ouais, mais là, c'est le moment.
1: Là,
0: tu pars, t'es en groupe et en fait, les gens au-dessus, les gens en dessous, ça devient tes meilleurs potes pendant une heure et demie.
2: Bah ouais, c'est ça.
0: Et là, t'es là et tout le monde se serre dans les bras en disant bravo.
2: Mais parce que vous vous autorisez à montrer vos émotions à ce moment-là.
0: Ouais.
2: C'est fou.
0: Bah oui. Florent, le producteur.
3: Il n'y a pas meilleur moment que quand t'intègres un groupe de gens qui sautent en même temps et que tu intègres avec eux et que tu pars en saut, c'est exceptionnel.
0: Alors ça s'appelle la fin de soirée sur Michel Sardou, les Canaries du Canada.
2: C'est pareil, c'est le même effet.
0: Vous voyez les îles Canaries?
2: Bien sûr.
0: Eh bien sachez-le, c'est mon info, il n'y a pas de Canaries aux îles Canaries, il n'y en a jamais eu.
1: Ah, d'accord.
2: Bah c'est moi. Bah, okay. Voilà. Cocasse, hein.
0: Eh ben oui, c'est comme l'île Maurice, c'est pas un mec qui s'appelle Maurice qui a planté un drapeau là. Voilà, comme ça vous le savez.
2: C'est fou.
0: Je vais raconter une histoire.
2: Oui.
0: Ça se passe en 1567. Ouh. Hans Steininger est le maire d'une ville en Autriche. Et il est décédé en 1567. Il s'est brisé le cou. Oui, c'est pas une histoire.
2: Ah, c'est pas fou, là.
0: Mais il s'est brisé le cou après avoir marché sur sa propre.
2: C'est pas.
1: Dis-nous que c'est pas ça.
2: Non.
0: Bah, je demande, sa propre quoi?
2: Mais c'est pas son kiki.
0: Non, il aurait fallu avoir un très long kiki.
2: Ah.
0: Non, je sais qu'on y pense tous, c'était pour ça que j'ai posé la question. Il n'a pas marché sur son propre kiki.
1: C'était quoi, c'était une toge ou un truc comme ça, non?
0: Non, c'est pas un vêtement.
1: Ah.
2: Ah bon?
0: Non.
2: Mais c'est sur lui, ses cheveux?
0: Ouais, non, c'est pas ses cheveux.
1: Ah.
0: Il s'est brisé le cou après avoir marché sur sa propre barbe. Ah. Il avait une barbe d'1m40. Et habituellement, sa barbe, il l'enroulait dans un étui de cuir. Ce jour-là, Hans Steininger, il a la flemme de mettre l'étui de cuir.
2: Et bim,
0: il marche dessus. Oh, mais sur les deux coups.
1: Ah, la flemme tue, quoi.
2: On dirait une blague.
0: Eh ben non, pas vraiment.
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0: Et vous avez vu ce que va faire Michou pendant la Coupe du Monde?
2: Ouais, il va commenter sur les réseaux sociaux et tout, c'est trop cool.
0: Exactement, pour M6, il va commencer la Coupe du Monde.
2: Ça parle beaucoup.
0: Ça parle beaucoup.
2: Bah, y a des gens qui sont mitigés, genre c'est pas un professionnel, il prend la place des journalistes. Et il y en a qui trouvent ça super parce que ça rameute des jeunes et ça fait plaisir. Et moi, je fais partie de ces gens-là.
0: Mais bien sûr,
2: voilà, c'est mon avis.
0: Mais tu sais quoi,
2: j'avais envie de le donner.
0: Faut pas avoir peur du changement. Moi, de mon temps, c'est vrai.
2: Exactement. Puis il va même pas commenter. Il fait juste des capsules sur les réseaux sociaux. Bah c'est bien. C'est ça qu'on veut.
0: Si j'irais même mieux, c'est que ça qu'on veut.
2: Ben voilà. C'est ça.
0: Merci Lorenza.
2: Avec plaisir.
0: On va faire un petit tour du studio. Qu'est-ce que vous avez envie de partager avec nous ce matin? Allez, Nico.
1: J'ai fait de la merde.
0: Ah, t'as fait de la merde?
1: Ouais.
0: Non, tu parles depuis toutes ces années ou...
1: Non, là, spécifiquement, il y a quelques jours.
0: Depuis que t'es dans l'émission avec nous, parce que là, on est tous ensemble. Là, pour faire la merde.
1: Un peu, on peut en parler. Non, c'est que j'ai voulu repeindre tout seul un meuble de ma cuisine.
0: D'accord.
2: Okay.
1: Et je l'ai fait, mais au bout de 3 jours, ça collait toujours et la peinture, elle s'est écaillée.
0: Ça collait toujours. La peinture n'avait pas séché?
1: Ouais, ça collait, tu vois. C'était un peu pégueux, comme on dit dans le sud, tu vois. Ça collait un petit peu. Ça s'est écaillé. En fait, j'ai regardé le meuble, il est en bois. Et j'ai pris de la peinture spéciale métal.
0: Ah là là.
2: Merde.
1: J'avais pris un beau rouge chez Castorama. Il y avait écrit effectivement métallique dessus. Je pensais que c'était l'effet, tu vois, métallique.
0: Ah oui.
1: Je me suis dit, putain, cool, mon meuble, il va briller un peu.
0: Oh, c'est la petite erreur classique, j'ai envie de dire, du bricolo du dimanche.
2: Ouais, mais du coup, t'as nickel meuble.
1: Exactement.
0: Ah bon?
1: Bah, sinon, il faut le décaper ou je sais pas quoi, le poncer.
0: Mais tu peux gratter la peinture et puis poncer, quoi.
1: Ouais, c'est chiant.
0: Ah oui, c'est chiant.
1: Tu peux aussi racheter un meuble, du coup. Tu vois.
0: C'est ce que tu vas faire. C'était un gros meuble.
1: C'était un vaisselier, ouais.
2: Ah oh non.
1: On aimait bien avec ma copine, tu vois. Puis je lui ai annoncé la bonne nouvelle. C'est un beau raté, quoi.
0: Ah, oh, mais tu peux tenter de le récupérer.
1: Tu penses?
0: Non, je pense pas. Moi, à ta place, je dirais j'ai la flemme, c'est mort. Avec un peu de chance, tu penses sur le bon coin.
1: Ouais.
0: Tu dis meuble poisseux.
1: Tu le vends plus cher.
0: C'est ce qu'on appelle un bon raté.
1: Ouais, exactement.

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1: Chez Laurent Merlin. Tu veux arrêter la radio? Tu veux faire bricot? C'est quoi?
2: Oh, écoutez, le petit gilet sans manche, il peut m'aller.
3: mais bien sûr.
1: Quel a été l'un de vos plus beaux ratos? Alors, pas forcément du bricolage.
4: Oui, parce que moi, j'en ai pas en bricolage, mais.
1: Alors, un raté dans ta vie?
4: Bah, j'avais 8 ans.
1: Donc,
4: oui, mais c'est un beau raté, quoi.
1: C'est quoi?
4: Bah, j'étais une énorme fête de la famille, dans la famille de mon beau-père.
1: D'accord.
4: Bernie? Oui, exactement.
1: Le beau-père de Lorenza qu'on connaît, Bernie, quoi. Ah ouais.
4: Et on était énormément, et les enfants avaient droit de faire un petit spectacle. On pouvait chanter, danser. Oui. Et moi, j'étais sur scène et j'ai chanté Pascal Obispo et Natacha Saint-Pierre si on devait mourir demain.
1: Ouais.
4: Et j'étais hyper investie. Et oui. En fait, ben, je vois, je suis sur l'estrade, je chante et je vois tout le monde en face de moi qui commence à pleurer. Et moi, je me dis, ben, je suis tellement émouvante, enfin, genre, je suis douée, quoi.
3: The Voice.
4: Et en fait, ben, non, c'est parce que quelqu'un était malade dans. Quelqu'un était malade dans la salle. Et donc, ben, ça allait pas fort. Et
1: toi,
4: mais je savais pas.
1: Mais t'avais 8
4: J'avais
1: ans.
4: 8 ans, on n'allait pas me dire, ben, voilà, c'est en terminale, ouais, voilà.
3: Paf dans la
4: queue. Et là, c'est. Ouais.
1: Alors, et la question que tout le monde se pose, est-ce qu'il est vraiment mort
4: le
1: lendemain?
4: Oui, la personne n'est. Alors, pas le lendemain.
1: Ah, bah, dommage.
4: Pardon. Ben, là, non, plus tard.
3: T'as entendu une chanson? Si on devait mourir dans un
1: lit. Non.
3: Quelle horreur.
4: C'est un beau raté.
1: C'est un très beau raté. Quel a été l'un de vos plus beaux ratés? Appelez-nous 0870 42 48.
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1: Et on parle de nos ratés ce matin. Quel a été l'un de vos plus beaux ratés? 0870 42 48. On va démarrer avec Marilou. Bonjour Marilou.
6: Salut l'équipe, salut Manu.
1: Sois la bienvenue parmi nous. Quel a été l'un de tes plus beaux ratés, Marilou?
6: Eh ben moi, j'ai fait un concours d'obstacles où je m'étais préparée pendant plusieurs mois avec mon cheval. Et il n'a pas sauté l'obstacle, donc je suis tombée par terre et puis j'ai été éliminée d'office.
4: Oh mon
6: Dieu, belle déception.
1: Au premier obstacle?
6: Ça m'est arrivé au premier obstacle, oui, malheureusement.
3: Il n'est pas envie.
4: Oh, bah,
6: c'était le mauvais jour.
1: Alors, et t'essayes pas de le refaire derrière, du coup?
6: Bah, on est éliminé, donc on doit sortir de la carrière et puis après, ben, on se réentraîne à la maison. Mais,
1: ah oui, t'es tombée.
6: Oui, voilà.
1: Ah ouais. Il y avait du public?
6: Et oui, il y a toujours un peu de monde autour des carrières.
3: Ça a été filmé?
6: Non, mais c'est pas la vidéo.
1: Ah oui, ça doit être dur, ça, quand même. Tu vois, c'est.
6: Oui, moralement, on en prend un petit coup.
1: Bah ouais, quand tu. Après, c'est pas la faute du cheval, il avait pas envie, quoi.
6: Oui. Ah oui, non, mais c'est les aléas, c'est sûr.
1: Ils ont envie de sauter les chevaux? Ça leur fait plaisir?
6: Bah, il y en a, c'est un réel plaisir, et puis il y en a d'autres qui aiment moins ça, mais. Ouais.
3: Quand même, il aimait pas.
1: Comme les gens au travail, en fait.
6: Ouais, voilà,
1: en fait, ils sont comme nous, les chevaux. Il y a des fois, t'as envie.
6: Voilà,
1: ouais. Des fois, t'es content qu'il y a un week-end de 4 jours.
3: C'est pareil. Bah, les chevaux, parfois, ils te disent, bon, comme un lundi.
1: La seule différence entre nous et les chevaux, c'est que nous, quand on arrive au boulot, on fait pas caca par terre.
6: C'est préférable.
1: Merci beaucoup, Marilou, de nous avoir appelé. Quel a été l'un de vos plus beaux ratés? Lorenza, t'en as encore?
4: Ouais, bah oui, j'ai voulu impressionner mon crush dans un bar où il y avait des bars de pole dance.
1: Oh putain.
4: Et j'ai fait la maline et ben, je suis tombée.
1: Bah ouais. Ah, parce que t'as jamais fait de pole dance?
4: Non, jamais. Mais j'ai voulu faire un peu genre, tu sais, danse un peu sexy autour de la barre.
1: Oh là là,
3: et ton corps, il a dit
4: une
3: non.
1: Mais non. Dis-moi honnêtement, t'avais un peu bu?
4: Oui, j'étais un peu éméchée. Ça m'a donné confiance en fait. J'étais pas déchirée, j'étais juste. Histoire d'avoir confiance pour danser, tu vois.
1: Bah voilà, bah.
3: C'est dans ces cas-là où t'as envie de faire une photo de la personne en disant voilà, l'alcool est à consommer avec modération.
4: Avec vraiment modération de ouf, quoi.
1: Oh la vache.
4: Ouais.
1: Ça t'a donné maintenant une bonne raison de faire attention quand tu vois que tu bois un verre d'alcool et que tu vois une barre de pole dance. Tu te dis,
4: c'est
1: les
4: fini.
1: Deux dans le même endroit ne vont pas.
4: Non.
1: Quel a été l'un de vos plus beaux ratés? Il y a Audrey qui est avec nous. Bonjour Audrey.
7: Bonjour l'équipe, bonjour Manu, ça va?
1: Mais on est bien Audrey, on parle de nos plus beaux ratés.
7: Ah bah, je suis désolée, j'ai plus de voix.
1: Bah c'est ton raté du jour. Je voulais participer à une émission de radio, mais j'avais plus
7: j'ai
1: de voix.
7: Exactement.
1: Comment ça se fait que t'as plus de voix, Audrey?
7: Ben, je travaille trop, je crois. Ah, il faudra que je me calme.
1: Mais tu travailles, c'est quoi ton travail?
7: Je m'occupe d'enfants, adolescents et jeunes adultes autistes.
1: Ah oui, donc
4: ah oui, c'est
1: et parfois tu dois parler fort, parler pendant longtemps et ça
7: et
1: te.
7: Je parle trop et en fait la fatigue prend le dessus et. Et voilà.
1: Audrey, dans deux secondes, Audrey va pleurer. Hein, dans deux secondes.
4: Oh non.
7: Mais non,
4: tout
7: va bien.
1: Audrey, quel a été l'un de tes plus beaux ratés?
7: Mon plus beau raté, c'était la honte de ma vie. J'ai invité ma belle famille pour la première fois à ma

0: Et j'ai fait un tiramisu qui avait un goût de liquide vaisselle.
1: Un tiramisu goût liquide vaisselle.
0: Exactement.
1: Mais en fait, tu t'es planté dans les ingrédients?
0: Ben pas du tout. En fait, j'ai mis un sambon de frigo. Enfin, je pensais que c'était un sambon de frigo et c'était un sambon pour les toilettes.
2: Oh,
0: du coup,
2: oh non.
0: Tout ce qui était dans mon frigo a pris le goût du tiramisu et du liquide vaisselle du coup. Oh, mais on a mis une bonne semaine à comprendre pourquoi.
1: Mais pourquoi liquide vaisselle? C'est le désodorisant, c'est pas odeur liquide vaisselle.
0: Ben c'est un goût de savon en fait. Et du coup, on pensait que j'avais mal nettoyé le plat, mais j'ai mis une bonne semaine à comprendre ce qui s'était passé. Et non, comme ça... j'ai fait un drive,
1: j'avoue que j'ai pas compris.
0: J'ai mis un sambon.
1: Mais j'ai pas compris. Pourquoi le goût savon?
2: Mais parce que c'est un goût.
0: En fait, le désodorisant, c'est un goût de savon en fait dans la bouche.
3: Et comme il y a trop d'odeur dans le frigo, la bouffe a pris l'odeur.
2: Ouais, c'est ça.
0: Tout dans mon frigo a pris le goût.
2: Mais elle pensait qu'elle avait mal nettoyé son plat, quoi.
0: Exactement.
1: Oh la vache.
0: Et on s'est rendu compte au bout d'une semaine que c'était à cause du désodorisant qu'il y avait dans le frigo. Et quand j'ai regardé sur le ticket de caisse, en effet, c'était un désodorisant de toilette.
2: Ça, c'est un très beau raté, ça.
1: C'est vraiment, c'est pas mal. Tu peux y avoir
0: un maintenant, à chaque fois que j'invite ma belle famille, j'ai droit. Est-ce que t'as bien lavé tes ustensiles?
1: Tu peux vraiment dire que c'était un plat de merde, en tout cas. Voilà. Merci beaucoup, Audrey, de nous avoir appelé.
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1: C'est parti, voici comme chaque jour. Les sondages du matin. Tout le monde participe, on y va. 3 hommes sur 10 préféraient aller chez le dentiste que chez cette personne. Quelle est cette personne, Florent, notre producteur?
6: Garagiste.
1: C'est pas le garagiste et c'est pas un métier.
6: Ah.
1: 3 hommes sur 10 préféraient aller chez le dentiste que chez cette personne.
2: Leur boss?
1: Ce n'est pas leur boss.
3: On le connaît personnellement ou pas?
1: Enfin, ça peut être leur boss, mais c'est pas un métier. C'est comme
2: ah
1: je
2: ouais,
1: dis,
2: mais...
1: c'est pas de rapport avec le travail.
2: Ok.
3: Une personne qu'on connaît personnellement. Enfin, ouais,
1: ah oui, bien sûr, évidemment, parce que t'es invité chez elle en fait, en gros.
3: Ah.
1: Mais tu préférerais aller chez le dentiste que chez cette personne. Aurélie au standard?
2: C'est quelqu'un de la famille?
1: Oui, on peut le dire ça.
2: C'est des vieux, des grands-parents?
1: Ça peut être des vieux, mais c'est pas les grands-parents.
3: La belle-mère?
1: C'est la belle-mère, absolument. Mmh. 3 hommes sur 10 préfèrent aller chez le dentiste que chez leur belle-mère.
2: C'est fou,
1: mais c'est vrai que moi, l'année dernière, je me suis fait refaire toutes les dents.
3: C'est bizarre, hein?
1: C'est un peu too much.
2: Oui, bah oui.
3: Il faut y aller, quoi.
2: J'adore les belles-mamans, enfin, je sais pas ce que...
1: Non, c'est parce que t'adores les belles-mamans des autres.
3: Oui, oui, puis t'es pas en couple.
2: Non, pas encore, mais...
1: Bah voilà, bah oui.
2: Oui, mais quand je le suis, et je l'ai été, enfin, genre, j'adore à chaque fois les beaux-parents, moi.
1: Oui, mais enfin, tu t'es séparé, hein.
2: Oui, ben malheureusement.
1: Mais c'est la faute de la belle-mère.
3: Ouais. Parce que toi, tu l'adores, mais pas elle.
2: Non,
1: mais en plus, moi, j'ai rien contre ma belle-mère, mais bon, c'est pas...
3: T'aimes bien la taquiner un peu,
1: honnêtement, mon dentiste est devenu un pote, donc je préfère aller chez mon dentiste. Une personne sur 2 qui en achète un chaque année dit ne jamais s'en servir ensuite. Qu'est-ce que c'est, Nico?
3: Un maillot de bain.
1: C'est pas un maillot de bain.
2: C'est à la maison?
1: Tu peux l'utiliser à la maison, oui. Florent?
6: Un livre de recettes?
1: Non, mais avec le livre en avance.
2: Ah. C'est de la papeterie.
1: On est totalement dans la papeterie, Lorenza, absolument. J'aime bien le mot papeterie, qu'on utilise de moins en moins.
2: Oui, mais faut pas que ça se perde, hein.
1: Alors, il y a plus cette phrase qui est incroyable, qu'il faut que j'aille à la librairie papeterie.
2: Ben oui, bien sûr.
1: C'est vraiment dommage. Nico.
3: Est-ce que c'est de l'ordre de l'intercalaire?
1: Non, c'est pas aussi précis que ça.
3: D'accord.
1: C'est de la papeterie, mais c'est pas de la papeterie de classe, par exemple. Ah. C'est pas pour aller en cours. Florent.
6: Un calendrier?
1: C'est pas loin de ça, c'était un agenda. Une personne sur 2 qui achète un agenda chaque année ne s'en servira jamais ensuite.
3: Non, c'est rare.
1: Mais c'est surtout rare d'avoir quelqu'un qui achète un agenda.
2: Oui, généralement,
3: elle faisait ça gratuit. Mon ex-femme faisait ça, elle notait tout, tous ses rendez-vous, tous les trucs.
1: Non, mais elle l'achetait un agenda?
3: Ah, elle l'achetait et chaque année, il y avait tous les rendez-vous dedans.
1: C'est qu'elle. Mais ça, là, vous voyez ce que c'est?
3: Ah ouais, un téléphone.
1: Bah oui.
3: Je lui ai dit 1000 fois qu'il y avait un téléphone, mais elle préférait écrire.
1: Moi, les derniers agendas que j'ai eu, c'était après, je les ai refusés d'ailleurs, c'était à la banque.
2: Ah oui, moi aussi.
1: Ah oui,
2: mais il te l'offre.
1: Mais chaque année, il m'offrait un agenda de la banque. Début, je trouvais ça cool.
3: Ouais.
2: Parce que tu crois que c'est un cadeau, quoi.
1: Et voilà. Puis ensuite, et chaque année, là, et moi j'ai fait, mais
2: j'en ai pas besoin.
3: Je veux de la thune. On s'en fout, tu vois.
1: Oui, non, l'agenda, non. On trouvait des cadeaux un peu plus sympas.
3: Faites sauter les agios, tu vois.
1: Alors non, apparemment non, ils voulaient pas. C'était un agenda. Une femme sur 3 qui ne l'est pas de base, l'a pourtant déjà été au moins une fois dans sa vie. Elle a déjà été au moins une fois quoi, d'après toi, Lorenza?
2: Radine.
1: C'est
2: non. Non, mais tu vois.
1: Non, c'est pas ça.
2: Okay.
1: C'est pas le caractère.
2: Ah.
1: Nico.
6: Infidèle.
1: Infidèle, ce n'est pas ça. Florent.
6: C'est lié au physique?
1: Oui. Une femme sur 3 qui ne l'est pas de base l'a pourtant déjà été au moins une fois dans sa vie.
2: C'est au niveau des kilos?
1: C'est pas au niveau des kilos.
3: Ça se voit quand elle est habillée ou pas?
1: Ah, complètement, oui.
3: Ah.
1: Ah oui, bien sûr. Aurélie au standard?
2: Au niveau de ses cheveux?
1: Oui, absolument. une femme sur trois qui n'est pas de base a été au moins dans sa vie une fois blonde.
2: Ah oui, bah
3: pour
2: oui.
3: Pour tester, ouais.
2: Teste, bah, hein.
1: Bah, ma femme, elle l'a fait, ça.
2: Ah elle bon était blonde.
1: Ah mais elle a été tout.
2: Ok.
3: C'est vrai. Oui, c'est beaucoup cherché.
1: C'est. Oui,
2: mais là, alors elle est claire de cheveux là, plus bah, les châtains.
1: Ça dépend de quelle journée. Mercredi.
2: Ouais.
1: Je pense pas, non.
2: Ah bon.
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1: On continue à parler de nos plus beaux ratés dans nos vies. Quel a été l'un de vos plus beaux ratés? On vous prend au téléphone, on peut se refaire un petit tour du studio des ratés.
2: Oui.
1: Florent, nos producteurs.
7: Moi, c'était en déménageant. En fait, je me suis mis à papoter avec un voisin qui était devant l'immeuble. Et je lui dis, bah, je suis content de partir parce que vraiment, l'immeuble est moche, quoi. Et en fait, c'était l'architecte de l'immeuble.
1: Non.
2: Si. Là, non.
3: La probabilité.
1: Mais qu'est-ce qu'il foutait là, l'architecte de l'immeuble?
7: Il vit dans sa création, quoi.
1: Ah, oh, merde.
7: Ah ouais, non, c'était. Bah, oh. Du coup, je suis parti assez rapidement.
2: Il a dit quoi?
7: Mais bah en fait il a dit bah il m'a dit bah c'est moi l'architecte.
1: Mais t'es sûr que c'était vrai? C'était une vanne?
7: Ah non c'était vrai vraiment. Il avait une, enfin non mais ça se voyait que c'était, il l'a mal pris quand même.
1: Oh, et, merde.
7: Et ah oui, tu sais, c'était extérieurement, c'était des balcons un peu en triangle, enfin
1: balcon en triangle. Bah ça c'est parce qu'il voulait économiser sur le béton. Hein.
2: Bah voilà, bah heureusement t'es parti, tu devras plus le voir.
7: Ah bah je pense qu'il veut plus me voir sur ça.
1: Alors non, a priori effectivement.
2: Non.
1: Quel a été l'un de vos plus beaux ratés, Nico?
3: Oh, mon mariage.
2: Allez. Oh.
1: Alors tu sais quoi?
2: Mais non, parce que tu peux pas dire ça.
1: T'es dans une phase.
3: Ah non.
1: C'est une vanne. Ah bah c'est une vanne.
2: Ah
1: alors,
2: oui,
1: d'accord.
2: Bah oui.
1: Et parce que tu dis ça, mais après.
3: Non, mais tu dis raté parce qu'effectivement c'était pas le but de ma vie, tu vois. Je m'étais pas dit tiens, je vais me marier pour ensuite divorcer.
2: Mais non, mais t'as eu deux beaux enfants.
3: Mais
2: oui,
3: totalement,
2: non,
3: totalement, je suis d'accord.
1: Bah voilà.
2: C'est un passage.
1: Vous êtes plus ensemble. C'est un raté, c'est pas un raté.
3: Oui, c'est plus le divorce qui est un raté pour l'instant parce qu'effectivement ça coûte un peu.
1: Ça dépend. De ton côté il est raté, de son côté il est réussi, tu vois.
3: C'est ça se profile comme ça.
1: Ça c'est une question de prix.
2: Ouais,
3: une question de compte en banque.
1: C'est rare que les deux personnes dans un divorce disent c'est raté.
2: Ça, c'est
1: et c'est rare aussi qu'elles disent tous les deux c'est réussi.
3: Ouais.
1: Juliette est avec nous. Bonjour Juliette.
8: Coucou Manu, coucou les wawas.
1: Bienvenue sur Énergie. Juliette, quel a été l'un de tes plus beaux ratés?
8: Eh bien moi, mon plus beau raté, c'est mon mari avait invité son patron à déjeuner à la maison. Et à la fin du repas, au lieu de mettre du sucre, de mettre du sel.
1: Oh là, Juliette, je suis désolée, on t'entend pas très bien.
8: Ah, pardon.
1: Bah, c'est pas grave, c'est pas de ta faute.
3: On dirait la fille du Mike Drive.
1: Oui,
2: c'est vrai.
1: C'est exactement.
8: Petite frite,
1: pardon. Bonjour, bienvenue chez McDonald's, vous voulez quoi?
8: En fait, mon mari avait invité son patron à la maison, à déjeuner, et je me suis trompée, j'ai mis du sel dans le café à la place du sucre.
2: Ah ouais.
1: Oh, c'est pas méchant.
2: Mais c'est pas grave.
3: Et il s'est fait virer.
8: Non, il a eu sa promotion. Voilà.
1: Bon,
3: ça va, alors tout
1: le. Bah, il a eu sa promotion, t'as mis du sel. Maintenant, faut que tu continues à mettre du sel partout.
3: Voilà.
1: Voilà, bien sûr.
8: Voilà. Pas c'est génial, quand
1: c'est
8: même.
1: C'est rien du tout, Juliette. Et on va prendre une grande frite aussi. Merci beaucoup de nous avoir appelé. Il y a Kevin qui est là. Bienvenue, Kevin.
9: Ouais, salut Manu, salut les ouin-ouin.
1: Sois le bienvenu sur Énergie. Kevin, quel a été l'un de tes plus beaux ratés?
9: Merci. Alors, moi, c'est moins glamour que pour Nico, mais une fois à l'aéroport, j'ai confondu ma valise avec celle d'un inconnu. Et du coup, je m'en suis rendu compte que quand je suis arrivé à l'hôtel.
2: Oh, le seum.
1: C'est une de mes plus grosses peurs à l'aéroport.
2: Peur,
1: ouais, je regarde en fait toujours s'il n'y a pas une valise qui est comme la mienne.
3: Ouais.
1: Parce que j'ai pas envie qu'on prenne la mienne et j'ai pas envie de prendre celle d'un autre.
3: Tu sais, quand t'as la tienne qui arrive sur le tapis, tu regardes et tu te dis, putain, pourvu qu'il y ait personne qui la touche. Parce que sinon, oui. T'as envie de crier.
1: Mais en plus, il y a des gens, des fois, ils sont hyper nerveux si tu leur dis c'est la mienne. Quoi, c'est la tienne, c'est la mienne. Oh là.
3: C'est vrai qu'ils ont tendu. C'est un bon résumé du monde en ce moment.
2: Dès que tu vas attraper, ouais, c'est vrai.
1: Globalement, dans le monde, les gens, tu frôles un peu.
2: Quoi,
1: qu'est-ce que tu vas faire? Rien, bonjour.
3: C'est juste ma valise.
1: C'est pour récupérer. Et en plus, les valises à l'aéroport, quand tu vas les récupérer, des fois, t'as tous les gens, les spécialistes, ouais, sont autour.
3: Ah ouais.
1: Et ils sont autour avec leur énorme caddie.
2: Bien
1: là.
2: Sûr, ouais, ils attendent. Voilà. Et tout près de là où ça sort pour être le premier à récupérer, quoi.
1: Et toi, t'attends et quand tu vois ta valise arriver,
2: ouais,
1: elle arrive avant celle des gens qui sont là depuis 4 heures, et t'es obligé de passer entre les gens et ils te jugent.
2: Bien ouais, sûr.
3: Mais parfois, t'en as qui attendent au mauvais endroit, ça j'aime bien ça. Tu sais, quand t'as des gens, ils sont agglutinés à un endroit et en fait, ça sort de l'autre côté.
1: Et là, tu vois tout le monde bouger d'un coup. Merci Kevin de nous avoir.
9: Il n'y a pas de toile. Bonne journée.
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1: 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Il y a un gros oui. week-end qui arrive. On va écouter K-pop Demon Hunters, Zao et MC Solar comme Caroline. Et à propos de Zao et MC Solar.
11: Allez, je suis parti.
1: Ça faisait un mois que j'avais dit à Florent, notre producteur, ce serait cool d'avoir Zao, de recevoir Zao.
2: Ouais.
1: Et il me disait, vous aviez envoyé un mail, vous n'aviez pas de réponse.
7: Eh oui.
1: Et ils ont eu enfin une réponse hier et on sait pourquoi elle ne répondait pas.
7: Eh oui.
2: Qu'est-ce qui s'est passé?
1: Bah, c'est qu'elle n'est pas en France.
7: Elle est au Québec.
2: Ah,
1: ah bon? Et elle vit là-bas?
7: Oui.
1: Et bah, je ne savais pas.
3: Ah bah, moi non plus.
1: Bah non, bah, je ne savais pas non plus.
2: Ok, bah, on apprend okay. des choses. Hein.
1: Donc du coup, c'est compliqué pour l'avoir. Mais du coup, elle revient en France de temps en temps?
7: Normalement, on avance sur une possible date.
3: Ah, bientôt, bientôt.
7: Ah, bientôt, bientôt, 2027. Non, non, ça c'est.
2: Yes.
1: Ah, c'est du bientôt, bientôt.
7: Non, je vais pas trop m'avancer parce qu'après, si c'est pas bon, mais on avance sur une date.
1: Mais genre avant la fin de la saison,
7: oui, bah oui. De...
1: Genre en juin.
7: Genre, bah, de toute façon, il y a pas 20 000 mois possible, non, techniquement, mais. Genre en juin, ouais, début juin, peut-être.
1: Oh, ok. Et on aurait été la chercher. Hein.
7: Ah bah là.
1: 9h05. On va l'écouter, Zao avec MC Solar. On va vous offrir un iPad aussi, l'iPad 11e génération. Dans 5 minutes, on joue ensemble. Vous nous appelez au 0870 42 48. Avant ça, c'est le moment de l'astuce du jour. Oui, c'est un truc que je viens d'inventer maintenant.
2: Ouais, parce que je veux dire, on n'a jamais fait ça.
1: On n'a jamais. Mais c'est quand même le moment de l'astuce du jour. Vous avez des fois des moments où vous avez des trous de mémoire.
2: Tout le temps.
3: Ça arrive.
1: Il y a une étude qui est sortie et qui dit que si vous avez un gros trou de mémoire, faut essayer de claquer les doigts. Comme ça, tac.
3: Ok.
1: Apparemment, on serait plus à même de se remémorer nos souvenirs en claquant les doigts.
2: Ah, mais.
3: Ouais.
1: Je ne sais pas pourquoi. Ah ouais, Nico.
3: Non, mais j'ai déjà vu ma mère, c'est qu'il dit attends, mais comment il s'appelle lui déjà là?
2: Ah oui, il fait comme ça.
1: Exactement.
3: Et peut-être que c'est ça qui fait revenir.
1: Ouais, c'est marrant parce que les personnes qui font ça, souvent, c'est les personnes âgées. C'est celles qui ont le moins de mémoire.
2: Oui. Ah,
1: fin de la théorie.
2: Voilà. Bienvenue.
11: Je vous adore.
1: C'est Manu sur Énergie. J'arrive. Excusez-moi. Je ramassais ma boîte à chaussures. Je suis à l'âge où pour ramasser ma boîte à chaussures, je baisse pas mon dos, je baisse mes jambes parce qu'on m'a dit que sinon ça pouvait bloquer le dos.
2: Oui, mais c'est mieux. C'est très bien de faire ça.
1: Eh bien, merci.

0: Il est 9h10, Annabelle est là. Bonjour Annabelle.
1: Bonjour Manu, bonjour l'équipe.
0: J'ai pour toi le dernier iPad. L'iPad 11e génération. Il est pour toi Annabelle si tu gagnes ce matin. Ah, qu'est-ce qu'il y a dans la boîte à chaussures de Manu? J'ai une boîte à chaussures dans laquelle il y a quelque chose. Tu vas avoir 2 minutes pour trouver ce qu'il y a dedans. Le petit truc, c'est que tu ne seras pas seul parce que toute l'équipe peut participer.
2: On a à fond.
0: Vous avez le droit en 2 minutes de faire toutes les propositions que vous voulez. Vous pouvez poser toutes les questions que vous voulez, sauf que, c'est important, je ne peux répondre que par oui ou par non. Mm-hmm. Vous pouvez tenter de poser une question par laquelle je ne répondrai pas par oui ou par non.
3: D'accord.
0: Mais je ne répondrai pas.
2: Ok.
0: Parce que là, on rigole pas. Parce que là, il y a un beau cadeau en jeu.
2: Oui.
0: 2 minutes pour savoir ce qu'il y a dans ma boîte à chaussures. Attention, petit indice, je la secoue.
3: Oh, c'est petit, là. C'est petit, ouais.
0: C'est parti.
3: Est-ce que c'est en plastique?
0: Oui, c'est en plastique. Ah. Annabelle?
1: Est-ce que c'est utile?
0: Ah oui, c'est utile, absolument.
2: Ça se mange?
0: Non, ça ne se mange pas.
3: C'est la partie de quelque chose?
0: C'est la partie de quelque chose.
2: Un capuchon?
0: Putain.
3: Oh, oh la vache. Allez, on rejoue dans 5 minutes.
0: Non mais attends, ils sont déconnés.
2: Non mais c'est quand il a dit la partie de quelque chose,
3: ouais.
2: Le bruit.
3: Et c'est vrai que le
2: petit,
3: bruit.
2: Petit,
3: ouais.
2: Je me suis dit, c'est le capuchon d'un stylo.
0: C'est
2: bah voilà, putain.
0: C'est oh le capuchon d'un stylo, Nick.
3: Tu sais que j'ai failli poser la question en premier en plus.
2: Oui.
0: Alors je vais vous dire un truc.
3: T'es déçu?
2: Plus,
3: oh, il jette ça. Hey, t'as non, jeté attends, la boîte à chaussures.
2: Est-ce qu'on peut dire la vérité? Oranté nous a dit, bah vous allez jamais trouver, ça va être dur et tout. Eh bah bim.
4: Record, je pense.
0: Ah putain, mais ouais. C'est quoi? Il y a toutes les questions se sont enchaînées.
2: Ouais, ouais. C'était bien placé.
0: Oh mais comment vous vous dites c'est la partie de quelque chose?
2: Bah c'est grâce à Nico.
0: C'est tout petit, ouais. Puis j'étais content, ça avait bien commencé parce que je dis c'est en plastique et Lorenza elle dit ça se mange. Donc je me dis ok, elle est out, elle. Ouais. Ok, c'est bon, ça s'est réglé avec Lorenza.
3: Va te coucher.
0: Waouh! Annabelle, l'iPad 11e génération, il est pour toi?
1: Merci beaucoup, je suis très ému, merci.
0: Oh!
3: C'était facile pour le gagner celui-là.
0: Ah bah.
1: Oui, oui non, j'en reviens pas, merci beaucoup.
0: Bah tu peux en venir, hein. C'est... même moi non plus, j'en reviens pas, j'avoue, je suis un peu. Je suis pas un colombe, je suis ronchon. Bravo à toi, Annabelle, on t'embrasse fort.
1: Oh, merci, gros bisous à l'équipe, merci.
0: T'as le prochain, je vais vous dire un truc.
3: Une tronçonneuse.
0: Ah non, non, c'est pas une tronçonneuse, il me prendra le modèle de la tronçonneuse et le numéro de série.
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0: C'est son anniversaire aujourd'hui à Nikos.
2: Oh,
0: il a 58 ans.
2: Ah ouais, ben.
0: Mais il est là.
2: Ben, il est en place, hein.
0: Il est là, il est toujours là, il est fin,
2: il chante,
0: est
2: il fait de la photo, il anime.
0: Mais
2: quel
0: il
2: homme.
0: Fait, mais il, je crois qu'il a fait une exposition de photos.
2: Ouais.
3: Ouais.
0: Putain,
2: il est fort, hein.
0: Il est en place. Et puis quand il a rien à foutre, il dit tiens, je vais me faire un petit Energy Music Award. J'ai rien à faire ce week-end, allez, je vais les présenter. Il est incroyable. Et ensuite, un pour ou contre ce matin, ça fait très longtemps qu'on l'avait pas fait. Le principe est simple. On dit des choses et les autres disent s'ils sont pour ou s'ils sont contre. Vous êtes avec nous au 0870-4248. Qui veut lancer les hostilités?
3: Moi aussi.
0: Oh là, voilà, c'est chaud là. Bon, allez, vas-y, Nico.
3: Les paddles gonflables. Pour ou contre?
0: Bah déjà, je suis alors le paddle en lui-même. Alors ouais, attention, parce que tout le monde mélange paddle et paddle.
3: C'est pas la même chose.
2: La planche là.
0: Ouais, alors paddle, c'est.
3: Mini tennis là.
0: C'est le truc, voilà, pour les enfants là.
2: Tu vas en fâcher plus, hein.
3: Alors qu'est-ce qu'il va dire sur le paddle?
0: Et le paddle, c'est le surf pour les enfants.
3: D'accord, ça marche.
0: Paddle, c'est. Vous avez déjà vu.
2: Mais
0: des
2: c'est
0: gens
2: la planche là.
0: Sur l'eau, voilà, c'est une ouais, planche. Ouais. Et comme un surf en fait. Et les gens, ils pagayaient debout dessus.
3: Et j'ai un gros coup de gueule sur les paddles gonflables.
2: Mais déjà... moi, je pensais que tous les paddles étaient gonflables.
3: Ah bah non, t'as des planches comme la planche à voile ou le surf.
2: Ah justement. Oui, ok.
3: Et le problème, je trouve que t'as des loueurs, t'as de plus en plus de loueurs de paddles. Ça, je trouve ça très cool. Continuez, faites votre taf, etc. C'est bien. Mais bordel. Non, mais ils vendent des paddles gonflables qui sont pas chers. Donc effectivement, tout le monde se ramène à la plage avec un paddle gonflable. Et ils le gonflent sur le côté, là, sur le parking.
2: Oui, oui, je les ai
3: et
2: déjà
3: ils le mettent à côté de leur serviette. Et ça te prend 6 emplacements sur la plage.
2: Ah, donc t'es contre, quoi.
3: Ah, mais je suis totalement contre.
0: Pourquoi tu ne deviens pas, je sais pas, surveillant de baignade?
3: Ah, putain, je sifflerais toutes les 2 secondes.
2: Ah, oui, bah
3: ils ont
2: oui.
3: pas de paddle, quoi.
0: Mais ils ont le droit de mettre leur paddle.
3: Ils ont le droit, mais c'est le bordel. À un moment donné, tu peux plus mettre ta serviette.
0: Attends,
3: il y a beaucoup moins de place.
0: Alors, pour être déjà allé à la plage avec Nico.
3: Ouais, vas-y.
0: Donc il n'aime pas. Le mec, il est chaud.
2: Ouais, vas-y, balance.
0: Il va sortir une bête de baseball. Vas-y.
3: Je suis un peu sanguin. Je suis tendu en ce moment.
2: Non, pas du tout.
0: Non mais il critique un mec qui met son paddle gonflable sur la plage.
3: Ouais, parce que moi je le mets pas moi.
0: Mais non, mais tu mets 10 000 trucs à la plage.
3: J'ai ma chaise de plage.
2: Et t'as une remorque pour enfants aussi,
0: la remorque,
2: je sais pas quoi.
3: Oui,
0: t'as une
3: je me mets sur le côté.
0: T'as une remorque pour aller à la plage, tout, mec.
3: C'est moins gros qu'un paddle.
0: Mais on a l'impression que le mec c'est un livreur de chez Boulanger, il arrive. Qu'est-ce que tu fais?
3: Je peux te livrer des trucs si tu veux. Bon, okay. Donc vous êtes contre ça et contre moi quoi.
2: Voilà. Non,
0: pas,
2: tout.
0: On n'est pas contre toi.
2: Moi je suis ni pour ni contre parce que
0: Ouais. Qu'est-ce qu'elle a la Suisse là?
2: Non mais.
3: Allez, un avis on veut.
2: Bah mettez-vous, enfin utilisez ça comme transat, le paddle.
0: Oui, c'est bien, ça va pas te piquer le dos.
3: C'est parfait ça.
0: Ça ou bien une clôture avec des barbelés. Eva est avec nous. Bonjour Eva.
6: Salut Manu, salut tout le monde.
0: Sois la bienvenue parmi nous, t'avais un pour ou contre à nous proposer.
6: Vous êtes pour ou contre les tomates chaudes, par exemple dans les burgers?
2: Voilà, là on soulève un vrai débat, c'est dégueulasse.
3: C'est dégueu, c'est pas franc les tomates chaudes.
2: C'est dégueu.
0: Contre. Putain, c'est chaud. Non, mais là, c'est...
3: Quand tu vois une tomate, t'as envie de fraîcheur. Ou alors, putain, fais-moi une sauce tomate.
2: Oui, mais, voilà, je suis entièrement d'accord avec
0: Nico. Mais la tomate, elle est fraîche, sauf que quand tu la mets sur la viande, elle devient chaude un peu.
3: Mais c'est pas sympa.
2: Et il n'y a rien de pire que la tomate tiède, c'est encore
3: c'est
2: pire.
3: C'est comme la salade, tu vois, la salade chaude, effectivement. C'est
0: sur parce que à ce moment-là, demander un steak surgelé, hein. Elle sera frappe de tomate. Mais
3: c'est pas ouf.
0: Attendez, il y a le producteur de l'émission, la voix de la sagesse, qui lève la main. C'est mignon.
7: Contre les tranches de tomates dans les burgers et tout, mais pour la tomate farcie. Parce que tomate chaude avec la farcie, ça c'est bon.
0: Et là, je crois qu'on parle des tranches. On parle des tranches de tomates qui normalement sont froides et qui dans le burger deviennent chaudes.
2: Et là, t'as la peau qui s'en va toute seule et tout.
7: Ça, contre, complètement.
0: Ouais, mais alors, encore la tomate chaude, moi ça me gêne pas. C'est vraiment c'est la salade verte. La salade verte qui devient chaude et qui est toute ramollie, on a l'impression vraiment, c'est genre.
3: T'as fait punition. La gueule.
0: J'arrive pas à bander quoi. Parce que c'est vraiment.
3: Ça me rappelle des souvenirs.
0: Quand je vois cette salade, ouais,
2: c'est.
0: J'ai envie de lui dire, c'est pas grave, on recommence dans un quart d'heure. Ah, Eva, tu nous as fait rêver. Merci beaucoup de nous avoir appelés.
6: Merci à vous. À plus tard. Bonne journée.
0: Gros bisous. Pour ou contre, Lorenza?
2: Les chaises hautes dans les bars.
0: Les chaises?
2: Je déteste ça.
0: Ah, donc, oui, mais avec les tableaux hautes,
2: oui.
0: Alors?
2: En fait, j'aime pas quand mes pieds ne touchent pas le sol. Genre, quand il n'y a pas de petit rebord ou. Je sais pas, t'es toujours trop haut, t'es pas confortable pour manger ou
0: dans les chaises hautes en général, t'as une petite barre pour mettre les pieds.
2: Oui, mais même, t'es jamais à l'aise en fait. Genre,
3: moi, je reste debout aussi. Moi.
2: Ouais, moi aussi.
3: Je me mets à côté du tabouret ou alors parfois tu poses une fesse sur le tabouret, mais tu sais, t'es un peu en. T'as ton pied qui se lève parce que c'est un peu trop.
2: C'est pas agréable.
0: Il y a des restos où il y a des trucs comme ça haut et moi, j'aime bien.
3: Ah, t'es pas bien. Quand on est dans un resto, on te met genre au comptoir.
2: Ah, je déteste.
3: Non, mais ça dépend. Et que t'es justement sur les chaises hautes.
0: Mais ça dépend
3: pour
0: quelle chaise haute.
2: Non, mais t'es jamais confort. J'aime pas.
3: Ouais, t'as l'impression d'être un arbitre au tennis. Ouais. Tu vois,
0: faute. On peut continuer encore un peu. Allez, pour ou contre. 0-870-42-48. Vous venez avec nous.
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0: Je vous avais dit que j'étais passé sur iPhone.
2: Ah oui, mais ça c'est quand même un truc de fou.
0: Hein. Et ben il y a un truc qui me perturbe.
3: C'est quoi?
0: Je suis désolé. Prenez votre clavier.
2: Oui. Oh là là, qu'est-ce que t'as?
0: Ok, mettez-vous genre sur WhatsApp et comme si vous vouliez m'écrire un message.
3: Ouais.
0: Ok.
3: Vas-y.
2: Ouais.
0: Et vous tapez par exemple top TOP. Mm-hmm. Vous voulez répondre? Ah, c'est super, c'est top.
3: Ouais.
0: Point d'exclamation.
2: Voilà.
0: Ok, et vous me l'envoyez.
2: C'est fait.
0: Ok, Lorenza, c'est bien. Nico, vas-y.
3: Quand j'arrive. Top.
0: C'est trois lettres, hein.
3: Ouais, je sais.
0: Florent me l'a envoyé.
3: C'est bon?
0: Ok, j'ai un problème.
3: Qu'est-ce qu'il y a?
2: Qu'est-ce que t'as?
0: Eh ben, en fait, vous, le point d'exclamation, il y a un espace entre le P et le point d'exclamation.
3: Oui, pourquoi?
2: Parce qu'on le met?
0: Eh ben, moi, quand je mets top et que je mets un point d'exclamation, il met pas l'espace.
3: Mais, il faut cliquer sur l'espace.
2: Tu dois cliquer sur l'espace.
0: Eh ben, alors je mets un espace, je mets le point d'exclamation. Ah ouais.
2: C'était juste ça le problème.
0: Oui.
3: Je pensais que c'était une question d'emoji. C'est où il te propose quand tu mets top, il te met emoji plus et tout. Non.
2: C'est très mignon en vrai.
0: Pardon.
3: C'est ça ton. Wow.
7: C'était pas fou. Hein.
2: Je pensais que t'allais me dire parce que des fois ça transforme en emoji et c'est l'emoji pouce.
3: Non, t'es devenu mon père.
2: Oui.
3: T'es devenu mon père qui a un problème avec son clavier.
2: Non, mais il découvre iPhone, écoute.
0: Bah, ouais, c'est ça.
3: C'est un clavier.
0: Ouais.
3: Tu découvres iPhone. C'est le même sur Android.
0: Non, mais là ça le fait.
3: D'accord.
0: C'est pas possible.
7: J'ai même pas compris la problématique en plus.
2: Mais rien,
3: il va nous dire à la maison, ça le faisait pas.
0: Attends, top, espace, point d'interrogation.
2: C'est fou.
0: Ah! Ah. Là, ça marche pas.
3: C'est-à-dire. Attends, t'as mis l'interrogation.
0: C'est de ma faute. Non, non, d'exclamation. Ouais. Non, c'est ma faute parce que, en fait, vous l'avez fait sur le clavier normal.
3: Et alors?
0: Et moi, j'ai mis un autre clavier. C'est mon clavier.
3: C'est quoi comme clavier?
0: C'est un truc que j'avais sur mon Samsung.
2: Oh, là. Je voulais le garder.
3: Oh, le nostalgique. Il a gardé le parfum de son ex.
2: Non, mais quand tu switches, il faut switcher vraiment. Ah ouais, tu peux pas garder des trucs.
3: Alors?
2: Tu peux pas être entre les deux comme ça.
3: Regarde pas en arrière.
0: On a vécu tellement de trucs.
2: Oui, ben faut tourner la page.
3: Mais oui, la vie c'est pas un rétroviseur. Avance.
2: La vie c'est iPhone.
0: Ah mais je pensais pas que ça allait être aussi douloureux que ça.
3: Alors, faut cicatriser.
0: Ah, j'arrive pas.
2: On laisse Samsung dans un coin et
0: tu sais, franchement, changer de téléphone, honnêtement, je veux pas mettre les choses des niveaux, mais ton divorce, Nico, franchement, c'est que dalle côté.
3: J'ai l'impression.
2: Il est ma boule.
3: Ah, mais c'est vrai que moi, quand j'écris à mon ex, il n'y a pas de problème d'espace, pas d'espace, tu vois.
0: Et ben, moi, j'en ai un.
3: Ouais, l'émoji doigt d'honneur, tu vois.
0: Je ne te le conseille pas. Alors, lui, pour le coup, il a vraiment pas cicatrisé. C'est le jeu de Florent.
7: Eh oui, c'est la récréation.
0: Alors, tous les jours, Florent, notre producteur, nous propose un jeu et on est content. C'est un peu une petite récréation. C'est quoi aujourd'hui?
7: Alors, aujourd'hui, on va faire appel à la culture générale. Je vais vous donner un mot et play, une lettre chacun, et après, on voit si vous y arrivez.
2: On avait été bon la dernière fois.
7: Oui, ouais, du coup, j'ai augmenté le niveau là.
2: Oh non, allez, je me sens un peu pas ouf aujourd'hui.
0: On a Clara Marie qui est avec nous. Bonjour Clara Marie.
8: Salut Manu, salut les Wala.
0: C'est marrant comme prénom, Clara Marie.
8: C'est spécial.
0: Bah c'est
2: atypique.
0: C'est toujours le truc des le papa voulait Clara, la maman voulait Marie, on vous a mis ensemble.
8: C'est la grand-mère qui s'appelle Marie, du coup il voulait un prénom composé, on a repris le début de la grand-mère et du coup Clara Marie.
2: En vrai pas mal.
0: Non c'est pas ah oui c'est bien.
8: Voilà.
0: Très bien. Après cette discussion sur la langue française, nous allons passer au jeu.
2: Oui,
7: exactement.
0: Mais c'est un peu dans le thème.
7: Exactement. Alors du coup, il y a juste un ordre à respecter. Ça va être Manu, Clara Marie, Lorenza et Nico.
0: D'accord. Et tu me donnes un mot et on les pèle.
7: Chacun à votre tour, une lettre.
0: On y va.
7: Anachronisme.
2: Oh putain.
0: Alors on y va. Donc, moi, Manu, Clara, Lorenza, Nico. A.
8: N.
2: Je sais même pas si on a deux. A.
3: C.
0: H.
8: R.
2: O.
3: N.
0: I.
8: S.
2: M.
3: E.
7: Eh oui.
2: Oh
0: tu nous as pris cuit avec pour de quoi. Eh alors.
7: Attention.
0: Allez, la suite.
7: Dithyrambique.
0: Ah bah c'est. Je commence.
7: Oui.
0: D.
8: I.
2: T.
3: Y.
7: Non.
3: Non, merde.
0: Pouf, heureusement, ça, j'aurais pas voulu que ça tombe sur
3: c'est
0: moi.
3: Quoi, c'est
2: un H.
0: C'est un H. Ah bon ah ouais. Ouais. Mais après, c'est un Y ou un I?
7: Y.
2: Ouais.
0: Ah,
2: okay. Donc t'étais dans le monde.
7: Bon, après, Rambique. Hein.
0: Rambique comme le pays, comme le pays, il a Rambique.
2: Bien, bien sûr, évidemment. Bien connu.
7: Allez. Attention. Onomatopée.
0: O.
8: N.
2: O.
3: M.
0: A.
8: E.
2: Onomatopée.
3: Oh,
2: O.
3: P.
0: E, accent aigu.
8: E.
7: Oui, exactement.
2: Vous avez vu sur le E, bien joué.
7: Il y a une tension.
3: Tu calcules, tu dis putain, sur quoi je vais tomber. Eh, merde.
2: On a le ventre qui se serre.
0: Allez, encore un ou deux.
7: Chrysanthème.
2: Ah, c'est chaud ça. Mais ça, je sais, je crois.
0: Non, je connais aussi.
2: Ouais.
3: Ah bon?
2: Ouais.
0: Peut-être. J'ai un doute là, c'est
2: vrai. Il y a beaucoup de gens morts dans ma famille.
3: Ah, la chance.
0: Mais excuse-moi. Est-ce que t'as des réductions? Parce que moi, potentiellement, j'en ai un qui dure pas longtemps.
2: Je connais seulement.
0: Bon, c'est.
8: J'hésite.
0: Ah, vas-y. Non. Allez, lance-toi.
8: H.
2: Oui. R.
3: Ah, j'hésite. Y.
7: Oui.
0: Ouf. S.
8: A.
2: N.
3: T.
0: H.
8: E, accent grave.
2: M.
3: E.
7: Eh oui.
0: Je rajouterai un S parce que c'est vraiment radin de mettre sur une tombe.
2: Ouais.
3: C'est vrai.
0: C'était pas mal, on était pas mal.
7: Non, on était pas mauvais là.
0: Alors, Clara Marie, je vais t'offrir le mug Manu sur Énergie et puis le t-shirt Manu sur Énergie aussi.
8: Ah, super, c'est cool, merci beaucoup.
0: On t'embrasse. Ah bon, le pas était mauvais.
3: On retient que Lorenza a beaucoup de mal, ça fait vie. Petit Vénard.
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0: Continue notre pour et contre. Le principe est simple, ça fait longtemps qu'on l'avait pas fait. On est content de le refaire une fois, comme ça. On dit les choses et les autres disent s'ils sont pour, s'ils sont contre. On vous prend au téléphone au 0870 42 48. On va démarrer avec Aurélia. Coucou Aurélia.
12: Coucou Manu, coucou les wawa.
0: C'est quoi ton pour ou contre?
12: Alors, pour ou contre les plantes en plastique?
2: Bah pour, sauf au mariage.
0: C'est bah pourquoi sauf au mariage, t'es pour alors?
2: Bah non, mais pour dans la vraie vie, ça dérange pas chez soi, au bureau et tout. Mais au mariage, il faut que ce soit des vraies fleurs. Je suis désolée.
3: Ah bon?
2: Ah oui, je suis catégorique là-dessus.
0: D'accord. Il y a une raison spéciale ou?
2: Bah parce que c'est un jour dans la vie, il faut que ça sente bon, que ça soit vrai. Enfin, je sais pas. C'est, il faut des vraies fleurs
3: des
2: pour
3: vraies
2: un mariage.
3: Des vraies fleurs pour un jour, c'est un peu gâché quoi.
2: Bah tu les reprends chez toi après si tu veux, mais enfin.
3: Lorenza
0: a étudié les plantes. Elle a étudié les plantes et elle est extrêmement tendue sur son mariage qu'elle a déjà planifié. Elle connaît même le prénom des témoins. Voilà.
2: Exactement.
0: Après, il faut juste trouver la personne. Florent, le producteur.
7: Complètement pour, surtout si t'es une quiche en entretien de plantes, comme moi. Et plutôt que de laisser crever la plante parce que t'y arrives pas, fausse plante.
0: Alors, moi, j'ai pas de plantes en plastique. Alors, ma femme adore les plantes. Ouais. Moi, j'ai un potager. Ça me ferait chier de bouffer les tomates en plastique. Et ensuite, sur les plantes à la maison, c'est quand même. Tu sais que c'est une vraie plante. Tu vois, et nous, on a une plante. Mais je vous avais parlé d'Yvette déjà.
2: Bien sûr.
0: Oui. Tu vois, Yvette.
2: Qui représente ton amour.
0: Exactement. Yvette, ma femme me l'avait offerte quasiment au tout début de notre relation. Mmh. Et elle l'avait mise, elle a dit Yvette. Faut pas qu'elle meure. Si elle meurt, notre couple, il part en sucette.
3: Oh, la pression.
2: Oh, c'est horrible.
0: Mais Yvette, on l'a toujours. Et on a changé de peau Yvette, mais je ne sais combien de fois, parce que maintenant, elle est énorme. Et, je vous l'avais dit, et c'est quand même incroyable, quand on s'était séparés, Yvette faisait la gueule.
2: Oh. Bah ouais.
0: Elle était devenue toute petite, toute rabougrie,
3: toute
0: pas bien.
3: Elles sont vivantes, les plantes.
2: Elles sentent tout.
0: Elles sentent le truc.
2: Ouais.
0: Oh là là, prochaine fois que je pars en vacances, je pars avec Yvette. Aurélien, merci beaucoup de nous avoir appelé. Il y a Jimmy qui est là aussi. Bienvenue sur Énergie, Jimmy.
13: Salut Manu, salut au moins.
0: Jimmy, pour ou contre quoi?
13: Garder les photos de son ex.
2: Mais oui.
0: Ah, toi t'es...
2: Bah moi, oui, moi. Mais alors, du coup, je les mets dans des petits dossiers et je classe sur mon disque dur, quoi. C'est,
0: ah
2: des,
0: ouais
2: c'est des souvenirs. J'ai pas envie de les supprimer, moi.
0: J'ai eu un gros chagrin d'amour une fois.
2: Oui.
0: Et ben en fait, dès que je retombais dessus, ça me faisait mal au ventre. Bah, et donc j'ai tout effacé. J'avais même effacé son numéro au bout d'un moment.
2: Ouais, mais c'est dur, ça. Enfin, moi, je trouve que dans le téléphone, c'est compliqué parce qu'en plus, t'as l'option souvenir où ils te remettent des photos de toi quand t'es hyper heureuse avec ton ex. C'est horrible. Mais du coup, sur un disque dur, tu t'en. Enfin, je sais pas, c'est des bons moments.
0: Là,
2: bah voilà, c'est quand même une partie de ta vie quoi.
0: Ouais, non mais.
2: Ton histoire, enfin je sais pas.
0: Mais ouais, dans un disque dur qui est
2: moi, je garde tout, hein.
0: Au fond d'un tiroir.
2: Oui, voilà.
0: Au fond d'un bureau.
2: Oui.
0: À la décharge. Merci Jimmy de nous avoir appelé. Bonne journée à toi.
13: Non, je suis pas.
0: D'accord, okay. Pour ou contre, Florent, nos producteurs.
7: Pour ou contre la pétanque d'intérieur.
3: C'est avec
7: des sortes
2: de
7: sacs. Ouais, t'as soit des petits sacs. En fait, ça existe aussi en faux palais et tout machin. Mais tu, du coup, peux jouer à la pétanque dans l'intérieur de la maison.
0: Ouais, je trouve pas ça ouf, moi.
3: Ouais, faut pousser tous les meubles.
7: Moi, je trouve que c'est décevant. En plus, moi, j'en ai une spéciale ventouse. Pétanque ventouse.
2: Mais moi, j'étais contre aussi. Parce que pour moi, je voyais ça en extérieur. Mmh. Mais il y a des bars, je crois que c'est chez Bouboule, enfin, des trucs comme ça. Et en fait, tu peux jouer à l'intérieur.
0: Mais c'est une vraie pétanque. Oui.
2: C'est une vraie pétanque, oui, mais en intérieur.
0: Là, il parle de petite pétanque d'appartement.
3: Oui, puis spéciale ventouse,
0: parce
3: apparemment.
0: Que, honnêtement, dans ton appartement, tu joues à une vraie pétanque. Ça va être compliqué avec le syndic. Monsieur, on ne sait pas ce qui se passe chez vous. On a plusieurs plaintes, comme si chez vous, c'était un bowling. Bah non, pourtant, vraiment, vous pouvez venir voir, il y a de la moquette. Hein. Vraiment, je comprends pas. Nicolas est là, bonjour Nicolas.
14: Salut Manu, salut les ouins.
0: Mais on est bien Nicolas, quel est ton pour ou contre?
14: Pour ou contre les pailles en carton?
0: Alors,
14: dans les cocktails, dans les bars.
0: Ouais, je suis pas ouf. Alors, moi je suis pour dans le sens où effectivement.
2: Bah oui, pour l'écologie.
0: Voilà, pour la planète, c'est bien parce qu'il n'y a plus de plastique.
2: Bien sûr.
3: Ouais.
0: Après, évidemment, on a tous connu une paille en carton qu'on oublie pendant environ 45 secondes
3: et derrière. La gueule.
14: Ben oui.
2: Elle se décompose, elle se détache.
3: Quand t'as du carton dans la bouche, ouais. Je comprends pas pourquoi.
0: Il y a des pailles en fer.
3: Il y a du fer, il y a du bambou aussi, et il y a les pailles en pâte. Ça, c'est génial.
2: Dans des restaurants italiens.
7: Les pailles mangeables.
2: Ah oui, tu les croques.
14: Il y a des pailles en
0: verre, en fer, putain, c'est chaud ça quand même, en verre.
2: C'est la totale.
14: Ah oui, j'ai trouvé ça chez Action.
0: C'est
3: le mec se lève, le code promo.
0: Ce qui est génial, je suis sûr que t'étais rentré chez Action, t'avais absolument rien à acheter.
14: C'est ça, bah forcément.
0: Et tu repars
14: avec des pailles. Je suis ressorti avec plein de choses.
0: Ah mais là, avec des pailles en verre. La magie d'Action. Merci beaucoup Nicolas de nous avoir appelé.
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0: Il y a un gros week-end qui arrive. Et avant ce gros week-end, on va vous donner des bonnes nouvelles. Parce que tous les jours, on vous donne des bonnes nouvelles. Mais alors attention, aujourd'hui, c'est pas nous qui allons donner les bonnes nouvelles.
2: Ah.
0: Il y a Aurélien qui nous a appelé. Et dans les bonnes nouvelles, on a souvent les belles histoires. Et bien Aurélien, il voulait nous raconter une belle histoire pour les bonnes nouvelles.
2: Ok.
0: C'est rigolo comme phrase. Il voulait nous raconter une belle histoire pour les bonnes nouvelles. Bon, bref. Aurélien est avec nous. Bonjour Aurélien.
16: Salut Manu, salut les moments.
0: Aurélien, t'avais une bonne, belle histoire que t'as vécue, c'est ça?
16: Ouais, c'est ça, tout à fait. Ouais, je partais en vacances en TGV. Et donc il s'avère qu'il y avait un petit écureuil qui était dans le wagon bar, dans le wagon pendant dans ma voiture depuis deux jours bloqué. Les contrôleurs n'avaient pas à l'attraper.
0: Ah, il était dans le
2: wagon.
16: Ouais, c'est ça. Il était dans mon wagon. Ouais.
0: Attends, il avait payé sa place.
16: Je sais pas. Ouais, je pense pas. Ouais.
0: Non mais est-ce que
2: il a bien choisi le wagon en
0: non,
2: tout cas.
0: Non mais est-ce qu'ils avaient scanné le QR code de sa place.
16: Et en fait, ouais, donc il s'est retrouvé intéressé par ma canette de Coca. Il a mis son museau dedans, il s'est coincé le museau, et donc là j'ai pu l'attraper avec mon manteau, lui sauver la vie et l'emmener donc au wagon bar où il a été posé dans une caisse et débarqué à la gare Tissuel.
0: Et ensuite vous l'avez relâché comme ça.
16: C'est ça, ouais. Il a été débarqué après par les personnels du travail.
0: Il y a un seul problème dans cette histoire, c'est que en fait ils ont complètement oublié de lui enlever la canette de Coca. Il y a un écureuil quelque part en France qui se balade avec une canette de Coca bloquée dans la bouche.
16: Du côté d'Avignon, ouais.
0: Hey, t'as sauvé un écureuil.
2: C'est trop mignon. Ouais, ouais, ouais.
0: Est-ce que t'as eu le temps de lui donner un nom?
16: Non, même pas, c'est vrai que j'aurais pu, ouais.
0: Bah tu dis ouais, tu lui donnes un nom et tu dis allez Marcel, va vivre en
2: Paris. C'est mignon Marcel pour un écureuil.
0: Ouais Marcel l'écureuil. C'est marrant parce que ce truc-là, quand on sauve un animal,
2: franchement, on se sent...
0: t'as l'impression d'être un héros.
2: Ouais. Ouais c'est vrai.
0: Quand j'étais petit, j'avais sauvé un oiseau comme ça qui était tombé du nid. Un petit oisillon.
3: Moi j'ai sauvé un poisson moi.
0: Un poisson.
3: Un mec qui était en train de pêcher, il y avait un seau avec des poissons à côté, j'ai pris le poisson, je l'ai jeté dans l'eau.
2: Ah, tu l'as remis à l'eau?
3: Quand j'étais gamin, ouais, parce que je comprenais pas pourquoi le monsieur il prenait les poissons comme ça, il les mettait dans un seau.
0: Ça tient, Florent?
7: Mon père, il a sauvé une chouette qui était coincée dans notre cheminée. Genre, on savait pas du tout ce que c'était, et d'un coup, il sort le bras de la cheminée, un truc énorme, une chouette, elle était en détente, et elle s'est envolée dans le jardin.
2: Ouais, moi aussi, j'ai déjà sauvé un oiseau, une chauve-souris, un hérisson, enfin, j'aime bien, j'adore.
0: Ouais, putain, un hérisson, moi, c'est une.
2: Marcelino.
0: J'ai essayé, mais il est mort après.
2: Moi j'ai eu ça la deuxième fois aussi.
0: On l'avait trouvé dans le jardin et on l'a amené chez le vétérinaire. On a pris des news et tout et puis il avait pas tenu. Ça m'avait fait de la peine.
3: Enfin, c'était une bonne nouvelle au départ. C'était une belle histoire, ça se transforme en mort.
2: Non mais on sent beaucoup d'animaux de base.
0: Vous savez quoi, je propose qu'on glisse tranquillement la discussion vers les morts les plus horribles de nos familles.
3: Qui dit mieux?
0: Aurélien, merci pour ta belle nouvelle.
16: Allez, merci à vous, bonne journée.
0: Et ta belle histoire, il est 9h48. On est là avec vous comme chaque matin.
3: On va chialer un bon coup.
0: On est bien, on est tranquille.
17: 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Enfin, écoutez Manu un peu plus, évidemment.
0: Ah, ça, j'ai eu peur. Je me disais quand même, pourquoi deux passions alors que je suis Joël l'unique, en fait. Il est 9h56. On va partir dans deux minutes et vous allez pouvoir profiter de votre bon gros week-end. On sera de retour dès lundi, mais on n'est pas encore parti. On a Marine avec nous. C'est notre dernier appel du jour. Bonjour, Marine.
18: Bonjour, Manu. Bonjour,
0: Léo. Oh, c'est mignon, t'as une petite voix. Marine, Aurélie au standard m'a dit que tu étais une championne.
18: Oui.
0: Ah bah dis-nous, t'es une championne de quoi?
18: Championne d'équitation en saut d'obstacle.
0: Oh c'est stylé.
3: Waouh.
0: Oh c'est stylé, mais t'es championne de quoi? De France? Du monde?
18: Championne de département. On a fait les championnats de France, mais ça s'est pas déroulé comme on l'espérait.
0: Ah
2: ouais. C'est pas grave, ce sera pour la prochaine fois.
0: Mais évidemment, ça sera pour la prochaine fois. Et donc t'es championne de ton département, c'est quel département?
18: La Gironde.
0: C'est pas mal.
3: Ça serait cool. Hein.
18: Mais ça, c'était en 2024. Là, on les a jeudi et vendredi, donc là, on retente.
0: Là, tu retentes quoi? Les départementaux pour les gagner encore?
18: Oui.
0: Mais il y a intérêt que tu les gagnes, hein?
3: Ah oui.
18: Bah, j'espère.
0: Hein,
2: j'espère. Ah bah oui.
0: T'as ton cheval à toi?
18: Non, c'est celui du club.
0: Il s'appelle comment?
18: Gabin.
0: Change, prends tempête.
3: Gabin, c'est trop classique.
0: Non, Gabin, ça va pas. Non, Gabin, il a pas envie de. Gabin, il a envie de se poser au bar. Non, tu prends tempête.
2: Oui, Gabin est un peu de chill, ouais.
0: Mais alors, Marine sur Gabin.
3: Oui.
0: Marine sur tempête. Ah.
3: Oui.
0: Et c'est quand les prochains championnats?
18: Là, c'est demain et après-demain.
0: Ah mais attends, on se rappelle lundi et tu nous racontes comment ça s'est passé.
18: Allez.
0: Alors évidemment, bien sûr.
3: On veut savoir.
0: Tu es une winneuse, t'es une championne, d'accord?
2: Allez, tu vas gérer ça.
18: On va tout faire pour, hein.
0: Mais évidemment, on va tout faire pour. Et tu vas avant la compétition, tu vas voir Gabin, tu lui dis, t'es ma petite tempête. Tu lui dis que ça, et il comprendra, d'accord?
18: Oui.
0: On t'embrasse, Marine, on est avec toi. Tu nous rappelles lundi, tu nous diras comment ça s'est passé, d'accord?
18: Eh bien, avec grand plaisir.
0: Gros bisous, beau week-end
18: gros
0: à toi, belle compétition.
18: Merci, à lundi.
0: Merci à toi de nous avoir appelé. Rendez-vous lundi, il est 9h58, on s'en va. Oui, rendez-vous lundi, parce qu'on va prendre demain le jour férié. Oui. On va prendre le pont vendredi, on va prendre le samedi, on va prendre le dimanche.
2: Parfait.
0: Lundi, on vient bronzer. Portez-vous bien, si vous aussi vous faites le pont, profitez-en. Si vous avez que le jour férié de bien, eh ben profitez-en aussi. On se retrouve dès lundi et on se quitte comme chaque jour avec le titre que vous devez écouter pour vous faire votre journée. Toujours un titre happy, un titre qui vous envoie du bon mood. Lizzo to be loved. Passez une belle journée, passez un bon gros week-end si vous pouvez en profiter. Rendez-vous dès lundi. À lundi sur Énergie.
2: À lundi.

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0: on est de retour, 6h04 après, je sais même plus combien de jours il a fait ce week-end, 4 jours. Jeudi, vendredi, samedi, dimanche, après un bon gros week-end, on est de retour et on est content d'être avec vous. Vous pouvez nous appeler comme chaque matin pour venir avec nous, pour nous rejoindre, pour démarrer cette journée ensemble. Notre numéro de téléphone, il est gratuit, 0870 42 48. Si vous avez envie d'être notre premier appel du jour, on va vous prendre au téléphone dans 2 minutes. Il y aura Son of Legend, Julien Lib aussi, tout le monde est là, Lorenza la première.
1: Oui, coucou.
0: Nico est là aussi.
2: Salut tout le monde.
0: Écoutez, faisons un point de notre week-end. Qu'est-ce qui s'est passé dans votre vie ce week-end, Lorenza?
1: J'ai postulé dans une association d'animaux pour être bénévole. Et
0: oh,
1: je suis allée sur place hier.
0: Génial. Ouais. Oh, c'est cool ça. C'est quoi, c'est un refuge?
1: En fait, non, c'est pas un refuge. C'est vraiment une association. Et moi, j'avais confondu. C'est-à-dire que j'ai cru que quand j'allais sur place, il y allait avoir plein d'animaux et que j'allais. Eh ben, non.
0: C'est quoi alors?
1: Ben, en fait, c'est des bénévoles qui aident, qui trouvent des familles d'accueil pour les chats, qui récupèrent des chats abandonnés, mais il n'y a pas de refuge à proprement parler, quoi.
0: Ah, d'accord. Donc, tu vas récupérer un chat, t'en occuper pendant un certain temps.
1: Normalement, ouais, on va être peut-être famille d'accueil.
0: Oh. D'accord. Mais pour un chat.
1: Pour des
0: chats.
1: Oui, ben on sait pas si on. Enfin, on aimerait bien tester et voir si on le garde à la fin ou non, quoi.
0: Ah d'accord. Alors c'est pas bénévole pour l'association. Si tu récupères.
1: Si, parce que je veux aussi faire des marchés et vendre des choses pour l'association.
0: Ah, vous vendez des trucs.
1: Ouais, c'est trop bien.
0: Ah d'accord. Mais genre quoi, vous vendez quoi?
1: Ben justement, je sais pas encore. On m'a dit qu'on allait me recontacter.
0: Ok, c'est bizarre.
1: C'est sûr, des marchés. Et apparemment, on vend des choses. Je pense que c'est de la nourriture ou des savons. Et c'est pour l'asso, quoi.
0: Tu vends des savons pour l'association pour les animaux.
1: Exactement, pendant toute une journée. Je vais être sur un stand et j'ai dit si je peux aider, avec plaisir, quoi.
0: Ah d'accord. Mais toi, t'imaginais que c'était un refuge et que t'allais nourrir les animaux, leur faire des câlins.
1: Oui, j'avais une surprise quand je suis arrivée sur place. C'était pas du tout ça, quoi.
0: Bon, mais c'est bien aussi.
1: Mais au moins, je vais quand même aider.
0: Bah écoute.
1: Je vais faire du bénévolat, quoi.
0: On t'achète. Et c'est quoi? Je t'achèterai un savon.
1: Ah bah merci beaucoup. Il faudra venir me voir, oui, sur le stand.
0: Je me dis que j'allais venir. J'ai dit que j'allais t'acheter un savon.
1: Ok.
0: Vous faites de la livraison, je sais pas.
1: Je m'arrangerai.
0: Nico, ton week-end?
2: Week-end avec mes enfants, moi.
1: Okay,
2: j'ai
1: trop bien.
2: Un week-end par mois et on a fait plage et plan de chat.
0: Et
2: tous les jours.
0: Il y avait tous les enfants là?
2: Et non, justement, j'avais mes deux enfants et mon dernier bébé.
0: D'accord.
2: Mais ma belle-fille était chez son papa. Donc on pouvait garder qu'une seule voiture.
0: Et le bébé,
2: on se balade à deux voitures.
0: Mais le bébé, il était à la plage?
2: Ouais, on l'a emmené à la plage, ouais.
0: Ah,
2: petit lando avec petit parasol, quoi.
0: Ah ouais, d'accord, ok.
1: Ah, il a la belle vie, lui, hein, déjà.
0: Avec un petit cocktail.
1: Ah ouais,
2: ah, franchement, il y a pire, il peut se la péter à la crèche.
1: À fond.
0: Moi, j'ai fait mes meilleures pizzas du monde ce week-end.
1: Ça y est, tu commences à être bon.
0: Ça fait un mois et demi que je fais des pizzas. Et hier, j'ai eu les. Non, avant-hier, j'ai eu les félicitations de ma femme et ma fille. Elles m'ont dit c'est les meilleures que t'aies faites.
1: Est-ce que c'est vraiment vrai
0: bien.
1: Pour te. Enfin,
0: non,
2: vraiment.
1: Ah, ok.
2: Oui,
0: même moi, quand j'ai goûté.
2: Non.
0: Le secret, c'est la pâte.
1: C'est bon, là t'as trouvé ton truc, quoi.
0: Je pense que là j'ai trouvé la bonne recette et
1: on attend.
0: Pas mal. Et alors j'y ai pensé, mais je me suis dit, ouais, mais si je les amène, elles vont être sèches, elles vont pas être bonnes, tu vois.
2: Ouais, il vaut mieux venir chez toi, quoi, directement.
0: Non, mais
2: c'est vrai. Il vaut mieux venir manger à domicile, tu vois, c'est comme au restaurant.
0: Moi je pensais plutôt amener le four à pizza ici.
1: Oh oui.
0: Et le faire en direct.
1: Ah oui.
2: Il peut y avoir la queue dans le sur.
0: Bon, sinon, au week-end, j'ai un rendez-vous chez une gastro-entérologue.
1: Oh non, merde.
0: Ah bon? Mais rien, il faut que je fasse une coloscopie.
1: Pourquoi?
0: Mais parce qu'à partir d'un certain âge, tu fais des coloscopies.
1: Ah bon, cette phrase. Mais genre tous les combien de temps?
0: Ça dépend s'ils trouvent des trucs, machin.
1: Ah
0: voilà,
1: bon,
0: quoi.
1: Courage.
2: C'est quand? Juste qu'on sache.
0: Ouais. Alors c'est parce que je lui ai dit, mais le problème c'est que je fais de la radio, je peux pas louper l'émission.
1: Oui,
0: quoi.
1: Oui.
0: Ouais. Donc c'est début juillet après le.
1: Ah ça va, c'est pendant les vacances, quoi.
0: C'est oui, enfin ça va, c'est chiant quand même.
1: Oui, ça va.
2: En début de vacances, il y a mieux, quoi.
0: Mais justement, on m'endort. Moi, c'est une angoisse.
1: Ouais, t'aimes pas.
0: Ah, vous aimez bien ça?
1: Non, pas trop.
2: Non, surtout quand tu fais une anesthésie, tu signes des papiers en cas de mort.
0: Franchement,
2: les gars, c'est pas ouf.
0: Elle m'a fait 12 papiers à signer.
1: Oui, mais tu vois, t'auras fait tes meilleures pizzas avant. Donc,
0: de mourir.
2: On pensait qu'elle allait dire, franchement, tout se passe bien d'habitude, il y a peu d'accidents.
0: Elle m'explique, elle te rassure quand même, elle te dit, ça dure un quart d'heure et tout. Mais je lui dis, ouais, mais j'aime pas le concept de. Hop, vous êtes là, hop, vous êtes plus là.
1: Non, mais c'est vrai, je comprends. Mais tout va bien se passer.
2: Surtout pour s'occuper de cette partie-là, que tu sois pas, tu vois, que tu sois endormi totalement.
0: Ça, limite, vraiment.
1: Vaut mieux, non?
2: Allez-y, faites.
0: Ouais. C'est son job, hein, tu vois, c'est globalement. Donc, ça, y a pas de problème là-dessus. Non, c'est vraiment le côté. J'en ai parlé tout le week-end avec des potes. Là, j'en parle avec vous. Vous voyez, c'est vraiment.
1: Bah oui, on voit que ça te tracasse.
0: Bah, j'ai réussi à lui trouver un nouveau client d'ailleurs. Parce que j'ai un pote qui dit, ouais, il faut que je le fasse. Allez, viens, je t'emmène avec moi.
1: Ah,
0: il m'a même dit.
2: Il y a des réducs.
0: Alors, justement, il m'a demandé, il y a pas les duos? C'est comme les massages.
1: À fond. Les bords. box.
0: La colo duo. Bon, on a Laetitia qui est avec nous. Bonjour Laetitia.
3: Bonjour toute l'équipe.
0: Bienvenue sur Énergie Laetitia, t'es notre premier appel du jour. Tu nous appelles d'où?
3: Je viens de Beauvercy-Court, une petite ville dans le Nord-Pas-de-Calais.
0: D'accord, et t'es avec nous pour lancer cette semaine. T'as passé un bon week-end? T'as fait les 4 jours aussi, le pont ou pas?
3: Non, du tout, j'ai travaillé vendredi matin.
0: Ah
3: ouais.
0: Oh, je suis désolée. Tu fais quoi comme travail?
3: Moi, je suis assistante commerciale dans l'agroalimentaire.
0: C'est-à-dire que tu vends des produits qu'on mange?
3: Je vends les produits qu'on mange à des restaurateurs, des hôpitaux, des lycées, collèges, quelques prisons.
1: Qu'est-ce que c'est?
0: Tu vends pas sur les marchés comme Lorenza vend des savons par exemple.
3: C'est ça. Non, du tout. J'appelle les restaurateurs, ils me passent leurs commandes pour leur menu de la semaine. Je vends de la DLC pour dire de pas jeter les produits aussi qui arrivent à date. Voilà.
0: D'accord.
3: Okay. Je viens de la relation client.
0: Tu sais quoi? Je vais te dire un truc, t'as une voix très douce, ça me donne envie de t'acheter du gibier.
1: Oui.
0: Cette phrase. T'as une voix très douce, on a envie de t'acheter des choses.
3: Oui. Non, je te vends tes produits pour tes pizzas si tu veux.
0: C'est malin. Laetitia, elle va m'embrouiller. Je vais me retrouver avec 800 tonnes de farine. Laetitia, je vais t'offrir le mug Manu sur Énergie pour te remercier de nous avoir appelé ce matin.
3: C'est gentil, merci beaucoup. Bon courage à toute l'équipe.
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0: Voici les premiers sondages du matin de la semaine. Pour une femme sur 5, c'est la partie du corps qu'elle regarde en premier chez un homme lors d'un premier rendez-vous. Quelle est cette partie, Lorenza?
1: Les yeux.
0: Ce ne sont pas les yeux. Florent, le producteur?
5: Les dents.
0: Ce ne sont pas les dents non plus, Nico.
2: C'est sous les vêtements?
0: Non, c'est pas sous les vêtements. Non, c'est visible. Un premier rendez-vous, tout de suite, on les voit. Lorenza?
1: C'est le bas du corps?
0: C'est le bas du corps, pas du tout.
1: Ok.
0: Nico?
2: Les lobes d'oreilles.
0: C'est moins pareil que ça. Aurélie?
1: Les cheveux?
0: Non, mais c'est bon, en fait, c'est un truc évident. Vraiment, Lorenza?
1: Ah, les bras?
0: Bah, c'est pas loin, c'était les mains.
1: Ah oui, c'est vrai que c'est connu, ça.
0: Ah, toi, tu regardes les mains en premier?
1: Non, moi, c'est les avant-bras. Je vous l'avais déjà dit, je suis très fan des avant-bras.
0: Ouais, mais toi,
1: d'ailleurs, je peux en reconnaître.
0: Ouais, t'as des posters de Popeye, toi, chez toi. Donc, les avant-bras, c'est un délire chez toi. Lors de la fête des voisins, qui aura lieu d'ailleurs le 29 mai prochain, 24% des Français comptent y aller pour cette raison. Pour quelle raison, Nico?
5: Bah, draguer.
0: Non, c'est pas draguer. Non. Florent?
5: Pour manger.
0: Pour manger non plus.
1: Pour se faire des copains?
0: Non, c'est tout l'inverse de ce que vous dites.
1: Ah, c'est négatif?
0: Oui. Nico?
5: À critiquer ses voisins.
0: Pour régler leurs comptes.

0: parfum, madame.
1: Et arrêtez de faire aboyer ce chien.
0: Mais c'est pas possible, enfin. C'est quand même incroyable. Et vous n'êtes pas obligé d'aller faire caca la nuit à 3h du matin, exactement. Un adulte sur 4 aimerait redevenir un enfant pour le faire. Redevenir un enfant pour faire quoi, Nico?
2: S'endormir et quelqu'un nous couche.
0: C'est tout mignon, mais c'est pas ça. Non, il va pas bien en ce moment. Lorenza.
1: Des caprices.
0: Ce ne sont pas les caprices. Un adulte sur 4 aimerait redevenir un enfant pour pouvoir le faire.
3: C'est en rapport à une activité?
0: Oui, complètement. C'est rapport à une activité.
2: C'est à la maison ou pas?
0: Non, c'est dehors. Aurélio Standard.
4: Faire une bataille d'eau?
0: Non.
5: Tricher au jeu de société?
0: Non, bah ça on le fait adulte, ça, non?
5: Oui, mais quand t'es enfant, j'ai l'impression que c'est plus acceptable.
0: Non, c'est vraiment un truc d'enfant. Nico.
2: Faire du toboggan.
0: C'est pas loin, enfin c'est plus global que ça, c'est jouer au jeu des jardins publics, quoi.
2: Oh, ouais. Mais y a pas besoin d'être un enfant, on peut toujours y aller. Ça.
5: Ouais, mais alors, t'as l'air con quand même.
2: Tu te fais sortir.
0: Alors j'ai fait, c'est pas que t'as l'air con, c'est que tu glisses plus sur le toboggan.
2: Mais c'est non, vrai que tu passes difficilement.
5: Mais il faut mettre son imperméable ou son pull. Moi je l'ai déjà fait aussi, ça marche bien.
0: Tu mets le pulse en dessous,
5: ouais,
0: et tu glisses.
5: Et alors là, t'as plus de vitesse parce que la nuit.
0: Ok, donc faut savoir que Lorenza, la nuit, va dans les jardins publics pour faire le toboggan.
5: C'est parce que j'étais trop gênée d'y aller le jour.
0: Oui, non, mais on comprend.
5: Et que je voulais un peu revivre ce moment.
0: Bien sûr.
5: Comme dit le sondage, quoi.
0: Voilà, bah on est dedans.
5: On est dedans.
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0: Je lui ai donné 2 concerts au Stade de France, si vous ne saviez pas, ce week-end. Ouais. Et en tout, ça a fait plus de 200 000 spectateurs.
5: Il a battu son propre record.
0: Bah, il bat tout le temps des records, Jules.
5: Bah, il est incroyable.
3: Et il a fait monter Vincent Cassel sur scène pour refaire le début du film Line.
0: Ah ouais ?
5: Ouais. C'est trop stylé.
0: Il peut demander n'importe quoi, on ira. Ouais,
5: évidemment.
0: Il a demandé à Brad Pitt de venir montrer son cul, il a pété, il est parti. C'est incroyable. Jules demande n'importe quoi, ça marche. Quelle est la chose qui va vous faire du bien ce lundi? Quelle est la chose qui vous dit, ah, le lundi, il est pas pourri, le lundi, il est pas moisi, le lundi, il est cool. Qu'est-ce qui va se passer dans votre journée aujourd'hui? De good, de bon mood, qui va nous envoyer du bon mood à nous aussi. Lorenza?
5: J'ai repéré un petit traiteur italien près de chez moi.
0: Ok.
5: Et je vais acheter des arancini et des tiramisu pour faire une surprise à mes collègues ce soir.
0: Oh, c'est pas mal ça.
5: Ouais.
0: Mais alors, je vais dire un truc, les arancini, je sais plus ce que c'est. C'est des pâtes?
5: C'est des grosses boules et à l'intérieur, t'as du riz et ça peut être à la bolognaise ou alors, jambon crème et en fait, c'est pané autour un peu, c'est crispy autour.
2: Ah, c'est frit, c'est très très bon.
5: Ouais, c'est délicieux.
2: Un peu d'huile, mais très bon.
5: Bon, ça va être chargé, quoi. Faudra faire du sport après.
0: Oui, c'est ça. C'est frit, il y a un peu d'huile. Oui, on est sur
5: On va bien rouler après.
2: Ça, plus le tiramisu, c'est pas mal. C'est équilibré.
5: Et tiramisu pistache pour moi. Mais normal pour eux.
0: Mais tu t'es pas dit qu'on allait prendre des petits légumes grillés? Non.
5: Bah non.
0: Non, voilà.
2: Elle n'avait pas vu qu'il y avait déjà la carte.
5: Pas ce soir.
0: Ok, ça, c'est un bon ouais. Objectif. C'est quoi? C'est un bon objectif.
5: J'ai
0: de lundi.
5: De voir leur tête.
0: Quel est votre objectif de ce lundi? On a Julie qui est avec nous. Bonjour Julie.
7: Bonjour l'équipe.
0: Bienvenue sur Énergie. Julie, qu'est-ce que t'attends de vivre ce lundi?
7: Ah ben moi je me marie dans 2 mois et je reçois normalement aujourd'hui des colis de la décoration de table. Alors j'ai hâte de savoir s'ils ressemblent aux photos.
0: Ah, ça dépend si tu les as achetés sur Temu, non?
7: Mais sinon. C'est ça le problème.
5: Lalou, t'as regardé les avis?
7: Pas trop, parce que comment je fais ça pendant mes pauses et tout. Wow.
0: Tu sais que mon père, il a découvert Temu.
5: Oh là, ça doit être l'enfer pour toi.
2: Et il y a tout et c'est pas cher.
0: Il est parti, mais il achète tout. Et,
5: ouais.
0: Et l'autre jour, il est venu, il était hyper énervé. Il a acheté un siège sur Temu.
5: Quoi?
0: Un gros siège.
5: Ok. Ouais.
0: Mais il est arrivé, c'était un porte-clés le truc en fait.
2: C'est vrai que sur les tailles, ils sont pas très bons.
0: Non mais il a gueulé. Mais c'est pas possible, il se fout de la gueule.
5: Si, il est marqué les dimensions.
0: Je vais expliquer. Oui, je vais dire.
5: Bah,
0: et parce que c'est le principe en fait.
5: Oui. Mais t'inquiète pas, Julie, ça va aller pour toi.
0: On a oublié que c'était là, Julie, pardon.
7: C'est pas grave.
5: Mais non.
0: Il y a un thème pour ton mariage?
7: Oui, champêtre.
0: Okay, oui, c'est pas mal.
5: C'est très stylé, c'est très classique.
0: Au pire, si les trucs marchent pas, c'est pas grave, tu vas dans la forêt, tu prends des arbres, puis tu mets des branches, tu mets des feuilles, et puis voilà.
5: Des petits épis de blé, et ça ira.
0: Voilà.
7: Ça peut marcher, hein.
0: Mais évidemment, tu fais venir un cheval, il sera très content, il fera caca sur les tables, et voilà.
5: Ça va le faire.
0: Ce sera champêtre, tout simplement, tu mets une vieille carriole, et ça marche, les gens adorent ça.
7: Ouais.
2: Son mariage, il va être pourri, mais qui t'a filé les idées? Non, c'est les cons de la radio,
0: On t'embrasse, Julie.
7: Merci beaucoup, bonne journée.
0: Belle journée à toi. Il y a Mélinda qui est là avec nous aussi. Bonjour Mélinda.
8: Coucou Manu, salut les ouin-ouin.
0: Merci d'être là Mélinda. Qu'est-ce qui va se passer dans ton lundi aujourd'hui de bien cool?
8: Alors moi, ce soir, je vais au hammam avec mes copines pour la première fois. Alors elles ont l'habitude de se mettre nues, mais moi je pense que je vais rester en maillot.
0: Ah, alors, j'ai jamais fait.
5: Il faut se renseigner, parce que des fois, t'as pas le droit d'être en maillot. Donc, faut voir si c'est bien ok que tu restes en maillot à ce moment-là.
2: Ouais, mais t'as une serviette, quoi qu'il arrive, quoi.
5: Oui, bien sûr.
2: Il t'oblige pas de foutre à poil.
5: Non, mais tu peux pas garder ton maillot.
0: Je mélange tout, moi, le hammam, c'est.
5: Chaleur humide.
3: C'est la vapeur, là.
5: Ouais.
0: Ah, où tu mets de l'eau sur les pierres, là, c'est ça?
5: Non, ça, c'est le sauna.
0: Ah, c'est plus sec.
5: C'est quand ça sort et ça fait. Et que t'as plein de vapeur dans la pièce.
0: Ouais.
5: Mais et tu surendes.
0: Mais c'est quoi, c'est de la. Ça vient d'où la chaleur?
2: C'est de la vapeur.
5: Moi, c'est de la vapeur.
2: Il y a un tuyau qui mélange de la vapeur. Et parfois, suivant où tu t'assieds dans le hammam, quand t'es pas au courant, bah, ça te brûle les pieds.
5: Oui, faut faire attention.
2: Parce que tu dis, ah putain, ça sort d'ici.
5: Mais on voit rien. Donc franchement, Mélinda, si t'as envie d'être à poil. Mais parce qu'en fait, avec toute la vapeur, on voit rien. On se voit même plus entre nous, généralement.
0: Ah, un peu comme quand j'ouvre mon four avec mes lunettes et je vois rien.
5: Tout à fait.
2: Exactement.
5: C'est une belle métaphore.
0: Bah voilà, Mélinda, pense que tout. Le poulet d'un four. Voilà.
8: Bon, bah voilà, je suis rassurée.
0: Et bah voilà, on t'embrasse, on te souhaite une belle journée.
8: Belle journée, bisous.
0: C'est d'ailleurs un problème dont nous reparlerons dans l'émission. Le problème
5: des
0: gens qui ont des lunettes qui ouvrent le four. C'est vraiment un truc très handicapant.
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0: Et pour Manu, les Wawa et Pipi. Ouais, on a une journée mondiale aujourd'hui.
5: C'est quoi?
0: C'est la journée mondiale des musées.
5: Ah, c'est cool ça.
0: Bah c'est cool, c'est...
2: Ça, ouais, ça dépend lesquels, quoi.
0: Vous allez au musée,
5: ouais.
0: Lorenza?
5: Bah moi j'y suis allée il y a 2 semaines là.
0: Musée de quoi?
5: Ça c'est l'atelier des Lumières, c'était sur la Renaissance. Et sur les peintres de la Renaissance.
0: C'était où?
5: Bah à Paris, dans le 11e.
0: Oh.
5: Ouais, c'était trop...
0: C'est beau, hein.
5: C'est interactif, c'est incroyable, j'ai vécu un moment magnifique, j'ai failli pleurer.
0: Ah oui?
5: Oui, ça m'a
0: ému. Moi aussi, des fois, je pleure parce que c'est long. Mais
2: j'avoue que le dernier que j'ai fait, moi, c'était à Bruxelles, c'est le musée de la bière, quoi, tu vois.
5: Ah, pas mal aussi.
2: Ouais, franchement, c'est hyper intéressant.
5: Tu m'étonnes.
0: J'ai fait le musée de la glace, moi.
5: Non, mais c'est nul.

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1: Il y a la nuit européenne des musées qui arrive bientôt aussi.
2: Ouais, donc elle arrive.
1: Et c'est
2: bientôt.
1: Gratuit.
3: Ah ouais, la nuit on dort.
2: Il y a plein de choses qui arrivent bientôt. 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
1: Mais c'est gratuit.
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1: Ouais.
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0: Dimitri, le génie des génies avec nous. Bonjour Dimitri.
1: Yeah, salut Manu, salut les
2: ouais
0: Salut à toi Dimitri, je vous rappelle que Dimitri il pèse dans le game.
2: Ah ça.
0: Il est responsable technique dans une mairie, d'accord?
2: Ok. Il a accès au bureau du maire.
0: Alors, il peut te le donner ou il peut te le retirer ton permis de construire. Alors, il peut te demander de les tailler à 2 mètres tes tuyas. Alors, il est là Dimitri. Dimitri, sois le bienvenu, c'est ta 9e participation. T'as déjà gagné 800 euros, tu vas tenter d'en gagner 100 supplémentaires. En face de toi aujourd'hui, il y a Elodie. Bonjour Elodie.
3: Bonjour l'équipe, bonjour Dimitri.
1: Salut Elodie.
0: Soyez les bienvenus tous les deux au Club des Génies. Je vous rappelle les règles, j'ai 100 euros encore aujourd'hui. Vous êtes deux. J'ai 3 questions, le gagnant est celui ou celle qui aura 2 points. À chaque question que je vais vous poser, si vous pensez avoir la réponse, vous donnez votre prénom, vous donnez ensuite votre réponse. Si c'est la bonne, bah ça fait un point pour vous. Si c'est pas la bonne, en revanche, le point va à l'autre. Et c'est le premier ou la première qui atteint les 2 points du jour qui gagne 100 euros et qui reviendra jouer avec nous demain. Bonne chance à tous les deux. On joue au Club des Génies. Voici la première question. Quel est le nom précis du phénomène où la Lune cache le Soleil?
3: Elodie.
1: Dimitri.
0: Oh, où Elodie en premier?
3: Une éclipse.
0: Non, j'avais demandé le nom précis.
3: Éclipse lunaire, oui.
0: Tu as dit éclipse. Tu as dit éclipse.
3: Lunaire, oui.
0: Et en plus, c'est pas éclipse lunaire, c'est éclipse solaire.
3: Solaire, bon, ben voilà.
2: Merde.
4: C'est dommage.
2: Ah, c'était beau, hein.
0: Ah, mais c'est.
2: C'est pas grave, hein.
0: Elle y allait vite, c'est pas grave.
1: Bon.
0: Le
1: ça
0: point.
1: Arrange.
0: Le
1: point,
0: oui, évidemment.
2: Évidemment.
0: Merci.
2: Derrière. Là.
0: T'imagines, Dimitri, s'il faisait du vélo, qu'il y a un mec qui tombe, il fait. Ah, ça m'arrange.
2: Ça m'arrange.
0: Et il continue. Dimitri, un point. Elodie, 0 point. Voici la deuxième question. De quelle couleur est le pull fétiche de Gaston Lagaffe?
3: Elodie.
0: Elodie, je t'écoute.
3: Je tente vert.
0: Bonne réponse.
2: Oh là là là.
0: Oh
2: là, là. Elle est trop chaude, Elodie.
0: Oh la vache.
4: Et ah, ça l'arrange pas, Dimitri. Là,
1: ah, là ça m'arrange pas, là. Ouais, non. Ça m'arrange un peu moins. Ouais.
2: Merde.
0: Elle est remontée à vélo, dis donc.
1: Merde.
0: Elodie, un point. Dimitri, un point. Waouh. Voici la troisième question. Que signifie gracias en espagnol?
3: Elodie.
0: Oh là là là là. Ah, Elodie.
3: Merci.
0: Oh, merci, oui. Wow.
1: Bien joué, Elodie.
3: Wow. Merci Dimitri, désolé.
0: Oh là là là là, elle est remontée à vélo et elle a rattrapé
2: ça, c'est
0: le peloton.
1: Ah ouais,
2: bah,
1: ah, merde.
2: Elle a chopé ta roue, elle l'a tirée.
0: Non, elle a pas triché.
2: Non, c'est vrai.
3: Non.
0: Elle, en fait, Elodie, elle a joué le tout pour le tout.
2: Bien
0: j'y
2: sûr.
0: Vais. Ouais. J'y vais, bim. Et ça a marché 2 fois sur 3. Incroyable.
2: C'est fou.
0: Dimitri,
1: bravo, bravo.
0: Les 800 euros que t'avais gagnés, quoi qu'il arrive, ils sont à toi. Tu repars avec 800 euros. Bravo. Et très, très beau chemin.
2: Ça, c'était fou, ça.
1: Bravo, c'est cool, merci. C'était vraiment super de tout ce parcours avec vous. Je me suis régalé. Voilà, merci. Et puis, je souhaite bonne chance à Elodie, qu'elle aille le plus loin.
3: Oh. Merci beaucoup, Dimitri.
2: Tarnasse, Dimitri.
0: J'ai l'impression qu'on était en couple et qu'on se sépare et que. Ouais. Et qu'on est en train de lui dire, je suis désolé, mais on est chez quelqu'un d'autre.
2: Ça me fait de la peine. Je suis grave content.
0: Toi aussi Dimitri, tu vas trouver l'amour, je t'assure. C'est juste une question, c'était pas le bon timing, c'était pas le bon moment. Dimitri, tu peux nous rappeler quand tu veux pour discuter avec nous dans l'émission, évidemment, t'es bienvenu tout le temps.
1: Ah, allez, ben volontiers, ça va.
0: Eh ben bravo à toi Dimitri, beau, très beau parcours, tu repars avec 800 euros et toi Elodie, eh ben tu gagnes tes 100 premiers euros aujourd'hui.
3: Super, merci.
0: Et rendez-vous demain pour tenter d'en gagner 100 supplémentaires.
3: Allez, on va tenter.
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0: 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Il est 6h45. Oui, on sort d'un gros week-end. Oui, c'est une semaine normale.
2: Complète, ouais.

0: mal avec 5 jours. Mais on l'aime cette semaine, ben on l'aime ce lundi. Faites pas la gueule parce que c'est lundi aujourd'hui. Quelle est la raison pour laquelle justement vous, vous êtes content que ce soit lundi? Qu'est-ce qui va se passer dans votre journée aujourd'hui qui va vous donner le sourire? Et du coup, ça va donner le sourire à tout le monde. 0 870 42 48. On continue à vous prendre au téléphone. On peut se faire un petit tour du studio avant. Nico, ton lundi, qu'est-ce qui va l'embellir?
1: Ah, moi j'ai un pote qui a une plage et il m'a proposé de faire quelques photos gratos pour lui. Et en échange, en fait, il m'invite toute la journée. Il m'a dit transat, déjeuner, cocktail, ce que je veux, quoi.
2: C'est trop bien.
0: Et tu fais des, tu fais des photos pour sa plage qu'il va utiliser après dans les
1: clips
0: et tout
1: ça. Ouais, comme j'aime bien faire les photos, il m'a dit tes photos sont cool, est-ce que ça te dirait de le faire pour moi? Donc tu vois, je tente.
0: D'accord.
1: Et quand il m'a dit journée gratos, j'ai dit mec, évidemment.
2: Avec plaisir.
0: C'est quoi, et tu vas manger gratos et tout?
1: Ouais, et transat toute la journée. Je peux venir transat, manger, cocktail. Il m'a dit voilà ce que tu veux.
0: C'est pas mal ça.
1: Contre les photos.
2: Mais déjà dire j'ai un pote qui a une plage, c'est déjà très stylé.
1: Oui, faut toujours. C'est les amis pratiques ça.
2: C'est fou.
0: C'est ça. Alors lui dis pas, hein, ça va le mixer ça.
1: Moi je pense qu'il le sait. Hein.
0: Ah, d'accord, ok. Florent, aujourd'hui dans ton lundi.
3: Bah c'est moins excitant, mais je dois aller trouver une nouvelle odeur pour chez moi.
0: Comment ça?
3: Bah tu sais, l'odeur qui, dès que je rentre chez moi, je dis ding, là je suis chez moi. Il y a un diffuseur de parfum, tu vois. Donc faut que je trouve la senteur, la bonne senteur.
1: C'est comme je te disais la semaine dernière, moi j'avais une bougie figue chez moi pendant des années
2: et ça sentait
1: tout le temps la figue chez moi.
3: Ouais.
0: Ah ouais.
2: J'ai découvert les bougies figues il y a pas longtemps, c'est vrai, c'est une dingue.
0: C'est quoi les bougies figues?
2: Bah c'est senteur figue.
1: Ouais, odeur figue.
0: Ah d'accord.
1: Et c'est mais bon, ça fait classe,
2: ça
1: la figue, c'est classe.
3: Ouais, c'est pas mal ça.
0: Mais donc, ouais, mais le problème, c'est que quand t'as ça, ça veut dire qu'à chaque fois, tu vas devoir allumer des bougies figues chez toi.
2: Mais non, parce que même sans être allumé, en vrai, ça diffuse quand même un petit l'odeur.
0: Bah à ce moment-là, laisse des figues. Hein.
2: Non, mais
1: pour rire sur la table.
0: Non, mais tu mets un figuier chez toi, tu vois. C'est vraiment. Non, j'essaie de trouver. D'accord, donc tu cherches une odeur pour chez toi.
3: Bah ouais, j'hésite là. Soit, tu sais, un peu peut-être coton léger, tu vois, des trucs comme ça, patchouli. Mais patchouli, c'est je crois que c'est.
1: Ah, c'est fort.
2: Ah ouais, c'est très fort, ouais. C'est comme jasmin. Faut aimer.
1: Je t'ai entendu dire pas mal la figue. Non, la figue, c'est chez moi.
2: Ça le fait chier.
0: Un moment dans cette équipe, il faut qu'il y ait quelqu'un qui vous ramène à la raison. Hein.
1: Ouais.
0: Tout à l'heure, on a déjà discuté de je sais plus quoi, c'était les musées.
2: Ouais.
0: Les musées, là, on commence à discuter d'odeurs et de patchouli et de bougies parfumées.
2: Qu'est-ce qui nous arrive?
0: Vous filez un mauvais coton, tous. On a Lucie qui est avec nous. Bonjour, Lucie.
4: Bonjour, Manu. Bonjour, toute l'équipe.
0: Bienvenue sur Énergie. Lucie, qu'est-ce qui va faire que ton lundi va s'émerveiller?
4: Bah écoute, moi je vais aller faire mes ongles parce qu'ils ont trop repoussé. Et tu vois, je pense que je vais demander.
2: Mais non, tu peux pas, laisse Lucie parler.
0: Stop. Pardon, tu vas refaire tes ongles?
4: Oui, tout à fait.
0: D'accord.
4: Et je pense que je vais demander du rose, tu vois, ça va bien aller avec mon bronzage.
0: Et c'est, ouais, j'ai l'impression qu'en ce moment, on a vraiment des gros soucis.
2: Ah oui, bah, bien sûr, mais c'est important.
0: Je vous rappelle qu'il y a quand même Ebola et l'antivirus qui sont en train de nous tomber sur la gueule. Et là, on dit, moi, j'ai eu besoin d'une odeur pour chez moi. Moi, franchement, je pense que je vais mettre du rose. C'est bien pour mon bronzage. On est bien.
2: Tout va bien.
0: Mais voilà, c'est ce qu'on peut se dire. Tout va bien dans nos vies. On t'embrasse, Lucie. Merci de nous avoir appelés.
4: Bonne journée, merci.
0: Gros bisous. Il y a Dorian qui est là aussi. Bienvenue sur Énergie, Dorian.
5: Salut Manu, salut les mamans.
0: Dorian, qu'est-ce qui va se passer dans ton lundi qui va être bien cool?
5: Alors moi j'ai hâte d'être à mon cours de palais laiton ce soir. On s'était inscrit avec deux potes et on voulait faire une activité qui sort un peu du lot. Alors on s'est inscrit.
0: Je suis désolé, mais je ne sais pas. Le palais laiton?
5: C'est ça.
0: C'est quoi?
5: En fait, c'est un sport vendéen. On a des petits palais en laiton, ça ressemble un peu à des grosses pièces qu'on doit lancer sur une plaque en plomb. Et en fait, ça se rapproche un petit peu de la pétanque, mais avec des palais laitons.
0: Oh. Ok.
1: Et oui.
2: Okay,
0: on est quand même sur un sport d'ivrogne. Hein.
1: Ça va aller, Dorian.
2: Mais
0: non, mais Dorian, ça aurait pu être quand même beaucoup plus simple de nous dire ce soir, je prends un apéro avec des amis. Enfin, tu vois, c'est.
5: Ah, bah, il y aura l'apéro, effectivement.
2: Oui,
5: bah,
2: voilà, c'est ça
0: le truc. Tu prends un apéro sur une plaque d'égout. J'ai compris. Ça marche. On souhaite une belle journée, Dorian. Merci beaucoup de nous avoir appelés.
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0: Il est 6h52. Gims avec Soleil, ça arrive à 7h, il y aura les infos. À 7h05, on va doubler votre salaire pour la première fois de la matinée. On est bien, on est de retour après un bon gros week-end de 4 jours. Et les amis, j'ai une nouvelle.
2: Ouais.
0: Tom Cruise est de nouveau en couple.
2: Ah bon?
0: Alors, ce sont des rumeurs, mais des rumeurs persistantes.
2: Ouais.
0: Tom Cruise serait en couple avec Pamela Anderson.
2: Ah bon?
0: C'est pas ouf ça?
1: Putain, stylé.
0: Bah, stylé.
1: Le répondeur de dingue. Ah sur le répondeur de Tom et Pamela.
0: Putain, c'est vrai que ça fait
2: chier. Franchement. Ça le fait de ouf.
0: Ouais, mais on a plus de ligne fixe maintenant. C'est, oui. c'est que des portables, tu vois. Donc,
1: Ah, merde, ah, c'est con.
0: Mais c'est vrai que tu dis, je vais dîner chez Tom et Pamela.
2: Ah, c'est trop la classe.
0: T'as envie de t'asseoir et dire, ok, alors vous nous racontez des histoires de films et de séries.
1: C'est ça.
0: Et vous nous racontez des anecdotes. Ouais, mais j'ai autre chose à dire. Non, on veut juste ça, en fait.
2: Bah, s'ils sont heureux, tant mieux.
0: Mais et c'est exactement
2: c'est le
0: ça. Hein. Ça, c'est, hey, s'ils sont heureux. Hey.
2: Et qu'ils nous fassent rêver un peu.
0: Okay, bah alors,
2: avec leur amour, là.
0: Alors, bien sûr.
3: Et alors,
0: viens, resserre-moi la même chose. Ah bah, alors, je vais dire, ça n'a pas de rapport, mais si, parce que Tom Cruise, il n'est pas très grand. J'ai une liste des choses que vivent les petits au quotidien. Des choses pas. Bah, c'est vrai, Tom Cruise, il est petit, je crois.
1: Ouais, l'enchaînement est pas mal.
0: Lui aussi, il peut vivre des choses qui sont pas faciles parfois au quotidien. Comme exemple, avoir le soleil dans les yeux, abaisser le pare-soleil et constater que ça ne fait aucune différence.
2: Ah oui.
0: C'est dur, c'est ça.
2: Ouais. C'est triste.
0: Mais on n'y pense pas. Bah, mais c'est pas facile d'être petit.
2: Bah, oui.
0: Encore d'autres. Quand quelqu'un a déplacé un truc dont t'as besoin tout en haut d'une étagère.
2: Ah, je les vois. Mais même au supermarché, je les vois, ces gens-là.
0: Oh là là.
2: Qui essayent d'attraper des choses.
0: Et qui me demandent.
2: Ah. Et qui, bah, moi aussi, on me demande.
1: Ils disent, pardon, on a les bras trop courts. Non, c'est pas les bras.
0: Mais alors, quand peut-être quelqu'un prend un truc au supermarché, t'as l'impression d'être un super héros.
2: Franchement, t'as l'impression d'avoir fait la bonne action, quoi.
0: Et en plus, si elle est petite et que c'est une vieille personne.
2: Ah là, c'est t'as tout gagné.
0: Vraiment, t'as l'impression de participer à un truc pour une association depuis 10 ans. Ouais, tu fais dans le week-end. Le week-end, bah, moi, j'aide les vieilles personnes. Ce que vivent au quotidien les petits. Quand quelqu'un essaye de poser son coude sur ta tête.
2: Ah, c'est vrai qu'il y en a
0: qui fait ça. La vanne.
2: Mais pour rigoler,
0: c'est
2: pour la vanne,
1: genre, quoi. Ah oui, non, en blague.
0: C'est pas exprès. C'est pour faire genre, ouais, comment tu vas, toi, Bernard? Poum, et tu lui mets le coude. C'est pas très sympa.
2: Non, c'est pas sympa.
0: Un dernier truc que vivent les petits au quotidien qui est pas facile. Quand t'es assis sur une chaise et que tu dois choisir entre t'adosser contre le dossier ou reposer tes pieds sur le sol. Car faire les deux en même temps, ce n'est pas possible. Ben voilà.
2: On pense à vous.
0: On pense fort à vous.
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0: On est lundi, c'est le 18 mai, après un bon petit week-end, on est de retour pour démarrer cette nouvelle semaine. Lorenza est avec moi, évidemment.
2: Salut, salut.
0: Nico est là aussi.
3: Et coucou.
0: Vous êtes avec nous, comme chaque jour, pour nous rejoindre. Vous nous appelez au 0870 42 48. Vous pouvez aussi nous envoyer des messages vocaux sur l'application Manu sur Énergie. On va s'en écouter quelques-uns tout à l'heure. Il y a les bonnes nouvelles du jour qui arrivent dans 5 minutes. Ce sera juste après Gims. Et tout de suite, comme chaque matin, on double votre salaire.
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0: 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Tous les jours, deux fois par jour, à 7h05 et 8h05, et ça peut vous arriver. Vous envoyez salaire par SMS au 7-10-12. Attention, le téléphone sonne quelque part, c'est peut-être le vôtre.
9: Mmh. Allô?
0: Allô, bonjour, c'est Émilie de Mel dans les Deux-Sèvres?
9: Oui.
0: Émilie, quel est le seul animateur radio qui double ton salaire?
9: C'est Manu sur Énergie.
0: Eh ben, c'est gagné, bravo à toi.
2: Bravo.
0: Voilà, c'est fait.
9: Super, merci.
0: Alors, viens pas, Émilie. C'est à toi que ça arrive ce matin, je te l'annonce, on va te doubler ton salaire, tu peux souffler, respirer, tout va bien.
9: Ouais, c'est bon.
0: Eh ben voilà, je t'annonce que ton salaire, nous allons te le doubler, mais je n'ai pas... Ah si, ça y est, j'ai la somme. Tu touches 1872 euros chaque mois, et fois 2, ça va faire 3744 euros.
9: Super.
0: Et merci alors beaucoup. Bah, on est pas mal, 3744 euros.
9: On est plutôt bien.
0: Tu es chef trafic.
9: Oui, c'est ça.
0: Chef trafic de quoi?
9: Je charge et je décharge des menuiseries dans des camions.
0: C'est toi qui portes les trucs et tout?
9: Non, oui, enfin, j'ai un chariot. J'ai le chariot avec les fourches en avant. Oh, et
0: tu prends les palettes?
9: Voilà, c'est ça.
0: Je vois ce truc-là, génial. J'ai toujours rêvé de faire une course de...
2: Ah ouais, c'est génial.
1: C'est dangereux, hein.
0: Ça s'appelle un transpalette, non, c'est ça?
9: Oui, c'est ça.
0: Bah voilà, vous faites jamais les courses dans l'entrepôt?
9: On l'a fait une fois contre un électrique et un gaz.
2: Et alors?
0: C'est le gaz qui a gagné?
9: Oui.
0: Ah bah, oui, c'est entre services, quoi. C'est
2: la
1: comparaison.
0: L'employé du mois, c'est pas celui qui casse pas les trucs, c'est celui qui arrive premier. C'est génial. Émilie, on te double ton salaire. 3744 euros, ça va vite arriver pour toi.
9: Merci beaucoup.
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0: Tout de suite, on se fait du bien. On se fait du bien avec les bonnes nouvelles du jour parce que oui, Dans le monde, il n'y a pas que des mauvaises nouvelles et on vous le prouve chaque matin. Lorenza fait nous rêver.
2: Alors j'ai une bonne nouvelle, mais de niche.
0: Ah, de niche.
2: Oui.
0: Ça va intéresser que quelques personnes.
2: C'est ça, parce que j'ai, selon une étude, les prénoms des personnes les plus intelligentes.
0: Ah oui, là on est sur la niche.
2: Oui, oui, oui.
0: Voilà.
2: Alors pour les filles, il y a Sophie ou Sophia, Élise et Claire. Ah.
0: Élise, la fille de...
2: Oui,
1: ouais, c'est ma fille.
2: Bien joué.
1: On verra, hein. On verra, elle a 4 ans et demi pour l'instant.
2: Et alors, je peux pas remarquer un peu mais... de...
0: Bah, elle est déjà incroyable, hein.
1: Elle est HPI. Ça, c'est ce que les gens disent.
2: Et pour les garçons, c'est Arthur, Lucas et Thomas.
0: Ok, bah, en tout cas c'est intéressant parce qu'on n'est pas dedans.
2: Non, bah, ouais. Ça prouve beaucoup de choses. Hein.
0: Ça peut valider l'étude.
2: Exactement.
0: Nico, une bonne nouvelle.
1: Ouais, cet été il y a un nouveau club qui va ouvrir à Ibiza et c'est censé alors influencer d'autres bars et boîtes de nuit. C'est un club sans téléphone portable. L'idée, en fait, c'est que le téléphone portable il est interdit et c'est d'ancrer les gens dans le moment présent et respecter les DJ surtout.
0: Oui, mais.
2: Bah, c'est surtout les gens qui trompent un peu et qui, comme par hasard, n'auront pas de preuves. Bah oui, moi je vois ça comme ça un peu.
0: Oh là là, c'est tordu.
2: Bah, que toi, j'ai un esprit tordu.
0: Tu te dis, s'il n'y a pas de téléphone, on peut tromper, c'est ça? Waouh, oui,
2: bah, ça va, toi. Non, mais tu dis, oui, chérie, je vais dîner chez des collègues, on te poste
1: un petit peu. Est-ce que ton ex t'aurait trompé en boîte de nuit par hasard?
2: Non.
1: J'ai l'impression que t'as pas cicatrisé.
0: Mais non, mais c'est que pour les gens, mais je comprends, c'est Bob Sinclair qu'on avait parlé de ça.
2: Ouais.
0: Où effectivement, il est en train de mixer.
2: Filmer,
0: et en fait, t'as tout le monde avec le téléphone en train de le filmer.
2: C'est
0: un peu de profiter du moment. Et
1: donc c'est pour ça au départ qu'ils font ça. Mais peut-être qu'effectivement, c'est l'autre option comme Lorenza, c'est pour que les gens puissent se tromper.
0: Lorenza n'a pas cicatrisé apparemment.
1: Ouais,
0: bon. Mais c'est vrai qu'à l'époque,
2: bah oui,
0: c'était la folie.
2: Hein, bien
0: évidemment. C'était
2: non,
0: la folie
2: parce
0: que tout le monde trompait tout le monde, il n'y avait pas de téléphone. Bon, j'ai une belle histoire, moi, parce qu'on est quand même dans les bonnes nouvelles, je vous le rappelle. C'est une belle histoire avec un chat. Alors oui, je sais, ça surprend venant de moi.
2: Ah bah oui, de vous.
0: Aux États-Unis, il y a une femme qui a retrouvé son chat 7 mois après sa disparition pendant un road trip.
2: Ok.
0: Le chat, il était blessé, il était retrouvé puis amené chez un vétérinaire. Grâce à sa puce électronique, ils ont pu identifier le propriétaire. Mais impossible de savoir comment ramener le chat jusque dans l'Oregon,
2: ouais,
0: là où la personne habitait. Et c'est là qu'intervient un héros qu'on n'avait pas vu venir. Écoutez bien. Un ami de la personne rencontré en ligne a utilisé ses miles d'avion pour prendre un vol et ramener lui-même le chat à sa propriétaire.
2: C'est un vrai ami, ça.
0: C'était quelqu'un que la propriétaire avait rencontré dans un jeu vidéo.
2: C'est ouf.
0: Et donc, il ne se connaissait pas réellement, mais il a dit, bah écoute, on joue ensemble au jeu vidéo, je vais utiliser mes miles, je te ramène ton chat. Le chat est sain et sauf, retour à la maison.
2: Ils se sont rencontrés en plus.
0: Et il va beaucoup mieux. Ils se sont rencontrés, mais ils ne sont pas en couple.
2: Je suis désolé.
0: Ouais,
2: mais c'est pas grave, c'est quand même une très belle histoire.
0: Ouais, enfin, le chat n'en a rien à foutre. Hein. Comme tous les chats, mais c'est une belle histoire au départ. En fait, c'est une belle histoire pour les gamers. Ouais.
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0: Et voilà, écoutez ce que dit Nolwenn Leroy. Elle est ce soir sur TF1 dans une nouvelle série qui s'appelle L'été 36.
2: Ok.
0: Mais je ne sais pas de quoi ça parle.
2: Ah.
0: Non.
2: Écoute, surprise. Hein.
0: Peut-être que l'été en 1936.
2: Ah oui, mais ça lui irait bien. Je la vois bien un peu à l'époque.
0: Dans un truc
2: comme ça.
0: Vieux, c'est sympa.
2: Non, pas du tout, mais non.
1: Allez, bim.
2: C'est un compliment, mais pas bien tourné.
0: Ah ouais, celui-là, il est vraiment. Alors, et... même quand je le regarde de dos, non, ça n'est toujours pas compliment.
2: On l'adore.
0: C'est, mais...
1: Oh là, c'est pire, ça le creuse.
0: Ça c'est vraiment, c'est Lorenza, elle fait une vanne sur quelqu'un, c'est oula, oups, je déconne.
2: Merde.
0: Il est 7h16, et ben on regardera,
2: mais
0: et on verra ce que c'est cette série, évidemment. On va faire un petit tour du studio. Allez, qu'est-ce que vous avez envie de partager avec nous pour démarrer cette semaine, Lorenza?
2: Moi j'ai un truc, ouais, je suis tombée sur un truc très très drôle sur la page Insta de Nico Science.
0: C'est qui Nico Science?
2: Bah c'est un gars qui fait des vidéos Insta pour démontrer des choses, qui prouve des choses.
0: La vulgarisation de la science.
2: Exactement.
0: Il s'appelle Nico.
2: Et il s'appelle Nico.
0: D'où le nom Nico Science.
2: Et c'est ça.
0: Parce que s'il avait fait de la cuisine et qu'il s'appelait Gérald, ça aurait été Gérald Cuisto.
2: Gérald Cuisto, ouais, exactement.
0: Vous connaissez Toto Cuisto?
2: Non, c'est quoi?
0: Oui. Ah, Florent, le producteur, connaît Toto Cuisto.
1: C'est une femme, non?
0: C'est non, une fille? C'est, non, c'est un mec. C'est vrai, il fait des plats, c'est sur Instagram, quoi,
2: ouais,
0: comme
2: ouais.
0: Plein de gens. Mais lui, à chaque fois, il fait des trucs, genre des pâtes et tout, c'est toujours. Ouais.
2: C'est du level, quoi.
0: Ah, bah, c'est pas compliqué à faire.
2: Ah.
3: Non, bah, faut le faire, parce que moi, j'ai liké plein de ses vidéos pour les faire. Je les ai jamais faites encore.
0: Alors, ça, c'est le principe.
2: Ah,
0: rappelle,
2: bah oui, bien sûr.
3: Ah oui.
0: Les vidéos de cuisine sur Instagram.
2: On les enregistre.
0: Tu likes, tu enregistres, t'as ta petite collection cuisine à faire.
2: C'est ça.
0: Bien sûr. Et tu les fais jamais.
2: Jamais.
3: Il est méga suivi,
1: vite, Autocuisto.
0: Ouais, je sais pas.
1: 1,5 million de followers, wow, il a sorti des livres.
0: Ah ouais, oui, oui. Bah,
2: c'est... Et
1: Tom Fauconnet, il s'appelle.
0: Ouais. Tom Fauconnet. Ouais, moi, je connaissais sous son pseudo, Autocuisto.
2: Bah, là, voilà. C'est Nico Science. Alors, c'est pas pareil, mais il a fait un truc très cool. Il a fait écouter à ChatGPT un audio rempli uniquement de bruits de prout.
0: Je crois que j'ai entendu parler de ce truc-là.
2: Il disait que c'était de la musique à ChatGPT et l'IA, elle a répondu en mode hyper sérieusement. Ça fait un style un peu étrange, atmosphérique, comme une musique de jeu rétro avec des références des années 80.
0: Mais ChatGPT, quoi que tu lui demandes, il a toujours une réponse. Il dit jamais je ne sais pas.
2: Oui, mais là, ouais, c'est des pétous, quoi. C'est fou de dire ça de prout.
0: Oui, mais il est premier degré. Tu veux dire, tu lui dis que c'est de la musique, il va analyser la musique.
2: Bah, moi, je crois surtout que je suis pas si sûr que ce soit super fiable, quoi.
0: Bah, tu le sais que c'est des proutes.
2: Bah, oui, mais ouais, des références aux des années 80, c'est-à-dire quoi? C'était de la merde, les années 80, enfin. C'est horrible.
0: Avec un recul. Nico,
1: tu sais que pour rester dans le thème, moi, ChatGPT, je lui ai envoyé une photo du popo de mon bébé pour savoir si la couleur était ok. Et il m'a dit que c'était ok.
2: Oui, mais comment il sait, lui? Il a pas d'enfant, Chatty.
1: Mais si, parce que tu sais qu'en fait, quand t'as un bébé, t'as un éventail de couleurs. Okay. T'as un truc de colorimétrie, je ne savais pas, mais effectivement, du popo.
0: D'accord.
1: Et il te dit qu'à partir de tant de semaines après, ça change, etc. Et il m'a rassuré, il m'a dit, voilà, ton bébé a un mois, c'est tout à fait normal.
0: Mais ChatGPT,
2: c'est fou. Oui, on l'utilise pour tout.
0: Mais moi, je vous ai dit que j'avais été rendez-vous chez une gastro pour faire une coloscopie.
2: Ouais.
0: Et que l'anesthésie, le principe de l'anesthésie, qu'on m'endorme comme ça, m'angoisse. À qui j'en ai parlé?
2: ChatGPT. Pour qu'il te rassure.
0: Mais oui.
2: Genre il te donne des stats.
0: Mais il m'a sorti un truc et c'était très bizarre. J'avais une vraie discussion avec lui. Et ce qui est bien, c'est que quand t'es pas encore rassuré, tu lui reposes une question. Et il te répond encore. En fait,
2: ça n'en finit pas.
0: Exactement. Ouais. Quand tu vas discuter avec quelqu'un, à un moment, le rendez-vous s'arrête.
2: Oui,
0: mais avec lui, tu peux durer toute la nuit encore.
2: Oui, parce qu'à chaque fois, il te dit, veux-tu que je t'en dise encore plus sur ça? Et tu dis, oui, avec plaisir.
0: Bien sûr. Il pose une question. Tu lui réponds, bien sûr. Et voilà.
2: Et voilà.
0: Mais ChatGPT, on s'en sert pour tout.
2: La vie.
0: Florent, le producteur.
3: Moi, je vais partager mes analyses de sang. Bah oui. Parce qu'il fallait toujours que je reprenne un rendez-vous chez le médecin. Je me dis, tiens, je vais quand même tester. Bon, bah voilà, j'ai un petit peu de cholestérol. Mais c'est ChatGPT qui m'a dit.
1: Il te dit quand même de faire vérifier par un médecin.
2: En vrai, je suis d'accord avec toi parce que tu sais pas ce que ça veut dire. T'as pas spécialement envie de prendre rendez-vous. Donc tu lui dis, traduis-moi ça en langage simple, quoi. Comme si j'avais 8 ans.
0: Mais moi, j'ai déjà eu une discussion avec ma femme. Il y a un moment, il y en a un des deux qui dit, on va demander à ChatGPT.
3: Oui.
0: Alors, quand c'est moi qui le dis, je suis content. Quand c'est l'autre, ça m'énerve. Jusqu'où vous êtes allé dans une question à une IA? ChatGPT, peu importe n'importe laquelle, mais jusqu'où vous êtes allé? Qu'est-ce que vous lui avez demandé? Vous vous dites waouh, là vraiment ça devient soit très intime, soit c'est vraiment précis et vous préférez demander à ChatGPT qu'à un ami par exemple.
1: Ouais.
0: 0 870 42 48, nous sommes sur le point de non-retour. Venez nous raconter jusqu'où vous êtes allé.
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0: On parle de ChatGPT ce matin, ou des intelligences artificielles de façon générale. Clairement, ça fait partie de nos vies maintenant. Jusqu'où vous êtes allé dans une question à une intelligence artificielle? Ça peut être des conseils, pas en rapport avec l'amour. On a commencé à parler, nous, il y avait beaucoup de santé dans ce qu'on fait. Il y a Garance qui est avec nous. Bonjour Garance.
14: Salut Manu, salut Léon.
0: Sois la bienvenue sur Énergie Garance, on t'écoute.
14: Alors moi j'ai demandé à ChatGPT si mon date actuel était vraiment intéressé par moi. Donc je lui ai envoyé notre conversation WhatsApp et il m'a dit que c'était l'amour de ma vie. Après c'est un date, donc on va attendre un petit peu, mais voilà.
2: S'emballe un peu, Chatty, là.
0: Bah attends, ça dépend. Est-ce qu'il y avait dans le WhatsApp aussi, s'il lui a dit combien d'enfants on veut, quels sont les prénoms du chien, tout ça.
14: Oui. dans la conversation WhatsApp, c'est qu'à chaque fois, il me surprend parce qu'il me demande toujours ce que j'ai envie de faire. Et quand je lui dis j'ai envie de faire, il va toujours plus loin en me proposant encore plus de choses. Au lieu d'aller juste à un simple restaurant, par exemple, il me dit tout simplement, on fera un restaurant et puis ensuite on sortira, on ira se promener sur les bords du lac, aller danser s'il y a quelque chose qui peut se permettre d'aller danser. Donc il est toujours force de proposition.
0: Vous êtes ensemble ou vous êtes en mode on se tourne autour?
14: On s'est vu une fois. On a été une fois ou deux.
2: Ah oui, bah, attends de voir un peu quand même.
0: Oh, Lorenzo, Lorenzo.
2: Mais non, mais pardon, mais non, mais c'est très beau, mais bon.
0: Mais ChatGPT lui a dit que c'était bon.
2: Oui, mais je...
1: C'est ce qu'il faudra dire au discours du mariage. Ouais, ChatGPT l'avait dit.
14: Voilà.
0: Ben, exactement. Et si jamais ChatGPT est foire et que ça tient pas, ouais. Bon, ben, change d'IA. Merci beaucoup Garance de nous avoir appelé.
14: Merci.
0: Belle journée. Vous avez déjà utilisé ChatGPT pour des trucs comme ça, oh ouais. De rencontre. Ouais, Lorenza.
2: Bah, moi c'est pas de rencontre, c'est après ma rupture avec mon ex, je lui ai demandé des conseils sur la manière de dire bonjour pour sur comment gérer la situation.
0: Bonjour avec ton ex.
2: Bah oui, parce que avant je travaillais au même endroit que lui et je savais que je devais le croiser le matin.
0: Ah oui, d'accord.
2: Et en fait, je savais pas si je devais dire bonjour, pas dire bonjour, si je devais dire un bonjour froid, regarder dans les yeux ou non.
0: Oh là là.
2: C'est un peu c'est précis.
0: Il a dit quoi?
2: Bah, ChatGPT m'a dit, si t'es détaché, tu peux dire bonjour, mais garde quand même de la distance, ne le regarde pas directement dans les yeux. C'est ce que j'ai fait.
0: Ah d'accord.
2: Et j'étais très sûre de moi.
0: Ah d'accord.
2: Voilà.
0: Ça fait bizarre quelqu'un qui te dit bonjour en regardant les pieds quand même.
2: Ah non, je regardais droit devant moi ou sur mon tel un peu détaché. Genre bonjour. Tu vois, et pour être poli quand même. Et,
0: oui, c'est vrai que c'est poli ça, de dire bonjour en regardant l'hôtel.
2: Non, mais au moins je dis bonjour, parce que moi de base je voulais pas lui dire bonjour.
0: Ah d'accord.
2: Tu vois, donc voilà. Il y a de l'avancée quoi.
0: Oui, oui, oui, bien sûr, oui.
2: Ouais, j'avais c'est... pas. Ouais.
0: Moi je suis épaté par toutes tes histoires à chaque fois.
2: C'est vrai que j'ai ça pas épuise. Mal de temps là-dessus.
0: Même ChatGPT a dit non, mais là c'est bon, débranchez-moi. Grégory est là, bonjour Grégory.
12: Bonjour tout le monde, ça va?
0: Mais très très bien. Grégory, jusqu'où t'es allé avec ChatGPT ou une intelligence artificielle?
12: Ouais, donc j'ai demandé en fait à ChatGPT pour m'habiller au mariage de mon frère cet été. Et
0: pas
12: puis
0: mal.
12: Il m'a dit que je pouvais opter pour une tenue décontractée et des espadrilles, ça pouvait passer.
0: Oh, les espadrilles, un mariage?
2: Non,
0: alors, ça dépend. Mais ça dépend si c'est dans le sud de la France, en mode champêtre.
2: Ouais, c'est ça, en fait. Ça dépend le thème, quoi.
0: Oui,
12: ouais,
0: si
12: ouais, il va faire beau, mais bon, espadrilles au mariage, on sent que ChatGPT fils unique, quoi.
0: Fils unique?
2: Pourquoi?
12: C'est mon frère qui se marie, je vais pas mettre des espadrilles.
2: Ah! Oui.
0: Ouais, mais après, pas forcément si tout le monde est décontracté. Tu vois, il y a des gens, ils font des mariages pieds nus.
12: Au pire,
2: demande juste à ton frère, quoi.
0: Ouais, non, mais ton frère, il saura pas répondre. ChatGPT, je te dis. Ok, c'est lui qui dit.
2: Ok.
0: S'il a dit espadrilles, ce sera espadrilles. Ok.
2: C'est horrible!
0: Vérifie quand même, pose la même question pour les enterrements. On va voir s'il dit espadrilles. Belle journée à toi, Grégory.
12: Salut.
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0: montre connectée d'Apple, parce qu'on va jouer ensemble au meilleur jeu radio du monde, c'est le jeu des 5 mots. Et quand je dis qu'on va jouer ensemble, on va vraiment jouer ensemble, on va jouer toi et moi, Christelle.
1: Parfait.
0: Je rappelle les règles du jeu des 5 mots. Je vais sortir du studio. Quand je serai dans le couloir, Lorenza va te donner 5 mots. Après chaque mot, tu lui donnes le premier qui te vient en tête. Ensuite, je reviens. Elle fait pareil avec moi. Et dès qu'on a un mot en commun dans nos réponses, c'est gagné. L'Apple Watch, elle est pour toi. Ça roule ?
1: Ça roule.
0: Eh ben, bouge pas. Rendez-vous dans quelques secondes. À tout de suite.
2: Allez, c'est bon, Christelle. Manu est sorti du studio. Est-ce que t'es prête ?
1: Je suis prête.
2: Allez, c'est parti pour le jeu des 5 mots. Compte.
1: Argent.
2: Été.
1: Hiver.
2: Courir.
1: Marcher.
2: Concert.
1: J'ai pas compris.
2: Concert.
1: Concert.
2: Un concert.
1: Micro.
2: Articuler.
1: Parler.
2: Eh ben, ça c'était carré.
3: C'est militaire.
2: C'était vraiment. Ouais, on va faire revenir Manu.
1: J'étais concentré.
2: Ah ouais, non mais là il n'y avait pas plus concentré.
0: Ah. Il y a eu de la concentration.
2: Ah ben là, je peux te dire que ça rigole pas là. C'est.
0: Ah, ok.
2: Je dis un mot, ta-ta-ta, bim. Ouais,
3: chef, oui, chef.
2: Ouais.
0: Ok, Christelle, t'es concentrée, t'as tout donné. Maintenant, c'est à moi de faire pareil que toi. C'est parti. Un mot en commun dans nos réponses et c'est gagné. On joue au jeu les 5 mots.
2: Conte.
0: Fable.
2: Ah non, elle était partie sur l'argent, elle.
0: Ah, pardon.
2: Ouais.
0: fin de mois, hein, c'est normal. Hein.
2: Oui. Enfin,
0: 18 mai, milieu de mois.
2: Été.
0: Hiver.
2: Ouais.
0: Allez, bon. C'est gagné, Christelle.
1: Ah, super. Merci.
0: Alors, attends, on va voir jusqu'où on peut aller. Il reste 3 mots.
2: Courir.
0: Marcher.
2: Oui.
0: Bim.
2: Concert.
0: Musique.
2: Non, elle avait dit micro.
0: Ah, ouais. Ok. Et enfin.
2: Articuler.
0: Parler.
2: Oui.
0: Oh.
2: 3 sur 5, bravo. Pas mal, hein.
0: Christelle, 3 sur 5, c'est un bon score. Hein.
2: Ouais.
1: Ah, on est pas trop mal.
0: Bah, on est très, très bien.
2: Plus que bien, ouais.
0: On est dans la moyenne haute, je vais te dire un truc.
2: C'est fou de dire ça.
0: Alors, Christelle, tu repars avec ton Apple Watch série 11. La dernière montre connectée d'Apple, bravo à toi.
1: Merci beaucoup.
0: On t'embrasse fort, belle journée.
1: Moi aussi.
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0: Et on continue à parler de ChatGPT, des intelligences artificielles. Comment vous allez avec elle? Jusqu'où vous allez? Comment ça se passe? Est-ce que vous la tutoyez? Est-ce que vous la vous voyez?
6: Ah oui.
0: Est-ce que jusqu'où vous êtes allé dans une question à une intelligence artificielle? Ça peut être la santé, on a parlé beaucoup de la santé, l'intimité, les questions comme Lorenza, après une rupture, comment faire, comment gérer, etc. 0 870 42 48. Karen est là. Bonjour Karen.
7: Salut, salut les
0: wawa. Bienvenue sur Énergie, Karen. Jusqu'où t'es allée avec une intelligence artificielle?
7: Moi, avec ma coloc, j'ai une dispute sur le meilleur goût des chips, bref. Alors moi, je préfère le goût fromage du Jura. Elle, c'est poulet braisé. Et du coup, j'ai demandé à ChatGPT de quel côté il était. Et il m'a dit qu'on avait toutes les deux les deux points valides. Et ça m'a encore plus énervé.
2: Ah bah non, mais poulet braisé fois 1000.
0: Alors, s'il vous plaît, rentre pas là-dedans, parce que sinon on va pas s'en sortir.
3: Mais
0: le problème, c'est que là, c'est une question de goût.
2: Oui, donc, c'est vrai.
0: Comment tu veux que ChatGPT te dise que ça, c'est un meilleur goût que l'autre? Puisque c'est très personnel, en fait. Tu peux pas t'en sortir. T'es foutu, Karen.
7: Mais non, mais c'est par rapport vraiment au travail de la chips. Je trouve que vraiment.
3: Au travail de la chips.
0: Ah merde.
3: Oh, l'experte.
0: Là, on est vraiment sur quelqu'un qui a analysé le concept de la chips.
3: Je pensais déborder, quoi.
0: Je pensais pas que t'étais allé aussi loin, Karen. Je suis désolé. Pardon. Je voulais pas te traumatiser. Quand je pense qu'il y a un mec, il a créé une intelligence artificielle et il pensait pas qu'un jour quelqu'un parlait de chips. Merci beaucoup, Karen, de nous avoir appelé. On te souhaite une belle journée. J'espère que tu résoudras ton problème de chips et de travail de la chips. Jusqu'où vous êtes allé avec une IA? Nico?
3: Moi, quand j'ai annoncé ma séparation à ma famille, j'ai demandé des conseils psy à ChatGPT.
0: Mais genre, quel conseil?
3: Bah, savoir comment l'annoncer, comment gérer, tu vois, suivant leurs réponses, etc. Et, et pas ouf, ChatGPT, parce que depuis 2 ans, quasiment plus personne me parle.
2: Ah, merde!
0: Mais ouais. Attends, il t'a donné des conseils, tu les as suivis?
3: J'ai essayé de suivre, effectivement, en disant il faut vous affirmer, si jamais ils sont pas d'accord, il faut expliquer le pourquoi du comment, le machin, puis force est de constater qu'ils sont toujours pas d'accord avec
2: comme quoi, ChatGPT se trompe, il faut que Nico aille dans les villes ou voir les gens pour leur expliquer ça et leur dire attention. Mais attention à l'IA.
0: Que dans quoi, les villes. Qu'est-ce que tu racontes?
2: Bah oui, je vois. Non mais.
3: À quel moment je vais être un représentant de chez GPT pour dire attention, les trompes?
2: C'est pour prévenir des dangers de l'IA, quoi.
0: Comme... Que Nico fasse un tour en disant attention, regardez-moi ce qui m'est arrivé.
3: Regardez ma vie de merde. Faites gaffe. Faites gaffe avec ChatGPT.
0: Des fois, c'est vraiment Lorenza. On peut se poser 2 minutes.
2: Oula, j'ai peur.
0: Il se passe des trucs dans la tête de Lorenza.
3: Elle se passe idée, là.
0: Que dans sa tête. Oui. C'est-à-dire que là, on est en train de discuter avec Nico qui nous parle que, ouais, il a demandé des conseils à ChatGPT, ça n'a pas été ouf. Ouais. Et là, d'un coup, ça passe de ça à. Il faut qu'elle aille faire un tour. Hein. Il faut qu'elle aille faire un tour pour prévenir les gens.
3: De quoi Nico, elle parle. Nico, t'as une mission. Il faut que t'ailles dans les villes pour prévenir les gens.
0: Tu sais que parfois, c'est compliqué de te suivre, hein, Lorenza.
2: Je suis désolée. Ouais. Pour moi, ça me paraît logique.
0: Oui,
2: mais c'est
0: je
2: vrai
0: sais,
2: que
0: je
2: pas
0: sais,
2: pour
0: mais...
2: tout le monde. Ouais.
0: C'est marrant, il y a des raccourcis dans ta tête. Des fois, tu sautes plein d'étapes.
2: Oui, c'est vrai. C'est vrai.
0: C'est impressionnant.
3: Et c'est trop vite pour ChatGPT.
0: C'est comme quand tu fais la cuisine.
2: C'est pour ça que c'est dégueulasse.
0: Bah oui. Manon est avec nous. Bonjour Manon.
6: Coucou Manu, coucou les mouins.
0: Bienvenue sur Énergie Manon. Jusqu'où t'es allée avec une intelligence artificielle?
6: Alors écoute, moi je lui ai demandé la position à faire au lit, qui demande pas trop de souplesse pour pimenter ma vie de couple. Et franchement, bah, ça a bien marché, hein.
0: Alors attends, je peux te dire celle à laquelle je pense. C'est quand le mec il est allongé comme ça, et la fille elle vient sur lui en s'asseyant.
6: Non, c'est pas ça. C'est la position de la cuillère. Alors,
0: je sais pas. Ah oui.
2: Vous voyez, ça, ouais, c'est la position du matin, ça.
0: Oui, effectivement.
6: Pas besoin d'être très souple, c'est pratique.
0: Oui, toute position dans laquelle t'as pas à bouger, globalement, est.
2: Bah, pour moi, c'est vraiment le matin.
3: Ouais, effectivement, t'es pas face à face en plus, donc au niveau haleine et tout, y a pas de galère.
2: Et puis c'est simple, t'as pas à faire trop de mouvements, quoi.
0: Oui, ouais.
6: C'est ça.
3: On a vraiment bien étudié le truc.
0: Mais tu vois, autant ChatGPT il est bon pour le cul, autant pour le psy, Nico, je suis désolé, c'est foiré.
3: Ouais, ça a merdé, j'aurais dû poser d'autres questions.
0: Eh ben, merci beaucoup, Manon.
6: Eh ben, de rien, bonne journée.
0: Et on est heureux pour ta vie de couple.
6: Merci, elle va très bien.
0: Eh ben, apparemment.
6: Grâce à l'IA.
0: Ben, évidemment, qui dort avec vous, j'imagine. Ça.
6: Tout à fait.
0: Le téléphone à côté.
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0: On a un peu de temps pour s'écouter les messages vocaux.
2: Ah,
0: on a dit qu'on allait
2: s'en
0: écouter. Les messages vocaux que vous nous envoyez sur notre application, l'application Manu sur Énergie, elle est gratuite, évidemment. Et je sais que parfois, c'est compliqué de nous avoir au téléphone, donc il y a toujours la possibilité de nous envoyer un message vocal sur l'application. On s'en écoute quelques-uns, c'est parti.
9: Alors moi j'ai une peur irrationnelle et j'ai regardé, parce que c'est carrément une phobie, j'ai regardé si des gens ont été atteints pour savoir le nom improbable que j'avais, mais ça n'existe pas, je suis la seule à avoir la phobie des fanfares. Des fois je suis même rentrée dans un bar pour me protéger parce qu'ils étaient dans la rue, ils sont rentrés dans le bar, c'était horrible.
0: Oh la pauvre fanfare qui fait fuir les gens.
3: C'est vrai que c'est le bordel parfois la fanfare.
2: Mais en fait ça peut faire peur, ouais. Le bruit,
3: c'est un peu agressif, ouais.
2: Ouais.
0: Bah, c'est toujours un peu la même chose, quoi. T'as quelqu'un qui tape. En fait c'est pas tellement la musique, c'est les gens quand ils la font. T'as l'impression qu'ils sont un peu dingos.
2: Oui,
3: t'as l'impression qu'ils veulent tous montrer qu'ils savent faire et qu'ils se battent pour montrer que c'est mon instrument.
2: C'est leur moment en fait.
3: Fort.
0: Mais ils font un truc, celui qui tape sur la grosse caisse là.
2: Oh là là. Et même les cymbales.
0: Boum. Ouais, les cymbales à côté. Et c'est vraiment, tu dis pendant 3 heures les mecs ils vont marcher en tapant de la cymbale. Bah tu m'étonnes qu'ils deviennent dingues. C'est pour ça. Encore, allez, on a encore le temps pour un ou deux messages.
10: Bonjour les ouin-ouin, bonjour Manu. Mais dans les questions improbables des enfants, un jour j'ai ma nièce qui m'a posé la question. Tata, pourquoi on appelle une belle-mère en sachant que ma belle-mère à moi, elle est pas belle? Voilà, trouvez une réponse.
0: La classique, hein.
2: Ah mais je sais pourquoi, moi.
0: Ah bon?
3: C'est quoi?
2: Parce que on m'avait expliqué que belle dans le Moyen-Âge c'était mariée, bonne personne, de bonne famille, enfin genre respectable, quoi.
0: Ah.
2: C'était pas dans le terme beau comme aujourd'hui, quoi.
0: Ah.
3: Dans le Moyen-Âge.
2: Au Moyen-Âge, ouais, pardon.
0: Oui. Ouais. D'accord.
2: Mais du coup, comme ça a un peu changé, peut-être qu'on peut remplacer ce mot. Hein.
0: Bah par quoi?
2: Bah je sais pas, mère sympa
3: l'autre.
2: Ou l'autre, ouais.
3: L'autre.
0: La plus vieille que toi dans ta famille. Tellement sympa, merci en tout cas. On va rester sur belle-mère.
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0: attention, vous n'êtes pas prêts. Une semaine de 5 jours.
1: Ah oui, ça pique.
0: 5 jours de travail.
1: Et ça faisait longtemps.
0: Ouais, c'est pour ça que la semaine d'après, il y a le lundi qui saute.
1: Ah oui, ben oui.
0: Avec le lundi de la Pentecôte.
1: Parfait.
0: Ce mois de mai est peut-être le mois de mai le plus incroyable qu'il m'ait été donné de vivre dans ma vie. Tellement il y a des trous.
1: Il y a des trous.
0: Alors, on va écouter Son of Legion. Le nouveau Shakira aussi arrive. On va s'apprendre des choses avec les infos aléatoires du monde. Et tout de suite, il est 8h05. C'est le moment de doubler votre salaire pour la deuxième fois de la matinée.
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0: 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Allez, on rappelle. On rappelle, il faut mettre le numéro. Ah, apparemment on a un problème. Aurélie, c'est bon, c'est parti. Attention. On rappelle. J'aime pas quand ça fait ça.
4: Oui, allô.
0: Ah,
1: on a eu peur.
0: C'est Théo de Sanary-sur-Mer.
4: Oui, c'est ça.
0: Dans le
4: oui,
0: Var. C'est bien toi, Théo?
4: Oui. C'est bien moi.
0: C'est que je t'ai appelé, c'était sur répondeur il y a quelques secondes.
4: Ah mince, bah tu sais qu'en fait je passe sous un tunnel, c'est pour ça.
1: On dirait une excuse, tiens, je passe sous le tunnel.
0: Théo, je vais dire un truc. Il faut jamais être sous un tunnel à 7h05 et à 8h05. Parce que c'est le moment où on vous appelle pour une chose très simple. Théo, quel est le seul animateur radio qui loupe ton salaire?
4: Manu sur Énergie.
0: C'est gagné. Ouais.
4: Oh putain, c'est incroyable.
0: Théo est ému. Ouais.
5: Il est content d'être sorti du tunnel.
0: Je t'annonce, Théo, que nous allons te doubler ton salaire. Tu touches 1 682 € chaque mois. On va le multiplier par deux. Ça va faire 3 364 €, Théo.
4: Oh, incroyable. Vous me régalez. En plus, je me marie en juillet, là, putain.
1: Oh là. Félicitations.
0: Mais, tu te maries? Il a dit ça?
4: Ouais. Ça tombe à pic, les gars.
1: Ah bah, ça va faire plaisir, là.
0: Eh bah, écoute, putain, ça va être un beau mariage.
4: Ah ouais, putain, ouais. Là, je pourrais la gâter, la petite.
0: Hein. Alors, ça fait 4, hein, Théo. 4 putains en 25 secondes. Hein. On est sur un bon trend. C'est l'émotion. Théo est comme ça. Et voilà. On te double ton salaire. Ça va très vite arriver pour toi. Et bon mariage en avance. Bravo à toi.
4: Ben, merci beaucoup.
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0: C'est le moment, comme chaque jour, de s'apprendre des choses. On s'apprend des choses les uns les autres avec les infos aléatoires du monde. Allez, c'est parti, Nico.
7: Une étude a montré qu'on trouve les aliments meilleurs quand quelqu'un d'autre les a préparés. Même avec exactement la même recette.
0: Ah, parce qu'on sait que quelqu'un l'a fait pour nous.
7: De les recevoir et d'avoir eu le truc pour nous, quoi.
0: Ah oui,
7: on trouve ça meilleur.
0: De rien avoir fait, en fait. Et voilà. Donc, tu t'es là comme au restaurant.
7: Ouais, exactement, c'est une bonne excuse.
1: Bah, c'est bonne excuse, hein.
0: Ouais, voilà. Oui, mais.
7: Enfin, c'est que
0: si tout le monde parle de ce principe à la maison, on va pas manger grand-chose.
7: Hein. C'est le problème. Non, toi.
0: Lorenza, une info.
1: Quand vous prenez l'avion, les agents de bord, ils vous analysent en 3 secondes et ils nous attribuent des rôles en cas d'urgence.
0: Comment ça?
1: C'est pas fou. Eh ben, ils peuvent savoir si quelqu'un va aider, par exemple, pour ouvrir une porte de sortie de secours. Ils peuvent essayer de voir si quelqu'un va être peut-être plus problématique. Voir si. Oui, non, mais je te jure, en cas de danger et tout, et ils analysent nos comportements.
7: Ça regarde notre condition physique en les enroulant.
1: Quelqu'un pourrait avoir besoin d'aide. Ben oui, non, mais oui, aussi.
0: C'est-à-dire que quand on rentre dans l'avion, là, par exemple.
1: Et qu'on dit bonjour et tout. Eh ben, en fait, là, ils nous check aussi, quoi.
0: Oh la vache.
1: Au cas où il y a un problème. Ouais.
0: Ok, ben la prochaine fois que je vais monter dans un avion, je vais m'arrêter. L'hôtesse va me dire bonjour, j'ai dit. Et bonjour toi.
1: Tu vas montrer tes muscles, tu vas serrer les bras.
7: Parce que moi je vais passer, je vais dire bonjour, pas moi.
0: Et je vais dire, je vais prendre deux petites serviettes là, les petites lingettes là.
1: Mais il va complètement le prendre pour un fou.
0: Non mais je ne quitterai pas son regard. Moi aussi je te regarde, moi aussi je t'analyse.
7: Sécurité.
0: Et je ne prendrai pas l'avion du coup apparemment. Les infos aléatoires du monde. Vous voyez tout ce que c'est qu'une balle de golf.
1: Oui. Ouais.
0: Une balle de golf réglementaire comporte 336 alvéoles.
1: Mais
0: c'est une vraie règle et c'est stipulé. Si vous allez à un championnat de golf, toutes les balles feront 336 alvéoles. Et la question c'est pourquoi? J'en sais foutrement.
1: Top.
0: Une autre info. Vous voyez qui est Brad Pitt?
1: Bah oui.
0: Oui. Vous voyez qui est Jean Castex?
1: Oui.
0: Brad Pitt est plus vieux que Jean Castex.
7: C'est pas vrai.
1: Ah ouais.
0: Brad Pitt a 62 ans, Jean Castex a 60 ans.
1: Bah comme quoi.
0: Eh oui.
7: Comme ouais. quoi, ouais.
0: Comme quoi quoi.
1: Bah, comme
7: vas-y,
1: quoi,
7: vas-y.
1: La vie quoi, c'est fou.
0: C'est pas ce rouleau
1: compresseur. On n'est pas tous égaux quoi.
0: Non, ça c'est la génétique.
1: Bah, évidemment. Bravo aux parents de Monsieur Pitt.
0: C'est ça. D'accord. Bah bravo aux parents de Jeannot aussi quoi.
1: Oui mais... oui mais bon, bah, autre level quoi.
0: T'étais pas destiné à faire des cascades dans des films, non. Voilà. C'est comme ça. C'est pas bien. Chacun son rôle dans cette société.
1: C'est vrai.
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0: Alors, vous rappelez pas de ce titre de Twin Twin Moustache?
1: Alors, pas du tout.
0: Mais ils avaient représenté la France à l'Eurovision.
1: Mais il y a combien d'années?
0: Ah, je pense qu'il y a
1: un bon 10 ans.
0: Ouais. Il y a un bon 10 ans. On n'avait pas été brillants.
1: Non, samedi soir, non plus. Hein.
0: Samedi soir, c'était l'Eurovision. On n'a pas.
1: Ouais,
0: on
1: 11e.
0: Est 11e.
1: À la main de la mer, non?
0: Bah quoi,
1: ben l'Australie méritait de gagner, ben non, ils sont quatrièmes, enfin, c'était n'importe quoi.
0: Oh là, mais toi, quand
1: ah oui, je suis chonchon un peu.
0: Vraiment, sur les sujets dont oui. tout le monde se fout, y va. Hein.
1: C'est vrai.
0: L'Eurovision. Non, en plus, c'était pas mal ce qu'elle a fait, Monroe. Franchement, la voix.
1: Ouais, ah non, mais bien sûr. Mais je trouve que c'était vraiment pas mérité de finir 11e. Je trouvais qu'on méritait d'être plus.
0: Ouais. C'est comme ça.
1: Okay.
0: La Bulgarie a gagné.

0: j'aime bien.
1: Bah moi j'ai l'impression de retourner en 2011 et que c'est un mélange avec Gangnam Style et tout.
2: Oh là là.
1: Non, bah je n'ai pas aimé.
2: Nouvelle critique.
1: Je n'ai pas aimé.
0: Oh là, Lorenza des fois.
1: Je suis un peu chonchon.
0: Ce qui est marrant, c'est que Lorenza des fois, elle va être très très sèche sur des sujets vraiment très légers. Non mais c'est vrai.
3: C'est excessif, tu dis. Bah attends, on pensait pas qu'elle avait un avis comme ça.
1: Sérieux, je suis pas comme ça.
0: Non mais ce qui est marrant, c'est qu'à la télé, des fois, ils s'engueulent sur les débats hyper sérieux de politique et tout. Mais Lorenza, elle te fait la même chose sur l'Eurovision. C'est génial. Breaking news. Non, là, on est obligé de faire une breaking news. Là, on est obligé de tout arrêter. Nico vient de me montrer une photo qu'il a sur son téléphone qui est incroyable.
3: Elle est délire.
0: Mais déjà, pour avoir chopé cette photo.
3: C'est fou.
0: Non, et pour avoir pris le moment. Tu vois, je veux dire, pour
3: c'est incroyable.
0: Pour t'être dit, faut que je prenne une photo, que t'aies pris ton téléphone, mis l'appareil photo et que t'aies pris la photo.
3: Un reporter animalier, mec.
0: Mais c'est incroyable.
3: Je me suis posé, j'ai pas fait de bruit, j'ai dit putain, faut surtout pas que je bouge parce qu'elles peuvent partir.
0: On est sur du National Geographic avec ta.
3: Exactement.
0: Photo. Nico a fait une photo. On est d'accord, c'est deux mouches qui.
3: C'est deux mouches qui copulent.
0: Ah oui, c'est clair.
3: En fait, je suis passé à côté d'un mur de la maison de ma maman et j'ai vu une énorme mouche. Et je me suis dit, putain, elle est balèze. Et je me suis rapproché et en fait, non, c'était pas une, c'était deux.
0: Deux mouches.
3: Et elles étaient en train de faire du ping-pong.
1: La qualité, elle est folle. C'est ça que je me dis, on voit bien, quoi.
0: Mais c'est. Putain,
1: genre, jamais j'ai vu ça de ma vie, je crois.
0: C'est vraiment impressionnant.
3: Ça a duré, hein, parce que je suis resté bien 30 secondes. Hein, pour prendre le bon angle, le bon truc et tout.
0: On est d'accord, 30 secondes, c'est long.
1: pour les mouches, Manu.
0: Ah, pour les mouches. Ah, pardon, ouais. Non, mais c'est pour un cousin, moi, pardon.
3: Mais c'est fou, quoi. J'avais jamais vu ça. Et du coup, j'ai ça dans mon téléphone comme photo. C'est un peu bizarre, mais c'est délire.
0: Est-ce que tout le monde peut prendre son téléphone?
1: Oui.
0: Et regarder ce que vous avez comme photo un peu chelou comme ça.
1: Okay.
0: Comme tiens, j'ai pris des mouches. Parce que c'est bizarre, si quelqu'un tombe sur ton téléphone, oui. Il voit juste deux mouches comme ça en train de copuler.
3: Ah oui, c'est sûr. Si je monte des photos de mes enfants et que je passe sur cette photo de mouche, je dirais pourquoi.
0: Moi j'ai une photo très chelou.
1: C'est quoi?
0: C'est quoi, on va les mettre sur nos réseaux sociaux. On va vous les mettre ensuite sur Instagram, ces photos là. Parce que les mouches, faut qu'on la voit. En fait, c'est une photo, moi. C'est un pouce.
1: Ouais.
0: Je m'étais pris en photo mon pouce après avoir joué à Mario Kart.
1: Ah, il est tout défoncé?
0: En fait, il y a un gros rond au milieu. Tu sais,
1: oui.
0: Parce que t'appuies sur la manette. Exactement. Donc, j'avais pris une photo de ça. Et en fait, je me suis aperçu, quand tu regardes la photo et que tu plisses un peu les yeux, t'as presque l'impression que c'est un zizi.
1: Ah ouais? On va voir ça, hein.
0: Bah non, mais parce qu'on parle de photos cheloues qu'on a dans.
1: Oui.
0: Mais le doigt. Tu te dis, putain, le Mario Kart, ça te.
1: Ça te bousille.
0: Mais ça te bousille le pouce, quoi. Je suis extrêmement. J'ai de la corne. C'est de la corne de Mario Kart, celui que je vous lise.
1: Incroyable.
0: C'est ma photo chelou. Qu'est-ce que vous avez comme photo chelou, bizarre, étrange, originale? Pas que les autres n'ont pas sur leur téléphone. Florent, notre producteur.
4: Et moi, j'ai une annonce que j'avais vue sur Le Bon Coin. Je l'avais prise en photo parce que c'est un mec, en fait, qui vend une crotte donnée de Johnny Hallyday.
0: Une fois?
4: Bah, l'intitulé.
0: Excusez-moi, je m'en veux déjà leur poser cette question.
1: Oui, évidemment.
4: L'intitulé, c'est crotte de nez de Johnny Hallyday sous sachet plastique, récupéré le 3-06-86 dans un de ses mouchoirs par un agent de sécurité qui gardait son blouson pendant que Johnny était au WC.
1: Non, mais c'est très précis. En fait, c'est tellement précis.
0: Attends.
1: Que je me dis que c'est d'office vrai.
4: Mais 600 euros.
1: Oh,
3: 600 balles?
4: Ouais.
0: Non, mais c'est-à-dire que l'agent de sécurité, il a regardé le mouchoir de Johnny Hallyday pour enlever une.
4: Ah, mais il n'y a rien qui va.
1: C'est dégoûtant.
4: Pour ça, je l'ai pris en photo.
0: 600 euros. Elle a été vendue? Je sais pas.
4: Non, j'ai pas l'info là.
0: Waouh!
1: Okay.
0: Ça, c'est de la belle. Et donc, t'as la photo du sachet de l'annonce.
4: Ouais.
0: C'est de la belle photo. Mais sur la qualité.
1: Ouais.
0: Qu'est-ce que vous avez dans votre téléphone comme photo chelou? Aurélie, au standard?
5: Ouais, moi, je rigole encore parce que je viens de me retrouver la photo. En fait, je rentrais chez moi quand j'ai croisé mon esthéticienne qui sortait son chien. Elle avait mis des petites lunettes pour le vent parce qu'elle allait prendre la route à vélo.
0: Oh, c'est mignon. Il a
5: des petites lunettes.
0: Comme dans les films avec les grosses. Quand ils prennent la moto,
5: c'est ça.
0: Oh, c'est mignon comme photo, ça. Oh, c'est joli. Ça vaut pas les mouches qui font rien, hein, mais. Lorenza, une photo bizarre?
1: Bah, moi, c'est simple, c'est juste des faux ongles avec un motif de saucisson.
0: Mais non.
4: C'est-à-dire?
1: Bah, en fait, c'est ma grande sœur. À l'époque où je faisais mes ongles bizarres, là. Vous voyez, j'avais des longs ongles et j'essayais de tester plein de trucs. Elle a vu ça, elle a vu une meuf qui se faisait des ongles en saucisson. Motif avec des saucissons. Et elle me l'a envoyé. Et elle m'a dit, cap de te faire ça. J'ai dit non. Mais j'ai gardé la photo quand même parce que je me suis dit.
0: Ce serait incroyable.
1: Ouf!
0: Tu te rends compte, tu donnes du saucisson à quelqu'un, il va te bouffer les ongles. C'est génial. Toutes ces photos, on va les récupérer. Yes. On va vous les mettre sur nos réseaux sociaux. C'est Manu officiel. On va les mettre sur Instagram, sur le compte Instagram.
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0: J'ai une grande annonce à vous faire. Bah, vous le savez évidemment, oui. Vous êtes dans le studio.
1: Ouais, je suis comme une ouf. Hein.
0: Mais vous ne le savez pas. C'est un retour.
1: Ouais.
0: Un grand retour. Après 3 ans. Il a fallu 3 ans pour qu'il revienne. Ça n'a pas été facile, ça a été compliqué. Je vais vous dire un truc, beaucoup ont baissé les bras.
1: Oui,
0: beaucoup se sont dit, on n'y arrivera pas. Plein m'ont dit, vraiment, je les avais dans les yeux, ils me regardaient, c'est mort. C'est pas possible, c'est trop compliqué.

0: quelque chose, au bout d'un moment, on y arrive. Pas tout le temps. Mais là, on y est arrivé. Pour notre dernière semaine d'émission, du 22 au 26 juin, c'est le retour du bus Manu sur Énergie.
1: Trop bien.
0: La dernière fois, c'était en 2023. Et après, je me rappelle, tout le monde avait dit, c'est incroyable, il faut qu'on le refasse. Et puis, c'est devenu trop compliqué. Et puis, non, on y est arrivé parce que du 22 au 26 juin, on va refaire ce que personne n'avait fait avant nous en 2023. Et depuis, il faut que savoir qu'il y a des radios dans le monde entier qui l'ont fait.
1: Bah, c'est stylé, hein.
2: Ils ont inspiré les gens.
0: Et ouais, on a inspiré les gens, c'est que c'est eux fou. Ont réussi à le faire là où nous, on n'arrivait plus à le faire. C'est, apparemment, je ne sais pas. En Australie, ils ont des bus que nous, on n'avait pas, je ne sais pas.
1: Moi, c'est ma première fois aussi parce que j'avais connu quand vous l'aviez fait et j'avais trouvé ça incroyable.
0: À écouter, c'était dingue. Ouais. Mais à vivre,
1: c'est pour ça que j'ai trop envie de vivre.
0: Si vous ne savez pas ce que c'est, je vous explique. C'est très simple. Du 22 au 26 juin, on va partir dans un bus, un énorme bus électrique, un bus magnifique, rouge, aux couleurs de l'émission, aux couleurs de la radio. Et chaque jour, on va faire une ville différente. Mais c'est pas juste le bus arrive et il s'arrête. C'est on roule. Et c'est là où c'était une première mondiale.
1: Ah oui.
0: C'est qu'on va rouler tous les jours. Et pendant qu'on roule, on fait l'émission. Et on traverse la ville. Et quand on voit des gens dans la rue qui nous disent bonjour, on s'arrête. On va aller vous voir. On va s'éclater. Le bus est doté d'enceintes. Donc en fait, la radio sera diffusée dans la ville. Tout le monde pourra nous écouter. Voilà. Les villes vont se réveiller au son d'énergie. Tous les jours, on finira par un énorme show gratuit avec des artistes. Sur une grande place des villes. Et là, la question c'est, mais où est-ce qu'on va aller? Où est-ce que vous allez aller? La dernière fois, on avait fait le Sud, on avait fait Bordeaux, Montpellier, Toulouse, Lyon, on avait terminé par Paris. Et ben, on vous a écouté, parce qu'il y avait plein de gens qui disaient, non mais à chaque fois, votre fin d'année, vous allez toujours dans le Sud. C'est vrai qu'on va souvent à la fin de l'année à la plage, oui. On va à la mer, on va au soleil. Et ben, on va pas faire ça cette année. On va faire l'Est, le Nord et l'Ouest.
1: Allez!
0: Le 22 juin, on sera à Strasbourg. Ensuite, le mardi à Metz, le mercredi à Lille, le jeudi on ira à Rouen et le vendredi on descendra les Champs-Élysées.
1: Allez, la classe!
0: On sera à Paris pour revenir. On vous a entendu, on va dans le Nord, ça va être 5 émissions en direct du bus, je vous rappellerai, qui roulera sans arrêt. On viendra vous voir, on descendra du bus, on va faire des jeux dans les embouteillages, parce que au lieu de vous avoir au téléphone, on sera directement avec vous dans les voitures, on vous offrira des cadeaux, on vous emmènera dans notre bus aussi. Parce que si vous avez, au lieu de vous emmerder à prendre les transports en commun bondés, ben on vous prendra dans notre bus, vous irez, on fera des sessions live dans le bus avec des groupes locaux même, vous pourrez monter avec nous. Voilà, ça va être extraordinaire, du 22 au 26 juin, Strasbourg, Metz, Lille, Rouen et Paris. On va vous expliquer ça dans les jours qui arrivent, comment vous aussi participer à ça, où est-ce qu'on sera, ce qu'on va faire. Petit à petit, on va vous dévoiler tout ça.
1: Ah, allez.
0: Il aura fallu 3 ans, mais c'est le retour du bus, Manu sur Énergie.
1: C'est trop bien.
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0: Voici comme chaque jour les sondages du matin. Si un homme a ce petit défaut physique, cela fera craquer 45% des femmes. Quasiment une femme sur deux. Mais quel est ce petit défaut physique, Lorenza?
1: Alors j'adore, mais l'écart entre les dents.
0: L'écart entre les dents, non, c'est pas ça. C'est pas les dents du bonheur.
1: J'adore.
0: Un peu à la Vanessa Paradis.
1: Oui, j'aime trop ça, moi.
0: Eh ben c'est pas ça. Aurélie au standard.
4: Des petites taches de rousseur?
0: Non, c'est pas les taches de rousseur. C'est pas au niveau du visage. Florent?
2: C'est au bas du corps?
0: C'est non. Ah. Techniquement parlant, c'est pas le bas du corps. Enfin, ça dépend à quel moment tu prends le bas du corps. Nico?
2: Et c'est un truc que t'as de naissance ou pas?
0: Non. Non, j'irais même que c'est un peu avec l'âge.
2: On en a dans l'équipe?
0: Ouais, on en a. Ouais, on en a un peu, ouais.
1: C'est au niveau de la pilosité ou pas du tout?
0: Non, c'est un peu de ventre.
1: Ah oui, c'est vrai, c'est mignon. Ah ouais,
0: si un homme a un peu de ventre, cela fait craquer 45% des femmes.
1: Bah ouais, franchement, ça me dérange pas du tout, moi.
2: Ça dérange pas et ça fait craquer, tu vois.
1: Bah c'est mignon, quoi.
0: Et c'est mignon pourquoi?
1: Bah je sais pas, c'est une petite bouée, c'est mignon. Je sais pas, ça me dérange pas. Et en plus, c'est hyper confortable quand on pose sa tête dessus.
0: C'est un peu comme du slim?
1: Oui, c'est ça, mais c'est plus comme un oreiller. Genre j'aime bien dormir dessus du coup.
2: Et entre des abdos et un petit bidou?
1: Bah franchement kiff ça se vaut.
0: Ah oui?
1: Tant que les bras sont corrects ça me va.
0: Ah
1: oui,
0: faut
1: pas non plus abuser, tu vois.
0: Non, d'accord. Un peu de ventre mais les bras
1: bien là.
0: Bien là, il faut des.
1: Et là ça me va.
0: Mais c'est rare hein, les mecs très musclés des bras et qui ont du bide hein. C'est... Mais bon. 36% des gens avouent l'avoir déjà fait au supermarché. Qu'est-ce qu'ils ont fait au supermarché, Florent?
2: Goûter du raisin.
0: Mais En fait, il y a un peu de ça, mais c'est pas goûter quelque chose.
2: Ah,
0: pas. Il y a un peu de ça, Nico.
2: Donc c'est lié au produit, c'est pas lié aux gens.
0: Non, c'est lié au produit.
1: Est-ce que c'est le fait de ranger mal un objet quelque part, enfin
0: non.
1: Un produit.
0: En fait, c'est manger ou boire un produit qu'ils n'ont pas encore payé.
1: Eh ben, maintenant, j'ose plus.
0: Ah bon, pourquoi?
1: Mais parce que il y a des caisses qui pèsent tes articles.
0: Et pas, donc... Non, mais pas un gâteau.
1: Bah si, en fait, ça pèse le contenu, ça retient combien de grammes il y a dans le paquet. Et moi, par exemple, si j'achète de l'eau et que j'en bois parce que j'ai super soif, je sais que ça pèse plus le même poids et qu'il reconnaît pas l'objet. Et après,
0: mais
1: j'ai peur qu'on me juge.
0: Tu scannes.
1: Bah oui,
0: c'est un scan.
1: Eh ben oui, mais après, tu mets ça dans un bac qui pèse ton article. Pour pas qu'il y ait justement de fraude.
0: Ah, genre tu mets un truc beaucoup plus cher, mais qui pèse plus lourd dans le paquet de gâteaux. Parce que t'as mangé les paquets de gâteaux et tu vas mettre, par exemple,
1: un
0: smartphone dans le paquet de gâteaux.
1: J'ai essayé d'aller jusque-là, mais j'ose pas, c'est trop compliqué. Ah. Mais du coup, j'ose plus le faire.
0: Ah, d'accord.
1: Donc, bien joué, les supermarchés.
0: Bien joué de quoi?
1: Bah parce que du coup on respecte et on boit plus et on mange plus dans les rayons quoi.
0: Mais je savais pas ce truc de poids moi.
1: Ah si.
2: Bah, moi non plus.
1: Bah, de plus en plus pour éviter les fraudes.
0: T'as vraiment, ils te connaissent bien.
1: La voleuse de.
0: La voleuse de Pimps. C'est le cadeau numéro 1 réclamé par les mamans pour leur fête des mères qui arrive bientôt. Quel est ce cadeau numéro 1, Nico?
2: De la thune?
0: C'est pas de l'argent. Non, c'est pas de l'argent.
2: Non.
0: Florent, le producteur?
3: Des fleurs?
0: Des fleurs non plus. Lorenza?
1: Un bijou?
0: C'est pas un bijou. Vous y êtes pas. C'est pas un objet. Nico,
2: c'est une expérience avec leur enfant ou pas?
0: Non.
2: Non.
0: Aurélie au standard?
4: Bah pour se détendre, je sais pas, un spa, non?
0: Bah c'est ça.
4: Ah ok.
0: C'est une séance au spa. C'est le cadeau numéro 1 réclamé par les mamans pour la fête des mères.
1: Ah, ils ont bien raison.
2: Seul, ouais.
0: Mais tant que c'est pas de la thune, comme il dit.
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0: 8h49, merci d'être avec nous comme chaque jour, on est bien, on est là. Quand je dis comme chaque jour, disons que dans ce mois de mai, il y a quelques trous quand même.
1: Ouais.
0: Mais là, c'est une semaine complète là. On est avec vous pour démarrer cette journée, on va écouter PLK, Pocahontas, il y aura aussi Gims et on parle de notre week-end. C'était un bon gros week-end, comment s'est passé votre week-end? Quelle note vous lui donnez de 0 à 10? Moi, honnêtement, je suis sur un bon 9.
1: Oh,
0: pas mal. Ah, mais je vous ai dit que j'avais réussi à faire des pizzas, mais ma fille et ma femme m'ont dit que c'était les meilleures pizzas que j'avais faites jusqu'à maintenant.
2: La classe.
0: Ça veut dire que je commence un peu à toucher en pizza.
1: Ouais.
0: J'ai, putain, on a regardé un film sur Netflix. Je vous conseille. Il fait flipper. Apex. Vous l'avez pas vu?
1: Ah, j'ai entendu parler de ça.
0: Ah ben c'est un thriller.
1: Ouais.
0: C'est angoissant quoi. C'est vraiment, ça fait peur quoi. Ma femme se cachait les yeux.
1: Ah non, alors c'est pas pour moi ça.
2: Et toi tu te cachais pas les yeux?
0: Non mais je suis un bonhomme.
2: Parce que moi je me cache pas les yeux, mais parfois je prends mon téléphone pour faire genre, tu vois, je regarde un truc pour pas regarder la télé.
0: Non, je regardais, mais
1: technique.
0: En fait le truc c'est t'as envie de l'arrêter, mais en fait t'as envie de
1: continuer,
0: bah, de continuer pour savoir la suite quoi.
2: Ouais.
0: C'est avec Charlize Theron, c'est pas mal du tout.
3: Okay. Florent, ça fait sursauter ou pas? Parce que moi je me bouche les oreilles justement.
0: Ouais, à un moment tu sursautes.
1: Ah non, c'est mort ça.
0: C'est le principe des thrillers. Hein,
1: oui, je sais, mais moi c'est un enfer.
0: Mais c'est marrant parce que tu regardes ces films, t'es pas bien, mais t'es bien en même temps.
2: T'es bien d'être pas bien.
0: C'est très particulier. Donc un 9 parce que quand même le film était cool. Et puis j'ai quasiment terminé mon jeu vidéo. Et ça m'arrive rarement
1: d'aller jusqu'au
0: bout du jeu vidéo. Donc ça c'est cool. Et puis j'enlève un point parce que la coloscopie quoi.
1: Ah oui, t'as appris ça.
2: Oui, c'est vrai.
0: Oui, j'ai été chez
1: tout de suite.
0: Une gastro-entérologue et en juillet je fais une coloscopie.
1: Oui, mais t'as presque 2 mois pour te faire à l'idée.
0: Bah oui, bah.
1: Entraîne-toi.
0: Mais j'arrête pas d'y penser. J'arrête pas d'y penser et j'en parle autour de moi. Entraîne-toi.
2: C'est quoi ce week-end, on s'entraîne.
0: Mais je vais te dire un truc, j'y ai pensé.
1: Mais n'importe quoi.
0: Non mais pas au truc.
1: Ah,
0: mais
1: okay.
0: En fait, non, mais ce qui me stresse dans le truc, c'est l'anesthésie.
1: Oui, je sais. Oui.
0: Et j'ai rendez-vous avec l'anesthésiste normalement. Et donc je voulais lui demander, mais est-ce que vous pouvez pas juste me le faire un tout petit peu
1: mais
0: pour que je vois ce que ça fait?
1: Mais non.
0: Mais j'y ai pensé à lui demander.
1: Mais ils peuvent pas.
2: Pas hyper légal, je crois.
0: Bah peut-être qu'il.
1: Tu nous diras, mais je pense que vraiment il peut pas. Quoi.
2: Juste un mec qui veut sa dose.
1: Ouais, vraiment.
0: Toi, pour voir ce que ça fait d'être endormi.
1: Juste 30 secondes.
0: Oui, pour voir.
1: Mais non.
0: Bah quoi, non, t'es pas esthéticienne, t'es pas anesthésiste.
1: Oui, mais je pense que c'est pas légal, ouais, comme disait Nico.
0: Oh là là, vous êtes pas drôle.
1: Bah c'est vrai. Bah tu nous diras.
0: Un bon 9 sur 10 quand même. Comment s'est passé votre week-end? On a Valentin qui est là. Bienvenue sur Énergie, Valentin.
7: Bonjour Manu, bonjour les Wouin Wouin.
0: Bonjour à toi, on t'écoute.
7: Alors moi je mettrais 4 sur 10 pour mon déménagement à cause de mon meilleur pote qui m'a donné rendez-vous chez lui pour une surprise. Et en fait c'était pour m'annoncer son déménagement et l'aider à déménager.
0: Oh ça c'est vache.
1: C'est
0: vraiment pas bien. Ah non, moi je peux me fâcher avec un pote s'il me fait
1: Oula.
0: Ça.
2: Tu peux te barrer.
0: Mais non, mais parce que là,
1: t'es là.
0: Mais ça s'appelle du kidnapping quoi.
1: Bah ouais. Oui, mais bon, c'est malin.
0: Bah c'est malin.
1: Son pote est rusé à Valentin.
0: Et il a fait ça à combien de potes, Valentin?
7: Deux, moi et un autre.
0: Ah. Vous êtes resté?
7: Bah oui. Après le pauvre, tu passes comment? Il a pas beaucoup de sous. Fallait bien l'aider quoi. Enfin bon.
2: Mais tu fais tomber les trucs.
0: Non mais c'est la surprise quoi. C'est prendre par surprise.
1: Oui voilà, il aurait pu dire la vérité. Ouais. Après c'est malin parce qu'ils sont restés au moins.
3: Ouais mais quand on a des amis comme toi et on sait qu'ils viendront pas, t'as pas le choix. T'es obligé de les piéger, sinon tu fais pas tout.
0: C'est pour ça que moi, dès qu'on m'invite à quelque chose, j'attends qu'il y ait des gens, j'envoie un message, c'est pas un déménagement. Non, allez. Ok, c'est bon, je viens. Merci beaucoup, Valentin, de nous avoir appelé.
7: Avec plaisir, bonne journée.
0: Belle journée à toi. Comment s'est passé votre week-end de 0 à 10? Amel est là. Bonjour, Amel.
8: Coucou l'équipe.
0: Bienvenue sur Énergie, on t'écoute.
8: Bah écoute, moi, par contre, je donne un 10 sur 10 à mon week-end.
0: Oula.
8: Oh oui, carrément.
0: C'est un sans faute.
8: Ouais, c'était drôle surtout.
0: Vas-y.
8: Donc en fait, on a été dans un spa avec mon copain et puis il y avait des massages incroyables et on a pris un massage à deux et à un moment donné, la masseuse qui s'occupait de lui s'est mise debout sur lui et là franchement, je suis partie m'en fou rire. C'était excellent.
1: Putain, j'ai eu ça avec mon ex aussi, c'est très drôle quand tu vois ça.
0: Mais pourquoi
8: c'est
0: ils font
8: très,
0: ça
8: très.
1: Mais parce qu'en fait, c'est des techniques. Bah, moi, c'était une masseuse thaïlandaise et elles ont des techniques vraiment très particulières pour te soulager les points du dos. Hein? Et en fait, elles te grimpent dessus, mais tu t'y attends pas. Et elle est vraiment à pieds nus sur ton dos en train de te marcher dessus. Et vraiment, quand tu vois ça et que tu te dis qu'après c'est ton tour, bah, tu fais moins la même. Quoi.
2: Ça se trouve, elle se défoule. C'est une technique. Yeah.
1: Mais écoute, c'est vrai que c'est impressionnant.
0: En tout cas, elle a apprécié, c'est un 10 sur 10.
8: Ah oui, c'était génial. Franchement, c'était top.
0: Merci beaucoup.

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1: Le ketchup est très acide, donc les microbes survivent moins facilement à température ambiante. On se dit qu'en fait, c'est mieux de le mettre au frais. Eh ben, pas du tout.
2: Pas spécialement. Bah, ok.
3: En même temps, c'est logique.
1: Pourquoi c'est
3: logique? Quand tu vas au resto, c'est vrai qu'ils sont toujours posés là, ils sortent pas du frigo, ils sont sur la table.
2: C'est vrai.
1: Bah oui.
3: Ah ouais?
1: Bah oui.
2: Ah bah incroyable.
1: J'ai une info bonus.
2: C'est
1: le ketchup à température ambiante sort beaucoup plus facilement de la bouteille.
2: Ah oui, c'est vrai.
1: Eh bah oui, c'est vrai en vrai. Comme on dit, c'est vrai en vrai, c'est la preuve de la preuve. Hein.
3: C'est véritable.
1: C'est vrai. Et alors, encore une info bonus, c'est pas le seul. La sauce soja, c'est pareil.
2: Ah, ça, je le fais. Ça, c'est en dehors du frigo chez moi.
1: Ah.
2: Ouais.
1: Et c'est pas tout, il y a aussi certaines sauces piquantes qui peuvent aussi rester hors du frigo. Mais ils disent pas lesquelles, donc certaines.
2: Ah.
1: Donc, par mesure de sécu, laissez-les au frigo. En tout cas, pour le ketchup, c'est une vraie révolution.
2: Ah, franchement, c'est stylé de savoir
1: et
2: ça.
1: Voilà.
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0: Depuis 6h ce matin jusqu'à 10h en direct avec Lorenza qui est là.
1: Salut.
0: Avec Nico qui est là aussi.
2: Et coucou.
0: Et avec un drone, le DJI Mini 3 qu'on va vous offrir dans 5 minutes, juste après Gims, on joue ensemble comme chaque jour. Et c'est un drone qu'on vous offre. Vous nous appelez au 0870 42 48, on va jouer ensemble. Qu'est-ce que vous avez envie de partager, allez, avec nous pour lancer cette nouvelle heure, Lorenza?
1: Ma coloc, elle est corse.
0: Oui.
1: Et elle y allait il y a quelques jours, elle m'a ramené un bracelet. Que j'ai là aujourd'hui, quoi.
0: Oui.
1: Et il y a la forme de la Corse, en fait, en bijoux doré au milieu.
0: Oui.
1: Et je suis un peu fière parce que j'ai l'impression que les gens pensent que je suis corse. Vive la Corse libre! Alors que...
2: c'est un peu comme les gens qui mettent 2A ou 2B, c'est sur leur plaque d'immatriculation.
0: Ouais, parce que c'est les numéros des départements.
1: Ouais. Ouais,
2: exactement, j'ai un pote qui a fait
0: et
2: ça.
0: Il y a aussi un truc, c'est Corsica Ferries, les autocollants.
1: Ah, bah bien sûr!
0: Ouais. C'est quand tu vas en Corse et que tu passes par Corsica Ferries, donc on te met un autocollant sur ta voiture.
2: Tu l'enlèves pas.
0: Et tu ne l'enlèves jamais.
1: Non.
2: Tu fais partie de la team.
0: Mais moi, je l'ai pas enlevé.
1: Ah, tu vois?
0: Ah ouais?
1: Mais je sais pas, il y a ce truc où je suis un peu fière. Des fois, je lève mon poignet comme ça.
0: Mais
2: tu prends l'accent corse.
1: Non, mais
0: moi, un de mes meilleurs amis, c'est pas une vanne, est corse.
1: Oui.
0: Ouais. Je suis fier quand je le dis.
1: Mais moi aussi.
0: Je dis même non, parce que lui, il est originaire d'un petit village dont je connais le nom.
1: Ah.
0: Donc, tu vois, et là, quand t'es un corse, il fait ah oui, je connais ce village. Oui, absolument.
2: Je connais ce village.
0: Oui, bien sûr. Et là, toi aussi, tu prends le. Oui, là-bas.
1: Bah du coup je suis contente parce que je suis pas seule du coup.
0: Bah non, bah voilà. Il y a un truc effectivement, il y a un truc avec la Corse comme ça.
1: On les aime trop.
0: On l'a pas avec Angoulême par exemple, c'est marrant hein.
1: C'est vrai.
0: Il y a pas de bijoux avec la forme de la ville.
2: T'as pas gardé autocollant Angoulême sur tes voitures.
0: Non.
2: C'est bizarre.
0: Angoulême transport en commun, j'ai pas gardé le ticket sur moi. Bon. Nico, quelque chose à partager avec nous?
2: Ouais, dans un autre registre, je me suis rendu compte que j'avais jamais capté quand ma copine allait aux toilettes faire le numéro 2.
0: C'est-à-dire pas capté.
2: Ça fait quelques mois qu'on est ensemble et je vois jamais le faire. Et en fait, on fait la même chose tous les deux, c'est qu'on attend d'être à l'extérieur ou alors que l'autre soit pas à la maison pour le faire.
0: Ah bon?
1: Mais si t'as une envie pressante, comment tu fais?
2: J'ai rarement une envie pressante à ce niveau-là, quoi. Tu vois, je peux me retenir.
0: Ah moi, des fois, j'arrive chez moi, je dis à tout le monde, écartez-vous. Papa is back.
1: Oh là là. Nous, on dit juste Papa entre nous, va pas dans les toilettes du bas. Parce que on a de la chance d'avoir deux toilettes.
0: Ouais. Bah dans le nouvel appart.
1: Ouais, ça, exactement. C'est... Et la toilette popo et la toilette normale.
0: Ah oui, vous en avez une réservée?
1: Bah en vrai, on s'est rendu compte que tous les trois on allait dans la même pour faire popo. Et c'est la toilette du bas, c'est la toilette des invités. Donc si ça, un jour vous venez à la maison, vous savez que utilisez celle du haut, quoi.
0: C'est marrant parce que moi, j'aurais fait plutôt toilette du haut pour le popo et les invités en bas.
2: Ah bah oui.
1: Bah ouais, mais je sais pas pourquoi ça s'est fait naturellement, quoi. En plus, ils doivent écouter l'émission là, ça doit être génial que je raconte notre vie là.
0: Les colocs?
1: Oui. C'est sûr.
0: Bah ils le savent eux, que en bas c'est les toilettes popo.
1: Peut-être qu'ils n'avaient pas envie que je raconte tout ça, voilà. Mais...
0: Bah c'est trop tard.
1: Bah oui.
2: Ça y est.
1: Voilà.
0: Florent, notre producteur.
3: Sinon tu mets un silencieux.
0: Un silencieux. C'est-à-dire,
3: 3 feuilles de papier pour amortir.
1: Ah ben bravo l'écologie.
3: Mais oui, mais comme ça, bam, zéro impact.
2: Il y a vraiment un nom pour cette technique?
3: Ouais, c'est silencieux.
2: T'as vraiment bossé le truc, toi t'as fait un exposé.
3: Ah oui, ça c'est super ça.
2: D'accord.
0: Moi je ferme la porte. Alors les toilettes sont pas loin de la chambre de ma fille.
1: Oula,
0: et c'est vrai que quand j'y vais, souvent je dis comment

0: ça va machin, et discrètement je ferme sa porte.
1: C'est malin.
0: Pour qu'il y ait une sorte de sas, tu vois.
1: Ok, d'accord. C'est très malin.
0: Pour qu'il y ait deux portes de fermées pour être sûr qu'il n'y ait pas de problème.
2: Je pensais pas que ça ait lancé un débat.
1: Mais on a toutes nos techniques, hein.
0: Mais c'est incroyable, hein. On pourrait en parler pendant des heures.
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0: On va jouer ensemble avec Laure. Bonjour Laure.
5: Bonjour Manu, bonjour les ouin-ouin.
0: Bienvenue sur Énergie Laure. Drone, le drone DJI Mini 3, il est peut-être pour toi. Il a une caméra 4K, ok,
1: ouais.
0: On a dépassé la HD là.
1: Bien sûr.
0: On est en 4K. Il va jusqu'à 57 km/h. Tu sais ce que c'est 57 km/h?
1: C'est très rapide.
0: C'est très rapide, Lorenza. Il a une autonomie de 38 minutes. Et là, on se dit, 38 minutes. Mais 38 minutes déjà de vidéo, c'est beaucoup.
1: Bah, bien sûr.
0: Surtout à 57 km/h. Ce drone, Laure, il est pour toi si tu gagnes ce matin à 3 questions et 2 ouin-ouin. Tous les jours, on fait tourner les jeux. On est de retour avec celui-là. Voici les règles. Je vais te donner 3 questions. Tu choisiras une question à laquelle tu répondras. Et tu choisiras 2 autres personnes de l'équipe pour répondre aux 2 autres questions. Je te donne les thèmes du jour. Il y a une question mathématique. Il y a une question dessin animé. Et il y a une question reproduction. Quel thème t'inspire? Mathématiques, dessin animé, reproduction.
5: Moi, je vais prendre dessin animé.
0: Dessin animé, c'est pour toi. Qui sera bon en mathématiques?
5: Je dirais Florent.
0: Florent, le producteur en mathématiques.
6: Intéressant.
0: Attention, il reste la question reproduction.
5: Lorenza?
1: Allez, on va y aller.
0: Bah oui.
1: Ouais.
0: Non, mais c'est pas...
1: Bah non, ça peut le faire, évidemment.
0: Bien sûr. Ouais,
1: j'y crois.
0: Allez. Je rappelle les règles fondamentales et importantes de ce jeu. Il faut 2 bonnes réponses pour gagner. À chaque question, vous avez chacun 5 secondes pour répondre et une seule réponse.
5: Ok.
0: C'est parti. Concentration. On va démarrer avec la question mathématique.
6: Ok.
0: Elle est pour Florent, notre producteur. 5 secondes pour répondre à cette question. Une équation du second degré possède au maximum 2 solutions ou 3 solutions?
6: 2 solutions.
1: C'était quoi ce grognement?
0: Est-ce que tu dis deuxième degré, 2 solutions?
6: Oui.
0: Ouais, évidemment, c'est un petit peu c'est évident.
6: Est-ce un piège?
0: Bah, c'est...
1: Mais non.
0: Bonne réponse. Oui.
1: Bien joué.
5: Merci, Florent.
6: De rien.
0: Ça commence bien. On va passer à la question dessin animé maintenant, et c'est toi, Laure, qui va y répondre.
5: Allez.
0: 5 secondes, une seule réponse possible. Voici la question. Dans quel dessin animé retrouve-t-on des créatures capturées dans des objets?
5: Les Pokémon.
0: Lorenza est énervée.
6: Elle est en train de répondre.
1: Pardon, mais j'ai eu peur, oui.
0: Lorenza, dans les jeux, elle oublie complètement que c'est la radio. Elle oublie complètement que c'est vraiment ses premiers degrés. Oh putain, réponds,
1: quoi. Je suis désolée. Non.
0: C'est une bonne réponse, ça veut dire que c'est gagné. T'as mis un petit peu de suspense dans l'histoire, mais t'y es arrivé. Voilà. Eh ben, le drone DJI Mini 3, il est pour toi, alors, bravo.
5: Super, merci beaucoup. Merci.
0: Attends.
5: Oui.
0: Il reste une question.
5: Ah oui.
0: T'es pas obligé d'y répondre. Mais je te propose quelque chose.
5: Allons-y.
0: Si t'es joueuse.
5: Ouais.
0: Et qu'on va jusqu'à la 3e question. Je pense qu'avec le drone, une PS5, ça ira bien. Une PlayStation 5 Slim en plus du drone.
5: Ok.
0: Si tu veux que je pose la 3e question, la question reproduction à Lorenza. Le problème, c'est que si elle ne répond pas juste, tu perds tout.
5: Ok. Je sais que mon fils serait ravi d'avoir une PlayStation 5, alors je vais tenter.
0: Oh! Waouh!
5: Pardon.
0: Pas la pression.
5: Alors, pas la pression.
1: Oui, je l'ai.
5: Mais souffle, respire et je crois en toi.
0: La question reproduction, elle est pour Lorenza.
1: Ouais.
0: Si elle répond juste, il y a le drone, il y a la PS5. Si elle répond pas juste, il y a un enfant qui va pleurer.
1: Arrête, mais c'est horrible. Ben, la reproduction, elle en fera un autre, et puis voilà. Pardon, Laure, c'est pour décompresser.
0: T'es prête?
5: Oui.
0: Voici la question. 5 secondes, une réponse. Comment s'appelle la cellule reproductrice féminine?
1: L'ovule. Bah ouais. C'est pas ça? Vous me regardez bizarrement.
0: Comment s'appelle la cellule reproductrice féminine?
1: C'est pas ça? Ben attends.
0: C'est l'ovule?
1: Ah, attends.
0: C'est gagné!
5: Merci, merci.
2: Ça va
0: le drone DJI Mini 3 plus la PlayStation 5 Slim, c'est gagné pour toi alors.
5: C'est incroyable, merci, mais infiniment, c'est vraiment, c'est incroyable.
0: Attends,
5: merci beaucoup.
0: Attends.
5: Ah non,
1: on... Qu'est-ce que tu fais?
0: J'ai encore une question qui traîne.
1: Ah bon?
6: Oh.
0: Qu'on rajouterait pas un cadeau?
1: Bah encore?
5: Ah non, mais c'est trop, c'est horrible.
0: Une télé?
5: Oh non.
0: Toujours plus.
1: Vraiment?
0: Une télé, quoi, avec la console.
6: Et pratique.
0: Et pour regarder les images du drone?
1: Oui, je comprends.
5: C'est trop dur.
0: Une belle télé, quoi.
2: La madame cadeau d'énergie est en PLS.
0: J'ai une question géographie. Tu peux choisir d'y répondre ou que quelqu'un de l'équipe y réponde. Si tu veux rajouter une télé, mais je te rappelle qu'effectivement, tu peux tout perdre s'il n'y a pas la bonne réponse.
5: Oui. Alors, j'étais joueuse. Merci infiniment, Lorenza, Flo, tout le monde. Mais là, je pense que je vais arrêter pour le coup. C'est déjà énorme, c'est déjà incroyable. Et voilà, je vais garder déjà tout ça, c'est énorme.
0: Je comprends. Enfin bon, c'était quand même pas compliqué de connaître la capitale de la France.
2: La question nulle.
1: Le monstre.
0: Non, je te le dis juste. Dans quel pays se trouve la ville d'Athènes?
5: La Grèce.
0: Bah oui.
5: Ah non.
0: Oh si. Mais attends, c'est magnifique ce que t'as gagné déjà.
1: C'est dingue, ouais.
5: Mais c'est énorme, oui.
0: Le drone DJI Mini 3 plus la PlayStation 5 Slim. Bravo à toi, alors.
5: Merci infiniment, vous êtes géniaux. Je vous écoute tous les matins et c'est un vrai bonheur.
0: Eh ben, on t'embrasse fort, on te souhaite plein de bonnes choses, une belle semaine.
5: Merci.
0: Et puis des bonnes vacances si tu pars en vacances, et puis un bel été, et puis on se retrouve à Noël.
5: Ouais.
0: Gros bisous, alors bravo
5: beaucoup,
0: à toi.
5: Bisous.
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0: Oh Evelyne Delia. Bah, mais c'est la madame. Bon, j'ai toujours connu Evelyne Delia, la météo, quoi.
1: Moi aussi. Vrai.
0: Bah voilà. Bon, si vous en avez marre de la pluie et du froid pour ce mois de mai, j'ai une bonne nouvelle. D'après Météo France, le beau temps va revenir à partir de mercredi avec des températures plus hautes, même genre la semaine prochaine jusqu'à 30 degrés.
1: Enfin, allez, c'est là.
0: Mais c'est mercredi, là on a encore le le temps de merde là. Enfin, c'est pas que j'aime pas ce temps, c'est que en fait là tout ça, ça va bien deux jours et en octobre. Voilà, c'est juste ça. Bon. Comment s'est passé votre week-end? Vous êtes peut-être allé au musée. De 0 à 10, quelle note vous donnez à votre week-end? On continue à vous prendre au téléphone au 0870 42 48. Nico, t'as pas donné de note?
2: Bon, 7/10, moi.
0: Oh, c'est bien 7/10.
2: Ouais, je voulais dire en début d'émission, j'étais avec mes enfants ce week-end, il a fait beau chez moi, on a pu profiter du jardin, on a fait de la plancha, c'était cool.
0: Bien.
2: On a dormi aussi ensemble, j'ai juste un problème avec mon bébé. Mon bébé qui a un mois, qui à chaque fois que je change une couche, il me fait pipi dessus.
0: C'est normal.
1: C'est un classique. Ouais, ça,
2: vraiment partout, quoi.
0: Ouais,
2: il le fait pas sur ma compagne. Et j'ai quand même vu avec un pédiatre qui m'a dit, c'est qu'il est en confiance. Donc le gars, il est en confiance, il me pisse dessus, quoi.
0: Voilà. Ok. Bon.
2: Soit ça, soit il me respecte pas. Tu vois, je sais pas encore. Voilà. Donc j'enlève 3 points pour ça parce que je suis obligé de changer de t-shirt quand je lui change de couche.
0: Ah, mais
2: sinon ça va.
0: Mais c'est vrai que c'est un classique. Hein. C'est et puis vraiment quand ça t'arrive, t'es dépourvu. T'es.
2: Ouais.
0: Ok, c'est comme ça.
1: T'as
2: peut-être envie de mettre la main pour baisser le truc, mais tu dis en fait non, ça sert à rien.
0: Non, parce que ça part dans tous les sens après.
2: Exactement.
0: Donc c'est merci.
2: C'est le jeu.
0: Voilà, c'est dans le meilleur cas c'est le t-shirt, dans le pire c'est la bouche. Donc voilà.
2: Mais j'ai jamais eu ça.
0: Mais oui, ah bon? Sur le visage.
2: Ah non, jamais.
0: Si, quand ça part, hein. C'est.
2: Ah ouais.
0: Bah oui. C'est. Enfin bon. Ouais, mais tu sais quoi, il y a un truc qui est incroyable. Quand
1: c'est
0: t'es papa ou maman.
1: C'est ton enfant qui fait pipi.
0: Exactement.
2: Tu trouves ça beau.
0: Le pipi, le popo ou le vomi de ton enfant ne pose pas de problème.
1: Ouais.
0: Et c'est même, je vais dire un truc, le truc le plus difficile, c'est le mouche bébé. Que tu découvriras quand tu
1: seras.
0: T'auras pas le choix.
2: C'est un enfer.
0: T'auras pas le choix. T'auras un mouche-bébé, tu verras.
2: Moi, j'ai de l'automatique, moi.
0: Tu dois aspirer pour enlever. Mais alors, t'es pas en contact, hein. Mais tu sais que.
2: Puis je vous avais raconté, c'est que moi, j'avais un pote qui l'avait fait et qui me disait, putain, t'es en contact. Et je lui ai dit, c'est pas possible. Et en fait, normalement, t'as un filtre.
0: Oui.
2: Sur les trucs. Et lui, il me dit, ah, c'était une petite mousse. Moi, pour moi, il fallait l'enlever.
1: Oh! Non!
2: Et il me dit, mec, ma fille, elle a 3 mois. Ça fait 3 mois que je suis en contact.
0: Oh la vache!
2: Et il disait, je comprends pourquoi les parents, ils aiment pas ça. Bah non.
0: Enchaînons. On a Adrien qui est là. Bonjour Adrien.
8: Et bonjour Manu, bonjour les ouin-ouin.
0: Quelle note tu donnes à ton week-end, Adrien?
8: Alors moi je donne un 9 sur 10 parce que j'ai refait ma garde-robe pour cet été.
0: Oh la vache, t'as acheté beaucoup de fringues?
8: Ouais, c'est pour ça que je mets 9, pas 10. Ça a coûté cher.
0: Ah bah oui, souvent ça va avec. T'as acheté quoi?
8: Et ouais, j'ai acheté une paire de lunettes de soleil, comme chaque année, des nouvelles tongs et pas mal de maillots de bain, quoi.
0: Ok.
8: Et j'ai mis une couleur spéciale pour cet été, couleur vert pomme pour moi, et voilà quoi. Ouais. On n'en parle plus.
0: Écoute, tu t'es fait plaisir. Il y a des petits oiseaux autour de toi, hein.
8: Comment?
0: Il y a des oiseaux autour de toi.
8: Ouais, je suis en pleine forêt, ouais.
0: D'accord, bah, Adrien, parce que je te braille, je suis chasseur. Ah, ok, Adrien. Ouais, et je me suis mis en vert pomme camouflage. Ah, d'accord,
8: voilà. Ouais, t'as tout compris, hein.
0: D'accord, ok, bon, voilà. Et tu te balades en forêt le matin à
8: 9h30? Oui.
0: Mais il est bien, Adrien. Il est tranquille. Ah
8: ouais. Avec bonne balade, bon soleil et tout. Franchement, on profite.
0: T'as raison, Adrien. Profite. Toi, 9 sur 10, pardon, pour ton c'est week-end. Ça. 10 sur 10 pour la semaine qui commence pas trop sur les chapeaux de roue pour Adrien. C'est bien ça, tranquille. Belle journée à toi, nickel. Adrien. Merci de nous avoir
8: appelés. Merci beaucoup. Bonne journée à tous.
0: Ciao. Il y a Pauline qui est là. Bonjour, Pauline.
9: Salut, Manu. Salut, les mamans.
0: Quelle note tu donnes à ton week-end, Pauline?
9: Alors, moi, pas ouf. 3 sur 10.
0: Ah, 3, c'est pas terrible.
9: Ouais. J'ai ma meilleure pote, elle m'a invité à tester un bar à eau. Donc, en fait, on devait déguster plein de types d'eau différentes, plates, gazeuses, aromatisées, etc. Je me suis fait chier tout le truc, quoi.
1: Excuse-moi, mais ça a l'air génial.
0: Ah non, pas génial.
1: Moi, je rêve de faire ça.
0: Mais c'est quoi le délire de goûter les eaux?
1: Parce que y a des gens qui me disent, oui, toutes les eaux ont le même goût. Non, pas du tout.
0: Alors, toutes les eaux n'ont pas le même goût, mais j'irai pas dans un... Non, bah oui, t'as des eaux, l'épargne, t'as l'impression de sucer une barre de fer.
1: Oui, bah oui,
0: mais c'est vrai.
2: Non, mais à l'aveugle, ça va être sympa à faire. En vrai, une dégustation.
1: Et hop, tu dégustes un petit peu, t'as les aromatisés. Moi, j'adorerais.
0: Oh, là. Oh, ça me ferait chier, moi. Ah, ouais. Ah oui, non, vraiment, l'eau, je bois de l'eau, mais je bois de l'eau, quoi. Enfin, ouais. J'analyse pas.
2: La carafe.
0: Il y a un petit retour de framboise.
10: Mais surtout, à part la Contrex et l'épargne, toutes les autres eaux ont le même goût.
1: Non, malheureux.
9: Malheureux. Goût, hein.
0: Ouais, t'es
9: non.
0: Malheureux, elle a dit.
2: Attends, on parle des eaux plates, mais les eaux pétillantes, c'est la même chose.
1: Hein. Ah, ça n'a pas le même goût du
2: tout. T'en as
1: hein.
2: Qui sont salées, tu vois, c'est la Salvetta, tu vois.
0: C'est vrai, il y a des eaux très salées en pétillantes. Ouais.
1: Et il y a des eaux qui pétillent très très très fort. C'est horrible. Roter, ouais.
0: Alors ça s'appelle du coca, ça. Merci Pauline de nous avoir appelés.
9: Merci, belle journée l'équipe.
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0: faire les rencontres de stars à peu près.
1: Ah, c'est vrai que ça fait longtemps.
0: Quelqu'un qui me dit
1: temps.
0: J'adore quand vous faites ça, j'adore quand vous faites ça, j'adore quand vous faites ça. J'ai dit ok, d'accord.
1: Okay.
0: Et ben donc je me suis dit on va le refaire aujourd'hui. Après ce grand week-end, le principe des rencontres de stars à peu près est simple. C'est des rencontres avec des stars qu'on a eues, mais à peu près. C'est-à-dire qu'en fait, nous, on a vu la star. Elle était là, elle était pas loin de nous, mais elle nous a même pas calculé, elle ne sait même pas qu'on existe. Mais on l'a rencontrée. Tout est parti, je vous le rappelle, de la rencontre de star à peu près originelle. C'était Lorenza qui nous avait raconté qu'elle était aux toilettes dans une station-service et qu'elle allait pour ouvrir la porte. Et qui lui avait tenu la porte ? Mimi Mati.
1: Et j'en garde un souvenir exceptionnel en vrai.
0: Mémorable. Bah, on peut considérer que t'es parti en vacances avec Mimi Mati.
1: Oui.
0: Voilà, tout simplement. C'était court, mais c'était intense.
1: Oui, exactement.
0: Quelle est votre rencontre de star à peu près à vous ? Vous nous appelez au 0870 40 48. On vous prend le téléphone. Après, t'es pas là. Mais avant ça, il est là, il est chaud, il se prépare. C'est le moment de notre petite récré, c'est le jeu de Florent, notre producteur, et on a Roman avec nous aujourd'hui. Bonjour Roman.
2: Salut, bonjour Manu, bonjour les Wawas.
0: Sois la bienvenue parmi nous, on va jouer tous ensemble. Florent nous a concocté un petit jeu.
1: Eh oui.
0: Alors aujourd'hui, il nous a dit le thème, il y a 5 minutes. C'est les musées parce que c'est la journée mondiale des musées.
3: Exactement.
0: Roman, tu peux raccrocher.
3: Non, parce que dans des musées, on trouve des œuvres réalisées par des artistes. Bien sûr, c'est la base du musée. Et on va donc jouer à artiste. Ou garagiste.
0: C'est-à-dire.
3: Ah, vous l'avez pas vu venir celui-là.
1: Non.
3: Eh bien, je vais vous donner des noms. Et en fait, vous me dites si selon vous, c'est le nom d'un artiste ou d'un garagiste.
4: Mais d'un vrai garagiste.
3: D'un vrai garagiste.
4: Que tu as recherché.
3: Ah, oui, que j'ai recherché.
0: Oui, sinon, ça marche pas forcément.
3: Et oui, sinon, c'est.
0: C'est-à-dire qu'il y a le vrai nom, ce garage existe vraiment quelque
3: Exactement,
0: part.
3: Exactement, tout à fait.
0: Okay. Artiste ou garagiste.
3: Exactement. On commence par Roman. Prête.
0: Allez.
3: Fernand Léger.
0: Ah oui.
2: Artiste
3: complètement.
0: C'est un sculpteur, non ?
3: C'est un peintre cubiste. Il a fait notamment la toile Le Remorqueur.
0: Oui, il a sculpté aussi. Ah, Remorqueur, donc il est un peu garagiste.
3: Exactement.
0: Manu. Oui.
3: Gérard Garouste.
0: Garouste. Attends, honnêtement, excuse-moi, mais alors déjà, si tu t'appelles Gérard, forcément t'es garagiste.
1: C'est un peu vrai.
0: Garouste, Gérard, il est garagiste.
1: Oui,
0: Garouste.
1: Ah
0: ouais. Garage Garouste. Alors,
1: et les pannes,
0: vous leur dites oust.
1: Oh, pas mal.
3: Eh bien, c'est un artiste.
0: Ouais,
3: c'est un sculpteur, même. Il a réalisé le Défi du Soleil, qu'on peut voir.
1: Très connu, oui.
0: Ouais. Ah bah oui, bah, Garouste, hein,
1: ça, c'est tout lui. Hein.
0: Il a un style très particulier, Garouste.
3: Ouais, très particulier.
0: Il part avec de la peinture de carrosserie. Il est un peu garagiste.
3: Ensuite, Lorenza. André Crapard.
1: Garagiste,
3: tout à fait. Crapard et fils, c'est à Caen, en Normandie.
0: Crapard et fils. Il a emmené sa famille avec lui.
3: Exactement.
0: C'est vrai que c'est rare, Crapard et fils sur une toile, par exemple. C'est vrai.
3: Nico, Edouard Pignon.
4: J'ai envie de te dire garagiste. Je vais me planter, mais garagiste.
3: Eh ben, c'est un artiste.
1: C'est pas vrai.
0: Pourtant, les pignons, il y a aussi des pignons sur les voitures.
3: Exactement. Ouais. Mais non, lui, il a réalisé le tableau Les Plongeurs. Voilà.
0: Ah, il doit
1: C'est très connu. Hein.
0: C'est marrant parce que pignon, c'est vrai que ça fait pas. Ah, ça fait un dîner de con, quoi.
1: Bah oui.
0: Oui.
3: Roman, Roger Keller.
2: C'est un garagiste.
3: C'est un garagiste, voilà, tout à fait, au garage. Keller et fils, c'est à Souffleneim, en Alsace.
0: Ils sont beaucoup en famille, hein.
1: C'est fou,
3: mais
1: ça.
3: Alors, figure-toi, j'ai réalisé que c'était beaucoup le nom et fils.
0: Et fils, c'est quoi les garages ?
4: Quand ton papa est garagiste, t'es obligé de garagiste, quoi.
3: Ouais, visiblement.
0: Apparemment, oui. Et c'est pour ça qu'en fait, ça continue. Parce qu'à chaque fois, tu es le père d'autres après.
1: Bien sûr.
0: Ça ne s'arrête jamais, en fait.
3: Manu.
0: Oh, oui.
3: Loïc Delrieux.
0: Ah, Loïc Delrieux, il est incroyable. Vous avez jamais vu de toile de Delrieux ?
1: Si, bien sûr.
0: Oh, c'est il peint des garages. Loïc Delrieux est un artiste incroyable.
3: Et tout à fait, c'est un garagiste. À Saint-Cirgue de Jordanne, dans le Cantal.
0: Il a un nom, son garage ?
3: Non, il n'y a pas de nom, celui-là. Lui, c'est un indépendant, je pense.
0: Il n'a pas fait fils, il n'a pas fait l'enfant.
3: Il n'a pas franchisé.
0: Ok, c'est pas mal. On en a un dernier ou pas ?
3: On en a un dernier, complètement. Roman Bertrand Rancillac.
2: Un artiste ?
3: C'est complètement un artiste peintre qui a aussi créé un meuble, c'est important, qui s'appelle le fauteuil éléphant. Je pose ça là, vous en faites ce que vous voulez.
1: Le fauteuil éléphant.
0: Il est comment, le fauteuil éléphant ?
3: J'ai pas l'image. J'ai l'info déjà.
0: Ne faites pas chier, parce que c'est pas facile tous les jours de trouver sur un thème de le merde. Alors, je suis tendu aujourd'hui, me remerciez pas. Bravo.
3: Avec plaisir.
0: On a appris tellement de choses. Vous êtes capable de citer deux noms d'artistes qu'il nous a donnés ? C'est ça. Est-ce qu'on a passé un bon moment ?
1: Oui.
0: Eh ben, nous prenons pas la tête plus que ça.
1: Voilà.
0: Bravo à tous. Bravo à tous les garagistes et fils de la planète. Roman, je vais t'offrir le mug Manu sur Energy pour te remercier d'avoir été avec nous ce matin.
2: Merci beaucoup.
0: Je t'embrasse, je te souhaite une belle journée.
2: Moi aussi, gros bisous. Bonne journée à tous.
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0: Vous nous l'avez demandé, elles sont de retour. Le principe est très simple, vous avez croisé une star, vous avez rencontré une star, mais cette star ne le sait pas, elle ne sait même pas que vous existez, mais vous, vous l'avez vue. Il ne s'est absolument rien passé, c'est ce qu'on appelle des rencontres de stars à peu près. 0 870 42 48, on vous prend au téléphone, il y a plein de monde. Il y a Marine pour commencer, bonjour Marine.
6: Bonjour Manu, bonjour les Wouah
0: Wouah. Vais nous rêver, raconte-nous ton histoire de rencontre de star à peu près.
6: Alors moi j'étais en voiture vers Arcachon et j'ai croisé Laure Manaudou juste à côté de moi, de nous à vélo. Je lui ai juste fait coucou mais au même moment elle a tourné à droite.
0: Génial. Oh là là.
1: Ça c'est beau ça.
4: Non, la complicité.
6: Mais moi je l'ai vu.
0: Oh, oui.
6: Et la frustration, ben je crois qu'elle m'a pas vu quoi.
0: Non, je crois pas. Je pense que tu peux dire franchement aux gens que t'as fait le tour de France avec Laure Manaudou
1: oui,
0: à vélo.
1: Oui, clairement.
6: Grave. Ben, en vrai j'étais trop fière. Hein.
0: Mais attends,
1: mais
0: complètement.
1: Tu peux.
0: Bien sûr.
6: Et je me suis vu même nager avec elle.
0: Oui, t'emballe pas non plus. Ouais, mais, mais en tout cas, je suis sûr que elle, quelque part dans sa tête, elle se souvient de ce moment-là où elle a tourné à droite.
1: Mmh,
0: mais quelle belle histoire de rencontre de star à peu près. Merci de nous avoir appelé. Il y a Tom qui est là aussi. Bonjour Tom.
7: Salut Manu, salut toute l'équipe.
0: Quelle est ton histoire de rencontre à peu près de star?
7: Alors moi, cet été, je me suis installé à une place en terrasse où Jean-Pierre Foucault venait d'y boire son café. C'est le serveur qui me l'a dit.
0: Oh, elle est bien celle-là.
1: Ça, c'est stylé, ça.
0: C'est ce qu'on appelle une rencontre de star à peu près par procuration.
1: Ouais.
0: C'est incroyable. C'est pas toi qui l'as vu, c'est quelqu'un qui t'a raconté qu'il l'avait vu.
7: Je suis installé à la même place que lui.
0: C'est génial.
1: Incroyable.
0: Incroyable. Vous avez. Vous êtes régalés ensemble, quoi. Vous avez pris ce petit café de l'amitié, toi et Jean-Pierre Foucault, alors que lui ne le sait absolument pas. C'est génial.
7: Exactement.
0: Merci beaucoup, Tom, de nous avoir appelé. C'est une très belle rencontre de star à peu près. C'est à ricocher. Nico?
4: Moi, j'ai croisé Stéphane Bern chez Carrefour au Lavandou.
1: Oh,
4: dans le sud de la France, au rayon fruits et légumes. Et c'est vrai que j'ai vérifié sur Google, il a acheté une maison pas loin.
0: Ah, d'accord.
4: Parce que j'étais étonné de le voir là. Je me dis, qu'est-ce qu'il fout? Vacances, pas vacances. Et j'ai tapé dans Google Actualité, Stéphane Bern, bam, il a acheté une maison à côté de chez moi.
0: Alors, non seulement tu l'as vu, lui, t'as pas vu, mais en plus, tu le stockes. Donc, c'est vraiment. Ok, y a pas de problème, c'est une rencontre de star à peu près. Clarisse est là. Bonjour, Clarisse.
8: Bonjour, Manu. Bonjour, les grands-mères.
0: Fais-nous rêver, toi aussi, Clarisse.
8: Alors, moi, je me baladais sur Paris. Et en fait, devant une vitrine, il y avait un attroupement de monde. Et en fait, bah, il y avait Ariana Nakamura.
0: Oh, et alors?
8: Bah en fait, du coup, j'étais trop gênée pour lui demander une photo. Il y avait trop de monde et du coup, bah, j'ai juste tracé ma route. Et j'étais dégoûtée quand je suis rentrée chez moi.
0: C'est génial, c'est une belle rencontre de star à peu près, ça. Ça, c'est vraiment magnifique. Bravo à toi. Vraiment, tu nous as fait rêver. On peut vraiment considérer que tu as fait du shopping à Paris avec Ariana Nakamura.
8: Ça, c'est sûr.
0: Bravo, Clarisse. Merci de nous avoir appelé. Il y a Camille qui est là aussi. Bonjour, Camille.
9: Salut.
0: Bienvenue sur Énergie.
9: Ça va?
0: Oui, très bien. Quelle est ta rencontre de star à peu près?
9: Moi, j'ai vu Ramzy qui sortait dans les magasins pendant que moi, j'y rentrais.
0: Ramzy, t'as dit, c'est ça?
9: Oui.
0: D'accord, le Ricky Ramzy.
9: Ouais, c'est ça.
0: D'accord, tu l'as aperçu quand tu rentrais dans un magasin?
9: Oui, lui, il sortait et mon père, il a fait un petit signe de la tête, tu sais, avec les lèvres pincées, là. Genre, bonjour.
1: Un check, quoi.
0: Ouais.
9: Voilà, et bah, il nous a ignorés.
0: Eh oui, bien sûr.
1: Il nous a sûrement même pas vu. Hein.
0: Bah, clairement, il les a pas vus. Ouais. Elle m'a percuté qu'elle était là, bien sûr, évidemment. Et il vit sa meilleure vie. Hein.
1: Après, ils sont croisés, donc c'est pas mal. Hein.
0: Ah bah, on peut, bah, là, franchement, c'était quoi comme, comme magasin?
9: Je sais pas si j'ai le droit de le dire.
0: Non, mais comme style de magasin.
9: Ah, c'était un magasin pour enfants, pardon.
0: Pour les habits pour enfants?
9: Ouais.
0: Oh bah on peut considérer que t'as un enfant avec Ramzy, voilà, c'est bien.
1: C'est pas tout moche.
0: Bien sûr, rencontre de star à peu près, évidemment. Merci beaucoup de nous avoir appelé. Lorenza, une rencontre de star à peu près?
1: Oui, j'ai été à un match de basket et devant moi, il y avait Nelson Montfort. Et on a crié tous les deux, on s'est levé en même temps pour un panier. Et j'ai cru qu'on allait échanger un regard à ce moment-là, mais non. Non.
0: Oh merde.
1: Et non.
0: Oh, ça c'est. Mmh. Ah,
1: c'est aussi une belle rencontre de star à peu près.
0: Ah,
1: quoi.
0: C'est vraiment, vous avez vraiment vécu un moment fort ensemble.
1: Oui.
0: C'est vraiment, comme quoi le sport ça rapproche, mais
1: ouais,
0: pas
1: mais
0: tout le temps.
1: Non, de loin.
0: Jessica est là, bonjour Jessica.
10: Salut Manu, salut les Wouah Wouah.
0: T'as eu une rencontre de star à peu près toi aussi?
10: Alors oui, moi j'ai vu Vianney dans une station-service sur l'autoroute. Et il a acheté juste une bouteille d'eau.
0: Alors ça m'étonne parce que Vianney,
1: il est
0: dans la forêt depuis 8 ans maintenant avec sa cabane. Je trouve ça très étrange. Qu'est-ce qu'il faisait acheter une bouteille d'eau?
4: Ça se trouve, c'est faux. Sa cabane, il fait construire.
0: Non, c'était il y a longtemps, Jessica, non?
10: Oh, c'était il y a 3 ans à peu près.
0: Non, il y a 3 ans, ça va.
4: Ça, c'est une rencontre qui a gardé en elle, quoi.
0: Et puis, il continue à faire sa cabane à Vianney. Hein.
4: Non, je crois qu'il a fini.
0: Mais moi, je suis. Il a pas fini encore. Il installe l'intérieur maintenant.
1: Oh là là,
4: j'ai vu
1: des
4: vidéos où ça y est, il commence à enregistrer des trucs déjà.
0: Alors, moi, j'ai vu juste qu'il avait installé le piano, quoi. Ouais, il a installé le piano, il a installé le lit. C'est incroyable.
1: Ok.
4: Il aurait mis moins de temps à choper un appart, quoi.
1: Bah oui, vivre dedans quand même, pas vivre.
0: Enfin. Ouais, après, qu'est-ce qu'il va en faire?
1: La louer.
0: Oh putain, il va monter des gîtes. Jessica, merci beaucoup de nous avoir appelés.
2: Bisous.
0: Gros bisous, belle journée à toi.
11: Bonjour, c'est Richard Gasquet. Manu, je t'ai vu jouer au tennis. Un conseil, continue la radio.
0: C'est pas très gentil. C'est pas très faux non plus.
1: Non, mais.
0: Je joue au tennis. J'ai fait un truc horrible. C'est un pote qui a dit, regarde, j'ai une application. Si je la mets derrière moi, ça va nous filmer et ça ne fait que les points. C'est comme,
1: Mais c'est très bien, ça. C'est génial. Chouette.
0: Ouais, mais en fait, quand tu joues au tennis, quand tu fais un sport, t'as l'impression d'être une bête.
4: Ouais.
0: Tu sais vraiment de faire les bons gestes de
1: fois. Et là, ça t'a calmé?
0: Mais,
4: Jouer.
0: Tu veux arrêter de jouer?
1: Oh non! Ouais.
0: J'avais déjà fait ça un jour pour du foot à 5, le futsal, où t'as l'impression de courir tout le temps. En fait, tu cours pas. Et au tennis, mais j'ai l'impression d'être un...
4: Un swing.
0: Ouais.
1: Mais c'est pas grave, tu fais ça pour toi, pour le kiff.
0: Ouais, mais je me rendais pas compte.
1: Faire des championnats,
0: non, là vraiment, c'est si les extraterrestres viennent, ils détruisent la Terre, hein, s'ils me voient jouer. Waouh.
4: Si ça tient qu'à ça.
0: Il y a Roland Garros qui démarre aujourd'hui.
1: Oui. Ça y est.
0: Avec les qualifications. Et voilà, c'est parti jusqu'au 7 juin prochain. C'est les après-midi où il y a les RTT.
1: J'en ai vraiment rien à faire.
0: Le tennis?
1: Ça m'atteint pas du tout, quoi. Autant le foot, oui.
0: Roland Garros.
1: Le basket, évidemment. Mais, le tennis,
4: moi, je regardais pendant les révisions du bac.
1: Lent. Poc, out. Enfin, c'est chiant.
0: Non, tu confonds avec le padel.
1: Non.
0: Poc.
1: Chacun a ses petits kiffs en sport.
0: Ouais. C'est comme moi, le basket, je trouve ça relou, quoi.
1: Ben voilà. On n'ira pas avoir de match de basket de tennis.
0: Inventer un truc, trouver un truc, créer le tesquette ou le basse-nice.
1: Franchement,
0: faites un truc.
1: Là, c'est kiffant, ouais.
0: Et voilà. Et c'est aussi l'anniversaire pour terminer sur ce truc tennis, c'est l'anniversaire de Yannick Noah aujourd'hui.
1: Oh, génial!
0: Il a 67 ans, voilà. On a fait le tour, c'était notre moment tennis de l'émission. 9h55, Marine est avec nous. Bonjour Marine.
12: Bonjour tout le monde, bonjour les mamans.
0: Marine, on t'avait eu vendredi au téléphone parce que tu nous avais appelé à la fin de l'émission et tu nous avais dit, je vais faire un truc ce week-end, les championnats départementaux d'équitation. T'en avais pas fait depuis 13 ans, tu t'y étais remise et t'avais dit, allez, j'y vais. Et on était avec toi, on dit, mais oui, tu vas y arriver.
1: Oui.
0: T'es une championne, les championnats départementaux, puis ensuite les régionaux, puis ensuite la France et ensuite les Jeux Olympiques. Comment ça s'est arrivé? Comment ça s'est terminé?
12: Le premier jour, j'ai fait tomber une barre et le deuxième jour, je me suis bien rattrapée, donc du coup, j'ai fini 9e.
0: C'est pas mal, 9e sur combien?
12: 21.
0: C'est pas mal,
4: ça va.
1: Ça c'est bien, franchement ça va.
0: Ah bah oui,
12: et
0: attends.
12: Et t'as parlé des départementaux, et les départementaux, je les ai dimanche et lundi qui arrivent.
1: Allez.
0: Donc on t'y retourne le week-end prochain.
12: C'est ça.
1: Et il faut au moins être dans le top 3 là.
12: Oui.
1: Allez Marine.
12: Mais il a fini 3e avec une autre cavalière, parce qu'on était deux cavalières dessus. Et avec l'autre cavalière, il a fini 3e.
1: Ah bah tu vois.
0: Donc le problème n'est pas le cheval.
1: Si
4: y
1: allais,
4: il n'y a pas de filtre. Hein.
0: Écoute, si j'y allais pas, quelqu'un d'autre allait y aller.
1: Non mais Marine, là, on croit en toi.
0: Mais bien sûr.
1: Rattraper, là.
0: Évidemment. Franchement, ça faisait 13 ans que tu n'en avais pas fait. T'arrives, tu fais une compétition. Je dis bravo.
1: Bravo.
0: Même le cheval, il n'a pas dû comprendre. Mais qu'est-ce qu'il fait? Il s'appelle. J'ai oublié comment il s'appelait.
12: Gabin,
0: ah oui, j'avais dit, il fallait l'appeler Tempête.
1: Ouais.
0: Bien sûr. Marine, tu sais quoi, mardi prochain, du coup, on se rappelle, mardi prochain, à la même heure, et tu nous raconteras comment ça s'est passé, ok?
1: Allez, Marine, allez, Gabin,
0: on est les winners, on est les champions. On t'embrasse, Marine.
12: Gros bisous.
0: Gros bisous, et merci de nous avoir rappelé, on se tient au courant mardi prochain. Il est 9h57. On va s'en aller. On sera de retour demain à partir de 6h, évidemment, et on se quitte comme chaque jour avec un titre qui fait du bien, un titre qui envoie du bon mood. Parce que peut-être qu'il fait un temps de merde chez vous, mais un bon Despacito.
1: Ah ouais.
0: Luis Fonsi et Justin Bieber. Passez une belle journée. À demain sur Énergie.

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0: avec nous. On va écouter Gims. Il y aura aussi Jennifer Lopez et David Guetta. Les sondages du matin arrivent dans quelques minutes. C'est parti. On est avec vous. Vous êtes avec nous. Vous nous rejoignez comme chaque matin. Si vous avez envie d'être notre premier appel du jour, 0870 42 48. Je vais vous prendre le téléphone dans quelques secondes. Pour commencer cette journée, j'ai une question. Est-ce que vous connaissez Océane Dodin? Est-ce que le nom Océane Dodin vous dit quelque chose?
1: Moi, ça me dit quelque chose, mais je sais plus pourquoi.
2: On dirait une prof de maths, Madame Dodin.
0: Alors, non, c'est Odin. Dodin, non, pardon.
1: C'est dans le sport, non?
0: Ouais.
2: Waouh.
0: Océane Dodin, c'est une joueuse de tennis française.
1: Ah, voilà. Okay.
2: D'accord.
0: Et elle cartonne. Alors, pas forcément dans son sport. Elle s'est faite sortir aux qualifications de Roland Garros 6-1-6-1. Mais elle cartonne sur OnlyFans.
1: Ah bon?
0: Elle est très présente sur les réseaux sociaux. Et elle a créé son compte OnlyFans. Et elle fait du tennis. Et elle est aussi sur OnlyFans. Elle a des milliers de fans. Et ça marche à mort.
1: Et beaucoup d'oseilles. Eh ben, elle a bien raison.
0: Alors, j'ai été voir.
1: Bien sûr, pour nous en parler, investigation.
0: J'ai pas de compte OnlyFans. J'ai pas l'application OnlyFans, mais j'ai été voir sur les réseaux sociaux. Et je vais vous dire un truc. Elle a pas un super bon revers, mais on s'en fout. Voilà. Et comme tu dis, bravo à Océane.
1: Oui.
0: Voilà. C'est ma joueuse de tennis préférée. Je sais pas pour vous, mais...
1: Étonnant.
0: On a Charlène qui est là, qui est notre premier appel du jour. Bonjour Charlène.
3: Bonjour Manu, bonjour les Wawa.
0: Merci d'être là, Océane, pardon, je suis troublé.
3: Charlène. Non, c'est Charlène.
0: Pardon.
3: Tout le monde aussi.
0: Sois la bienvenue parmi nous. Tu nous appelles d'où?
3: Je vous appelle de Camaret-sur-Aigle.
0: C'est où,
3: dans le Vaucluse.
0: D'accord. Donc c'est le sud de la France, t'as du soleil depuis longtemps, t'es bien toi?
3: Ouais, le soleil commence à revenir, c'est cool.
0: Ah ben voilà, c'est ce que je disais il y a quelques instants. T'es prête à aller au travail?
3: Je bois mon café et puis après je vais au boulot.
0: Mais prends ton temps, t'as raison. Tu sais quoi, on va distribuer des médailles aujourd'hui. C'est ce que je vous ai dit.
3: Ouais.
0: Distribution gratuite de médailles. Est-ce que t'as fait un truc cette semaine et tu te dis, putain, je mérite une médaille pour ça?
3: À part être une super maman, élever mes petits à 6h30 justement pour les emmener à l'école et vite aller au boulot derrière.
0: Mais c'est déjà très bien.
1: Ça mérite une médaille d'or même.
0: Alors, t'en as combien les enfants?
3: Deux.
0: Deux enfants, plus un mari, ça fait trois.
3: Plus un mari, ça fait trois.
0: Bien sûr, c'est le...
2: Eh ouais, classique.
0: C'est le principe. Eh ben, super maman, tu sais quoi, t'es notre super maman. Allez, je t'offre ta médaille pour aujourd'hui. Et je t'offre pas que ta médaille, je vais t'offrir aussi le mug Manu sur énergie. Et je te rajoute... T'as combien d'enfants? Deux, hein, tu m'as dit. Plus le mari. Eh ben, je t'offre quatre t-shirts Manu sur énergie.
3: Ah, génial. Merci beaucoup, Manu.
0: Comme ça, excusez-moi, mais vous allez à la page cet été, ça nous fera des panneaux publicitaires.
2: Bien joué.
0: On t'embrasse, Charlène, merci de nous avoir appelés.
3: Merci beaucoup, au revoir.
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0: Voici comme chaque jour les sondages du matin. Une femme sur deux préférait ne pas s'épiler pendant un an plutôt que de se passer de ça. Se passer de quoi, Lorenzo?
1: Sans hésiter, le téléphone.
0: Eh ben non, c'est pas le téléphone.
1: Ah, étonnant, ok.
0: Eh oui, je sais, c'est la première chose à laquelle on pense, mais c'est pas ça. Florent, notre producteur?
6: Le maquillage?
0: C'est pas le maquillage.
2: C'est quelqu'un ou pas?
0: Non, c'est pas une personne.
2: Ah.
0: C'est pas vivant.
1: Du chocolat?
0: C'est pas du chocolat, mais ça se met dans la bouche.
2: Ah. Ok.
0: Ah, Florent?
6: Ça se boit?
0: Ça se boit, absolument. Vous êtes pas loin, là. Alors?
2: D'alcool?
0: Non, c'est pas alcoolisé.
1: C'est chaud?
0: C'est chaud, c'était du café.
1: Ah ouais, je suis d'accord.
0: Tu préfères ne pas t'épiler pendant un an plutôt que de ne pas boire de café?
1: Ah ouais, je suis accro au café. Ce serait impossible. Et tant pis pour les poils, tant pis pour vous. Oui, ben j'assumerai complètement. Tant que j'ai mon café...
0: Mais au-delà de... C'est pas pour les autres, mais pour toi. Avoir un an les poils qui bougent, ça devient pas désagréable?
1: Ça ne devient pas des cheveux, hein. Ça, à un moment, ça s'arrête.
0: Ah non, attends, mais je sais pas.
1: J'ai déjà fait des tests. Alors, il faut savoir qu'en en hiver, comme j'ai été célibataire pendant longtemps, je faisais des petits tests pour voir si quand ça s'arrête. Eh ben, c'est doux, hein.
0: Ouais,
1: franchement, ça pique pas trop. En fait, comme ça, bien non, c'est doux, on peut les brosser.
0: On parle du pubis.
1: Ah non, mais ça s'arrête à un moment donné. Non, mais ça, j'aime pas trop. Ça, j'ai lag quand même.
0: Ah oui, oui, mais tu pourras pas pendant un an si tu.
1: Mais oui, mais tant que j'ai mon café, les gars, franchement, je me.
0: C'est. Ok, bon, c'est quoi? Tu feras des nattes, c'est sympa.
1: Super.
0: On perd en moyenne 111 calories par jour en le faisant. C'est pas énorme, 111 calories, mais on les perd quand même en le faisant chaque jour. Nico?
2: Un pouce?
0: Non, c'est, je crois que c'est moins que ça, c'est moins que ça un prout.
1: Ouais, ouais.
0: J'avais l'info, je vous l'avais donné, j'ai oublié combien. Mais c'est pas un prout.
2: Okay.
0: Lorenza.
1: C'est au boulot?
0: Non, c'est pas au boulot en général.
1: Okay.
0: Florent, directeur.
6: En rigolant?
0: Non, c'est pas en rigolant. C'est une action. On le fait tous les jours. On fait tous les jours. Nico.
2: Et tu fais avec des gens ou pas?
0: Pourquoi pas le faire à deux?
1: S'habiller.
0: Non, c'est pas s'habiller.
2: Non, c'est tu fais le matin ou le soir?
0: Ça n'est pas, il y en a qui le font le matin, il y en a qui le font le soir.
1: La douche, bah oui.
0: Exactement, on perd en moyenne 111 calories par jour en se douchant.
2: Et c'est du sport.
1: Je vous avais dit de ne pas prendre de bain. Vous voyez, on perd du poids en prenant des douches.
0: Bah, du poids, c'est pas non plus...
6: Oui, c'est pas les JO non plus.
0: Non, c'est rare de ressortir de la douche en disant « Yes, j'ai battu mon record, 16 minutes !» Non, pas... Dernier sondage du matin, à 19h, la majorité du monde entier a un point commun. Lequel, à votre avis? À 19h, Florent, notre producteur.
6: On regarde la télé?
0: Non. Enfin, peut-être, mais c'est pas ça. Nico.
2: C'est lié à l'apéro?
0: Peut-être, mais c'est pas ça.
2: D'accord.
1: Mais c'est une activité?
0: Peut-être.
1: Oh.
0: Mais c'est pas ça.
1: Ok.
0: Le point commun n'est pas l'activité.
1: Ah.
2: D'accord. Ah.
0: Ah. On peut faire plein d'activités pour ça. Nico.
2: On pense au sexe.
0: Peut-être.
1: Ah là là.
2: Mais c'est pas ça.
0: Mais c'est pas ça.
2: Arrête de nous dire
1: mais
2: ça.
1: Mais c'est horrible. Aiguille-nous.
6: C'est une émotion.
0: À 19h, la majorité du monde entier a un point commun. Lequel, à votre avis? Oui, c'est une émotion. Donc là, c'est facile maintenant.
6: Être heureux.
1: La joie, ouais.
0: Eh ben, être heureux, exactement. C'est l'heure à laquelle on est le plus heureux.
2: C'est beau.
0: 19h.
1: Oh, je vais y penser ce soir, tiens.
0: Bah voilà. Ouais. Bon, enfin, là, 6h15, 19h. Ouais, bah, vous avez une journée de merde avant d'être heureux. Bonne journée.
1: Oui, super.
0: Mais on est là avec vous.
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0: Et on vous le dit depuis qu'on est arrivé à 5h55 aujourd'hui, faire beau partout en France. Il va faire un week-end de ouf, on est content, on est heureux. Alors, et on est vendredi, on se donne des...

0: 70, 42, 48, vous venez avec nous, dans l'équipe aussi. Si vous pensez avoir mérité une médaille cette semaine, allez, pourquoi vous pensez avoir mérité votre médaille? Lorenza, tu
1: Ouais, parce que hier, j'ai vu un papillon de nuit qui était enfermé dans le hall de mon immeuble. C'est un sas entre les deux portes. Et ben, je l'ai libéré.
0: Alors, tu sais qu'on confond souvent les papillons de nuit avec les mythes.
1: Non, mais les mythes, c'est pas aussi gros quand même.
0: Si, c'est un... c'était là, un papillon, il était gris?
1: Je pense pas. Il était plutôt foncé et il était très grand, quoi. Ou alors, c'est une très grosse mythe et.
0: Bah, c'est une très grosse
1: mythe. J'ai libéré une mythe, écoute.
0: T'as pas remarqué que t'avais un énorme trou derrière toi dans ton pull aujourd'hui?
1: Non, mais je suis fière.
0: Que ce soit un papillon de nuit ou une mythe, de toute manière, t'as libéré un animal.
1: Voilà.
0: Et tu l'as mérité, ta petite médaille.
1: Trop bien.
0: Voilà ce que je te dis. Bravo à toi. Félicitations même, j'ai envie de te dire. Ta médaille, tu l'as. Allez. Pour quelle raison vous pensez avoir mérité une médaille? Il y a Ophélie qui est avec nous. Bonjour Ophélie.
2: Salut Manu, salut les Wawin.
0: Bienvenue parmi nous Ophélie. Pour quelle raison tu penses avoir mérité ta médaille?
2: Alors moi, hier, j'ai enfin été racheter la latte qui manquait à mon saunier. Et en attendant, il était calé avec un petit tabouret et enfin, je l'ai changé.
0: Bah, attends, bravo. Mais tu calais quoi avec ton tabouret exactement?
2: La latte qui était cassée, tu sais. C'était des systèmes D qui a duré très longtemps, donc je suis très contente de l'avoir enfin fait.
0: Mais ce qui m'intéresse pour ta médaille, c'est savoir combien de temps t'as tenu avec une latte qui se barrait et un petit tabouret pour la caler.
2: J'ai honte.
0: Vas-y.
1: Bah vas-y.
2: C'est à la sortie d'été de l'année dernière que j'ai cassé cette latte. Wow. Et donc ça va faire bientôt.
0: Ça mérite la médaille.
2: Ah, ça oui, ah ouais, par contre, bien sûr.
0: Ah oui, franchement, une bonne petite flemme pour changer une latte pendant un an, je dis bravo. Bravo,
2: merci
0: Ophélie.
2: Merci beaucoup.
0: Alors bon, bah depuis, elle a pris un abonnement chez le kiné et l'ostéo, mais vraiment, elle est cool. Vraiment, c'est t'as mérité ta médaille. On t'embrasse fort, Ophélie. Merci de nous avoir appelé. Gros bisous. Pour quelle raison vous pensez avoir mérité une médaille cette semaine? Allez, c'est dans l'équipe, on peut y aller. Hein.
3: Moi, j'ai baissé mon temps d'écran sur mon téléphone de 2 heures.
1: Oh, c'est énorme.
3: Je suis passé de 6 heures par jour à 4 heures par jour. C'est pas mal, hein?
0: C'est pas mal.
1: Bravo, hein.
3: Ouais.
0: Vous vous rendez compte, 6 heures par jour d'écran, c'est démentiel.
1: C'est énorme.
3: C'est beaucoup, ouais.
0: Et ce qui est génial, c'est que... Alors moi, je vois avec ma femme et ma fille... Dès qu'il y en a un sur le téléphone, on lui dit non mais arrête avec ton téléphone. Et en fait, on est tout le temps sur son téléphone. Et ce qui est marrant, c'est que j'ai dit à un moment, ok, posons-nous, on est le soir, on regarde tous notre temps d'écran. Personne n'a voulu le faire. Donc on est totalement dans le déni en fait. Mathieu est avec nous, bonjour Mathieu.
4: Salut Manu, salut l'équipe.
0: Bienvenue sur Énergie Mathieu. Pour quelle raison tu penses toi cette semaine avoir mérité ta médaille?
4: Eh ben moi j'ai enfin regardé la notice de mon four pour savoir comment faire une pyrolyse. Et ben ça y est, mon four est tout propre, enfin.
0: Putain, mais je crois que c'est un truc que tout le monde a fait une fois dans sa vie, se dire putain, comment on nettoie le four? Et là, il y a toujours quelqu'un pour dire ah, c'est simple, faut faire une pyrolyse. Et là tu regardes, c'est fuck, je sais même pas comment ça s'écrit pyrolyse.
3: Ouais, on connaît le mot, mais comment ça marche?
1: C'est quoi une pyrolyse, moi?
0: J'ai fait comme toi. Mathieu, est-ce que tu veux expliquer ce que c'est que la pyrolyse?
4: Ouais, en fait, en gros, la pyrolyse, c'est un mode de chauffage spécial avec un produit qui permet de faire en sorte à ce que toutes les traces de gras qui sont sur la vitre du four, tout ça, bah, s'enlèvent et s'évacuent vers l'extérieur, ce qui permet de pas avoir des grosses traces qui traînent depuis des années et des années, quoi.
0: Et voilà. Et tous les fours peuvent avoir cette pyrolyse. Il faut chauffer à mort le four, c'est un mode de chauffage.
1: Trop bien.
0: Et voilà. Eh, on n'est pas heureux de partir en week-end en sachant ce que c'est qu'une pyrolyse.
1: Franchement, sans déconner, si.
0: Demain, on apprendra à l'écrire. T'as mérité ta médaille, Mathieu. Bravo pour ta pyrolyse.
4: Ah, merci beaucoup. C'est top.
0: C'est incroyable. En une minute, j'ai dit le mot pyrolyse plus de fois que dans toute ma vie. C'est incroyable.
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0: avant ça, on s'écoute quelques messages. 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Vous pouvez aussi nous envoyer des messages vocaux. On va s'en écouter quelques-uns maintenant, c'est parti.
1: Hey Nico, j'ai un super truc pour les pipis des bébés, garçons. Ça s'appelle un chapeau de pipi. Tu le mets sur le zizi, ben, tu changes et du coup, il n'y a pas de jet partout. Voilà, c'est tout bête et ça marche très très bien. Allez, bisous les moins.
0: Alors il faut recontextualiser effectivement.
2: Oui, puisque, parce que là c'est bizarre, ouais.
0: Nico nous avait raconté qu'en fait, il avait changé la couche de son fils et qu'au moment où il ouvre la couche, paf!
3: Systématiquement, il y a du pipi, quoi.
0: Il part en pipi tout le temps.
3: C'est ça, c'est le problème. Mais je pensais pas entendre un jour chapeau de pipi.
0: Chapeau de pipi.
3: Chapeau de pipi. J'imagine mon fils avec un sombrero sur le kiki. Ça me fait marrer.
0: Mais ça doit avoir la forme d'un petit chapeau. Tu vois,
3: oui,
0: c'est pour éviter qu'il te fasse pipi dessus.
3: Je vais taper ça dans Google. Merci beaucoup.
0: En fait, c'est pour les bébés. Hein. Ne prends pas ça pour toi. Arrive avec un chapeau de pipi pour toi. Allez, on écoute encore un message.
4: Salut Manu, salut les ouin-ouin. J'avais une question. Vous avez un jingle qui est la fausse voix de Jean-Jacques Goldman. Est-ce que tu peux me confirmer que c'est bien Florent qui l'a fait le jingle? C'est lui qui l'a fait le jingle. Je suis en suis sûr et certain que c'est lui.
0: Alors là,
4: et bisous bisous.
0: Là, on est sur une question de niche.
2: Ouais,
0: tous les jingles que vous entendez dans l'émission avec des gens qui chantent, c'est vous qui les faites en fait, ces jingles. Vous laissez justement des messages vocaux sur l'application Manu sur Énergie et vous faites un petit jingle pour l'émission sur un air. Et nous, on récupère votre message, on le met sur une musique et ça donne des jingles. Et effectivement, il y a un jingle avec une chanson de Jean-Jacques Goldman. On l'a, c'est ça.
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0: Et ça, effectivement, c'est Florent, le producteur de l'émission, qui a laissé un message vocal sur l'application en se disant est-ce qu'ils vont le prendre. Et on l'a pris. Et il était extrêmement fier.
7: Je suis un peu honoré qu'il ait reconnu quand même. Hein.
2: Ouais, c'est très fort, hein.
0: Ah ben vraiment là c'est... je pense que lui il dort vraiment devant ton paillasson chez toi. Parce qu'il faut y aller quand même. Vous pouvez évidemment nous envoyer des messages vocaux sur l'application Manu sur Énergie pour chanter, pour faire les jingles. Nous on rajoute la musique dessus et ça donne ce que vous venez d'entendre.
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0: Il est temps de retrouver Elodie. Cinquième participation au Club des Génies, elle a déjà gagné 400 euros. Elle va jouer pour en gagner 100 supplémentaires. Elodie, bonjour à toi.
9: Bonjour Manu, bonjour l'équipe. Kikou Lorenza.
2: Kikou Elodie.
0: C'est la petite tradition depuis qu'Elodie est au Club des Génies. Elle fait un petit kikou à Lorenza, elle a droit à son kikou quotidien.
2: Exactement.
0: Voilà. Je dis pas que j'ai envie que tu perdes, mais je dis juste que j'en ai marre du kikou.
9: Non, promis, je dirais plus kikou.
0: Elodie, cinquième participation, t'as déjà gagné 400 euros, quoi qu'il arrive aujourd'hui. Ces 400 euros, ils sont pour toi, mais t'as pas envie de t'arrêter là, t'as envie de gagner 100 euros supplémentaires. En face de toi, il y a Vivien. Bienvenue sur Énergie, Vivien.
10: Bonjour Manu, bonjour tout le monde.
0: Bonjour
9: Vivien.
0: Vous allez jouer l'un contre l'autre ce matin au Club des Génies, je vous rappelle les règles. J'ai donc 100 euros pour l'un ou l'une d'entre vous et j'ai trois questions. Le gagnant, la gagnante sera celui ou celle qui aura 2 points. À chaque question que je vous pose, si vous pensez avoir la réponse, vous donnez tout de suite votre prénom. Vous donnez ensuite la réponse. Si c'est la bonne, ça fait 1 point. Si elle est fausse, le point va à l'autre et c'est le premier ou la première qui atteint les 2 points, qui gagne les 100 euros et qui reviendra jouer avec nous lundi. Elodie, Vivien, bonne chance à tous les deux, c'est parti. On joue au Club des Génies. Voici la première question. Combien y a-t-il de minutes dans 3 heures ?
9: Elodie.
10: Vivien.
0: Elodie, je t'écoute.
9: 180.
0: Bonne réponse.
2: Ouais, très rapide.
0: Extrêmement rapide.
2: Fou.
0: Elodie, 1 point. Vivien, pas de point. Deuxième question. Quel animal est utilisé comme logo par la caisse d'épargne ?
9: Elodie.
0: Elodie, en premier, on t'écoute.
9: Oh. Un écureuil.
0: Un écureuil, oui, c'est gagné. Oh, 2 points. Oh là là.
3: Oh,
0: Vivien. Il a
2: Ça s'est joué de peu, mais c'était Elodie en premier.
10: J'ai quand même un doute de ne pas l'avoir dit en premier.
0: Ah non, je t'assure. Non, t'es arrivé après Elodie. Pas beaucoup.
7: Ouais.
0: Mais t'es arrivé en deuxième et ça veut dire qu'Elodie a 2 points. Ça veut dire qu'Elodie gagne. Ça veut dire, Elodie, que tu as 500 euros.
9: Mais c'est génial.
0: Bah oui, c'est génial. Quoi qu'il arrive lundi, ces 500 euros, ils sont à toi. Vivien, je vais t'offrir le mug Manu sur Énergie pour te remercier de nous avoir appelé. Puis tu nous rappelles quand tu veux, de toute manière.
11: Ok, ça marche. Merci beaucoup.
0: Belle journée à toi, Élodie. Les 500 euros, ils sont pour toi. Et en plus, le petit bonus. Quand on dépasse les 5 participations, on a droit à choisir un titre qu'on aura quand on va revenir après. C'est-à-dire que lundi, quand je vais dire Élodie est là, il y a une musique qui va démarrer. Est-ce que tu en as une en tête ou alors on garde la surprise pour lundi?
9: J'en ai une en tête, mais c'est comme vous voulez.
0: Bah vas-y.
2: Ah, je veux savoir.
9: Je suis en feu de soprano.
0: Oh, pas mal.
2: Bien joué ça.
0: Soprano en feu pour démarrer. Ce sera pas lundi puisque lundi c'est férié.
2: C'est la première fois. Ah oui, c'est vrai.
0: Ce sera mardi. Élodie, on se retrouve mardi pour tenter de gagner 600 euros. Voilà.
9: Super, merci l'équipe. Bon week-end.
0: Bon week-end à toi, profite bien.
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0: On a un peu de temps, on peut faire un petit tour du studio. Allez, qu'est-ce que vous avez envie de partager avec nous ce matin pour démarrer cette journée?
3: J'ai vu pour la première fois de ma vie, moi, des gens rater un train. Et alors, j'étais mitigé entre ça m'a fait de la peine pour eux, mais aussi, waouh, c'est fou, ça existe vraiment quoi.
0: Mais t'as jamais loupé un train?
3: Ah, moi j'ai jamais loupé un train.
2: Ah bon?
3: Non, alors j'ai déjà loupé une fois un train, mais genre j'étais dans les embouteillages et tu te dis, je serai jamais à la gare. Ça m'est déjà arrivé, mais là c'était sur le quai. Moi j'étais dans le train, je vois le truc qui démarre et les gars qui courent sur le quai, et merde, on l'a loupé quoi.
0: Ouais, ça m'est déjà arrivé une fois.
3: Sérieux?
0: Ouais, c'est vraiment. Tu vois le train partir et t'as l'impression que toute ta vie désormais sera foutue.
2: Ouais, c'est un enfer.
3: Exactement. Tu restes tout seul sur le quai.
0: Et alors, déjà, il y a ce truc là où vraiment tu le vois et là tu bouges pas, tu fais putain de merde. Ouais. Et ensuite, il y a, comment trouver une solution?
2: C'est ça.
0: Comment faire en sorte pour avoir un autre train? Donc tu repars, tu vas chercher les trains et là tu te demandes combien de temps.
2: Panique.
0: Ouais. Et moi j'avais 4h30 à attendre.
2: Allez.
0: Et voilà. Et là tu t'assis à un bar et en fait tu fais tous les bars de la gare.
2: Ouais. Et tu te balades. C'est vrai.
0: C'est dans ces moments-là où tu regardes en l'air dans les gares.
2: Ouais.
0: Oui. Alors combien il y a de carreaux en l'air? Et t'as le temps qui passe, et heureusement t'as ton chargeur de téléphone sur toi, ça va. Tu vas pouvoir trouver des trucs
3: très importants.
0: Lorenza, quelque chose à partager avec nous?
2: J'étais dans un magasin de déco.
0: Ah, apparemment, ce que tu veux partager avec nous, c'est ton degré d'alcool.
2: Exactement. Je suis sobre, c'est promis. Non, mais j'étais dans un magasin de déco et je cherchais des lampes un peu stylées pour la coloc, pour l'appart.
0: Oui.
2: Et la vendeuse est venue me conseiller. Mais quand j'ai vu le prix des lampes, j'ai un peu paniqué. Donc j'ai dit que c'était un cadeau et j'ai pris 4 lampes en photo et j'ai dit que je reviendrais choisir la bonne, mais je reviendrai jamais quoi.
0: Ah, pourquoi t'as pris les photos?
2: Parce que je voulais montrer que j'étais intéressée et que je voulais le montrer à mes collègues pour être sûr qu'on choisisse la bonne et que je reviendrais.
0: Mais tu dis que si c'est trop cher, tu sais, en prenant les photos, tu savais que t'allais pas les acheter.
2: Mais je sais, mais c'est ma technique parce que j'avais peur en fait, comme elle s'était investie, la vendeuse, je voulais pas lui dire non, j'achète rien, tu vois.
0: T'as paniqué en fait?
2: Ouais, j'ai paniqué.
0: Mais alors, parfois dans des magasins, on rentre, on s'aperçoit qu'on va rien acheter, mais effectivement, t'as les vendeurs à côté de toi, t'as des gens et tu sais pas comment sortir du magasin. Naturellement.
2: Bah en fait, c'est ça. T'oses pas dire non, en fait, je vais rien acheter. J'ai l'impression que elle s'est investie et que j'allais la décevoir.
0: C'est pas évident de partir d'un magasin de façon normale quand t'achètes rien.
2: Voilà.
0: Et même d'un magasin quand tu sors, t'as l'impression d'être coupable.
2: Mais oui, t'as l'impression que tu voles un truc alors que non.
0: T'as rien volé. T'es limite, tu dis, je suis désolé pourvu que ça bipe pas. Mais alors que t'as rien pris.
2: Je dis toujours au revoir monsieur en regardant dans les yeux l'agent de sécu en mode pour lui montrer que je suis d'aplomb et que tout va bien et que j'ai rien volé, tu vois.
0: Ça vous est jamais arrivé ça de devoir sortir d'un magasin et vous faites quoi dans ces moments-là?
3: Moi, j'ai la technique du téléphone. Moi, souvent, j'appelle ma maman et du coup, je regarde la personne en disant c'est ma maman, je dois partir, je reviendrai. Tu vois?
0: C'est bien ça.
3: Ça va maman? Ouais, qu'est-ce qu'il y a? Ah ouais, comme s'il y avait un truc intéressant, tu vois?
0: Non, bien sûr.
3: Téléphone.
2: Pas mal.
0: Moi, je fais je suis intéressé, mais j'hésite, je doute. Je fais faudra que je revienne plus tard. Un peu comme toi.
2: Ou alors,
0: je suis pressé, j'en ai marre, j'y vais franco et je me dis qu'ils vont me juger, qu'ils vont dire putain c'est un connard. Mais je pars direct comme ça.
2: Ah ouais?
3: Ah oui, carrément.
0: Je pars.
2: Ouais, parce que... Oh mais toi t'es un acteur quoi, c'est comme la scène de drama ouais. quoi.
0: Et je me retourne en disant je pars, je pars de ce magasin. Non, mais et je vous dirai même plus, ces chaussures sont bien trop chères. Je pars, ne me retenez pas avec une réduction, je pars.
2: Le fou du magasin.
0: Florent, le producteur, dans cette situation, tu fais quoi?
7: Je suis complètement lâche. Je dis que j'ai oublié mon portefeuille. Je dis, ah, c'est pas un... ça
2: classique.
7: M'intéresse beaucoup, mais je suis désolé, j'ai pas pris mon portefeuille.
0: Ouais, mais vous pouvez payer avec votre portable.
7: Ben oui, mais j'ai pas rentré ma carte sur mon téléphone encore. J'arrive pas à faire avec ma banque. Ouais.
0: Et c'est là où la personne sait que tu mens.
2: Ouais,
7: exactement.
0: Là, bien sûr, évidemment.
2: L'arnaque.
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0: Et j'ai une proposition à vous faire.
2: Ouais.
0: C'est quoi? Est-ce que ça vous dit qu'on achète une île grecque?
2: Avec plaisir, ouais, de ouf.
0: J'ai un bon plan.
3: Ça dépend, non, combien?
2: Non, ouais, c'est ça, combien?
0: Vous allez voir. Alors, c'est une île grecque qui, en 2022, était estimée à 8 millions d'euros. Ah. Ok?
3: Ouais.
0: Attendez. Aujourd'hui, elle est inhabitée et à vendre pour 247 000 euros.
2: Ouais, mais attends, qu'est-ce qui s'est passé?
0: Ah bah, il s'est passé qu'en fait, il y a un petit bémol. C'est qu'il y a des restrictions environnementales majeures qui n'étaient pas prévues, qui rendent en fait les possibilités de construction extrêmement limitées.
3: Ah mince.
0: En gros, tu peux pas faire ta maison dessus, quoi.
3: Ah, c'est le problème.
0: Mais ouais. t'as une île grecque.
2: Oui, mais bon, quand tu fais, enfin, tu vois, tu passes un peu dessus, tu te barres, enfin, je sais pas.
3: Tu peux rien en faire, c'est un peu con, quoi.
2: Ouais.
0: Et tu peux faire du camping.
2: Ah, en vrai, j'avoue, pas mal.
0: Voilà.
2: Oui, ouais. C'est vrai, c'est une bonne solution.
0: Ça se gamberge, non? Et c'est vrai, hein, vous pouvez aller vérifier sur internet, il y a une île grecque à vendre pour 247 000 euros. T'as l'île, bon, tu peux pas vivre dessus.
2: Ouais.
0: Cela dit, 247 000 euros, autant t'acheter un putain de beau bateau.
2: Ah ouais.
3: Là, on est chaud.

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1: Le clavier d'ordinateur, c'est la touche d'effacement en arrière.
2: D'accord.
3: Ah ouais.
1: C'est-à-dire qu'on fait tellement d'erreurs.
4: Ouais, ou même quand tu commences à écrire un tout pied. Non, je veux pas dire ça en fait, je le mets autrement.
1: Tac, tac, tac, tac, tac, tac, quand tu rends. Et t'as la flemme de tout sélectionner et d'effacer. T'appuies sur la touche comme ça. Brrr, et voilà. Et ben ça compte. Voilà, en tout cas, encore une belle preuve qu'on est vraiment nul.
3: Ouais.
5: C'est nous.
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1: Et pour démarrer cette nouvelle heure, il y a quelqu'un qui est pas content.
3: Oula.
1: C'est oui. Wikipédia. Wikipédia n'est pas content. Avant de doubler votre salaire, il faut qu'on en parle. Le nombre de visites sur Wikipédia recule de mois en mois.
3: Bah oui, à cause des intelligences artificielles, c'est
1: exactement. Ça a baissé de 8% ces 6 derniers mois, la fréquentation de Wikipédia. Et la raison, c'est l'intelligence artificielle. C'est des gens qui veulent des infos qui vont maintenant sur ChatGPT plutôt que sur Wikipédia.
7: Fait des infidélités, ouais.
3: Moi, non. Moi, vraiment, quand il s'agit de personnalités, de stars ou que je veux savoir un truc, j'y vais sur Wikipédia.
1: Ah, d'accord.
3: Parce que j'ai l'impression que des gens ont fait plus de recherches. Et ChatGPT s'est déjà trompé.
1: Oh!
3: Dans des années où des couples devaient être ensemble, des couples de stars, ils s'étaient trompés du nombre d'années.
1: Tu vas vraiment sur Wikipédia pour chercher les.
7: Mais
1: dis-moi, tu es chercheuse au CNRS?
3: Ça se voit tant que ça.
1: Ah, c'est vraiment, c'est pointu, hein, ce que
3: non,
1: tu vas chercher.
3: Je préfère prévenir les gens, donc continuez à aller sur Wikipédia.
1: Bien sûr, mais non, si vous voulez savoir en quelle année tel couple a été ensemble, bien sûr, c'est important, évidemment. Allez, 7h06, on double votre salaire.
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1: 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Et les mecs de Wikipédia qui est en train de se pendre là en écoutant ce que tu as dit. Toutes ces années à monter une encyclopédie juste pour savoir si Brad Pitt était avec Angelina Jolie
3: en 2014.
1: Bon, on double votre salaire, c'est parti pour la première fois de la matinée. Attention, le téléphone sonne, c'est peut-être le vôtre. Si vous avez envoyé salaire par SMS au 7-10-12, et bien la bonne nouvelle, c'est peut-être pour vous ce matin. Allez.
8: Allô.
1: Allô, bonjour, c'est Sandra de Draguignan dans le Var.
8: Bonjour, oui.
1: Sandra, quel est le seul animateur radio qui loupe ton salaire?
8: C'est Manu sur Énergie.
1: Eh ben, c'est gagné.
3: Bravo, merci.
1: Sandra, je t'annonce que nous allons doubler ton salaire de 1556 euros. Il va passer à 3112 euros.
8: Ah, trop bien.
1: Bah ouais, merci trop bien. Bah, c'est le but en même temps. Voilà.
8: Oui, c'est ça.
1: Avant de démarrer le week-end, la bonne nouvelle qui arrive. Le cœur qui bat, c'est trop mignon.
8: Oui,
1: effectivement, heureusement qu'il bat.
8: Depuis tellement d'années.
1: Et bah, c'est la première fois que tu tentes ta chance ou tu tentais depuis longtemps?
8: Non, c'est la première fois.
1: Et bah voilà. C'est le coup de bol. Il y a des gens, ils tentent, ils s'énervent parce que ça marche pas. Et t'en as d'autres qui disent, bah tiens, je vais le faire. Et le lendemain, bim, on les appelle. Ça s'appelle un tirage au sort.
8: Oui.
1: Et bah, t'as été tiré au sort. 3112 euros. Ça va vite arriver pour toi, Sandra. Tu es décoratrice d'intérieur.
8: C'est ça.
1: Un peu.
8: Exactement.
1: Un peu. Bah, putain, la référence commence à être vieille, mais c'est un peu Valérie Damido.
3: Ouais,
1: oui.
8: Ah, ouais. On me la ressort souvent.
1: Bah oui, mais excuse-moi, donnez-moi un décorateur d'intérieur ou une décoratrice d'intérieur connue.
7: Putain, c'est vrai, il y en a pas.
3: Oui, il y en a pas.
7: Alors elle savait maroufler, quoi.
8: Oui.
3: Voilà, ah oui, le terme maroufler, on l'a appris avec Valérie.
1: Oui. Et je sais pas trop ce que ça veut dire maroufler. En fait, c'est
3: avec le papier peint, non?
8: C'est ça, exactement. Ah, bravo Lorenza.
1: Ah, t'as les calés, hein. C'est quand t'enlèves les bulles du papier peint, tu passes par le dessus, c'est ça?
8: Ouais. On les jette sur les côtés, c'est ça.
1: Ah, d'accord. Et tu fais ça, toi aussi?
8: Exactement.
1: Oh, bah écoute. Je suis heureux d'avoir une décoratrice intérieure ce matin. Et je te souhaite plein de bons marouflages. Je te souhaite de t'éclater. C'est quoi le truc de tendance en ce moment, décoration intérieure?
8: Ah, il y a plein de choses. Oui. Tout est un cercle qui revient toujours en fait. Donc tout est tendance. Il n'y a pas vraiment. Enfin voilà, faut pas se mettre de barrière.
3: Les lampes des années 70, un peu colorées,
8: oui,
3: non?
8: Oui,
3: ça
8: aussi.
3: Ouais, on est à fond là-dedans, non?
1: Ah bon?
3: Ouais, la coloc, on hésite là, ouais.
1: Ça va hésiter. Attendez, parce que
3: je vais faire partie.
1: Franchement, non. Attendez, parce que comme le dit Sandra, c'est les cycles.
3: Oui, vois, bon,
1: le problème, c'est que
3: ce
1: les cycles vont de plus en plus vite. C'est-à-dire qu'aujourd'hui, ta lampe tendance des années 70, elle est hyper hype.
3: Ouais.
1: Mais demain, on te dira, c'est ringard. Donc,
3: autant ne pas décorer, quoi.
1: Non, mais autant, c'est quoi? Autant, tu laisses tranquille la petite ampoule qui se balade comme
3: c'est
1: ça.
3: Top.
1: Voilà, tu vois, comme sur les chantiers, on est très bien avec ça.
3: Alors,
1: Sandra, je te double ton salaire. 3112 euros, ça arrive très vite pour toi.
8: Merci beaucoup.
1: Gros bisous, et ça peut vous arriver vous aussi tous les matins, 7h05 et 8h05, dans moins d'une heure, c'est peut-être vous qu'on appellera.
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0: c'est pas la première qui me demande. Enfin, tu vois, c'est. Vous savez combien il y en a des gens qui me demandent de faire des duos de musique?
1: Et non.
0: Zéro. C'est son anniversaire aujourd'hui à Camille Lou. Ah. Elle a 34 ans.
2: Oui.
0: On est vendredi. Toute la semaine s'est plutôt bien passée. Et peut-être qu'elle s'est extrêmement bien passée pour vous. Peut-être que vous avez fait quelque chose de trop stylé. Et vous dites, je mérite une médaille pour ça. 0-870-42-48. Pour quelle raison vous méritez une médaille? Lorenza, tu mérites une médaille?
2: Oui, je mérite une médaille parce que j'ai nettoyé mes pinceaux de maquillage pour les yeux. Alors, j'ai pas encore nettoyé le reste, mais toutes celles qui étaient les petites brosses, tous les trucs pour mes yeux, c'est nettoyé.
0: Et on mérite une médaille pour ça?
2: Bah vraiment, c'est très chiant et long.
0: Ah bon?
2: Et
0: tu les passes pas à l'eau?
2: Bah non, enfin vraiment.
0: Je me rends pas compte.
2: Ah bah vraiment, c'est pas bien parce qu'il y a beaucoup de microbes et de bactéries qui se forment, mais il faut le faire quoi.
0: D'accord.
2: Et j'ai droit à une médaille. Je sais que ça peut paraître con, mais c'est très chiant à faire. On n'y pense pas, on a la flemme en fait.
0: Moi j'aurais dit plutôt que la discussion là-dessus était chiante, mais en même temps je peux pas juger parce que je m'y rends
2: mais
0: pas
2: voilà,
0: compte.
2: Mais voilà, tu n'utilises pas de. Tu mets pas de fard à paupières quoi.
0: Non, très rarement.
2: Pas encore.
0: Vraiment, c'est.
2: J'ai peut-être réussi à te convaincre. Mais...
0: Franchement, à part pour Halloween, c'est extrêmement rare.
2: Eh ben c'est très chiant et voilà, je l'ai fait.
0: Eh ben écoute, si tu l'as fait, apparemment c'est très important pour toi. Tu mérites ta médaille. On a Elodie qui est là. Bonjour Elodie.
3: Bonjour Manu, bonjour les Wanwan.
0: Bienvenue sur Énergie Elodie. Pour quelle raison tu mérites une médaille?
3: Moi je mérite une médaille parce que j'ai enfin fait le tri dans tous mes placards que je devais faire depuis au moins 5 ans.
0: Oh wow. Et qu'est-ce que tu fais avec les vêtements que tu gardes pas?
3: Eh ben j'ai fait un vide-grenier ce week-end et ce qui me reste, je vais donner aux associations.
0: Allez, bien
2: double
0: sûr.
2: Médaille.
0: La doublette. Alors, bravo, exactement, double médaille. T'as l'or, l'argent et le bronze. Allez, cadeau, ça fait 3 médailles pour toi. Bravo Elodie, on t'embrasse.
3: Merci.
0: On te souhaite un très beau week-end.
3: Merci, vous aussi.
0: Vous pensez avoir mérité une médaille dans l'équipe, Nico?
4: Moi, c'était l'anniversaire de ma maman mardi.
2: Oh.
4: Et on lui a acheté une jolie montre avec mon frère et ma sœur. Et j'ai fait livrer des fleurs en plus de ma part.
2: Bah c'était sûr. Hein.
0: Mais il fait toujours ça.
2: Bah oui, il va être le fils préféré.
0: Mais tout le temps.
4: La médaille.
0: Toujours.
2: Quoi qu'il arrive, le meilleur.
0: Toujours, c'est le petit cadeau en plus de Nico.
2: Le petit faillot.
4: Dit, ça me touche beaucoup, mon fils. En plus, c'est les pivoines, c'est ses fleurs préférées.
2: Ah ben voilà.
4: C'est la saison des pivoines.
2: À chaque fois qu'il rajoute.
0: Toujours, les petits trucs en plus. C'est moi.
4: Et comme j'habite à côté d'elle, j'ai bu un verre avec elle le soir, évidemment. Parce que mon frère et ma soeur peuvent pas faire et ils habitent trop loin.
2: Ah ben voilà. Bien joué.
0: Très bien. Alors qu'il déteste sa mère, en fait. Pour quelle raison vous pensez avoir mérité une médaille? Marine est là, bonjour Marine.
5: Bonjour Manu, bonjour les mamans.
0: Merci d'être là avec nous ce matin Marine. Qu'est-ce que t'as fait où tu te dis j'ai mérité une médaille cette semaine?
5: Je mérite une médaille parce que j'ai enfin fini avec les bruits de chaises. J'ai enfin mis des patins en feu toutes les chaises.
2: Ça glisse là.
0: Les petits trucs sous les pieds des chaises
2: les
0: pour pas qu'ils fassent de bruit, c'est ça?
5: Oui, ça grince plus.
0: Mais bravo.
2: Ok.
0: Écoute, tu sais quoi? Il y a des chercheurs qui trouvent des vaccins et il y a Marine qui met des patins. Eh ben, tu mérites ta médaille toi aussi, Marine. Y a pas de raison.
5: Merci.
0: Je t'en prie. En fait, je donne cette médaille parce que j'ai l'impression qu'elle en a vraiment besoin.
2: Oui, elle est.
0: C'est Marine, vous savez quoi? Elle a besoin de plus d'amour que les autres.
2: Voilà. On t'aime, Marine.
0: Mais bien sûr, on t'aime fort, Marine.
5: Moi aussi, je vous aime.
0: Mais gros bisous à toi et tous tes patins sur tes chaises.
5: Merci, gros bisous, je vous aime.
0: Gros bisous, nous aussi, on t'aime.
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0: On parlait du week-end. Un grand tournant dans ma vie ce week-end.
2: Pourquoi?
4: Qu'est-ce qui va se passer?
0: Bah, c'est ce week-end.
2: Les cochons.
0: Ce week-end, je pars en Normandie avec ma femme et ma fille. Ouais, on va jusqu'en Normandie pour aller récupérer les deux cochons nains qui vont venir.
2: Mais c'est combien de temps de route?
0: Genre 2h30.
2: Ah ouais, tu vas taper 2h30 avec les petits cochons dans le retour là.
0: Oui.
2: Non mais c'est ouf.
0: On va pas les mettre derrière la voiture.
2: Ben non. Courez maintenant. Non mais c'est vrai, mais c'est juste que c'est fou quoi.
0: Non, on parlera avec eux, on va faire connaissance.
2: C'est génial. Ok.
0: Alors voilà.
2: Vous avez déjà des noms?
0: Ouais.
2: Tu peux les dire ou pas?
0: Je peux vous les dire parce qu'ils sont sûrs maintenant. J'ai l'impression de donner le nom de mon enfant.
2: Ouais, de ouf. C'est une fille ou un garçon?
0: Alors il y a une fille et un garçon.
2: Okay. Ah bah c'est bonheur ça.
0: Bah c'est pas mal. La fille ce sera princesse.
2: Ok.
0: Et le garçon c'est Alphonse.
8: Ah oui.
0: Pourquoi
2: j'adore.
0: Alphonse? Alors il y a une histoire pour Alphonse.
8: Ouais.
0: Parce que avant que ma fille naisse, on lui avait donné, on savait pas si c'était un garçon ou une fille, et on lui avait donné deux prénoms et on l'appelait comme ça dans le ventre.
2: Ok.
0: Avant le. Okay. Et donc les deux prénoms c'était, ça nous est marré, c'était Alphonse Lucette. Ok. C'est une fille, et donc son troisième prénom, c'est Lucette.
2: Oh, c'est génial.
0: On, dit, bah, on t'appelait comme ça quand t'étais dans le ventre de maman, donc le troisième prénom, c'est Lucette. Elle n'aime pas trop. Hein,
2: pour oui, être, bah, étonnant.
0: Ouais, ça nous fait rire que nous. Et dit, oh, putain, qu'est-ce qu'on fait de. Mais qu'est-ce qu'on fait d'Alphonse, du coup?
2: Ah, ben ce sera pour le cochon.
0: Et puis là, on s'est dit, mais Alphonse, ça lui va tellement bien, ce petit cochon.
2: Et pourquoi vous n'avez pas donné Lucette à la fille?
0: Parce que je sais plus qui est dit à princesse, et voilà. J'ai un peu négocié pour le Alphonse, donc j'ai lâché sur l'autre.
2: Ah oui,
0: d'accord.
2: Ok.
0: D'accord. Tu vois.
2: Mais t'as bien raison, Alphonse, c'était stylé.
0: Et puis
2: en
0: Lucette,
2: vrai.
0: Ça aurait été quand même compliqué de donner un nom,
2: oui,
0: le même nom
2: de
0: que
2: fille,
0: le troisième
2: oui.
0: prénom de ma fille.
2: Oui, c'est vrai que ça fait un peu bizarre. Oui.
4: Les deux se tournent quand tu les appelles, c'est compliqué.
0: Donc voilà, sachez que sur mon compte Instagram, Manu officiel, ce week-end, il y aura du cochon.
4: Ah, ça va inonder le cochon. Influenceur cochon.
2: Ah ouais. C'est ouf.
0: Ah, mais tu sais, les cochons, sans déconner, je pense que ça peut faire plus de vues que tout ce qu'on fait.
2: Mais bien
4: ah,
2: sûr.
4: Bah, ouf.
2: Non, mais en plus, c'est hyper intelligent, c'est hyper mignon. Enfin,
4: c'est George Clooney qui promenait le chien au parc.
2: Ouais.
0: Oh putain.
2: En laisse.
4: Faut que tu le fasses.
0: Oh là là. Ah non, pas de laisse.
2: En poussette.
0: Comme ça. Non, simplement
2: ah
0: comme
2: oui,
0: ça.
2: Ah oui, vous suivons.
0: Ouais, ouais, et au resto avec nous, à table.
2: Ah oui,
4: le bordel.
0: Écoutez, vous pourrez suivre tout ça sur mes réseaux sociaux, c'est Manu officiel.
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0: 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On a un MacBook Neo pour vous. Il va peut-être aller chez Jordan. Qui l'attend, ce MacBook Neo? Il en a rêvé. Et il est là pour lui. Jordan, bonjour à toi.
8: Bonjour Manu, bonjour l'équipe.
0: C'est toi qui vas jouer avec nous ce matin au meilleur jeu radio du monde, le jeu des 5 mots, pour repartir avec ce MacBook Neo. Tu vas jouer ce matin, ça fait longtemps, avec Aurélie, notre standardiste.
2: Allez.
0: Ah, attention, vous allez jouer ensemble, je vous rappelle les règles. Aurélie va sortir du studio et quand elle sera dehors, je vais te donner 5 mots. Après chaque mot, tu me donnes le premier qui te vient en tête. Ensuite, Aurélie revient. Je fais la même chose avec elle. Et dès que vous avez un mot en commun dans vos réponses, eh ben c'est gagné. À toi le MacBook Neo, d'accord?
8: Ok, ça va, on y va.
0: C'est bonne chance à toi, Jordan, on reste concentré, c'est parti, c'est le jeu des 5 mots. Compréhension.
8: Réflexion.
0: Bison.
8: Pardon? Je n'ai pas compris.
0: Bison.
8: Bison, animal.
0: Radar.
8: Amande.
0: Numéro.
8: Téléphone.
0: Barbecue.
8: Viande.
0: Il y avait de la concentration.
2: Ouais,
0: on sentait.
2: J'ai deux mots sur les 5 en commun avec lui.
0: Oui, mais alors tu ne joues pas.
2: Oui, je sais, mais c'était juste pour dire que je pense qu'il est pas mal, quoi.
0: On va faire revenir Aurélie maintenant. Il faut un mot en commun pour gagner. Juste un suffit. Attention, Aurélie du standard est là et elle est de retour. Allez. C'est parti, Aurélie, on joue au jeu des 5 mots. Compréhension.
9: Réflexion.
0: Réflexion, c'est gagné.
9: Allez.
0: Hop là. Et voilà. Alors, attention, on continue parce qu'il reste 4 mots.
9: Ok.
0: Pour le plaisir. Bison.
9: Taureau.
0: Animal.
9: Ok.
0: Radar.
9: Autoroute.
0: Amende. Numéro.
9: Téléphone.
0: Bien sûr, ça fait 2 mots. Et enfin, barbecue.
9: Merguez.
0: Viande. On était dans le même délire, mais on était pas loin. Jordan, 2 mots en commun, 1 suffit pour gagner. Le MacBook Neo, il est pour toi, le dernier MacBook d'Apple que tout le monde veut. C'est toi qui l'as.
8: Oh, punaise, trop génial. Merci Aurélie. C'est une chef.
0: On a l'impression que tu sais quoi ? On a l'impression qu'elle lui a fait un sandwich salade tomate au miel. Ça fait plaisir. Merci chef. Belle journée à toi Jordan, bon week-end.
8: Merci beaucoup. Bonne journée, bon week-end.
0: Salut. Ciao.
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0: On peut faire un petit tour du studio. Qu'est-ce que vous avez envie de partager avec nous ce matin, Nico?
4: J'ai vu un post Insta qui disait que le meilleur endroit du monde, c'était la douche.
0: Le meilleur endroit du monde.
4: Ouais, apparemment c'est.
0: Je m'attendais plutôt à un endroit genre incroyable dans un pays de dingue.
4: Le gars justifie le truc en disant bah la douche, t'as chaud, tu peux chanter aussi fort que tu veux, tu réfléchis au sens de la vie et surtout, personne te saoule.
0: Ah oui, d'accord.
2: Ah, c'est pas faux.
0: C'est pas un endroit magique, c'est un endroit auquel tout le monde peut accéder.
4: Exactement.
0: Et qui est le meilleur endroit du monde.
4: C'est ça.
0: C'est pas mal,
4: c'est tranquille.
2: Ouais, c'est vrai.
0: La douche, ouais. Je me demande si je dirais pas les toilettes, moi.
2: Ah bon?
4: Ouais. Ah ouais, c'est vrai que toi t'aimes bien y aller, ouais.
2: Ah mon enfer!
4: Quand tu veux être seul, sur ton téléphone.
0: Bah c'est exactement ça. T'es seul, t'es tranquille. Si quelqu'un te parle, tu fais. Je suis aux toilettes!
2: Ouais, c'est vrai, mais
4: oui, t'as l'excuse, quoi.
2: Pour moi, c'est juste l'endroit où tu fais tes besoins et puis hop, tu pars, quoi.
0: Ah non, moi, c'est vraiment, c'est entre ma chambre et les toilettes, vraiment.
4: Les toilettes sont mieux aménagées que ta chambre.
0: Je suis tranquille, tu vois.
2: Ouais.
0: Voilà, il manque peut-être juste un hamac. Si j'avais un hamac dans les toilettes, là, je serais vraiment.
2: Je sais pas, ça me dég.
0: Ah.
2: Ouais, moi, c'est mon lit.
0: J'allais dire viens, mais non, en fait.
2: Non, bah non. Moi, c'est ça, mon lit. Pas.
0: Le meilleur endroit pour toi, c'est ton lit.
2: En fait, comme je suis en coloc. Le moment où je suis toute seule, tranquille et tout, c'est dans mon lit et c'est mon cocon. J'ai l'impression qu'il peut rien m'arriver dans mon lit.
0: Ah,
4: ouais.
0: D'accord.
4: Ah ouais.
2: Même quand, par exemple, j'éteins la lumière et que je cours très vite parce que j'ai peur qu'on m'attrape, et ben, dès que je suis dans mon lit, c'est l'immunité, tu vois. Genre,
4: c'est la sécurité.
2: Je suis protégée, quoi.
0: Ouais, c'est bien connu, bien sûr. Il peut jamais rien arriver quand on est
2: non,
0: dans
2: jamais.
0: Un lit. Ben, moi, aux toilettes, j'ai un verrou. Hey.
2: C'est vrai.
0: Quel est le meilleur endroit pour être tranquille? Votre meilleur endroit à vous, c'est Florent, notre producteur.
11: Ça fait un peu personne âgée, mais en forêt, hein, pour faire une balade avec mon chien. Eh oui, les
2: ça
11: mains dans le dos.
2: C'est un killer surtout.
0: Bah non, le nombre de gens qui se baladent en forêt, c'est pas les killer tous. Ah ouais, alors peut-être.
4: Ils sont tous là.
0: T'as bien les balades en forêt.
11: Bah avec le chien, toi, les mains dans le dos, tu.
0: Pour les mains dans le dos.
11: Ouais,
0: ah non,
11: tu respires la nature, tu vois, tu fais. Ah, je suis calme là.
2: Ah ouais.
11: Ouais, c'est chez 75 ans.
2: Ah ouais.
0: Les mains dans le dos, ça trahit la personne âgée quand même.
11: Ouais.
0: Hein.
11: Ouais. Ouais.
0: C'est marrant ce truc, ce réflexe qu'on a de marcher les mains dans le dos.
2: Ah, c'est vous qui l'avez, hein, parce que moi
11: soulage.
2: Pas encore.
0: Ben, c'est. Ouais. C'est pour ça que je suis aux toilettes, je peux pas mettre les mains dans le dos. Voilà. On a Aurore qui est avec nous ce matin. Bonjour Aurore.
12: Salut les ouin-ouin.
0: Bienvenue sur Énergie Aurore, tu nous appelles d'où?
12: Alors moi j'habite Brut-Saint-Amand dans le nord.
0: D'accord, t'es dans le nord. Et oui. Qu'est-ce que t'as prévu?
12: Il fait du soleil.
0: Mais il fait du soleil partout
2: en
0: France.
2: Signaler, hein, ouais.
0: Alors évidemment, bien sûr, profite-en. Qu'est-ce que t'as prévu de faire ce week-end, Aurore?
12: Alors je travaille pas, donc je suis trop heureuse. On a un week-end de 4 jours là en famille, donc on va se balader. Il y a la fête foraine, on a prévu une journée à la mer, donc ça va être...
0: Putain, ça fait
12: un week-end en famille.
0: Tu vois, ça fait trop de trucs pour moi. Ce genre de week-end, moi, ça me tend. Quand il y a la fête foraine, on va aller à la mer, on est en famille, ça m'angoisse. Il me faut un truc par week-end, moi.
2: Ah, moi, j'adore, adoptez-moi.
4: Hein. Si c'est gratos.
0: Bon, ben, voir, il y a quelqu'un qui veut aller à la fête foraine avec vous.
2: On va aller à la mer.
0: Quel est l'endroit où t'aimes bien être zen, Aurore? L'endroit où tu te dis, là, je suis calme.
12: Alors, moi, c'est les bibliothèques. Je suis entourée de livres. C'est calme. Tout le monde parle en ASMR et je suis trop bien.
0: Oui, ce truc dans la bibliothèque, c'est spécial quand même.
4: Ça m'angoisse, moi.
0: T'entends que des...
2: Ou alors, c'est
0: ça, c'est la dame du CDI.
2: Ah, ça.
0: C'est le nom qui est marqué sur la fiche de paye.
2: Oui, dame du CDI.
0: Qui fait... Et pourquoi tu vas dans les bibliothèques?
12: Pour me retrouver. C'est mon instant à moi, en fait. C'est mon moment. Où je suis seule, je suis au calme et c'est vraiment un moment rien qu'à moi où je me retrouve et je suis trop bien dans une bibliothèque.
4: T'as vu qu'elle dit pas qu'elle lit, hein. Juste elle y va pour ça.
0: Mais sinon tu vas dans un train et t'es tranquille.
11: Bah ouais. Tu peux sentir
12: des livres
11: aussi.
12: Qui me plaît. C'est l'ambiance qui me plaît. Je lis, je m'installe, tout est bien rangé, tout est bien installé et j'adore cette ambiance.
2: Okay.
0: Excuse-moi, mais je peux dire exactement la même chose avec les toilettes, hein, depuis le début.
4: C'est vrai.
0: Et en plus, j'ai pas l'angoisse des livres. Donc vraiment, on t'embrasse, Aurore. Merci beaucoup de nous avoir appelés.
12: Moi aussi, des bisous.
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0: Hier, un record a été battu au Mont Everest.
2: Ok.
0: 274 grimpeurs ont affronté la montagne en une seule journée.
2: Waouh.
0: Un jour pour monter l'Everest.
2: C'est énorme.
0: Ouais.
2: Moi, bravo.
0: Moi, j'ai été acheter du basilic, sinon, hier.
2: Ah, bah, bravo.
0: Attends, bah, merci, petit champion. Alors, pas besoin d'aller au Mont Everest pour faire des trucs de dingue. Je sais pas si vous êtes au courant, il y a plein de fuites de données en ce moment.
2: Ouais.
0: Tous les jours, on apprend qu'il y a des fuites de données, une société, machin, attention. Bon, McDo a été victime d'une fuite de données aussi.
2: Ah merde.
0: Alors, je rigole un peu, parce que je trouve ça drôle. Mais, en fait, c'est une fuite de données qui a permis à des pirates d'accéder à des comptes fidélité de clients.
2: Donc c'est juste pour avoir des...
0: Eh ben, en fait, les fraudeurs auraient utilisé les points fidélité dérobés pour obtenir des réductions sur leurs commandes.
2: C'est
4: exactement ce que j'ai eu, moi.
2: Quoi?
4: Je me suis fait un McDo le week-end dernier avec ma fille et effectivement, je n'ai pas pu utiliser ma carte. Ils m'ont dit, on a supprimé votre carte parce qu'il y a eu des fuites de données. J'avais 199 points dessus. J'avais un Happy Meal gratos. Je suis dégoûté.
0: Oh putain, c'est dur.
2: Ils ont dû se régaler.
0: Quelque part dans le monde,
4: jouer.
0: Il y a un fraudeur qui a bouffé ton Happy Meal, putain. J'étais triste. C'est bon, ça fait piratage mignon, en fait, cette histoire. Qu'est-ce qu'on a d'autre dans les infos? On en avait parlé il y a quelques jours, il y avait un tronçon de l'escalier de la Tour Eiffel qui était vendu aux enchères.
2: Oui,
0: Il a été vendu.
2: Alors
0: 14 marches d'escalier de la Tour Eiffel, 2,75 m de haut. Il a été adjugé pour 450 160 euros.
4: Oh, trop, c'est trop.
0: Par un collectionneur français. Bah, alors, ouais. Le seul truc, c'est un collectionneur de quoi?
2: De choses de France, de, je sais pas, de monuments historiques. C'est, en vrai, moi, je trouve ça très stylé.
0: Collectionneur de bouts de monuments historiques, peut-être.
2: Bah, c'est génial. Moi, je trouve ça hyper stylé en déco, ouais.
0: Ah, putain,
2: bon,
0: c'est...
2: après, j'ai pas 450 000 boules, mais.
0: Ça fait quand même l'escabeau le plus cher de la Terre. Hein. Juste pour aller changer une ampoule là-haut, enfin, tu vois.
2: C'est pas faux.
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0: Et on écoute Manu sur Énergie. Bon, j'ai un peu l'info que vous ne vouliez pas connaître.
2: Oh non.
0: C'est important, parce qu'il va y avoir du soleil partout. Il faut mettre de la crème solaire.
2: Oui. Mmh.
0: Selon un rapport américain, 3/4 des crèmes solaires seraient inefficaces.
2: C'est pas possible.
4: C'est pas possible, non.
0: 2200 crèmes ont été testées et seulement 500 ont été jugées efficaces.
2: Bah merde. Bah attends, ça coûte une blinde.
0: Bah, alors,
2: et comment on peut savoir lesquelles sont efficaces ou non?
0: Si tu meurs ou pas d'un cancer.
2: Ah super. Top top.
0: Je sais pas.
2: Shotgun, je fais pas le test parce que.
0: Non, je sais pas comment tu peux savoir. Faut...
2: Mais moi j'en mets tous les jours, mais ça se trouve en fait ça sert à rien quoi.
0: Ah, je te le confirme, ta peau est dégueulasse.
2: Allez. C'était sûr.
0: Je sais pas, faut peut-être aller en pharmacie. Tu vois, j'en sais rien. Je sais pas.
2: Ok. Top, c'est horrible.
0: Voilà.
4: Ouais.
0: Sinon,
4: c'est une bonne info, ça.
0: Sinon, vous restez chez vous, tranquille.
2: Après, génial.
4: Oui, au pire.
0: Qu'est-ce qu'on va se faire chier à aller au soleil? Franchement, on est pas bien là, tranquille alors. Deux glaçons dans le slip, et puis voilà, on est bien. Allez. 8h04, on double votre salaire, c'est parti, parce que c'est le moment, allez.
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0: 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Et ça peut vous arriver parce que ça n'arrive pas qu'aux autres. Vous envoyez salaire par SMS au 7-10-12. Attention, pour la deuxième fois de la matinée. Le téléphone va sonner quelque part et c'est peut-être le vôtre. Allez.
14: Allô?
0: Allô, bonjour, c'est Damien de Quimper dans le Finistère.
14: Oui.
0: Damien, quel est le seul animateur radio qui loupe ton salaire?
14: Incroyable, Manu sur Énergie.
0: C'est gagné. Il est content, Damien.
2: Voilà.
14: Aïe.
0: Eh ben, tu peux être content. 1568 euros, c'est ton salaire. On va se doubler. 3136 euros, voilà ton nouveau salaire, Damien.
14: Eh ben voilà, ben je préfère.
2: Tu m'étonnes.
0: On te le double. Ton salaire, tu es commercial VRP.
14: Ouais, c'est ça.
0: Alors, tu sais quoi? J'entends tout le temps le mot VRP, mais je ne sais pas ce que ça veut dire. C'est un acronyme?
14: Ouais, c'est. Bon, en gros, moi, je suis 100% à la commission, donc si je me lève pas pour aller bosser, j'ai rien.
0: Mais VRP, ça veut dire quoi? Le V, le R et le P?
14: Ouf. Alors là.
0: Je sais pas.
14: Moi, je me suis pas fait chier. On m'a dit, j'ai vu le nom.
4: Je l'ai.
2: Je l'ai
4: vérifié sur Google.
0: Ah, c'est quoi alors?
4: C'est voyageur représentant placier.
0: D'accord, ben voilà, sache que c'est ça que tu fais, Damien.
14: Très bien. Ben, je suis ravi.
0: Mais tu vends quoi?
14: Moi, c'est plus sur alimentaire. Donc, je fais le tour des restos, des traiteurs, des bouchers, des boulangers, peu importe. Je vais voir directement les cuistots. Puis, j'essaie de vendre ma cape, quoi.
0: D'accord, mais quand tu dis que t'es payé à la commission, c'est que t'as pas de salaire.
14: Ouais, c'est ça. En gros, il faut absolument.
0: Mais alors, le salaire que je te double, là, du coup, c'est quoi?
14: C'est les commissions du mois d'avant.
0: Ah, donc, en fait, ton salaire, c'est jamais le même chaque mois.
14: C'est ça.
0: Ok, et tu vends quoi comme produit?
14: Ça peut être des produits surgelés, des produits frais, en fonction de la personne et de ce qu'il travaille. Moi, je dois adapter ma proposition. Il y a plus de 3000 références, donc évidemment, il y a le choix. Et puis je fais le tour, quoi. Donc, j'essaye de voir un peu et de sonder ce que les personnes peuvent avoir besoin. Et puis, je propose en fonction. Après, forcément, il y a un petit match de ping-pong qui se met en place par rapport au tarot, par rapport à mes concurrents.
0: Au tarot, oui, parce qu'il joue les cartes aussi. Non, les tarots, c'est les tarifs, c'est ça?
2: Ouais.
0: Il est à fond dans son truc, hein. Commercial. Attends, je te fais un petit tarot avec une petite réduque. Alors évidemment, bien sûr.
4: C'est ce qu'il fait.
0: Dans deux secondes, Damien, il va nous vendre une voiture, on va pas le voir venir. Alors, évidemment. Je te double ton salaire. 3136 euros pour toi, Damien. Bravo.
14: Génial.
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2: Je

0: Allez, Nico.
1: En Islande, il existe une application pour vérifier qu'on n'est pas cousin avant un rendez-vous amoureux.
2: Ah, j'avais entendu parler de ça, ouais.
0: J'avais jamais entendu parler, moi.
1: C'est qu'ils sont tellement peu en population et historiquement, c'est vrai qu'il se peut qu'il y ait eu 2-3 croisements. Donc du coup, t'as ce truc-là, ils peuvent sortir en soirée l'application en disant, est-ce que tu vois, c'est basé sur un truc généalogique? Est-ce qu'on est cousin ou pas?
0: Mais quand t'as moins de monde... Mais est-ce que quand t'es cousin éloigné, est-ce que c'est illégal, le truc? Parce que les gens, ils s'en aperçoivent au bout des années.
1: Je crois pas que ce soit illégal, mais
0: c'est dangereux,
1: c'est,
0: quoi.
1: C'est pas ouf, bah, quoi, en termes de gêne. Hein.
0: Ah non, je pense pas. Non, si, il y a des gens qui sont mariés entre cousins. Mais cousin éloigné, ben,
2: ouais,
0: tu vois.
2: Germain, quoi.
0: Ah non, pas Germain, justement. Ah. Non, dans des. Tu vois, ça rebondit, quoi.
2: Ok. Ouais, oui.
0: Tu vois, il y a eu des histoires comme ça où, au bout d'un certain nombre d'années, il y en a un qui dit, tiens, je vais faire mon arbre généalogique.
1: Ouais.
0: Et il s'aperçoit que le grand-père du grand-père de la grand-mère. Putain, merde, on a la même.
2: Ça me dégue un peu, je t'avoue.
1: À la réunion de famille, quand t'as effectivement un cousin qui arrive, putain, c'est le mien aussi.
2: Oh,
1: j'ai su fou là, Michel.
2: Oh là là.
0: Les infos aléatoires du monde, Lorenza.
2: Si votre partenaire vous aime vraiment, il a tendance à somnoler et s'endormir près de vous.
0: Oh, ça sent l'étude faite par un homme qui a tendance à s'endormir.
2: Non, ça marche pour les deux sens. Ça marche vraiment chez les femmes et chez les hommes parce qu'en fait, le cerveau, il baisse son niveau de vigilance quand il se sent en sécurité.
0: Et donc,
2: en fait, la proximité de la personne qu'on aime, ça nous apaise, ça nous détend et le contact de la voix aussi et ça nous endort, en fait.
0: Ou alors, c'est que vous avez bu trop d'alcool. C'est l'un ou l'autre.
2: Oui, c'est pas ouf. J'espère que
1: mais
2: c'est
1: si,
2: pas
1: je
2: ça.
1: T'aime.
2: Ouais.
0: Les infos aléatoires du monde. Écoutez bien, je la trouve dingue, celle-là. Vous avez déjà battu un jeu de cartes?
2: Oui.
0: Ouais. Si vous battez, si vous mélangez correctement un jeu de cartes, il y a très forte chance pour que l'ordre des cartes ne se soit jamais produit dans toute l'histoire de l'humanité.
2: Ah, j'ai envie de le faire.
0: C'est génial. Hein,
2: ça te donne trop envie de le faire.
0: C'est unique.
2: Eh ouais.
0: Exactement. Tu te dis que t'as fait un truc que personne n'avait jamais fait dans le monde. C'est une histoire de probabilité de statistique.
2: C'est stylé de fou.
0: Je trouve ça extrêmement stylé. Le gaz. Tout le monde voit ce que c'est que le gaz.
1: Et... ouais.
0: Et ben, si vous avez déjà senti l'odeur du gaz naturel.
2: Oui.
1: Ouais, ça pue.
0: Et ben, en fait, c'est pas son odeur. Le gaz naturel n'a pas d'odeur.
2: Ok.
0: Et l'odeur qui est associée au gaz, elle est ajoutée aux canalisations pour permettre la détection du gaz avant qu'un accident ne survienne.
2: Ah, c'est malin.
1: Ah ouais.
2: Mais ça pue, hein. Waouh.
0: Mais là ils ont pas été mollo, hein. C'est...
2: Ah ouais.
0: Bah,
2: j'aurais pu mettre de la lavande, quoi.
0: Ça fait penser qu'on est aux chiottes. Et tu vois, c'est les deux trucs différents.
3: Bonjour, c'est Eric Judor. Ça vous dit rien? Salut, c'est Eric de Eric et Ramzy. Voilà, c'est mieux là. Toute ma vie, je vais le traîner, le boulet à la Ramzy.
0: Ben oui, c'est ton destin, mec.
2: Ah, c'est un duo.
0: Ah, bah oui, c'est comme...
2: Mémotechnique, quoi. Canet Olivier.
0: C'est exactement ça.
2: Bah ouais.
0: Voilà.
2: Quand c'est des duos, c'est comme ça.
0: Et c'est comme ça.
2: Bah, c'est la vie, hein. Il faut s'y faire. Hein.
0: Et je vais te dire, hein, ça, c'est vraiment ça. C'est incroyable, hein, ce monde. Hein.
1: Et une pensée pour Charlie Dino aussi.
0: Charlie et Dino, c'est pareil.
2: Voilà,
0: on n'a pas parlé de ça.
2: Très toujours Charlie et Dino.
0: Ils ont leur nom, mais il y en a, ils ont même pas leur nom. Les Chevaliers du Fiel.
2: Ah oui.
0: On connaît pas leur nom.
1: Bah, toi. Bon.
0: Eric Judor est en train de préparer son prochain film qui s'appellera Le Roi du Game. Voilà.
2: Okay,
0: c'est l'info
2: Judor aussi.
0: Mais avant ça, une info allergie. Si vous avez parfois des crises d'allergie avec des démangeaisons.
2: Oui.
0: Eh ben, l'Institut National de la Santé et de la Recherche Médicale a donné une solution pour les limiter.
2: Ah,
0: ces
2: génial. C'est facile? C'est quoi?
0: Faut manger du brocoli cru.
2: Oh, cru, non, moi j'adore cuit, mais cru c'est dégueu.
0: Mais cru, cuit, je sais. Je veux même pas savoir comment ça s'écrit brocoli, moi. Les nutriments du brocoli apparemment agissent sur la molécule qui augmente les réactions allergiques.
2: Oh, voilà, ça va manger du broco.
0: C'est choisi entre la peste et le choléra quand même.
2: Oui.
0: Hein, on continue à parler des endroits où on aime bien être tranquille. Selon des chercheurs, Nico nous expliquait ça tout à l'heure, l'endroit en fait le plus zen chez soi ou dans la vie globalement, c'est la douche. Parce qu'on est bien, parce qu'il fait chaud, parce qu'on est détendu, parce qu'on pense à rien. Quel est pour vous l'endroit où vous êtes bien, où vous êtes tranquille? Séléna est avec nous. Bonjour Séléna.
4: Bonjour Manu, bonjour les wawans.
0: Sois la bienvenue parmi nous Séléna, on t'écoute. Où il est ton endroit à toi?
4: Eh ben moi c'est la laverie. Je m'endors souvent parce que l'odeur du propre et le mouvement répétitif des machines, ça me détend. Et c'est un endroit où je suis trop tranquille.
0: Mais tu vas parfois dans une laverie si t'as rien à laver ou...
4: Je trouve toujours quelque chose à laver.
0: D'accord. Voilà. Donc en fait, laver quelque chose est un alibi pour rester là-bas et regarder la machine tourner, et ça t'apaise.
4: Exactement. Le mieux, c'est les draps. Au moins, je suis sûr.
0: Ah oui, parce qu'elle
1: a fait une étude dessus, c'est un exposé.
2: Bien sûr.
0: Oui, il y a un classement des choses qui reposent le plus dans une grande machine à laver.
1: Ah, les chaussettes, c'est pas ouf, mais alors les draps.
0: Après, dans les laveries, quand il y a les grandes machines, là,
2: C'est hypnotisant, moi, je trouve. C'est vrai que ça t'apaise, ça calme.
0: Il y a les machines de 20 kilos, quand même.
1: Elles sont énormes, et tu te poses toujours la question, tiens, est-ce que je rentrerai dedans?
2: Moi, j'ai déjà fait, je rentre dedans.
0: Ah bon?
2: Oui.
0: Faut faire gaffe, quand même.
1: C'est dangereux.
2: Non, mais on m'a pas, à ne pas faire, mais on m'a pas fermé la porte.
0: Ouais, mais moi,
1: je fais pas un programme court.
0: Imagine, tu rentres dedans au moment où il y a un mec qui a décidé de mettre quelqu'un dans une machine à laver. Ce qui est rare. Merci. Quoi, je prendrai pas le risque.
2: Ok.
0: Voilà, et ne le faites pas. Conseil du jour. Merci beaucoup, Selena, de nous avoir appelé.
4: Merci, bonne journée.
0: Belle journée à toi. Il y a Maxime qui est là aussi. Bonjour, Maxime.
5: Salut, Manu. Salut, Wawa. Comment ça va?
0: Mais bien, on est heureux. Quel est pour toi le meilleur endroit du monde où t'es calme, t'es bien, t'es tranquille?
5: Moi, je vais à Leroy Merlin et je fais le tour des rayons pour regarder les nouveautés.
2: Ah, je comprends tellement.
0: Mais oui, c'est cool là-bas, il y a plein de trucs. Et tu te sens méga bricoleur?
5: Bah ouais, parce que je peux voir tout ce qui me plaît, les nouveaux produits, ce qui peut me servir à la maison.
0: C'est quoi le truc où tu restes le plus longtemps?
5: Le rayon?
0: Ouais.
5: Rayon, bricolage, tous les outils, perceuse, brouette, belle bêche.
0: Les brouettes aussi. Ah, ça c'est marrant ça.
5: Les brouettes aussi, ouais.
0: Ah, il y a des nouveautés en brouettes?
5: Il y a, bon, ça, c'est plus rare.
2: Bah oui, tu m'étonnes.
0: Enfin, pas grand chose, quoi.
2: Bah, c'est deux roues et un truc.
0: Non, c'est là, c'est une roue.
2: C'est une roue,
0: ouais, c'est une roue. La brouette, c'est une roue.
2: Ah oui, c'est vrai. Oui.
0: Florent, notre producteur.
6: Le stand de découpe, il est pas mal aussi. Hein. Alors, voilà, tout au fond du magasin.
1: Ah quand oui, tu regardes les gens faire.
0: Quand t'es pote avec le mec de la découpe, c'est stylé aussi.
1: Ouais.
0: Et alors, c'est quoi? Quand il y a personne, en fait. Il y a souvent la queue à la découpe. Mais quand il y a personne, t'es là et tu peux prendre ton temps avec le mec et tu peux même lui dire, parce que je prépare un meuble de 2,50 m sur 3 m, et tu, genre, et t'en fais des caisses. Genre, t'es le méga bricoleur du monde. Sauf que t'es pas le meilleur bricoleur du monde puisque tu vas demander à un mec de scier une planche.
2: Ouais,
0: merci, Maxime, de nous avoir rappelé.
5: À tout à l'heure, radio.
0: Eh ben, à tout à l'heure. Il vous a dit à tout à l'heure?
2: Oui.
0: Ouais.
2: Alors, on n'a pas prévu de se faire le week-end ensemble, mais.
1: C'est le cousin de quelqu'un de l'équipe et on voit l'apéro à midi avec lui.
0: Parce que Maxime, il bosse à la cantine d'énergie.
2: C'est quoi le menu aujourd'hui?
1: On n'a plus d'auditeurs qui nous appellent. On a des mecs de la cantine.
2: Mais
0: on se connaît, Maxime, ou. Allô? Il est parti.
1: Okay. Il est chez Leroy Merlin.
2: Oui, il va se calmer de trop.
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0: les vendredis à la même heure, le moment de vous réconcilier. Vous êtes fâché avec quelqu'un. Quelqu'un n'est pas content après vous. Eh ben, comme tous les vendredis, on vous prend au téléphone. Vous nous expliquez votre histoire. Cette histoire de fâcherie, on n'est pas content. Et on s'engage à vous réconcilier grâce à une chanson qu'on chantera à la personne qui est fâchée contre vous.
1: Oui.
0: On a Adrien ce matin avec nous. Bonjour Adrien.
2: Bonjour Manu, bonjour tout le monde.
0: Sois le bienvenu sur Énergie Adrien. Qui est fâché contre toi?
2: Alors moi, c'est mon meilleur ami, c'est Thomas.
0: Thomas. Qu'est-ce qui s'est passé avec Thomas pour qu'il soit fâché, pour qu'il soit pas content?
2: Alors, mardi, j'ai fait une soirée mexicaine chez mon meilleur ami.
1: Trop cool, déjà.
2: Et sans faire exprès.
0: D'accord.
2: Voilà. Et sans faire exprès, bah, tu vois, j'ai renversé le pot de guacamole sur sa nouvelle enceinte Bluetooth.
1: Oh là là.
2: Et j'ai beau essayer de l'avoir nettoyée, elle grésillait. Et j'ai même proposé de le rembourser, mais je n'ai aucune nouvelle.
0: Alors, il y a beaucoup d'infos. D'abord, oui. La première info qui me semble la plus importante, c'est que tu dis enceinte Bluetooth.
1: Oh, et j'ai pensé la même chose.
0: C'est vrai qu'il manque, il manque la fin du mot, mais.
1: Il n'y a pas le T, mais c'est pas grave.
0: Là, c'est. Et le.
1: TH, hein.
0: Oui, bah, il faut savoir que Adrien, l'été, il va à la plat.
1: Oh mais on t'embête Adrien.
0: Donc, soirée mexicaine chez ton ami Thomas. Ça c'est sympa la soirée mexicaine.
1: Oui mais bon il a foutu la merde là,
0: on
1: a
0: fait attendez, on est dans la soirée.
1: Ok.
0: Soirée mexicaine, on est tendu, tout le monde a son petit sombrero. Ouais. T'avais un sombrero Adrien?
2: Pardon?
0: Est-ce que t'avais un sombrero?
2: Non.
0: Oh putain c'est dommage, le sombrero
1: c'est
0: j'adore.
1: C'est pas une vraie soirée mexicaine.
3: Ah oui, ça met tout le monde d'accord.
0: En fait, j'ai l'impression que ta soirée mexicaine c'est juste qu'il avait fait du guacamole quoi en fait.
1: Mais d'accord.
0: Apparemment, ouais, c'est ça.
1: Ouais. Okay.
0: Alors, on met de côté la soirée mexicaine et on revient donc à l'histoire. Tu as pris un pot de guacamole à un moment, tu le fais glisser malencontreusement sur l'enceinte Bluetooth.
2: C'est ça.
0: D'accord, tu nettoies l'enceinte Bluetooth.
2: Oui.
0: Mais après le nettoyage, ça merdouille, ça grésille, ça passe pas, c'est foutu.
2: Voilà, ça grésillait vraiment, quoi. Hein.
0: D'accord.
2: Et elle était toute neuve, hein.
0: Ah oui, ça c'est l'effet du guacamole, hein.
3: Mm. Ben ouais.
0: Si vous regardez bien, est-ce que vous avez déjà vu une enceinte Bluetooth au Mexique?
1: Eh ben non.
0: Jamais.
1: C'est vrai. C'est pour ça.
0: Parce qu'ils renversent du guacamole dessus et les enceintes Bluetooth détestent le guacamole.
1: C'est bien connu.
0: Bien évidemment. Donc, tu qu'est-ce qui se passe quand tu voyais qu'elle est foutue?
2: Eh ben, j'ai tout de suite essayé de la nettoyer.
0: Oui, d'accord, mais après, quand tu vois vraiment qu'elle grésille et que c'est mort.
2: Bah, je vais tout simplement proposer de le rembourser ou de même lui en racheter une autre, quoi.
0: Oh, bon, c'est bien, ce qui est hyper sympa. Bah oui. Et alors?
2: Eh ben, il a simplement refusé, fin de soirée, et puis ben, j'ai plus de nouvelles, quoi.
1: Non, mais il faut quand même lui racheter, je pense.
0: Oui, d'accord, mais déjà, faut d'abord qu'ils arrivent à parler.
1: Oui.
2: Oui, si je pourrais avoir des nouvelles, quoi.
0: Ce moment ne s'appelle pas on rachète vos conneries, hein.
1: Merde. Ok.
0: Adrien, nous allons avoir maintenant, il est 8h38, allez, 10 minutes. 10 minutes. Pour tenter de vous réconcilier. Est-ce qu'il a une chanson qu'il adore? Ou est-ce que vous avez une chanson, comme tu m'as dit que c'est quand même ton meilleur pote, une chanson que vous connaissez tous les deux, qui vous rappelle d'un truc, un bon mood, quelque chose?
2: Oui, et c'est même la chanson donc Cosmo de Soprano, c'est quand j'ai fait tomber le pot, c'est celle qui passait.
1: Oula, c'est risqué ça.
0: Je sais pas si c'est une bonne idée.
3: Ça m'a rappelé des souvenirs.
2: Mais c'est vraiment une musique qu'on a en commun et qu'on adore, quoi.
0: Oui.
1: Ok.
0: Mais bon, plus trop maintenant. Mais
3: ou alors il faut chanter dessus, mais une version qui grésille. Tu vois.
0: Adrien, tu nous laisses 10 minutes pour que Florent, le producteur de l'émission, écrive des paroles sur Cosmo de Soprano, des paroles évidemment en rapport avec cette histoire, et qu'on va chanter à ton pote Thomas pour essayer de vous réconcilier. Dans 10 minutes, on va l'avoir au téléphone. D'accord, Adrien?
2: D'accord.
0: On va tout faire pour vous réconcilier. Le guacamole, ça doit rapprocher les gens, ça ne doit pas les éloigner.
1: Mais bien sûr.
0: Bien sûr, c'est l'effet sombrero qu'on appelle.
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0: Voici les sondages du matin. Nous sommes 40% à en avoir dans la cuisine et à ne jamais nous en servir. De quoi il s'agit, Lorenza ?
1: Un batteur électrique.
0: C'est pas un batteur électrique.
3: C'est une machine ?
0: Non. C'est pas une machine, c'est pas électrique, c'est pas électronique. Florent, le producteur.
7: Un ouvre-huître.
0: Ouais, c'est dur à dire.
7: Hein. C'est facile à dire ça.
0: Un ouvre-huître.
7: Ouais.
0: En fait, c'est un couteau à huître.
7: Ouais, un couteau à huître. Ouais, j'ai dit un ouvre-huître.
0: Ah, parce que je ne sais pas pourquoi, parce que ça n'existe pas. Alors, ce n'est pas un couteau à huître.
1: Mais est-ce que ça se trouve dans le tiroir découvert?
0: Ça peut se trouver dans le tiroir découvert.
1: Ok.
0: Ah, absolument. Nico?
3: C'est en plastique?
0: Ça peut être en plastique. Nous sommes 40% à en avoir dans la cuisine et pourtant on s'en sert jamais.
1: Mais c'est pour manger?
0: Oui, c'est pour manger.
3: Et on l'a acheté.
0: Et oui, je pense.
1: Ouais. Ah, je pense que c'est les baguettes.
0: Les baguettes chinoises.
1: Ah oui.
0: Exactement.
1: Bah, moi, quand j'en reçois plus dans mes plats à emporter,
0: oui.
1: je les mets au cas où de côté. Donc,
0: exactement.
1: On a notre petit compartiment
0: bien
1: avec
0: sûr.
1: Des baguettes.
0: Avec les sauces soja.
1: Oui,
0: bien sûr.
1: Qu'on n'utilise jamais.
0: Exactement.
1: Bien sûr. Mais au cas où, elles
0: si vous voulez venir à la maison ce
1: ah
0: week-end,
1: oui.
0: avec plaisir, on se fait un repas de sauce soja à la baguette.
3: Vraiment,
0: on va se régaler. Un homme sur deux vérifie ça tous les jours devant le miroir. Qu'est-ce qui vérifie un homme sur deux, Nico?
3: Si ça pendouille pas trop dans le slip.
1: Quoi?
3: Au niveau
1: Pardon
3: des...
0: Alors là, je m'attendais à tout, ça passe.
3: T'as jamais vu?
1: Moi non plus.
3: Enfin, jamais regardé tes coucouilles, hein, pour dire le terme exact.
0: Mais pour savoir si quoi?
3: Bah, moi, parfois, je suis nu. Quoi? Parfois, je suis nu devant mon miroir et je vois si ça pendouille plus que la veille, quoi. Tu sais, souvent, les hommes, ça, il y a l'attraction.
0: Mais l'attraction, oui.
3: Bah, les coucouilles pendouillent plus qu'il y a 5 ans, par exemple, tu vois.
0: Ah bon?
1: Bah ouais.
3: Plus tu vieillis, plus ça pendouille.
1: C'est vrai.
0: Mais à un moment, ça va te taper dans le genou, mec.
3: Il se peut que j'ai un sac à... Effectivement, c'est un lasso.
1: Je comprends pas. J'ai jamais entendu ça.
3: Ça pendouille pas énorme non plus, tu vois. C'est pas un clocher, le truc.
0: Non, mais pour que tu t'en aperçoives, juste en regardant le miroir, c'est qu'il y a une sacrée différence, quand même.
3: Quand je fais l'amour, hein, il y a un truc où, effectivement, c'est plus la même.
0: Ça se balade.
3: Ça se balade un peu plus, quoi. C'est pas les
0: cloches. Genre t'as un sac, tu mets des oranges dedans et ça fait blou blou comme ça.
3: C'est un peu l'image, ouais. C'est un peu l'image. Plus petit que des oranges, mais c'est ça, ouais.
1: Comme à la fête foraine, faut attraper le Mickey ou un truc comme ça, c'est ça.
3: Alors je te défends de s'attraper mon Mickey.
7: La poire des boxeurs, tu sais, le truc.
3: Ma femme adore faire ça.
0: Non, mais
3: son entraînement.
0: C'est surprenant, en tout cas.
1: Mais quelle révélation, en tout cas.
3: Et du coup, c'est pas la réponse.
0: Alors non, c'est pas la réponse.
3: Je suis très déçu.
0: Mais tu sais quoi? Bah, je vais regarder la prochaine fois que je suis dans ma salle.
1: Non, arrêtez.
3: Je suis très content de cette info. Sans déconner. De savoir que ce week-end tu vas faire ça.
0: Tous les jours devant le miroir, un homme sur deux vérifie en fait s'il ne perd pas ses cheveux, tout simplement.
1: C'est normal. C'est
3: votre petit problème. Une photo de moi par-dessus aussi pour voir. C'est parfois parce que tu regardes pas. C'est quand tu regardes au-dessus de tes cheveux, tu peux pas voir.
1: Mais
3: vraiment,
1: toi, t'es méga chevelu, t'as pas d'inquiétude à avoir.
0: Attends, il a les couilles qui pendent. On se calme, hein, il a pas tous les avantages, hein, aussi. Hein. Wow. Je perds mes cheveux, mais moi, elles tiennent encore. Hein. Excuse-moi, Nico, mais moi, je marche pas encore sur mes couilles.
3: T'as de la chance.
0: Dernier sondage du matin, si vous voulez bien.
1: Oui, bien sûr.
0: Pour 7 femmes sur 10, c'est l'accessoire vestimentaire chez un homme le moins sexy au monde. Quel est cet accessoire, Lorenza?
1: Le haut de forme.
0: Le haut de forme, non, c'est pas un chapeau.
7: Ah bah j'allais dire le béret, du coup non.
0: Bah non, Nico.
3: Les sockets.
0: Les sockets non plus.
1: C'est un nœud pape.
0: Ce n'est pas un nœud papillon, mais on avance doucement. Nico.
3: C'est pas un bijou.
0: Non. Pour 7 femmes sur 10, c'est l'accessoire vestimentaire chez un homme le moins sexy au monde.
1: Mais ça fait partie d'un vêtement?
0: C'est un accessoire que tu rajoutes.
1: Ok.
0: Florent.
7: On le rajoute sur le haut du corps?
0: Sur le haut du corps.
3: Le bandana.
0: Non, c'est pas le bandana, c'est pas autour du cou. Mais ça passe pas loin du cou.
1: Ah.
7: Ça tient le pantalon?
0: Ça tient le pantalon.
3: Ouais.
7: Une ceinture?
0: Mais non,
1: putain, mais je suis derrière.
3: Non, les bretelles,
1: les bretelles.
0: Une ceinture, tu imagines? Je pensais qu'il avait la bonne réponse, quoi.
7: Ça tient
3: une ceinture, que ce soit un peu excessif, que ce soit moins sexy pour les gens.
1: La ceinture?
0: Non, la ceinture, ça. Y a rien de pas sexy dans une ceinture.
3: On l'attendait vraiment, et puis il a pas marqué.
1: On était cool.
3: Il était seul face au but.
0: Moi, je me suis dit, mais il a la réponse, quoi.
3: Mais évidemment.
0: Ça sert à terre le pantalon, ouais.
1: Et la ceinture.
0: Non, les bretelles.
3: Merde.
0: C'était les bretelles.
1: Okay.
0: Pour 7 femmes sur 10, c'est l'accessoire vestimentaire chez un homme le moins sexy. Avec le porte-boule aussi. Mais ça, Nico nous en parlera plus tard.
3: La semaine prochaine.
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0: On a besoin de nous. Et quand on a besoin de nous, on répond toujours présent. Adrien nous a appelé tout à l'heure à 8h30. Rebonjour Adrien. Ah, Adrien.
8: Oui.
0: Voilà. C'est moi qui avais appuyé sur le mauvais bouton. Adrien, tu nous as appelé tout à l'heure pour la chanson de la réconciliation. C'est tous les vendredis. On vous réconcilie en chanson. Adrien a un souci avec son meilleur ami Thomas. Il y avait une soirée chez Thomas. Il y avait un pot de guacamole. Adrien a pris le pot de guacamole. Sans faire exprès, il l'a renversé sur l'enceinte Bluetooth de Thomas. Il l'a nettoyé. Après l'avoir nettoyé, l'enceinte était morte. Ça grésillait de partout. Le son, ça allait pas.
1: Ouais.
0: Thomas était très fâché. Et d'un coup, ça lui a pris. Il a mis fin à la soirée. Et depuis, il a plus de nouvelles de Thomas. Tout ça à cause d'un guacamole. Est-ce que c'était pas la faute de Thomas parce que le guacamole était trop liquide? C'est l'autre histoire. Et Adrien, il veut évidemment se réconcilier avec son pote Thomas. On va pas faire la
1: c'est
0: gueule.
1: Son meilleur pote en
0: voilà.
1: plus.
0: En plus, il lui a proposé de payer l'enceinte Bluetooth. Voilà, mais bah il était pas content, Thomas. Il est pas content.
1: Il fallait le temps que ça descende aussi.
0: Il nous a appelé et il peut compter sur nous.
1: Oui.
0: Normalement, nous allons avoir Thomas dans quelques secondes au téléphone. Pourquoi on va l'avoir? Parce qu'on va lui chanter une chanson, la chanson de la réconciliation, sur sa chanson préférée que nous avez, Adrien. C'est une chanson en plus qui vous rapproche tous les deux, c'est Soprano Cosmo. Sur ses paroles, Florent, notre producteur, sur ses chansons, a écrit des paroles qui vont normalement toucher le cœur de Thomas. Et Thomas, normalement, on l'a au téléphone. Allô Thomas?
8: Allô?
0: Oui, c'est Thomas?
8: Ouais, c'est bonjour, Manu d'énergie.
0: Eh bah oui, salut, c'est moi. Effectivement. On t'a dit que t'allais passer à la radio, tu sais pas pourquoi. C'est Manu d'énergie. Tu nous écoutes de temps en temps le matin?
8: Ah ouais, régulièrement, ouais. J'adore vos émissions. Ouais.
0: T'es un homme de goût. Bravo.
8: Exactement.
0: Thomas, je t'appelle ce matin. On t'a appelé parce que il y a un petit souci qu'on aimerait résoudre. C'est trois fois rien, vraiment. Il y a quelqu'un qui nous a appelé tout à l'heure parce qu'il veut se réconcilier avec toi. Ce quelqu'un, c'est ton meilleur ami, c'est Adrien. Adrien, dis bonjour à Thomas.
2: Salut Thomas.
8: Ah ouais, salut.
0: Thomas, on est au courant. On sait pour cette histoire de guacamole et de soirée mexicaine qui a mal tourné avec le guacamole sur l'enceinte. Maintenant, on se dit, est-ce que vraiment ça vaut le coup de se faire la gueule pour cette enceinte Bluetooth? Thomas, j'aimerais que tu écoutes cette chanson. Elle va te rappeler quelque chose.
8: Ok.
0: C'est Soprano Cosmo, tu connais.
8: Ah ouais, bah ça s'est passé sur cette chanson.
0: Écoute, écoute ça.

0: Thomas, est-ce, ouais, que le, sympa, ouais. Est-ce que le message est passé?
1: Ouais, le message est sympa, est passé, ouais, c'est sympa, ouais. Merci Adrien, ouais.
0: Est-ce qu'on peut considérer que là, ça y est, on va arrêter les bêtises, bah, on va arrêter, on va se rabibocher?
1: Bah ouais, c'est mon pote depuis toujours, il sait bien, hein, mais bon, voilà, c'est,
2: ah,
1: cool, c'est cool.
2: Merci, Thomas.
1: Il sait bien. Bah oui.
0: C'est
1: bah,
0: bien. Bah, victoire pour Florent et la chanson de la réconciliation.
1: Merci.
0: Et Thomas, Adrien, il t'a proposé d'en racheter une dans son Bluetooth.
1: Ah ben, on va pouvoir faire une belle soirée alors. C'est cool.
0: Eh ben voilà. Eh ben, comme vous voulez, Adrien.
3: Il s'organise à la radio.
2: Oui. Ouais, ouais, on ira en acheter une. Tu choisiras même celle que tu veux. Il y a aucun problème.
0: Wow.
2: Ça, c'est notre amitié.
3: Ouais, c'est un grand seigneur.
0: Mais
1: ouais.
0: Voilà, faites-vous plaisir.
1: Ouais, c'est un pote.
0: Je vous bénis en tant que maître du guacamole. Faites-vous plaisir. Régalez-vous.
2: Merci.
0: Bravo,
2: merci,
0: Adrien,
2: merci,
0: Thomas. Et je vais vous offrir à tous les deux le mug Manu sur énergie et le t-shirt Manu sur énergie. Vous aurez le droit de vous nettoyer le guacamole avec. Cette phrase. Ouais, c'est bizarre, effectivement. Belle journée à tous les deux, bravo.
2: Belle journée, merci beaucoup, merci Manu.
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0: On va voir quelqu'un au téléphone.
6: Mais
0: de brillant.
6: Oui, c'est qui le gars?
0: Quelqu'un de très très brillant. Je me demande même d'ailleurs comment il nous écoute.
6: Ok.
0: Il s'appelle Arnaud. Arnaud, bonjour à toi.
7: Salut Manu, salut l'équipe.
0: Alors quand Henri au standard m'a dit qu'on allait avoir Arnaud au téléphone, j'ai fait waouh. Alors, est-ce que tu veux dire ton prénom d'abord?
7: Eh ben oui, je suis Arnaud Robillard et je suis paléontologue au Muséum d'histoire naturelle de Berlin.
6: Oh là là, la classe.
0: Déjà ça sonne, paléontologue.
6: Ok, déjà paléontologue. Ça déchire.
0: Alors, paléontologue, c'est l'étude des dinosaures,
6: ouais.
0: C'est ça?
7: Alors, j'étudie donc la vie passée. Alors, dans la vie passée, il y a les dinosaures, certes, mais il y a aussi plein d'autres bestioles qui ont existé avant et même après. Et moi, j'étudie un type de fossile un peu, allez, on va dire pas très glamour. J'étudie des coprolites, c'est-à-dire des caca fossiles, mais également des vomis fossilisés.
0: Ça, c'est mon métier de rêve d'étudier les caca des animaux.
6: C'est pour ça que tu kiffes.
0: Mais alors, vous
6: après,
0: allez,
6: c'est intéressant
0: mais,
6: de
0: mais
6: fou.
0: Non, mais attention, parce que c'est au-delà d'intéressant. Parce que Arnaud, peut-être que vous qui nous écoutez, vous dites, mais ce mec me dit quelque chose.
6: Ouais.
0: Il a découvert. Et je te laisse le dire, Arnaud.
7: Ouais, alors avec mon équipe, nous avons découvert donc le plus vieux vomi qui a été fait sur la terre ferme, et donc qui date d'avant les dinosaures, 40 millions d'années avant les dinosaures. Donc là, accrochez-vous, un vomi de près de 300 millions d'années a été trouvé avec plein de restes d'animaux à l'intérieur.
6: Oh là là!
0: C'est pas incroyable?
6: C'est une dinguerie!
0: Mais quand dis des restes d'animaux à l'intérieur, c'est-à-dire que vous arrivez à retrouver dans le vomi fossilisé de combien de millions d'années, t'as dit?
7: Ben, 300 millions d'années environ.
6: 300 millions!
0: Et vous arrivez à retrouver ce qu'il y avait dedans?
7: Exactement. Alors, on peut le scanner en trois dimensions et voir ce qu'il y avait à l'intérieur.
0: Ouah. Alors, ma question est ça, est-ce que c'est de la vodka ou de la tequila?
7: Ah, c'est bonne question. Et peut-être un mix entre les deux, apparemment.
6: C'est pour ça.
0: Ils savaient y faire les dinosaures.
6: Ouais.
0: Ils faisaient des cocktails. Ils étaient bien. Mais c'est toi qui l'as découvert.
7: Alors du coup, c'est une équipe qui l'a découvert il y a quelques années sur le terrain, donc en Allemagne. Et moi, quand je suis arrivé, je suis spécialiste de ce type de truc là. Et quand je suis arrivé, ça m'a paru assez curieux parce que c'était des os qui étaient dans tous les sens. Et après de multiples analyses, on en a déduit que c'était donc un vomi fossilisé qui date de cette période là.
0: C'est génial, c'est les experts Las Vegas, sauf que t'arrives et dis, ok, ouais, touchez pas au vomi.
7: Ouais, exactement, laissez de là, ne touchez pas, j'arrive.
0: Ok, ok.
6: Non mais là, c'est fou.
0: T'as Arnaud qui arrive avec tous ces petits appareils, il dit, ok, je vais analyser le vomi. Tant que je suis là, est-ce qu'il y aurait pas un petit caca de dinosaure à analyser aussi?
7: Le gastro-entérologue des fossiles arrive.
0: C'est ça. Mais le rêve d'Arnaud, c'est de pouvoir rencontrer un jour un dinosaure et lui faire une coloscopie.
7: Exactement, voir en direct.
0: Eh ben merci beaucoup
6: c'est
0: de nous avoir appelé Arnaud ce matin. Incroyable.
7: Bien sûr, merci.
0: Et dès que tu trouves un truc, n'hésite pas, tu nous rappelles, évidemment.
7: Voilà, et la prochaine fois, dans la cacanisette, faites bien attention, je peux arriver d'un moment à l'autre.
0: La cacanisette.
6: Et là, il a tout
0: prévu. Et incroyable, le pape, il a la papa mobile, Arnaud, il a la cacanisette. Je suis fan de ce grand chercheur.
6: C'est génial.
0: On te souhaite une très belle journée, un très bon week-end.
7: Merci, bonne journée à tous et moi, bonne journée.
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0: On a une Xbox Series X à vous offrir. Il y a Julien qui est avec nous au téléphone. Bonjour, Julien.
8: Salut Manu, salut les Rouen-Moins.
0: Sois le bienvenu parmi nous. Une console de jeu pour toi. C'est pas mal.
8: Yes. Ah bah c'est pas mal, oui.
0: La Xbox Series X, elle va peut-être arriver pour toi. On va jouer ensemble aujourd'hui au jeu des trois indices. J'aime bien ce jeu. Il y a du suspense, il y a de la tension, parfois il y a de la panique aussi. Le jeu, Julien, c'est simple. Tu vas devoir deviner des mots. Pour y arriver, et celle-là c'est moins simple, tu vas être aidé par Lorenza.
6: Oh là là.
0: Elle passe à chaque mot.
6: Ça va aller.
0: Elle te donnera 3 indices pour le découvrir, ce mot. Elle ne connaît pas les mots. Elle découvre le mot, un chrono de 10 secondes démarre, et elle te le fait deviner. 3 indices, 10 secondes. Il y a 5 mots, vous avez droit à 2 plantades. Faut en découvrir 3 pour gagner. Julien, Lorenza, oui. C'est parti, attention.
6: Allez, Julien, on est connecté. Allez,
8: Lorenza.
6: Allez.
0: Lorenza,
6: ouais.
0: 10 secondes, 3 indices pour faire découvrir à Julien ce premier mot.
6: Bois, dent, instrument.
8: Flûte.
6: Ah, mais non, je sais pas.
8: Flûte, sifflet. T'as dit bois?
0: Aïe. T'y étais pas, on n'était pas dans la musique, c'était la scie. Les dents, ah.
6: Oui,
0: les dents
6: j'ai
0: de
6: dit
0: la
6: bois,
0: scie,
6: ouais.
0: Bois, dents,
6: ouais.
0: Instruments.
6: J'aurais dû dire outils, mais ouais.
0: C'est, ouais.
3: Coupé, ouais.
0: Ouais, ou
8: c'est
0: voilà.
8: Pas grave, c'est
0: outils,
8: pas grave.
0: Coupé
8: c'est
0: bois,
8: pas
0: par
8: grave.
0: Exemple.
6: C'était l'échauffement.
8: Le
0: Et tu t'es blessé à l'échauffement.
6: Ah oui, mais t'inquiète. On n'abandonne jamais.
0: C'est pas grave. C'est le premier, il n'y a pas de souci. Attention, il reste 4 mots, c'est parti. 10 secondes, 3 indices pour faire découvrir à Julien ce mot.
6: Tomate, liquide, chaud.
8: Tomate, liquide, chaud, sauce tomate.
6: Oui, on est pas...
8: Ketchup.
6: Non.
0: Et puis là, on était à 25 secondes. C'était potage.
8: Potage, oh là là, j'étais pas du tout.
0: Non.
6: C'est pas grave. Les deux jokers sont passés. Bon,
0: maintenant,
6: on s'inquiète un petit peu.
0: Mais bon.
6: Non, mais ça va le faire.
0: Attention.
8: Oui.
0: Allez. 10
6: Allez,
0: secondes.
6: Là, c'est bon.
0: 10 secondes.
6: Là, c'est...
0: 3 indices pour faire découvrir à Julien ce mot.
8: Allez.
6: Vacances. Piscine allongée.
8: Transat.
6: Oui.
0: Oui.
6: C'est bien, on va.
0: Vous emballez pas.
6: Oui. Pardon.
0: Mais c'est bien. C'est bien. Il y a une connexion qui s'est refaite, là.
6: Il faut pas qu'il hésite à en proposer plein.
0: Attention.
8: Oui, je sais.
0: 10 secondes.
6: Oui.
0: 3 indices pour faire découvrir à Julien ce mot.
6: Légumes, jardin, terre.
8: Potager, oui. Yes.
6: Ouais.
8: Bien joué.
0: Alors attention, il reste un mot. Un mot. Il n'y a pas le choix.
8: Allez. Hein.
6: Oui.
8: Allez, je prends toi.
0: 10 secondes.
6: Oui.
0: 3 indices pour faire découvrir à Julien ce mot.
6: Corps. Arrière, au-dessus.
0: Ah, oh. Bah non.
6: Ouais, pardon, dessus, oui.
8: Ah non.
0: T'avais droit à un troisième mot.
6: Mais j'ai dit.
8: Bah j'attendais le troisième mot.
6: Mais j'ai dit dessus.
0: Non, en fait, t'as dit dessus. Au-dessus, mais.
6: Oui, dessus.
0: Oui.
6: Merde, putain.
0: C'était le mot dos.
8: Oh là là.
0: Ah là là, comme tu dis, bah,
8: ça arrive.
6: C'était cafouillis le dernier.
0: C'est pas de notre faute.
6: Ouais.
0: Et, ça arrive, Julien, je suis désolé, c'est pas gagné pour cette fois. Mais
8: c'est pas grave.
0: Je vais t'offrir le mug Manu sur Énergie et le t-shirt Manu sur Énergie.
8: Ah bah c'est super sympa.
0: Et
8: merci beaucoup.
0: J'offre un stage de mots à Lorenza aussi.
6: Non.
0: Ça arrive, écoute ça. C'était presque. Ça arrive parfois. On t'embrasse, Julien. Belle journée à toi.
8: Allez, moi aussi. Bisous.
0: Ciao, passe un bon week-end.
9: Bonjour, c'est Angèle. Sur scène, avant de chanter, je pense à mes proches et un peu à Manu. Un peu plus à Manu, quand même.
0: Ah, alors, Angèle, elle était à Cannes, je sais pas si vous avez vu, elle a fait un concert surprise au festival de Cannes.
6: Tout le monde était trop enjaillé. Bah, en même temps, c'est la classe, quoi.
0: Bah ouais.
6: Ah, c'est Angèle, quoi.
0: Et moi, hier, j'ai mangé une omelette.
6: Ah, ouais.
0: C'est autre chose. Elle était bonne, hein.
6: Mais pareil, quoi.
0: Mais j'étais pas au festival de Cannes.
6: T'étais pas Angèle.
0: Non. Ça fait quand même beaucoup de non-points communs, hein.
6: Oui.
0: C'est fou. J'aimerais qu'on parle d'un robot.
6: Ah.
0: Il y a des robots qui arrivent.
6: Ouais.
0: Pour faire les trucs. Il y en a qui vont arriver.
6: Oui.
0: Il y en a, bon, c'est des échecs parfois. Et il y en a, c'est des réussites.
6: Ok.
0: J'ai vu un site internet qui vend un robot pour plier le linge.
6: Oh, stylé.
0: Pas mal.
6: Il le repasse aussi ou...
0: Non, il le plie.
6: C'est déjà ça.
0: C'est déjà pas mal.
6: Cool, ouais.
0: Ah, bon, tu vois la vidéo de démonstration, t'as un tas d'affaires à côté. Il prend les affaires,
6: et
0: tac, et il les plie et il les range à côté.
6: Très stylé.
0: Il s'appelle Isaac Zero.
6: Ouais. Mimi, ouais.
0: C'est sympa, Isaac. Isaac, ouais. Plie le linge. Alors après, y a, comme c'est le début, il y a juste un souci.
6: C'est quoi?
0: Le prix.
6: Ah, j'ai peur. Combien?
0: 8000 euros.
6: Ah oh. Bah, on va c'est... continuer à le plier nous-mêmes.
0: J'ai une mauvaise nouvelle. J'ai une mauvaise nouvelle pour Isaac, il va pas rentrer à la maison tout de suite.
6: Non.
0: Allez, on peut faire un petit tour du studio. Qu'est-ce que vous avez envie de partager avec nous ce matin?
6: J'ai vu une vidéo trop mignonne. Où même après 40 ans de mariage, il y a un homme qui découpe tous les soirs un petit cœur en écorce d'orange et il l'offre à sa femme.
0: C'est marrant.
6: Ouais, ça. Et en fait, elle, elle
0: les... C'est-à-dire qu'il mange une orange tous les soirs?
6: Oui.
0: Oh, c'est très bien.
6: 5 fruits et légumes par jour.
0: Ah, mais c'est important.
6: Et elle les garde et elle les fait sécher dans des bocaux transparents et ça la rend hyper heureuse. Elle a plein de bocaux avec tous les cœurs de son mari.
0: C'est entre mignon et angoissant.
6: Un peu cringe, oui.
0: Pour être
6: mais
0: très honnête.
6: Mais en vrai, ils sont hyper heureux, donc faut le prendre en mode positif, quoi. C'est une belle preuve d'amour, quoi. Enfin, c'est trop mignon.
0: C'est, oui, c'est une preuve d'amour.
6: Tous les jours. Hein.
0: Radine, mais preuve d'amour.
6: Oh, mais c'est trop beau, ça fait rêver, moi, j'aime bien.
0: Est-ce que vous avez. On a déjà fait un truc dingue pour vous, en par amour. Ou est-ce que vous avez fait quelque chose, genre. Ok, ça, c'est une preuve d'amour. Tu vois, ouais. Et tu dis, ah putain, cette personne-là, si elle a fait ça, vraiment, c'est qu'elle m'aime. Ou alors, vous avez fait quelque chose, vous, et la personne a dit, ouais, là, il m'aime.
6: Ok.
0: Ouais.
3: Moi, j'ai fait un truc il n'y a pas longtemps, moi, en preuve d'amour pour ma compagne.
0: Vas-y.
3: Si je vous avais dit que le prénom de mon bébé, il venait d'un livre, il s'appelle Archibald, d'un livre qu'on lisait avec ma compagne à nos enfants avant d'être ensemble, sans le savoir.
6: Ah oui, c'est vrai. Ah oui, c'est vrai.
0: Le nom Archibald de votre bébé, oui, c'est le nom d'un personnage dans un livre que vous lisiez à vos enfants. Ok, oui, c'est
6: vrai. Sans vous connaître en plus.
3: Exactement, là, on se connaissait pas et du coup.
0: C'est dommage, ça aurait pu être trop. L'âne trop. Mais bon. C'était Archibald.
3: Heureusement, c'était Archibald. Ouais. Et ben, ce que j'ai fait, c'est que j'ai contacté l'illustratrice et elle m'a fait un dessin personnalisé pour elle, pour ma compagne.
6: Waouh.
0: Ça, c'est pas mal.
6: Ah, ça, c'est du level.
3: Et j'ai pris justement le dessin, je l'ai fait encadrer et je l'avais mis dans la chambre en retour d'accouchement. Elle était pas au courant et je l'avais mis sur sa table de nuit.
0: Ah, c'est pas mal.
3: C'est une belle preuve, ça.
0: Ah putain, ouais.
3: Enfin, là, qui lit mieux?
6: Bah là, ouais, c'est compliqué de faire mieux, quoi.
0: Bah, je me sens comme une merde, moi.
3: Tu l'as pas offert un porte-clés?
0: Non, parce que moi, j'allais dire, j'ai arrêté de jouer aux jeux vidéo le soir, mais.
6: Ah non, c'est. Waouh, oh là là!
0: Mais vous rendez pas compte, je jouais tous les soirs.
6: So romantic.
3: Mais mine de rien, pour toi, c'est un gros compromis.
0: Excusez-moi,
3: quoi.
0: Mais vraiment, c'est chacun son truc. Ouais,
6: non, mais c'est vrai.
0: Je jouais, bravo, mais vraiment, je jouais avant de la rencontrer tous les soirs.
6: Mais longtemps?
0: Bah, 3-4 heures, ouais.
6: Ah, oula!
0: Ouais,
3: ah, c'est beaucoup. Ouais.
0: Ah non, j'ai vachement. Vraiment, je peux dire que j'ai.
6: Très mime.
0: Honnêtement, j'ai sacrifié ma carrière dans le e-sport pour elle.
6: Ouais, allez.
3: tu crois à cette phrase
6: mais
3: ou pas?
0: Non, parce que j'étais trop nul. Qu'est-ce que vous avez eu comme preuve d'amour ou qu'est-ce que vous avez montré à quelqu'un comme preuve d'amour? Lorenza?
6: Ouais, j'ai une eau que j'aime particulièrement. C'est mon eau préférée.
0: Je sais.
6: Oui.
0: L'eau du Mont Roucou.
6: Oui. C'est mon eau préférée. Et
0: je sais pas ce qu'il a avec cette eau, mais avec la voix. Et vous savez que j'ai l'eau du Mont Roucou, c'est la meilleure eau au monde.
3: Oui. D'accord, ok. Elle va devenir ambassadrice.
6: Mais franchement, j'adore cette eau. J'ai l'impression que je m'hydrate seulement en la buvant.
0: D'accord.
6: Et il y a eu une pénurie pendant tout un moment. Et ben, qu'est-ce que mon ex, il a fait? 7 supermarchés pour m'acheter un pack. Et ben, j'étais encore plus amoureuse de lui après ça.
0: C'est beau.
6: Bah, vous trouvez pas ça ouf? Je le vois à voter. Mais pour moi, c'est une dinguerie.
0: Ouais, c'est sympa. C'est sympa.
6: Allez, mais non, mais attendez. Vous imaginez pas mon bonheur quand j'ai vu le pack sous mes yeux?
0: Bon. Est-ce que vous avez mieux que nos histoires de merde? Appelez-nous au 0870 42 48. On n'est pas hyper bien.
6: Non.
0: Mais peut-être que vous serez mieux que nous. Qu'est-ce que vous avez fait? Quelle est votre belle preuve d'amour ou que vous avez reçu? 0870 42 48.
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0: Je suis content.
6: Pourquoi?
0: Je suis content parce qu'on va écouter Alex Warren. Voilà, déjà je suis content.
6: Ouais,
0: avec Favorite
6: Dream. Je comprends.
0: Et je suis content aussi parce qu'on n'arrête pas de me parler du bus énergie qui va revenir.
6: Ah, trop bien.
3: C'est la folie.
0: Le bus Manu sur énergie et le retour. Ça va se passer du 22 au 26 juin. Et les gens me disent, c'est vrai que vous allez dans le nord?
6: Oui, c'est vrai.
0: Tellement on va tout le temps dans le sud.
6: Oui,
0: c'est vrai. Et si vous n'êtes pas au courant, je vous le rappelle, c'est le retour du bus Manu sur énergie. On l'avait fait il y a 3 ans. Ça avait été un succès énorme. On était dans le sud. On avait fait Bordeaux, Lyon, Toulouse, Montpellier. On était reparti à Paris après. Et ben, cette année, on va faire le nord de la France. Du 22 au 26 juin, ce qu'on va faire, c'est 5 émissions en direct de Strasbourg. le lundi, mardi de Metz, mercredi de Lille, jeudi de Rouen et vendredi on sera de retour à Paris pour descendre les Champs-Élysées.
6: C'est trop
0: stylé. On va faire l'émission. C'était une première mondiale quand on l'a fait il y a 3 ans.
6: Oui, moi j'étais pas là.
0: Ben non, ben voilà.
6: Je suis contente de vivre ça avec vous.
0: Mais c'est un truc à vivre incroyable.
6: Ben oui.
0: On va faire l'émission en direct d'un énorme bus électrique et on roulera. C'est-à-dire que c'est pas juste on est sur une place et on reste là pendant 4 heures. Non, on va faire le tour des villes.
6: Okay.
0: Donc ça veut dire qu'on va vous voir. Ça veut dire qu'on va venir à votre rencontre. Ça veut dire que vous serez dans les embouteillages et au lieu de vous marrer tout seul, vous regarderez. Putain, ils sont à 1 mètre de moi, les cons.
3: Coucou,
0: et voilà,
3: c'est nous.
0: Et on pourra, et en plus, ce qui est génial,
6: on pourra
0: descendre du bus.
6: Ah, ça c'est stylé. Genre, on peut dire au chauffeur,
0: on s'arrête, on va voir des gens.
6: C'est ouf.
0: Et on pourra le faire en direct. On pourra aller jusqu'à 100 mètres du bus.
6: Ah ouais,
0: mais vraiment, ça va être une émission, mais totalement itinérante.
3: On était même descendu pour aller faire pipi aussi une fois, je me souviens.
0: Mais oui, parce que le problème, c'est que dans un café.
6: Il n'y a pas de toilette dans le bus.
0: Il n'y a pas de toilette dans le bus.
6: J'ai une petite vessie.
0: Bah oui, mais bon, il s'en va, c'est ce qu'on avait fait la dernière fois. Franchement, on disait, bon, bah on doit faire pipi, on va au bar. Et chacun son tour, on était dans les toilettes.
6: C'est génial.
0: Ouais, on faisait l'émission comme ça. Mais c'est le principe, c'est on va vivre pendant 4 heures dans un bus, dans la rue, dans les commerces. On avait été à un marché, je me rappelle, on vendait les oranges.
6: Trop bien.

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1: Minute. C'est la petite récré, c'est Florent, notre producteur, qui tous les jours nous propose un jeu.
2: Et vendredi, c'est le jour de quoi? C'est le jour du...
1: poisson.
2: Exactement. Ouais. Et là, c'est un gros jeu, du coup, parce qu'on va faire un quiz où on dirait pas, mais la réponse à mes questions est un poisson.
3: Ah, d'accord. Ça m'aime bien. J'aime bien ça.
1: Ah, on l'a déjà fait?
3: On l'a fait une fois, je crois.
2: Je crois qu'on a fait une fois sur le même thème.
1: Ah, ça y est, Florent refait les mêmes jeux.
2: Ah oui.
3: Attends, mais quand c'est drôle et que ça marche, il a le droit.
2: C'est un marronnier,
1: c'est
2: ça
1: vrai.
2: Revient.
1: C'est vrai, c'est ce que j'ai depuis 15 ans.
2: Donc on peut commencer par Mehdi.
1: Allez, avec Mehdi, c'est parti.
2: Alors, on s'y attendait pas, mais c'est une coupe de cheveux qui est revenue à la mode.
4: Une coupe de cheveux qui est revenue à la mode.
1: Ouais. Ah, et la réponse est un nom de poisson. Oui. Oh, si.
4: Le mulet, non?
2: Oui,
4: le mulet.
1: Ouais, bien sûr.
5: Il vient de comprendre le jeu.
1: Putain, c'est pas un poisson. Et Mehdi est très heureux. Putain, ouais, c'est ça le jeu.
2: Alors, Lorenza, quelqu'un qui est très fin physiquement, on peut dire qu'il est
3: mince.
2: Ah non, chose.
3: Maigre.
2: Oui, le poisson.
1: Ah oui, mais elle ne connaissait pas le maigre.
3: Non, je ne connais pas.
1: Non, alors on est vraiment sur du poisson.
3: Ah, c'est de niche. Hein. C'est
2: poisson de niche. Attention, Manu.
1: Oui.
2: En anglais, pour dire c'est beaucoup, on peut dire it's a.
1: Pour beaucoup?
2: Ouais, c'est beaucoup.
1: Oh non, putain.
2: Oui, mais allez-y. Ah,
1: it's a lot.
2: Exactement.
3: C'est génial. Ça s'est validé, celle-là.
1: Oh, ouais,
2: génial.
5: C'est un peu excessif.
2: C'est exceptionnel.
1: Continuons.
2: Nico, pour sauter au-dessus d'une barre en athlétisme, on utilise une.
6: Ah, perche.
2: Oui.
1: Ah,
2: oui,
1: il
2: est filé de
1: perche.
2: Mehdi. En musique, il y a la clé de fa, la clé d'ut et la clé de.
4: La clé de.
1: Oula. Mehdi, on t'entend plus là.
2: En musique, il y a la clé de fa, la clé d'ut et la clé de.
4: Sol.
2: Oui.
1: Voilà.
2: Lorenza, quand un mec a le zizi un peu dur, on peut dire qu'il a une demi.
3: Molle.
2: Oui.
1: Mais c'est quoi la molle?
2: Oui, voilà, j'ai tenté. La molle, c'est l'autre nom du poisson lune.
3: Ok, top.
1: C'était juste parce que tu voulais faire ta vanne de.
2: Ouais, tout à fait.
1: D'accord, ok, très bien.
2: Et la question collective.
3: Ah.
2: Est-ce que vous pouvez continuer de chanter la chanson qui va venir quand elle s'arrête?
1: Kabarakuda. C'est sublime.
6: C'est vraiment vendredi. Hein.
1: Mais il dit, c'est la récré, c'est le principe de la récré. Ouais. Je vais t'offrir le mug Manu sur Énergie.
4: Merci beaucoup.
1: Belle journée à toi.
6: Il en revient pas.
4: Merci beaucoup, Ral, belle journée.
6: Qu'est-ce que je viens de vivre?
4: Non, mais j'en ai appris sur les poissons.
1: Ouais, bien cool, sûr.
5: Bah ben oui, la molle.
1: Alors.
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1: Et tant qu'on est dans les bonnes nouvelles, c'en est aussi sur les preuves d'amour.
3: Oui.
1: Quelle est l'une des plus belles preuves d'amour dont vous avez été témoin? C'est soit vous qui avez fait quelque chose et voilà, pour vous, vous considérez que c'est une preuve d'amour, ou alors vous avez reçu une belle preuve d'amour. 0-870-42-48, on a eu les nôtres tout à l'heure, qui globalement étaient pas...
3: C'était pas... Bah, en fait, c'est chacun son degré,
1: voilà. Quoi,
3: de preuve d'amour.
1: C'est nos degrés sont assez bas, apparemment.
3: Oui.
1: On a Lorraine qui est avec nous. Bonjour Lorraine.
8: Bonjour Manu, bonjour toute l'équipe.
1: Sois la bienvenue parmi nous Lorraine, on t'écoute.
8: Merci. Alors moi j'ai fait 3 mois de road trip et quand je suis revenue en France, mon chéri m'attendait à l'aéroport avec 92 ballons en forme de cœur, ce qui représente le nombre de jours où on a été séparés.
1: Oh.
3: Ça c'est une dinguerie ça. Ça c'est film ça, c'est de la romance, ouais. C'est ce qu'on veut ça.
1: Mais t'es partie donc 3 mois?
8: En fait, j'avais prévu de partir 3 mois en retrait un peu, tu vois bien, une retraite un peu spirituelle, quoi.
1: Ah.
8: Et je me suis dit, il savait la date de retour, mais je pensais pas qu'il allait venir à l'aéroport, déjà. Et quand je l'ai vu avec ses 92 ballons, j'ai su que c'était lui vraiment, quoi.
3: Bah, heureusement que tu l'aimais encore.
1: Ça doit être une galère, hein, quand il les a transportés.
5: À les gonfler, ouais.
1: Non, mais puis à les transporter surtout.
5: Et puis ça prend de la place.
3: Bah, faut assumer, hein.
1: Et puis après, comment tu rentres avec? Ah non, franchement, j'aurais jamais fait ça. Je t'aurais acheté une peluche au relais.
3: Ah non, mais en vrai, c'est fou.
1: Bravo. Florent, pour le.
2: Ou alors pour 92 ballons dégonflés, dans beaucoup moins de place.
3: Ah ouais, top.
1: Vous êtes toujours ensemble?
8: Non, ils étaient gonflés. Oui, c'était il y a un an, ça.
1: Oh.
3: C'est beau.
1: C'est une belle histoire, une belle preuve d'amour. Merci beaucoup, Lorraine, de nous avoir appelés.

0: Merci à vous, bon week-end.
1: Bon week-end, bon gros week-end avec plein de soleil. Martin est là, bienvenue Martin.
2: Salut Manu, salut les ouin-ouin.
1: Martin, c'est toi qui as fait quelque chose ou on t'a fait quelque chose? On t'a montré
2: non,
1: une
2: non,
1: grosse...
2: on m'a fait quelque chose.
1: C'est quoi?
2: Moi c'est ma copine, elle me prépare mes vêtements tous les matins pour que j'ai pas pour que j'ai plus qu'à m'habiller le matin.
3: Ah bah c'est comme
2: avec
3: toi.
2: Un petit mot dessus.
1: C'est comme yo, mais j'ai l'impression c'est pas ma femme qui vient chez toi parce que
3: des questions Manu.
1: Parce que si elle trouve, elle aime ça, elle aime faire ça à tout le monde. Dans le village, tout le monde a ses affaires préparées le matin. Mais moi pareil, la veille, elle me les prépare et des fois comme je vais me coucher avant elle, j'arrive et je vois que c'est pas préparé et je vais lui dire
3: Mais
1: mes vêtements pour demain, qu'est-ce que je vais mettre? Elle me dit t'inquiète pas, tu les auras. Oh putain, merci. Mais c'est maintenant, franchement, je.
3: Bah tu sais plus faire ça, quoi. Bah,
1: si je dois le faire moi, je me sens pas bien.
3: Bah oui.
4: Ah ouais.
1: Ouais, ouais, j'ai été arrêté comme ça à poil sur la route, pas loin de chez moi le jour.
4: Mais ma femme s'est absentée le jour.
1: Comprenez-moi, monsieur le policier. C'est elle m'a pas préparé mes petites affaires. Martin, merci beaucoup de nous avoir appelés.
2: Bonne journée, bisous.
1: Belle journée, Marina est là. Coucou Marina.
5: Bonjour Manu, bonjour les Wawa.
1: On parle de preuves d'amour, on t'écoute.
5: Eh ben moi c'est moi qui ai fait une preuve d'amour. J'ai réservé un week-end dans un hôtel spa avec mon chéri. Et lors du dîner aux chandelles, je lui ai déroulé un parchemin sur lequel j'avais fait ma demande de Pax. Tout ça dans un petit nœud rouge. Donc il n'a pas pu résister, il m'a dit oui.
1: Oh,
3: ça, j'aime bien ça.
4: Le parchemin, quoi.
3: Oh, elle a osé, c'est trop bien.
1: Le parchemin, j'ai l'impression d'être dans Koh-Lanta, éliminé.
3: Oh merci, là là.
1: Merci beaucoup Marina de nous avoir appelé.
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1: C'est le moment de se faire du bien avec les bonnes nouvelles du jour, parce qu'il n'y a pas que des mauvaises nouvelles dans le monde et on va vous le prouver encore une fois. C'est parti, tour du ciel des bonnes nouvelles. Lorenza.
3: On dit qu'il y a certaines histoires d'amour qui sont écrites d'avance. Eh ben, c'est le cas pour Ksou.
4: Ksou?
3: Ouais, Ksou, quand elle avait 10 ans, elle a fait une photo devant une énorme sculpture dans la ville de Qingdao en Chine,
1: oui,
3: qui était à 1500 km de chez elle.
1: Elle va là-bas,
3: elle va là-bas, c'est une énorme sculpture, une énorme toupie rouge magnifique, et elle fait une photo devant. Avec ses parents, quoi.
1: Ah d'accord, ok. Ils sont en voyage, devant la statue. D'accord.
3: Ouais. Et 11 ans plus tard, elle se marie avec Ye. Et en regardant un vieil album, eh ben, ils se sont rendus compte que Ye était en arrière-plan, derrière Ksou, sur cette photo-là. Dans
1: incroyable.
3: France.
1: C'est fou.
3: C'est pas fou, quand même.
1: C'est pas fou, ça.
4: Il la suivait depuis tant d'années.
3: Oh non. Oh non.
1: Ça s'est fini en fait divers horrible.
3: Oh non.
1: Nico, une bonne nouvelle.
4: Il y a de plus en plus d'écoles primaires au Danemark qui remplacent une partie des devoirs par du temps dehors.
3: Donc ah, c'est cool.
4: Ils demandent aux élèves de faire genre du bricolage, tu vois, de la cuisine, du jardinage. Et le résultat, c'est qu'il y a moins de stress et davantage de concentration en classe.
1: Mais du coup, il n'y a plus de devoirs.
4: Ben, il y a moins de devoirs. Ils en font quand même un petit peu. Ils apprennent quand même des choses.
1: D'accord.
4: C'est compliqué. Mais ils leur font faire des trucs dehors un petit peu plus ludiques, quoi. Et apparemment, ça marche.
1: C'est pas mal.
3: Ouais, ah, c'est trop bien.
1: Tu utilises les enfants pour construire ta maison, non? C'est malin.
3: Bien joué.
1: J'ai une bonne nouvelle pour les lécheurs.
3: Pardon?
4: Les lécheurs.
1: Les lécheurs.
3: Mmh.
1: Est-ce que vous léchez l'opercule de vos yaourts?
3: Oui.
1: Ah ouais. Lorenza, oui. Nico
3: fois.
1: Aussi.
4: Non, okay. J'en pars pas.
3: Pas gaspiller.
1: Florent, dans le producteur.
7: Ah non, ça m'écœure.
1: Eh bien, tu as tort.
3: Bah, tu peux la racler avec une petite cuillère.
1: Écoutez bien, une étude disait que le fer, en fait, ça pouvait être dangereux pour la santé parce que ça pouvait libérer des micro-particules chimiques, blablabla.
3: Ouais.
1: Des toxicologues et des experts ont tenu à rétablir la vérité.
3: Ah !
1: Lécher l'opercule de vos yaourts ne représente pas un risque en tant que tel. C'est sans danger, quel que soit le matériau dont il est composé.
3: Ben voilà. Bon,
1: enfin, une bonne nouvelle pour les lécheurs d'opercule.
3: Ouais. On va se faire plaisir,
1: cool,
3: là.
1: Et écoutez, si vous voulez prendre votre petit déjeuner avec un yaourt, lécher, il n'y a aucun souci. Regardez.
3: C'est bizarre.
1: Oui, c'est bizarre. C'est pas grave.
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0: va évidemment avoir notre titre qui va vous lancer la journée et qui va vraiment lancer ce week-end. Et on a Sonia qui est notre dernière auditrice du jour. Bonjour Sonia.
1: Bonjour Manu, bonjour les bambins.
0: Sois la bienvenue. Mais on est bien, tu nous appelles d'où Sonia?
1: Je t'appelle dans le sud-ouest, de Peyrorade.
0: Très bien. T'as un grand week-end toi aussi qui arrive?
1: Oui.
0: Qu'est-ce que t'as prévu de faire ce week-end?
1: Alors, je pars en famille, on part visiter Lisbonne.
0: Oh, c'est stylé ça.
2: Trop stylé. Ah, ouais.
0: C'est bien. Oh, c'est bien. Vous partez comment?
1: On part en avion.
0: Ok, quelle compagnie?
2: Bah, pourquoi? Tu vas aller avec eux ou quoi?
0: Bah, je compte bien aller à Lisbonne ce week-end, ouais.
1: Une compagnie orange.
0: Une compagnie orange.
3: Ah oui, d'accord.
2: Ah oui,
0: on l'a. Je vois. D'ailleurs, c'est ma vanne, dès que ma femme met du orange, je lui dis putain, tu bosses chez EasyJet.
2: C'est vrai? Ouais,
0: c'est ma blague. C'est ma blague ou n'aide à moi.
2: Elle doit être ravie.
0: Bah, toujours ravie. Elle me fait oui, je sais, EasyJet, merci. Ah. Et elle s'en va en pleurant en se disant pourquoi je l'ai épousée. Voilà. Pour résumer la situation. Sonia, écoute, je te souhaite de t'éclater dans ton beau week-end. Et je vais t'offrir le mug Manu sur énergie pour te remercier de nous avoir appelé, pour te remercier de nous lancer cette journée.
1: Génial. Bon, je vous souhaite un très bon week-end aussi, parce que c'était dans bien.
0: Et moi, ce week-end, je vais chercher mes cochons.
2: Ah oui,
0: c'est
2: tellement mignon.
0: Et oui, je vous l'ai dit.
2: Les cochons nains.
0: On va récupérer deux cochons nains, donc c'est des petits cochons. Enfin, petits cochons quand même, ils nous ont dit qu'adultes, ils faisaient 20 kilos quand même.
2: Ah oui, c'est oui. Nain, ah, c'est mais ça reste.
0: On n'a pas la même notion du nain quand même. Mais voilà, on va les prendre avec nous. Mais il paraît qu'on peut les habituer, genre, à se balader dans la maison et tout. Ma fille, elle a déjà dit, demain soir, elle dort avec nous.
2: Oh là là. Ouais, Princesse et Alphonse, c'est ça?
0: C'est Princesse et Alphonse, okay. Absolument. Vous pourrez suivre leurs aventures, évidemment. Je vais faire des stories sur Instagram.
2: Trop bien.
3: Ils auront peut-être leur compte Instagram aussi.
2: Oh là là.
0: Écoute, je vais voir.
2: Ça peut marcher.
0: Peut-être qu'ils demanderont leur compte, mais après, ils vont demander des rémunérations.
3: Aïe.
0: Ouais, on est là, mais on veut bien faire des collabs. Sonia, bon week-end à toi. Merci de nous avoir appelé.
1: Bon week-end à vous aussi.
0: Ciao. Il est 9h59, on s'en va et on sera de retour, donc, non pas lundi, mais mardi.
2: Ah bah oui.
0: Profitez de votre week-end, éclatez-vous. Et comme chaque jour, on part en s'écoutant un titre qui va nous lancer le mood de la journée. Il fait beau partout, il y a du soleil partout. C'est l'été. L'été en anglais, c'est Summer. Qui a chanté Summer? Calvin Harris. Bim.
2: Oh.
3: Allez
0: quoi?
2: C'est beau ça.
0: Passez une belle journée à mardi sur Énergie.

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0: Soyez les bienvenus dans ce jeudi, on est le 30 avril 2026 et on est de retour avec vous pour 4 heures. Pendant 4 heures, on va être là. Vous avez le droit de zapper, c'est une force quand même. C'est-à-dire que nous sommes vos seuls humains que vous pouvez zapper comme ça rapidement.
1: Oui, mais ils peuvent revenir très vite aussi. Hein.
0: Bien sûr, évidemment.
2: On est là.
0: Mais dans la vie, on n'éteint pas les gens. Alors que nous, on peut nous aider.
1: On peut nous aider.
0: Là, attendez, pouf, d'un coup, pouf, c'est
1: et voilà.
0: Terminé, vous reviendrez quand vous voulez. Dans la vie, des fois, on a envie de le faire, mais on ne peut pas le faire. Amusez-vous, tant que vous revenez. On a la démarrer ensemble cette journée. On est jeudi, c'est le 30 avril 2026. Demain, il y a un gros week-end de 3 jours qui démarre. Bref, on est bien. Tout le monde est là, évidemment. Lorenza, la première.
1: Oui, c'est
0: le jeu de redis, le fameux jeu de redis.
1: Oui.
2: Ah, on
0: l'aime. Un concentré du jeudi et du vendredi. Nico est là aussi, évidemment.
2: Salut tout le monde.
0: Et vous êtes avec nous, comme chaque jour, vous nous appelez au 0870 42 48 si vous avez envie d'être notre premier appel du jour. C'est dans quelques secondes. Est-ce que pour démarrer cette journée, vous avez quelque chose à partager avec nous ce matin?
2: Ouais, moi j'ai trouvé un truc cool sur Instagram.
0: Allons-y.
2: C'est un top 3 des odeurs cheloues qu'on aime et pourquoi on les aime.
1: Ok.
0: Ah, ok.
2: Tu vois, par exemple, l'odeur de l'essence.
0: Ah oui, classique.
2: Et ça nous plaît l'odeur de l'essence, que ça rappelle des souvenirs d'enfance, des départs en vacances à la station service, tu vois, par exemple. Mais aussi, il y a un truc dedans qui agit comme antidépresseur. C'est le benzène. Ouais.
0: Ah.
2: Dans l'essence, il y a un truc qui s'appelle le benzène, et ben ça agit comme un antidépresseur. Donc
0: mais on le mange pas. Olfactif, ça, c'est un antidépresseur.
2: Ouais, voilà.
0: Mais c'est vraiment parce que c'est vrai que l'odeur de l'essence, avec la chaleur dehors, ça fait vacances.
2: Exactement.
1: Voilà. Ah oui.
0: C'est vrai,
1: c'est automatique.
0: Et donc, ça te rappelle des bons moments, forcément.
2: Exactement. T'as aussi l'odeur de la pluie, qui s'appelle le pétrichor, on en a déjà parlé dans l'émission.
0: Ouais.
2: L'odeur de la pluie, en fait, chez nos ancêtres, la pluie, elle était synonyme de survie parce qu'il n'y avait pas d'eau courante à l'époque. Et donc, avec l'évolution, l'homme, il a appris à l'apprécier.
1: Ah.
0: Donc, quand il y a l'odeur de la pluie, ça veut dire qu'on va vivre.
2: Exactement.
0: D'accord.
2: Chez nos ancêtres, c'était ça, et chez nous aussi. Et il y a aussi l'odeur des livres neufs.
1: Ah, ça, j'adore.
2: Voilà, il y a des gens qui aiment bien, et ben en fait, l'encre, elle libère une odeur de vanille et d'amande, et ça stimule le circuit de la récompense dans notre cerveau.
1: Ah, mais c'est pour ça que j'ai envie de bouffer à chaque fois que je sens un livre. Non, mais c'est vrai,
2: mais pas bouffer un livre.
1: Non.
0: Et tu sais quoi, ça me fait exactement pareil. Je prends un livre, je regarde le nombre de pages, et je me dis, putain, je vais même plutôt me faire un McDo. Ça marche. Notre premier appel du jour aujourd'hui, c'est Julie qui est là avec nous. Bonjour Julie.
3: Salut Manu, salut des Wouin.
0: Bienvenue sur Énergie, Julie, c'est avec toi qu'on va lancer cette journée. Tu nous appelles d'où?
3: Trop bien. Alors, je vous appelle de Manoir du Val, à côté de Dieppe, en Seine-Maritime.
0: Plutôt dans l'Ouest?
3: Oui, dans l'Ouest, ouais, c'est ça.
1: Bien joué, là.
0: Alors, il est là, le mec qui a eu une bonne note en géographie au premier collège. Alors, 6h07, t'es déjà réveillée chez toi, prête à partir au boulot déjà?
3: Voilà, je me prépare pour aller au boulot et ma petite séance de sport avant. Voilà.
0: Bon. Tu fais partie des gens qui font leur sport le matin?
3: Exactement, 5 fois par semaine, 6h du matin, go la salle, et petite séance, et voilà.
0: Ah, tu vas carrément à la salle avant, à 6h du matin?
1: Bien joué.
3: Oui, c'est ça. Merci Lorenza.
0: Lorenza, elle va à la salle aussi, mais alors pas le matin, sinon ce serait problématique pour nous.
1: Ah, oui.
0: Mais tu restes combien de temps à la salle le matin?
3: Une heure et demie, après, voilà, je vais au boulot.
0: Putain, j'arriverai pas à faire ça.
2: Ça culpabilise.
0: Non, ça me culpabilise pas, je dis que j'arriverai pas.
2: Non, t'es lucide avec toi-même.
0: Ah oui, bien sûr. Mais il paraît que le sport, au bout d'un moment, ça devient une drogue.
3: Oui, c'est ça, on devient complètement dépendant. Au début, j'avais du mal et là, si j'y vais pas, je suis pas bien.
0: Et tu sais quoi, je suis contre les addictions. C'est pour ça que je fais pas sport. Je vais t'offrir le mug Manu sur Énergie, Julie, pour toi. Merci de nous avoir appelé ce matin.
3: Avec le bon café du matin, impeccable.
0: Fais-toi plaisir, est-ce que tu peux faire du sport pour moi aussi? Ça m'arrangera que mon cœur te remercie. On t'embrasse, Julie.
3: Belle journée, bon week-end.
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0: Excusez-moi deux secondes.
1: Mais qu'est-ce que tu fais?
0: Bah deux secondes, excusez-moi, ça n'arrive. Ça peut pas arriver. Je suis un robot, c'est ça?
1: Non, tu es un humain.
0: Ok, je fais tomber mon.
2: Tu es un humain. Merci Lorenza.
0: En revanche, toi, tu es un robot. Je fais tomber mon stylo et j'aime bien avoir un stylo dans la main. Je suis un peu, c'est un toc que j'ai. J'aime bien avoir tout le temps un stylo dans la main. Et donc, je me suis dit, putain, je peux pas démarrer sans mon stylo dans la main. Donc, je me baisse. En même temps, Taylor Swift s'arrête alors qu'elle aurait pu continuer un petit peu à chanter. Et donc, je me retrouve comme un con, par terre comme ça, sans mon casque sur la tête, et voilà.
1: Et voilà.
0: Quelle histoire, hein. Ah, mais ça c'est les dangers de notre métier. Hein,
1: c'est un métier à risque.
0: Ah, c'est un métier à risque. Ouais. Ouais, moi, je me compare souvent aux gens qui lèvent les vitres à 200 mètres de hauteur. Vraiment, c'est... On a un peu les mêmes. Un peu les démineurs aussi. On est vraiment collègues de risque dans le boulot. 6h12, on va écouter Miles Smith. Ça s'appelle Drive Safe. Mais avant ça, c'est parti. Voici, comme chaque jour, les sondages du matin. Tout le monde est prêt, tout le monde participe. Florent, ouais. Nos producteurs aussi, Aurélien, oui. Standard, c'est un des idées. On y va. 8% des femmes en ont plus de 10 dans la salle de bain. D'après vous, de quoi il s'agit? C'est pas très compliqué. Lorenza.
1: Des pinceaux. Maquillage, ouais, pour se maquiller.
0: Ah putain, ouais, pas con ça aussi. Je sais que j'ai un gobelet chez moi avec des pinceaux dedans.
1: Tu vois, il y en a pas mal normalement.
2: C'est pour ça.
0: Et c'est pas les miens. Ah, effectivement. Mais c'est pas ça. Okay. Aurélio Standard.
1: J'aurais dit des crèmes.
0: Non, mais on n'est pas loin. 8% des femmes en ont plus de 10 dans la salle de bain, Nico.
2: C'est sur le lavabo ou dans la douche?
0: C'est dans la douche. Bah, c'est facile. Ah, ouais. Florent, notre producteur.
6: Des shampoings?
0: Les shampoings, c'était pas loin, c'était des gels douche.
6: C'est bon.
0: Déjà les shampoings, j'ai du mal à comprendre, mais on m'a expliqué, j'ai arrêté au bout de 2 minutes parce que, ok, d'accord, bon, toi. Mais alors, des gels douche différents, après, 8% des femmes ont 10 gels douche différents à la salle de bain, Lorenza?
1: Ouais, 10, je trouve ça un peu beaucoup. Mais c'est vrai que nous, on en a, enfin, facile 5-6, ouais, quand même.
0: Mais, les shampoings, on m'a expliqué, parce que des fois, c'est frisé, machin.
1: Oui, puis t'as l'après-shampoing aussi, t'as le masque.
0: Mais le gel douche, c'est un gel douche.
1: Oui, mais en fonction de tes envies, tes humeurs, t'as peut-être pas envie de sentir la mandarine à ce moment-là et t'as envie de sentir le patchouli, tu vois. Je sais pas, ça change, quoi.
0: Ah, d'accord, ok.
1: Des fois t'es jasmin, des fois t'es rose, enfin, tu vois, ça change.
0: Putain, mais c'est quoi, t'es en train d'écrire les paroles d'une chanson? Des fois t'es jasmin, des fois t'es rose. Et ce matin t'es patchouli.
1: Voilà.
0: Oh, c'est beau.
1: C'est beau.
0: C'est notre seconde odeur préférée, justement. Après le pain grillé. Le pain grillé, c'est notre première odeur préférée. Quelle est notre seconde odeur préférée? Florent, notre producteur.
6: La voiture propre?
0: C'est pas la voiture propre. Aurélie?
1: Les pop-corn.
0: Les pop-corn non plus. Nico?
2: C'est un truc de bouffe ou pas?
0: Non, il n'y a rien de bouffe là-dedans. Lorenza?
1: C'est dans la nature?
0: Non. Et il y a quelqu'un de l'équipe qui le connaît plus que les autres en ce moment. C'est notre seconde odeur préférée après le pain grillé. Nico?
2: Le parfum de notre partenaire?
1: Oh, regardez-le là. Non.
0: C'était l'odeur du bébé propre.
1: Ah, oh oui, ça sent trop bon.
2: Ah, c'est vrai, ouais. Mais faut en profiter parce que c'est très court avant la prochaine couche à changer.
0: Effectivement. Selon un sondage, c'est le mensonge le plus sorti par les hommes. Quel est ce sondage, Lorenza?
1: C'est une amie.
0: C'est pas ça. Nico?
2: Je t'aime.
0: C'est pas...
2: Non mais parfois, okay. Tu le penses pas trop, mais...
0: Qu'est-ce qu'on aura de pire après ça? Selon un sondage, c'est le mensonge le plus sorti par les hommes. Florent, notre producteur.
6: C'est mon dernier match sur FIFA?
0: Non, mais c'est mon dernier quelque chose.
1: Ah.
0: C'est le mensonge le plus sorti par les hommes. Lorenza?
1: C'est mon dernier verre?
0: Absolument. Ah. Mais, mais c'est pas, pour moi, c'est pas vraiment un mensonge. Non, on le pense.
1: On le pense, t'y crois.
0: On le pense, toi, et puis ça permet de dire, allez, c'est mon dernier verre, et puis voilà, on y va, et puis on enchaîne.
2: L'escalade.
0: C'est incroyable. Alors, j'ai le mensonge le plus dit par les femmes aussi.
1: C'est quoi?
0: C'est, je sais pas où c'est, j'y ai pas touché.
1: C'est tellement vrai.
0: Et c'est un bon sujet. Quel est votre plus gros mensonge? En fait, le mensonge que vous sortez le plus souvent. Votre mensonge le plus régulier dans la vie. Ça devient, parfois, honnêtement, moi j'en ai un, je vous le donne, c'est presque un toc.
1: Ouais.
2: Ah bon?
0: Tu vois, je le dis, je sais que c'est bidon, c'est un mensonge, mais je le dis quand même. Quel est votre mensonge que vous sortez le plus régulièrement possible?
7: 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Manu, j'ai bien reçu tes messages, hein. Mais vraiment tous tes messages. C'est celui qui me disait, oui, je veux participer à LOL qui sort sur Amazon Prime. Tes messages pour jouer dans mon prochain film. Tes messages pour brancher chez moi. Donc s'il te plaît, Manu, arrête. En plus, j'ai changé de numéro, donc je reçois plus rien. Hein.
0: Ça me fracasse un petit peu cette histoire, mais bon, c'est pas grave, je vais essayer de choper son nouveau numéro. Vous avez remarqué qu'il dit pas LOL qui ressort, mais LOL qui ressort?
1: Ouais.
0: Eh ben, je savais pas qu'on disait LOL qui ressort. Moi, je disais tout le temps LOL qui ressort.
2: Bah, ouais, pareil.
1: Tu peux dire les deux, non? Enfin, y a pas vraiment.
0: Ah non, c'est Philippe Lachaud. Si Philippe Lachaud, il dit LOL, c'est LOL.
1: Okay.
0: T'es une malade. Oh là, mais comment elle parle trop mal de Philippe Lachaud? Oh la vache.
1: Allez, LOL, bon. LOL.
0: Non, LOL, justement.
1: Je sais.
0: LOL qui ressort, ça sort sur Prime Vidéo, la deuxième partie. On va savoir qui va gagner cette saison. Et on parle de mensonges ce matin. Je vous rappelle ce sondage. La phrase de mensonge la plus dite par les hommes. Et c'est mon dernier verre.
2: Classique.
0: La femme, les femmes, elles, leur plus gros mensonge, c'est je ne sais pas où c'est, j'y ai pas touché. Hmm. On est extrêmement mal barrés tous ensemble.
1: Oui.
0: Mais c'est pas grave. On fait ce qu'on peut, comme on peut. Quel est votre mensonge le plus régulier? 0-870-42-48. On va vous prendre au téléphone. Ouais. Avant ça, on peut faire un petit tour du studio. Quel est votre plus gros mensonge le plus régulier, Lorenza?
1: Bah, vous le connaissez, c'est j'arrive, je suis en route.
0: Ah oui, mais ouais, ça c'est donc. C'est, j'ai l'impression que c'est toi qui as créé cette phrase.
1: Oui, ben, je suis encore chez moi, mais je veux rassurer la personne qui m'attend. Et aussi, ça me met un coup de pression d'envoyer ça.
0: Ah, tu te motives.
1: Voilà, parce que je me dis merde, j'ai dit que j'étais en chemin.
0: Ça, oui, mais ça ne marche pas, hein, le coup de pression.
1: Pas trop, mais c'est en chemin, quoi.
0: Alors, je vais dire un truc, ce truc-là ne marche ni pour toi ni pour nous, parce que nous, quand tu dis ça, on sait que de toute manière, tu mens.
1: Ouais. Oui, mais je peux pas m'empêcher de le dire. Genre, vraiment, je peux pas m'en empêcher. J'arrive.
0: D'accord. J'ai un truc dans le même style où je peux pas m'en empêcher.
1: C'est quoi?
0: C'est quand il n'y a plus grand chose à dire, je dis on se tient au courant.
1: Ah oui, mais alors
2: qu'on se tiendra pas au courant.
0: Au téléphone par exemple, ok, on se tient au courant.
1: Oui, c'est vrai.
0: On se tiendra au courant d'absolument rien du tout. Non, mais c'est vrai.
1: Oui, c'est vrai.
0: C'est un manchon, ce qui sort comme ça pour. En fait, c'est pour terminer la phrase.
1: Bah oui. C'est pour créer un dernier lien vite fait, tu vois, avec la personne, pour pas qu'elle se vexe aussi de la fin de conversation.
0: C'est un peu ça.
1: Ouais.
0: Quel est votre mensonge le plus régulier? Il y a Guillaume qui est avec nous. Bonjour Guillaume.
8: Bonjour Manu, bonjour les ouin-ouin.
0: Sois le bienvenu sur Énergie, quel est ton mensonge à toi?
8: Alors moi, quand je porte un truc lourd, je dis que j'ai pas besoin d'aide aux gens quand ils me demandent, alors qu'au fond, j'ai vraiment besoin d'aide, mais bon, c'est pour pas les déranger.
1: Mais Guillaume, mais un jour, tu vas te péter le dos.
0: Bah oui, pourquoi tu dis pas si t'as besoin d'aide? Parce que tu veux faire le mec balèze?
8: Bah ouais, puis j'ose pas partager ma peine.
2: Ça m'arrive tout le temps, c'est quand je vais faire les cours, je prends tous les sacs à une main, tu vois, et je dis non, c'est bon, et quand j'arrive à la voiture, j'ai plus de sang, tu sais, dans les
1: doigts. Ah oui.
0: ça te coupe les doigts, oui.
2: Ça fait mal, ouais.
0: Je vois ce
1: que tu as. Les hommes, quand même.
0: Mais en fait, ouais, on a du mal à dire qu'on a besoin d'aide.
1: Après, moi, j'aime pas trop demander non plus, à part si c'est un crush, parce que je sais que ça vous fait plaisir quand on vous demande de l'aide.
0: Ah, bah le pot de cornichon, le
1: problème. Oui, bah évidemment. J'arrive pas à l'ouvrir.
0: Ah, ok. Et j'avoue que ce petit. C'est con, hein.
1: Mais vous vous sentez super bien.
0: Ce plaisir de réussir à ouvrir le pot quand tu vois que quelqu'un a galéré.
2: Ah, bah le petit ploc, il fait tellement du bien.
0: C'est vraiment ça.
1: Vous avez un regard. Si vous venez de sauver la planète, quoi. Genre,
0: c'est peut-être le bruit le plus nul du monde, mais ce bruit est incroyable pour nous. T'as l'impression que t'as soulevé les haltères là, de 250 kilos et que tu viens de battre un record du monde. Alors t'as juste fait. Merci beaucoup Guillaume de nous avoir appelé.
8: Merci à vous, bonne journée.
0: Belle journée, il y a Lisa qui est là aussi, bonjour Lisa.
9: Bonjour Manu, bonjour toute l'équipe.
0: Sois la bienvenue sur Énergie Lisa, c'est quoi ton mensonge régulier à toi?
9: Régulièrement, moi je réponds que j'ai un truc de prévu avec une copine quand on me propose une sortie ou quelque chose. On a phrase un peu bateau, tu vois.
0: Alors, moi je vais pas forcément dire que j'ai un truc de prévu, mais je dis souvent, faut que je check.
1: Ah ouais.
2: Comme si t'avais un agenda et que tu regardais si t'étais
0: exactement. Ouais. Faut que je check. Alors là, il y a la limite de la femme qui marche souvent. Faut que je vois avec elle.
2: Et les enfants,
0: c'est
2: pas mal aussi.
0: Et les enfants, ça, les nounous, tout ça, ça sert à rien.
2: Génial. La nounou à porter.
0: Dites-vous que les nouveaux parents, ils utilisent leurs enfants, mais comme des oufs. Hein. Enfin, si les enfants étaient payés au nombre de fois où ils nous ont servi d'alibi, mais nos enfants seraient extrêmement riches. Merci beaucoup, Lisa, de nous avoir appelé.
9: Bonne journée, merci beaucoup.
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0: Ah. Quelque chose a disparu.
1: Oula.
0: Quelque chose a disparu de nos supermarchés. Personne ne l'a remarqué. Personne ne s'en est rendu compte. Personne n'en a parlé.
1: Pas mal.
0: Nous les premiers.
1: C'est quoi?
0: Le format maxi de Babybel n'est plus.
1: Oh. Maxi? Je savais même pas qu'il y avait un format maxi, moi.
2: Ah bah voilà. Ça fait longtemps que j'avais pas vu.
0: Et ben voilà. Il y a Babybel, ils ont des formats maxi, les gros Babybel. Nous, on connaît souvent les petits Babybel.
1: Les petites boules rouges, quoi.
0: Exactement. Et ben il y a des grosses boules rouges aussi. Mais c'est terminé. Il n'est plus commercialisé. Alors, vous l'aviez pas vu, mais pourtant il était là depuis 70 ans.
2: Mmh.
0: Ah bon?
2: Ouais.
0: Ça faisait 70 ans que le gros Babybel.
2: Ah, désolé.
0: Là.
2: Désolé, gros Babybel.
1: Ah, vraiment, c'est pas très grave, quoi.
0: Mais non, que, oui, si on devait donner des notes aux infos, on lui donnerait 1 sur 10. Oh, mais oui. Bon.
2: Mais elle est là.
0: Du coup, on va passer à une autre.
1: Ouais.
0: Tout le monde voit ce que c'est Apple.
1: Oui. Ouais.
0: Très bien. Eh ben, ça va changer de patron, Apple.
1: Ah bon?
2: Ah oui, j'ai vu.
0: Il y avait eu Steve Jobs.
1: Ouais.
0: Mmh. Ensuite, il y a eu Tim Cook pendant 15 ans. Il va passer la main à John Ternus à l'automne prochain. Voilà.
1: Ils ont des noms rigolos. Ils ont des noms de, je sais pas, de voyageurs. Genre, ils découvrent un continent. Tu vois,
0: c'est vrai que Tim Cook, parce que Cook, tu penses à Cook Voyage.
1: Oui, je pense que c'est ça.
2: Allez, ravage de la pub.
0: Et John Ternus, ça fait, tu sais quoi, ça fait un peu truc de cuisine.
1: Oui, un petit peu, c'est vrai. Ternus, on dirait un nouveau Thermomix.
0: Ouais, il y a un truc comme ça, le Tournus. Tournus, ça va être une marque aussi. À nous, vraiment, c'est vraiment là, c'est la culture. C'est pas la culture par le bas, c'est la culture où on creuse.
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0: chaque jour évidemment. On a du cash pour vous, on joue au Club des Génies. On va retrouver Marianne. Marianne, c'est sa deuxième participation. Elle a déjà gagné 100 euros hier au Club des Génies. Elle va tenter d'en gagner 100 supplémentaires aujourd'hui. Bonjour Marianne.
1: Salut Manu, salut les Wawins.
0: Sois la bienvenue parmi nous Marianne, génie des génies. En face de toi, il y a Dimitri aujourd'hui. Bienvenue sur Énergie Dimitri.
2: Salut Manu, salut les Wawins et bonjour Marianne.
1: Bonjour.
0: Dimitri, Marianne, attention, vous êtes concentrés? J'ai 100 euros, j'ai 100 euros. Et j'ai trois questions. Vous êtes deux. Le gagnant ou la gagnante sera celui ou celle qui aura deux points. À chaque question, si vous pensez avoir la réponse, vous donnez votre prénom. Vous donnez ensuite la réponse. Si c'est la bonne, ça fait un point. Si c'est pas la bonne, c'est l'autre qui prend le point. Le premier ou la première qui atteint deux points gagne les 100 euros et reviendra jouer avec nous. Et ben alors avec ce week-end de 4 jours, ben le 2 septembre. Tellement il y a deux jours quand même. Non, il y a le grand week-end. Il reviendra ou elle reviendra lundi. Attention, c'est parti. On joue au Club des Génies. C'est la première question. Quel est le numéro pour appeler le SAMU?
2: Dimitri.
1: Marianne.
0: C'est Dimitri en premier, on t'écoute.
2: C'est le 112?
0: Non. C'est un numéro d'urgence 112, mais le SAMU c'est le 15.
2: C'est le 15, mais oui, je suis bête.
0: Bon. Non, t'es pas bête.
3: Non, c'est la
0: bête. Non, Dimitri.
2: Ouais, bon, je me suis embrouillé, voilà, c'est pas grave. Voilà.
3: Ça, tu peux le dire.
0: Mais le point va à Marianne quand même. Marianne, un point. Dimitri, zéro point. Deuxième question. Dans quel pays est né Albert Einstein?
2: Dimitri.
1: Marianne.
0: Dimitri, en premier, je t'écoute.
2: Alors, j'hésite encore, c'est Allemagne. Vite.
0: Oui.
3: Oh là.
0: Dimitri. Oh là là.
3: Ah, il me stresse.
0: Faut vite donner la réponse, hein, en plus, après.
2: Ouais, ça va.
0: Mais c'est une bonne réponse. Ça fait un point pour Marianne, un point pour Dimitri. En ce moment, on a des beaux combats.
3: C'est trop
4: c'est
3: bien.
4: Serré, ouais.
0: Un point chacun. Troisième question. Combien de degrés mesure un angle plat?
2: Dimitri.
0: 180 degrés, c'est gagné.
5: Tu vois que t'es pas nul.
2: Ça va, je me suis rattrapé.
0: Oh, Dimitri, on sentait le stress.
3: Ah,
0: mais
3: ouais,
0: Dimitri,
2: Dimitri. Un peu, ouais.
0: Ah non, mais c'était pas des questions évidentes, hein, franchement. Ah non,
3: bien joué à tous les deux.
0: Marianne, merci. Les 100 euros que t'as gagnés hier, quoi qu'il arrive, ils sont à toi. De toute manière, tu vas les gagner. Je vais te rajouter le mug Manu sur Énergie et on t'embrasse.
1: Eh ben, c'est super gentil, merci. Et félicitations à Dimitri.
3: C'est mignon.
0: Eh bien, mais c'est l'esprit olympique, le club des génies. Alors, gros bisous Marianne, et tu nous rappelles quand tu veux Dimitri. Première victoire, 100 euros, ouais. Ils sont pour toi. Et on se retrouve lundi à la même heure pour tenter de gagner 100 euros supplémentaires et de faire monter ta cagnotte de génie des génies.
2: Allez, super, impeccable.
0: Allez, rendez-vous lundi à la même heure Dimitri.
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0: Quel est votre mensonge le plus régulier? Celui que vous sortez le plus souvent. 0 870 42 48. On continue à vous prendre au téléphone. On peut se refaire un petit tour du studio avant ça. Mensonge régulier, si vous en avez encore, Nico. Oui.
4: Ouais, je vais le faire. Quand je suis sur mon téléphone ou mon ordi, tu vois. Quand on me demande de faire un truc, ouais, je vais le faire.
3: Oh, un ado.
0: Ouais, je vais le faire avec le j'arrive aussi.
4: Ah bah évidemment, voilà, c'est ça.
0: Quand c'est sur ton téléphone ou sur mon ordinateur, moi, putain, le nombre de fois où je dis j'arrive alors que je sais que je vais pas arriver tout de suite.
4: Ouais, ça, tu dis pas quand, tu vois.
0: Voilà. Oui, c'est pas un mensonge en fait, c'est juste t'as oublié de donner la date.
4: C'est ça.
0: Mensonge régulier, Lorenza?
3: Je rentre pas tard. Je dis ça à ma coloc à chaque fois que je pars boire un verre avec des potes ou que je vais tôt à une soirée. Je dis je rentre pas tard, mais je rentre jamais avant 1h du matin au final. Donc je rentre bien tard quoi.
0: Oh, encore 1h du matin, ça va, c'est pas.
3: C'est raisonnable pour moi en vrai.
0: Et parce que ta coloc elle t'attend?
3: Non, mais si elle sort pas, elle me demande. Je lui dis, on va peut-être se croiser quand je rentre. Elle me fait, ouais, c'est ça. Je dis, mais si, je rentre pas tard.
4: On dirait que tu parles à ta mère.
0: Ouais, c'est ça.
4: C'est qui t'attend sur le canapé avec la lumière.
0: Mais c'est mon père, il faisait ça quand je sortais. Ah ouais, moi, il avait sa lumière dans la chambre. Et je voyais que c'était allumé, ça me tendait. Toi aussi, Nico, il faisait ça?
4: Ah bah moi, ma mère, elle attendait sur le canapé carrément devant la télé, quoi. Après, parfois, j'arrivais, elle dormait. Et quand j'ouvrais la porte, non, je dormais pas.
3: Ouais. c'est ça.
4: Ah non, mais elle était là, tu vois.
0: Moi, il me le disait. Et ça me culpabilisait. Il me disait, ah Pierre, c'est simple. Tant que t'es pas rentré, je dors pas.
3: Oh.
4: Il a arrêté de faire ça au bout d'un moment.
0: Alors, tu sais quoi? Je vais dire un truc. Je vous avais dit qu'il était avec moi en ce moment parce qu'il y a des travaux chez lui.
4: Ouais.
0: Il est chez nous. Ma fille est rentrée. C'était un ami qui l'a raccompagnée. Parce qu'elle était avec sa copine. Et donc, le père de sa copine l'a ramenée.
4: Ouais.
0: Il n'est pas monté se coucher avant qu'elle rentre.
3: Oh, mais c'est mignon. Trop mignon, mais il est trop mignon. Bah,
4: alors que toi, t'as dormi comme un bébé, quoi.
0: Bah, j'étais assez détendu. Je savais qu'elle rentrait, que
4: mon père qui gère.
0: Bah, voilà, le père de sa copine l'a ramené. Enfin, tu vois, il n'y avait pas de
3: soucis, quoi. Quoi.
0: Mais lui, c'était dans le salon, lumière allumée. Oh. Non, mais allez-y, moi je vais rester. C'est voilà. Donc non, ça ne s'arrête jamais. Marius est avec nous au téléphone. Bienvenue sur Énergie, Marius.
7: Salut Manu, salut les ouin-ouin.
0: Marius, quel est ton mensonge le plus régulier?
7: Ah, moi le plus régulier c'est « Mais si, je t'écoute !» Alors je dis ça à ma femme quand elle voit que je suis ailleurs. Soit ça passe, soit elle me demande « Alors je dis quoi ?» Alors je dis quoi? Et là je suis piégé.
3: Ah oui.
0: Il le sait. Dans ces cas-là, faut réussir. Des fois, t'as des écarts de génie dans ton cerveau et tu te rappelles des derniers mots qui ont été dit.
3: Tout à fait.
0: Ah,
3: ça, ouais, te souviens vraiment des trois derniers mots et normalement c'est bon. Mais c'est bon, tu parles de ça et c'est bon.
0: Ouais. Si t'as dit que ton père il allait venir la semaine dernière.
3: Et
0: là dans ta tête tu fais yes. J'ai rien écouté mais elle pense que j'ai écouté. Merci beaucoup Marius de nous avoir appelé.
7: Très belle journée à vous.
0: Belle journée à toi et bon week-end, bon gros week-end. Il y a Laura qui est là aussi, bienvenue sur Énergie Laura.
8: Bonjour Manu, bonjour les ouin-ouin.
0: Quel est ton plus gros mensonge à toi?
8: Alors moi j'avoue que ça m'arrive souvent de dire c'est fait maison à mes invités alors que je l'ai pris chez le traiteur parce que je sais pas du tout cuisiner.
0: Ah carrément. Ah oui, là on est plus sur du mensonge, on est sur c'est machiavélique.
3: C'est de l'escroquerie, ça.
0: C'est prémédité ce que t'as fait Laura.
8: Oui mais c'est pour la sécurité.
0: Mais non, mais pour leur sécurité. Après, toi, si t'arrives pas à cuisiner, tu peux prendre un truc chez le traiteur. Mais pourquoi tu leur dis que c'est toi, du coup?
8: Parce que je veux qu'ils reviennent manger chez moi.
0: Mais ils reviendront Justement, s'ils savent que c'est le traiteur et pas toi, ils reviendront.
4: Ouais. Tant que c'est gratuit pour eux, tu vois.
3: Mais oui.
0: Mais bien sûr, c'est pas grave, écoute. Ou alors apprends à cuisiner des trucs simples, tu vois.
8: Oui, c'est vrai, je pourrais faire ça aussi.
3: Non, ça, c'est un mensonge, ça. Elle peut mentir.
0: C'est vrai, bien vu, Lorenza. Bien vu, détection du mensonge.
3: C'est un mensonge.
0: Belle journée, Laura, merci de nous avoir appelés.
8: Bien reçu, au revoir.
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0: Allez, Manu, chaque matin. On est sur les réseaux sociaux aussi. Si vous ne le savez pas, je vous le dis. C'est Instagram, Facebook, c'est le compte Manu officiel. Sur TikTok, c'est Manu officiel TikTok. Et on vous pose régulièrement des questions. Et il y en a une qu'on vous a posée. J'aime beaucoup les réponses. Imaginez, vous êtes en rendez-vous.
3: Ouais.
0: Et vous ne parlez que de la dernière chose que vous avez recherchée sur Google. De quoi allez-vous parler? Ouais. Et dans les réponses, il y avait par exemple Cindy. Le théorème de Pythagore.
3: Ah bon?
4: Chiant.
0: C'est la dernière chose qu'elle a googlisée.
3: Donc
0: c'est le principe de la question. C'est imagine, tu dois parler que de la dernière chose que t'as googlisée. Mais là, ça commence à être chiant. Ensuite, Christophe, quel groupe musculaire fait travailler le rameur?
4: C'est précis.
0: Ça va être compliqué de parler deux heures de ça. Cécile, mon compte Amélie.
3: Ah oui.
4: Peut parler des remboursements, tout ça.
0: Bien sûr. Sandra, la gastrite chez le chien. Vous êtes en rendez-vous, vous ne devez parler que de la dernière chose que vous avez recherchée sur Google. De quoi allez-vous parler? Joël, elle nous dit dalle en bois ou en composite pour une terrasse.
3: C'est chiant comme quoi.
0: C'est le principe. Oui, ça me fait beaucoup rire. Stéphanie, apprendre le crochet. Là, c'est dur, là.
4: Ça peut, mais.
0: Ben non. Émilie, tapis de sol pour Peugeot 3008. Vous êtes en rendez-vous, vous ne devez parler que de la dernière chose que vous avez recherchée sur Google. De quoi parlez-vous? Zouzou nous dit tarif du ticket de bus qui relie l'aéroport d'Hanoï au Vietnam au centre-ville. La réponse est 30 000 dong.
3: Ah ouais,
0: ça peut être pas mal.
3: Alors
0: figurez-vous que je suis allé chercher et c'est 97 centimes d'euros si vous posez la question.
3: Ah merci beaucoup.
4: C'est pas cher.
3: C'est peu cher.
0: C'est pas cher le taxi là-bas. Bah écoutez, prenez. Je vous souhaite une bonne journée. Tu vois, vous avez vu? On a réussi à en parler pendant pas longtemps, mais on a réussi à en parler quand même du taxi.
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0: On est content parce qu'il y a le week-end qui arrive.
3: Ouais.
0: Déjà, c'est des semaines de 4 jours. Dans 2 semaines, même pas, il y aura une semaine de 3 jours. Voilà.
3: Je crois qu'on n'a qu'une semaine complète sur le mois.
0: Ça va faire bizarre. Hein.
3: Ça va être très bizarre.
0: Ah bah là, la France, quand elle va se retrouver d'un coup avoir une semaine normale de 5 jours enfermée. Qu'est-ce qui se passe?
3: Ah bah râler, hein, ça va râler là. Hein.
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0: Ah bah ça, la grève contre le vendredi. Hein. Qu'est-ce que c'est que ce jour qui arrive là, en fait, comme ça? Qu'est-ce que c'est que cette histoire?
3: Pas normal.
0: Si vous êtes en vacances, profitez-en. Si vous allez en week-end, profitez-en aussi. Jusqu'à 10h, on est avec vous. On est en direct. On démarre la journée ensemble. On va écouter Vita avec Ça fait mal. Il y aura aussi le nouveau Shakira. On a des bonnes nouvelles. Parce que dans le monde, il y a peut-être quelques mauvaises nouvelles, mais il y a aussi des bonnes nouvelles. Et on va vous le prouver dans 5 minutes. Et avant tout ça, c'est parti, on double votre salaire.
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0: Deux fois par jour, et ça peut vous arriver à vous aussi. On vous appelle en direct pour doubler votre salaire. Vous envoyez salaire par SMS au 7 10 12. Attention, le téléphone sonne quelque part, c'est peut-être chez vous.
12: Allô ?
0: Allô, bonjour, c'est Elisa de Carcassonne dans l'Aude.
12: Bonjour, oui.
0: Elisa, quel est le seul animateur radio qui double ton salaire?
12: C'est Manu sur Énergie.
0: Eh ben c'est gagné, bravo à toi.
12: Bravo, c'est super pour commencer la journée, c'est super, merci Manu.
0: Eh ben je t'en prie, le but c'est ça, que ce soit super pour commencer ta journée. Tu touches 1568€ chaque mois, on va le multiplier par deux ton salaire, ça va faire 3136€.
12: Eh ben c'est super, merci beaucoup, ça tombe à un point, voilà, ça tombe bien.
0: Ça tombe bien, pourquoi? Qu'est-ce qu'il y a? T'avais quelque chose à payer?
12: Ouais, je suis toute seule avec trois enfants, donc forcément, ouais, il y a toujours des petites choses à payer. Voilà, donc c'est super. Franchement, c'est top ce que vous faites, continuer.
0: Eh ben, écoute, le but, c'est de continuer.
12: En plus de nous mettre le sourire sur le visage tous les jours, c'est top. Toi, t'es une pêche d'enfer et tes collègues aussi, franchement, c'est... voilà, restez comme vous êtes et merci encore.
9: C'est trop gentil.
3: J'ai des frissons.
12: Et moi aussi. Non, écoutez, ça fait longtemps que je vous écoute. Moi, je suis portugaise d'origine. J'adore ce que vous faites. Vous me faites rire comme une dingue le matin.
3: Écoute, c'est trop mignon, c'est trop gentil.
0: C'est une belle pub pour l'émission, je te remercie, tu peux le refaire encore un peu.
12: Écoute, il en prend un peu pour tout le monde.
0: Elisa, je suis très heureux, je te double ton salaire. 3136€, ça va arriver très vite. Et tu m'as dit que tu avais trois enfants?
12: Oui, tout à fait. J'ai jumeaux, un garçon et une fille. Wow. Et j'ai une petite dernière qui a 2 ans maintenant. Bientôt, dans un mois.
0: Et ben, je vais t'offrir 3 t-shirts Manu sur Énergie pour la petite de 3 ans. Ça lui fera une robe de chambre. Voilà.
12: Ouais, voilà. Non, ça lui durera 2-3 années. Très bien.
0: On t'embrasse fort, Elisa.
12: Merci beaucoup. Merci beaucoup et bonne journée à vous.
0: Belle journée à toi, et ça peut vous arriver vous aussi d'être ému parce qu'on vous double votre salaire. C'est tous les matins, 7h05 et 8h05, dans une heure, dans moins d'une heure. C'est peut-être vous qu'on appellera.
13: Salut, c'est Cyril Ferraud. On me dit souvent, waouh ouais, Cyril, t'as les dents super blanches. Eh ben, c'est pour mieux écouter Manu sur Énergie. Ouais, je sais, aucun rapport, mais merci de m'avoir écouté quand même.
0: On t'en prie, on est là aussi pour ça. Cyril Ferraud, il présente Tout le monde veut prendre sa place. Ouais. Et je sais pas si vous êtes au courant, c'est lui qui va remplacer Olivier Mine à Fort Boyard.
3: Ah ouais, c'est ouf. Ça me fait bizarre, mais j'ai hâte de voir ça.
0: Eh, moi aussi, ça me fait bizarre.
3: Bah oui, c'est une époque qui se termine, quoi.
0: Ah, c'est ça. Ça, c'est ça, ça.
3: Ah là là.
9: Ça, oh, les vieux sur un banc. Ça,
0: depuis la mort d'Alain Delon, je vais dire un truc, c'est...
3: Bah, tout fout le camp.
0: Oh là là, ah, là. Ça, c'est...
3: Tout fout le camp.
0: Ah là là là, c'est fou. C'est une époque, hein.
3: Cyril, ouais, à toi de faire tes preuves.
0: D'accord, ok. La pression que tu lui mets. Et c'est une journée mondiale aujourd'hui.
3: Ah, de
0: c'est
3: quoi?
0: Je l'ai pas vu venir, celle-là. De Journée mondiale du jazz.
9: Ah ouais, c'est vrai que t'aimes pas trop, toi.
3: Ah, moi non plus, hein, ma phobie.
9: Ah bon? Oh, Herbie Hancock, Miles Davis.
0: Bah écoute, quoi.
9: Des grands jazzman.
3: Ouais.
0: Ouais, oui.
9: Tu te sens pas classe, là?
0: Je vais dire un truc, pour moi, le jazz, c'est la Toussaint de la musique.
9: Touché, coulé. Ok.
3: Et bim. Bon,
9: donc t'aimes pas le jazz, quoi.
0: Non. Je suis pas très fan.
9: Bonne journée mondiale.
0: Bonne journée mondiale, le jazz, évidemment. Allez, qu'est-ce que vous avez envie de partager avec nous ce matin?
9: Bah, figurez-vous que j'ai appelé Petit Bambou sur mon téléphone. Et,
0: ah oui.
9: Parce que je voulais me mettre à la méditation. Et j'ai regardé, je l'ai depuis février 2022. Et je l'ai jamais ouverte.
3: Ah, j'allais te demander si c'était bien.
9: Je sais pas.
0: Je vais dire un truc, je l'ai téléchargé aussi, je crois, l'application Petit Bambou un jour.
9: Bon, on l'a tous, hein.
0: Et je l'ai jamais ouverte aussi. Ouais, enfin, j'ai dû l'ouvrir une fois, et puis j'ai jamais fait la méditation, j'avoue.
9: Ouais, bah, je voulais démarrer, mais j'ai pas fait. Ouais.
3: Moi, j'en ai entendu parler, mais je l'ai jamais téléchargé. J'attendais qu'on me dise que les bienfaits et tout ça, mais on n'a jamais partagé ça.
0: Ça doit faire partie des applications les plus téléchargées, mais les moins regardées.
3: Ouvertes, quoi.
9: C'est vrai.
0: Florent, notre producteur.
14: Bah, attends, je débarque, mais je connais pas du tout Petit Bambou. C'est pour faire quoi,
0: c'est... Mais non, tu connais pas Petit Bambou?
3: C'est pour méditer.
9: Bah, c'est le truc de méditation le plus connu.
0: Alors, c'est une application de méditation. Mmh. Et ça s'appelle Petit Bambou parce qu'il y a un petit bonhomme dessus. Et je crois que c'est son nom, hein, c'est Petit Bambou.
9: Ouais, exactement.
0: Et genre en mode moine Shaolin, tu vois. Et,
3: ouais, c'est ça.
9: Et tu payes en fait pour des petites thérapies, quoi. Tu peux payer justement, visiblement, pour des audios où t'as des gens qui te parlent et qui te demandent de te mettre allongé, de respirer, de sentir ta respiration dans ton corps, etc.
3: Et t'as pour le matin, t'as pour le soir. Enfin, voilà.
0: C'est Petit Bambou qui te raconte les histoires.
3: C'est ça.
9: Ouais.
0: Bonjour, c'est Petit Bambou.
9: C'est exactement ça.
3: Oui. Oh,
0: d'accord.
3: C'est un peu ça, en vrai.
9: Ouais.
0: Bah attends, bah téléchargez-moi au lieu de vous prendre téléphone.
9: C'est vrai que tu peux le faire,
14: t'imagines.
0: Mais il y a des trucs comme ça, comme télécharger les applications que tu ouvres jamais, mais que tu ne démarres pas. En application, ouais. J'ai ça avec des applications de sport et d'exercice de sport.
3: Ah oui,
0: j'en ai téléchargé, mais un nombre d'applications de sport. Et en fait, le fait de la télécharger, ça me motive. Tu vois, je me dis, allez, c'est bon. Et j'ai même été jusqu'à payer. J'ai payé.
9: Ah,
0: je me rappelle. Je me rappelle très bien du nom. C'était Muscle Booster. Booste tes muscles.
3: Parce que t'as l'impression que si tu payes, tu vas être obligé de le faire.
0: Ouais, exactement.
9: Et c'est bien vendu en plus. Hein. Booste tes muscles.
0: Oui,
9: d'accord.
0: J'avais téléchargé le truc. Je m'étais abonné. J'avais commencé à regarder. Au début, ils te disent de remplir ton profil.
3: Ouais.
0: Donc là, ça va. Tu remplis le profil. C'est simple. Ton poids, ton machin. Qu'est-ce que tu veux faire? Et puis toi, t'as l'image d'un mec un peu mince. Et derrière, t'as un mec musclé, voilà comment vous allez venir en 3 mois. Muscle booster. Et ensuite, tu lances la première leçon et tu fais ouh, ça m'a l'air long quand même.
9: Ouais. Et puis, avec les jours 1, jour 2, machin, c'est genre tous les jours, tu dis oh,
0: pas le temps. Ah, moi, j'aurais préféré jour 1 et ça suffit.
3: Mais non, voilà. Bah c'est non, ça. Ouais.
0: Et voilà. Et j'ai jamais démarré mon application Muscle Booster. Il n'y a pas des trucs que vous n'avez jamais démarré, que vous deviez faire, que vous devriez faire, mais vous n'avez jamais démarré, Florent?
14: Bah, moi, je devais vendre toutes mes affaires que je mets plus sur Vinted. Donc, et puis, je ne l'ai jamais fait, quoi. Tout est dans un sac.
3: Ah, moi aussi. Là,
14: sac de fringues en attente. Petit sac comme ça.
0: Mais parce que c'est un peu. Enfin, c'est pas que c'est compliqué, mais ça prend du temps de le faire.
14: Bah, faut faire des photos, faut
3: créer les annonces et tout.
9: Et puis c'est chiant, ça négocie et tout, c'est
0: relou. Et j'ai la solution pour vous, c'est que vous les donnez. Moi, c'est ce que je fais maintenant.
9: Ah ouais, ça me fait du bien, ouais.
0: Bah, directement, tu mets tout dans un sac, et ensuite, le sac, tu vas le donner à une association.
3: Ah,
0: tu vas le donner. Où il y a des bennes à fringues, exactement, là.
9: Tu mets ton sac, tu tournes le truc et t'entends tomber.
0: Boum! Et tu te dis, ça y est, j'ai fait un bon truc.
14: Ça t'a chauffé, ça, ok, ça part.
0: Et ben voilà, ok, ça part, c'est réglé. Voilà. Qu'est-ce que vous devriez démarrer, mais vous l'avez jamais démarré? Lorenza?
3: Moi, j'ai toujours voulu passer mon permis bateau, parce que mon rêve, c'est d'en avoir un jour. Et j'ai acheté le livre et je l'ai jamais ouvert. Et c'était à 2 ans.
0: Mais est-ce qu'il faut pas d'abord habiter proche de l'eau avant de.
3: Bon, pas spécialement, puis il y a la Seine, hein, tout près de chez moi.
0: Oui.
3: Mais t'as pas l'air emballé.
0: Non,
3: on peut naviguer sur la Seine quand même. Hein.
9: Mais tu vas peu à la mer, donc tu vas peu conduire un bateau.
3: Oui,
9: tu vois.
3: Bah, chaque année. Mais non, mais c'est histoire de dire. Comme ça, je sais que si pendant les grandes vacances je pars, je peux dire à tout le monde, bah, les gars, je peux conduire.
9: Passe ton permis poids lourd aussi, histoire de dire. Tu vois.
0: Tu vois. Parce que là, t'arriveras à la station essence, tu feras, hey, les gars,
9: on est collègues.
0: Alors, j'ai mon permis poids lourd. Après, c'est vrai que c'est moins sympa de se dire, je vais prendre 2 semaines de vacances en poids lourd qu'en bateau.
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0: On continue à parler des choses qu'on devait démarrer, mais qu'on n'a jamais démarré. Comme moi et mon application de sport, par exemple, que j'avais payé, mais que j'ai jamais démarré. Qu'est-ce que vous deviez démarrer, mais vous ne l'avez pas fait? Cynthia est là avec nous. Bonjour Cynthia.
17: Salut Manu, salut les ouin-ouin.
0: Merci de nous appeler Cynthia, qu'est-ce que tu devais démarrer? Et en fait, tu l'as jamais fait.
17: Eh ben écoute, moi c'est le fitness à la maison. C'est pas faute d'avoir tout acheté, le tapis, le ballon, les chaussures, l'élastique. Et puis je m'y suis jamais mise, quoi.
0: Ok, ça me fait penser à ma femme.
3: Ah, c'est ma... vrai, ta femme, elle voulait tester plein. Mais oui, mais c'était des sports chelous aussi, toi. Mais
9: le tir à l'arc, c'était une folie.
3: Ouais, c'est ça.
0: Bah, elle, oui,
3: la
0: alors le tir.
3: Elle voulait aussi, non?
0: Elle voulait. Non, bah, alors la plongée, non, c'était la natation.
3: Ah.
0: Mais elle voulait aller nager, mais genre, avec des... elle avait acheté des palmes, elle avait acheté voilà, des masques, ça. Un tuba, qui n'a jamais dépassé l'entrée de la maison.
17: Voilà. C'est ça.
0: Et effectivement,
17: c'est pas faux d'être motivée, hein.
0: Et elle avait aussi tenté le tir à l'arc. Elle avait vraiment acheté un arc avec des flèches.
9: Non, mais et toi les ballots de paille dans la voiture.
0: Non, mais ce qui est dingue, c'est je m'étais trimballé des ballots de paille pour mettre derrière la cible, évidemment.
3: Ah oui, c'est normal.
9: C'est mieux. Ouais.
0: Mais ce qui est dingue, c'est d'où ça venait l'histoire. C'est parce qu'elle avait vu le dessin animé Rebelle avec notre fille.
9: Ouais.
0: Et Rebelle, c'est un personnage, c'est une nana qui tire à l'arc. Et voilà.
3: C'est génial. Franchement, c'est incroyable. C'est fou.
0: Oui, à raconter comme ça, c'est ouais. drôle. Mais quand tu te retrouves avec un arc, des flèches, un tuba et des palmes dans l'entrée de la maison, ça devient compliqué, quoi.
3: C'est de l'animation.
0: Ah, ça met. Ouais. Voilà, puis ça a rendu les gens heureux après. Voilà. Les gens, quand ils viennent, tu veux pas partir avec un arc? Voilà. Tu n'es pas seul, Cynthia, ne t'inquiète pas.
17: C'est gentil, merci Manu.
0: Belle journée à toi et merci beaucoup de nous avoir rappelé. Bon week-end. Alex est là aussi, bonjour Alex.
15: Bonjour Manu, bonjour les Wawin.
0: Alex, qu'est-ce que tu devais démarrer mais tu l'as jamais fait?
15: Alors moi c'est du heels.
3: Ah du... oui, la danse sur talons.
15: La danse avec des talons très hauts, là, de 9 cm. J'ai acheté les talons mais j'ai jamais commencé les cours.
0: Mais c'est alors je connais pas, je suis désolée, mais c'est quoi comme
3: bah,
0: danse?
3: C'est grave en fait à la mode. C'est de la danse, c'est de la danse un peu sexy pour avoir confiance en soi.
15: Oui.
3: C'est un peu du street jazz, mais
9: c'est
3: sur
9: dangereux,
3: des talons. Bah non, c'est juste
9: bah,
3: que
9: les talons hyper hauts comme ça, c'est les chasses quoi.
3: Ouais, mais on t'apprend à bien positionner ton corps. Tu utilises beaucoup tes bras, ton corps, et tu bouges pas tant que ça au final tes pieds, tu vois. Tu vas au sol, tu fais une chorégraphie, enfin c'est une dinguerie.
0: Mais du coup, si tu bouges pas les pieds, question con, mais à quoi ça sert de mettre des talons?
3: Hein? Mais parce que non, mais on t'apprend à marcher en talons, mais tu les bouges, mais pas non plus. C'est pas comme si tu faisais, je sais pas, du hip hop quoi. C'est plus lent, plus sensuel. C'est très bien.
0: Oh, d'accord, mais t'en as fait?
3: Ben, je vais en faire. Donc,
0: oui,
15: écoute,
0: ça
15: devrait être vaste à temps.
3: Je vais essayer de
15: démarrer à deux si tu veux.
0: Mais, ce qui est drôle, Lorenza, elle est dans une phase de sa vie
3: ouais, c'est vrai.
0: Où elle veut tout tester.
3: Oui. Là, je suis en train de faire plein de trucs là, c'est fou.
0: Elle faisait de la boxe il n'y a pas longtemps.
3: Ouais.
0: Maintenant, elle veut faire de la danse de talons.
3: Oui.
0: C'est génial, hein, c'est cool. Hein, parce que,
3: et je vais faire de l'aquabike aussi et de l'escalade. Enfin bref, je pars en couille.
9: Lorenza a du temps, en tout cas.
0: Mais c'est bien, écoute, c'est dans le thème, hein.
3: Oui,
0: c'est quelles sont les choses que vous avez jamais démarrées. Toi, tu pourras nous faire, on fera un autre sujet bientôt. Quelles sont les choses que vous avez démarrées?
3: Mais pas tenues.
0: Mais voilà. L'escalade, moi je parie sur une session maxi.
3: Mais une session découverte qui arrive avec un prof et tout, on verra si je kiffe.
0: Tu le raconteras. Merci beaucoup, Alex, de nous avoir appelé.
15: Merci, gros bisous.
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0: On va jouer au meilleur jeu radio du monde, c'est le jeu des 5 mots. Et ce matin, on a une Nintendo Switch 2 qui va peut-être aller chez Jennifer. Bonjour Jennifer.
20: Bonjour Manu, bonjour les Wawa.
0: Merci d'être là Jennifer. Ce matin, la Nintendo Switch 2 est pour toi si tu gagnes au meilleur jeu radio du monde. Et pour gagner, tu vas être aidé ce matin de Florent, notre producteur.
21: Allez.
20: Ok.
0: Excuse-moi, Florent, c'est quoi ce...
21: C'est un allez de manque de confiance, donc je m'encourage.
3: Et de fait, pareil aussi.
0: C'est exactement, c'était un allez de manège qui tourne.
3: Allez,
0: très
3: vite. Allez,
21: ok, let's go.
20: Je compte sur vous, hein.
0: Mais...
3: La pression.
21: Oh, c'est clair.
0: Mais tu l'as cherché, tu l'as trouvé la pression maintenant.
3: Voilà.
0: Vous allez jouer ensemble, Jennifer et Florent, au jeu des 5 mots. Je rappelle les règles. Florent va sortir du studio et quand il sera dehors, je vais te donner 5 mots, Jennifer. Après chaque mot, tu me donnes le premier qui te vient en tête. Ensuite, Florent revient. Je fais exactement la même chose avec lui. Et dès que vous avez un mot en commun dans vos réponses, il suffit d'un sur 5. C'est gagné la Switch 2. Allez, pour soi. Bonne chance. On joue au jeu des 5 mots. C'est parti. Décoration.
20: Noël.
0: Capacité. Ah, c'est pas grave, on va se concentrer. Jouer.
20: Enfant.
0: Tracteur.
20: Agriculteur.
0: Gourmandise.
20: Dessert.
0: Et bon, on est pas mal.
3: Bah ouais, c'est alors, pas mal. Franchement, c'est bien.
0: Il y a eu un petit bug sur capacité,
3: mais c'est pas très grave.
0: Mais le reste, mais c'est rien du tout. Le reste, c'est vraiment bien.
3: Oui, oui.
0: On est sur de la qualité. On va faire revenir Florent maintenant. Il va faire exactement la même chose que toi. Et si vous avez un mot en commun dans vos réponses, c'est gagné la Switch 2. Allez, pour toi, attention, Nico. Nico. Florent est de retour. Je suis désolé, j'ai oublié ton prénom.
21: Non, non, pas de soucis. Charisme, ça.
0: Alors, on se concentre, c'est parti. On joue au jeu des 5 mots. Décoration.
21: Costume.
0: Elle avait dit Noël.
21: Oui, plus logique.
0: Ben, j'avoue que costume et décoration, c'est... j'ai pas.
21: Oui, bon, ça va. Oh, hein.
0: Pardon. On reste concentré.
21: Allez.
0: Capacité.
21: Quantité.
0: Elle avait bugué. Elle n'avait pas trouvé. Il reste 3 mots. Jouer.
21: Enfant.
0: Enfant, c'est gagné. Bravo. Allez, hop là. Jennifer, c'est fait.
20: Ah, je suis trop contente.
0: Ah bah, tu peux être contente. Il restait 2 mots. On va voir jusqu'où vous vous êtes connectés. Tracteur.
21: Agriculteur.
0: Et oui, bien sûr. Et enfin, gourmandise.
21: Pâtisserie.
0: Dessert, mais c'est pas grave.
3: Presque.
0: Et 2 mots en commun, on est bien, c'est une bonne moyenne. Bien. Alors, eh ben Jennifer, je t'annonce que la Nintendo Switch 2 est pour toi.
20: Oh, merci beaucoup, je vous remercie beaucoup.
0: On t'embrasse, belle journée, bon week-end.
20: Merci.
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0: Vous avez un premier rendez-vous qui est calé. Vous nous racontez comment vous en êtes arrivé à avoir ce premier rendez-vous. Et lundi, on va se rappeler et vous nous raconterez comment ça se sera passé. On va démarrer avec Camille qui est là. Bonjour Camille.
22: Salut Manu, salut tout le monde.
0: Camille, on veut savoir ce qui va se passer ce week-end dans ta vie.
22: Eh ben moi, j'étais chez Leroy Merlin et je cherchais une vis bien précise pour mon meuble que j'étais en train de monter.
0: Oui.
22: Et là, j'ai vu un gars avec un t-shirt vert et puis je me suis approchée pour lui demander de l'aide. Et en fait, il travaillait pas du tout là.
0: D'accord.
22: Et bon, il était super sympa, il m'a quand même bien renseigné. Puis il a vu que j'étais quand même pas très dégourdi. Du coup, il m'a proposé de venir demain m'aider. Donc il vient à la maison demain.
0: Oh, pour monter le meuble?
22: Oui, bah oui.
0: Non, c'est sympa. Mais alors attention, est-ce que tu penses que c'est un premier rendez-vous? Tu penses qu'il va vraiment t'aider à monter le meuble et c'est tout? Ou il y a un truc qui est passé?
22: Ah, il y a eu un feeling quand même, je pense qu'il y a eu un petit truc qui est passé. Et de mon côté, en tout cas, Lucien aussi, il m'a proposé, je pense.
21: On espère, hein.
0: C'est notre premier rendez-vous bricolage.
3: C'est
0: notre premier rendez-vous bricolage.
21: Ah ouais.
0: On a eu plein d'histoires de premiers rendez-vous un peu improbables, mais celle-là, elle est pas mal.
21: Bah ouais, normalement, tu ramènes une bouteille de vin, là, c'est une perceuse. C'est original.
0: Et je vais te dire un truc, le fait que tu l'aies pris pour quelqu'un du magasin et que tu lui aies demandé un conseil, ça flatte énormément.
3: L'ego, ouais.
0: Ah ouais.
3: Ah ouais.
0: Ah moi, quand attends, je suis dans un magasin de bricolage, honnêtement, et on me demande un conseil sur un truc, mais je peux rester une demi-heure.
3: Moi, ça m'était déjà arrivé avec ma veste rouge chez Darty. Je peux vous dire que c'était pas le même sentiment. Hein.
21: C'est
3: pas...
21: autre chose.
3: Ouais, c'était pas pareil.
0: C'est pas, mais.
3: Mais dans l'autre sens, si ça marche, ouais.
0: D'ailleurs, cette veste rouge, tu la mets plus?
3: Parce que.
0: Non, attends, c'est pas un reproche.
21: Attention. Hein. Voilà.
3: Vous allez voir la semaine pro.
0: Camille, on se rappelle lundi, c'est quand que vous allez monter le meuble?
22: Demain matin.
0: Écoute. On se rappelle, lundi, tu nous raconteras comment s'est passé ce montage de meubles et plus si affinité. Et on a tous évidemment une sorte de jeu de mots dans la tête, on a tous le même.
3: Oui.
0: Bien sûr, évidemment.
3: Non, on l'a pas dit.
0: Mais on va pas le faire. Camille, on se rappelle lundi, d'accord?
22: Merci, gros bisous, passez un bon week-end.
0: Mais toi aussi?
22: J'espère toi aussi.
0: Gros bisous, il y a Marc qui est là et qui a un premier rendez-vous aussi qui va arriver. Bonjour Marc.
23: Salut Manu, salut les bonbons.
0: Bienvenue parmi nous Marc, quelle est l'histoire du premier rendez-vous qui va se passer dans ta vie ce week-end?
23: Oh, moi c'est tout simple, écoute, j'ai tenu un stand de chamboule-tout à la kermesse de mon fils hein, qui a 5 ans.
0: Oui.
23: Et puis juste à côté de moi, là, il y avait une prof qui tenait un stand de crêpes. Et on a fini par s'échanger nos numéros et puis demain c'est férié et on peut décider de se revoir dans un petit parc.
3: Ça sent bon ça.
0: Ça c'est pas mal.
23: Je le sens bien aussi.
0: Mais c'est la prof de ton fils ou pas du tout?
23: Ah,

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1: Normalement. Du genre. Alors, bah, du genre le lapin, ouais, par exemple. Mais c'est pas parce qu'il est taré qu'il mange son popo, c'est qu'en fait, chez le lapin, le fer est vital, c'est essentiel à sa digestion. Et ce sont les animaux. Okay. Ce sont les animaux qu'on appelle les animaux coprophages. Voilà.
2: Ok.
1: Heureusement qu'ils ne le font pas dans Bugs Bunny. C'est.
2: Ah, oh, ça serait chelou.
3: Ça chelou.
2: Ouais. Chelou. Ouais. Exemple horrible.
1: Quoi de neuf, docteur? Ben, tu pues le caca. Ça aurait été les autres dessins animés. Bon.
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1: 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Attention, le téléphone sonne. Il faut décrocher maintenant. Allez.
5: Allô.
1: Allô, bonjour, c'est Victoria de Courbevel en Mayenne.
5: Oui, c'est ça.
1: Victoria, quel est le seul animateur radio qui double ton salaire?
5: C'est Manu sur Énergie.
1: Eh ben, t'as raison.
2: Bravo, Victoria.
1: C'est gagné, Victoria.
5: Oh, merci.
1: Ça va?
5: Ça va.
1: T'es ému?
5: Oui.
1: Eh ben, tu peux, parce que je t'annonce que ton salaire de 1577 euros, il va passer à 3154 euros.
5: Oh là là là là.
1: On va te le doubler.
5: Merci.
1: J'ai ton métier devant les yeux, et je ne sais pas ce que ça veut dire, et c'est la première fois que je vais le prononcer. Et pourtant, ça fait 15 ans qu'on double vos salaires. 15 saisons. Victoria, alors peut-être que vous le connaissez, ne dis pas ce que c'est. Victoria est rémailleuse. C'est ce que c'est?
3: Ah, pardon, personne.
2: Rémailleuse.
3: C'est ça, en rapport avec les mailles.
2: Remailleuse.
1: On dit, ça se prononce pas comme ça? Remailleuse?
5: Remailleuse, oui.
1: Ah, remailleuse, pardon.
3: Ok, Eratum pour les mailles, du coup. Rien à voir.
1: Donc, et alors, est-ce qu'il y a un rapport avec les mailles et on refait des mailles qui sont pas faites? Quelqu'un a fait des mailles au tricot, c'est nul, tu les refais?
5: La maille, oui.
1: Ah, c'est ça?
5: Oui, c'est la maille.
1: Mais c'est okay. Quoi exactement? Tu fais quoi?
5: Eh ben, c'est des vêtements qu'on fait en maille, c'est un tricot qu'on assemble pour créer le vêtement.
1: Oh!
2: Ok, bah, comme couturière, mais de mailles, quoi.
5: C'est ça.
2: Ok.
1: D'accord, mais c'est pour une marque spéciale?
5: Pour plusieurs marques, c'est plusieurs clients qui font ça.
2: Ok, c'est d'accord. Très mystérieux.
1: Oui, c'est vrai, c'est vrai.
2: J'ai envie d'en savoir plus, mais t'es une agent secret, genre.
1: C'est top secret ton métier, t'as pas le droit de dire ou...
5: Non, c'est pas top secret, mais je sais pas s'il y a des trucs que je peux dire ou que je peux pas dire.
2: C'est pour ça.
5: Il doit y avoir un truc de confidentialité, je crois.
1: C'est bien sûr. Bien sûr, évidemment. Il ouais. y a pas de problème. Écoute, James Bond.
5: Ouais.
1: Je te souhaite une bonne journée.
5: Merci.
1: Et t'inquiète pas. Si on nous demande, on dira qu'on s'est jamais croisé.
2: C'est ça.
1: Et bravo à toi pour tout ce que tu fais pour le pays. Victoria, 3154 euros, on te double ton salaire. On te souhaite une très belle journée.
5: Merci, vous aussi.
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1: On est jeudi. Demain, c'est le week-end. Arrrr.

0: c'est le moment des infos aléatoires du monde. Avant de s'écouter le dernier bébé Rexa, on s'apprend les choses les uns les autres. Qui commence?
1: Moi.
0: Allez, Lorenza.
1: La Roumanie va ouvrir un parc d'attractions géant sur Dracula.
0: D'accord.
2: Stylé.
1: Et ils ont mis $1 milliard pour faire le parc.
0: Comment énorme? C'est pas énorme.
1: C'est une
2: dinguerie.
1: Il y aura une piste automobile, il y aura genre des hôtels, des centres de loisirs, un parc aquatique, un château style de comte Dracula, et ils sont grave enflammés quoi.
0: Le château, je comprends. Parc aquatique, j'ai jamais vu Dracula faire du crawl personnellement.
1: Moi non plus, ni de la rivière sauvage, mais écoute, apparemment c'est ce qui va se passer quoi. Et ils ont tout injecté là-dedans.
0: Ils ont dû se dire on fait un parc et après ils ont dit putain on a oublié le thème. Merde. Et ils ont mis Dracula là-dedans. Nico, une info pour tout le monde.
2: Les escaliers roulants, ils vont jamais exactement à la même vitesse.
1: Ah bon?
2: C'est-à-dire qu'il y en a certains qui sont volontairement plus rapides pour fluidifier le trafic. Par exemple, dans les gares, ça va plus vite que dans un centre commercial où là justement les gens doivent prendre leur temps, donc c'est plus lent.
1: Ils sont malins. Hein.
0: Ouais. C'est du marketing.
2: Exactement. C'est et j'ai vérifié l'info sur YouTube. Il y a des vidéos d'escaliers roulants, effectivement, dans des gares ou dans des.

0: marché, bah c'est exactement ça.
1: Ça me donne envie de chronométrer.
2: Mais c'est ça, tu veux dire qu'il y a des gens, ils sont allés se poster sur les sur les escalators.
0: Bah ils ont vérifié l'info, quoi.
2: Et ils sont là, et ils filment les escalators, ils calculent la vitesse.
0: Ouais, c'est pour ça que j'adore ce monde.
1: Ah oui, c'est top.
2: Moi aussi, évidemment. Les olives noires, vous voyez ce que c'est?
1: Oh oui, ouais. C'est tellement bon.
2: Les olives vertes, vous voyez aussi ce que c'est?
1: Oui.
0: Ouais, ouais.
2: Et ben en fait, ce sont exactement les mêmes. Elles proviennent du même arbre, du même olivier. La seule différence, c'est le moment où on les ramasse.
1: Ah, ok.
2: Les olives vertes sont cueillies entre septembre et octobre, et les noires de novembre à février.
1: Ok. Ah ouais.
2: C'est le temps, en fait. C'est, elles mûrissent, elles deviennent vertes, hop, et si tu ne les touches pas, elles deviennent noires.
0: C'est trop cool à ressortir à l'apéro, ça.
1: Ouais.
2: Et voilà.
0: Comme info.
2: Et si tu les laisses encore, elles deviennent bleues, mais il ne faut plus les manger. Ça, c'est bon. Les cochons ne peuvent pas le faire. D'après vous, qu'est-ce que les cochons ne peuvent pas faire? C'est physique. Et c'est honnêtement, c'est un peu tristouille.
1: Oh. Ah ouais?
2: Ouais, Lorenza.
1: Reculer?
2: Non, ils peuvent reculer, les cochons. En tout cas, je j'ai pas l'info sur le recul des cochons. Florent, notre producteur?
3: Courir?
2: Courir? Si, ils peuvent courir, les cochons. Nico?
0: C'est avec un autre cochon ou alors c'est seul?
2: Non, c'est seul.
0: Ah.
2: C'est seul. Et les autres, à côté de lui, ne peuvent pas le faire non plus. Lorenza?
1: Tourner la tête gauche à droite?
2: C'est pas loin de ça. C'est, ils peuvent pas regarder le ciel.
1: Oh ah bon là.
2: C'est tristouille, hein.
0: Oh, ils savent jamais quel temps qu'il fait.
2: Ben, en fait, les cochons, ils peuvent mettre la tête vers le bas, mais
1: en face,
2: mais ils peuvent pas regarder le ciel.
0: Ils peuvent pas dire à d'autres cochons, ah, il va pleuvoir.
2: Non.
1: Et
2: non,
1: ils peuvent même pas draguer en disant, j'ai vu une étoile filante.
2: Oh, non, ils peuvent juste dire, ton père a pris les étoiles du ciel pour les mettre dans tes yeux.
1: Ouais.
2: Mais il peut pas regarder les étoiles du ciel.
0: Oh, les pauvres.
2: La prochaine fois que vous voyez un cochon, prenez-le dans les bras et montrez-lui le ciel, tout simplement.
1: C'est fou.
0: Il va pas comprendre.
2: Je viens pas de sortir les plus belles paroles d'une chanson, là.
0: Ah, si.
2: Le jour où je verrai un cochon, je le soulèverai et je lui montrerai le ciel.
1: Ouais.
2: Montrer le ciel à tous les cochons. Montrez le ciel à tous les cochons.
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2: Tout le monde dans le studio a le sourire. Avec toutes ces Miss France qui défilent pour nous. Lorenza, toi qui es fan de foot depuis quelques mois, depuis que tu as découvert le foot, t'es fan?
1: Oui.
2: Tu vas suivre la Coupe du Monde, je pense?
1: Bien sûr, c'est dans pas longtemps. Hein,
2: bah non, c'est dans quelques mois. Bah oui, c'est cet été, la Coupe du Monde 2026.
1: Mais mon cœur est tiraillé. Hein.
2: Entre quoi et quoi? La Belgique et la France?
1: Bah évidemment. Mais bon, on verra.
2: Écoute, moi, tu veux que je te dise ce que je ferais si j'étais toi?
1: Je fais quoi?
2: Tu vois comment ça avance.
1: Et c'est ce que j'ai fait les années avant.
2: Et puis, et tu vois où ça va.
1: Oui.
2: Si
1: et
2: tu
1: à
2: vois
1: ce
2: que...
1: moment-là, je ferai mon choix, quoi.
2: Voilà, exactement.
1: C'est un peu un choix de lâche, mais ouais.
2: Okay. Ah, complètement. Et le truc qui est important, c'était pour la France avec certaines personnes, et t'es pour la Belgique avec d'autres.
1: Oui,
2: comme ça, tu mélanges pas.
1: C'est parfait. Merci du conseil, je vais le suivre avec...
2: Je t'en prie, je suis là aussi pour ça.
1: C'est parfait.
2: Pour la Coupe du Monde qui arrive dans quelques mois maintenant, ils vont mettre en place deux nouveaux cartons rouges.
1: Ah bon?
0: Oh là.
2: D'autres cartons rouges. Alors, il y aura un carton rouge qui pourra être attribué contre les joueurs qui quittent le terrain pour protester contre une décision de l'arbitre.
1: Ah, ben c'est dû à ce qui s'est passé pendant la CAN.
2: Putain, t'es pointu, toi.
1: Ben non, mais c'est vrai.
0: C'est ouf, ça.
1: Et c'est pour ça qu'ils ont été destinés.
0: Alors, j'ai sorti ça, on dirait qu'il y a
2: Alors, la CAN, c'est pas l'animal, hein. C'est la Coupe d'Afrique des Nations.
1: Exactement.
2: Et effectivement, il y a des joueurs qui sont sortis du terrain pour protester contre la décision.
1: Ah.
2: Et ben, maintenant, si tu le fais, bim, t'auras un carton rouge. Donc, en fait, tu sors du terrain, mais tu reviens plus.
1: Ok.
2: Voilà. Tu choisis ce que tu fais.
1: Mais c'est très bien.
2: Et il y aura un autre carton rouge pour tout joueur qui se couvre la bouche lors d'une altercation verbale avec un adversaire.
1: Ah, parce qu'on peut pas lire exactement ce qu'il dit.
2: Exactement. Et donc, s'il l'a insulté et qu'ensuite il dit non, j'ai pas insulté, et ben s'il a couvert sa bouche, bim, voilà. Il aura un carton rouge.
1: Après, d'accord. On se doute quand même que s'il couvre sa bouche, je vais pas lui dire je vais te faire une mousse au chocolat, quoi. Enfin, tu vois, généralement, c'est pour insulter sa famille.
0: Qui dirait ça sur un terrain?
1: Mais non, mais
2: justement, il se moigne Nico, mais alors là, je me porte en faux. T'as pas le droit de demander à quelqu'un de lui faire une mousse au chocolat sur un terrain de foot.
1: Je pense que c'est rarement le cas. C'est plus pour insulter la famille de l'autre, quoi. Mais bon,
2: mais
1: après.
2: Mais qu'est-ce que t'en sais?
1: Bah oui, c'est ça. C'est vrai. J'y suis pas, c'est vrai.
2: Si ça se trouve, l'histoire de Zidane avec Materazzi à la Coupe du Monde.
1: C'était la mousse au chocolat.
3: C'était ça.
2: Il lui avait dit, est-ce que tu veux que je te passe une mousse au chocolat? Et comme Zidane, il est allergique à la mousse au chocolat, ça l'a énervé, et voilà. Voilà l'histoire.
1: Oh là là là là.
2: C'est un truc de dingue.
3: Qui est dessous du sport.
2: Incroyable. On a Laurine qui est avec nous au téléphone. Bonjour Laurine.
5: Bonjour Manu, bonjour les Wawins.
2: Laurine, tu voulais nous appeler parce qu'on parle depuis tout à l'heure des choses qu'on doit démarrer mais qu'on n'a jamais démarré.
5: C'est ça.
2: C'est quoi toi?
5: Eh ben moi, je dois rénover l'étage de ma maison depuis 2 ans. Mais on n'a jamais le temps, on n'a pas la motivation pour le faire. Et il y a tout à faire, hein, l'électricité, les murs.
2: Mais alors attends, et vous habitez quand même dans cet étage ou vous y allez jamais?
5: Non, on n'y va pas.
2: D'accord.
1: Donc il y a un étage qui sert à rien.
2: C'est pour l'extension
5: de la maison, c'est
2: tout.
1: Voilà. C'est joli de l'extérieur, quoi.
2: Des fois, tu sais, il y a une pièce où tu mets tout le bordel dedans et tu dis, ouais, un jour, il faudrait qu'on vraiment s'occupe de cette pièce.
1: Ouais.
2: Mais là, t'as monté d'un cran avec, il y a tout un étage qu'on doit refaire.
5: Là, on a posé l'escalier et puis on a mis une planche en haut.
1: C'est incroyable.
2: Laurine, je te donne la médaille d'or de ceux qui n'ont pas démarré un truc qu'ils devaient faire.
1: C'est fou.
5: Merci.
2: Je t'en prie. Belle journée à toi, merci beaucoup de nous avoir appelés.
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2: Hier, on parlait du film Michael.
1: Ouais.
2: Et je disais qu'il allait avoir un 2, et donc c'est confirmé.
1: Ouais, c'est confirmé, ouais.
2: Si vous avez vu le film Michael, vous demandez certainement s'il y aura une suite, parce que ça s'arrête au moment du bad tour, au moment du titre bad. Eh ben, le Michael 2 est déjà en route, il est déjà lancé, et ça continuera donc la carrière musicale de Michael Jackson. Et alors, il y a des gens qui disent, ouais, mais dans Michael, on parle pas trop des choses qui peuvent déranger un peu, etc.
1: Ouais, c'est ça, ouais.
2: Et ben, a priori, ce sera dans le 2, quoi.
1: D'accord.
2: Ce sera plus la vie, plus ces choses-là.
1: Okay.
2: Exactement. Puis après, il y aura un 3, parce que bon, ils vont faire comme Fast and Furious, il y aura Michael 3 Tokyo Drift, enfin voilà. Faudra bien suivre toute l'histoire. Qu'est-ce qu'on a d'autre dans les infos? Ah, putain, il y a un truc, ça va nous rappeler des souvenirs. Et ça va un peu nous angoisser.
1: Oula.
2: Il y a une nouvelle épreuve de maths au bac qui va arriver cette année. Oula. Elle concerne tous les élèves de première. Elle aura lieu le 12 juin prochain. Il y aura une partie QCM. J'aime bien les QCM parce que tu te dis...
3: Ça a l'air facile.
2: Ouais, tu te dis, bon, bah au pire
1: on veut au pif, quoi.
2: Sur un coup de peau,
1: ça
2: voilà.
1: Ouais.
2: Mais alors, attention... Si on est content du QCM, on est moins content de l'autre partie. Ce seront des exercices avec une particularité. Les élèves n'auront pas le droit à la calculatrice de toute l'épreuve.
3: Oh non.
1: Ah c'est bien, mais c'est
3: t'avais
1: bien.
3: T'avais, je crois, une année sur deux ou un truc comme ça où effectivement tu découvrais si t'avais le droit ou pas à la calculatrice.
2: Ah
3: moi
2: bon
3: quand j'ai passé le bac c'était ça, ouais. Et c'était écrit en haut, vous avez le droit à la calculatrice, donc on pouvait tous la sortir. Mais putain, sans calculatrice c'est quand même chaud.
2: Et honnêtement, qui ici peut être capable de poser une division? Poser une division
1: bah,
2: déjà.
1: Pas nous, quoi.
2: Bah voilà. Et c'est là où tu te dis, hey, c'était mieux avant. Hein.
1: Ah oui.
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0: Merci Florent, notre producteur aussi, Aurélie au standard. On y va. C'est déjà arrivé à 8% des gens en faisant de l'exercice. Qu'est-ce qui leur est arrivé, Nico ?
1: Un malaise.
0: Un malaise, ce n'est pas ça.
1: Non.
0: Lorenza.
2: Tomber ?
0: Tomber non plus. C'est gênant, c'est gênant. Florent, notre producteur ?
1: C'est involontaire.
0: C'est complètement involontaire. Oui. C'est déjà arrivé à 8% des gens en faisant de l'exercice, donc du sport. Aurélie au standard ?
2: Se cogner ?
0: Non. Ça m'étonne que vous n'ayez pas trouvé rapidement. Ah, je vois le sourire sur Lorenza, là, peut-être.
2: Bah, déchirer son legging pendant un exercice au niveau de...
0: C'est à ce niveau-là.
2: Ah.
0: C'était un prout.
1: Ah.
3: Wow.
1: Allez, c'est chaud. Quand tu fais un squat,
3: tu peux pas dire c'est la machine, quoi.
2: Non, bah non.
0: Contrairement à ce qui nous vient d'arriver, tu peux pas dire c'est l'IA qui a déconné.
2: Non.
0: Tu peux pas dire non plus c'est pas ce que vous pensez.
2: Bah oui, ouais, c'est compliqué.
3: Malheureusement, ouais.
0: Lorenza, toi qui vas à la salle, moi je te pose la question, mais si ça t'est déjà arrivé ou si t'as déjà vécu ça.
2: Ça m'est jamais encore arrivé, mais c'est un peu ma phobie. Genre si, c'est horrible, alors l'instant glamour, mais si j'ai un peu mal au ventre et que j'y vais et que je fais des exercices comme ça, je les fais pas à fond. Genre je fais exprès de pas tout donner parce que j'ai peur que, j'ai peur que ça m'arrive, quoi. Ou alors ça me rend pas compte. De toute façon, j'ai mes écouteurs très forts. Donc ça se trouve.
3: C'est la pétose de la salle de sport.
0: Mais tu te rends compte? Mais c'est ça. Tout le monde à la salle le sait. Mais ouais. Toi, tu peux pas le savoir parce que t'as des écouteurs.
2: C'est pour ça qu'on me laisse les machines et qu'on s'écarte quand j'arrive.
3: Ah bah ouais. C'est pas que t'es Beyoncé. C'est que tu proutes.
2: Ah voilà. Mais une vérité qui sort.
0: T'es contente d'être venue ce matin ou pas?
2: Je suis ravie.
0: C'est drôle parce que le sondage d'après, c'est la chose qui booste le plus notre confiance en nous.
2: Ah bah pas
0: donc
2: vous.
0: Pas ça. Voilà, pas nous non plus. D'après vous, de quoi il s'agit, Nico?
1: Écoutez de la musique.
0: C'est pas de la musique. Florent, notre producteur.
1: Quand on nous fait des compliments?
0: Non, il n'y a pas besoin d'une autre personne. Aurélie au standard?
2: Une nouvelle coupe de cheveux?
0: Non, mais c'est quelque chose de nouveau. Lorenza?
2: Donc c'est un achat?
0: Oui, c'est la chose qui booste le plus notre confiance à nous. On achète un nouveau quelque chose, de nouveau quoi? Florent?
1: C'est en rapport avec les habits?
0: Bah c'est les habits.
1: Ah bah oui.
3: Ah ouais.
2: Bah oui.
3: Comme quand t'es petit, t'as des chaussures neuves, ouais. T'as l'impression de courir plus vite.
0: Exactement. C'est ce qui booste le plus notre confiance en nous, des nouveaux habits. Et voilà.
3: T'as vrai. Envie que les gens remarquent. C'est genre, les nouvelles cette veste.
0: Mais ça booste notre confiance en nous de très peu de temps. Puisque après, je vous rappelle que deux jours après, il y a la fameuse phrase, putain, j'ai rien à me mettre.
3: C'est vrai.
2: C'est vrai.
0: 9% des gens rêveraient de vivre là s'ils le pouvaient. Vivre où? En fait, c'est dans quoi, pour être plus précis? Ah, ça perturbe tout le monde ce que je viens de dire. Nico?
3: C'est un truc aux États-Unis? Genre un ranch ou quelque chose comme ça?
0: Pas du tout.
3: Ah,
0: non.
3: Okay.
0: Non. C'est une sorte de maison. 9% des gens rêveraient de vivre là s'ils le pouvaient. Lorenza?
2: Dans une cabane, comme Vianney.
0: Non, c'est pas une cabane. Enfin, c'est. Non, ça se construit aussi. C'est pas une cabane. Florent?
1: Dans un chalet à la montagne?
0: C'est à la montagne. À la montagne, ou en tout cas là où il fait froid. Putain, là je vous aide là. Nico?
3: Un igloo?
0: Bah ouais. 9% des gens rêveraient de vivre dans un igloo s'ils le pouvaient.
3: J'ai déjà froid au rayon frais du supermarché.
2: Ah ouais, c'est ça.
0: Non, mais il paraît qu'on a chaud dans un igloo.
2: Ouais, on m'a déjà dit ça aussi. Bah, ouais. Une nuit, oui, mais la vie là-bas, non, merci quoi.
0: Non. Et puis si t'as froid, si tu fais un feu, t'as l'air con après.
2: Ah bah.
3: C'est marrant, on voit le ciel.
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0: donner des conseils gratuits. Ouais. Le jeudi, c'est le jour des conseils gratuits. Allez, on va se le faire maintenant. Vous avez un choix à faire, vous avez une décision à prendre. Je vous ai demandé de nous appeler au 0870 42 48 et on va vous conseiller. Ce seront peut-être pas les meilleurs conseils du monde, mais ils sont gratuits. Émilie est là. Bonjour, Émilie.
1: Salut Manu, salut les ouin-ouin.
0: Bienvenue parmi nous, Émilie. Tu as besoin d'un conseil.
1: J'ai besoin d'un conseil. En fait, j'organise une conférence devant des élèves à l'école et je vais devoir prendre la parole devant 130 élèves.
2: Oh, wow.
1: Et je voulais savoir si vous avez des conseils pour capter leur attention et gérer mon stress avant de parler.
0: Alors, est-ce que tu peux nous en dire plus? Tu organises une conférence, mais c'est quoi? C'est pourquoi? Dans quel contexte? Tout ça?
1: Alors, le contexte, c'est pour une journée d'inclusion dans l'école de mon fils. Et du coup, la directrice, elle m'a demandé de prendre la parole devant tous les élèves pour expliquer un peu les situations. Voilà.
0: Mais c'est ton métier?
1: Alors non, pas du tout. Moi, je suis maman d'élèves.
0: D'accord.
1: Ah, okay. Et du coup, c'est moi qui organise avec une autre maman cette journée-là.
0: Et c'est quoi? C'est pour lutter contre le harcèlement, des choses comme ça?
1: Alors, c'est plus pour l'inclusion, en fait, pour montrer aux enfants comment se comporter lorsqu'on a un enfant en situation de handicap. Parce que
0: d'accord.
1: C'est des handicaps qui sont invisibles. Donc, du coup, on n'a pas forcément la bonne manière d'agir.
0: D'accord,
1: peut-être à des crises ou des choses comme ça, quoi.
0: Non, c'est bien de le
2: c'est
0: faire.
2: C'est hyper intéressant.
0: Et ta question, c'est comment capter leur attention? Alors, il faut que tu saches un truc déjà de base, Émilie. Bah, je pense que si t'es un enfant, tu le sais, c'est que l'attention d'un enfant tourne entre 4 et 6 secondes.
3: Ouais, c'est très rapide. Désolé.
2: Donc, prévois des petits tours de magie à chaque 10 secondes.
0: Je pense.
2: Tu lances une balle dans le public.
0: Ouais. Honnêtement, clairement, il faut des jeux.
3: Ouais. C'est ça, tu le fais sous forme de jeu, ça peut être
2: je
3: pas mal
2: aussi,
3: ça.
2: Ouais.
3: Ou alors avec des images, tu vois, un PowerPoint, un truc un peu ludique, quoi.
2: Ça dépend quel âge ils ont aussi.
0: Avec des vidéos aussi.
2: Ouais.
0: Genre un dessin animé. Tu sais quoi? Tu leur mets la Reine des Neiges. Ça passera tout seul.
2: Non, mais c'est vrai qu'il faut que ce soit interactif, quoi.
0: Ils ont quel âge?
1: Alors ça va du CP au CM2.
0: D'accord, donc genre 6 et 10 ans. Ouais, d'accord.
2: Voilà, c'est une grosse
0: diff
2: d'âge en plus.
0: Ah ouais, grosse...
3: Oui, le mieux, mais c'est absolument pas moral. Mais t'as dit que vous étiez deux, bah le jour J, tu te fais porter pâle.
0: Mais non, mais
2: non.
3: Si t'as peur de pas gérer ton stress.
0: Non, Nico. Et Nico, il est très content de sa vanne, il rigole tout seul.
3: Je vous ai dit, c'est pas moral.
0: Émilie, tu fais des jeux, et tu leur poses des questions.
2: Et puis respire aussi.
1: D'accord.
2: Je sais que c'est con, mais des fois on se bloque et tout, et vraiment la respiration pour le stress c'est le mieux. Respire bien.
0: Mais fais des jeux.
2: Ouais.
0: On t'embrasse, Émilie. Merci de nous avoir appelés.
1: Merci beaucoup. Bonne journée.
0: Bon, belle journée à toi. Il y a Jérémy qui est là aussi. Bonjour Jérémy.
4: Salut Jérémy. Salut Léon.
0: Moi c'est Manu, toi c'est Jérémy. Alors, t'avais besoin d'un conseil pour réussir à te rappeler ton prénom, c'est ça?
4: Ouais, exactement. En fait, j'ai Alzheimer. Non. Je stresse quand même parce que du coup, c'est chelou de dire ça. J'ai une fille que je trouve mignonne qui m'a proposé de poser nue pour son cours d'art plastique.
2: Quoi?
4: C'est gênant, mais en gros, à propos, elle vient d'elle, quoi. Donc, je sais pas quoi faire.
0: Ah oui, c'est pas mal ça.
3: Bah, c'est toi si tu t'assumes ou pas, quoi.
0: Mais vous connaissez?
4: Bah, je la connais, mais je lui ai pas trop parlé non plus, quoi. Enfin, tu la connais d'où? C'est juste. Des cours.
2: Non, mais des cours d'art plastique.
0: Des cours de la plastique?
4: Oh, ouais.
0: Et donc vous prenez des cours d'art plastique ensemble, et elle te demande si tu veux poser nu.
4: Ouais. Mais en fait, c'est pour son sujet, quoi.
2: Ouais, mais c'est déjà plus logique que vous connaissiez dans ce contexte-là. C'est pas, vous êtes rencontrés dans un café, et elle te demande de poser à poil.
4: Oui.
0: Mais attends, tu dois poser nu pour tout le monde, ou c'est juste pour elle, pour son exercice?
4: Bah, c'est pour elle, pour son exercice. Mais, enfin, elle va le prendre en modèle, quoi.
0: Mais
2: c'est
0: attends,
2: génial!
0: Il y aura d'autres personnes dans la salle? Il y aura le cours?
4: Non, mais le résultat,
2: elle va le montrer, quoi.
4: Le résultat, elle va le montrer, quoi.
0: Ah oui?
3: Tu peux lui demander de changer le dessin si jamais ça convient pas.
2: Au pire, elle met pas ta tête, hein.
0: C'est oui aussi.
2: Oui.
0: Après, avec un peu de chance, elle dessine mal, on le reconnaîtra pas.
2: Non mais.
0: Et puis, excusez-moi, mais je pense à un truc tout con, hein, c'est que Jérémy, c'est un homme, et quand il y a une femme qui nous plaît en face de nous, bon bah.
2: Ah oui.
0: Et ça, ah. debout.
2: Ouais, mais il sera tellement stressé que je suis pas sûre qu'à ce moment-là le kiki soit en action, quoi.
0: Ah, mais justement, c'est dans ces moments-là où t'es stressé parce qu'il faut pas qu'il soit en action, qu'il soit en action.
2: Alors ça ferait une très belle peinture, je sais pas. Enfin, c'est...
3: très belle peinture. La critique d'art.
2: Je sais pas, faut le prendre bien.
0: Je pense qu'on est tous d'accord pour dire de le faire.
2: Ah oui,
3: évidemment.
2: Voilà. Faut tester.
0: Voilà, faut le faire. Et puis ensuite, tu nous envoies le dessin. Puis on te dira s'il fallait le faire ou pas. Toi.
2: On jugera.
0: On souhaite une belle journée, Jérémy. Merci de nous avoir appelé.
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0: Velvet. Non, ça vous dit rien, Velvet?
1: Non, je crois pas. C'est un cocktail.
0: Velvet, c'est quoi, t'as dit quoi, Lorenza?
1: C'est un cocktail.
0: Un cocktail,
2: tout de suite.
1: C'est le week-end,
0: quoi. Ça marche, hein.
1: Ouais.
0: Tu peux me faire un Velvet, s'il te plaît.
1: Oui,
0: bien sûr, évidemment. Alors, c'est pas un cocktail, c'est le futur concurrent français de la SNCF.
1: Oh, hein, génial, il va y avoir de la concu. C'est comme ça que les prix changent et que peut-être que quelqu'un sera à l'heure.
0: Oh là là, mais tu devrais donner des cours d'économie, Lorenza. C'est incroyable. Elle balance en plus. On sera enfin à l'heure. On n'est jamais content. Oh là là, Lorenza, c'est la nana qui va taguer la SNCF sur Instagram. Et dites donc SNCF.
1: Oui. Votre,

0: comme ça.
1: Velvet, c'est le futur concurrent de la SNCF. C'est officiel à partir de 2028. Il y a des TGV Velvet qui vont circuler. Et il n'y aura plus uniquement des TGV SNCF sur les rails. Alors, on ne connaît pas encore les tarifs, justement. Okay. Mais on sait que les TGV Velvet ne seront pas low cost. Ah. Donc, c'est pas sûr que ça fasse baisser les prix. Ce ne sera pas comme les Ouigo, par exemple.
0: Ah, voilà. C'est
1: drôle parce que Velvet, Ouigo, Inouï, j'ai l'impression qu'on est sur les nouveaux Avengers, en fait.
2: C'est un peu ça.
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1: On peut faire un petit tour du studio. Allez, qu'est-ce que vous avez envie de partager avec nous ce matin?
0: Dans le bureau, on s'est rappelé nos punchlines de quand on était petits. Moi, c'était tête d'orange, tu l'épluches et tu la manges. Tu vois, c'était vraiment les insultes nulles.
1: Ouais.
0: Mais moi, j'adore, quoi.
1: Enfin, tête d'orange, tu te l'épluches et tu la manges. Je ne sais, mais en plus, ça ne veut rien dire.
0: Ah, rien du tout. Mais c'est... tu le prenais très mal, hein. Ça te blessait quand on disait ce genre de truc, tu vois.
1: Ouais, mais tu sais quoi, vas-y, dis-le moi, je vais te répondre.
0: Tête d'orange, tu l'épluches et tu la manges.
1: Kikidikié.
0: Ah, ouais, c'est pas mal.
1: C'est vrai. Alors,
0: j'en ai une autre.
1: C'est Kikidikié, boum, miroir, boum.
0: Miroir,
1: ouais. et là tu bloques le miroir avec le cadenas. Vous aviez pas ça?
2: Double tour.
0: Le cadenas avec la hache et puis tu jettes la clé.
1: Non, parce que moi j'avais cadenas soufflé. Tu faisais le cadenas avec les doigts, ça bloque, et ensuite tu souffles, tu dis cadenas soufflé, tu souffles, hop, et t'as plus besoin de tenir le cadenas. Et maintenant il a disparu le cadenas. Et là tu peux plus rien faire, parce que le cadenas il a disparu, okay.
2: Tu vis encore trop le truc, j'ai l'impression que tu l'as fait la semaine dernière.
1: Hey, toi t'es un caca qui pue du derrière.
2: Celle-là est dure.
1: On avait les bonnes punchlines quand on était enfant.
2: Ouais, j'ai envie de te dire, ferme ta boîte à camembert, tu vois.
1: Tu l'ouvriras pour le dessert.
0: Oh oui.
1: Ferme ta boîte à camembert, tu l'ouvriras pour le dessert. Florent, le producteur.
5: De toute façon, mon père, il est plus fort que vos pères à vous. Bam.
0: Ah oui, c'est vrai.
1: Ah, bien sûr, évidemment. Bien sûr.
0: T'as les boules, t'as les glandes, t'as les crottes de nez qui pendent.
1: Excellent.
2: Ah ouais.
1: Tain, on peut se faire ça. Quelles étaient les punchlines que vous avez fait quand vous étiez petit? Quelles étaient les punchlines que vous sortiez tout le temps?
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1: Nous avons des aspirateurs du futur à vous offrir. Les aspirateurs Roomba Combo et Robot. Il y en a peut-être un qui va partir chez Clémence et un autre qui va partir chez Steven. Bonjour à tous les deux.
7: Salut.
8: Bonjour Manu. Bonjour les membres.
1: Soyez les bienvenus sur Énergie. Oula, il y a du bruit chez toi Clémence, j'ai l'impression, non?
7: Non. Du tout.
1: Alors il y a quelqu'un qui fait de la friture en même temps. C'est pas grave.
8: Non, ça doit être moi, je suis dans mon camion.
1: Ah d'accord, alors attention. Faut se concentrer parce qu'il faut bien entendre. Parce que nous allons jouer maintenant, pour chacun, un aspirateur Roomba Combo iRobot. Nous allons jouer au jeu des trois as. Ça fait longtemps qu'on n'a pas joué au jeu des trois as. Et bien il est de retour. Vous allez jouer en équipe. Vous êtes les deux premiers as du jour, Clémence et Steven. Le troisième as, aujourd'hui, ce sera Nico.
2: Trop bien.
7: Okay.
1: Voici les règles de jeu. Je vais vous poser à tous les trois une question, la même question. Votre but est de donner tous les trois la même réponse et que ce soit la bonne, évidemment. Si c'est le cas, c'est gagné. Mais si l'un d'entre vous se trompe, c'est perdu, vous repartez chez vous. Alors attention, vous n'entendez pas les réponses des autres, évidemment. Nico, tu vas sortir du studio.
9: Ouais, tout de suite.
1: Steven, tu vas rentrer dans ton camion. Et on va rester avec Clémence maintenant pour démarrer. C'est parti, c'est le jeu des trois as. Voici la question du jour, Clémence. Une année-lumière mesure une distance ou une durée?
7: Une année-lumière mesure une distance ou une durée?
1: Vite, ça commence.
7: Une distance.
1: C'est ta réponse. On garde ta réponse, tu vas partir en antenne, Clémence. Je vais récupérer Steven à qui je vais poser la même question. Steven, voici la question du jour. Okay. Une année-lumière mesure une distance ou une durée?
8: Une année-lumière, voilà. Bonne question.
1: Il me faut une réponse.
8: Tu peux me dire les réponses?
1: Une distance ou une durée? Allez, vite.
8: Une durée, je dirais. Moi, je suis content. Une durée.
1: Ok, c'est une durée pour toi. Je récupère Clémence, je vous annonce tous les deux que vous n'avez pas donné la même réponse.
8: Ah merde.
1: Alors attention, vous allez avoir un petit bonus. Vous allez pouvoir vous rattraper, mais il faut aller vite. Vous allez avoir 10 secondes. Maintenant, il y a un chrono qui va démarrer. Vous avez 10 secondes pour vous mettre d'accord sur la réponse. C'est parti.
7: C'est sûr, c'est une distance.
8: Distance? Je te fais confiance, parce que moi, je ne connais pas.
7: C'est sûr. Allez,
8: je te fais confiance.
7: Je te fais confiance.
1: conclusion, ça sent que discrètement, quand elle était en antenne, elle était sur Wikipédia.
0: Ouais, c'est ça. Dis-moi, ChatGPT.
1: Elle rigole, donc clairement, c'est ouais. ça. On va faire revenir Nico maintenant. Nico va revenir dans le studio, je vais lui poser la même question.
9: Ouais.
1: S'il donne la même réponse que vous ici, c'est la bonne, c'est gagné. Ça a été un petit peu long parce qu'ils n'étaient pas d'accord.
9: Ah, d'accord.
1: Mais ils sont
9: mis difficiles.
1: Ok. À toi de voir. Voici la question. Une année-lumière mesure une distance ou une durée?
9: Pour moi, c'est une distance. Parce qu'on dit souvent qu'une planète est à tant d'années-lumière de la Terre, et je crois qu'à chaque fois, il y a le kilomètre à côté, donc je dirais durée.
1: Tu dirais durée ou distance? Parce que tu as dit distance,
9: c'est
1: et là,
9: distance. Ouais, pardon, je te demande le nombre de kilomètres, donc distance. Distance.
1: Distance.
9: Ouais.
1: Clémence et Steven ont aussi dit distance.
9: D'accord.
1: Et comme Clémence a eu le temps de vérifier sur le chat GPT, c'est effectivement la bonne réponse.
9: Bon, tant mieux.
1: Clémence et Steven vont partir chacun avec un aspirateur Roomba Combo iRobot.
10: Oh, trop bien.
1: Ah,
10: c'est trop bien. Merci beaucoup.
1: Cool. Et en même temps, grâce à Clémence, je viens de me rendre compte qu'il va falloir qu'on trouve un nouveau jeu.
0: C'est pas pendant la
5: ChatGPT.
1: Parce que clairement, on s'est truandé. Mais c'est comme ça.
0: C'est comme ça, il n'y avait pas de règles pour pas truander à ce moment-là, ouais.
1: Bah, disons que dans les jeux aussi, en général, on ne sait pas, mais
5: la règle, oui, oui. La règle, c'est la morale, Lorenza.
0: C'est vrai.
10: Bon, après, pour tout vous avouer, j'en étais à peu près certaine, mais j'ai quand même été
0: déçue. C'est vrai qu'elle l'avait dit dès le départ.
1: Oui, oui, oui. Oui
0: sa défense.
1: Oui, enfin, elle a quand même été regardée, quoi.
0: Oui, oui.
10: Oui, c'est vrai, c'est vrai.
1: Mais c'est quoi? C'est pas grave. Parce que du coup, ça nous sort de nos zones de confort et on va devoir, pour lundi, trouver un nouveau jeu.
0: Voilà.
5: Elle nous a bousculés.
1: Exactement. Eh, on était pélins, on était tranquilles dans nos charentaises. Bim.
10: Allez. Et ben voilà, c'est ça.
5: On casse la routine.
1: On transpirait dans les charentaises, on puait les pieds. Maintenant, on va sortir, maintenant. Allez. Tout le monde au pédiluve. Tout le monde passe par le... Pénilume.
10: Il faut décrasser tout ça. Il faut décrasser
1: voilà.
10: tout ça.
1: Et on va trouver les nouvelles idées. On vous embrasse tous les deux.
10: Merci beaucoup.
8: Merci beaucoup. Vous êtes géniaux, les gars.
1: Merci à vous d'avoir été avec nous.
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1: Et alors, c'est son anniversaire aujourd'hui à Jackie du Club Dorothée. On se souvient tous de Jackie du Club Dorothée.
9: Ouais.
1: Il a 78 ans.
0: Waouh.
1: Et ouais, et alors, il fait encore de la télé, Jackie.
0: Ah bon?
1: Ah bon? À 78 ans, il va sur une chaîne qui s'appelle 20 minutes TV.
0: Ok.
1: Voilà.
9: D'accord.
1: Il est toujours là, 78 ans. Excusez-moi, on parle de Michel Drucker, mais Jackie, il est toujours dans le game. Et alors? Alors?
9: Genre là.
1: Qu'est-ce qu'il y a, Lorenza?
0: Bah, je voulais pas vous le dire, mais je sais pas du tout qui est Jackie, quoi.
1: Tu connais pas Jackie du Club Dorothée?
0: Mais bah, le Club Dorothée? Non, pas du tout. Bah, je connais le Club Dorothée de nom, mais je connais pas Jackie, quoi.
1: Putain. Ah oui, parce que t'étais en Belgique aussi.
0: Oui, mais ça change rien. On avait quand même, enfin, les chaînes françaises et tout, et mon frère était fan, mais
1: dans les années 90.
0: Bah, je suis née dans les années 90, donc vraiment, je pense que
1: ah bah ça, c'était une très mauvaise éducation. Hein. Ah non, vraiment, c'est vraiment.
9: Carrément.
1: Je pense que globalement, je pense que ta famille ne t'aimait pas. Hein. C'est... Florent, ah oui, notre lecteur.
5: Non, mais je rejoins la team des gens qui connaissent pas Jackie.
1: Oui, aussi non plus.
5: Ah oui, impossible.
0: Bah, c'est parce qu'on est trop jeunes. Désolé, les vieux.
9: On a quasiment le même âge. Je suis né en 89.
0: Bah, 93, quoi.
1: Bah attends, on a quasiment le même âge, tu es en 71. Et attention, bataille de punchline ce matin. C'est Lorenza qui a eu cette idée-là, et c'est très drôle, franchement. Elle a commencé à sortir des punchlines qu'elle utilisait quand elle était petite.
0: Oui.
1: Les punchlines d'enfant, avec la fameuse... Putain, je l'avais tellement pas entendu depuis longtemps.
0: D'orange, tu l'épluches et tu la manges. Et non, normalement, c'est même en robe blanche le dimanche, un truc comme ça, genre ça peut aller hyper loin.
1: Oh là là. Non, c'était pas celle-là, moi, c'était... T'as les crottes de nez qui pendent.
0: Ah, t'as les boules, t'as les glandes, t'as les crottes de nez qui pendent.
1: Celle-là, elle déchire.
0: Ouais.
1: Et je vous ai demandé de nous appeler au 0 870 42 48. Quelles ont été les petites punchlines que vous sortiez quand vous étiez enfant? Il y avait le fameux ton père est vitrier.
0: Ah ouais, c'est vrai.
1: Et c'est quoi? Je me suis pris une des plus grosses pontes de ma vie avec cette phrase ton père est vitrier.
0: Je vous avais raconté, ouais,
1: c'était,
0: Manu.
1: C'était en colo et j'avais dit à quelqu'un ton père est vitrier. Et là, la personne elle s'est mise à pleurer et quelqu'un m'a dit il a perdu son père.
0: Allez, top top.
5: Ça calme. Hein.
0: Ouais.
1: J'aurais dû demander s'il avait été vitrier.
0: Ah bon, bah.
1: Marie est là, bonjour Marie.
12: Bonjour Manu, bonjour l'équipe.
1: Bienvenue sur Énergie, t'avais quoi comme punchline quand t'étais petite?
12: Nous c'était « Oh la menteuse, elle est amoureuse ».
1: Bien sûr, le classique. Oui. Et ça, ça rendait la personne très très énervée quand on disait ça.
0: Elle disait « Mais non, je suis pas amoureuse, c'est bon et tout ».
1: Et plus elle disait « Je suis pas amoureuse », plus elle disait « Si, elle est amoureuse ». Merci beaucoup Marine de nous avoir appelé. Punchline d'enfant si vous en avez encore, Nico.
13: Ah ouais, il n'y a pas d'arrêt dans le beefsteak.
0: Quand quelqu'un... Oui.
13: Quand quelqu'un disait arrête,
1: et il y a bien
0: dans le
1: bistec.
0: Trop drôle.
1: Louis est là, bonjour Louis.
14: Bonjour Manu, bonjour les moi.
1: Bienvenue parmi nous, c'était quoi ta punchline d'enfant?
14: Moi, ma plus redoutable, c'était t'as une tache, pistache.
0: Ah, oui.
13: Ça marche toujours ça.
0: Mais les tontons, les tontons le font encore.
1: Oui, effectivement.
0: Ouais.
1: C'est à ça qu'on reconnaît une bonne punchline d'enfant.
0: C'est ça.
1: C'est quand ton tonton l'a fait. Elle la faisait. Belle journée à toi, Louis. Merci de nous avoir appelé. Ah, il est parti, Louis.
14: Okay. Non, je suis là, désolé. Allez.
1: Non, mais il n'y a pas de mal.
14: Bonne journée à vous, les Wouin-Wouin.
0: Merci.
1: Bonne journée à toi. Vous rappelez pas quand quelqu'un. Alors, Nico, dis-moi, tu veux ma photo?
13: Tu veux ma photo?
1: Ouais, pour la mettre dans mon album de singes.
0: Ah oui, c'est bon. Oh, là, c'était le truc.
13: C'est dur celle-là.
0: Elle était trop fière.
13: Et moi, dans ces cas-là, je te répondais ta mère en slip.
0: Ah ouais, ta mère en slip.
13: Tu te souviens de celle-là aussi?
1: Oh, ta mère en slip.
13: Elle était efficace, hein, celle-là.
1: Dimitri avec nous. Bonjour, Dimitri.
15: Bonjour, Manu. Bonjour, les Wouin-Wouin.
1: Qu'est-ce que t'as en punchline d'enfant?
15: Moi, c'est basique, hein. C'est Olema, peau de lapin, la maîtresse en maillot de bain.
0: Ah oui, c'est vrai.
1: C'est une chanson, ça. Olema, peau de lapin, la maîtresse en maillot de bain. Mais qu'est-ce qu'on voulait dire par là?
15: Je gendarme au voleur, généralement, mais bon, après, quand il y avait la maîtresse derrière, on se faisait avoir, quoi.
1: C'était quand on joue au gendarme et au voleur, parce que dans la vraie vie, c'est rare qu'un policier dise à un voleur « Oh les mains, peau de lapin, la maîtresse en maillot de bain !» Ce serait surréaliste d'avoir une scène comme ça. Merci beaucoup Dimitri de nous avoir appelé, on te souhaite une belle journée. Vous en avez encore des punchlines? Allez Lorenza.
0: Bah, va te faire cuire un œuf. Ça c'est simple, efficace, classique.
1: Bien sûr. C'est pour envoyer bouler quelqu'un, va te faire cuire un œuf. Pour envoyer bouler quelqu'un, t'as aussi parlé à mon cul, ma tête est malade.
0: Oui, elle marche aussi. Et espèce de chips sans sel. Ça aussi, moi j'avais.
1: J'ai pas, chips sans sel.
0: Ouais, bah ça veut dire que t'es fade quoi. C'est pas. Pas top.
1: Florent, notre producteur.
16: Qui va à la chasse perd sa place. Hein.
0: Bien sûr.
1: La classique. Et évidemment. Marianne est là. Bonjour Marianne.
17: Salut Manu, salut toute l'équipe.
1: Qu'est-ce que t'avais comme punchline quand t'étais enfant?
17: C'est pas tes oignons, retourne dans ton bouillon.
0: Ah, je connaissais pas.
1: Je connaissais le début, c'est pas tes oignons, mais j'aimais pas le retour dans ton bouillon.
0: C'est top ça.
1: En fait, il suffit de mettre des trucs qui riment.
0: Hein. Ouais.
13: Voilà, bah François,
17: oui,
13: c'est ça, bon un bouillon.
17: Oui, mes parents le disaient, donc je l'ai répété.
0: Ok.
1: Eh ben écoute, fais-toi plaisir. Vous en avez encore? On a terminé pour cette session. Ah, Florent, notre producteur.
16: Bah, qui va à la pêche, la repêche.
13: Il fait la suite.
1: Si, c'est ça. Ah. Quelqu'un te disait qui va à la chasse perd sa plage, et tu disais ouais, mais qui va à la pêche, la repêche, et tu l'as récupéré.
0: J'ai jamais eu le retour.
1: Merci beaucoup de nous avoir appelé, Marianne.
17: Bonne journée.
1: Belle journée à toi.
13: En tout cas, on était bienveillants. Avec toutes ces insultes.
1: En fait, globalement, dans tout ce qu'on a sorti là depuis 2 minutes, il n'y a pas un truc sympa.
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1: Stéphanie est là au téléphone. Bonjour Stéphanie.
20: Salut Manu, salut les Wouin-Wouin.
1: Tu viens pour le jeu de Florent le producteur?
20: Tout à fait.
1: Eh ben, ça tombe bien parce que c'est maintenant, comme chaque jour, Florent, notre producteur, nous propose un jeu. Un jeu qui n'a rien à voir avec le jeu de la veille ou le jeu du lendemain, parce que chaque jour, c'est un nouveau jeu, avec un nouveau thème. Et le moment qu'on apprécie vraiment dans ce jeu, c'est l'explication du pourquoi on fait ce jeu.
16: Et vous n'allez pas être déçus, parce qu'aujourd'hui, c'est vraiment aléatoire, parce que c'est la journée internationale du jazz.
0: Ouais.
1: Ah, on en a parlé tout à l'heure.
16: Exactement. Et en fait, ça m'a inspiré un jeu qui est complètement gratos. C'est nom de jazzman ou criminel. Parce que je me suis rendu compte que on connaît pas tant les noms de jazzman.
0: Ouais,
1: ah non,
0: vrai.
1: Clairement non.
16: Et comme nom de criminel. Donc je vous donne des noms, vous me dites si c'est jazzman ou criminel. Ok.
0: Ok.
1: D'accord. Allez.
16: À commencer par Stéphanie.
1: Allez.
20: Ouais.
16: Victor Lustig.
20: Criminel.
16: Complètement. Il s'est un escroc. Il a vendu la Tour Eiffel à un mec. Alors que ça ne se vend pas la Tour Eiffel.
13: C'est génial. Histoire est folle.
1: Victor Lustig, bravo à lui. Enfin bravo. Oui, pardon.
16: Bix Beiderbecke.
1: Bix Beiderbecke, ça pue le jazzman.
20: Jazzman.
1: Jazzman allemand total ça.
16: Jazzman, il faisait du cornet à piston dans les années 20.
1: D'accord. Ah, vous connaissez la nationalité ou...
16: Hein?
1: Vous connaissez la nationalité ou sans plus?
16: Non, non, sans plus, on avance.
1: Sans plus, d'accord.
16: Lorenza.
0: Ouais.
16: Wynton Marsalis.
0: Oh, ça sonne jazzman, mais... Allez, jazzman.
16: Et complètement, trompettiste.
0: Yeah.
16: Ah, pas mal.
1: Marsalis à la trompette, bien sûr.
16: Et Winston. Oui. Nico, John Dillinger.
18: Ah, John Dillinger, il est criminel. Et il est recherché dans tous les États-Unis.
16: Exactement, il a braqué plus de 20 banques.
0: Oh.
1: Ah bon?
16: Ah, il déconne pas, John. Hein.
1: Pourtant, Dillinger, ça faisait vraiment champion le jazz, moi, je trouve.
16: Ah ouais?
18: Ah non, pour moi, Dillinger, il y a une photo de lui avec écrit Wanted.
1: Alors, excuse-moi.
0: Je le voyais jouer du saxo.
1: Ah. Le Dillinger Quartet.
18: Ah oui? Ah non, attends. Mais il a braqué 20 banques.
1: Ah d'accord. Allez, on continue encore. Attends. Jazzman ou criminel?
16: Ouais, Stéphanie. Carlo Ponzi.
20: Jazzman.
16: Et non, il est criminel, créateur de l'arnaque pyramidale.
1: Oui, oui, c'est lui et le schéma de Ponzi, ça s'appelle, je sais plus quoi.
20: Ah oui, bah.
1: Ah bah oui.
20: Ah bah je savais pas. Ah,
1: c'est marrant parce qu'on s'y connaît plus en criminel qu'en jazz.
0: Oui, oui,
18: c'est pas normal.
1: Il en reste encore?
16: Eh oui, il en reste deux. Manu.
1: Allez,
16: Ron Carter.
1: Ron Carter, bah lui c'est le, c'était un pianiste incroyable. On est dans les années 70. Ron Carter rencontre Bluesberry James et ils vont ensemble décider de former un groupe, The Following Turtles.
0: Ouais.
1: Oh. Et les Following Turtles vont jouer au Blue Note à New York, ce qui vaudra d'ailleurs à John Carter une médaille donnée par le président des États-Unis lui-même. Médaille pour toute l'œuvre qu'il a déposée. John Carter, grand jazzman.
16: Et complètement vrai, sauf qu'il est...
1: Oh putain.
16: Et oui, il est contrebassiste par contre. Et c'est le plus enregistré dans l'histoire du jazz, 2200 albums.
1: Non.
16: Ah si.
0: C'est énorme.
1: Non mais, excusez-moi, par où il le sort le jazz là, c'est pas possible, c'est une poule pondeuse.
0: Hé, prends ça, Jules.
16: Attention, dernier, Lorenza.
0: Oui.
16: Lucky Luciano.
0: Bah ça fait jazzman aussi, mais je vais dire criminel.
16: Criminel complètement, fondateur du crime organisé moderne, rien que ça.
1: Mais attention, il jouait très bien de la trompette.
16: Bon, c'est une bonne réponse, c'est gagné.
1: Hey. Bon, on est pas mal, bien sûr. Stéphanie, on va t'offrir le mug Manu sur LRJ avec le t-shirt. Et je te rajoute le t-shirt Manu sur LRJ. Merci beaucoup de nous avoir appelé.
20: Merci beaucoup. Bonne journée, salut.
1: Belle journée, c'est le jeu de Florent, le producteur qui va se reposer pendant le week-end du 1er mai, qui reviendra lundi, évidemment.
0: Bienvenue.
1: C'est le week-end, woo!
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1: On va vous donner les conseils. Les conseils gratuits les jeudis. Parce que tous les jeudis on vous donne des conseils gratuits. On en a donné tout à l'heure. Des pas trop mauvais pour
0: non,
1: une fois.
0: C'est sympa.
1: On continue à vous en donner. Il y aura les bonnes nouvelles du jour qui arrivent aussi. Julien Lib avec Dis-moi oui c'est dans 3 minutes. Et on a Valentine qui est là pour un conseil. Bonjour Valentine.
22: Bonjour Manu les Wawa.
1: Bienvenue sur Énergie Valentine. Tu as besoin d'un conseil gratuit du jeudi. Ça tombe bien. On est là pour toi.
22: Ouais, en fait, j'ai gagné 500 euros à un jeu de grattage. Je veux savoir si je mets de côté ou si je me fais un gros plaisir tout de suite, quoi.
0: Bah, simple, efficace, tu fais moitié-moitié.
1: Oh putain, elle est forte Lorenza, mais comment on n'y a pas pensé?
0: C'est fou, hein.
18: C'est dingue. Ça fuse, hein.
1: Des fois, t'as des éclairs de génie. Mais le problème, c'est pas idiot, mais le problème, c'est que si tu veux te faire un gros plaisir avec 500 euros, tu peux te faire un très gros plaisir.
18: Ouais.
1: Avec 250, c'est pas un très gros plaisir, tu vois.
18: C'est ça.
0: Ouais, mais au moins, tu économises quand même 250 au cas où t'as une galère, quoi.
1: Je pars du principe que ces 500 euros, tu les avais pas.
22: Oui,
1: c'était pas prévu. Tu vois, si t'as une grosse galère, tu peux t'en servir pour rembourser quelque chose, peu importe. Mais si ça va et que t'avais pas prévu.
0: Oui, fais-toi plaisir.
1: Putain, tu sais, tu te fais un gros plaisir, quoi.
18: Non, ou alors, moi, je pars du principe qu'il faut nous faire plaisir à nous, Valentine, avec ces 500 euros.
22: Pas le nord.
18: Tu vois.
0: Ah, il a pas tort.
1: Effectivement,
18: c'est les conseils.
1: Non, mais c'est vrai, parce que, mine de rien, ça fait quand même quelques années qu'on se lève tous les matins à
0: 4h30. Ça pourrait être une petite prime, hein.
22: Ça va finir en 4, le truc.
18: Si chacun met 1 euro.
1: Attends, t'as pas compris, Valentine. C'est pas en 4, c'est en 3. On est 3.
22: Ah, pardon. C'est vrai, c'est bon.
1: Non, parce que Valentine, elle croyait qu'elle allait garder un peu de sous. Non.
0: C'est une offrande que tu fais, Valoche.
1: Voilà, on t'attend, c'est exactement ça, c'est une offrande.
0: On est des malades. Mais non, mais fais-toi plaisir.
1: Mais exactement, okay. Fais-toi plaisir, fais un truc que tu rêves de faire depuis longtemps, et puis voilà, et tu vas kiffer.
22: Ok, ça va, merci beaucoup.
1: Et fais-le vite avant que les impôts t'envoient un message.
0: Ah ouais.
1: Sinon, tu vas regretter. Gros bisous, Valentine.
22: Belle journée à vous.
1: Belle journée à toi aussi, bon week-end. Laurent est là, bienvenue sur Énergie, Laurent.
23: Salut Manu, salut les Wawin.
1: Laurent, t'avais besoin d'un conseil?
23: Ouais, alors moi j'hésite entre deux achats qui n'ont rien à voir. Soit je me fais un achat plaisir, un barbecue Weber, ou alors, un achat pratique, un vélo électrique.
0: Bah, on va tous être d'accord, je crois.
1: Je sais pas.
0: Ah ouais?
1: Je sais pas si on sera d'accord. En tout cas, t'es peut-être pas pour les mêmes raisons.
0: Ok.
18: D'accord.
9: Moi, j'aurais dit vélo électrique.
1: Moi aussi, vélo électrique.
0: Ah bon?
1: Ouais. Parce que pour moi, le barbecue Weber, c'est pas un barbecue de.
0: Ah, mais moi, je connais pas, je crois.
1: C'est pas. Alors, Weber, c'est pas pour les cow-boys. Weber, ils ont leur propre charbon, là, leur propre boule de charbon, leur propre truc à eux. Je dis pas que c'est mal. J'ai rien contre Weber. Mais moi, j'aime le barbecue cow-boy. J'aime le bois. Bois qu'on met là-dedans.
18: La cagette.
1: Comme les cow-boys faisaient. La cagette, je suis limite. Je préfère aller chercher en forêt mon petit bois.
18: Ah oui, carrément.
1: Ah oui. Non, mais je suis un cow-boy, moi. Non, pour moi, non, le barbecue, on va pas mettre les petits allumes-feu, là.
18: C'est du vrai bois, quoi.
1: Non, bah, évidemment. Avec un petit peu de papier pour faire démarrer le bois, tu vois.
0: Oui, bien sûr.
18: D'accord. Voilà.
1: Alors, après, le barbecue, oui, on sera en retard. Mais je l'aurais allumé à ma façon. Et le vélo électrique, vous savez quoi? J'en avais jamais fait de ma vie. J'ai découvert ça il y a 2 semaines.
0: Ah bon? T'en as fait?
1: Je suis tombé amoureux du vélo électrique.
18: Mais je t'ai croisé à ce moment-là, tu m'as dit, mais c'est génial. T'as pas à pédaler, t'es parti tout seul sur mon vélo électrique.
1: C'est un truc de dingue.
0: Ça, j'aurais jamais cru.
1: Ouais. Mais attends, mais en
0: mais
1: fait.
0: Tu dis toujours que t'as besoin d'une balle, que t'as un chien, je sais que t'adores le tennis et tout.
1: Mais pour moi, c'est. Je suis désolé, mais pour moi, c'est. Enfin, c'est pas du sport parce que tu mets la. Dès que tu commences à souffrir, pouf, tu mets la. Ouais, tu mets l'alimentation et ça démarre tout seul.
18: C'est ça.
1: En fait, en vélo électrique, il n'y a plus de côte.
18: Et t'as même une aide au démarrage sur certains vélos où t'appuies sur un petit bouton et boum, ça lance juste le vélo comme ça. C'est pas mal.
1: Et toi, pourquoi tu voulais vélo électrique, Lorenza?
0: Non, justement, moi, je voulais barbecue.
1: Ah, barbecue!
0: Bah oui, parce que c'est l'été, on va avoir un super été, que c'est la convivialité, que c'est les copains, la bonne bouffe, la bonne bidoche. Moi, c'est barbecue.
1: Mais je suis d'accord avec toi, mais regarde, tu vas au barbecue chez tes copains voisins en vélo électrique.
0: Ok, ça me va plutôt.
23: Et sur le barbecue, il y a aussi une aide au démarrage, hein. Il peut te
1: Et voilà, tu prends la batterie du vélo, tu la mets pour le barbecue. Bingo, c'est gagné. On vient d'inventer un concept, le vélo électrique barbecue. Waouh! Laurent, je te souhaite une belle journée, un bon week-end.
23: Bonne journée à vous, merci.
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1: Le moment de se faire du bien avec les bonnes nouvelles du jour. Tour du studio, allez, on démarre avec Lorenza.
0: J'ai une bonne nouvelle pour toutes les fans qui font du tricot, du crochet, du scrapbooking ou encore du jardinage.
1: Oula.
0: Ouais. Selon des études britanniques, les femmes qui ont des passions de grand-mère vivent plus longtemps. Jusqu'à quand même 8 ans de plus, hein. Donc lâchez-vous, allez-y.
1: C'est beaucoup ça quand même.
18: 8 ans grâce à une passion.
0: C'est une dinguerie. En fait, ça joue sur la santé mentale. C'est une passion, c'est des gestes répétitifs, ça améliore la concentration et ça donne une sensation de calme en fait.
1: Eh ben, c'est vrai que t'es pas excité quand tu fais du tricot, hein. C'est rare.
0: Non, c'est pas une folie.
1: C'est rare de voir des gens sauter dans le train en disant ouais. C'est rare que David Guetta en concert commence à faire du tricot par exemple.
0: Exactement.
1: Les bonnes nouvelles du jour, Nico.
18: C'est une première mondiale. Les énergies renouvelables produisent enfin plus d'électricité que le charbon dans le monde.
1: Putain, c'est bien ça.
18: C'est-à-dire que les parcs éoliens, solaires et les barrages représentent 34% de la production mondiale d'électricité contre 33% pour le charbon.
0: Bah, c'est top.
18: Voilà, efficace.
1: Maintenant, on sait à quoi ça sert toutes ces éoliennes qu'on essaye de compter quand on est sur l'autoroute en voiture et qu'on s'emmerde.
0: Ouais.
1: Eh ben bravo. J'ai une belle histoire. Un simple coq d'une valeur d'environ 70 euros aux enchères s'est transformé en un très beau geste de générosité. Ça s'est passé aux États-Unis, en Alabama. Le propriétaire de ce coq appartient à une famille dont le bébé était gravement malade. Et donc, il a vendu son coq. Et au lieu de l'acheter pour 70 euros, donc c'était sa valeur, les gens aux enchères, en fait, l'ont redonné à plusieurs reprises aux vendeurs.
0: Ok.
1: C'est-à-dire que j'ai un coq, Nicolas achète 70 euros et il me le rend.
0: Ok.
1: Et moi, je le revends. Et toi, Lorenza, tu l'achètes 70 euros et tu me le redonnes, etc. Ça a fait grimper le prix de vente à plus de 5 300 $ en quelques minutes.
18: Wow, c'est beau ça.
1: Et ça a aidé la famille. Pas mal, hein?
18: Stylé.
0: C'est trop beau.
18: Très très beau. Stylé.
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1: Alors écoutez, partir en week-end avec la voix de Charlotte Cardin, je prends. Bah oui, parce qu'on va partir, il est 9h56, on va s'en aller et on se rappelle le retour pas demain, parce que c'est une semaine de 4 jours et que demain, moi, je pense que le 1er mai, c'est le jour où personne ne travaille vraiment, quoi.
18: C'est ça?
0: Bah oui, c'est la fête du travail.
1: C'est la fête du travail. On fête le travail
0: en travaillant pas.
1: Voilà.
18: C'est nous.
1: Yes. Bon, c'est tout le monde.
0: Oui, oui, oui, oui.
1: On sera de retour lundi à partir de 6h, mais on n'est pas encore parti. On a notre dernier appel du jour qui va arriver. Juste avant, je vous rappelle, en revanche, ça continue encore demain normalement, si je dis pas de conneries. Si je dis une connerie, vous me le dites. Sur notre application, il y a toujours un jeu qui est valable, je pense, jusqu'à demain encore. Est-ce que Florent, notre producteur, c'est jusqu'à demain encore?
2: Oui, complètement. C'est cool.
1: Et ben voilà. 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
0: Oh, pas ok, pas mal.
1: 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Mourad est là, bonjour Mourad.
4: Bonjour Manu, bonjour les Wawa.
1: C'est avec toi qu'on va lancer cette journée, t'es notre dernier appel du jour. Aurélie, mon standard au standard, m'a dit que tu étais arbitre de foot.
4: Le week-end.
1: Allô
4: Oui, tu m'entends?
1: Oui, je t'entends. Ah, le week-end que t'es arbitre de foot.
4: Ouais, la semaine, je suis conducteur de tramway.
1: D'accord. Et le week-end, c'est en bénévole ou c'est un boulot en plus?
4: Non, je suis payé, je suis rémunéré. C'est dans ma prestation.
1: Trop bien.
4: Oh là, faut mettre du beurre dans les épinards. Hein.
0: Mais t'as bien raison.
18: Il l'a dit.
1: D'ailleurs, si je peux me permettre de faire un petit écart, mais l'expression de mettre du beurre dans les épinards, je vais dire un truc tout con, c'est qui met du beurre dans les épinards?
0: Voilà, personne. Simplement. On met de la crème.
4: Oui, c'est vrai. Tu as raison.
1: Exactement. Il faudrait changer le truc. Ou du Saint-Mauré.
0: Oui.
1: C'est bon le Saint-Mauré avec les épinards.
0: C'est très
1: bon. En tout cas, je me rappelle, c'est ce qu'on prenait à la cantine pour faire passer le goût des épinards. On referme la parenthèse. Mais t'es arbitre de match genre de haut niveau?
4: Non, c'est du district, c'est du départemental, Manu.
1: Ah oui, mais quand même, c'est pas professionnel, mais c'est un bon niveau, quoi.
4: Oui, exactement. Mais on n'est pas en Ligue 1, quoi.
1: Non, t'aimerais avoir un arbitrage de Ligue 1?
4: Ah, maintenant, j'ai passé l'âge, hein. Je suis un peu vieux, je me fais un peu vieux.
1: Ah, il y a un âge limite pour être arbitre de foot?
4: Oui, exactement. Ouais, pour arbitrer dans le haut niveau, il y a un âge limite pour faire la formation, quoi.
0: Ah, mais
1: t'as,
0: oui.
1: T'as quel âge, toi?
4: Moi, j'ai 36 ans.
0: Mais t'es tout jeune!
1: Alors!
0: Ben moi, t'inquiète que ceux que je vois sur le terrain, ils ont pas. Enfin. Pardon, et comme, hein, tout et comme leur respect,
1: dirait,
0: mais.
1: Et comme dirait le raisin, t'inquiète que je vois sur le terrain, moi.
0: Il y a bien les cheveux.
1: Et d'ailleurs, le raisin, si vous la cherchez, elle est pas dans la tribune, apparemment, elle est à la buvette. Hein. T'inquiète alors! Moral, je vais t'offrir le mug Manu sur Énergie et le t-shirt Manu sur Énergie aussi pour te remercier de nous avoir appelé.
4: Je t'en prie Manu, en tout cas c'était pour te dire que ça fait plus d'une dizaine d'années que je te suis et je suis toujours content de vous suivre le matin, vous me faites super rire. Et j'ai un collègue à moi, on est deux, un binôme, on te suit tout le temps et si tu pouvais lui faire une dédicace, il serait super content ce matin.
1: Bah c'est-à-dire que en fait tu viens de le faire.
18: Tout simplement.
4: De ta part, il serait encore plus heureux.
1: D'accord.
0: Dédicace, c'est quoi son prénom, je sais pas.
4: Il s'appelle Farid Bilou.
1: D'accord, et ben Farid Bilou, ouais. Et Moral, et ben écoutez, éclatez-vous tous les deux, et voilà.
4: Merci à toi Manu, c'est super gentil, et continue à nous faire rire tous les matins.
1: Et ben je t'en prie, on est là pour ça, et on souhaite une belle journée, continue à bien arbitrer tes matchs de foot, et nous on s'en va, il est 10h, on sera de retour évidemment lundi, ouais. Après un bon petit week-end férié, on sera de retour en forme pour une nouvelle semaine de 4 jours. Oh là.
18: Allez.
1: On se quitte comme chaque jour avec un titre qui vous donne le sourire, un titre qui vous donne envie de la bouffer cette journée. LMFAO Sexy Anainoït, à lundi sur Énergie.
6: Allez.

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0: De 4 jours, mais dites-vous, si ça vous trouvez ça un peu trop long que la semaine prochaine, je crois que c'est 3 jours.
1: Oui.
0: Eh oui.
1: Et le
0: retour à la semaine de 5 jours, on le dit,
1: ça va. Ça va faire mal.
0: Terrible. Mmh. Une semaine normale.
1: Oh là là,
0: ne sais pas comment on fera.
1: Ça va être long.
2: Pas content.
0: On est avec vous jusqu'à 10h. C'est parti, 4 heures de radio. Avec vous, évidemment, comme chaque jour, vous nous rejoignez. 0870 42 48, c'est notre numéro de téléphone. Je vous rappelle qu'il est gratuit. Il y a les sondages du matin qui arrivent. On va écouter Thème Impala avec Dracula pour démarrer cette journée. Allez, petit tour du studio pour lancer ce jeudi. Qu'est-ce que vous avez envie de partager avec nous ce matin, Nico?
2: Figurez-vous que j'ai jamais vraiment joué aux jeux vidéo.
1: Mais ça,
2: c'était avant.
0: Oh!
1: Je suis devenu
2: un peu geek, c'est-à-dire que j'ai découvert un jeu vidéo qui s'appelle Power Wash Simulator. C'est un simulateur de Karcher. Et j'ai passé 45 minutes dessus hier.
0: Mais c'est sur quel c'est une console ou un...
2: Non, c'est pas. Je crois qu'ils l'ont développé pour des consoles, mais moi, n'ayant pas de console à la maison, c'est sur mon ordinateur. Tu peux jouer sur PC, Mac, etc. Tu télécharges le truc et
0: quoi,
2: c'est un simulateur de Karcher.
0: Genre t'as un mur et tu le nettoies comme ça.
2: Ouais, t'as des trucs dehors, tu vois, tes chaises de jardin, etc. C'est dégueulasse et tu passes le Karcher et ça s'en va et tu gagnes des points.
0: D'accord.
2: J'adore ça.
0: Tu joues avec des gens en ligne ou c'est vraiment que chez toi?
2: Ah, moi j'ai joué tout seul, ouais.
0: Tout seul, d'accord.
2: Tout seul. Je nettoie, voilà, t'as une jauge de propreté qui se met, je suis content.
0: T'as des niveaux, t'as des accessoires que tu branches, tu gagnes.
2: Tu peux, pour l'instant, je débute sur le jeu, hein, mais j'imagine. Hein. Je crois que tu peux tester différents Karcher avec différentes marques.
0: Mais alors je ne connaissais pas celui-là, mais il y a des simulateurs de tout. Il ouais. y a un jeu qui s'appelle Tractor Simulator.
1: Ah oui, ça je sais.
0: Et t'as un tracteur et tu tournes. T'as un simulateur de camion aussi où tu prends des trucs, tu les décharges à un endroit.
2: D'accord. Et toi qui aimes bien les engins de chantier, je suis sûr qu'il doit y avoir des trucs comme ça aussi.
0: Ouais, mais enfin, j'avoue que ces jeux-là me font chier. En revanche, j'ai déjà regardé des gens jouer dessus.
2: D'accord.
0: C'est sur Twitch ou des choses comme ça. Tu regardes des gens jouer et ils.
1: C'est rigolo.
0: Ils te montrent comment ils chargent, comment ils déchargent. Et c'est. Bah, en fait, c'est inintéressant mais fascinant en même temps.
2: Bah, je vais me lancer sur Twitch alors.
1: Voilà. C'est surtout que ça s'arrête jamais.
0: Jamais.
1: T'as pas de but final, quoi.
0: Non, non. T'avais aussi un sheep simulator. Sheep en anglais, c'est mouton.
1: Ok.
0: Ouais. Et ça, t'étais un mouton.
1: Tu devais les
0: tondre ? Non, t'es un mouton. Et tu te balades partout.
2: D'accord.
1: Non, sans but ?
0: C'est aucun but.
1: Ok.
0: Aucun but. C'est considéré, je crois, comme l'un des jeux vidéo les plus pourris du monde, mais en fait, les gens l'aiment. Florent, le producteur, tu connais ou...
3: Justement, c'est celui dont j'avais parlé, mais c'est hallucinant ce jeu. Bah, j'ai essayé d'y jouer, mais. Ouais, t'es une chèvre, quoi. Puis tu te fais chier au bout de 5 minutes, quoi.
0: Oui, c'est ça.
2: Ah ouais, faut avoir pris l'apéro, peut-être. Tu vois. C'est peut-être un jeu de fin de soirée avec des potes.
0: Tu tournes en rond, quoi, et t'avances là-dedans. Ouais, bah écoute, fais-toi plaisir avec ton simulateur de carboche.
2: Je suis content, je nettoie.
0: Enfin, de Karcher. Mais régale-toi. Notre premier appel du jour, c'est Vanessa. Bonjour, Vanessa.
4: Salut Manu, salut les Wawins.
0: Sois la bienvenue parmi nous, Vanessa, tu nous appelles d'où?
4: De Saint-Galmier dans la Loire, pas loin de Saint-Étienne.
0: Ah d'accord, je vois très bien. Enfin, je vois très bien. Je vois Saint-Étienne. C'est un peu dans l'Est, c'est pas très loin de Lyon.
4: Oui, voilà, c'est ça.
2: T'as passé le test.
0: Il est 6h07, qu'est-ce que tu fais déjà réveillé? T'es prête à aller au boulot? Tu reviens du boulot?
4: Non, je me prépare pour le travail.
0: Qu'est-ce que tu fais?
4: Alors, je suis assistante qualité pour la grillotine chez Pasquier.
0: Assistant de qualité pour la grillotine, je sais pas ce qu'est la biscotte.
4: Oui, la biscotte, ouais, rectangulaire.
0: C'est marrant ça, assistant de qualité, c'est-à-dire tu les goûtes, tu...
4: Alors oui, je les goûte régulièrement, ouais, je fais souvent des dégustations, mais après je m'occupe de tout ce qui est qualité, hygiène, formation, non-conformité, réclamation, enfin il y a beaucoup de thèmes.
0: On se rend pas compte hein, que pour une biscotte il y a autant de travail
1: ouais,
0: comme
1: ben
0: ça.
1: Ouais.
0: Mais réclamation, oui. Les gens ils disent quoi sur la biscotte?
1: C'est trop craquant.
4: Non, elle est cassée, elle est à l'envers. On a vraiment des réclamations pour tout.
0: Alors, tu veux dire que si dans un paquet, il y en a une qui est cassée, les gens vont faire une réclamation pour ça?
4: Oui, exactement.
1: Il y a des gens qui ont que ça à faire.
2: Ah, mais souvent, c'est de la faute du mec qui a mis le paquet.

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1: Non.
2: Non?
1: Non.
2: Ça s'est déjà vu, hein?
1: Oui.
2: C'est connu, mais non. Quand tu dis non comme ça, c'est que tu l'as testé toi ou...
1: Non, c'est toi qui dis. C'est toi qui
2: lance le truc.
3: En vrai, propose. Vous jugerez pas. Si j'avais un zizi, je l'aurais fait.
1: Ah bon, ok, alors.
2: C'est vrai.
1: J'ai pas osé parce que j'ai toujours eu peur que ça.
4: Ouais.
2: Moi, c'est le son qui me ferait peur. Ouais.
1: Tu vois, que d'un coup, en fait, tu contrôles plus et qui s'allonge, aspiré par le truc. Et que toi, t'enlèves ton zizi, il fasse genre 1m50.
2: Oh là là.
1: Qu'est-ce que. Tu vois.
2: Oh, le lasso, quoi.
1: Bah, c'est comme l'homme élastique, là, dans les.
3: Ah, non.
2: Bon, bref, on fait pas.
1: Ce n'est pas l'aspirateur. Florent, notre producteur.
4: Une tirelire?
1: Non, ce n'est pas dans une tirelire. 13% des hommes ont déjà pensé à mettre leur zizi là-dedans, au moins une fois par curiosité. Lorenza, une idée?
3: Oui, c'est quelque chose de naturel? Genre du sable comme les autruches ou...
1: Non. Okay. Les autruches ne mettent pas leur tête dans le sable.
3: Je sais
1: d'ailleurs.
3: Que c'est un mythe.
1: Absolument. Ouais. Mais les hommes dans le sable, c'est pas un mythe. Nico?
2: Est-ce que ça a un rapport avec la bouffe?
1: Non,
2: genre,
1: aucun.
2: Non.
1: Ah. Non, c'était un rouleau de papier toilette terminé.
4: Oh, c'est un peu nul, hein?
1: Bah, c'est un peu nul.
3: Tu peux le faire entrer.
1: Honnêtement, j'ai déjà mis dessus.
4: Ah oui?
3: Ah bah, bon?
1: Oui, mais en fait, tu le.
2: Mais ça rentre?
3: Bah oui,
1: enfin c'est pas non plus prétentieux quoi.
2: Ah ouais, non, je sais pas, t'es pas un peu étriqué de vrai?
3: Bah, pire, t'en mets deux.
4: Bah, pire longueur, c'est court. Enfin, c'est pas.
2: Ah non, je pensais en largeur moi.
1: Oh, c'est large quand même, hein.
3: Bah,
1: c'est...
3: Ah ouais, mais.
2: D'accord.
4: Un rouleau de sopalin peut-être sinon, c'est plus.
3: Non, vous
1: tu sais, globalement, sache que un homme essaie de mettre son zizi un peu partout.
3: Oui, bah, ah oui, bah, c'est
1: Oui,
3: non, on m'avait déjà dit, à chaque fois que tu poses ta main, pense que des fois, peut-être un homme a posé un zizi.
2: Qui t'a dit ça?
3: Tes potes à moi m'ont dit ça. Ils m'ont dit, on est foufou à ce moment-là, on aime bien.
1: T'as ce truc-là.
3: C'est maladif, quoi,
1: mais,
3: genre.
1: Non, mais en fait, t'as un truc qui pend de ton corps.
2: Ouais, on peut jouer avec, quoi.
1: Et ouais, c'est ça. C'est un.
3: Bah oui, mais.
2: Puis c'est de l'expérience, hein. On est un peu scientifique.
3: Je vous juge pas du tout. Moi, non,
1: c'est
3: gentil.
1: Je crois même que t'es un peu jalouse.
3: Bah, c'est vrai. Moi, j'aimerais bien une journée. Juste pour tester, quoi. Une journée.
1: Je crois pas que ce soit possible.
3: Ouais, c'est dommage.
1: Pour 28% des gens, c'est la personne la plus agaçante quand on part en vacances en groupe. Quelle est cette personne, Florent?
4: Celui qui est radin?
1: C'est pas celui qui est radin. Lorenza?
3: Celui qui est en retard?
1: Celui qui est en retard non plus. Nico?
2: C'est lié aux tâches ménagères ou pas?
1: Rien à voir avec les tâches ménagères. Ah. On parle de vacances. Quel est ce relou, Lorenza?
3: C'est en extérieur?
1: C'est quelqu'un qui est dans le groupe. Toi, dans le groupe de vacances. Donc, okay. Ça peut être intérieur ou extérieur. Il n'y a pas tellement de rapport.
4: C'est par rapport aux activités?
1: Complètement. Puisque pour 28% des gens, c'est la personne qui organise les sorties et les activités pour tout le monde qui est la plus agaçante.
2: Ah, mais vous êtes bien content. Moi, je sais que je le fais. Vous êtes quand même bien content.
3: C'est ça.
2: Qu'il y a un planning
1: quand,
2: et tout.
1: Non, quand on est obligé, non. Franchement, quand. C'est bon, j'ai réservé ça. Puis
2: mais sinon, on fait rien.
3: Ouais.
2: Et on n'est pas au même rythme.
1: Mais
2: tu vois, à un moment donné, on se lève tôt et on va tous profiter de ce qu'on a à faire.
1: Mais lève-toi tôt si t'en as envie. Moi, j'ai envie de rester tranquille à buller sur la terrasse.
2: Mais ce qui fait qu'on n'est pas au même rythme. Et après,
1: et
2: on dira à quelle heure on mange. Bah, midi, oh non, 13h30, parce que moi, je me suis levé il y a une heure.
1: Va manger là où tu veux visiter ton truc, là.
2: Ah ouais?
1: Oui. Et
2: bah, dans ce cas-là, on part en vacances, c'est pareil.
3: Oui, c'est ça, t'es pas en groupe en vacances.
1: Mais c'est ce qu'on fait.
3: Ah bah,
2: oui, c'est vrai. Pourquoi on se prend la tête?
1: Dernier sondage du matin, c'est déjà arrivé à une femme sur 10 pendant l'amour. Qu'est-ce qui lui est arrivé, Lorenza?
3: C'est négatif?
1: C'est ni négatif ni positif, c'est surprenant, on va dire.
4: S'endormir?
1: C'est pas s'endormir, ça c'est négatif ça. Nico?
2: Ça s'entend ou c'est juste visuel?
1: Ça s'entend. Aurélio, standard?
5: Avoir le hockey?
1: C'est pas le hockey.
3: C'est dégoûtant?
1: C'est pas dégoûtant, c'était avoir un fou rire.
4: Ah, je sais pas comment le prendre.
1: C'est déjà arrivé à une femme sur 10. Bah, prends le mal.
2: Voilà, je posais la question.
1: Après, ça dépend à quel moment ça arrive.
3: Dépend.
1: Ça dépend à quel moment ça. Si c'est dans les premières secondes.
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1: Et le PSG, il a gagné. Il a gagné. Il y a eu match nul hier, un partout, mais le PSG, comme vous avez un but d'avance, ils sont qualifiés, ils ont donc battu le Bayern de Munich sur les deux matchs, et ça veut dire donc qu'ils vont en finale.
3: Oui!
1: En finale de la Ligue des Champions contre Arsenal.
3: C'est fou, hein?
1: On a la date ou pas?
3: C'est le 30 mai.
1: Oh putain, elle connaît. Oui. Lorenza, elle est à fond sur le foot maintenant.
3: Mais ça va être fou. Mais la nuit, elle a été rude, hein, parce que ça a klaxonné partout, il y avait des feux d'artifice, et les gens

0: Des ouf, mais je comprends. Oui, ah ouais, dans ma rue. Oui.
1: Ah oui, ah oui.
0: Les gens tirent des feux d'artifice des voitures, donc vraiment.
2: Je... Juste dans ta rue.
0: C'était fou.
1: Ah oui, on était sur une grosse fête alors. Ouais. Et on va faire un petit truc qu'on n'a pas fait depuis longtemps. Pour 1 million d'euros.
0: Oh, franchement, c'est pas facile.
1: Ah non, à chaque fois, c'est pas évident. On pense que c'est facile.
0: Non, non, non.
1: On a tendance à se dire, ouais, pour 1 million d'euros, je fais n'importe quoi.
0: Ouais, non, non.
1: Mais en fait, pas du tout. J'ai des propositions. Est-ce que pour 1 million d'euros, vous seriez prêt à les faire?
0: Ok.
1: Pour 1 million d'euros, chaque fois que vous croisez un policier, vous êtes téléporté 1 heure en arrière dans le temps, nu. Oh, non. Pour 1 million d'euros.
3: Ah non, non, non.
1: Ah, nu, c'est à poil, oui.
0: C'est ouais, surtout non, qu'il faut tout calculer, quoi. Et tu sais jamais.
1: Mais tu peux pas.
0: En fait,
1: tu sais pas. Ouais. Tu sais
0: après,
1: pas.
0: Après, on croise pas des policiers non plus.
2: Tous les jours. Si, quand t'es en voiture. Enfin, moi, j'en croise tous les jours en voiture.
0: Ah, même en voiture, ça marche?
1: Non, on va dire plutôt à pied.
2: Ah, d'accord.
0: Alors, oui.
1: Oui.
0: Bah, j'en vois vraiment très peu.
1: Mais à chaque fois que tu vas le voir, non mais imagine, tu passes à côté d'une manifestation, à côté d'un match de foot, à côté de toi où il y a.
0: Oui, mais c'est même... 1 heure en arrière.
1: Nu.
2: Bah oui. Si t'es rendez-vous à la banque.
0: Au moment où je fais oh là là là là, hop, je mets mes mains pour cacher et je.
1: Oui, enfin... mais tu loupes l'endroit où tu voulais aller, hein. C'est-à-dire que tu repars 1 heure en arrière nu, quoi.
3: Ouais.
1: Et tu pourras y pas retourner parce que sinon tu vas repartir encore une heure en arrière.
0: Mais j'ai 1 million d'euros.
1: Ah oui, t'as 1 million. Florent, le producteur.
4: Je pense que tu peux être bloqué dans une faille. Parce que c'est-à-dire que tu te retrouves nu. Et là, si tu croises des policiers, bah, tu te fais arrêter parce que t'as pas le droit. Et du coup, tu te retrouves dans une boucle.
1: Ils vont t'arrêter.
4: Eh bien oui.
1: Tu vas revoir d'autres policiers.
0: Et une heure avant.
1: Oh, 1 heure avant.
0: Mais et en fait, ça s'arrête jamais.
3: Ah ouais.
1: Ah oh, putain, ouais, t'as raison. Ouais.
0: Ouais. Finir à riche mais à poil avec des policiers quoi. C'est
1: riche
0: c'est
1: à poil avec des policiers toujours au même endroit.
2: c'est un film.
1: Non, c'est pas un film ça. C'est pas le même. Pour 1 million d'euros, vous avez un rhume pendant 1 an.
3: Oui.
1: Wow.
0: Ah non.
1: Ah ouais.
2: Ah non, c'est avec l'enfer, même l'enfer des gens autour de toi aussi.
0: Oh, je déteste.
2: Tu dois faire arrête de renifler.
1: Donc vous le faites pas pour 1 million d'euros.
0: Mais en fait, je déteste cette malade. Genre, c'est hyper handicapant.
2: Non, mais le rhume, t'as pas le goût des aliments et tout, c'est chiant quand même.
0: Ah, après,
2: quand
0: t'es tout irrité au niveau du nez là, non, ça brûle.
1: Au bout d'un an, t'as 1 million d'euros
4: tous les jours.
0: Mais un an.
1: Oui, je sais, c'est moi qui ai écrit la question.
0: Mais c'est trop long.
2: Pour 1 million d'euros, oui.
1: Oui, c'est le principe. Bon. Florent, toi
4: Moi, j'y vais tous les jours.
2: Lui, il prend tout.
4: Oui. Ah oui, je prends tout. Attends,
2: et s'il faut avoir un rhume à poil avec des policiers, il y va.
1: C'est même ça qui lui ferait le plus plaisir. Pas. Pour 1 million d'euros, chaque fois que vous touchez un être humain, vous devez lui renifler les fesses comme le font les chiens. Pour 1 million d'euros.
2: Pas nu, justement.
1: Non,
2: renifler les fesses, oui.
0: Non, mais ça veut dire même une poignée de main, un truc. Non.
1: Bah, dès que tu touches quelqu'un, ouais.
0: J'imagine le buzz, j'imagine.
1: Bah, même quelqu'un que tu touches sans faire exprès.
0: Oui.
1: Hein.
0: Dans les transports et tout. Tu touches la main de la barre du bus, ouais. Bim, tu dois aller. Ah non, je peux pas.
1: Non, il est compliqué celui-là.
0: Ouais.
1: Pour 1 million d'euros.
0: Non, ça c'est non.
1: J'ai l'impression que Florent, notre producteur, dirait pas non.
0: Bah oui, il se marre.
4: Si j'ai un rhume, j'ai le nez bouché. Go hein.
2: J'ai 2 millions d'euros pour voir.
1: J'ai l'impression que Florent, il prend les 3 millions d'euros depuis le début.
0: Oui.
1: Là.
0: Ouais,
1: il veut se retrouver à poil, renifler le cul des gens en se mouchant en plus. C'est à sans faute.
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1: Et on va passer quelques minutes très enfant. Il y a c'est ta nièce, Florent, qui t'a posé la question.
4: Exactement.
1: Ta nièce. La nièce, elle a quel âge?
4: Elle a, entre, bon, mais je suis très mauvais, entre 5 et 10 ans, quoi. Elle a 8 ans, je crois. Non, mais je suis très mauvais dans l'âge.
0: C'est une blague ou quoi? C'est la fille de qui? De ta sœur?
4: Oui, mais non, mais j'ai
1: tu connais pas l'âge de ta nièce?
4: Non, je donne des fourchettes à chaque fois, moi.
1: Oui, mais 5-10 ans, c'est une fourchette quand même. Ah ouais. C'est...
4: Non, je crois qu'elle a 6 ans.
1: D'accord, bon, très bien.
4: Allez,
1: on s'arrête sur 6. La nièce de Florent, qui a entre 6 et 44 ans,
0: voilà,
1: lui a posé une question improbable et elle est très compliquée. On va en parler dans un instant. Ouais. Mais avant ça, toujours enfant, on fait un petit point doudou, on l'a dit.
3: Évidemment.
1: Un petit point doudou, Archibald, c'est le bébé de Nico. Il a maintenant quasiment 3 semaines. Et on lui a tous offert un doudou, Lorenza, Florent et moi. Depuis 2 nuits, Archibald dort avec entre autres ses doudous. Et le but évidemment, c'est qu'ils choisissent, parce que c'est le bébé qui choisit, qu'ils choisissent un de nos doudous. Est-ce qu'on peut faire un point doudou, Nico?
2: On peut faire un point doudou. Alors je suis désolé, celui de Florent qui était quand même très très grand est toujours éliminé.
1: Évidemment. C'était un gros chien éliminé. Voilà.
0: Bah, oui.
2: Il a été récupéré par la belle fille qui a 6 ans. Voilà, je connais son âge.
0: Mais au moins, ça fait quelqu'un d'heureux. Hein.
1: Voilà,
2: exactement. Elle est très contente, elle se balade avec, tout va bien.
1: Ensuite, il restait le petit petit doudou de Lorenza qui est un petit oiseau.
0: Un petit poussin.
1: Et moi.
2: Il y a le tien qui est un chien plat.
1: Un chien avec. Enfin, la tête est pas plate, mais le corps est plat. Voilà.
2: Et il s'allume dans la nuit. Et j'avais dit que mon fils, visiblement, était attiré par la lumière la nuit. Alors, il dort toujours avec les deux. Il faut savoir que il dort plus dans le landau, mais depuis la nuit dernière, on le fait dormir dans son vrai lit.
0: D'accord.
2: Donc, qui est dans sa chambre pour l'habituer un petit peu. Donc, le lit, il est un petit peu plus grand.
1: D'accord.
2: J'ai encore mis les doudous à côté. Et alors, j'ai une interrogation sur le doudou de Lorenza, parce que je le retrouve à chaque fois que je me lève la nuit, dès qu'il se met à pleurer, je le retrouve à 10 km de lui, quoi.
0: Ah.
2: Et on a regardé avec ma femme sur le babyphone, et en fait, je ne sais pas. C'est-à-dire qu'il essaye de soit l'attraper,
0: soit
2: de le dégager. Mais tu sais, comme il roule, c'est un petit poussin, justement, il roule un peu. Donc, j'ai envie de dire à Lorenza, j'ai l'impression qu'il s'intéresse à ton doudou. Pour l'instant, il est proche de celui de Manu, toujours. Mais je ne sais pas, il ne peut pas parler. Donc, je ne sais pas s'il est intéressé ou pas intéressé. Mais en tout cas, ça le titille.
1: Affaire à suivre sur les doudous.
2: Exactement.
1: Intrigué par le petit canari.
2: Visiblement, intrigué ou dégoûté, je ne sais pas.
1: Bon. Revenons maintenant sur la nièce de Florent, qui a, je le rappelle, entre 4 ans et 76 ans, d'après Florent. Apparemment 6 ans, et lui a posé une question à laquelle il n'a pas su répondre.
4: Bah non, elle m'a demandé pourquoi t'es vivant.
1: C'est des choses, hein.
0: Oula. Ah ouais.
4: Ah, franchement, j'ai bugué, quoi.
0: Mais t'as dit quoi?
2: En mode menace ou pourquoi t'es vivant,
0: quoi? Ça va mourir.
1: Non, mais genre, mais c'est des questions d'enfant.
0: Oui, mais il faut répondre.
1: Bah oui, mais qu'est-ce que tu réponds à ça?
4: J'ai répondu quoi?
1: Mais
4: j'ai dit, c'est une très bonne question que tu dois poser à tes parents.
0: Oh là là.
4: Franchement, non.
2: Ah, t'as botté en touche, quoi.
4: Mais j'ai botté en touche, j'avais aucune idée.
1: Bah, tu peux dire, c'est grâce à tes parents, c'est papa et maman qui t'ont créé.
0: C'est la petite graine.
1: Oui. La petite graine à 6 ans. Ah oui, on peut dire.
0: Oui,
2: il y a des livres dessus sur le sujet.
4: Ouais, ouais. Bah mais franchement j'ai paniqué puis au bout de 5 secondes je me suis dit bon patate chaude, je l'envoie à quelqu'un d'autre.
1: D'accord, les parents.
4: Vous auriez dit quoi vous?
0: Bah ça
1: la petite graine.
2: Ah mais je vais faire un livre ou alors t'as les podcasts aussi qui expliquent justement ça, comment on fait les bébés, comment on est vivant, etc.
1: Ça c'est encore plus sympa que les parents, c'est que tu lui dis bah écoute un podcast.
2: Non mais tu l'écoutes avec lui, c'est ludique.
1: Une petite explication, c'est papa et maman qui t'ont créé parce que en fait ils ont donné tellement d'amour qu'ils t'ont créé. Tellement amoureux qu'ils t'ont créé, donc tu es en fait
0: le fruit de leur amour.
1: Le fruit de leur amour.
2: Mais on sent que Florent il n'était pas prêt à dire ça.
4: Non,
2: il allait du tout.
1: Florent il a fait. Quelle est la phrase ou la question ou la remarque la plus improbable qu'un enfant vous ait sortie? Moi, je pense qu'on a tous eu, des réponses, des questions.
2: Ouais.
1: On a tous eu des remarques, des trucs tellement improbables. Nico,
2: moi j'ai déjà ma nièce qui m'a demandé est-ce que toi aussi t'as un bébé dans le ventre.
0: Ah,
1: pourquoi?
2: J'avais visiblement mangé un peu de chocolat de Pâques. Ah. J'étais visiblement pas bien et on était avec ma sœur qui avait justement son bébé, qui attendait son bébé, et elle m'a demandé si moi aussi, si tonton il allait aussi.
1: Fallait lui dire la vérité, oui, il s'appelle Cronenbourg. À consommer avec modération. Quelle est la question la plus improbable, la remarque d'enfant la plus improbable qu'on vous ait faite?
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1: C'est le moment de retrouver notre champion.
0: Dimitri,
1: cinquième participation au Club des Génies. Parce que oui, c'est le moment de jouer au Club des Génies avant d'écouter Jason Derulo. Dimitri est de retour. Bonjour Dimitri.
8: Salut Manu, salut les Wing.
1: Cinquième participation pour toi, t'as déjà gagné 400 euros. Ces 400 euros, quoi qu'il arrive, ils sont pour toi. Tu les gagnes, mais tu vas tenter évidemment, comme chaque jour, d'augmenter ta cagnotte. Aujourd'hui, tu vas tenter de passer la barre psychologique des 500 euros. En face de toi, on a Ophélie aujourd'hui. Bonjour Ophélie.
9: Salut Manu, salut Wouah.
1: J'adore
9: Bonjour Dimitri.
1: J'adore ce prénom.
8: Salut Ophélie.
9: Ah, très gentil.
1: Voilà, je t'en prie. Je préfère le prénom Ophélie. J'ai rien contre Dimitri.
0: Oui.
1: Ophélie, Ophélie me fait plus rêver que Dimitri.
0: Ah bah oui, mais bon, attends, Dimitri est très fort aussi. Chacun ses petites qualités.
1: Ah, je ne parle pas de la qualité du jeu.
0: Ah oui, oui, parce que Dimitri a mangé un Trivial Poursuite, on le rappelle.
1: Oui, bien sûr, évidemment. Et il fait caca des camemberts. Donc,
0: c'est ça.
1: Tellement il est bon au jeu. Non, c'est le prénom Ophélie, je trouve très joli. Mais c'est pas le jeu du... Quel est le prénom le plus joli?
0: Oui.
8: Ah ouais, non. Heureusement.
1: Dimitri est très... Dimitri... Lui-même n'est pas très fan de son prénom. Ophélie, tu vas tenter de gagner tes 100 premiers euros aujourd'hui. Vous jouez l'un contre l'autre. Je vous rappelle les règles du Club des Génies. J'ai 3 questions. Le gagnant ou la gagnante sera celle ou celui qui aura 2 points. À chaque question, si vous pensez avoir la réponse, vous donnez votre prénom. Vous donnez ensuite la réponse. Si elle est bonne, ça vous fait un point. En revanche, si elle est fausse ou si en fait vous n'avez pas la réponse, le point va à l'autre. C'est le premier ou la première qui atteint les deux points qui gagne les 100 euros et qui reviendra jouer avec nous, pas demain, parce que c'est pas rien, mais lundi. Attention, c'est parti, on joue au Club des Génies, bonne chance à tous les deux. Première question. Quel est le nom de la planète natale de Superman ?
8: Dimitri.
1: Dimitri, je t'écoute.
8: Krypton.
1: Bonne réponse. Il est fort, Dimitri.
0: Ouais.
1: Un point pour Dimitri. Deuxième question. Quel chanteur français a interprété en 1986 la chanson « Je te promets » ?
8: Dimitri.
1: Dimitri, je t'écoute.
8: Johnny Hallyday ?
1: Oui.
0: Non, mais c'est pas possible.
10: Bravo,
0: aucune chance. Oh là là.
1: Il est fort, Dimitri, il est très fort.
9: Félicitations.
1: Waouh, waouh.
8: Merci, merci Ophélie.
1: Écoute Ophélie, on t'a pas entendu beaucoup, mais t'as un super
9: prénom. Non, du coup.
1: Mais t'as un super prénom. J'adore ton prénom, Ophélie.
0: Ça compense.
1: Je vais t'offrir le mug Manu sur énergie et, tu nous rappelles quand tu veux, d'accord ?
9: Merci.
1: Gros bisous Dimitri. Ça y est, tu as franchi le cap des 500 euros et tu vas revenir lundi pour tenter de gagner 100 euros supplémentaires.
8: Ah bah oui, ça c'est sûr.
1: Et 5 participations, 5 fois gagnant, ça t'ouvre la porte du bonus.
0: Ah, j'ai trop hâte de savoir.
1: La chanson, oui, parce que l'argent, c'est une chose, parce que tu voulais, c'est ta chanson. C'est-à-dire que lundi, Dimitri, quand tu arriveras à l'antenne, tu auras le droit d'arriver sur ta chanson. Le titre sur lequel tu veux arriver, tel un champion de MMA ou tel un catcheur américain qui arrive. Sur quelle chanson tu veux arriver ?
8: Alors j'ai choisi Kindle Dust de Macklemore.
1: Oh, c'est pas mal, ça ambiance. Baby, you know me. C'est bon, ça.
8: Bon, je préfère l'artiste original quand même. Hein.
1: Oui, je te remercie.
4: C'est pour la vanne sur le prénom, je pense.
0: Oui, mais c'est pas l'artiste original qui te donne l'argent.
1: Macklemore, ce sera ta chanson à partir de lundi. Tu reviens avec nous et tu tenteras de gagner 600 euros. Et quoi qu'il arrive, les 500 euros que tu as gagnés, ils sont à toi. Rendez-vous lundi, Dimitri.
8: Allez, magnifique. Bon week-end, les ouais.
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1: Et on parle de remarques d'enfants, de questions d'enfants. Les enfants nous posent souvent des questions totalement improbables auxquelles personne ne sait répondre. Mais pourtant, ils se posent cette question. Quelles sont les questions ? Quelles sont les remarques d'enfants les plus improbables que vous ayez eues ? 0 870 42 48. On démarre avec Aurélia. Bonjour Aurélia.
11: Bonjour Manu, bonjour les Wouin-Wouin.
1: Sois la bienvenue. Qui t'a posé une question, Aurélia ?
11: Alors moi, j'ai eu de la part d'une petite fille de 4 ans, dit, quand on dort, c'est qui invente les histoires ?
0: Oh, c'est mignon. Oh,
1: c'est très mignon, c'est pas mal.
0: C'est très mignon.
1: C'est pas... Et là, tu lui as expliqué, j'imagine, les neurones, le cerveau.
11: Bien sûr.
1: Le cerveau. Mais tu sais que ça me perturbait, moi aussi, quand j'étais petit.
0: De savoir.
4: D'où ça vient. Alors,
1: c'était pas tellement les rêves, moi, c'était comment on s'endort.
0: Ah ouais.
4: Et le moment où tu t'endors.
1: Ouais, je ne comprenais pas et ça m'angoissait un peu.
0: Ah, donc tu osais pas t'endormir.
1: Ben exactement. Oh. Enfin, j'aimais bien dormir, mais j'aimais pas trop le moment où je m'endors.
0: Ok.
1: Tu vois ce truc-là. Et je demandais mais comment on fait pour s'endormir ? Expliquez-moi pourquoi, etc.
0: Est-ce que je vais vraiment me réveiller ?
4: Oh là.
0: Non, mais c'est vrai.
1: Alors ça me. Mais,
0: ça te tracassait, quoi.
1: Ouais. Ben c'est. J'aimais bien avoir la petite lumière aussi dans le couloir.
0: Oui.
1: J'étais pas très fan de ce moment-là.
4: C'est mignon.
1: Merci. Aurélien de nous avoir appelé.
11: Mais de rien, bonne journée, bisous.
1: Belle journée, quelle est l'une des questions les plus improbables qu'un enfant vous ait posées, Lorenza ?
0: Moi, ma nièce m'a demandé si les poissons buvaient de l'eau.
1: Putain, c'est dur ça.
0: Mais, non, mais c'est vrai, tu te demandes.
1: Mais je crois que oui, en fait.
0: Oui, ils boivent de l'eau,
1: Ben pour ce que, pour respirer, en fait.
0: Oui, en fait, je me suis renseignée, les poissons d'eau de mer, ils boivent plus d'eau parce que l'eau est salée, donc ils ont besoin de boire de l'eau. Et les poissons d'eau douce.
1: Pourquoi ils ont plus
0: besoin
1: de l'eau?
0: Pour éliminer le sel, apparemment.
1: Ah, ils boivent de l'eau salée pour éliminer l'eau salée.
0: Oui, ils sont un peu cons. Ah. Mais.
4: Oh là là, tu t'attaques à tous les poissons, là.
1: Bon. Donc, ils ont pas le choix, ils vivent dans l'eau salée.
0: Mais les poissons d'eau douce, eux, n'ont pas besoin de boire beaucoup d'eau. Mais par contre, comme ils en absorbent quand même pas mal, ils doivent faire plus pipi que ceux de l'eau de mer.
1: Ils font pipi aussi.
0: Oui, ils font pipi dans l'eau.
1: Oh là là, mais c'est tellement incroyable tout ça. Et le caca de poisson, c'est incroyable.
0: Bah oui, c'est vrai que c'est bizarre.
4: C'est long. Ah, très, très long.
0: C'est très long. Ouais.
1: Les cacas des poissons rouges, c'est un truc. C'est moi, j'étais fasciné quand j'étais petit aussi par ça.
4: Vraiment, ils avaient tout ça en eux.
1: J'avais des poissons rouges et je regardais comme ça ce truc qui pendait derrière. Je me disais, c'est incroyable. Incroyable.
4: Et encore mieux, moi j'avais des poissons transparents, donc tu vois même l'étape d'avant.
1: Non,
0: oh, c'est la
4: transparent. La petite bouliche et qui, enfin la bouche.
1: Oui, on a compris. Florent, merci beaucoup.
4: Beaucoup de détails, hein, Florent.
1: La bouliche du poisson. On va passer à Samuel si ça ne dérange pas. Samuel, bonjour.
10: Salut Manu, salut toute l'équipe.
1: Samuel, quelle est la question la plus improbable d'enfant?
10: Alors, on m'a déjà posé la question pourquoi tu travailles pour gagner de l'argent alors que tu peux en demander au distributeur?
1: Mais c'est
0: ah,
1: vrai.
0: Ouais.
1: Mais,
0: ah,
1: oui. Mais quand t'es enfant, tu comprends pas, tu vois juste tes parents prendre de l'argent dans le mur.
4: Si, c'est génial.
1: Donc tu dis c'est que c'est incroyable. Et c'est comme ça qu'on devient cambrioleur. Hein.
0: Oui, bah.
1: Parce que personne ne t'a expliqué en fait. Merci Samuel de nous avoir appelé.
10: Belle journée à vous.
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1: Aujourd'hui, c'est le 7 mai, ouais. C'est la journée mondiale sans régime.
0: Ah, ça veut dire qu'on
1: bah
0: peut
1: alors
0: se lâcher aujourd'hui.
1: Oui, mais comme hier.
4: Ouais, c'est ça. Fallait nous prévenir. On a pris de l'avance.
1: Tout le monde fait des régimes, mais en fait, c'est les journées mondiales sans régime tous les jours, puisque tout le monde l'abandonne très rapidement.
4: C'est ça.
1: Alors, attention aujourd'hui. Il y a un problème. Il y a une grève, une nouvelle grève aujourd'hui. C'est jour de grève dans les bibliothèques.
0: Ah bon ?
1: Les bibliothécaires vont faire grève aujourd'hui parce que les bibliothécaires sont en colère à cause des sous-effectifs dans les établissements. À Paris, 68 bibliothèques vont faire grève.
0: Oh là là, c'est beaucoup, ouais, c'est fou.
1: Pile le jour où je voulais y aller, disons.
0: Mais quel mytho.
4: Parce qu'on a appris qu'il y avait 68 bibliothèques à Paris.
1: C'est une bonne nouvelle. Allez, 7h05, on double votre salaire.
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1: 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Attention, le téléphone sonne. C'est peut-être chez vous que ça se passe.
13: Allô?
1: Allô, bonjour, c'est Jérémy de Tilouze en Indre-et-Loire.
13: C'est moi-même, c'est ça, c'est moi-même.
1: Jérémy, quel est le seul animateur radio qui double ton salaire?
13: Oh, c'est Manu sur Énergie.
1: Ah oui.
13: Trop bien.
1: Je t'annonce qu'on va te doubler ton salaire, Jérémy. C'est sur toi que ça tombe ce matin.
13: Magnifique. Oh, la journée commence bien.
1: Ouais, pas mal. Parce que ton salaire de 1546 €, il va passer à 3092 €.
13: C'est parfait.
1: On te
13: la semaine se finit, le week-end va commencer, c'est cool.
1: Oh, c'est bien de commencer un week-end avec 3092 €.
0: Ouais, ça oui.
13: Ah, ça oui.
1: Ça annonce un bon petit week-end, quoi.
13: Un bon petit week-end, ouais, c'est clair. Petit barbecue avec les copains, la famille, ça va être bien.
0: Oh.
1: Fais-toi plaisir. C'est ça que t'as prévu ce week-end?
13: Ouais, c'est ce qui va se passer, je pense.
1: Écoute, je trouve que c'est un bon programme.
0: C'est trop bien.
13: C'est pas mal.
1: Eh ben, régale-toi ce week-end avec ces 3092 € qu'on te double. Je te souhaite une belle journée, bravo.
13: Super, merci.
1: Bonne journée. Ciao, et ça peut vous arriver vous aussi. 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
1: 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Parce qu'il y avait la première partie, maintenant il y a la deuxième partie. Donc en fait, on a la première partie et la deuxième partie. Merci de m'avoir écouté. Et ce matin, nous tentons de répondre à des questions auxquelles personne n'a de réponse parce que ce sont des questions d'enfants. Quelle est la question la plus improbable qu'un enfant vous ait posée? Quelle est la remarque la plus incongrue?
0: Oh, c'est beau ça.
1: J'ai utilisé le mot incongru.
0: Oui, c'est vrai.
1: 0-870-42-48. On continue à vous prendre au téléphone. On peut se refaire un petit tour du studio.
0: Ouais.
1: Question d'enfant, Lorenza.
0: Est-ce que les méchants étaient gentils quand ils étaient petits ou est-ce qu'ils ont toujours été méchants?
1: Putain, c'est une vraie question ça.
0: Ouais.
4: C'est un psychologue qui t'a posé la question?
0: Non, c'est nouveau, ma nièce.
1: Elle a quel âge?
0: Elle a 6 ans.
1: Et à 6 ans, elle pose ces questions-là.
0: Ouais.
1: Waouh!
0: Et j'ai trouvé ça génial. Mais du coup, ça m'a tellement. On dirait un truc de philo, comme disait Nico. Et ça m'a tellement interloqué que j'étais un peu en mode. Bah,
1: on dit que l'homme est naturellement bon. Et que c'est la société.
4: C'est peut-être un événement. La société.
1: Quelque chose qui le corrompt.
0: Expliquer ça à un enfant de 6 ans.
1: Ah bah à ce moment-là, dans ces cas-là, non, effectivement, non, non, ça c'est entre nous, mais un enfant de 6 ans, et tu lui dis, viens, on va à la fête foraine.
2: Tu veux une glace?
1: Ouais, c'est simple, quoi. Caroline est là, bonjour Caroline.
15: Bonjour Manu, bonjour les Wawa.
1: Bienvenue sur Énergie, c'est à toi Caroline, quelle est la question la plus improbable qu'un enfant t'ait posée?
15: Est-ce que les fleurs, elles crient quand on les cueille?
0: Oh,
1: c'est mignon.
0: Tu sais que, trop mignon.
1: Je veux dire, j'avais lu qu'en fait, les plantes, elles ne veulent pas qu'on les prenne.
0: Que moi aussi j'avais lu qu'elles souffraient. Et, ouais, entre guillemets.
1: Et
0: ouais.
1: Que le alors je sais plus exactement le truc, mais que le gluten du blé, en fait, c'était quelque chose pour repousser les animaux, pour les empêcher de les manger.
2: Ah bon?
1: Parce que
2: bon,
1: les animaux ne genre digèrent pas le gluten, justement. Il y a des animaux et donc en fait ils peuvent pas manger le blé. Donc le blé il peut continuer, il est peinard.
2: Moi j'avais lu un truc comme ça sur l'herbe coupée, c'est l'odeur de l'herbe coupée.
1: Ouais.
2: Bah apparemment en fait c'est l'herbe qui dégage une odeur justement pour dire qu'on l'a coupée et que c'est pas bien ce qu'on lui a fait. Nous on trouve que ça sent bon, mais apparemment c'est pas ouf.
15: C'est vrai.
0: Ça me triste pour les fleurs.
2: Donc, peut-être que les fleurs elles crient, hein, effectivement.
1: Oh putain, on l'entend. Ouais, faudrait mettre des haut-parleurs. Oh là là, mais quelle histoire! Oh, cette journée démarre mal. Merci beaucoup, Caroline, de nous avoir appelé.
15: Bisous, bisous.
1: Tu lui avais répondu quoi en fait comme réponse?
15: Bah, je lui ai dit cueille, tu vas voir. Elle est accueillie. Heureusement, personne n'a crié. Hein.
1: Oui, heureusement. Oui. Et ensuite, il s'est demandé est-ce que ça fait pareil avec les gens? Et là, c'est parti. Bah voilà. Est-ce que les gens méchants sont naturellement méchants? Non, c'est à cause de réponses comme celle de Caroline. On t'embrasse,
15: Caroline.
1: Désolé.
15: Bisous.
1: Gros bisous. Remarque d'enfant. Question d'enfant, Nico.
2: Ah ouais, j'ai ma fille de bientôt 6 ans qui a fait un prout. Et je lui ai dit que c'était pas bien. Et elle m'a dit que c'était pour pas exploser.
1: Mais elle a pas tort.
2: Bah, c'est le problème, c'est que je suis resté face à elle,
0: bah oui,
2: très con, disant
0: c'est très mauvais de retenir ses pets.
1: Qui ne rote ou ne pète pas est voué à l'explosion. C'est pas de moi,
2: c'est un dicton.
1: C'est d'un personnage dans un livre, Gargantua. Je sais plus, j'avais étudié ça, c'est le seul truc dont je me souviens.
0: Étonnant.
2: C'est vraiment que le seul truc que t'es vu que c'est soit ça.
1: Non, c'est une citation, en fait, c'est un truc connu. Qui ne pète ou ne rote, explosion.
0: Non, mais c'est fou.
1: Je vais te trouver.
2: On dirait un chant de supporters. Qui ne pète pas.
1: Là, est-ce que c'est Lao Tzu. Qui ne pète ni ne rote et vous allez à l'explosion.
16: Sport bien-être dans les entreprises.
1: C'est la pub sur l'ordinateur qui démarre. Bon, bref, voilà.
0: Okay.
1: Jérôme est là. Bonjour, Jérôme.
17: Bonjour, Manu. Salut, les moins.
1: Bienvenue sur Énergie. Jérôme, quelle est la question la plus improbable qu'un enfant t'ait posée?
17: Pourquoi les rêves, ils ne restent pas quand on allume la lumière?
1: Parce qu'ils se réveillent.
0: Ah oui, c'est vrai qu'on pourrait dire ça. Ils se réveillent en même temps que nous.
1: Non, c'est l'enfant se réveille.
0: Ah oui.
1: Donc son rêve.
0: S'évapore, quoi.
1: C'est triste, ça aussi.
0: Oui, c'est vrai. En fait, toutes nos réponses aux questions d'enfants sont.
2: On n'a pas envie de grandir.
1: En fait, c'est ça.
0: Oh là là.
1: On n'a pas envie de répondre,
0: non,
1: en fait.
0: Non, non.
1: Parce que la réponse.
0: On a envie de mentir.
1: La réponse est plus triste que l'image que l'enfant. Parce qu'il est parti en vacances. Voilà,
0: ah, c'est très difficile.
1: Ça marche avec tout, hein. Le poisson rouge aussi, il est parti en vacances. Merci de nous avoir appelés, Jérôme.
17: Merci à vous.
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1: Et on va partir à votre recherche. De temps en temps, on fait ça dans l'émission parce qu'il y a des gens, des fois, qu'on croise et on se dit, mais c'est qui ces gens? Qui sont ces gens qui font ça? Pourquoi ils font ça? Quel intérêt à faire ça? Quel est le concept? Quel est le projet, parfois, de leur vie à faire ça? Et ça nous intéresse et on part à votre recherche et vous allez peut-être être ces gens qu'on va rechercher maintenant. On va écouter Gims avec cela. Il y aura aussi Zara Larsson. Allez, qui commence?
0: Moi.
1: Allez, Lorenza, tu veux partir à la recherche de qui?
0: Mais qui sont ces gens qui réservent leurs vacances un an à l'avance?
1: Il y a des gens en fait qui veulent sacrément économiser et du coup ils font ça et c'est vrai que ça fait des économies. Je le fais pas, hein.
0: Non, mais je n'ai jamais compris.
1: Mais en fait, les prix sont pas les mêmes. Les prix des billets d'avion, les prix des trains.
0: Oui,
1: tout ça.
0: Je me doute, mais de là à savoir exactement tes dates, avec qui tu pars.
2: Tu changes d'avis.
1: Moi, j'avais fait, il y a 3 ans, j'avais fait un safari.
0: Ouais.
1: Et bon, on l'avait prévu 1 an à l'avance.
0: Mais ça, limite, je trouve ça génial parce que c'est un gros truc, donc tu vois. Mais genre, par exemple.
1: Non, je vais pas prévoir 1 an à l'avance d'aller faire du
0: pédalo. Tu vas aller en Bretagne. Oui, voilà, c'est ça. Tu vois,
1: non, mais quand c'est un gros truc, t'es obligé de le prévoir à l'avance.
0: Ouais. Ouais.
1: Voilà. Et toi, t'aimes pas tout ça,
0: mais non, mais même quand je suis partie en Australie, je l'ai prévu vraiment trois mois avant.
2: Toi, t'es à la bourre sur tout, donc. Oui, c'est vrai. Prévoir les vacances à l'avance, c'est pas possible.
0: Non, je suis pas un exemple.
1: Même sur les vacances, elle était à la bourre sur ses dates de vacances.
2: Elle est partie la semaine d'après.
1: Même le retard, des fois, il tape à la porte de l'organisateur en disant putain, t'es en retard sur mon retard. Ok, si vous réservez un an à l'avance vos vacances, si vous les planifiez, eh ben on part à votre recherche. 0 870 42 48. Nico, on part à la recherche de qui?
2: Moi, j'adorerais échanger avec des gens qui embrassent leurs animaux de compagnie sur la bouche. Ben, on en voit parfois.
1: En fait, des fois, c'est pas tu fais pas exprès.
2: Non, non, mais ouais. Là, je parle des gens qui font exprès. Tu vois, à un moment donné, il y a des gens, ils font des bisous. Allez, oh, bisous à maman, qui en plus s'appelle maman. Ah, non, arrêtez.
0: Non, je sais pas ce qu'il veut dire, moi, j'aime pas non plus.
1: Ben, quand c'est
0: l'autre
1: forcé,
0: lèche. Surtout chez les chiens, en fait. Chez les chats, c'est mimi, tu peux faire un bisou sur le museau, tu fais comme ça, et ça va.
1: Le museau, mais c'est pas la bouche, hein.
0: Bah oui, c'est vrai. Oui, mais même sur ça. Enfin,
1: là, tu parles sur la bouche, vraiment. Genre,
2: sur la bouche, ouais, parfois, t'as la petite léchouille, mais même, je trouve que les chats sur le museau, je suis désolé. Ma mère a des chats, ça pue la croquette, quoi.
0: Oui, mais tant que le chat sort pas sa langue, ça va. C'est dégueulasse. Mais
2: c'est rare, un chat qui se roule un palo.
1: Et même sur le museau, dans l'absolu, personne n'en passe quelqu'un sur le nez, quoi.
2: Le chat, s'il griffe, tu l'auras cherché, quoi.
1: Écoutez, vous embrassez votre animal de compagnie sur la bouche. Ça peut être bizarre, effectivement. Ça,
0: oui, c'est bizarre.
1: Sûr. Après, le coup de l'échouille comme ça, qui est pas.
0: Ça
1: qui, oui, mais des fois, c'est pas prévu. Tu vois, parce que tu veux lui faire un bisou et bim, il se retourne. Ah bon, le Lorenza n'est pas.
0: Ah non, j'aime pas.
1: Eh ben, vous intéressez, vous dégoûtez Lorenza, pardon. 0 870 42 48. Florent, notre producteur, on part à la recherche de qui?
4: Bah moi, j'aimerais comprendre les gens qui laissent le film plastique protecteur sur les appareils neufs.
1: Alors, ça peut m'arriver, parce qu'en fait, j'oublie et ça me...
4: J'oublie?
1: Sur notre télé qu'on a depuis quelques années, et ben il y a quelques jours, ma fille m'a dit, je peux enlever le truc plastique là. Oh,
4: mais comment tu peux oublier, ça me tend, moi.
1: Mais j'avais pas fait gaffe. Mais c'est très satisfaisant quand on le déchire.
4: Bah oui, en plus, c'est pour ça, je comprends pas les gens qui le laissent.
0: Mais il y a des personnes âgées, ils veulent pas que ça s'abîme, et donc ils ont des trucs exprès où ils ne veulent pas toucher et que ça reste en état.
1: Mais il y a des gens, même tellement ils veulent pas que les choses s'abîment, qu'ils ont des bâches plastiques autour de tout.
0: Oui, c'est ça.
1: Sur la table, parfois.
0: Bien sûr.
1: Sur des meubles et tout.
2: J'ai jamais vu ça.
0: Télécommande.
4: Mon père, il avait mis sa télécommande dans du cellophane.
1: Voilà. C'est parce qu'il pensait en faire un rôti. Écoutez, vous laissez exprès le film protecteur sur les appareils neufs, et ben appelez-nous.
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0: On a Emeline avec nous ce matin. Bonjour Emeline.
1: Salut Manu, salut les Wouin.
0: Sois la bienvenue sur Énergie Emeline. Tu vas jouer au jeu des 5 mots ce matin. Et tu vas jouer avec Nico.
2: Allez, trop cool.
0: Vous allez jouer avec tous les deux. Je vous rappelle les règles du jeu des 5 mots. Nico va sortir du studio quand il sera dehors. Emeline, je vais te donner 5 mots. Après chaque mot, tu vas me donner le premier qui vient en tête. Ensuite, Nico revient. Je fais la même chose avec lui. Et dès que vous avez un mot en commun dans vos réponses, eh ben c'est gagné. À toi les 2000 euros à dépenser dans les campings Homer pour tes vacances. Ok.
1: Ben, on croise les doigts.
0: Et alors attention, aujourd'hui, c'est une nouveauté. C'est même inédit.
3: Oula.
0: Oh. J'ai oublié de préparer les 5 mots.
3: Oh mince.
0: On est pas mal ou pas?
3: Ouais, c'est top ça.
2: Pas de panique.
0: Alors,
1: c'est genre week-end. Je peux te les donner si tu veux.
0: Alors, on va pas paniquer. Mais je vais mettre une petite musique d'attente. Vous faites ce que vous voulez pendant cette musique d'attente.
3: Ça marche.
0: Et je prépare les mots. Top. Allez-y, hein, je fais les mots.
3: Ouais, ouais.
2: Je me demandais qui faisait les musiques d'attente.
3: Les gens qui s'occupent de. De réparer les ascenseurs, je sais pas. J'ai aucun truc. En plus, Nico s'est barré, c'est vrai. Il sait pas.
1: Oh, le pauvre.
3: Ah, mais non, il doit se dire, Emeline, elle est nulle. Elle m'aime bien.
0: Ça y est, c'est bon.
3: Ah.
0: Attention.
3: Mais non, Emeline, elle est forte.
1: Allez.
0: Emeline, j'ai mes 5 mots. Ouais. C'est parti, bonne chance à toi. On joue pour tes vacances.
1: Ok.
0: Jardinier.
1: Râteau.
0: Baignoire.
1: Douche.
0: Téléphérique.
1: Ciel, je sais pas.
0: Bon, c'est pas grave. Il y a eu le buzz. Matelas.
1: Lit.
0: Joue.
1: Joue. Menton.
3: Waouh.
0: Bah,
1: c'est
0: écoute,
1: dur, hein.
3: Oui, mais ça va, tu t'en es bien sorti, je trouve.
0: Je mise tout sur matelas lit.
1: Ouais, moi aussi.
0: Ouais. On va faire revenir Nico maintenant, attention. Un mot en commun dans vos réponses suffit pour gagner.
4: Et bonjour, peut parler du temps, prix.
0: Alors, il y a une raison pour laquelle ça a mis un peu plus de temps, c'est qu'en fait, au moment de commencer à jouer, je me suis aperçu que j'avais pas préparé mes mots. Donc,
4: on était déjà en week-end.
0: Il a fallu que je les trouve tout simplement.
4: Ok, ouais. D'accord. Bah,
0: comme ça, vous avez pu vivre en direct comment on trouve des mots. Hein.
3: C'est vrai.
0: Et vous avez pu vous rendre compte que vraiment le temps de préparation est très court. Attention. Emeline, bonne chance. Nico, concentre-toi.
4: Ouais, ouais.
1: Allez,
0: on joue au jeu des 5 mots. Jardinier.
4: Paysagiste.
0: Râteau.
4: D'accord.
0: Baignoire.
4: Douche,
0: c'est gagné.
3: Allez.
0: Yes. Et ben voilà.
4: Facile.
1: Ah, merci Nico.
4: Trop bien.
0: Alors, on continue, restez 3 mots quand même.
4: Ouais.
0: Téléphérique.
4: Montée.
0: Elle avait bugué, elle avait pas trouvé.
4: D'accord.
0: Et à la fin, elle avait dit ciel, mais bon.
4: Ah.
0: Matelas.
4: Lit,
0: voilà.
1: Ah, super.
0: Et enfin, joue.
4: Bouche.
0: Non, elle avait dit menton. Elle maîtrise pas bien les SVT.
1: Ouais, elle a tout dit, ça
0: se passe
1: dans la
0: poche. Elle s'est dit trop bien, on sent les choses sur son corps. Bon. Emeline, c'est gagné.
1: Super, mais je savais que je pouvais compter sur Nico, jeune papa, future maman, ça pouvait que marcher.
3: Oh, voilà,
2: on est connecté.
0: Je t'annonce que tu vas partir en vacances dans les campings Homer. Tu as 2000 euros que tu vas pouvoir utiliser comme tu veux pour partir
1: trop
0: en vacances
1: bien.
0: Chez Homer. Bravo à toi, Emeline.
1: Ah ben, trop bien, merci. En plus, je fais partie de ces gens qui ne préparent pas leurs vacances un mois à l'avance.
3: Ah voilà, Emeline. Des gens bien, énormément.
1: On n'a rien préparé et voilà.
0: fais-toi plaisir. On t'embrasse fort, Emeline.
1: Merci, gros bisous à vous. Bonne journée.
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0: Je veux pas.
1: Ah oui, oui.
0: Florent, producteur de l'émission, on avait dit qu'on aimerait bien avoir Zao.
2: Bah oui, on l'avait dit. Et on a contacté. Et on n'a pas eu de réponse pour l'instant.
0: Ah bon. Ah.
1: En tout cas, on pèse dans le game. Hein.
3: Elle t'a mis un vu.
0: On a fait non, c'est vrai, on n'a pas eu de réponse du tout.
2: Bah non, non, non, on n'a pas eu de réponse encore.
0: Ah, oh, oui, c'est.
2: Bah oui, bah,
0: parce que ça date de, je crois, 3 semaines hein, quand même. Le...
3: Oui, mais bah, est-ce que la personne qui a contacté a vraiment contacté ou pas?
2: Ah oui, oui, on a fait demander. Bah écoutez, il y a des gens qui travaillent ici à Énergie pour ça et on a fait
0: pas nous, mais.
3: Visiblement, on a délégué.
0: C'est peut-être le problème, hein, d'avoir délégué. Hein. Bon, bah, et pas de réponse, rien, ils font les morts.
2: Non, pas encore.
0: Bon.
2: C'est en cours, c'est en cours. C'est,
0: non, mais il n'y a pas de problème. Hein.
2: Je vous donnerai des nouvelles courant juillet.
0: Merci. Nous sommes partis à votre recherche. Avant d'écouter Zao et MC Solar, nous sommes partis à votre recherche parce que oui, par exemple, Lorenza se demande oui. Qui sont ces gens qui réservent leurs vacances un an à l'avance. Eh ben, on a Kevin qui est là. Et Kevin, il le fait. Bonjour, Kevin.
4: Bonjour, Manu. Bonjour, les Wouins. Comment allez-vous?
0: Mais on est bien, Kevin. Lorenza ne comprend pas comment on peut réserver ses vacances un an à l'avance.
4: Alors, moi, je suis plus ma femme. Moi, je suis plutôt du genre de la dernière minute. Une fois en juin, j'ai attendu juin pour réserver au mois de juillet. J'ai pris 3 fois le prix d'une chambre avec vue sur le parking. Plus jamais, ça va m'arriver.
1: Attends.
0: D'accord, mais alors, oui. C'est-à-dire que oui, non, toi tu fais l'inverse, toi tu réserves au dernier moment.
4: Ouais, c'est ça, mais là on était pris un peu de court, on va dire, d'habitude c'est vrai qu'on s'y prend plus à l'avance, mais ouais, non, plus jamais des trucs comme ça.
0: D'accord, en fait là tu paries sur l'avenir, d'accord, j'ai compris.
4: Ouais.
0: Tu as compris qu'effectivement tout était trop cher quand on s'y prenait à la dernière minute, donc à partir de maintenant tu vas prendre en avance.
4: Oui, voilà.
1: Ok.
0: D'accord. Tu n'as pas vraiment bien répondu à la question, mais c'est pas grave.
1: Mais du coup, c'est pour pas se retrouver dans cette situation, il faut réserver un an à l'avance.
0: Bien sûr.
1: Ok.
0: Évidemment. Nico se posait la question des gens qui embrassent leurs animaux de compagnie sur la bouche.
3: Ouais, ça m'intrigue.
0: Ça et ça dégoûte Lorenza, clairement.
1: Oui.
0: Eh bien, nous avons Maëva avec nous.
1: Ah.
0: J'espère que Maëva va répondre à la question vraiment. Maëva.
5: Bonjour Manu, bonjour les ouin-ouin.
0: T'as quoi comme animal de compagnie, Maëva?
5: Alors, j'en ai deux, j'ai un chien et un chat. Mais là, c'est avec mon chat que je fais des bisous sur la bouche. En fait, c'est moi qui l'embrasse. C'est un peu comme mon bébé, il me donne plein d'amour. Des fois plus que mon chéri. Et du coup, il mérite simplement le bisou sur la bouche.
0: Ah, mais est-ce que parce que t'es en manque de bisous sur la bouche que tu vas vers le chat du coup?
5: Non, parce que le chat, malgré son caractère de cochon, quand il a faim, il est hyper adorable. Donc il vient, il est tourné contre nous et puis bisou bouche. Ouais, bisou bouche. Ouais. C'est le chat dominant, non?
0: Oh bah écoute, bisous bouche pour Maëva.
3: Ça se tient.
0: Lorenza, alors t'as pas les images, mais elle est.
3: Oui. Elle est pas bien.
0: Elle est. Non, tu ne partiras pas en vacances, toi, ton chat et Lorenza.
1: C'est des amis.
5: Ouais, non. Puis je vais enterrer le truc définitivement. Oui, je lui dis, je vais faire un bisou à maman.
3: C'est là qu'elle a commencé en disant c'est mon bébé.
1: Mais
3: voilà, on avait un indice.
1: Non, mais on peut lui faire des caresses, des câlins. J'adore les animaux. Je suis fan des animaux.
0: Oui. Mais pas le bisou sur la bouche. Maëva t'entends. Merci beaucoup de nous avoir appelé, Maëva.
5: Merci à vous, très belle journée.
0: Belle journée à toi. Florent, le producteur de l'émission, ne comprend pas les gens qui laissent le film plastique protecteur sur les appareils neufs.
2: Exactement.
0: Donc moi je disais que ça peut m'arriver parce que je fais pas gaffe, mais il y a des gens apparemment, sérieusement, ils le font. Marco, on fait partie. Bonjour Marco.
6: Bonjour Manu, salut l'équipe, comment ça va?
0: Mais on est bien Marco, écoute, à part Lorenza qui se sent pas bien.
1: Ouais, c'est... Mais non, ça va aller, ça va aller.
6: Donc j'ai compris.
0: Marco, tu gardes le film plastique protecteur sur les appareils?
6: Exactement, moi je le garde pour que l'écran puisse rester intact, comme ça le jour où je revends par exemple mon iPhone 17, je retire le plastique devant l'acheteur et l'appareil est vraiment neuf. C'est l'avantage. Ah,
0: c'est juste parce que tu te dis quand je le revends.
1: Il est en état nickel.
0: En état nickel, c'est
6: exactement.
0: Pour ça.
6: Exactement.
1: Comme neuf.
6: En fait, c'est le plaisir de l'iPhone de pouvoir retirer le film quand tu l'achètes neuf. Donc, le fait qu'un acheteur d'occasion puisse acheter mon iPhone, il a ce plaisir-là aussi.
0: Mais pas aussi, parce que toi, tu l'as pas.
1: Toi, tu l'as pas ce plaisir, ouais.
6: Bah non, moi je l'ai pas parce que moi je trouve ça ridicule.
1: Ah, tu juges en fait.
0: En fait, c'est business is business.
1: Ah ouais, bien sûr. Malin ça.
0: Marco le businessman. Ouais. Il est malin Marco. Belle journée à toi, merci de nous avoir appelé.
6: Merci à vous aussi, à bientôt, salut.
0: 6h-10h.
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0: Attention, c'est officiel. ça.
1: Bien sûr.
0: C'est une chanson, c'est dans l'inconscient collectif. Les Rolling Stones, ouais, avec Satisfaction. Ils sont de retour.
1: Ouais,
0: j'ai vu. Les Rolling Stones sont de retour. Ils ont confirmé la sortie d'un nouvel album cet été qui va s'appeler Foreign Tongues.
1: Ok.
0: Les tongues étrangères.
1: Ouais.
0: Non, les tongues,
1: ouais,
0: c'est les langues.
1: Ah oui, c'est vrai, les langues étrangères.
0: Langues étrangères. Les tongues de l'espace. Non, non. Je vous donne juste l'âge moyen du groupe.
1: Ouais.
0: 82 ans.
3: J'ai vu un gars sur Instagram qui a écrit on va tous partir à la retraite avant les Rolling Stones.
0: Non, mais 82 ans pour un groupe, c'est... Je dis pas que c'est vieux, je dis juste qu'en studio, effectivement, ils ont enregistré avec des serpillères en dessous. Mais c'est incroyable. Ils sont ces gens-là.
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0: C'est deux fois par jour que je double votre salaire, à 7h05 et 8h05. Attention, pour la deuxième fois de la matinée maintenant, le téléphone va sonner. Si vous avez envoyé salaire par SMS au 71012, c'est peut-être votre téléphone et ça décroche. Allô, bonjour. C'est Marie. Oui, c'est Marie de Pordic, dans les Côtes d'Armor.
9: Oui.
0: Marie, quel est le seul animateur radio qui double ton salaire?
9: C'est Manu sur Énergie.
0: Voilà. Marie, je t'annonce que nous allons te doubler ton salaire.
9: Oui.
0: Tu touches 1693 € chaque mois. On va le multiplier par deux. Ça fait pour toi 3386 €.
9: Merci beaucoup.
0: Elle est contente. Et quand elle est contente, elle rigole. C'est Marie. Voilà.
9: Oui, et je pleure aussi.
0: Oh,
1: oh.
0: Comme le disait ma grand-mère, pleure, tu feras moins pipi.
9: C'est pas faux.
0: Alors si, c'est faux, ça ne marche pas comme ça. Le corps humain ne marche pas comme ça, mais c'est pas grave.
9: Non mais c'est pas faux, ma grand-mère disait pareil. Pleure, tu feras moins.
0: Et ben voilà. Marie. Tu es conceptrice de cuisine.
9: Absolument.
0: Tu dessines les plans, tu fais les meubles, tu crées les meubles.
9: Alors je crée pas les meubles parce que sinon ils seraient pas droits, mais je fais les plans, je rencontre les gens, on parle de ce qu'ils veulent dans leur cuisine et c'est à moi d'imaginer ce qu'on pourrait leur mettre.
0: Je vois qui tu es. Tu es la personne qu'on n'arrive jamais à trouver chez Ikea.
3: Ouais, mais ils te laissent quand même les ordi à dispo, c'est sympa quoi. Tu sais, t'as les ordinateurs chez Ikea, j'adore faire ça moi. Je vais, tu fais des cuisines, même si t'en as pas besoin. T'as l'impression de jouer à un jeu vidéo un peu.
0: Et c'est comme ça que Nico passe 3 jours de suite chez Ikea.
3: C'est pour ça qu'il y a la queue.
0: C'est quoi le style du moment dans les cuisines? Il y a toujours l'îlot central, c'est toujours le truc.
9: Il y a toujours l'îlot central.
1: Ouais, mais ça, c'est trop stylé.
0: C'est là, c'est le truc.
1: C'est la classe.
0: Ça dure depuis des années, ça, l'îlot central.
1: On en veut. Ouais.
0: Et sinon, il y a quoi d'autre?
9: Il y a aussi tout ce qui va être presqu'île, donc c'est un îlot rattaché au mur. On va jouer sur les formes arrondies aussi maintenant, un peu plus que sur du carré.
0: Ouais, mais c'est compliqué pour ranger les plats carrés, non, dans, si c'est rond.
9: C'est pour les extrémités, hein, oui. C'est pas pour mettre les
1: plats. C'est plus harmonieux en vrai.
0: Ah, pour c'est les ça, coins, pour les coins ronds.
9: C'est ça.
1: Et pour moi, les enfants ne se prendront pas les coins.
0: Mais tout à fait, bien sûr.
9: Exactement.
0: Et ça c'est vraiment.
1: Je vais les bosser chez.
0: Un problème qu'on a. Oui, tu peux bosser avec elle pour prendre les cuisines, oui, bien sûr. Marie, on te double ton salaire, 3386 €, ça va vite arriver.
9: Merci beaucoup. Je vous adore, je vous écoute tous les matins. Vous êtes mon rayon de soleil.
0: Et ben toi, t'es mon îlot central préféré de tous les îlots centrales.
9: C'est gentil.
0: On t'embrasse, Marie.
9: Merci beaucoup.
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0: C'est parti comme chaque jour. Voici les infos aléatoires du monde. Comme chaque jour, on s'apprend des choses les uns les autres. C'est parti. Allez, Nico.
3: La poignée de main était à l'origine un geste de sécurité.
0: C'est-à-dire
3: qu'elle servait à montrer qu'on n'avait pas d'armes dans la main.
1: Ah.
3: C'est pour ça qu'on a inventé ça.
0: C'est comme pour trinquer.
1: Oui.
3: Ah oui, c'était pour mélanger les liquides.
1: Pour pas qu'il y ait du poison.
0: Parce qu'à l'époque, on tuait les gens en mettant du poison dans les verres.
1: C'est
0: donc, les verres de vin, les vins, hop, se mélangeaient. Donc, ça veut dire que si je t'avais empoisonné, je m'empoisonnais aussi.
3: Putain, on en apprend des choses. Hein.
0: Putain, les gens, ils perdaient un temps fou pour être sûr de pas s'empoisonner. Hein.
1: C'est
0: incroyable. Lorenza, une info aléatoire du monde.
1: Le Japon, il compte plus d'animaux de compagnie que d'enfants de moins de 15 ans.
0: Ça fait beaucoup d'animaux
1: c'est
0: de compagnie,
1: fou, hein.
0: Ça. Ah ouais.
1: Ils sont à peu près à 13 millions d'enfants de moins de 15 ans. Pour 16 millions de chiens et chats.
0: C'est énorme,
3: et en fait, c'est beaucoup. Hein.
1: Oui, mais c'est parce qu'il y a beaucoup de vieux au Japon. En fait, la population là-bas, elle est vraiment hyper âgée. Oh. Et il y a de moins en moins de natalité, donc il y a plus de vieux et d'animaux.
0: Oh, et dans quelques années, si ça continue, il y aura plus d'animaux que de gens.
1: Oui, c'est pas faux.
0: Le premier chat vient d'être élu maire d'une ville au Japon. Wow. Les infos aléatoires du monde. Un adulte en moyenne rit 16 fois par jour. Vous trouvez ça beaucoup ou pas?
1: Bah non.
0: Non, c'est pas beaucoup. Parce qu'un enfant, il rigole 300 à 400 fois par jour.
1: Wow. Bah, je pense que j'ai 8 ans alors, parce que vraiment, moi,
3: Nous, c'est que tu rigoles beaucoup. Hein.
1: Oui.
0: Nous, on fait un métier a priori où on se marre.
1: Ouais. Ah oui.
0: Alors, on sait pas si on fait marrer les gens, c'est l'avantage de la radio.
1: On a pas trop de retour.
0: Mais c'est très souillé, on passe de 400 fois à 16 fois.
1: C'est trop
0: triste. On ne se rigole, on ne se marre pas encore assez quand on est adulte. Une autre info aléatoire. Son premier nom, c'était la mine d'information.
1: Okay.
0: C'était le premier nom qu'on lui avait donné. D'après vous, de quoi je parle, Nico?
3: Le quid.
0: C'est pas, oh, le quid, putain.
3: Tu te souviens du quid?
0: Le dictionnaire, l'énorme encyclopédie, le quid.
3: Ouais, c'est plein de trucs dedans. Ouais.
0: C'est pas le quid, mais on n'est pas loin.
1: Ah, c'est pas une bibliothèque ou quelque chose?
3: Mais c'est un livre?
0: C'est pas vraiment, non, c'est pas un livre du tout.
3: Ah.
0: Non, Florent le producteur?
2: C'est en rapport avec l'informatique?
0: Absolument, tu penses à quoi?
2: Un disque dur?
0: Ah non, dommage. Ah, j'ai cru que t'avais la bonne réponse.
1: Ah.
0: Oh, c'est dommage, tu as glissé à 2 mètres de cendrier. Ouais, c'est vraiment, la mine d'information était le premier nom d'Internet.
1: Ah, ok.
0: Ah oui.
1: Bah, il y a encore des gens qui le disent. Hein. C'est une vraie petite mine d'information.
0: Ah, mais t'as raison. Hein. Dit-on en scrollant sur TikTok.
1: Oui, c'est ça.
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0: C'est son anniversaire à DJ Balvin aujourd'hui et il a 42 ans. Il a grandi, le DJ Balvin. 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On vous donne des conseils. Ce sont les conseils gratuits du jeudi. 0-870-42-48. Vous avez un choix à faire, une décision à prendre, vous hésitez sur quelque chose. Wow, on est là.
1: Ouais.
0: Pauline a besoin de nous.
12: Salut.
0: Bonjour à toi, Pauline.
12: Bonjour.
0: Bienvenue sur Énergie, Pauline. Qu'est-ce qui se passe?
12: Eh ben, écoute, moi, je rêve de me faire mettre un piercing, mais je ne sais pas du tout par quel endroit de mon corps je pourrais commencer.
0: Commencer, ça veut dire que tu veux en faire plusieurs?
12: Mais écoute, peut-être. Je n'ai jamais fait aucun piercing jusqu'à maintenant et j'attendais d'être vraiment prête dans ma tête comme un tatou, tu vois. Et là, je me suis dit, ok, là, c'est bon, mais par où je commence?
0: D'accord. Alors,
3: la langue.
0: La langue.
1: Bah, j'en ai eu un à la langue, moi aussi.
0: Ben voilà, c'est que.
1: Ouais,
12: ça fait mal.
1: Ben en fait, non, ça fait pas mal, mais c'est très mauvais pour les dents. Ça les déforme parce que tu joues avec et tu pousses tes dents et tout. Donc c'est super mauvais même pour l'émail. Et puis en fait, niveau hygiène, niveau tout ça, c'est pas. En fait, je trouve que ça fait plus ado, quoi. T'as passé ton truc.
0: Tu t'es rebellé, t'as mis un truc sur la langue, après tu l'enlèves.
1: Bah, c'est exactement ce qui s'est passé pour moi.
0: Bon, alors, vous le mettre.
1: Mais moi, je dirais le nombril, en vrai.
0: Ah, c'est pas mal, le nombril.
1: En fait,
3: ah ouais?
1: Dit au visage, moi, j'en ai eu un au nez aussi, parce que j'étais madame piercing. C'est celui qui cicatrise le plus vite.
0: Puis
1: mais
0: ensuite,
1: mais ça se voit.
0: Quand tu l'as enlevé, ça a fui. Donc, du coup.
1: Non, mais je trouve que ça se voit directement. Donc, si tu veux passer par un truc plus discret et voir comment tu kiffes le moment avec le piercing, le nombril, c'est vraiment classique, quoi.
0: Je vote pour le nombril, Pauline.
12: Ah, t'es trop forte, Lorenza. C'est exactement les conseils que je voulais entendre.
0: Eh ben, voilà.
1: Ça fait plaisir.
0: Fais-toi plaisir, fais ton petit piercing au nombril et sois heureuse.
1: Ça fait
0: Pauline.
1: Pas mal en plus.
12: Ah, super, je suis ravie. Merci beaucoup, l'équipe.
0: Gros bisous, Pauline, on est là pour aider. Oh là là,
1: pour une fois qu'on aide vraiment.
0: Mais c'est grâce à toi. Hein. Honnêtement, j'ai pas participé là. Tamara est là, bonjour Tamara.
13: Bonjour Manu, bonjour les Wawa.
0: T'avais besoin d'un conseil, Tamara?
13: Bah oui, alors moi, ma coloc ne fait jamais la vaisselle.
0: Change de coloc.
3: Le conseil.
1: C'est radical,
13: non? Bon, merci pour le conseil.
0: Conseil suivant.
1: La pauvre.
13: Bah ouais, parce que je lui ai fait plusieurs fois la remarque et ça change pas, donc je sais pas comment faire. Donc au secours, l'équipe.
0: Écoute, de mon expérience de coloc avec un problème de vaisselle, je me rappelle avoir eu ça avec un coloc, je faisais pas la vaisselle et je suis parti en vacances et j'avais pas fait la vaisselle. Je suis revenu de vacances, le tas avait doublé. Il a pas lâché l'histoire. Et en fait, on est parti en concours
1: mais
0: comme
1: c'est
0: ça.
1: C'est l'escalade après.
0: Et ça s'est fini en on a tout jeté.
3: Jeté carrément.
1: C'était dégueulasse.
0: Ah, c'était,
1: ouais.
0: Non, c'était dégueulasse.
1: Il y avait de la mousse.
3: Enfer.
0: Exactement. Bah, alors figurez-vous, si ça vous intéresse, hein, c'est vraiment une étude scientifique. Il y a du lichen qui pousse au bout d'un moment dans les assiettes, des petits trucs et même limite un petit tronc. Hein, c'est un petit bonsaï.
3: Pas mal. Une petite forêt.
0: Exactement. Si vous n'avez pas trop de place pour vous pour faire des plantes, c'est simple. L'évier sera le lieu idéal.
3: Tu pars à la campagne dans la cuisine, quoi.
0: Voilà. Tu pars en vacances cette année dans l'évier. Voilà. Vraiment, c'est très très très simple. Voilà le conseil qui n'est pas un conseil, Tamara, que je peux te donner.
13: Bon, bah écoute, je vais changer. Je vais prendre le premier conseil, je vais changer de coloc.
3: Bah, achète un lave-vaisselle sinon.
1: Mais non. Ou alors, bah,
13: ah
1: non,
13: bah
1: mais
13: oui, on va vaisseller.
1: Elle est peut-être pas forte dans la vaisselle. Nous, à la coloc, c'est ça. On sait qu'il y a des tâches où certains n'ont pas très envie et d'autres plus. Bah, toi, tu fais la vaisselle et elle fait autre chose.
0: Elle est forte dans quoi? Elle est forte dans quoi?
13: Bon, écoute, elle passe l'aspirateur.
0: Allez,
1: bah,
0: voilà.
1: Bah voilà. Et puis, bon, tu lui rajoutes de l'eau, passée à l'eau en plus, et toi, tu fais la vaisselle, voilà.
0: Eh ben, voilà, okay. Très bien. Tu vois?
13: Bon, ça marche, on va tenter ça alors.
0: On t'en prie, Tamara, on est là pour ça.
13: Merci,
0: après,
13: l'équipe.
0: La solution de faire un concours pour voir jusqu'où ça va et d'apprendre à avoir du lichen dans la cuisine, c'est pas idiot non plus.
13: C'est bon, faut tenter aussi.
1: Mais non, non.
0: Gros bisous, Tamara.
13: Gros bisous, l'équipe. Bisous à tous.
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0: Je sais que c'est compliqué parfois de nous avoir au téléphone. Je sais que vous essayez, que parfois c'est tout le temps occupé parce qu'il y a plein de monde qui appelle et que vous en avez marre. Mais si vous voulez nous dire un truc, si vous voulez être sûr qu'on l'écoute, et si vous voulez que le monde le sache aussi, vous pouvez nous envoyer des messages vocaux sur l'application Manu sur Énergie. Vous réagissez à ce qu'on dit dans l'émission, vous partagez les choses qui vous arrivent dans la vie. On écoute tous les messages et on va s'en faire maintenant quelques-uns. Allez, c'est parti.
14: Coucou Manu, coucou les ouin-ouin. J'ai une petite technique pour le doudou, pour le fils de Nico. Alors déjà, félicitations à Nico. Et ensuite, la technique pour que l'enfant prenne un doudou plus qu'un autre, elle est toute simple. Il suffit de lui mettre le doudou qu'on veut qu'il prenne dans les mains pendant qu'il mange, que ce soit le biberon ou pendant qu'il tète. Et en fait, le fait qu'il ait ce doudou-là et qu'il le touche, il va associer la matière de ce doudou au plaisir de manger. Et en fait, instinctivement, il va garder ce doudou. J'ai fait ça avec ma fille quand elle est née. Elle a 4 ans et elle a le doudou que j'ai choisi qu'elle prenne.
0: Alors,
1: oui, j'entends, c'est de la triche.
0: Ouais, mais c'est de la manipulation.
1: Ah oui,
3: ouais, clairement, manipulation d'enfant.
1: Il faut que ce soit Archie qui choisisse de lui-même vers où son cœur va.
0: Il faut que le bébé choisisse lui-même son doudou.
3: Ok, ok, je veux pas l'influencer.
0: Mais, je veux bien, puisqu'on a offert chacun un doudou au fils de Nico et qu'on est en bataille pour savoir lequel il va choisir, je veux bien que tu prennes mon doudou quand il va manger.
3: D'accord. Histoire de voir, tu vois,
1: non,
3: on sait jamais.
0: Juste pour tenter, quoi.
1: C'est un nom.
0: Allez, un autre message.
15: Bonjour à tous. Alors, si ça peut aider, moi, ma curiosité m'a dit il faut essayer d'aller au fin fond de la réserve. Et donc, lorsque l'autonomie affiche 0, j'ai réussi à faire 40 km avant de tomber en panne. Voilà. Mais j'avais prévu le coup, un petit bidon dans le coffre pour pouvoir repartir. Allez, bonne journée. On ne peut pas avancer le monde, mais on est là.
3: Attends, c'est l'escalade.
0: Non, mais c'est le gros débat qu'on a depuis 2-3 jours. Jusqu'où on peut aller, en fait, on a appris que quand c'était à 0 km en bout de réserve, et ben on pouvait encore faire des kilomètres.
3: Il y a eu c'est fou.
0: Qui nous, plusieurs personnes nous ont dit 10 km.
1: Ouais, mais la 40
0: km.
3: C'est beaucoup. On nous ment.
0: Non, mais ça doit être un camion, qui l'a.
1: Mais en plus, à chaque fois, t'as envie de faire bon, mais moi je vais tester, tu vois. Donc je pense à tous ceux qui écoutent, t'as envie de tester.
0: J'ai envie de tester avec un bidon, quoi.
1: Bah
0: tu prends un bidon de 10 litres et puis.
1: Ça va être beau sur les
3: routes. Tu vas t'éclater ce week-end. Chérie, viens. J'ai une aventure à faire.
0: Au prix de l'essence en ce moment, c'est pas le truc à faire. Allez, encore un message.
16: Salut Manu, salut les ouin-ouin. Bon bah comme tu viens de nous la lancer, d'après une étude scientifique, que ça ferait du bien pour la santé de pouvoir balancer les secrets. Ça fait longtemps que t'as pas proposé aux gens d'appeler pour donner un secret qu'ils ont gardé depuis très longtemps pour eux, d'un ami, d'une famille ou autre, et qu'ils sont incapables de pouvoir le garder ou le dire avec quelqu'un d'autre et pouvoir le balancer librement à la radio. Allez, bonne journée.
0: Toi, t'es un gros voyeur.
1: Ouais, vraiment. Il adore les pookies, lui.
0: Mais c'est vrai que ça fait longtemps.
1: Oui.
0: Mais on adore parce que quand t'as un secret, ça fait du bien de pouvoir le livrer de façon anonyme.
1: Mais oui, ça enlève une charge mentale.
0: Voilà, exactement. Ça te libère un peu. Et comme tout le monde est voyeur, on est content de connaître les secrets des autres.
1: Oui, même si on connaît pas les personnes, on s'en fout, on adore.
0: Exactement. Alors faisons-le. Allez.
1: Ok.
0: Vous nous appelez au 0870 42 48 et vous nous racontez un secret qu'on vous a confié de façon anonyme.
1: Oui, oui.
0: Ou même si vous voulez vous prendre un pseudo. Vous pouvez vous appeler le Chaboté, si ça vous plaît.
1: Ah bon?
0: Oui. Okay. Toi aussi, Lorenza. Sauf que toi, on sait que c'est toi.
1: Oui, c'est ça le problème, ouais.
0: 0 870 42 48. Allez, on va se raconter les secrets.
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0: C'est le moment des sondages du matin. Tout le monde dans l'équipe participe. Lorenza, Nico, Florent, notre producteur, Aurélie au standard aussi.
2: Yes.
0: Soyez bons. 11% des hommes ont raconté ce mensonge pour mettre fin à une relation. Quel est le mensonge qu'ils ont sorti, Nico?
3: J'ai une maladie.
0: Oh, c'est horrible.
3: Ah bah 11%. Mais, on sait jamais.
0: C'est beaucoup 11% quand même.
3: C'est pas ça.
0: Lorenza.
1: J'ai envie d'être seule.
0: C'est pas ça. Florent.
2: C'est avec c'est en rapport en matériel?
0: Non, aucun rapport avec le matériel. Aurélie au standard?
18: Je vais déménager.
0: Non.
1: Ça inclut une autre personne?
0: Oui. Ça a un rapport avec une autre personne. Nico?
3: Ma mère t'aime pas.
0: C'est pas ça.
3: Non.
1: Je pense à mon ex.
0: Et c'est pas je pense, c'est carrément j'aime toujours mon ex. 11% des hommes ont raconté ce mensonge pour mettre fin à une relation.
1: Oh, tu sais, 11% des femmes aussi, je pense.
3: Confiez-vous.
1: Oui, mais okay. Ça m'est arrivé. Oui, bah, en fait, c'est un peu la facilité, quoi.
0: Oui.
1: Ça, c'est lâche et au moins.
0: Ah, ça, c'est lâche. Ça,
1: la raison est là et la personne peut rien dire de fou, tu vois.
0: T'es battu.
1: T'es
0: battu.
1: Donc, et t'es tranquille.
0: Voilà, maintenant, vous savez que si quelqu'un vous le dit, c'est faux.
1: Oui.
0: D'accord. 2 personnes sur 10 ne voient aucun inconvénient à manger ce plat seul. Quel est ce plat, Florent?
2: Pizza?
0: C'est pas une pizza.
1: Raclette?
0: Raclette, non. On avance, effectivement, un plat, a priori, de partage, quoi. Nico?
3: Et c'est à base de fromage ou pas du tout?
0: Ah, pas du tout. Non. Ah. Aurélio, standard?
18: Une paella?
0: C'est pas une paella, mais on avance.
2: Spécialité française ou pas?
0: Non.
1: Il y a du riz?
0: Il y a pas de riz. Non, Nico?
3: C'est asiatique?
0: C'est pas asiatique.
1: Ah. C'est français?
0: Non, c'est pas. Il vient de poser la question. Ça va, toi, ou pas?
1: Oui, ça va, ça va.
0: Ok. Florent?
2: Le couscous?
0: Bonne réponse.
1: Allez!
0: Le 2 personnes sur 10 ne voient aucun inconvénient à manger un couscous seul et j'en fais partie.
1: Oui, moi aussi. Je trouve ça délicieux à manger solo.
0: Je me suis déjà fait du couscous seul et franchement, c'est bon.
1: On le vit bien.
0: Ouais, c'est pas moins bon qu'à plusieurs.
1: Bah non, on va pas se gâcher le plaisir si on est tout seul de pas manger de couscous.
3: Et voilà, l'analyse des fins gourmets.
0: Et t'as pas, non, mais je suis désolé, mais t'as pas quelqu'un qui dit bah, moi je préfère ça, machin.
1: Oui, non, tu toi tu manges comme tu veux.
0: Pas trop de sauce, machin. Là, tu mets ta sauce.
3: Vous n'aimez pas les gens.
1: Ah si, je les adore, mais loin de moi.
0: Lorenza, on t'entend. Si, mais parfois, c'est bien d'être seul aussi avec son couscous. Hein.
3: D'accord, ok.
0: Alors, il s'en crée un toutes les 15 secondes. C'est, il se crée quoi toutes les 15 secondes, Florent?
2: Un enfant?
0: C'est pas un enfant, non.
1: C'est humain?
0: Non, c'est pas humain. Nico?
3: Est-ce que c'est un établissement?
0: Un établissement, non, c'est pas ça.
3: Genre un café
0: non,
3: tout,
0: non? Non, okay. Non.
1: C'est sur Internet?
0: Oui, complètement sur Internet. Tu penses à quoi?
1: Un compte mail.
0: Ah non, dommage, c'est pas ça. Nico?
3: Un compte en banque?
0: C'est un compte. Facile.
2: Un compte Instagram?
0: Un compte sur les réseaux sociaux.
1: Oh!
0: Il s'en crée un toutes les 15 secondes.
1: C'est énorme!
0: Et c'est pour ça qu'on scroll, hein. Ça finit jamais? Ça finit?
1: Bah, non, mais c'est fou, ok.
0: Oui, c'est fou. Oh là là, c'est incroyable.
1: Bah non, mais je suis choquée.
0: Ah, mais t'es choquée?
1: Bah ça va vite passer, mais pour l'instant, là, c'est.
3: Vous voulez pas qu'on reparle du couscous?
0: Qu'est-ce qu'ils nous racontaient qu'il y avait quelqu'un qui se créait un compte à chaque fois qu'il voulait parler? Qui se créait un compte Facebook?
1: C'est vrai?
0: Ça vous dit pas quelque chose, cette histoire?
3: Si, ça me dit quelque chose.
0: C'est peut-être quelqu'un qui était avec nous à un moment qui nous avait raconté que c'était incroyable. Son père ou son grand-père, je sais plus, était tellement nul qu'il s'était créé un compte Facebook et en fait, il s'en créait un nouveau à chaque fois qu'il voulait parler.
1: Oh, c'est trop mignon, oui! Parce qu'il n'avait pas compris qu'il pouvait le faire avec
0: lui. Non!
1: Alors
3: moi j'ai l'attente d'un pote qui le fait mais parce qu'elle oublie son mot de passe. Ce qui fait qu'elle crée à chaque fois un nouveau truc.
0: Il faut que quelqu'un lui dise qu'elle peut cliquer sur oublier mot de passe.
3: Oui effectivement mais elle a la flemme de ce truc là donc elle crée des nouveaux comptes et ce qui fait que j'ai elle s'appelle Jackie et j'ai 3 ou 4 Jackie sur mon Facebook en ami. C'est la même.
1: Drôle.
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0: Allez Manu chaque matin. C'est le moment de vous confier, le moment de nous raconter des secrets.
1: Oh, oui.
0: Quel secret vous a-t-on donné, vous a-t-on avoué? Et là, vous l'avez. Ça vous fait une petite boule dans le ventre. Eh bien, venez vous libérer, venez raconter votre secret. Et nous, on est très contents parce qu'on est des gros voyeurs. Et donc, on écoute vos secrets. Roman est là, bonjour Roman.
19: Salut Manu, salut les ouin-ouin.
0: Sois la bienvenue parmi nous Roman. Libère-toi de ce secret qui te pèse.
19: Alors, moi, ma meilleure pote, elle a un tiroir entier rempli de petits cadeaux. Elle les a reçus, mais elle les aime pas du tout. Et du coup, elle les redistribue à d'autres personnes en faisant semblant de les acheter, de les avoir achetés, pardon, exprès pour elle.

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1: Quel voisin.
2: Le mensonge.
1: Tout simplement.
2: Jusqu'au bout.
1: Tout simplement.
2: Allez, top. Tu vois, c'est ça qui m'embête.
1: Non, évidemment, parce que dès que toute relation basée sur un mensonge, c'est compliqué après. Hein.
2: Oui, ouais. Mais il y a des petits mensonges qui sont pas très graves, genre les garçons qui arrondissent leur taille, tu vois.
1: Moi, ce que je pense, c'est qu'ils doivent se mettre des enceintes connectées un peu partout dans la maison et ils balancent des sons de chiens.
2: C'est pour
3: ça. Oh, le plan.
1: Mais il est où ton chien? Bah, je sais pas, on vient de l'entendre, il doit être là-haut.
3: Non, et quand je l'appelle, il vient pas.
2: Oui, elle va jamais le voir, quoi.
1: Non, jamais.
2: Ah, ouais, okay.
1: Mais tu sais, il est très timide. Et ça durera des années et des années.
2: C'est fou.
1: Merci, Emilien, de nous avoir appelé.
4: Pas de souci.
1: Belle journée à toi. Est-ce qu'on vous a confié un secret? Et vous pouvez le dire, alors, de façon anonyme. Pas trop, parce qu'on sait que c'est vous, mais vous dites pas la personne, quoi. Lorenza?
2: Bah, moi, c'est un truc trop mignon. J'ai deux potes d'enfance qui sont ensemble depuis 7 ans et ça faisait des mois qu'ils essayaient d'avoir un enfant. Ça faisait quand même 18 mois. Et ma pote, elle est enceinte et elle va l'annoncer bientôt. Ils avaient perdu tout espoir.
1: Oh, c'est pas un secret gênant, ça, c'est un secret.
2: Non, mais c'est mignon, mais personne le sait. Même lui, il est pas au courant.
1: D'accord, mais les gens qui nous écoutent, qui te connaissent et qui les connaissent sont au courant du coup, là.
2: J'espère qu'ils n'écoutent pas, mais. Je m'appelle le chaboté, l'avait dit.
1: Là, hein, c'est vraiment, tu lances un dé à 20 faces, t'espères que ça va faire un 1, mais.
2: Oui. On croise les doigts.
1: Ok, un secret, Nico?
3: Ouais, moi, j'ai un pote qui couche avec sa psy.
2: Oh là là.
1: Ça, c'est fou, ça.
3: Et alors? Petit croustille détail, il est en couple.
2: Oh là là, tous des enfoirés.
3: Pas tous.
2: Presque tous.
1: Bah, et la psy, elle est dans le truc aussi.
2: Oui, je sais, mais la psy, elle est peut-être pas en couple, quoi.
1: C'est
3: La psy n'est pas en couple, mais la psy est une pote à lui. Mais la psy.
1: Attends, la psy est une pote au départ.
3: Ouais.
1: Mais attends, mais tu vas pas voir une pote psy. Tu vas voir quelqu'un que tu connais pas.
3: Si, ça fonctionne.
1: Ça fonctionne.
3: Non, mais ça fonctionne dans son couple. En tout cas, il dit je vais voir un tel qui est ma pote, qui est psy, et voilà.
1: Mais oui, mais du coup, ça fonctionne pas.
2: C'est fou.
3: Bah, non. Pas
1: oh là là, le caca général.
3: Ah, on est d'accord. Hein. Il est pas mal celui-là.
1: Oh la vache. Florent.
5: Et en plus, il y a le secret professionnel. Donc elle peut rien dire du tout quoi qu'il arrive.
1: Bah si tu veux qu'elle aille dire à sa copine que.
5: Non mais je veux dire.
2: Puis c'est pas professionnel. Là.
3: J'ai couché avec ton mec. c'est pas le projet je crois tu vois.
1: Pourquoi tu me l'as pas dit? Bah il y a le secret professionnel.
2: C'est nous.
3: Viens pas en consultation, paye et on en parlera.
1: Et je te dirai peut-être sans te donner le nom. Waouh, il est lourd celui-là, il est lourd.
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1: Je vous ai dit qu'on allait avoir un appel surprise.
2: Ah oui. Là.
1: Là maintenant.
2: Ok.
1: On va avoir quelqu'un au téléphone. On l'a déjà eu au téléphone.
2: Ok.
1: On l'a vu au téléphone il y a 2 semaines.
2: C'est une star?
1: Bah c'est pas. Dans son domaine, c'est une star. Il venait d'être sacré champion d'Europe de badminton.
2: Ah oui.
1: Christo Popov, on l'avait vu parce qu'on avait parlé du badminton. Et il était là et on s'était même dit que d'ailleurs du coup on allait faire du badminton lui aussi. Christo Popov, est-ce que t'es là?
7: Oui, bonjour, je suis là.
1: Bonjour à toi Christo, on est très heureux de t'avoir au téléphone ce matin.
7: Merci, c'est gentil.
1: Parce que il y a 2 semaines tu nous avais dit que t'allais aller au championnat du monde. Et tu venais d'être sacré champion d'Europe de badminton.
7: C'est ça, exact.
1: Et il y avait les championnats du monde de badminton qui allaient arriver en double. Et tu faisais ça avec ton frère?
7: Oui, en fait, c'est les championnats du monde par équipe. Oui. Avec l'équipe de France masculine.
2: Ouais.
1: D'accord, donc vous étiez en équipe et toi, tu joues en double avec ton frère?
7: On joue en double avec mon frère et également en simple.
1: Ah, d'accord. Mais alors, les championnats du monde se sont terminés, mais tu as brillé aux championnats du monde en double?
7: Oui, en équipe, on a fini 8 champions du monde, c'est ça, exactement.
1: Donc, médaille d'argent?
7: Médaille d'argent, c'est ça.
1: Au championnat du monde. Donc là,
3: très stylé.
1: On est en train de parler t'es deuxième, quatrième meilleur joueur du monde de badminton.
7: Oui, c'est ça. Enfin, je fais partie de l'équipe, ouais, c'est ça.
1: Vous êtes combien dans l'équipe?
7: On était 10 joueurs.
1: 10 joueurs. Wow. Donc, avec les 10 autres d'avant, t'es dans les 20 meilleurs joueurs mondiaux de badminton.
7: Exactement.
2: C'est hyper classe.
1: Oui, excuse-moi, mais je suis assez fier de.
2: Ouais.
1: Je suis assez fier de Christo Popov quand même.
3: Ah oui, il est
2: bien joué. Non, mais franchement, bravo. Bah,
3: attends, c'est un peu nous, quoi.
1: Mais alors, franchement, ça fait 15 ans que je suis sur Énergie. J'avais jamais eu un champion de badminton au téléphone.
2: Mais non, c'est vrai.
7: Parce que c'est rare. Hein.
1: C'est ce qu'on disait la dernière fois, c'est que pour moi, le badminton, c'est le truc qu'on joue à la plage, là.
2: Non.
1: Alors que non. Tu nous avais dit. Attends, c'était quoi la vitesse la plus rapide d'un volant de badminton?
7: Les records, ils dépassent les 500 km à l'heure. Mais en général, c'est dans le circuit, ça dépasse les 400.
1: Ça veut dire que si t'arrives à lancer un volant de badminton

0: assez fort, tu vas plus vite qu'un TGV.
1: Ah oui, oui.
2: Ah oui.
0: Tu te rends compte. Tu peux, si tu arrives à te mettre sur le volant de badminton comme sur un cheval, tu vas faire un voyage plus rapidement en volant de badminton qu'en TGV. C'est pas incroyable?
3: C'est stylé. Ouais.
0: Et si t'as une prise électrique, t'es en première classe.
3: Moi, je pense que toi, si tu le reçois dans l'œil, quoi.
0: C'est le volant?
3: Oui.
0: Ah oui, ça, c'est. Ça bah, fait c'est mal, fatal. J'imagine. Isto?
1: Oui, ça m'est déjà arrivé de recevoir un volant dans l'œil, j'ai failli perdre mon œil.
3: Oh wow,
2: dur.
3: Ah,
2: dur.
3: Oui,
2: la...
3: Mais t'as vu, c'est dangereux,
2: prime de risque.
3: Ouais.
0: Ah hein. Oh là là, oui, non, on fait.
3: On s'attend pas, mais.
0: Ah non, c'est moins dangereux avec le ping-pong. Hein.
3: Ah oui, oui, oui.
0: Oh la vache, alors je me rendais pas compte que c'est dangereux. Donc, vice-champion du monde et en simple, t'as fait quoi?
1: En fait, c'est les compétitions par équipe comme ça. En fait, il y a, c'est par exemple la finale qui était la France contre la Chine. C'est 3 simples hommes et 2 doubles hommes. Et moi, je fais partie des simples hommes et également des doubles hommes avec mon frère.
0: D'accord, donc t'as brillé en simple et en double.
1: Oui, oui, voilà, exactement.
0: C'est quand les prochains Jeux Olympiques?
1: Los Angeles, en 2028.
3: 2028, ça.
0: Bon, bah, faut que t'y sois, hein.
1: Bon, j'essaye. Je me bats tous les jours pour.
0: Mais évidemment. Bah alors, attends, Christo Popov, tu vas y aller. Et en plus, je vais t'offrir le t-shirt Manu sur énergie à toi et à ton frère. Comme ça.
1: Avec plaisir. On prend une photo.
0: En 2028, on se retrouve parce que nous, on sera là. On a notre place, on la lâche pas. Hein. Et en 2028, tu sais, quand vous rentrerez là, sur le stade, en tenant le drapeau.
3: Ah ouais.
0: Franchement, vous accrochez au drapeau le t-shirt.
3: Ce serait ouf.
0: Ce serait dingue. Raccroche pas, mais vraiment, je vais vous offrir. Vous êtes combien dans l'équipe? 10?
1: On est 10 joueurs.
0: Écoute,
1: on est 10 joueurs.
0: On va vous offrir 10 t-shirts Manu sur énergie.
1: Ça marche, c'est gentil, merci beaucoup.
0: Écoute, bah, et en revanche, je veux bien que tu m'envoies la médaille en retour.
3: Oh, c'est pas mal.
0: C'est tout.
1: On fait un échange.
0: Écoute, bravo, et on va continuer à suivre le badminton grâce à toi.
1: C'est gentil, merci beaucoup.
0: Bah, c'est gentil à toi de nous faire découvrir le badminton. Et oui, c'est un sport. Et on avait dit qu'on allait jouer d'ailleurs.
3: Mais hein. Oui, il faut trop qu'on fasse un match. Moi, et je rêve de faire vrai. Ça.
0: Faut qu'on, on va se caler ça, on va se trouver ça, on va se faire ce match de badminton. Et peut-être que Christo pourra venir arbitrer.
3: Ce serait fou.
0: Non, ou ramasser le volant.
3: Ah bah
0: se faire ramasser le volant par un champion du monde, c'est stylé ou pas?
3: Très.
0: Merci beaucoup d'avoir été avec nous.
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0: On va jouer à la boîte à chaussures aujourd'hui.
3: Ah, génial.
0: Je sais, tout le monde aime ça. Et Laura aussi, elle aime ça. Bonjour Laura.
6: Salut tout le monde.
0: Laura, elle aime jouer à la boîte à chaussures parce qu'elle va peut-être gagner une machine à café broyeur de Longhi Magnifica. Ça broie le grain de café, ça te donne un bon café, Laura.
3: La chance, Laura.
6: Trop bien, trop bien.
0: Tu peux la gagner, cette machine à café, grâce à toi et à toute l'équipe. Parce que tout le monde peut participer à ce jeu. Le principe de la boîte à chaussures de Manu est le suivant. J'ai une boîte à chaussures. Elle est là. Dans cette boîte à chaussures, j'ai mis quelque chose. Si Laura, tu réussis à trouver ce qu'il y a dedans en 2 minutes, avec l'aide de toute l'équipe, eh ben, tu repars avec cette machine à café.
6: Ok.
0: Vous pouvez poser toutes les questions que vous avez envie de poser, sauf que je ne peux répondre que par oui ou par non à vos questions.
6: D'accord.
0: Vous pouvez faire toutes les propositions que vous voulez, et vous avez 2 minutes chrono pour découvrir ce qu'il y a. Tout le monde participe, Laura, Yannicko, Lorenza,
3: oui.
0: Florent, notre producteur aussi, tu peux poser des questions et faire des propositions.
7: Oui.
0: Attention, il y a des fois vous cartonnez.
3: Ouais, il y a des fois c'est une cata.
0: C'est, je sais.
3: C'est vraiment
6: pas aujourd'hui.
0: Non.
3: Oh non, Laura, t'inquiète.
0: Des fois au bout d'une minute, il y a un silence qui est un peu long.
3: Mais parce qu'on n'est pas dans le bon, mais là ça va aller.
0: Ouais, des
3: j'y
0: fois
3: crois.
0: Vous êtes à côté.
6: Mais oui.
3: Ouais.
0: Vous pouvez le faire.
3: Ouais.
0: Pour vous aider, je secoue la boîte. Qu'est-ce qu'il y a dedans? C'est parti, Laura.
6: Est-ce que c'est quelque chose qui se porte sur soi?
0: Ça ne se porte pas sur soi.
3: Ça se mange?
0: Ça, il y a quelque chose qui se mange, oui.
3: Ah.
0: Ah.
6: Un emballage?
0: Il y a un emballage.
3: Oui, mais de quoi?
0: Ah, Nico.
7: Est-ce que c'est un bonbon?
0: Ce n'est pas un bonbon.
3: C'est sucré?
0: Un peu sucré.
7: Ça s'achète?
0: Ça s'achète pas au supermarché. Comment, Laura?
6: Salé?
0: Salé, c'est un peu salé aussi.
6: Ah, bah,
0: c'est une question de goût, hein. Nico?
7: C'est un truc d'apéro?
0: C'est pas de l'apéro.
3: C'est un truc du petit déjeuner?
0: Non.
7: Est-ce que c'est une sauce?
0: C'est une sauce, oui.
3: Ketchup?
0: Ah! Non.
6: Ah, chinoise? Ah,
0: non.
3: Mayonnaise?
0: Non.
7: Soja?
0: Non.
7: Tu l'achètes? Tu l'as eu au McDo?
0: Moutarde? Non. Oui, je l'ai eu au McDo.
3: Chinoise? Ah, curry.
0: Chinoise, non.
7: Sauce curry?
0: Comment on peut
6: se faire? Ouais, curry?
0: Non. Curry, non.
3: Attends,
7: il y a quoi d'autre?
0: Il vous reste une minute. Vous dites pas que vous allez
6: mayo,
0: pas
6: ketchup.
7: Non, pas ketchup, pas mayo, pas moutarde, pas curry, pas chinoise.
0: Oh. La sauce de luxe. Sauce de luxe, non.
7: Potatoes.
0: Ah non, vous allez pas le louper, c'est pas possible.
3: Sérieux?
0: Ah non.
3: Mais il y a quoi à part mayo, ketchup et
7: sauce curry?
6: Sauce chinoise, sauce curry.
0: Non.
7: Attends, t'as quoi? Ma sauce McDo?
0: C'est pas possible. Non, il reste 36 secondes. Non, vous pouvez pas faire ça.
3: Non.
7: C'est quoi?
3: C'est pas les redouces.
0: Non, mais réfléchissez aux sauces.
7: Bah ouais, on est sûr, hein.
3: Bah creamy de luxe.
0: Non. Ah non, c'est pas possible.
6: Alors là, quoi?
0: Ah non.
3: Samouraï?
0: Non. Aurélie au standard.
7: Big Mac?
0: Attends, Aurélie.
3: Ouais, la sauce Big Mac, c'est
0: non,
3: ça.
0: Non!
6: C'est pas moutarde?
0: Mais non, mais.
3: Bah pardon, on a dit toutes les sauces.
7: On a dit ketchup.
0: Mais non,
6: bah
0: non,
6: on a tout dit.
0: Non, vous pensez pas aux bonnes sauces, là.
7: Un truc qui
3: flippe. César, salade César.
0: Non! Ah, pour les... 6 secondes! Oh non!
3: Pour les glaces?
7: Caramel?
0: Non! Oh non!
6: Chocolat?
0: Non!
3: Oh putain.
0: Ah non,
3: mais
7: c'est quoi?
3: Non, bah, pardon, mais là c'était trop dur.
0: Mais c'est... quand je vais vous le dire, vous allez dire, mais c'est pas possible qu'on soit passé à côté, quoi.
7: C'est quoi, attention?
0: J'ouvre la boîte à chaussures. Sauce barbecue!
3: Mais on l'a,
7: mais on l'a dit! On l'a dit 12 fois!
3: On l'a dit plein de fois!
7: 12 fois barbecue!
3: On l'a dit vraiment plein de fois!
0: Vous avez dit
7: Manu?
3: Ouais!
7: Eh oui!
0: Petit problème d'audition, hein.
3: Il avait pas envie d'offrir la machine.
7: Mais on a tout fait, on l'a dit. Donc c'est pas ketchup, mayo, barbecue, curry, chinoise. On a tout fait.
6: On l'a dit.
3: On l'a dit un milliard de fois.
0: Vous êtes sûr? On va vérifier.
3: C'est Flo qui l'a dit en premier. T'as pas entendu? Je t'ai répété. T'as dit non.
7: Je l'ai redit après moi aussi.
3: Nico l'a redit.
6: Une machine à café à chaque sauce barbecue dit.
0: Bah, je suis désolé, je suis passé à côté.
3: Ah ouais,
7: bien à côté.
6: Manu.
0: Bah, je vais me prendre un rendez-vous chez l'ORL. Et bah, c'est gagné alors, Laurent.
6: Super, merci à tous, trop bien. Trop
0: la
6: cool.
0: Machine à café de Longhi Magnifica, elle est pour toi, bravo.
6: Ah, trop bien, merci beaucoup, merci à toute l'équipe, trop fort.
0: On t'embrasse, belle journée à toi, Laurent.
6: Merci, à bientôt, tata.
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0: Eh ben moi je trouve ça stylé d'avoir un jingle de Jules. On se livre des secrets aujourd'hui. Vous avez un secret lourd qu'on vous a confié. Et vous avez besoin de l'avouer pour vous faire du bien, pour vous vider un petit peu de cette pesanteur là sur le ventre. Eh ben vous venez nous raconter ce secret de façon anonyme.
3: Oui.
0: Et nous, enfin nous, le monde entier est content.
3: On se régale.
0: Parce qu'on est tous des voyeurs et on aime bien connaître
3: c'est
0: les secrets
3: ça.
0: Des autres. On va démarrer avec Noémie. Bonjour Noémie.
9: Bonjour Manu, bonjour toute l'équipe.
0: Noémie, on t'a confié un secret, qu'est-ce que c'est?
9: Alors moi, c'est ma cousine qui cherchait un travail depuis un peu plus d'un an. Et elle vient de décrocher le job de son rêve, de ses rêves, pardon. Et elle l'annonce dimanche à toute la famille. Et puis bah, je vais devoir faire semblant d'être surprise, quoi.
0: Mais qu'elle... Ah, le secret, c'est qu'elle l'a dit à personne, en fait, d'accord?
9: Oui, c'est ça. En fait, ça fait plus d'un an qu'elle cherche du travail.
0: D'accord.
9: Et bah, du coup, bah, sa mère, elle commençait un peu à perdre patience. Et puis bah, là, en fait, le travail de ses rêves, bah, elle vient d'obtenir quoi? Elle vient d'obtenir un poste d'hôtesse de l'air chez Air France.
7: Balance-lui avant elle. Balance-lui avant elle.
0: Bah, elle vient de le faire. Elle vient de le faire.
3: On a capté.
0: Écoute, tiens-moi le secret, sauf pour ce matin, évidemment. Et on est content pour elle qu'elle a trouvé son boulot. Merci Noémie de nous avoir appelé. Il y a Cécile qui est là aussi. Bonjour Cécile.
10: Salut les mamans.
0: Quel est le secret qu'on t'a confié, Cécile?
10: Alors moi, ma collègue utilise la tasse du patron tous les matins avant qu'il arrive, mais juste pour le défi, quoi. Donc, secret reste entre nous.
0: C'est-à-dire que vous avez quoi, une petite cuisine dans votre entreprise, c'est ça?
10: Ouais, c'est ça, on a un petit bar, tout
0: et
10: ça.
0: Et chacun a son mug?
10: Chacun a son mug et elle n'hésite pas à piquer la tasse du patron, quoi.
0: Mais du coup, elle l'utilise, elle la nettoie, elle la range et elle la remet en place?
10: Exactement.
3: J'aime bien.
7: C'est un défi nul.
3: Oui, mais
0: c'est pas mal.
3: C'est un petit contrôle que t'as où il y a que toi qui sais, tu vois.
0: Bah
3: et
0: non,
3: là, j'ai bu dans ta tasse.
0: Le seul risque de ça, c'est qu'à un moment, si vous fassiez toutes les deux en réunion, et toi, tu vas balancer. Tu vas dire, toi, je vais te dire, hein, tous les matins, tu prends la tasse du patron.
3: Ouais. Oula, et là.
0: Ça va jeter un froid,
3: bordel.
7: En tout cas, ce qu'on retient, c'est que le patron arrive après tout le monde. Hein,
3: ah ouais.
0: Alors, il me semble que c'est le concept du patron.
10: Effectivement.
0: Merci beaucoup, Cécile, de nous avoir appelés.
10: Merci.
0: Bisous, Yanis est là aussi, bonjour Yanis.
11: Ouais, salut Manu, salut Romain.
0: Bienvenue sur Énergie, Yanis. Balance un secret qu'on t'a confié.
11: Alors moi mon secret c'est mon cousin, il s'est marié ce week-end. Et en fait il avait aucune inspiration pour son discours de mariage. Et on a demandé à ChatGPT de faire le discours.
0: Putain.
7: Ah c'est dommage.
3: Bah, ça fait mal au cœur un peu.
7: Ça manque d'authenticité.
3: Ouais.
0: C'est je suis assez d'accord là-dessus. Mais le truc c'est que je suis sûr que quand vous l'avez fait faire, vous allez faire putain, c'est bluffant.
3: Bah...
11: Ah ben c'est bluffant, il a même fait pleurer du monde quoi.
0: Oh la vache.
3: Ouais, mais les gens doivent savoir que ça vient pas de lui. Enfin, à un moment donné, c'est trop bien fait. Enfin, tu te doutes.
7: Il a remercié ChatGPT à la fin.
0: Effectivement. Et en fait, il a dit.
11: Non, il s'est gardé tous les honneurs. Hein.
3: Tu m'étonnes.
0: Ah bah évidemment.
3: Il va pas être con. Hein.
0: Honnêtement, qui fait appel à ChatGPT pour faire un truc qu'il devrait faire lui-même et qui dit. C'est pas moi qui l'ai fait.
3: C'est ChatGPT.
7: Pour info.
0: Mais qui au boulot oserait faire ça?
3: C'est fou. Non.
0: Ton résumé de dossier, c'était excellent. Hein. Non, mais c'est pas moi.
7: J'ai pas bossé, ça m'a pris 37 secondes.
0: Vraiment. Et hier, j'ai rien foutu au boulot, du coup. Hein. Quand tu me voyais là derrière l'ordinateur,
3: c'était faux.
0: J'étais avec ChatGPT. Merci beaucoup, Yanis, de nous avoir appelé.
11: De rien, merci à vous.
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0: Vous l'attendez?
3: Oui!
0: J'entends pas, vous l'attendez?
3: Oui!
0: Vous l'attendez?
3: Oui!
0: C'est le moment du jeu de Florent, notre producteur. Et c'est incroyable ce moment. Parce qu'on sait jamais ce qui va se passer.
3: Ouais.
0: On sait jamais si ça va être un jeu incroyable où on va s'éclater. Ou alors ça va être 3 minutes de torpeur. C'est génial. C'est génial.
7: Je tiens juste à préciser que quand t'as dit vous l'attendez, même lui il a fait oui!
13: Attendez, pas gonfler.
0: Noélie l'attend aussi, parce que Noémie est au téléphone avec nous. Noélie, pardon. Bonjour Noélie.
14: Bonjour Manu, bonjour l'équipe.
0: Sois la bienvenue sur Énergie Noélie.
14: Merci.
0: Tu vas jouer avec nous parce qu'on joue tous avec le jeu de Florent.
13: Oui, bien sûr.
0: On l'aime.
3: On adore.
0: Bah évidemment.
3: En vrai.
0: Et là, attention, chaque jour c'est un jeu différent.
13: Et aujourd'hui, c'est l'anniversaire de l'actrice Zoé Félix.
3: Elle est magnifique.
13: Ouais, c'est celle qui joue la femme de Cadmérat dans Bienvenue chez les Ch'tis.
0: Voilà, d'accord.
3: Et dans Le Cœur des Hommes aussi, elle joue.
13: Exactement.
3: J'adore.
0: D'accord, je suis nul en comédien et en comédienne, mais je vous suis.
3: C'est une brune magnifique qui joue très bien.
0: Ah, ok, je la vois, la brune.
3: Non, mais j'ai pas d'autre truc.
13: En fait, j'ai remarqué que son nom de famille, c'était un prénom. Et en fait, il y a beaucoup de célébrités qui ont un prénom et aussi un prénom en nom de famille. On va donc faire le jeu des doubles prénoms.
7: On dirait qu'il vous prend pour des débiles.
0: Ouais. C'est vrai que tu nous parles comme des enfants, mais j'ai compris.
13: Eh oui.
0: Ce qui est intéressant, c'est toujours intéressant dans le jeu de Florent, c'est réflexion. Comment il arrive.
3: Ouais.
0: Comment il arrive à.
7: C'est plus long que le jeu.
0: Et surtout, ne pas se dire à un moment. Non, mauvaise idée.
3: Non.
13: Ça, je vous le dis.
7: Pourtant, il y a les panneaux en pensant. Il y a les warnings. Hein.
3: Faut foncer.
0: Alors, qu'est-ce qu'on va découvrir quoi?
13: Eh bien, vous devez deviner des célébrités qui ont des doubles prénoms grâce à mes questions.
0: Allez,
3: on est là.
0: Qui commence? Va dire Noélie commence.
13: Par Noélie.
14: Allez, super.
13: C'est le seul Français à avoir remporté Roland Garros.
7: Pareil.
14: Yannick Noah.
13: Exactement.
3: Oui.
0: Mais bien
13: prénom.
0: On a compris.
7: C'est le concept, c'est construit.
13: Nico, elle a le premier rôle dans Hunger Games.
7: Ah, je l'ai pas, je suis nul en.
3: Oh, moi je l'ai
7: pas vu. Je l'ai pas vu.
0: T'as pas vu Hunger Games?
7: Non, je l'ai pas
3: incroyable.
7: Vu.
3: Incroyable.
0: C'est fais-toi plaisir, regarde-les tous.
7: C'est vrai, c'est incroyable.
0: Ah, c'est bien.
3: Mais c'est une super actrice.
13: Vas-y, Laurent, donne une réponse.
3: Jennifer Lawrence.
13: Exactement. Jennifer Lawrence.
0: Lawrence aussi, c'est un prénom. Ah, oui. Alors, on fait même les Américains.
3: Bah, Lawrence, c'est
13: vachement bien réfléchi.
0: Non, hein. D'accord.
13: Lorenza, il est connu pour faire tourner les serviettes.
3: Patrick Sébastien.
13: Exactement.
0: C'est facile.
7: Ouais. Pourquoi je suis pas tombé là-dessus, moi?
0: Il a pas joué dans Hunger Games.
3: Non, et heureusement.
13: C'est le seul meilleur buteur français de l'histoire du club de foot d'Arsenal, Manu.
0: Thierry Henry.
13: J'aurais pas parié sur toi.
0: Alors, je vais dire un truc.
3: Je suis pas
0: très bon en foot. Je sais pas, machin. Mais j'ai pensé juste à un joueur français qui a deux prénoms.
3: Ouais, mais t'as été vite. Ça m'a épaté.
0: Bah, il jouait dans les Gunners. Les Gunners.
3: Okay.
0: On est pas mal.
13: Noélie, elle joue le rôle d'une prostituée qui est en couple avec Richard Gere.
3: Ah oui.
0: Alors, eh oui.
3: Bah oui.
0: Je l'ai.
14: Non, j'ai.
3: Mais elle est rousse.
0: Ah, oui. Elle est rousse.
7: Je peux.
0: Oui. Ryan Farmer.
3: Non.
7: Julia Roberts.
3: Oui.
7: Julia Roberts.
0: Ah ouais. Ok. Ouais.
3: Ah oui.
0: Ok. Il en reste encore.
13: Ouais. Deux.
0: Dommage.
13: Nico.
7: Allez, vas-y, balance.
13: Nico, c'est le maire du Havre.
7: Édouard Philippe.
13: Exactement.
0: Oh bien.
7: Ouais.
3: Bien joué.
13: Et la dernière pour Lorenza. Il est à l'origine du groupe Wham.
3: Ah, j'ai oublié son nom.
0: Si. Jojo. Alors, Jojo.
3: J'ai oublié.
0: Jojo.
7: Jojo Mich.
0: Carlos Whisper.
7: Jojo Michmich.
0: Jojo Michmich.
3: Bah, Jojo Michmich.
0: Jojo la Michette.
7: Ah, la Michoune, la Michoune, oh, comme on l'appelle.
0: Jojo Michel.
7: Le J.
0: Jojo, attends, Jojo Michel. Non.
8: Oui, moi je l'ai là.
0: Allez, Lorenza.
3: C'est
0: là.
3: Jonas Michel ou
0: non, quoi? Jojo Michel.
7: Jonas Michel. Michel Jonas.
0: Putain. Allez, non.
8: Donc, allez, Lorenza.
3: Michel Jonas.
0: Putain, concentre-toi. C'est l'un des deux créateurs du groupe WAM. Il a fait une carrière solo. Il est mort.
7: Bordel.
0: Il est mort.
7: Elle est bien mort.
0: Bon, ok, on va faire
3: pardon, mais décomposer. Moi, je ne suis pas moqué de vous pour Jennifer Lawrence, non, alors que pour moi, c'est une évidence.
0: Hein. Le premier mot. Ok. Est-ce que tu te rappelles de l'émission Thalassa?
3: Oui, et où là?
0: Tu te rappelles de qui l'a présenté?
3: Pas du tout.
0: Oh, putain, merde. Mais
7: quand on lui dit Jojo Michmich, normalement Jo.
0: Jojo, c'est le.
3: Mais Jonathan.
0: Non,
7: c'est un prince.
3: Jonas.
0: C'est un tonton, c'est un prénom de tonton.
3: Jo.
0: Putain.
3: Je sais pas.
7: Ça, okay. Bah, ça commence par ça, quoi.
0: Ok, on peut partir en vacances là-bas dans le sud, c'est très beau. Les du Verdon.
3: Les gorges.
13: Oui. Après, tout ressemble à ça.
0: Jean.
13: Oui.
3: Michel.
0: Michel, non, pas Michel.
7: Oh, non.
0: Il est américain ou anglais?
13: Le film qui est en ce moment au cinéma sur un chanteur.
3: Jackson?
0: Non, l'autre. Michel. Michel, donc, c'est.
3: Georges Michel. Georges Michel. Oui,
0: c'est pas possible. Putain, on voudrait être en week-end.
7: Jonas Michel.
0: Et tu vois.
3: Merci Manu.
7: Oh là, Georges Michel. Georges Michel. Quel rapport avec le Verdon?
0: Merci Lorenza. Noélie.
3: Oui. Mais non, Nico, t'es pas sympa, je suis pas Toto. Hein. Moi, je te dis, hein, Jennifer Lawrence.
7: T'as sorti Michel Jonas, s'il te plaît.
0: S'il vous plaît, ce jeu est déjà assez long.
3: Ni Julien Robert.
0: Noélie, je vais t'offrir le mug Manu sur Énergie et le t-shirt Manu sur Énergie.
8: Merci beaucoup Manu, merci à toute l'équipe.
0: Et merci à George Michael.
7: C'est une petite réunion tout de suite ou?
0: Merci pour ce jeu, Florent.
13: Avec plaisir.
0: C'est fou, on découvre des choses avec ce jeu.
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0: On continue à vous donner des conseils. C'est le jeudi et le jeudi on donne des conseils gratuits dans l'émission. Il y a beaucoup de monde qui ont besoin de nous. Désolé, par avance évidemment. Quoi que tout à l'heure, on a donné des bons conseils.
3: C'était étonnant.
0: On a Jack avec nous au téléphone. Bonjour Jack.
17: Salut Manu, salut les wanwan.
0: C'est Jack. Jack, c'est comment on dit?
3: Jake.
0: Jake. C'est tellement stylé.
3: Ouais, à fond.
0: Jack, sois le bienvenu parmi nous. Tu as besoin de nous, tu as besoin d'un conseil, on t'écoute.
17: Ouais, alors moi j'ai lu ma manager sur une app de rencontre. Et elle m'a liké, mais moi j'hésite. Est-ce que je la like pour pas qu'elle soit vexée ou est-ce que j'ignore
0: Attends, sur une app de rencontre, tu dis?
3: Ouais. Oh là là.
0: Bah, si elle t'a liké, c'est qu'il y a peut-être un truc qui peut se passer, non?
3: Ah, bah, évidemment. C'est sa manager.
0: Bah, c'est sa manager, ouais. Sa manager.
7: C'est elle qui a liké, hein.
3: Bah, no job in job, quoi, enfin, genre.
7: Bah, c'est elle l'a mis, hein, en tout cas.
0: Oui, attends, mais bon, on dit pas no like in job, hein.
3: Oui, mais non, enfin, moi, mauvaise idée.
0: Elle te plaît ou?
17: Bah, pas vraiment, non.
3: Ah, bah, ouais, non, mais Mouk serait mauvaise idée.
7: On aurait dû commencer par ça.
0: Mais alors là, on a un problème.
7: Parce qu'elle va se vexer.
0: S'il like pas, elle va être vexée.
3: Oui, mais il va pas liker par plaisir et se mettre dans un bourbier.
0: Bah oui, mais de toute manière, là, c'est foutu.
3: Mais non, mais il va dire tout haut dans des conversations où elle est tout près. Ah, moi, je laisse tomber les applis de rencontre. C'est plus trop mon délire.
7: Non, elle va voir encore ce que.
3: Mais oui, mais non, ouais, moi, j'ai déjà fait ça. Ton compte est inactif, soi-disant, mais t'es bien là, tu vois.
0: Ah, je connaissais pas ça.
3: Oui.
7: Ah ouais?
3: Oui.
0: C'est les combinaisons les combines de Lorenza. Lolo, les combines pour rencontrer les gens. Ça marche bien, en tout cas, en plus. Bon, Jack. Parlons bien, effectivement. Non, mais elle a raison. Je crois qu'il faut ignorer, parce que si tu likes, tu vas te mettre dans un bourbier, ouais. Et au pire, si elle te demande, tu lui diras, j'ai pas vu.
3: Oui, c'est ça, oui. C'est passé. Ouais, des fois, tu vois pas directement, tu vois.
0: Voilà. Jamais ça arrive, mais tu le dis quand même. Ok, Jack.
17: Ça marche. Merci beaucoup.
0: Je t'en prie, on est là aussi pour ça, pour casser sauver le couple. Hein. Belle journée, Jack. Il y a Émilie qui est là aussi. Bienvenue sur Énergie, Émilie.
18: Bonjour Manu, bonjour les wouah.
0: Émilie, t'as besoin d'un conseil. Je suis manageuse, j'ai liké.
3: Oh, le drame.
0: On t'écoute.
18: Mon chéri nous avait pris deux places pour Roland-Garros, sauf que depuis il est quitté. Et lui, il veut toujours y aller avec moi, donc je ne sais pas quoi faire.
0: Bah, attends, s'il a pris deux places pour Roland-Garros, que vous n'êtes plus ensemble, pourquoi tu. Bah t'y vas pas, non? Vas-y, va.
18: Bah, c'est moi qui ai les places.
0: Attends, il t'a offert deux places?
18: Oui.
0: Oh putain.
7: Ce serait faire d'y aller avec lui.
0: Non, ça dépend de votre relation. Mais si t'as plus envie de le voir, à ce moment-là, tu peux lui donner les places.
3: Ah oui, il faut lui donner.
0: Bah ouais.
3: C'est toi qui l'as quitté, c'est un cadeau de rupture.
0: C'est toi qui l'as quitté?
16: Ok, oui.
7: Ah, oui. Tu sens qu'elle voulait y aller et qu'elle l'a promis à quelqu'un d'autre.
3: Non, mais c'est comme ça.
0: Non, mais parce que peut-être que lui, il veut profiter de ce moment-là pour te revoir, justement. Mais si toi, t'as plus envie, il faut pas donner de faux espoirs non plus.
3: C'est pas bien du tout.
0: Donc, peut-être que tu lui dis, bah, je te donne les deux places et t'iras avec qui tu veux.
3: Ça, c'est bien ça.
0: Okay. Sauf moi, tu vois.
3: Ton karma te remerciera.
0: Bien sûr.
3: Oui.
16: Okay. Ouais, c'est pas mal, c'est une bonne idée.
0: Et voilà. On est là pour ça, Émilie.
16: Merci beaucoup.
0: Après, si t'as besoin de quelqu'un pour y aller,
3: on est là.
0: Moi, j'ai pas de place. Chaque année, j'essaie d'avoir des places, j'ai pas de place.
3: Donc voilà.
0: Donc voilà, je dis ça comme ça. On fera un selfie.
16: Les gardes.
0: On fera un selfie pour ton ex, il sera content de nous voir.
3: Oh l'enfer.
0: L'enfer. Non, mais tu lui offres, ça lui fera plaisir.
3: Ouais, c'est bien. Ça.
16: Ok.
0: On t'embrasse, Émilie. Merci de nous avoir appelés.
16: Merci, belle journée.
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0: des bonnes nouvelles, parce que dans le monde, il n'y a pas que des mauvaises nouvelles. Il y a aussi des belles histoires et on vous les raconte tous les jours. C'est parti, on démarre avec Lorenza.
1: Il y a une fleur vieille de 32 000 ans qui a pu refleurir grâce à un écureuil arctique.
0: Cette phrase est folle.
1: Oui. Je sais. Bon, en fait, il avait stocké des graines dans son terrier en Sibérie. Parce que c'est des écureuils qui vivent dans des terriers, donc pas dans les arbres quand il fait froid.
0: D'accord.
1: Et avec le froid, elles ont été parfaitement conservées pendant des millénaires. Et c'est la Silène sténophila. Ouais. Et ben, les scientifiques ont retrouvé les graines, ils ont réussi à en refaire pousser en labo. Et donc,
0: on a une nouvelle fleur.
1: Bah, c'est ça.
0: Enfin, une nouvelle fleur, une vieille fleur de. Mais elle a quel âge?
1: 32 000 ans.
0: Il y a 32 000 ans, il y a un écureuil qui a mis les graines dans son terrier. 32 000 ans après, on récupère les graines et on refait pousser la fleur.
1: Exactement, en labo. Et donc, du coup, là, maintenant, elle va pouvoir refleurir, quoi.
0: C'est stylé.
1: C'est fou, hein, ouais, grâce à un écureuil. Donc, merci les écureuils, quoi.
0: Évidemment, bien sûr, on remercie tous les écureuils, bien sûr, ça
2: sert à rien. Le jour où t'offres ça quand même en fleur à quelqu'un, en bouquet de fleurs, c'est stylé, quoi. Le storytelling derrière, tu vois, l'histoire, derrière ta fleur, ça change des roses.
0: Les bonnes nouvelles du jour, Nico.
2: En Espagne, il y a un facteur qui était en tournée et qui a remarqué que les volets d'une mamie étaient fermés. Et dans le doute, il a appelé les pompiers et il a eu raison de le faire parce qu'en fait, la mamie, elle était tombée dans sa cuisine.
1: Oh.
2: Et grâce à lui, elle a été sauvée et actuellement, elle récupère.
0: Oh,
1: c'est beau, ça.
0: Pas mal, hein. Non, en fait, c'est que, en fait, il voulait juste sa signature pour le colis. Parce que sinon, il se fait engueuler, vous comprenez? Et moi, il faut une signature. Hein. Les bonnes nouvelles du jour, j'ai une question. Est-ce que vous vous parlez à vous-même parfois, Lorenza?
1: Tout le temps.
0: Nico aussi, tu parles à toi?
2: Ça arrive.
0: Florent, le producteur?
3: Oui, souvent pendant le sport.
0: Selon une étude anglaise, se parler à soi-même et à voix haute est signe d'intelligence.
1: Ouais.
2: Oh, bah dis donc.
0: Ça nous permet de mener des réflexions plus objectives et de faire de meilleures analyses. Ça sert pas trop en émission, hein.
1: Non.
0: Mais bon, on est l'exception qui confirme la règle.
1: Exactement.

0: c'est beau. Eh oui.
1: C'est pas stylé ça alors?
0: C'est très stylé, non. C'est beau en plus.
1: J'ai envie de le réécouter sur Soleil Bleu parce que c'est l'été.
0: Oui.
1: C'était tellement le carton de l'été dernier.
0: Bah, c'était toutes les stories.
1: Il est 9h55, putain, toutes.
0: Ah, c'est à chaque fois.
1: On va partir et on va se retrouver, pas demain parce que demain c'est férié et que nous aussi on va faire jour férié, mais on sera de retour dès lundi avec vous. Mais on n'est pas encore parti avant ce grand week-end. Notre dernier appel, c'est Jennifer. Bonjour Jennifer.
2: Coucou Manu, coucou les ouin-ouin.
1: Sois la bienvenue parmi nous, c'est avec toi qu'on va lancer cette journée, ce gros week-end. Tu travailles demain toi ou t'es en repos?
2: Non, en repos demain.
1: Mais comme tout le monde. Qu'est-ce que tu fais dans la vie?
2: Alors je suis assistante dentaire.
1: On les aime les assistantes dentaires.
3: Ça rassure.
0: Mais elles sont toujours là pour nous rassurer, c'est vrai.
1: Mais évidemment. Oui. Et puis, est-ce que tu vois qu'on cherche ton regard quand il y a le dentiste qui est dans notre bouche?
2: Oui, je le ressens.
1: Mais
2: après,
1: c'est vrai.
2: Moi, je travaille beaucoup avec les enfants en orthodontie.
1: Oh, du coup, c'est assez dur. Hein.
2: Oui, ça va.
1: Bon, je me rappelle, moi, quand j'allais chez le dentiste quand j'étais petit, le bruit de la fraise dans la salle d'attente déjà m'angoissait.
2: Oui. Bon, après, il y en a qui me parlent beaucoup aussi de l'odeur, en fait. Apparemment, en venant chez le dentiste, il y a une odeur que nous, on ne sent plus.
0: C'est hyper particulier.
1: Oui, il y a un truc de...
0: Tu sais que c'est médical et...
1: Mais tu sais pas ce qui sent vraiment ça.
0: Ouais.
1: Oui, c'est ça. Ouais. C'est pas cool.
3: Non. Ça sent pas la pizza, quoi.
0: Non.
1: Ouais, à ma connaissance, il n'y a aucune bougie parfumée dentiste.
0: Non.
2: Non.
1: Jennifer, je te souhaite une belle journée. Je te souhaite un bon gros week-end. Profite bien de ton jour férié.
2: Merci beaucoup.
1: Et puis je t'embrasse et je vais t'offrir le mug Manu sur Énergie.
2: Super, merci beaucoup Manu.
1: Gros bisous.
2: À très bientôt.
1: Mais bisous, tu nous rappelles quand tu veux, Jennifer. Gros bisous.
2: Super, merci.
1: Il est 9h57, on s'en va et on sera de retour lundi. Lundi à partir de 6h. Profitez-vous aussi de votre beau week-end s'il fait beau. Faites des barbecues, éclatez-vous, reposez-vous, dormez si vous en avez envie. On se retrouve dès lundi et on se quitte évidemment comme chaque jour avec un titre pour lancer votre journée, pour vous dire cette journée va bien démarrer. Gwen Stéphanie, All About Girl.
0: Ah, là, c'est parfait ça pour aller en week-end.
1: Ça, c'est vraiment le week-end qui démarre. Rendez-vous lundi sur Énergie.

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0: week-end de 3 jours, on n'a rien foutu. Eh ben, on est content de vous retrouver. Si vous avez envie de nous rejoindre, vous nous appelez comme chaque jour. 0 870 42 48. Premier appel du jour dans quelques secondes. On va écouter Taylor Swift. Il y aura aussi Gims. Les sondages du matin arrivent. On va vous offrir du cash tout à l'heure. On va jouer au Club des Génies dans une petite demi-heure. Et aujourd'hui, on a un énorme cadeau à vous offrir.
1: C'est quoi?
0: 2 places pour aller voir David Guetta au Stade de France.
1: Waouh!
0: C'est le 11, 12 ou 13 juin prochain. Il fait 3 dates au Stade de France. Oui, 3 dates.
1: Incroyable.
0: C'est énorme.
1: Ouais.
0: Qui fait 3 dates au Stade de France?
1: C'est une folie.
0: Et ben David Guetta le fait. Il faudra bien rester avec nous. Parce qu'avant 10h, ça va tomber le double hit. Dès que vous entendrez David Guetta et Jennifer Lopez avec Save Me Tonight, enchaîné avec Titanium. Toujours de David Guetta. Si vous êtes le premier ou la première à nous appeler au 39-37, vous gagnerez 2 places pour aller voir David Guetta au Stade de France.
1: Ah.
0: Voilà.
1: Ouais, cadeau de ouf.
0: Ah oui, là on est
1: bon.
0: Et c'est pas que le concert, hein. C'est le transport évidemment, il est offert. L'hôtel sur place est offert, c'est pour vous.
1: Le rêve.
0: Restez bien avec nous, ça va arriver avant 10h. J'ai eu ma première de l'année.
1: Ah.
0: Ce week-end, j'ai eu ma première de l'année. D'après vous, de quoi il s'agit?
2: Une carie?
0: C'est pas une carie, non. Ça fait beaucoup par an, des caries.
1: C'est une bonne nouvelle?
0: Non, c'est pas une très bonne nouvelle.
2: Ah mince.
0: C'est pas dramatique non plus. Hein.
1: Oui.
2: C'est pas lié aux impôts.
0: Mais j'en avais pas eu encore. Non, rien à voir avec les impôts.
2: Okay.
0: Florent, le producteur?
3: Une amende?
0: C'est pas une amende.
1: C'est chez toi?
0: Oui, ça s'est passé chez moi.
2: Est-ce que c'est lié à tes animaux? Que t'as chez toi?
0: C'est pas mes animaux, mais c'est lié aux animaux. J'ai eu ma première de cette année 2026. Florent, le producteur?
3: Une souris?
0: C'est pas une souris.
2: C'est fait par un animal?
0: Oui.
1: Une crotte?
3: Ah.
0: Non.
2: Une crotte, non? Pas une
0: non,
2: crotte.
0: Une crotte, non.
2: Non?
0: C'est j'ai eu ma chien. Première, et ça s'est passé cette nuit, ma première piqûre de moustique de l'année.
1: Oh non!
2: Oh! Putain, ils sont là.
0: Bah, je me suis réveillé, là, bim, j'étais.
2: Week-end de 3 jours, ils en ont profité.
0: Ça y est, il va falloir qu'on retrouve les prises anti-moustiques, on sait pas où est-ce qu'on les met.
2: Ouais, et puis t'en retrouves une qui est vide.
0: Tu acheter les recharges, mais les recharges, comme elles changent chaque année, tu sais pas quelle est la bonne recharge. Donc, du coup, tu rachètes une nouvelle prise avec une recharge, et voilà, et tu te retrouves comme moi avec un sac de câbles et à côté un sac de prise de.
1: Mais c'est trop tôt, ils peuvent pas attendre un peu avant de venir quand même.
0: Apparemment non.
1: Oh là
0: non,
1: là.
0: Non. Ils ont pas reçu le courrier comme quoi ils étaient pas obligés de venir cette année. Je vous annonce, les moustiques sont de retour.
1: Ah bah,
0: Lara est là, bonjour Lara.
4: Salut Manu, salut les moins.
0: Bienvenue sur Énergie, Lara, t'es notre premier appel du jour. Alors Aurélio Standard m'a dit que t'étais une passionnée. Attention, de bingo.
1: Oh là.
0: On précise. On parle des bingos, les bingos dans les salles des fêtes, tout ça.
4: Ouais, c'est ça, avec les petites brosses, tu sais, qui ramassent les pions aimantés et tout, là.
0: Ah d'accord, t'es une spécialiste des bingos, les vrais bingos dans les villages, quoi.
4: Ouais, exactement, ouais. Donc, du coup, j'y vais à peu près 2 fois par mois dans les petits villages autour de chez moi, c'est sympa.
0: Ah, tu vas dans d'autres villages pour faire des bingos?
4: Ah bah, bien sûr, si j'allais que chez moi, j'en ferais 2 par an, quoi.
1: Ah oui, il faut se déplacer, quoi.
0: C'est déjà beaucoup de parents, hein,
2: je pensais pas qu'il y en avait autant.
0: Et c'est marrant, comment t'es au courant des bingos des villages?
4: Eh ben, on a un petit site sur internet en fait qui récapitule dans les 2 départements à côté de chez moi tous les bingos qu'il y a, et après je sélectionne en fonction des cadeaux, des prix des cartes, tout ça.
0: Incroyable,
2: les cadeaux. Souvent c'est les paniers garnis.
1: Ouais, c'est ça.
0: T'as déjà gagné des cadeaux?
4: Ouais, j'ai gagné un bout de cuisine, j'ai déjà gagné un vélo et une belle rosette de 3 kilos qu'on a partagée entre potes.
1: Bah en vrai c'est des cadeaux de fou. Bah, moi j'aime bien.
0: Saucisson de 3 kilos, un vélo t'as dit?
4: Ouais, un vélo que j'ai offert à mon chéri, ouais. Exactement.
1: C'est cher, franchement, c'est trop bien.
0: C'est pas mal. Et un robot de cuisine, non, on est.
1: Ouais, on va se mettre exactement à jouer au bingo, nous aussi, hein.
0: Non, pas encore.
1: Non,
0: mais non, je suis pas pressé de voir la lumière au bout du tunnel. Non, parce qu'il y a quand même beaucoup de personnes âgées, Lara.
4: Eh ben, détrompez-vous. Parce qu'au final, il y en a. Mais il n'y a pas que ça. Il y a beaucoup de gens qui viennent en famille et tout, c'est très sympa.
0: Non, il y a des vieux et Lara. C'est pour ça qu'elle gagne, c'est pas parce qu'elle est bonne, c'est parce qu'il meurt pendant les bingos.
4: Vous ne jouez pas les numéros, je vois.
0: Lara, je vais t'offrir le mug Manu sur Énergie, pas besoin de jouer au bingo, je te l'offre maintenant. C'est pour toi.
4: Ah, cool, merci.
0: On t'embrasse et on te souhaite plein de réussite et plein de cadeaux au bingo autour de toi.
4: Ben, je vous enverrai des petites photos.
0: Oh,
1: avec plaisir.
0: Ah, les cadeaux, oui. Gros bisous, Lara, merci de nous avoir appelés.
4: Bisous, salut.
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0: c'est parti, voici les sondages du matin. Comme chaque jour, tout le monde participe. Florent, notre producteur aussi, Aurélie au standard, on y va. Une personne sur cinq est jalouse de son voisin pour cette raison. Quelle est cette raison, Lorenza?
1: Son paillasson.
0: C'est pas son paillasson, mais c'est quelque chose qu'il a.
2: Il a un trampoline.
0: C'est pas un trampoline qu'il a dans son jardin, mais c'est pas quelque chose en plus qu'il a. Enfin, vous verrez.
3: C'est un objet?
0: Ce n'est pas un objet, Florent.
1: Un balcon?
0: C'est pas un balcon.
2: C'est pas vivant, genre sa femme.
0: Non, alors, c'est vivant, mais c'est pas humain.
2: Ah!
0: Une personne sur cinq est jalouse de son voisin pour cette raison.
2: Il a des arbres fruitiers.
0: On avance.
1: Un meilleur jardin.
0: Bah, en fait, il a une plus belle pelouse.
2: Ah, c'est vrai, c'est ton ego qui est touché.
0: Une personne sur cinq est jalouse de la plus belle pelouse de son voisin.
2: C'est
0: parce qu'il met des engrais interdits. 3% des hommes disent que c'est l'un de leurs plus beaux souvenirs d'adolescence. Qu'est-ce que c'est, Aurélie au standard?
1: Son premier baiser?
0: C'est pas son premier baiser.
1: C'est avec quelqu'un?
0: Non, c'est en général, c'est seul la première fois.
2: Ah,
0: ouf, la gêne.
2: Quand il se rase?
0: Non, c'est pas, c'est pas à plusieurs après quand tu te rases.
2: Oui.
1: C'est coquin?
0: C'est totalement coquin, Florent, le producteur.
3: Bah, leur première avec les mains, quoi, là.
1: Tu peux le dire.
3: La masturbation.
0: Oui, c'est pas.
3: Je me suis pas lancé.
0: T'as pas dit fils de pute, hein.
2: Mais toi, tu viens de le dire.
1: Allez, vite.
0: Parce qu'il était gêné, mais. Non. En fait, c'est leur première éjaculation.
2: Ah!
0: 3% des hommes disent que c'est l'un de leurs plus beaux souvenirs d'adolescence, leur première éjaculation.
2: Non, zéro souvenir de ça, moi.
3: Aucun souvenir non plus.
2: Je sais que ça arrivait tôt, mais.
0: Moi, si. Hein.
2: Sérieux?
0: Ah oui. Je me souviens où, quand, comment, la date.
1: Ah bon?
0: Les gens qui étaient là autour pour applaudir.
2: Je suis mitigé en ce que je suis curieux et pas.
0: La première. En tout cas, je me rappelle la première sensation. Oui.
2: D'accord.
0: La première fois que tu te masturbes, quoi.
1: Moi, j'ai pas de souvenir.
2: Mais la première fois où tu t'es touché, où tu t'es masturbé, c'est là où il y a eu.
0: Non, c'était après.
2: D'accord.
0: Au début, il y avait rien.
2: Au début, il y a rien.
0: Mes potes, ils m'expliquaient et il y avait rien. Et d'un coup, ça arrive, c'est.
2: C'est exactement le son que ça fait.
0: Alors, oui, moi, je fais des sons. Maintenant, je fais plus. Nous sommes 15% à avoir ça dans la cuisine. Qu'est-ce qu'ils ont, ces 15% de gens dans leur cuisine, Lorenza?
1: Des chaises hautes.
0: Ce ne sont pas les chaises hautes.
2: Une poubelle de tri?
0: Ce n'est pas ça non plus. Il y a plus de gens, j'espère. Florent?
3: C'est l'électronique?
0: Il y a de l'électronique dedans.
1: Ça sert à cuisiner?
0: Ça ne sert pas du tout à cuisiner. Nous sommes 15% à avoir ça dans la cuisine.
2: Un appareil de sport?
0: C'est pas un appareil de sport.
3: Une machine à laver?
0: Non.
1: Un canapé?
0: Non.
2: Ça tient dans la main ou pas?
0: Il y a de l'électronique dedans, j'ai dit.
1: Ah oui, c'est vrai.
0: Ça se branche.
2: Et ça tient dans la main?
0: Non, ça tient pas dans la main. Florent?
3: Une télé?
0: Une télé, absolument. 15% des gens ont une télé dans leur cuisine.
2: Non, t'es addict, hein. Il y a de quoi faire cramer ta bouffe, quoi.
0: Bah, c'est quand tu cuisines longtemps et que tu fais un truc à mijoter, puis que ta spatule en bois, tu dois tourner, tu regardes une série.
2: Et que t'as plus envie d'être en famille sur le canapé.
1: C'est ça. Tu as mangé dans la cuisine.
0: Aussi, bien sûr. Bah, après le moment où ta cuisine, tu la fermes à clé et que t'as des verrous, t'as plus envie de. Effectivement.
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0: Mais heureusement pour moi, je veux pas le résultat. On est lundi, c'est le 4 mai, on sort d'un week-end de 3 jours comme on en parlait tout à l'heure. Qu'est-ce que vous avez fait de pas joli pendant ce week-end? Quel a été votre péché du week-end? 0-870-42-48, on vous prend au téléphone. On fait un petit tour du studio des péchés. Allez Lorenza.
1: Je suis pas très fière, mais je devais aller voir notre gardien, vu que j'ai emménagé il y a pas longtemps.
0: Oui.
1: Pour qu'il mette nos noms sur les boîtes aux lettres.
0: D'accord, oui, c'est normal.
1: Oui, voilà. Et en fait, il me fait un peu peur. Il est un peu spécial, il est gentil, mais spécial.
0: Mais peur de comment?
1: Ben, je sais pas comment expliquer, il est un peu fermé, et puis d'un coup, il va être un peu freiné aussi, je sais pas. Et même, il m'impressionne, en fait.
0: D'accord.
1: Et j'ai dit à mes collègues que je l'avais pas croisé, qu'il était pas là, qu'il était en vacances et tout. Et en fait, je l'avais croisé en bas.
0: D'accord. Ouais. Donc, t'as pas été demandé pour les.
1: Donc, nos noms ne sont toujours pas sur la boîte aux lettres.
0: Mais du coup,
1: par ma faute.
0: Va falloir le faire un moment.
1: Ben, ma collègue va y aller à ma place.
0: Ah, d'accord. Mais elle va y aller parce que tu vas lui demander ou tu lui as pas encore demandé?
1: Non, mais parce que du coup j'ai dit oui, comme il était pas là ce week-end, après ça va être compliqué. Elle fait non, mais si tu veux, j'y vais. Je fais, t'es sûr, ça te dérange pas? Et voilà.
0: Mais imagine ce soir, tu retrouves pas ta coloc.
1: Comment ça?
0: Bah, s'il est dans
1: le. Il l'a enlevé?
0: Bah.
2: Ouais, mais l'important c'est de savoir si elle l'ont sur les boîtes aux lettres.
0: Oui. Mais du coup, si elle disparaît, il n'y aura plus besoin de mettre son nom.
1: Voilà. C'est horrible.
0: C'est un petit péché mignon.
1: Je vous tiens au courant.
0: Oh, on n'est pas.
2: On n'est pas pressé, hein.
0: Pour être très honnête, vraiment,
1: un peu.
0: Une fois l'émission terminée ce matin, c'est je ne pense pas que pendant la journée, je vais repenser au fait que t'es pas ton nom sur ta boîte aux lettres.
2: C'est honnête.
0: Natalia est là avec nous. Bonjour Natalia.
6: Bonjour Manu, bonjour et Wouen.
0: Bienvenue sur Énergie. Natalia, quel a été ton péché le week-end à toi?
6: Ah ben moi, ça a été, je suis allée trois fois au restaurant, donc deux brasseries et un resto chinois. Donc ben hier après-midi, j'ai passé l'après-midi à digérer.
0: Bah oui.
2: Classique, le suicide culinaire.
0: C'est
1: wow.
2: Comme on aime.
0: Le week-end, ouais. Alors, au niveau culinaire, moi, ce week-end, j'ai pas été très malin non plus. J'ai fait un barbecue samedi. Et dimanche, j'ai fait, vous connaissez la poutine?
1: Oui, ouais, j'ai jamais goûté.
0: C'est un plat québécois.
1: Ouais.
0: Pour comprendre, hein, en fait, c'est simple. C'est des frites.
2: Ouais.
0: Du fromage fondu par-dessus.
1: Ouais.
2: Okay.
0: Et une sauce chaude, un peu sauce barbecue, qui fait fondre le fromage.
2: Waouh, c'est dur, ça.
1: Super healthy.
0: C'est
2: ah ouais.
0: Ah, c'est un truc, c'est pour apprendre.
2: Plus,
0: ensuite, maintenant, tu t'apprends justement à rouler pour te déplacer.
1: Clairement.
2: C'est pas mal.
0: Et voilà, au niveau culinaire, j'ai fait ça ce week-end. Florent, notre producteur.
3: C'est clairement un plat d'hiver de base, non?
1: Oui, c'est vrai que c'est marrant de manger ça maintenant.
0: Ah, vraiment, au Canada, ils le mangeaient l'été, l'hiver.
2: Ouais, toi, tu t'en fous en plus. Toi, tu fais des raclettes l'été.
1: Ah, oui, c'est vrai.
0: Ah, oui, non, moi, quand c'est bon, c'est bon. Hein.
2: Quand c'est bon, c'est bon.
0: Bah oui,
2: ça ouvre un resto un jour.
1: Il n'y a pas de quoi se priver.
0: Personne n'a dit, ça, c'est à manger l'hiver. C'est... Oui,
1: oui,
0: on dit
1: c'est
0: oui.
1: Vrai.
0: C'est vrai que le gras, en général, c'est plus l'hiver, mais le gras l'été se mange très bien aussi.
2: Ouais. Donc ça va, Natalia.
0: T'es bon. Non, mais attendez, mangez vos tomates, je mange mon truc, me fais pas
1: chier.
0: Merci beaucoup, Natalia, de nous avoir appelé.
6: De rien. Bonne journée.
0: Belle journée à toi. Il y a Benoît qui est là aussi. Bonjour Benoît.
7: Salut Manu, salut les Wouin.
0: Benoît, quel a été ton péché le week-end?
7: Alors moi, ça a été simple. Hein. Je voulais pas aller à mon entraînement de foot dimanche. Donc j'ai pris une attelle, je l'ai mis à ma jambe, j'ai pris une photo et j'ai envoyé la photo à mon coach pour rester tranquille à la maison.
0: Ah oui, là on est sur un...
1: C'est un level.
0: Sur un gros niveau.
2: J'espère juste que tes potes ont pas eu la même idée, tu vois. 10 photos d'attelle. C'est fou.
0: Mais je sais pas, mais qui a une attelle chez lui?
2: Ah ouais.
7: Ah bah des joueurs de foot qui ont été blessés avant.
1: Ah, malin.
7: Voilà, tu vois, c'est comme ça en fait.
0: Oui, mais qui me dit que t'as vraiment été blessé avant?
7: Ah bah si tu veux, je t'envoie mes radios, je t'envoie mes comptes rendus, y'a pas de problème.
2: Ouais, ça c'est ChatGPT.
1: On connaît, Benoît, on connaît.
0: ChatGPT, fais-moi une radio de mon...
1: On t'a cramé.
0: C'est dommage, on a été sélectionné en équipe de France, mais pas du tout.
7: Ah merde alors, je vais encore la louper celle-là.
0: Écoute, bon repos, j'imagine qu'il y a de la rééducation après, hein, évidemment, bien sûr.
7: Ouah, mais minimum 6 mois. Tu vas t'imaginer, c'est un truc de fou.
0: Belle journée à toi quand même, Benoît.
7: Allez, bisous à l'équipe, ciao.
0: Bisous et courage à toi.
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0: Et on a David qui est là. Bonjour David.
1: Salut Manu, salut les Wouin.
0: Bienvenue sur Énergie, David. Tu voulais partager quelque chose de ta vie avec nous, c'est ça?
1: Oui, c'est ça.
0: Eh ben dis-nous.
1: Le week-end prochain, je prévois de faire mon terrain de pétanque chez moi.
0: Oh.
1: Et du coup, ouais, je vais faire rentrer près de 10 tonnes de cailloux à étaler à la main. Donc si tous les Wouin ne savent pas quoi faire le week-end prochain, je suis preneur. Hein.
0: Alors, je sais quoi faire le week-end prochain.
2: Oui.
0: Mais tu vas fabriquer ton propre terrain de pétanque. T'as dit combien de tonnes de gravier?
1: 10.
2: 10.
0: Wow. Mais c'est quoi comme terrain de pétanque que tu fais?
1: C'est un terrain de 12 mètres par 4, mais voilà, pour le stabiliser, il faut 10 cm d'épaisseur.
2: Mais t'es dans un château ou quoi?
0: Mais tu creuses, t'as une pelle? Tu fais un tractopelle, hein?
1: Non, j'ai réquisitionné mon fils et ma femme. On m'a posé à la pelle et à la pioche.
3: Réquisitionné.
0: Non mais attends, mais pour mettre 10 tonnes de gravier, vous allez passer combien de temps à le faire?
1: Tout dépend du nombre de copains qui vont venir en fait.
2: Ah oui, c'est le message qui passe à la radio.
0: Ça peut durer soit un week-end, soit globalement 4 mois.
3: Si un apéro à la clé, ça se tente, mais ça me paraît énorme quand même.
0: Oh, t'as plus la force de prendre l'apéro après avoir mis 4 tonnes de gravier.
3: T'as plus envie de jouer à la pétanque quoi.
0: Mais comment il est livré? C'est un camion qui arrive et il met tout dans le trou?
1: Ouais, c'est ça. C'est un camion qui arrive, il met tout dans le trou et puis après il n'y a plus qu'à étaler et puis.
2: Il n'y a plus qu'à.
0: Il faut écraser et tout, il faut que ce soit tendu, il faut que ce soit dur, non, le truc?
1: Ah oui, ouais, c'est bon. Ça. Bah, du coup, après, on va louer une plaque vibrante et on va tasser tout ça.
0: Une plaque vibrante?
3: Ah oui, ah, il est calé, okay. Ouais.
0: C'est bon, il y a des gens qui construisent des maisons, puis il y en a d'autres, comme David, qui n'ont pas les mêmes buts.
2: Non,
0: c'est ok, la maison, on verra plus tard. Les fuites, on réparera, mais l'important, l'été arrive, il faut un terrain de pétanque.
3: Évidemment.
0: Écoute, t'as prévu le petit bar à côté du terrain de pétanque?
1: Ah oui, c'est pour le week-end d'après.
0: Et ben là, je veux bien venir t'aider. Écoute, beau terrain de pétanque à toi. Amuse-toi bien avec tes tonnes de gravier.
2: Waouh. Wow. Le courage.
0: Ah ouais, moi, je préfère aller sur un terrain, même s'il est pourri, je m'en fous.
2: Moi aussi.
0: Mais merci de nous avoir appelé, David. Écoute, la pétanque, l'important, c'est aussi le look. Et le look pour jouer à la pétanque, c'est le t-shirt Manu sur Énergie. Je vais te l'offrir.
1: Ah, trop cool, merci beaucoup.
0: Il est pour toi et bon 10 tonnes de gravier là. Rien que ça, tu sais quoi, j'ai des crampes, j'ai des courbatures. 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

0: nous, bah, c'était jeudi. C'était avant ce long week-end.
1: Ouais.
0: Il était là, il a gagné ses 100 premiers euros et ce matin, il est là pour tenter d'en gagner 100 supplémentaires. Bonjour Dimitri.
2: Salut Manu, salut les Wing.
0: Sois le bienvenu parmi nous. En face de toi aujourd'hui, il y a Léa. Bienvenue Léa.
3: Salut Manu, salut les Wawa, bonjour Dimitri.
2: Bonjour Léa.
0: Léa, Dimitri, vous êtes là, chacun pour tenter de gagner 100 euros. J'ai trois questions. Le gagnant ou la gagnante sera celui ou celle qui aura deux points. À chaque question que je vous pose, si vous pensez avoir la réponse, vous donnez votre prénom. Vous donnez ensuite votre réponse. Si c'est la bonne réponse, le point est pour vous. Si la réponse est mauvaise, le point va à l'autre. Et c'est le premier ou la première qui atteint deux points qui gagne les 100 euros du jour et qui reviendra jouer avec nous dès demain. Dimitri, Léa, bonne chance à tous les deux. C'est parti. On joue au Club des Génies. Première question. Quel est le plus grand mammifère terrestre?
2: Dimitri.
3: Léa.
0: Dimitri en premier.
2: L'éléphant.
0: Bonne réponse. Un point pour Dimitri, zéro point pour Léa. Deuxième question. Dans quelle série Netflix suit-on un prof de chimie devenu criminel?
2: Dimitri.
0: Oh, il est rapide. On t'écoute.
2: David. Breaking Bad.
0: Breaking Bad, oui.
1: Allez, allez, hop là.
4: Voilà, génie.
0: Très très rapide, Dimitri.
5: Il reste vite pour donner son prénom.
2: Merci.
1: Dimitri. Le week-end a fait du bien, là.
0: Bon, il s'y connaît en série, il s'y connaît en mammifère. Oula.
1: Il est en place.
2: La série, j'avoue que c'est un banger, donc.
0: Léa, merci d'être passée.
3: Merci à vous.
0: je vais t'offrir le mug Manu sur Énergie, comme ça tu t'es pas déplacé pour rien quand même.
3: Merci.
0: Je t'en prie. J'avais oublié ta voix, Léa. Il est fort. Non, mais il est fort, Dimitri.
1: Non, mais il est rapide.
0: Il est extrêmement rapide. On t'embrasse, Léa. On te souhaite une belle journée. Raccroche pas. Je vais t'offrir le mug Manu sur Énergie. Dimitri, bah, ça fait 200 euros pour toi. Et tu reviens, ouais, et tu reviens demain pour tenter d'en gagner 100 supplémentaires.
2: Ah, ben volontiers.
0: Et voilà. Et quoi qu'il arrive, évidemment, ces 200 euros, ils sont pour toi. Demain, peut-être 300 pour toi, Dimitri. Écoute,
2: allez, super.
0: Continue à apprendre le dictionnaire. Rendez-vous demain.
2: Allez, ça va, ok. À demain.
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0: On a fait un gros week-end de 3 jours. On adorait se réveiller le samedi en pensant qu'on était dimanche et en se disant waouh, j'ai encore 2 jours. Quel a été votre péché ce week-end? 0 870 42 48. On continue à vous prendre au téléphone. Il y a Jules qui est là. Bonjour Jules.
8: Salut Manu, salut le Wawa.
0: Bienvenue sur Énergie Jules. Qu'est-ce que t'as fait de pas joli joli ce week-end?
8: Alors ce que j'ai fait de pas joli joli ce week-end, c'est que en fait j'étais dans le canapé, je me suis goinfré de biscuits et j'ai mis les emballages en dessous du canapé par flemme d'aller les mettre à la poubelle. Je me suis promis de le faire aujourd'hui, de les ramasser.
0: Pas mal.
5: Il est beau celui-là.
0: Tu vis seul?
8: Mais
0: ou...
8: j'ai toujours pas fait.
0: Tu vis seul ou il y a les gens à la maison?
8: Je vis seul.
0: Ah voilà.
5: Ah, c'est le problème. C'est que personne va te le rappeler.
0: Non.
1: Mais il faut pas le mettre sous le canapé, on s'en fout s'il vit seul, tu peux le laisser sur la table en fait.
8: Ouais, mais on sait jamais si quelqu'un arrive par inadvertance.
1: Ah oui, bah c'est bien connu.
0: Par inadvertance. Hein, ouais. Ça vous est jamais arrivé de vous retrouver avec une assiette sous le lit?
5: Ah non.
1: Des emballages, ouais.
5: Moi j'ai peur des bêtes. Tu vois, je me dis que ça peut attirer les bêtes, des souris, des trucs.
0: Ça fait de la compagnie.
5: C'est ce qu'il faut se dire.
0: Mais ça m'est déjà arrivé en fin de week-end de dire bon, allez, on ramasse la vaisselle, on ramasse les emballages et tu récupères tout ce qu'il y a sous le lit, quoi. Et en fait, tu le mets sous le lit parce que. Pas vu, pas pris.
1: Oui, c'est vrai.
5: Oui.
0: Et même s'il n'y a personne qui vient chez toi, tu le vois pas.
5: Ouais.
0: Donc tu considères que bah, écoute, tout est rangé.
8: C'est surtout la flémingite aiguë qui arrive.
0: Aussi, bien sûr,
1: oui,
0: évidemment.
1: Bien sûr, bah oui.
0: Bien sûr, c'est la base. Hein. Pourquoi se lever et aller mettre un truc dans l'évier alors qu'on peut s'endormir tranquille?
5: Ouais. On sent que Jules n'est pas motivé à le faire aujourd'hui. Hein.
0: Non, c'est pas sûr qu'il le fasse aujourd'hui. Tu vas aller bosser.
8: Promis, je vais le faire aujourd'hui, c'est promis.
0: Ah, d'accord. Mmh. Tu vas aller bosser aujourd'hui, Jules?
8: Oui.
0: Oh bah bravo. Écoute. Parce que Jules c'est le genre de personne, faut l'encourager, sinon il va pas y aller.
1: Vas-y Jules.
8: Allez, je prends mes voitures, j'y vais, on y va.
0: Ouh, belle journée à toi Jules.
8: Merci beaucoup, bisous.
0: Gros bisous. Quel a été votre péché ce week-end, Nico?
5: Moi j'ai pris le train hier avec mes enfants pour les ramener chez leur maman.
0: D'accord.
5: Et alors figurez-vous qu'il y avait 4 heures de train et qu'ils ont fait 4 heures de dessin animé.
0: Ah,
5: j'étais le genre de papa qui disait pas trop d'écran. Et tu te dis que dans un train, finalement, pour les garder un peu calmes, ça fait le taf. Hein.
0: Mais tant que t'es pas parent, tu juges les parents.
5: Ouais, ah bah évidemment.
0: Bah, c'est vraiment, c'est un truc. Et tout le monde te dit, tu verras quand tu seras parent. Ah non, mais moi je serai pas comme vous. Hein. Moi, les écrans, c'est pas avant 9 ans. C'est ça. Vraiment. Ouais, ouais.
5: Voilà. Et puis après, tu prends le train.
0: Ouais, ouais.
5: Voilà. Et puis toi, t'as envie d'être sur ton portable aussi en même temps.
0: Non, mais tu veux pas que le train, tu vas au restaurant. Non, c'est quoi même? Tu veux être calme chez toi.
5: Ah oui. Tu dis, voilà, on n'est pas pour une salle télé, mais finalement, rien. Une salle fermée où ils regardent la télé.
0: Je vais dire un truc, les meilleures aides des parents s'appellent Peppa Pig et l'âne trop.
1: Oui.
0: Hélène est là, bonjour Hélène.
4: Salut Manu, salut l'équipe.
0: Merci d'être avec nous Hélène et de nous appeler ce matin. Qu'est-ce que t'as fait de pas joli joli ce week-end?
4: Oh bah écoute, moi j'ai regardé mon ex sur les réseaux sociaux pendant une heure. Bon bah, il est en couple quoi.
1: Ah. Oh, mais c'est se faire du mal ça.
4: Oui,
0: mais tout le monde le fait. Hein.
1: Oui, mais une heure le stalker là. Bah, elle va se remémorer des trucs.
0: Une heure, je pense que t'as été sur tous les réseaux sociaux sur lesquels il est, quoi.
4: Bah, oui, évidemment. Puis après, tu scrolles les photos, tu regardes justement ta nouvelle copine, et puis tu vas sur le compte de la nouvelle copine.
1: Ah oui, mais oui, bien sûr.
0: Ensuite, tu regardes les amis en commun que tu pourrais avoir avec cette nouvelle copine.
4: Ah là là.
0: Oui, bien sûr. Ça, c'est perturbant. Quand les amis en commun avec des gens que t'aimes pas.
1: Oui, bah. C'est vrai.
0: C'est vrai, hein.
5: Ouais,
0: c'est gênant, ça. Hein, ce truc-là. Hein.
5: Comment il peut être ami avec lui?
0: C'est pas possible. Il faut que je lui en parle. Non, je vais pas lui en parler. Non, je m'en fous. C'est passé. On t'embrasse, Hélène. Merci beaucoup de nous avoir appelés.
4: Gros bisous.
0: Quel a été votre péché ce week-end, si vous en avez encore
1: un? Oui, j'en ai encore un.
0: Allez,
1: moi.
0: Lorenza.
1: Mon coloc avait étendu son linge sur l'étendoir dans le salon. Et il a des chaussettes très stylées, épaisses, très bien pour le sport.
0: Oui.
1: Donc je lui ai piqué une paire et j'ai été à la salle avec.
0: Oh
1: voilà.
0: Il y a pas d'engueulade dans votre coloc sur qui étend quoi, pourquoi, quand, qui met sur l'étendoir?
1: Pour l'instant, ça va.
0: Mais est-ce que
5: ça, attends, tout le monde étend le linge de tout le monde?
1: Non,
5: chacun
1: son.
5: Ouais, d'accord, donc oui, il va pas faire une machine où il va éteindre tes culottes.
1: Non.
0: Il y a pas un moment où il étend son linge dans le salon et toi ça te saoule, que ce soit dans le salon parce que tu viens avec quelqu'un par exemple?
1: Bah
0: ou...
1: pour le moment ça va. Non, on a une machine à laver qui fait séchoir aussi, sauf que ça marche pas.
0: D'accord.
1: Donc c'est pour ça qu'on utilise l'étendoir, mais pour l'instant j'ai l'impression que ça se passe bien.
0: Et ça te gêne pas toi justement de mettre tes culottes sur l'étendoir et que ton coloc voit tes culottes?
1: Ah franchement non, on a passé ce stade là. C'est comme mon frère, donc il peut voir mes culottes. Quoi.
5: Et on rappelle qu'elle pique de toute manière tous les sous-vêtements. Son coloc.
0: Oui.
5: Donc ça se trouve il fait la même chose, lui il se balade des culottes, tu vois.
0: Du coup comme il n'a plus de caleçon, il prend les culottes de l'autre.
5: Voilà,
0: et voilà, c'est très bien comme
1: c'est
0: ça quoi. Il commence à apprécier de mettre des collants. Hein.
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0: C'est la journée mondiale de Star Wars.
1: Ah bon ? Je savais même pas qu'il y avait une journée mondiale de Star Wars.
0: Si, il y a une journée mondiale Star Wars, alors attention, il va falloir suivre.
1: Oula. Ouais.
0: Pourquoi c'est le 4 mai ? Parce que le 4 mai, en anglais, c'est May the Force.
1: Ah, ok.
0: May the Force, jeu de mots avec May the Force be with you.
1: Oui, que la force soit avec.
0: May the Force. May the Force be with you, ça s'écrit pas pareil, mais c'est le même
1: son, quoi.
0: Concept. The Force,
1: Ouais,
0: d'accord. Ça m'a saoulé cette journée.
2: Sachant qu'on a dû en voir qu'un maximum.
0: Ça m'a fatigué. Non, j'ai tous vu, moi.
2: Ah bon?
0: Ouais, mais c'est pas. En fait, j'ai mis énormément de temps. Je vous l'avais dit.
2: Attends, mais dans l'ordre? Parce qu'il y a un ordre un peu bordel.
1: Si, c'est
0: moi,
1: dans l'autre sens.
0: Moi, je suis passé à côté de tous les Star Wars. Et à un moment, j'ai fait. Allez, faut quand même que je les regarde. Et je les ai regardés. Dans l'ordre chronologique.
1: Ouais.
2: Ouais.
0: C'est ben et voilà, donc tu suis toute l'histoire.
2: D'accord. Ok. Voilà. Non, fort.
0: Bon ben, du coup tu termines par au milieu tu termines par les vieux.
1: Oui, c'est chiant un peu. Hein.
0: Ben, j'avoue que ouais les effets spéciaux
1: c'est un peu. Ouais.
0: C'est tu pars de oh ben putain c'est plus moderne mais c'est moins moderne. Enfin, c'est, un peu perturbant. Mais bon. Bonne fête à tous les fans de Star Wars. C'est aujourd'hui la journée mondiale des pompiers aussi. Voilà.
1: Ah.
2: D'accord.
1: C'est ça
0: plus,
1: c'est important.
0: C'est plus sympa à comprendre.
2: Oui,
0: mais ce point basique, il y a moins de jeux de mots, un peu plus de calendrier.
1: Ouais,
0: il y a moins de jeux de mots. Voilà. Si on a un peu de temps, je regarde l'heure. Oh, on a un peu de temps, oui. Pour une info que vous ne vouliez pas connaître.
1: Ok.
2: Alors.
0: J'ai vraiment une info que vous ne voulez pas connaître.
1: Mais du coup, on a envie de la connaître, vas-y.
2: Ouais, balance.
0: Selon un nouveau rapport, 48 États américains abritent des populations de poux qui ne réagissent pas au traitement en vente libre.
1: Quoi ?
2: Mais non.
1: Ça va.
2: Que ça, c'est un peu une info comme le Covid, ça.
1: Oui.
2: Où t'entends un truc ailleurs et tu dis putain, c'est chez eux, mais
1: les
2: si jamais ça vient
1: arrivent.
2: Chez vous.
0: C'était l'info que vous ne vouliez pas connaître.
2: Ouais, mais qui reste là-bas. Hein.
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1: Basketball. Moi j'adore le basket. Ah. Pour moi c'est le meilleur sport du monde à regarder.
2: Et en plus, d'accord.
1: En plus en ce moment c'est les playoffs aux États-Unis. C'est très important comme compétition. Et moi je me réveille la nuit des fois pour voir les matchs.
3: C'est marrant, j'en ai rien à foutre moi.
1: Oh
3: ça me touche pas. Le basket.
1: Ah bon?
3: Mais vraiment.
1: Mais c'est du show, c'est.
3: Non, ça m'emmerde à regarder.
1: Quoi?
3: Je m'emmerde à regarder du basketball et je m'emmerde à jouer au basketball.
1: Alors c'est... moi je sais pas y jouer, mais regardez, je suis comme une ouf.
3: Ah non, non, non.
1: Oh
3: Il mesure 2 mètres, il court 3 fois et boum, ils écrasent dans un panier. Je...
1: Oh là là, bah là j'ai vraiment envie de t'assassiner.
4: Tu viens de chier sur le basket.
1: Non, c'est mon préféré.
3: Après, je sais qu'ils vendent beaucoup de chaussures.
1: Oh, oui.
4: Ah oui, oui.
1: Ouais, okay. Non, mais attends, il y a du ça, enfin, il y a du show tout le temps quoi. Tu t'ennuies jamais, c'est impossible.
3: Ah si, si, si.
1: On ira pas voir de match. Alors,
3: les mascottes des matchs américains,
1: ça
3: c'est rigolo. Les mascottes, et des fois, pendant les pauses, ils font
1: des
3: concours. Tu peux arriver sur le terrain et tenter de mettre un panier.
1: Ah, oui.
3: Ça, c'est rigolo. Voilà.
1: Bon, bah, cool. Au moins, un truc positif. Quoi.
3: Ouais, j'aime.
1: Mais c'est tout. T'aimes que les pauses au basket. Quoi.
3: Ouais, c'est vraiment comme si c'était un film et que j'aimais les pubs. Tu vois,
1: c'est horrible.
4: On t'embrasse, Adrien.
2: J'apprécie.
3: Ce qu'on n'a pas du tout pris. C'est quoi conseiller technique en basketball?
2: Du coup, moi je forme les jeunes joueurs, enfin je les détecte, je forme les entraîneurs, voilà, je détecte les jeunes joueurs pour aller dans des pôles espoirs, et pour certains voilà, qui derrière finissent aussi en centre de formation.
3: Mais t'as jamais été mascotte?
2: Non, ça ira.
3: Tu m'intéresses pas alors. Adrien, on te double ton salaire, 3888 euros, ça va vite arriver pour toi.
2: Oh, super, merci l'équipe, changez pas. Hein. Franchement, merci beaucoup.
3: Eh ben, merci à toi d'être là avec nous et puis recouche-toi bien.
1: Ouais.
3: Oui, ça sent.
5: Salut les copains, c'est Dorothée.
6: Allô, allô, monsieur l'ordinateur.
5: Le matin, moi c'est Manu et personne d'autre.
3: Et Dorothée, elle a fait sa tournée, elle a terminé sa tournée à Nantes et c'était à guichet fermé, c'est-à-dire que toutes les places étaient vendues avant.
1: Incroyable.
3: Bah, elle va en faire une, c'est sûr.
1: Oh, peut-être qu'elle va se poser un peu aussi.
3: Elle s'est posée pendant 20 ans. Elle va se dépêcher maintenant, hein, ça suffit les conneries là.
1: T'es malade, laisse-toi tranquille.
3: Mais laisse-toi tranquille toi d'abord. Enfin. On peut faire un petit tour du studio avant ça. Allez, qu'est-ce que vous avez envie de partager avec nous ce matin, Nico?
4: J'ai lu le CV d'un pote, parce qu'il me demandait mon avis.
3: T'as lu le CV d'un pote?
4: Ouais, le CV, ouais.
3: D'accord.
4: Et dedans, il y avait un paragraphe avec les compétences.
3: Ouais.
4: Et il avait mis les logiciels qu'il maîtrise dedans, ouais. Par exemple, tu vois. Et je me suis dit, pourquoi est-ce qu'on fait pas l'inverse? Genre, quelles sont nos incompétences?
3: Parce que sur un CV. Parce que sur un CV, on cherche à avoir du boulot.
4: Ouais, je sais.
3: Pas à se faire virer.
4: Je sais, mais tu te dis, tu vois, ça pourrait être intéressant d'être honnête et de dire les choses, quoi.
3: Alors, je suis pas sûr sur un CV.
4: Non.
3: De mettre nos non-compétences.
4: Mais on peut peut-être se le dire là.
1: Entre nous.
3: Ou alors tu fais l'inverse, vraiment. Tu crées un CV, le pire CV en fait. Oui. Tu mets expérience professionnelle ratée.
4: Et là, le mec te met génial. Putain, je suis en bouche.
1: Incroyable.
3: Hobby, passion, ouais. Glander devant la télé en me grattant les couilles.
4: Par exemple.
3: Voilà, mais d'accord, je vois. Okay.
4: Non, mais tu vois, moi par exemple, ce que je pourrais mettre, c'est que je suis malhabile, tellement malhabile que je sais pas monter un jouet Kinder.
3: Pas mal en non-compétence.
4: Ah, ouais. Tu vois, ça c'est une vraie non-compétence nulle, quoi.
3: D'accord. Moi, je sais pas négocier. Je suis incapable de négocier.
1: Oui, c'est vrai que je suis pas du tout là-dedans non plus, moi.
3: C'est vraiment, ma femme, elle peut tout négocier. C'est incroyable. Mais moi, j'ai honte. Négocier, de demander un tarif, un
1: plus
3: truc.
1: Plus bas ou quoi?
3: Ouais. Je suis pas.
4: Et tu fais quoi quand ta femme, elle négocie?
3: Franchement, je fais des pas en arrière.
1: Ah
3: ouais? Si elle négocie dans un magasin, je sors du magasin.
1: Ah ouais? C'est pas vrai.
3: Je suis pas bien.
4: Et si elle y arrive, tu dis c'est bien, ma chérie. Je suis fier de toi.
3: Non, mais je lui dis bravo. Mais moi, ça me.
1: Ouais, ça te gêne, quoi.
3: Non, j'ai les mains moites. Je suis vraiment.
1: Mais ça se voit, t'es même
4: mal. Toi, tu serais prêt à payer plus cher, toi.
3: Non, vraiment. Alors, vraiment, c'est. Moi, c'est un boulot de commercial en non compétence. Impossible de négocier. J'arrive pas. Qu'est-ce que vous avez comme non compétence? Ça peut être drôle. Florent, notre producteur, je sais, ne le dis pas.
4: Attends.
3: Producteur de radio.
7: Oh, c'est super marrant ça.
1: Attaque.
7: Non, je suis nul en nœud de ballon de baudruche. Je ne sais pas faire des noms des nœuds de ballon de baudruche.
1: Mais ça fait mal aux doigts, c'est relou.
3: Je ne sais pas faire.
7: Bah, c'est en fait le temps que j'essaie de le faire, le ballon est dégonflé. Donc.
3: Ah, parce que en fait, quand tu fais le tour, ça suit.
4: J'avoue que je suis un peu comme lui, ce qui fait qu'à chaque fois, j'ai des petits ballons qui sont, tu vois, noués, quoi. C'est qu'il y a tout l'air qui est parti, donc en fait, ça fait des tout petits ballons.
3: Vous n'arrivez pas à tirer le passé au-dessus de
4: quand il est bien gonflé, c'est dur. Hein, parce qu'on a des gros doigts.

0: Mais ça fait mal aux doigts, en fait.
1: J'ai peur que ça pète, en plus.
2: Ah, oh, bah attends, mais demandez-moi. Moi, je maîtrise plutôt ça pas mal.
3: Toi, tu fais ça?
2: Ah. Ouais, je maîtrise bien les nœuds de ballon. Mais j'aime bien avoir mal aux doigts, là, comme ça.
0: Ah,
2: hein,
0: oui.
3: Oula, okay. C'est un délire chelou, ça.
2: J'aime bien, mais si vous me fouettez en même temps.
0: C'est libre. Okay.
2: Quelles sont vos non-compétences? C'est pas mal, ça. Lorenza?
0: J'ai une non-compétence avec toi.
2: Avec moi?
0: Ouais, voilà. Bah, on sait pas manger sans se tâcher.
2: Ah, une non-compétence en commun avec
0: oui,
2: moi?
0: Oui, oui, oui.
2: D'accord. Oui, effectivement.
0: Ah bah oui, c'est une cata, quoi.
3: Vous êtes nul pour ça.
2: C'est vrai. Et plus ce qu'on met, ce qu'on a en habit est fragile...
0: Oui. Plus on se tâche.
2: Et plus c'est blanc, plus on va se tâcher.
0: Eh ben justement, je vais plus en blanc au restaurant. C'est fini. Et premier degré, j'hésite à m'acheter les bavoirs pour adultes. J'en ai vu sur Amazon qui sont bien.
2: Ça, c'est un peu chaud quand même.
0: Mais juste pour chez moi. Hein. Il y en a des rigolos. Bon.
2: Mais moi non plus, le blanc au resto.
0: Ah, toi aussi?
2: Non,
0: je mets plus. C'est mort.
2: Je sais ce qui va se passer. En plus, si je suis au resto et qu'à ma femme aussi, elle va me dire encore une fois, mais c'est pas possible,
0: ah
2: pas
0: bah oui,
2: un problème.
0: Oui.
2: Ouais. Donc maintenant, vraiment, c'est.
0: Bah, si un jour je me marie, moi j'ai prévu plusieurs robes.
2: Mais moi je. Ah, c'est drôle ça.
0: Bah oui.
2: Mais moi je m'habille selon le resto. Si c'est resto italien, il y aura de la tomate, je m'habille en rouge.
0: Voilà.
3: Ah, c'est
2: marrant
3: ça.
2: Il y en a là-dedans ou pas? Ça sert à ça les non-compétences. Quelles sont vos non-compétences à vous? Appelez-nous.
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2: Sur une idée originale de Nico, nous parlons non pas de nos compétences, mais de nos non-compétences.
3: Allez, entre nulos.
2: Imaginez, vous devez faire un non-CV. En fait, en gros, c'est les compétences, les non-compétences que vous ne mettrez jamais sur un CV.
3: C'est ça.
2: Parce que ce sont ces non-compétences qui vont faire en sorte que vous ne soyez pas embauché.
3: Normalement.
2: 0-870-42-48, il y a Vanessa qui est avec nous. Bonjour Vanessa.
6: Bonjour Manu, j'en ai ouin.
2: Vanessa, qu'est-ce que t'as comme non-compétence?
6: Bah écoute, moi je suis nulle en informatique. Je ne sais pas faire de copier-coller ou télécharger une simple pièce jointe.
2: Tu sais pas faire de copier-coller?
6: Ouais, j'ai du mal.
2: Ah, tu...
6: Je recopie.
2: Tu... C'est incroyable. C'est wow, ouais. Mais tu connais pas le CTRL-C, CTRL-V ou POMM-C, POMM-V?
6: Bah, c'est plus facile pour moi de recopier un texte.
3: Même un clic droit.
0: Oui, clic droit de la souris.
2: Oh là là, clic droit, vous l'avez perdu.
0: Clic droit collé. Ah,
6: non.
3: Non. Okay. Il y a deux clics.
2: C'est... Mais je crois qu'elle a pas de souris en fait. Mais ça t'intéresse pas?
6: Non.
2: Non, mais c'est pour ça.
0: C'est honnête.
3: Ouais, c'est clair. Hein.
6: Non, mais oui. Oui, oui.
2: Ouais. Quand les choses t'intéressent pas, tu les apprends pas. Hein.
0: Oui, c'est... oui, tu les apprends pas.
3: Mais c'est vrai que quand t'as des collègues comme Vanessa, elles demandent souvent de l'aide, quoi. Donc ça peut être très
6: amusant.
3: Exactement.
6: C'est
3: vrai que ça te ralentit.
6: Exactement.
2: Alors, Vanessa, le terme technique, c'est tu nous fais chier.
0: Mais non.
2: Non, mais non. Mais, non. Vanessa, sauf le respect que je te dois, évidemment, bien
3: c'est
2: sûr.
3: De l'amour.
2: Mais tu dois faire partie de ces gens-là qui, en arrivant à chaque fois dans l'entreprise, oublient leur mot de passe.
6: Oui.
2: Voilà.
0: Et ben moi aussi.
2: Mais je sais.
0: Tous les jours, je vous le demande.
2: Mais c'est ce message et pour Lorenza aussi. Hein. C'est on n'en peut plus en fait. Ouais. Parce que
0: mais
2: tous
0: je
2: les
0: suis
2: jours.
0: Désolée.
2: Tous les jours, on te dit la même chose. Est-ce que tu as pas mis le vernum? Verrouillage,
0: ah oui,
2: verrouillage
0: oui,
2: numérique.
0: Ah oui.
3: Vernum.
0: Ah oui.
2: Ou alors les capitales.
0: Oui.
2: C'est en capital. Mais non, je te dis que non. Mais non. Je te jure, ils ont changé mon mot de passe.
0: C'est vrai que tous les jours, je retiens pas du tout.
3: Elle veut pas le noter, tu vois, quelque part.
0: Vous me le répétez et je...
2: C'est incroyable.
0: Ouais, ouais, c'est vraiment... Bah, c'est compliqué. Mais même pour moi, hein, c'est chiant.
2: Vanessa et Lorenza, vous partez en vacances ensemble, mais vous faites pas 100 mètres, en fait.
3: Elles peuvent pas, elles peuvent... Comment tu veux qu'elles téléchargent les billets d'avion?
2: Non, mais non, mais c'est même pas... Le GPS.
3: C'est mort.
2: Merci beaucoup, Vanessa, de nous avoir appelés.
6: Merci à vous, bonne journée.
2: Et bravo d'avoir réussi à utiliser le téléphone pour nous appeler.
6: Oui. Oui.
2: Ouais. Félicitations, on te souhaite une belle journée. Il y a Thibaut qui est là aussi, qui est en non-compétence. Bonjour Thibaut.
7: Salut Manu, salut les Wawins.
2: Sois le bienvenu sur Énergie. Thibaut, quelle est ta non-compétence à toi?
7: Alors moi, c'est de mettre une couette dans sa housse. En fait, je finis toujours par me perdre à l'intérieur et la couette, elle finit toujours en boule en fait.
2: Ouais, mais alors je te rassure, t'es pas le seul. Hein.
0: Ah ben moi,
2: ouais.
0: Je comprends pas.
2: Ah bon, bah, quoi?
0: J'adore ça, moi. Moi, je le fais pour mes deux colocs. Je leur change leur... Enfin, je leur mets la housse de couette, quoi. Je trouve ça d'une facilité. Vous prenez les coins, vous mettez la couette. Non, attends, en deux minutes, je le fais.
2: Honnêtement, quand tu secoues, t'as jamais des boules à l'intérieur?
0: Non, jamais.
2: T'as jamais un côté où c'est un peu...
0: Mais c'est que tu le mets pas assez profondément dans les coins, c'est tout.
2: Mais juge pas. Hein.
0: Oh. Bah, je juge quand même un peu. Bonjour, y a rien de plus simple, Thibaut.
2: Ah si. se souvient de son mot de passe sur son ordinateur,
0: voilà.
2: Par exemple.
0: J'étais sûr.
2: Belle journée, Thibaut.
7: Merci, bonne journée, Manu.
2: Ciao, merci beaucoup de nous avoir appelés.
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0: Cyril qui est là, bonjour Cyril.
1: Salut Manu, salut Léo.
0: Bienvenue sur Énergie, je t'offre tes vacances. Cyril, si tu gagnes au jeu des 5 mots, le meilleur jeu radio du monde. Et tu seras pas seul pour jouer évidemment comme chaque jour. Tu vas jouer aujourd'hui avec Lorenza.
2: Allez Cyril.
1: Magnifique.
0: Je vous rappelle les règles du jeu des 5 mots. Lorenza va sortir du studio. Quand elle sera dehors, Cyril, je vais te donner 5 mots. Ouais. Après chaque mot, tu me donnes le premier qui lui vient en tête. Lorenza revient ensuite. Je fais la même chose avec elle. Dès que vous avez un mot en commun dans vos réponses, c'est gagné. À toi les vacances. Je te souhaite bonne chance. Ah, c'est parti. Cyril, on joue au jeu des 5 mots. Plastique.
1: Bouteille.
0: Bar.
1: Alcool.
0: Opéra.
1: Musique.
0: Couture.
1: Aiguille.
0: Version.
1: Musique. J'ai paniqué.
0: Non, mais c'est pas mal. C'est pas mal, Cyril, franchement. Non, ça peut gagner. On va faire revenir Lorenza maintenant. Un mot en commun dans vos réponses. Et c'est gagné. Attention, Lorenza est de retour dans le studio.
2: C'était vite.
0: Ah ben, il était rapide.
2: Professionnel, ok.
1: C'est la boîte.
0: Attention, un mot en commun suffit pour gagner. C'est parti. Plastique.
2: Bouteille.
0: Oh ben, c'est gagné.
2: Parfait.
0: Eh voilà, Cyril.
1: Oh, t'es déconnecté, Lorenza.
2: On est trop connecté.
0: Il restait 4 mots.
2: Vas-y.
0: Dès le premier mot, ça a gagné. Ensuite, il y avait bar.
2: Verre.
0: Alcool.
2: Ouais.
0: Opéra.
2: Musique.
0: Oui.
1: 2.
0: Couture.
2: Aiguille.
0: Oui. 3.
2: Allez.
0: Version.
2: Original.
0: Musique.
2: Ah.
0: Ouais. Et 3 mots, hein.
2: Ouais, c'est pas mal. C'est pas mal.
1: Était bon, là.
0: Non mais Cyril, c'est rare 3 mots.
2: Ouais, on est bien connecté.
0: Cyril, tu repars en vacances.
1: Je suis trop content.
0: Tu peux 2000 euros, ils sont pour toi. Tu vas pouvoir les dépenser comme tu le veux dans les campings au mer pour partir en vacances. Bravo à toi.
1: C'est génial. Je vous écoute tous les jours, tous les matins. Et franchement, c'est un bonheur de vous écouter.
0: Eh ben, merci à toi d'être là avec nous chaque jour. On te souhaite une belle journée puis des belles vacances.
1: Merci beaucoup.
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0: Et on écoute Manu sur Énergie. Il est temps de retrouver Camille et Marc.
2: Allez!
0: Qui ont chacun eu un premier rendez-vous. Ils nous avaient appelé jeudi. On va savoir comment ça s'est passé. On va commencer avec Marc. Bienvenue sur Énergie, Marc.
4: Salut Manu, salut les moments.
0: Oui, moi c'est Manu, toi c'est Marc. Il est troublé, peut-être que c'est l'amour.
2: Oui!
0: Marc, tu tenais un stand de chamboultou à la kermesse de l'école de ton fils de 5 ans. Et puis, t'étais un petit peu en mode taquinade avec une prof qui tenait un stand de crêpes à côté. Vous avez fini par échanger vos numéros, vous deviez vous revoir dans un parc pendant le week-end, c'est bien ça?
4: C'est tout à fait ça, oui.
0: Comment s'est passé ce premier rendez-vous?
4: Bah écoute, ça a bien commencé, on s'est retrouvés tranquillement un matin dans le parc avec une petite nappe. Elle avait amené une petite nappe, elle avait préparé des crêpes, un petit clin d'œil à la kermesse.
0: Oh
4: tu
0: bien
4: vois.
0: Ça.
2: Ça c'est mignon ça.
0: Elle adore faire des crêpes.
2: Forte.
4: Elle adore ça.
0: Donc, et vous êtes posé pour...
4: un breton, donc ça tombait bien, tu vois.
0: Et vous êtes posé, genre c'était en mode déjeuner, en mode...
4: Non, même pas déjeuner, juste des crêpes et un petit café, tranquillement, tout simple.
0: Ok, bah c'est déjà pas mal. Ok, vous êtes là dans le parc ensuite.
4: Eh ben, on en a profité, elle m'a raconté un peu tous les potins de l'école. Puis ben, visiblement, ben, tu vois, mon fils a 3 amoureuses.
2: C'est mignon.
4: Petit
2: succès, hein.
0: Tu sais, c'est marrant ces trucs-là. C'est vraiment, tu dis à un enfant à 3 amoureuses, ça fait rire tout le monde. Tu dis à quelqu'un que t'as 3 amoureuses, ça fait pas rire les gens.
2: C'est pas la même chose.
0: Donc il a 3 amoureuses, d'accord, ok, les potins de l'école, vous discutez de l'école, jusqu'ici j'ai l'impression que ça se passe plutôt pas mal.
4: Voilà, bah, elle a continué à me raconter que pendant la kermesse, elle avait bien rigolé avec le père de Théo, bah, qui gérait la pêche au canard, tu vois, à côté, tu vois. Et moi, c'est mon boulot, lui, la pêche au canard, et elle m'a fait que l'éloge de lui, et
2: mais quelle horreur!
0: Oh là là!
4: Donc en gros, déterminé. Fini.
5: Oh Marc, il est vénère.
0: Oh là ouais, il est pas content, Marc.
2: Mais attends, je comprends.
0: Mais, bah oui, mais attends, vous échangez vos numéros, vous voyez, elle vient avec des crêpes au pique-nique et elle te parle d'un autre père avec qui elle est. Mais quoi enfin,
2: elle a sympathisé quoi, mais oui, ou alors peut-être elle voulait te rendre un peu jaloux, mais ça se fait pas de faire ça, c'est pas bien.
5: Ou alors tu t'es fait friendzoner avec des crêpes.
0: C'est nul.
4: Franchement, mais tu t'es mené en bateau.
0: Non mais comment ça s'est terminé une fois qu'elle a fait ça
4: Bah, on a discuté tout simplement, on a fini de parler de la kermesse, de l'école, de mon fils, tout ça, mais. C'est ça, c'est pas aller plus loin.
3: Ah, ça t'a bloqué, toi.
2: Il y a même pas eu de discussion, genre, on se verra plus.
4: Du tout, ça a mis fin à la relation tout de suite, là. On n'a même pas abordé le sujet, tu vois.
2: Ah oui.
3: Tu t'es braqué, en fait.
4: Totalement.
5: En mode qu'il est parti en disant, elles sont dégueulasses, tes crêpes.
3: Tu sais quoi, c'est peut-être dommage parce que comme disait Lorenza, c'est peut-être pour te rendre un peu jaloux.
2: Bah ouais, peut-être qu'elle s'est mal pris. Enfin, après c'est pas pour la défendre, mais une discussion, ça c'est toujours bien, tu vois, entre adultes. Non, mais.
5: Marc, il va être devant l'école ce matin, il va regarder le père de Théo, il va lui casser la gueule.
2: Pas de violence, Marc.
3: Non, pas de violence. Mais disons que si un jour ton fils dit je vais à l'anniversaire de Théo, tu lui diras non.
5: Ramène-lui des crêpes pour lui foutre dans la gueule.
4: Non.
2: Non, mais attends quelques jours et puis peut-être un petit message,
3: écoute, il s'est braqué, ouais, tu verras si tu la retrouves à la prochaine kermesse l'année prochaine.
2: Ouais, c'est vrai.
4: Eh ben, on fera ça.
3: Et voilà.
4: Il y en a deux parents, donc comme ça au moins.
3: Eh ben voilà.
2: Marié au papa de Théo.
3: Rendez-vous à la prochaine. L'enfonce pas, s'il te plaît, c'est assez compliqué comme ça pour Marc. Tu vois bien qu'il est un peu tendu.
2: Désolé.
3: On te souhaite une belle journée quand même, une belle semaine, Marc. Merci d'avoir été avec nous. Il y a Camille qui avait un premier rendez-vous aussi. Elle était dans un magasin de bricolage chez Leroy Merlin. Elle cherchait une vis pour son meuble. Elle voit un mec à un pull vert. Elle pense que c'est un vendeur. Elle lui demande. Il l'aide. Et au final, il lui a même proposé de l'aider à monter son meuble chez elle. Et il devait se voir.
2: C'est ouf.
3: Ça, c'est incroyable. Camille, bonjour à toi.
6: Salut tout le monde.
3: J'espère que ça s'est bien passé parce que pour l'instant, c'est pas un sans faute. Raconte-nous comment ça s'est passé, ton premier rendez-vous.
6: Eh ben nous, il devait venir à la maison vendredi matin. Il est arrivé à 10h avec les pains au chocolat.
3: Oh bien ça.
5: Wow, le petit déjeuner. Il vient aider, il ramène le petit déjeuner.
2: C'est trop bien en plus.
6: Puis quand il a eu mon meuble, il a dit bon, je vais commencer par le meuble, c'est facile. Oh. Donc il m'a fait ça assez rapidement et le temps qu'il le monte, on a bien rigolé, on a bien parlé. Franchement, c'était trop bien.
3: Et toi, t'étais là en train de l'admirer. Waouh, il monte trop bien mon meuble.
6: Bah, oui. C'est ça.
2: Bah, je comprends, c'est un peu facile. Sexy.
6: Ouais. Voilà. Je trouve aussi.
3: Ouais, d'accord. Donc il monte le meuble, ça se passe bien.
6: Et puis bah après l'effort, le réconfort, du coup on a mangé des petits pains au chocolat, j'ai fait le café. Et puis il m'a dit que j'avais du pain au chocolat au bord de la lèvre et puis il s'est approché, il m'a embrassé.
2: Oh quel tueur, ah, il est fort.
6: Ouais,
5: ce soit un gourmand, il voulait pas louper de miettes.
3: Oui, c'est vrai, il voulait juste bouffer le pain au chocolat, il s'est barré après. Mais ça a été extrêmement rapide.
6: Mais il y a eu un feeling de dingue, je peux pas l'expliquer.
3: C'est génial. Il t'a embrassé, j'ai envie de dire, et après.
6: Non, bah après, c'est resté comme ça, super fluide.
3: Oui, mais. Et après ?
6: Non, mais après, pour l'instant, rien de plus.
2: Bah oui, prenez votre temps.
6: Non, bah, mais, quand non, même. Non, déjà que le bisou, c'était rapide.
2: Oui, t'as raison.
3: Non, d'accord. Et après ?
5: T'en rachètes un meuble.
6: Peut-être.
3: Vous devez vous voir ?
6: Bah, on n'a pas fixé de rendez-vous, mais bon, depuis vendredi, bah, moi j'avais des choses à faire ce week-end, du coup on n'a pas pu se voir, mais on s'envoie des messages, et oui, on va se voir, on n'a pas prévu encore quand, mais on va se voir.
3: Génial. T'as des papillons dans le ventre ?
6: Un petit peu.
3: Oh, c'est beau. Et lui, il a des vis dans sa poche, ça peut bien se dérouler cette histoire.
2: C'est bien.
3: Camille, on se tient au courant, d'accord ? On aime bien suivre les histoires, nous.
6: Allez, ça marche.
3: Oh, le bricoleur.
2: Ah, je suis contente. Il y a de l'amour quand même.
3: Camille, on t'embrasse fort.
6: Moi aussi, des gros bisous.
3: Et gros bisous, et tu nous tiens au courant.
6: Ça marche.
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0: qui a eu lieu ce week-end en France.
1: Ouais.
0: Près de Lyon, des Français ont battu un record, celui du barbecue le plus long au monde.
1: Okay. Oh.
0: Ils ont fait un barbecue pendant 74 heures en continu.
1: Quoi ?
0: 74 heures de cuisson au barbecue, voilà. Non-stop.
2: En 3
0: tonnes de viande ont été cuisinées.
1: 3 tonnes !
0: Et la petite fierté, c'est qu'on a battu le Texas.
1: Yeah !
2: Les rois du barbecue.
1: C'est la classe.
2: Ah, on est bon.
0: Allez, on est bien là ou pas ?
2: Ouais, on a battu
1: ça.
2: Le Texas. Quoi.
0: Voilà, on est
1: bon,
0: là,
1: ça.
0: On est en place. Je rappelle juste que le principe du barbecue, c'est de boire un petit verre de rosé pendant que la viande cuit.
1: Oui.
0: Les mecs ont pas du filet frais.
2: Non.
0: L'alcool est à consommer avec modération.
3: Oui. 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

0: Et tout à l'heure, on a un petit cadeau pour Nico.
1: Ah, c'est vrai.
2: C'est quoi?
0: Bah, on t'en avait pas parlé.
1: Oui.
0: Mais quand t'étais pas là, et donc parce que bah, t'as un bébé.
2: Ouais, de 15 jours.
0: Et ben, on s'est dit, mais il faut lui offrir un doudou, parce que le doudou, c'est le bébé qu'il choisit.
2: Ah oui, mais oui, tu m'avais dit, ouais.
0: Et on s'est dit, on va chacun amener un doudou à un moment. Mmh. On s'était donné ce jour-là aujourd'hui.
2: D'accord.
0: Chacun apporte un doudou.
2: Trop cool.
0: Tu le donneras à Archibald,
2: ouais.
0: Ton bébé.
2: Et on va voir
1: lequel il choisit. Faire,
0: ouais. Bah, on verra s'il. Parce qu'il en a déjà, j'imagine.
2: Il en a déjà beaucoup, ouais. Beaucoup, et il a pas choisi le mien, ouais.
0: Ouais.
1: Parce qu'il est énorme, le tien.
2: Moi, j'ai pris un marsupilami, ouais, qui est plus grand que lui.
0: Bah oui, bah donc ça va pas.
1: Il faut, voilà, c'est un bébé.
0: Donc, on va rajouter ces trois doudous.
2: Ok.
0: Et on verra lequel il choisit, quoi.
2: D'accord, bah je vous dirai.
1: Ah, j'ai trop hâte.
0: On va faire ça dans une petite demi-heure.
2: Cool.
0: Et on mettra les photos sur nos réseaux sociaux pour montrer, les gens pourront choisir aussi
2: évidemment
0: quel est leur meilleur doudou à eux, voilà.
1: C'est bien, bon.
0: Ou alors on fait un vote et tu l'enlèves tous les doudous sauf celui qui est
2: il finira sa vie avec un seul doudou.
0: On va faire ça tout à l'heure. Concours de doudou, yes. Ce sera dans on va faire ça après les infos de 8h30 tout à l'heure. Taylor Swift, Elizabeth Taylor, Shakira, c'est ce que je vais vous jouer dans la demi-heure. Et on va s'apprendre des choses avec les infos aléatoires du monde aussi dans 5 minutes. Et tout de suite, c'est parti en double de salaire.
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0: Ça peut vous arriver, vous envoyez salaire par SMS au 7, 10, 12 et tous les matins deux fois par jour, on vous appelle en
1: Allô
0: direct. Allô, bonjour, c'est Marine d'Ozoir-la-Ferrière en Seine-et-Marne.
4: Oui.
0: Marine, quel est le seul animateur radio qui loupe ton salaire?
4: C'est Manu sur Énergie.
0: Eh ben c'est gagné.
1: Oui. Bravo Marine.
0: C'est gagné.
4: D'accord.
0: Oula, ça va?
4: Oui, ça va.
0: T'es un petit peu ému?
4: Oui.
0: Je t'annonce que ça tombe sur toi ce matin. Ton salaire, on va le multiplier par deux. Tu touches chaque mois 1 434 €. Ça va faire 2 868 € pour toi.
4: Trop bien.
0: Ben oui, c'est trop bien. Et c'est le but, que ce soit trop bien. Tu es serveuse à Disneyland.
4: C'est ça.
0: Dans un restaurant?
4: Oui, dans un restaurant, le Waltz, qui est sur le créateur de Walt Disney. C'est. Voilà.
1: Ah, c'est la classe!
0: C'est sur le créateur. Ah, le thème du restaurant, c'est le créateur.
4: Oui, c'est ça.
0: Ah, il n'y a pas genre des vieilles photos de lui, tout ça, des trucs comme ça, non? C'est ça?
4: Exactement, il y a toute la vie de Walt Disney en photo. Il y a de lui de photos de quand il était jeune, quand il a commencé à la création du parc, tout ça.
0: Et toi, tu bosses dans celui-là, mais vous tournez pas? Vous n'allez pas dans d'autres restaurants?
4: Alors s'il y a besoin dans d'autres restaurants, on peut être là-bas, mais je suis principalement dans ce restaurant-là.
0: Et t'as le droit d'aller faire les attractions un petit peu quand tu veux?
4: Oui.
1: Oh,
0: ça c'est stylé,
1: oh,
0: c'est
1: trop bien.
0: C'est-à-dire que une fois que t'as fini ton service, hop, allez, dans le parc.
4: Alors oui, ça je le faisais avant d'être maman, mais oui.
0: Ah oui, ah bah ça c'est...
2: Et oui.
0: Ça, les enfants, ça tue Disney. Hein,
1: ça change beaucoup.
0: Mais tu, ton enfant, tu l'emmènes à Disney alors?
4: Ah bah oui. Ah oui.
0: C'est
2: trop cher. Tu
0: te rends compte?
1: On maman va au, travaille
0: on,
1: à Disney.
0: Alors, oui, on va au travail. Non,
1: ah,
0: non,
1: ouais.
0: On va à Disney.
1: C'est
0: génial. Marine, on te double ton salaire. 2 868 €, ça va vite arriver pour toi.
4: Parfait, merci beaucoup.
0: On t'embrasse et on te souhaite une très belle journée, une belle semaine et puis un bon mois de mai.
2: Léger.
0: Ah non, mais toi, tu bosses pendant les jours fériés?
2: Ah mince.
4: Et oui.
0: Ah, et oui.
4: Disney est ouvert 365 jours par an.
0: Eh oui.
2: Désolé.
0: Sorry. On t'embrasse.
4: Non, y a pas de soucis, hein.
0: On t'embrasse fort, Marine.
4: Bisous, merci.
0: Gros bisous.
4: Beaucoup.
0: Manu sur Énergie.

0: court les mains.
1: Les pizzas rondes, elles sont livrées dans des boîtes carrées parce que c'est beaucoup plus simple et moins cher à fabriquer.
2: C'est vrai, je me suis jamais posé la question pourquoi les pizzas étaient.
0: Et
2: bien
0: maintenant
2: carrées,
0: tu le sais, parce que c'est moins cher à fabriquer.
1: C'est ça. Ah,
2: okay.
0: Une boîte carrée est plus simple qu'une boîte ronde.
1: Et ça s'empile beaucoup mieux.
0: Et puis en plus, c'est quand même plus simple pour la prendre aussi.
2: Oui, c'est vrai.
1: Oui.
0: Bah voilà.
1: Voilà. C'était l'info pizza, ça le fin.
0: Mais honnêtement, j'ai envie de bouffer une pizza.
1: Ouais, c'est bien.
0: Oui. Oh là là, tu veux pas parler de Ferrari?
2: On commande.
0: Lorenza, une info.
2: En moyenne, on passe environ un an de sa vie à chercher des objets perdus.
0: Genre chez soi?
2: Ouais.
0: En cumulé, un an de sa vie.
2: En cumulé, ça fait à peu près 15 à 20 minutes par jour.
0: Ah ouais, c'est
2: en
0: possible.
2: En moyenne, ouais.
0: Non, c'est possible. Et puis c'est énervant en plus.
2: Ah, c'est un enfer.
1: Surtout quand tu cherches un truc et qu'il est en ta main. Ça vous a jamais fait ça avec votre téléphone?
2: Si.
0: De temps en temps, mais c'est pas le plus.
2: Je le cherchais avec la lampe torche du téléphone.
0: Ah oui, non, là t'as un problème.
2: Là, c'est la nuit, quoi. Ouais.
0: Oui, là t'as un problème.
2: Oui, j'ai des petits soucis.
1: Oui, bah, justifie en disant c'est la nuit.
0: Non, non,
2: mais tu sais, t'es mal réveillé dans ton lit, tu le cherches.
0: On te juge pas, hein, y a pas de. T'es mal réveillé dans ton lit, tu le cherches avec la lampe torche de ton téléphone. Ouais, non,
1: elle s'enfonce.
0: Oui, c'est. Mais elle a besoin de parler. J'ai les infos aléatoires du monde, moi aussi. Une équipe de mathématiciens de Stockholm a fait un calcul. Il y a 177 147 façons de faire un nœud de cravate.
2: Quoi ?
1: C'est beau.
0: C'est pas dingue ? Ça fait un nœud différent chaque jour pendant un peu plus de 485 ans.
2: Oh.
1: Et nous, on en fait zéro.
0: Et moi, je sais pas en faire un.
1: Ouais.
0: Le seul nœud de cravate que je sais faire, c'est la cravate qui se clipse. Clac, là.
1: Ah, ouais. Elle est pratique, celle-là.
0: Ah, j'adore. Le brocoli, tout le monde voit ce que c'est?
2: Oui.
0: Et ben, ça a été créé par l'homme, le brocoli.
2: Ah bon?
1: Pourquoi?
0: Et ouais, ben, alors pourquoi? C'est la vraie question. Mais ça a été créé à partir de la plante de moutarde.
2: Ok.
1: D'accord.
0: À partir de la plante de moutarde, le mec, il s'est pas arrêté à la moutarde, il a fait le brocoli derrière.
1: Oh, il aurait dû s'arrêter à la moutarde.
0: Ben,
2: ah non, c'est mon légume préféré.
0: Non, t'as raison, on aurait dû s'arrêter au ketchup. Ton légume préféré, c'est le brocoli?
2: Oui, j'adore.
1: Il est triste,
2: ça.
1: Je trouve.
0: Ah ouais?
2: Bah, égalité avec la carotte, mais oui, j'adore le brocoli. Ouais.
0: Bah, la carotte, c'est sympa. C'est rigolo.
1: Ouais,
0: c'est
1: rien à voir.
0: C'est les lapins, ils mangent des carottes.
2: Bah
0: tu sais qu'un lapin, tu lui donnes une carotte ou un brocoli, il peut te faire un bras d'honneur. Hein.
2: Je vais faire le test.
0: Sache-le, j'ai un lapin, je te dis, il m'a déjà fait, il me fait des doigts. Oui, on a un jingle de Shakira. Et je sais pas si vous avez vu ce qu'elle a fait ce week-end, Shakira.
1: L'énorme concert.
0: C'est plus qu'un énorme concert. À Copacabana, au Brésil, elle a fait un concert gratuit sur la plage. 2 millions de personnes.
2: Ouais.
1: J'ai vu. La scène, elle faisait 1300 mètres carrés, je crois.
0: Ça voulait rien dire.
2: C'est une folie.
0: La scène faisait en fait une salle de concert en France.
1: Ouais.
0: Voilà. Et je vous rappelle qu'avant 10h, il y aura le double hit. Si vous entendez Jennifer Lopez et David Guetta enchaînés avec Titanium, ça veut dire que c'est le double hit David Guetta sur Énergie. Et si vous êtes le premier ou la première. Alors c'est pas forcément le premier ou la première d'ailleurs. Je sais pas trop comment ça se passe.
3: Premier appel décroché.
0: Ah, premier appel décroché. Okay, merci Florent. Premier appel décroché au 39-37. Donc ils peuvent ne pas décrocher pendant 10 minutes et on va attendre.
1: Ça va être très long.
0: Bon. Premier appel décroché au 39-37. Vous gagnerez deux places pour aller voir David Guetta au Stade de France le 11, 12 ou 13 juin prochain. C'est énorme ça ou pas?
2: C'est incroyable.
0: Transport offert, hôtel offert.
2: Wow.
0: Ça peut arriver dans 10 minutes. En tout cas, c'est sûr que ça arrive avant 10h ce matin. 39-37, ce sera le numéro à faire. C'est un peu quoi? C'est le bordel. Hein.
2: Ouais.
0: Trop de numéros de téléphone.
2: C'est un cadeau de ouf.
0: Trop de règles dans tous les sens, mais le cadeau, il est là.
2: Bah ouais.
0: Le cadeau, il est là.
2: Ah, il est là.
0: Absolument, madame.
2: Ah, la promesse est tenue.
0: Le cadeau, il est là.
2: Bien
0: c'est David
2: sûr.
0: Guetta. Et regardez bien. Vous avez des enfants, madame? Vous avez des enfants?
2: Oui.
0: Et qu'est-ce qu'ils font, les enfants? Ils se tâchent.
2: Bah oui, bien sûr.
0: Ils se tâchent, ils mettent du chocolat, ils mettent
2: partout.
0: De la confiture là-dessus. Regardez là.
2: Sur le tapis.
0: Vous
2: oui.
0: Ils se tâchent, les verres.
2: Je la vois bien, oui.
0: Je mets un peu de double hit de David Guetta.
2: Et
0: je frotte.
2: Ouais.
0: C'est terminé.
2: Parfait, ça. Incroyable.
0: Voilà.
2: J'achète tout de suite.
0: Eh ben, c'est le double hit de David Guetta. Bon, avant ça, on continue à parler de nos non-compétences. Nos non-compétences, ce sont des choses qu'on ne mettra jamais sur un CV, mais pourtant, on le sait, on n'est pas doué pour ça. Marie est là, bonjour Marie.
4: Bonjour Manu, bonjour les Wawins.
0: Bienvenue sur Énergie. Marie, quelle est ta non-compétence à toi?
4: Alors moi, je n'arrive jamais à ouvrir les sacs plastiques au rayon fruits et légumes. Je peux rester 2 minutes à frotter mes doigts devant tout le monde. Bon, finalement, je demande à ma fille de le faire parce que moi, c'est impossible.
0: Mais Marie, tout le monde est comme toi.
1: C'est vrai.
2: Ah oui.
0: Tout le monde est comme toi. Et il n'y a rien de plus énervant, c'est que tu commences à prendre le sac, tu essaies de l'ouvrir, tu n'y arrives pas, tu dis, bah, je suis con, c'est l'autre côté.
2: Ouais.
0: Et l'autre côté,
2: non. Aucun des côtés fonctionne.
1: C'était pas con, juste y arrivais pas.
0: Rien à voir. Et putain, et c'est, les pires, c'est les gros rouleaux, là. Tu tires. déchire.
2: Oh ouais, c'est relou.
1: Déjà pour le déchirer, t'as du mal.
0: Ah non,
1: mais ils ont mis du craft maintenant. Parfois, t'as des petits sachets en craft.
0: Génial.
2: Ça a changé maintenant.
1: Ça, j'adore ça. Ouais.
0: Les trucs en craft, ça.
2: Pratique.
0: Tu le prends, tu mets dedans, t'as plus rien à ouvrir. Et je me dis que ça doit être écolo aussi.
2: Bah oui, c'est pas du plastique, c'est parfait.
0: Oh là là.
2: Vive le craft.
0: Ah, bien évidemment, bien sûr. Arrêtons avec ces trucs-là. C'est pour ça qu'il y a du monde à la queue au supermarché. C'est pas qu'il y a plus de monde, c'est qu'on met énormément de temps à ouvrir ces trucs. T'inquiète pas, t'es pas la seule à avoir cette non-compétence, Marie.
4: Ah bah merci, ça me rassure.
0: On te souhaite une belle journée, merci beaucoup de nous avoir appelés.
4: À vous aussi, merci.
0: Nos compétences, Nico.
1: Moi je suis vraiment pas ouf pour faire mes lacets, moi.
0: Ah bah oui,
2: ah oui, c'est vrai.
1: Parce que je suis gaucher, on m'a pas appris la bonne des façons.
2: Tu mets des scratchs, mais, des chaussures
1: scratch. C'est vrai que j'en mettais, ouais.
0: Mais le fait d'être gaucher, c'est un problème pour les lacets?
1: Bah en fait, moi on m'a appris comme un droitier et j'ai pas mon cerveau qui est comme le vôtre. Alors ça, c'est peut-être je suis gaucher et con.
0: Ouais,
1: je fais mes lacets, à chaque fois ils se défont.
0: Ah oh, putain, voilà. T'arrives pas à serrer
2: mais
0: fort.
2: Serre.
1: Ben, je serre fort, mais j'ai voilà. Et si je fais un double nœud, le problème c'est que tu sais, je suis un petit peu claustrophobe. Donc parfois ça.
2: T'as l'impression que tes pieds pourront plus sortir des chaussures.
1: Non, mais ça m'est déjà arrivé de ne pas réussir à enlever un nœud.
2: Tu pètes un cœur.
1: Et je me suis mis à pleurer un jour.
0: Oh.
1: J'étais paniqué, mais j'avais mon pied qui était bloqué, quoi.
0: Et ça, c'était il y a deux jours. Hein.
1: Non, mais franchement, j'étais trop adulte pour pleurer, effectivement, pour un double nœud. Et j'ai déjà demandé, du coup, à ma copine de l'époque de faire ça.
0: Après, le côté claustrophobe avec les affaires, j'avoue que moi, quand j'ai un manteau à fermeture éclair, et que la fermeture éclair, elle est en haut, et j'arrive pas à le descendre,
1: c'est chaud, hein.
0: Honnêtement, ça m'est déjà arrivé de paniquer, j'ai arraché le truc.
1: Ah oui!
0: Alors, tu sais qu'il va rien t'arriver, hein.
2: Non.
0: Tu vas pas mourir étouffé parce que la fermeture éclair elle est en haut.
1: Oui, oui, mais t'as deux secondes dans ta tête,
2: t'as peur.
1: Tu te dis, et si?
0: Ouais, bah,
1: c'est jamais arrivé dans le monde, mais si ça m'arrive.
0: J'ai pas envie d'être bloqué avec cette fermeture éclair.
1: Ouais, d'accord.
0: Voilà. Sébastien est là, bonjour Sébastien.
3: Salut Manu, salut les moi.
0: Qu'est-ce que t'as comme non-compétence, Sébastien?
3: Alors, moi, je suis très très nul pour garder un secret. Quand quelqu'un me dit, ça reste entre nous, bon bah, mon meilleur pote et ma femme, ils comptent pas. Hein.
2: Ah, oh, putain, ça, c'est pas grave, ça.
0: Ma femme, elle fait pareil.
2: Ah oui.
0: Ouais. Mais ma femme, elle dit, mais non, mais c'est moi. Et en fait, quand moi, je garde un secret et qu'elle l'apprend après, ça la rend dingue. Elle me dit, mais pourquoi tu me l'as pas dit? Bah, parce qu'on m'a demandé de pas le dire.
2: Bah, vous êtes une équipe, vous pouvez tout partager ensemble.
0: Mais oui, mais à partir du moment où on me dit, ne le dis pas.
2: Ouais. Mais ta femme, elle compte pas, ne le dis pas, mais ça inquiète pas ta femme.
0: Alors, il faut me le dire au début. Tu le dis à personne sauf à ta femme.
1: Ou alors tu le dis à tout le monde sauf à ta femme, parce qu'elle répète.
0: Parce que le problème c'est ça, c'est si je dis à ma femme, je le dis au monde entier. Voilà. Merci Sébastien de nous avoir appelé.
3: Bonne journée.
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0: Nico a un bébé de... Il a quel âge maintenant?
1: Il a 2 semaines et demie, ouais.
0: Il a tellement grandi.
1: On est d'accord, il change tous les jours.
0: C'est incroyable.
2: Pardon, mais...
0: Alors, attention.
2: Je suis un peu stressée, là. Je viens de voir l'emballage de Flo, notre producteur. Il a...
0: Ouais.
2: C'est un camion, ça. Hein.
0: Ah bah attends...
2: C'est énorme.
0: Attends, un trop gros doudou, ça servira à rien, c'est pas grave.
2: Bah, ça c'est vrai, par contre, c'est pour
1: illuminé,
2: ça que...
1: Ouais.
2: Voilà.
0: Je rappelle le principe. Chacun a apporté un doudou. Oui. Lorenza, Florent, le producteur, et moi, notre but, c'est que Archibald, le bébé de Nico, choisisse un de nos doudous.
2: Oui.
0: Yes. Bien sûr, je propose donc qu'on donne les doudous à Nico.
2: Okay. Mm-hmm.
0: Alors, ils sont tous dans des
2: non
0: sacs.
2: Non mais pardon, mais c'est énorme.
0: Ils sont tous dans des sacs.
2: Ouais. Ah, vraiment, mais, moi, à côté.
7: Lorenza, c'est un porte-clés, visiblement.
0: Mais excuse-moi, mais Florent, je suis désolé.
2: Mais il est tout petit.
0: Un bébé, il doit avoir un tout petit doudou.
2: Il m'a dit que le marsupilami était immense. Donc moi, je me suis dit, mais c'est un bébé.
7: Oui, bah ça va, ok.
0: Alors, on commence.
7: Laissez la chance au produit.
0: On commence, Nico.
1: Ouais.
0: On ouvre, allez, celui de Lorenza.
1: Celui de Lorenza, allez, c'est parti.
0: Attention, le doudou de Lorenza, nous allons voir à quoi il ressemble.
2: Il est trop mignon.
1: Oh, un petit poussin. Un petit poussin, il est très très mignon.
0: C'est un petit poussin, effectivement.
2: Ouais, regarde comme il est beau.
1: Alors, il est tout doux.
0: Il est beau, mais...
1: Il n'est pas de qui pendent.
0: Il est surprenant pour un doudou.
2: Pourquoi?
0: Parce que en général, les doudous, c'est un peu plat, tu vois, c'est un peu...
1: Ah, mais il y a des petites billes
2: à l'intérieur. Mais oui, en fait, on m'a dit que les bébés, ils aimaient bien toucher, découvrir l'essence et tout, et il y a des petites billes à l'intérieur, comme disait Nico.
0: J'avoue que moi aussi, j'ai été très technique pour choisir le doudou.
2: C'est vrai aussi, hein.
0: C'est vraiment... J'imaginais les petites mains du bébé qui touchent et qui aiment. J'ai éliminé tous ceux où c'était un peu dur, un peu rêche.
2: Ouais, moi pareil. Et il est doux aussi, il est très doux.
0: Je peux le toucher.
1: T'as le droit de le toucher.
0: Oh, il est doux.
2: Tu vois,
1: il est pas mal, hein.
0: Il est doux, mais j'ai peur que les petites billes à l'intérieur, ça
1: l'aime
0: pas. Ouais. Ça, toi, c'est pas doux.
7: Ça me stresse, j'ai pas autant de critères.
0: Excuse-moi, et l'intérieur des oreilles, il est un peu rêche.
2: Mais non, c'est pour faire des textures différentes pour qu'il apprenne.
0: J'y crois pas.
1: Ouais.
2: Bah,
1: j'ai peur avec les pattes qui pendent.
0: On le mettra dans le on le met dans le lit du bébé.
1: Il sera okay. Cool.
0: Ensuite,
1: tu veux que j'ouvre lequel?
2: Pardon, mais je suis chaud.
0: On va garder l'énorme de Florent pour la fin.
2: Oh, j'ai l'impression que je suis ridicule à côté.
1: Il a acheté un plaid. C'est énorme.
0: Il mesure 60 cm son
1: dos. C'est une Manu.
2: Ah.
0: Attention.
2: Oh. Ah. C'est vraiment toi qui l'as choisi. Ta femme t'a pas aidé.
0: Ah non, pas du tout. C'est moi qui l'ai choisi.
2: Okay.
1: Pas mal. Ah, ça c'est un doudou, ça.
0: Ah.
1: Ok, avec une tête, effectivement. C'est quoi? C'est un chien?
0: C'est un chien.
1: C'est un chien bleu. C'est un chien bleu avec une tête, une grosse tête. Et le corps est tout plat pour justement faire doudou, quoi.
0: C'est vraiment, c'est un pur choix technique parce que je veux garder le concours. Je veux gagner le concours des doudous.
1: Alors, c'est pas mal. Et derrière, une petite étiquette pour mettre son prénom.
2: Alors, voilà, il est pas mal, mais sa tête est pas ouf.
1: Attends, quoi? Il brille la nuit, non?
0: Oui. C'est le petit truc en plus.
2: Wow, ah ouais, c'est j'avoue, que ça c'est stylé un peu.
0: La nuit, non, il fait un peu de lumière.
1: Si mon fils le choisit pas, je suis à seul le choix.
7: Pas un doudou, c'est un couteau suisse.
0: Sois pas jaloux. Eh, ok, c'est mon doudou. Il ira aussi dans le lit du bébé, dans le lit d'Archibald. Attention, on termine par le doudou de Florent, notre producteur, qui a ramené un truc énorme.
1: Ah oui, d'accord.
7: C'est une dédicace au meilleur chien du monde, le mien.
2: J'avoue qu'il est stylé.
0: Ah, c'est un gros chien.
7: C'est un petit golden retriever.
1: Il est très mignon. Très mignon. Il est hyper doux aussi.
0: Il est mignon. Il ira bien dans sa chambre.
2: Mais il est énorme.
0: Mais ça fait pas doudou.
1: Non, il calera la porte.
0: Non. Tu le mets, c'est quoi, les boudins de porte.
1: Franchement, il est pas mal, mais c'est vrai qu'il est balèze, quoi.
7: C'est peut-être la taille de ton fils.
1: Mon fils. Je le prends dans mes bras, clairement. Mon fils fait mon avant-bras en ce moment.
0: Ton fils peut devenir le doudou du doudou. Bon, écoutez, on va vous mettre la vidéo de tous les doudous. Oui. On va vous la mettre sur nos réseaux sociaux. C'est Manu officiel. On va vous les mettre un petit peu partout. On vous dira quand la vidéo est mise.
1: Merci pour lui.
0: Écoute, à partir de ce soir, on peut dire qu'ils sont dans le lit d'Archibald.
1: C'est vrai qu'il y a différence de taille. Tu vois, j'ai les trois dans les mains.
0: C'est trois tailles différentes.
1: C'est compliqué.
0: Ouais, écoute,
1: mais ça va bien avec vous, hein, avec vos personnalités.
0: C'est lui qui choisira tous les jours. On se fera un point doudou si ça te gêne.
2: Oh, trop bien.
1: Avec plaisir.
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0: David Guetta avec Jennifer Lopez, le nouveau c'est Save Me Tonight, c'était à l'instant. Si maintenant David Guetta et Sia avec Titanium démarre, ça veut dire que c'est le double hit David Guetta. 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
2: Ouais.
0: Mais qui fait trois dates quand même.
2: Bah c'est quelqu'un.
0: Ah ça, c'est David. Hein.
2: Bah c'est David.
0: C'est David. Hein. Oh putain c'est David. Bonne chance à vous nous appelez maintenant au 39-37. Vous n'avez jamais été aussi proche de gagner vos places pour aller le voir.
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0: De David Guetta à la suite, ça veut dire oui que c'était le double hit et ça veut dire que l'un ou l'une d'entre vous qui nous a appelé au 39-37 va repartir avec deux places pour aller le voir en concert le 11, le 12 ou le 13 juin prochain, plus le transport évidemment pour venir, ça se passe à Paris au Stade de France, plus l'hôtel offert. Je vais vous rappeler, mais dans deux minutes après les sondages.
2: Oh là là,
0: bah,
2: non, c'est normal, ouais.
0: C'est normal.
2: Il y a des sondages.
0: Alors, excuse-moi. Voilà, et puis il y a la tension, le truc.
2: Oui. Voilà.
0: Ça va. Voilà, dans deux minutes.
2: Oui.
0: En attendant, voici comme chaque jour, les sondages du matin. Les personnes qui en ont les perdront au moins une fois par an. C'est quoi qu'ils ont et qu'ils perdent au moins une fois par an, Florent, le producteur?
7: Les clés de voiture?
0: C'est pas les clés de voiture.
2: C'est à la maison?
0: C'est à la maison.
2: C'est un objet du quotidien?
0: C'est du quotidien, mais c'est pas à la maison. C'est pas à la maison. Nico?
7: Ça se branche ou pas?
0: Ça ne se branche pas du tout, c'est pas électrique, c'est pas électronique.
2: C'est dans son portefeuille?
0: C'est pas du tout dans son portefeuille.
7: Des chaussettes?
0: Ce ne sont pas les chaussettes, ce ne sont pas des vêtements ni des accessoires de mode.
1: Est-ce qu'on en a ici?
0: Enfin, des accessoires de mode, ça peut être. On peut considérer ça un peu comme accessoires de mode. Est-ce qu'on en a ici? Oui, moi j'en ai. Et d'ailleurs, Lorenza et toi, vous en avez aussi, mais vous les mettez pas. Bon, alors là, c'est facile.
1: Ah, des lunettes.
2: Ah, des lunettes.
0: Exactement.
2: Ah oui.
0: En moyenne, les personnes qui en ont les perdront au moins une fois par an.
1: C'est
0: les lunettes. Mais vous les mettez pas, vos lunettes?
2: Ben, moi, en fait, c'est carrément l'ophtalmologue que je vois pas. Mais je sens que ma vue baisse à
0: vue d'œil. Mais t'en avais pas des lunettes, normalement?
2: Non, je dois en porter.
0: Ah, c'est ça. Oui, t'es l'étape d'avant.
2: Oui. C'est
0: d'accord.
2: Ça.
7: Si vous faites comme moi, vous faites opérer. Voilà. Fini la myopie.
2: Ah,
1: mais tout le monde ne peut pas se faire opérer.
7: Oui, bah, moi, j'ai pu.
2: Ah, bah, Slapette.
1: Il a, t'as payé surtout.
7: J'ai payé.
0: Et c'est genre le truc quand t'as payé tellement cher, tu veux le dire à tout le monde.
1: C'est ça.
0: Je l'ai fait,
1: je te conseille.
0: Pour un homme sur 10, une femme est sexy lorsqu'elle fait cette activité. De quoi il s'agit?
1: Cuisiner.
0: Cuisiner, ce n'est pas ça.
2: Danser.
0: Florent.
7: Du tricot.
0: Du tricot non plus. Nico.
1: C'est dans la salle de bain ou pas?
0: Ce n'est pas dans la salle de bain du tout.
1: Ah.
0: Aurélio Sonnard.
2: À l'extérieur?
0: À l'extérieur, non, en général on fait à l'intérieur. Pour un homme sur 10, une femme est sexy lorsqu'elle fait cette activité. Quelle est cette activité?
1: Quand elle joue aux cartes.
0: Non, mais on est là-dedans. Ah. On est un peu dans les jeux d'intérieur.
2: Est-ce qu'elle fait de la poterie?
0: Elle fait pas de la poterie, non, c'est pas vraiment manuel. Enfin, c'est manuel, mais c'est pas comme ça, quoi.
2: Ok.
7: C'est un jeu de réflexion?
0: Il y a de la réflexion dedans.
1: Ah! Un puzzle.
0: Un puzzle.
1: Ah, j'aime bien.
2: Ma phobie.
0: Pour un homme sur 10, une femme est sexy lorsqu'elle fait un puzzle.
1: Ah, moi, je suis un peu contrôle freak et ma femme aussi. Et j'aime bien parce qu'elle s'applique de ouf. Et elle sait. Et je trouve ça franchement un peu excitant.
0: Excitant le fait de faire un puzzle?
1: Ah, carrément. Quand je la vois par terre avec toutes les pièces étalées et à être hyper méthodique, à dire là, les couleurs, les trucs, les machins, ça, c'est forcément des coins.
2: Les coins, ouais.
1: Franchement, j'aime beaucoup ça.
0: Ah, je vais faire les coins. Ah ouais. Non, regarde celle-là. C'est pile le coin du ciel bleu en haut à droite.
1: Laisse-nous dans notre délire.
0: Chacun, je ne juge pas. Cette chanson a une particularité.
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0: Claude François,
2: ouais.
0: Comme d'habitude, elle a une particularité. Laquelle d'après vous?
1: C'est la plus reprise dans le monde.
0: Non, c'est pas ça.
2: C'est au niveau des paroles?
0: C'est pas les paroles. Non. Aurélie?
2: C'est en lien avec le chanteur?
0: Pas du tout. Cette chanson a une particularité. Florent?
7: Elle a été élue chanson la plus déprimante?
0: Ça peut. Ça a un rapport.
1: C'est la plus écoutée pour les ruptures.
0: C'est pas les ruptures.
2: Non. Les enterrements.
0: C'est la chanson la plus utilisée dans le monde pour les enterrements.
1: Ah bon?
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0: Et pas toi.
2: Ah oui,
1: là, c'est très court.
0: C'est rigolo. Ouais, ouais. Bon.

0: appelez maintenant. Attention, vous avez appelé le 3937 pour tenter de gagner vos places pour David Guetta.
1: Allô,
0: c'était le double 8. Ah, je crois que ça décroche. Allô,
1: oui,
0: bonjour.
1: Bonjour.
0: C'est Cindy.
1: Oui, c'est Cindy.
0: Cindy, je t'annonce que c'est toi notre gagnante. Bravo.
1: Oui.
0: Cindy, tu vas venir voir David Guetta, soit le 11, soit le 12, soit le 13 juin prochain.
1: T'es trop content.
2: C'est très aigu.
0: Elle est montée très haut. Elle est montée très haut.
1: Ah bah merci, merci.
0: Cindy, tu repars avec deux places. Tu vas offrir ça à qui tu veux en plus de toi, bras là.
1: Merci. Wow, je suis trop contente.
0: T'habites où, Cindy?
1: Moi, j'habite à Marna. Donc c'est 74-460, c'est dans la yacht. Hein.
0: D'accord, et eh ben je t'annonce que le transport pour venir à Paris, il est offert. L'hôtel sur place, il est offert. Et les deux places de concert, c'est offert aussi.
1: Waouh, je suis trop contente. Mais alors là, je crois que c'est la première fois. Mais alors là, vous m'avez égayé ma journée. Je dois faire une formation à l'IFAS pour le diabète. Je suis trop contente de la tu refaite.
2: C'est toute sa vie, le code postal, la formation.
3: Mais elle, quand elle est émue, elle bat.
2: Je chose du 37.
0: Et puis, j'ai trompé Bernard.
3: Mais Cindy.
2: Je m'en fous, je vais voir David Guetta.
1: Je vais aller voir David Guetta.
0: Oui, voilà. On t'embrasse, Cindy.
1: Ah bah merci Manu, les ouin-ouin. Bref, franchement, je vous écoute depuis vraiment très très longtemps. Je suis vieille et depuis le début, je crois Manu. Hein, donc
0: Je suis vieille et puis j'ai oublié de vous dire aussi, je me fais vivre dessus la nuit. Allez, à bientôt.
3: Mais vive David Guetta.
1: Bah merci en tout cas, à bientôt.
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0: On fait pas partie des gens qui disent que le lundi... On dit pas, ça va comme un lundi. Non. Le lundi, on l'aime. Le lundi, on le prend. Et on se dit aux autres, on dit au monde entier pourquoi on aime le lundi. Et vous faites pareil avec nous. Vous continuez à nous appeler au 0870 42 48. Pour quelle raison vous êtes content, vous, que ce soit lundi? Qu'est-ce qui va égayer votre lundi aujourd'hui? Bon, après ce week-end de 3 jours quand même, il faut le dire. 0870 42 48. On continue à vous prendre au téléphone. Avant ça, on peut faire un petit tour du studio. Qu'est-ce qui va vous rendre votre lundi heureux, Lorenza?
3: J'ai un pote qui fait du stand-up. Et ce soir, on se fait un apéro, il va tester des blagues sur moi. Après, j'ai dit que c'était facile, moi, parce que je suis quand même assez public.
0: Vous êtes que deux ou il y a d'autres personnes?
3: Non, on est que deux.
0: Ah, c'est bizarre.
2: C'est dur.
3: Pourquoi?
0: Bah, c'est bizarre de tester sur une seule personne.
3: Bah, il sait que je suis bon public, mais il sait aussi que je suis honnête. Et donc, si ça me fait pas rire, c'est vraiment que c'est chaud, quoi.
0: Si ça fait pas rire Lorenza, faut qu'il change de métier.
3: Ah, ouais, vraiment. Chier, ouais.
0: Mais il se lance ou il en fait déjà
3: Non, il en fait déjà. Mais là,
0: son métier unique?
3: Il fait des vidéos aussi, oui.
2: Il s'appelle Gad Elmaleh, je pense.
0: Non, mais c'est chaud parce qu'il y a tellement de monde aujourd'hui qui fait du stand-up.
3: C'est une folie, hein.
0: Une personne sur deux aujourd'hui dit je fais du stand-up.
2: Ouais, c'est ça. Donc, dès que tu racontes une blague et que tu fais rire un peu tes potes.
3: Mais c'est dur. Hein.
0: Mais moi je trouve ça surtout dur de dire à quelqu'un je vais te faire mes blagues, quoi.
3: Bah c'est dur et c'est surtout dur quand tu dis celle-là. Mais il faut, je trouve. Je préfère le dire moi que tout un public qui le regarde et font ouh. Enfin, personne une normalement.
2: ça se fait pas.
0: Mais c'est quoi? Je pense que c'est une de mes angoisses d'être sur scène, de faire un truc, d'un spectacle, et tu vois que personne ne rigole.
3: Oh, c'est horrible.
0: Et ça doit arriver, forcément.
3: Ah, bah oui.
0: Oh putain.
2: Tu dois prendre pour qu'on rigole.
3: Bah, moi, je vais en voir souvent. Et la personne, elle fait je vois que celle-là, ça passe pas, allez, on va passer à autre chose.
0: Oh,
3: et
0: t'es là,
2: c'est ce qu'on aime, nous, à la radio, mine de rien. C'est qu'on n'a pas le retour des gens tout de suite, tu vois.
3: Bah, c'est pour ça.
0: Et c'est pour ça aussi qu'il y a Lorenza. Hein. Non, c'est pas parce qu'on t'aime plus que les autres. Hein.
3: C'est parce que je me marre à toutes vos blagues.
0: Tu te marres tout le temps.
3: C'est vrai.
0: Je sais qu'on est à chier, en fait. Hein.
3: Mais ça marche sur moi.
0: C'est vrai qu'à la radio, on n'a pas le retour, putain.
2: Ah non.
0: Là, en ce moment, il y a peut-être des gens qui disent putain, ils sont trop nuls, ils zappent. On s'en fout, on le sait pas.
3: Bah oui, c'est vrai.
0: Alors que dans une salle, le mec qui se lève et qui se barre.
3: On le sait.
0: Quelle est la chose que vous attendez de vivre ce lundi? C'est Amandine qui est là. Bonjour Amandine.
6: Salut les moins.
0: Bienvenue sur Énergie. Amandine, qu'est-ce qu'il va y avoir dans ton lundi aujourd'hui?
6: Moi, je me suis débrouillée pour être en télétravail les lundis. Donc, ça me permet de commencer ma journée cool, parfois en pyjama.
0: Eh oui, c'est le principe du télétravail.
3: Oui. Bonheur.
0: Parce que les gens qui disent non, mais moi en télétravail, je fais comme si j'allais au boulot. Je prends une douche, mets mon costume et je me mets à mon bureau. Alors, attention, c'est pas le bureau dans la chambre, hein, c'est vraiment un bureau que j'ai installé.
2: Une pièce. Ça dure deux jours. Et déjà, il y a le canapé.
0: Et puis quand tu parles comme ça, déjà, c'est que
3: oui.
0: bonne journée en pyjama.
6: Merci, c'est très gentil. Merci beaucoup.
0: On t'embrasse. Florian est là. Bonjour Florian.
7: Salut Manu, salut les moins.
0: Pourquoi t'aimes ce lundi, Florian?
7: Alors moi, ce soir, j'ai spectacle de musique de ma fille et elle va chanter.
0: Oh.
7: Mais elle le prépare depuis le mois de septembre.
0: Mais spectacle de musique, elle est dans une école de musique, c'est quoi?
7: Non, même pas. Elle est en grande section et c'est un spectacle qu'elle prépare depuis le mois de septembre.
0: Grande section de maternelle.
7: C'est ça.
0: Ah oui, d'accord.
2: D'accord.
0: Oui, ouais. Non, je m'attendais à un concert, c'est pour ça.
2: C'est genre un truc que tu vas filmer, que tu vas montrer à tes potes et tes potes vont dire ouais, c'est cool.
3: Ça dépend ce qu'elle chante aussi. Hein.
0: C'est pas forcément que tu le montres à tes potes. Hein,
2: ah ouais, tu peux aussi dire.
0: Mais tu seras fier d'elle.
2: Oui,
0: tu seras fier d'elle.
3: Oui.
0: Moi j'étais là, j'ai regardé et j'aimais pas trop quand les autres prenaient plus de place qu'elle. Poussez-vous. Tais-toi le petit. Et t'es un peu vexé quand t'en as un qui fait un solo et les autres, la tienne elle est dans les chœurs. Quoi. Ouais. Ouais, pourquoi elle est dans les chœurs alors? Et ensuite, quand tu l'entends chanter dans les chœurs, tu fais ouais, ok, elle est dans les chœurs. Florian, merci beaucoup de nous avoir appelé. Belle journée
7: merci,
0: à toi.
7: Bonne journée.
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0: 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Avant ça, eh ben on a des infos. J'ai pas mal d'infos.
3: Vas-y.
0: Et je vais commencer par une info qui peut me faire un peu mal, mais je vais la donner quand même parce que je suis fair play.
3: Vas-y.
0: Une info sur les chats.
3: Ah okay. Ça veut dire une bonne nouvelle, un truc mignon.
0: Il y a une étude qui a cassé un mythe sur les chats. Est-ce que oui ou non, ils sont capables de se venger auprès de leur maître et montrer un côté machiavélique?
3: Je suis sûr que non.
0: Et bien apparemment, la réponse est non.
3: Eh ben voilà.
0: Les chats sont incapables d'un tel acte et ne connaissent pas le sens du bien et du mal.
2: Ah bon?
0: C'est exactement ce que j'aurais dit si j'étais un chat. Je me laisserai jamais faire. Encore dans les infos. Ah, il y a une mode qui arrive en France. Et elle concerne la demande en mariage.
3: Ouais.
0: De plus en plus de personnes n'offrent plus de bagues quand ils veulent se marier avec quelqu'un.
2: D'accord.
0: Mais un piercing de fiançailles.
2: Ah bon?
0: C'est un diamant qui est percé directement sur l'annulaire.
3: Wow.
0: Là où on met la bague, on met pas la bague, c'est un piercing directement.
2: D'accord.
0: Le petit diamant, paf.
2: Ça fait mal.
0: Ah, percé sur. Bah, disons que la bague, quand tu l'offres, tu peux la porter tout de suite. Tu peux la mettre, la bague. Qu'est-ce que tu fais là? Tu mets le piercing toi-même avec un petit marteau et tu.
2: Ah, c'est compliqué. Ouais.
0: Et tu perces le doigt.
2: T'as pas envie de dire oui.
3: Bah, faut pas se marier plusieurs fois surtout. T'as plus de doigts après.
0: Oh, putain, mais c'est vrai. Mais bien sûr, Lorenza.
3: Mais c'est vrai.
0: Mais le côté pratique.
3: Quoi?
0: Bah non, évidemment.
3: Ah, oui.
0: Et oui.
3: Et tu cicatrises pas, t'as une grosse. Non.
0: Après, ça fait la gangrène et tu meurs.
2: Oh, après, faut pas dire ça quand le mec te demande en mariage. Non. Faut pas dire, attends, et si on divorce? comment que je fais moi après?
0: On continue dans les infos. Vous avez déjà eu à vous échapper d'un éléphant?
3: Quoi?
2: Échapper d'un éléphant?
3: Non, ça m'est pas encore arrivé, non.
0: Eh bien, si ça vous arrive, j'ai la solution.
3: Ouais.
0: Les guides de safari si vous vous retrouvez face à un éléphant en colère, eh bien, vous devez, pour vous en échapper, courir en zigzag.
2: Ah, ok.
0: Faire des zigzags.
2: Ah,
0: parce que l'éléphant n'est pas très bon, apparemment, pour faire des zigzags.
2: Zigzag,
0: et du coup, ben, il va vous suivre, mais il va mal vous suivre
3: quoi.
0: En zigzag.
3: Il peut perdre l'équilibre.
0: Exactement. Alors, je connaissais cette info, moi, pour avoir déjà échappé à ma belle-mère. Mais...
2: Allez, belle-mère, elle est pas ouf en zigzag.
0: Elle est très mauvaise en zigzag. Voilà. Encore les petites infos. Alors, une étude américaine, là. Selon cette étude, on connaît désormais la pire manière de se faire larguer. Celle
2: D'accord.
0: qui mettra le plus de temps que les autres à cicatriser. D'ailleurs, je peux vous poser la question. Pour vous, quelle est la pire des manières de se faire larguer?
3: Par SMS ou Facebook. Enfin, moi, j'avais vu ça sur Messenger, quoi.
0: Oh la vache, c'est dur, ça.
3: Oui, ça, c'est. Bah,
0: un
3: c'est
0: message,
3: compliqué.
0: Quoi. Un message écrit.
3: Ouais.
0: Eh ben, c'est pas ça. C'est se faire larguer pour un ou une autre sans aucune explication.
2: Bah, ouais, c'est dur. Bah,
0: disons que l'explication paraît claire quand même.
3: Bah oui, on comprend.
2: Ouais, t'as pas envie de trop creuser quoi.
3: C'est vraiment, j'ai trouvé mieux que toi.
0: Mais Eh ben, je la voulais pas l'explication pour que tu me la donnes maintenant.
3: Je suis désolée.
0: T'as pas de mal.
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0: Nous avons un iPhone 17. Cet iPhone 17, il va peut-être aller chez Julie. Bonjour Julie.
8: Bonjour Manu, bonjour les Wawa.
0: C'est le dernier iPhone, il est pour toi Julie. Si tu gagnes ce matin, on fait tourner les jeux tous les jours. Et aujourd'hui, c'est 3 questions et 2 Wawa. Il est bien ce jeu parce que tu vas pouvoir libérer la pression. Parce que tu ne seras pas seul à jouer et tenter de gagner cet iPhone 17. Tu vas être aidé par 2 autres personnes. Voici les règles du jeu. J'ai 3 questions. Tu vas choisir une question à laquelle tu répondras. Et ensuite, tu choisiras 2 personnes de l'équipe pour répondre aux 2 autres questions. Je te donne les thèmes du jour. Il y a une question astronomie. Il y a une question, c'est Marseille bébé. Et une question latin. Quel est le thème qui t'inspire?
8: Marseille bébé.
0: Marseille bébé, c'est pour toi. Ça marche. Alors, il y a deux autres questions, il va falloir y répondre aussi. Il y a Nico, il y a Lorenza, il y a Florent, nos producteurs, Aurélie au standard. Qui va répondre à la question astronomie?
9: Bon, bah, ce sera pour Lorenza.
3: Ça marche.
0: Très bien. C'est astrologie, hein, Lorenza. Hein.
3: Oui, mais oui, j'ai dit bon. Astronomie, ça, franchement, je suis pas mauvaise non plus.
0: Bah, pas avec celle-là. Hein.
3: Non, non,
0: j'ai la question devant les yeux.
3: Ah, c'est horrible. T'inquiète, Julie.
0: Il reste la question latin. Qui va répondre à la question latin?
9: Bon, allez, Florent.
10: Allez.
0: Florent, notre producteur pour le latin. Nico s'en sort bien ce matin.
2: Ah oui, je suis content. Oh, tu disais relâcher la pression, là, j'en ai plus aucune.
0: Alors attention, je rappelle les deux règles très importantes. Il faut deux bonnes réponses pour gagner sur les trois questions. Et à chaque question, vous avez chacun 5 secondes pour répondre et une seule réponse. Donc il faut bien réfléchir à votre réponse.
3: Ok.
0: On va commencer par la question astronomie.
3: Oui.
0: Elle est pour Lorenza. Voici la question, 5 secondes. Le Soleil est composé principalement d'hydrogène ou d'oxygène?
3: D'hydrogène. Vraiment, mais pif. Enfin, j'espère que c'est ça.
0: J'avais dit qu'elle était compliquée, celle-là.
3: Ah ouais, franchement, c'est dur.
0: Bah oui, mais bon. Bah, yeah, réponse.
9: Wow, bravo, Lorenza.
3: Trop bien. C'était
0: alors...
3: du pif, mais c'est cool.
0: Ah bon, ça s'est pas du tout entendu.
3: Non.
0: Ça fait un point. On va passer à la deuxième question. Elle est pour toi, Julie. La question Marseille bébé.
9: Ok.
0: C'est Marseille bébé. Quel artiste français est connu pour être à l'origine de bandes organisées?
9: Jules.
0: Bonne réponse, c'est gagné.

0: avec plaisir, Julie.
1: Voilà, un peu de Marseille, un peu de Dioule, un peu de Pif, et bim, c'est gagné. L'iPhone 17, il est pour toi, bravo.
2: Ah, super, super, je vous adore.
1: Ah, merci. Ça faisait des années que tu nous appelais et que tu n'arrivais pas à jouer.
2: Oui. Ah ouais.
1: Et ben voilà, aujourd'hui c'est l'iPhone 17. Mais
2: là, super.
1: Mais
0: c'était sûr. Je me disais, tiens, il va pas le faire.
1: Bah, elle a attendu des années. Ouais. Des années pour arriver à l'antenne. Je sais que c'est difficile de nous avoir le matin. Et Julie, l'iPhone 17, il est pour toi. Mais est-ce qu'après des années à avoir tenté, tu vas t'arrêter là? Ou tu vas tenter aussi de gagner un autre iPhone 17?
0: Deux?
2: Non. Le latin, c'est quand même, c'est une langue morte, et c'est peut-être, il y a peut-être une raison pour laquelle c'est une langue morte. Donc non, c'est mort.
0: C'est gratos pour lui.
2: C'est mort.
1: J'ai un autre iPhone 17.
2: Non. Je suis tellement contente déjà. Ah non.
3: Voilà, aucune confiance en Flo.
1: Comme non. Tu veux.
0: Tu as raison.
2: Non,
0: elle
2: n'a pas confiance en Florent. C'est de la tête. Okay. Je suis sûr que lui derrière me dit non plus.
1: Tu gardes ton iPhone 17, on va juste vérifier quand même. On va poser la question à Florent.
2: Ouais.
1: Voir si. Voir si t'en aurais eu un autre. Voici la question latin, Florent.
4: Oui.
1: Que veut dire bellum en latin? Belle ou guerre?
4: Ber,
1: Allez, c'est fini, merci, au revoir. T'as le droit qu'une seule réponse, t'as dit ber, c'est perdu.
4: Oh, le mélange des deux mots. C'était quoi?
1: C'était guerre.
4: Ouais. Eh ben, de toute façon, j'aurais
1: dit bellum, comme le parabellum. Le.
3: Ah
1: le... C'est un pistolet, je crois, ouais. Parabellum.
3: Non.
1: Et bah, ouais, ça vient de là.
2: Bon, bah, sans regret.
4: Eh oui, sans regret.
0: Sans regret, c'est bon.
3: T'as bien fait,
1: Il t'aurait fait perdre le. Ben alors, comme une merde, là.
3: Il a inventé un mot,
4: le ber.
1: Julie, l'iPhone 17 est pour toi. Bravo à toi.
2: Super, merci les Warman.
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1: C'est nous, oui, on est là, il est 9h21 jusqu'à 10h, on est en direct. On va écouter Alex Warren et juste après on va faire un truc que j'aimerais vous proposer. Je vais vous donner des noms de gens célèbres et de 0 à 10. Vous me dites comment vous seriez excité vraiment de les rencontrer.
0: Ok, ça marche.
1: Ouais. C'est que les personnalités.
3: Ouais.
1: Et vous me dites, j'ai fait ce truc-là ce week-end avec des amis, on était
3: pas d'accord.
1: Mais jamais d'accord.
3: Ah merde.
1: C'est incroyable. Bah, Madonna, c'est j'étais à 10, j'avais un pote, il me dit c'est un 1. C'est Madonna quand même.
0: Ouais, c'est Madonna, je suis pas non plus la plus emballée du monde.
3: C'est un mythe, mais ouais, si tu vas, vas-y, rencontre-la et tu nous dis.
0: Ouais, tu nous racontes.
1: Je rencontrerai pas. Alors, Et on va faire un truc, je vous en ai parlé il y a 3 minutes, on va voir ce que ça donne. J'ai fait ce week-end avec des gens, personne n'était d'accord. Je vous donne des noms de gens célèbres, et de 0 à 10, vous me dites, vous seriez excité comment de les rencontrer.
0: Ok.
1: On a déjà fait Madonna il y a une minute. Moi j'étais à 9, vous étiez à 1 et à 2.
3: Désolé.
1: Gilles Boulot, le présentateur télé des infos. Oh. De 0 à 10, excité comment de le rencontrer en vrai?
3: Moi je dirais 2 mois.
1: De Nico.
3: Il a l'air très sympa mais il est trop sportif pour moi. Et j'ai vu qu'il buvait pas d'alcool, très sport, très premier degré là-dessus et tout. Et je sais pas, il me ferait complexer par rapport à ma vie.
1: D'accord. Lorenza?
0: Alors vraiment tout son respect mais genre 0. Enfin j'ai pas d'affect et
1: Et pour poser des questions, tu vois, pour être intéressé.
0: Ouais.
1: Tu dis que le mec quand même il présente les infos.
3: Moi je veux juste savoir s'il a déjà fait le JT, tu vois, où il avait genre une chemise en haut et rien en dessous.
1: Voilà. Par exemple. C'est une bonne question ça.
0: Ouais.
1: Bon, apparemment pas emballé. Très bien. J'entends un autre. Donald Trump.
0: Oh là là.
3: Ah, 10 sur 10.
1: De 0 à 10, excité de le rencontrer.
3: Prix de l'essence en ce moment, 10 sur 10. J'aurais envie de lui dire, mec, arrête tes conneries. Avec la guerre, tout ça. Allez, maintenant, on arrête.
1: Lorenza.
0: Ah ouais, moi, 0 aussi. Quoi.
1: Aussi
0: ouais, 0 ou 1, quoi. Je peux pas me le voir, donc je.
1: Mais non, mais justement, tu poses des questions.
0: Ouais.
1: Pourquoi tu fais ça? Qu'est-ce qui se passe dans sa tête? Tu vois, t'as pas envie de. Non.
0: Oh, loin de moi.
1: C'est incroyable.
3: Moi, j'ai vu quand ils faisaient les réunions, souvent ils se livraient des McDo ou des trucs comme ça, tu vois. Rien que pour ça.
0: Là, je dis 8.
1: Est-ce que c'est pas sa nourriture qui rend ses cheveux aussi orange?
3: Peut-être.
1: Bon, alors, Lorenza, non.
0: Je suis désolée, mais là c'est pas des trucs qui.
1: Non, mais donne-nous un nom. Toi, tu serais excité, genre à 8, 9 ou 10 de le rencontrer.
0: Bah. Mon chéri, Bad Bunny.
1: Ah ouais.
3: C'est précis, ouais.
1: Je suis à un pour prendre une photo et te dire regarde j'ai rencontré Bad Bunny.
3: Ouais, c'est ça,
0: mais il est incroyable.
1: Mais sans doute, mais alors moi ça m'évoque rien. Ouais. Florent?
4: Zéro.
0: Oh là.
3: Quoi? Ouais, non,
4: aucun intérêt.
3: Désolé.
0: Oh
3: On te le laisse. Hein.
1: Et tu veux que je sois vraiment très honnête avec toi ?
0: Oui, mais j'ai très peur.
1: Avant
3: le
1: Super Bowl, je le connaissais, j'avais déjà entendu des titres.
0: Ouais.
1: Non, mais sans plus.
0: Ok.
1: Et là, c'est devenu une méga star.
3: Il y a eu un moment
1: incroyable et je suis pas dedans. Voilà.
0: Écoute, moi j'adore ce qu'il fait.
1: Mais depuis longtemps ?
0: Ah oui, oui, depuis toujours. Enfin, vraiment,
1: et puis un mec qui s'appelle Mauvais Lapin, quand même.
3: Il cache quelque chose.
1: Ouais, c'est quand même bizarre.
0: Mais c'est mignon, mais franchement, il a tout pour lui.
1: Ok, Nico.
3: Denis Brognard.
0: Ah, là, je dis oui.
1: Alors, j'ai déjà rencontré.
0: C'est et alors ?
1: Ouais, j'ai. En fait, c'est marrant parce que tu le lances,
3: ouais.
1: Denis Brognard, il parle pendant des heures, il te raconte des trucs.
0: Mais mon rêve !
3: Tu lui as demandé de faire le A !
1: Non,
3: non,
1: non, parce que tout le monde lui demande.
3: Ah ouais.
1: C'est comme moi quand les gens me demandent dans la rue, tu me demandes mon salaire. Tu vois, c'est.
0: Ah oui, c'est vrai.
3: Ah oui, c'est vrai que ça va être chiant.
0: Ah ouais.
1: Tu demandes pas ça, quoi.
3: D'accord.
1: Tu demandes pas non plus s'il a un nombre de chemises incroyable
0: oui,
1: à Koh-Lanta.
0: Ouais.
1: Voilà, ce truc-là. Mais non, mais ces histoires.
0: Ah oui, non, ça doit être fou.
1: Est-ce qu'il y a eu des moments
0: les
1: où il a eu peur ? Est-ce qu'il teste les épreuves ? Est-ce
3: que
0: les secrets, quoi.
1: Tu vois les petits, ouais, les petits trucs.
0: La triche, les trucs.
1: Exactement.
0: Ça, franchement, c'est fou, ça.
3: Le flambeau, tout ça, quoi.
0: Ah ouais.
1: Exactement. Allez, des noms encore. Combien de 0 à 10 vous aimeriez les rencontrer ? Ah, Florent, notre producteur.
4: Les frères Lebrun. Tennis de table.
0: Ouais.
3: Ils ont l'air sympas, mais.
0: Je sais pas trop quoi leur dire, à part leur les féliciter.
3: Tu peux même pas jouer contre eux parce qu'ils jouent trop bien.
1: Ouais, je serai à deux pour faire. Pour dire, j'ai joué au ping-pong avec un frère Lebrun.
0: Ouais.
1: J'ai fait un truc. Mais alors. Tu veux raconter après ?
4: Attends, tu découvres leur parcours, comment ils sont en train de devenir les meilleurs du monde, c'est exceptionnel.
3: Il veut faire un podcast avec eux.
1: Tu sais quoi, c'est une très bonne idée, faire un podcast avec les frères Lebrun.
4: Ok, ouais. Bah faut juste qu'ils soient disponibles.
1: Non,
4: mais
1: faut juste que quelqu'un veuille le diffuser. Donc, pardon. Rihanna, de 0 à 10, vous seriez comment excité de la rencontrer, Nico ?
3: Je dirais 8, moi.
1: Ah, 8, ouais.
3: Moi, 8 pour l'histoire.
1: Ouais, moi, je suis à même à 9, moi, je pense.
0: Ah, je suis à 1000.
1: On peut pas, c'est 10 le maximum.
0: Bah, 10, quoi. Vraiment,
1: d'accord.
0: C'est.
1: Florent ?
4: Ouais, 10, hein.
1: Ah, putain, on a trouvé un truc sur lequel
0: on
1: est d'accord.
0: Vive Rihanna.
1: Attention, Florent peut arriver à 11, et avec Rihanna, il y a les frères Lebrun.
3: Bien sûr. Le podcast incroyable.
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1: 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Et c'est le moment du petit jeu de Florent.
4: Exactement.
1: Petit jeu deviendra grand.
0: Oui, c'est beau ça.
1: C'est beau, mais c'est faux.
4: Allez, commence.
3: Donne-lui confiance.
1: Florent, tous les matins, nous prépare un petit jeu en rapport avec l'actu, en rapport avec quelque chose qui se passe dans le monde. On est là, il y a Aurélia qui est avec nous. Bonjour Aurélia.
7: Salut Manu, salut tout le monde.
1: Attention Aurélia, dans ce jeu, il n'y a pas des gros cadeaux, mais il y a toujours l'amour.
0: Oui, c'est

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1: Oh, le respect, Marie.
2: Marie Curie, mais oui.
3: Pierre et Marie Curie.
2: Oui, je le compte pas du coup.
3: Il est chaud ton jeu en fait, hein.
2: Il est dur.
4: Ah bah, culture,
2: j'avais oublié le prénom.
1: Moi je pensais que c'était plus un truc genre qui est arrivé en premier, tu vois.
2: Le
1: briquet, l'allumette.
3: Bah, apparemment non.
1: Ah non.
3: Oh, alors, qui était le premier? Ensuite, Nico.
4: Non, c'est toi, Manu.
3: Non, c'est Nico.
4: Qui était la première personne à gagner la Star Academy?
3: Je veux pas dire de conne.
1: Allez.
3: Alors c'est soit... Non, Louane, ça devait être la deuxième. Jennifer.
4: Oui.
2: Oui, voilà. Oui.
4: Deux points. Attention, deux points. Nico.
1: Vas-y.
4: Quel a été le premier club français à gagner la Ligue des Champions?
1: Je sais pas, j'ai envie de te dire Paris.
4: Et non, c'est l'OM.
1: L'OM, je suis désolé.
3: Le fameux à jamais les premiers.
4: Exactement.
1: Ah ouais, désolé.
4: Enfin, ça fait deux points, c'est pas fou.
2: Plus trop ça maintenant, mais.
3: Oh là.
2: Pardon.
3: Justement, ils peuvent le dire. Jamais les premiers.
2: Ah
3: ça
2: oui,
3: fait
2: oui,
3: trois.
2: C'est vrai.
3: Ils ont été premiers.
2: C'est vrai.
1: On est sur trois points là, non?
4: Non, j'ai pas pris Marie Curie.
2: J'ai donné le nom de famille.
3: Oui, non, mais attendez, excusez-moi, mais on est là pour s'amuser.
2: Oui,
3: c'est pas grave. Ne comptons pas les points comme ça, c'est pas grave. Lorenza a été nulle à chier, c'est pas grave.
2: J'avais oublié le prénom, je t'entends.
3: C'est Aurélia.
4: C'est Aurélia.
3: Vas-y, Aurélia, allez, montre-nous.
4: Quel était le premier grand succès planétaire de Justin Bieber en 2010?
5: J'en sais rien.
3: Oh.
2: Mais si.
1: On peut l'aider. Baby.
3: Baby. Ouh.
5: Ouais, je sais pas le nom, le titre.
3: Mais c'est
2: on va faire.
3: C'est Baby.
5: Ah d'accord.
3: Ah oui,
1: on l'a vraiment chanté, quoi. Elle l'aurait eu pour toute la journée. C'était quoi?
3: Il y en a encore?
4: Ouais, Lorenza.
2: Oh putain, ouais.
4: Quel est le premier département français par ordre alphabétique?
3: Facile.
2: Bah oui, bah, je suis pas française, donc je déconne pas.
4: Bah oui, bah...
1: Allez, tu veux la nationalité?
3: Ordre alphabétique, quelle est la première lettre de l'alphabet?
2: A.
3: Tu vois, c'est comme la Belgique. C'est le A aussi chez vous.
2: Oui.
3: Et bah nous aussi, donc c'est le A.
2: Oui, mais bon...
3: Donc c'est A, un département avec le A. Le premier, on dit quoi premier? Attends, Lorenza.
2: Oui.
1: Attends, c'est impressionnant.
3: Le premier.
2: Je suis en train de transpirer.
3: Attends, le premier, donc c'est le chiffre
2: 1.
3: Elle a donné la bonne réponse.
2: Ah oui. C'est là.
3: Ouf.
1: Être mignon, elle vient de s'en rendre compte.
2: Ah oui.
3: Vous en avez encore ou on arrête là?
4: Dernière question pour toi.
3: Non, pour Nico.
4: Non, pour toi, toujours. Quelle était la première réponse de ce jeu?
3: La première réponse de ce jeu.
5: Manu, c'est moi.
3: C'est oui, je sais, Aurélia.
1: Ouais, tranquille.
3: Neil Armstrong.
4: Ouais.
3: Ouh, on s'en est pas si mal sorti que ça.
1: Mal, ça va.
3: Et c'est bien ce jeu.
4: Ouais, et c'est un petit peu les ménages, on travaille. Hein.
3: Ah, il était. C'est
1: mieux que les autres.
3: Oh, il était plus dur que les autres.
1: Ouais.
2: Il y avait un challenge, ouais.
3: Ouais.
4: Oh, c'est le niveau de jeu.
3: Oh, ouais, ça monte de niveau. Aurélia, je vais t'offrir le mug Manu sur Energy.
5: Oh, merci Manu.
3: Mais
5: c'est super, merci à tout le monde.
3: Gros bisous, belle journée à toi.
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3: On est lundi et on cesse pas à voir par les gens qui nous disent que le lundi c'est pourri. Vous continuez à nous appeler au téléphone au 0870 42 48 pour nous dire pour quelle raison vous êtes content qu'on soit lundi aujourd'hui. Qu'est-ce qui va se passer dans votre vie aujourd'hui? Il y a Tiffen qui est là. Bienvenue sur Energy, Tiffen.
7: Salut Manu, salut les ouin-ouin.
3: Qu'est-ce qu'il y a de cool dans ta journée aujourd'hui de prévu?
7: Alors moi j'ai réservé un massage au Pierre Schott ce midi à ma pause déj, donc j'ai trop hâte, mais par contre j'ai peur de somnoler un peu devant l'ordi cet après-midi.
3: Mais alors c'est quoi le massage aux pierres chaudes?
7: Bah, c'est un massage détente, mais c'est juste qu'en plus de l'huile et des mouvements, il y a des pierres chaudes.
2: Le rêve,
1: ça brûle?
7: Ouais.
2: Ça brûle. Hein.
7: Bah, ça, c'est quand même chaud. Et c'est pas, je vais pas avoir des cloques.
2: Oui,
7: quoi.
2: C'est ça.
3: On te met des cailloux dessus, c'est ça? Et ça te chauffe?
7: Oui, c'est ça.
2: Ça détend de ouf, mais je peux te dire que digestion plus massage aux pierres chaudes, tu vas dormir, c'est sûr. Hein.
3: Ah, tu l'as fait, toi, Lorenza?
2: J'aimerais bien, mais je connais des gens qui l'ont fait. C'est vrai que ça fait un bien fou, mais après, t'as envie de dormir.
3: C'est pas plutôt le soir qu'il faut le faire, alors, du coup?
2: Oui, je pense que là, c'est...
7: Oui, peut-être, mais c'était le seul moment que j'avais de dispo, donc je me suis dit, je préfère le faire à midi que pas le faire.
3: Tu fais quoi comme travail?
7: Je suis secrétaire.
3: Bon.
7: Médicale.
3: Disons que
2: oula.
3: Bon, bah, les gens n'auront pas de rendez-vous aujourd'hui.
1: L'accueil est fermé.
3: Ça risque de sonner dans le vide, hein, le secrétariat médical. Bon, c'est des choses qui arrivent. Merci beaucoup, Tiffen, de nous avoir appelé. On te souhaite une belle journée. Qu'est-ce qu'il y a dans votre lundi aujourd'hui qui vous rend heureux?
1: Moi, j'ai fait ma confiture maison.
2: Allez.
1: Ma toute première.
3: Ah, tu l'as faite, ça y est.
1: Je vous avais dit la semaine dernière que j'avais acheté un confiturier et que j'allais faire mes confitures.
3: Ouais.
1: Et donc, j'ai ramené.

0: fait.
1: Figurez-vous que j'ai ramené mon premier pot de confiture maison.
0: Il est trop fier, c'est mignon.
1: Et je peux vous faire goûter si vous voulez.
0: Avec plaisir.
2: En fait, le meilleur moment de ton lundi,
1: ouais,
2: c'est le moment où tu vas nous faire goûter ta confiture.
1: Exactement, moi je l'ai déjà goûté.
2: J'espère que ce sera le meilleur moment pour nous aussi.
0: Oui.
2: Bah vas-y, alors, elle est orange.
1: Ouais.
2: C'est la confiture d'orange ou d'abricot peut-être.
0: Ah, ouais.
2: Attends, je vais goûter.
0: T'as goûté?
2: Ah, il y a...
0: Ou t'aimes pas?
2: Si, il y a c'est pas citron abricot ou citron orange?
1: Oh,
3: oh la vache.
0: Oh, alors, c'est ça.
1: On n'est pas loin, c'est les citrons de mon jardin.
2: Oui.
1: Parce que j'ai un citronnier, citron et orange sanguine.
2: Bah citron orange, j'avais raison, et je suis pas mauvais.
1: Franchement, donc ça veut, si t'as trouvé, ça veut dire que ça fait le taf.
2: Je suis pas mauvais, ce qui est la différence avec ta confiture.
0: Oh non. Elle est trop bonne.
2: Ah, c'est pas mauvais, mais alors faut
0: c'est
2: aimer
0: délicieux.
2: Faut aimer le citron.
1: C'est citronné.
2: C'est ça.
1: J'ai les gros citrons.
2: Ouais. Florent,
4: franchement, habituellement avec les confitures, je me fais chier. Là, j'ai passé un bon moment.
0: Moi aussi.
1: C'est vrai.
4: Ah ouais.
0: Il y a de l'expérience comme ça.
1: Il y a du relief. Hein.
2: Mais c'est ta première.
1: C'est ma toute première. Elle a réussi. Hein.
2: Mais
1: on l'a fait.
0: Mais fais-en d'autres. Hein.
2: Mais vas-y, lance-toi. Hein.
1: Ouais, j'ai 5 pots à la maison. Hein.
2: Mais réduis un peu les citrons quand même.
1: C'est vrai.
4: Et saigne du nez là.
1: Et mets un peu plus de fraises. et autre chose.
0: Ah oui, regarde.
2: Non, mais les bouts de citron, tu peux les couper aussi, hein, parce que c'est.
1: Ah, bah ça macère vraiment dans le sucre.
2: Il y a du zeste là, on est d'accord.
1: Ouais, beaucoup. Ouais.
0: Ah, c'est
1: beaucoup.
0: Très bon.
2: Mais c'est pas mauvais du tout, hein.
1: C'est bien, hein.
2: Et puis elle se tient, hein.
1: Ouais.
2: Tu vois, elle fait pas floc, quoi. C'est.
1: Je peux la vendre à tout moment.
2: Écoute, bravo en tout cas.
1: Et faire business.
2: Écoute, pourquoi pas. Philippe est là, bonjour Philippe.
5: Bonjour Manu, bonjour les Bambins.
2: Bienvenue sur Énergie, Philippe. Quel est le moment que t'attends de vivre ce lundi?
5: Alors moi, j'ai un ami qui tient un bar et ce soir, il va me faire découvrir 3 nouvelles recettes de cocktails et mon préféré, bah, il rentrera sur la carte.
2: Waouh, c'est pas mal ça.
1: Ça, c'est mieux que la confiture.
0: Trop bien.
1: Je suis désolé.
2: C'est toi qui vas choisir.
5: C'est ça, bah mon préféré quoi. Celui que je préférais, bah du coup c'est lui qui fait les recettes. Mais après celui que je préfère, bah du coup il le met sur la carte.
2: C'est stylé ça quoi.
1: Ouais, ouais, après 3 cocktails lundi soir.
2: Et essaye de faire en sorte que ce soit, tu peux lui trouver le nom, tu vois, du cocktail.
5: Ouais, ça, moi je peux essayer de m'arranger, mais après je sais pas si j'aurai ce droit.
1: Bah si.
2: Tu t'appelles Philippe, tu l'appelles le fill in the bar.
1: Oh, jeu de mots en anglais.
2: Je prendrais un fill in the bar.
1: Pas mal.
2: Non, il n'y a pas de jeu de mots, c'est fill in the fill au bar quoi.
1: Ah oui, d'accord, oui, non, c'est le fill. Je voyais aussi le fill, F-E-E-L en anglais, tu vois.
2: Ah, fill.
1: Ouais.
2: Ah ouais.
1: Tu vois, alors.
2: Un fill in the bar.
1: Putain, t'as écrit un truc de génie sans le savoir.
2: Putain. Putain, il faut que je crée des noms. Je vais créer des noms de cocktails, tu fais des confitures, on est en train de monter un business.
1: Reconversion.
2: Merci beaucoup, Philippe, de nous avoir appelé.
5: Merci beaucoup, bonne journée.
2: Ciao et bonne journée à toi, belle soirée. L'alcool est à consommer avec modération.
1: Oui, oui.
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2: C'est Manu. Et c'est le moment de se faire du bien. Avec les bonnes nouvelles du jour, parce que dans le monde, il n'y a pas que des mauvaises nouvelles. Il y a aussi des bonnes nouvelles, il y a aussi des belles histoires. Et tous les matins, on vous les raconte. C'est parti, avant de vous lancer dans votre journée, prenez votre dose de bonnes nouvelles. Allez, Lorenza.
0: Les scientifiques révèlent le classement des pays où il y aurait les meilleurs amants.
2: Oh là.
0: Ouais.
2: Ouais.
0: Quoi?
2: Oui. Qu'est-ce qu'il y a, Nico?
1: Non, mais ouais, les amants...
0: Non, les meilleurs, relations sexuelles, je pense.
1: Oui, d'accord, non, parce qu'amant, pour moi, c'est quand tu trompes et que...
0: Ah non,
2: les meilleurs amoureux, les meilleurs...
0: Oui, voilà, okay, c'est okay, ça.
2: Okay. Les meilleurs coups, quoi.
0: Voilà, les meilleurs, c'est bien dit, bien résumé.
2: Voilà.
0: Alors, en troisième, il y a l'Espagne.
2: D'accord.
0: En deuxième, il y a l'Italie.
2: Ça sent mauvais pour nous, là.
0: Et en premier, il y a le Brésil.
2: Ouais, j'en étais sûr.
0: Mais attention, la France est quatrième. Bravo, les gars.
1: On n'a pas la médaille.
2: Non, mais
0: ouais,
2: bon,
0: mais quatrième, attends, et c'est pas mal.
2: Ouais, mais t'es pas sur le podium, tu vois. C'est...
0: Oui, mais je trouve que franchement, c'est. Attends, il y a beaucoup de pays.
2: T'es le premier des losers, en fait.
1: Non. C'est ça, c'est la médaille en chocolat, tu vois. C'est pour être sympa avec nous.
2: Mais bon, déjà quatrième, honnêtement, c'est.
0: Soyez contents, soyez fiers
2: c'est
0: de vous.
2: Tous les pays du monde.
0: Bah oui, c'est pour ça.
2: Oh, on est pas mal quand même.
0: Quatrième, finalement. C'est fou.
2: Et non, si on se base sur moi, là, je peux dire que le 8e, il est vraiment nul à chier. Hein. Pas bon. Les bonnes nouvelles du jour, Nico.
1: Aux États-Unis, il y a une mamie de 96 ans qui adore le jardinage. Problème, c'est qu'à son âge, elle peut plus se baisser.
2: Ah, 96 ans, t'as dit?
1: Ah, ouais, 96 ans.
2: Merde.
1: Et en fait, pour pouvoir continuer, elle a appris à son chien à l'aider. C'est-à-dire qu'elle lui montre du doigt où elle veut planter les fleurs et lui, il creuse pour elle.
0: Oh.
1: Et son chien, c'est un gros, je sais pas si vous voyez ce que c'est, les gros Terre-Neuve.
0: Oui.
1: Tu vois, de plusieurs dizaines de kilos.
2: D'accord.
1: Voilà, donc elle jardinienne avec son chien, quoi.
0: C'est génial.
2: Pourquoi elle s'est pas créé un jardin suspendu? Bah, toi, accroché, tu vois.
1: Ah, elle aurait pu, mais il n'y aurait pas eu de bonnes nouvelles. Donc,
2: c'est
1: mieux pour moi. Je pense qu'elle l'a fait pour les bonnes nouvelles.
2: Ok, bah, évidemment, pour qu'on ait des choses à raconter.
0: Bien sûr.
2: Évidemment. Je vais vous parler d'un problème vraiment qui ne me touche absolument pas. J'angoisse pas du tout là-dessus, ça me perturbe pas. La calvitie.
0: Ah. Oui.
2: 13% des Français souffrent de calvitie.
0: Ouais. C'est beaucoup.
2: Non. Bah, c'est beaucoup. J'en souffre pas, moi, mais je souffre de la peur de la calvitie.
0: Ok.
2: Ouais. Parce que petit à petit, moi, je fais partie des 13%. Ça fait quand même 8,5 millions de personnes.
0: C'est énorme.
2: Ah, c'est beaucoup, énorme. La science vient peut-être de trouver la solution miracle.
0: Ouais.
1: D'accord.
2: Ça se passe en Californie. Ils ont trouvé une molécule qui est capable de... Alors, ils appellent ça réveiller les cheveux. En fait, il y a des racines de cheveux apparemment mortes, donc les cheveux ne poussent plus. Et ben, ils arrivent à les réactiver, pouf, et les cheveux repoussent.
0: C'est fort. Réanimation des cheveux, je crois.
2: Exactement. Okay. C'est comme si tu faisais du premier secours. Là,
0: c'est
2: déjà,
0: ça.
2: Du premier secours, un, deux,
0: trois. Petit bulbe des cheveux, quoi.
2: Exactement, okay. Tu fais ça. Ça agit en quelques jours seulement. Ça présente très peu de risques d'effets secondaires parce que ça ne pénètre pas dans l'organisme.
1: D'accord. Ouais, c'est vrai que pour un mec qui n'est pas inquiet, tu connais,
0: oui, tu connais
1: bien
0: super
1: l'info,
0: bien.
1: Quoi.
0: Hein.
2: Je connais le nom de la molécule, je connais le nom du docteur, je connais où il habite, voilà. Et je vais chez lui le week-end prochain. J'avoue que le principe d'avoir un jingle fait par Taylor Swift, ça me touche.
1: C'est cool.
0: Bah, c'est la classe, quoi.
2: Ouais, même si quand elle l'a fait, on lui a demandé, tu peux faire ça, s'il te plaît, c'est pour un mec à la radio. Là, c'est...
0: Oui, elle
2: s'est
0: pas quittée.
2: Ou alors elle se dit, mais qui c'est ce mec? Elle nous écoute tous les matins sur l'application.
0: Non, je pense pas, moi.
1: On peut avoir le doute, hein.
2: Bah, et laissons le doute subsister.
0: Ouais. Ok.
2: On a Marlène qui est avec nous. Non, Marine, pardon. Marine, bonjour.
3: Bonjour Manu, bonjour les ouin-ouin.
2: Suis-moi, je sais pas lire sur mon écran. Marine, c'est avec toi qu'on va lancer cette journée. T'es notre dernier appel du jour. Tu nous appelles d'où?
3: J'habite à Angoulême, en Charente.
2: C'est marrant, Angoulême, je suis longtemps foutu de cette ville.
0: Pourquoi? Parce que
2: je disais que c'était une ville qui était... je passais devant, j'ai l'impression qu'elle était morte. Ouais.
0: Ah ouais.
3: C'est vrai qu'il n'y a pas grand-chose.
1: T'as le gros festival de la mêlée, quand même.
2: Il existe encore?
0: Bah oui.
3: Ça existe toujours, oui, toujours.
2: Ah d'accord.
3: Toujours d'actualité.
2: Oui. C'est vrai, le festival de la BD d'Angoulême.
1: Et ils le disent dès que t'es à l'entrée de la ville. Il y a des trucs de BD et tout, je me souviens, j'y étais allé et ils te mentent pas.
0: Bah,
1: quoi.
0: C'est une fierté.
2: Ils misent tout là-dessus, quoi.
1: Ouais.
3: Dans la ville, il y a plein de peintures, de tags, de bandes dessinées un peu partout dans la ville sur des immeubles, c'est sympa.
0: Bah c'est cool.
2: Et qu'est-ce qu'on a à faire à Angoulême alors? Parce qu'il est temps de remettre sur le devant de la scène Angoulême. Pourquoi Angoulême n'est pas la capitale de la France? Voilà.
3: C'est une très bonne question, je me la pose moi-même. C'est vrai que ça ne vaut pas les plus grandes villes comme Bordeaux, Paris, choses comme ça. Mais il y a quand même des festivals, musique métisse, on a aussi des concerts.
0: Ça vit, quoi.
2: Il y a de la culture, quoi, Angoulême.
3: Un petit peu, oui, voilà. Après, il y a les musées du papier, les musées de la BD, il y a quelques petites choses à
2: le
3: faire.
2: Le musée du
3: même.
2: Papier?
3: Oui.
2: Ah, c'est vraiment, ils ont plus eu d'idée, quoi, c'est là, c'est.
0: Papier, c'est toutes BD, les déclinaisons, livre. Ouais, c'est ça.
2: Alors, monsieur le maire, on a pensé au musée du trottoir. Bon. Non, mais oui, c'est ça. Ils déclinent tout le truc de la BD. Musée des stylos,
0: voilà.
2: musée des couleurs.
1: Les post-it, bien sûr.
2: Musée des post-it aussi, bientôt. Écoute, et t'es heureuse à Angoulême?
3: Oui, c'est vrai que ça manque quand même d'activité, c'est quand même pas très vivant, c'est vrai. Je reconnais quand même.
1: Marine avait niqué Angoulême.
3: J'arrive de Bordeaux, donc c'est vrai que comparé à Bordeaux, c'est pas la même chose.
0: Ah, voilà.
2: J'ai l'impression que si on continue à parler avec Marine, dans deux secondes, elle veut dire aidez-moi! Aidez-moi! Je veux m'enfuir! Je suis retenu contre mon gré à Angoulême! Marine, je vais t'offrir le t-shirt Manu sur Énergie et puis le mug Manu sur Énergie aussi. Je t'offre les deux. Voilà.
3: Merci beaucoup, merci à vous pour tout ce que vous faites.
2: Et ben merci à toi d'être là avec nous chaque matin, on t'embrasse fort.
3: Merci à vous.
2: Gros bisous. On s'en va, les amis.
3: Bisous.
2: Bisous. On sera de retour demain pour démarrer une nouvelle journée comme chaque jour. On se quitte avec un titre qui va vous la lancer cette journée, qui va vous lancer ce lundi parce qu'il va être beau ce lundi. The Underdog Project Summer Jam 2003, ça c'est bon ça. Passez une belle journée, à demain sur Énergie.

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0: C'est nous, il est 6h04, c'est mercredi, c'est le 13 mai 2026 aujourd'hui et il y a 4 jours de vacances. Il y a une petite vacance.
1: Ah ouais, clairement, on pense ça comme ça.
0: Bah évidemment, voilà, tout le monde va partir. Enfin, tout le monde va partir. Tout le monde, tous ceux qui ont un peu d'argent pour l'essence.
1: Oui.
0: Voilà, ou qui ne sont pas touchés par l'antivirus.
1: Bon, ou qui vont pas faire la guerre. Il y a le bus. Okay.
0: Écoutez, profitez. Profitez si vous partez ce week-end, éclatez-vous. Partez maintenant, puisqu'il va y avoir des embouteillages.
1: Oui.
0: Donc voilà, j'ai envie de dire que nous on est bien. Mmh. On est là avec vous jusqu'à 10h en direct. C'est Manu sur Énergie. On va s'écouter Tame Impala dans 2 minutes. Il y aura aussi Son of Legend. On va vous offrir du cash tout à l'heure. Il commence à être là, Dimitri. Hein.
1: Ah, ouais. il est bien là.
2: Il s'impose. Ouais.
0: 8e participation, Dimitri. Il a déjà gagné 700 euros. Il va tenter d'en gagner 100 supplémentaires. Est-ce que vous serez celui ou celle qui le battra? On va jouer tout à l'heure. Ce sera dans une petite demi-heure. Allez, on passe sur un titre dans le studio pour démarrer la journée. Qu'est-ce que vous avez envie de partager avec nous aujourd'hui, Lorenza?
1: Je vais à un cours d'aquabike pour la première fois. Et je suis trop heureuse, mais qu'est-ce qu'il y a?
0: Parce que aquabike, pour moi, c'est vraiment.
1: C'est les mamies.
0: C'est exact. C'est
1: avec un bonnet de bain.
0: Si tu me demandes de dessiner l'aquabike, je dessine des grands-mères dans une piscine.
1: Eh ben, figure-toi que pas du tout. C'est redevenu à la mode et que vraiment. Ah non.
0: Non, ça c'est quand tu veux faire un truc et tu dis c'est à la mode.
1: Ouais. Non, c'est un truc un peu bobo où genre on est toutes des petites meufs un peu trentenaires et on est sur un espèce de vélo un peu adapté et c'est trash quoi.
0: Bien sûr. Mais tu connais pas l'âge des gens avec qui tu vas faire encore.
1: Bah, des fois je vois les réservations et donc je peux voir un peu les photos, les trucs des gens qui sont allés quoi.
0: Ah, il y a des photos de la.
1: Ah oui, bah oui, oui.
0: Pour donner envie. C'est comme des excursions.
2: Oui, pour faire venir, ils mettent des jolies filles. C'est génial.
1: Mais non, mais.
0: Vous êtes combien?
1: Bah, je pense qu'on va être une vingtaine.
0: Vingtaine, ouais. Avec faire du vélo dans l'eau.
1: Et il y a un coach qui est là pour. C'est en musique, un peu avec des néons dans le noir et tout. Enfin, c'est un peu.
0: Des néons dans le noir?
1: Ouais, la
0: c'est
1: piscine,
0: une boîte de nuit qui a fui en fait.
1: Dans l'eau, ouais, c'est ça. Mais je suis trop contente, mais j'ai peur en même temps. Parce qu'en fait, j'ai peur que mon maillot s'enlève dans la piscine.
0: Pourquoi?
1: Mais je sais pas, j'ai peur que, comme avec l'effort ou quoi, ils partent et j'ai peur de me retrouver à poil devant tout le monde.
2: Avec l'effort, c'est pas le Tour de France non plus.
0: Bah oui, mais tu sais, des fois.
1: Si, c'est intense.
0: Non, mais moi, honnêtement, quand je plonge dans l'eau.
1: Voilà.
0: J'ai toujours peur que mon caleçon, pouf, il parte derrière.
1: Et
0: ça m'est déjà arrivé, moi. Parce qu'il est mal serré.
1: Il est mal mis.
0: Tu pars et pouf, tu te retrouves dans l'eau et là, t'as ton caleçon
1: qui. Si je suis toute nue devant tout le monde, c'est gênant.
0: Bah, c'est compliqué, oui. Ouais. Après, avec l'aquabike, j'ai jamais vu de. T'as pas tapé sur internet? Souci, maillot qui s'en va en aquabike.
1: Bah, le problème, c'est que si, j'ai déjà demandé à ChatGPT et c'est probable.
0: Ah, probable, carrément.
1: Il faut que le maillot soit bien adapté, bien serré, quoi. Donc, je vais choisir un truc.
0: Donc, tu vas acheter un nouveau maillot?
1: Non, je pense pas. Je vais tester le plus serré, quoi.
0: Mais si tu prends un maillot, une pièce?
1: Oui, mais non, j'en ai pas. Vraiment, j'aime pas trop ça, moi.
0: Bah là, tu prends les risques, alors, effectivement.
1: Bah, oui.
2: Elle a envie de se mettre en bombe pour le quad bike. Petit maillot de pièce.
1: Non, mais. En plus, je pense qu'il n'y a pas de garçon, mais.
0: Mais je pense que la peur est pas.
1: Oui, c'est pas.
2: Ça devrait aller, quoi. Ça va.
0: Normalement, oui. Enfin, moi, j'ai pas connu d'histoire incroyable.
1: Moi non plus, mais j'ai peur. On sait jamais.
2: C'est la peur, ça se contrôle pas.
0: Non, mais alors c'est exactement ça. On a tous des peurs. Moi, quand j'ai le vertige à 1 mètre.
1: Oui,
2: ah
1: mais
2: oui,
1: voilà.
2: C'est vrai. J'arrive pas à le contrôler.
0: Ouais. Bah, moi, on était quand même venu me chercher dans un accrobranche.
1: Oui.
0: Pas à 3 mètres ou à 4 mètres. Hein. C'était le premier truc d'essai pour savoir comment tu te sens.
2: C'est mignon.
0: Et là, j'ai été bloqué. Donc, mon essai n'a pas été fructueux.
1: Oui. Non. Ouais.
0: Du coup, donc, les peurs, vraiment, personne ne perd. Tu
1: ne peux pas juger, vraiment. Ouais.
0: C'est comme ça.
2: C'est comme moi qui ai peur de tout ce qui se gonfle. Hein. On en a déjà parlé, mais c'est tous les ballons de baudruche. Les anniversaires, je fais jamais un anniversaire avec des ballons de baudruche. Et la pression de mes pneus, je l'ai fait pour la première fois il y a quelques mois.
0: Parce que t'as peur que ça explose.
2: Ah ouais. Ah bah. T'imagines, attends, un pneu qui pète.
0: Ouais. Non, mais ça arrive très souvent dans les cours d'aquabike aussi. Quelle est votre peur à vous que vous ne contrôlez pas, qui est peut-être un peu totalement irrationnelle, comme perdre son maillot en aquabike? Appelez-nous 0870 42 48. C'est le numéro qu'a fait Ingrid, qui est notre premier appel du jour. Bonjour Ingrid.
3: Salut Manu, salut les wouah, ça va?
0: Mais très bien Ingrid, on parle de Lorenza qui a peur de perdre son maillot en aquabike. Donc je vais te dire un truc, on est très bien ce matin.
3: Eh ben, c'est pas mal.
0: T'as déjà fait de l'aquabike Ingrid?
3: Non, pas du tout, parce que je suis allergique au chlore.
1: Oh non, mince.
3: Ah bah si, c'est ballot.
0: Ah bah c'est dommage, dans les piscines il y a quasiment tout le temps du chlore, non?
3: Même beaucoup, oui, et puis ils en mettent beaucoup, beaucoup.
0: Oh.
1: Bah tu vas à la mer, hein.
0: Bah ouais.
3: Exactement.
1: Bah oui.
3: C'est ce que je fais.
1: Il y a toujours des solutions, Ingrid. Et
0: t'habites à côté de la mer?
3: Ah non, pas du tout, je suis à Auxerre.
1: Ah oui.
0: À Auxerre, ah oui, non, c'est. Ouais.
3: On a Lyon, mais bon, je n'ai pas tenté.
0: Non, c'est comme les Parisiens qui vont dans la Seine, c'était rigolo aux Jeux Olympiques, quoi. Ouais, effectivement.
3: Oui, exactement.
0: Est-ce que t'as une peur totalement irrationnelle, Ingrid? Un truc que tu contrôles pas?
3: Les mygales. J'ai hyper peur des mygales.
1: Ouais, alors ouais, mais ça, c'est quand même.
3: Il suffit que j'aille à une exposition, c'est une mygale, j'ai l'impression qu'elle s'essouffle et que j'y en a partout après moi, en fait.
2: C'est quoi cette expo où il y a des mygales?
0: C'est vraiment, tu la cherches, t'as ton embrouille quand même là.
1: Ouais, c'est sauf et qu'elle te court après, quoi.
0: Oui, mais c'est,
3: ouais,
0: rare,
3: non, c'est, ça.
0: C'est rare à Auxerre de trouver une mygale. C'est plus rare d'avoir la mère qui arrive à Auxerre qu'une mygale. Ouais. Voilà, je te détends, t'inquiète pas. Ingrid, je vais t'offrir le mug Manu sur Énergie pour te remercier de nous avoir appelé ce matin.
3: C'est gentil, merci.
0: Gros bisous, je te souhaite une vie sans aucune mygale dans ta vie.
3: Exactement, sans mygale. Et en fait, là où c'est un peu compliqué, c'est que je suis allergique au chlore, mais je suis chanteuse à la base.
0: Et quel rapport entre la chanson et le chlore?
3: Eh ben, c'est que si je vais à la piscine, je peux pas chanter après, j'ai la voix cassée.
0: D'accord.
1: Ah, hein, oui, ça c'est pas
0: bah, dis-toi que tu pourrais mourir avec une mygale, donc tu vas au pire. Tout va bien. On t'embrasse, Ingrid, merci de nous avoir appelés.
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0: 16% des gens, c'est l'accessoire qui nous rend le plus ridicule. Quel est cet accessoire, Nico ?
1: Des bretelles.
0: Ce ne sont pas les bretelles.
2: Un nœud papillon ?
0: Lorenza, ce n'est pas le nœud papillon non plus. C'est pas un truc genre quand on sort en soirée.
2: Ok.
0: Pas du tout. En revanche, c'est un rapport avec une activité précise. Florent, notre producteur.
3: Ça se porte sur le bas du corps ?
0: Non, c'est sur le haut du corps.
2: Les gants de bowling ?
0: Les gants de bowling ?
2: Bah, des fois, les joueurs de bowling, ils ont des gants spéciaux et je trouve ça un peu
1: ridicule. Ah bon, tu peux pas mettre tes doigts
2: si.
0: Des, comme des mitaines.
2: Ouais, c'est ça.
0: Ils ont, pour pas que ça glisse, je
2: et
0: pense.
2: Et pour pas que ça frotte ici aussi.
0: Oui, j'en ai déjà vu un et là, tu sais que lui, il plaisante pas.
2: Ah oui, là, lui, il va te mettre strike sur strike.
0: C'est pas le genre de mec à qui tu tapes sur l'épaule quand il lance la balle parce que non. Ouh là là, ça plaisante pas. Alors, c'était pas ça. C'était plus simple que ça. C'est un peu rapport avec l'aquabike. C'est le bonnet de piscine.
2: Ah, okay.
1: On est tous égaux.
0: Pour 16% des gens, c'est l'accessoire qui nous rend le plus ridicule. On est tous égaux, on est tous ridicules surtout.
1: Oui.
0: C'est vraiment, c'est conhead. Enfin, c'est
2: oui.
0: C'est
2: bizarre. C'est compliqué.
0: C'est le compliment que les hommes préfèrent recevoir. Tous les hommes préfèrent recevoir ce compliment. Florent,
3: tu pousses à la salle, toi, non ?
0: Non, c'est plus court que ça.
1: T'es beau ?
0: T'es beau, non, mais c'était quelque chose.
2: C'est sur le physique ?
0: C'est pas physique. Non. Florent ?
3: T'es intelligent ?
0: Non, désolé. C'est pas ça.
1: Il y a un accessoire ou pas du tout ?
0: Pas besoin. Ah non, pas besoin d'accessoire. C'est le compliment que les hommes préfèrent recevoir, c'est t'es quelque chose.
2: T'es rigolo.
0: T'es rigolo, c'est ça, quasiment, c'est t'es drôle.
2: Ah oui, bah oui.
0: On aime bien recevoir ça.
1: Ah ouais, c'est cool.
0: Ah, tu te fais trop marrer, t'es trop drôle, t'es incroyable. Mais oh là là là là, où tu vas chercher tout ça, mais c'est pas possible, mais c'est incroyable. Là là là là là là là là.
1: Cette personne excessive.
0: Là, la personne en fait un peu trop. Cette chanson a une particularité pour 28% des gens. Michael Jackson, Don't Stop Till You Get Enough. Cette chanson a une particularité. Pour 28% des gens, quelle est cette particularité, Nico ?
1: Pour eux, c'est la musique du loto.
0: C'est pas faux, mais c'est pas ça.
2: Il l'écoute à un moment particulier ?
0: Non. Non, ça n'a pas de rapport avec un moment.
3: C'est leur chanson préférée, tout simplement ?
0: Non, c'est pas leur chanson préférée.
1: C'est leur sonnerie de téléphone ?
0: Non, alors, c'est un peu leur chanson préférée, mais pour quelque chose de précis. En fait, hein, Lorenza.
2: C'est au niveau des paroles ?
0: Oui, ça a un rapport avec les paroles.
1: Ils la connaissent par cœur ?
0: Pas du tout. Ils la connaissent pas du tout, puisqu'en fait, c'est leur chanson qu'ils aiment le plus chanter en yaourt.
2: Ah, c'est vrai, bien sûr.
0: Don't stop to get enough. Don't stop to get enough.
1: Don't stop to get enough. Ça se trouve, c'est ce qu'il dit. Hein.
0: Ah, bah allez, j'ai regardé les paroles.
1: C'est ça ?
0: Ouais, non, il y a marqué dites ce que vous voulez.
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0: Merci de rien. Et Romain Dodwick, je sais pas si vous avez vu, il a sorti une série qui cartonne sur les réseaux. C'est une web série qui s'appelle Putain de soirée. Ça vous dit rien ?
1: J'ai vu passer, mais j'ai pas regardé la série.
0: Eh bien, c'était notre analyse du jour.
2: Allez.
0: On parle de pur irrationnel ce matin. Lorenza va faire de l'aquabike. Pour la première fois de sa vie, elle n'a jamais fait d'aquabike. Moi non plus, j'en ai jamais fait. Et elle a une peur, c'est que son maillot de bain s'en aille lorsqu'elle fait du vélo.
2: Bah, je vous tiendrai au courant, mais oui.
0: Bah, filme, hein.
2: Bah,
0: bah, la vidéo, elle fait des millions. Hein. C'est...
2: Non, mais déjà,
0: elle fait de l'aquabike, son maillot s'en va.
2: Bon, on est entre meufs et tout, donc je pense que bah, on rigolera bien. Et puis elles iront me chercher mon maillot, et voilà. Hein.
0: Bah,
2: tu vois, ce sera l'happening du jour. Quoi.
0: Je pense pas que ça arrivera. Hein. Je pense pas que tu perdras ton maillot, mais c'est sa peur irrationnelle. Quelle est la vôtre ? Quelle est votre peur irrationnelle ? Une peur que vous pouvez pas contrôler, et c'est comme ça, et vous avez pas le choix, et vous devez vivre avec. 0 870 42 48. Florent, nos producteurs ?
3: Moi, j'ai peur des bouilloires qui sifflent. Tu sais, qui sifflent pour terminer, j'ai l'impression que ça va péter d'un coup, ça va être.
0: Ah, mais ça te fait peur, genre, tu veux pas l'entendre quand
3: ça arrive ? Je m'éloigne, j'ai l'impression que ça va éclater, quoi. Ça va...
0: Ah, d'accord.
1: J'avais ça un peu avec les trucs à soupe là. Tu sais, les grosses casseroles à soupe de nos parents.
3: Cocotte minute.
0: Les cocottes minutes.
2: Oh, les cocottes minutes.
0: Tu me renvoies dans les trucs quand j'étais petit.
1: Je viens de te débloquer un souvenir.
0: Mais j'avoue que la cocotte minute, ça me faisait peur.
2: Oui.
1: Ah ouais.
0: Pour être, ouais, parce que c'est pas un sifflement comme une bouilloire où ça dure pas longtemps, tu vois là. La cocotte minute, c'est vraiment.
2: T'as la vapeur qui part et tout. T'as l'impression que ça va sauter.
1: On met le doigt quand on est gamin, c'est autour.
0: Ah non, moi je voulais pas mettre le doigt. On m'avait dit c'est hyper chaud et tout. Non,
1: moi je voulais voir.
0: Bah voilà, t'as vu du coup. Non, et la cocotte minute, il y avait une sorte de petit bouchon
1: C'est ça,
2: qui tremble.
1: Qui faisait justement ça là.
0: Et tu te dis qu'il peut partir le bouchon.
2: Ouais.
0: Et non.
1: Surtout
0: non.
1: C'était pour bouffer de la soupe en plus souvent.
0: C'est rare de faire un truc genre un burger dans une cocotte minute. Tu sais que tu vas pas bouffer un truc de dingue.
1: Ouais, non.
0: Pauline est avec nous, bonjour Pauline.
5: Coucou Manu, salut les wawas.
0: Bienvenue sur Énergie. Pauline, quelle est ta peur irrationnelle à toi ?
5: Alors, moi j'ai peur de la fin des escalators. J'ai toujours l'impression que mon pied va rester bloqué et se faire aspirer par le mécanisme, en fait.
0: J'ai eu ça aussi, mmh. un moment, mais je pense que tout le monde l'a eu, ce truc-là, puis ouais. Après ça part. Mais effectivement, tu te dis, mais si jamais je me fais aspirer, et le truc, c'est que c'est déjà arrivé.
2: Mais c'est les vêtements.
1: C'est ça.
0: Il y a déjà eu des accidents
1: bloqués, ouais.
0: où les gens, genre, t'as un pantalon qui est un peu long.
2: Mais c'est ça,
0: Ils traînent dedans.
1: Une chaussure.
0: Et il y a eu, non, mais il y a eu vraiment des accidents.
2: Mais
0: parce
2: c'est
0: que
2: très grave, hein.
0: Le truc ne s'arrête pas.
2: Bah oui.
1: C'est ça.
0: En fait. Et donc, ça t'arrache tes vêtements. En fait,
1: oui, non. Le bouton, ouais. souvent, pour arrêter, il est en bas. Et tu dis, putain,
2: ah,
1: si
2: oui,
1: jamais,
2: c'est vrai.
1: Si jamais, il y a personne
2: rouge.
1: En bas. Tu vois.
0: Et ben, j'ai même pas fait gaffe qu'il y avait un gros bouton.
1: Ah oui, il y a souvent un gros bouton en bas. Un truc d'arrêt d'urgence,
2: mais qui effectivement.
1: Quand tu montes dessus, tu dis, putain, ça se voit pas assez, quoi.
0: Donc, en fait, tu gueules, arrêtez l'escalator. Mais en fait, tout le monde personne n'a le bouchon. Il est où le bouton? Putain, il est en dessous. Arrêtez l'escalator. Mais je monte.
2: C'est horrible.
0: Voilà, je pense qu'on t'a bien rassuré, la Pauline.
5: Pas trop, non.
0: Ben,
5: pas
0: je sais. Prends les escaliers, ça te fera des pas. Voilà, ça fera tes pas par jour. On t'embrasse fort, Pauline.
5: Bisous, bonne journée à tous.
0: Gros bisous. Mélissa est là aussi. Bonjour, Mélissa.
6: Bonjour, Manu. Bonjour, l'équipe.
0: Quelle est ta peur improbable à toi?
6: Moi, j'ai peur des mannequins dans les magasins. Tu sais, j'ai l'impression qu'ils peuvent prendre vie et me courir derrière.
0: Il y a pas mal de gens qui ont cette peur-là.
1: Ah ouais, mais parce qu'il y a des vidéos sur YouTube, parfois, des mecs qui font des pranks, qui se mettent en mode mannequin de magasin et en fait, ils prennent vie. Donc, tu te dis pourquoi pas, quoi.
0: J'ai jamais vu des films où, genre, il y a une course-poursuite et ils sont dans un hangar où il y a plein de mannequins.
2: Ouais. Et tu sais pas qui est la vraie personne ou non, et t'es perdu et c'est horrible.
0: Et ils se tirent dessus, ils tirent sur les mannequins, ça explose les têtes des mannequins.
2: C'est ça.
1: C'est bien.
0: Mais je pense que c'est pour ça qu'on est traumatisé,
1: certainement.
0: Quel est le mec un jour qui s'est dit, on va faire un film avec de l'attention dans un hangar de mannequins?
1: Ouais. Alors déjà, faut le trouver. Hein.
0: Bah, c'est ça. Où est-ce qu'il y a un hangar de mannequins? Voilà, je pense qu'on t'a rassuré aussi, Mélissa, du coup, là.
6: Pas vraiment.
2: On a tous les mêmes peurs, c'est cool.
0: Oui, c'est vrai, c'est cool.
2: Rassure, tu vois.
0: Ouais. On t'embrasse, Mélissa. Merci beaucoup de nous avoir appelés. Belle

0: On va vous offrir du cash et on va retrouver Dimitri. On commence un petit peu on s'accroche, hein.
1: Champion.
0: On s'accroche à Dimitri. 8e participation. Il a déjà gagné 700 euros, quoi qu'il arrive. Il va tenter d'en gagner 100 supplémentaires. Mais vous pouvez être celui arrêtera la montée de Dimitri. 0870 42 48. Vous venez avec nous à tout de suite.
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0: Aujourd'hui, on est le 13 mai. Il y a une journée mondiale. C'est la journée du commerce équitable.
1: Ah, c'est cool, ça.
0: Le principe, c'est de bien rémunérer les gens qui nous vendent quelque chose, des produits. Il y a un truc que j'achète équitable.
1: C'est quoi ?
0: C'est le chocolat.
1: Ah, moi aussi ?
4: Ah, bah oui.
0: Mais il y a une marque étiquable.
1: Oui, c'est ça.
0: Et vraiment, je me dis, bon, il est bon.
1: Pareil. Ouais. Mais c'est vraiment que le chocolat, par contre.
4: Moi, j'avais fait du café, moi. Café équitable.
0: Ah, il y a le café équitable aussi.
4: Mais c'est vrai que le prix n'est pas équitable.
0: Si, du coup.
4: Oui, mais c'est vrai qu'il est un peu plus cher, quoi, souvent.
0: Le principe, c'est de payer à la juste rémunération les gens qui font du café. Et le chocolat, moi, ça me fait plaisir.
4: Ouais, c'est content. Ouais.
0: En plus, tu payes peut-être un poil plus cher, mais un truc qui te fait plaisir.
4: Ouais, ça te fait du bien.
0: Non, les mecs, ils sont malins, mais qu'on fait du chocolat. C'est vrai, parce que pour une bagnole, par exemple, tu vois pas.
1: Non.
0: Alors que le chocolat.
1: Oui. Voilà.
0: On paye l'essence simplement de façon très équitable, je trouve.
1: Oui.
4: Apparemment.
1: Mon Dieu.
0: La fête de la musique, je crois que c'est le 21 juin.
1: Ouais,
0: le
1: 20, c'est ça.
0: C'est ça. Et ben, j'ai appris un truc. Les Anglais adorent venir en France pour la fête de la musique.
1: Bah oui, la hype, elle a commencé vraiment l'année dernière, en vrai.
0: Et ben, je savais pas, moi.
1: Ah ouais, sur TikTok, sur les réseaux sociaux, en fait, ils ont dit que c'était the place to be, pour faire la fête. Et du coup, tous les Anglais ont débarqué à Paris, déjà même l'année dernière, quoi.
0: Et ça, les gens qui s'occupent des trains, ils l'ont compris, ils font pas des prix équitables.
1: Ah ouais?
0: Écoutez,
1: ils sont malins.
0: Billet de transport Londres-Paris pour la fête de la musique.
1: Combien?
0: Plus de 1000 euros.
1: Non.
0: Pour aller,
1: Faut le vouloir, quoi.
0: Pour aller voir des mecs à moitié bourrés, mal reprendre du téléphone, j'irai à New York avec toi.
4: Yes. C'est bien résumé.
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0: Il est 6h38, c'est le moment. Avant d'écouter Kenji, c'est le moment de vous faire gagner du cash. Et on va retrouver, pour la 8e fois consécutive, mesdames et messieurs, Dim Dim.
1: Ouais,
0: Dimouche.
1: Il est là, il est en forme.
0: Dimitri, 8e participation, bonjour à toi.
5: Salut Manu, salut les ouais, c'est Dimounet.
0: Il est là, Dimounet, il a gagné déjà 700 euros. Il va tenter de gagner 100 euros supplémentaires. On sait pas ce que tu fais dans la vie, Dimitri.
5: Je suis responsable des services techniques dans une mairie.
0: Oh,
1: ok.
4: Monsieur.
0: Oh, il a. T'as pas l'écharpe?
5: Non, pas du tout.
0: Je sais pas.
1: T'as accès au bureau du maire?
5: Oui.
0: T'as la clé du bureau du maire?
5: C'est un code, oui, mais.
0: Il a un code. T'as l'impression. Hey,
1: ça fait encore plus
4: aux États-Unis, la Maison Blanche.
0: C'est le FBI. Dimitri, tu as déjà gagné 700 euros. Tu vas tenter d'en gagner 100 supplémentaires. Mais en face de toi ce matin, il y a Fabien. Et Fabien, lui, il veut te battre, il veut te faire tomber. Mmh. Il en a rien à foutre du maire. Lui, il a sa propre liste à lui qu'il veut faire passer. Fabien, bonjour.
6: Salut Manu, salut les wawas, salut Dimitri.
5: Salut Fabien.
0: Je vous rappelle les règles du jeu du Club des Génies. J'ai 100 euros et j'ai 3 questions. Le gagnant sera celui qui aura 2 points. À chaque question que je vais vous poser, si vous pensez avoir la réponse, vous donnez votre prénom, vous donnez ensuite votre réponse. Si elle est bonne, ça fait 1 point. Si elle est fausse, c'est l'autre qui prend le point. Et ce sera le premier d'entre vous qui atteint les 2 points, qui gagne 100 euros et qui reviendra jouer avec nous après ce grand week-end. Il reviendra jouer avec nous dès lundi. Dimitri, Fabien, bonne chance à tous les deux. Attention, c'est parti, on joue au Club des Génies. Décontraction ce matin. Vous êtes prêts?
5: Ouais.
0: Oui. C'est parti. Voici la première question. Quel jeu vidéo met en scène un plombier moustachu?
5: Dimitri.
6: Très bien.
0: Dimitri, très rapide.
5: Mario Bros.
0: Absolument, c'est Mario Bros. Ou Super Mario.
5: Ouais, il y en a plein.
0: Attention, Dimitri, 1 point. Fabien, pas de point. Deuxième question. Comment s'appelle le phénomène qui permet aux plantes de produire de l'oxygène?
5: Dimitri.
0: Je t'écoute.
5: La photosynthèse.
0: La photosynthèse.
1: Mais incroyable.
4: photosynthèse.
1: Chaque fois, il nous étonne.
0: Non, mais ça, c'est parce qu'il bosse à la mairie, à la technique de la mairie, c'est tout. Il règle tout.
1: Mais il connaît tout.
0: Mais quand il y a le maire, il veut jouer à un jeu vidéo, il dit attends, je vais te mettre Mario. Ouais. Ensuite, il dit il faut remettre des plantes. Vous inquiétez pas, avec la photosynthèse, ça va être super. Il est fort, Dimitri. Fabien, faut. Ouais,
5: j'ai commencé dans les jardins, en fait. C'est pour ça. Je connais.
1: Il a mille vies, Dimitri. C'est trop bien.
0: Fabien, on ne peut qu'avouer qu'il est très fort.
6: Ah, il est très très fort, vraiment. Bravo à lui,
5: merci,
6: en tout cas.
5: Merci.
0: Fabien. Raccroche pas, je vais t'offrir le mug Manu sur Énergie.
6: Pas de soucis, merci.
0: Et tu nous rappelles quand tu veux, tu reviens avec nous. Et Dimitri, bah toi, tu reviens avec nous dès lundi.
5: Ah, ben volontiers, ouais.
1: Après, semaine complète, hein, donc.
0: Ah oui.
1: Va falloir assurer, là.
0: Il y aura pas de break. Hein.
1: Ah,
0: attention, là, c'est terminé, les gros week-ends de calcul. On va bosser. Dimitri, on va bosser à la mairie maintenant.
5: Hein. Là, on va bosser,
0: Alors.
5: Obligé.
0: Dimitri. Tu as 800 euros, quoi qu'il arrive, ces 800 euros, ils sont à toi. Et dès lundi, eh ben, tu reviens pour tenter de gagner 100 euros supplémentaires. Bravo à toi.
5: Ah, ben ouais. Merci beaucoup, les Wenwen. Bon week-end. 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

0: c'est irrationnel, il n'y a pas de raison. Je vous rappelle que Lorenza, faudrait que tu nous racontes comment ça. C'est quand en fait?
1: C'est demain.
0: C'est demain, ouais. Tu te raconteras lundi comment ça s'est passé.
1: On va voir.
0: Elle va prendre un cours d'aquabike.
1: Ouais.
0: Parce que Lorenza est dans sa crise depuis quelques mois. Je veux tout faire et tout essayer.
1: C'est vraiment ça.
0: Donc là, c'est l'aquabike, mais elle a peur que son maillot s'en aille.
1: Oui.
0: Pendant qu'elle fait du vélo sous l'eau.
1: Oui, oui, je suis stressée.
0: Quelle est votre peur un peu improbable à vous? La peur que vous gérez pas en fait, qui est un peu irrationnelle. Avant de vous prendre le téléphone, on peut se faire un petit tour du studio, Nico.
2: Moi, j'ai peur qu'un cambrioleur attende que je me lave le visage pour m'attaquer pile à ce moment-là.
0: Pourquoi?
2: Je sais pas, à chaque fois que je prends ma douche, dès que je ferme les yeux et que j'ai du savon sur les yeux, je me dis que je suis vulnérable et je me dis putain, ça se trouve, il attendait derrière la porte et c'est ça. Donc je me lave toujours très rapidement.
0: Il y a pas mal de gens comme ça qui ont peur dans la douche.
2: Ouais.
1: Ah ouais?
0: Qui ont peur qu'il se passe quelque chose dans la douche. Mais c'est rapport au film Psychose de Alfred Hitchcock.
1: Ah oui, je vois, oui.
2: Ouais, j'avais vu des extraits quand j'étais plus petit.
0: Bah c'est ça.
1: À mon avis, ça t'a marqué.
2: C'est la partie de mon corps que je me lave le plus vite, quoi. Vraiment, je frotte, et très vite, j'ouvre les yeux et en me disant alors. Et j'ouvre les yeux.
0: Ah oui, d'accord, ok. Là, tu fais un petit commentaire après en même temps. D'accord, oui, non, mais je te juge pas. Hein.
2: Ouais, c'est un petit peu, non?
0: C'est, oui, un petit peu. Ouais.
1: Moi, c'est plus dans le lit, moi. Dans le lit, et que si mes pieds dépassent dans le noir, j'ai peur qu'on me les attrape.
2: Ah oui.
1: Tu vois?
0: Ah, mais ça, oui, mais t'as.
2: Enfin,
0: ah oui,
2: j'ai oublié.
0: T'as 4 ans et demi.
1: Oui, c'est oui, ça. Bien sûr. Ça,
0: Et tu regardes sous le lit aussi ou pas?
1: Non, j'ose pas. J'ose même pas.
0: J'avoue que
1: tellement
0: moi,
1: j'ai peur.
2: C'est con, pourtant, il y a un monstre.
0: J'avoue que moi, à une époque, je regardais sous le lit, c'était devenu un réflexe.
1: Oui, un truc.
2: Ah ouais?
0: Au cas où rien, mais.
1: Oui, oui, oui.
0: Si jamais quelqu'un s'était caché sous le lit. Dans les films, souvent, il se cache sous le lit.
2: Souvent, oui. Ouais.
0: Alors, Florent, le producteur?
3: Moi, je regarde derrière les toilettes.
2: Derrière?
0: Ouais. Quoi? Comment tu fais pour regarder derrière les toilettes?
3: Non, mais dès que je rentre dans les toilettes, souvent, tu sais, quand t'as la plomberie accessible, je check parce qu'une fois, j'ai vu une araignée et j'ai toujours peur qu'il y ait une araignée qui monte alors que j'y suis et qu'elle
2: se chatouille les fesses.
3: Ouais, c'est ça, exactement.
0: J'ai une question.
2: Ouais.
0: Quand vous allez aux toilettes,
1: oui,
0: et que vous voyez que dans la cuvette, il y a un petit insecte.
1: Oui.
0: Et qu'est-ce que vous faites?
3: On tire la chasse.
2: Ouais, on tire la chasse, désolé.
1: Oh non.
2: Ah bah si, mais qu'est-ce que tu fais?
1: Bah moi je change de toilette.
2: Hein? Bah non mais.
1: Bah oui, je le laisse. Bah...
2: J'ai pas changé.
0: J'arrive pas. J'ai du mal à sacrifier l'insecte.
2: Ah bon?
1: Ah moi aussi, ah bah, je veux pas moi.
3: Ah moi je mets une feuille de papier pour être sûr qu'il parte.
1: Ah non.
0: Je pensais qu'elle allait dire j'ai une feuille de papier pour le récupérer. Moi je suis extrêmement fier quand je sauve la vie d'un insecte.
1: Bah moi aussi, mais mais la cuvette des toilettes c'est dégueu, donc mon cœur est partagé quoi. Mm. Sauver l'insecte ou me soulager.
2: Le ventre, il l'est pas avec Florent.
1: Ouais,
0: ou alors, des fois, tu dis, bon, je fais ce que j'ai à faire et la nature décidera de ce qui se passe pour l'insecte.
2: Tu lui fais pipi dessus?
1: Bah oui, moi aussi.
3: Bah, wow. C'est pire, je suis désolé.
2: Je préfère une mort dans l'eau qu'une mort avec du pipi dessus, quoi, tu vois.
3: Enfin, généralement, il est.
0: Non, mais je fais pas pipi dessus, je fais ce que j'ai à faire.
1: Oui, si ça le touche. Et...
0: Voilà, ça touche pas, il est sauvé. C'est la...
1: Il peut s'envoler, quoi.
2: D'accord.
0: Voilà.
1: C'est la nature.
3: C'est un déni.
0: Ça, c'est banal. Excuse-moi, j'ai vu les documentaires, les lions, ils bouffent les gazelles.
1: Voilà, c'est la loi de la jungle.
0: On est des animaux. Tout, hein. Ouais. Lisa est avec nous. Bonjour Lisa.
4: Bonjour.
0: Bienvenue sur Énergie Lisa. Qu'est-ce que tu as comme peur un peu improbable ou irrationnelle?
4: Alors moi j'ai peur des gens qui font des malaises.
0: C'est-à-dire
4: que si quelqu'un fait un malaise, bah, j'ai peur de moi aussi tomber dans les pommes.
0: Le
2: problème c'est que Lisa est secouriste.
1: Moi j'ai ça avec les gens qui saignent du nez.
0: Moi j'ai ça avec les gens qui vomissent.
1: Ah
0: voilà.
1: Ah oui.
0: C'est bon, on a chacun notre truc.
2: Ouais.
0: Hein.
2: Ah ouais,
0: ouais? Ouais, mais moi, je vois quelqu'un vomir, je peux pas l'aider.
1: Moi, si quelqu'un saigne du nez, je peux pas l'aider non plus. Et ça me met des sueurs froides et je suis là. Oh non! Oh non! Alors que vraiment, je peux pas faire grand chose.
0: Si jamais on se retrouve, Lorenza et moi, dans un ascenseur avec quelqu'un qui vomit et qui saigne du nez, je vous l'annonce, vous êtes mort.
1: On fera rien.
0: Merci beaucoup, Lisa, de nous avoir appelé.
4: Belle journée
0: à toi. Mélanie est là aussi. Bonjour, Mélanie.
5: Bonjour Manu, bonjour les Wanwan.
0: Qu'est-ce que t'as comme peur irrationnelle?
5: J'ai peur de ma caméra d'ordinateur. Je mets toujours du scotch noir parce que j'ai l'impression qu'on m'observe.
0: Mais t'es pas la seule. Hein.
1: Bah oui, on le fait tous.
0: Le nombre de gens... J'avais pas ça, mais à force de me le dire,
2: ouais,
0: à force que les gens me disent « Non mais tu sais, c'est arrivé. Non mais il y a des gens à qui c'est arrivé. Non mais c'est possible. » Du coup, tu...
2: Mais dans ce cas, c'est pareil avec l'iPhone aussi. Enfin, c'est avec le téléphone. T'as la caméra dessus, quoi.
1: Non mais j'ai l'impression que sur l'ordinateur, c'est plus facile à pirater. Genre
2: ah oui,
1: on n'arrive plus à avoir accès à mes données.
0: Mais moi, j'ai une webcam, je la débranche.
2: C'est vrai?
1: Ah ben voilà.
0: Je la débranche quand je suis sur l'ordinateur.
2: Pourquoi? Tu fais quoi?
0: Bah parce que je fais rien du tout.
1: Ouais, mais t'as peur qu'ils se connectent, quoi.
0: Exactement, quoi. Okay. J'ai peur que quelqu'un y aille et gère ma webcam.
1: Et chez Energy, ils ont pensé à nous parce que ils ont des petits caches qu'on peut mettre, on peut les clipser et les mettre sur son ordinateur pour pas qu'on nous voit, quoi.
0: Mais on n'est pas bien ici, franchement. Mais je vais dire ici, il y a les gens qui bossent pour nous, hein.
1: Bah, bien sûr.
0: Alors évidemment,
1: on n'a pas envie de se faire pirater la caméra. Ben hop, petit cache Energy. d'énergie.
0: Ah, ils ont fait une réunion, ils ont fait maintenant, là, Lorenza, faut arrêter les conneries. On va tout faire pour elle ou aller mettre un petit cash.
1: Moi, je suis trop content.
0: En revanche, faut que lui annonce, il n'y aura pas d'augmentation de salaire.
1: Mais elle a son cash.
0: Allez, c'est quoi, on lui offre 3 cash. Et Lorenza, elle est heureuse. Voilà. Oui. Mélanie, on t'embrasse.
5: Bonne journée à vous, merci, bisous.
0: Belle journée à toi et merci de nous avoir appelés.
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0: C'est Manu. Une page. Les animaux sont formidables.
1: Ok.
0: Il y a des chercheurs de Vienne qui ont découvert le secret d'une race de grenouilles pour échapper à ses prédateurs. Vous connaissez le caméléon ?
1: Bien sûr. Oui.
0: Et ben, elle fait un truc un peu pareil. La grenouille d'Asie du Sud-Est change de couleur.
1: Ouais.
0: Et prend la couleur de quelque chose de très spécifique pour se faire passer pour quelque chose de très spécifique.
2: Ouais.
0: Tout le temps la même chose.
1: Une feuille ?
0: C'est pas une feuille.
2: Un truc de la nature, du coup ? Genre d'un arbre ou...
0: Non. C'est pas une plante. Elle ne se fait pas passer pour une plante. C'est pas vraiment vivant.
2: C'est de la bouffe ?
0: C'est vraiment pas de la bouffe.
1: Non. C'est du vomi ?
0: Ce n'est pas du vomi, mais on avance.
2: Ah bah c'est du popo ?
1: Ah bah oui, c'est...
0: La grenouille d'Asie du Sud-Est change de couleur et prend celle du popo.
2: D'accord ?
0: Pour se faire passer pour une crotte.
2: Ah !
0: Et apparemment, ce serait un parfait trompe-l'œil.
2: D'accord.
1: Incroyable !
0: C'est pas dingue cette histoire quand même ?
1: La nature est folle.
0: La nature est folle.
2: Faut faire gaffe.
0: Bah, faut faire gaffe.
2: Si jamais tu ramasses un jour en te disant que c'est une grenouille, ah bah non, c'était pas une grenouille.
0: Alors j'avoue que je vais vraiment ramasser les grenouilles. En revanche, mes chiens aiment parfois manger du popo. Ce serait dommage qu'ils ramènent la grenouille un jour.
2: Ah non, faites gaffe.
0: 6h56, on revient tout de suite sur Énergie.
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0: On est d'accord, Lorenza, t'es en legging.
1: C'est un jean legging un peu, ouais, c'est ça.
0: On est d'accord, honnêtement, depuis que tu t'es vraiment remise au sport. Non mais c'est, depuis que t'as fait les 10 km, on est d'accord que t'as décidé de changer de look et d'être tout le temps en tenue de sport.
2: C'est ouf.
1: C'est vrai que cette semaine,
2: elle veut le montrer, qu'elle fait partie du club des sportives.
1: Non mais c'est vrai que ça fait 3 jours que j'essaye un peu de m'habiller un peu plus sport, ouais.
0: Non mais plus que 3 jours, attends, avec ton haut de survêt marron là.
1: Ah c'est vrai, ouais.
2: Elle a même les baskets de sport.
1: Oui, c'est vrai.
0: Non mais t'es parti de l'autre côté quoi.
1: Ouais. En fait je trouve ça un peu stylé. Genre ça fait un peu meuf qui fait du sport.
0: Qu'est-ce que je vais te dire ? Tu
1: quoi
0: fais pas meuf qui fait du sport.
1: Quoi ?
0: Tu fais prof de sport au collège.
1: La prof de PES qui fout rien.
0: Mais qui est en tenue de sport.
1: Voilà, c'est
0: en ça qu'on double votre salaire.
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8: Allô.
0: Allô, bonjour, c'est Marine de Laplo en Corrèze.
8: Oui.
0: Marine, quel est le seul animateur radio qui loupe ton salaire ?
8: C'est Manu sur Énergie.
0: Eh ben c'est gagné.
1: Bravo Marine.
0: C'est ta journée. It's your day, comme disent les Anglais. It's your day, comme disent les Allemands qui ne savent pas parler allemand. Marine, je t'annonce que ton salaire de 1 536 €, on va te le doubler. Ça va faire 3 072 € pour toi.
8: Ah, c'est génial, ça.
0: Bah ouais, c'est génial. C'est le principe que les gens disent « Oh, c'est génial !» Parce que quand ça vous arrive, ça vous fait du bien. 3 072 €. Je vois ton métier et je me dis qu'avec 3 072 €, on peut à peine acheter ce que tu fabriques, dis donc. Elle est prothésiste dentaire.
1: Ah bah oui, ça coûte une blinde. Bah oui.
0: On est d'accord que ça coûte ultra cher, ces dents-là.
8: Donc ça coûte un peu cher, oui.
0: Mais pourquoi c'est si compliqué à fabriquer ?
8: Non, c'est pas vraiment chez nous, c'est cher. C'est après, c'est chez le dentiste.
0: Ah ok, ils vous renvoyez
1: la
0: balle.
1: Ils prennent la thune.
0: Non mais ça c'est toujours comme ça, parce que le dentiste, ouais, tu lui demandes pourquoi c'est cher, il dit les prothésistes.
2: Ah, oui. Eh ben, oui.
0: Les prothésistes dentaires, c'est vraiment...
1: C'est du
0: comme,
1: taf, hein.
0: C'est comme quand t'as des travaux chez toi, et que t'as un électricien et un carreleur. Le carreleur, il dit, ah ben l'électricien, il a fait n'importe quoi.
2: C'est ça.
0: Et l'électricien, il dit, bon alors, je sais pas quel est votre carreleur, mais alors vraiment, c'est du pénis à faire. Hein. C'est incroyable. C'est un peu la même chose. Marine, je te double ton salaire. 3 072 €, ça va vite arriver pour toi.
8: Eh ben merci beaucoup.
0: Eh ben merci à toi d'être là avec nous chaque matin. On te souhaite une belle journée. Et ça peut vous arriver à vous aussi tous les matins, deux fois par jour. 7h05 et 8h05, on double votre salaire.
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0: Tout de suite. Les bonnes nouvelles du jour sont de retour. Et je vais vous annoncer comment gagner à pile ou face à coup sûr.
2: Oh, ah, stylé.
0: Ça, c'est de la bonne nouvelle.
1: Ok.
0: Avant ça, tour du studio, Lorenza.
1: En Arctique, à cause de la banquise qu'ils font, les phoques, ils sont en train de perdre leur endroit naturel pour se reposer et pour faire des bébés. Bon, oui. Là, le début n'est pas une bonne nouvelle, attention. Ah, mais...
0: oui, ouais, c'est compliqué oui. De... Comment non, tu vas faire pour...
1: Ben, en Norvège, il y a des chercheurs qui ont trouvé une solution. Ils ont installé des plateformes flottantes, ça imite la glace et ça fonctionne parce que c'est leur nouveau refuge.
0: Mais ça me fait... Attends, je trouve ça génial.
1: Ouais. Ça fait de la peine quand même, oui.
2: Ah oui, parce que ça continue quand même à fond.
1: Et... Tu vois, oui, mais au moins, ils peuvent continuer à se reproduire et à se poser. Et voilà,
0: ouais, c'est pas la glace, quoi. C'est pas...
1: Non, je sais, mais bon, ça, c'est à nous à faire des efforts, les gars.
0: Mais oui.
1: Ouais,
2: Elle l'a dit.
0: Arrêtez de faire des glaçons. Hein. Nico, une bonne nouvelle.
2: J'ai la nouvelle tendance vacances si vous voulez un couple solide.
0: Voilà.
2: C'est les vacances à l'improviste. En fait, il y a des psychologues qui disent que plus il y a de galères, plus le sentiment d'équipe est là et plus ça renforce le couple.
0: Mais c'est pas faux.
1: Oui. Ouais.
0: C'est que souvent, quand tes vacances elles sont galères, qu'il y a de la merde, c'est vraiment, tu te dis sur le moment, mais c'est pas possible. Et après, tu te dis, mais que c'était incroyable.
2: C'est ça, ça crée
1: ça
2: des souvenirs.
1: Ça fait des souvenirs mais de voilà. Fou. Et on en rigole
0: exactement.
1: En plus.
0: Bon.
1: Ah oui, allez.
0: Vous voulez gagner à pile ou face à coup sûr?
1: Oui.
2: Évidemment.
0: Il y a des chercheurs qui viennent de prouver que jouer à pile ou face n'est pas du hasard.
2: Oh.
0: Ils ont joué 350 757 fois à pile ou face.
1: Ouais.
2: C'est énorme.
0: Et à chaque fois, 100% du temps, le côté qui a gagné était la face de la pièce vers le haut.
1: Okay.
2: Ah ouais?
0: Donc si tu choisis la face tournée vers le haut, c'est la win assurée à pile ou face.
1: J'ai envie d'essayer.
0: Bah, on va essayer.
1: Ouais.
0: Ouais, ouais bah, dans 5 minutes, on peut se faire un pile ou face et on voit.
1: Ah bon, on va voir.
0: On va voir. Là, tu t'attaques quand même à des chercheurs.
1: Oui,
0: hein.
1: Oui, j'ai envie de savoir si c'est vrai.
0: C'est les chercheurs les plus étendus du monde. Hein. C'est
2: oui. Le
0: c'est. Et le vaccin pour l'antivirus? Oh, bon, on a des pièces à jeter, quoi.
2: Tranquille.
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0: Ça me fait plaisir.
1: Oh, la classe.
0: Bon, arrête avec ça.
1: La chance.
0: Bon, arrête avec ça.
1: Je suis jalouse.
0: Arrête avec ça.
1: Oh, la chance.
0: Arrête.
1: Oh là.
0: Continue.
1: Ah bah non, c'est bon là.
0: Virginie Fira est aujourd'hui au cinéma dans Histoire parallèle avec Pierre Niney.
1: Oh, le retour des deux.
0: Je connais pas Pierre Niney. Bon. bon, on tente le plus
1: allez,
0: face.
1: Allez.
0: Alors, on a. Je vous ai donné une info. Il y a des chercheurs qui, très sérieusement, voulaient vérifier le pile ou face, savoir si c'était du hasard. Mmh. Ils ont fait plus de 350 000 essais, et à chaque fois, le résultat du pile ou face était la face qui était vers le haut.
2: Ouais.
0: Donc on s'est dit, on va tester.
1: Ouais.
0: J'ai un pile ou face, vous voulez qu'elle fasse vers le haut?
2: C'est une pièce de quoi?
0: Un euro, on s'en fout, pile ou face.
2: Un, le 1, là.
1: Le 1 vers le haut, du coup.
0: Donc c'est le pile.
1: Ouais. Okay.
0: Le côté 1 est vers le haut.
1: Ouais.
0: Je lance la pièce à pile ou face, on va voir si elle tombe sur le haut.
1: Ah, toi, tu la lances au sol comme ça?
2: Ah oui.
0: Le haut. Ah oui, tu voulais que je la lance où?
1: Bah, je sais pas, ah oui, tu la lances en l'air et tu rattrapes dans ta main, non?
12: Je sais pas faire un pile ou face.
0: Ah, ok. Je sais pas faire un pile ou face. Chacun fait son pile ou face.
1: Ça, c'est vrai. Chacun fait comme il.
0: En tout cas, ça a marché.
2: Ok.
1: Oui.
0: Mais non, je pense que c'est ça le pile ou face. Il n'y a pas de tu retournes après, tu la mets, quoi.
2: Ok.
0: Mais non, c'est vraiment quand elle tombe.
1: Oui, d'accord. Ok, ça, oui.
0: Alors, attention. Je relance. Ça a marché, là.
1: Ouais.
0: Vous voulez que je change le côté?
2: Oui, on va voir.
0: Donc là, c'est côté face.
1: Oui.
0: Non, c'est côté pile. C'est côté. Oui, non,
2: je sais jamais.
0: Côté face.
1: Le petit dessin, quoi.
0: Le petit dessin, le petit bonhomme, là, qui a quatre bras.
1: Ok. Attention.
12: Merde, putain.
1: Ah, ben, ça marche, hein.
0: Non, mais là, elle est tombée vraiment. Bah, là, ça marche pas, du coup.
1: Ah, parce que tu l'as pas lancé.
0: C'est pas lancé.
2: Pour ça.
0: Je peux faire un vrai pile ou face. Attention.
1: Allez.
0: C'est parti, la face vers le haut.
1: Ah oui, mais.
2: Aïe.
1: Défonce-toi.
2: Tu avances bien.
0: Ah, bah oui, mais elle est où?
1: Non, mais c'est fou. Non, mais c'est une.
2: Même là-dedans, on est nul, quoi.
0: Elle est là, attendez. Alors. Putain, c'est chiant d'enlever par terre une pièce.
2: Ouais.
0: Putain, face!
2: Sérieux?
1: Encore?
2: Fort.
0: C'est pas mal, non?
2: Ah ouais.
1: Bah, les chercheurs avaient raison. Hein.
2: Non, on est un peu chercheurs, là.
1: Ouais.
0: C'est quoi quand ça marche comme ça deux fois de suite? T'as pas envie de faire une troisième fois?
1: On va dire que ça marche.
2: On reste là-dessus.
1: On reste là-dessus.
0: Allez, on est le winner.
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0: gueule. On a Océane et Laetitia qui sont avec nous. Bonjour à toutes les deux.
1: Bonjour.
0: Salut Manu,
2: bonjour les
0: Wawa.
1: Bonjour Océane.
0: Soyez les bienvenus parmi nous, Océane et Laetitia. Je vais rappeler le principe de la bataille des ex. Vous allez défoncer vos ex.
2: Et nous, on va compter les points.
0: Ça se joue en trois manches. Et on verra à chaque fois qui remporte la manche. J'adore ce moment. Fait ça depuis quelques semaines, c'est terrible. Allez, on va démarrer avec Océane. Raconte-nous quelque chose sur un de tes ex.
1: Alors, pour mon anniversaire, mon ex, il m'a offert un t-shirt avec écrit « Océane, en un mot, épuisante ».
2: Mais c'est horrible.
0: C'est pas très sympa. C'est pas ouf.
2: C'est pour ton anniversaire.
0: J'avoue, c'est...
1: Ouais. Je l'ai pas très bien pris, en fait. Sur le moment, j'ai souri par politesse, mais je l'ai pas très très bien pris, quoi.
0: Il voulait faire un peu d'humour.
1: Je pense, mais ça a raté.
2: T'as été bien gentil, hein.
0: C'est bon, c'est un peu compliqué. Ça démarre bien, ça démarre bien.
2: Ouais.
0: En face de toi, il y a Laetitia. Quel ex tu vas mettre en face?
3: Alors moi, c'est un ex qui, au bout de 6 ans de relation à distance, pour qui j'ai tout quitté pour vivre avec lui dans le sud, et ben au bout d'un an, j'ai découvert sur son portable qu'il était avec une autre fille.
0: Oh putain.
2: Oh là, l'enfer.
0: T'avais tout quitté pour lui?
3: Ouais. J'ai déménagé de Paris à Pau pour lui, ouais.
2: Ah ouais,
0: oh
2: c'est
0: la
2: chaud,
0: vache.
2: Ça.
0: Ah bah, ouais. À la double vie.
2: Ah bah, c'est... Bah,
0: honnêtement, je pense que par rapport, même si le t-shirt, hein, c'est...
2: Oui,
0: c'est,
2: allons, bah...
0: On est loin du goujat. Là, quand même, on est sur un niveau comme...
2: Entre une vie et un t-shirt, oui. <c'est... rire>
0: Comme quoi, quand
3: ça... j'aurais préféré le t-shirt.
0: Mais tu vois, ça permet de relativiser.
2: Oui, oui, oui.
4: C'est ça.
0: Tu vois, bon, clairement, le point de cette première manche va à Laetitia.
2: C'est sûr, oui.
0: Attention, Océane, il faut abattre une nouvelle carte. Faut que tu sortes un ex qui est puissant, là, on t'écoute.
1: Ok. Alors, après un an et demi de relation, il m'a quitté par SMS. Donc, il m'a envoyé « Faut qu'on parle ». Je lui ai répondu « Tu vas me quitter ». Et là, il m'a répondu « Oui, point ».
4: Ah, bah, t'as posé la question.
2: Bah oui.
0: Après, il t'a répondu. Hein.
2: Il t'a pas menti, là.
0: Non.
1: Ouais. Oui, oui. Je pensais pas que ça allait vraiment être le cas, mais il m'a dit oui.
2: Alors, bah, du coup, généralement, le « Faut qu'on parle ».
0: Mais du coup, est-ce que vous avez parlé ou ça a suffi?
1: Ah non, non, non, il m'a juste dit « Tu viens chercher tes affaires et tu rentres chez tes parents ce soir ».
0: Waouh.
2: Voilà.
4: Ah, oui. Il aurait pu mettre des
0: ormes. Est-ce que c'est le même que l'homme au t-shirt ou c'est un autre?
1: Oui, c'est le même.
0: C'est le même, d'accord.
2: C'est vraiment
0: un bougeur. Ah oui, on a un combo.
2: Oui.
0: Attention, oui, Laetitia, quel ex tu vas sortir en face de ça?
3: Alors, moi, c'est un ex qui est parti en vacances avec ses copains. Et moi, il ne m'a plus donné de nouvelles de tout l'été. Et à son retour, il m'a avoué qu'il voulait passer ses vacances au célibataire.
0: Oh là, ça sent pas bon, ça.
2: Ah oui.
3: 2 mois sans nouvelles, quoi.
0: Mais en fait...
2: Quoi?
0: De quoi, pardon?
3: Tout l'été. Tout l'été sans nouvelles.
2: Ah, parce qu'il voulait être célibataire, mais sans te prévenir, genre l'été, quoi.
0: Il t'a prévenu après.
2: Après, ouais.
3: Ouais, prévenu, ouais. Ah. Parce que je l'ai harcelé, quoi, mais ouais.
4: Il a pas fait dans le bon ordre, quoi.
0: C'est,
4: Non. Mais elle a attendu 2 mois, quand même.
0: Là, il y a un petit égalité, hein, quand même, dans les
2: ouais, règles. Là, c'est chaud de départager.
0: Mais j'ai quand même envie de dire, tu me quittes, t'as répondu oui, il est bien aussi.
2: C'est vrai.
0: Allez, le point va, Océane, ça fait un partout. Attention dans cette bataille des ex.
2: Le match est serré.
0: La pression est là. Laetitia, c'est à toi de jouer, sors ton meilleur ex.
3: Allez, moi mon ex en fait il avait une double vie apparemment depuis 6 mois. Et j'ai appris puisqu'en l'appelant un matin, c'est son autre copine qui a décroché le téléphone.
0: Oh non,
2: c'est comme dans les films.
4: Elle a eu une surprise elle aussi, hein.
0: Mais attends, mais pourquoi sa copine elle a... Enfin...
3: je sais pas si elle guettait quelque chose, mais c'est elle qui a décroché le téléphone.
2: Oh.
0: Attends, tu veux dire qu'en fait, elle ne savait pas non plus. Il avait une vraie double vie.
3: Bah alors, je sais pas trop, parce que l'appel, il a été ultra court. Mais en gros, moi, je suis sa copine. Je dis, moi aussi, je suis sa copine. Oh. Et après, ça a accroché.
0: Oh la vache. Océane, qu'est-ce que t'as à mettre en face de ça?
1: Alors, en rentrant d'un concert, je suis tombée sur mon ex, du coup, avec une autre fille dans notre lit.
2: Oh, voilà. Ah merde, j'avais pas calculé le timing.
0: Pourtant, en concert, normalement, il y a
2: 3 heures,
0: il n'y a pas eu de rappel. mais c'est exceptionnel. Je sais quoi.
2: Le voir comme ça, moi, je crois que c'est
0: ça
2: le pire.
0: Ça va être terrible. Là. Ça doit être terrible parce que tu rentres et bim. C'est pas possible.
2: C'est le pire.
0: Océane gagnante.
2: Allez,
0: Mais quelle belle bataille.
2: Bah oui, c'est un très
1: Franchement, y a du niveau de l'autre côté, ouais.
0: Ah ouais, ouais, non. La grande qualité d'Aix, Laetitia Ciel. Je vais vous offrir à toutes les deux le mug Manu sur Énergie et le t-shirt Manu sur Énergie.
1: Merci beaucoup.
5: Merci.
0: On vous embrasse. Vous avez su nous faire rêver.
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0: On peut s'écouter quelques messages. Allez, je vous rappelle qu'on a une application, c'est l'application Manu sur Énergie, sur laquelle vous pouvez nous envoyer des messages vocaux à tout moment quand vous en avez envie. Et on les écoute chaque jour. C'est parti.
8: Je fais partie des personnes qui n'utilisent pas leur téléphone aux toilettes, parce que j'en vois pas l'intérêt et parce que c'est pas non plus giga hygiénique. C'est juste vous qui êtes addict, les gars.
0: Alors oui, complètement, bien sûr.
2: Ouais, bien sûr, on est accro.
0: Hier, on en parlait dans l'émission. C'est vrai que je ne vais pas aux toilettes. Je peux faire demi-tour si j'ai pas mon téléphone avec moi.
4: Mais je le rejoins sur le côté, c'est pas hygiénique. Mais après, le concept, c'est justement pour être tranquille, quoi. C'est que là, tu sais que personne te dérange.
0: Non, mais c'est pas hygiénique pour téléphone. Après, quoi. C'est vrai.
4: Oui, non, mais c'est pour ça que je dis, je le rejoins. Il a raison. Mais après, quand il dit, je comprends pas le concept. Bah, c'est d'être tranquille. Tu sais que personne peut te déranger.
0: Ah oui, ça. Mais comme c'est pas hygiénique, lui, il passe l'hygiène au dessus. Bah,
2: oui. Mais alors quoi, il se fait chier aux toilettes. Enfin, il fait quoi?
0: Comment on faisait avant, quoi.
2: Oui, bah, non, mais avant, on avait les petits magazines et les trucs comme ça. Mais
0: ah, les hommes de Cro-Magnon, ils n'avaient pas de magazine. Hein. Ils n'avaient pas Cro-Magnon Mag. Hein. Bah non. Alors, ils n'avaient pas Néandertal bimestriel.
2: Oui.
0: Florent,
9: il n'y a pas que le côté où ça te permet de ne pas t'ennuyer. Ça met aussi, tu mets le volume fort, ça peut aussi te couvrir.
0: Quoi?
2: Nous, c'est ce qu'on fait à la coloc.
0: Ah bon?
9: Ouais. Bah, tu mets de la musique un peu.
2: On met le volume du téléphone fort parce que ça masque les bruits.
0: Bah, du coup, on sait.
9: Ouais, mais c'est pas grave.
2: Oui, mais c'est moins gênant que t'entends plouf. Tu vois,
0: honnêtement, si dans les toilettes, à chaque fois que j'entends de la musique, je sais que t'es en train de faire popo, franchement, c'est gênant.
4: Ah ouais, parce que moi, je mets de la musique chez moi. Tu vois, j'ai des enceintes chez moi connectées, je mets de la musique chez moi et je vais aux toilettes en attendant.
2: Ah ouais,
4: je fais ça. Ou alors la télé, je l'allume jamais, je l'allume souvent quand je vais aux toilettes.
0: Alors c'est marrant, ça, c'est un truc.
2: Moi, c'est vrai.
9: Ah ouais.
0: Alors pour être très honnête.
9: Ouais.
0: J'aime le bon bruit
9: net.
0: Net et précis, franc.
2: Oui, mais de toi, mais pas des autres.
0: Je joue au tennis. Au tennis, quand tu frappes bien la balle, ça fait vraiment un très beau bruit.
2: Oui.
0: Non, c'est pas poc, ça c'est le paddle, ça. Non. Au tennis, ça fait vraiment un très beau bruit quand t'arrives à faire un bon truc. Même mon prof de tennis, il me dit, t'as vu le bruit là? Ça, t'as fait un bon coup.
4: Ok.
0: Et ben,

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1: Conservation.
2: Frigo.
1: Majorette.
2: Bâton.
1: Carte.
2: Jeu.
1: Risque.
2: Sport.
3: On y est arrivé, Arthur, attention. Un mot en commun avec Lorenza et c'est gagné, on va la faire revenir maintenant. Un mot en commun suffit pour gagner cette PS5. Attention, Lorenza est revenue.
4: Oui.
3: Elle est concentrée.
4: C'était rapide.
3: C'était rapide.
4: Oui.
3: Seras-tu aussi rapide?
4: Allez.
3: Seras-tu aussi efficace?
4: J'espère.
3: Auras-tu un mot en commun avec lui?
4: Bah, je croise les doigts.
3: Et qu'est-ce que tu veux faire quand tu seras plus grande? Tout ça, ce sont des questions auxquelles nous répondrons un peu plus tard.
4: Oui.
3: Attention, c'est parti, on joue au jeu des 5 mots. Poche.
4: Pantalon.
3: C'était pas loin, il avait dit jean.
4: Mm.
3: Conservation.
4: Frigo.
3: On s'est gagné.
4: Yeah! Trop bien ça! Trop bien!
3: Tu peux souffler, Arthur, c'est gagné!
2: Ah, je suis trop bien!
3: Eh
2: ah,
3: bah oui, c'est trop bien!
2: Bravo Lorenzo!
4: Bah, ouais, bravo Arthur!
3: On va se concentrer pour les trois mots qui restaient. Majorette.
4: Bâton.
3: Bâton, oui.
4: Yes!
3: Carte.
4: Poker.
3: Jeu. Et enfin, risque.
4: Péril.
3: Sport.
4: Ah!
3: Mais okay. Et ça fait deux mots en
4: commun.
3: Hein.
4: Écoute, c'est pas mal.
3: Un suffit pour gagner. Arthur, c'est gagné. La PS5 Sim, elle est pour toi, voilà.
2: Trop bien. Merci beaucoup.
3: Et bah, trop content. Tu peux être très content.
2: Belle journée.
3: Belle journée et bon gros week-end.
4: Et bon week-end, ouais.
2: Merci beaucoup.
3: Tu fais le pont?
2: Non, bien sûr que non.
3: Pourquoi tu fais pas le pont?
2: Parce que je suis en vacances la semaine prochaine, donc j'ai plus assez de congés.
5: C'est juste parce qu'il a plus assez de congés.
3: Sinon, il aurait fait le pont.
2: Simplement.
3: Ah, putain, c'est con. Un RTT prêt, tu te faisais 10 jours, dis-moi.
2: C'est exactement ça.
3: Belle journée, t'auras de quoi t'occuper avec la PS5 Sim. Bravo à toi.
2: Merci beaucoup.
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3: Place à la justice. C'est le moment. Et là, on rigole plus. J'ai le marteau de la justice. Je suis un juge, bordel.
4: Ouais, oui.
3: Il y a les avocats aussi dans la salle. Il y a de la public.
4: On est nombreux.
3: Et il y a aussi des accusés. Première affaire du jour dans le tribunal Manu sur Énergie. Nous accueillons Roxane. Bonjour, Roxane.
7: Bonjour, monsieur le juge. Bonjour, messieurs, dames, les jurés.
3: Bah, tu n'es pas encore accusé. Tu viens un peu te confesser. Parce que
7: oui.
3: Personne ne vous arrête pour venir au tribunal. C'est vous qui venez. Vous nous appelez, vous nous racontez votre cas, votre affaire. Vous demandez si vous êtes coupable ou pas. Le verdict va tomber, Roxane. Mais déjà, sois la bienvenue parmi nous parce que oui.
7: Merci.
3: Oui, tu as osé franchir le pas. Ouvrir les portes du tribunal Manu sur Énergie. Bon, faut qu'on commence. Allez, Roxane.
4: Allez.
3: Allez, c'est à toi, on t'écoute.
7: Alors, j'ai fait tomber le cadeau d'anniversaire de ma mère ce week-end en allant chez elle. J'ai fait comme si rien n'était. Et quand elle a ouvert, tout était cassé. J'ai joué la surprise. Oh non, mince, c'était cassé.
3: C'était quoi comme cadeau?
7: Un parfum.
3: Tu lui achètes un parfum, voilà. Ça casse, tu dis rien et tu fais l'étonner quand elle l'ouvre et que
7: ouais,
3: c'est cassé.
7: Ouais, je fais, ah bah oui.
3: Bien, Nico.
5: Je me demande comment t'as pu faire ça, c'est sacré une maman, Roxane. Et surtout, je sais pas comment tu peux vivre carrément avec cette culpabilité, quoi.
7: Carrément.
5: Non, mais c'est vrai. Tu sais quoi, moi je crois au karma, fais gaffe au revers de bâton, petite coupable.
3: Oula,
4: la menace.
3: C'est quoi le revers de bâton pour une histoire comme ça?
7: Ouais,
5: la vie s'en chargera, on verra.
3: Oula. Nico a monté sur les mamans, il est très touchy.
5: Ah ouais.
3: Lorenza?
4: T'as pas voulu en prendre pour ton grade et gâcher la bonne humeur et la fête d'anniversaire. Et après, on t'aurait reproché ta maladresse. Là, c'est pas grave, tu vas racheter ça illico presto, te rattraper, basta, on n'en parle plus, non coupable Roxane.
3: Pas mal ça.
4: Ouais.
7: C'est bien ça.
3: Voilà, bon, t'as pas osé lui faire de peine.
7: Ça aurait été triste.
4: C'est toujours pareil avec toi, Roxane, t'as deux mains gauches et tout, ça part en cacahuète, quoi.
3: Exactement. Puis alors, éditeur, je vais dire en plus, franchement, entre les deux sœurs, c'est toi que je déteste le plus. Puis je vais dire un truc.
4: T'as jamais été ma préférée.
3: Et puis je vais dire un truc, tu peux toujours te gratter pour avoir la maison dans le sud pendant l'héritage, t'auras rien du tout. Encore une fois, dès que tu fais un truc, de toute manière, tu le pètes, tu le casses. Regarde, ma vie, même, tu me l'as cassé, ma vie à moi. Alors qu'est-ce que c'est que ça? Allez, boum! Alors, tu mérites pas en plus de ça d'être coupable.
5: Elle est un peu soupelée cette maman.
4: Elle
3: adorait ce parfum. Qu'est-ce que je dis? Roxane, mais comme l'a dit Lorenza, il suffit que tu lui rachètes un beau cadeau et on n'en parle plus.
7: Oui, je vais faire ça pour ce week-end.
3: Tu lui rachètes le parfum, en revanche, tu le fais livrer. Tu le

0: D'accord.
1: Ça marche, je fais ça.
0: On t'embrasse, merci Roxane.
1: Bonne journée, bisous.
0: Belle journée à toi. Le tribunal de Manu sur LRJ continue. Nous accueillons Idriss. Bonjour à toi, Idriss.
2: Bonjour, monsieur le juge. Bonjour, monsieur, madame le jury.
0: Qu'est-ce qui t'amène parmi nous, Idriss?
2: Alors moi, j'ai publié une story sur Instagram dans laquelle on me voit rire avec une fille que je ne connais même pas, juste pour rendre un peu jaloux ma crush.
0: Oh là. Attends, c'est ta crush pour rendre jaloux, donc une fille avec qui t'aimerais sortir, c'est pas une ex?
2: Non, c'est une fille avec qui j'aimerais sortir.
0: Ok, on est dans la stratégie, on est dans la tactique. Lorenza?
3: Bah c'est bien, Idriss, tu connais ton karaté. Des fois, on a besoin de ça pour qu'on ait un déclic. Ah et ouais, que ça nous fasse réagir, tu vois. Donc j'espère que ça a marché, non coupable, et puis j'adore ton prénom.
0: J'avoue que je suis assez d'accord avec ça.
4: Ah bon?
3: Ouais. Il faut, des fois, on est un peu bête, nous. Tu sais, on pense qu'on est acquise et enfin que c'est tout, voilà, et on a besoin de voir ça.
0: Ça permet d'accélérer les choses.
3: Oui.
4: Ah ouais.
3: Là, on se dit, oula.
0: C'est un accélérateur de talent.
3: Voilà.
4: Alors que moi, c'est tout l'inverse. Je me dis que si tu plais à ta crush, je me dis qu'elle aura pas besoin de ça pour faire un pas, quoi. Et au contraire, ça peut être risqué. Tu vois, elle peut elle aussi se dire, il kiffe quelqu'un d'autre, bye bye.
0: Ça, c'est le risque.
4: Bah voilà.
0: Mais ça, quand tu joues, voilà.
4: Donc moi, j'aurais pas pris des risques et je dis coupable, Idriss. Laisse plutôt, tu vois, faire l'amour.
0: Attends, non, mais il rigole avec la fille.
3: Oui, il fait rien de mal.
0: C'est pas non plus.
4: C'est pour la rendre jalouse, quoi.
0: Bah, c'est pas pour la rendre jalouse, c'est pour déclencher quelque chose derrière. Moi, je trouve ça plutôt habile.
4: Ah ouais, c'est ce que vous auriez fait, monsieur le juge?
0: Alors, vraiment, si tu me demandes si je l'ai fait, non, parce que moi, à l'époque, il n'y avait pas encore les téléphones portables.
4: D'accord.
0: Qui faisaient des bonnes photos.
4: D'accord.
0: Il n'y avait pas les réseaux sociaux.
4: D'accord.
0: Il n'y avait pas tout ça. Mais, si évidemment ça m'arrivait maintenant, clairement, oui.
3: Vous le feriez?
0: Ah oui, ah, vraiment, et puis j'exclave de rire, j'en envoie plein.
3: Ah, bah,
0: je mets super soirée, c'était incroyable, je fais même une vidéo.
4: Ah oui, carrément. D'accord, monsieur.
0: Je fais un reel avec marqué plus belle soirée de ma vie. Et là, clairement, je perds mon crush. Il risque, mais il est quand même temps de passer la seconde et d'aller la voir.
2: Ouais, bah, c'est ce qui est prévu, hein. On va attaquer.
4: Il va passer à l'attaque.
0: Et ben voilà. Et tu sais quoi? Si ça se passe bien, je pense que tu pourras lui dire.
3: Oui, bon, en fait, faut lui dire la vérité après.
0: Je t'avoue, c'était pour essayer d'attirer
3: ton
0: attention.
3: Et on trouve ça encore plus mignon. On est là, oh là là, mais t'es un malade, toi.
0: Oh là là, t'es trop mignon, là, tout ce que t'as fait pour moi.
3: Exactement.
4: Alors, Anza, elle est à deux doigts d'y aller.
0: Idriss. Allez, ressort de ce tribunal non coupable.
2: Ah, mais merci beaucoup.
0: Voilà, passe une belle journée, passe une belle semaine, et puis tiens-nous au courant, d'accord?
2: Allez, avec plaisir, merci beaucoup.
0: Ciao, bienvenue.
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0: Soyez les bienvenus dans ce mercredi, c'est le 13 mai 2026, on est bien. Je suis pas seul évidemment, comme chaque jour, il y a Lorenza qui est avec moi.
3: Bonjour.
0: Il y a Nico qui est là aussi.
4: Et bon week-end.
0: Et oui, effectivement.
3: Mm-hmm.
0: Effectivement.
3: Mais
0: c'est
3: un grand
0: week-end qui arrive.
4: On peut le dire.
0: Il y a eu plus de jours fériés que de jours travaillés au mois de mai, on est
3: ça,
0: d'accord?
3: Ça c'est vrai. Ça va nous faire bizarre la semaine pro.
0: Oh là, 5 jours de suite.
3: Oh là là.
0: Tu vas tenir, Lorenza?
3: Bah, on va tout donner. Hein.
0: Ah tiens, mercredi, elle va se mettre en arrêt maladie. Mais quelle est la maladie? Habitude des jours fériés.
4: C'est trop pour toi.
0: Oh, écoutez, Tame Impala avec Dracula, Angèle et Justice avec What You Want. J'ai un classement des accents avant de doubler votre salaire.
3: Des accents?
0: Des accents des pays.
3: Mmh. Ok.
0: Il y a un sondage qui a demandé aux gens de classer les accents dans plusieurs catégories.
3: Ok.
0: Genre, l'accent le plus sexy.
3: Ah, moi j'en ai deux là.
0: Alors vas-y, on voit.
3: J'ai l'accent british et l'accent espagnol.
0: Bah c'est pas eux.
4: Ah ouais?
3: Ah merde.
0: Non, l'accent le plus sexy au monde pour les gens, c'est l'accent australien.
3: Mais c'est est dégueulasse.
0: Ah bon?
3: Pardon, oula. Excuse-moi.
4: Calme-toi. Oh.
0: Je connais pas l'accent australien, mais Lorenza a été en Australie.
3: Bah oui, en fait, il parle Yeah Barbie. En fait, c'est un peu en mode
0: Il t'appelait comme ça? Yeah Barbie?
3: Non, c'est pour dire barbecue, ils appellent ça Barbie. Ah. You want to do a Barbie? Et ils ont un accent hyper.
0: Alors, excuse-moi, tous les Australiens sont pas des pervers, hein.
3: Non,
7: You want a Barbie?
3: Parce que tout le monde aime bien faire des barbecues. Tu sais, c'était la phrase. Hey mate. Et ils ont un accent hyper aigu du
7: you
3: nez.
7: Want a Barbie?
3: Oui, ça vient du
4: ça
3: nez.
4: Ça ressemble au Texas un peu là.
3: C'est moche.
0: Ah ouais, d'accord, bon bah.
3: Je suis choquée.
0: Bah écoute, voilà, je suis désolé.
3: Okay.
0: L'accent romantique le plus séduisant et le plus beau, d'après vous, quel
4: italien.
0: Est l'accent?
4: Italien.
0: Ouais. Bah non, c'est pas italien.
4: Ah bon?
0: C'est le français.
3: Ah!
0: Le plus séduisant, le plus beau, le plus romantique, c'est le français.
4: D'accord.
0: Et quel est, on terminera par ça, l'accent le plus rigolo? L'accent le plus rigolo au monde. Eh ben non, c'est pas la Belgique.
3: Ah.
0: Non. Mais on n'est pas loin dans l'idée.
4: L'allemand?
0: Le plus rigolo, l'allemand?
4: Ah non, c'est pas drôle.
0: Il faut vraiment aimer se faire insulter. Hein.
4: Ah ouais. Nico. Non, le Canadien.
0: C'est le Canadien.
3: Ah oui, ben oui, évidemment.
0: C'est un peu irlandais.
3: C'est vrai que c'est rigolo.
0: Il est rigolo. Il a été aussi, alors je sais pas pourquoi, classé l'accent le plus ennuyeux.
3: Mais parce qu'il te saoule à la longue.
4: Ah bon? Oula.
3: Non, mais.
4: T'as du mal avec les autres pays, toi? Entre l'Australie et le Canada.
3: Mais non, mais je les aime.
0: Lorenza. Les accents, on les base pas sur les retours qu'on a eu avec des ex. Hein.
3: Merde.
0: 8h05, on double votre salaire.
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0: 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Et ça peut vous arriver. On vous appelle en direct. C'est espace deux fois par jour à 7h05 et 8h05. Et on vous double votre salaire. La deuxième fois de la matinée, c'est maintenant. Avant d'écouter Tame Impala. Attention. Oula. Allô ?
7: Allô ?
0: Allô ?
3: Ah oui, c'est l'écho.
0: Ah, oula, tu nous entends ?
7: Ouais.
0: Ah, y a de l'écho ou y a des gens derrière toi ? Y a un truc bizarre ?
7: Non, du tout, non. Là, pour moi, je suis pas en haut-parleur ni quoi que ce soit.
0: Alors, c'est qu'il y a des fantômes dans le téléphone, mais c'est pas grave. C'est Clément de la Seine-sur-Mer dans le Var ?
7: Ouais, exactement, c'est ça.
0: Clément, quel est le seul animateur radio qui loupe ton salaire ?
7: C'est Manu sur Énergie.
0: Eh ben, c'est gagné.
7: Oh putain, bah, top, bah, merci beaucoup.
0: Clément, je t'annonce que nous allons doubler ton salaire.
7: Putain, bah top, bah merci beaucoup, ça va beaucoup m'aider.
0: Bah tant mieux. 1955 euros, c'est ce que tu touches chaque mois, on va le doubler, ça va faire 3910 euros. Quand tu dis que ça va beaucoup t'aider, tu vas te servir à quoi ?
7: Eh ben du coup là j'ai ma nièce qui a réveillé il y a pas longtemps, donc je pense que je vais lui faire quelques petits cadeaux.
3: Oh, mignon.
7: Et puis après bah je voulais partir en voyage aussi cet été, donc pourquoi pas retenter le coup, parce que les prix des billets d'avion est beaucoup trop augmenté, donc on va voir.
0: Eh ben, bah, voilà.
3: Incroyable, c'est la régalade.
0: Mets tout dans l'avion, ta nièce elle en aura d'autres des cadeaux.
7: Non, quand même pas la nièce avant quand même.
3: Bah oui.
0: Clément, 3910 euros, bravo à toi.
7: Eh ben merci beaucoup, j'y croyais vraiment pas.
0: Eh ben si, c'est ce que je dis à chaque fois, ça n'arrive pas qu'aux autres, tentez votre chance. Vous envoyez ça par SMS au 7-10-12, bravo à toi.
7: Eh ben merci beaucoup en tout cas.
0: Ciao et belle journée, bon gros week-end.
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0: monde. C'est parti, Nico.
1: Au Japon, il y a des distributeurs automatiques de parapluies dans les rues. Parce qu'en fait, ils considèrent qu'arriver trempé au boulot, c'est presque une faute professionnelle.
0: Parfois, des fois, ils rigolent pas au Japon. Hein.
1: Ouais, bah, ouais. Ton costume qui est trempé, ils aiment pas ça.
0: Mais quand distributeur, c'est payant ou c'est gratuit?
1: Non, tu payes.
0: Et tu achètes un parapluie?
1: Ouais, c'est si t'en as pas, justement, tu peux en acheter. C'est des trucs.
2: C'est trop pratique, quoi. Mais c'est génial, moi, je trouve.
0: Bah, mais enfin, après, ça va devenir comme les sacs de course. Tu vas te retrouver avec 12 parapluies chez toi.
2: C'est possible.
0: Que tu vas mettre dans le sac, dans le coffre de la voiture, à côté des sacs de course.
1: C'est le problème.
0: Waouh, et les sacs de course te serviront qu'à un seul truc, mettre les parapluies dedans. Putain,
2: c'est bordel.
0: C'est un cercle vicieux. Lorenza, une info à nous apprendre.
2: Les hommes pleurent 4 fois plus pour le football que pour l'amour. Ouais.
1: QFD.
2: Et en fait, c'est un peu tristoun, c'est juste qu'ils ont fait des études et qu'ils ont remarqué que ils sentaient plus acceptable de pleurer et de montrer ses émotions pour le foot.
0: Mais quand l'équipe gagne ou quand elle pleure?
2: Les deux. Ils disent qu'en fait, comme tu partages l'émotion avec plusieurs personnes et que c'est une passion,
0: ouais.
2: Ben là, ils sont moins gênés de pleurer.
0: Mais tu sais que je suis déjà tombé dans les bras de sauter dans les bras de gens à un
2: pour
0: stade.
2: Pour un but ou quoi, ouais.
0: Pour une victoire de l'équipe de France.
1: C'est pas tactile, toi.
0: Non, pas du tout.
2: Ouais, mais là, c'est le moment.
1: Tu vas, quoi.
0: Tu pars, t'es en groupe, et en fait, les gens au-dessus, les gens en dessous, ça devient tes meilleurs potes pendant une heure et demie.
2: Bah ouais, c'est ça.
0: Et là, t'es là, et tout le monde se serre dans les bras en disant bravo.
2: Mais parce que vous vous autorisez à montrer vos émotions à ce moment-là.
0: Ouais.
2: C'est fou.
0: Bah oui. Florent, le producteur.
3: Il n'y a pas meilleur moment que quand t'intègres un groupe de gens qui sautent en même temps et que tu intègres avec eux et que tu pars en saut, c'est exceptionnel.
0: Alors ça s'appelle la fin de soirée sur Michel Sardou, les Canadiens du Canada.
2: C'est pareil, c'est le même effet.
0: Vous voyez les îles Canaries?
2: Bien sûr.
0: Eh bien sachez-le, c'est mon info, il n'y a pas de Canaries aux îles Canaries, il n'y en a jamais eu.
1: Oh. Ah d'accord.
2: Bah c'est moi. Bon, bah, okay. Voilà. Cocasse, hein.
0: Eh ben oui, c'est comme l'île Maurice, c'est pas un mec qui s'appelle Maurice qui a planté un drapeau là. Voilà, comme ça vous le savez.
2: C'est fou.
0: Je vais raconter une histoire.
2: Oui.
0: Ça se passe en 1567. Ouh. Hans Steininger est le maire d'une ville en Autriche. Et il est décédé en 1567.
1: Ah.
0: Il s'est brisé le cou. Oui, c'est pas une histoire.
2: Ah, c'est pas fou, là.
0: Mais il s'est brisé le cou après avoir marché sur sa propre.
2: Je sais pas.
1: Dis-nous que c'est pas ça.
2: Non.
0: Bah, je lui demande, sa propre quoi?
2: Mais c'est pas son kiki.
0: Non, il aurait fallu avoir un très très long kiki.
2: Ah.
0: Non, je sais qu'on y pense tous, c'est pour ça que j'ai posé la question. Il n'a pas marché sur son propre kiki.
1: C'était quoi, c'était une toge ou un truc comme ça, non?
0: Non, c'est pas un vêtement.
1: Ah.
2: Ah bon?
0: Non.
2: Mais c'est sur lui, ouais. Ses cheveux?
0: Ouais, non, c'est pas ses cheveux.
1: Ah.
0: Il s'est brisé le cou après avoir marché sur sa propre barbe.
2: Ah.
0: Il avait une barbe d'1m40. Et habituellement, sa barbe, il l'enroulait dans un étui de cuir. Ce jour-là, Hans Steininger, il a la flemme de mettre l'étui de cuir.
2: Et bim,
0: il marche dessus. Oh, mais sur les deux coups.
1: Ah, la flemme tue, quoi.
2: On dirait une blague.
0: Eh ben non, pas vraiment.
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0: Et vous avez vu ce que va faire Michou pendant la Coupe du Monde?
2: Ouais, il va commenter sur les réseaux sociaux et tout, c'est trop cool.
0: Exactement, pour M6, il va commencer la Coupe du Monde.
2: Ça parle beaucoup.
0: Ça parle beaucoup.
2: Bah, y a des gens qui sont mitigés, genre c'est pas un professionnel, il prend la place des journalistes. Et il y en a qui trouvent ça super parce que ça rameute des jeunes et ça fait plaisir. Et moi, je fais partie de ces gens-là.
0: Mais bien sûr.
2: Voilà, c'est mon avis.
0: Mais tu sais quoi,
2: j'avais envie de le donner.
0: Faut pas avoir peur du changement. Moi, de mon temps, c'est vrai.
2: Exactement. Puis il va même pas commenter. Il fait juste des capsules sur les réseaux sociaux. C'est bien. C'est ça qu'on veut.
0: Si jamais mieux, c'est que ça qu'on veut.
2: Bah voilà. C'est ça.
0: Merci Lorenza.
2: Avec plaisir.
0: On va faire un petit tour du studio. Qu'est-ce que vous avez envie de partager avec nous ce matin? Allez, Nico.
1: J'ai fait de la merde.
0: Oh. T'as fait de la merde?
1: Ouais.
0: Attends, tu parles depuis toutes ces années ou...
1: Non, là, spécifiquement, il y a quelques jours.
0: Depuis que t'es dans l'émission avec nous, parce que là, on est tous ensemble. Là, pour faire la merde.
1: On peut en parler. Non, c'est que j'ai voulu repeindre tout seul un meuble de ma cuisine.
0: D'accord.
2: Okay.
1: Et je l'ai fait, mais au bout de 3 jours, ça collait toujours et la peinture, elle s'est écaillée.
0: Ça collait toujours. La peinture n'avait pas séché?
1: Ouais, ça collait, tu vois. C'était un peu pégueux, comme on dit dans le sud, tu vois. Ça collait un petit peu. Ça s'est écaillé. En fait, j'ai regardé le meuble, il est en bois. Et j'ai pris de la peinture spéciale métal.
0: Ah là là.
2: Merde.
1: J'avais pris un beau rouge chez Castorama. Il y avait écrit effectivement métallique dessus. Je pensais que c'était l'effet, tu vois, métallique.
0: Ah oui.
1: Je me suis dit putain, cool, mon meuble, il va briller un peu.
0: Oh, c'est la petite erreur classique. J'ai envie de dire du bricolo du dimanche.
2: Ouais, mais du coup, t'as niqué le meuble.
1: Exactement.
0: Ah bon?
1: Sinon, il faut le décaper ou je sais pas quoi.
0: Mais tu peux gratter la peinture et puis poncer, quoi.
1: Ouais, c'est chiant.
0: Ah oui, c'est chiant.
1: Tu peux aussi racheter un meuble, du coup. Tu vois.
0: Ce que tu vas faire, c'est un gros meuble
1: C'était un vaisselier, ouais.
2: Oh non,
1: on aimait bien avec ma copine, tu vois, puis je lui ai annoncé la bonne nouvelle. C'est un beau raté, quoi.
0: Tu vois. Oh, mais tu peux tenter de le récupérer.
1: Tu penses
0: Non, je pense pas. Moi, à ta place, je dirais j'ai la flemme, c'est mort. Avec un peu de chance, tu penses sur le bon coin.
1: Ouais.
0: Tu dis meuble poisseux.
1: Tu le vends plus cher. Oui.
0: C'est ce qu'on appelle un beau raté.
1: Ouais, exactement.
0: Écoute, ça arrive à tout le monde des beaux ratés.
1: Oh oui.
0: Dans le bricolage, putain, moi, la première fois que j'ai mis une tringle,
1: ouais.
0: Je me rappelle, pourtant c'est simple, normalement tu fais deux trous à droite, deux trous à gauche.
1: Oui. Ouais, mais attends, il faut être de niveau.
0: Ah, mais j'ai bombardé deux trous, moi, la première
1: c'est
0: fois.
1: C'est vrai.
0: Mais parce que tu sais pas comment il faut faire, donc tu penses pas à tout.
1: Ouais,
0: donc tu fais tes trous et tu t'aperçois que c'est pas au bon endroit, c'est pas oui. Le bon axe, c'est pas.
2: Ouais.
0: J'ai mis des trous, mais partout pour sur ma tringle.
1: Tu fais des trous, mais tu sais pas le mur en quoi il est fait. Et il est mèche de ta. De
0: ton truc.
1: Est-ce que c'est du béton ou est-ce que c'est du placo?
0: Ah non, puis en plus, quand tu pousses avec la perceuse, en fait, maintenant je fais gaffe. Mais avant, tu pousses, à un moment, ça part d'un coup.
1: Ouais.
0: Et là, boum, la perceuse, elle tape le mur et ça fait un énorme trou autour du petit trou.
1: C'est le problème.
0: C'est un enfer. T'as l'impression qu'il y a une mitraillette qui était passée, moi. Florent, le producteur.
3: Bah, il te faut une perceuse à perforation. Ça rentre partout, ça rentre dans du beurre, c'est exceptionnel, hein.
1: Pourquoi il parle comme un vendeur de
2: castoules? Perforation.
3: Ouais.
0: Oui, bah, un perforateur, ça s'appelle.
2: Ouais. Ok.
0: Mais t'avais besoin de le dire, hein.
3: Ouais, j'avais envie.
0: D'accord.
3: Là, j'avais envie.
1: Tu sens la reconversion professionnelle tout petit. C'est qui arrive tout doucement.
0: Bah, il a envoyé son CV chez Laurent Merlin. Tu veux arrêter la radio? Tu veux faire bricot? C'est quoi?
3: Écoutez, le petit gilet sans manche, il peut m'aller.
1: mais bien sûr.
0: Quel a été l'un de vos plus beaux ratos? Alors, pas forcément du bricolage.
2: Oui, parce que moi, j'en ai pas en bricolage, mais.
0: Alors, un raté dans ta vie?
2: Bah, j'avais 8 ans.
0: Donc,
2: oui, mais c'est un beau raté, quoi.
0: C'est quoi?
2: Bah, j'étais une énorme fête de la famille, dans la famille de mon beau-père.
0: Bernie.
2: Oui, exactement.
0: Le beau-père de Lorenza qu'on connaît, Bernie, quoi. Ah ouais.
2: Et on était énormément, et les enfants avaient droit de faire un petit spectacle. On pouvait chanter, danser. Oui. Et moi, j'étais sur scène et j'ai chanté Pascal Obispo et Natacha Saint-Pierre si on devait mourir demain. Ouais. Et j'étais hyper investie. Et en fait, je vois, je suis sur l'estrade, je chante et je vois tout le monde en face de moi qui commence à pleurer. Et moi, je me dis, je suis tellement émouvante, enfin genre je suis douée, quoi.
1: The Voice.
2: Et en fait non, c'est parce que quelqu'un était malade dans la salle. Mmh. Et donc ça allait pas fort et
0: toi,
2: mais je savais pas.
0: Mais t'avais 8
2: j'avais
0: ans.
2: 8 ans, on n'allait pas me dire c'est en terminale, ouais, voilà.
1: Paf dans la queue.
2: Et là c'est ouais.
0: Alors, la question que tout le monde se pose, est-ce qu'il est vraiment mort
2: le
0: lendemain?
2: Oui, la personne n'est pas. Alors pas le lendemain.
0: Ah dommage.
2: Pardon.
1: Quelle horreur.
0: C'est un très beau raté. Quel a été l'un de vos plus beaux ratés? Appelez-nous 0870 42 48.
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0: Et on parle de nos ratés ce matin. Quel a été l'un de vos plus beaux ratés? 0-870-42-48. On va démarrer avec Marilou. Bonjour Marilou.
7: Salut l'équipe, salut Manu.
0: Sois la bienvenue parmi nous. Quel a été l'un de tes plus beaux ratés, Marilou?
7: Eh ben moi, j'ai fait un concours d'obstacles où je m'étais préparée pendant plusieurs mois avec mon cheval. Et il n'a pas sauté l'obstacle, donc je suis tombée par terre et puis j'ai été éliminée d'office.
2: Oh mon Dieu.
0: Mais au premier...
7: déception.
0: Au premier obstacle?
7: Ça m'est arrivé au premier obstacle, oui, malheureusement.
1: Il n'avait pas envie.
2: Oh, bah,
7: c'était le mauvais jour.
0: Et t'essayes pas de le refaire derrière, du coup?
7: Bah, on est éliminé, donc on doit sortir de la carrière, et puis après, on se réentraîne à la maison. Mais,
0: oui, t'es tombé.
7: Oui, voilà.
0: Ah ouais. Il y avait du public?
7: Et oui, il y a toujours un peu de monde autour des carrières.
1: Ça a été filmé?
7: Non, mais... c'est pour la vidéo.
0: Ah oui, ça doit être dur, ça, quand même. Tu vois, c'est.
7: Oui, moralement, on en prend un petit coup.
0: Bah ouais, quand tu. Après, c'est pas la faute du cheval, il avait pas envie, quoi.
1: Oui,
7: non, mais c'est les aléas, c'est sûr.
0: Ils ont envie de sauter les chevaux, ça leur fait plaisir?
7: Bah, il y en a, c'est un réel plaisir, et puis il y en a d'autres qui aiment moins ça, mais. Ouais.
1: Enfin, il aimait pas.
0: Comme les gens au travail.
7: Il y a bien
0: en fait.
7: Son jour. Ouais,
0: en fait, ils sont comme nous, les chevaux. Il y a des fois, t'as envie. Voilà.
7: Ouais.
0: Des fois, t'es content qu'il y a un week-end de 4 jours.
1: C'est ça. Les chevaux, parfois, ils te disent, bon, comme un lundi.
0: La seule différence entre nous et les chevaux, c'est que nous, quand on arrive au boulot, on fait pas caca par terre.
7: Ça, voilà, ouais. C'est préférable.
0: Merci beaucoup, Marilou, de nous avoir appelé. Quel a été l'un de vos plus beaux ratés? Lorenza, t'en as encore?
2: Ouais, j'ai voulu impressionner mon crush dans un bar où il y avait des bars de pole dance.
0: Oh putain.
2: Et j'ai fait la maline et ben, je suis tombée.
0: Bah ouais. Ah, parce que t'as jamais fait de pole dance?
2: Non, non, jamais. Mais j'ai voulu faire un peu genre, tu sais, danse un peu sexy autour de la barre.
1: Oh là là, là, là, là. Et encore, encore il a dit non.
0: Mais non, non. Dis-moi honnêtement, t'avais un peu bu?
2: Oui, j'étais un peu éméchée. Ça m'a donné confiance en fait. J'étais pas déchirée, j'étais juste pompette, histoire d'avoir confiance pour danser, tu vois.
0: Bah voilà, bah.
1: C'est dans ces cas-là où t'as envie de faire une photo de la personne en disant voilà, l'alcool est à consommer avec modération.
2: Avec vraiment modération de ouf, quoi.
0: Oh la vache.
2: Ouais,
0: ça t'a donné maintenant une bonne raison de faire attention quand tu vois que tu bois un verre d'alcool et que tu vois une barre de pole dance. Tu te dis,
2: c'est
0: les
2: fini.
0: Deux dans le même endroit ne vont pas.
2: Non.
0: Quel a été l'un de vos plus beaux ratés? Il y a Audrey qui est avec nous. Bonjour Audrey.
5: Bonjour l'équipe, bonjour Manu, ça va?
0: Mais on est bien Audrey, on parle de nos plus beaux ratés.
5: J'ai plus de voix. Ah bah, je suis désolée, j'ai plus de voix.
0: Bah, c'est ton raté du jour, je voulais participer à une émission de radio mais j'avais plus de voix.
5: Exactement.
0: Comment ça se fait que t'as plus de voix Audrey?
5: Ben, je travaille trop je crois. Il faudra que je me calme.
0: Mais tu travailles, c'est quoi ton travail?
5: Je m'occupe d'enfants, adolescents et jeunes adultes aussi.
0: Ah oui, donc
2: ah oui, c'est
0: et parfois tu dois parler fort, parler pendant longtemps et ça
5: et
0: te.
5: Pendant, voilà, je parle trop et en fait la fatigue prend le dessus et voilà.
0: On Audrey, dans deux secondes, Audrey va pleurer, hein, dans deux secondes.
2: Oh non.
5: Mais non, tout va bien.
0: Audrey, quel a été l'un de tes plus beaux ratés?
5: Mon plus beau raté, c'était la honte de ma vie. J'ai invité ma belle famille pour la première fois à manger et j'ai fait un tiramisu qui avait un goût de liquide vaisselle.
0: Un tiramisu goût liquide vaisselle.
5: Exactement.
0: Mais en fait, tu t'es planté dans les ingrédients?
5: Ben pas du tout. En fait, j'ai mis un sambon de frigo. Enfin, je pensais que c'était un sambon de frigo et c'était un sambon pour les toilettes.
2: Oh,
5: du coup,
2: non.
5: Tout ce qui était dans mon frigo a pris le goût du tiramisu et du liquide vaisselle du coup. Mais on a mis une bonne semaine à comprendre pourquoi.
0: Mais pourquoi liquide vaisselle? C'est le désodorisant, c'est pas odeur liquide vaisselle?
5: Ben ça goûte savon en fait. Et du coup, on pensait que j'avais mal nettoyé le plat, mais j'ai mis une bonne semaine à comprendre ce qui s'était passé. Et comme j'ai fait un drive,
0: j'avoue que j'ai pas compris.
5: J'ai mis un sambon.
0: Mais j'ai pas compris. Pourquoi le goût savon?
2: Mais parce que
5: ça a un goût. En fait, le désodorisant, ça a un goût de savon en fait dans la bouche.
2: Ouais.
1: Et comme il y a trop d'odeur dans le frigo, la bouffe a pris l'odeur.
2: Ouais, c'est ça.
5: Tout dans mon frigo a pris le goût.
2: Mais elle pensait qu'elle avait mal nettoyé son plat, quoi.
5: Exactement.
0: Oh la vache.
5: Et on s'est rendu compte au bout d'une semaine que c'était à cause du désodorisant qu'il y avait dans le frigo. Et quand j'ai regardé sur le ticket de caisse, en effet, c'était un désodorisant de toilette.
2: Ça, c'est un très beau raté, ça.
0: C'est vraiment, c'est ouais.
1: Voilà.
0: Tu peux y avoir
5: un maintenant, à chaque fois que j'invite ma belle famille, j'ai droit. Est-ce que t'as bien lavé tes ustensiles?
0: Ah, tu peux vraiment dire que c'était un plat de merde, en tout cas. Voilà. Merci beaucoup, Audrey, de nous avoir appelé.
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0: C'est parti, voici comme chaque jour. Les sondages du matin. Tout le monde participe, on y va. 3 hommes sur 10 préféraient aller chez le dentiste que chez cette personne. Quelle est cette personne, Florent, notre producteur?
3: Garagiste.
0: C'est pas le garagiste et c'est pas un métier.
3: Ah.
0: 3 hommes sur 10 préféraient aller chez le dentiste que chez cette personne.
2: Leur boss?
0: Ce n'est pas leur boss.
1: On le connaît personnellement ou pas?
0: Enfin, ça peut être leur boss, mais c'est pas un métier. C'est pas de rapport avec le travail.
2: Okay.
1: Une personne qu'on connaît personnellement. Enfin, ouais,
0: Ah oui, bien sûr, évidemment.
1: Exactement.
0: Parce que t'es invité chez elle, en fait, en gros.
1: Ah.
0: Mais tu préférerais aller chez le dentiste que chez cette personne. Aurélie, au standard?
2: C'est quelqu'un de la famille?
0: Oui, on peut le dire ça.
2: C'est des vieux, des grands-parents?
0: Ça peut être des vieux, mais c'est pas les grands-parents.
1: La belle-mère?
0: C'est la belle-mère, absolument. Mm. 3 hommes sur 10 préfèrent aller chez le dentiste que chez leur belle-mère.
2: C'est fou,
0: mais c'est vrai que moi, l'année dernière, je me suis fait refaire toutes les dents.
1: C'est bizarre, hein?
0: C'est un peu too much.
2: Oui, bah oui.
1: Il faut y aller, quoi.
2: J'adore les belles-mamans, enfin, je sais pas ce que...
0: Non, c'est parce que t'adores les belles-mamans des autres.
1: Oui, oui, puis t'es pas en couple.
2: Non, pas encore,
0: voilà.
2: Mais quand je le suis, et je l'ai été, enfin, genre, j'adore à chaque fois les beaux-parents, moi.
0: Oui, mais enfin, tu t'es séparé, hein.
2: Oui, ben bah, malheureusement.
0: Bah, c'est la faute de la belle-mère.
1: Ouais. Parce que toi, tu l'adores, mais pas elle.
0: Non, mais en plus, moi, j'ai rien contre ma belle-mère, mais bon, c'est pas...
1: T'aimes bien la taquiner un peu,
0: honnêtement,
1: quoi.
0: Mon dentiste est devenu un pote, donc je préfère aller chez mon dentiste. Une personne sur 2 qui en achète un chaque année dit ne jamais s'en servir ensuite. Qu'est-ce que c'est, Nico?
1: Un maillot de bain.
0: C'est pas un maillot de bain.
2: C'est à la maison?
0: Tu peux l'utiliser à la maison, oui. Florent?
3: Un livre de recettes?
0: Non, mais avec le livre, on avance.
2: Ah. C'est de la papeterie.
0: On est totalement dans la papeterie, Lorenza, absolument. J'aime bien le mot papeterie, qu'on utilise de moins en moins.
2: Oui, mais il ne faut pas que ça se perde, hein.
0: Alors, il y a plus cette phrase qui est incroyable, qui dit faut que j'aille à la librairie papeterie.
2: Ben oui, bien
0: c'est
2: sûr. Vrai.
0: C'est vraiment dommage. Nico.
1: Est-ce que c'est de l'ordre de l'intercalaire?
0: Non, c'est pas aussi précis que ça.
1: D'accord.
0: C'est de la papeterie, mais c'est pas de la papeterie de classe, par exemple. Ah. C'est pas pour aller en cours. Florent.
3: Un calendrier?
0: C'est pas loin de ça, c'était un agenda. Une personne sur deux qui achète un agenda chaque année ne s'en servira jamais ensuite.
1: Non, c'est rare. Hein.
0: Mais c'est surtout rare d'avoir quelqu'un qui achète un agenda.
2: Bah oui, généralement,
1: il y a ça
2: gratuit.
1: Ma femme faisait ça, elle notait tout. Tous ses rendez-vous, tous les trucs.
0: Non, mais elle l'achetait un agenda?
1: Elle l'achetait et chaque année, il y avait tous les rendez-vous dedans.
0: C'est quelle? Mais ça, là. Vous voyez ce que c'est?
1: Ah ouais, un téléphone.
0: Bah oui.
1: Je lui ai dit 1000 fois qu'il y avait un téléphone, mais elle préférait écrire.
0: Moi, les derniers agendas que j'ai eu, c'était après, je les ai refusés d'ailleurs. C'était à la banque.
2: Ah oui, moi aussi. Ah oui, mais te l'offre.
0: Mais chaque année, il m'offrait un agenda de la banque. Je trouvais ça cool.
2: Ouais. Bah parce que tu crois que c'est un cadeau, quoi.
0: Et ouais, voilà. Puis ensuite, et chaque année, là, et moi j'ai fait, mais
2: j'en ai pas besoin.
1: Je veux de la thune. On s'en fout, tu vois.
0: Oui, non, l'agenda, non, on trouvait des cadeaux un peu plus sympas.
1: Faites sauter les agios, tu vois.
0: Alors non, apparemment non, ils voulaient pas. C'était un agenda. Une femme sur trois qui ne l'est pas de base, l'a pourtant déjà été au moins une fois dans sa vie. Elle a déjà été au moins une fois quoi, d'après toi, Lorenza?
2: Radine.
0: C'est
2: non. Non mais tu vois.
0: Non, c'est pas ça. Okay. C'est pas le caractère.
2: Ah.
0: Nico.
1: Infidèle.
0: Infidèle, ce n'est pas ça. Florent.
3: C'est lié au physique?
0: Oui. Une femme sur trois qui ne l'est pas de base l'a pourtant déjà été au moins une fois dans sa vie.
2: C'est au niveau des kilos?
0: C'est pas au niveau des kilos.
1: Ça se voit quand elle est habillée ou pas?
0: Ah, complètement, oui.
1: Ah.
0: Ah oui, bien sûr. Aurélio, standard?
2: Au niveau de ses cheveux?
0: Oui, absolument. Une femme sur trois qui ne l'est pas de base a été au moins dans sa vie une fois blonde.
2: Ah oui, bah
1: pour
2: oui.
1: Pour tester, ouais.
0: Ma femme, elle l'a fait, ça.
2: Elle était blonde?
0: Ah, mais elle a été tout.
2: Ok.
1: C'est vrai. Oui, mais c'est beaucoup cherché.
0: C'est
2: oui, mais là, alors, elle est claire de cheveux, là. Plus elle est châtain, je
0: pense. Ça dépend de quelle journée. Mercredi?
2: Ouais.
0: Je pense pas, non. Ah bon.
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0: On continue à parler de nos plus beaux ratés dans nos vies. Quel a été l'un de vos plus beaux ratés? On vous prend au téléphone, on peut se refaire un petit tour du studio des ratés.
2: Oui.
0: Florent, nos producteurs.
3: Moi, c'était en déménageant. En fait, je me suis mis à papoter avec un voisin qui était devant l'immeuble. Et je lui dis, je suis content de partir parce que vraiment, l'immeuble est moche, quoi. Et en fait, c'était l'architecte de l'immeuble.
0: Non.
2: Non.
1: La probabilité.
0: Mais qu'est-ce qu'il foutait là, l'architecte de l'immeuble?
3: Il vit dans sa création, quoi.
0: Ah merde.
3: Ah ouais, non, c'était. Du coup, je suis parti assez rapidement.
2: Il a dit quoi?
3: Il m'a dit c'est moi l'architecte.
0: Mais t'es sûr que c'était vrai? C'était une vanne?
3: Ah non, c'était vrai, vraiment. Il avait une. Enfin, non, mais ça se voyait que c'était. Il l'a mal pris quand même.
0: Oh,
3: Et oui, tu sais, c'était extérieurement, c'était des balcons un peu en triangle.
0: En triangle? Ça, c'est parce qu'il voulait économiser sur le béton. Hein.
2: Heureusement, t'es parti, tu devras plus le voir.
3: Ah je pense qu'il veut plus me voir.
0: Alors, non, a priori, effectivement.
2: Non.
0: Quel a été l'un de vos plus beaux ratés, Nico?
1: Oh, mon mariage.
2: Allez!
0: Alors, tu sais quoi?
2: Parce que tu peux pas dire ça.
0: T'es dans une phase.
1: Ah non.
0: C'est une vanne. C'est une vanne.
2: Ah
0: d'accord.
2: Oui.
0: Parce que tu dis ça, mais après.
1: Non, mais tu dis raté parce qu'effectivement, c'était pas le but de ma vie. Tu vois, je m'étais pas dit, tiens, je vais me marier pour ensuite divorcer.
2: Mais t'as eu deux beaux enfants.
1: Mais oui, totalement, je suis d'accord.
0: Ben voilà.
2: C'est un passage.
0: Vous êtes plus ensemble. C'est un raté, c'est pas un raté.
1: Oui, c'est plus le divorce qu'un raté pour l'instant parce qu'effectivement, ça coûte un peu
0: d'argent. Ça dépend. De ton côté, il est raté, de son côté, il est réussi. Tu vois, c'est
1: vraiment. Ça se profile comme ça.
0: Ça, c'est une question de prix,
2: c'est vrai.
1: Une question de compte en banque.
0: C'est rare que les deux personnes dans un divorce disent c'est raté.
2: Ça, c'est vrai.
0: Et c'est rare aussi qu'elles disent tous les deux c'est réussi.
1: Ouais.
0: Juliette est avec nous. Bonjour Juliette.
12: Coucou Manu, coucou les wawas.
0: Bienvenue sur Énergie. Juliette, quel a été l'un de tes plus beaux ratés?
12: Eh bien moi, mon plus beau raté, c'est mon mari a bien invité son patron à déjeuner à la maison. Et à la fin du repas, au lieu de mettre du sucre, je lui dis...
0: Oh là, Juliette, je suis désolée, on t'entend pas très bien.
12: Ah, pardon.
0: C'est pas grave, c'est pas de ta faute.
1: On dirait la fille du Mike Drive.
0: Oui,
2: c'est vrai.
0: C'est exactement... Bonjour, bienvenue chez McDonald's, vous voulez quoi?
12: En fait, mon mari avait invité son patron à la maison, à déjeuner, et je me suis trompée, j'ai mis du sel dans le café à la place du...
2: Ah
0: ouais. Oh, c'est pas méchant.
2: Bah c'est pas grave.
1: Il s'est fait virer.
12: Non, il a eu sa promotion. Voilà.
0: Bon.
1: Ça va, alors tout le
0: monde. Il a eu sa promotion, t'as mis du sel. Maintenant, il faut que tu continues à mettre du sel partout.
1: Voilà.
0: Voilà, bien sûr. Voilà.
12: Pas génial, quand même.
0: C'est rien du tout, Juliette. Et on va prendre une grande frite aussi. Merci beaucoup de nous avoir appelés. Il y a Kevin qui est là. Bienvenue, Kevin.
13: Ouais, salut Manu, salut les ouin-ouin.
0: Sois le bienvenu sur Énergie. Kevin, quel a été l'un de tes plus beaux ratés?
13: Merci. Alors moi, c'est moins glamour que pour Nico, mais une fois à l'aéroport, j'ai confondu ma valise avec celle d'un inconnu. Et du coup, je m'en suis rendu compte que quand je suis arrivé à l'hôtel.
2: Oh, le seum.
0: C'est une de mes plus grosses peurs à l'aéroport.
2: Peur, toi.
0: Ouais, je regarde en fait toujours s'il n'y a pas une valise qui est comme la mienne.
1: Ouais.
0: Parce que j'ai pas envie qu'on prenne la mienne et j'ai pas envie de prendre celle d'un autre.
1: Tu sais, quand t'as la tienne qui arrive sur le tapis, tu regardes et tu te dis, putain, pourvu qu'il y ait personne qui la touche. Parce que sinon, oui. T'as envie de crier.
0: Mais en plus, il y a des gens, des fois, ils sont hyper nerveux. Si tu leur dis c'est la mienne, quoi, c'est la tienne, c'est la mienne. Oh là.
1: Okay. C'est vrai qu'ils ont entendu. C'est un bon résumé du monde en ce moment.
2: Dès que tu vas attraper, c'est vrai.
0: Globalement, dans le monde, les gens, bah, tu frôles un peu. Qu'est-ce que tu vas faire? Rien, bonjour.
1: C'est juste ma valise.
0: C'est pour récupérer. Et en plus, les valises à l'aéroport, quand tu vas les récupérer, des fois, t'as tous les gens, les spécialistes sont autour.
1: Ah ouais, ouais.
0: Et ils sont autour avec leur énorme caddie là.
2: Bien sûr, et tout près de là où ça sort pour être le premier à récupérer, quoi.
0: Et toi, t'attends et quand tu vois ta valise arriver, elle arrive avant celle des gens qui sont là depuis 4 heures, et t'es obligé de passer entre les gens et ils te jugent.
2: Bien sûr.
1: Mais parfois, t'en as qui attendent au mauvais endroit, ça j'aime bien ça. Tu sais, quand t'as des gens, ils sont agglutinés à un endroit et en fait, ça sort de l'autre côté.
0: Et là, tu vois tout le monde bouger d'un coup. Merci Kevin de nous avoir.
13: Il n'y a pas de quoi, bonne journée.
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0: Il y a un gros week-end qui arrive. On va écouter K-pop Demon Hunters, Zao et MC Solar comme Caroline. Et à propos de Zao et MC Solar. Ça faisait un mois que j'avais dit à Florent, notre producteur, ce serait cool d'avoir Zao, de recevoir Zao.
2: Ouais.
0: Et tu me disais, vous aviez envoyé un mail, vous n'aviez pas de réponse.
3: Eh oui.
0: Et ils ont eu enfin une réponse hier et on sait pourquoi elle ne répondait pas.
3: Eh oui.
2: Qu'est-ce qui s'est passé?
0: Bah, c'est qu'elle n'est pas en France.
3: Elle est au Québec.
2: Ah bon?
0: Et elle vit là-bas?
3: Oui.
0: Et bah, je savais pas.
1: Ah bah, moi non plus.
0: Bah non, bah je savais pas non plus.
2: Ok, bah on apprend des choses.
0: Donc du coup, c'est compliqué pour l'avoir. Mais du coup, elle revient en France de temps en temps?
3: Normalement, on avance sur une possible date.
0: Ah,
1: bientôt.
3: Ah, bientôt, 2027. Non, ça c'est.
2: Yes.
0: Ah, c'est du bientôt.
3: Non, je vais pas trop m'avancer parce qu'après, si c'est pas bon, mais on avance sur une date.
0: Mais genre avant la fin de la saison.
3: Oui, bah oui.
0: Genre en juin.
3: Genre, bah de toute façon, il y a pas 20 000 mois possible techniquement, mais. Genre en juin, ouais, début juin peut-être.
0: Oh, ok. Et on aurait été la chercher. Hein.
3: Ah bah là.
0: 9h05. On va l'écouter, Zao avec MC Solar. On va vous offrir un iPad aussi, l'iPad 11e génération. Dans 5 minutes, on joue ensemble. Vous nous appelez au 0870-4248. Avant ça, c'est le moment de l'astuce du jour. Oui, c'est un truc que je viens d'inventer maintenant.
2: Ouais, parce que j'allais dire, on n'a jamais fait ça.
0: On n'a jamais. Mais c'est quand même le moment de l'astuce du jour. Vous avez des fois des moments où vous avez des trous de mémoire.
2: Tout le
1: temps. Ça arrive.
0: Il y a une étude qui est sortie et qui dit que si vous avez un gros trou de mémoire, faut essayer de claquer les doigts. Comme ça, tac.
1: Ok.
0: Apparemment, on serait plus à même de se remémorer nos souvenirs en claquant les doigts.
2: Ah ouais.
0: Je ne sais pas pourquoi. Ouais, Nico.
1: Non, mais j'ai déjà vu ma mère, c'est qu'il dit attends, mais comment il s'appelle lui déjà là?
2: Ah oui, il fait comme ça.
0: Exactement.
1: Et peut-être que c'est ça qui fait revenir.
0: Ouais, c'est marrant parce que les personnes qui font ça, souvent, c'est les personnes âgées. Et c'est celles qui ont le moins de mémoire.
2: Oui.
0: Fin de la théorie.
2: Voilà.
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0: T'arrives. Excusez-moi, je ramassais ma boîte à chaussures. Je suis à l'âge où pour ramasser ma boîte à chaussures, je baisse pas mon dos, je baisse mes jambes parce qu'on m'a dit que sinon ça pouvait bloquer le dos.
2: Oui, mais c'est mieux, c'est très bien de faire ça.
0: Eh bien, merci. 9h09. Alors je suis parti comme Caroline. Zao et MC Solar comme Caroline. C'est dans 3-4 minutes pour vous, mais avant ça, on joue. On joue comme chaque matin pour vous offrir des beaux cadeaux. Il est 9h10, Annabelle est là. Bonjour Annabelle.
17: Bonjour Manu, bonjour l'équipe.
0: J'ai pour toi le dernier iPad, l'iPad 11e génération. Il est pour toi, Annabelle, si tu gagnes ce matin. Ah, qu'est-ce qu'il y a dans la boîte à chaussures de Manu? J'ai une boîte à chaussures dans laquelle il y a quelque chose. Tu vas avoir 2 minutes pour trouver ce qu'il y a dedans. Le petit truc, c'est que tu ne seras pas seul parce que toute l'équipe peut participer.
2: On est à fond.
0: Vous avez le droit en 2 minutes de faire toutes les propositions que vous voulez. Vous pouvez poser toutes les questions que vous voulez, sauf que, c'est important, je ne peux répondre que par oui ou par non. Mm-hmm. Vous pouvez tenter de poser une question par laquelle je ne répondrai pas par oui ou par non.
1: D'accord.
0: Mais je ne répondrai pas.
2: Ok.
0: Parce que là, on rigole pas. Parce que là, il y a un beau cadeau en jeu.
2: Oui.
0: 2 minutes pour savoir ce qu'il y a dans ma boîte à chaussures. Attention, petit indice, je la secoue.
1: Oh, c'est petit, c'est petit, ouais.
0: C'est parti.
1: Est-ce que c'est en plastique?
0: Oui, c'est en plastique.
1: Ah.
0: Annabelle?
17: Est-ce que c'est utile?
0: Ah oui, c'est utile, absolument.
2: Ça se mange?
0: Non, ça ne se mange pas.
1: C'est la partie de quelque chose?
0: C'est la partie de quelque chose.
2: Un capuchon?
0: putain.
3: Oh la vache. Allez, on rejoue dans 5 minutes.
0: Non mais attends, ils sont déconnés.
2: Non mais c'est quand il a dit et la partie de quelque chose,
3: ouais.
2: Le bruit.
3: Et c'est vrai que le
2: petit,
3: bruit.
2: Petit, je me suis dit c'est le capuchon d'un stylo. C'est bah voilà, putain.
0: C'est oh le là. Capuchon d'un stylo, Nick.
1: Tu sais que j'ai failli poser la question en premier en plus. Ouais.
0: Alors je vais vous dire un truc.
1: T'es déçu? Plus, oh, il jette ça. Hey, t'as non, jeté attends, la boîte à chaussures.
2: Est-ce qu'on peut dire la vérité? Orantene nous a dit, bah vous allez jamais trouver, ça va être dur et tout. Eh bah bim.
3: Record, je pense.
0: Ah putain, mais ouais. C'est quoi? Il y a toutes les questions se sont enchaînées.
2: Ouais, ouais. C'était bien placé.
0: Oh, mais comment vous vous dites c'est la partie de quelque chose?
2: Bah c'est grâce à Nico.
0: C'est tout petit, ouais. Puis j'étais content, ça avait bien commencé parce que je dis c'est en plastique et Lorenza elle dit ça se mange. Donc je me dis ok, elle est out, elle. Ouais. Ok, c'est bon, ça s'est réglé avec Lorenza.
1: Elle va te coucher.
0: Waouh! Annabelle, l'iPad 11ème génération, il est pour toi?
17: Merci beaucoup, je suis très émue, merci.
0: Oh!
1: C'était facile pour le gagner celui-là.
0: Ah bah.
17: Oui, non, j'en reviens pas, merci beaucoup.
0: Bah tu peux en venir, hein. C'est... même moi non plus, j'en reviens pas, j'avoue, je suis un peu. Je suis pas un colombe, je suis ronchon. Bravo à toi, Annabelle, on t'embrasse fort.
17: Oh, merci, gros bisous à l'équipe, merci.
0: T'as le prochain, je vais vous dire un truc.
3: Une tronçonneuse!
0: Ah non, non, c'est pas une tronçonneuse, il me prendra le modèle de la tronçonneuse et le numéro de série.
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0: C'est son anniversaire aujourd'hui à Nikos.
2: Oh,
0: il a 58 ans.
2: Ah ouais, ben.
0: Mais il est là.
2: Mais il est en place. Hein.
0: Il est là, il est toujours là, il est fin.
2: Il chante,
0: est lancé.
2: Il fait de la photo, il anime.
0: Mais
2: quel
0: il
2: homme.
0: Fait, mais il, je crois qu'il a fait une exposition de photos.
2: Ouais.
1: Ouais.
2: Il est fort. Hein.
0: Il est en place. Et puis quand il a rien à foutre, il se dit, tiens, je vais me faire un petit Energy Music Awards. J'ai rien à faire ce week-end. Allez, je vais les présenter. Il est incroyable. Et ensuite, un pour ou contre ce matin. Ça fait très longtemps qu'on l'avait pas fait. Le principe est simple. On dit des choses et les autres disent s'ils sont pour ou s'ils sont contre. Vous êtes avec nous au 0870-4248. Qui veut lancer les hostilités?
1: Moi aussi.
0: Oh là, voilà, c'est chaud là. Bon, allez, vas-y, Nico.
3: Les paddles gonflables. Pour ou contre?
0: Bah déjà, je suis alors le paddle en lui-même. Alors ouais, attention, parce que tout le monde mélange paddle et paddle.
1: C'est pas la même chose.
2: La planche là.
0: Ouais, alors paddle, c'est
3: mini tennis là.
0: C'est le truc voilà pour les enfants là.
2: Tu vas en fâcher plus hein.
1: Alors qu'est-ce qu'il va dire sur le paddle?
0: Et le paddle, c'est le surf pour les enfants.
1: D'accord, ça marche.
0: Paddle, c'est vous avez déjà vu
2: mais
0: des
2: c'est
0: gens
2: la planche, là.
0: Sur l'eau, voilà, c'est une ouais, planche ouais. Et comme un surf en fait. Et des gens, ils pagayaient debout dessus.
1: Et j'ai un gros coup de gueule sur les paddles gonflables.
2: Mais déjà... moi, je pensais que tous les paddles étaient gonflables.
1: Ah bah non, t'as des planches comme la planche à voile ou le surf.
2: Ah justement. Oui, ok.
1: Et le problème, je trouve que t'as des loueurs, t'as de plus en plus de loueurs de paddles. Ça, je trouve ça très cool. Continuez, faites votre taf, etc. C'est bien. Les bordels. Non, mais ils vendent des paddles gonflables qui sont pas chers. Donc effectivement, tout le monde se ramène à la plage avec un paddle gonflable. Et ils le gonflent sur le côté, là, sur le parking.
2: Oui, oui, je sais.
1: Et ils le mettent à côté de leur serviette. Et ça te prend 6 emplacements sur la plage.
2: Ah, donc t'es contre.
1: Ah, mais je suis totalement contre.
0: Pourquoi tu deviens pas, je sais pas, surveillant de baignade?
1: Ah, putain, je sifflerai toutes les deux secondes.
2: Ah, oui, bah,
1: ils ont
2: oui.
1: pas de paddle, quoi.
0: Mais ils ont le droit de mettre leur paddle.
1: Ils ont le droit, mais c'est le bordel. À un moment donné, tu peux plus mettre ta serviette.
0: Attends,
1: il y a beaucoup moins de place.
0: Alors, pour être déjà allé à la plage avec Nico.
1: Ouais, vas-y.
0: Donc il n'aime pas. Le mec, il est chaud.
2: Ouais, vas-y, balance.
0: Il va sortir une mètre de baseball.
2: Vas-y.
1: Je suis un peu sanguin. Je suis tendu en ce moment.
2: Non, pas du tout.
0: Non, mais il critique un mec qui met son paddle gonflable sur la plage.
1: Ouais, parce que moi, je le mets pas, moi.
0: Mais non, mais tu mets 10 000 trucs à la plage.
1: J'ai ma chaise de plage.
2: Et t'as une remorque pour enfants aussi.
0: La remorque. Oui,
1: je me mets sur le côté.
0: Remorque pour aller à la plage, mec.
1: C'est moins gros qu'un paddle.
0: Mais on a l'impression que le mec, c'est un livreur de chez Boulanger. Il arrive. Qu'est-ce que tu fais?
1: Je peux te livrer des trucs si tu veux. Bon, okay. Ok. Donc vous êtes contre ça et contre moi, quoi.
2: Ouais. Non, c'est
0: pas,
2: tout.
0: On n'est pas contre toi.
2: Moi, je suis ni pour ni contre parce que. Bah,
0: ah, ouais. Qu'est-ce qu'elle a, la Suisse, là?
2: Non, mais.
1: Allez, un avis, on veut.
2: Bah, mettez-vous, enfin, utilisez ça comme transat, le paddle.
0: Oui, c'est bien, ça va pas piquer le dos.
1: C'est parfait, ça.
0: Ça ou bien une clôture avec des barbelés. Eva est avec nous. Bonjour, Eva.
19: Salut Manu, salut tout le monde.
0: Sois la bienvenue parmi nous. T'avais un pour ou contre à nous proposer?
19: Vous êtes pour ou contre les tomates chaudes, par exemple dans les burgers?
2: Voilà, là, on soulève un vrai débat. C'est dégueulasse.
1: C'est dégueu, c'est pas franc, les tomates chaudes.
2: C'est dégueu.
1: Contre.
0: Putain, c'est chaud. Non, mais c'est...
1: Quand tu vois une tomate, t'as envie de fraîcheur. Ou alors, putain, fais-moi une sauce tomate.
2: Oui, mais... voilà, je suis entièrement d'accord avec Nico.
0: Mais la tomate, elle est fraîche, sauf que quand tu la mets sur la viande, elle devient chaude un peu.
1: Ouais, c'est pas sympa.
2: Et il n'y a rien de pire que la tomate tiède, c'est encore pire.
1: C'est comme la salade, tu vois, la salade chaude, effectivement. C'est
0: sur parce que à ce moment-là, demander un steak surgelé, hein. Elle sera frappe, votre tomate.
1: C'est pas ouf.
0: Attendez, il y a le producteur de l'émission, la voix de la sagesse, qui lève la main. C'est mignon.
3: Contre les tranches de tomates dans les burgers et tout, mais pour la tomate farcie. Parce que tomate chaude avec la farcies, ça c'est bon.
0: Et là, je crois qu'on parle des tranches. On parle des tranches de tomates qui normalement sont froides et qui c'est dans le burger deviennent chaudes.
2: Et là, t'as la peau qui s'en va toute seule et tout.
3: Ça contre, complètement.
0: Ouais, mais alors, encore la tomate chaude, moi ça me gêne pas. C'est vraiment c'est la salade verte. La salade verte qui devient chaude et qui est toute ramollie, on a l'impression vraiment, c'est genre.
2: T'as fait rigueur.
0: J'arrive pas à bander quoi. Parce que c'est vraiment.
1: Ça me rappelle des souvenirs.
0: Quand je vois cette salade, ouais.
2: Cette comparaison
0: j'ai envie de lui dire, c'est pas grave, on recommence dans un quart d'heure. Ah, Eva, tu nous as fait rêver. Merci beaucoup de nous avoir appelés.
17: Merci à vous. À plus tard. Bonne journée.
0: Gros bisous. Pour ou contre, Lorenza?
2: Les chaises hautes dans les bars.
0: Les chaises?
2: Je déteste ça.
0: Ah, donc, oui, mais avec les tableaux hautes,
2: oui.
0: Alors?
2: Oui. En fait, j'aime pas quand mes pieds ne touchent pas le sol. Genre, quand il n'y a pas de petit rebord ou, je sais pas, toujours trop haut, t'es pas confortable pour manger ou
0: dans
2: boire.
0: Dans les chaises hautes en général, t'as une petite barre pour mettre les pieds.
2: Oui, ouais. Mais même, t'es jamais à l'aise en fait.
1: Moi, je reste debout aussi, moi.
2: Ouais, moi aussi.
1: Je me mets à côté du tabouret ou alors parfois tu poses une fesse sur le tabouret, mais tu sais, t'es un peu en. T'as ton pied qui se lève parce que c'est un peu trop.
2: C'est pas agréable.
0: Il y a des restos où il y a des trucs comme ça haut et moi, j'aime bien.
2: Ah,
1: t'es pas bien. Quand on tourne dans un resto, on te met genre au comptoir.
2: Ah, je déteste.
1: Et que t'es justement sur les chaises hautes, franchement, c'est.
0: Mais ça dépend quelle chaise haute, ça dépend quelle.
2: Non, mais t'es jamais confort, j'aime pas.
1: Ouais, t'as l'impression d'être un arbitre au tennis. Ouais. Mais tu vois, c'est
0: faute. On peut continuer encore un peu, allez, pour ou contre. 0870 42 48, vous venez avec nous.
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0: Je vous avais dit que j'étais passé sur iPhone.
2: Ah oui, mais ça c'est quand même un truc de fou.
0: Et bah il y a un truc qui me perturbe.
1: C'est quoi?
0: Je suis désolé. Prenez votre clavier.
2: Oh là là, qu'est-ce que t'as?
0: Ok, mettez-vous genre sur WhatsApp et comme si vous vouliez m'écrire un message.
1: Ouais.
0: Ok.
1: Vas-y.
2: Ouais.
0: Et vous tapez par exemple top T-O-P. Vous la répondez, c'est super, c'est top.
1: Ouais.
0: Point d'exclamation.
2: Voilà.
0: Ok, et vous me l'envoyez.
2: C'est fait.
0: Ok, Lorenza, c'est bien. Nico, vas-y.
1: Quand j'arrive. Top.
0: C'est trois lettres, hein.
1: Ouais, je sais.
0: Florent me l'a envoyé.
1: C'est bon?
0: Ok, j'ai un problème.
1: Qu'est-ce qu'il y a?
2: Qu'est-ce que t'as?
0: Eh ben, en fait, vous, le point d'exclamation, il y a un espace entre le P et le point d'exclamation.
1: Oui, pourquoi?
2: Parce qu'on le met?
0: Eh ben, moi, quand je mets top et que je mets un point d'exclamation, il met pas l'espace.
1: Il faut cliquer sur l'espace.
2: Tu dois cliquer sur l'espace.
0: Eh ben, alors je mets un espace, je mets le point d'exclamation. Ah ouais.
2: C'était juste ça le problème.
0: Oui.
1: Je pensais que ça allait être une question d'emoji. C'est où il te propose quand tu mets top, il te met emoji pouce et tout. Non.
2: C'est très mignon.
1: C'est ça ton.
3: Oh, c'était pas fou. Hein.
2: Je pensais que t'allais me dire parce que des fois ça transforme en emoji et c'est l'emoji pouce.
1: Putain, t'es devenu mon père.
0: Oui. C'est
1: devenu mon père qui a un problème avec son clavier.
2: Non, mais il découvre iPhone, écoute.
0: Ouais, c'est ça.
1: C'est un clavier.
0: Ouais.
1: Tu découvres iPhone. C'est le même sur Android.
0: Non, mais là ça le fait.
1: D'accord.
0: C'est pas possible.
3: J'ai même pas compris la problématique en plus.
2: Mais rien,
1: il va nous dire à la maison, ça le faisait pas.
0: Attends, top, espace, point d'interrogation.
2: Ah!
0: Là, ça marche pas.
1: C'est-à-dire, t'as mis l'interrogation,
0: t'as dit? C'est de ma faute. Non, d'exclamation. Ouais. C'est de ma faute parce que, en fait, vous l'avez fait sur le clavier normal.
1: Et alors?
0: Et moi, j'ai mis un autre clavier, c'est mon clavier.
1: Comme clavier?
0: C'est un truc que j'avais sur mon Samsung.
2: Oh là là. Oh, le nostalgique.
1: Il a gardé le parfum de son ex.
2: Non, mais quand tu switches, il faut switcher vraiment. Bah tu peux pas garder des trucs.
1: Alors?
2: Tu peux pas être entre les deux comme ça.
1: Regarde pas en arrière.
0: On a vécu tellement de trucs.
2: Oui, faut tourner la page.
1: Mais oui, la vie, c'est pas un rétroviseur. Avance.
2: La vie, c'est iPhone.
0: Ah, mais je pensais pas que ça allait être aussi douloureux que ça.
1: Alors, faut cicatriser.
0: Ah, j'arrive pas.
2: On laisse Samsung dans un coin et.
0: Tu sais, franchement, changer de téléphone, honnêtement, je veux pas mettre les choses des niveaux, mais ton divorce, Nico, franchement, c'est que d'un côté.
1: J'ai l'impression.
2: Il est ma boule.
1: Non, mais c'est vrai que moi, quand j'écris à mon ex, y a pas de problème d'espace, tu vois.
0: Et ben, moi, j'en ai un.
1: Ouais, l'émoji doigt d'honneur, tu vois.
0: Je ne te le conseille pas. Alors, lui, pour le coup, il a vraiment pas cicatrisé. C'est le jeu de Florent?
3: Oui, c'est la récréation.
0: Alors, tous les jours, Florent, notre producteur, nous propose un jeu et on est content. C'est un peu une petite récréation. C'est quoi aujourd'hui?
3: Alors, aujourd'hui, on va faire appel à la culture générale. Je vais vous donner un mot et play, une lettre chacun, et après, on voit si vous y arrivez.
2: On avait été bon la dernière fois.
3: Ouais, du coup, j'ai augmenté le niveau là.
2: Oh non, allez, j'allais dire, je me sens un peu pas ouf aujourd'hui.
0: On a Clara Marie qui est avec nous. Bonjour Clara Marie.
20: Salut Manu, salut les Wawa.
0: C'est marrant comme prénom, Clara Marie.
20: C'est spécial.
0: Bah c'est
2: atypique.
0: C'est toujours le truc des le papa voulait Clara, la maman voulait Marie, on vous a mis ensemble.
20: C'est la grand-mère qui s'appelle Marie, du coup il voulait un prénom composé, on a repris le début de la grand-mère et du coup Claire Marie.
2: En vrai pas mal.
0: Non, c'est pas... Ah oui, c'est bien.
20: Voilà.
0: Très bien. Après cette discussion sur la langue française, nous allons passer au jeu.
2: Oui,
3: exactement.
0: Mais c'est un peu dans le thème.
3: Exactement. Alors du coup, il y a juste un ordre à respecter. Ça va être Manu, Clara Marie, Lorenza et Nico.
0: D'accord. Et tu me donnes un mot et on les pèle.
3: Chacun votre tour, une lettre.
0: On y va.
3: Anachronisme.
2: Oh putain.
0: Alors on y va. Donc, ah, moi, Manu, Clara, ouais. Lorenza, Nico. A.
20: N.
2: Je sais même pas si on a deux. Bah, A.
1: C.
0: H.
20: R.
2: O.
1: N.
0: I.
20: S.
2: M.
1: E.
3: Eh oui.
2: Oh, wow.
0: Tu nous as pris cuit avec pour de quoi? Eh alors.
3: Attention.
0: Allez, la suite.
3: Dithyrambique.
0: Oh. Ah bah c'est. Je commence?
3: Oui.
0: D.
20: I.
2: T.
1: Y.
3: Non.
1: Non, merde.
0: Pouf, heureusement, ça, j'aurais pas voulu que ça tombe sur
3: c'est
0: moi.
3: C'est quoi?
0: C'est
2: un H.
0: C'est un H.
1: Ah bon?
0: Ah ouais. Ouais. Mais après, c'est un Y ou un I?
3: Y.
2: Ouais.
0: Ah,
2: okay. T'étais dans le bon.
3: Bon, après, Rambic. Hein.
0: Rambic comme le pays, il a Rambic.
2: Bien, bien sûr, évidemment. Bien connu.
3: Allez. Attention. Onomatopée.
0: O.
20: N.
2: O.
1: M.
0: A.
20: E.
0: Onomatopée.
1: Oh,
0: non. O. P. E. Accent aigu.
20: E.
3: Oui, exactement.
2: Vous avez
1: sur le
2: regarde
1: tout dans les yeux. Il y a une tension. Si tu calcules, tu dis bien sur quoi je vais tomber. Et merde.
2: On a le ventre qui se serre.
0: Et encore un ou deux.
3: Ouais. Chrysanthème.
2: Ah, oh, c'est chaud ça. Mais ça, je sais, je crois.
0: Non, je connais aussi.
2: Ouais.
1: Ah bon?
2: Ouais.
0: Peut-être. J'ai un doute là.
2: Il y a beaucoup de gens morts dans ma famille.
0: C'est pas...
1: La chance.
0: Mais excuse-moi. Est-ce que t'as des réductions? Parce que moi, potentiellement, j'en ai un qui n'en pas longtemps.
2: Je connais seulement.
0: Bon. C.
20: Ah, j'hésite.
0: Ah, vas-y.
2: Non.
0: Allez, lance-toi.
20: H.
2: Oui. R.
1: Ah, j'hésite.
3: Y.
1: Oui.
0: Ouf. S.
20: A.
2: N.
1: T.
0: H.
20: E, accent grave.
2: M.
1: E.
3: Eh oui.
2: Oui.
0: Je rajouterai un S parce que c'est vraiment radin de mettre sur une tombe.
2: C'est vrai.
0: C'était pas mal, on était pas mal.
3: Mauvais. Non, on était pas mauvais là.
0: Alors, Clara Marie, je vais t'offrir le mug Manu sur Énergie et puis le t-shirt Manu sur Énergie aussi.
20: Ah, super, c'est cool, merci beaucoup.
0: On a pas été mauvais.
1: On retient que Lorenza a beaucoup de mal, ça fait petite vénarde.
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0: On continue notre pour et contre. Le principe est simple, ça fait longtemps qu'on l'avait pas fait. On est content de le refaire une fois, comme ça. On dit les choses et les autres disent s'ils sont pour, s'ils sont contre. On vous prend au téléphone au 0870-4248. On va démarrer avec Aurélia. Coucou Aurélia.
22: Coucou Manu, coucou les wawas.
0: C'est quoi ton pour ou contre?
22: Alors, pour ou contre les plantes en plastique?
2: Bah pour, sauf au mariage.
0: C'est bah pourquoi sauf au mariage, t'es pour alors?
2: Bah non, mais pour dans la vraie vie, ça dérange pas chez soi, au bureau et tout. Mais au mariage, il faut que ce soit des vraies fleurs, je suis désolée.
0: Ah bon?
2: Ah oui, je suis catégorique là-dessus.
0: D'accord, il y a une raison spéciale ou...
2: Bah parce que c'est un jour dans la vie, il faut que ça sente bon, que ça soit vrai. Enfin, je sais pas, il faut des vraies fleurs
1: des
2: pour un mariage.
1: Des vraies fleurs pour un jour, c'est un peu gâché quoi.
2: Bah tu les reprends chez toi après si tu veux, mais enfin...
1: Lorenza
0: a étudié les plantes.
1: Elle
0: a étudié les plantes et elle est extrêmement tendue sur son mariage qu'elle a déjà planifié. Elle connaît même le prénom des témoins. Voilà. Après, il faut juste trouver la personne. Florent, le producteur.
3: Complètement pour, surtout si t'es une quiche en entretien de plantes, comme moi. Et plutôt que de laisser crever la plante parce que t'y arrives pas, fausse plante.
0: Alors, moi, j'ai pas de plante en plastique. Alors, ma femme adore les plantes. Ouais. Moi, j'ai un potager. Ça me ferait chier de bouffer les tomates en plastique. Et ensuite, sur les plantes à la maison, c'est quand même. Tu sais que c'est une vraie plante. Tu vois, et nous, on a une plante. Je vous avais parlé d'Yvette déjà.
2: Bien sûr. Oui.
0: Tu vois, Yvette.
2: Qui représente ton amour.
0: Exactement. Yvette, ma femme me l'avait offerte quasiment au tout début de notre relation. Mmh. Et elle l'avait mise, elle a dit Yvette. Faut pas qu'elle meure. Si elle meurt, notre couple, il part en sucette.
1: Oh, la pression.
2: Oh, c'est horrible.
0: Mais Yvette, on l'a toujours. Et on a changé de peau Yvette, mais je ne sais combien de fois, parce que maintenant, elle est énorme. Et, ouais, je vous l'avais dit, et c'est quand même incroyable, quand on s'était séparés, Yvette faisait la gueule.
2: Oh. Ah
0: ouais. Elle était devenue toute petite, toute rabougrie.
1: Elles sont vivantes. Elles sont vivantes, les
2: pensées. Elles sentent tout.
0: Elles sentent le truc.
2: Ouais.
0: Oh là là. Prochaine fois que je pars en vacances, je pars avec Yvette. Aurélien, merci beaucoup de nous avoir appelés. Il y a Jimmy qui est là aussi. Bienvenue sur Énergie, Jimmy.
5: Salut Manu, salut au moins.
0: Jimmy, pour ou contre quoi?
5: Garder les photos de son ex.
2: Mais oui.
0: Ah, toi t'es...
2: Bah oui, moi, mais alors, du coup je les mets dans des petits dossiers et je classe sur mon disque dur, quoi. C'est, ah des, ouais, bah, c'est des souvenirs, j'ai pas envie de les supprimer, moi.
0: J'ai eu un gros chagrin d'amour une fois.
2: Oui.
0: Et ben en fait, dès que je retombais dessus, ça me défonçait, ça me faisait mal au ventre. Bah, et donc j'ai tout effacé, j'avais même effacé son numéro au bout d'un moment.
2: Ouais, mais c'est dur, ça. Enfin, moi je trouve que dans le téléphone c'est compliqué parce qu'en plus t'as l'option souvenir où ils te remettent des photos de toi quand t'es hyper heureuse avec ton ex, c'est horrible. Mais du coup, sur un disque dur, tu t'en... Enfin, je sais pas, c'est des bons moments.
0: Là,
2: bah voilà, c'est quand même une partie de ta vie, quoi.
0: Ouais, non mais.
2: Ton histoire, enfin je sais pas.
0: Mais ouais, dans un disque dur qui est
2: moi, je garde tout, hein.
0: Au fond d'un tiroir.
2: Oui, voilà.
0: Au fond d'un bureau.
2: Oui.
0: À la décharge. Merci Jimmy de nous avoir appelé. Bonne journée à toi.
5: Non, je suis pas.
0: D'accord, ok. Pour ou contre, Florent, nos producteurs.
3: Pour ou contre, la pétanque d'intérieur.
1: C'est
3: quoi,
1: des
3: sortes, ah oui,
1: de sacs.
3: Ouais, t'as soit des petits sacs, en fait ça existe aussi en faux palais et tout machin. Mais tu, du coup, peux jouer à la pétanque dans l'intérieur de la maison.
0: Ouais, je trouve pas ça ouf, moi.
1: Ouais, faut pousser tous les meubles.
3: Bah, moi je trouve que c'est décevant. En plus, moi j'en ai une spéciale ventouse. Pétanque ventouse.
2: Mais moi j'étais contre aussi, parce que pour moi je voyais ça en extérieur. Mmh. Mais il y a des bars, je crois que c'est chez Bouboule, genre des trucs comme ça. Et en fait, tu peux jouer à l'intérieur.
0: Mais c'est une vraie pétanque. Mais
2: en intérieur.
0: Là, il parle de petite pétanque d'appartement.
1: Ouais. Et puis spéciale ventouse,
0: parce
1: apparemment.
0: Que, honnêtement, dans ton appartement, tu joues à une vraie pétanque. Ça va être compliqué avec le syndic. Monsieur, on ne sait pas ce qui se passe chez vous. On a plusieurs plaintes, comme si chez vous c'était un bowling. Bah non, pourtant,
2: ah bon,
0: vraiment, vous pouvez venir voir, il y a de la moquette. Hein. Vraiment, je comprends pas. Nicolas est là, bonjour Nicolas.
6: Salut Manu, salut les wouin-wouin.
0: Mais on est bien, Nicolas. Quel est ton pour ou contre?
6: Pour ou contre les pailles en carton?
0: Alors,
6: dans les cocktails, dans les bars.
0: Ouais, je suis pas ouf. Alors, moi, je suis pour dans le sens où effectivement.
2: Bah oui, pour l'écologie.
0: Voilà, pour la planète, c'est bien parce qu'il n'y a plus de plastique.
2: Bien sûr.
0: Ouais. Après, évidemment, on a tous connu une paille en carton qu'on oublie pendant environ 45 secondes.
1: Elle
0: et derrière.
6: Ben oui.
2: Elle se décompose, elle se détache.
1: Quand t'as du carton dans la bouche, je comprends pas pourquoi.
0: Il y a les pailles en fer.
1: Il y a du fer, il y a du bambou aussi, et il y a les pailles en pâte. Ça, c'est génial. Et pour les restos italiens.
3: Les pailles mangeables.
2: Ah oui, tu les croques. Il y a des pailles
0: en
2: verre.
0: En verre, putain, c'est chaud ça quand même, en verre.
2: C'est la totale.
6: Ah oui, j'ai trouvé ça chez Action.
0: C'est
1: le mec se les vend avec un code promo.
0: Ce qui est génial, je suis sûr que t'étais rentré chez Action, t'avais absolument rien à acheter.
6: C'est ça, forcément.
0: Et tu
6: forcément, je suis ressorti avec plein de choses.
0: Ah, mais là, avec des pailles en verre. La magie d'Action. Merci beaucoup, Nicolas, de nous avoir appelé.
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0: 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Il y a un gros week-end qui arrive. Et avant ce gros week-end, on va vous donner des bonnes nouvelles. Parce que tous les jours, on vous donne des bonnes nouvelles. Mais alors attention, aujourd'hui, c'est pas nous qui allons donner les bonnes nouvelles.
2: Ah !
0: Il y a Aurélien qui nous a appelé. Et dans les bonnes nouvelles, on a souvent les belles histoires. Et bien Aurélien, il voulait nous raconter une belle histoire pour les bonnes nouvelles.
2: Ok.
0: C'est rigolo comme phrase. Il voulait nous raconter une belle histoire pour les bonnes nouvelles. Bon, bref. Aurélien est avec nous. Bonjour Aurélien.
24: Salut Manu, salut les moments.
0: Aurélien, t'avais une bonne, belle histoire que t'as vécue, c'est ça ?
24: Ouais, c'est ça, tout à fait. Ouais, je partais en vacances en TGV. Et donc il s'avère qu'il y avait un petit écureuil qui était dans le wagon bar, dans ma voiture depuis deux jours bloqué. Les contrôleurs n'avaient pas à l'attraper.
0: Ah, il était dans le wagon.
24: Ouais, c'est ça. Il était dans mon wagon. Ouais.
0: Attends, il avait payé sa place.
24: Je sais pas. Ouais, je pense pas. Ouais.
0: Non mais est-ce que
2: il a bien choisi le wagon en tout cas.
0: Non mais est-ce qu'ils avaient scanné le QR code de sa place.
24: Et en fait, ouais. Donc il s'est retrouvé intéressé par ma canette de Coca. Il a mis son museau dedans, il s'est coincé le museau, et donc là j'ai pu l'attraper avec mon manteau, lui sauver la vie et l'emmener donc au wagon bar où il a été posé dans une caisse et débarqué à la gare qui suivait.
0: Et ensuite vous l'avez relâché comme ça.
24: C'est ça, ouais. Il a été débarqué après par les personnels du travail.
0: Il y a un seul problème dans cette histoire, c'est que en fait ils ont complètement oublié de lui enlever la canette de Coca. Il y a un écureuil quelque part en France qui se balade avec une canette de Coca bloquée dans la bouche.
24: Du côté d'Avignon, ouais.
0: Hey, t'as sauvé un écureuil.
2: C'est trop mignon.
24: Ouais.
0: Est-ce que t'as eu le temps de lui donner un nom?
24: Non, même pas, c'est vrai que j'aurais pu, ouais.
0: Bah tu dis ouais, tu lui donnes un nom et tu dis allez Marcel, va vivre encore.
2: C'est mignon Marcel pour un écureuil.
0: Ouais Marcel l'écureuil. C'est vrai, parce que ce truc-là, quand on sauve un animal,
2: franchement,
0: t'as l'impression d'être un héros.
2: Ouais, c'est vrai.
0: Quand j'étais petit, j'avais sauvé un oiseau comme ça qui était tombé du nid. Un petit oisillon.
1: Moi, j'ai sauvé un poisson, moi.
0: Un poisson.
1: Un mec qui était en train de pêcher, il y avait un seau avec des poissons à côté, j'ai pris le poisson, je l'ai jeté dans l'eau.
2: Ah, tu l'as remis alors?
1: Quand j'étais gamin, ouais, parce que je comprenais pas pourquoi le monsieur il prenait les poissons comme ça, il les mettait dans un seau.
0: Ça tient, Florent?
3: Mon père, il a sauvé une chouette qui était coincée dans notre cheminée. Genre, on savait pas du tout ce que c'était, et d'un coup, il sort le bras de la cheminée, un truc énorme, une chouette, elle était en détente, et elle s'est envolée dans le jardin.
2: Ouais, moi aussi, j'ai déjà sauvé un oiseau, une chauve-souris, un hérisson, enfin, j'aime bien, j'adore.
0: Ouais, putain, un hérisson, moi, c'est une.
2: Marcelino.
0: J'ai essayé, mais il est mort après.
2: Moi j'ai eu ça la deuxième fois aussi.
0: On l'avait trouvé dans le jardin et on l'a amené chez le vétérinaire. On a pris des news et tout, et puis il avait pas tenu.
2: Oh,
0: ça m'avait fait de la peine.
1: C'était une bonne nouvelle au départ. C'est une belle histoire, ça se transforme en mort.
2: Non mais on sent beaucoup d'animaux de base.
0: Vous savez quoi, je propose qu'on glisse tranquillement la discussion vers les morts les plus horribles de nos familles.
1: Qui dit mieux?
0: Aurélien, merci pour ta belle nouvelle.
24: Allez, merci à vous, bonne journée à
0: tous. Et ta belle histoire, il est 9h48. On est là avec vous, comme chaque matin.
1: On va chialer un bon coup.
0: On est bien, on est tranquille.
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0: Ah, ça, j'ai eu peur. Je me disais quand même, pourquoi deux passions alors que je suis de Joël l'unique, en fait. Il est 9h56. On va partir dans 2 minutes et vous allez pouvoir profiter de votre bon gros week-end. On sera le retour dès lundi. Mais on n'est pas encore parti. On a Marine avec nous. C'est notre dernier appel du jour. Bonjour, Marine.
8: Bonjour, Manu. Bonjour,
0: Léo. Oh, c'est mignon, t'as une petite voix. Marine, Aurélie au standard m'a dit que tu étais une championne.
8: Oui.
0: Ah bah dis-nous, t'es une championne de quoi?
8: Championne d'équitation en saut d'obstacle.
0: Oh, c'est stylé.
1: Waouh.
0: Oh, c'est stylé, mais t'es championne de quoi? De France? Du monde?
8: Championne de département. On a fait les championnats de France, mais ça s'est pas déroulé comme on l'espérait.
0: Ah,
2: c'est pas grave, ce sera pour la prochaine fois.
0: Mais évidemment,
2: sera
0: pour la prochaine fois. Et donc, t'es championne de ton département, c'est quel département?
8: La Gironde.
0: C'est pas mal.
1: Ça serait cool. Hein.
8: Mais bah, ça, c'était en 2024. Là, on les a jeudi et vendredi, donc là, on retente.
0: Là, tu retentes quoi? Les départementaux pour les gagner encore?
8: Oui.
0: Mais il y a intérêt que tu les gagnes, hein?
1: Ah oui.
8: Bah, j'espère.
0: Évidemment.
2: Oui.
0: T'as ton cheval à toi?
8: Non, c'est celui du club.
0: Il s'appelle comment?
8: Gabin.
0: Change, prends tempête.
1: Gabin, c'est trop classique.
0: Non, Gabin, ça va pas. Non, Gabin, il a pas envie de. Gabin, il a envie de se poser au bar. Alors, tu prends tempête.
2: Oui, Gabin est un peu de chill, ouais.
0: Mais alors, Marine sur Gabin. Marine sur tempête. Ah.
1: Oui.
0: Et c'est quand les prochains championnats?
8: Là, c'est demain et après-demain.
0: Ah mais attends, on se rappelle lundi et tu nous racontes comment ça s'est passé.
8: Allez.
0: Alors évidemment, bien sûr.
1: On veut savoir.
0: Tu es une winneuse, t'es une championne, d'accord?
2: Allez, tu vas gérer ça.
8: On va tout faire pour, hein.
0: Mais évidemment, on va tout faire pour. Et tu vas voir, avant la compétition, tu vas voir Gabin, tu lui dis, t'es ma petite tempête. Tu lui dis que ça, et il comprendra, d'accord?
8: On
0: t'embrasse, Marine, on est avec toi. Tu nous rappelles lundi, tu nous diras comment ça s'est passé, d'accord?
8: Eh bien, avec grand plaisir.
0: Gros bisous, beau week-end
8: gros
0: à toi, belle compétition.
8: Merci, à lundi.
0: Merci à toi de nous avoir appelé. Rendez-vous lundi, il est 9h58, on s'en va. Oui, rendez-vous lundi parce qu'on va prendre demain le jour férié. Oui. On va prendre le pont vendredi, on va prendre le samedi, on va prendre le dimanche.
2: Bah parfait.
0: Lundi, on vient bronzer. Portez-vous bien si vous aussi vous faites le pont, profitez-en. Si vous avez que le jour férié de bien, et ben profitez-en aussi. On se retrouve dès lundi et on se quitte comme chaque jour avec le titre que vous devez écouter pour vous faire votre journée. Toujours un titre happy, un titre qui vous envoie du bon mood. Lizzo to be loved. Passez une belle journée, passez un bon gros week-end si vous pouvez en profiter. Rendez-vous dès lundi. À lundi sur Énergie.
9: À lundi.

0: est de retour, 6h04 après, je sais même plus combien de jours il a fait ce week-end, 4 jours. Jeudi, vendredi, samedi, dimanche, après un bon gros week-end, on est de retour et on est content d'être avec vous. Vous pouvez nous appeler comme chaque matin pour venir avec nous, pour nous rejoindre, pour démarrer cette journée ensemble. Notre numéro de téléphone, il est gratuit, 0870 42 48. Si vous avez envie d'être notre premier appel du jour, on va vous prendre au téléphone dans 2 minutes. Il y aura Son of Legend, Julien Lib aussi, tout le monde est là, Lorenza la première.
1: Oui, coucou.
0: Nico est là aussi.
2: Salut tout le monde.
0: Écoutez, faisons un point de notre week-end. Qu'est-ce qui s'est passé dans votre vie ce week-end, Lorenza?
1: J'ai postulé dans une association d'animaux pour être bénévole. Et je suis allée sur place hier.
0: Oh, c'est cool ça. C'est quoi, c'est un refuge?
1: En fait, non, c'est pas un refuge. C'est vraiment une association. Et moi, j'avais confondu. C'est-à-dire que j'ai cru que quand j'allais sur place, il y allait avoir plein d'animaux et que j'allais. Eh ben non, c'était.
0: C'est quoi alors?
1: En fait, c'est des bénévoles qui aident, qui trouvent des familles d'accueil pour les chats, qui récupèrent des chats abandonnés, mais il n'y a pas de refuge à proprement parler, quoi.
0: Ah d'accord, donc tu vas récupérer un chat, t'en occuper pendant un certain
1: normalement,
0: temps.
1: Normalement, ouais, on va être peut-être famille d'accueil.
0: Oh. D'accord. Mais pour un chat que
1: pour
0: vous allez
1: des
0: garder.
1: Chats.
0: Pour des chats.
1: Oui, ben on sait pas si on. Enfin, on aimerait bien tester et voir si on le garde à la fin ou non, quoi.
0: Ah d'accord, alors c'est pas bénévole pour l'association. Si tu récupères.
1: Si, parce que je veux aussi faire des marchés et vendre des choses pour l'association.
0: Ah, vous vendez des trucs
1: C'est trop bien.
0: Ah d'accord, mais genre quoi, vous vendez quoi?
1: Bah justement, je sais pas encore, on m'a dit qu'on allait me recontacter.
0: Ok, c'est bizarre comme plan.
1: C'est sûr, des marchés, et apparemment on vend des choses, je pense que c'est de la nourriture ou des savons, et c'est pour l'asso quoi.
0: Tu vends des savons pour l'association pour les animaux?
1: Exactement, pendant toute une journée. Je vais être sur un stand, et j'ai dit si je peux aider, avec plaisir quoi.
0: Ah d'accord. Mais toi, t'imaginais que c'était un refuge et que t'allais nourrir les animaux, leur faire des câlins.
1: Oui,
0: tout ça,
1: j'avais une surprise quand je suis arrivée sur place. C'était pas du tout ça.
0: Bon, mais c'est bien aussi.
1: Mais au moins, je vais quand même aider.
0: Écoute.
1: Je vais faire du bénévolat, quoi.
0: On t'achète. Et c'est quoi? Je t'achèterai un savon.
1: Ah merci beaucoup. Il faudra venir me voir, sur le stand.
0: Je m'ai dit que j'allais venir. J'ai dit que j'allais t'acheter un savon.
1: Ok.
0: En fait, de la livraison, je sais pas.
1: Je m'arrangerai.
0: Nico, ton week-end?
2: Week-end avec mes enfants, moi.
0: Que j'ai
2: un week-end par mois. Et on a fait plage et plan de chat.
0: Et
2: tous les jours.
0: Il y avait tous les enfants là?
2: Et non, justement, j'avais mes deux enfants et mon dernier bébé.
0: D'accord.
2: Et ma belle-fille était chez son papa. Donc comme ça, on pouvait garder qu'une seule voiture.
0: Et le bébé,
2: on se balade à deux voitures.
0: Mais le bébé, il était à la plage?
2: On l'a emmené à la plage, Sinon, en dos avec petit parasol, quoi.
0: Ah ouais, d'accord, ok.
1: Ah, il a la belle vie, lui, déjà.
0: Avec un petit cocktail.
1: Ah ouais, à fond.
2: Franchement, il y a pire, il peut se la péter à la crèche.
1: À fond.
0: Moi, j'ai fait mes meilleures pizzas du monde ce week-end.
1: Ça
0: fait un mois et demi que je fais des pizzas. Et hier, avant-hier, j'ai eu les félicitations de ma femme et ma fille. Elles m'ont dit, c'est les meilleures que t'aies faites.
1: Est-ce que c'est vraiment c'est vrai bien. Pour te.
0: Même moi, quand j'écoute. Le secret, c'est la pâte.
1: C'est bon, là, t'as trouvé ton truc.

0: truc, quoi.
1: Je pense que là, j'ai trouvé la bonne recette. Et
0: bah, on attend.
1: Pas mal. Et alors, j'y ai pensé, mais je me suis dit, ouais, mais si je les amène, elles vont être sèches, elles vont pas être bonnes, tu vois.
2: Ouais, il vaut mieux venir chez toi, quoi. Directement.
3: Non mais c'est vrai. Il vaut mieux venir manger à domicile. Tu vois, c'est comme au restaurant. Non,
1: moi, je pensais plutôt amener le four à pizza ici.
0: Oh oui.
1: Et le faire en direct.
0: Oh oui. Incroyable.
3: Il peut y avoir la queue dans le sur.
1: Bon, sinon, au week-end, j'ai un rendez-vous chez une gastro-entérologue.
0: Oh non, merde.
1: Ah bon? Mais rien, il faut que je fasse une coloscopie.
0: Pourquoi?
1: Mais parce qu'à partir d'un certain âge, tu fais des coloscopies.
0: Ah bon, cette phrase. Mais genre tous les combien de temps?
1: Bah, ça dépend s'ils trouvent des trucs, machin, enfin
0: ah
1: voilà.
0: Ah bon,
1: quoi.
0: Courage.
3: C'est quand? Juste qu'on sache.
1: Ouais. Alors c'est parce que je lui ai dit, mais le problème c'est que je fais de la radio, je peux pas louper l'émission.
0: Oui,
1: quoi.
0: Oui. Ouais.
1: Donc c'est début juillet après le.
0: Ah ça va, c'est pendant les vacances quoi.
1: C'est oui, enfin ça va, c'est chiant quand même.
0: Oui, hein, ça va, oui. On t'endort.
3: En début de vacances, il y a mieux quoi.
1: Mais justement, on m'endort. Moi, c'est une angoisse.
0: Ouais, t'aimes pas.
1: Ah, vous aimez bien ça?
0: Non, pas trop.
3: Ah bah, non, surtout quand tu fais une anesthésie, tu signes des papiers en cas de mort.
0: Mais oui,
3: franchement, les gars, c'est pas ouf.
1: Elle m'a filé 12 papiers à signer.
0: Oui, mais tu vois, t'auras fait tes meilleures pizzas avant. Donc, et
1: de
0: ça...
1: mourir.
0: Oui.
3: On pensait qu'elle allait dire, bah, franchement, tout se passe bien d'habitude, il y a peu d'accidents, il y a peu de.
1: Non, elle m'explique, elle te rassure hein, quand même, elle te dit,
0: mais oui, voilà, bien
1: ça dure
0: sûr.
1: Un quart d'heure et tout. Mais je lui dis, ouais, mais.
0: J'aime pas, tu flippes, quoi.
1: J'aime pas le concept de. Hop, vous êtes là, hop, vous êtes plus là.
0: Non, ouais. Mais c'est vrai, je comprends. Mais tout surtout va bien
3: pour,
0: se passer.
3: Surtout pour s'occuper de cette partie-là et que tu sois pas, tu vois, que tu sois endormi totalement.
1: Ça, limite, vraiment.
0: Bah, vaut mieux, non.
3: Allez-y, faites.
0: Ouais.
1: C'est son job, hein, tu vois, c'est globalement. Donc,
0: ouais.
1: Ça, y a pas de problème là-dessus. Non, c'est vraiment
0: ça
1: le côté.
0: Va le faire, ça
1: et j'en ai parlé tout le week-end avec des potes. Là, j'en parle avec vous. Oui, c'est vraiment.
0: Bah oui, on voit que ça te tracasse.
1: Bah, j'ai réussi à lui trouver un nouveau client d'ailleurs. Parce que j'ai un pote qui dit, ouais, il faut que je le fasse. Allez, viens, je t'emmène avec moi.
0: Ah bon?
1: Il m'a même dit,
3: il y a des réductions.
1: Alors, justement, il m'a demandé, il y a pas les duos? C'est comme les massages.
0: Les box.
1: La colo duo. Bon, on a Laetitia qui est avec nous. Bonjour Laetitia.
4: Bonjour toute l'équipe.
1: Bienvenue sur NRJ Laetitia, t'es notre premier appel du jour. Tu nous appelles d'où?
4: Je viens de Beauvercy-Court, une petite ville dans le Nord-Pas-de-Calais.
1: D'accord, et t'es avec nous pour lancer cette semaine. T'as passé un bon week-end, t'as fait les 4 jours aussi, le pont ou pas?
4: Non, du tout, j'ai travaillé vendredi matin.
1: Ah.
4: Ouais.
1: Oh, je suis désolé. Tu fais quoi comme travail?
4: Moi, je suis assistante commerciale dans l'agroalimentaire.
1: C'est-à-dire que tu vends des produits qu'on mange?
4: Je vends les produits qu'on mange, des restaurateurs, des hôpitaux, des lycées, collèges, quelques prisons.
0: Ah ouais, qu'est-ce que c'est?
1: Ah oui, d'accord. Ouais. Tu vends pas sur les marchés comme Lorenza vend des savons, par exemple.
4: C'est ça. Non, du tout. Moi, j'appelle les restaurateurs, ils passent leurs commandes pour leur menu de la semaine. Je vends de la DLC pour dire de pas jeter les produits aussi qui arrivent à date. Voilà.
1: D'accord.
4: Ok. Je viens de relâter à ton client.
1: Tu sais quoi? Je vais te dire un truc. T'as une voix très douce. Ça me donne envie de t'acheter du gibier.
0: Oui.
3: Cette phrase.
1: T'as une voix très douce. J'ai envie de t'acheter les choses.
4: Oui. Je te vends tes produits pour tes pizzas si tu veux.
1: C'est malin. C'est malin. Laetitia, elle va m'embrouiller. Je vais me retrouver avec 800 tonnes de farine. Laetitia, je vais t'offrir le mug Manu sur NRJ pour te remercier de nous avoir appelé ce matin.
4: C'est gentil. Merci beaucoup. Bon courage.
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1: Voici les premiers sondages du matin de la semaine. Pour une femme sur 5, c'est la partie du corps qu'elle regarde en premier chez un homme lors d'un premier rendez-vous. Quelle est cette partie, Lorenza?
0: Les yeux.
1: Ce ne sont pas les yeux. Florent, le producteur?
6: Les dents.
1: Ce ne sont pas les dents non plus, Nico?
3: C'est sous les vêtements?
1: Non, c'est pas sous les vêtements. Non, c'est visible. Un premier rendez-vous, tout de suite, on les voit. Lorenza?
0: C'est le bas du corps?
1: C'est le bas du corps, pas du tout.
0: Ok.
1: Nico?
6: Les lobes d'oreilles.
1: C'est moins pareil que ça. D'accord. Aurélie?
0: Les cheveux?
1: Non, mais c'est bon, en fait, c'est un truc évident. Vraiment, Lorenzo?
0: Ah, les bras?
1: Bah, c'est pas loin, c'était les mains.
0: Ah oui, c'est vrai que c'est connu ça.
1: Ah, toi, tu regardes les mains en premier?
0: Non, moi, c'est les avant-bras. Je vous l'avais déjà dit, je suis très très fan des avant-bras.
1: Ouais, mais toi,
0: d'ailleurs, je peux en reconnaître.
1: Ouais, t'as les posters de Popeye, toi, chez toi. Donc, les avant-bras, c'est un délire chez toi. Lors de la fête des voisins, qui aura lieu d'ailleurs le 29 mai prochain, 24% des Français comptent y aller pour cette raison. Pour quelle raison, Nico?
6: Bah, draguer.
1: Non, c'est pas draguer. Non. Florent?
6: Pour manger.
1: Pour manger non plus.
0: Pour se faire des copains?
1: Non, c'est tout l'inverse de ce que vous dites.
0: Ah, c'est négatif?
1: Oui. Nico?
6: À critiquer ses voisins.
1: Pour régler leurs comptes.
0: Oh, les...

0: Et arrêtez de faire aboyer ce chien.
1: Mais c'est pas possible, enfin. C'est quand même incroyable. Et vous n'êtes pas obligé d'aller faire caca la nuit à 3h du matin, exactement. Un adulte sur 4 aimerait redevenir un enfant pour le faire. Redevenir un enfant pour faire quoi, Nico?
2: S'endormir et quelqu'un nous couche.
1: C'est tout mignon, mais c'est pas ça. Non, il va pas bien en ce moment. Lorenza.
0: Des caprices.
1: Ce ne sont pas les caprices. Un adulte sur 4 aimerait redevenir un enfant pour pouvoir le faire.
3: C'est en rapport à une activité?
1: Oui, complètement. C'est rapport à une activité.
2: C'est à la maison ou pas?
1: Non, c'est dehors. Aurélio, standard.
4: Faire une bataille d'eau?
1: Non.
4: Tricher au jeu de société?
1: Non, bah ça on peut le faire adulte, ça, non?
4: Oui, mais quand t'es enfant, j'ai l'impression que c'est plus acceptable.
1: Non, c'est vraiment un truc d'enfant. Nico?
2: Faire du toboggan.
1: C'est pas loin, enfin c'est plus global que ça, c'est jouer au jeu des jardins publics, quoi.
2: Oh, mais il n'y a pas besoin d'être un enfant, on peut toujours y aller. Ça.
4: Ouais, mais t'as l'air con quand même.
2: Tu vois, tu te fais sortir.
1: Alors, j'ai fait, c'est pas que t'as l'air con, c'est que tu glisses plus sur le toboggan.
4: Mais
2: c'est
4: non,
2: vrai que, tu passes
4: difficilement. Mais il faut mettre son imperméable ou son pull. Moi, je l'ai déjà fait aussi, ça marche bien.
1: Tu mets le pulse en dessous,
4: ouais,
1: et tu glisses.
4: Et alors là, t'as plus de vitesse parce que la nuit.
1: La nuit. Ok, donc faut savoir que Lorenza, la nuit, va dans les jardins publics pour faire du toboggan.
4: C'est parce que j'étais trop gênée d'y aller le jour.
1: Oui, non, mais
4: et que je voulais un peu revivre ce moment.
1: Bien sûr.
4: Comme dit le sondage, quoi.
1: Voilà, bah on est dedans.
4: On est dedans.
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1: Joule a donné 2 concerts au Stade de France, si vous ne saviez pas, ce week-end.
4: Ouais.
1: Et en tout, ça a fait plus de 200 000 spectateurs.
4: Il a battu son propre record.
1: Bah, il bat tout le temps des records, Joule.
4: Bah, il est incroyable.
3: Et il a fait monter Vincent Cassel sur scène pour refaire le début du film.
1: Ah ouais?
4: Ouais. C'est trop stylé.
1: Il peut demander n'importe quoi, on ira. Quoi.
4: Évidemment.
1: Il a demandé à Brad Pitt de venir montrer son cul, il a pété, il est parti. C'est incroyable. Joule demande n'importe quoi, ça marche. Quelle est la chose qui va vous faire du bien ce lundi? Quelle est la chose qui vous dit, ah, le lundi, il est pas pourri, le lundi, il est pas moisi, le lundi, il est cool, qu'est-ce qui va se passer dans votre journée aujourd'hui? De good, de bon mood, qui va nous envoyer du bon mood à nous aussi. Lorenza?
4: J'ai repéré un petit traiteur italien près de chez moi.
1: Ok.
4: Et je vais acheter des arancini et des tiramisu pour faire une surprise à mes collègues ce soir.
1: Oh, c'est pas mal.
4: Ouais.
1: Mais alors, je vais dire un truc, les arancini, je sais plus ce que c'est. C'est des pâtes?
4: C'est des grosses boules et à l'intérieur, t'as du riz et ça peut être à la bolognaise ou alors, jambon crème. Mais en fait, c'est pané autour un peu, c'est crispy autour.
2: Ah, c'est frit, c'est très très bon.
4: Ouais, c'est délicieux.
2: Un peu d'huile, mais très bon.
4: Bon, ça va être chargé, quoi. Faudra faire du sport après.
1: C'est frit, il y a un peu d'huile. Oui, on est sur.
4: On va bien rouler après.
2: Ça, plus le tiramisu, c'est pas mal. C'est équilibré.
4: Et tiramisu pistache pour moi, mais d'accord. Normal pour eux.
1: Mais tu t'es pas dit qu'on allait prendre des petits légumes grillés? Non.
4: Bah non.
1: Non, voilà.
2: T'as même pas vu qu'il était à la carte.
4: Pas ce soir.
1: Ok, c'est un bon objectif. C'est quoi? C'est un bon objectif de lundi. Quel est votre objectif de ce lundi? On a Julie qui est avec nous. Bonjour Julie.
6: Bonjour l'équipe.
1: Bienvenue sur Énergie. Julie, qu'est-ce que t'attends de vivre ce lundi?
6: Moi je me marie dans 2 mois et je reçois normalement aujourd'hui des colis de la décoration de table. Alors j'ai hâte de savoir s'ils ressemblent aux photos.
1: Ah, ça dépend si tu les as achetés sur Temu, non?
6: Mais sinon, c'est ça le problème.
4: T'as regardé les avis?
6: Pas trop, parce que quand je fais ça pendant mes pauses et tout.
1: Tu sais que mon père, il a découvert Temu.
4: Oh là, ça doit être l'enfer pour toi.
1: Et
2: il y a tout et c'est pas cher.
1: Il est parti, mais il achète tout. Et
4: l'autre
1: jour, il est venu, il était hyper énervé. Il a acheté un siège sur Temu.
4: Quoi?
1: Un gros siège.
4: Ok.
1: Mais il est arrivé, c'était un porte-clé le truc en fait.
2: C'est vrai que sur les tailles, ils sont pas très bons.
1: Non mais il a gueulé. Mais c'est pas possible, il se fout de la gueule.
4: Si, il est marqué les dimensions.
1: Je vais expliquer. Oui, je vais dire. Et parce que c'est le principe en fait.
4: Oui. Mais t'inquiète pas Julie, ça va aller pour toi.
1: On avait oublié que t'étais là, Julie, pardon.
6: C'est pas grave.
4: Mais non.
1: Il y a un thème pour ton mariage?
6: Oui, champêtre.
1: Okay, oui, pas mal.
4: C'est très stylé, c'est très classique.
1: Au pire, si les trucs marchent pas, c'est pas grave, tu vas dans la forêt, tu prends des arbres, et puis tu mets des branches, tu mets des feuilles, et puis voilà.
4: Des petits épis de blé, et ça ira.
1: Voilà.
6: Ça peut marcher, hein.
1: Mais évidemment, tu fais venir un cheval, il sera très content, il fera caca sur les tables, voilà.
4: Ça va le faire.
1: Ce sera champêtre, tout simplement, tu mets une vieille carriole, ça marche, les gens adorent ça.
6: Ouais.
2: Son mariage, il va être pourri, mais qui t'a filé les idées? C'est les cons de la radio, là.
1: On t'embrasse, Julie.
6: Merci beaucoup, bonne journée.
1: Belle journée à toi. Il y a Mélinda qui est avec nous aussi. Bonjour Mélinda.
7: Coucou Manu, salut les wouin.
1: Merci d'être là Mélinda. Qu'est-ce qui va se passer dans ton lundi aujourd'hui de bien cool?
7: Alors moi, ce soir, je vais au hammam avec mes copines pour la première fois. Alors elles ont l'habitude de se mettre nues, mais moi je pense que je vais rester en maillot.
1: Ah, alors, j'ai jamais fait.
4: Il faut se renseigner, parce que des fois, t'as pas le droit d'être en maillot. Donc, faut voir si c'est bien ok que tu restes en maillot à ce moment-là.
2: Ouais, mais t'as une serviette, quoi qu'il arrive, quoi.
4: Oui, bien mais sûr.
2: Il t'oblige pas de foutre à poil.
4: Non, mais tu peux pas garder ton maillot.
1: Je mélange tout, moi, le hammam, c'est.
4: Chaleur humide.
3: C'est la vapeur,
4: ouais.
1: Ah, où tu mets de l'eau sur les pierres, là, c'est ça?
4: Non, ça, c'est
3: le sauna.
1: Ah, c'est plus ça.
4: C'est quand ça sort et ça fait. Et que t'as plein de vapeur dans la pièce.
1: Ouais.
4: Mais et tu
1: surendes. Mais c'est quoi? C'est de la. Ça vient d'où la chaleur?
2: C'est de la vapeur.
4: Ouais, c'est de la vapeur.
2: Il y a un tuyau qui balance de la vapeur. Et parfois, suivant où tu t'assieds dans le hammam, quand t'es pas au courant, bah, ça te brûle les pieds.
4: Oui, faut faire attention.
2: Parce que tu dis, ah putain, ça sort d'ici.
4: Mais on voit rien. Donc franchement, Mélinda, si t'as envie d'être à poil. Mais parce qu'en fait, avec toute la vapeur, on voit rien. On se voit même plus entre nous, généralement.
1: Ah, un peu comme quand j'ouvre mon foie avec mes lunettes et je vois rien.
4: C'est tout à fait.
2: Exactement.
4: C'est une belle métaphore.
1: Bah voilà, Mélinda, pense que tout. Le poulet d'un four, voilà.
7: Bon bah voilà, je suis rassurée.
1: Et bah voilà, on t'embrasse, on te souhaite une belle journée.
7: Belle journée, bisous.
1: C'est d'ailleurs un problème dont nous reparlerons dans l'émission. Le problème
4: des
1: gens qui ont des lunettes et qui ouvrent le four. C'est vraiment un truc très handicapant.
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1: Et pour Manu, les Wawa et Pipi. On a une journée mondiale aujourd'hui.
4: C'est quoi?
1: C'est la journée mondiale des musées.
4: Ah, c'est cool ça.
1: Ok. Bah c'est cool, c'est.
2: Ça, ouais, ça dépend lesquels quoi.
1: Vous allez au musée, Lorenza?
4: Bah moi j'y suis allée il y a 2 semaines là.
1: Musée de quoi?
4: Ça c'est l'atelier des Lumières. C'était sur la Renaissance. Et sur les peintres de la Renaissance.
1: C'était où?
4: Bah à Paris dans le 11e.
1: Oh.
4: Ouais, c'était trop.
1: C'est beau. Hein.
4: C'est interactif, c'est incroyable. J'ai vécu un moment magnifique. J'ai failli pleurer.
1: Ah oui?
4: Oui, ça m'a ému.
1: Moi aussi, des fois, je pleure parce que c'est long. Mais
2: J'avoue que le dernier que j'ai fait, moi, c'était à Bruxelles, c'est le musée de la bière, quoi. Tu vois?
4: Ah, pas mal aussi.
2: Ouais, franchement, c'est hyper intéressant.
1: J'ai fait le musée de la glace, moi.
4: Non, mais vous abusez.
3: Moi, j'ai fait le musée à Heineken aussi.
2: Il est très cool.
1: Non, mais les musées, je.
2: Ah, moi, je passe à la boutique tout le temps.
1: Je peux m'emballer. Genre, tout le monde y est. Bon, ok. Mais très vite. Vraiment,
4: c'est long.
1: Je m'emmerde.
4: Mais il faut trouver le truc qui te passionne un peu.
2: C'est la sortie.
1: C'est les petits panneaux verts avec le bonhomme qui court.
2: C'est magnifique.
1: C'est pas pour rien que sur les issues de secours, le bonhomme il court. Hein. C'est parce qu'il a envie de se barrer au musée, lui aussi, bien sûr. Non, mais je suis partagé. C'est-à-dire que parfois, je vais rester 5 secondes devant un truc et je me barre et je me sens un peu coupable. Je dis putain, le mec il s'est fait chier à peindre le truc et tout. Je reste 5 secondes dedans. Et puis je vois des gens, ils restent, tu sais, regardez comme ça. Non, et puis ils parlent toujours dans une langue que tu comprends pas, c'est énervant ça.
2: Le pire, c'est les gens qui ont un audio guide. Tu les vois ceux-là ou pas?
4: Ah oui, avec les écouteurs.
2: Ils ont les trucs sur les oreilles et tu dis putain, ça se trouve, c'est hyper intéressant.
1: Oui, mais
2: on le saura jamais.
1: Mais moi, je sais pas.
4: Mais c'est juste que t'es pas sensible à ce genre d'art, mais t'es peut-être sensible à d'autres choses, tu vois.
1: Bah, le musée de la glace.
4: Manger
1: des glaces. Florent, le producteur.
3: Moi, je soupçonne les gens qui restent devant les œuvres comme ça en train de contempler, qu'ils essaient de comprendre ce que l'artiste a voulu faire.
1: Mais des fois, ils parlent. Chaque fois, c'est dans une langue étrangère, c'est ce que je disais.
4: Oui, c'est vrai.
1: C'est Scarabosan ou Sober, ça a fun. Et je me demande si en fait, ils sont pas comme moi, mais ils ont inventé une langue pour faire genre.
4: Il y a la nuit européenne des musées qui arrive bientôt aussi.
1: Ouais, donc elle arrive bientôt.
4: Et c'est gratuit.
2: Ouais, la nuit, on dort.
1: Il y a plein de choses qui arrivent bientôt. Hein.
4: Mais c'est gratuit.
1: La fin de l'ultra trail de machin arrive bientôt. Ouais, c'est super. Ouais,
4: c'est n'importe quoi.
1: Bon, c'est un bel hommage au musée, en tout cas.
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0: le génie des génies avec nous. Bonjour Dimitri.
1: Yeah, salut Manu, salut les
2: ouais.
0: Salut à toi Dimitri, je vous rappelle que Dimitri il pèse dans le game. Il est responsable technique dans une mairie, d'accord?
2: Ok. Il a accès au bureau du maire.
0: Alors, il peut te le donner ou il peut te le retirer ton permis de construire. Alors, il peut te demander de les tailler à 2 mètres tes tuyas. Alors, il est là Dimitri. Dimitri, sois le bienvenu, c'est ta 9e participation, t'as déjà gagné 800 euros, tu vas tenter d'en gagner 100 supplémentaires. En face de toi aujourd'hui, il y a Elodie. Bonjour Elodie.
3: Bonjour l'équipe, bonjour Dimitri.
1: Salut Elodie.
0: Soyez les bienvenus tous les deux au Club des Génies, je vous rappelle les règles, j'ai 100 euros encore aujourd'hui. Vous êtes deux. J'ai 3 questions, le gagnant est celui ou celle qui aura 2 points. À chaque question que je vais vous poser, si vous pensez avoir la réponse, vous donnez votre prénom, vous donnez ensuite votre réponse. Si c'est la bonne, ça fait un point pour vous. Si c'est pas la bonne, en revanche, le point va à l'autre. Et c'est le premier ou la première qui atteint les 2 points du jour qui gagne 100 euros et qui reviendra jouer avec nous demain. Bonne chance à tous les deux. On joue au Club des Génies. Voici la première question. Quel est le nom précis du phénomène où la Lune cache le Soleil?
3: Elodie.
0: Oh, où Elodie en premier?
3: Une éclipse.
0: Non, j'avais demandé le nom précis.
3: Éclipse lunaire, oui.
0: Tu as dit éclipse. Tu as dit
3: éclipse. Lunaire, oui.
0: Et en plus, c'est pas éclipse lunaire, c'est éclipse solaire.
3: Éclipse solaire, bon
2: ben
3: voilà.
2: Merde.
4: C'est dommage.
2: Ah, c'était beau, hein.
0: Ah, mais c'est...
2: C'est pas grave, hein.
0: Elle y allait vite, c'est pas grave.
1: Bon,
0: le point. Oui, bah,
2: évidemment.
4: Merci.
2: Derrière. Là.
0: T'imagines, Dimitri, s'il faisait du vélo, qu'il y a un mec qui tombe, il fait « Ah, ça m'arrange !»
2: Ça m'arrange.
0: Et il
2: continue.
0: Dimitri, un point. Elodie, 0 point. Voici la deuxième question. De quelle couleur est le pull fétiche de Gaston Lagaffe?
3: Elodie.
0: Elodie, je t'écoute.
3: Je tente vert.
0: Bonne réponse.
2: Oh là là là.
0: Oui.
2: Elle est trop chaude, Elodie.
0: Oh la vache.
4: Ah, ça l'arrange pas, Dimitri.
1: Là, ça m'arrange pas, là. Ouais, non. Ça m'arrange un peu moins. Ouais.
2: Merde.
0: Elle est remontée à Mélodie, non?
1: Merde.
0: Elodie, un point. Dimitri, un point. Waouh. Voici la troisième question. Que signifie gracias en espagnol?
3: Elodie.
0: Oh là là là là là. Oh, Elodie.
3: Merci.
0: Oh. Merci, oui. Wow.
1: Bien joué,
0: Elodie.
3: Merci, Dimitri, désolé.
0: Oh là là là là, elle est remontée à vélo, elle a rattrapé
2: ça, c'est
0: le peloton.
1: Ah ouais, elle m'a doublé, là, merde.
2: Elle a chopé ta roue, elle l'a tirée.
0: Non, elle a pas triché.
2: Non, c'est vrai.
3: Non.
0: Elle a joué le tout pour le tout.
2: Bien
0: j'y
2: sûr.
0: Vais. Ouais. J'y vais, bim. Et ça a marché 2 fois sur 3. Incroyable.
2: C'est fou.
0: Dimitri,
1: bravo.
0: Les 800 euros que t'avais gagné, quoi qu'il arrive, ils sont à toi. Tu repars avec 800 euros. Bravo. Et très beau chemin.
2: Ça, c'était fou, ça.
0: Bravo,
1: c'est cool, merci. C'était vraiment super de tout ce parcours avec vous. Je me suis régalé. Voilà, merci. Et puis, je souhaite bonne chance à Elodie, qu'elle aille le plus loin.
3: Merci beaucoup, Dimitri.
2: Tarnasse, Dimitri.
0: J'ai l'impression qu'on était en couple et qu'on se sépare et que, et qu'on est en train de lui dire je suis désolé, mais on est chez quelqu'un d'autre.
2: Ça me fait de la peine. Je suis grave content.
0: Toi aussi, Dimitri, tu vas trouver l'amour, je t'assure. C'est juste une question, c'était pas le bon timing, c'était pas le bon moment. Dimitri, tu peux nous rappeler quand tu veux pour discuter avec nous dans l'émission, évidemment, t'es le bienvenu tout le temps.
1: Ah, allez, ben volontiers, ça va.
0: Eh ben, bravo à toi, Dimitri. Très beau parcours, tu repars avec 800 euros et toi, Elodie, eh ben, tu gagnes tes 100 premiers euros aujourd'hui.
3: Super, merci.
0: Rendez-vous demain pour tenter d'en gagner 100 supplémentaires.
3: Allez, on va tenter.
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0: 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Il est 6h45. Oui, on sort d'un gros week-end. Oui, c'est une semaine normale.
2: Complète, ouais.
0: Normale avec 5 jours. Mais on l'aime cette semaine.
2: Ben
0: on
2: oui.
0: l'aime ce lundi. Faites pas la gueule parce que c'est lundi aujourd'hui. Quelle est la raison pour laquelle justement vous êtes content que ce soit lundi? Qu'est-ce qui va se passer dans votre journée aujourd'hui qui va vous donner le sourire? Et du coup, ça va donner le sourire à tout le monde. 0 870 42 48, on continue à vous prendre au téléphone. On peut se faire un petit tour du studio avant. Nico, ton lundi, qu'est-ce qui va l'embellir?
4: Moi j'ai un pote qui a une plage et il m'a proposé de faire quelques photos gratos pour lui.
5: Et en échange, en fait, il m'invite toute la journée. Il m'a dit transat, déjeuner, cocktail, ce que je veux, quoi.
2: C'est trop bien.
0: Et tu fais, tu fais des photos pour sa plage qu'il va utiliser après dans les
5: clubs
0: et tout ça.
5: Ouais, comme j'aime bien faire les photos, il m'a dit tes photos sont cool, est-ce que ça te dirait de le faire pour moi? Donc, tu vois, je tente.
0: D'accord.
5: Et quand il m'a dit journée gratos, j'ai dit, mec, évidemment.
2: Avec plaisir.
0: C'est quoi, et tu vas manger gratos et tout?
5: Ouais, et transat toute la journée. Je peux venir transat, manger, cocktail. Il m'a dit, voilà ce que tu veux.
0: C'est pas mal, ça.
5: Contre les photos.
2: Mais déjà, dire, j'ai un pote qui a une plage, c'est déjà très stylé.
0: Oui, faut toujours.
2: Le début de la phrase.
5: C'est les amis pratiques, ça.
2: C'est fou.
0: C'est ça, alors lui dis pas, hein, ça va le vexer, ça.
5: Moi, je pense qu'il le sait.
0: Ah, d'accord, ok. Florent, aujourd'hui, dans ton lundi.
7: Bah, c'est moins excitant, mais je dois aller trouver une nouvelle odeur pour chez moi.
0: Comment ça?
7: Bah, tu sais, l'odeur qui, dès que je rentre chez moi, je me dis, tiens, là, je suis chez moi. Et un diffuseur de parfum, tu vois. Donc, faut que je trouve la senteur, la bonne senteur.
5: C'est comme je te disais la semaine dernière, moi, j'avais une bougie figue chez moi pendant des années.
2: Ça
5: sentait tout le temps la figue chez moi.
7: Ouais.
0: Ah ouais.
2: J'ai découvert les bougies figues il n'y a pas longtemps, c'est vrai. C'est une dingue.
0: C'est quoi les bougies figues?
2: Bah, c'est senteur figue.
5: Ouais, odeur figue.
0: Ah, d'accord.
5: Et c'est bon, ça fait classe. La figue, c'est classe.
7: Ouais, c'est pas mal ça.
0: Mais donc, le problème, c'est que quand t'as ça, ça veut dire qu'à chaque fois, tu vas devoir allumer des bougies figues chez toi.
2: Mais non, parce que même sans être allumé, en vrai, ça diffuse quand même un petit l'odeur.
0: Bah, à ce moment-là, laisse des figues.
2: Non, mais.
5: Pour rire sur la table.
0: Non, mais tu mets un figuier chez toi, enfin, tu vois. C'est vraiment. Non, j'essaie de trouver. D'accord, donc tu cherches une odeur pour chez toi.
7: Bah ouais, j'hésite là. Soit, tu sais, un peu peut-être coton léger, tu vois, des trucs comme ça, patchouli. Mais patchouli, c'est un. Je crois que c'est.
5: Ah, c'est fort.
2: Ah ouais, c'est très fort, ouais. C'est comme jasmin. Faut aimer.
5: Je t'ai entendu dire pas mal la figue. Non, la figue,
0: stop,
5: c'est chez moi.
2: Ça le fait chier, ça le
7: ouais,
2: fait chier.
0: Mais, un moment dans cette équipe, il faut qu'il y ait quelqu'un qui vous ramène à la raison. Hein.
5: Ouais.
0: Tout à l'heure, on a déjà discuté de je sais plus quoi, c'était les musées.
2: Ouais.
0: Les musées, là, on commence à discuter d'odeurs et de patchouli et de bougies parfumées.
2: Qu'est-ce qui nous arrive?
0: Vous filez un mauvais coton, tous. On a Lucie qui est avec nous. Bonjour, Lucie.
8: Bonjour, Manu. Bonjour, toute l'équipe.
0: Bienvenue sur Énergie. Lucie, qu'est-ce qui va faire que ton lundi va s'émerveiller?
8: Bah écoute, moi je vais aller faire mes ongles parce qu'ils ont trop repoussé. Et tu vois, je pense que je vais demander.
0: Stop!
2: Mais non, tu peux pas, laisse Lucie parler.
0: Stop! Pardon, tu vas refaire tes ongles?
8: Oui, tout à fait.
0: D'accord.
8: Et je pense que je vais demander du rose, tu vois, ça va bien aller avec mon bronzage.
0: Et c'est, ouais, j'ai l'impression qu'en ce moment, on a vraiment des gros soucis.
2: Ah oui, bah, bien sûr, mais c'est important.
0: Je vous rappelle qu'il y a quand même Ebola et l'antivirus qui sont en train de nous tomber sur la gueule. Et là, on dit, moi, j'ai eu besoin d'une odeur pour chez moi. Moi, franchement, je pense que je vais mettre du rose. C'est bien pour mon bronzage. On est bien.
2: Tout va bien.
0: Mais voilà, c'est là, c'est ce qu'on peut se dire. Tout va bien dans nos vies. On t'embrasse, Lucie. Merci de nous avoir appelés.
8: Bonne journée, merci.
0: Gros bisous. Il y a Dorian qui est là aussi. Bienvenue sur Énergie, Dorian.
9: Salut Manu, salut les mamans.
0: Dorian, qu'est-ce qui va se passer dans ton lundi qui va être bien cool?
9: Alors moi j'ai hâte d'être à mon cours de palais laiton ce soir. On s'était inscrit avec deux potes et on voulait faire une activité qui sort un peu du lot. Alors,
0: on s'est inscrit. Je suis désolé, mais je ne sais pas. Le palais laiton?
9: C'est ça.
0: C'est quoi?
9: En fait, c'est un sport vendéen. On a des petits palais en laiton, ça ressemble un peu à des grosses pièces qu'on doit lancer sur une plaque en plomb. Et en fait, ça se rapproche un petit peu de la pétanque, mais avec des palais laitons.
0: Bon. Ok.
5: Et oui.
2: Okay,
0: on est quand même sur un sport d'ivrogne. Hein.
5: Ça va aller, Dorian.
2: Mais quand
0: non, mais Dorian, ça aurait pu être quand même beaucoup plus simple de nous dire ce soir je prends un apéro avec des amis. Enfin, tu vois, c'est.
9: Ah, bah, il y aura l'apéro, effectivement.
2: Bah, voilà, oui, c'est ça
0: le truc. Tu prends un apéro sur une plaque d'égout. J'ai compris. Ça marche. On souhaite une belle journée, Dorian. Merci beaucoup de nous avoir appelés.
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0: Il est 6h52. Soleil sur ton. Gims avec Soleil, ça arrive à 7h, il y aura les infos. À 7h05, on va doubler votre salaire pour la première fois de la matinée. On est bien, on est de retour après un bon gros week-end de 4 jours. Et les amis, j'ai une nouvelle.
2: Ouais.
0: Tom Cruise est de nouveau en couple.
2: Ah bon?
0: Alors, ce sont des rumeurs, mais des rumeurs persistantes.
2: Ouais.
0: Tom Cruise serait en couple avec Pamela Anderson.
2: Ah bon?
0: C'est pas ouf ça?
5: Putain, stylé.
0: Bah, stylé. Ouais.
5: Le répondeur de dingue. Sur le répondeur de Tom et Pamela.
0: C'est vrai que ça fait.
2: J'avoue que ça le fait.
5: Franchement.
2: Ça le fait de ouf.
0: Ouais, mais on n'a plus de ligne fixe maintenant. C'est que des portables, tu vois. Donc,
5: merde. Ah, c'est con.
0: Mais c'est vrai que tu dis, je vais dîner chez Tom et Pamela.
2: Ah, c'est trop la classe.
0: T'as envie de t'asseoir et dire, ok, alors vous nous racontez des histoires de films et de séries.
5: C'est ça.
0: Et vous nous racontez des anecdotes. Ouais, mais j'ai autre chose à dire. Non, on veut juste ça, en fait.
2: Bah, s'ils sont heureux, tant mieux.
0: Mais et c'est exactement
2: c'est le principal.
0: Ça, c'est, s'ils sont heureux.
2: Et qu'ils nous fassent rêver un peu.
0: Okay, bah, alors,
2: Alors, avec leur amour là.
0: Alors bien sûr. Et alors, tiens, resserre-moi la même chose. Ah bah, alors, je vais dire ça n'a pas de rapport, mais si, parce que Tom Cruise il est pas très grand. J'ai une liste des choses que vivent les petits au quotidien.
2: Ok.
0: Des choses pas. Bah, c'est vrai, Tom Cruise il est petit, je crois.
5: Ouais, l'enchaînement
0: donc,
5: est pas mal.
0: Lui aussi il peut vivre des choses qui sont pas faciles parfois au quotidien. Comme exemple, avoir le soleil dans les yeux, abaisser le pare-soleil et constater que ça ne fait aucune différence.
2: Ah oui.
0: C'est dur, ça.
2: Ouais. C'est triste.
0: Mais on n'y pense pas. Bah, ouais. C'est pas facile d'être petit.
2: Bah, oui.
0: Encore d'autres. Quand quelqu'un a déplacé un truc dont t'as besoin tout en haut d'une étagère.
2: Oh, je l'ai vu. Mais même au supermarché, je les vois, ces gens-là.
0: Oh là là.
2: Qui essayent d'attraper des choses.
0: Et qui me demandent.
2: Et qui, bah, moi aussi, on me demande.
5: Ils disent, pardon, on a les bras trop courts. Non, non. C'est pas les bras.
0: Mais alors, quand peut-être quelqu'un prend un truc au supermarché, t'as l'impression d'être un super héros.
2: Franchement, oui. t'as l'impression d'avoir fait la bonne action, quoi.
0: Et en plus, si elle est petite et que c'est une vieille personne.
2: Oh là, c'est tatoué.
0: Vraiment, t'as l'impression de participer à un truc pour une association depuis 10 ans. Ouais, qu'est-ce que tu fais dans le week-end? Le week-end, bah, moi, j'aide les vieilles personnes. Ce que vivent au quotidien les petits. Quand quelqu'un essaye de poser son coude sur ta tête.
2: Ah, c'est vrai qu'il y en a
0: c'est là, qui fait ça. La vanne.
2: Mais pour rigoler,
0: c'est
2: pour
0: la
2: vanne,
5: genre, ah oui, non, en blague.
0: Ah oui, non, c'est pas exprès. C'est, non, c'est pour faire genre, ouais, comment tu vas toi Bernard? Poum, et tu lui mets le coude. C'est pas très sympa.
2: Non, c'est pas sympa.
0: Un dernier truc que vivent les petits au quotidien qui est pas facile. Quand t'es assis sur une chaise et que tu dois choisir entre t'adosser contre le dossier ou reposer tes pieds sur le sol. Car faire les deux en même temps, ce n'est pas possible. Eh ben voilà.
2: On pense à vous.
0: On pense fort à vous.
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0: On est lundi, c'est le 18 mai. Après un bon petit week-end, on est de retour pour démarrer cette nouvelle semaine. Lorenza est avec moi, évidemment.
2: Salut, salut.
0: Nico est là aussi.
13: Et coucou.
0: Vous êtes avec nous, comme chaque jour, pour nous rejoindre. Vous nous appelez au 0870 42 48. Vous pouvez aussi nous envoyer des messages vocaux sur l'application Manu sur Énergie. On va s'en écouter quelques-uns tout à l'heure. Il y a les bonnes nouvelles du jour qui arrivent dans 5 minutes. Ce sera juste après Gims. Et tout de suite, comme chaque matin, on double votre salaire.
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0: 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Tous les jours, deux fois par jour, à 7h05 et 8h05, et ça peut vous arriver. Vous envoyez salaire par SMS au 7-10-12. Attention, le téléphone sonne quelque part, c'est peut-être le vôtre.
14: Allô?
0: Allô, bonjour, c'est Émilie de Mel dans les Deux-Sèvres?
14: Oui.
0: Émilie, quel est le seul animateur radio qui double ton salaire?
14: C'est Manu sur Énergie.
0: Eh ben, c'est gagné, bravo à toi.
2: Bravo.
0: Voilà, c'est fait.
14: Super, merci.
0: Elle revient pas, Émilie. C'est à toi que ça arrive ce matin, je te l'annonce, on va te doubler ton salaire, tu peux souffler, respirer, tout va bien.
14: Ouais, c'est bon.
0: Eh ben voilà, je t'annonce que ton salaire, nous allons te le doubler, mais je n'ai pas... Ah si, ça y est, j'ai la somme. Tu touches 1872 euros chaque mois, et fois 2, ça va faire 3744 euros.
14: Super.
0: Et merci alors beaucoup. Bah, on est pas mal, 3744 euros.
14: On est plutôt bien.
0: Tu es chef trafic.
14: Oui, c'est ça.
0: Chef trafic de quoi?
14: Je charge et je décharge des menuiseries dans des camions.
0: C'est toi qui portes les trucs et tout?
14: Non, oui, enfin, j'ai un chariot. J'ai le chariot avec les fourches en avant. Oh, et
0: tu prends les palettes?
14: Voilà, c'est ça.
0: Je vois ce truc-là, génial. J'ai toujours rêvé de faire une course de...
2: Ah ouais, c'est génial.
5: C'est dangereux, hein.
0: Ça s'appelle un transpalette, non, c'est ça?
14: Oui, c'est ça.
0: Bah voilà, j'ai... Vous faites jamais les courses dans l'entrepôt?
14: On l'a fait une fois, contre un électrique et un gaz.
2: Et alors?
0: C'est le gaz qui a gagné?
14: Oui.
0: Ah bah, oui. C'est entre services, quoi. C'est
5: la comparaison.
0: L'employé du mois, c'est pas celui qui casse pas les trucs, c'est celui qui arrive premier. C'est génial. Émilie, on te double ton salaire. 3744 euros, ça va vite arriver pour toi.
14: Merci beaucoup.
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0: Tout de suite, on se fait du bien. On se fait du bien avec les bonnes nouvelles du jour parce que oui, dans le monde, il n'y a pas que des mauvaises nouvelles et on vous le prouve chaque matin. Lorenza fait nous rêver.
2: Alors j'ai une bonne nouvelle, mais de niche.
0: Ah, de niche.
2: Oui.
0: Ça va intéresser que quelques personnes.
2: C'est ça, parce que j'ai, selon une étude, les prénoms des personnes les plus intelligentes.
0: Ah oui, là on est sur la niche.
2: Oui, oui, oui.
0: Voilà.
2: Alors pour les filles, il y a Sophie ou Sophia, Élise et Claire. Ah.
0: Élise, la fille de...
2: Oui,
0: ouais, c'est ma fille.
2: Bien joué.
5: On verra, hein. On verra. Elle a 4 ans et demi pour l'instant.
2: Et donc, alors je peux pas remarquer un peu mais... de...
0: Bah, elle est déjà incroyable. Hein.
5: Elle est HPI. Ah, c'est ce que les gens disent.
2: Et pour les garçons, C'est Arthur, Lucas et Thomas.
0: Ok, bah, en tout cas c'est intéressant parce qu'on n'est pas dedans.
2: Non, bah, ouais. Ça prouve beaucoup de choses.
0: Ça peut valider l'étude.
2: Exactement.
0: Nico, une bonne nouvelle.
5: Ouais, cet été il y a un nouveau club qui va ouvrir à Ibiza et c'est censé alors influencer d'autres bars et boîtes de nuit. C'est un club sans téléphone portable. L'idée, en fait, c'est que le téléphone portable, il est interdit et c'est d'ancrer les gens dans le moment présent et respecter les DJ surtout.
0: Oui, mais.
2: Surtout les gens qui trompent un peu et qui, comme par hasard, n'auront pas de preuves. Bah oui, moi je vois ça un peu.
0: Oh là là, c'est tordu.
2: Tu te dis,
0: s'il n'y a pas de téléphone, on peut tromper, c'est ça? Waouh, oui,
2: bah, ça va, toi. Non, mais tu dis, oui, chérie, je vais dîner chez des collègues, on te voit tout à l'heure.
5: Est-ce que ton ex t'aurait trompé en boîte de nuit par hasard?
2: Non.
5: J'ai l'impression que t'as pas cicatrisé.
0: Mais non, mais c'est que pour les gens. Mais je comprends, c'est Bob Sinclair qu'on avait parlé de ça. Où effectivement, il est en train de mixer. Et en fait, t'as tout le monde avec le téléphone en train de le filmer.
2: C'est un peu
0: de profiter du moment.
5: Donc c'est pour ça au départ qu'ils font ça. Mais peut-être qu'effectivement, c'est l'autre option comme Lorenza, c'est pour que les gens puissent se tromper.
0: Lorenza n'a pas cicatrisé apparemment. Bon. Mais c'est vrai qu'à l'époque, c'était la folie.
2: Hein,
0: bien évidemment. C'était la folie parce que tout le monde trompait tout le monde, il n'y avait pas de téléphone. Bon, j'ai une belle histoire, moi, parce qu'on est quand même dans les bonnes nouvelles, je vous le rappelle. C'est une belle histoire avec un chat. Alors oui, je sais, ça surprend venant de moi.
2: Ah bah oui, de vous.
0: Aux États-Unis, il y a une femme qui a retrouvé son chat 7 mois après sa disparition pendant un road trip.
2: Ok.
0: Le chat, il était blessé, il était retrouvé puis amené chez un vétérinaire. Grâce à sa puce électronique, ils ont pu identifier le propriétaire. Mais impossible de savoir comment ramener le chat jusque dans l'Oregon, là où la personne habitait. Et c'est là qu'intervient un héros qu'on n'avait pas vu venir. Écoutez bien, un ami de la personne rencontré en ligne a utilisé ses miles d'avion pour prendre un vol et ramener lui-même le chat à sa propriétaire.
2: Oh, trop mignon, ça, c'est un vrai ami, ça.
0: C'était quelqu'un que la propriétaire avait rencontré dans un jeu vidéo.
2: C'est ouf.
0: Et donc, il ne se connaissait pas réellement, mais il a dit, bah écoute, on joue ensemble au jeu vidéo, je vais utiliser mes miles, je te ramène ton chat. Le chat est sain et sauf, retour à la maison.
2: Ils se sont rencontrés en plus.
0: Et il va beaucoup mieux, ils se sont rencontrés mais ils ne sont pas en couple.
2: Mais c'est pas grave, c'est quand même une très belle histoire.
0: Ouais, enfin le chat n'en a rien à foutre. Comme tous les chats, mais c'est une belle histoire au départ. En fait, c'est une belle histoire pour les gamers. Quoi.
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0: Et voilà, écoutez ce que dit Nolwenn Leroy. Elle est ce soir sur TF1 dans une nouvelle série qui s'appelle L'été 36.
2: Ok.
0: Mais je ne sais pas de quoi ça parle.
2: Ah.
0: Non.
2: Écoute, surprise. Hein.
0: Peut-être que l'été en 1936.
2: Ah oui, mais ça lui irait bien. Je la vois bien un peu à l'époque.
0: Dans un truc
2: comme ça.
0: Vieux, c'est sympa.
2: Non, pas du tout. Mais non.
5: Allez, bim.
2: C'est un compliment, mais pas bien tourné.
0: Ah ouais, celui-là, il est vraiment. Alors, et... même quand je le regarde de dos, non, ça n'est toujours pas compliment.
2: On l'adore.
5: C'est pire. Ça le creuse.
0: Ça, c'est vraiment. C'est Lorenza, elle fait une vanne sur quelqu'un. C'est oula, oups, je déconne.
2: Merde.
0: Il est 7h16. Et ben, on regardera. Mais et on verra ce que c'est, cette série, évidemment. On va faire un petit tour du studio. Allez, qu'est-ce que vous avez envie de partager avec nous pour démarrer cette semaine?
2: Moi, j'ai un truc, je suis tombée sur un truc très très drôle sur la page Insta de Nico Science.
0: C'est qui Nico Science?
2: Bah, c'est un gars qui fait des vidéos Insta pour démontrer des choses, qui prouve des choses.
0: La vulgarisation de la science.
2: Exactement.
0: Il s'appelle Nico.
2: Et il s'appelle Nico.
0: D'où le nom Nico Science.
2: Et c'est ça.
0: Parce que s'il avait fait de la cuisine et qu'il s'appelait Gérald, ça aurait été Gérald Cuisto.
2: Gérald Cuisto, exactement.
0: Vous connaissez Toto Cuisto?
2: Non, c'est quoi?
0: Florent, le producteur, connaît Toto Cuisto.
5: C'est une femme, non?
0: C'est un mec. Il fait des plats, c'est sur Instagram, quoi, plein de gens. Mais lui, à chaque fois, il fait des trucs, genre des pâtes et tout, c'est toujours.
2: C'est du level, quoi.
0: C'est pas compliqué à faire.
7: Non, faut le faire, parce que moi, j'ai liké plein de ses vidéos pour les faire. Je les ai jamais faites encore.
0: Alors, ça, c'est le principe, pour rappel.
2: Oui, bien sûr.
0: Hein. Les vidéos de cuisine sur Instagram.
2: On les enregistre.
0: Tu likes, tu enregistres, t'as ta petite collection cuisine à faire.
2: C'est ça.
0: Bien sûr. Et tu les fais jamais.
5: Il est méga suivi, Toto Cuisto.
0: Ouais, je sais pas.
5: 1,5 million de followers, il a même sorti des livres.
0: Ah oui.
2: Bah c'est Tom
5: Fauconnet, il s'appelle.
0: Ouais. Tom Fauconnet. Ouais, moi je connaissais sous son pseudo, Toto Cuisto.
2: C'est Nico Science. Alors c'est pas pareil, mais il a fait un truc très cool. Il a fait écouter à ChatGPT un audio rempli uniquement de bruits de proutes.
0: Je crois que j'ai entendu parler de ce truc-là.
2: Il disait que c'était de la musique à ChatGPT et l'IA, elle a répondu en mode hyper sérieusement. Ça fait un style un peu étrange, atmosphérique, comme une musique de jeu rétro, avec des références des années 80.
0: Mais ChatGPT, quoi que tu lui demandes, il a toujours une réponse. Il dit jamais, je ne sais pas.
2: Oui, mais là, c'est des pétous, quoi. C'est fou de dire ça de prout.
0: Oui, mais il est premier degré. Tu lui dis que c'est de la musique, il va analyser la musique.
2: Bah, moi, je crois surtout que je suis pas si sûr que ce soit super fiable, quoi.
0: Tu le sais que c'est des proutes.
2: Bah, oui, mais des références aux des années 80, c'est-à-dire quoi? C'était de la merde, les années 80, enfin. C'est horrible.
0: Avec un recul.
5: Nico, tu sais que pour rester dans le thème, moi, ChatGPT, je lui ai envoyé une photo du popo de mon bébé pour savoir si la couleur était OK. Oh. Et il m'a dit que c'était OK.
2: Mais comment il sait, lui? Il a pas d'enfant, ChatGPT.
5: Mais si, parce que tu sais qu'en fait, quand t'as un bébé, t'as un éventail de couleurs. Okay. T'as un truc de colorométrie, je ne savais pas, mais effectivement, du popo.
0: D'accord.
5: Et il te dit qu'à partir de tant de semaines après, ça change, etc. Et il m'a rassuré, il m'a dit, voilà, ton bébé a un mois, c'est tout à fait normal.
0: Mais ChatGPT,
2: c'est fou. Oui, on l'utilise pour tout.
0: Mais moi, je vous ai dit que j'avais été rendez-vous chez une gastro pour faire une coloscopie.
2: Ouais.
0: Et que l'anesthésie, le principe de l'anesthésie, qu'on m'endorme comme ça, m'angoisse. À qui j'en ai parlé?
2: ChatGPT. Pour qu'il te rassure?
0: Mais oui.
2: Genre, il te donne des stats.
0: Mais il m'a sorti un truc et c'était très bizarre. J'avais une vraie discussion avec lui. Et ce qui est bien, c'est que quand t'es pas encore rassuré, tu lui reposes une question. Et il te répond encore. En fait,
2: ça n'en finit pas.
0: Exactement. Ouais. Quand tu vas discuter avec quelqu'un, à un moment, le rendez-vous s'arrête.
2: Oui,
0: mais avec lui, tu peux durer toute la nuit encore.
2: Oui, parce qu'à chaque fois, il te dit, veux-tu que je t'en dise encore plus sur ça? Et tu dis, oui, avec plaisir.
0: Bien sûr.
2: Ou il continue.
0: Il pose une question. Tu lui réponds, bien sûr. Et voilà.
2: Et voilà.
0: Mais ChatGPT, on s'en sert pour tout.
2: La vie.
0: Florent, le producteur.
7: Moi, je vais partager mes analyses de sang. Parce qu'il fallait que je reprenne un rendez-vous chez le médecin. Je me dis, tiens, je vais quand même tester. Bon, bah voilà, j'ai un petit peu de cholestérol. Mais c'est ChatGPT qui m'a dit.
5: Il te dit quand même de faire vérifier par un médecin.
7: Oui. Voilà. C'est médical,
2: En vrai, je suis d'accord avec toi parce que tu sais pas ce que ça veut dire. T'as pas spécialement envie de prendre rendez-vous. Donc tu lui dis, traduis-moi ça en langage simple, quoi. Comme si j'avais 8 ans.
0: Mais moi, j'ai déjà eu une discussion avec ma femme. Il y a un moment, il y en a un des deux qui dit, on va demander à ChatGPT.
7: Oui.
2: Ah, bah oui.
0: Bon, alors, quand c'est moi qui le dis, je suis content. Quand c'est l'autre, ça m'énerve.
2: Ah là, oui.
0: Jusqu'où vous êtes allé dans une question à une IA? ChatGPT, peu importe n'importe laquelle, mais jusqu'où vous êtes allé? Qu'est-ce que vous lui avez demandé? Où vous dites, waouh, là vraiment, ça devient soit très intime, soit c'est vraiment précis et vous préférez demander à ChatGPT qu'à un ami, par exemple.
5: Ouais.
0: 0-870-42-48, nous sommes sur le point de non-retour. Venez nous raconter jusqu'où vous êtes allé.
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0: On parle de ChatGPT ce matin, ou des intelligences artificielles de façon générale. Clairement, ça fait partie de nos vies maintenant. Jusqu'où vous êtes allé? Jusqu'où vous êtes allé dans une question à une intelligence artificielle? Ça peut être des conseils, pas en rapport avec l'amour. On a commencé à parler, nous, il y avait beaucoup de santé dans ce qu'on fait. Il y a Garance qui est avec nous. Bonjour Garance.
18: Salut Manu, salut Léon.
0: Sois la bienvenue sur Énergie Garance, on t'écoute.
18: Alors, moi j'ai demandé à ChatGPT si mon date actuel était vraiment intéressé par moi. Donc je lui ai envoyé notre conversation WhatsApp et il m'a dit que c'était l'amour de ma vie. Donc après c'est un date, donc on va attendre un petit peu, mais voilà.
2: S'emballe un peu, Chatty, là.
0: Bah attends, ça dépend. Est-ce qu'il y avait dans le WhatsApp aussi, s'il lui a dit combien d'enfants on veut, quels sont les prénoms du chien, tout ça.
18: Oui. En fait, dans la conversation WhatsApp, c'est qu'à chaque fois, il me surprend parce qu'il me demande toujours ce que j'ai envie de faire. Et quand je lui dis ce que j'ai envie de faire, il va toujours plus loin en me proposant encore plus de choses. Au lieu d'aller juste à un simple restaurant, par exemple, il me dit tout simplement, on fera un restaurant et puis ensuite on sortira, on ira se promener sur les bords du lac, aller danser s'il y a quelque chose qui peut se permettre d'aller danser. Donc il est toujours force de proposition.
0: Mais vous êtes ensemble ou vous êtes en mode on se tourne autour?
18: On s'est vu une fois. On a daté une fois ou deux.
2: Ah oui, attends de voir un peu quand même.
0: Oh Lorenza, Lorenza.
2: Mais c'est très beau.
0: Mais ChatGPT lui a dit que c'était bon.
2: Oui,
5: c'est ce qu'il faudra dire au discours du mariage. ChatGPT l'avait dit.
18: Voilà.
0: Exactement. Et si jamais ChatGPT foire et que ça tient pas, change d'IA. Merci beaucoup Garance de nous avoir appelé.
3: Merci.
0: Belle journée. Vous avez déjà utilisé ChatGPT pour des trucs comme ça,
2: ouais.
0: De rencontre. Ouais, Lorenza.
2: Bah, moi c'est pas de rencontre, c'est après ma rupture avec mon ex, je lui ai demandé des conseils sur la manière de dire bonjour pour sur comment gérer la situation.
0: Bonjour avec ton ex ?
2: Bah oui, parce que avant je travaillais au même endroit que lui et je savais que je vais le croiser le matin.
0: Ah oui, d'accord.
2: Et en fait, je savais pas si je devais dire bonjour, pas dire bonjour, si je devais dire un bonjour froid, regarder dans les yeux ou non.
0: Oh là là.
2: Ouais, c'est un peu c'est précis.
0: Il a dit quoi ?
2: Ben, ChatGPT m'a dit, si t'es détaché, tu peux dire bonjour, mais garde quand même de la distance, ne le regarde pas directement dans les yeux. C'est ce que j'ai fait.
0: Ah d'accord.
2: Et j'étais très sûre de moi.
0: Ah d'accord.
2: Voilà.
0: Ça fait bizarre quelqu'un qui te dit bonjour en gardant les pieds quand même.
2: C'est... Ah non, je regardais droit devant moi ou sur mon tel un peu détaché. Genre bonjour, tu vois, et... Pour être poli quand même. Et,
0: oh oui, c'est vrai que c'est poli ça, de dire bonjour en regardant l'hôtel.
2: Non, mais au moins je dis bonjour, parce que moi de base je voulais pas lui dire bonjour.
0: Ah d'accord.
2: Tu vois, donc voilà. Il y a de l'avancée quoi.
0: Oui, bien sûr, oui.
2: J'avais pas.
0: Moi je suis épaté par toutes tes histoires à chaque fois.
2: C'est vrai que j'ai ça pas mal de temps là-dessus.
0: Même ChatGPT a dit non, mais là c'est bon, débranchez-moi. Grégory est là, bonjour Grégory.
16: Bonjour tout le monde, ça va ?
0: Mais très très bien. Grégory, jusqu'où t'es allé avec ChatGPT ou une intelligence artificielle ?
16: Ouais, donc j'ai demandé en fait à ChatGPT pour m'habiller au mariage de mon frère cet été. Et
0: pas
16: puis
0: mal.
16: Il m'a dit que je pouvais opter pour une tenue décontractée et des espadrilles, ça pouvait passer.
0: Oh, les espadrilles à un mariage ?
2: Non,
0: mais ça dépend si c'est dans le sud de la France, en mode champêtre.
2: Ouais, c'est ça en fait, ça dépend le thème quoi.
0: Oui,
16: ouais, ouais, il va faire beau, mais bon, espadrille au mariage, on sent que ChatGPT est fils unique, quoi.
0: Fils unique ?
2: Pourquoi ?
16: C'est mon frère qui se marie, je vais pas mettre des espadrilles.
2: Ah ! Oui.
0: Ouais, mais après, pas forcément si tout le monde est décontracté. Tu vois, il y a des gens, ils font des mariages pieds nus.
16: Au pire,
2: demande juste à ton frère, quoi. Enfin,
0: Non, mais ton frère, il saura pas répondre. ChatGPT, je te dis. Ok, c'est lui qui dit.
2: Ok,
0: s'il a dit espadrille, ce sera espadrille. Ok.
2: C'est horrible.
0: Vérifie quand même, pose-lui la même question pour les enterrements. On va voir s'il dit espadrille. Belle journée à toi, Grégory.
16: Salut.
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0: Christelle, t'es là pour gagner une Apple Watch série 11, la dernière montre connectée d'Apple, parce qu'on va jouer ensemble au meilleur jeu radio du monde, c'est le jeu des 5 mots. Et quand je dis qu'on va jouer ensemble, on va vraiment jouer ensemble, on va jouer toi et moi, Christelle.
3: Parfait.
0: Je rappelle les règles du jeu des 5 mots. Je vais sortir du studio, quand je serai dans le couloir, Lorenza va te donner 5 mots. Après chaque mot, tu lui donnes le premier qui te vient en tête. Ensuite, je reviens. Elle fait pareil avec moi. Et dès qu'on a un mot en commun dans nos réponses, c'est gagné, l'Apple Watch, elle est pour toi. Ça roule ?
3: Ça roule.
0: Eh ben, bouge pas, rendez-vous dans quelques secondes. À tout de suite.
2: Allez, c'est bon Christelle, Manu est sorti du studio. Est-ce que t'es prête ?
3: Je suis prête.
2: Allez, c'est parti pour le jeu des 5 mots. Compte.
3: Argent.
2: Été.
3: Hiver.
2: Courir.
3: Marcher.
2: Concert.
3: J'ai pas compris.
2: Concert.
3: Concert.
2: Un concert.
3: Micro.
2: Articuler.
3: Parler.
2: Eh ben, ça, c'était carré.
5: Efficace.
2: Waouh, c'était.
5: C'est militaire.
2: C'était vraiment. Ouais, on va faire revenir Manu.
3: J'étais concentré.
2: Ah ouais, non, mais là, il n'y avait pas plus concentré.
0: Ah, il y a eu de la concentration.
2: Ah ben là, je peux te dire que ça rigole pas, là. C'est.
0: Ah, ok.
2: Je disais un mot, ta-ta-ta, bim. Ouais,
5: chef, oui, chef.
2: Ouais.
0: Ok, Christelle, t'es concentrée, t'as tout donné. Maintenant, c'est à moi de faire pareil que toi. C'est parti. Un mot en commun dans nos réponses et c'est gagné. On joue au jeu les 5 mots.
2: Conte.
0: Fable.
2: Ah non, elle était partie sur l'argent, elle.
0: Ah pardon.
2: Ouais.
0: fin de mois, c'est normal.
2: Oui.
0: Enfin, 18 mai, milieu de mois.
2: Été.
0: Hiver.
2: Ouais.
0: Allez, oh. C'est gagné, Christelle.
3: Ah, super. Merci.
0: Alors, attends, on va voir jusqu'où on peut aller. Il reste 3 mots.
2: Courir.
0: Marcher.
2: Oui.
0: Bim.
2: Concert.
0: Musique.
2: Non. Elle avait dit micro.
0: Ah, voilà. Ok. Et enfin ?
2: Articuler.
0: Parler.
2: Oui !
0: Oh là !
2: 3 sur 5, bravo ! Pas mal, hein ?
0: Christelle, 3 sur 5, c'est un bon score, hein !
2: Ouais.
3: Ah, on est pas trop mal.
0: Bah, on est très, très bien.
2: Plus que bien, ouais.
0: On est dans la moyenne haute, je vais te dire un truc.
2: C'est fou de dire ça.
0: Alors, Christelle, tu repars avec ton Apple Watch série 11, la dernière montre connectée d'Apple, bravo à toi.
3: Merci beaucoup.
0: On t'embrasse fort, belle journée.
3: Moi aussi.
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0: Et on continue à parler de ChatGPT, les intelligences artificielles. Comment vous allez avec elle? Jusqu'où vous allez? Comment ça se passe? Est-ce que vous la tutoyez? Est-ce que vous la vous voyez?
2: Ah oui.
0: Jusqu'où vous êtes allé dans une question à une intelligence artificielle? Ça peut être la santé, on a parlé beaucoup de la santé, l'intimité, les questions comme Lorenza, après une rupture, comment faire, comment gérer, etc. 0870 42 48. Karen est là. Bonjour Karen.
19: Salut
0: les Wawa. Bienvenue sur LRG Karen. Jusqu'où t'es allée avec une intelligence artificielle?
19: Moi, avec ma coloc, j'ai une dispute sur le meilleur goût des chips Bretz. Alors moi, je préfère le goût fromage du Jura. Elle, c'est poulet braisé. Et du coup, j'ai demandé à ChatGPT de quel côté il était. Et il m'a dit qu'on avait toutes les deux les deux points valides. Et ça m'a encore plus énervé.
2: Ah bah non, mais poulet braisé fois 1000.
0: Alors, s'il vous plaît, rentre pas là-dedans, parce que sinon, on va pas s'en sortir.
5: Ça va être le bordel.
0: Mais le problème, c'est que là, c'est une question de goût.
2: Oui, donc, c'est vrai.
0: Comment tu veux que ChatGPT te dise que ça, c'est un meilleur goût que l'autre? Puisque c'est très personnel, en fait. Tu peux pas t'en sortir. T'es foutu, Karen.
19: Mais non, mais c'est par rapport vraiment au travail de la chips. Je trouve que vraiment.
5: Au travail de la chips.
0: Ah merde.
5: Oh, l'experte.
0: Là, on est vraiment sur quelqu'un qui a analysé le concept de la chips.
5: Je pensais déborder, quoi.
0: Je pensais pas que t'étais allé aussi loin, Karen. Je suis désolé. Pardon, je voulais pas te traumatiser. Quand je pense qu'il y a un mec, il a créé une intelligence artificielle et il pensait pas qu'un jour quelqu'un parlait de chips. Merci beaucoup, Karen, de nous avoir appelé. On te souhaite une belle journée. J'espère que tu résoudras ton problème de chips et de travail de la chips. Jusqu'où vous êtes allé avec une IA? Nico?
5: Et moi, quand j'ai annoncé ma séparation à ma famille, j'ai demandé des conseils psy à ChatGPT.
0: Mais genre, quel conseil?
5: Bah, savoir comment l'annoncer, comment gérer, tu vois, suivant leurs réponses, etc. Et, et pas ouf, ChatGPT, parce que depuis 2 ans, quasiment plus personne me parle.
2: Ah, merde!
0: Mais attends, il t'a donné des conseils, tu les as suivis?
5: J'ai essayé de suivre, effectivement, en disant il faut vous affirmer, si jamais ils sont pas d'accord, il faut expliquer le pourquoi du comment, le machin, puis force est de constater qu'ils sont toujours pas d'accord avec.
2: Comme quoi, ChatGPT se trompe, il faut que Nico aille dans les villes ou voir les gens pour leur expliquer ça et leur dire attention. Mais attention à l'IA.
5: Dans les villes.
0: Qu'est-ce que tu racontes?
2: Bah oui, non mais.
5: À quel moment je vais être un représentant de ChatGPT pour dire attention, ils se trompent?
2: C'est pour prévenir des dangers de l'IA, quoi.
0: Que Nico fasse un tour en disant attention, regardez-moi ce qui m'est arrivé.
5: Regardez ma vie de merde. Faites gaffe avec ChatGPT.
0: Des fois, c'est vraiment Lorenza. On peut se poser 2 minutes.
2: Oula, j'ai peur.
0: Il se passe des trucs dans la tête de Lorenza. Que dans sa tête. C'est-à-dire que là, on est en train de discuter avec Nico qui nous parle que il a demandé des conseils à ChatGPT, ça n'a pas été ouf. Ouais. Et là, d'un coup, ça passe de ça à... Il faut qu'elle aille faire un tour. Il faut qu'elle aille faire un tour pour prévenir les gens.
5: De quoi Nico parle? Nico, t'as une mission. Il faut que t'ailles dans les villes pour prévenir les gens.
0: C'est que parfois, c'est compliqué de te suivre, hein, Lorenza.
2: Je suis désolée. Pour moi, ça me paraît logique.
0: Oui,
2: mais c'est
0: je
2: vrai
0: sais,
2: que
0: je
2: pas
0: sais,
2: pour tout le monde, ouais.
0: C'est marrant, il y a des raccourcis dans ta tête. Des fois, tu sautes plein d'étapes.
2: Oui, c'est vrai.
0: C'est impressionnant.
5: Et c'est trop vite pour ChatGPT.
0: C'est comme quand tu fais la cuisine.
2: C'est pour ça que c'est dégueulasse.
0: Ben oui. Manon est avec nous. Bonjour Manon.
20: Coucou Manu, coucou les wouins.
0: Bienvenue sur LRJ Manon. Jusqu'où t'es allée avec une intelligence artificielle?
20: Alors écoute, moi je lui ai demandé la position à faire au lit, qui demande pas trop de souplesse pour pimenter ma vie de couple. Et franchement, bah, ça a bien marché, hein.
0: Alors attends, je peux te dire celle à laquelle je pense. C'est quand le mec il est allongé comme ça et la fille elle vient sur lui en s'asseyant.
20: Non, c'est pas ça. C'est la position de la cuillère. Alors,
2: c'est la position du matin, ça.
20: Ouais, pas besoin d'être très souple, c'est pratique.
0: Oui, toute position dans laquelle t'as pas à bouger globalement est.
2: Bah pour moi, c'est vraiment le matin.
5: Ouais, effectivement, t'es pas face à face en plus, donc au niveau haleine et tout, y a pas de galère.
2: Et puis c'est simple, t'as pas à faire trop de mouvements, quoi.
0: Oui, ouais.
20: C'est ça.
5: On a vraiment bien étudié le truc.
0: Mais tu vois, autant ChatGPT il est bon pour le cul, autant pour le psy, Nico, je suis désolé, c'est foiré.
5: Ouais, ça merde, j'aurais dû poser d'autres questions.
0: Eh ben, merci beaucoup, Manon.
20: Et bah de rien, bonne journée.
0: Et on est heureux pour ta vie de couple.
20: Merci, elle va très bien.
0: Et apparemment.
20: Grâce à l'IA.
0: Bah évidemment, qui dort avec vous, j'imagine.
20: Tout à fait.
0: Le téléphone à côté.
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0: On a un peu de temps pour s'écouter les messages vocaux.
2: Ah
0: on
2: oui,
0: a dit qu'on allait
2: cool.
0: s'en écouter. Les messages vocaux que vous nous envoyez sur notre application, l'application Manu sur Énergie, elle est gratuite évidemment. Et je sais que parfois c'est compliqué de nous avoir au téléphone, donc il y a toujours la possibilité de nous envoyer un message vocal sur l'application. On s'en écoute quelques-uns, c'est parti.
23: Alors moi j'ai une peur irrationnelle et j'ai regardé, parce que c'est carrément une phobie, j'ai regardé si des gens ont été atteints pour savoir le nom improbable que j'avais, Mais ça n'existe pas, je suis la seule à avoir la phobie des fanfares. Une fois, je suis même rentrée dans un bar pour me protéger parce qu'ils étaient dans la rue. Ils sont rentrés dans le bar. C'était horrible.
0: Oh, la pauvre fanfare qui fait fuir les gens.
5: C'est vrai que c'est le bordel parfois, la fanfare.
2: Mais en fait, ça peut faire peur, ouais.
5: Le bruit. C'est un peu agressif, ouais.
2: Ouais.
0: Bah, c'est toujours un peu la même chose, quoi. T'as quelqu'un qui tape. En fait, c'est pas tellement la musique, c'est les gens quand ils la font. T'as l'impression qu'ils sont un peu dingos.
2: Oui, oui,
5: t'as l'impression qu'ils veulent tous montrer qu'ils savent faire et qu'ils se battent pour montrer que bah, tiens, c'est mon instrument.
2: C'est leur moment,
5: qui joue
2: le
5: plus
2: en fait.
5: Fort.
0: Mais ils font un truc, bah, celui qui tape sur la grosse caisse, là.
2: Oh là là. Ah, et même les cymbales.
0: Boum. Ouais, les cymbales à côté. Et c'est vraiment, tu dis pendant 3 heures, les mecs, ils vont marcher en tapant de la cymbale. Bah, tu m'étonnes qu'ils deviennent dingues. C'est pour ça. Encore, allez, on a encore le temps pour un ou deux messages.
1: Bonjour les ouin-ouin, bonjour Manu. Mais dans les questions improbables des enfants, un jour j'ai ma nièce qui m'a posé la question: Tata, pourquoi on appelle une belle-mère en sachant que ma belle-mère à moi, elle est pas belle? Voilà, trouver une réponse.
0: La classique, hein.
2: Ah, mais je sais pourquoi, ouais. Moi.
0: Ah bon? C'est
2: oui,
0: quoi?
2: Parce que on m'avait expliqué que belle, dans le Moyen-Âge, c'était mariée, bonne personne, de bonne famille, enfin, genre respectable, quoi.
0: Ah.
2: C'était pas dans le terme beau comme aujourd'hui, quoi.
0: Ah, ah.
5: Dans le Moyen-Âge.
2: Au Moyen-Âge, ouais, pardon.
0: Oui. Ouais.
2: Mais du coup, comme ça a un peu changé, peut-être qu'on peut remplacer ce mot. Hein.
0: Bah, par quoi?
2: Bah, je sais pas, mère sympa
5: l'autre.
2: Ou l'autre, ouais.
5: L'autre.
0: La plus vieille que toi dans ta famille. Tellement sympa, merci en tout cas. On va rester sur belle-mère.
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0: Attention, vous n'êtes pas prêts. Une semaine de 5 jours.
1: Ah oui, voilà. Ça pique.
0: 5 jours de travail.
1: Et ça faisait longtemps.
0: C'est,
1: hein.
0: Ouais, c'est pour ça que la semaine d'après, il y a le lundi qui saute.
1: Ah oui, ben oui.
0: Avec le lundi de la Pentecôte.
1: Parfait.
0: Ce mois de mai est peut-être le mois de mai le plus incroyable qu'il m'ait été donné de vivre dans ma vie. Tellement il y a les trous.
1: Il y a des trous.
0: Alors, on va écouter Son of Legend. Le nouveau Shakira aussi arrive. On va s'apprendre des choses avec les infos aléatoires du monde. Et tout de suite, il est 8h05. C'est le moment de doubler votre salaire pour la deuxième fois de la matinée.
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0: 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Deux fois par jour, on vous appelle en direct pour doubler votre salaire. Ça se passe à 7h05 et à 8h05. La deuxième fois, c'est maintenant. Le téléphone va sonner. Si vous êtes inscrit en envoyant salaire par SMS au 7-10-12, eh ben c'est peut-être votre téléphone qui est en train de sonner en ce moment. Il ne reste plus qu'à décrocher et à répondre à une simple question pour gagner votre salaire doublé.
3: Votre appel a été transféré vers la messagerie.
1: Non, on n'aime pas ça.
0: On n'aime pas ça. Allez, on rappelle. Il faut mettre le numéro. Ah, apparemment, on a un problème. Aurélie, c'est bon. C'est parti. Attention. On rappelle. J'aime pas quand ça fait ça.
4: Oui, allô.
0: Ah.
1: On a eu peur.
0: C'est Théo de Sanary-sur-Mer.
4: Dans le Var.
0: C'est
4: moi.
0: C'est bien toi, Théo.
4: Oui. C'est bien moi.
0: C'est que je t'ai appelé, c'était sur répondeur il y a quelques secondes.
4: Ah mince, bah tu sais qu'en fait je suis pas dans un tunnel, c'est pour ça.
1: On dirait une excuse, tiens, je passe sous le tunnel. Ouais.
0: Théo, je vais dire un truc. Il faut jamais être sous un tunnel à 7h05 et à 8h05. Parce que c'est le moment où on vous appelle pour une chose très simple. Théo, quel est le seul animateur radio qui loupe ton salaire?
4: Manu sur Énergie.
0: C'est gagné. Ouais.
4: Incroyable.
0: Théo est ému.
5: Ouais. Il est content d'être sorti du tunnel.
0: Je t'annonce, Théo, que nous allons te doubler ton salaire. Tu touches 1 682 € chaque mois. On va le multiplier par deux. Ça va faire 3 364 €, Théo.
4: Oh, incroyable. Vous me régalez. En plus, je me marie en juillet, là, putain.
1: Oh là. Félicitations.
0: Mais, te maries? Il a dit ça.
4: Ouais. Ça tombe à pic, les gars.
1: Ah, bah, ça va faire plaisir, là.
0: Eh bah, écoute,
4: putain,
0: tu...
4: ouais.
0: Ça va être un beau mariage.
4: Ah ouais, putain, ouais. Là, le poil à gâte et la petite.
0: Hein. Alors, ça fait 4, hein, Théo. 4 putains en 25 secondes. Hein. On est sur un bon trend. C'est l'émotion. Théo est comme ça. Et voilà. On te double ton salaire. Ça va très vite arriver pour toi. Et bon mariage en avance. Bravo à toi.
4: Ben merci beaucoup.
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0: C'est le moment, comme chaque jour, de s'apprendre des choses. On s'apprend des choses les uns les autres avec les infos aléatoires du monde. Allez, c'est parti, Nico.
5: Une étude a montré qu'on trouve les aliments meilleurs quand quelqu'un d'autre les a préparés. Même avec exactement la même recette.
0: Ah, parce qu'on sait que quelqu'un l'a fait pour nous.
5: De les recevoir et d'avoir eu le truc pour nous, quoi.
0: Ah oui,
5: on trouve ça meilleur.
0: De rien avoir fait, en fait. Et voilà. Donc, tu t'es là comme au restaurant.
5: Ouais, exactement, c'est une bonne excuse.
1: Bah, c'est bonne excuse, hein.
0: Ouais, voilà. Oui, mais. Si tout le monde parle de ce principe à la maison, on va pas manger grand chose.
5: C'est le problème. Non, toi.
0: Lorenza a une info.
1: Quand vous prenez l'avion, les agents de bord, ils vous analysent en 3 secondes et ils nous attribuent des rôles en cas d'urgence.
0: Comment ça?
1: C'est pas fou. Eh ben, ils peuvent savoir si quelqu'un va aider, par exemple, pour ouvrir une porte de sortie de secours. Ils peuvent essayer de voir si quelqu'un va être peut-être plus problématique. Voir si. Oui, non, mais je te jure, en cas de danger et tout, et ils analysent nos comportements.
5: Ils regardent notre condition physique, on les enroule.
1: Quelqu'un pourrait avoir besoin d'aide. Ben oui,
0: non, mais,
1: lui aussi.
0: C'est que quand on rentre dans l'avion, là, par exemple.
1: Et qu'on dit bonjour et tout. Eh ben, en fait, là, ils nous checkent aussi, quoi.
0: Oh la vache.
1: Au cas où il y a un problème, ouais.
0: Ok, ben, la prochaine fois que je vais monter dans un avion, je vais m'arrêter. L'hôtesse va me dire bonjour, et bonjour toi.
1: Tu vas montrer tes muscles, tu vas serrer les bras.
5: Parce que moi je vais passer, je vais dire bonjour, pas moi.
0: Et je vais dire, je vais prendre deux petites serviettes là, les petites lingettes là.
1: Mais il va complètement le prendre pour un fou.
0: Non mais je ne quitterai pas son regard. Moi aussi je te regarde, moi aussi je t'analyse.
5: Sécurité.
0: Et je ne prendrai pas l'avion du coup apparemment. Les infos aléatoires du monde. Vous voyez tout ce que c'est qu'une balle de golf.
1: Oui. Ouais.
0: Une balle de golf réglementaire comporte 336 alvéoles.
1: Donc, c'est une
0: vraie règle et c'est stipulé. Si vous allez à un championnat de golf, toutes les balles feront 336 alvéoles. Et la question, c'est pourquoi? J'en sais foutrement.
1: Ok, top.
0: Une autre info. Vous voyez qui est Brad Pitt?
1: Bah oui.
0: Oui. Vous voyez qui est Jean Castex?
1: Oui.
0: Brad Pitt est plus vieux que Jean Castex.
5: C'est pas vrai.
1: Ah ouais.
0: Si. Brad Pitt a 62 ans. Jean Castex a 60 ans.
1: Bah, comme quoi.
0: Eh oui.
5: Comme quoi, ouais.
0: Comme quoi, quoi.
5: Bah, comme vas-y, quoi, vas-y.
1: La vie, quoi, c'est fou.
0: C'est pas ce rouleau
1: qu'on est pas tous égaux, quoi.
0: Non, ça, c'est la génétique.
1: Bah,
0: hein.
1: Évidemment. Bravo aux parents de Monsieur Pitt.
0: C'est ça, hein.
5: D'accord.
0: Bah, bravo aux parents de Jeannot aussi, quoi.
1: Oui, mais... oui, mais bon, bah, autre level, quoi.
0: T'étais pas destiné à faire des cascades dans des films, non. Voilà. C'est comme ça. C'est chacun son rôle dans cette société.
1: C'est vrai.
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0: Alors, vous vous rappelez pas de ce titre de Twin Twin Moustache?
1: Alors, ils, pas du tout.
0: Mais ils avaient représenté la France à l'Eurovision.
1: Mais il y a combien d'années?
0: Ah, je pense qu'il y a
1: facile 10 ans,
0: un bon 10 ans. Ouais. Il y a un bon 10 ans. On n'avait pas été brillants.
1: Non. Ça

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1: Tu dis, on pensait pas qu'elle avait un avis comme
2: sérieux,
1: ça.
2: Sérieux, je suis pas comme ça.
3: Non, mais ce qui est marrant, c'est qu'à la télé, des fois, ils s'engueulent sur les débats hyper sérieux de politique et tout. Mais Lorenza, elle te fait la même chose sur l'Eurovision. C'est génial.
4: Breaking news. Non, là, on est obligé de faire une breaking news. Là, on est obligé de tout arrêter. Nico vient de me montrer une photo qu'il a sur son téléphone qui est incroyable.
1: Elle est délire.
4: Mais déjà, pour avoir chopé cette photo. Non, mais pour avoir pris le moment. Tu vois, je veux dire, pour t'être
1: c'est
4: dit,
1: incroyable.
4: Pour t'être dit, faut que je prenne une photo, que t'aies pris ton téléphone, que t'aies mis l'appareil photo et que t'aies pris la photo.
1: Un reporter animalier, mec.
4: Mais c'est incroyable.
1: Je me suis posé, j'ai pas fait de bruit, j'ai dit putain, faut surtout pas que je bouge parce qu'elles peuvent partir.
4: On est sur du National Geographic avec
1: toi. Exactement.
4: Nico a fait une photo. On est d'accord, c'est deux mouches qui.
1: C'est deux mouches qui copulent.
4: Ah oui, c'est clair.
1: En fait, je suis passé à côté d'un mur de la maison de ma maman et j'ai vu une énorme mouche. Et je me suis dit, putain, elle est balèze. Et je me suis rapproché. Et en fait, non, c'était pas une, c'était deux.
4: Deux mouches.
1: Et elles étaient en train de faire du ping-pong.
2: La qualité, elle est folle. C'est ça que je veux dire, on voit bien, quoi.
4: Mais c'est. Putain,
2: genre, jamais j'ai vu ça de ma vie, je crois.
4: C'est vraiment impressionnant.
1: Ça a duré, hein, parce que je suis resté bien 30 secondes. Hein, pour prendre le bon angle, le bon truc et tout.
4: On est d'accord, 30 secondes, c'est long.
2: pour les mouches, Manu.
4: Ah, pour les mouches. Ah, pardon. Ouais. Non, mais c'est pour un cousin, moi, pardon.
1: Mais c'est fou, quoi, j'avais jamais vu ça. Et du coup, j'ai ça dans mon téléphone comme photo.
2: C'est
1: un peu bizarre, mais c'est délire.
4: Est-ce que tout le monde peut prendre son téléphone?
2: Oui.
4: Et regarder ce que vous avez comme photo un peu chelou comme ça.
2: Okay.
4: Comme tiens, j'ai pris des mouches. Parce que c'est bizarre, si quelqu'un tombe sur ton téléphone,
2: oui.
4: Il voit juste deux mouches comme ça en train de copuler.
1: Ah oui, c'est sûr. Si je monte des photos de mes enfants et que je passe sur cette photo de mouche, je dirais pourquoi.
4: Moi j'ai une photo très chelou.
2: C'est quoi?
4: C'est quoi? On va les mettre sur nos réseaux sociaux. On va vous les mettre ensuite sur Instagram, ces photos là. Parce que les mouches, faut qu'on la voit. En fait, c'est une photo, moi. C'est un pouce.
2: Ouais.
4: Je m'étais pris en photo mon pouce après avoir joué à Mario Kart.
2: Ah, il est tout défoncé?
4: En fait, il y a un gros rond au milieu.
2: Bah
4: tu sais,
2: oui.
4: Parce que t'appuies sur la manette. Exactement. Donc, j'avais pris une photo de ça. Et en fait, je me suis aperçu, quand tu regardes la photo et que tu plisses un peu les yeux, t'as presque l'impression que c'est un zizi.
2: Ah ouais? On va voir ça, hein.
4: Bah non, mais parce qu'on parle de photos cheloues qu'on a dans.
2: Oui.
4: Mais le doigt. Tu te dis, putain, le Mario Kart, ça te.
2: Ça te bousille.
4: Mais ça te bousille le pouce, quoi. Je suis extrêmement. J'ai de la corne. C'est de la corne de Mario Kart, celui que je vous lise.
2: Incroyable.
4: C'est ma photo chelou. Qu'est-ce que vous avez comme photo? Chelou, bizarre, étrange, originale. Ouais. Pas que les autres n'ont pas sur leur téléphone. Florent, notre producteur.
5: Et moi, j'ai une annonce que j'avais vue sur Le Bon Coin. Je l'avais prise en photo parce que c'est un mec, en fait, qui vend une crotte donnée de Johnny Hallyday.
4: Une fois?
5: Bah, l'intitulé.
4: Je m'en veux déjà leur poser cette question.
2: Oui, évidemment.
5: L'intitulé, c'est Crotte de nez de Johnny Hallyday sous sachet plastique, récupéré le 3-06-86 dans un de ses mouchoirs par un agent de sécurité qui gardait son blouson pendant que Johnny était au WC.
2: Alors, mais c'est très précis. En fait, c'est tellement précis.
4: Attends.
2: Que je me dis que c'est d'office vrai.
5: Mais 600 euros.
2: Oh
1: 600 balles?
5: Ouais.
4: Non, mais c'est-à-dire que l'agent de sécurité, il a regardé le mouchoir de Johnny Hallyday pour enlever une.
5: Ah, mais y a rien qui va.
2: C'est dégoûtant.
5: Ça, je l'ai pris en photo.
4: 600 euros. Elle a été vendue? Je sais pas.
5: Non, j'ai pas l'info là.
4: Waouh!
2: Okay.
4: Ça, c'est de la belle. Et donc, t'as la photo du sachet de l'annonce.
5: Ouais.
4: C'est de la belle photo. Mais sur la qualité.
2: Ouais.
4: Qu'est-ce que vous avez dans votre téléphone comme photo chelou? Aurélie, au standard?
6: Ouais, moi, je rigole encore parce que je viens de retrouver la photo. En fait, je rentrais chez moi quand j'ai croisé mon esthéticienne qui sortait son chien. Elle avait mis des petites lunettes pour le vent parce qu'elle allait prendre la route à vélo.
4: Oh, c'est mignon. Il a
6: des petites lunettes.
4: Comme dans les films avec les grosses. Quand ils prennent la moto,
6: c'est ça.
4: Oh, c'est mignon comme photo, ça. Oh, c'est joli. Ça vaut pas les mouches qui font rien, hein, mais. Lorenza, une photo bizarre?
2: Bah, moi, c'est simple, c'est juste des faux ongles avec un motif de saucisson.
4: Mais non.
5: C'est-à-dire?
2: Bah, en fait, c'est ma grande sœur. À l'époque où je faisais mes ongles bizarres, là. Vous voyez, j'avais des longs ongles et j'essayais de tester plein de trucs. Elle a vu ça, elle a vu une meuf qui se faisait des ongles en saucisson. Motif avec des saucissons. Et elle me l'a envoyé. Et elle m'a dit, cap de te faire ça. J'ai dit non. Mais j'ai gardé la photo quand même parce que je me suis dit.
4: Ce serait incroyable.
2: Ouf! C'est une dinguerie quand même.
4: Tu te rends compte, tu donnes du saucisson à quelqu'un, il va te bouffer les ongles. C'est génial. Toutes ces photos, on va les récupérer.
2: Yes.
4: On va vous les mettre sur nos réseaux sociaux. C'est Manu officiel. On va les mettre sur Instagram, sur le compte Instagram.
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4: J'ai une grande annonce à vous faire. Bah, vous le savez évidemment.
2: Oui.
4: Vous êtes dans le studio.
2: Ah, je suis comme une ouf.
4: Mais vous ne le savez pas. C'est un retour.
2: Ouais.

0: un grand retour. Après 3 ans. Il a fallu 3 ans pour qu'il revienne. Ça n'a pas été facile. Ça a été compliqué. Je vais vous dire un truc. Beaucoup ont baissé les bras.
1: Oui,
0: beaucoup se sont dit, on n'y arrivera pas. Plein m'ont dit, vraiment, je les avais dans les yeux, ils me regardaient, ils disaient, c'est mort. C'est pas possible. C'est trop compliqué.

0: sait qu'on veut quelque chose, au bout d'un moment, on y arrive. Pas tout le temps. Mais là, on y est arrivé. Pour notre dernière semaine d'émission, du 22 au 26 juin, c'est le retour du bus Manu sur Énergie.
1: Trop bien.
0: La dernière fois, c'était en 2023. Et après, je me rappelle, tout le monde avait dit c'est incroyable, il faut qu'on le refasse. Et puis, c'est devenu trop compliqué. Et puis, non, on y est arrivé parce que du 22 au 26 juin, on va refaire ce que personne n'avait fait avant nous en 2023. Et depuis, il faut que savoir qu'il y a des radios dans le monde entier qui l'ont fait.
1: Bah, c'est stylé, hein.
2: Ils ont inspiré les gens.
0: Et ouais, on a inspiré les gens, c'est que eux ont réussi à le faire là où nous, on n'arrivait plus à le faire. C'est, apparemment, je ne sais pas. En Australie, ils ont des bus. Que nous, on n'avait pas, je ne sais pas.
1: Moi, c'est ma première fois aussi, parce que j'avais connu quand vous l'aviez fait et j'avais trouvé ça incroyable.
0: À écouter, c'était dingue. Ouais. Mais à vivre,
1: mais c'est pour ça, j'ai trop envie de vivre.
0: Si vous ne savez pas ce que c'est, je vous explique. C'est très simple. Du 22 au 26 juin, on va partir dans un bus, un énorme bus électrique, un bus magnifique, rouge, aux couleurs de l'émission, aux couleurs de la radio. Et chaque jour, on va faire une ville différente. Mais c'est pas juste le bus arrive et il s'arrête. C'est on roule. Et c'est là où c'était une première mondiale.
1: Ah oui.
0: C'est qu'on va rouler tous les jours. Et pendant qu'on roule, on fait l'émission. Et on traverse la ville. Et quand on voit des gens dans la rue qui nous disent bonjour, on s'arrête. On va aller vous voir. On va s'éclater. Le bus est doté d'enceintes. Donc en fait, la radio sera diffusée dans la ville. Tout le monde pourra nous écouter. Voilà. Les villes vont se réveiller au son d'énergie. Tous les jours, on finira par un énorme show gratuit avec des artistes sur une grande place des villes. Et là, la question c'est, mais où est-ce qu'on va aller? Où est-ce que vous allez aller? La dernière fois, on avait fait le Sud, on avait fait Bordeaux, Montpellier, Toulouse, Lyon, on avait terminé par Paris. Eh ben, on vous a écouté, parce qu'il y avait plein de gens qui disaient, non mais à chaque fois, votre fin d'année, vous allez toujours dans le Sud. C'est vrai qu'on va souvent, à la fin de l'année, à la plage, on va à la mer, on va au soleil. Eh ben, on va pas faire ça cette année. On va faire l'Est, le Nord et l'Ouest.
1: Allez !
0: Le 22 juin, on sera à Strasbourg. Ensuite, le mardi à Metz. Le mercredi à Lille. Le jeudi, on ira à Rouen. Et le vendredi, on descendra les Champs-Élysées.
1: Allez, la classe !
0: On sera à Paris pour revenir. On vous a entendu, on va dans le Nord. Ça va être 5 émissions en direct du bus, je vous rappellerai, qui roulera sans arrêt. On viendra vous voir, on descendra du bus, on va faire des jeux dans les embouteillages. Parce que au lieu de vous avoir au téléphone, on sera directement avec vous dans les voitures. On vous offrira des cadeaux, on vous emmènera dans notre bus aussi. Parce que si vous avez, au lieu de vous emmerder à prendre les transports en commun bondés, bah on vous prendra dans notre bus, vous irez. On fera des sessions live dans le bus avec des groupes locaux même. Vous pourrez monter avec nous. Voilà, ça va être extraordinaire. Du 22 au 26 juin, Strasbourg, Metz, Lille, Rouen et Paris. On va vous expliquer ça dans les jours qui arrivent. Comment vous aussi participer à ça? Où est-ce qu'on sera? Ce qu'on va faire? Petit à petit, on va vous dévoiler tout ça.
1: Ah, allez!
0: Il aura fallu 3 ans. Mais c'est le retour du bus, Manu sur Énergie.
1: C'est trop bien.
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0: Voici comme chaque jour les sondages du matin. Si un homme a ce petit défaut physique, cela fera craquer 45% des femmes. Quasiment une femme sur deux. Mais quel est ce petit défaut physique, Lorenza?
1: Alors j'adore, mais l'écart entre les dents.
0: L'écart entre les dents, non, c'est pas ça. C'est pas les dents du bonheur.
1: J'adore.
0: Un peu à la Vanessa Paradis.
1: Oui, j'aime trop ça, moi.
0: Eh ben c'est pas ça. Aurélie au standard.
4: Des petites taches de rousseur?
0: Non, c'est pas les taches de rousseur. C'est pas au niveau du visage. Florent?
2: C'est au bas du corps?
0: C'est non. Ah. Techniquement parlant, c'est pas le bas du corps. Enfin, ça dépend à quel moment tu prends le bas du corps. Nico?
2: Et c'est un truc que t'as de naissance ou pas?
0: Non. Ah. J'irais même que c'est un peu avec l'âge.
2: On en a dans l'équipe?
0: Ouais, on en a un peu, ouais.
1: C'est au niveau de la pilosité ou pas du tout?
0: Non, c'est un peu de ventre.
1: Ah oui, c'est vrai, c'est mignon. Ah ouais.
0: Si un homme a un peu de ventre, cela fait craquer 45% des femmes.
1: Bah ouais, franchement, ça me dérange pas du tout, moi.
0: Ah ouais, d'accord.
2: Ça dérange pas et ça fait craquer, tu vois.
1: Bah c'est mignon, quoi.
0: Et c'est mignon pourquoi?
1: Bah je sais pas, c'est une petite bouée, c'est mignon. Ah, je sais pas, ça me dérange pas. Et en plus, c'est hyper confortable quand on pose sa tête dessus.
0: C'est un peu comme du slim?
1: Oui, c'est ça, mais c'est plus comme un oreiller. Genre j'aime bien dormir dessus du coup.
2: Et entre des abdos et un petit bidou?
1: Bah franchement kiff ça se vaut.
0: Ah oui?
1: Tant que les bras sont corrects, ça me va.
0: Faut pas
1: non plus abuser, tu vois.
0: Non, d'accord. Un peu de ventre mais les bras
1: bien là.
0: Bien là, il faut des.
1: Et là ça me va.
0: Mais c'est rare hein, les mecs très musclés des bras et qui ont du bide hein. C'est... Mais bon. 36% des gens avouent l'avoir déjà fait au supermarché. Qu'est-ce qu'ils ont fait au supermarché, Florent?
2: Goûter du raisin.
0: Mais En fait, il y a un peu de ça, mais c'est pas goûter quelque chose.
2: Ah,
0: pas il y a un peu de ça. Nico.
2: Donc c'est lié au produit, c'est pas lié aux gens.
0: Non, qui est autour de toi. C'est lié au produit.
1: Est-ce que c'est le fait de ranger mal un objet quelque part, enfin
0: non.
1: Un produit?
0: En fait, c'est manger ou boire un produit qu'ils n'ont pas encore payé.
1: Eh ben, maintenant j'ose plus.
0: Ah bon, pourquoi?
1: Mais parce que il y a des caisses qui pèsent tes articles.
0: Mais pas un gâteau.
1: Bah si, en fait ça pèse le contenu, ça retient combien de grammes il y a dans le paquet. Et moi par exemple, si j'achète de l'eau et que j'en bois parce que j'ai super soif,
0: ouais.
1: Je sais que ça pèse plus le même poids et qu'il reconnaît pas l'objet et après
0: mais
1: j'ai peur qu'on me juge.
0: Tu scannes.
1: Bah oui,
0: c'est
1: mais
0: un scan.
1: Eh ben oui, mais après tu mets ça dans un bac qui pèse ton article. Pour pas qu'il y ait justement de fraude.
0: Ah, genre tu mets un truc beaucoup plus cher mais qui pèse plus lourd dans le paquet de gâteaux parce que t'as mangé les paquets de gâteaux et tu vas mettre par exemple
1: un
0: smartphone dans le paquet de gâteaux.
1: J'ai essayé d'aller jusque là mais j'ose pas, c'est trop compliqué.
0: Ah.
1: Mais du coup, j'ose plus le faire.
0: Ah, d'accord.
1: Donc, bien joué les supermarchés.
0: Bien joué de quoi?
1: Bah, parce que du coup, on respecte et on boit plus et on mange plus dans les rayons, quoi.
0: Mais je savais pas ce truc de poids, moi.
1: Ah, si.
0: Bah, moi non plus.
1: Bah, de plus en plus pour éviter les fraudes.
0: T'as un, ils te connaissent bien. La voleuse de Pimps. C'est le cadeau numéro 1 réclamé par les mamans pour leur fête des mères qui arrive bientôt. Quel est ce cadeau numéro 1, Nico?
2: De la thune?
0: C'est pas de l'argent. Non, c'est pas de l'argent.
2: Non.
0: Florent, le producteur?
2: Des fleurs?
0: Des fleurs non plus. Lorenza?
1: Un bijou?
0: C'est pas un bijou. Vous y êtes pas. C'est pas un objet. Nico?
2: C'est une expérience avec leur enfant ou pas?
0: Non.
2: Non,
0: non, non. Non. Aurélio Standard?
3: Bah pour se détendre, je sais pas, un spa, non?
0: Bah, c'est ça.
3: Ah, ok.
0: Ouais. C'est une séance au spa. C'est le cadeau numéro 1 réclamé par les mamans pour la fête des mères.
1: Ah, ils ont bien raison.
2: Seul, ouais.
0: Mais tant que c'est pas de la thune, comme il dit.
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0: 8h49, merci d'être avec nous comme chaque jour. On est bien, on est là. Quand je dis comme chaque jour, disons que dans ce mois de mai, il y a quelques trous quand même.
1: Ouais.
0: Mais là, c'est une semaine complète, là. On est avec vous pour démarrer cette journée. On va écouter PLK, Pocahontas, sur aussi Gims. Et on parle de notre week-end. C'était un bon gros week-end. Comment s'est passé votre week-end? Quelle note vous lui donnez de 0 à 10? Moi, honnêtement, je suis sur un bon 9.
1: Oh,
0: pas mal. Ah, mais je vous ai dit que j'avais réussi à faire des pizzas. Mais
1: ah, c'est vrai.
0: Ma fille et ma femme m'ont dit que c'était les meilleures pizzas que j'avais faites jusqu'à maintenant.
2: La classe.
0: Ça veut dire que je commence un peu à toucher en pizza.
1: Ouais.
0: J'ai on a regardé un film sur Netflix. Je vous conseille, il fait flipper. Apex, vous l'avez pas vu?
1: Ah, j'ai entendu
2: non,
1: parler de ça.
0: Ah ben c'est un thriller.
1: Ouais.
0: C'est angoissant quoi. C'est vraiment ça fait peur quoi. Ma femme se cachait les yeux.
1: Ah non, alors c'est pas pour moi ça.
2: Et toi tu te cachais pas les yeux?
0: Non mais je suis un bonhomme. Ouais.
2: Parce que moi je me cache pas les yeux mais parfois je prends mon téléphone pour faire genre tu vois je regarde un truc pour pas regarder la télé.
0: Non, je regardais mais
1: technique.
0: En fait le truc c'est t'as envie de l'arrêter mais en fait t'as envie de
1: continuer
0: de continuer pour savoir la suite quoi.
2: Ouais.
0: C'est avec Charlize Theron, c'est pas mal du tout.
2: Ça fait sursauter ou pas? Parce que moi je me bouche les oreilles justement.
0: Ouais, à un moment tu sursautes.
1: Ah non, c'est mort ça.
0: C'est le principe des thrillers. Hein,
1: oui, je sais, mais moi c'est un enfer.
0: Mais c'est marrant parce que tu regardes ces films, t'es pas bien, mais t'es bien en même temps.
2: T'es bien d'être pas bien.
0: C'est très particulier. Donc, un 9 parce que quand le film était cool, et puis j'ai quasiment terminé mon jeu vidéo. Et ça m'arrive rarement
1: d'aller
0: jusqu'au bout du jeu vidéo. Donc ça c'est cool. Et puis j'enlève un poids parce que la coloscopie quoi.
1: Ah oui, t'as appris ça.
2: Ah oui, c'est vrai.
0: Oui, j'ai été chez
1: pas tout de suite.
0: Une gastro-entérologue et en juillet je fais une coloscopie.
1: Oui, mais t'as presque 2 mois pour te faire à l'idée.
0: Bah oui,
1: entraîne-toi.
0: Mais j'arrête pas d'y penser. J'arrête pas d'y penser et j'en parle autour de moi. Entraîne-toi.
2: C'est quoi ce week-end, on s'entraîne.
0: Mais je vais te dire un truc, j'y ai pensé.
1: Mais n'importe quoi.
0: Non mais pas au truc.
1: Ah,
0: mais
1: okay.
0: En fait, non, ce qui me stresse dans le truc, c'est l'anesthésie.
1: Oui, je sais. Oui.
0: Et j'ai rendez-vous avec l'anesthésiste, normalement. Et donc, je voulais lui demander, mais est-ce que vous pouvez pas juste me le faire un tout petit peu
1: mais
0: pour
1: non.
0: que je vois ce que ça fait?
1: Mais non.
0: Mais j'y ai pensé à lui demander.
1: Mais ils peuvent pas.
2: Pas hyper légal, je crois.
0: Bah, peut-être qu'il.
1: Tu nous diras, mais je pense que vraiment, il peut pas. Quoi.
2: Juste mec qui veut sa dose.
1: Ouais, vraiment.
0: Tu vois, pour voir ce que ça fait d'être endormi.
1: Juste 30 secondes.
0: Oui, mais pour voir.
1: Mais non.
0: Bah, quoi, non, t'es pas esthéticienne. T'es pas anesthésiste.
1: Oui, mais je pense que c'est pas légal, comme disait Nico.
0: Oh là là, vous êtes pas drôle.
1: Bah, c'est vrai. Bah, tu nous diras.
0: Un bon 9 sur 10 quand même. Comment s'est passé votre week-end? On a Valentin qui est là. Bienvenue sur Énergie, Valentin.
6: Bonjour Manu, bonjour les Wanwan.
0: Bonjour à toi, on t'écoute.
6: Alors moi, je mettrais 4 sur 10 pour mon déménagement à cause de mon meilleur pote qui m'a donné rendez-vous chez lui pour une surprise. Et en fait, c'était pour m'annoncer son déménagement et l'aider à déménager.
0: Oh, ça c'est vache.
1: Mais c'est vicieux.
0: C'est pas bien ça.
1: C'est malin de ouf.
0: Ah non, c'est vraiment pas bien. Ah non, moi je peux me fâcher avec un pote s'il me fait
1: Oula.
0: Ça.
2: Tu peux te barrer.
0: Mais non, parce que là,
1: t'es là.
0: Ça s'appelle du kidnapping quoi.
1: Bah ouais. Oui, mais bon, c'est malin.
0: Bah c'est malin.
1: Son pote est rusé à Valentin.
0: Et il a fait ça à combien de potes, Valentin?
6: Deux, moi et un autre.
0: Ah. Vous êtes resté?
6: Bah oui, après le pauvre, tu veux qu'il fasse comment? Il a pas beaucoup de sous, fallait bien l'aider quoi. Enfin, bon.
2: Mais tu sais, tu fais tomber les trucs.
0: Non mais c'est la surprise quoi, c'est prendre par surprise.
1: Oui voilà, il aurait pu dire la vérité, ouais. Après c'est malin parce qu'ils sont restés au moins.
7: Ouais mais quand on a des amis comme toi et on sait qu'ils viendront pas, t'as pas le choix. T'es obligé de les piéger, sinon tu fais pas toi.
0: C'est pour ça que moi, dès qu'on m'invite à quelque chose, j'attends qu'il y ait des gens, j'envoie un message, c'est pas un déménagement. Non, allez. Ok, c'est bon, je viens. Merci beaucoup, Valentin, de nous avoir appelé.
6: Avec plaisir, bonne journée.
0: Belle journée à toi. Comment s'est passé votre week-end de 0 à 10? Amel est là. Bonjour, Amel.
8: Coucou, l'équipe.
0: Bienvenue sur Énergie, on t'écoute.
8: Bah écoute, moi, par contre, je donne un 10 sur 10 à mon week-end.
0: Oula.
8: Oh oui, carrément.
0: C'est un sans faute.
8: Ouais, c'était drôle surtout.
0: Vas-y.
8: Donc en fait, on était dans un spa avec mon copain et puis il y avait des massages incroyables et on a pris un massage à deux et à un moment donné, la masseuse qui s'occupait de lui s'est mise debout sur lui et là franchement, je suis partie m'en fou rire. C'était excellent.
1: Putain, j'ai eu ça avec mon ex aussi, c'est très drôle quand tu vois ça.
0: Mais pourquoi
8: c'est
0: ils font
8: très,
0: ça
8: très drôle.
1: Mais parce qu'en fait, c'est des techniques. Bah, moi, c'était une masseuse thaïlandaise et elles ont des techniques vraiment très particulières pour te soulager les points du dos. Oh. Et en fait, elles te grimpent dessus, mais tu t'y attends pas. Et elle est vraiment à pieds nus sur ton dos en train de te marcher dessus. Et vraiment, quand tu vois ça et que tu te dis qu'après c'est ton tour, bah, tu fais moins la même. Quoi.
2: Ça se trouve, elle se défoule. C'est marrant, c'est une technique. Yeah.
1: Mais écoute, c'est vrai que c'est impressionnant.
0: En tout cas, elle a apprécié, c'est un 10 sur 10.
8: Ah oui, c'était génial. Franchement, c'était top.
0: Merci beaucoup de nous avoir appelé, Amel.
8: Bisous, belle journée.
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0: 8h56, je pense que c'est une bonne heure pour lancer un vrai débat. Un débat sur le ketchup.
1: Oui.
0: On va écouter Guim sur aussi Bébé Rexa. C'est un débat qui divise les cuisines du monde entier, j'ai pas peur de le dire.
1: Oui.
0: Le ketchup, vous le mettez où, Lorenza?
1: Dans le frigo.
0: Dans le frigo.
1: Bah quand il est ouvert seulement.
0: Donc fermé.
1: Fermé en dehors, dans le...
0: Ouvert au frigo.
1: Ouais, exactement.
0: Ok, Nico?
2: Moi je le mets direct au frigo dans la porte.
0: D'accord. Florent, notre producteur?
7: Frigo dans la porte, comme Nico.
0: Très bien, tout le monde le met au frigo. Mmh. Selon des experts en sécurité alimentaire, le ketchup peut très bien rester dans un placard après ouverture.
1: Oh!
0: Ah, bon, ah je vous avais dit.
2: Ah!
0: Incroyable, que là, on est sur, sur un gros sujet.
2: Oui, oui.
0: Il y a un professeur en sciences alimentaires. Je ne savais pas que ça existait. Il explique, deux points ouvrez les guillemets. Le ketchup est très acide, donc les microbes survivent moins facilement à température ambiante. On se dit qu'en fait, c'est mieux de le mettre au frais. Eh ben, pas du tout.
1: Pas spécialement. Bah, ok.
2: En même temps, c'est logique.
0: Pourquoi c'est logique?
2: Quand tu vas au resto, c'est vrai qu'ils sont toujours posés là, ils sortent pas du frigo, ils sont
1: ouais,
2: sur la
1: c'est
2: table.
1: Vrai.
0: Bah oui.
2: Ah ouais?
0: Bah oui.
1: Ah bah incroyable.
0: J'ai une info bonus.
1: C'est
0: le ketchup à température ambiante sort beaucoup plus facilement de la bouteille.
1: Ah oui, bah c'est vrai en vrai.
0: Eh bah oui, c'est vrai en vrai.
1: Oui.
0: Comme on dit, c'est vrai en vrai, c'est, la preuve. C'est la preuve de la preuve. Hein.
2: C'est véritable.
0: C'est vrai en vrai. Et alors, encore une info bonus, c'est pas le seul. La sauce soja, c'est pareil.
1: Ah, ça, je le fais, ça, c'est en dehors du frigo chez moi.
0: Ah
1: Ouais.
0: Et c'est pas tout, il y a aussi certaines sauces piquantes qui peuvent aussi rester hors du frigo. Mais ils disent pas lesquelles, donc certaines.
1: Ah.
0: Donc, par mesure de sécu, laissez-les au frigo. En tout cas, pour le ketchup, c'est une vraie révolution.
1: Ah, franchement, c'est stylé de savoir
0: et
1: ça.
0: Voilà.
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0: Lorenza qui est là.
1: Salut.
0: Avec Nico qui est là aussi.
2: Et coucou.
0: Et avec un drone, le DJI Mini 3 qu'on va vous offrir dans 5 minutes, juste après Gims. On joue ensemble comme chaque jour. Et c'est un drone qu'on vous offre. Vous nous appelez au 0870 40 42 48. On va jouer ensemble. Qu'est-ce que vous avez envie de partager? Allez, avec nous pour lancer cette nouvelle heure. Lorenza.
1: Ma coloc, elle est corse.
0: Oui.
1: Et elle y allait il y a quelques jours. Elle m'a ramené un bracelet. Que j'ai là aujourd'hui, quoi.
0: Oui.
1: Et il y a la forme de la Corse, en fait, en bijoux doré au milieu.
0: Oui.
1: Et je suis un peu fière parce que j'ai l'impression que les gens pensent que je suis corse. Vive la Corse libre! Alors que...
2: c'est un peu comme les gens qui mettent 2A ou 2B, c'est sur leur plaque d'immatriculation.
0: Ouais. Parce que c'est les numéros des départements.
1: Ouais. Ouais,
2: exactement, j'ai un pote qui a fait ça.
0: Il y a aussi un truc, c'est Corsica Ferries, les autocollants.
1: Ah bah bien sûr!
0: Ouais. C'est quand tu vas en Corse et que tu passes par Corsica Ferries, donc on te met un autocollant sur ta voiture.
2: Tu l'enlèves pas.
0: Et tu ne l'enlèves jamais.
1: Non.
2: Tu fais partie de la team.
0: Mais moi, je l'ai pas enlevé.
1: Ah tu vois?
0: Ah ouais?
1: Je sais pas, il y a ce truc où je suis un peu fière. Je lève mon poignet comme ça.
0: Mais
2: prends l'accent en Corse.
0: T'es honnête. Moi, un de mes meilleurs amis, c'est pas une vanne, est corse.
1: Ouais.
0: Et je suis fier quand je le dis.
1: Mais moi aussi.
0: Et je dis même non, parce que lui, il est originaire d'un petit village dont je connais le nom.
1: Ah.
0: Donc, tu vois, et là, quand t'es un Corse, il fait ah oui, je connais ce village.
1: Bah
0: oui, en Castagne. Oui, absolument.
2: Je connais ce village.
0: Oui, bien sûr. Et là, toi aussi, tu prends le. Oui, il est là-bas.
1: Du coup, je suis contente parce que je suis pas seule, du coup.
0: Bah non, bah voilà. Il y a un truc, effectivement, il y a un truc avec la Corse comme ça.
1: On les aime trop.
0: On l'a pas avec Angoulême, par exemple, c'est marrant. Hein,
1: c'est vrai.
0: Il y a pas de bijoux avec la forme de la ville.
2: T'as pas gardé autocollant Angoulême sur ta voiture.
0: Non,
2: c'est bizarre.
0: Angoulême transport en commun, j'ai pas gardé le ticket sur moi. Bon. Nico, quelque chose à partager avec nous?
2: Ouais, dans un autre registre, je me suis rendu compte que j'avais jamais capté quand ma copine allait aux toilettes faire le numéro 2.
0: C'est-à-dire pas capté.
2: Ça fait quelques mois qu'on est ensemble et je vois jamais le faire. Et en fait, on fait la même chose tous les deux, c'est qu'on attend d'être à l'extérieur ou alors que l'autre soit pas à la maison pour le faire.
0: Ah bon?
1: Mais si t'as une envie pressante, comment tu fais?
2: J'ai rarement une envie pressante à ce niveau-là, quoi. Tu vois, je peux me retenir.
0: Ah, moi, des fois, j'arrive chez moi, je dis à tout le monde, écartez-vous! Papa is back!
1: Oh là là. Nous, on dit juste Papa entre nous, va pas dans les toilettes du bas. Parce que on a de la chance d'avoir deux toilettes.
0: Ouais. Bah dans le nouvel appart.
1: Ouais, ça, exactement. Et la toilette popo et la toilette normale.
0: Ah oui, vous en avez une réservée?
1: En vrai, on s'est rendu compte que tous les trois, on allait dans la même pour faire popo. Et c'est la toilette du bas, c'est la toilette des invités. Donc si ça, un jour vous venez à la maison, vous savez que utilisez celle du haut, quoi.
0: C'est marrant parce que moi, j'aurais fait plutôt toilette du haut pour le popo et les invités en bas.
2: Ah bah oui.
1: Bah ouais, mais je sais pas pourquoi ça s'est fait naturellement, quoi. En plus, ils doivent écouter l'émission, là, ça doit être génial que je raconte notre vie, là, à ce moment-là.
0: Les colocs,
1: oui, c'est sûr.
0: Bah, ils le savent, que j'en passe les toilettes
1: pour vous. Peut-être qu'ils n'avaient pas envie que je raconte tout ça, voilà. Mais...
0: Bah, c'est trop tard.
1: Bah oui.
2: Ça y est.
1: Voilà.
0: Florent, notre producteur.
3: Sinon, tu mets un silencieux.
0: Un silencieux.
3: C'est-à-dire, 3 feuilles de papier pour amortir.
1: Ah bah, bravo l'écologie.
3: Mais oui, mais comme ça, bam, zéro impact.
2: Il y a vraiment un nom pour cette technique.
3: Ouais, c'est silencieux.
2: T'as vraiment bossé le truc, toi, t'as fait un exposé.
3: Ouais, mais ça, c'est super, ça.
2: D'accord.
0: Moi, je ferme la porte. Alors, les toilettes sont pas loin de la chambre de ma fille.
1: Oula,
0: et c'est vrai que
1: oula,
0: quand j'y vais, souvent je dis comment ça va, machin, et discrètement je ferme sa porte.
1: Ah, c'est malin.
0: Pour qu'il y ait une sorte de sas, tu vois.
1: Okay.
2: D'accord.
1: C'est très malin.
0: Pour qu'il y ait deux portes de fermées pour être sûr qu'il n'y ait pas de problème.
2: C'est très malin. Pas que ça ait lancé un débat.
1: Non, on a tous nos techniques, hein.
0: Mais c'est incroyable, hein. On pourra en parler pendant des heures.
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0: On va jouer ensemble avec Laure. Bonjour Laure.
6: Bonjour Manu, bonjour les ouin-ouin.
0: Bienvenue sur Énergie Laure. Drone, le drone DJI Mini 3, il est peut-être pour toi. Il a une caméra 4K, ok,
1: ouais.
0: On a dépassé la HD là.
1: Bien sûr.
0: On est en 4K. Il va jusqu'à 57 km/h. Tu sais ce que c'est 57 km/h?
1: C'est très rapide.
0: C'est très rapide, Lorenza. Il a une autonomie de 38 minutes. Et là, on se dit, 38 minutes? Mais 38 minutes déjà de vidéo, c'est beaucoup.
1: Bien sûr.
0: Surtout à 57 km/h. Ce drone, Laure, il est pour toi si tu gagnes ce matin à 3 questions et 2 ouin-ouin. Tous les jours, on fait tourner les jeux. On est de retour avec celui-là. Voici les règles. Je vais te donner 3 questions. Tu choisiras une question à laquelle tu répondras. Et tu choisiras 2 autres personnes de l'équipe pour répondre aux 2 autres questions. Je te donne les thèmes du jour. Il y a une question mathématique. Il y a une question dessin animé. Et il y a une question reproduction. Quel thème t'inspire? Mathématiques, dessin animé, reproduction.
6: Moi, je vais prendre dessin animé.
0: Dessin animé, c'est pour toi. Qui sera bon en mathématiques?
6: Je dirais Florent.
0: Florent, le producteur en mathématiques. Attention, il reste la question reproduction.
6: Lorenza?
1: Allez, on va y aller.
0: Bah oui.
1: Ouais.
0: Non, mais c'est pas...
1: Bah non, ça peut le faire, évidemment.
0: Bien sûr. Ouais,
1: j'y crois.
0: Allez. Je rappelle les règles fondamentales et importantes de ce jeu. Il faut deux bonnes réponses pour gagner. À chaque question, vous avez chacun 5 secondes pour répondre et une seule réponse.
6: Ok.
0: C'est parti. Concentration. On va démarrer avec la question mathématique.
3: Ok.
0: Elle est pour Florent, notre producteur. 5 secondes pour répondre à cette question. Une équation du second degré possède au maximum 2 solutions ou 3 solutions?
3: 2 solutions.
1: C'était quoi ce grognement?
0: Est-ce que tu dis deuxième degré, 2 solutions?
3: Oui.
0: Ouais, évidemment, c'est un petit peu c'est évident.
3: Et c'est un piège.
0: Bah, c'est...
1: Mais non.
0: Bonne réponse. Oui.
1: Bien joué.
6: Merci Florent.
3: De rien.
0: Ça commence bien. On va passer à la question dessin animé maintenant et c'est toi l'heure qui va y répondre.
6: Allez.
0: 5 secondes, une seule réponse possible. Voici la question. Dans quel dessin animé retrouve-t-on des créatures capturées dans des objets?
6: Les Pokémon.
0: Lorenza était énervée.
1: Ah, dans les jeux.
2: Elle était en train de répondre.
1: Pardon, mais j'ai eu peur, oui.
0: Lorenza, dans les jeux, elle oublie complètement que c'est la radio. Elle oublie complètement que c'est vraiment ses premiers degrés. Oh putain, réponds,
1: quoi. Je suis désolée. Non.
0: C'est une bonne réponse, ça veut dire que c'est gagné.
6: Merci. J'avoue, j'ai hésité.
0: T'as mis un petit peu de suspense dans l'histoire, mais t'y es arrivé. Eh ben, le drone DJI Mini 3, il est pour toi alors, bravo.
6: Super, merci beaucoup.
0: Attends. Il reste une question.
6: Ah oui.
0: T'es pas obligé d'y répondre. Mais je te propose quelque chose.
6: Allons-y.
0: Si t'es joueuse.
6: Ouais.
0: Et qu'on va jusqu'à la troisième question. Je pense qu'avec le drone, une PS5, ça ira bien. Une PlayStation 5 Slim en plus du drone.
6: Ok.
0: Si tu veux que je pose la troisième question, la question reproduction à Lorenza, le problème c'est que si elle ne répond pas juste, tu perds tout.
6: Ok. Je sais que mon fils serait ravi d'avoir une PlayStation 5, alors je vais tenter.
0: Oh!
2: Waouh!
1: Pardon.
2: Pas la pression.
6: Alors, pas la pression.
1: Oui, je l'ai.
6: Mais souffle. Souffle, respire et je crois en toi.
0: La question reproduction, elle est pour Lorenza.
1: Oui.
0: Si elle répond juste, il y a le drone, il y a la PS5. Si elle répond pas juste, il y a un enfant qui va pleurer.
1: Arrête, mais c'est exactement. Horrible. Ben, la reproduction, elle en fera un autre et puis voilà. Pardon, Laure, c'est pour décompresser.
0: T'es prête?
6: Oui.
0: Voici la question. 5 secondes, une réponse. Comment s'appelle la cellule reproductrice féminine?
1: L'ovule. Bah ouais. C'est pas ça? Vous me regardez bizarrement.
0: Comment s'appelle la cellule reproductrice féminine?
1: C'est pas ça? Bah attends.
0: C'est l'ovule?
1: Ah, attends.
0: C'est gagné!
6: Oh là là.
1: Merci!
2: Lorenza
0: jouait
2: sa vie.
0: Le drone DJI Mini 3 plus
6: incroyable.
0: La PlayStation 5 Slim, c'est gagné pour toi alors!
6: C'est incroyable, merci, mais infiniment, c'est incroyable.
0: Attends,
6: merci beaucoup.
0: Attends!
6: Ah non!
1: Qu'est-ce que tu fais?
0: J'ai encore une question qui traîne.
1: Ah bon?
3: Oh!
0: Est-ce qu'on rajouterait pas un cadeau?
1: Bah encore?
6: Oh non, mais c'est trop, c'est horrible.
0: Une télé?
6: Non. Oh non.
0: Toujours plus.
1: Vraiment?
0: Une télé, quoi, avec la console.
3: Et pratique.
0: Et pour regarder les images du drone?
1: Oui, je comprends.
6: C'est trop dur.
0: Une belle télé, quoi.
2: La madame cadeau d'énergie est en PLS.
0: J'ai une question géographie. Tu peux choisir d'y répondre ou que quelqu'un de l'équipe y réponde. Si tu veux rajouter une télé, mais je te rappelle qu'effectivement, tu tu peux tout perdre s'il n'y a pas la bonne réponse.
6: Oui. Alors, j'étais joueuse. Merci infiniment, Lorenza, Flo, tout le monde. Mais là, je pense que je vais arrêter. Pour le coup, c'est déjà énorme, c'est déjà incroyable. Et voilà, je vais garder déjà tout ça, c'est énorme.
0: Je comprends. Enfin bon, c'était quand même pas compliqué de connaître la capitale de la France.
2: Ah, question nulle.
1: Le monstre.
0: Non, je te le dis juste. Dans quel pays se trouve la ville d'Athènes?
6: La Grèce.
0: Bah oui.
6: Ah non.
0: Ah si. Mais attends, c'est magnifique ce que t'as gagné déjà.
1: C'est dingue, ouais.
6: Mais c'est énorme. Oui.
0: Le drone DJI Mini 3 plus la PlayStation 5 Slim. Bravo à toi alors.
6: Merci infiniment, vous êtes géniaux. Je vous écoute tous les matins et c'est un vrai bonheur.
0: Eh ben, on t'embrasse fort, on te souhaite plein de bonnes choses, une belle semaine.
6: Merci.
0: Et puis
6: ben,
0: des bonnes vacances si tu pars en vacances, et puis un bel été, et puis on se retrouve à Noël.
6: Ouais.
0: Gros bisous.
6: Merci
0: alors, bravo
6: beaucoup,
0: à toi.
6: Bisous.
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0: Oh Evelyne Delia. Bah, c'est mais c'est la madame. On dit toujours connu Evelyne Delia,
1: oui,
0: la météo,
1: oui.
0: Quoi.
1: Moi aussi.
0: Bah voilà. Bon, si vous en avez marre de la pluie et du froid pour ce mois de mai, j'ai une bonne nouvelle. D'après Météo France, le beau temps va revenir à partir de mercredi avec des températures plus hautes, même genre la semaine prochaine jusqu'à 30 degrés.
1: Enfin, allez, ah. C'est là.
0: Mais c'est mercredi, là on a encore le.
1: Oui bon bah.
0: Le temps de merde là. C'est pas que j'aime pas ce temps, c'est que en fait là tout ça va bien deux jours et en octobre. Voilà, c'est juste ça. Bon. Comment s'est passé votre week-end? Vous êtes peut-être allé au musée. De 0 à 10, quelle note vous donnez à votre week-end? On continue à vous prendre au téléphone au 0 870 42 48. Nico, t'as pas donné de note?
2: Je suis un bon 7 sur 10, moi.
0: Oh, c'est bien 7 sur 10.
2: Ouais, je voulais dire en début d'émission, j'étais avec mes enfants ce week-end, il a fait beau chez moi, on a pu profiter du jardin, on a fait de la plancha, c'était cool.
0: Bien.
2: On a dormi aussi ensemble, j'ai juste un problème avec mon bébé. Mon bébé qui a un mois, qui à chaque fois que je change une couche, il me fait pipi dessus.
0: C'est normal.
1: C'est un classique, ouais, ça, non?
2: Vraiment partout, quoi.
0: Ouais,
2: bah, il le fait pas sur ma compagne. Et j'ai quand même vu avec un pédiatre qui m'a dit, bah, c'est qu'il est en confiance. Donc le gars, il est en confiance, il me pisse dessus, quoi.
0: Voilà. Ok, bon.
2: Soit ça, soit il me respecte pas, tu vois, je sais pas encore. Mais voilà. Donc j'enlève 3 points pour ça, parce que je suis obligé de changer de t-shirt quand je lui change de couche.
0: Ah, mais
2: sinon, ça va.
0: Mais c'est vrai que c'est un classique, hein. C'est...
2: Ouais.
0: Et puis vraiment, quand ça t'arrive, t'es dépourvu. T'es.
2: Ouais.
0: Ok, bah c'est comme ça.
1: Ah oui,
2: t'as envie de mettre la main pour baisser le truc, mais tu dis bah en fait non, ça sert
0: mais
2: à rien.
0: Mais non, parce que ça part dans tous les sens après.
2: Exactement.
0: Donc bon bah c'est voilà, c'est merci.
2: C'est le jeu.
0: Voilà, c'est dans le meilleur cas c'est le t-shirt, dans le pire c'est la bouche. Donc voilà.
2: Non. Mais j'ai jamais eu ça.
0: Mais oui, bah, ah bon? Bah sur le visage.
2: Ah non, jamais.
0: Ah, si, quand ça part, hein. C'est.
2: Ah ouais.
0: Bah oui. C'est. Enfin bon. Ouais, mais tu sais quoi, il y a un truc qui est incroyable. Quand
1: c'est
0: t'es
1: que
0: papa
1: c'est
0: ou maman.
1: C'est ton enfant qui fait pipi.
0: Exactement.
2: Tu trouves ça beau.
0: Le pipi, le popo ou le vomi de ton enfant ne pose pas de problème.
2: Ouais.
0: Et c'est même, je vais dire un truc, le truc le plus difficile, c'est le mouche bébé. Que tu découvriras quand tu
1: seras.
0: T'auras pas le choix.
2: C'est un enfer.
0: T'auras pas le choix. T'auras un mouche bébé, tu verras.
2: Moi, j'ai vu automatique, moi.
0: Tu dois aspirer pour enlever. Merde, t'es pas en contact, hein. Mais tu sais que.
2: Voilà, c'est genre. Puis je vous avais raconté, c'est que moi, j'avais un pote qui l'avait fait et qui me disait, putain, t'es en contact. Et je lui ai dit, c'est pas possible. Mais en fait, normalement, t'as un filtre.
0: Oui.
2: Sur les trucs. Et lui, il me dit, ah, c'était une petite mousse. Moi, pour moi, il fallait l'enlever.
1: Oh! Non!
2: Il dit, mec, ma fille, elle a 3 mois, ça fait 3 mois que je suis en contact.
0: Oh la vache!
2: Il disait, je comprends pourquoi les parents, ils aiment pas ça. Bah non.
0: Oh. Enchaînons. On a Adrien qui est là. Bonjour Adrien.
8: Hey, bonjour Manu, bonjour les Wawa.
0: Quelle note tu donnes à ton week-end, Adrien?
8: Alors moi, je donne un 9 sur 10 parce que j'ai refait ma garde-robe pour cet été.
0: Oh la vache, t'as acheté beaucoup de fringues?
8: Ah ouais, c'est pour ça que je mets 9, pas 10. Ça a coûté cher.
0: Ah bah oui, souvent ça va avec. T'as acheté quoi?
8: Et ouais, j'ai acheté une paire de lunettes de soleil, comme chaque année, des nouvelles tongs et pas mal de maillots de bain, quoi.
0: Ok.
8: Et j'ai mis une couleur spéciale pour cet été, couleur vert pomme pour moi, et voilà, quoi. Ouais. On n'en parle plus.
0: Écoute, tu t'es fait plaisir. Il y a des petits oiseaux autour de toi, hein.
8: Comment?
0: Il y a des oiseaux autour de toi.
8: Ouais, je suis en pleine forêt, ouais.
0: D'accord, bah, rien de. Ouais, parce que je te prie, je suis chasseur. Ah, ok, rien. Ouais, et je me suis mis en vert pomme camouflage. Ah, d'accord.
8: Voilà, super, ça. Ouais, t'as tout compris, hein.
0: D'accord, ok, bon, voilà. Et tu te balades en forêt le matin à 9h30?
8: Oui.
0: Mais il est bien, Adrien. Il est tranquille. Ouais.
8: Avec bonne balade, beau soleil et tout. Franchement, on profite.
0: Eh ben, t'as raison, Adrien. Profite. Toi, 9 sur 10, pardon, pour ton week-end. 10 sur 10 pour la semaine qui commence pas trop sur les chapeaux de roue pour Adrien. C'est bien, ça. Tranquille. Belle journée à toi, Adrien. Merci de nous avoir
8: appelés. Bonne journée à tous.
0: Ciao. Il y a Pauline qui est là. Bonjour, Pauline.
9: Salut, Manu. Salut, les wawas.
0: Quelle note tu donnes à ton week-end, Pauline?
9: Alors, moi, pas ouf. 3 sur 10.
0: Ah, 3, c'est pas terrible.
9: Ouais. J'ai ma meilleure pote, elle m'a invité à tester un bar à eau. Donc en fait on devait déguster plein de types d'eau différentes, plates, gazeuses, aromatisées, etc. Je me suis fait chier tout le truc quoi.
1: Excuse-moi mais ça a l'air génial.
0: Ah non, pas génial.
1: Moi je rêve de faire ça.
0: Mais c'est quoi le délire de goûter des eaux?
1: Parce que il y a des gens qui me disent oui, toutes les eaux ont le même goût. Non,
2: non, pas du tout.
9: Si. Ah, j'ai vu que non. D'accord.
0: Non, toutes les eaux n'ont pas le même goût. Ah, voilà. Mais j'irai pas dans un... Non, bah oui, t'as des eaux, les parles, t'as l'impression de sucer une barre de fer.
1: Oui, bah oui,
0: c'est vrai.
2: Non mais à l'aveugle, ça va être sympa à faire. En vrai, une dégustation.
1: Et hop, tu dégustes un petit peu, t'as les aromatisés. Ah, moi, j'adorerais.
0: Oh, ça me ferait chier, moi. Ah oui, non, vraiment, l'eau, je bois de l'eau, mais je bois de l'eau, quoi. Enfin, ouais. J'analyse pas.
2: La carafe. Il y a un petit retour de framboise.
3: Mais surtout, à part la Contrex et l'épargne, toutes les autres eaux ont le même goût.
1: Non, malheureux.
9: Elles
0: n'ont pas le même goût. Ouais, t'es malheureux, elle a dit.
2: Attends, on parle des eaux plates, mais les eaux pétillantes, c'est la même chose.
1: Hein. Ah, ça n'a pas le même goût du
2: T'en
1: tout.
2: T'en as qui sont salées, tu vois, c'est la sale, genre la salvetta, tu vois.
0: C'est vrai, il y a des eaux très salées en pétillante. Ouais.
1: Et il y a des eaux qui pétillent très très très fort. C'est horrible. Ah ouais,
0: ça
1: fait roter.
0: Alors ça s'appelle du coca, ça. Merci Pauline de nous avoir appelé.
9: Merci, bonne journée l'équipe.
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0: On est avec vous. On m'a demandé de refaire les rencontres de stars à peu près.
1: Ah, c'est vrai que ça fait longtemps.
0: Quelqu'un
1: c'est un
0: qui
1: petit
0: m'a dit
1: temps.
0: J'adore quand vous faites ça. J'ai dit ok, d'accord.
1: Okay.
0: Et ben donc je me suis dit on va le refaire aujourd'hui. Après ce grand week-end, le principe des rencontres de stars à peu près est simple. C'est des rencontres avec des stars qu'on a eues, mais à peu près. C'est-à-dire qu'en fait nous, on a vu la star. Elle était là, elle était pas loin de nous, mais elle nous a même pas calculé, elle ne sait même pas qu'on existe. Mais on l'a rencontrée. Tout est parti, je vous le rappelle, de la rencontre de star à peu près originelle. C'était Lorenza qui nous avait raconté qu'elle était aux toilettes dans une station-service et qu'elle allait pour ouvrir la porte. Et qui lui avait tenu la porte? Mimi Mati.
1: Et j'en garde un souvenir exceptionnel en vrai.
0: Mémorable. Bah, on peut considérer que t'es parti en vacances avec Mimi Mati.
1: Oui.
0: Voilà, tout simplement. C'était court, mais c'était intense.
1: Oui, exactement.
0: Quelle est votre rencontre de star à peu près à vous? Vous nous appelez au 0870 42 48, on vous prend le téléphone. Après t'es mime pas là. Mais avant ça, il est là, il est chaud, il se prépare. C'est le moment de notre petite récré, c'est le jeu de Florent, notre producteur, et on a Roman avec nous aujourd'hui. Bonjour Roman.
11: Salut, bonjour Manu, bonjour les wouah.
0: Sois la bienvenue parmi nous, on va jouer tous ensemble. Florent nous a concocté un petit jeu.
1: Mais oui.
0: Alors aujourd'hui, il nous a dit le thème, il y a 5 minutes, c'est les musées parce que c'est la journée mondiale des musées.
3: Exactement.
0: Roman, tu peux raccrocher.
3: Non, parce que dans des musées, on trouve des œuvres réalisées par des artistes. Bien sûr, c'est la base du musée. Et on va donc jouer à artiste ou garagiste.
0: C'est-à-dire...
3: Ah, vous l'avez pas vu venir celui-là.
1: Non.
3: Eh bien, je vais vous donner des noms. Et en fait, vous me dites si selon vous, c'est le nom d'un artiste ou d'un garagiste.
2: Mais d'un vrai garagiste.
3: Okay. D'un vrai garagiste.
2: Que tu as recherché.
3: Ah oui, j'ai recherché.
0: Oui, sinon ça marche pas forcément.
3: Et oui, sinon c'est...
0: C'est-à-dire qu'il y a le vrai nom de ce garage, il existe vraiment quelque part.
3: Exactement, tout à fait.
0: Okay. Artiste ou garagiste.
3: Exactement. On commence par Roman. Prête?
0: Allez.
3: Fernand Léger.
0: Ah oui.
11: Artiste,
3: complètement.
0: C'est un sculpteur, non?
3: C'est un peintre cubiste. Il a fait notamment la toile Le Remorqueur.
0: Il a sculpté aussi. Ah, Remorqueur, donc il est un peu garagiste.
3: Exactement.
0: Manu. Oui.
3: Gérard Garouste.
0: Garouste. Attends, honnêtement, excuse-moi, mais alors déjà, si tu t'appelles Gérard, forcément t'es garagiste.
1: C'est un peu vrai.
0: Garouste, Gérard, il est garagiste. Oui, Garouste.
3: Ah ouais.
0: Garage Garouste. Alors,
1: les pannes,
0: vous leur dites Oust.
1: Oh, pas mal.
3: Eh ben, c'est un artiste.
0: Ouais,
3: c'est un sculpteur, même il a réalisé le défi du soleil qu'on peut voir.
1: Très connu, oui.
0: Ouais. Ah bah oui, bah Garouste, hein,
1: ça c'est tout lui. Hein.
0: Il a un style très particulier, Garouste.
3: Ouais, très particulier.
0: Il part avec de la peinture de carrosserie. Il est un peu garagiste.
3: Ensuite, Lorenza, André Crapard.
1: Garagiste,
3: tout à fait. Crapard et fils, c'est à Caen, en Normandie.
2: Crapard et fils.
0: Il a emmené sa famille avec lui.
3: Exactement.
0: C'est vrai que c'est rare, Crapard et fils sur une toile, par exemple. C'est vrai. C'est
3: Nico, Edouard Pignon.
2: J'ai envie de te dire garagiste. Je vais me planter, mais garagiste.
3: Eh ben, c'est un artiste.
0: Ah, ah, ouais.
1: Oh Non, oui. C'est pas vrai.
0: Pourtant, les pignons, il y a aussi des pignons sur les voitures.
3: Exactement. Ouais. Mais non, lui, il a réalisé le tableau Les Plongeurs. Voilà.
0: Ah, il doit
1: C'est très bien. Connu,
0: c'est marrant parce que pignon, c'est vrai que ça fait pas. Ah, ça fait dîner de con, quoi.
1: Bah oui,
0: ouais.
1: Oui.
0: Oui.
3: Roman, Roger Keller.
12: Un garagiste.
3: C'est un garagiste, voilà, tout à fait, au garage. Keller et fils, c'est à Souffleneim, en Alsace.
0: Mais ils sont beaucoup en famille, hein.
1: C'est fou,
3: mais
1: ça.
3: Alors, figure-toi, j'ai réalisé que c'était beaucoup le nom et fils.
0: Et fils, hein,
2: quand ton papa est garagiste, t'es obligé de garagiste, quoi.
3: Ouais, visiblement.
0: Apparemment, oui. Voilà. Ouais, et c'est pour ça qu'en fait, ça continue. Parce qu'à chaque fois, tu es le père d'autres après. Bien sûr. Ça ne s'arrête jamais, en fait.
3: Manu.
0: Oh, oui.
3: Loïc Delrieux.
0: Ah, Loïc Delrieux, il est incroyable. Vous avez jamais vu de toile de Delrieux?
1: Si, bien sûr.
0: Oh, c'est il peint des garages. Loïc Delrieux est un artiste incroyable.
3: Et tout à fait, c'est un garagiste.
0: Oui,
3: à Saint-Cirque de Jordan, dans le Cantal.
0: Il a un nom, son garage?
3: Non, il n'y a pas de nom, celui-là. Lui, c'est un indépendant, je pense.
0: Il n'a pas fait fils, il n'a pas fait l'enfant.
3: Il n'a pas franchisé.
0: Ok, c'est pas mal. On en a un dernier ou pas?
3: On en a un dernier. Allez. Complètement. Roman Bertrand Rancillac.
12: Un artiste?
3: C'est complètement un artiste peintre qui a aussi créé un meuble, c'est important, qui s'appelle le fauteuil éléphant. Je pose ça là, vous en faites ce que vous voulez.
1: Le fauteuil éléphant.
0: Il est comment, le fauteuil éléphant?
3: J'ai pas l'image. J'ai l'info déjà.
0: Ne faites pas chier, parce que c'est pas facile tous les jours de trouver sur un thème de merde. Alors, je suis tendu aujourd'hui, me remerciez pas. Bravo.
3: Avec plaisir.
0: On a appris tellement de choses. Vous êtes capable de citer deux noms d'artistes qu'il nous a donnés? C'est ça. Est-ce qu'on a passé un bon moment?
1: Oui.
0: Eh ben, nous prenons pas la tête plus que ça.
1: Voilà.
0: Bravo à tous. Bravo à tous les garagistes et fils de la planète. Roman, je vais t'offrir le mug Manu sur Energy pour te remercier d'avoir été avec nous ce matin.
12: Merci beaucoup.
0: Je t'embrasse, je te souhaite une belle journée.
12: Moi aussi, gros bisous. Bonne journée à tous.
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0: Vous nous l'avez demandé, elles sont de retour. Le principe est très simple, vous avez croisé une star, vous avez rencontré une star, mais cette star ne le sait pas, elle ne sait même pas que vous existez, mais vous, vous l'avez vue. Il ne s'est absolument rien passé, c'est ce qu'on appelle des rencontres de stars à peu près. 0 870 42 48, on vous prend au téléphone, il y a plein de monde. Il y a Marine pour commencer, bonjour Marine.
14: Bonjour Manu, bonjour les Wanwan.
0: Vais nous rêver, raconte-nous ton histoire de rencontre de star à peu près.
14: Alors moi j'étais en voiture vers Arcachon et j'ai croisé Laure Manaudou juste à côté de moi, de nous à vélo. Je lui ai juste fait coucou, mais au même moment elle a tourné à droite.
0: Génial. Oh là là.
1: Ça c'est beau ça.
0: Non, la complicité.
14: Mais moi je l'ai vu. Non. Je l'ai vu.
0: Oh, oui.
14: Mais la frustration, ben je crois qu'elle m'a pas vu quoi.
0: Non, je crois pas. Je pense que tu peux dire franchement aux gens que t'as fait le tour de France avec Laure Manaudou,
1: oui,
0: à vélo.
1: Oui, clairement.
14: Grave. Ben, en vrai j'étais trop fière. Hein.
0: Mais attends,
1: mais
0: complètement.
1: Tu peux.
0: Bien sûr.
14: Je me suis vu même nager avec elle.
0: Oui, t'emballe pas non plus. Mais en tout cas, je suis sûr qu'elle, quelque part dans sa tête, elle se souvient de ce moment-là où elle a tourné à droite. Mais quelle belle histoire de rencontre de star à peu près. Merci de nous avoir appelés. Il y a Tom qui est là aussi. Bonjour Tom.
15: Salut Manu, salut toute l'équipe.
0: Quelle est ton histoire de rencontre à peu près de star?
15: Alors moi, cet été, je me suis installé à une place en terrasse où Jean-Pierre Foucault venait d'y boire son café. C'est le serveur qui me l'a dit.
0: Oh, elle est bien celle-là.
1: Ça, c'est stylé, ça.
0: C'est ce qu'on appelle une rencontre de star à peu près par procuration.
1: Ouais.
0: C'est incroyable. C'est pas toi qui l'as vu, c'est quelqu'un qui t'a raconté qu'il l'avait vu.
15: Je suis installé à la même place que lui.
0: C'est génial.
1: Incroyable.
0: Incroyable. Vous avez. vous êtes régalés ensemble, quoi. Vous avez pris ce petit café de l'amitié, toi et Jean-Pierre Foucault, alors que lui ne le sait absolument pas. C'est génial.
15: Exactement.
0: Merci beaucoup, Tom, de nous avoir appelé. C'est une très belle rencontre de star à peu près. C'est à ricocher. Nico?
2: Moi, j'ai croisé Stéphane Bern chez Carrefour au Lavandou.
1: Oh,
2: dans le sud de la France, au rayon fruits et légumes. Et c'est vrai que j'ai vérifié sur Google, il a acheté une maison pas loin.
0: Ah, d'accord.
2: Parce que j'étais étonné de le voir là. Je me dis, qu'est-ce qu'il fout? Vacances, pas vacances. Et j'ai tapé dans Google Actualité, Stéphane Bern, bam, il a acheté une maison à côté de chez moi.
0: Alors, non seulement tu l'as vu, lui, t'as pas vu, mais en plus, tu le stockes. Donc, c'est vraiment. Ok, y a pas de problème, c'est une rencontre de star à peu près. Clarisse est là. Bonjour, Clarisse.
16: Bonjour, Manu. Bonjour, les grands-mères.
0: Fais-nous rêver, toi aussi, Clarisse.
16: Alors moi je me baladais sur Paris et en fait devant une vitrine il y avait un attroupement de monde et en fait bah il y avait Ariana Nakamura.
0: Oh, et alors?
16: Bah en fait du coup j'étais trop gênée pour lui demander une photo, il y avait trop de monde et du coup bah j'ai juste tracé ma route. Et j'étais dégoûtée quand je suis rentrée chez moi.
0: C'est génial, c'est une belle rencontre de star à peu près ça. Ça, c'est vraiment magnifique. Bravo à toi. Vraiment, tu nous as fait rêver. On peut vraiment considérer que tu as fait du shopping à Paris avec Ayana Kamura.
16: Ça, c'est sûr.
0: Bravo, Clarisse. Merci de nous avoir appelé. Il y a Camille qui est là aussi. Bonjour, Camille.
17: Salut.
0: Bienvenue sur Énergie.
17: Ça va?
0: Oui, très bien. Quelle est ta rencontre de star à peu près?
17: Moi, j'ai vu Ramzy qui sortait dans les magasins pendant que moi, j'y rentrais.
0: Ramzy, t'as dit, c'est ça?
17: Oui.
0: D'accord, le Ricky Ramzy.
18: Ouais, c'est ça.
0: D'accord, tu l'as aperçu quand tu rentrais dans un magasin?
18: Oui, lui il sortait et mon père il a fait un petit signe de la tête, tu sais, avec les lèvres pincées là. Genre bonjour.
1: Un check quoi?
0: Ouais.
18: Voilà, et bah, il nous a ignorés.
0: Eh oui, bien sûr, non, ouais.
1: Il nous a sûrement même pas vus. Hein.
0: Bah, clairement, il les a pas vus, il a même pas percuté qu'elle était là, bien sûr, évidemment. Et il vit sa meilleure vie. Hein.
1: Après, ils sont croisés, donc c'est pas mal. Hein.
0: Ah bah, on peut, bah, là, franchement, c'était quoi comme, comme magasin?
18: Je sais pas si j'ai le droit de le dire.
0: Non mais que, comme style de magasin.
18: Ah, c'est un magasin pour enfants, pardon.
0: Pour les habits pour enfants.
18: Ouais.
0: Oh bah on peut considérer que t'as un enfant avec Rami, voilà, c'est bien.
1: C'est pas tout moche.
0: Bien sûr, rencontre de star à peu près, évidemment. Merci beaucoup de nous avoir appelé. Lorenza, une rencontre de star à peu près.
1: Oui, j'ai été à un match de basket et devant moi il y avait Nelson Montfort et on a crié tous les deux, on s'est levé en même temps pour un panier et j'ai cru qu'on allait échanger un regard à ce moment-là, mais non. Non.
0: Oh merde.
1: Mais non.
0: Oh, ça c'est. Mmh. Ah, ça,
1: bah, c'est aussi une belle rencontre de star à peu près.
0: Ah, quoi. C'est vraiment, vous avez vraiment vécu un moment fort ensemble.
1: Oui.
0: C'est vraiment, comme quoi le sport ça rapproche, mais
1: ouais,
0: pas
1: mais
0: tout le temps.
1: Non, de loin.
0: Jessica est là, bonjour Jessica.
19: Salut Manu, salut les Wawin.
0: T'as eu une rencontre de star à peu près toi aussi?
19: Alors oui, moi j'ai vu Vianney dans une station service sur l'autoroute. Et il a acheté juste une bouteille d'eau.
0: Alors ça m'étonne parce que Vianney,
1: là,
0: il est dans la forêt depuis 8 ans maintenant avec sa cabane. Je trouve ça très étrange. Qu'est-ce qu'il faisait acheter une bouteille d'eau?
2: Ça se trouve, c'est faux, sa cabane, il fait construire.
0: Non, c'était il y a longtemps, Jessica, non?
19: Oh, c'était il y a 3 ans, à peu près.
1: Ah,
0: Non, il y a 3 ans, ça va.
2: Ça c'est une rencontre qui a gardé en elle, quoi.
0: Et puis, il continue à faire sa cabane à Vianney, hein.
2: Non, je crois qu'il a fini.
0: Mais moi, je suis. Il a pas fini encore. Il installe l'intérieur maintenant.
1: Oh là là, mais non,
2: j'ai vu
1: la
2: vidéo, ça y est, il commence à enregistrer des trucs, déjà.
0: Alors moi, j'ai vu juste qu'il avait installé le piano, quoi.
1: Ah ouais?
0: Ouais, il a installé le piano, il a installé le lit. C'est incroyable.
1: Ok.
2: Il aurait mis moins de temps à choper un appart, quoi.
1: Bah oui, vive dedans quand même, pas vu, quoi. Enfin.
0: Ouais, puis, après, qu'est-ce qu'il va en faire?
1: La louer?
0: Ah oh, putain, il va monter des gîtes. Jessica, merci beaucoup de nous avoir appelés.
19: Bisous.
0: Gros bisous, belle journée à toi.
20: Bonjour, c'est Richard Gasquet. Manu, je t'ai vu jouer au tennis. Un conseil, continue la radio.
0: Pas très gentil. C'est pas très faux non plus.
1: Non, mais.
0: Je joue au tennis. J'ai fait un truc horrible. C'est un pote qui a dit, regarde, j'ai une application. Si je la mets derrière moi, ça va nous filmer et ça ne fait que les points. C'est comme.
1: Ah, mais c'est très bien, ça. C'est génial. Chouette.
0: Ouais, mais en fait, quand tu joues au tennis, quand tu fais un sport, t'as l'impression d'être une bête.
2: Ouais.
0: Tu sais vraiment de faire les bons gestes de
1: fond. Et là, ça t'a calmé?
0: Ah, mais.
2: Tu veux jouer.
0: Tu veux arrêter de jouer?
1: Oh non. Ah ouais.
0: J'avais déjà fait ça un jour pour du foot à 5, le futsal, où t'as l'impression de courir tout le temps. En fait, tu cours pas. Et au tennis, mais j'ai l'impression d'être un. Oh, de...
2: un chewing-gum.
0: Ouais.
1: Mais c'est pas grave, tu fais ça pour toi, pour le kiff.
0: Ouais, mais je me rendais pas compte.
1: Faire
0: quoi.
1: Des championnats.
0: Non, là, vraiment, c'est si les extraterrestres viennent, ils détruisent la Terre. S'ils me voient jouer. Non, waouh.
2: Si ça tient qu'à ça.
0: Il y a Roland Garros qui démarre aujourd'hui.
1: Oui.
0: Ça y est. Avec les qualifications. Et voilà, c'est parti jusqu'au 7 juin prochain. Ah bah c'est les après-midi où il y a les RTT. Ah ouais.
1: Moi j'en ai vraiment rien à faire.
0: Le tennis?
1: Ah ouais, ça m'atteint pas du tout quoi. Autant le foot, oui.
0: Roland Garros.
1: Le basket évidemment, mais le tennis,
2: moi je regardais pendant les révisions du bac.
1: Tellement lent.
0: Lent.
1: Poc out. Enfin, c'est chiant.
0: Non, tu comprends avec le padel?
1: Non.
0: Poc. Ah ouais, là parce que.
1: Non, mais toi, chacun faut... ses petits kiffs en sport.
0: Ouais. C'est comme moi le basket, je trouve ça relou quoi.
1: Ben voilà. On n'ira pas avoir de match de basket.
0: Inventer un truc, créer le tesket ou le bas-nice.
1: Franchement,
0: faut être un truc.
1: Là, c'est kiffant, ouais.
0: Et voilà. Et c'est aussi l'anniversaire pour terminer sur ce truc tennis, c'est l'anniversaire de Yannick Noah aujourd'hui.
1: Oh, génial!
0: Il a 67 ans, voilà. On a fait le tour, c'était notre moment tennis de l'émission. 9h55, Marine est avec nous. Bonjour Marine.
21: Bonjour tout le monde, bonjour les mamans.
0: Marine, on t'avait eu vendredi au téléphone parce que tu nous avais appelé à la fin de l'émission et tu nous avais dit, je vais faire un truc ce week-end, les championnats départementaux d'équitation. T'en avais pas fait depuis 13 ans, tu t'y étais remise et t'avais dit, allez, j'y vais. Et on était avec toi, on dit, mais oui, tu vas y arriver.
1: Oui.
0: T'es une championne, les championnats départementaux, puis ensuite les régionaux, puis ensuite la France et ensuite les Jeux Olympiques. Comment ça s'est arrivé? Comment ça s'est terminé?
21: Le premier jour, j'ai fait tomber une barre. Et le deuxième jour, je me suis bien rattrapée. Donc, du coup, j'ai fini 9e.
0: C'est pas mal, 9e sur combien?
21: 21.
1: Oh,
0: c'est pas mal, ça va.
1: Ça, c'est bien, franchement, ça va.
0: Ah, bah oui,
21: et
0: attends.
21: Et t'as parlé des départementaux. Et les départementaux, je les ai dimanche et lundi qui arrivent.
1: Allez!
0: Alors, donc, on t'y retourne le week-end prochain.
21: C'est ça.
1: Et il faut au moins être dans le top 3 là. Hein.
21: Oui.
1: Allez, Marine.
21: Mais il a fini troisième avec une autre cavalière, parce qu'on était deux cavalières dessus. Et avec l'autre cavalière, il a fini troisième.
1: Ah bah, tu vois.
0: Donc le problème n'est pas le cheval. Hein.
21: Je n'ai pas jamais le cheval.
1: Si y allais, je...
2: Ah, il n'y a pas de filtre. Hein.
0: Écoute, si j'y allais pas, quelqu'un d'autre allait y aller.
1: Non, mais Marine, là, on croit en toi. Elle,
0: mais bien
1: elle
0: sûr.
1: Va t'attraper, là.
0: Évidemment. Bah,
21: attends, oui, je vais me rattraper.
0: Franchement, ça faisait 13 ans que tu n'en avais pas fait. T'arrives, tu fais une compétition. Je dis bravo.
1: Bravo.
0: Même le cheval, il n'a pas dû comprendre. Mais qu'est-ce qu'il fait? Alors, il s'appelle, j'ai oublié comment il s'appelait.
21: Gabin.
0: Ah oui, j'avais dit, il fallait l'appeler Tempête.
1: Ouais.
0: Bien sûr. Marine, bah, tu sais quoi, mardi prochain, du coup, on se rappelle, mardi prochain, à la même heure, et tu nous raconteras comment ça s'est passé, ok?
21: Allez.
1: Allez Marine, allez Gabin. Woo!
0: Allez Marine, allez Gabin, on est des winners, allez, on est des champions. On t'embrasse, Marine.
21: Gros bisous.
0: Gros bisous et merci de nous avoir rappelé. On se tient au courant mardi prochain. Il est 9h57. Bon, on va s'en aller. On sera de retour demain à partir de 6h évidemment. Et on se quitte comme chaque jour avec un titre qui fait du bien, un titre qui envoie du bon mood. Parce que peut-être qu'il fait un temps de merde chez vous, mais un bon Despacito.
1: Ah ouais.
0: Luis Fonsi, Justin Bieber. Passez une belle journée. À demain sur Énergie.

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0: et bienvenue dans ce jeudi. On est le 30 avril 2026 et on est de retour avec vous pour 4 heures. Pendant 4 heures, on va être là. Vous avez le droit de zapper. C'est une force quand même. C'est-à-dire que nous sommes vos seuls humains que vous pouvez zapper comme ça rapidement.
1: Oui, mais ils peuvent revenir très vite aussi. Hein.
0: Bien sûr, évidemment.
2: On est là.
0: Mais dans la vie, on n'éteint pas les gens. Alors que nous, on peut nous aider.
1: Et
0: terminé. Et terminé, vous reviendrez quand vous voulez. Dans la vie, des fois, on a envie de le faire, mais on ne peut pas le faire. Amusez-vous, tant que vous revenez. On a la démarrer ensemble cette journée. On est jeudi, c'est le 30 avril 2026. Demain, il y a un gros week-end de 3 jours qui démarre. Bref, on est bien. Tout le monde est là, évidemment. Lorenza, la première.
1: Il y a Nico qui...
0: Ah, le jeu de redis, le fameux jeu de redis.
1: Ouais.
0: Un concentré du jeudi et du vendredi. Nico est là aussi, évidemment.
2: Salut tout le monde.
0: Et vous êtes avec nous, comme chaque jour, vous nous appelez au 0870 42 48 si vous avez envie d'être notre premier appel du jour. C'est dans quelques secondes. Est-ce que pour démarrer cette journée, vous avez quelque chose à partager avec nous ce matin?
2: Ouais, moi j'ai trouvé un truc cool sur Instagram.
0: Allons-y.
2: C'est un top 3 des odeurs cheloues qu'on aime et pourquoi on les aime.
1: Ok.
0: Ah, ok.
2: Tu vois, par exemple, l'odeur de l'essence.
0: Ah oui, classique.
2: Ça nous plaît dans le sens que ça rappelle des souvenirs d'enfance, des départs en vacances à la station service, tu vois, par exemple. Mais aussi, il y a un truc dedans qui agit comme antidépresseur. C'est le benzène. Ouais.
0: Ah.
2: Dans l'essence, il y a un truc qui s'appelle le benzène, et ben ça agit comme un antidépresseur. Donc
0: on le mange pas. C'est non, juste on le sent. Olfactif, ça, c'est un antidépresseur.
2: Ouais, voilà.
0: Mais parce que c'est vrai que l'odeur de l'essence, avec la chaleur dehors, ça fait vacances.
2: Exactement.
1: Voilà. Ah oui.
0: C'est vrai,
1: c'est automatique. Fait,
0: et donc ça te rappelle des bons moments, forcément.
2: Exactement. T'as aussi l'odeur de la pluie, c'est qui s'appelle le pétrichor, on en a déjà parlé dans l'émission. Ouais. L'odeur de la pluie, en fait, chez nos ancêtres, la pluie, elle était synonyme de survie parce qu'il n'y avait pas d'eau courante à l'époque. Et donc, avec l'évolution, l'homme, il a appris à l'apprécier.
1: Ah.
0: Donc, quand il y a l'odeur de la pluie, ça veut dire qu'on va vivre.
2: Exactement.
0: D'accord.
2: Chez nos ancêtres, c'était ça, et chez nous aussi. Et il y a aussi l'odeur des livres neufs.
1: Ah, ça, j'adore.
2: Voilà, il y a des gens qui aiment bien, et ben en fait, l'encre, elle libère une odeur de vanille et d'amande, et ça stimule le circuit de la récompense dans notre cerveau.
1: Ah, mais c'est pour ça que j'ai envie de bouffer à chaque fois que je sens un livre. Non, mais c'est vrai,
2: mais pas bouffer un livre,
1: non.
0: Et tu sais quoi, ça me fait exactement pareil. Je prends un livre, je regarde le nombre de pages, et je me dis, putain, je vais même plutôt me faire un McDo. Ça marche. Notre premier appel du jour aujourd'hui, c'est Julie qui est là avec nous. Bonjour Julie.
3: Salut Manu, salut des Wouin.
0: Bienvenue sur Énergie, Julie, c'est avec toi qu'on va lancer cette journée. Tu nous appelles d'où?
3: Trop bien. Alors, je vous appelle de Manoir du Val, c'est à côté de Dieppe, en Seine-Maritime.
0: Plutôt dans l'Ouest?
3: Oui, dans l'Ouest, ouais, c'est ça.
1: Ouf, bien joué, là.
0: Alors, il est là, le mec qui a eu une bonne note en géographie au premier collège. Alors, 6h07, t'es déjà réveillée chez toi, prête à partir au boulot déjà?
3: Voilà, je me prépare pour aller au boulot et ma petite séance de sport avant. Voilà.
0: Bon. Tu fais partie des gens qui font leur sport le matin?
3: Exactement, 5 fois par semaine, 6h du matin, go la salle, et petite séance, et voilà.
0: Ah, tu vas carrément à la salle avant, à 6h du matin?
1: Bien joué.
3: Ouais, c'est ça. Merci Lorenza.
0: Lorenza, elle va à la salle aussi, mais alors pas le matin, sinon ce serait problématique pour nous.
1: Ah oui.
0: Mais tu restes combien de temps à la salle le matin?
3: Une heure et demie, après, voilà, je vais au boulot.
0: Putain, j'arriverai pas à faire ça.
2: Ça culpabilise.
0: Non, ça me culpabilise pas, je dis que j'arriverai pas.
2: Non, t'es lucide avec toi-même.
0: Ah oui, bien sûr. Mais il paraît que le sport, au bout d'un moment, ça devient une drogue.
3: Oui, c'est ça, on devient complètement dépendant. Au début, j'avais du mal et là, si j'y vais pas, je suis pas bien.
0: Et tu sais quoi, je suis contre les addictions. C'est pour ça que je fais pas sport. Je vais t'offrir le mug Manu sur Énergie, Julie, pour toi. Merci de nous avoir appelé ce matin.
3: Avec le bon café du matin, impeccable.
0: Fais-toi plaisir, si tu peux faire du sport pour moi aussi, ça m'arrangera. Mon cœur te remercie. On t'embrasse, Julie.
3: Belle journée, bon week-end.
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0: Excusez-moi deux secondes.
1: Mais qu'est-ce que tu fais?
0: Bah deux secondes, excusez-moi, ça n'arrive. Ça peut pas arriver. Je suis un robot, c'est ça?
1: Non, tu es un humain. Un humain.
0: Ok, je fais tomber mon.
2: Tu es un humain. Merci Lorenza.
0: Alors, en revanche, toi, tu es un robot. Je fais tomber mon stylo et j'aime bien avoir un stylo dans la main. Je suis un peu, c'est un toc que j'ai. J'aime bien avoir tout le temps un stylo dans la main. Et donc, je me suis dit, putain, je peux pas démarrer sans mon stylo dans la main. Donc, je me baisse. En même temps, Taylor Swift s'arrête alors qu'elle aurait pu continuer un petit peu à chanter. Et donc, je me retrouve comme un con, par terre comme ça, sans mon casque sur la tête, et voilà.
1: Et voilà.
0: Quelle histoire, hein. Ah, mais ça c'est les dangers de notre métier, hein.
1: C'est un métier à risque.
0: Ah, c'est un métier à risque. Ouais. Ouais, moi, je me compare souvent aux gens qui lavent les vitres à 200 mètres de hauteur. Vraiment, c'est... on a un peu les mêmes, un peu les démineurs aussi. On est vraiment collègues de risque dans le boulot. 6h12, on va écouter Miles Smith. Ça s'appelle Drive Safe. Mais avant ça, c'est parti. Voici, comme chaque jour, les sondages du matin. Tout le monde est prêt, tout le monde participe. Florent, ouais. Nos producteurs aussi, Aurélien, oui. Standard, c'est un des idées. On y va. 8% des femmes en ont plus de 10.

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1: Ce matin, t'es patchouli.
2: Voilà.
1: Oh, c'est beau.
2: C'est beau.
1: C'est notre seconde odeur préférée, justement. Après le pain grillé. Le pain grillé, c'est notre première odeur préférée. Quelle est notre seconde odeur préférée? Florent, dans le producteur.
3: La voiture propre.
1: C'est pas la voiture propre. Aurélie?
2: Les pop-corn.
1: Les pop-corn non plus. Nico?
4: C'est un truc de bouffe ou pas?
1: Non, il n'y a rien de bouffe là-dedans. Lorenza?
2: C'est dans la nature?
1: Non. Et il y a quelqu'un de l'équipe qui le connaît plus que les autres en ce moment. C'est notre seconde odeur préférée après le pain grillé. Nico?
4: Le parfum de notre partenaire?
2: Oh, non. Regardez-le là.
1: Non. C'était l'odeur du bébé propre.
2: Ah oh oui, ça sent trop bon.
4: Ah, c'est vrai, ouais. Mais faut en profiter parce que c'est très court avant la prochaine couche à changer.
1: Effectivement. Selon un sondage, c'est le mensonge le plus sorti par les hommes. Quel est ce sondage, Lorenza?
2: C'est une amie.
1: C'est pas ça. Nico?
4: Je t'aime.
1: C'est pas...
4: Non,
1: ça...
4: non mais parfois okay. Tu le penses okay. Pas trop mais...
1: Qu'est-ce qu'on aura de pire après ça? Selon un sondage, c'est le mensonge le plus sorti par les hommes. Florent, notre producteur.
3: C'est mon dernier match sur FIFA?
1: Non, mais c'est mon dernier quelque chose.
2: Ah.
1: C'est le mensonge le plus sorti par les hommes. Lorenza?
2: C'est mon dernier verre?
1: Absolument. Ah. Mais, ah bah oui. Mais c'est pas, pour moi, c'est pas vraiment un mensonge. Non, on le pense.
2: T'y crois.
1: On le pense, toi, et puis ça permet de dire, allez, c'est mon dernier verre, et puis voilà, on y va. Et puis on enchaîne.
4: L'escalade.
1: C'est incroyable. Alors, j'ai le mensonge le plus dit par les femmes aussi.
2: C'est quoi?
1: C'est, je sais pas où c'est, j'y ai pas touché.
2: C'est tellement vrai.
1: Et c'est un bon sujet. Quel est votre plus gros mensonge? Le mensonge que vous sortez le plus souvent. Votre mensonge le plus régulier dans la vie. Ça devient, ouais. Parfois, honnêtement, moi j'en ai un, je vous le donnerai tout à l'heure. C'est presque un toc.
2: Ouais.
1: Ah bon? Tu vois, je le dis, je sais que c'est bidon, c'est un mensonge, mais je le dis quand même. Quel est votre mensonge que vous sortez le plus régulièrement possible?
5: Salut, c'est Philippe Lachaud. Manu, j'ai bien reçu tes messages, hein. Mais vraiment tous tes messages. C'est celui qui me disait oui, je veux participer à LOL qui ressort sur Amazon Prime. Tes messages pour jouer dans mon prochain film. Tes messages pour brancher chez moi. Donc s'il te plaît, Manu, arrête. Arrête. En plus, j'ai changé de numéro. Donc je reçois plus rien. Ah.
1: Ça me fracasse un petit peu cette histoire, mais bon, c'est pas grave, je vais essayer de choper son nouveau numéro. Vous avez remarqué qu'il dit pas LOL qui ressort, mais LOL qui ressort?
2: Ouais.
1: Eh ben, je savais pas qu'on disait LOL qui ressort. Moi, je disais tout le temps LOL qui ressort.
4: Bah, ouais, pareil.
2: Tu peux dire les deux, non? Enfin, y a pas vraiment.
1: Ah non, c'est Philippe Lachaud. Si Philippe Lachaud il dit LOL, c'est LOL.
2: Okay.
1: T'es une malade. Oh là, mais comment elle parle trop mal de Philippe Lachaud? Oh la vache.
2: Et bon. LOL.
1: Non, LOL, justement.
2: Je sais.
1: LOL qui ressort. Ça sort sur Prime Vidéo, la deuxième partie. On va savoir qui va gagner cette saison. Et on parle de mensonges ce matin. Je vous rappelle ce sondage. La phrase de mensonge la plus dite par les hommes. Et c'est mon dernier verre.
3: Classique.
1: La femme, les femmes, elles, leur plus gros mensonge, c'est je ne sais pas où c'est, j'y ai pas touché. On est extrêmement mal barrés tous ensemble.
2: Oui.
1: Mais c'est pas grave. On fait ce qu'on peut, comme on peut. Quel est votre mensonge le plus régulier? 0-870-42-48, on va vous prendre au téléphone. Ouais. Avant ça, on peut faire un petit tour du studio. Quel est votre plus gros mensonge le plus régulier? Lorenza?
2: Bah, vous le connaissez, c'est j'arrive, je suis en route.
1: Ah oui, mais ça c'est ton... J'ai l'impression que c'est toi qui as créé cette phrase.
2: Oui, ben, je suis encore chez moi, mais je veux rassurer la personne qui m'attend. Et aussi,
1: oui, mais...
2: ça me met un coup de pression d'envoyer ça.
1: Ah,
2: parce
1: tu te motives.
2: Voilà, parce que je me dis, merde, j'ai dit que j'étais en chemin.
1: Ça, oui, mais ça ne marche pas, hein, le coup de pression.
2: Pas trop, mais c'est en chemin, quoi.
1: Alors, je vais dire un truc, ce truc-là ne marche ni pour toi ni pour nous, parce que nous, quand tu dis ça, on sait que, de toute manière, tu mens.
2: Ouais. Oui, mais je peux pas m'empêcher de le dire. Genre, vraiment, je peux pas m'en empêcher. J'arrive.
1: D'accord. J'ai un truc dans le même style où je peux pas m'en empêcher.
2: C'est quoi?
1: C'est quand il n'y a plus grand chose à dire, je dis on se tient au courant.
2: Ah oui, mais alors qu'il y a.
4: Ouais, tu sais dans ta tête
2: rien, quoi.
4: Qu'on se tiendra pas au courant.
1: Au téléphone par exemple, ok, on se tient au courant.
2: Oui, c'est vrai.
1: On se tiendra au courant d'absolument rien du tout. Non, mais c'est vrai.
2: Oui, c'est un
1: manchon ce qui sort comme ça pour. En fait, c'est pour terminer la phrase.
2: Bah oui. C'est pour créer un dernier lien vite fait, tu vois, avec la personne, pour pas qu'elle se vexe aussi de la fin de conversation.
1: C'est un peu ça.
2: Ouais.
1: Quel est votre mensonge le plus régulier? Il y a Guillaume qui est avec nous. Bonjour Guillaume.
6: Bonjour Manu, bonjour les Ouin-Ouin.
1: Sois le bienvenu sur Énergie. Quel est ton mensonge à toi?
6: Alors moi, quand je porte un truc lourd, je dis que j'ai pas besoin d'aide aux gens quand ils me demandent, alors qu'au fond, j'ai vraiment besoin d'aide, mais bon, c'est pour pas les déranger.
2: Mais Guillaume, mais un jour, tu vas te péter.

0: pas si t'as besoin d'aide parce que tu veux faire le mec balèze.
1: Bah ouais, puis j'ose pas partager ma peine.
2: Ça m'arrive tout le temps, c'est quand je vais faire les cours, je prends tous les sacs à une main, tu vois, et je dis non, c'est bon, et quand j'arrive à la voiture, j'ai plus de sang, tu sais, dans les doigts.
3: Ah oui. Ouais.
0: Ça te coupe les doigts, oui.
2: Ça fait mal. Ouais.
0: Je vois ce
3: cas. Mais les hommes, quand même.
0: Mais en fait, on a du mal à dire qu'on a besoin d'aide.
3: Après, moi, j'aime pas trop demander non plus, à part si c'est un crush, parce que je sais que ça vous fait plaisir quand on vous demande de l'aide.
0: Le pot de cornichon.
3: J'arrive pas à l'ouvrir.
0: Ok. Et j'avoue que ce petit. C'est con, hein.
3: Mais vous vous sentez super bien.
0: Ce plaisir de réussir à ouvrir le pot quand tu vois quelqu'un galérer.
2: Le petit ploc, il fait tellement du bien.
0: C'est vraiment
3: ça. Vous avez un regard. Si vous venez de sauver la planète, quoi.
0: C'est peut-être le bruit le plus nul du monde, mais ce bruit est incroyable pour nous. T'as l'impression que t'as soulevé les haltères là, de 250 kilos et que tu viens de battre un record du monde. Alors t'as juste fait. Merci beaucoup, Guillaume, de nous avoir appelé.
1: Merci à vous, bonne journée.
0: Belle journée. Il y a Lisa qui est là aussi. Bonjour, Lisa.
4: Bonjour, Manu. Bonjour, toute l'équipe.
0: Sois la bienvenue sur Énergie, Lisa. C'est quoi ton mensonge régulier à toi ?
4: Régulièrement, moi, je réponds que j'ai un truc de prévu avec une copine quand on me propose une sortie ou quelque chose. On a phrase un peu bateau, tu vois.
0: Alors, moi, je vais pas forcément dire que j'ai un truc de prévu, mais je dis souvent, faut que je check.
3: Ouais.
2: Comme si t'avais un agenda et que tu regardais si t'étais.
0: Exactement. Ouais. Faut que je check. Alors là, il y a la limite de la femme qui marche souvent. Faut que je voie avec elle.
2: Et les enfants, c'est pas mal aussi.
0: Les enfants, ça, les nounous, tout ça, ça sert à rien.
2: Génial. La nounou à compter.
0: Dites-vous que les nouveaux parents, ils utilisent leurs enfants, mais comme des oufs. Hein. Enfin, si les enfants étaient payés au nombre de fois où ils nous ont servi d'alibi, mais nos enfants seraient extrêmement riches. Merci beaucoup, Lisa, de nous avoir appelé.
4: Bonne journée, merci beaucoup.
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0: Ah. Quelque chose a disparu.
3: Oula.
0: Quelque chose a disparu de nos supermarchés. Personne ne l'a remarqué, personne ne s'en est rendu compte, personne n'en a parlé, nous les premiers.
3: C'est quoi ?
0: Le format maxi de Babybel n'est plus.
3: Oh ! Maxi ? Je savais même pas qu'il y avait un format maxi, moi.
2: Voilà. Ça fait longtemps que je n'avais pas vu.
0: Et ben voilà. Babybel, ils ont des formats maxi, les gros Babybel. Nous, on connaît souvent les petits Babybel.
3: Les petites boules rouges, quoi.
0: Exactement. Et ben, il y a des grosses boules rouges aussi. Mais c'est terminé. Il n'est plus commercialisé. Alors, vous l'aviez pas vu, mais pourtant, il était là depuis 70 ans.
2: Mmh. Ah bon ?
0: Ouais. Ça faisait 70 ans que le gros Babybel.
2: Désolé, gros Babybel.
3: C'est pas très grave, quoi.
0: Par exemple, oui, si on devait donner des notes aux infos, on lui donnerait 1 sur 10. Oui. Mais bon.
2: Mais elle est là.
0: Du coup, on va passer à une autre.
3: Ouais.
0: Tout le monde voit ce que c'est Apple.
3: Oui. Ouais.
0: Très bien. Eh ben, ça va changer de patron, Apple.
3: Ah bon ?
0: Il y avait eu Steve Jobs.
3: Ouais.
0: Mmh. Ensuite, il y a eu Tim Cook pendant 15 ans. Il va passer la main à John Ternus à l'automne prochain. Voilà.
3: Ils ont des noms rigolos. Ils ont des noms de voyageurs. Genre, ils découvrent un continent.
0: C'est vrai que Tim Cook, parce que Cook, tu penses à Cook Voyage.
3: Oui, je pense que c'est ça.
2: Oh, les ravages de la pub.
0: Et John Ternus, ça fait, tu sais quoi ? Ça fait un peu truc de cuisine.
3: Oui, un petit peu, c'est vrai. Ternus, c'est un nouveau Thermomix.
0: Oui, il y a un truc comme ça, le Tournus. Tournus, ça va être une marque aussi. C'est la culture. C'est pas la culture par le bas, c'est la culture où on creuse.
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0: on a du cash pour vous. On joue au Club des Génies. On va retrouver Marianne. Marianne, c'est sa deuxième participation. Elle a déjà gagné 100 euros hier au Club des Génies. Elle va tenter d'en gagner 100 supplémentaires aujourd'hui. Bonjour Marianne.
1: Salut Manu, salut les Wouin-Wouin.
0: Sois la bienvenue parmi nous Marianne, génie des génies. En face de toi, il y a Dimitri aujourd'hui. Bienvenue sur Énergie Dimitri.
2: Salut Manu, salut les Wouin-Wouin et bonjour Marianne.
1: Bonjour.
0: Dimitri, Marianne, attention, vous êtes concentrés. J'ai 100 euros. Et j'ai trois questions. Vous êtes deux. Le gagnant ou la gagnante sera celui ou celle qui aura deux points. À chaque question, si vous pensez avoir la réponse, vous donnez votre prénom. Vous donnez ensuite la réponse. Si c'est la bonne, ça fait un point. Si c'est pas la bonne, c'est l'autre qui prend le point. Le premier ou la première qui atteint deux points gagne les 100 euros et reviendra jouer avec nous. Et ben alors avec ce week-end de 4 jours, ben le 2 septembre. D'abord, il y a deux jours quand même. Non, il y a le grand week-end. Il reviendra ou elle reviendra lundi. Attention, c'est parti. On joue au Club des Génies. C'est la première question. Quel est le numéro pour appeler le SAMU?
2: Dimitri.
1: Marianne.
0: C'est Dimitri, en premier, on t'écoute.
2: C'est le 112?
0: Oh. Non. C'est un numéro d'urgence, ah non, 112, mais le SAMU, c'est le 15.
2: C'est le 15, mais oui, je suis bête.
0: Non, t'es pas bête.
3: Non, c'est la bête.
0: Dimitri. Ouais,
2: je me suis embrouillé, voilà, c'est pas grave. Voilà.
3: Ça, tu peux le dire.
0: Mais le point va à Marianne quand même. Marianne, un point. Dimitri, 0 point. Deuxième question. Dans quel pays est né Albert Einstein?
2: Dimitri.
1: Marianne.
0: Dimitri, en premier, je t'écoute.
2: Alors, j'hésite encore, c'est Allemagne.
0: Vite. Oui.
3: Oh là.
0: Dimitri. Oh là là.
3: Il me stresse.
0: Faut vite donner la réponse, hein, en plus, après. Hein.
2: Ouais, ça va.
0: Mais c'est une bonne réponse. Ça fait un point pour Marianne, un point pour Dimitri. En ce moment, on a des beaux combats.
3: C'est trop bien.
4: C'est serré, ouais.
0: Un point chacun. Troisième question. Combien de degrés mesure un angle plat?
2: Dimitri.
0: Dimitri.
2: 180.

0: On sentait le stress.
1: Ah,
0: mais
1: ouais,
0: Dimitri.
1: Dimitri. Un peu, ouais.
0: Ah non, mais c'était pas des questions évidentes, hein, franchement. Ah non,
2: bien joué à tous les deux.
0: Marianne, merci. Les 100 euros que t'as gagnés hier, quoi qu'il arrive, ils sont à toi. De toute manière, tu vas les gagner. Je vais te rajouter le mug Manu sur Énergie et on t'embrasse.
3: Eh ben, c'est super gentil, merci. Et félicitations à Dimitri.
2: C'est mignon.
0: Mais c'est l'esprit olympique, le club des génies. Alors, gros bisous Marianne, et tu nous rappelles quand tu veux, Dimitri. Première victoire, 100 euros, ouais. Ils sont pour toi. Et on se retrouve lundi à la même heure pour tenter de gagner 100 euros supplémentaires et de faire monter ta cagnotte de génie des génies.
1: Allez, super, impeccable.
0: Allez, rendez-vous lundi à la même heure, Dimitri.
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0: Quel est votre mensonge le plus régulier? Celui que vous sortez le plus souvent. 0-870-42-48. On continue à vous prendre au téléphone. On peut se refaire un petit tour du studio avant ça. Mensonge régulier, si vous en avez encore, Nico. Oui.
6: Ouais, je vais le faire. Quand je suis sur mon téléphone ou mon ordi, tu vois. Quand on me demande de faire un truc, ouais, je vais le faire.
2: Oh, grenado.
0: Ouais, je vais le faire avec le j'arrive aussi.
6: Ah bah évidemment, voilà, c'est ça.
0: Quand c'est sur ton téléphone ou sur mon ordinateur, moi, putain, le nombre de fois où je dis j'arrive alors que je sais que je vais pas arriver tout de suite.
6: Ouais, ça, tu dis pas quand, tu vois.
0: Voilà. Oui, c'est pas un mensonge en fait, c'est juste t'as oublié de donner la date.
6: C'est ça.
0: Mensonge régulier, Lorenza?
2: Je rentre pas tard. Je dis ça à ma coloc à chaque fois que je pars boire un verre avec des potes ou que je vais tôt à une soirée. Je dis je rentre pas tard, mais je rentre jamais avant 1h du matin au final. Donc je rentre bien tard quoi.
0: Oh, encore 1h du matin, ça va, c'est pas.
2: C'est raisonnable pour moi en vrai.
0: Et parce que ta coloc elle t'attend?
2: Non, mais si elle sort pas, elle me demande. Je lui dis, on va peut-être se croiser quand je rentre. Elle me fait, ouais, c'est ça. Je dis, mais si, je rentre pas tard, je rentre pas tard.
6: On dirait que tu parles à ta mère.
2: Ouais, c'est ça.
6: C'est qui t'attend sur le canapé avec la lumière.
0: C'est mon père, il faisait ça quand je sortais. Ah ouais, moi, il avait sa lumière dans la chambre. Et je voyais que c'était allumé, ça me tendait. Toi aussi, Nico, il faisait ça?
6: Ah bah moi, ma mère, elle attendait sur le canapé carrément devant la télé, quoi. Après, parfois, j'arrivais, elle dormait. Et quand j'ouvrais la porte, non, je dormais pas.
2: Ouais, c'est ça.
6: Mais elle était là, tu vois.
0: Moi, il me le disait. Et ça me culpabilisait. Il me disait, ah tiens, c'est simple, tant que t'es pas rentré, je dors pas.
2: Oh.
6: Il a arrêté de faire ça au bout d'un moment.
0: Alors, tu sais quoi? Je vais dire un truc. Je vous avais dit qu'il était avec moi en ce moment parce qu'il y a des travaux chez lui.
6: Ouais.
0: Il est chez nous. Ma fille est rentrée, c'était un ami qui l'a raccompagnée, parce qu'elle était avec sa copine, et donc le père de sa copine l'a ramenée.
6: Ouais.
0: Il n'est pas monté se coucher avant qu'elle rentre.
2: Oh, mais c'est mignon. Trop mignon, mais il est trop mignon. Bah,
6: alors que toi, t'as dormi comme un bébé, quoi.
0: Bah, j'étais assez détendu, je savais qu'elle rentrait, que.
6: Mon père qui gère.
0: Mais voilà, le père de sa copine l'a ramené, enfin, tu vois, il n'y avait pas de soucis, quoi. Mais lui, c'était dans le salon, lumière allumée. Oh. Non, mais allez-y, moi, je vais rester. C'est voilà. Donc, non, ça ne s'arrête jamais. Marius est avec nous au téléphone. Bienvenue sur Énergie, Marius.
7: Salut Manu, salut les Wouin.
0: Marius, quel est ton mensonge le plus régulier?
7: Ah, moi, le plus régulier, c'est « Mais si, je t'écoute !» Alors, je dis ça à ma femme quand elle voit que je suis ailleurs. Soit ça passe, soit elle me demande « Alors, je dis quoi ?» Alors, j'ai dit quoi ? Et là, je suis piégé.
2: Ah oui, bah oui.
0: Il le sait. Dans ces cas-là, faut réussir. Des fois, t'as des écarts de génie dans ton cerveau et tu te rappelles des derniers mots qui ont été dits.
2: Tout à fait, ça. Ouais, tu te souviens vraiment des trois derniers mots et normalement, c'est bon. Mais c'est bon, tu parles de ça et c'est bon.
0: Ouais. Si, t'as dit que ton père, il allait venir la semaine dernière.
2: Et là,
0: dans ta tête, tu fais yes. J'ai rien écouté, mais elle pense que j'ai écouté. Merci beaucoup, Marius, de nous avoir appelé.
7: Très belle journée à vous.
0: Belle journée à toi et bon week-end, bon gros week-end. Il y a Laura qui est là aussi. Bienvenue sur Énergie, Laura.
8: Bonjour Manu, bonjour les Wouin.
0: Quel est ton plus gros mensonge à toi?
8: Alors moi, j'avoue que ça m'arrive souvent de dire c'est fait maison à mes invités alors que je l'ai pris chez le traiteur parce que je sais pas du tout cuisiner.
0: Ah carrément. Ah oui, là on est plus sur du mensonge, on est sur de c'est machiavélique.
2: C'est de l'escroquerie, ça.
0: C'est prémédité ce que t'as fait, Laura.
8: Oui, mais c'est pour leur sécurité.
0: Mais pour leur sécurité. Après, toi, si t'arrives pas à cuisiner, tu peux prendre un truc chez le traiteur. Mais pourquoi tu leur dis que c'est toi, du coup?
8: Parce que je veux qu'ils reviennent manger chez moi.
0: Mais ils reviendront justement, s'ils savent que c'est le traiteur et pas toi, ils reviendront.
6: Ouais. Tant que c'est gratuit pour eux, tu vois.
2: Mais oui.
0: Mais bien sûr, c'est pas grave, écoute. Ou alors apprends à cuisiner des trucs simples, tu vois.
8: Oui, c'est vrai, je pourrais faire ça aussi.
2: Non, ça, c'est un mensonge, ça. Elle vient de mentir. Cramer, Laura.
0: C'est vrai. Bien vu, Lorenza.
2: Non.
0: Bien vu. Détection du mensonge.
2: C'est un mensonge.
0: Belle journée, Laura. Merci de nous avoir appelés.
8: Bien
4: reçu, au revoir. 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
0: on est sur les réseaux sociaux aussi. Si vous ne le savez pas, je vous le dis. C'est Instagram, Facebook, c'est le compte Manu officiel. Sur TikTok, c'est Manu officiel TikTok. Et on vous pose régulièrement des questions. Et il y en a une qu'on vous a posée. J'aime beaucoup les réponses. Imaginez, vous êtes en rendez-vous.
2: Ouais.
0: Et vous ne parlez que de la dernière chose que vous avez recherchée sur Google. De quoi allez-vous parler? Ouais. Et dans les réponses, il y avait par exemple Cindy. Le théorème de Pythagore.
2: Ah bon?
6: Ouah, chiant.
0: Bah, non, mais c'est la dernière chose qu'elle a googlisé.
2: Oui, ouais, oui,
0: donc,
2: oui.
0: Donc, c'est le principe de la question. C'est, imagine, tu dois parler que de la dernière chose que tu as googlisé. Mais là, ça commence à être chiant. Ensuite, Christophe. Quel groupe musculaire fait travailler le rameur?
6: C'est précis.
0: Ça va être compliqué de parler 2 heures de ça. Cécile, mon compte Amélie.
2: Ah oui.
6: Je peux parler des remboursements, tout ça.
0: Bien sûr. Sandra, la gastrite chez le chien. Elle est... Vous êtes en rendez-vous, vous ne devez parler que de la dernière chose que vous avez recherchée sur Google. De quoi allez-vous parler? Joël, elle nous dit, dalle en bois ou en composite pour une terrasse?
2: C'est chiant comme quoi.
0: Ah oui, bah, c'est le principe. Hein. Oui, ça me fait beaucoup rire. Stéphanie, apprendre le crochet. Là, c'est dur, là.
6: Wow, en maison de retraite, ça peut, mais...
0: Ben bah, non. Émilie, tapis de sol pour Peugeot 3008. Vous êtes en rendez-vous, vous ne devez parler que de la dernière chose que vous avez recherchée sur Google. De quoi parlez-vous? Zouzou nous dit, tarif du ticket de bus qui relie l'aéroport d'Hanoï au Vietnam au centre-ville. La réponse est 30 000 dong.
2: Ah ouais,
0: ça peut
2: okay.
0: être pas mal. Alors figurez-vous que je suis allé chercher et c'est 97 centimes d'euros, si vous posez la question.
2: Ah merci beaucoup.
6: C'est pas cher.
2: C'est peu cher. C'est... Ouais.
0: Ah non, c'est pas cher le taxi là-bas. Bah écoutez, prenez. Je vous souhaite une bonne journée. Tu vois, vous avez vu? On a réussi à en parler pendant pas longtemps, mais on a réussi à en parler quand même du taxi.
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0: On est content parce qu'il y a le week-end qui arrive.
2: Ouais,
0: c'est,
2: ouais.
0: C'est des semaines de 4 jours. Dans 2 semaines, même pas, il y aura une semaine de 3 jours. Voilà.
2: Je crois qu'on n'a qu'une semaine complète sur le mois.
0: Ça va faire bizarre. Hein.
2: Ça va être très bizarre.
0: Ah bah là, la France, quand elle va se retrouver d'un coup, avoir une semaine normale de 5 jours, on va faire vite. Qu'est-ce
2: qui se
0: passe?
2: Râler, hein, ça va râler,
6: grève,
2: là.
6: Grève directe.
0: Ah bah ça, la grève contre le vendredi. Hein. qu'est-ce que c'est que ce jour qui arrive là, en fait, comme ça? Qu'est-ce que c'est que cette histoire?
2: Pas normal.
0: Si vous êtes en vacances, profitez-en. Si vous allez en week-end, profitez-en aussi. Jusqu'à 10h, on est avec vous. On est en direct. On démarre la journée ensemble. On va écouter Vita avec Ça fait mal. Il y aura aussi le nouveau Shakira. On a des bonnes nouvelles. Parce que dans le monde, il y a peut-être quelques mauvaises nouvelles, mais il y a aussi des bonnes nouvelles. Et on va vous le prouver dans 5 minutes. Et avant tout ça, c'est parti, on double votre salaire.
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0: 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On vous appelle en direct pour doubler votre salaire. Vous envoyez salaire par SMS au 7 10 12. Attention, le téléphone sonne quelque part, c'est peut-être chez vous.
9: Allô?
0: Allô, bonjour, c'est Elisa de Carcassonne dans l'Aude.
9: Bonjour, oui.
0: Elisa, quel est le seul animateur radio qui double ton salaire?
9: C'est Manu sur Énergie.
0: Eh ben c'est gagné, bravo à toi.
9: Bravo,
0: c'est
9: Que là, le pot de... C'est super pour commencer la journée, c'est super, merci Manu.
0: Eh ben je t'en prie, le but c'est ça, que ce soit super pour commencer ta journée. Tu touches 1568 euros chaque mois, on va le multiplier par 2 ton salaire, ça va faire 3136 euros.
9: Eh ben c'est super, merci beaucoup, ça tombe à un point... voilà, ça tombe bien.
0: Ça tombe bien, pourquoi? Qu'est-ce qu'il y a? T'avais quelque chose à payer?
9: Ouais, je suis toute seule avec 3 enfants, donc forcément, ouais, il y a toujours des petites choses à payer. Voilà, donc c'est super. Franchement, c'est top ce que vous faites, continuer.
0: Eh ben, écoute, le but, c'est de continuer.
9: En plus de nous mettre le sourire sur le visage tous les jours, c'est top. Toi, t'es une pêche d'enfer et tes collègues aussi, franchement, c'est. Voilà, restez comme vous êtes et merci encore.
6: C'est trop gentil.
2: J'ai des frissons.
9: Et moi aussi. Non, écoutez, ça fait longtemps que je vous écoute. Moi, je suis portugaise d'origine. J'adore ce que vous faites. Vous me faites rire comme une dingue le matin.
2: Écoute, c'est trop mignon, c'est trop gentil.
0: C'est une belle pub pour l'émission. Je te remercie, tu peux le refaire encore un peu.
9: Écoute, il en prend un peu pour tout le monde.
0: Elisa, je suis très heureux, je te double ton salaire. 3136 euros, ça va arriver très vite. Et tu m'as dit que tu avais 3 enfants?
9: Oui, tout à fait. J'ai des jumeaux, un garçon et une fille. Wow. Et j'ai une petite dernière qui a 2 ans maintenant, bientôt, dans un mois.
0: Et ben, je vais t'offrir 3 t-shirts Manu sur Énergie pour la petite de 3 ans. Ça lui fera une robe de chambre. Voilà.
9: Ouais, voilà. Non, ça lui dure. aura 2-3 années. C'est très bien.
0: On t'embrasse fort, Elisa.
9: Merci beaucoup et bonne journée à vous.
0: Belle journée à toi, et ça peut vous arriver vous aussi d'être ému parce qu'on vous double votre salaire. C'est tous les matins, 7h05 et 8h05, dans une heure, dans moins d'une heure. C'est peut-être vous qu'on appellera.
10: Salut, c'est Cyril Ferraud. On me dit souvent, waouh Cyril, t'as les dents super blanches. Eh bah, c'est pour mieux écouter Manu sur Énergie. Ouais, je sais, aucun rapport, mais merci de m'avoir écouté quand même.
0: On t'en prie, on est là aussi pour ça. Cyril Ferraud, il présente Tout le monde veut prendre sa place. Ouais. Et je sais pas si vous êtes au courant, c'est lui qui va remplacer Olivier Mine à Fort Boyard.
2: Ah ouais, c'est ouf. Hein. Ça me fait bizarre, mais j'ai hâte de voir ça.
0: Eh, moi aussi, ça me fait bizarre.
2: Bah c'est... oui, c'est une époque qui se termine, quoi.
0: Ah, c'est ça, hein. Ça, c'est ça, ça.
2: Ah là là.
6: Ça, oh, les vieux sur un banc. Ça,
0: depuis la mort d'Alain Delon, je vais dire un truc, c'est...
2: Bah, tout fout le camp.
0: Oh là là, ça, c'est...
2: Tout fout le camp.
0: Ah là là là, c'est fou. C'est une époque, hein.
2: Cyril, ouais, à toi de faire tes preuves.
0: D'accord, ok. la pression que tu lui mets. Et c'est une journée mondiale aujourd'hui.
2: Ah, de
0: c'est
2: quoi?
0: Je l'ai pas vu venir, celle-là. De Journée mondiale du jazz.
6: Ah ouais, c'est que t'aimes pas trop toi.
2: Ah moi non plus, hein, ma phobie.
6: Ah bon? Oh, Herbie Hancock, Miles Davis.
0: Ouais. Bah écoute quoi.
6: Des grands jazzman.
2: Ouais.
0: Ouais, oui.
6: Tu te sens pas classe là?
0: Je vais dire un truc, pour moi le jazz, c'est la Toussaint de la musique.
6: Touché, coulé. Ok.
2: Et bon,
6: donc t'aimes pas le jazz quoi.
0: Non. Je suis pas très fan.
6: Bon, bonne journée mondiale.
0: Bonne journée mondiale le jazz évidemment. Allez, qu'est-ce que vous avez envie de partager avec nous ce matin?
6: Bah figurez-vous que j'ai appelé Petit Bambou sur mon téléphone. Et,
0: ah oui.
6: Parce que je voulais me mettre à la méditation. Et j'ai regardé, je l'ai depuis février 2022. Et je l'ai jamais ouverte.
2: Ah, j'allais te demander si c'était bien.
6: C'est quoi? Je sais pas.
0: Je vais dire un truc, je l'ai téléchargé aussi, je crois, l'application Petit Bambou un jour.
6: Bon, on l'a tous, hein.
0: Et je l'ai jamais ouverte aussi.
6: Ouais, enfin,
0: j'ai dû l'ouvrir une fois, et puis j'ai jamais fait la méditation, j'avoue.
6: Ouais, je voulais démarrer, mais j'ai pas fait. Ouais.
2: Moi, j'en ai entendu parler, mais je l'ai jamais téléchargé. J'attendais qu'on me dise que les bienfaits et tout ça, mais on
0: n'a
2: jamais partagé ça.
0: Ça doit faire partie des applications les plus téléchargées, mais les moins regardées.
2: Ouvertes.
6: C'est vrai.
0: Florent, notre producteur.
11: Attends, je débarque, mais je connais pas du tout Petit Bambou. C'est pour faire quoi?
0: Tu connais pas Petit Bambou?
2: C'est pour méditer.
6: C'est le truc de méditation le plus connu.
0: Alors, c'est une application de méditation. Mmh. Et ça s'appelle Petit Bambou parce qu'il y a un petit bonhomme dessus. Et je crois que c'est son nom, hein, c'est Petit Bambou.
6: Ouais, exactement.
0: Et genre en mode moine Shaolin, tu vois. Et,
2: ouais, c'est ça.
6: Et tu payes en fait pour des petites thérapies, quoi. Tu peux payer justement, visiblement, pour des audios où t'as les gens qui te parlent et qui te demandent de te mettre allongé, de respirer, de sentir ta respiration dans ton corps, etc.
2: Et t'as pour le matin, t'as pour le soir. Enfin, voilà.
0: C'est Petit Bambou qui te raconte les histoires.
2: C'est ça.
6: Ouais.
0: Bonjour, c'est Petit Bambou.
6: C'est exactement ça.
2: Oui, d'accord. C'est un peu ça en vrai.
6: Ouais.
0: Bah attends, téléchargez-moi au lieu de vous prendre Petit Bambou.
6: C'est vrai que tu peux le faire,
11: t'imagines.
0: Mais il y a des trucs comme ça, comme télécharger les applications que tu ouvres jamais, mais que tu ne démarres pas. En application, j'ai ça avec des applications de sport et d'exercice de sport.
2: Ah oui,
0: j'en ai téléchargé, mais un nombre.
6: Ouais.
0: D'applications de sport. Et en fait, le fait de la télécharger, ça me motive. Tu vois, je me dis, allez, c'est bon. Et j'ai même été jusqu'à payer. J'ai payé, je me rappelle, je me rappelle très bien du nom, c'était Muscle Booster. Booster tes muscles.
2: Parce que t'as l'impression que si tu payes, tu vas être obligé de le faire.
0: Ouais, exactement.
6: Et c'est bien vendu en plus, hein. Booster tes muscles. Oui, d'accord.
0: Et j'avais téléchargé le truc, je m'étais abonné, j'avais commencé à regarder. Au début, ils te disent de remplir ton profil.
2: Ouais.
0: Donc là, ça va. Tu remplis le profil. C'est simple. Ton poids, ton machin. Qu'est-ce que tu veux faire? Et puis toi, t'as l'image d'un mec un peu mince et derrière, t'as un mec musclé. Voilà comment vous allez venir en 3 mois. Muscle Booster.
2: Uh-huh.
0: Et ensuite, tu lances la première leçon et tu fais, ouh, ça m'a l'air long quand même.
6: Ouais. Et puis, il y a écrit jour 1, jour 2, machin. C'est genre tous les jours. Tu dis, oh,
0: pas le temps. Moi, j'aurais préféré jour 1 et ça suffit.
2: Ouais,
0: mais non,
2: ouais,
0: voilà.
2: Bah
0: c'est
2: non,
0: ça. Et voilà. Et j'ai jamais démarré mon application Muscle Booster. Il y a pas les trucs que vous n'avez jamais démarré, que vous deviez faire, que vous devriez faire, mais vous avez jamais démarré, Florent?
11: Bah moi je devais vendre toutes mes affaires que je mets plus sur Vinted, donc je l'ai jamais fait quoi. Tout
0: mais
11: est dans un sac.
2: Ah moi aussi.
11: Sac de fringues en attente, petit sac comme ça.
0: Mais parce que c'est un peu, enfin c'est pas que c'est compliqué, mais ça prend du temps de le faire.
11: Bah faut faire des photos,
2: créer les annonces et tout.
6: Et puis c'est chiant, ça négocie et tout, c'est
0: relou. Et j'ai la solution pour vous, c'est que vous les donnez. Moi c'est ce que je fais maintenant.
6: Ah ouais, ça me fait du bien.
0: Bah directement, tu mets tout dans un sac et ensuite le sac tu vas le donner à une association.
2: Ah, ça c'est bien ça.
0: Où il y a des bennes à freins exactement là.
6: C'est trop bien. Tu mets ton sac, tu tournes le truc et t'entends tomber.
2: Ouais.
0: Boum. Et tu dis, ça y est, j'ai fait un bon truc.
11: Ça peut chauffer, ça, ok, ça part.
0: Et ben voilà, ok, ça part, c'est réglé. Voilà. Qu'est-ce que vous devriez démarrer, mais vous l'avez jamais démarré, Lorenza?
2: Moi, j'ai toujours voulu passer mon permis bateau, parce que mon rêve, c'est d'en avoir un jour. Et j'ai acheté le livre et je l'ai jamais ouvert. C'était à 2 ans.
0: Mais est-ce qu'il faut pas d'abord habiter proche de l'eau avant de...
2: Bon, pas spécialement, puis il y a la Seine, hein, tout près de chez moi.
0: Oui.
2: Mais avoir un... T'as pas l'air emballé. Non, on peut naviguer sur la Seine quand même. Hein.
6: Mais tu vas peu à la mer, donc tu vas peu conduire un bateau.
2: Oui,
6: tu vois.
2: Bah, chaque année, mais c'est histoire de dire. Comme ça, je sais que si pendant les grandes vacances je pars, je peux dire à tout le monde, bah, les gars, dans ce, j'ai dans mon permis bateau, je peux conduire.
6: Passe ton permis poids lourd aussi, histoire de dire, tu vois. Mais, tu vois.
0: Parce que là, t'arriveras à la station essence, tu feras, hey, les gars.
6: On est collègues.
0: Alors, j'ai mon permis poids lourd. Après, c'est vrai que c'est moins sympa de se dire, je vais prendre 2 semaines de vacances en poids lourd qu'en bateau.
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0: On continue à parler des choses qu'on devait démarrer, mais qu'on n'a jamais démarré. Comme moi et mon application de sport, par exemple, que j'avais payé, mais que j'ai jamais démarré. Qu'est-ce que vous deviez démarrer, mais vous ne l'avez pas fait? Cynthia est là avec nous. Bonjour Cynthia.
14: Salut Manu, salut les ouin-ouin.
0: Merci de nous appeler Cynthia, qu'est-ce que tu devais démarrer? Et en fait, bah, tu l'as jamais fait.
14: Eh ben écoute, moi c'est le fitness à la maison. C'est pas faute d'avoir tout acheté, le tapis, le ballon, les chaussures, l'élastique. Et puis je m'y suis jamais mise quoi.
0: Ok, ça me fait penser à ma femme.
2: Ah c'est vrai, ta femme elle voulait tester plein. Mais oui, mais c'était des sports chelous aussi toi.
6: Le tir à l'arc c'était une folie.
2: Ouais c'est ça.
0: Bah elle, oui,
2: la
0: alors
2: plongée
0: le tir
2: à... aussi non.
0: Elle elle voulait non bah alors la plongée non c'était la natation.
2: Ah.
0: Mais elle voulait aller nager mais genre avec des... elle avait acheté des palmes, elle avait acheté des masques, un tuba qui n'a jamais dépassé l'entrée de la maison.
14: Voilà. C'est ça.
0: Et effectivement
14: c'est pas faute d'être motivée hein.
0: Et elle avait aussi tenté le tir à l'arc. Elle avait vraiment acheté un arc avec des flèches.
6: Non, mais et toi les ballots de paille dans la voiture.
0: Mais ce qui est dingue, c'est je m'étais trimballé des ballots de paille pour mettre derrière la cible. Évidemment,
2: ah oui, c'est normal.
6: C'est mieux.
0: Mais ce qui est dingue, c'est d'où ça venait l'histoire. C'est parce qu'elle avait vu le dessin animé Rebelle avec notre fille.
6: Ouais.
0: Et Rebelle, c'est une nana qui tire à l'arc. Et voilà.
2: C'est génial. Franchement, c'est incroyable. C'est fou.
0: Oui, à raconter comme ça, c'est drôle. Mais quand tu te retrouves avec un arc, des flèches, un tuba et des palmes dans l'entrée de la maison, ça devient compliqué, quoi.
2: C'est de l'animation.
0: Ah, ça met. Ouais. Voilà. Puis ça a rendu les gens heureux après. Voilà. Enfin, les gens, quand ils viennent, tu veux pas partir avec un arc? Voilà. Tu n'es pas seul, Cynthia, ne t'inquiète pas.
14: C'est gentil, merci Manu.
0: Belle journée à toi et merci beaucoup de nous avoir rappelé. Bon week-end. Alex est là aussi, bonjour Alex.
15: Bonjour Manu, bonjour les ouin-ouin.
0: Alex, qu'est-ce que tu devais démarrer mais tu l'as jamais fait?
15: Alors moi c'est du heels.
2: Oui, la danse avec talons.
15: La danse avec des talons très hauts, là, de 9 cm. J'ai acheté des talons mais j'ai jamais commencé les cours.
0: Mais c'est alors je connais pas, je suis désolée, mais c'est quoi comme danse?
2: C'est grave
0: en fait
2: à la mode. C'est de la danse, c'est de la danse un peu sexy pour avoir confiance en soi.
15: Oui.
2: C'est un peu du street jazz, mais sur des talons. Bah non, c'est juste
6: Les talons hyper hauts comme ça, c'est les jazz quoi.
2: Ouais, mais on t'apprend à bien positionner ton corps. Tu utilises beaucoup tes bras, ton corps, et tu bouges pas tant que ça au final tes pieds, tu vois. Tu vas au sol, tu fais une chorégraphie, enfin c'est une dinguerie.
0: Mais du coup, si tu bouges pas les pieds, question con, mais à quoi ça sert de mettre des talons?
2: Hein? Mais parce que non, mais on t'apprend à marcher en talons, mais tu les bouges, mais pas non plus. C'est pas comme si tu faisais, du hip hop quoi. C'est plus lent, plus sensuel. C'est très bien.
0: Oh, d'accord, mais t'en as fait?
2: Mais je vais en faire. Donc,
15: je t'attends.
2: Je vais
15: on peut démarrer à deux si tu veux.
0: Mais ce qui est drôle, Lorenza, elle est dans une phase de sa vie
2: c'est vrai.
0: Où elle veut tout tester.
2: Oui, oui. Là, je suis en train de faire plein de trucs, là, c'est fou.
0: Elle faisait de la boxe il n'y a pas longtemps.
2: Ouais.
0: Maintenant, elle veut faire de la danse de talons.
2: Oui.
0: C'est génial, hein, c'est cool. Hein, parce
2: et je vais faire de l'aquabike aussi et de l'escalade. Enfin, bref, je pars en couille.
6: Lorenza a du temps, en tout cas.
0: Mais c'est bien, écoute, c'est dans le thème. Hein. Oui, quelles sont les choses que vous avez jamais démarrées? Toi, tu pourras nous faire. On fera un autre sujet bientôt. Quelles sont les choses que vous avez démarrées?
2: Mais pas tenues.
0: Mais voilà. L'escalade, je parie sur une session maxi.
2: Mais une session découverte qui arrive avec un prof et tout. On verra si je kiffe.
0: Tu le raconteras. Merci beaucoup, Alex, de nous avoir appelé.
15: Merci, gros bisous.
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0: On va jouer au meilleur jeu radio du monde. C'est le jeu des 5 mots. Et ce matin, on a une Nintendo Switch 2 qui va peut-être aller chez Jennifer. Bonjour Jennifer.
17: Bonjour Manu, bonjour les Wouin-Wouin.
0: Merci d'être là Jennifer. Ce matin, la Nintendo Switch 2 est pour toi. Si tu gagnes au meilleur jeu radio du monde. Et pour gagner, tu vas être aidé ce matin de Florent, notre producteur.
11: Allez.
17: Ok.
0: Excuse-moi, Florent, c'est quoi ce...
11: C'est un allez de manque de confiance, donc je m'encourage.
2: Et de fait pareil aussi.
0: C'est exactement, c'était un allez de manège qui tourne.
2: Allez,
0: très
2: allez,
0: bien.
2: Allez, allez, allez.
11: Ok, let's go.
17: Je compte sur vous, hein.
0: Mais...
2: la pression.
11: Oh, c'est clair.
0: Mais tu l'as cherché, tu l'as trouvé la pression maintenant.
2: Voilà.
0: Vous allez jouer ensemble, Jennifer et Florent, au jeu des 5 mots. Je rappelle les règles. Florent va sortir du studio et quand il sera dehors, je vais te donner 5 mots, Jennifer. Après chaque mot, tu me donnes le premier qui te vient en tête. Ensuite, Florent revient. Je fais exactement la même chose avec lui. Et dès que vous avez un mot en commun dans vos réponses, il suffit d'un sur 5. C'est gagné la Switch 2. Allez, pro soi. Bonne chance. On joue au jeu des 5 mots. C'est parti. Décoration.
17: Noël.
0: Capacité. Ah, c'est pas grave, c'est pas grave. On va se concentrer. Jouer.
17: Enfant.
0: Tracteur.
17: Agriculteur.
0: Gourmandise.
17: Dessert.
0: Eh ben, on est pas mal.
2: Bah ouais, c'est alors... pas mal. Franchement, c'est bien.
0: Il y a eu un petit bug sur
2: oui,
0: capacité,
2: mais c'est le, pas très grave.
0: Mais le reste, est, mais c'est rien du tout. Le reste est vraiment bien.
2: Oui, oui.
0: On est sur de la qualité. On va faire revenir Florent maintenant. Il va faire exactement la même chose que toi. Et si vous avez un mot en commun dans vos réponses, c'est gagné la Switch 2. Allez pour toi. Attention, Nico. Pardon, Nico. Florent est de retour. Je suis désolé, j'ai oublié ton prénom.
11: Non, pas de souci. Charisme, ça.
0: Alors, on se concentre. C'est parti. On joue au jeu des 5 mots. Décoration.
11: Costume.
0: Elle avait dit Noël.
11: Ouais, plus logique.
0: Ben, j'avoue que costume et décoration, c'est... j'ai pas...
11: Oui, bon, ça va, oh, hein.
0: Et pardon. On reste concentré.
11: Allez.
0: Capacité.
11: Quantité.
0: Elle avait bugué, elle avait pas trouvé. Il reste 3 mots. Jouer.
11: Enfant.
0: Enfant, c'est gagné, bravo.
11: Allez, allez, hop là,
0: voilà.
11: Ouais.
0: Et voilà. Jennifer, c'est fait.
17: Ah, je suis trop contente.
0: Ah bah, tu peux être contente. Il restait 2 mots, on va voir jusqu'où vous vous êtes connecté. Tracteur.
11: Agriculteur.
0: Et oui, bien sûr. Et enfin, gourmandise.
11: Pâtisserie.
0: Dessert, mais c'est pas grave.
2: Presque.
0: Et 2 mots en commun, on est bien, c'est une bonne moyenne. Alors, eh bah, Jennifer, je t'annonce que la Nintendo Switch 2 est pour toi.
17: Ah, oh, merci beaucoup, je vous remercie beaucoup.
0: On t'embrasse, belle journée, bon week-end.
17: Merci.
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0: Vous avez un premier rendez-vous qui est calé. Vous nous racontez comment vous en êtes arrivé à avoir ce premier rendez-vous. Et lundi, on va se rappeler et vous nous raconterez comment ça se sera passé. On va démarrer avec Camille qui est là. Bonjour Camille.
19: Salut Manu, salut tout le monde.
0: Camille, on veut savoir ce qui va se passer ce week-end dans ta vie.
19: Eh ben moi j'étais chez Leroy Merlin et je cherchais une vis bien précise pour mon meuble que j'étais en train de monter.
0: Oui.
19: Et là j'ai vu un gars avec un t-shirt vert et puis je me suis approchée pour lui demander de l'aide et en fait il travaillait pas du tout là.
0: D'accord.
19: Et bon, il me l'a été super sympa, il m'a quand même bien renseigné, puis il a vu que j'étais quand même pas très dégourdi, du coup il m'a proposé de venir demain m'aider, donc il vient à la maison demain.
0: Oh. Pour monter le meuble?
19: Oui, bah oui.
0: Non, c'est sympa. Mais alors attention, est-ce que tu penses que c'est un premier rendez-vous? Tu penses qu'il va vraiment t'aider à monter le meuble et c'est tout? Ou il y a un truc qui est passé?
19: Ah, il y a eu un feeling quand même, je pense qu'il y a eu un petit truc qui est passé. Et de mon côté, c'est... en tout cas, Lucien aussi, il m'a proposé, je pense.
11: On espère, hein.
2: C'est notre premier. Bien, hein.
0: C'est notre premier rendez-vous bricolage.
2: C'est
0: notre premier rendez-vous bricolage.
11: Ah ouais.
0: On a eu plein d'histoires de premiers rendez-vous un peu improbables, mais celle-là, elle est pas mal.
11: Bah ouais, normalement, tu ramènes une bouteille de vin, là, c'est une perceuse.
0: C'est original. Et je vais te dire un truc, le fait que tu l'aies pris pour quelqu'un du magasin et que tu lui aies demandé un conseil, ça flatte énormément.
2: L'ego, ouais.
0: Ah ouais.
19: Ah ouais.
0: Ah moi, quand je suis. Attends, je suis dans un magasin de bricolage, honnêtement, et on me demande un conseil sur un truc, mais je peux rester une demi-heure.
2: Ah ouais. Moi, ça m'était déjà arrivé avec ma veste rouge chez Darty. Je peux vous dire que c'était pas le même sentiment. Hein.
11: C'est autre chose.
2: Ouais, c'était pas pareil.
0: C'est pas, mais.
2: Mais dans le sens, si ça marche, ouais.
0: D'ailleurs, cette veste rouge, tu la mets plus?
2: Parce que.
0: Non, attends, c'est pas un reproche.
11: Attention. Hein.
2: Voilà. Vous allez voir la semaine pro.
0: Camille, on se rappelle lundi, c'est quand que vous allez monter le meuble?
19: Demain matin.
0: Écoute, On se rappelle, lundi, tu nous raconteras comment s'est passé ce montage de meubles et plus si affinité. Et on a tous évidemment une sorte de jeu de mots dans la tête, on a tous les mêmes.
2: Oui.
0: Bien sûr, évidemment.
2: Non, on l'a pas dit.
0: Mais on va pas le faire. Camille, on se rappelle lundi, d'accord?
19: Merci, gros bisous, passez un bon week-end.
0: Mais toi aussi?
19: J'espère moi aussi.
0: Gros bisous, il y a Marc qui est là et qui a un premier rendez-vous aussi qui va arriver. Bonjour Marc.
20: Salut Manu, salut les bonbons.
0: Bienvenue parmi nous Marc, quelle est l'histoire du premier rendez-vous qui va se passer dans ta vie ce week-end?
20: Oh, moi c'est tout simple, écoute, bah, j'ai tenu un stand de chamboule-tout à la kermesse de mon fils qui a 5 ans.
0: Oui.
20: Et puis juste à côté de moi, là, il y avait une prof qui tenait un stand de crêpes. Et bah, on a fini par s'échanger nos numéros et puis bah, demain c'est férié et on peut décider de se revoir dans un petit parc.
2: Ça sent bon, ça.
0: Ça, c'est pas mal.
20: Je le sens bien aussi.
0: Mais c'est la prof de ton fils ou pas du tout?
20: Ah non, pas du tout, non.
2: Attends, mieux, c'est mieux.
0: Ouais, après, c'est compliqué.
2: Ça évite les problèmes.
0: Ouais. Les gros problèmes. Mais dans tous les sens, en fait. Non. Ça, c'est pas. T'as la kermesse de l'école.
2: C'est bien, ça. Hein.
20: C'est pas mal.
0: Et on a vraiment deux histoires totalement différentes et totalement improbables les deux pour un premier rendez-vous. Et vous allez juste quoi? C'est une balade dans le parc qui est prévue?
20: Ouais, demain après-midi, je pense qu'ils annoncent du beau temps, donc je pense qu'on va juste se balader et puis on verra bien ce que ça va donner, hein, de toute façon.
0: C'est bien, balade dans le parc et ensuite on va boire un verre et puis le verre s'éternise et puis c'est le soir et puis tu viens à la maison et puis je te fais à manger à la maison et puis tu restes dormir à la maison et puis on se marie, voilà.
6: T'as ça à vie.
20: Je signe.
2: Ah,
0: oh,
2: c'est mignon.
0: Oh, ça démarre bien cette histoire, ça démarre très bien. Marc, pareil, on se donne rendez-vous lundi à la même heure et tu nous raconteras comment ça s'est passé.
20: Avec un grand plaisir.
0: Oh, j'ai hâte de ces deux premiers rendez-vous, ce sera lundi à la même heure.
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0: Une question, est-ce que vous savez ce que c'est que la coprophagie?
2: Pas du tout.
6: Non.
0: Eh bien, la coprophagie, ça touche des animaux qui mangent leur popo.
2: Mmh. Oui.
0: Alors,
2: c'est des rongeurs, normalement.
6: Du genre.
0: Alors, bah, du genre le lapin, par exemple. Mais c'est pas parce qu'il est taré qu'il mange son popo, c'est qu'en fait, chez le lapin, le fer est vital, c'est essentiel à sa digestion. Et ce sont les animaux qu'on appelle des animaux coprophages. Voilà.
2: Ok.
0: Heureusement qu'ils ne le font pas dans Bugs Bunny. C'est
2: chelou. Exemple horrible.
0: Quoi de neuf, docteur? Ben, tu pues le caca. Ça aurait été les autres dessins animés.
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0: 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Deux fois par jour, on vous appelle en direct pour doubler votre salaire. Ça peut vous arriver, ça n'arrive pas qu'aux autres. Vous envoyez salaire par SMS au 7 10 12. Attention, le téléphone sonne. Il faut décrocher maintenant. Allez.
23: Allô.
0: Allô, bonjour, c'est Victoria de Courbevel en Mayenne.
23: Oui, c'est ça.
0: Victoria, quel est le seul animateur radio qui double ton salaire?
23: C'est Manu sur Énergie.
0: Eh ben, t'as raison.
2: Bravo, Victoria. Oh,
0: c'est gagné, Victoria.
23: Oh, merci.
0: Ça va?
23: Ça va.
0: T'es ému?
23: Oui.
0: Eh ben tu peux, parce que je t'annonce que ton salaire de 1577 euros, il va passer à 3154 euros.
23: Oh là là là là.
0: On va te le doubler.
23: Merci.
0: Tu es. Alors, j'ai ton métier devant les yeux, et je ne sais pas ce que ça veut dire, et c'est la première fois que je vais le prononcer. Et pourtant, ça fait 15 ans qu'on double vos salaires. 15 saisons. Victoria, alors peut-être que vous le connaissez, ne dis pas ce que c'est. Victoria est rémailleuse. C'est ce que c'est?
2: Rémailleuse.
6: C'est ça, avec les mailles.
2: Remailleuse.
0: On dit, ça se prononce pas comme ça? Remailleuse?
23: Remailleuse, oui.
0: Ah, remailleuse, pardon.
6: Ok, Eratum pour les mailles, du coup. Rien à voir.
0: Donc, et alors, est-ce qu'il y a un rapport avec les mailles et on refait des mailles qui sont pas faites? Quelqu'un a fait des mailles au tricot, c'est nul, tu les refais?
23: La maille, oui.
0: Ah, c'est ça?
23: Oui, c'est de la maille.
0: Mais c'est quoi exactement? Tu fais quoi?
23: Eh ben, c'est des vêtements qu'on fait en maille, c'est un tricot qu'on assemble pour créer le vêtement.
2: Ok, bah, comme couturière, mais de maille, quoi.
23: C'est ça.
2: Ok.
0: D'accord, mais c'est pour une marque spéciale?
23: Pour plusieurs marques, c'est plusieurs clients qui font ça.
2: Ok, c'est d'accord. Très mystérieux.
0: Oui, c'est vrai, c'est vrai. J'ai
2: l'impression d'en savoir plus, mais t'es une agent secret, genre.
0: C'est top secret ton métier, t'as pas le droit de dire ou...
23: Non, c'est pas top secret, mais je sais pas s'il y a des trucs que je peux dire ou que je peux pas dire.
2: C'est pour ça.
23: Il doit y avoir un truc de confidentialité, je crois.
0: C'est bien sûr. Bien sûr, évidemment. Il ouais. y a pas de problème. Écoute, James Bond. Ouais. Je te souhaite une bonne journée.
23: Merci.
0: Et t'inquiète pas. Si on nous demande, on dira qu'on s'est jamais croisé.
2: C'est ça.
0: Et bravo à toi pour tout ce que tu fais pour le pays. Victoria, 3154 euros, on te double ton salaire. On te souhaite une très belle journée.
23: Merci, vous aussi.
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0: On est jeudi. Demain, c'est vendredi. Demain, c'est week-end. Arrrr.

0: Info aléatoire du monde. Avant de s'écouter le dernier Bubber et que ça, on s'apprend les choses les uns les autres. Qui commence?
1: Moi.
0: Allez, oh. Lorenza.
1: La Roumanie va ouvrir un parc d'attractions géant sur Dracula.
0: D'accord.
2: Stylé.
1: Et ils ont mis $1 milliard pour faire le parc.
0: C'est pas énorme. C'est pas énorme.
1: C'est une dinguerie.
2: Ça va niveau budget.
1: Il y aura une piste automobile, il y aura genre des hôtels, des centres de loisirs, un parc aquatique, un château style de Comte Dracula, et ils sont grave enflammés quoi.
0: C'est le château, je comprends. Le parc aquatique, j'ai jamais vu Dracula faire du crawl personnellement.
1: Moi non plus, ni de la rivière sauvage, mais écoute, apparemment, apparemment c'est ce qui va se passer quoi. Et ils ont tout injecté là-dedans.
0: Ils ont dû se dire, on fait un parc, et après ils ont dit, putain, on a oublié le thème. Merde. Et ils ont mis Dracula là-dedans. Nico, une info pour tout le monde.
2: Les escaliers roulants, ils vont jamais exactement à la même vitesse.
1: Ah bon ?
2: C'est-à-dire qu'il y en a certains qui sont volontairement plus rapides pour fluidifier le trafic. Par exemple, dans les gares, ça va plus vite que dans un centre commercial, où là, justement, les gens doivent prendre leur temps, donc c'est plus lent.
1: Ils sont malins.
0: Ouais. C'est du marketing.
2: Exactement.
0: C'est
2: et j'ai vérifié l'info sur YouTube. Il y a des vidéos d'escaliers roulants, effectivement, dans des gares ou dans des supermarchés. Bah, c'est exactement ça.
1: Ça me donne envie de chronométrer.
0: Mais c'est ça. Tu veux dire qu'il y a des gens, ils sont allés se poster sur les, sur les escalators.
2: Bah, ils ont vérifié l'info, quoi.
0: Et ils sont là.
1: C'est génial.
0: Et ils filment les escalators, ils calculent la vitesse.
2: Ouais, c'est pour ça que j'adore ce monde.
1: Ah oui, c'est top.
0: Moi aussi, évidemment. Les olives noires, vous voyez ce que c'est?
1: Oh oui, ouais. C'est tellement bon.
0: Les olives vertes, vous voyez aussi ce que c'est?
1: Oui.
2: Ouais, ouais.
0: Et bien en fait, ce sont exactement les mêmes. Elles proviennent du même arbre, du même olivier. La seule différence, c'est le moment où on les ramasse.
1: Ah, ok.
0: Les olives vertes sont cueillies entre septembre et octobre, et les noires de novembre à février.
1: Ok. Ah ouais.
0: C'est le temps, en fait, c'est, elles mûrissent. Elles deviennent vertes, hop, et si tu ne les touches pas, elles deviennent noires.
2: C'est trop cool à ressortir à l'apéro, ça.
1: Ouais.
0: Et voilà.
2: Comme info.
0: Et si tu les laisses encore, elles deviennent bleues, mais il ne faut plus les manger. Ça, c'est bon. Les cochons ne peuvent pas le faire. D'après vous, qu'est-ce que les cochons ne peuvent pas faire? C'est physique. Et c'est honnêtement, c'est un peu tristouille.
1: Oh. Ah ouais?
0: Ouais, Lorenza.
1: Reculer?
0: Non, ils peuvent reculer, les cochons. En tout cas, je n'ai pas l'info sur le recul des cochons. Florent, notre producteur?
3: Courir?
0: Courir, si, ils peuvent courir les cochons. Nico?
2: C'est avec un autre cochon ou alors c'est seul?
0: Non, c'est seul.
2: Ah.
0: C'est seul. Et les autres à côté de lui ne peuvent pas le faire non plus. Lorenza?
1: Tourner la tête gauche à droite?
0: C'est pas loin de ça. C'est ils peuvent pas regarder le ciel.
1: Oh, ah bon là.
0: C'est tristouille, hein?
2: Oh, ils savent jamais quel temps qu'il fait.
0: Ben, en fait, les cochons, ils peuvent mettre la tête vers le bas. Mais
1: en face,
0: mais ils peuvent pas regarder le ciel.
2: Ils peuvent pas dire à d'autres cochons, ah, il va pleuvoir.
0: Non.
1: Et
0: non,
1: ils peuvent même pas draguer en disant, j'ai vu une étoile filante.
0: Oh, non, ils peuvent juste dire, ton père a pris les étoiles du ciel pour les mettre dans tes yeux.
1: Ouais.
0: Mais il peut pas regarder les étoiles du ciel.
2: Oh, les pauvres.
0: La prochaine fois que vous voyez un cochon, prenez-le dans les bras et montrez-lui le ciel, tout simplement.
1: C'est fou.
2: Tu vas pas comprendre.
0: Je viens pas de sortir les plus belles paroles d'une chanson, là.
2: Ah, si.
0: Le jour où je verrai un cochon, je le soulèverai et je lui montrerai le ciel.
1: Ouais. Mon

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21: Tout le monde dans le studio a le sourire. Avec toutes ces Miss France qui défilent pour nous. Lorenza, toi qui es fan de foot depuis quelques mois, depuis que tu as découvert le foot, t'es fan?
22: Oui.
21: Tu vas suivre la Coupe du Monde, je pense?
22: Bien sûr, c'est dans pas longtemps.
21: Bah non, c'est dans quelques mois. Bah oui, c'est cet été, la Coupe du Monde 2026.
22: Mais mon cœur est tiraillé. Hein.
21: Entre quoi et quoi? La Belgique et la France?
22: Bah évidemment, mais bon, on verra.
21: Écoute, moi, tu veux que je te dise ce que je ferais si j'étais toi?
22: Je fais quoi?
21: Tu vois comment ça avance.
22: Et c'est ce que j'ai fait une année avant.
21: Et puis, et tu vois où ça va.
22: Oui.
21: Si
22: et
21: tu
22: à
21: vois
22: ce
21: que...
22: moment-là, je ferai mon choix, quoi.
21: Voilà, exactement.
22: C'est un peu un choix de lâche, mais ouais.
21: Okay. Ah, complètement. Et le truc qui est important, c'était pour la France avec certaines personnes, et t'es pour la Belgique avec d'autres.
22: Oui,
21: comme ça, tu ne mélanges pas.
22: C'est parfait. Merci du conseil, je vais le suivre avec...
21: Je t'en prie, je suis là aussi pour ça.
22: C'est parfait.
21: Pour la Coupe du Monde qui arrive dans quelques mois maintenant, ils vont mettre en place deux nouveaux cartons rouges.
22: Ah bon?
21: Oh là. D'autres cartons rouges. Alors, il y aura un carton rouge qui pourra être attribué contre les joueurs qui quittent le terrain pour protester contre une décision de l'arbitre.
22: Ah, ben c'est dû à ce qui s'est passé pendant la CAN.
21: Putain, t'es pointu, toi.
22: Ben non, mais c'est vrai.
21: C'est ouf, ça.
22: Et c'est pour ça qu'ils ont été destinés.
23: Alors, j'ai sorti ça, on dirait qu'il y a
21: Alors, la CAN, c'est pas l'animal, hein. C'est la Coupe d'Afrique des Nations.
22: Exactement.
21: Et effectivement, il y a des joueurs qui sont sortis du terrain pour protester contre la décision.
22: Ah.
21: Et ben, maintenant, si tu le fais, bim, t'auras un carton rouge. Donc, en fait, tu sors du terrain, mais tu reviens plus.
22: Ok.
21: Voilà. Tu choisis ce que tu fais.
22: Mais c'est très bien.
21: Et il y aura un autre carton rouge pour tout joueur qui se couvre la bouche lors d'une altercation verbale avec un adversaire.
22: Ah, parce qu'on peut pas lire exactement ce qu'il dit.
21: Exactement. Et donc, s'il l'a insulté et qu'ensuite il dit non, si j'ai pas insulté, et ben, s'il a couvert sa bouche, bim, voilà. Il aura un carton rouge.
22: Après, d'accord. On se doute quand même que s'il couvre sa bouche, je vais pas lui dire je vais te faire une mousse au chocolat, quoi. Enfin, tu vois, généralement, c'est pour insulter sa famille.
23: Qui dirait ça sur un terrain?
21: Justement, ils sont moins Nico, mais alors là, je me porte en faux. T'as pas le droit de demander à quelqu'un de lui faire une mousse au chocolat sur un terrain de foot?
22: Je pense que c'est rarement le cas. C'est plus pour insulter la famille de l'autre, quoi. Mais bon,
21: qu'est-ce que t'en sais?
22: Bah oui, si ça trouve, c'est vrai. J'y suis pas, c'est vrai.
21: Si ça trouve, l'histoire de Zidane avec Materazzi à la Coupe du Monde.
22: C'était la mousse au chocolat.
23: C'était ça.
21: Il lui avait dit, tu veux que je te fasse une mousse au chocolat? Et comme Zidane, il est allergique à la mousse au chocolat, ça l'a énervé, et voilà. Voilà l'histoire.
22: Oh là là là là.
21: C'est un truc de dingue.
23: Qui est dessous du sport.
21: Incroyable. On a Laurine qui est avec nous au téléphone. Bonjour Laurine.
24: Bonjour Manu, bonjour les Wouin.
21: Laurine, tu voulais nous appeler parce qu'on parle depuis tout à l'heure des choses qu'on doit démarrer mais qu'on n'a jamais démarré.
24: C'est ça.
21: C'est quoi toi?
24: Eh ben moi, il doit rénover l'étage de ma maison depuis 2 ans. Mais on n'a jamais le temps, on n'a pas la motivation pour le faire. Et il y a tout à faire, hein, l'électricité, les murs.
21: Mais alors attends, et vous habitez quand même dans cet étage ou vous y allez jamais?
24: Non, on n'y va pas.
21: D'accord.
22: Donc il y a un étage qui sert à rien.
23: On n'y va pas,
24: c'est
23: tout
24: pour
23: simplement.
24: L'extension de la maison, c'est tout.
21: Oui, oui.
22: Mais... Voilà. C'est des fois, de l'extérieur, quoi.
21: Des fois, tu sais, il y a une pièce où tu mets tout le bordel dedans et tu dis, ouais, un jour, il faudrait qu'on vraiment s'occupe de cette pièce.
22: Ouais.
21: Mais là, t'as monté d'un cran avec, il y a tout un étage qu'on doit refaire.
24: Là, on a posé l'escalier et puis on a mis une planche en haut.
22: C'est incroyable.
21: Laurine, je te donne la médaille d'or de ceux qui n'ont pas démarré un truc qu'ils devaient faire.
22: C'est fou.
24: Merci.
21: Je t'en prie. Belle journée à toi, merci beaucoup de nous avoir appelés.
24: Aussi, bisous.
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21: Tout à l'heure, mais hier, on parlait du film Michael.
22: Ouais.
21: Et je disais qu'il allait avoir un 2, et donc c'est confirmé.
22: Ouais, c'est confirmé, ouais.
21: Si vous avez vu le film Michael, vous demandez certainement s'il y aura une suite, parce que ça s'arrête au moment du Bad Tour, au moment du titre Bad. Eh ben, le Michael 2 est déjà en route, il est déjà lancé, et ça continuera donc la carrière musicale de Michael Jackson. Et alors, il y a des gens qui disent, ouais, mais non, Michael, on parle pas trop des choses qui peuvent déranger un peu, etc.
22: Ouais, c'est ça, ouais.
21: Et ben, a priori, ce sera dans le 2, quoi. Ce sera plus la vie, plus ces choses-là.
22: Okay.
21: Exactement. Puis après, il y aura un 3, parce que bon, ils vont faire comme Fast and Furious, il y aura Michael 3 Tokyo Drift. Enfin, voilà. Faudra bien suivre toute l'histoire. Qu'est-ce qu'on a d'autre dans les infos? Ah, putain, il y a un truc, ça va nous rappeler des souvenirs. Et ça va un peu nous angoisser.
22: Oula.
21: Il y a une nouvelle épreuve de maths au bac qui va arriver cette année. Oula. Elle concerne tous les élèves de première. Elle aura lieu le 12 juin prochain. Il y aura une partie QCM. On aime bien les QCM,
22: ouais,
21: parce que tu te dis...
22: Ouais.
23: Ça a l'air facile.
21: Ouais, tu te dis, bon, bah, au pire
22: On veut au pif, quoi.
21: Sur un coup de peau,
22: ça
21: voilà.
22: Peut, ouais.
21: Mais alors, attention, si on est content du QCM, on est moins content de l'autre partie. Ce seront les exercices avec une particularité. Les élèves n'auront pas le droit à la calculatrice de toute l'épreuve.
1: Oh non.
22: Ah, c'est bien, mais c'est
23: t'avais
22: bien.
23: T'avais, je crois, une année sur deux ou un truc comme ça où effectivement tu découvrais si t'avais le droit ou pas à la calculatrice.
21: Ah bon?
23: Moi, quand j'ai passé le bac, c'était ça, ouais. Et c'était écrit en haut, vous avez le droit à la calculatrice, donc on pouvait tous la sortir. Mais putain, sans calculatrice, c'est quand même chaud.
21: Et honnêtement, qui ici peut être capable de poser une division?
23: Poser une division,
22: bah,
23: déjà.
22: Pas nous, quoi.
21: Bah voilà. Et c'est là où tu te dis, hey, c'était mieux avant. Hein.
22: Ah oui.
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0: Merci Florent, notre producteur aussi, Aurélie au standard. On y va. C'est déjà arrivé à 8% des gens en faisant de l'exercice. Qu'est-ce qui leur est arrivé, Nico?
1: Un malaise.
0: Un malaise, ce n'est pas ça.
1: Non.
0: Lorenza.
2: Tomber?
0: Tomber non plus. C'est gênant, c'est gênant. Florent, notre producteur?
1: C'est involontaire.
0: Ah oui, c'est complètement involontaire. Oui. C'est déjà arrivé à 8% des gens en faisant de l'exercice, donc du sport. Aurélie au standard?
2: Se cogner?
0: Non. Ça m'étonne que vous n'ayez pas trouvé rapidement. Ah, je vois le sourire sur Lorenza, là, peut-être.
2: Va déchirer son legging pendant un exercice au niveau de...
0: C'est à ce niveau-là.
2: Ah.
0: Et c'était un prout.
1: Ah.
3: Wow.
1: Allez, c'est chaud. Quand tu fais un squat,
3: tu peux pas dire c'est la machine, quoi.
2: Non, bah non.
0: Contrairement à ce qui nous vient d'arriver, tu peux pas dire c'est l'IA qui a déconné.
2: Non.
0: Tu peux pas dire non plus c'est pas ce que vous pensez.
2: Bah oui, ouais. C'est compliqué.
3: Malheureusement, ouais.
0: Lorenza, toi qui vas à la salle, moi je te pose la question, mais si t'as déjà vécu ça?
2: Ça m'est jamais encore arrivé, mais c'est un peu ma phobie. Genre si, c'est horrible, alors l'instant glamour, mais si j'ai un peu mal au ventre et que j'y vais et que je fais des exercices comme ça, je les fais pas à fond. Genre je fais exprès de pas tout donner parce que j'ai peur que, j'ai peur que ça m'arrive, quoi. Ou alors ça se trouve, je me rends pas compte. De toute façon, j'ai mes écouteurs très forts, donc ça se trouve.
3: C'est la pétose de la salle de sport.
0: Mais tu te rends compte? Mais c'est ça. Tout le monde à la salle le sait, mais toi tu peux pas le savoir parce que t'as des écouteurs.
2: C'est pour ça qu'on me laisse les machines et qu'on s'écarte quand j'arrive.
3: Ah bah ouais, c'est pas que t'es Beyoncé, c'est que tu pousses.
2: Ah voilà, mais une vérité qui sort.
0: T'es contente d'être venue ce matin ou pas?
2: Je suis ravie.
0: C'est drôle parce que le sondage d'après, c'est la chose qui booste le plus notre confiance en nous.
2: Ah bah pas
0: donc
2: vous.
0: Pas ça. Voilà, pas nous non plus. D'après vous, de quoi il s'agit, Nico?
1: Écoutez de la musique.
0: C'est pas de la musique. Florent, nos producteurs.
1: Quand on nous fait des compliments?
0: Non, il n'y a pas besoin d'une autre personne. Aurélie au standard?
2: Une nouvelle coupe de cheveux?
0: Non, mais c'est quelque chose de nouveau. Lorenza?
2: Donc c'est un achat?
0: Oui, c'est la chose qui booste le plus notre confiance à nous. On achète un nouveau quelque chose, de nouveau quoi? Florent?
1: C'est en rapport avec les habits?
0: Bah c'est les habits.
1: Ah bah oui.
3: Ah ouais.
2: Bah oui.
3: Comme quand t'es petit, t'as les chaussures neuves, ouais. Tu as l'impression de courir plus vite.
0: Exactement. C'est ce qui booste le plus notre confiance en nous, des nouveaux habits. Et voilà.
3: T'as vrai. Envie que les gens remarquent. C'est genre, les nouvelles cette veste.
2: Ouais.
0: Mais ça booste notre confiance en nous de très peu de temps. Puisque après, je vous rappelle que 2 jours après, il y a la fameuse phrase, putain, j'ai rien à me mettre.
3: C'est vrai.
2: C'est vrai.
0: 9% des gens rêveraient de vivre là s'ils le pouvaient. Vivre où? En fait, c'est dans quoi, pour être plus précis? Ah, ça perd tout le monde ce que je viens de dire. Nico?
3: C'est un truc aux États-Unis? Genre un ranch ou quelque chose comme ça?
0: Ah, pas du tout.
3: Ah,
0: non.
3: Okay.
0: Non. C'est une sorte de maison. 9% des gens rêveraient de vivre là s'ils le pouvaient. Lorenza?
2: Dans une cabane, comme Vianney.
0: Non, c'est pas une cabane. Enfin, ça se construit aussi, mais c'est pas une cabane. Florent?
1: Dans un chalet à la montagne?
0: C'est à la montagne. À la montagne, ou en tout cas là où il fait froid. Putain, là je vous aide là. Nico?
3: Ah, un igloo?
0: Bah ouais. 9% des gens rêveraient de vivre dans un igloo s'ils le pouvaient.
3: J'ai déjà froid au rayon frais du supermarché.
2: Ah ouais, c'est ça.
0: Non, mais il paraît qu'on a chaud dans un igloo.
2: Ouais, on m'a déjà dit ça aussi. Une nuit, oui, mais la vie là-bas, non, merci quoi.
0: Non. Et puis si t'as froid, si tu fais un feu, t'as l'air con après.
2: Ah bah.
3: C'est marrant, on voit le ciel.
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0: conseils gratuits.
1: Ouais. Le jeudi, c'est le jour des conseils gratuits. Allez, on va se le faire maintenant. Vous avez un choix à faire, vous avez une décision à prendre. Je vous ai demandé de nous appeler au 0870 42 48 et on va vous conseiller. Ce seront peut-être pas les meilleurs conseils du monde, mais ils sont gratuits. Émilie est là. Bonjour Émilie.
2: Salut Manu, salut les wouin-wouin.
1: Bienvenue parmi nous Émilie, tu as besoin d'un conseil.
2: J'ai besoin d'un conseil. En fait, j'organise une conférence devant des élèves à l'école et je vais devoir prendre la parole devant 130 élèves.
3: Oh, wow.
2: Et je voulais savoir si vous avez des conseils pour capter leur attention et gérer mon stress avant de parler.
1: Alors, est-ce que tu peux nous en dire plus? Tu organises une conférence, mais c'est quoi? C'est pourquoi? Dans quel contexte? Tout ça?
2: Alors, le contexte, c'est pour une journée d'inclusion dans l'école de mon fils. Et du coup, la directrice, elle m'a demandé de prendre la parole devant tous les élèves pour expliquer un peu les situations. Voilà.
1: D'accord, parce que c'est ton... Mais c'est ton métier?
2: Alors non, pas du tout. Moi, je suis maman d'élève.
1: D'accord.
2: Ah, okay. Et du coup, c'est moi qui organise avec une autre maman cette journée-là.
1: Et c'est quoi? C'est pour lutter contre le harcèlement, des choses comme ça?
2: Alors c'est plus pour l'inclusion en fait, pour montrer aux enfants comment se comporter lorsqu'on a un enfant en situation de handicap, parce que
1: d'accord,
2: c'est des handicaps qui sont invisibles, donc du coup on n'a pas forcément la bonne manière d'agir peut-être à des crises ou des choses comme ça quoi.
1: Non, c'est bien de le faire.
3: C'est intéressant.
1: Et ta question, c'est comment capter leur attention. Alors il faut que tu saches un truc déjà de base, Émilie. Bah, je pense que si t'es un enfant, tu le sais, c'est que l'attention d'un enfant tourne entre 4 et 6 secondes.
4: Ouais, c'est très rapide. Désolé.
3: Donc, prévois des petits tours de magie à chaque 10 secondes.
1: Je pense.
3: Une balle dans le public.
1: Ouais. Honnêtement, clairement, il faut des jeux.
4: Ouais. C'est ça, tu le fais sous forme de jeu, ça peut être pas mal
3: aussi,
4: ça.
3: Ouais.
4: Ou alors avec des images, tu vois, un PowerPoint, un truc un peu ludique, quoi.
3: Pour... Ça dépend quel âge ils ont aussi.
1: Avec des vidéos aussi.
3: Ouais.
1: Genre un dessin animé. Tu sais quoi? Tu leur mets la Reine des Neiges. Ça passera tout seul.
3: Non, mais c'est vrai qu'il faut que ce soit interactif, quoi.
1: Ils ont quel âge?
2: Alors, ça va du CP au CM2.
1: D'accord, donc genre 6 et 10 ans. Ouais, d'accord.
3: Voilà, c'est une grosse
1: diff
3: d'âge en plus.
1: Ah oui,
4: alors, le mieux, mais c'est absolument pas moral, mais t'as dit que vous étiez deux, bah le jour J, tu te fais porter pâle.
1: Mais non, mais non.
3: Oh non,
4: si t'as peur de pas gérer ton stress.
1: Non, Nico. Et Nico, il est très content de sa vanne, il rigole tout seul.
4: Je vous ai dit, c'est pas moral.
1: Émilie, tu fais des jeux et tu leur poses des questions.
3: Et puis respire aussi.
2: D'accord.
3: Je sais que c'est con, mais des fois on se bloque et tout, et vraiment la respiration pour le stress, c'est le mieux. Respire bien.
1: Mais fais des jeux.
3: Ouais.
1: On t'embrasse, Émilie. Merci de nous avoir appelé.
2: Merci beaucoup. Bonne journée.
1: Belle journée à toi. Il y a Jérémy qui est là aussi. Bonjour Jérémy.
5: Salut Jérémy. Salut Léon.
1: C'est Manu, toi c'est Jérémy. Alors t'avais besoin d'un conseil pour réussir à te rappeler ton prénom, c'est ça?
5: Ouais, exactement. En fait, j'ai Alzheimer. Non. En fait, je stresse quand même parce que du coup c'est chelou de dire ça. En gros, j'ai une fille que je trouve mignonne qui m'a proposé de poser nue pour son cours d'art plastique.
3: Quoi?
5: C'est gênant, mais en gros, là-bas, à propos, elle vient d'elle quoi. Donc je sais pas quoi faire.
1: Ah oui, c'est pas mal ça.
4: Bah, c'est toi si tu t'assumes ou pas quoi.
1: Mais vous connaissez?
5: Bah, je la connais, mais je vais pas trop parler non plus quoi. Enfin,
1: tu la connais d'où?
5: Juste, bah, des cours.
3: Non, mais des cours
1: de la plastique?
5: Oh, ouais.
1: Ah, et donc vous prenez des cours de la plastique ensemble et elle te

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1: Alors ça ferait une très belle peinture, je sais pas. C'est...
2: très belle peinture, la critique d'art.
1: Je sais pas, faut le prendre bien.
3: Je pense qu'on est tous d'accord pour dire de le faire.
1: Ah oui,
2: ah, évidemment.
1: Voilà. Faut tester.
3: Voilà, faut le faire. Et puis ensuite tu nous envoies le dessin, puis on te dira s'il fallait faire ou pas.
1: On jugera.
3: Allez, on se dit une belle journée, Jérémy. Merci de nous avoir appelé.
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0: connaissez Velvet? Non, ça vous dit rien, Velvet?
1: Non, je crois
2: c'est
1: pas.
2: Qui?
1: C'est un cocktail.
0: Velvet, c'est quoi? T'as dit quoi, Lorenza?
1: C'est un cocktail.
0: Un cocktail,
2: tout de suite.
0: C'est le week-end, c'est pas. Mais, ça marche, hein.
1: Ouais.
0: Tu peux me faire un Velvet, s'il te plaît.
1: Ouais,
0: bien sûr, évidemment. Alors, c'est pas un cocktail, c'est le futur concurrent français de la SNCF.
1: Oh, hein, génial, il va y avoir de la concu. Mais
0: bah,
1: non, c'est comme ça que les prix changent et que peut-être que quelqu'un sera à l'heure.
0: Oh là là, mais tu devrais donner des cours d'économie, Lorenza. C'est incroyable. Elle balance en plus.
1: Ouais.
0: Enfin, on sera enfin à l'heure. On est jamais content. Oh là là, Lorenza, c'est la nana qui va taguer la SNCF sur Instagram. Et dites donc, SNCF,
1: oui.
0: vos sandwichs.

0: peu comme ça. Oui.
1: Velvet, c'est le futur concurrent de la SNCF. C'est officiel à partir de 2028. Il y a des TGV Velvet qui vont circuler. Et il n'y aura plus uniquement des TGV SNCF sur les rails. Alors, on ne connaît pas encore les tarifs, justement. Okay. Mais on sait que les TGV Velvet ne seront pas low cost. Ah. Donc, c'est pas sûr d'accord. que ça fasse baisser les prix. Mmh. Ce ne sera pas comme les Ouigo, par exemple.
0: Ah, voilà. C'est
1: drôle parce que Velvet, ouais. Ouigo, Inouï, j'ai l'impression qu'on est sur les nouveaux Avengers, en fait.
2: C'est un peu ça.
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1: On peut faire un petit tour du studio. Allez, qu'est-ce que vous avez envie de partager avec nous ce matin?
0: Dans le bureau, on s'est rappelé nos punchlines de quand on était petit. Moi, c'était tête d'orange, tu l'épluches et tu la manges. C'était vraiment les insultes nulles. Ouais. Ben moi j'adore quoi.
1: Enfin, tête d'orange, tu te l'épluches et tu la manges. Je ne sais, mais en plus ça ne veut rien dire.
0: Ah rien du tout. Mais c'est... tu le prenais très mal. Hein. Ça te blessait quand on disait ce genre de truc, tu vois.
1: Ouais, mais tu sais quoi, vas-y, dis-le moi, je vais te répondre.
0: Tête d'orange, tu l'épluches et tu la manges.
1: Kikidikié.
0: Ah ouais, c'est pas mal.
1: C'est vrai. Alors,
0: j'en ai une autre.
1: C'est vrai. C'est kikidikié, boum, miroir, boum.
0: Miroir,
1: ouais. et là tu bloques le miroir avec le cadenas. Vous aviez pas ça?
0: Ah si, ouais,
5: le cadenas, à double tour.
0: Le cadenas avec la hache et puis tu jettes la clé.
1: Non, parce que moi j'avais cadenas soufflé. Tu faisais le cadenas avec les doigts, ça bloque, et ensuite tu souffles, tu dis cadenas soufflé, tu souffles, hop, et t'as plus besoin de tenir le cadenas. Et maintenant il a disparu le cadenas. Et là tu peux plus rien faire, parce que le cadenas il a disparu, ok.
5: Tu vis encore trop le truc, j'ai l'impression que tu l'as fait la semaine dernière.
1: Hey, toi t'es un caca qui pue du derrière.
5: Celle-là elle est dure.
1: On avait les bonnes punchlines quand on était enfant.
5: Ouais, j'ai envie de te dire, ferme ta boîte à camembert, tu vois.
1: Tu l'ouvriras pour le dessert.
0: Oh oui.
1: Ferme ta boîte à camembert, tu l'ouvriras pour le dessert. Florent, le producteur.
6: De toute façon, mon père, il est plus fort que vos pères à vous. Bam.
0: Ah oui, c'est vrai.
1: Ah, bien sûr, ça. Évidemment. Bien sûr.
0: T'as les boules, t'as les glandes, t'as les crottes de nez qui pendent.
1: Excellent.
5: Ah ouais.
1: Tiens, on peut se faire ça. Quelles étaient les punchlines que vous avez fait quand vous étiez petit? Quelles étaient les punchlines que vous sortiez tout le temps?
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1: Nous avons des aspirateurs du futur à vous offrir. Les aspirateurs Roomba Combo et Robot, il y en a peut-être un qui va partir chez Clémence et un autre qui va partir chez Steven. Bonjour à tous les deux.
8: Salut.
9: Bonjour Manu. Bonjour les membres.
1: Soyez les bienvenus sur Énergie. Oula, il y a du bruit chez toi Clémence, j'ai l'impression, non?
8: Non. Du tout.
1: Alors il y a quelqu'un qui fait de la friture en même temps. C'est pas grave.
9: Non, ça doit être moi, je suis dans mon camion.
1: Ah d'accord, alors attention. Faut se concentrer parce qu'il faut bien entendre. Parce que nous allons jouer maintenant, pour chacun, un aspirateur Roomba Combo iRobot. Nous allons jouer au jeu des trois as. Ça fait longtemps qu'on n'a pas joué au jeu des trois as. Et bien il est de retour. Vous allez jouer en équipe. Vous êtes les deux premiers as du jour, Clémence et Steven. Le troisième as, aujourd'hui, ce sera Nico.
5: Trop bien.
8: Ok.
1: Voici les règles de jeu. Je vais vous poser à tous les trois une question, la même.

0: questions. Votre but est de donner tous les trois la même réponse et que ce soit la bonne, évidemment. Si c'est le cas, c'est gagné. Mais si l'un d'entre vous se trompe, c'est perdu, vous repartez chez vous. Alors attention, vous n'entendez pas les réponses des autres, évidemment. Nico, tu vas sortir du studio.
1: Ouais, tout de suite.
0: Steven, tu vas rentrer dans ton camion. Et on va rester avec Clémence maintenant. Pour démarrer, c'est parti, c'est le jeu des trois as. Voici la question du jour, Clémence. Une année-lumière mesure une distance ou une durée?
2: Une année-lumière mesure une distance ou une durée?
0: Vite, ça commence.
2: Une distance.
0: C'est ta réponse. On garde ta réponse, tu vas partir en antenne, Clémence. Je vais récupérer Steven à qui je vais poser la même question. Steven, voici la question du jour. Okay. Une année-lumière mesure une distance ou une durée?
3: Une année-lumière, voilà. Bonne question.
0: Il me faut une réponse.
3: Tu peux me dire les réponses?
0: Une distance ou une durée? Allez, vite.
3: Une durée, littéral. Moi, je suis
0: dire
3: une durée.
0: Ok, c'est une durée pour toi. Je récupère Clémence, je vous annonce tous les deux que vous n'avez pas donné la même réponse.
3: Ah merde.
0: Alors, attention, vous allez avoir un petit bonus. Vous allez pouvoir vous rattraper, mais il faut aller vite. Vous allez avoir 10 secondes. Maintenant, il y a un chrono qui va démarrer. Vous avez 10 secondes pour vous mettre d'accord sur la réponse. C'est parti.
2: C'est sûr, c'est une distance.
3: Distance? Je te fais confiance. Parce que moi, je ne connais pas.
2: Allez, je te fais confiance.
0: Ça, c'est... Disons, ça sent que discrètement, quand elle était en antenne, elle était sur Wikipédia.
4: Ouais, c'est ça. Dis-moi, ChatGPT.
0: Elle rigole, donc clairement, c'est ça. On va faire revenir Nico maintenant. Nico va revenir dans le studio, je vais lui poser la même question.
1: Ouais.
0: S'il donne la même réponse que vous ici, c'est la bonne, c'est gagné. Ça a été un petit peu long parce qu'ils n'étaient pas d'accord.
1: Ah, d'accord.
0: Mais ils sont
1: difficiles. Ok.
0: À toi de voir. Voici la question. Une année-lumière mesure une distance ou une durée?
5: Pour moi, c'est une distance. Parce qu'on dit souvent qu'une planète est à tant d'années-lumière de la Terre, et je crois qu'à chaque fois, il y a le kilomètre à côté, donc je dirais durée.
0: Tu dirais durée ou distance? Parce que t'as dit distance,
5: c'est
0: distance.
5: Pardon, justement, le nombre de kilomètres, donc distance. Distance.
0: Distance.
5: Ouais.
0: Clémence et Steven ont aussi dit distance.
5: D'accord.
0: Comme Clémence a eu le temps de vérifier sur le chat GPT, c'est effectivement la bonne réponse.
1: Bon, tant mieux.
0: Clémence et Steven vont partir chacun avec un aspirateur Roomba Combo iRobot.
2: Oh, trop bien. Merci beaucoup.
3: Cool.
0: Et en même temps, grâce à Clémence, je viens de me rendre compte qu'il va falloir qu'on trouve un nouveau jeu.
4: Faut pas tricher pendant la VOE.
5: ChatGPT.
0: Parce que clairement, on s'est truandé. Mais c'est comme ça.
4: C'est comme ça, il n'y avait pas de règles pour pas truander à ce moment-là, ouais.
0: Bah, disons que dans les jeux aussi, en général, on ne triche pas, mais.
5: Non, la règle, c'est la morale, Lorenza.
4: C'est vrai.
2: Bon, après, pour tout vous avouer, j'en étais à peu près certaine, mais j'ai quand même été.
4: C'est vrai qu'elle l'avait dit dès le départ.
0: Oui,
4: sa défense.
0: Oui, enfin, elle a quand même été regardée, quoi.
2: Oui, c'est vrai.
0: Mais c'est quoi? C'est pas grave. Parce que du coup, ça nous sort de nos zones de confort et on va devoir, pour lundi, trouver un nouveau jeu.
4: Voilà.
5: Elle nous a bousculé.
0: Exactement. Eh, on était pélins, on était tranquilles dans nos charentaises. Bim.
2: Allez. Et ben voilà, c'est ça.
5: On casse la routine.
0: On transpirait dans les charentaises, on puait les pieds. Maintenant, on va sortir maintenant. Allez. Tout le monde
2: pédiluve.
0: Tout le monde passe par le. Pédiluve.
2: Il faut décrasser tout ça. Il faut décrasser.
0: Mais voilà.
2: Tout ça.
0: Et on va trouver les nouvelles idées. On vous embrasse tous les deux.
2: Merci beaucoup.
3: Vous êtes géniaux, les gars.
0: Merci à vous d'avoir été avec nous.
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0: Et alors, c'est son anniversaire aujourd'hui à Jackie du Club Dorothée. On se souvient tous de Jackie du Club Dorothée.
1: Ouais.
0: Il a 78 ans.
4: Waouh!
0: Et ouais, et alors, il fait encore de la télé, Jackie.
4: Ah bon?
0: À 78 ans, il va sur une chaîne qui s'appelle 20 minutes TV.
4: Okay.
0: Voilà.
1: D'accord.
0: Il est toujours là, 78 ans. Excusez-moi, on parle de Michel Drucker, mais Jackie, il est toujours dans le game. Et alors? Alors?
1: Genre là.
0: Qu'est-ce qu'il y a, Lorenza?
4: Je voulais pas vous le dire, mais je sais pas du tout qui est Jackie, quoi.
0: Tu connais pas Jackie du Club Dorothée?
4: Le Club Dorothée? Non, pas du tout. Je connais le Club Dorothée de nom, mais je connais pas Jackie, quoi.
0: Putain. Ah oui, parce que t'étais en Belgique aussi.
4: Oui, mais ça change rien. On avait quand même, enfin, les chaînes françaises et tout. Et mon frère était fan, mais.
0: Dans les années 90.
4: Bah, je suis née dans les années 90, donc vraiment, je pense que.
0: Ah bah, ça, c'était une très mauvaise éducation. Hein. Ah non, vraiment, c'est vraiment.
1: Carrément.
0: Je pense que globalement, je pense que ta famille ne t'aimait pas. Hein. Florent, notre lecteur.
7: Non, mais je rejoins la team des gens qui connaissent pas Jackie.
0: Moi aussi, non plus.
7: Ah oui, impossible.
4: Bah, c'est parce qu'on est trop jeunes. Désolé, les vieux.
1: Non, on a quasiment le même âge. Je suis né en 89.
4: Bah, 93, quoi.
0: Mais bah attends, on a quasiment le même âge, tu es en 71. Et attention, bataille de punchline ce matin. C'est Lorenza qui a eu cette idée-là, et c'est très drôle, franchement. Elle a commencé à sortir des punchlines qu'elle utilisait quand elle était petite.
4: Oui.
0: Les punchlines d'enfant, avec la fameuse... Putain, j'avais tellement pas entendu depuis longtemps.
4: D'orange, tu l'épluches et tu la manges. Et non, normalement, c'est même en robe blanche le dimanche, un truc comme ça, genre ça peut aller hyper loin.
0: Oh là là. Non, c'était pas celle-là, moi, c'était... T'as les crottes de nez qui pendent.
4: Ah, t'as les boules, t'as les glandes, t'as les crottes de nez qui pendent.
0: Celle-là, elle déchire.
4: Ouais.
0: Et je vous ai demandé de nous appeler au 0870 42 48. Quelles ont été les petites punchlines que vous sortiez quand vous étiez enfant? Il y avait le fameux ton père est vitrier.
4: Ah ouais, c'est vrai.
0: Et c'est quoi? Je me suis pris une des plus grosses hontes de ma vie avec cette phrase ton père est vitrier.
4: Je vous avais raconté,
0: c'était,
4: Manu.
0: C'était en colo et j'avais dit à quelqu'un ton père est vitrier. Et là, la personne elle s'est mise à pleurer et quelqu'un m'a dit il a perdu son père.
4: Allez, top, top.
1: Ça calme. Hein.
4: Ouais.
0: J'aurais dû demander s'il avait été vitrier. Marie est là, bonjour Marie.
8: Bonjour Manu, bonjour l'équipe.
0: Bienvenue sur Énergie, t'avais quoi comme punchline quand t'étais petite?
8: Nous c'était oh la menteuse, elle est amoureuse.
0: Bien sûr, le classique. Et ça rendait la personne très très énervée quand on disait ça.
4: Elle disait mais non, je suis pas amoureuse, c'est bon et tout.
0: Et plus elle disait je suis pas amoureuse, plus elle disait si elle est amoureuse.
8: Ouais, ouais, ouais.
0: Merci beaucoup Marine de nous avoir appelé. Punchline d'enfant si vous en avez encore, Nico.
1: Ah ouais, il n'y a pas d'arrêt dans le beefsteak.
4: Quand quelqu'un, oui, quand, ouais, bien sûr.
1: Quand quelqu'un disait arrête,
0: et il n'y a
4: pas d'arrêt dans le beefsteak. Trop drôle.
0: Louis est là, bonjour Louis.
9: Bonjour Manu, bonjour les moi.
0: Bienvenue parmi nous, c'était quoi ta punchline d'enfant?
9: Moi ma plus redoutable c'était t'as une tache, pistache.
4: Ah, oui.
1: Ça marche toujours ça.
4: Mais les tontons le font encore.
0: Oui, effectivement.
4: Ouais.
0: C'est à ça qu'on reconnaît une bonne punchline d'enfant.
4: C'est ça.
0: C'est quand ton tonton l'a fait. Elle la faisait. Belle journée à toi, Louis. Merci de nous avoir appelé. Ah, il est parti, Louis.
9: Okay. Non, je suis là, désolé. Allez.
0: Non, il n'y a pas de match.
9: Bonne journée à vous, les Wamwam.
0: Bonne journée à toi. Vous rappelez pas quand quelqu'un. Nico, dis-moi, tu veux ma photo?
1: Tu veux ma photo?
0: Ouais, pour la mettre dans mon album de singe.
4: Ah oui, c'est notre truc. Là, c'était le truc.
1: Elle était dure, celle-là.
4: Elle était trop fière.
1: Et moi, dans ces cas-là, je te répondais ta mère en slip.
4: Ah ouais, ta mère en slip.
1: Tu te souviens de celle-là aussi?
0: Oh, ta mère en slip.
1: Elle était efficace, hein, celle-là.
0: Dimitri avec nous. Bonjour, Dimitri.
10: Bonjour, Manu. Bonjour, les Wawin.
0: Qu'est-ce que t'as en punchline d'enfant?
10: Moi, c'est basique, hein. C'est Oléma, peau de lapin, la maîtresse en maillot de bain.
4: Ah oui, c'est vrai.
0: C'est une chanson, ça. Oléma, peau de lapin, la maîtresse en maillot de bain. Mais qu'est-ce qu'on voulait dire par là?
10: Gendarme au voleur, généralement. Mais bon, après, quand il y avait la maîtresse derrière, on se faisait avoir, quoi.
0: C'était quand on joue au gendarme et au voleur, parce que dans la vraie vie, c'est rare qu'un policier dise à un voleur « Oh les mains, peau de lapin, la maîtresse en maillot de bain !» Ce serait surréaliste d'avoir une scène comme ça. Merci beaucoup Dimitri de nous avoir appelés, on te souhaite une belle journée. Vous en avez encore des punchlines? Allez Lorenza.
4: Bah va te faire cuire un œuf. Ça c'est simple, efficace, classique.
0: Bien sûr. C'est pour envoyer bouler quelqu'un, va te faire cuire un œuf. Pour envoyer bouler quelqu'un, t'as aussi parlé à mon cul, ma tête est malade.
4: Oui, elle marche aussi. Et espèce de chips sans sel. Ça aussi, moi j'avais.
0: J'ai pas, chips sans sel.
4: Ouais, bah ça veut dire que t'es fade quoi. C'est pas. Pas top.
0: Florent, notre producteur.
7: Bah, qui va à la chasse perd sa place, hein.
4: Bien sûr.
0: La classique. Évidemment. Marianne est là, bonjour Marianne.
11: Salut Manu, salut toute l'équipe.
0: Qu'est-ce que t'avais comme punchline quand t'étais enfant?
11: C'est pas tes oignons, retourne dans ton bouillon.
4: Ah, je connaissais pas.
0: Je connaissais le début, c'est pas tes oignons, mais j'avais pas le retour dans ton bouillon.
4: C'est top ça.
0: En fait, il suffit de mettre des trucs qui riment.
4: Ouais.
1: Voilà, bah François, c'est ça, bon, un bouillon.
11: Oui, mes parents le disaient, donc je l'ai répété.
4: Ok.
0: Eh ben écoute, fais-toi plaisir. Vous en avez encore? On a terminé pour cette session. Ah, Florent, notre producteur.
7: Bah, qui va à la pêche, la repêche.
1: Il fait la suite.
0: Si, c'est ça. Ah. Quelqu'un te disait qui va à la chasse perd sa plage, et tu disais ouais, mais qui va à la pêche, la repêche, et okay. Tu l'as récupéré.
4: Ouais. J'ai jamais eu le retour.
0: Merci beaucoup de nous avoir appelé, Marianne.
12: Bonne journée.
0: Belle journée à toi.
1: En tout cas, on était bienveillants. Avec toutes ces insultes.
0: En fait, globalement, dans tout ce qu'on a sorti là depuis deux minutes, il n'y a pas un truc sympa.
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0: Stéphanie est là au téléphone. Bonjour Stéphanie.
15: Salut Manu, salut les Wawa.
0: Tu viens pour le jeu de Florent le producteur?
15: Tout à fait.
0: Eh ben, ça tombe bien parce que c'est maintenant, comme chaque jour, Florent, notre producteur, nous propose un jeu. Un jeu qui n'a rien à voir avec le jeu de la veille ou le jeu du lendemain, parce que chaque jour, c'est un nouveau jeu, oui. Avec un nouveau thème. Et le moment qu'on apprécie vraiment dans ce jeu, c'est l'explication du pourquoi on fait ce jeu.
7: Et vous n'allez pas être déçus, parce qu'aujourd'hui, c'est vraiment aléatoire, parce que c'est la journée internationale du jazz.
4: Ouais.
0: Ah, on en a parlé tout à l'heure.
7: Exactement. Et ouais. En fait, ça m'a inspiré un jeu qui est complètement gratos. C'est nom de jazzman ou criminel. Parce que je me suis rendu compte que on connaît pas tant les noms de jazzman.
0: Ouais, ah non, vrai. Clairement non.
7: Et comme nom de criminel. Donc je vous donne des noms, vous me dites si c'est jazzman ou criminel. Ok.
0: Ok. D'accord. Allez.
7: À commencer par Stéphanie.
0: Allez.
15: Ouais.
7: Victor Lustig.
15: Criminel.
7: Complètement. Il s'est un escroc. Il a vendu la Tour Eiffel à un mec. Alors que bon, bah, ça ne se vend pas la Tour Eiffel. Bien sûr.
1: C'est génial. Histoire folle.
0: Victor Lustig, bravo à lui. Enfin Manu. Bravo. Non, mais oui, pardon.
7: Bix Beiderbecke.
0: Bix Beiderbecke, ça pue le jazzman.
15: Jazzman,
7: jazzman.
0: Oh, jazzman allemand total ça.
7: Jazzman, il faisait du cornet à piston dans les années 20.
0: D'accord. Ah, vous connaissez sa nationalité ou...
7: Hein?
0: On connaissait la nationalité ou sans plus?
7: Non, sans plus, on avance.
0: Sans plus, d'accord.
7: Lorenza.
4: Ouais.
7: Winton Marsalis.
4: Oh, ça sonne jazzman, mais... Allez, jazzman.
7: Et complètement, trompettiste.
4: Yeah.
1: Ah, pas mal.
0: Marsalis à la trompette, bien sûr.
7: Et Winston. Oui. Nico, John Dillinger.
1: Ah, John Dillinger, il est criminel. Et il est recherché dans tous les États-Unis.
7: Exactement, il a braqué plus de 20 banques.
4: Oh.
0: Ah bon,
7: il déconne pas, John. Hein.
0: Pourtant, Dillinger, ça faisait vraiment champion de jazz, moi, je trouve.
1: Ah ouais. Ah non, pour moi, Dillinger, il y a une photo de lui avec écrit Wanted.
0: Alors, excuse-moi.
4: Je le voyais jouer du saxo.
0: Ah. Le Dillinger Quartet.
1: Ah oui. Ah non, attends, mais il a braqué 20 banques.
0: Ah d'accord. Allez, on continue encore. Attends. Jazzman ou criminel?
7: Ouais, Stéphanie. Carlo Ponzi.
15: Jazzman.
7: Et non, créateur. Ah. Il est criminel, créateur de l'arnaque pyramidale.
0: Oui, c'est lui et le schéma de Ponzi, ça s'appelle, je sais plus quoi. Ouais.
15: Ah oui, bah.
0: Ah bah
15: je
0: oui.
15: Savais pas. Ah bah je savais pas.
0: C'est marrant parce qu'on s'y connaît plus en criminel qu'en jazz.
1: C'est pas normal.
0: Il en reste encore?
7: Eh oui, il en reste deux. Manu.
0: Allez,
7: Ron Carter.
0: Ron Carter, bah lui c'est le, c'était un pianiste incroyable. On est dans les années 70. Ron Carter rencontre Bluesberry James et ils vont ensemble décider de former un groupe, The Following Turtles.
4: Ouais.
0: Oh. Et les Following Turtles vont jouer au Blue Note à New York, ce qui vaudra d'ailleurs à John Carter une médaille donnée par le président des États-Unis lui-même. Médaille pour toute l'œuvre qu'il a déposée. John Carter, grand jazzman.
7: Et complètement vrai, sauf qu'il est...
0: Oh putain.
7: Eh oui, il est contrebassiste par contre. Et c'est le plus enregistré dans l'histoire du jazz, 2200 albums.
0: Non.
7: Ah si.
4: C'est énorme.
0: Non mais, excusez-moi, par où il le sort le jazz là, c'est pas possible, c'est une poule pondeuse.
4: Eh, prends ça, Jules.
7: Attention, dernier, Lorenza. Allez.
4: Oui.
7: Lucky Luciano.
4: Bah ça fait jazzman aussi, mais je vais dire criminel.
7: Criminel complètement, fondateur du crime organisé moderne, rien que ça.
0: Mais attention, il jouait très bien de la trompette.
4: Oui.
7: Bon, c'est une bonne réponse, c'est gagné.
0: Hey. Bon, on est pas mal, bien sûr. Stéphanie, on va t'offrir le mug Manu sur Énergie avec le t-shirt. Et je te rajoute le t-shirt Manu sur Énergie. Merci beaucoup de nous avoir appelé.
12: Merci beaucoup. Bonne journée, salut.
0: Belle journée, c'est le jeu de Florent, le producteur, qui va se reposer pendant le week-end du 1er mai, qui reviendra lundi, évidemment.
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0: 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On va vous donner les conseils. Les conseils gratuits les jeudis, parce que tous les jeudis on vous donne des conseils gratuits. On en a donné tout à l'heure. Mais pas trop mauvais pour
4: non,
0: une fois.
4: C'est sympa.
0: On continue à vous en donner. Il y aura les bonnes nouvelles du jour qui arrivent aussi. Julien Lee va être dis-moi oui, c'est dans 3 minutes. Et on a Valentine qui est là pour un conseil. Bonjour Valentine.
16: Bonjour Manuel et Wawa.
0: Bienvenue sur Énergie Valentine. Tu as besoin d'un conseil gratuit du jeudi. Ça tombe bien. On est là pour toi.
16: Ouais, en fait, j'ai gagné 500 euros à un jeu de grattage. Je veux savoir si je mets de côté ou si je me fais un gros plaisir tout de suite, quoi.
4: Bah, simple, efficace, tu fais moitié-moitié.
0: Oh putain, ah, forte Lorenza, wow. Mais comment on n'y a pas pensé?
4: C'est fou, hein.
1: C'est dingue. Ça fuse.
0: Des fois, t'as des éclairs de génie. Bah... Mais le problème, c'est pas idiot. Mais le problème, c'est que si tu veux te faire un gros plaisir avec 500 euros, tu peux te faire un très gros plaisir. Ouais. Avec 250, c'est pas un très gros plaisir, tu vois.
1: C'est ça.
4: Ouais, mais au moins, t'économises quand même 250 au cas où t'as une galère, quoi.
0: Je pars du principe que ces 500 euros, tu les avais pas.
16: Oui,
0: c'était pas prévu. Tu vois, si t'as une grosse galère, tu peux t'en servir pour rembourser quelque chose, peu importe. Mais si ça va et que t'avais pas prévu.
4: Oui, fais-toi plaisir.
1: Tu t'intéresses.
0: Ouais. Tu te fais un gros plaisir, quoi.
1: Non, ou alors, moi, je pars du principe qu'il faut nous faire plaisir à nous, Valentine, avec ces 500 euros.
16: Personne n'en.
1: Tu vois.
4: Ah, il a pas tort.
0: Effectivement, là. Non,
1: c'est les conseils.
0: Non, mais c'est vrai, parce que, mine de rien, ça fait quand même quelques années qu'on se lève tous les matins à
4: 4h30. Ça pourrait être une petite prime, hein.
16: Ça va finir
1: divisé
16: en
1: 4,
16: le truc.
1: Si chacun met 1 euro.
0: Attends, t'as pas compris, Valentine. C'est pas en 4, c'est en 3. On est 3.
16: Ah, pardon.
0: C'est
16: vrai, c'est bon.
0: Non, parce que Valentine, elle croyait qu'elle allait garder un peu de sous. Non.
4: C'est une offrande que tu fais, Valoche.
0: Voilà, on t'attend, c'est exactement ça, c'est une offrande.
4: Ça va, on est des malades. Mais non, mais fais-toi plaisir.
0: Mais exactement, okay. Fais-toi plaisir, fais un truc que tu rêves de faire depuis longtemps, et puis voilà, et tu vas kiffer.
16: Ok, ça va, merci beaucoup.
0: Et fais-le vite avant que les impôts t'envoient un message.
4: Ah ouais.
0: Sinon, tu vas regretter. Gros bisous, Valentine.
16: Belle journée à vous.
0: Belle journée à toi aussi, bon week-end. Laurent est là, bienvenue sur Énergie, Laurent.
17: Salut Manu, salut les Wawin.
0: Laurent, t'avais besoin d'un conseil?
17: Ouais, alors moi j'hésite entre deux achats qui n'ont rien à voir. Soit je me fais un achat plaisir, un barbecue Weber, ou alors, un achat pratique, un vélo électrique.
4: Bah, on va tous être d'accord, je crois.
1: Je sais pas.
4: Ah ouais?
0: Je sais pas si on sera d'accord. En tout cas, t'es peut-être pas pour les mêmes raisons.
4: Ok.
1: D'accord. Moi, je dis vélo électrique.
0: Moi aussi, vélo électrique.
4: Ah bon?
0: Parce que pour moi, le barbecue Weber, c'est pas un barbecue de...
4: Ah, mais oui, moi, je connais pas, je crois.
0: C'est pas, alors, Weber, c'est pas pour les cow-boys. Weber, ils ont leur propre charbon, là, leur propre boule de charbon, leur propre truc à eux. Je dis pas que c'est mal. J'ai rien contre Weber. Mais, moi, j'aime le barbecue cow-boy. J'aime le bois. Ouais, c'est le bois qu'on met là-dedans.
1: La
0: comme
1: cagette.
0: Les cow-boys faisaient. La cagette, je suis limite. Je préfère aller chercher en forêt mon petit bois.
1: Ah oui, carrément.
0: Ah oui. Non, mais je suis un cow-boy, moi. Non, pour moi, non, le barbecue, on va pas mettre les petits allumes-feux, là.
1: C'est du vrai bois, quoi.
0: Bah, évidemment. Avec un petit peu de papier pour faire démarrer le bois, tu vois.
4: Oui, bien sûr.
1: D'accord. Voilà.
0: Alors, après, le barbecue, oui, on sera en retard. Mais je l'aurai allumé à ma façon. Et le vélo électrique, vous savez quoi? J'en avais jamais fait de ma vie. J'ai découvert ça il y a 2 semaines.
4: Ah bon? T'en as fait?
0: Je suis tombé amoureux du vélo électrique.
1: Mais je t'ai croisé à ce moment-là, tu m'as dit, mais c'est génial. T'es parti tout seul sur mon vélo électrique.
0: C'est un truc de dingue.
4: Ça, j'aurais jamais cru.
1: Ouais.
0: Mais attends, mais en
4: mais
0: fait.
4: Tu dis toujours que t'as besoin d'une balle, que t'as un chien, je sais que t'adores le tennis et tout.
0: Pour moi, c'est. Je suis désolé, hein, mais pour moi, c'est. Enfin, c'est pas du sport parce que tu mets la. Dès que tu commences à souffrir, pouf, tu mets la.
1: Ouais,
0: tu mets l'alimentation et ça démarre tout seul.
1: C'est ça.
0: En fait, en vélo électrique, il n'y a plus de côte.
1: Et t'as même une aide au démarrage sur certains vélos où t'appuies sur un petit bouton et boum, ça lance juste le vélo comme ça. C'est pas mal.
0: Et toi, pourquoi tu voulais vélo électrique, Lorenza?
4: Non, justement, moi, je voulais barbecue.
0: Ah, barbecue!
4: Bah oui,
0: ah
4: parce que c'est l'été, on va avoir un super été, que c'est la convivialité, que c'est les copains, c'est la bonne bouffe, la bonne bidoche. Moi, c'est barbecue.
0: Mais je suis d'accord avec toi, mais regarde, tu vas au barbecue chez tes copains voisins en vélo électrique.
4: Ok, ça me va plutôt.
17: Et sur le barbecue, il y a aussi une aide au démarrage, hein.
0: Et voilà, tu prends la batterie du vélo, tu la mets pour le barbecue. Bingo, c'est gagné. On vient d'inventer un concept, le vélo électrique barbecue. Waouh! Laurent, je vous souhaite une belle journée, un bon week-end.
17: Bonne journée à vous, merci.
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0: Le moment de se faire du bien avec les bonnes nouvelles du jour. Tour du studio, allez, on démarre avec Lorenza.
4: J'ai une bonne nouvelle pour toutes les fans qui font du tricot, du crochet, du scrapbooking ou encore du jardinage.
0: Oula.
4: Ouais. Selon des études britanniques, les femmes qui ont des passions de grand-mère vivent plus longtemps. Jusqu'à quand même 8 ans de plus, hein. Donc lâchez-vous, allez-y.
0: C'est beaucoup ça quand même. 8 ans,
4: ouais,
0: c'est une passion.
4: C'est une dinguerie. En fait, ça joue sur la santé mentale. C'est une passion, c'est des gestes répétitifs, ça améliore la concentration et ça donne une sensation de calme en fait.
0: Eh ben, c'est vrai que t'es pas excité quand tu fais du tricot, hein. C'est rare.
4: Non, c'est pas une folie.
0: C'est rare de voir des gens sauter dans le train en disant ouais, non. Ouais, ouais, ouais. C'est rare que David Guetta en concert commence à faire du tricot par exemple.
4: Exactement.
0: Les bonnes nouvelles du jour, Nico.
1: C'est une première mondiale. Les énergies renouvelables produisent enfin plus d'électricité que le charbon dans le monde.
0: Putain, c'est bien ça.
1: C'est-à-dire que les parcs éoliens, solaires et les barrages représentent 34% de la production mondiale d'électricité contre 33% pour le charbon.
4: Bah, c'est top.
0: Ben voilà.
1: Voilà, efficace.
0: Maintenant, on sait à quoi ça sert toutes ces éoliennes qu'on essaye de compter quand on est sur l'autoroute en voiture et qu'on s'emmerde.
4: Ouais.
0: Ouais. Eh ben bravo. J'ai une belle histoire. Un simple coq d'une valeur d'environ 70 euros aux enchères s'est transformé en un très beau geste de générosité. Ça s'est passé aux États-Unis, en Alabama. Le propriétaire de ce coq appartient à une famille dont le bébé était gravement malade. Et donc, il a vendu son coq. Et au lieu de l'acheter pour 70 euros, donc c'était sa valeur, les gens aux enchères, en fait, l'ont redonné à plusieurs reprises aux vendeurs.
4: Ok.
0: C'est-à-dire que j'ai un coq, Nicolas achète 70 euros et il me le rend.
4: Ok.
0: Et moi, je le revends. Et toi, Lorenza, tu l'achètes 70 euros et tu me le redonnes, etc., etc. Ça a fait grimper le prix de vente à plus de 5 300 $ en quelques minutes.
1: Wow, c'est beau ça.
0: Et ça a aidé la famille. Pas mal, hein?
4: Oh, stylé. C'est trop
1: très très beau. Stylé.
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0: Alors écoutez, partir en week-end avec la voix de Charlotte Cardin, je prends. Bah oui, parce qu'on va partir, il est 9h56, on va s'en aller et on se rappelle le retour pas demain, parce que c'est une semaine de 4 jours et que demain, moi, je pense que le 1er mai, c'est le jour où personne ne travaille vraiment, quoi.
1: C'est ça?
4: Bah oui, c'est la fête du travail.
0: Mais c'est la fête du... Bah, c'est là. On fête le travail
4: en travaillant pas.
0: Voilà.
1: C'est nous.
0: Bon, c'est tout le monde.
4: Oui, oui, oui.
0: On sera de retour lundi à partir de 6h, mais on n'est pas encore parti. On a notre dernier appel du jour qui va arriver. Juste avant, je vous rappelle, en revanche, ça continue encore demain normalement, si je dis pas de conneries. Si vous me... je dis une connerie, vous me le dites. Sur notre application, il y a toujours un jeu qui est valable, je pense, jusqu'à demain encore. Est-ce que Florent, notre producteur, c'est jusqu'à demain encore?
7: Oui, complètement. C'est cool.
0: Et ben voilà. C'est à l'occasion de la sortie du film Le Diable s'habille en Prada 2 qui est sorti au cinéma hier. 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
4: Ah, oh, ok, pas mal.
0: 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Mourad est là, bonjour Mourad.
20: Bonjour Manu, bonjour les Wawa.
0: C'est avec toi qu'on va lancer cette journée, t'es notre dernier appel du jour. Aurélie, mon standard au standard, m'a dit que tu étais arbitre de foot.
20: Le week-end.
0: Allô
20: Oui, tu m'entends?
0: Oui, je t'entends. Ah, le week-end que t'es arbitre de foot.
20: Ouais, la semaine, je suis conducteur de tramway.
0: D'accord. Et le week-end, c'est en bénévole ou c'est un boulot en plus?
20: Non, je suis payé, je suis rémunéré. Je suis dans ma prestation.
0: Trop bien.
20: Faut mettre du beurre dans les épinards.
4: Mais t'as bien raison.
1: Il l'a dit.
0: D'ailleurs, si je peux me permettre de faire un petit écart, mais l'expression mettre du beurre dans les épinards, je vais dire un truc tout con, c'est qui met du beurre dans les épinards?
4: Voilà, personne. Simplement. On met de la crème.
20: Oui, c'est vrai. Tu as raison. Exactement.
0: Il faudrait changer le truc. Ou du Saint-Mauré.
4: Oui.
0: C'est bon le Saint-Mauré avec les épinards.
4: C'est très
0: bon. En tout cas, je me rappelle, c'est ce qu'on prenait à la cantine pour faire passer le goût des épinards. On referme la parenthèse. Mais t'es arbitre de match, ce genre de haut niveau?
20: Non, c'est du district, c'est du départemental, Manu.
0: Ah oui, mais quand même, c'est pas professionnel, mais c'est un bon niveau, quoi.
20: Oui, exactement. Mais on n'est pas en Ligue 1, quoi.
0: Non, j'avais. Ouais. T'aimerais avoir un arbitrage de Ligue 1?
20: Ah, maintenant, j'ai passé l'âge. Hein. Je me fais un peu vieux.
0: Ah, il y a un âge limite pour être arbitre de
20: foot?
0: Oui,
20: exactement. Ouais, pour arbitrer dans le haut niveau, il y a un âge limite pour faire la formation, quoi.
4: Ah, mais
0: t'as,
4: oui.
0: T'as quel âge, toi?
20: Moi, j'ai 36 ans.
4: Mais t'es tout jeune!
0: Voilà.
4: Ben moi, t'inquiète que ceux que je vois sur le terrain, ils ont pas. Enfin. Pardon, et comme, hein, tout et leur respect,
0: dirait,
4: mais.
0: Et comme dirait Lorenzin, t'inquiète que je vois sur le terrain, moi.
4: Il y a les cheveux.
0: D'ailleurs, Lorenzin, si vous la cherchez, elle est pas dans la tribune, apparemment, elle est à la buvette. Hein. T'inquiète alors! Moral, je vais t'offrir le mug Manu sur Énergie et le t-shirt Manu sur Énergie aussi pour te remercier de nous avoir appelé.
20: Je t'en prie, Manu. En tout cas, c'était pour te dire que ça fait plus d'une dizaine d'années que je te suis et je suis toujours content de vous suivre le matin. Vous me faites super rire. Et j'ai un collègue à moi, on est deux, un binôme, on te suit tout le temps, et si tu pouvais lui faire une dédicace, il serait super content ce matin.
0: Bah, c'est-à-dire que, en fait, tu viens de le faire.
1: Tout simplement.
20: De ta part, il serait encore plus heureux.
0: Bah, d'accord. Dédicace.
4: C'est quoi son prénom?
0: Je sais pas.
20: Il s'appelle Farid Bilou.
0: D'accord, et ben Farid Bilou, ouais. Et Moral, et ben écoutez, éclatez-vous tous les deux, et voilà.
20: Merci à toi Manu, c'est super gentil, et continue à nous faire rire tous les matins.
0: Et ben je t'en prie, on est là pour ça, et on te souhaite une belle journée, continue à bien arbitrer tes matchs de foot, et nous on s'en va, il est 10h, on sera de retour évidemment lundi, après un bon petit week-end férié, on sera de retour en forme pour une nouvelle semaine de 4 jours. Oh là.
20: Allez.
0: On se quitte comme chaque jour avec un titre qui vous donne le sourire, un titre qui vous donne envie de la bouffer cette journée. LMFAO, sexy, Anna Inuit.

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0: Caniculos. La canicule est là depuis 3 jours.
1: Oui.
0: J'ai pas envie de me plaindre.
1: Ah bah mais non, moi c'est je cool. me plaindrais pas. Franchement, j'ai surkiffé cette chaleur. Et je la surkiffe encore d'ailleurs.
0: Ouais, très bien. Après ce matin, quand je suis sorti de chez moi, je fais tiens, putain, il est 16h.
1: Oui, oui, c'est vrai que c'est spécial. Hein.
0: C'est différent.
1: Ouais. Ouais.
0: On est avec vous jusqu'à 10h en direct. C'est Manu sur Énergie. Soyez les bienvenus après ce bon gros week-end. Petite semaine de 4 jours, c'est la dernière. Profitez-en.
1: Oui.
0: Parce qu'après, on va.
1: Oh là là. On va devoir bosser.
0: Jusqu'à fin juin, les semaines de 5 jours, on va être perturbé, on va pas savoir comment ça va se passer. On est avec vous jusqu'à 10h. On va écouter Gims avec Soleil, Jérémy Frérot aussi, le nouveau, c'est Frérot, c'est dans une petite dizaine de minutes. Les sondages du matin arrivent, on va vous offrir du cash. On ressort de ce bon gros week-end. Je vous en avais parlé vendredi. Je les ai mis sur mes réseaux, vous les avez vus ou pas?
1: T'as tellement de chance. Par contre, pardon, mais il y en a 3 quoi.
0: Ouais, alors faut qu'on parle du nombre. Si vous êtes pas au courant, je vous le dis, j'ai été chercher des cochons. Des cochons nains, c'est des petits cochons. Ma femme voulait absolument des cochons depuis très longtemps. Ma fille voulait des cochons et puis à un moment j'ai fait ah peut-être et là c'était le mot de trop.
1: Mais tu sais que j'attendais moi. J'attendais sur les réseaux que tu postes des trucs des cochons.
0: Si vous voulez voir des petits cochons nains trop mignons et faire oh là là ils sont trop mignons. Et ben vous pouvez aller, c'est le compte Manu officiel. Vous pouvez aller voir ça. Je vous ai mis les cochons. Alors oui, effectivement on était parti pour en récupérer 2.
1: Oui.
0: Ouais. On arrive là-bas et il y a les 2 qui sont prêts. Et puis on envoie un tout petit. Et on fait oh, c'est qui lui le petit. Et elle nous dit c'est la sœur de l'un que vous avez pris.
1: Ah non, faut pas lui dire ça, mais oui.
0: Là t'es obligé.
1: Là ta femme en plus elle a dû dire on peut pas séparer des frères et sœurs.
0: Exactement.
1: Oui. Ouais.
0: C'est la phrase. Et elle a été incroyable la nana qui s'en occupe. Elle nous dit vous savez elle est petite. Je vous l'offre.
1: Non.
0: Oh. Elle nous a offert. Du coup, ça nous a tous chamboulés parce qu'on avait des prénoms fixés.
1: Ah oui, ouais,
0: on a remélangé les prénoms. On a mis globalement le temps de retour, c'est-à-dire 3 heures.
1: Pour trouver un autre prénom.
0: 3 heures en voiture pour trouver les prénoms des cochons. Ça nous a occupé le truc. Donc en fait, on a bougé. Alphonse est resté Alphonse.
1: Ah ok. Moi, c'est mon préféré, ça.
0: Alphonse, il est là, il est en place, il est bien.
1: Ouais.
0: Et normalement, l'autre devait s'appeler Princesse.
1: Mais oui.
0: Et du coup, en fait, on a bougé.
1: Bah oui.
0: Et on a appelé Princesse la petite.
1: Ouais, c'est ça. Ça lui va bien.
0: Elle est toute petite. C'est Princesse. Et l'autre, alors, les deux, ils sont roses. C'est les cochons roses. Et il y a un cochon noir.
1: Oui.
0: Et l'autre, on voulait l'appeler Barbouille, rapport au Barbe à Papa. Je sais pas si vous voyez les Barbe à Papa.
1: Ah oui. Ouais. Barbouille. Bien sûr, dessin animé, oui.
0: C'est le Barbe à Papa qui est noir et qui est un peu, un peu ébouriffé.
2: Okay.
0: Et donc, on l'a appelé, mais on s'est dit, ouais, mais Barbouille. Et là, gros débat dans la voiture. Barbouille, c'est masculin. Oui. Elle, c'est Barbouillette.
1: Ah, c'est une femelle.
0: Ah, oui.
1: Non.
0: Parce qu'on se disait, si elle connaît les barbes à papa,
1: elle va pas être contente.
0: Elle va pas être contente.
1: Ah, d'où Barbouillette.
0: Très mignon.
1: Eh ben, dites donc.
0: Voilà. Alphonse, Princesse et Barbouillette. Si vous voulez les voir, les 3 cochons sont sur les réseaux sociaux. C'est Manu officiel. Allez les voir.
2: Et ta fille, vous voulez les mettre chez vous? Est-ce que ça a été fait?
1: Ah oui, ils sont à l'intérieur ou pas alors?
0: Alors, pour l'instant, ils sont pas encore à l'intérieur, mais ça ne va pas tarder.
1: Ah oui, ok.
2: Pour l'instant, t'es à la radio, puis tu verras quand tu vas rentrer à la maison.
0: Déjà, il y a eu la présentation au chien.
1: Ah oui, ça doit être quelque chose.
0: C'est pas évident parce qu'il y a 2 chiens, il y en a un, ça va. Et l'autre, il a envie de jouer avec, mais un peu trop.
1: Mollo.
0: Ouais, voilà.
2: Oui, c'est pas une peluche, quoi.
0: Voilà, exactement.
1: Et le chat, ça s'est bien passé, j'imagine.
0: Le chat, on en a rien à foutre.
1: Évidemment.
0: Comme globalement tous les chats. et voilà. Mais tu peux rester quand même 25 minutes avec un cochon devant toi en faisant oh là là, il est trop mignon.
3: Mais ça va jamais grandir.
0: Alors si, ça va grandir. Si, si.
1: 20 kilos, il avait dit, je pense.
0: Oui, voilà. Ouais.
2: C'est comme un petit chien.
0: 20 kilos si tu le nourris pas trop.
1: Ah oui, d'accord.
0: Oui, parce que si tu le nourris.
2: Plus. Mais c'est un gremlin ou quoi le soir?
0: C'est entre 20 et 40, quoi. 40,
2: c'est autre chose.
0: Si on a 3 cochons de 40 kilos, on peut faire basculer le centre de gravité de la Terre.
1: T'es dans la merde.
0: Bon, pour l'instant, ils tiennent quasiment dans la main.
1: C'est génial. Mais ils sont trop beaux.
0: Ah, mais ils sont trop mignons. Ils sont trop mignons, quoi. Mais c'est. Ils te suivent comme un chien.
1: Mais c'est hyper intelligent, les cochons. Et ça reconnaît son nom, normalement.
0: Il m'a battu aux échecs hier, le coup.
2: Ça va faire des vues sur Insta, ça.
1: Ah, c'est sûr.
0: Bah, plus que nous, ça va être vexant, quoi.
1: Oui.
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0: va, tout le monde se concentre.
1: Oui.
0: Et vous êtes des winners, vous êtes des champions.
1: Bien sûr qu'on l'est.
0: 48% des femmes l'ont déjà fait en soirée, alcoolisée. Après vous, qu'elles ont fait ? Spécialiste des soirées alcoolisées, Lorenza.
1: Je sais pas de quoi tu parles. Est-ce que c'est un mouvement de danse un peu gênant ?
0: Non. Tu t'en rends compte ?
1: Oui. Je m'en rends bien compte, oui.
0: Non, c'est pas ça. Nico.
2: Sauter dans une fontaine.
0: Non plus.
3: Non.
0: Florent, notre producteur.
2: C'est en rapport avec quelqu'un d'autre ?
0: Oui, il faut quelqu'un d'autre. C'est en rapport avec quelqu'un d'autre. 48% des femmes l'ont déjà fait en soirée alcoolisée.
1: Être trop franc.
0: Non, c'est pas ça. Nico.
2: Il y a un contact physique ?
0: Oui, il y a un contact physique.
2: Ah
0: ouais. Alors.
2: C'est avec un bisou ?
0: C'est un bisou. On peut considérer que c'est un bisou.
1: Elles connaissent la personne ?
0: Ah oui, complètement. Nico ?
3: Tu t'embrasses un ex ?
0: Eh ben, exactement.
3: Ouais.
0: 48%, c'est quand même une femme sur deux en soirée avec un peu trop d'alcool est ressortie avec un ex.
1: Oui, bon. Bah, ça veut dire que l'ex est au courant et accepte aussi de l'autre côté. Hein.
0: Bah oui, c'est le principe. Ça, c'est...
1: Oui.
2: Sinon, ce sera un sondage illégal. pas très moral.
0: Ah oui, non, bien sûr.
1: L'ex, non, c'est pas forcer quelqu'un à embrasser.
0: Ouais. Évidemment, c'est les deux sont d'accord. Hein. L'alcool est à consommer avec modération pour ne pas se dire le lendemain oh là là, mais qu'est-ce que j'ai fait. Ouais. On le fait en moyenne 4 fois par semaine dans une conversation. Qu'est-ce que c'est, Florent ?
2: Mentir,
0: non.
1: C'est positif ?
0: C'est ni positif, ni...
1: Ok, c'est pas une blague, quoi.
0: Non, c'est pas une blague.
2: Nico. Tu vérifies sur Internet ce que dit l'autre ?
0: Non. Enfin, ça peut être une blague, hein, d'ailleurs.
1: Ah.
0: Mais c'est pas ça. Nico.
2: Et c'est un sujet en particulier dont tu parles ?
0: Non, c'est pas vraiment un sujet.
2: Un jeu de mots ?
0: Un jeu de mots. Ça peut être un jeu de mots, mais c'est pas ça.
1: On chante une chanson connue ?
0: Non, je vais vous le dire parce que vous n'y êtes pas. En moyenne, 4 fois par semaine dans une conversation, on cite une phrase de film.
1: Ah, ben oui, ben les refs et tout, bien sûr.
3: J'ai la force, soit avec toi.
1: Ça,
0: c'est Michel. J'ai un pote, il connaît la vérité si je mens par cœur.
1: Oh, ah oui.
0: Il me saoule, j'en peux plus.
1: Mais il continue à dire des phrases.
0: Oui,
1: tout le temps. Parce que ça date un peu quand même. Enfin,
3: Mais il faut que ce soit dans le contexte, parce que si t'es en train de lui parler de bouffe et que le mec te sort une réplique,
0: une réplique d'un moment où il bouffe dans la vérité si je mens.
1: Ah ouais, d'accord. Ah, il trouve des liens pour tout.
0: Et comme moi, j'ai aucun souvenir de la vérité si je mens.
1: T'as pas, quoi.
0: Il m'engueule parce que je me souviens pas de la phrase.
1: C'est fou.
0: Genre, je devrais lui répondre. Ah ouais, non, il est monomaniaque.
2: Moi, j'ai le pote au SS 117, moi.
1: Ah, oui,
2: les deux, c'est que des rêves de ça.
0: Putain, c'est fatigant.
1: Arrêtez.
0: Non, mais il faut qu'il.
1: Il faut stopper.
0: Vous avez le droit.
1: Ou alors, vous.
0: Voilà, vous avez le droit de connaître vos phrases de film.
1: Oui,
0: vous avez le droit de les surkiffer.
1: Oui.
0: Mais on a le droit de pas vouloir les entendre toutes les 5 minutes.
3: Ah oui, faites-le dans votre tête.
0: 7% des hommes disent n'avoir jamais porté ce vêtement de toute leur vie. Qu'est-ce qu'ils n'ont jamais porté comme vêtement, Nico ?
2: Un Marcel.
0: C'est pas un Marcel.
2: Un pyjama ?
0: Un pyjama non plus.
1: C'est sur la tête ?
0: Non. Ou alors c'est en soirée alcoolisée aussi.
1: Ah. Une cravate ?
0: Non, c'est pas une cravate, Nico.
3: C'est un slip.
0: C'est un slip.
1: Ah oui.
0: 7% des hommes disent d'avoir jamais porté le slip de toute leur vie.
2: J'en suis. J'ai jamais porté de slip.
3: Mais j'ai jamais testé.
0: Quand t'étais petit.
2: Ah oui, mais ça, je m'en souviens
1: mais
2: pas.
1: Mais tu portes des caleçons,
2: choisi,
1: sur moi.
2: Hein, oui ?
1: Ah oui.
0: Oui, non, mais il met des caleçons, quoi.
2: J'ai jamais porté de slip, volontairement, en tout cas, parce que...
0: Oui, j'avais fait l'essai, moi. Parce que je me disais, quand même, faisons l'essai. Et c'était pas si mal que ça.
2: Ah ouais ?
3: Ça va, ça sert un petit peu, quoi. Si tu veux que ça maintienne un peu, faut que ça scie un petit peu le côté.
0: Ouais, mais moi, j'ai des petites bouboules, donc ça me servait pas plus
1: que
0: ça. Toi, t'es tout en couille aussi, donc évidemment.
3: Oui, non, c'est vrai que moi, ça peut sortir, moi.
0: Pardon, Florent.
2: T'es pas oppressé ?
0: Non, t'es pas oppressé. Au début, t'as peur d'être oppressé.
3: C'est en fait,
0: t'as
3: pas.
1: Je suis un peu gêné par cette conversation.
0: J'avais pas vu que t'étais là.
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0: McFly et Carlito fait une grande annonce. Vous êtes au courant ou pas ?
1: Pour les chips ?
0: Les chips ?
1: Ah oui, moi j'ai trop hâte. Mais ça fait 1000 ans qu'ils bossent dessus. On a envie de les goûter.
0: Je savais pas qu'ils bossaient sur les chips, McFly et Carlito.
1: Ouais,
0: je trouve ça improbable. Ils ont annoncé la sortie de chips au goût personnalisé le 1er juin 2026. Les chips, McFly et Carlito. On va parler des animaux et des noms qu'on donne aux animaux.
1: J'adore.
0: Je vous ai dit que j'ai 3 cochons depuis ce week-end. Il y a Alphonse, il y a Princesse, il y a Barbouillette.
1: C'est tellement mignon.
0: J'ai 3 chiffres sur les noms qu'on donne à nos animaux.
1: Vas-y.
0: Premier chiffre. Une personne sur 3 donne un nom bien précis à son animal de compagnie parce qu'il y a une histoire derrière.
1: Bah oui, mais c'est vrai que tu réfléchis au prénom.
0: Ah mais tu réfléchis grave.
1: Tu dis pas, ce sera tatata sans rien, tu vois.
0: Bah, moi, Alphonse, il y a une vraie histoire derrière. Puisque je vous avais raconté quand ma femme était enceinte.
1: Oui.
0: Et qu'on savait pas si c'était un garçon ou une fille et qu'on n'avait pas le prénom. Et ben on l'appelait Alphonse Lucette.
1: C'était vraiment mignon.
0: On avait pris deux prénoms qu'on n'aurait jamais donné à notre enfant.
1: Oui, mais c'était pour rigoler.
0: Et donc du coup, On l'a donné à Alphonse, trop en nom à un des cochons. 45% des propriétaires, c'est le deuxième chiffre. 45% des propriétaires de chats lui ont donné un nom original, surprenant. Ouais. Et enfin, 2% des propriétaires de chats l'appellent juste le chat parce qu'ils ne lui ont pas trouvé de nom.
1: Mais je trouve ça stylé, le chat, en vrai.
0: Ah ouais,
1: le chat. Je sais pas, je trouve ça donne un truc rigolo, quoi.
0: Ouais.
1: Ah oui, vous êtes pas
3: trop de personnalité, quoi.
0: Non, bah, après, il s'en fout, le chat. Tiens, le chat, globalement, se fout de tout.
1: C'est pas vrai. Ouais.
0: Donc, son nom, franchement, c'est vraiment le truc. Ouais. Est-ce qu'il y a un chat déjà qui revient quand on l'appelle?
1: Oui, mais bien sûr.
0: Non, il s'arrête, il te regarde et il s'en va.
1: Non, vraiment, il y a des chats chiens.
3: S'il vient, c'est qu'il a faim ou un truc comme
1: non,
3: ça. Quoi.
1: Non.
0: Pourquoi un truc comme ça, c'est juste qu'il a faim?
1: Non,
0: ou qu'il veut te griffer, il a envie de te griffer.
1: Bien sûr.
0: Ou les deux, hein. Il peut avoir faim, il a envie de te griffer. Est-ce que vous avez déjà donné un nom original à un animal de compagnie? Ou est-ce qu'il y a une histoire derrière le nom de votre animal?
1: Ouais. Mmh.
0: Ah, Lorenza?
1: Bah, mon premier chat s'appelait Einstein.
0: Oui.
1: Et en fait, on a cru pendant des années que c'était un mâle. Mais on a découvert très vite que non, vu que elle a eu des petits. Et en plus, elle était ultra con. Donc, elle a vécu jusqu'à ses 21 ans. Mais Einstein, c'était pas le nom qu'elle aurait dû avoir. Quoi,
0: et pourquoi vous l'aviez appelé Einstein?
1: Mais parce qu'on pensait que si on lui donnait un nom intelligent, peut-être qu'on avait espoir en Einstein.
0: Ah, oui.
1: Mais c'est tout l'inverse qui s'est produit. Quoi.
0: Tu disais que ça allait le motiver.
1: Hein. Voilà.
0: Ouais, ça l'a pas motivé. En plus, ça l'a vexé puisque c'est une femelle. C'est pas qu'elle était con, c'est qu'elle a voulu se manger. En fait.
1: C'est pour ça.
0: Est-ce que vous avez une histoire de nom d'animal spécial, Florent, notre producteur?
5: Moi, j'ai un pote qui a appelé son teckel son sec. Parce que comme c'est des petites saucisses, ça fait saucisson sec.
1: Waouh!
3: C'est un jeu de mots.
0: Son
3: quoi.
0: Mais pourquoi son saucisse?
5: Saucisse? Saucisse, c'est une saucisse, c'est comme des petites saucisses, c'est chiant.
1: Oui.
5: Donc il l'appelait son sec. Saucisse son sec.
0: Et pour, oui, mais il l'appelait son sec.
5: Oui.
0: Mais.
1: Parce que c'est comme une petite saucisse, donc saucisson sec.
5: Un saucisson sec?
0: D'accord, mais il n'y a pas de.
5: C'est un petit jeu de mots. C'est
3: non, mais il aurait dû l'appeler saucisson sec directement.
0: Oui,
3: du coup.
0: C'est ça le truc.
3: Parce que c'est un teckel.
5: Oui, mais parce que saucisson sec, comme prénom, c'est un peu long quand même.
1: Saucisson sec, enfin, c'est vraiment long à.
3: Et techniquement, vu que dans le saucisse, il y a le ce à la fin, il aurait dû l'appeler on sec, éventuellement. Ça aurait fait saucisse,
1: mais
3: on sec.
1: Bon, il s'appelle son sec, il s'appelle son sec.
0: Je vois que c'est un gros débat. Personnellement, je trouve ça nul. Son sec.
5: Vous avez jamais aimé les jeux de mots.
0: Appelé Knacky par exemple, c'était marrant, tu vois.
1: Oui. Mais c'est là où on s'y attend, justement.
5: Oui.
1: Là, son sec.
0: C'est vrai que son sec, on s'y attend pas.
5: Hein.
0: C'est le mec, il a raté son nom, quoi.
5: En plus,
0: c'est comme il veut appeler son enfant Frédéric, il l'appelle Derrick.
5: Mais non, mais t'as la curiosité. Mais attends, pourquoi c'est son sec? Là, t'expliques, j'ai un saucisson sec.
0: Ouais, mais
5: d'accord.
0: Non, mais c'est décevant.
3: J'ai l'impression que le mec, c'est un auteur de nom de chien.
1: J'espère qu'il écoute pas ton pote, parce que vraiment, c'est.
0: Parce que tu dis, pourquoi son sec? Parce que saucisson sec.
3: Quand tu dois justifier le truc de ce player.
5: Non, vous n'êtes pas en mairie pour valider le nom des chiens si ça se faisait là.
0: C'est un très bon ami à toi.
5: Bah oui, quand même, ouais.
0: Ah
1: ouais. Il viendra
5: c'est
1: pas
5: vraiment
1: ici.
5: Pas cool.
0: Ils sont secs.
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0: On parle des noms qu'on a donnés à nos animaux. Vous avez donné un nom spécial. Il y a une histoire derrière le nom que vous avez donné à votre animal. 0-870-42-48. On a Emma qui est là. Bonjour Emma.
8: Et coucou Manu, coucou les ouin-ouins.
0: Sois la bienvenue parmi nous Emma.
8: Oh,
0: tu veux nous parler du nom que tu as donné à quel animal?
8: À ma tortue.
0: Oh, une petite tortue. Elle est petite ou elle est grosse maintenant?
8: Elle est moyenne.
0: Ah, elle est moyenne, d'accord. Elle a quel âge?
8: Elle a 12 ans.
1: Oh, ça, c'est pas grosse, mal.
0: C'est
1: bien.
0: C'est malade parce que moi j'avais eu des petites torties quand j'étais petit, j'avais jamais réussi à les faire tenir.
1: Ah
0: ouais. C'est... Alors qu'il paraît que ça devenait gros après. Moi dans ma tête, je me disais c'est incroyable de devenir grosse et tout, ce sera ma meilleure amie. J'irai à l'école avec ma tortue et tout. Ouais, non, j'ai jamais réussi. Mais toi, t'as réussi. Et tu sais quoi, tu l'as fait pour moi.
8: Oui.
0: Et elle a quel âge
8: elle a 12 ans. Elle a 12 ans et du coup, elle s'appelle Flash. Elle n'a jamais justifié son nom juste une seule fois. On pensait qu'elle irait plus vite, mais on l'a appelée comme ça, mais non.
3: C'est la tortue. Hein.
0: Tu sais, on avait un chien, c'était un Saint Bernard, on l'avait appelé Plume. Donc c'est le même.
1: Ah, j'adore.
8: C'est mignon.
1: C'est trop drôle. Et
0: Flash pour une tortue, je trouve ça très drôle. Embrasse Flash pour nous.
8: Eh ben avec grand plaisir.
0: Gros bisous.
8: Et Flash vous embrasse.
0: Ah, on est très heureux d'embrasser Flash. Oui. On a le temps de l'embrasser tranquillement. Hein.
1: Oui, bien sûr.
0: On peut commencer aujourd'hui, revenir demain à la même heure, alors à plus de 3 cm. Manon est avec nous. Bonjour Manon.
9: Bonjour.
0: Bienvenue sur Énergie Manon. Tu veux nous parler de quel animal et quel est le nom de cet animal un peu marrant?
9: Alors, ma tante, elle a appelé son petit chien monsieur.
0: Oula, on t'entend pas bien, Manon, comme si tu parlais dans un mouchoir qui lui-même était derrière un rideau, devant ton téléphone.
9: Ma tante,
0: ah, vas-y.
9: Elle a appelé son petit chien monsieur, ce qui fait que dans la rue, quand elle l'appelle, ben, tous les hommes, en fait, ils se retournent.
0: On t'entend pas très bien, Manon. Je suis désolée. Tu parles tout doucement, comme si tu voulais pas réveiller quelqu'un. Il y a des gens autour de toi qui dorment.
9: Ah non, je suis dans la rue.
0: Ah d'accord.
1: Ok.
0: Ah bah très discrète. C'est pas. Tu peux y aller. Elle aime pas parler trop fort.
1: Oui, elle veut pas déranger.
0: Au restaurant, quand elle commande à manger, elle fait je vais prendre des carbonara. Excusez-moi. Puis comme la personne n'entend pas, elle dit vous prendrez quoi, des bolognaises? Oui, d'accord. Elle veut pas déranger les gens. Donc ta tante a appelé son petit chien monsieur, c'est ça?
9: Oui.
0: Ah, du coup, les. Ah, ok, j'ai compris ce que tu dis. Oui. Donc, les gens, quand elle dit monsieur, viens ici, les gens se retournent.
9: C'est ça.
1: C'est sa manière pour tchatcher ou quoi?
0: C'était pour draguer ou pas du tout?
9: Ah non, parce qu'ils ne savaient pas comment l'appeler, ils l'ont appelé comme ça.
0: Mais pourquoi pas?
3: Ouais, c'est pas mal.
0: Bah après, bon, ça fait beaucoup de temps qu'ils se retournent quand même.
1: Oui,
3: il faut expliquer à chaque fois, quoi.
1: Tu non, prends un peu de temps. Vous, le chien.
0: Okay. Ça, c'est compliqué. C'est comme si t'appelles ton chien Baguette et que tu vas à la boulangerie. Non, Baguette. Non, Baguette ou Baguette, madame? Non, Baguette.
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0: Il est temps de retrouver celle qui a déjà 5 victoires.
1: Ouais.
0: Elle a 500 euros, elle va tenter de gagner 100 euros supplémentaires. Et comme après toute personne qui a 5 victoires, elle a le droit d'avoir sa musique.
1: Yeah.
0: Et elle avait choisi Soprano pour arriver sur le ring. Elodie est de retour, bonjour Elodie.
2: Bonjour l'équipe.
0: C'est sur Soprano que t'arrives ce matin. Après ce bon gros week-end, tu vas tenter de gagner 100 euros supplémentaires aujourd'hui, Elodie.
2: Oui, je crois que j'ai
0: droit. Attention, en face de toi, il y a Thomas. Bienvenue sur Énergie, Thomas.
3: Bonjour Manu, bonjour tout le monde.
0: Thomas.
2: Bonjour Thomas.
0: Thomas n'a qu'une idée en tête, mettre un stop à la montée fulgurante d'Elodie.
1: Ah ben, rapide et cultivée, hein, Elodie, donc.
0: Elodie, elle est forte. Elodie, elle est très forte. Elle n'a pas flanché une fois. Elle a 500 euros, elle va tenter d'en avoir 100 supplémentaires, mais Thomas, il veut les récupérer, ses 100 euros aussi. Je vous rappelle les règles, j'ai 3 questions. Le gagnant ou la gagnante sera celle ou celui qui aura 2 points à chaque question. Si vous pensez avoir la réponse, vous donnez votre prénom, vous donnez ensuite votre réponse. Si c'est la bonne, ça fait un point. Si elle est fausse, le point va à l'autre. C'est le premier ou la première qui atteint 2 points, qui gagne les 100 euros et qui reviendra jouer avec nous demain. Vous êtes prêts tous les deux ?
3: Oui, on est prêts.
0: Bonne chance, on joue au Club des Génies. Voici la première question. Dans quel jeu de société faut-il aligner 4 pions rouges ou 4 pions jaunes ?
3: Thomas, Elodie.
1: Oh,
0: Thomas est rapide.
1: Okay.
0: Wow. On t'écoute.
3: Le puissance 4.
0: Bonne réponse de Thomas.
1: Ah oui, Thomas, il est pas là pour enfiler des perles. Hein.
4: Il veut en découdre.
0: Alors,
3: ah non.
0: Peut-être qu'il veut enfiler des perles, mais en même temps, il veut gagner aussi.
1: Oui, c'est ça.
0: Thomas, 1 point. Elodie en danger, 0 point. Voici la deuxième question. Quel est le nom du créateur de Facebook le plus connu ?
2: Elodie.
0: Je crois que c'est Elodie. Hein.
1: Ouais.
0: Attendez.
1: Ouais, moi je sais pas, j'avoue, ils ont dit en même temps, tu vois.
0: Bah, Nico, il fait un geste, mais il n'ose pas se prononcer.
4: Non, mais c'est délicat parce que moi j'allais dire Thomas et Elodie en même temps a commencé à répondre et vu la réponse, ça partait un petit peu en cacahuète.
0: Quoi ? Non, j'ai même pas entendu la réponse de Elodie.
4: Oui.
0: Attends alors. Attends. Florent, notre producteur va décider qui a répondu en premier, Elodie ou Thomas ?
5: Écoutez, honnêtement, je pense qu'on va remettre une autre question parce que je n'ai pas de point précis à donner. Je n'y arrive pas. Je préfère pas trancher.
4: Honnêtement, je n'ai pas à écouter.
0: Okay. Si, il était là.
4: Si.
0: Bon, ok. Ça fait une égalité. On met tout à zéro. C'était Mark Zuckerberg. C'est ce qu'avait dit Elodie ?
2: Oui.
0: On passe à une autre question. Dans quelle série Netflix suit-on un groupe d'ados confrontés à un monde parallèle ?
3: Thomas,
0: je t'écoute.
3: Stranger Things.
0: Stranger Things, oui, c'est gagné.
1: Wow, bravo Thomas !
6: Yes ! Yeah.
1: Incroyable !
4: Il est venu, il a joué, il a gagné.
1: Ah là, mais on a senti direct la pression là.
0: Ah bah,
1: il est là.
0: Elodie, je suis désolé,
2: oui,
0: 2-0.
2: Pas de soucis.
0: 2-0, c'est implacable.
1: Mais bien joué, hein.
0: Mais tes 500 euros que t'as gagnés, ils sont à toi, quoi qu'il arrive, Elodie.
2: C'est super, merci beaucoup l'équipe.
0: Ils sont pour toi les 500 euros. Et toi Thomas, tu marques ton premier point. Donc tu gagnes tes 100 premiers euros. Et tu reviens jouer avec nous demain à la même heure.
3: Ok, il n'y a pas de problème.
0: Oh, il est bien Thomas.
1: Ah oui, mais là il est confiant.
0: Il est très bien, il est décontracté. Il n'y a pas de problème, je serai là demain pour mettre une tôle à quelqu'un.
1: Ouais, c'est ça.
3: Exactement, c'est ça.
0: Bien Thomas.
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0: à l'heure à partir de 9h, 9h15.
1: Je suis trop contente.
2: Elle
0: est au Québec.
1: Mais oui, c'est normal, elle peut pas faire des allers-retours comme ça, quoi.
0: Franchement, moi, elle m'aurait dit de venir au Québec, je serais venu.
1: Hein, bah, tu m'étonnes.
0: Mais elle fait aucun effort. C'est-à-dire que quand elle va arriver, elle va m'entendre, Zao. Elle sera avec nous tout à l'heure, elle va chanter en direct, évidemment, tout à l'heure, à partir de 9h, 9h15 jusqu'à la fin de l'émission. 6h49, avant d'écouter Zao et MC Solar, on continue à parler des noms qu'on a donnés à nos animaux. Est-ce que vous avez un nom original que vous avez donné? Est-ce que vous connaissez une histoire incroyable du nom d'un animal? 0 870 42 48, on continue à vous prendre au téléphone.
1: J'ai le chat d'un pote qui s'appelle Satan.
0: Oh putain.
1: Ouais, en fait, je savais que ça allait te... Mais non, mais en fait, il était tout noir avec des énormes yeux et toutes les nuits à 3h du mat, il pétait un câble en miaulant et en sautant partout. Et en fait, c'était un miaulement très rauque. Tu vois, qui vient du ventre.
0: Oh là là.
1: Et donc, Satan, quoi. Mais il était très cool à part ça. Il ramenait des cadeaux, des oiseaux morts.
0: Non, mais c'est pas un cadeau, je te rappelle. Alors, je rappelle.
1: Ah oui, c'est vrai.
0: Lorsqu'un chat vous dépose un oiseau mort ou une souris sur le paillasson de votre porte, ce n'est pas un cadeau pour vous, c'est juste qu'il vous montre ce qu'il ferait de vous s'il était juste plus grand.
1: Tu sais que ça m'a fait réfléchir cette phrase.
0: Bah, évidemment.
1: Parce que maintenant, dès que je vois un chat qui rapporte vraiment quelque chose, je me dis je vais y aller mollo.
0: Bah, exactement.
1: Je suis gentil.
0: Je vais pas trop le nourrir pour pas qu'il grossisse trop. Parce que sinon, il va me mettre sur le paillasson de quelqu'un. Voilà.
1: C'est tout à fait ça, ouais.
0: Laurie avec nous au téléphone. Bonjour Laurie.
3: Salut Manu, salut les ouin-ouin.
0: Merci d'être avec nous. Laurie, quel est le nom original que tu connais pour un animal?
3: On continue sur les chats. J'ai ma meilleure amie qui a décidé d'appeler son chat IFSI, ce qui veut dire Institut de Formation en Soins Infirmiers. Et elle l'a appelé comme ça parce que sa mère lui a offert quand elle a eu le concours.
0: Oui, ça n'a aucun sens.
2: C'est technique.
1: Ah oui.
0: Sa mère lui a offert un chat.
3: Oui.
0: Quand elle a eu le concours d'infirmière pour lui dire bravo, je t'offre un chat.
3: Voilà.
0: Et elle l'appelait Institut de Formation en Soins Infirmiers.
3: Exactement. Très bien résumé.
0: Ok.
1: C'est mignon.
2: Un peu d'imagination, quoi.
1: Si
2: on t'offre un truc pour le bac, du coup tu l'appelles bac. Voilà. Elle fait ça pour tout.
0: Mais encore bac, ça peut passer.
1: Ouais. Ouais.
0: IFSI, c'est rare de rencontrer quelqu'un qui fait. C'est incroyable que tu l'appelles IFSI. Tu parles de l'Institut en Formation de Soins Infirmiers. C'est une blague de super niche.
1: Oui.
0: Merci beaucoup Laurie de nous avoir appelé. Quel est le nom que vous avez donné à un animal où vous connaissez une histoire un peu improbable?
2: Moi, quand j'étais petit, j'avais un lapin noir quand j'avais 6 ans et il avait une petite tache blanche au talon.
1: Oh,
2: on aurait dit une chaussette trouée.
1: Oh.
2: Et comment que je l'ai appelé?
0: Chaussette.
2: Voilà.
1: Oui, on parle du film.
2: J'avais 6 ans. Moi, j'avais pas mon concours infirmier, je sais pas quoi.
0: Chaussette, je trouve ça mignon, pour un animal.
2: Chaussette. Il a pas duré longtemps, mais Chaussette, c'était mon lapin quand j'étais petit.
0: Ça fait un peu nom d'animal dans genre de Peter Pan.
1: Oui, dans les Disney.
0: Tu vois,
1: Chaussette est là, c'est vrai.
0: Chaussette est de retour. Alors, qu'est-ce qui s'est passé? Chaussette veut nous dire quelque chose.
1: Et Chaussette parle, mais bizarrement, mais on le comprend.
0: Voilà, en fait, on comprend sans qu'elle parle français ou sans qu'elle parle humain. Mais Chaussette est incroyable.
2: Merci.
0: Elle a sauvé des vies, Chaussette.
2: Vous allez faire ramener à la vie ma Chaussette. Ça rappelle des souvenirs.
0: Bravo à Chaussette. Fabien est là, bonjour Fabien.
4: Salut Manu, salut les ouin-ouins.
0: Bienvenue sur Énergie. Fabien, quel est le nom d'animal dont tu veux nous parler?
4: Alors moi, c'est mon pote qui a appelé son lapin Fab, comme moi, parce qu'il trouve qu'il me ressemble. Il m'a dit, dès que j'ai vu ses petites dents, j'ai pensé à toi.
1: Oula, je sais pas comment on le prend, c'est ça.
0: Les dents de lapin, on est quand même sur on est sur des cisailles, quoi.
1: Après, il a dit petites dents.
4: Non, je blague.
1: Allez, okay.
0: Je le déteste. Il est parti avec ma femme. Ah oui, quand même.
4: C'est une histoire. Je fais ça pour un hommage quand même.
0: Non, mais oui, bien sûr, c'est un hommage. Il y a des gens, on leur fait les statues. Toi, on a donné ton nom à un lapin. Voilà.
2: Ouais, c'est autre chose. Bien.
1: Avec tes petites dents, là.
2: Alors, Fabien, il en peut plus. Dès qu'il va prendre l'apéro chez son pote, il lui file les carottes.
0: Oui, très bien. Allez, t'inquiète pas, Fabien. Allez, maintenant, on va te sortir. Tu vas faire tes petites crottes sur le gazon, s'il te plaît. Belle journée à toi, Fabien. Merci de nous avoir appelés.
4: Merci, salut.
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0: Vous nous rejoignez, vous nous appelez, c'est gratuit. Je vous le rappelle, notre numéro de téléphone, c'est le 0870 42 48. Si vous n'avez pas le temps de nous appeler, si c'est occupé, je sais que c'est pas évident de nous avoir. Vous pouvez toujours nous envoyer des messages vocaux. C'est sur l'application Manu sur Énergie. 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Vous pouvez nous écouter en direct, vous pouvez écouter les podcasts et vous pouvez nous envoyer des messages vocaux à n'importe quel moment quand vous en avez envie. On peut s'en écouter.
1: Ah oui, j'adore.
0: Allez,
1: ça.
0: On s'en écoute un ou deux.
2: Manu, j'ai besoin de ta clé triangle. Figure-toi que je devais changer mon embout de mon sextoy, oui.
1: Ah, un
2: embout, ça se change. Eh bien, je ne peux pas, parce que il faut une clé triangle. Alors, très bon achat.
0: Et ben voilà.
1: C'est pas vrai.
0: Alors,
1: vrai,
0: si vous n'étiez pas avec nous la semaine dernière, vous ne pouvez pas comprendre ça, mais c'est vrai que j'ai acheté toute une panoplie de clés. Des clés carrées, des clés triangles, des clés losanges, tout ça, avec des petites

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1: Oui, rechoisisseuse.
2: Ben voilà, Marinée, rechoisisseuse. D'après vous, c'est quoi, rechoisisseuse? Voilà.
3: Elle choisit quelque chose déjà.
2: Elle le rechoisit du coup.
4: Oui, c'est ça. C'est qu'il y a des gens qui choisissent avant et elle rechoisit derrière.
2: Ouais, mais comment elle sait qu'ils se trompent? Elle rechoisit un truc.
4: Ils viennent en disant on s'est trompé de produit et du coup elle rechoisit à leur place.
2: Ah, c'est pas mal ça.
4: Tu vois?
2: On s'est trompé, genre les bagues.
3: Ah ouais, c'est pas mal ça.
2: Je me suis trompé en choisissant la bague de fiançailles, j'aimerais la rechoisir.
4: Ouais.
2: Et du coup, elle est redonneuse, elle n'est pas rechoisisseuse.
4: Ouais.
3: C'est pas... dur, c'est quoi?
2: C'est quoi rechoisisseuse, Marine?
5: Alors, en fait, on a des flacons de parfum. Ça peut être aussi des pots de crème. Et donc, du coup, avant qu'ils soient remplis et décorés par leur marque, on doit les rechoisir pour pas qu'il y ait de glaçures, pour pas qu'il y ait de fissures au niveau de... Oh. Vous savez, où on visse le bouchon.
4: On n'y était pas.
5: Il faut pas qu'il y ait tout ça, en fait.
2: D'accord, okay. T'es revérifieuse.
5: Oh, oui, ouais, voilà.
3: Ah non, ça lui va pas.
4: Ce que je retiens, c'est qu'avec un cheveu sur la langue, c'est bordel à dire.
2: C'est pas évident,
5: oui. Mais c'est vrai qu'il est pas connu.
2: C'est toi qui choisis si le flacon de parfum va aller ou pas.
3: Et au nord, mais c'est
5: En fait, c'est le client qui choisit. Donc c'est lui qui dit, il faut pas qu'il y ait ça dans la commande. Et donc nous, du coup, on rechoisit et on suit ce que le client veut, en fait. Voilà.
4: C'est précis.
2: C'est pour ça qu'elle rechoisit.
3: Okay.
2: Le client choisit et elle rechoisit. Mais si jamais le client n'est pas content, tu re-rechoisis ou c'est quelqu'un d'autre qui re-rechoisit?
5: Le plus souvent, c'est nous qu'on recommence, quoi.
2: D'accord. Il n'y a pas de re-rechoisisseur qui va juger le rechoisisseur.
5: Non.
2: Je t'ai perdu là, Marie. J'ai perdu, je sais. Moi-même, je t'avoue, je me suis un peu perdu. Marine, je te double ton salaire. 2790 €, ça va arriver très vite pour toi.
5: C'est super, merci.
2: On t'embrasse fort, belle journée à toi et ça peut vous arriver. Vous aussi, tous les matins, on double votre salaire, 7h05 et 8h05. Dans moins d'une heure, c'est peut-être vous qu'on appellera en direct pour doubler votre salaire.
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2: On se fait du bien avec les bonnes nouvelles du jour parce que dans le monde, il n'y a pas que des mauvaises nouvelles et on vous le prouve chaque matin. C'est parti, tour du studio, on démarre avec Lorenza.
3: Et viva Italia!
2: Et viva Italia!
3: Tu m'as suivi,
2: c'est
3: tu
2: tout?
3: Pas... Non, non. En fait, c'est le premier pays à accorder des congés payés d'urgence si votre animal est malade.
2: Oh,
3: je trouve ça génial. Il faut juste fournir un justificatif d'un vétérinaire.
2: Oui, parce que dire ouais mon chat se sentait pas bien, c'est pas.
3: C'est compliqué. Et il y a d'autres pays qui pourraient suivre le mouvement.
2: Mais c'est vrai. Que, non mais des fois t'as des urgences, tu dois emmener ton animal en urgence chez le véto.
3: T'es dans la merde quoi.
2: Bah, exactement.
3: Tu taffes et tout. Donc là c'est possible en Italie. Donc bravo à eux.
2: Et bravo.
3: Et
2: viva Italia. Les bonnes nouvelles du jour. Nico.
4: Ouais, les psychologues ils sont formels. Il faut partir en vacances tous les deux mois pour se remettre du stress du travail et recharger notre énergie.
3: Okay.
2: Mais ça vient d'où ça?
4: Bah, ils ont fait une étude justement sur le stress des gens, etc. Et l'accumulation. Et ils disent le bon truc c'est tous les deux mois. Voilà.
2: Mais combien de temps tous les deux mois?
4: Bah j'imagine que c'est genre une semaine. Tu vois, c'est pas une semaine et pas un mois et deux et trois semaines.
2: Quoi. Les vacances scolaires c'est un peu ça. Hein,
3: oui, c'est ouais, tous les deux
4: exactement.
3: Mois à peu près. Ouais.
2: Bah, voilà.
4: Et on n'était pas bien à l'école. Alors.
2: Putain, un problème. Et puis c'est pas une semaine, c'est deux semaines. Hein.
3: Ah oui, c'est vrai.
2: Et deux mois en été. Tiens, ouais. Je me rends compte que c'est un peu comme nous. J'ai une bonne nouvelle pour toutes les femmes.
3: Ah.
2: À La Rochelle, il y a une nouvelle forme d'anesthésie qui va permettre aux femmes qui sont sur le point d'accoucher de ne pas avoir à rester couchées pendant des heures.
3: Ok.
2: En fait, cette forme d'anesthésie, donc c'est une anesthésie déambulatoire, ça permet de se mettre debout, de rester debout.
3: C'est trop bien.
2: Ah. De bouger. Et en fait, au lieu d'attendre pendant des heures que ça arrive,
3: comme ça, ouais.
2: D'être là et de pouvoir marcher tranquillement.
4: C'est bien.
2: Après, il faut juste faire attention, c'est une anesthésie, donc tu peux ne pas te rendre compte que.
3: Ah oui, ah. Bah, qu'il est là, quoi.
2: Oui, il faut faire attention.
3: Ah oui, mais il faut quelque chose en dessous à chaque fois, quoi.
2: Ça a été, oui, un coussin, ouais. En fait, vous demandez à votre mari de vous trimballer avec un coussin en dessous.
4: Voilà.
2: Non, c'est une vanne, c'est pas vrai. Le truc a été testé, ça marche bien.
3: Trop bien.

0: de vieux que je viens de lui mettre. Désolé, Manu.
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2: Je me rappelle, il l'avait dit. C'est, on l'avait reçu, on avait fait une émission en direct des Energy Music Awards. Il m'a dit, ah, je t'écoutais quand j'étais ado.
3: Bim.
2: Bon, sa cabane est terminée, Vianney.
3: Ah oui, ouais, ben oui, bravo à lui.
2: Il a fini, elle est là, elle est belle, elle est magnifique, sa cabane, il peut faire de la musique dedans. Et après sa cabane dans les bois, il a annoncé sur Instagram son retour. Ah. Une nouvelle tournée de 40 dates à partir de mars 2027.
3: C'est beaucoup, il est fort. Hein.
2: Ouais, il est malin.
3: Bah, il est malin.
2: Il a fait sa cabane.
3: Ah ben, on a tout suivi.
2: Et voilà, et maintenant, bim, la tournée.
3: Il est de retour.
2: Mais évidemment.
3: Ah bah, trop bien.
2: Alors, en revanche, la tournée, ce sera dans sa cabane. Il faudra y aller. Il travaillera sa cabane partout. On fait notre bucket list à l'envers.
3: Ouais.
2: Le principe de la bucket list, ce sont des choses qu'on a envie de faire dans notre vie. Et ben là, c'est l'inverse. Qu'est-ce que vous avez fait et que vous ne referez plus jamais?
3: Ouf.
2: Allez, oh là, ouais, Lorenza, ouais. Vas-y.
3: Bah, une soirée techno.
2: Oh là.
3: Bah, ah ouais. De base, j'aime pas trop la techno.
2: Bah, t'as bien fait d'y aller alors.
3: Mais
2: oui.
3: Non, mais on m'a entourloupé. Genre, mes potes m'ont dit non, mais tu vas voir, c'est de la techno soft, douce, tu vas aimer. De toute façon, il faut tester une fois dans sa vie.
2: D'accord.
3: Évidemment, je me suis laissé embrigader là-dedans.
2: Ouais. Mm-hmm.
3: J'arrive déjà, 25 euros l'entrée. Je trouve ça quand même vachement cher, quoi.
2: Un petit peu quand même.
3: Oui, donc je rentre là-dedans. Oh, ma phobie.
2: C'est-à-dire ?
3: Ça sent la transpite partout. Tout le monde saute dans tous les sens. Je me fais bousculer. On me renverse mes verres dessus. Le son, c'est boum, boum, boum. Comme ça, tout le temps, je plus jamais de ma vie, je vais là-dedans.
2: Tu sais ce que c'est ?
3: Tu perds tes potes, tu... La vieillesse ?
2: Oui.
3: Oui.
4: Attends, j'ai vu, elle parle comme une tata, quoi.
3: Mais j'avoue, je parle comme une tata.
4: Quand t'as dit la musique, c'est boum, boum, boum. Oh là là.
3: Il n'y a pas de mélodie, il n'y a pas de parole. Ça s'arrête jamais.
2: Ah, c'est une soirée spéciale, quoi.
3: Ah, ça, je peux plus jamais.
2: Bah, on a compris. Le message, t'as changé d'amis depuis, j'imagine.
3: Oui, bien sûr.
2: Qu'est-ce que vous avez fait que vous ne referez plus jamais? Moi, c'est l'acrobranche.
3: Ah, ben bah oui, ah, mais t'as le vertige.
4: T'as un petit trauma là-dessus.
2: Bah, j'ai le vertige, mais je pensais pas qu'à l'acrobranche, j'allais la voir, tu vois. Mmh. Et je vous avais expliqué, ils sont venus me.
3: Oui, en plus, le truc de départ.
2: Au premier.
4: L'initiation.
2: Le parcours vert.
3: Trop gênant.
2: C'est le premier. Et au premier truc, vraiment, à la première pause, j'ai fait, je peux pas.
3: Mais et peut-être que maintenant, t'es aguerri et tu devrais retester.
2: Non.
3: Non, okay.
2: Justement, c'est le principe, je le ferai plus jamais.
3: Okay.
2: Je sais, non, mes jambes flagellent.
4: C'est mignon.
2: À un mètre de hauteur, je suis pas bien.
4: Donc, ils t'ont descendu un rappel?
2: Non, ils m'ont dévissé le harnais.
4: Ouais.
2: Là,
4: ouais.
2: Et ensuite, ils m'ont sorti de la plateforme. Mais en fait, je pouvais sauter, quoi. Bah, tu vois, c'était.
4: C'est pas vrai.
2: Ah oui. Oh, ah oui. Je me suis assis et j'ai
4: essayé. Les jambes qui touchaient par terre. C'est un tabouret en fait.
2: Par contre, ça, c'était. Alors, c'était honteux.
4: T'es escabeau chez toi, t'es pas bien, j'imagine.
2: Non, chez moi, ça va sur l'escabeau. Non, c'est le côté vraiment. Je sais pas, j'ai pas le repère. T'es pas bien, quoi, sur le fil, là, comme ça.
4: D'accord.
2: Non, plus jamais. Qu'est-ce que vous ne referez plus jamais de votre vie que vous avez essayé, mais vous ne ferez plus? Florent, notre producteur.
5: Glisser ma tête sous un meuble pour aller chercher une balle. Oui, c'est.
3: Alors, en gros, c'est technique.
5: J'avais fait tomber une balle sous un meuble quand j'étais plus petit.
2: Oui.
5: J'ai glissé la main, évidemment, et j'ai mis la tête.
2: Et
5: je ne sais pas pourquoi. Mais en fait, une fois la tête sous le meuble, j'ai redressé la tête.
3: Oh,
5: et du coup, j'arrivais plus à sortir.
3: T'es resté coincé.
2: Ah, mais ça, c'est un traumatisme d'enfance, quoi.
5: Ah, mais je suis resté la tête coincée sous le meuble pendant 5 minutes jusqu'à ce que des jeux. Bah, du coup, on soulève le meuble et qu'on. Ouais.
2: Mais tu sais que maintenant tu peux le refaire, tu risques pas grand chose. Hein,
3: non, mais je crois qu'il n'osera plus jamais.
5: Attends, jamais je passe ma tête sous un meuble. Non, c'est impossible.
2: Ah, t'as été traumatisé.
5: Ah, mais tu te rends compte la sensation de. T'es à plat ventre et là tu peux plus sortir ta tête. Tu fais.
4: Oh là, tu vas rester bloqué. Quoi.
2: Est-ce que tu t'es dit, putain, toute ma vie je vais rester comme ça, on va m'appeler l'homme armoire.
5: Franchement, je me suis dit, mais c'est mort nul en plus, quoi.
2: Ouais, mais tu pensais déjà que c'était foutu, la fin de ta vie déjà.
5: Bah, clairement, je vais plus pouvoir manger, je peux plus boire, je peux rien faire.
4: Putain, une pensée pour tes parents qui ont dû entendre gueuler en disant, mais quel con.
5: En plus, ça a étouffé, c'est leur fils.
2: Tu t'en es sorti aujourd'hui.
5: Ouais.
2: On est fiers de toi.
4: Mais il a du mal à aller chez Ikea. C'est un petit trauma.
2: Ah, bah, il monte plus de meubles. Hein. Bucket list à l'envers, qu'est-ce que vous ne referez plus jamais de votre vie, Nico?
4: Bah, j'ai envie de vous dire me marier. Hein.
3: Oh non!
4: Mais arrêtez. Non, mais il y a pas de, c'est pas négatif, hein, mais c'est que j'ai appris de mes erreurs et tu sais quoi? Pour moi, j'étais dans une éducation où il fallait forcément se marier dans la vie et je pense que c'est ce que je dirais à mes enfants. On n'est pas obligé de se marier.
2: Mais ta partenaire de vie, elle veut pas se marier?
4: Pas encore. Écoute, en vrai, tu vois, on a 37 ans tous les deux. Elle s'est jamais mariée. Il y a pas de volonté tout de suite, quoi.
2: Ouais, non, si vous avez pas envie,
4: là, je suis en plein divorce, donc financièrement, je t'avoue.
3: Mais non, mais on peut se marier à n'importe quel âge. Ça se trouve, je sais pas, à 80 piges, vous allez vouloir vous marier, tu vois.
4: Peut-être, mais on fera un petit truc.
2: Le problème, c'est que si tu veux te marier à 80, deux jours après, tu fais de quoi tu parles. C'est compliqué. Qu'est-ce que vous avez fait? Vous ne le referez plus jamais. Lorenza?
3: Les autotamponneuses.
2: Ah, oh.
3: Je déteste ça.
2: C'est
3: je l'ai
2: génial.
3: Fait, je l'ai fait une fois pour un date quand j'avais genre 19 ans. J'ai failli passer au-delà de la rambarde. Il voulait faire le fou et me montrer
4: j'adore
3: qu'il...
4: J'adore ça. C'est vrai qu'il y a des gens trop premier degré.
3: J'avais des bleus sur les genoux, j'avais des bleus sur les coudes, les enfants voulaient me rentrer dedans, tout le monde crie dans tes oreilles, tu prends des à-coups toutes les deux mais minutes.
2: Je
3: ne trouve pas ça rigolo.
2: Le problème, c'est que quand tu fais des autotamponneuses avec quelqu'un comme toi, si on en fait, plus t'as peur, plus moi ça me fait trop rire de te tamponner.
3: Ah, mais tu vois, t'étais comme mon ex de l'époque.
4: Moi,
3: je faisais pareil,
4: hein.
3: J'étais là.
4: Moi, j'ai fait me battre un jour. J'étais avec ma nièce, justement, qui a 7 ans, j'étais avec elle, et il y a des mecs qui montent, qui sont beaucoup trop vieux pour moi pour ça.
3: Oui.
4: Ils
3: n'avaient
4: pas d'enfants à côté, ils étaient trop premier degré. Donc forcément tu gueules, tu fais oh tu fais quoi là?
2: Non mais évidemment non, mais on va pas aller tamponner une enfant.
3: Mais non
2: Lorenza,
3: oui moi j'étais plus enfant.
2: Lorenza je te tamponne mais grave.
3: Ah bah oui je sais mais
2: je ris.
3: J'avais plus de dos, j'avais plus.
2: Exactement, en plus tu dis oh ça me fait mal au dos.
3: Ah
2: je ris.
3: Plus jamais.
2: Ah vraiment j'ai aucun recul sur les autres tamponneuses. Oh on va le faire,
3: non.
2: Oh si on va le faire.
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1: Non mais laissez-moi.
2: Coupe du Monde qui arrive.
3: Ah, c'est bientôt là, c'est...
2: On va tous regarder le foot.
3: Ah, ça va être fou.
2: Et pour regarder le foot, il faut quoi? Ça arrive au mois de juin?
3: Ouais,
2: juin,
3: ça arrive là. Mi-juin, je crois, le 12, un truc comme ça.
2: Ah ouais, ça arrive très vite, la Coupe du Monde. Alors, et pour regarder le foot, qu'est-ce qu'il faut faire?
3: Faut avoir une télé. Hein.
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2: 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On va jouer ensemble au jeu des 5 mots, le meilleur jeu radio du monde. C'est dans 5 minutes, ce sera juste après Alex Warren. Mais avant ça, il faut qu'on prenne au téléphone Elvire. Parce qu'Elvire a un souci. C'est le moment de la chanson de la réconciliation, comme tous les mardis. Il y a quelqu'un qui est fâché avec Elvire. Bonjour Elvire.
6: Bonjour Manu, bonjour tout le monde.
2: C'est stylé comme prénom,
3: ah
2: Elvire.
3: Ouais, j'ai jamais entendu ça, moi.
2: J'ai bien kiffé dire Elvire.
3: C'est trop stylé.
2: Ça fait personnage de dessin animé.
3: Ouais.
2: Pas forcément gentil d'ailleurs.
3: Non. La méchante.
2: Ouais. La méchante Elvire a concocté des potions pour tuer tout le village des Schtroumpfs. Non, c'est pas. Elle est pas très sympa, Elvire. Pardon et bienvenue parmi nous, Elvire.
6: Bonjour.
2: Elvire, tu nous as appelé parce que il y a un peu de tension. Il y a tension de ce que j'ai compris dans ton couple avec ton chéri. Vous êtes fâchée.
6: Oui, tout à fait, oui.
2: Raconte-nous tout.
6: En fait, mon chéri Dorian prend des cours de dessin. Et donc, il en a sa 3e séance. Et en rentrant à la maison, il était tout fier de me montrer son dessin de maison. Sauf qu'en fait, moi, j'ai trouvé que ça ressemblait à un chien. Je suis partie en fou rire, mais vraiment incontrôlable. Et depuis, il est vexé. Je me suis excusée, mais bon, enfin, le mal était fait, quoi.
2: Mais attends, le dessin, c'est quoi? C'était une maison?
6: Oui.
2: Ah, d'accord. C'est chaud, quand même. Et toi, tu pensais que ça ressemblait à un chien?
6: C'est ça.
2: Bon, ça c'est du Picasso, quoi.
3: Oui, c'est son interprétation à lui, peut-être.
2: Mais
3: que...
2: C'est vrai que quand tu démarres un truc et que t'es passionné, que t'as l'impression d'être bon tout de suite, quand...
3: On se fout de toi, c'est pas cool.
2: En fait, elle a pas fait exprès.
3: Non,
4: après, entre une maison et un chien, c'est quand même 3e cours de dessin.
3: Mais oui,
4: compliqué.
3: Mais non, mais c'est sa chérie, tu vois, il pense qu'elle va le soutenir.
2: Exactement.
3: Et tout, et là, bim, elle se moque un peu.
2: Là, elle l'a lâché dans la côte et même elle l'a poussé du haut de la falaise, là. Ça s'est passé quand?
6: C'est vendredi soir.
2: Ah oui, vous n'avez pas passé un très bon week-end.
3: C'est susceptible, hein, Dorian.
6: Non. Bah j'ai essayé, tu vois, lui préparer des petits plats, lui dire on peut aller au resto. Bon, bah.
2: T'as bien la bouffe, Elvire. Hein,
6: lui aussi, donc je me suis dit que ça allait marcher comme ça.
2: Et bon, il te fait toujours la tête.
6: Oui.
2: Ok.
6: Oui, c'est un peu froid.
2: Notre destin, notre mission, c'est d'arrêter que les gens se disputent. De dire stop, oui, à la fâcherie. Parce qu'on ne veut pas. Elvire, nous allons tout faire pour te rabibocher avec Dorian. Est-ce que vous avez une chanson de couple? Une chanson, par exemple, sur laquelle vous vous êtes rencontrés? Ou alors, est-ce qu'il y a une chanson que lui, vraiment, il surkiffe parmi toutes les chansons du monde?
6: C'est Encore et encore de Francis Cabrel.
2: Ah ouais, là, je peux rire, moi aussi. Mais, je m'attendais pas à ça. Pourquoi pas?
3: Bah oui, bien sûr. Bon, c'est beau.
2: C'est bon, c'est un petit 40 ans, quoi.
3: Bah,
2: c'est...
3: Bien sûr. C'est... Après, un démodable Cabrel.
2: Il y a un démodable Cabrel.
3: Bien sûr.
2: Hop.
3: Ah, quand même un petit peu. Si ça fait plaisir à Dorian.
2: C'est Francis Cabrel, C'est un monument. Ok, encore de Francis Cabrel. Eh bien, c'est sur cette chanson que nous allons tenter de vous rabibocher. Je te présente Florent, qui est le producteur de notre émission et qui est aussi la voix chantée de cette émission.
5: Salut, Elvien. Et je vais tout donner.
6: Bonjour, Florent. Je compte sur toi.
2: Voilà ce que va faire Florent. Tu lui donnes 10 minutes. 10 minutes pour, sur Encore et Encore de Francis Cabrel, écrire une chanson en rapport avec votre histoire, en rapport avec ce dessin d'une maison qui ressemble à un chien, en rapport avec votre histoire, tout ce que tu nous as raconté. Et tout à l'heure, nous allons l'avoir au téléphone. Il va lui chanter cette chanson, en espérant que grâce à elle, vous vous rabibochiez. D'accord, Elvire ?
6: Oui.
2: On se donne 10 minutes, donne-nous 10 minutes pour tout faire. C'est la garantie énergie zéro fâcherie.
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0: Le mec de Lorenza.
1: C'est vrai.
2: Je me suis dit, est-ce qu'il va le dire ou pas?
0: Elle adore que je le dise.
2: Oui, trop content.
0: Parce que pendant un quart de seconde, elle s'imagine
2: oui,
0: que c'est le cas.
2: Bah oui, clairement.
0: Tu viens à la maison ce week-end avec ton mec?
2: Ah, ben franchement, j'adorerais.
0: Il sera là, Benny?
2: Oui, il va nous faire un petit concert.
0: Ah, pour nous?

0: télé de merde, moi.
1: Oh là, en plus, un lit de merde.
0: Bah oui, un peu aussi, oui.
1: Un appart de merde.
0: Non, ça non, ça il est bien.
1: Des colocs de merde.
0: Ah non, non, je les aime.
2: Ah, si je gagne la télé, je peux te donner mon lit, si tu veux, si j'en ai plus besoin.
0: Ah, ok, bah je pensais qu'il allait me donner la télé. Mais...
2: bah non.
1: Non, il n'est pas là pour gagner un lit. Cette télé 4K énorme, Vivien, elle est pour toi si tu gagnes au jeu des 5 mots et tu vas jouer avec Lorenza.
0: Ah, trop bien.
1: Oui, voilà, vous
0: allez,
1: avez
0: cool,
2: merci.
1: Alors attention, Lorenza va sortir du studio et quand elle sera dehors, je vais te donner 5 mots. Après chaque mot que je te donne, tu me donnes le premier qui te vient en tête. Ensuite, Lorenza revient. Je fais la même chose avec elle. Et dès que vous avez un mot en commun, c'est gagné, la télé 4K 75 pouces, elle est pour toi. Vivien, t'es prêt?
2: Ok, allez, je suis prêt.
1: Bonne chance à toi, c'est parti, on joue au jeu des 5 mots. Yoga.
2: Fitness.
1: Pelleteuse.
2: Chantier.
1: Saut.
2: Eau.
1: Téléphérique.
2: Nacelle.
1: Coude.
2: Poignet.
1: Et au taquet, Vivien. Allez, bien. Stop.
3: Wow.
1: Vivien, il donnait limite les mots avant que je donne les miens.
2: Wow.
1: Très rapide, Vivien, on va faire revenir Lorenza maintenant. Je fais exactement la même chose avec elle. Et s'il y a un mot en commun, il suffit d'un seul mot en commun. Et eh ben c'est gagné, la télé pour toi.
0: Ça a fusé, okay. Là.
1: Ah oui, il a tracé, Vivien.
0: Ok.
1: Pas d'hésitation, rien, bim boum.
0: Oula, oh, la pression, ok, ça va.
1: Attention,
0: aller.
1: Attention, c'est parti, on joue au jeu des 5 mots. Yoga.
0: Détente.
1: Il avait dit fitness.
0: Ah.
1: Pelleteuse.
0: Neige.
1: Chantier.
0: Ah putain.
1: Pelleteuse neige.
0: Ouais, il n'y a pas
1: pour enlever la neige.
0: Ouais.
4: Avec la dameuse.
0: Ah merde.
1: Oh, c'est pas grave. Bah, c'est pas grave, il reste 3 mots quoi.
0: Oh non, arrête.
1: Non, il n'y a pas de mal. On y va, il reste 3 mots. Saut.
0: Et.
1: Ah non, eau. Un saut d'eau. Ah oui, vous n'étiez pas sur le même
0: moi,
1: saut.
0: Moi je pensais un saut de haie, tu
1: oui.
0: Sautes quoi.
1: Oui, oui. Ah, lui non. Il reste 2 mots. Téléphérique.
0: Cabine.
1: Ah, pas loin, c'était nacelle.
0: Putain, pardon.
1: Je t'en prie. Il reste un mot.
0: Oh non.
1: Bah si. Coude.
0: Bras. Oh non, il a dit quoi?
1: Aïe, aïe, poignet.
0: Poignet, ah le poignet, oh là là, ah ouais, on n'était pas du tout connecté.
1: Non, là ce matin, il y a eu
0: putain,
1: un...
0: Putain, c'était, ouais,
1: un loupé.
0: Là, ouais.
1: Ah Vivien, je suis désolé, c'est pas grave.
2: Je suis grave déçu, ouais.
0: Bah, ouais, je
1: sais, mais
0: désolé.
1: Ça... Non mais je suis d'accord avec toi, c'est la faute de Lorenzo.
0: Non bah attends, mais mes mots étaient très bien aussi.
2: Ça, oui, oui, bon, après j'ai peut-être répondu un peu trop vite. Hein.
1: Bah t'étais au taquet, mais il n'y a pas de bonne réponse ou de mauvaise réponse.
0: C'est une manière de penser.
1: Exactement,
0: quoi.
1: Ça a pas marché pour cette fois-ci, mais tu nous rappelles quand tu veux, Vivien.
2: Ça marche, pas de souci, merci.
1: Belle journée à toi, et toute cette semaine, demain encore, il y aura une télé 4K offerte grâce à Carrefour, une télé 4K 75 pouces au jeu des 5 mots. C'est pas grave, Lolo.
0: Ah oui, je suis déçu pour lui, Do.
1: C'est
0: bon.
1: Pas grave.
0: Ouais, ça arrive, hein.
1: Regarde, c'est ton mec qui est là.
0: Je sais, je suis très heureux.
1: Ah, il paraît qu'il veut pas jouer avec toi au jeu des 5 mots.
0: Ah bah, je comprends.
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1: 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Après les infos de 7h30, on a eu Elvire au téléphone. Elvire, t'es toujours avec nous?
7: Oui, tout à fait, je suis là.
1: Elvire, on a un souci avec toi, et le souci, c'est ton chéri. Il s'appelle Dorian, il te fait la tête parce qu'il prend des cours de dessin. Et après sa 3e séance, la semaine dernière, juste avant le week-end, en rentrant à la maison, il t'a montré son dessin d'une maison. Et toi, t'es parti en fou rire parce que ça ressemblait à un chien et pas à une maison. Du coup, bon bah, ça l'a vexé, tu t'es excusé, mais bon, c'était trop tard.
0: Ah
1: quoi.
0: Oui, le mal est fait, hein.
1: Ah, c'est ça.
0: Comme on dit.
1: Et comme on dit dans les villages.
0: Ah, bien sûr.
1: Ça, le mal était fait, hein. Ça, c'est genre, on pouvait pas revenir
0: mais
1: dessus.
0: Donc, il s'est rattrapé.
1: C'est un peu compliqué depuis 400 jours quand même. Mais on est là.
0: Oui.
1: Elvire, et tu nous as appelé parce que la garantie énergie, c'est zéro fâcherie. Et on va tenter de vous rabibocher. Tu nous as dit que sa chanson préférée, c'était Francis Cabrel encore et encore. Et ben c'est sur cette chanson que Florent, le producteur de l'émission, a écrit des paroles sur l'histoire que tu nous as racontée. Normalement, Dorian, ton chéri, on l'a au téléphone maintenant. Il sait qu'il passe à la radio, mais il sait pas pourquoi. Allô, Dorian?
8: Allô?
1: Oui, c'est Dorian?
8: Oui.
1: Bonjour. Allô. Dorian, je m'appelle Manu, t'es en direct sur Énergie.
8: Ok,
1: la
8: ouais.
1: La radio. Sois le bienvenu, ouais, okay. Bienvenu parmi nous. On t'appelle ce matin parce qu'il faut qu'on règle un problème. Il faut qu'on le règle très vite. Ce problème n'est pas vraiment un problème. Parce que quand même, nous parlons de ta chérie, Elvire. Elvire, dis bonjour à Dorian.
7: Coucou mon chéri.
8: Salut.
1: Dorian, nous sommes au courant. Nous sommes au courant cette maison qui ressemble à un labrador apparemment. Dorian, Dorian, j'aimerais que tu écoutes ce qui va se passer maintenant, parce qu'elle vient nous appeler parce qu'elle veut pas que vous soyez fâchés. Elle veut que vous vous rabibochiez, et pour ça elle a fait appel à ce qu'on appelle la chanson de la réconciliation. Dès les premières notes, tu vas entendre cette chanson et tu vas dire bon sang, c'est ma chanson préférée. Et tu vas bien tendre l'oreille parce que ces paroles, elles viennent du cœur d'Elvire et elles sont pour toi. Oui,

0: bien, ouais.
1: Dorian.
2: Oui.
1: Dorian, tu as entendu cette belle chanson pour toi?
2: C'est très talentueux, bravo.
1: Il s'appelle Florent et il a fait ça pour toi et pour Elvire. Est-ce que tu es prêt à te rabibocher avec Elvire et te dire que c'est pas grave? Allez, il y aura d'autres délais, il y en aura d'autres des dessins.
2: Moi, je suis pas sûr qu'il y en ait d'autres, mais.
0: Mais bon. Si.
1: Attention, c'est très bien.
0: Ouais, peut-être.
1: Yes. Dorian, tu aimes Elvire?
2: On peut peut-être se rabibocher. J'ai un deal à proposer parce qu'elle a jamais voulu de chien. Enfin, elle a toujours voulu de chien, pardon. Moi, non. Donc, si on accroche le tableau dans le salon, ça peut être un compromis.
0: Mais c'est génial.
1: Ben voilà, vous accrochez
0: la maison chien
1: voilà, ouais. Et ça fait un chien. Là, ça devient plus compliqué. Je te propose, quand tu te refâches avec Elvire à propos du chien, tu nous rappelles et on fera la chanson de la réconciliation dans l'autre sens.
2: D'accord.
1: On vous embrasse tous les deux. On va vous offrir à chacun le t-shirt Manu sur énergie et le mug Manu sur énergie. Un pour chacun.
2: C'est gentil. Merci beaucoup.
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1: 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Et là, faut décrocher.
5: Oui, alors ?
1: Allô, bonjour, c'est Antonin de Toulouse.
5: Oui, c'est bien moi.
1: Antonin, quel est le seul animateur radio qui loupe ton salaire ?
5: C'est Manu sur Énergie.
1: C'est gagné. Nous allons te doubler ton salaire de 1886 euros. Il va passer à 3 772 euros.
5: Waouh,
1: 3 772 euros. J'ai l'impression que ça te rend heureux.
5: Alors, un petit peu quand même, oui.
1: Bah oui. Tu sais déjà ce que tu vas en faire?
5: Oui, tout à fait. Je sais déjà ce que je vais en faire, oui.
1: Bah vas-y.
5: Ah, ça va partir sur un... Je vais rembourser le prêt de ma voiture avec ça.
1: C'est pas mal.
5: Ah oui, ça va m'aider beaucoup.
1: C'est déjà pas mal. C'est quoi, c'est dans la tête, tous ces trucs-là? Tu dis, hop, ça c'est réglé.
0: Ouais. Exactement. C'est une charge mentale en moins.
1: Exact.
0: Ouais.
1: Puis c'est une putain de charge mentale.
0: Ah ça, oui.
1: Alors Antonin fait un métier rigolo. Ah. Je trouve ça rigolo. Antonin est géomètre topographe.
5: C'est ça, tout à fait.
1: C'est quoi exactement? Pour moi, c'est les mecs, ils ont un casque de chantier sur le bord de la route et ils regardent dans un appareil pour mesurer.
5: C'est exactement ça. Effectivement, c'est tout à fait ça. Et c'est pour faire des plans. Donc, on est tout dans, on fait tout ça pour de la mesure, en fait.
0: Ok.
1: Toi, tu fais des mesures ou tu fais des plans ou tu fais les deux?
5: Alors, normalement, on fait les deux, mais moi, je suis plus côté bureau. Donc, je suis sur le dessin, en fait. Je fais aussi de la modélisation 3D.
0: Ça, c'est stylé.
1: Ça, c'est pas mal.
0: Ouais, à fond.
1: Ouais, je fais de la 3D, c'est toujours classe.
0: Ouais.
1: Ça touche du
0: juste.
1: T'as pas besoin d'en dire plus. Les gens, ils disent, waouh.
5: C'est vrai que ça fait son petit effet, généralement.
1: Et puis, géomètre topographe, honnêtement, oui, c'est sympa.
0: C'est chouette à dire aussi.
1: Tu vois, tu peux pas être méchant quand t'es géomètre topographe. Mais vraiment, excuse-moi, il n'y a pas de fait divers avec le géomètre topographe écarteler toutes les personnes de son village. Ça n'arrive jamais.
6: C'est vrai.
1: Bon, ça n'arrive pas non plus avec un télisman.
0: Enfin,
1: en même temps, là, j'ai pris un truc extrême, mais.
0: C'est fou.
1: Je ne connais pas de géomètre topographe.
0: Sympa, quoi.
1: Qui a fait un fait divers, voilà. T'es sympa. Bon. En plus, tu fais de la 3D. Antonin, t'as tout pour toi. Et en plus, je te double ton salaire. Bravo à toi.
5: Parfait, merci beaucoup. Ça fait longtemps que je vous écoute en plus. Je fais une bise à ma famille et surtout à mes frères qui m'ont fait découvrir l'émission en 2015. J'avais 14 ans et jamais je me ferai doubler mon salaire. J'ai 14 ans, c'est pas possible.
1: Effectivement.
5: Et maintenant que j'en ai 25, je me fais doubler mon salaire et merci infiniment.
1: Putain, c'est une bonne pub ça.
0: À fond.
1: Vous nous écoutez en ce moment et vous avez 13 ans, restez avec nous. Dans 10 ans, ce sera votre tour. C'est bon.
6: Bien sûr.
1: Antonin, on te le double ton salaire. C'est à toi que ça arrive ce matin. T'as attendu plus de 10 ans et ben voilà. 3 772 euros, ça arrive vite pour toi.
5: Merci infiniment, merci tout le monde.
1: Belle journée à toi.
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0: côté Yannick Nico.
1: Il y a certaines plantes qui entendent les vibrations des insectes et augmentent leur nectar quand une abeille approche, par exemple. C'est pas beau la nature ?
0: Mais alors pourquoi la plante va faire plus de nectar lorsque l'abeille arrive ?
1: Bah parce que je pense qu'elles savent
2: l'aide.
1: Que, enfin tu vois, ça elle l'aide. Elles savent que ça
0: ah oui,
1: sert.
0: Parce que l'abeille elle va
2: bah
0: aider
2: oui,
0: à polliniser.
2: Oui,
1: exactement.
2: Voilà,
0: et donc c'est pour qu'il y ait d'autres plantes derrière
2: exactement.
0: Pour se reproduire.
2: Ouais.
0: Donc c'est pour la reproduction.
1: Bien, quoi.
2: C'est grave malin.
1: C'est, qu'il y a une conscience,
2: c'est de la drague
1: quoi.
2: En fait.
0: Alors c'est pas vraiment de la
2: bah,
0: drague.
2: Un petit peu, elle drague l'abeille, tu vois.
1: Ouais, si oui, si tu veux.
2: Pour
1: si
2: se reproduire après.
0: Pour se reproduire.
2: Ouais.
1: D'accord, ok, elle drague l'abeille alors.
0: Elles sont fortes les plantes.
2: C'est trop fort.
1: C'est bien. Hein
0: on s'imagine pas comme ça. C'est voilà. Incroyable. Mais les plantes sont merveilleuses.
2: C'est vrai.
1: Oui.
0: Lorenza, apprends-nous quelque chose.
2: Bon, c'est autre chose, moi. Des chercheurs japonais ont trouvé un lien entre la taille du nez et la taille du zizi.
0: C'est vrai.
2: Ah ouais, bah,
1: oui.
2: Alors oui, pas
1: forcément.
2: Comme ça.
0: Effectivement, le fait que j'ai un gros nez joue dans ma réponse.
2: En fait, il y a un lien entre la taille du nez et du pénis parce que il pourrait être influencé par les hormones de croissance.
1: Ah ouais.
2: Dans le ventre de la maman. Ouais.
0: D'accord.
1: Et alors, moi, j'ai juste des grosses narines. J'ai pas un gros nez. Mais juste...
2: Alors là, c'est juste... les bouboules.
0: Ça veut dire ouais, exactement. T'as juste des grosses couilles, mec.
1: C'est que des.
2: On est des gamins.
0: Désolé, tout en couille.
1: Pas de soucis.
0: Les infos aléatoires du monde, on continue. On n'a jamais observé de grands requins blancs s'accoupler.
2: Jamais. Ah, bon, c'est vrai que j'ai jamais vu ça dans les reportages.
0: Eh ben, jamais. Personne n'a jamais vu de grands requins blancs s'accoupler. Aucun témoignage humain.
1: Ils sont pudiques.
0: Et pourtant.
2: Bah, c'est fou. Et ça se trouve, ils font différemment.
1: Ils se cachent.
0: Bah, différemment.
2: Bah, je sais pas, ils doivent faire.
0: À distance. Le mec, il mise. C'est comme une flèche avec un arc.
2: Un arc.
0: Touché. Oh oui. Agendas, vous connaissez les glaces Agendas?
2: Bien sûr.
1: Ah ouais, trop.
0: Est-ce
1: bon.
0: Que vous savez ce que ça veut dire?
2: Je sais pas, ça doit être en allemand ou en
1: pas
2: français.
1: Les fondateurs ou un truc comme ça?
0: Les fondateurs en allemand, eh ben pas du tout. C'est génial parce que Agendas n'a aucune signification dans aucune langue. Et en fait, le nom, il a été choisi et étudié pour, justement, sonner européen.
2: Ah,
0: tu vois, t'as dit, oh, ça va être de l'allemand. Bim.
2: Bah oui, tu vois, ça a des consonances.
0: Voilà.
2: Ah ouais, ok, bah c'est ouf.
0: Pas
2: ça veut
0: tout.
2: Rien dire?
0: Bah rien dire de tout.
2: Ah,
0: pour moi, c'était hollandais.
2: Je suis un peu
0: déçu. Agendas.
2: Oui.
0: Bah ouais,
2: ah,
0: mais,
2: oui.
0: Ou belge. Tu vois.
1: C'est dur à écrire.
2: Ah oui, Agendas.
0: Agendas. Suisse. Agendas. Et ben pas du tout, ça ne veut absolument rien dire. Et
2: okay.
0: On est tous comme des blaireaux à tomber dans le panneau. Voilà. Agendas.
2: De toute façon, je m'en fous, je la mange. Hein.
0: Pas faux.
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0: Québec, donc forcément ça fait du temps.
1: Bah oui, oui.
0: Ça met du temps pour
1: venir.
0: Bah alors, et oh, puis elle est venue à pied.
1: Ah ouais, sacré périple.
0: Bah tu, elle prend vachement d'élan pour marcher sur l'eau et tout. C'est un boulot de ouf.
1: Ça m'étonne pas, elle est incroyable.
2: Elle va nous raconter ça.
0: Ah bah elle va nous raconter comment elle fait. Elle saute de bateau en bateau et tout.
1: Ah ouais,
0: okay. Bien sûr, absolument. Ça c'est Zao, ça. Hein. Évidemment. Elle chantera évidemment comme Caroline tout à l'heure. Ah, je suis content. Moi, je suis content. Aussi. J'adore Zao. J'adore sa voix. Elle a une voix, honnêtement.
1: Tu la reconnais parmi mille.
0: Mais qui a la même voix que Zao?
1: Bah, personne.
0: Et ben voilà.
1: Ouais. Et nous, on la reçoit.
0: Et c'est nous qui l'avons. À propos de musique, j'ai un petit jeu.
1: Ah.
0: Ouais. J'ai une étude en Angleterre qui a été faite pour savoir quelle est la chanson qu'on sait reconnaître le plus rapidement au monde.
1: Vas-y.
2: Ok.
0: C'est-à-dire une chanson, en deux secondes, vous la reconnaissez. J'ai le top 3 des chansons. Normalement, en deux secondes, tout le monde doit reconnaître ces chansons. Attention, deux secondes, on va commencer. Allez, Lorenza. Deux secondes pour reconnaître cette chanson.
3: Eye of the Tiger.
0: Eye of the Tiger Survivor.
2: C'est Rocky.
0: Eh oui, c'est Rocky. Ça a marché avec toi. Attention, Nico.
4: Ouais.
0: Deux secondes pour découvrir cette chanson.
4: Lou Béga.
0: Lou Béga. Ça marche, hein?
4: Mamba.
1: Oui.
0: T'as pas dit, hein?
1: Ouais.
0: Si.
1: Un petit peu.
0: Florent, notre producteur.
2: Oui.
0: Alors celle-là, vraiment, si tu la trouves pas, c'est pas possible, c'est le top 1. C'est la chanson au monde, selon une étude anglaise, qu'on reconnaît le plus rapidement dès qu'on l'entend.
2: Wannabe, Spice Girls.
0: Bien.
1: C'est incroyable, on est bon. J'aime et trop voilà.
0: Non, vous êtes pas bon, vous êtes dans la moyenne du coup.
1: Merci Manu.
2: C'est ce qu'on me disait à l'école.
1: Yes.
0: Et moi c'est ce que je dis toujours, hein. On n'est pas les meilleurs, mais on est là. Et voilà. On peut faire un petit tour de studio, 8h22, on a le temps. Allez, qu'est-ce que vous avez envie de partager avec nous, Lorenza?
1: Ouais, depuis qu'on a emménagé dans le nouvel appart, à chaque fois que j'utilise les plaques de cuisson, bah, j'oublie de les éteindre.
0: C'est dangereux.
1: C'est méga dangereux.
0: Mais c'est des plaques électriques?
1: Oui.
0: C'est pas au gaz, quoi.
1: Non, c'est pas au gaz, c'est électrique, ouais.
0: Mais c'est quand même dangereux.
1: Oui, mais c'est méga dangereux. Donc, et en fait.
0: Pourquoi t'oublies?
1: Mais je ne sais pas. Genre, c'est un autre truc que d'habitude. C'est un truc qu'il faut. Avant, j'appuyais avec mon doigt. Comme ça fait tut.
0: Oui.
1: Mais non, je dois tourner le truc, c'est manuel. Et je sais pas, mon cerveau ne veut pas le tourner pour l'éteindre, quoi.
0: Et quand t'as fini de cuire, tu te dis pas, faut que j'éteigne?
1: Ben non, je me bats à manger. Et en fait, du coup.
0: C'est bouf,
1: mes collègues, ils doivent vérifier et passer derrière moi à chaque fois que je fais à manger.
0: C'est angoissant, hein.
1: Et c'est surtout que j'ose plus manger sans eux, quoi.
0: C'est normal.
1: Bah oui.
2: Moi, j'oserais pas habiter avec toi, surtout. Parce que c'est effectivement.
1: Non, mais maintenant, j'essaye de faire des efforts parce que c'est dangereux de ouf. Mais c'est vrai que mon cerveau veut pas. Ils doivent venir derrière moi pour.
0: Du coup, quand t'es toute seule à la maison, tu vas au resto peut-être?
1: Bah oui, j'attends. J'attends que quelqu'un rentre avant de manger.
0: C'est bon, tu es arrivé. Bon, je me fais à manger, je te préviens.
2: T'as bien assisté des plaques, quoi.
0: Bah, c'est très spécial.
1: Clairement. Enfin, c'est vraiment, mais c'est chiant, quoi. C'est relou pour tout le monde, hein.
0: C'est un truc dans ta tête, ça veut pas. Ça veut pas, t'étais habitué à appuyer, maintenant que ça tourne, c'est oula.
1: Des fois, je suis en haut, j'entends les plaques!
0: Oh,
1: et je suis là, oh merde, je me fais engueuler. Ouais.
0: Écoute, on a tous nos forces.
1: Bah oui.
0: Et on a tous nos faiblesses.
1: Ah là, c'est une grosse faiblesse, ouais.
0: Bah, pas trouver la force, hein. Est-ce que vous avez un truc dans la vie où vous savez quand vous le faites, plutôt à la maison, vous le faites, mais vous savez que quelqu'un doit repasser derrière?
1: Ouais.
0: Nico?
2: Moi, je sais que t'aimes pas quand j'en parle, mais c'est la paperasse. Parce que j'ai la phobie administrative.
1: Mais moi aussi, un peu, mais je sais.
2: J'ai ma copine qui est allée jusqu'à acheter un énorme tableau Velleda, tu sais, sur le frigo, qu'elle a mis sur le frigo. Et là, en ce moment, elle a écrit Impôt Nico, en gros.
0: Mais non, mais.
2: Pour que je pense à fermer son pot.
0: En fait.
1: C'est mignon.
0: Je veux bien croire qu'il y a des gens qui paniquent à l'idée.
1: Oui.
0: Peut-être, voilà.
2: Non, mais.
0: Mais toi, t'as pas de phobie administrative, c'est juste que ça te fait chier de le faire, mais comme tout le monde, en fait.
2: Non, mais tu vois, j'ai reçu une prune il y a quelques jours, je crois que j'ai encore deux jours, là, pour la payer, mais j'ai du mal à passer le cap.
0: Mais
2: c'est pas le côté paiement.
0: Mais tout
2: c'est
0: le
2: que
0: monde.
2: Vraiment, dès que je reçois, c'est une charge mentale pour moi,
1: exactement,
2: violente. C'est que dès que je reçois un papier administratif.
0: Le mec, il écoute pas.
2: Écoute,
0: il faut pas. C'est tout le monde, Nico.
1: Ils vont s'embrouiller.
0: C'est tout le monde.
2: Il y en a, tu vois, ma copine, elle est organisée, elle reçoit, elle paye direct, elle fait.
0: Alors, elle est bizarre.
2: C'est elle la bizarre.
0: Ah bah oui.
2: D'accord.
0: Car les gens qui payent tout en temps et en heure sont des gens bizarres. C'est pas normal de payer son amende quand tu la reçois.
2: Manu, il m'a dit que t'étais bizarre.
0: Moi, elle est sur mon bureau, j'attends et tous les jours je regarde la date.
2: Ouais.
0: Jusqu'au jour où j'essaie de payer et on me dit date dépassée.
1: Voilà.
2: Ah merde.
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0: Quelle est la chose pour laquelle les gens dans votre maison doivent systématiquement passer derrière vous? Lorenza ne sait pas éteindre sa plaque électrique. Parce qu'avant, il fallait appuyer avec le doigt, c'était automatique. Et maintenant, il faut tourner le bouton. Du coup, elle panique, elle ne sait plus.
1: Bah, j'oublie, quoi.
0: Et elle oublie de fermer.
1: Genre, pour moi, c'est prêt, je me barre.
0: Voilà, c'est pas du tout dangereux.
1: Non, c'est une catastrophe.
2: La canicule en France, c'est de ta faute. Hein.
0: C'est surtout la facture d'EF, quoi.
1: Ah ouais, on m'en parle pas. Ouh là là.
0: Donc, ses colocs passent derrière elle tout le temps, c'est un peu fatigant. Pour quelle chose les gens chez vous doivent tout le temps repasser derrière? Moi, c'est simple, c'est chercher n'importe quoi.
1: Comment ça?
0: Quand je trouve pas un truc, je sais pas où est quelque chose.
1: Okay.
0: À chaque fois, je dis putain, on l'a perdu ce truc-là. Et ma femme, elle le trouve en 2 minutes.
2: Ah ouais?
1: Ah ouais. Ouais.
0: Je me demande jusqu'où c'est pas elle qui planque les choses et elle a.
1: Bah, bien sûr, elle a que ça à faire.
2: Et elle sait dans quel tiroir elle a mis.
0: Exactement. Je pense qu'elle a que ça à faire.
1: Ouais. Mais non. Pour que tu me prouves que tu as tort.
0: Exactement. Pour me montrer, pour
1: quelle
0: m'humilier aux yeux des autres en disant avec un haut-parleur. Regardez, il ne sait pas trouver les ciseaux. Putain, les ciseaux, c'est un truc de dingue, les ciseaux.
1: Bah, généralement, ils sont au même endroit.
2: Bah, toujours dans le même tiroir.
0: Et ben non, ils sont pas tout le temps dans le même tiroir. J'ai perdu 3 paires de ciseaux.
1: Quoi? Putain,
0: c'est beaucoup. C'est beaucoup.
1: Mais c'est quoi ce délire?
0: Je sais pas.
2: Tu veux les retrouver un jour?
1: Ouais.
0: Un jour, je vais retrouver tous les objets que j'ai perdus. C'est incroyable. Florent, nos producteurs.
6: Objet encore plus introuvable, c'est le coupongle.
1: Oh, il m'énerve avec le. C'est pas. Non, mais si. Il a un truc avec le coupongle, il n'en a jamais.
6: Jamais trouvable.
0: Moi aussi, le coupongle, c'est un enfer.
2: Ah bon?
0: Oui, parce que.
2: Le tiroir de la salle de bain.
0: Mais non, il est. Non. Enfin, oui, peut-être.
1: Bah, les gars, si. Ou alors, il y a une petite trousse où il y a le coupongle dedans.
0: Et ben, justement. Oui. Ou alors, il y a une petite trousse. Du coup, il est dans la trousse. Mais en fait, non, il n'est pas dans la trousse parce qu'on est parti en week-end. On a dû le prendre en week-end ou on a dû le bouger quelque part. Il n'est pas dans le tiroir, il n'est pas dans la trousse. Il est où ce coupongle?
1: Bah, du coup, vous faites comment? Vous êtes Wolverine? Enfin, qu'est-ce qui se passe?
0: J'en rachète un.
1: Ah ouais. Oula.
0: J'ai racheté. Je pense que le business du coupon est à cause de moi.
2: Putain, un jour tu vas pouvoir revendre tes coupons.
0: Mes coupons et mes ciseaux. J'ai un problème avec tout ce qui coupe
1: non,
0: en fait.
1: Non, non,
0: mais 100 balles, les cutters, putain. Je perds les cutters aussi.
2: Oh, dans l'établi.
0: Mais non,
2: dans la caisse à outils.
0: Il part ailleurs encore le cutter.
1: Mais pardon, mais où sont toutes ces choses chez toi?
0: Mais
1: c'est fou.
6: Les couteaux pour manger ou pas?
0: Les couteaux pour manger, oui, mais alors.
1: Oh là non, mais c'est pas possible, je crois pas.
0: J'avais un Opinel, c'est génial.
1: Oui, c'est très pratique.
2: C'est bien.
0: J'en rachète un chaque hiver quand je vais à la montagne.
2: Tu perds tout, mec.
1: C'est pas possible.
0: Non, tout ce qui coupe, apparemment. C'est vrai. Tout ce qui coupe, je perds.
1: Mais c'est peut-être pour pas te blesser, elle veut te protéger.
2: Ah, surtout, c'est elle. Elle t'a vu les utiliser.
0: C'est possible. On a Camille qui est avec nous. Bonjour, Camille.
7: Bonjour Manu, coucou les wouah.
0: Pourquoi on doit repasser derrière toi tout le temps à la maison, Camille?
7: Alors moi, on repasse derrière moi quand je raconte une histoire ou une blague, parce que j'oublie toujours les détails essentiels. Alors du coup, on finit toujours par la raconter à ma place.
1: Oh, c'est frustrant.
0: C'est... Oui, mais bon, pour les autres aussi hein.
1: Oui.
2: Ouais, c'est chiant.
1: Oui, c'est vrai.
0: Bon, allez, vas-y, on voit la sauce.
7: C'est ça.
1: Oh.
0: Bon, elle a pas l'air malheureuse.
1: Non, c'est vraiment bon,
7: c'est tout, hein, c'est comme ça hein.
0: Voilà, c'est comme ça, c'est très bien.
7: C'est comme ça, au moins on la comprend.
0: Oui, c'est bien.
1: Oui, c'est vrai.
0: On te remercie, Camille, de nous avoir appelé. Il y a Damien qui est là. Bonjour, Damien.
8: Bonjour, Manu. Bonjour, les Wawa.
0: Bonjour à toi.
1: Bonjour.
0: Damien, pour quelle chose on doit systématiquement passer derrière toi?
8: Eh bien, écoute-moi, c'est pour les photos de groupe. Ma femme, elle repasse derrière moi parce qu'à chaque fois, je me propose pour prendre des photos. Mais je sais pas comment je me débrouille. À chaque fois, systématiquement, je coupe soit la tête, soit il manque un bras, soit il manque la moitié d'une personne. Donc, du coup, ma femme doit reprendre à chaque fois mes photos. Que ça lui plaît pas.
0: Ah oui, bah en même temps, là, t'es pas doué quand même.
1: Non, mais c'est la plupart des hommes, ça.
0: Non, ah bon, non.
2: Ah non, arrête, avec
1: les clichés. Bah, je trouve, mais.
2: Non, des hommes qui voient pas, visiblement.
1: Oui, mais bah, franchement.
2: Pour couper les gens en deux sur une photo.
1: Il y a une manière de cadrer où vous y êtes pas, quoi.
0: Pour l'autre, dis celle qui fait 172 selfies avant d'en poster un sur Instagram.
1: Mais oui, il faut trouver le meilleur.
0: Parce que si vous dites que les photos de Lorenza sur Instagram, elles sont géniales, sachez que ça fait 2 mois qu'elle la prépare, celle-là.
1: C'est pas faux, en plus.
0: Damien, merci beaucoup de nous avoir appelés.
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0: C'est parti, voici les sondages du matin comme chaque jour. 11% des femmes refusent de porter ça, quitte à ne pas s'amuser. Elles refusent de porter quoi, Lorenza?
1: C'est sur la tête?
0: Non, pas du tout.
1: Okay.
0: Non, rien à voir avec la tête.
6: C'est en soirée?
0: Ça peut être en soirée, mais ça peut être l'après-midi aussi.
1: Mais c'est un vêtement?
0: C'est un vêtement, on peut considérer que c'est un vêtement, donc ça se porte. Nico?
2: C'est un type de déguisement ou pas?
0: C'est pas un déguisement.
1: Ah,
0: on est plus dans l'accessoire, on va dire.
1: Des palmes?
0: C'est pas les palmes, mais c'est aux pieds. 11% des femmes refusent de porter ça, quitte à ne pas s'amuser.
6: Des talons?
0: C'est pas les talons.
1: C'est dans un lieu spécifique.
0: Si je dis oui, absolument, c'est dans un lieu spécifique. Quitte à pas s'amuser, c'est une activité. Dans okay. un lieu spécifique où on met des chaussures. Mmh. C'est ouais. pas, c'est pas clown. Hein.
1: Oui.
0: Nico,
2: des chaussures de bowling.
0: Exactement. 11% des femmes refusent de mettre les chaussures de bowling et donc vont rester là sans s'amuser au bowling. Mais
2: ça casse la tenue, quoi.
1: Ouais, ben elles sont. Non, mais c'est dégueu en fait.
0: Ils mettent, du pchit.
1: Ouais, oui. Mais tu te dis quand même tous les gens qui mettent leur yep dedans.
0: Ah oui, ça, il y a du monde.
1: C'est un milliard, quoi.
2: C'est vrai qu'on n'a jamais vu des chaussures neuves de bowling.
1: Non, jamais.
2: À chaque fois, elles sont vieilles.
0: Bah, forcément, parce que quelqu'un l'a mis, il faut vraiment avoir du pot pour être le premier à mettre la chaussure, quoi.
1: Ouais. Mais
0: elles sont c'est tapées, pas quoi. Tellement la chaussure qui est angoissante. C'est quand t'attends tes chaussures et que t'essayes.
1: Oui.
0: À côté de toi, il y a plein de gens en chaussettes.
1: Ouais. Oui, oui.
0: Et c'est là où tu vois les chaussettes des gens et tu te dis, ces chaussettes-là ont déjà été dans la chaussure que je vais mettre maintenant.
1: Et ça te dégoûte un peu.
0: Bah oui.
6: Non, moi, ce qui m'écœure le plus, c'est de mettre les deux doigts dans la chaussette pour choper les chaussures. Ouais.
0: Les deux doigts dans les chaussures.
6: Bah, tu comptes les temps, tu les prends, quoi.
0: Ah, bah, foutu.
1: Tu mets tes doigts dans le. Ouais, mais je sais pas, moi aussi, j'aime pas.
0: Non, mais je comprends. Après, tu mets les doigts aussi dans la boule de bowling, hein.
2: Ouais.
0: C'est comme un sport où on met beaucoup de doigts, le bowling, hein.
1: Effectivement, ouais.
0: C'est bizarre, ce sport. Bravo. Un enfant sur deux dit en avoir déjà vu. De quoi il s'agit? Il dit avoir déjà vu quoi, Nico?
2: Un requin.
0: C'est pas un requin et c'est pas un animal.
1: C'est vivant?
0: Bah, non.
1: Ah.
0: Oula. Un enfant sur deux dit en avoir déjà vu. Ouais, ouais, ça embrouille.
1: Un esprit?
0: Ah bah c'est ça, c'est un fantôme.
1: Mais on dit que les enfants voient les esprits et les fantômes.
2: Qui
1: et les...
2: Qui on dit?
1: Bah, les voyants, ceux qui sont dans le surnaturel. On dit que quand on est petit.
0: Ouais, je crois que c'est l'imagination, non? Parce qu'on on a
1: envie. On est plus ouvert, je pense.
0: On a envie d'en voir un, tu vois, t'imagines, t'as un coup de vent, tu te dis j'ai vu un fantôme.
6: Bah, c'est comme les amis imaginaires, un peu, c'est un peu le même délire quand même.
0: Non, il était pas imaginaire, mon ami, ok?
2: Ouais, ça va aller, Manu.
0: Tu parles pas comme ça, ne parle pas comme ça de Teddy Pouf Pouf.
1: Wow. Quoi?
2: Teddy Pouf Pouf?
0: Ouais, Teddy Pouf Pouf.
6: Et qu'est-ce que c'est que c'était pas un fantôme?
0: Teddy Pouf. Mais il va venir te casser la gueule, Teddy Pouf Pouf.
2: Ah, tu l'as encore?
0: Évidemment, c'est mon ami.
1: C'est un ami, c'est la vie.
2: C'est pour ça, Manu, il s'ennuie jamais. Teddy Pouf Pouf.
0: Les amis que t'as enfant, ils restent tout le temps, en fait.
1: On pourra le rencontrer un jour.
0: Teddy Pouf Pouf?
1: Oui.
0: Bah, s'il a envie, pour l'instant, il peut pas te blairer.
1: Ah oui. Merde. Je suis vexé.
0: Ouais, c'est Teddy Pouf Pouf.
1: Ok.
0: 36% des gens qui prennent une location de vacances ne loueront pas s'il n'y a pas ça à l'intérieur. S'il n'y a pas Teddy Pouf Pouf.
1: Non.
0: Florent.
6: Une climatisation?
0: C'est pas une climatisation.
1: C'est électroménager?
0: Oui, c'est de l'électroménager, absolument. Nico?
2: C'est pas une console?
0: Non, c'est pas une console de jeu.
1: Une machine à laver?
0: Alors c'est... oui, c'est une machine à laver, c'est le lave-vaisselle.
1: Ah!
6: Oui.
0: Voilà. Moi, je suis assez d'accord avec ça. Ah, bah oui. Ouais, franchement. Tu loues une baraque. On est 12.
1: Ah, oui.
0: J'ai pas fini ma phrase, mais
1: d'accord. J'ai pré-shot.
2: Tu fais partie des 36%. D'accord.
1: Ouais, ouais.
0: Il y a des phrases, parfois, c'est pas la peine de les terminer pour qu'on comprenne ce que tu voulais dire.
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0: Aujourd'hui, le 26 mai, mais c'est dans moins d'un mois, les amis.
1: De quoi?
0: Qu'on part en bus.
1: Ah oui. Ça passe trop vite.
0: Mais ça part à une vitesse de dingue. Et on dit, ouais, on a le temps pour préparer.
1: Bah,
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0: oui. 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
1: J'ai trop envie de me faire poter avec le chauffeur.
0: Ben on verra. On a plusieurs chauffeurs.
1: Ah, ok.
0: Je crois qu'on a 3 ou 4 chauffeurs différents.
1: Oh là.
2: Ouais. Mal.
1: Ah, ouais.
0: Tellement ils peuvent pas oublier l'émission.
1: Ils disent, c'est des secours. Élire le meilleur chauffeur.
0: Mais bien sûr, on pourra donner des notes au chauffeur.
1: Évidemment.
0: La première fois, il y en avait un, il avait embouti un trottoir. Ouais.
1: On a eu
0: un petit problème sur le bus. Il avait dit ça passe et ça passait pas. Étonnamment, ils ont mis un autre chauffeur le lendemain. On va se marrer. Il y aura des enceintes sur le bus aussi.
1: Ah, c'est génial.
0: C'est-à-dire que, en fait, toutes les villes se réveilleront au son d'énergie tous les matins. On finira tous les jours aussi par un grand show gratuit parce qu'on aura des artistes.
1: Ah.
0: On va pouvoir commencer à vous donner les noms des artistes qui seront avec nous. Strasbourg, Metz, Lille, Rouen, Paris. Tout ça va arriver très vite. Et puis si vous êtes dans ces villes-là, si vous êtes à Strasbourg, Metz, Lille, Rouen ou Paris, entre le 22 et le 26 juin, et que vous avez envie de monter dans notre bus, vous avez envie de nous raconter quelque chose, vous avez envie de partager quelque chose avec nous, vous avez envie de chanter, parce qu'on va avoir des groupes aussi qui vont faire le générique de l'émission. Vous êtes un groupe local, vous avez envie de chanter le générique de l'émission. La première fois, c'était génial, il y avait de tout. On a vu des gospels.
1: Oh,
2: c'est vrai.
0: Un groupe de gospel qui avait chanté le générique. Il y avait des groupes de hard rock. C'était génial. Et tout ça dans les rues de la ville.
1: Ah, ça va être le feu.
0: Si vous avez envie de faire ça, et ben de nous rejoindre dans le bus, vous pouvez nous appeler au 0 870 42 48. Vous pouvez aussi nous envoyer des messages vocaux sur l'application Manu sur Énergie. Vous pouvez nous envoyer aussi tout simplement des messages sur Instagram.
1: Trop bien.
0: 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Vous suivez la page, vous envoyez un DM et puis et on vous répondra et on cadrera ça pour essayer de voir le maximum de gens. On va se régaler du 22 au 26 juin.
1: Ouais.
0: C'est le bus Manu sur Énergie.
1: En plus, il y a plein de villes que je connais pas.
0: Eh ben, tu vas les connaître.
1: Genre Lille, Strasbourg, je ne suis jamais allée.
0: Genre Lille, Strasbourg, Rouen, Metz.
1: Ben, en fait, je suis jamais allée nulle part.
0: Genre toutes.
1: Je découvre. Moi, ça me fait trop plaisir. Quoi.
0: Mais on va tout le temps dans le sud. On va aller dans le nord. On va aller dans l'est, dans l'ouest et dans le nord.
1: C'est parfait.
0: Voilà, ce sera cette semaine, ce sera incroyable.
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0: Et on va parler ping-pong.
1: Ah, ça va faire plaisir à quelqu'un.
0: Bah oui, Florent, le producteur de l'émission qui joue au ping-pong.
5: Tennis de table.
0: Parlons au tennis de table, il est très, très touchy là-dessus. Donc on parle ping-pong, donc tu peux partir si tu veux. On parle du ping-pong. Un scientifique a révélé le meilleur moyen d'améliorer sa santé mentale, c'est jouer au ping-pong.
1: Ah bon? Ah ouais, mais pourquoi?
0: Alors ils disent que c'est le fait de se rapprocher de ses amis par le biais du ping-pong qui encourage la compétition amicale et la concentration peut avoir un impact très positif sur notre santé mentale.
2: Ah bon?
1: Oh, mais ça vaut pour plein de trucs.
5: Compétition amicale.
0: Bah, c'est le problème, c'est un truc.
1: Bah, le badminton.
0: Oui, c'est le ping-pong en général.
1: Oui, c'est vrai, plus rapide,
0: tu vois.
1: On dit, moi je t'éclate, viens.
5: C'est pas hyper amical, quoi. Je vais te défoncer.
0: Ouais, mais
1: bon,
0: en général,
1: après, tu te sers dans les bras et tu bois un petit coup de.
0: Une fois que t'as jeté la balle dans les buissons et la raquette sur le toit de la maison, franchement, ça reste amical. Hein. Voilà.
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0: 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Roland Garros, vous suivez un peu ou pas du tout?
1: Pas du tout.
5: C'est vrai encore.
1: Bah.
5: Je me suis pas mis devant.
1: Ah, je sais juste que mon fils a perdu, c'est ça?
0: Bah oui, mais en fait, c'était son dernier Roland Garros,
1: ça
0: gagne un fils.
1: Eh ben, ça m'a eu. Ça m'a touché. J'ai vu des vidéos, ça m'a eu. Mais voilà.
0: Bah, putain, il était...
1: Et il est hyper pote avec Matt Pokora, c'est fou ça.
0: Il est pote avec Matt Pokora et Martin Solveig aussi.
1: C'est une dinguerie.
0: Ah, Martin Solveig, il est venu jouer sur le terrain, c'est n'importe quoi.
1: Et Matt Pokora lui a fait un discours et tout. Il s'est même adressé à la femme ou à la chérie de mon fils en disant qu'il l'avait calmé et tout. Je me suis dit, oula, ça devait être un petit foufou, mon fils. C'est comme ça que je m'intéresse au tennis, tu vois.
0: Et Roland Garros, il commence à balancer. Non, parce que je t'ai pas raconté, mais un soir, avec Gaël, on est sorti un petit peu. Et là, t'as Martin Solveig qui prend le micro. Ouais, c'est moi qui mixais. Je peux te dire que là, il a fait n'importe quoi, le mec.
1: C'était trop stylé.
0: C'était stylé et voilà, bah Gaël, mon fils, c'était son dernier Roland Garros. Stan Wawrinka aussi.
5: Ah oui.
0: Ah, Loretta,
1: j'ai vu ça. De nom, mais je.
0: Ah bah il a gagné Roland Garros en 2015. Alors je le connais bien parce qu'il est suisse et c'était un pote de ma femme.
1: Ah bon?
0: Qui vient de Suisse.
1: Oui. C'est incroyable.
0: Et je me rappelle à l'époque, on parle de ça 2010, 2011.
1: Oui.
0: Il montait en puissance, mais il n'était pas encore connu. Et je me rappelle, il était venu à la maison.
1: Non.
0: On avait fait un barbecue et il m'avait battu au ping-pong. Mais alors attendez. Il m'avait battu au ping-pong de la main gauche.
1: Ah, waouh.
0: C'est pas l'humiliation, ça?
1: Ah oui, un petit peu. Bah, plus que... Oui.
0: Parce que je lui ai dit, bon, ça sert à rien qu'on fasse un tennis, voilà.
1: Oui,
0: bon, mais en revanche, on peut se faire un ping-pong. Il fait, ok. Et il me dit, bon, allez, je vais jouer de la main gauche. Il m'a humilié.
1: Waouh. Mais c'est trop la classe, quand même.
5: Du coup, tu lui as servi de la viande trop cuite.
0: Ah bah, je lui ai rien servi. Je lui ai dit, bah, attends, tu pars.
1: Tu te démerdes. Hein,
0: tiens, ta balle de ping-pong, là. Son of Legend avec San Francisco, c'est dans 2 minutes, les amis. Juste après, on va vous offrir une PlayStation 5, la PS5 Slim. Elle est pour vous. Mais avant ça, on va parler de mots qui vont faire leur apparition dans le Larousse 2027.
1: Ah,
0: c'est des mots marseillais.
1: Ok.
0: Les mots gâté, dégain et tarpin.
1: Oh, trop bien. Cool. Il était temps.
5: Tu m'as gâté.
1: Oui, bah, voilà. Gâté.
5: Oui, je crains des gains.
1: Ah, je crains des gains.
5: Tarpin bien.
0: Ouais, voilà. Voilà.
1: C'est génial.
0: Ça rentre dans le Larousse 2027. Il y aura aussi des expressions comme c'est carré.
1: Ah oui, mais c'est carré.
0: Ça, ouais. Ça, c'est carré. Ça.
1: Carré dans l'axe.
0: Dinguerie aussi.
1: Ouais.
0: C'est une dinguerie. Ça, c'est... tu l'utilises beaucoup,
1: Lorenza. Je le dis tout le temps. Ouais. C'est un peu un tic de langage. Faut que je me calme.
0: C'est une dinguerie.
1: Ah, c'est une dinguerie.
0: Oh.
1: Et des fois, je le dis même tout seul. Genre, dinguerie.
0: Ah oui,
1: ouais.
0: On a un problème.
1: Level.
0: Crush rentre dans le dictionnaire aussi.
1: Ouais, il était temps. C'était même un peu démodé. Hein.
0: Ouais, c'est vrai.
1: On est parti sur le pain, là, maintenant et tout. Donc.
0: C'est un peu comme le seum.
1: Oui.
0: Ils l'ont rentré, mais
1: ah, ça,
0: plus.
1: Oui.
0: Ouais. C'est horrible, hein, c'est ces mots-là qui se disent tiens, je suis dans le dico, puis en fait, deux ans après, bah, je dégage. Et le mot boomer aussi, il va rentrer dans le dictionnare.
1: Ah, oui.
5: Ah ouais.
0: Bah, il va, ouais, il va partir
1: tard. Tard aussi, ouais, c'est.
0: Ouais, ouais, il rentre tard, ils sortiront tôt.
1: C'est trop
0: triste. Ouais, ça me fait de la peine. Ça me fait de la peine
1: pour les mots.
0: Ouais, moi aussi, ça me fait de la peine.
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0: Et tout de suite, je vous l'ai dit, on a une PS5 à vous offrir. La PlayStation 5 Slim, elle va peut-être aller chez Virginie ce matin. Bonjour Virginie.
1: Oui, bonjour. Bonjour Manu, bonjour à tous.
0: Sois la bienvenue parmi nous, Virginie. La PS5, la PS.
2: PS5 Slim.
0: Bon, du coup, j'ai trop fait une Xbox. Parce que... La PlayStation 5 Slim, elle est peut-être pour toi, Virginie, si tu gagnes aujourd'hui. On fait tourner les jeux tous les matins. Et aujourd'hui, on va jouer à 3 questions et 3 ou un moins. Voici les règles.
1: D'accord.
0: Je vais te donner 3 questions. Tu choisiras parmi ces 3 questions celle à laquelle tu as envie de répondre. Et ensuite, tu choisiras 2 personnes de l'équipe pour répondre aux 2 autres questions. Alors, je te donne les thèmes du jour. Il y a une question objectif lune. Une question la Belgique une fois. Et une question littérature.
1: D'accord.
0: Objectif lune, la Belgique, littérature. Qu'est-ce qui t'inspire là-dedans?
1: Littérature.
0: Oh,
2: pas mal.
0: C'est osé.
2: Ouais.
1: Oui.
0: Littérature pour toi, Virginie. Attention, il y a l'équipe, il y a Nico, il y a Lorenza, il y a Florent. Qui va répondre à la question objectif lune?
1: Florent.
0: Florent pour la lune. Et qui va répondre à la question? La Belgique une fois.
1: Lorenza.
0: Évidemment, elle est belge.
2: Ouais, mais c'est double pression parce que si je rate, oulala, shame on me.
0: Elle est
2: mais
0: ça va aller. Elle est pas évidente celle-là.
2: Ah, top.
0: Non, la question belgique, non, c'est vrai qu'elle est. Bah, c'est de l'histoire, mais genre 18e siècle, quoi.
2: C'est parfait.
0: Non, c'est pas vrai. Attention, je rappelle les règles. Il y a 3 questions, il faut 2 bonnes réponses pour gagner. Et à chaque question, vous avez chacun 5 secondes pour répondre. Et vous ne pouvez donner qu'une seule réponse. 3 questions, 3 moins moins. On va démarrer par la question objectif lune pour Florent, notre producteur.
3: Oh là là.
2: Allez.
0: 5 secondes, une seule réponse pour répondre à cette question. Le premier pas sur la lune a eu lieu en 1969 ou 1975?
3: 69.
2: J'aurais dit ça aussi, moi.
0: T'aurais dit ça aussi, toi?
1: Oui, moi aussi, oui.
0: Toi aussi, t'aurais dit ça aussi. Nico?
4: J'aurais dit ça aussi.
0: Ouais, moi aussi. Moi aussi, j'aurais dit ça aussi.
3: Alors j'aurais dit ça,
0: ouais, tout le monde aurait dit ça aussi. C'est la bonne réponse.
2: Oui, bien joué.
0: C'est la bonne réponse. On est bien, attention, ça fait 1 point. La deuxième question, elle est pour toi, Virginie, c'est la question littérature.
1: Oh là là.
0: Oh là là, comme tu dis. Qui a écrit Le Comte de Monte Cristo?
1: Ah, oh, c'est ça. Ah, oh, je vais sur le bout de la langue. Je ne sais plus.
0: Mais ça ne suffit pas.
1: Oh, Pierre Ninet. Je sais, c'est facile.
0: Pierre Ninet, bonne réponse de Nico.
4: Bah, moi, j'ai vu.
0: Est-ce que je fais le tour du studio?
2: Oh, franchement, je me souviens plus. Je sais que je l'ai su, mais.
0: Florent, notre producteur?
3: Non, pareil, il est pas loin, mais il sort pas.
1: il veut plus.
0: C'était Alexandre Dumas.
2: Dumas?
1: Ah, ouais,
0: ben
1: oui.
0: Bien, bon, Alexandre. C'est quoi ce.
4: Génial.
0: Tu crois Alexandre qu'on va dire ouais, le savait? Bon.
1: Lorenza, je compte sur toi maintenant, s'il te plaît.
2: Je vais tout donner.
0: Tout va se jouer maintenant avec la dernière question. On va manger qu'une fois.
1: Oui.
0: 5 secondes de réflexion pour une réponse. Quel chanteur belge est connu pour le titre Tous les mêmes?
2: Stromae. Oui.
0: Je te laisse. On s'est fait chier à faire un chrono.
2: Oui, ben pardon, moi.
0: Tu as dit.
2: Stromae.
0: C'est bien ce qui me semblait.
2: Paul.
0: Paul?
2: Mais il s'appelle Paul Stromae.
3: Oui.
2: Voilà.
0: Oui, mais là, ça annule la réponse. Non, bah... C'est gagné, bravo!
2: Bravo, génial, merci. Oh, je suis trop contente, merci.
0: Et voilà Virginie, c'est gagné grâce
2: c'est
0: à Stromae, grâce à la lune, mais pas grâce
2: merci
0: à Alexandre Dumas.
2: Merci beaucoup Lorenza, merci beaucoup pour plaisir.
0: Virginie à la PlayStation 5 Slim, elle est pour toi, elle arrive très vite.
1: Oh,
0: bravo.
1: Génial, merci. Je sais pas quoi dire, merci beaucoup.
0: Oh, bah, tu l'as dit. On t'embrasse fort Virginie.
1: Contente. Passez une belle journée à vous tous, merci.
5: Salut les copains, c'est Dorothée.
6: Allô, monsieur l'ordinateur.
5: C'est Manu et personne d'autre.
0: Eh ouais, Dorothée nous écoute, on l'avait reçu. Alors.
2: T'étais comme un petit enfant. De toute façon, je me souviendrai toujours. C'était la première fois que je te voyais comme ça et la dernière fois. Les yeux d'un enfant.
0: Exactement. Bah, c'était Dorothée.
2: Ouais, oui, je comprends.
0: Elle a fait une tournée complète et elle refait 9 concerts supplémentaires en novembre-décembre.
3: C'est une folie.
2: Et là. Bah,
0: c'est Dorothée, quoi.
2: Bah oui, non, mais je comprends.
0: Assez parlé de Dorothée.
2: Ah oui.
0: T'as connu Dorothée? Pas trop?
2: Je rêvais d'avoir ma carte. Vraiment.
0: ta carte du club.
7: Je rêvais d'avoir ma carte de membre et qu'on dise c'est l'anniversaire d'aujourd'hui de. Et voilà. Qui n'a pas regardé, qui de notre génération n'a pas regardé Dorothée?
0: Oui. Je t'explique, j'avais pas la carte de membre. Et quand Dorothée est venue, qu'elle était assise à ta place, je lui ai demandé de me souhaiter bon anniversaire.
7: Voilà.
3: Alors que c'était
7: magnifique.
3: Pas son anniversaire.
7: Magnifique. Alors que c'était même pas ton anniversaire.
0: Pas du tout.
7: Et ben voilà.
0: Mais je lui ai dit pour toutes ces années, pour toutes ces personnes comme toi ou moi.
7: On a attendu.
0: Voilà.
7: Patiemment.
0: Exactement. Et ben elle me l'a fait. J'ai fait waouh, le magnifique. Plus beau jour de ma vie.
7: Bravo.
0: Vous avez reconnu sa voix, forcément. Alors je suis parti comme dans Ça fait tellement de temps qu'on veut qu'elle vienne avec nous. Hein.
7: Ah ouais.
0: Mais vraiment.
7: Je suis là.
0: Mais
7: je peux même te souhaiter bon anniversaire, même si c'est pas ton anniversaire aujourd'hui.
0: J'ai même pas ma carte du membre du club.
7: Je vais t'en faire une, t'inquiète pas.
0: Oh, trop cool. Mais non, mais en plus, ça faisait un mois quand j'ai entendu ce titre. Il est génial ce titre, j'adore.
7: Merci Manu, merci.
0: Et je me suis dit, ce serait cool de te recevoir. Et ça a été hyper compliqué parce que madame est au Québec.
7: Bah voilà, dis donc, écoute, je me suis déplacée exprès pour toi, sache-le.
0: C'est la moindre des choses.
7: Je repars demain.
2: Oh, c'est
7: voilà,
2: trop
7: comme
2: bien.
7: Ça, tu le sais.
0: Non, tu viens juste pour moi.
7: Je te jure que oui.
0: Tu viens pas juste pour moi.
7: Je viens juste pour toi.
2: Oh, c'est trop
3: c'est
2: gentil.
3: Dingue.
7: Et j'ai accepté, au passage, une fois qu'on savait, d'ailleurs, dernière minute, on a accepté une date pour que ça colle. Donc, je reste 4 jours.
2: Waouh. Ça, c'est la classe. Hein.
7: Mais okay. Je te jure, c'est vrai.
2: Ouais. Okay, faites-moi les malins,
0: on
2: là.
0: On se calme.
7: Voilà.
0: Voilà.
7: Ah, Dorothée, c'est moi la maline, là.
0: On n'entend plus tellement parler, Dorothée, là.
7: Elle est où, là?
0: J'en ai rien à foutre, en fait, de l'anniversaire, moi. Alors,
7: moi, viens pour moi.
0: Alors,
7: et j'ai fait
0: 7
7: heures d'avion, moi.
2: Waouh.
0: Alors, ben ouais.
2: Bah, franchement, merci. Hein.
7: Je suis en décalage total.
0: Total.
7: Là, il est genre... en gros, tu sors de boîte, là, en ce moment.
2: Ah ouais.
7: Tu vois, genre...
0: Ah oui, ok, très bien.
7: Ah ouais. Voilà, au calme.
0: On te sert quelque chose à boire,
7: ouais,
0: tu veux? On va te mettre une table avec du champagne.
7: Voilà, on va faire une table VIP.
0: Zao est avec nous jusqu'à 10h, jusqu'à la fin de l'émission. Si vous avez envie de lui parler, si vous avez envie de lui poser des questions, eh ben, c'est le moment. Vous nous appelez au 0870 42 48. Le nouvel album, il est sorti le 3 avril. Il s'appelle Versatile. Est-ce que quelqu'un sait exactement ce que veut dire le mot versatile?
7: Ah, je sais plus.
0: Alors.
2: Tu touches à tout?
4: Ouais.
0: Non, pour moi versatile, c'est le, en fait, c'est un joli mot pour dire de quelqu'un qu'il est extrêmement
2: volage.
0: Relou.
2: Non, ah non,
0: relou. Dans le sens, il est jamais, il prend
2: jamais
0: des décisions. Exactement, mais voilà. Il sait jamais ce qu'il veut.
7: Ouais.
0: Ah, on dirait ma femme.
2: Voilà.
3: Attention.
7: Et bah, tu pourras lui dire qu'elle est versatile aujourd'hui. On va essayer d'arrondir le terme.
0: Bien sûr.
7: À éclectique plutôt.
2: Ah.
0: Oh,
7: parce que peut-être qu'elle croira que tu lui dis, ma chérie, tu es versatile. Ça veut dire que tu sais bien faire à manger. Tu t'occupes bien des enfants, t'es belle,
2: t'es parfaite,
7: t'es sportive, t'es magnifique, tu.
2: Ah,
7: et
2: c'est
7: voilà.
2: Bien.
7: Et franchement, c'est pas mal,
2: c'est
7: ça.
2: Bon conseil,
0: là. C'est stylé, hein. Là, c'est stylé, ça.
7: Voilà. Ouais,
0: c'est bien. Tu peux venir à la maison pour traduire, arrondir les angles.
7: Écoute, je referai un voyage exprès pour ça.
0: Non, mais ce qui est génial, c'est que t'as donné le nom à un album avec, parce que tu faisais des compliments, en fait.
7: Ouais, exactement.
0: Tu sais tout faire.
7: Je sais tout faire, moi.
0: Mais alors, tu sais, quand, il y a une vidéo sur le réseau qui a beaucoup tourné de toi avec MC Solar en
7: oui.
0: studio.
7: Oui, c'est
0: et
7: vrai.
0: Et j'étais sur le cul. Et j'en avais parlé à la
2: radio. Ouais, c'est vrai.
0: Mais attends, mais Zao, elle fait pas que chanter. T'étais à la console de mixage.
7: Ouais.
0: T'avais le logiciel pour la musique.
7: Enregistrer.

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1: Stagiaire.
2: Alors, quelles sont vos qualités selon vous?
1: Alors, j'ai la qualité de. J'ai les défauts de mes qualités et la qualité de mes défauts, c'est-à-dire je suis fidèle et relou.
2: Ça ira.
1: Voilà, ça nous va très bien.
2: Oh là là, elle est ingénieure en informatique.
1: Ouais.
2: C'est-à-dire qu'on peut se faire un Fortnite, en gros.
1: On pourrait. Allez-y. On pourrait.
2: Et ce matin, c'est Zao qui est avec nous. J'adore ce titre. Mais j'en parlais, je sais pas à quelle heure tu t'es réveillé ce matin, si tu nous as entendu, mais je suis impressionné tout le temps par ta voix. Parce que c'est ce que je dis, il y a une Zao.
3: Ouais, c'est vrai.
1: C'est mignon.
3: Mais il n'y a pas de voix comme la tienne. On reconnaît direct.
2: J'adore ce titre et l'autre, La roue tourne.

0: Quelle chance.
1: C'est ouf.
0: Zao, c'est aussi ça.
1: Eh oui. C'était la piste 11 de mon CD gravé. Incroyable. C'était incroyable.
0: La piste 11 de
1: mon
0: CD gravé.
1: Oui, je l'écoutais en boucle et le CD est encore là, dans ma petite pochette.
2: Tu vois, comme quoi, je ne savais pas que ça allait être ce gros single que c'est, sinon je l'aurais mis en 3. Tu vois, c'est ça les calculs. Tu l'avais mis vers la fin, genre, oh, bon, celle-là, on sait pas trop.
0: Mais Lorenza, elle m'a dit, il y avait un titre.
1: Ah ouais.
0: Un titre de toi qui est hyper important dans sa vie.
1: Bah, je te promets. Ah oui, ça me fout les poils à chaque fois. Genre, dès qu'il y a des trucs un peu importants ou même des moments cool ou des ruptures, je la mets parce que ça me fout les poils et je me mets dans une petite bulle. J'imagine, enfin, je regarde par la fenêtre comme dans les clips. Enfin, tu vois, genre.
2: Tu fais un petit kiff. Avec la buée.
1: Exactement.
0: Il faut qu'il pleuve dehors, sinon elle demande à quelqu'un de mettre un arrosoir.
1: C'est ça. Faut me mettre dans le truc.
2: Ah oui,
1: je l'adore.
2: Ah bah écoute, si vous connaissez, avec plaisir. Hein.
0: Si vous connaissez pas ce titre, c'est ça, je te promets, Zao.
3: Mais je ne pourrais te dire.
0: Je vais te dire un truc, il faudra avoir une Zao à chaque fois qu'on est tendu.
1: Oui, c'est vrai que ça apaise.
0: Vraiment.
2: Eh ben écoute, c'est l'antidépresseur, c'est ça?
1: Ah oui.
0: Non mais ça calme, tu calmes.
2: Bah, écoute,
0: tu t'en rends pas compte?
2: Non, je m'en rends pas compte.
0: On te l'a jamais dit?
2: Oui, mais je ne suis pas quelqu'un de calme dans la vraie vie, donc c'est sûr que j'ai envie de te dire oui, c'est normal, c'est la prolongation de moi-même. Pas du tout.
0: Je suis hystérique, qui hurle partout et qui gueule sur tout le monde.
2: Écoute, vous avez de la chance parce que moi je vis avec elle et elle est pas du

0: c'est vrai.
1: Mais oui.
0: On va, je vais t'apprendre deux, trois
1: techniques. Je veux bien.
0: Allez.
1: Zao est avec nous. Il y a plein de monde au standard. 0-870-42-48. Il y a plein de questions pour toi. On va démarrer avec Mélanie qui est là. Bonjour Mélanie.
2: Bonjour Mani. Bonjour Yvon. Bonjour Zao.
0: Bonjour Mélanie.
2: Je suis trop impressionnée de t'avoir au téléphone.
0: Bah voyons Mélanie. On est ensemble.
2: Mais oui, trop contente.
1: Mais tu moi peux aussi être contente. Elle nous a dit qu'elle venait exprès pour nous. Hein,
2: ça, du Québec. C'est la classe.
0: Ouais,
2: c'est,
0: pour les ouin-ouin.
1: Incroyable. Le dis pas trop comme ça parce qu'on a l'impression que tu te moques de nous et que tu nous parles comme si on était les enfants.
0: Mais non, pas du tout. Je rentre dans le. J'ai envie de faire partie de la bande.
1: Mais tu es officiellement une ouin-ouin.
0: Ouais, bah c'est super.
1: Et là, ça, ouin-ouin. Putain, tout ça, toute ma carrière pour ça.
0: Si, j'assume, j'assume, j'adore.
1: Mélanie, t'avais une question pour Zao.
2: Oui, Zao, j'ai une question pour toi. Mm-hmm. Je suis un peu curieuse, mais j'aurais voulu savoir quelle est la personne que tu appelles le plus.
0: Ah, bah, le papa de mes enfants. J'ai envie de dire mon mari, mais en vrai, je l'appelle que pour demander est-ce que tu les as sortis de l'école? Est-ce que tu les as emmenés au judo? Est-ce que ça s'est bien passé le cours de musique?
3: Ah,
0: que...
2: Checker,
0: parce que il est en toute détente. Ça se passe toujours bien pour lui, mais
1: pas pour les enfants.
0: Je pose la question aux enfants. Bah, vous avez mangé? Pas encore. Non, il est super avec eux. Mais en gros, oui, j'appelle le plus, Flo.
1: Ça fait deux jours que il doit aller chercher à l'école.
0: Voilà. Là, juste avant de rentrer, je lui dis, t'as acheté les places de... Parce qu'ils font un spectacle de fin d'année.
4: Ah oui, c'est bientôt.
1: Bien sûr.
0: Et voilà, donc t'as acheté les places pour papy, mamie, machin. Ouais, t'inquiète. Sauf que moi, j'ai reçu une deadline par mail. J'ai dit, c'est maintenant.
4: Oh là là là là.
1: Au spectacle de tes enfants, il y a toute la famille qui vient.
0: Ah oui, nous,
4: oh,
0: on,
4: c'est trop bien.
0: On encourage tout le monde.
1: Oh, c'est stylé. Ils ont quel âge?
0: Bah, le dernier a...

0: presque 2 ans, pas encore, dans 3 mois il aura 2 ans. Et le grand, il aura 8 ans en juin. Quoi.
1: Ok, spectacle 8 ans, ça commence à faire. Bon, ouais. À 2 ans, il va faire comme tout le monde, un arbre au milieu du...
0: Non, bah, il va courir, il va crier.
1: Oui, mais il sera heureux.
0: Voilà, c'est pas, on l'applaudira quand même. Bah, ouais, il a fait une pirouette sur lui-même. Ouais.
1: Bon, pour qu'il soit au spectacle, il faut quand même rappeler évidemment à son papa de venir le chercher.
0: Voilà. Yes. Donc voilà, ça répond à ta question, Mélanie.
2: Ouais, super, merci beaucoup, Zao.
0: De rien.
1: On t'embrasse, on te souhaite une belle journée.
2: Bonne journée à tous.
0: À toi aussi.
1: Gros bisous. Tant qu'on est dans le téléphone, question. Qui tu appelles si par exemple t'as une place en trop pour un concert ou un film?
0: Qui j'appelle? Manu.
3: Oh, oh.
0: Bonne réponse ou pas?
3: Ah sympa. Ouais, bien joué.
1: Genre on ira ensemble voir le film au cinéma?
0: Bah ouais.
1: Ok. Oh.
0: Parce que Manu, dis-toi que je n'ai plus de vie. Donc si j'ai des places pour aller au cinéma, si je dis c'est Manu, déjà, j'ai, tu sais, j'ai un bon,
3: ouais, c'est, vrai.
0: C'est une bonne excuse. C'est une... Non, mais ouais, c'est Manu, c'est du morning, tout ça, machin. Non, mais ok, c'est du taf, du coup un petit peu. Quoi, et après, je sais que je vais kiffer derrière.
1: Et c'est comme, trop bien. Comme t'es venu pour nous du Québec, je viendrai pour toi au Québec.
0: Allez, ça marche.
1: Vendu. Qui tu appelles si tu te réveilles à côté d'un corps?
0: Oh là là. Ouh là là.
3: La police.
0: Attends, un corps. Attends, qui respire ou pas?
1: Non, le corps va mal.
0: Le corps va mal. Ah
1: genre,
0: non,
1: oh merde.
0: J'appelle ChatGPT.
1: Et tu lui demandes comment faire disparaître un corps.
0: Voilà, peut-être. Hein, puis j'aurai directement le FBI qui débarquera chez moi comme ça.
1: C'est bien, c'est plus sage.
0: Voilà. Ouais.
1: Qui tu appelles si tu trouves un sac avec dedans 1 million d'euros?
0: Oh là là, personne.
3: Oh, personne.
0: Salut. Merci de veuillez laisser votre message.
1: Qui tu appelles si t'as une nouvelle idée de chanson, ouais, en la fredonnant, tu fais oh ouais. Qui t'appelle tout de suite?
0: Suno.
1: Suno le l'IA?
0: Bah oui, pour la matérialiser rapidement pour que je l'oublie pas. Voilà.
3: Ah ouais.
0: Et puis après j'appelle, je vais faire un sondage. Alors qui est à même de produire, de mener à bien cette mission?
1: Tu vois. Putain, tu vas t'aider, ça va te guider, tu
0: vois. Oui, oui.
1: T'en penses quoi de l'IA, toi, dans la musique?
0: Bah, je pense que c'est un bon outil quand on s'en sert comme outil. Mais ça remplace pas.
1: Mais ça remplacera jamais quelqu'un.
0: Ah, bah, ouais. Moi, pour moi, non. Sinon,
1: non,
0: je sais
1: d'accord.
0: Pas. T'imagines, là, t'aurais une IA. Alors, on parle à une IA, elle te répond.
3: Catastrophe.
0: Non, on sait pas. Peut-être elle va le flatter, il va kiffer.
4: Elle va lui offrir plus de places de cinéma.
0: Peut-être, voilà.
1: Je trouve ça intéressant comme concept.
0: Des promos. Enfin, voilà.
1: Gabi est là au téléphone. Bonjour, Gabi.
5: Bonjour Manu, bonjour les Wanwans et bonjour Zao.
0: Salut.
1: T'as une question pour Zao?
5: Oui, tout d'abord, merci pour ta super bonne humeur, Zao. Contagieuse.
0: Ah, bah,
1: c'est normal,
0: je trouve ça normal.
1: Bah attends, il est tôt,
0: c'est pas grave. Moi, j'ai une sympa, hein, dans la vraie vie, je fais pas semblant. En
3: ouais,
0: vrai,
3: mais t'avais dit, t'as le décalage, il est tôt.
0: Ouais, mais plus t'es fatigué, plus tu...
1: Plus tu fais n'importe quoi.
0: Plus tu fais n'importe quoi, voilà.
1: Alors, tout à l'heure, elle va chanter comme Caroline, mais elle va changer les paroles.
0: Complètement.
1: Ça va s'appeler comme Béatrice, ça va être très très bien, ce sera un hommage à Tata Béa.
0: Voilà, c'est ça. Exact.
1: Gabi, t'avais une question pour ça, reste avec nous, on te reprend au téléphone juste après DJ Snake.
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0: Caroline. Bon, bah, il y a pas MC Solar, donc je ferai MC Solar à la fin.
1: Allez.
0: Je te le pourris. Tu sais quoi? Je peux te ruiner ta carrière.
1: Et te faire attaquer par MC Solar.
0: Aussi. Non, il peut débarquer.
1: On va éviter.
0: Me mettre une claque et faire bon, je vais m'endormir maintenant.
1: C'est ça.
0: Elle chantera tout à l'heure comme Caroline Zao. Le cinquième album, il est sorti le 3 avril. Il s'appelle Versatile. De dessus, bah, il y a la collaboration avec MC Solar. Il y a aussi un morceau avec La Fouine.
1: Oui.
0: Il y a un morceau avec Alonso.
1: Oui.
0: C'est stylé quand même.
1: Bah, ah ouais, ça va.
0: Ouais, ça va quoi. Single d'or déjà, comme Caroline. Et puis ensuite, ça va enquiller tous les festivals cet été.
1: Exact.
0: Ça va tourner partout.
1: Ouais.
0: Il y a le Rose Festival, le Main Square. Ça c'est aussi ça classe.
2: Ouais, ouais.
0: Le Main Square. Bah ouais, quoi.
1: Bah oui.
0: Ouais, t'as le droit de dire oui.
1: Oui, non, c'est la classe, bien sûr. Mais j'ai hâte.
0: Aluna, le Lovely Brief, Festival et le Zénith de Paris le 14 novembre.
2: Waouh.
0: On vient.
2: Ah oui.
1: Ah.
0: Attends, j'ai pas fini ma phrase. Sur scène.
1: Faire la partie d'MC Solar. Voilà. Avec MC Solar.
0: Est-ce que ce serait pas extraordinaire? Il arrive, je le pousse, je fais attends.
2: Je vais te montrer comment.
1: Écoute,
2: on fait.
1: Manu, moi, il faut pas me prendre au mot.
2: Ah oui.
1: Tout est possible avec moi, tu le sais, on est versatile.
3: Mais pour Manu aussi, c'est le problème.
1: Attention.
3: C'est qui va vraiment le faire?
0: Me lancez pas.
1: Attention.
2: Il a une tête de défi là.
1: On peut tout faire. Attention,
3: Manu.
1: Devant témoin, devant ouin ouin.
2: Ah ouais, ouais.
0: Je te gratouille une guitare, moi. Hein.
1: On fait ce que tu veux.
3: Cette phrase.
2: Je gratouille une guitare.
0: Alors,
2: ouais.
0: C'est quoi? Je connais les accords de Tourner la page.
2: Ouais.
1: Ah ouais.
0: Oui. C'est à la guitare, même c'est un capot première frette. Ensuite, c'est ré
1: t'as
0: mineur.
1: Pas, t'as pas les noms. T'as pas les blases.
0: Si si. Ah. Non, c'est un ré mineur.
1: Ok.
0: Mais en décalé, donc c'est un mi mineur. Voilà. Bon, bref. Nanana, sol do. Non mais je te le fais.
1: Ouais. Vas-y. Chiche.
0: Ok. Donc Zao, je vous l'annonce, le 14 novembre, ce sera une version spéciale
1: revisité, voilà.
0: De Tourner la page avec moi à la guitare.
1: Allez. Chiche.
2: Incroyable.
0: C'est réglé. Elle fera que ça. Le reste ne sera plus.
1: C'est réglé. Je sais pas si c'est, ça va être réglé, mais. Voilà.
0: Je vais arriver à me faire. C'est pas possible, non, monsieur. C'est une soirée privée ce soir.
1: Ah, purée.
0: Ah, on s'amuse bien. C'est le 14 novembre. Zao à Paris, au Zénith.
1: Tu l'as pas assez dit. Encore une fois?
2: Oui.
0: Zao, le 14 novembre, au Zénith de
1: j'adore.
0: Paris.
1: J'adore.
0: On est bon. Tu veux que je le fasse en faisant les claquettes?
1: Non, c'est bon.
0: Ah,
1: non.
0: Je peux, hein, tu me demandes. Hein.
1: Non, c'est bon.
0: Entre tes mains, je suis un pantin.
1: Je sais que tu connais beaucoup de choses, tu as beaucoup de talent.
2: Mais pas les claquettes.
0: C'est pas les paroles d'une chanson. Entre mes mains, c'est un pantin.
2: Pas
1: oui,
2: mal.
1: C'est le début. On va dire à Suno de de démarrer un truc.
0: D'effacer ça. On va retrouver Gabi qui avait une question pour toi. Gabi, bonjour.
4: Oui, rebonjour à tous. Zao, je voulais. Pardon, Zao, je voulais savoir quelle était ta plus grosse phobie.
1: Ma plus grosse phobie. Waouh. Alors, comme ça, tu me. Waouh, j'étais pas
0: genre,
1: prête.
0: Les araignées, par exemple. Ça va, toi?
1: Non, ça va.
0: Les animaux, les serpents, les trucs.
1: Serpents, j'en ai pas croisé beaucoup, à part Fort Boyard.
0: T'as fait Fort Boyard?
1: Je l'ai fait trois fois.
0: Attends, je l'ai fait deux fois, moi aussi. T'as fait les serpents?
1: Ouais, j'ai tout fait. Serpents, scorpions.
0: Les scorpions aussi, j'ai fait. T'en as tellement de points communs.
1: J'ai tout fait. Mais je suis vivante, donc.
2: Tant mieux.
1: Voilà. Non, phobie de.
0: Vertige? Ah, est-ce qu'à Fort Boyard, t'as fait ça? Ou t'es en hauteur et tu tombes avec un harnais? T'as pas fait ça?
1: J'ai fait, je sais plus, je l'ai fait trois fois, donc je crois. Non, bah non.
0: Non.
1: Alors je vais te dire un vrai secret. Ils m'ont fait faire les cylindres forcément parce que j'avais une poitrine généreuse.
2: Oui.
1: Donc
0: le classique.
1: Voilà le classique. Non, je crois pas que j'ai fait dans le vide. Alors ma phobie. Alors je vais te dire un truc, c'est d'être peut-être coincé dans un endroit où il y a pas beaucoup d'air, genre un ascenseur ou une voiture fermée.
0: Ça c'est souvent la voiture
1: fermée. Le cagnard. Enfin voilà un truc comme ça.
0: D'accord.
1: Plus me ferait plus peur qu'un serpent.
0: Là dans le studio ça va?
1: Ouais ça va.
0: Bah, comme
1: va
0: si
1: bien.
0: On me dit que tout est fermé à clé.
2: Oh mais arrête.
0: Et que de l'eau commence à monter du sol.
1: Voilà un truc comme ça.
0: Et ben voilà Gabi.
4: Merci beaucoup à toute l'équipe. Merci à toi Zao.
1: Merci à toi Gabi.
0: Belle journée. Il y a Karen qui est là aussi. Bonjour Karen.
5: Bonjour Manu. Bonjour les moins moins. Coucou Zao.
1: Salut.
0: On t'écoute.
5: Et ben moi je voudrais savoir quelle est l'application que tu ouvres en premier le matin.
1: Oula, WhatsApp.
0: Ah, pour voir tous les messages de la nuit.
1: Eh oui, parce que en général, c'est le truc où tu as 40.
2: Notif,
1: tu vois, il y a 40 machin. Et si t'as un peu un groupe famille comme moi, si t'as une grande famille, avec le décalage, avec ceux qui sont là, ceux qui sont là-bas, ceux qui sont en France, ceux qui sont machin, y en a un, il lance, et tu vois, t'essaies de lire, en fait, c'est ça qui est horrible, et t'essaies de retrouver la base, la source, et en fait, il y a un con qui a écrit une blague, et tout le monde répond, ha ha ha, lol, super, ça me rappelle machin, et en fait, t'as perdu.
0: Bah oui, genre. On salue le tonton con,
1: tonton, voilà, voilà. Tonton machin, il se reconnaîtra.
0: Le groupe famille, moi je l'ai mis en sourdine, j'avoue.
1: Voilà, on est d'accord que à un moment donné tu bloques ou tu sors du groupe. Zao a quitté le groupe.
0: J'ose pas quitter. Parce que ça ferait un drame familial. En revanche, j'ai mis en sourdine. Est-ce que vous avez dans votre groupe famille aussi un tonton ou une tata qui écrit tout en majuscule?
1: Non, moi j'ai pas ça. Peut-être qu'il ne voit pas de près, tu vois.
0: C'est possible. Mais tout est en majuscule, il y a un point après chaque mot.
2: Mais ouais, même les gifs, hein. Maintenant, les gifs sur WhatsApp, ça arrête pas. Et du coup, tu perds aussi le fil de ta conversation. C'est hyper relou.
1: Ça, pareil. Les gens, arrêtez d'envoyer des gifs. Emojis, je veux bien.
2: Ouais,
1: les
2: gifs
1: qui prennent de la place sur ton téléphone avec un mec qui fait
2: hey! Déjà,
1: qui est trop content. Salut! Arrêtez ça.
2: Je suis d'accord.
3: Moi, j'ai mon beau-père qui a découvert l'IA, donc il nous envoie des montages de lui, genre une de magazines sportifs, etc.
1: C'est pas mal, ça. Déjà, il y a une recherche artistique.
3: Non,
1: coupez-lui
3: internet.
1: C'est rigolo.
0: Alors,
1: oh là là là.
0: Moi, j'ai aussi un groupe où je vous en avais parlé, où j'ai des fans de foot et de tennis.
2: Ah oui. Ouais.
0: Et donc, en fait, quand il y a la France qui joue, par exemple, ou là, le PSG en Ligue des Champions, le matin, à 4h30, j'ouvre mon téléphone, WhatsApp, et je peux avoir 163 messages.
1: Incroyable.
0: De ce groupe-là où ils ont commenté le match, en fait.
2: Mais tu lis pas?
0: Non, je lis pas, non. Bah non, voilà. Mais des fois, il y a un truc important au milieu de tout ça. On me dit, t'as pas lu, Manu?
2: Bah non.
0: Désolé. Alors, j'en ai rien.
1: Et puis, t'as les gens qui te font des podcasts aussi, en mémo.
0: Ah ça, les mémo podcasts.
1: Ouais, voilà. J'avoue que j'aimerais créer x4, tu vois.
0: Ma femme par jour m'écrit plus que moi je parle à la radio.
1: Pas mal.
0: Karen, on t'embrasse, merci beaucoup de nous avoir appelé.
5: Moi aussi, bisous, merci beaucoup Zao.
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0: C'est Lenny Kravitz qui a fait un jingle.
2: Mais la classe.
0: C'est stylé quand même, non?
3: Bah oui.
0: Bah ouais, bah c'est tout. Bah oh, calmez-vous, c'est mon pote.
3: Il se la pète.
0: Pas du tout, il était venu. C'est son anniversaire aujourd'hui, il a 63 ans. Allez, Lenny Kravitz. Zao est avec nous ce matin depuis 9h15 et on est trop content qu'elle soit là parce que moi j'aime beaucoup Zao.
2: Et moi aussi.
0: Moi d'abord.
2: Et moi aussi.
0: Tu vas pas bien? Tu t'es fait virer? Ta femme t'a quitté?

0: T'as plus de livres, tout a brûlé dans l'incendie.
1: Oh,
0: c'est pour ça qu'on plie de toi. Mais c'est pas grave.
2: Ah, pas mal la transition.
0: Zao est avec nous ce matin et elle va chanter en direct pour vous comme Caroline dans 2-3 minutes. Avant ça, il y a plein de monde au téléphone. Le monde t'aime.
1: Et moi aussi, je les aime.
0: Mais alors, Marc est là. Bonjour Marc.
3: Salut Manu, salut Léo Wain, salut Zao.
1: Salut Marc.
0: Sois le bienvenu parmi nous. Marc, Zao est là pour toi.
3: Ah super, bah, j'avais une question pour toi Zao. Je veux savoir, est-ce que tu commandes souvent sur Internet?
1: Est-ce que je commande
0: souvent sur Internet?
1: Ah oui, c'est ma vie. Ah. Eh oui, je n'ai pas tout le temps d'aller. Mais je préfère aller en personne acheter quelque chose. C'est plus sympa.
3: Ouais.
1: Mais je commande beaucoup, oui, effectivement, Amazon, tout ça.
0: Est-ce que tu fais les commandes des fois des trucs, et puis en fait, quand ça arrive, tu fais oh, non, et tu le renvoies?
1: Non, pas du tout. Moi, c'est plutôt le contraire. J'oublie que c'est payé, que s'il y a une carte qui a été débitée. Et quand je reçois un truc, je suis contente
0: que
1: je recevais un cadeau.
0: La surprise.
1: Voilà, je me feinte moi-même, je fais la feinte à moi-même. Et du coup, je suis là. Ah ouais! Le colis est arrivé,
0: trop
1: contente
0: cool.
1: Et du coup bah t'as les enfants, ils sont là, maman c'est quoi? Bah je sais pas, attends, on ouvre genre Noël, c'est tu ouf. Vois et mais en vrai c'est j'ai acheté c'est le truc là. Tu vois,
4: oui.
1: Et je suis trop contente,
0: mais ça fait toujours petit cadeau, je suis d'accord avec toi,
1: ouais, parce que tu l'as oublié
0: et le problème c'est que après t'en as envie.
1: Bah
0: si
1: oui.
0: Pendant deux jours t'as rien commandé, tu ça, y a un truc qui manque.
1: Par contre, moi, ça m'arrive de commander un truc, d'oublier que je l'ai commandé, que je l'ai ouvert, etc. et de recommander.
4: Ah, le même truc.
1: Ah, ouais.
0: Là, on est sur un gros souci. Là.
1: Ah ouais.
5: 47 assiettes.
1: Parce que j'ai le clic facile en fait.
0: Est-ce que des fois tu commandes trop de choses? Ma femme, elle fait ça.
1: Oui.
0: Elle clique mal. Au lieu de faire 3, elle fait 30.
1: Non, ah, c'est vrai. Ça non.
0: Ah, j'ai déjà eu moi. 30, oui. 30 non. Boîtes de conserve de haricots.
1: Ah ouais.
5: Et sur Amazon, t'as les abonnements aussi. Tu sais,
1: oui.
5: T'as des trucs comme ça, tu peux t'abonner sans faire exprès. Donc, c'est-à-dire que moi, j'ai déjà commandé des couches, puis 3 mois plus tard, tu reçois les mêmes couches. Tu dis, mais j'ai pas
1: sauf
5: commandé.
1: C'est pas la même taille.
5: Ouais, c'est des abonnements.
1: Qui l'a grandi
5: comme ça.
1: Depuis.
5: Exactement.
0: Ah non, mais c'est pas pour le bébé, c'est pour lui, là, les problèmes.
1: Ah, ok, d'accord. Bon, ça me regarde que lui.
0: Pardon. Merci beaucoup, Marc, de nous avoir appelé.
3: Salut, merci, bonne journée.
0: Bonne journée à toi.
1: Ciao.
0: Il y a Justin qui est là, ou Justin.
1: Justin.
3: Ouais, Justin.
0: Eh ben, Justin, sois le bienvenu parmi nous.
1: Salut, Justin.
3: Bonjour, Manu. Bonjour, tout le monde. Et bonjour, Zao. Moi, j'avais une question. Je voulais savoir, Zao, si tu étais superstitieuse.
1: Alors, pas dans le négatif, mais dans le positif, oui. C'est-à-dire, je veux bien croire que si je touche mon oreille 10 fois, si quelqu'un me dit, ouais, si tu touches ton oreille 10 fois, ou, vas-y, fais un vœu, je veux bien croire que ça va se réaliser
0: oh,
1: dans
0: mignon.
1: Le positif, tu vois, parce que c'est toujours ça à prendre. Si quelqu'un il me dit, non, mais t'es passé sous une échelle, mais t'es malade, ou quoi, bah, j'en ai rien à faire.
0: Est-ce que dans l'avion, tu t'as serré un rang 13?
1: Complètement. Surtout s'il y a les autres sièges qui sont vides. Ah bah complètement. Je okay. M'assois même à la place du pilote. Rien.
0: Alors,
1: à
0: non. S'il te plaît, restons en 13.
1: Non, je suis pas dans les trucs négatifs, okay. Mais positifs. Si on me dit aujourd'hui, bah c'est la pleine lune, vas-y fais des vœux ou je sais pas. On va
4: il
1: dire.
4: Il est 11h11, touche ton
1: voilà,
4: nez.
1: Voilà, touche ton nez. Voilà, ouais. Des conneries comme ça. Moi, je suis
4: c'est
1: complètement dedans.
0: Je connaissais pas celui-là, touche ton nez.
1: Touche ton nez, elle a rajouté. Je veux bien le faire maintenant. J'attends impatiemment qu'il soit. Il est quelle heure là?
4: On fait pas ça.
5: Non, touche du bois.
4: Ah non, mais non, que quand il est 11h11 ou 22h22, ben on touche son nez, on fait un vœu. C'est pas, c'est pas ça la règle.
1: Je fais des vœux, mais je touche pas mon nez.
0: Oui, en quoi ça va changer de toucher le nez?
1: Je sais pas, c'est
0: en même temps, en quoi l'heure va changer quelque chose? Donc bon, tu peux aller. Merci
1: voilà.
0: Beaucoup, juste à nous avoir appelé.
3: De rien, merci.
0: On te souhaite une très belle journée. Zao est avec nous et avant de partir, elle va chanter.
1: Ouais.
0: Elle va en chanter en direct comme Caroline. MC Solar n'est pas là. Il devait venir, mais je lui ai dit, wow, tu te calmes à
1: Zao.
0: Vouloir prendre tout le temps la vedette, etc. Zao, le 5e album Versatile, il est sorti le 3 avril. Vous pouvez toujours aller le voir. Certifié single d'or comme Caroline, maintenant en direct pour nous. Merci mille fois d'avoir été avec nous.
1: Merci à vous.
0: C'est un plaisir.
1: C'est trop bien.
0: Et ben écoute, en direct, comme Caroline, c'est maintenant, c'est Zao pour vous. Si tout est ok pour toi, c'est bon.
1: Je pense que oui, je m'entends d'un côté.
0: Mais alors moi aussi, je t'entends que d'un côté.
1: Ouais, moi aussi.
0: C'est pour ça que je posais la question. Nous allons, ne t'inquiète pas. Dans ces cas-là.
1: Ne t'inquiète pas, je peux chanter que d'un côté.
0: Dans ces cas-là, c'est pas grave. Moi, je vais te chanter l'autre côté. C'est un petit problème technique. C'est ça aussi le direct.
1: Bien sûr.
0: C'est pas comme si on était la première radio musicale de France.
4: Non, pas du tout.
0: On vient de démarrer, tu vois ce que je veux dire. On est comme ça, on est comme à la maison, tu vois. Voilà. Imagine, on est à la maison, on t'a fait à manger, j'ai fait à manger, c'était pas très bon. Et pour conclure vraiment ce repas qui est pas très bon, je te demande de chanter et le micro marche pas, tu vois.
1: C'est top.
0: C'est plus compliqué. Alors, on arrive ou pas du tout? Non, apparemment, il y a un problème. Peut-être qu'on va venir avec un autre micro.
1: Ah.
0: Ça, c'est une possibilité. Je me tourne vers la porte. Et dans ces moments-là, tu te dis, est-ce que la porte va s'ouvrir?
1: Est-ce qu'il va y avoir quelqu'un
0: qui va aider? Est-ce qu'il y aura une surprise?
1: Attention.
0: Peut-être quelque chose qui fonctionne.
1: 2, 1.
0: Personne.
1: Ouais. Non.
6: Sinon, je chante à l'antenne ici, comme on a fait tout à l'heure.
0: Mais on peut le chanter comme ça au micro tranquille aussi.
1: Ouais, pourquoi pas.
0: Je sais pas, mais ce qui est génial, c'est que là-bas, en fait, ils sont dans une autre pièce, ils doivent être en train de paniquer, parce que personne vient nous expliquer quoi que ce soit.
5: Ou alors ils écoutent pas du tout.
0: C'est bon ?
3: C'est bon, ouais.
0: C'est bon pour toi ?
6: Moi, tant qu'il y a la...
0: Alors non, non, c'est pas bon.
1: Non, c'est pas bon.
0: Je vous assure, c'est pas bon.
1: On entend que d'un côté, en fait.
0: Attends, est-ce que tu peux reparler ? C'est quoi ? Je sais ce qu'il y a.
6: 1, 2, 1, 2.
0: Vas-y, encore.
6: 1, 2, 1, 2. Bonjour.
0: C'est pas ça. Comment on fait pour le retour de l'antenne?
1: Oui, tout ça, c'est en direct.
0: Vas-y, là.
6: Un, deux, un, deux.
0: Non, ça ne passe pas.
6: Moi, je m'entends en stéréo dans mes oreilles.
0: Ah, tu entends bien, là?
6: Ouais.
0: Alors, nous, on t'entend pas bien. Donc, je pense qu'il y a un problème à l'antenne. On t'entend pas. Alors, ça, c'est un petit peu compliqué. Dans ces cas-là, on ne panique pas. Je vais mettre Alesso avec Heroes.
1: Ouais.
0: Et juste après, tu vas chanter. Parce que tu vas pas chanter que d'un côté.
1: Bah non.
0: Il y a un moment, c'est Zao. Elle s'est déplacée du Québec. Non, non, faut couper la musique. Bon, c'est... Alors, excusez-moi, il faut aller voir le stagiaire. On écoute Alesso et juste après, tu vas chanter. Non, mais attendez. Non, c'est coupé. T'inquiète, on fait après. Oh là là. T'inquiète pas, je te calme ça, tu arraches. Je vais mettre sur le 12. C'est sur le patch. Je vais t'équaliser ça, puis ensuite on va passer sur la console. On va faire un routing différent. On va faire un routing différent sur le truc là. C'est quoi ton nom, César?
6: Oui.
0: Bon, bah on va voir ce que tu donnes.
1: Oh là là, c'est fou.
0: C'est la première fois que tu chantes?
6: Yes.
0: Ah, bon, très bien. Ça y est, c'est réparé, Zao.
1: Allez.
0: Ça y est, on a mis nos meilleures équipes sur le coup. Ça y est, Zao était avec nous depuis 9h15. Tout se passait merveilleusement bien.
1: Ouf.
0: Je me demande si quelqu'un peut, Anne n'a pas voulu saboter notre belle histoire.
1: Je me demande aussi.
0: Zao est avec nous en direct et elle chante comme Caroline pour vous ce matin. Merci mille fois d'être venue. Et malgré ce petit problème technique.
1: Oui, ça pas arrive. De problème.
0: Et moi, je suis trop contente. C'est quoi? J'ai l'impression d'avoir Zao en concert privé pour moi.
1: Bah, c'est trop la classe et la chance.
0: Et merci encore d'être venu. En plus, c'est du Québec, elle est venue spécialement pour nous.
1: Trop bien.
0: Et elle chante maintenant, c'est Zao comme Caroline sur Énergie.

0: c'était parfait.
1: Ah, pour bien ta...
0: customiser. C'était trop beau.
1: Mais elle était parfaite.
0: Customisée, version customisée pour toi.
2: Incroyable.
1: J'ai adoré.
0: Et voilà, t'as plus qu'à apprendre la fin maintenant.
1: Ouais. Bien sûr, évidemment.
2: Voilà. Il m'a quand même épaté ces petits mots. Je m'attendais pas.
0: Il en a chopé 2-3 qui étaient pas mal.
1: Vitamine en fait, amine.
0: Comme quoi, il est du bon côté de,
2: oui,
0: hein, de la barrière.
1: Alors,
0: c'est-à-dire, il est dans les vitamines,
2: oui, c'est ça.
0: Et pas
2: dans les trucs négatifs.
1: Alors,
0: voilà.
1: Merci mille fois d'être venu avec nous. Zao était là, on s'est régalé.
0: C'est moi.
1: Le dernier album, il s'appelle Versatile, il est sorti le 3 avril. Certifié single d'or, comme Caroline, qu'elle vient de chanter pour nous. Il y aura des festivals tout l'été, le Rose Festival, le Main Square, la Luna, Love Libre Festival et le Zénith de Paris le 14 novembre.
0: Et Solidays, je pense, il est dedans aussi.
1: Mais... Ah, Solidays aussi. Okay. Allez, on suit tous les festivals. Elle n'en laisse pas aux autres.
0: Elle a bien raison.
1: Merci beaucoup, elle est venue du Québec pour nous.
0: Ouais, franchement, c'est trop cool.
1: C'était
0: trop cool.
1: Top, ouais. On voulait vraiment t'avoir. Et on n'en a pas parlé, mais ce qui est marrant, c'est qu'avec Zao, on se voit environ une fois tous les 9 ans.
0: Oui, alors, à dans 9 ans.
1: La dernière fois, c'était à 9 ans, c'était en 2017, on avait fait une émission en direct du Parc Astérix.
0: Oui, j'ai adoré. Et d'ailleurs, vous verrez, on va la poster, cette fameuse photo.
1: Ah, tu veux poster les deux photos? Une photo d'aujourd'hui, une photo d'il y a 9 ans.
0: Ça serait pas mal, pour qu'on voit que j'ai une casquette avec des oreilles, et je comprenais pas, moi, quand j'ai vu ça, j'ai dit, mais pourquoi j'ai ça?
2: Je suis où?
0: On était au Parc Astérix, c'est normal.
1: On avait fait une émission en direct de là-bas, c'était en public, c'était génial.
0: Non, c'était super, vraiment. C'était beaucoup plus tôt.
1: Mais oui, on avait commencé à 6h.
0: Voilà.
1: Et puis, on avait nos casquettes de vikings, quoi. Enfin, de Gaulois plutôt que
0: de Gaulois. J'ai hâte de voir ça.
1: Toutes les photos, toutes les vidéos de cette petite heure passée avec Zao, vous pouvez les retrouver sur nos réseaux sociaux, c'est Manu Officiel. Passe une belle journée, éclate-toi en France, reviens bien, repars bien à Québec et puis reviens-nous vite.
0: Vite. Voilà, c'est ce que je vais faire. Merci à tous.
1: Merci.
2: Au revoir.
1: À demain.

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0: Jusqu'à 10h, on est là. Vous n'êtes pas forcément obligé de rester pendant les 4h.
1: Ah si.
0: Ah pardon, si, pardon.
2: Oui, alors, nous oui, Lorenza. Oui, effectivement.
0: Alors nous c'est principe, mais je pense qu'il y a parlé de tout le monde.
1: Non mais je te taquine.
0: Mais si, non mais si, d'accord. Ok, bah vous êtes obligé de rester
1: c'est
0: là.
1: Cool,
0: voilà.
1: Quoi.
0: Je suis désolé, vous aviez un truc à faire aujourd'hui, voilà. Bah, vous l'annulez. Oui, vous devez avoir. Vous êtes chirurgien, vous devez faire une opération.
1: Bah
0: vous,
1: tant
0: ça
1: pis.
0: Va.
1: Pardon.
0: Elle sera toujours là à 10h12, la perle
1: ici. Bon.
0: Ça va. On va s'écouter Tame Impala dans 2 minutes. Il y aura aussi Vita avant 6h30. Si vous avez envie de nous rejoindre comme chaque jour, vous nous appelez 0870 42 48. Et aujourd'hui est un grand jour pour le sport français.
1: Non mais t'exagères.
0: Quoi?
1: Ben
0: non.
1: Non mais c'est gênant.
0: Faut qu'on en parle.
1: Mais oui. Je suis gênée, mais oui, ça me fait plaisir.
0: Lorenza a fait sa première course.
1: Ouais.
0: Lorenza a couru un... Alors comment on appelle ça?
1: C'est un 10 km.
0: C'est un 10 km.
1: Il n'y a pas de mots adaptés.
0: C'est pas un marathon, c'est pas
1: non.
0: un semi-marathon.
1: Pas
0: c'est
1: encore.
0: C'est un quart de marathon.
1: Oui, on peut dire ça comme ça, oui.
0: 10 km.
1: Ouais.
2: Et les gens appellent ça un 10K, c'est ça?
1: Oui, c'est ça.
2: J'ai vu ça sur Instagram.
0: Le 10K,
1: j'ai fait les 10K.
0: Pendant ce temps-là, je me regardais une série en 4K, moi, voilà.
1: Wow. Chacun son
0: truc. Et elle s'était pas vraiment entraînée avant,
1: non,
0: quoi?
1: Non, pas trop, non, c'est vrai.
0: C'est impressionnant.
1: J'avais couru genre 2 fois 6 km en 3 semaines. J'avais même pas fait les 10.
0: Et c'était. Et alors, comment c'était?
1: Eh ben, franchement, c'était nickel. Bon, je suis un peu déçue parce que je voulais faire moins d'une heure. J'ai fait 1h03. Mais bon, ça me bat.
0: Mais c'est déjà bien 1h03, c'est-à-dire que tu fais du 10 km/h?
1: Ouais, j'ai fait. C'est 6 minutes 13 par kilomètre à peu près, je pense. C'est, ouais, à peu près, un peu plus.
0: Bah, c'est...
1: Mais je voulais faire moins, je voulais 57 minutes, tu vois. Mais c'est pas grave. Ce sera pour la prochaine fois.
0: T'as raison, t'es nul.
1: Mais pas. Mais attends, parce que j'ai failli rater le début de la course, j'étais en retard.
0: Étonnant.
1: Et donc, j'ai pris un taxi pour y aller.
0: Mais non.
1: Vraiment la grande sortie, quoi. Mais je suis arrivée à l'heure et j'ai couru. Donc,
0: et t'as une médaille?
1: Oui, j'ai ma médaille avec moi.
0: Tu l'as amenée?
1: Oui.
0: Oh, c'est stylé,
1: oui.
0: Bah, attends, on va prendre
1: c'est
0: une photo.
1: Normal.
0: On va prendre une photo de leur
1: médaille.
2: Elle a commencé en disant je suis gêné, mais bon, j'ai ramené ma médaille. Vous la voyez pas, mais elle a un t-shirt un peu de sport. Bon, bah, ça y est, quoi.
0: Mais elle est énorme, ta médaille.
1: Mais t'as vu? Et franchement, elle est lourde en plus. C'est une belle médaille UNICEF, quoi. Enfin, c'est cool.
0: Ah oui, c'était pour l'UNICEF.
1: En plus, c'est pour une belle cause, ouais.
0: Oh la vache.
1: Oui, c'est cool.
0: Bah, bravo.
1: Bah, on va voir pour la suite, hein, parce que là, je compte pas m'arrêter. Hein.
0: Non, c'est bien de faire. Franchement, pour une cause, franchement. Alors, pendant ce temps-là, moi, j'avoue, j'ai fait un barbecue.
1: Non, mais
2: ah ouais. Moi, j'ai fait les crêpes hier.
1: Mais ça va.
0: Mais très honnêtement, si l'UNICEF veut faire un barbecue pour l'UNICEF, moi, je suis là. Enfin,
1: ouais. Bon.
0: Bah, c'est, la cause, elle est un peu le plus important.
1: Bien sûr.
0: Après,
1: bien sûr.
0: T'as bravo, en tout cas.
1: Bah, merci beaucoup. Je suis très contente.
0: Ton week-end, Nico, toi?
2: Eh ben, écoute, j'ai passé un bon week-end en famille. J'ai acheté des fleurs à ma femme hier, figurez-vous.
0: Oh,
2: hier matin, il y a juste un truc, c'est que je me suis rendu compte qu'entre le fleuriste et chez moi, je les avais dans les mains et j'étais un peu gêné dans la rue.
0: C'est-à-dire?
1: Pourquoi?
2: Ben, j'ai toujours l'impression que les gens me regardent en disant, ah, lui, il achète des fleurs, c'est qu'il a fait une connerie. Alors que j'ai pas fait de connerie.
1: Ah ouais?
2: Tu vois?
1: Alors,
2: c'est mais dès que j'ai des fleurs dans la main, je me sens gêné.
0: Quand je vois quelqu'un avec des fleurs, c'est plus, il va à un déjeuner, moi.
1: Ah, moi, ah ouais? Et moi, c'est plus en mode, oh, il est trop mignon, c'est un gros romantique.
0: Ah, bah.
1: Donc chacun a sa vision des choses, quoi.
0: Voilà, chacun. Alors que toi, c'était juste.
2: J'étais gêné pour rien, alors. Aussi,
1: non.
0: Moi, je suis gêné dans la rue quand j'ai du PQ.
1: Ça, ah oui, mais c'est différent, oui.
2: Alors que Lorenza, elle te croise, elle dit, oh, c'est un gros romantique.
0: Il offre encore du PQ à sa femme.
1: Ah.
0: Après toutes ces années, la flamme est encore là. Il lui achète du PQ rose, c'est sa couleur préférée.
1: C'est bon. Triple épaisseur.
0: Non, mais c'est vrai que le papier toilette, moi, c'est.
2: Ça peut te gêner, ouais.
0: Pourtant, je me dis, tout le monde le fait.
1: Oui.
0: Mais quand tu.
1: Dans la rue, je comprends. Au supermarché, je m'en fous, mais dans la rue, marché.
2: Ouais, normalement, tu mets dans un sac.
1: Des fois, c'est trop grand.
0: Même au supermarché, moi, j'aime pas.
1: Ouais, je sais.
0: Quand j'arrive à la caisse, je vous ai déjà dit, je fais une sorte de pyramide autour pour cacher le papier toilette en dessous.
2: Et il achète trois fois trop.
0: Et quand le caissier ou la caissière a tout enlevé autour, vraiment, je retourne la tête, genre, c'est pas à moi. je sais pas, est-ce que vous avez pas eu une situation qui est anodine pour les autres, qui est normale, comme toi tu dis voilà c'est normal,
1: ouais.
0: Mais
1: ouais.
0: Pour vous, vous êtes gêné. Quand vous faites un truc.
1: Oui,
0: Lorenza.
1: Moi si je suis dans un magasin et qu'il y a un vendeur ou une vendeuse qui me conseille et qu'au final je veux rien acheter.
0: Ah,
1: oh là là, mais je deviens toute rouge, c'est une catastrophe. Et je fais semblant de faire une photo des trucs que j'aime bien. Et je dis je reviens.
0: Ouais,
1: et je reviens
0: sûr.
1: Jamais.
0: Alors, ça, je le fais pas pour le PQ par exemple. C'est rare que je prenne des photos
2: en photo.
0: Écoutez, je vois avec ma femme.
1: Et après je reviens.
0: Et je reviens, ouais. Promis, je reviens, je vais vous acheter. Dans quelle situation Vous êtes gêné. C'est un bon sujet. Appelez-nous au 0870 42 48. Et c'est le numéro qu'a fait Ophélie, qui est notre premier appel du jour. Bonjour Ophélie.
3: Bonjour Manu, bonjour les Wawins.
0: Sois la bienvenue parmi nous. On est lundi, on démarre la semaine ensemble. Tu nous appelles d'où ?
3: De Caen.
0: De Caen ? Caen, c'est la Normandie, Caen ?
3: Oui.
0: D'accord. C'était pour savoir. Je m'y connais un petit peu en géographie. Est-ce qu'il y a une situation dans laquelle t'es gêné alors que tout le monde. C'est classique pour tout le monde ? Le papier toilette, toi, par exemple ?
3: Ouais, quand même. Ah. C'est terrible.
1: Tout le monde, hein ?
0: C'est marrant, hein ?
1: Alors que tout le monde va faire pipi et popo, quoi. Enfin, genre.
2: Oui, mais tu le dis pas, c'est ça, quoi.
1: Oui.
2: C'est qu'effectivement, c'est pas un truc dont tu te vantes. C'est vrai que tu vois, moi, acheter des fleurs, effectivement, finalement, avec le recul, non,
1: mais oui,
2: c'est
1: bien.
2: Un peu plus classe.
0: C'est vrai que c'est pas un truc qu'on dit. Tu vois, c'est rare que t'aies Gilles Boulot à la fin de son émission qui dit allez, je vais chier. Ça ne se passe pas comme ça. Non. Effectivement. Ophélie, je vais t'offrir le mug Manu sur Énergie pour te remercier de nous avoir appelé ce matin.
3: Super, merci.
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0: se souviennent absolument pas de cela. Et ça concerne le premier rendez-vous qu'elles ont eu avec leur partenaire. Elles se souviennent absolument pas de quoi, Lorenza?
1: De ce qu'elles ont fait?
0: Non. Putain, de ce qu'elles ont fait.
1: Ouais, ce serait un peu triste, quoi, mais bon, on sait jamais.
0: C'est pas aussi total que ça.
1: Ok.
0: Nico?
2: C'est vestimentaire ou pas?
0: C'est pas vestimentaire. Florent, nos producteurs?
3: Des sujets de discussion?
0: Ça a pas de rapport avec la discussion, avec ce qui s'est dit.
1: C'est un rapport avec lui?
0: Pas lui directement.
1: Ok.
0: Non. Le Nico?
2: Est-ce que c'est lié à l'endroit?
0: Complètement, puisque en fait, c'est le lieu du rendez-vous. Oh, 17% des femmes mariées ne se souviennent pas du lieu de leur premier rendez-vous.
1: Ah, oh, bah c'est important, je trouve.
0: Bah, moi aussi, je me souviens, c'était un resto.
1: Et alors, c'était bien?
0: Et alors, c'était pas mal. Et tu veux la vérité? Quand je suis arrivé au resto, elle était en train de lire les lignes de la main à des gens à côté.
1: C'est pas vrai?
0: Ouais.
1: Mais c'est génial!
2: C'est tout toi, ça. C'est ta cam, ça.
1: Alors, non, mais ce qui est c'est que tu t'en fous de ça. Ah, ouais.
0: Oui, et elle ne l'a. Non, mais ce qui est ouf, c'est que je ne l'ai plus jamais vu faire ça de toute sa vie.
2: Ah, c'est peut-être un mytho. Elle avait peut-être demandé aux gens autour, faites semblant, faites semblant.
1: Elle était stressée. Elle était impressionnée.
0: Mais je suis arrivé, c'était.
1: C'est presque. Fou,
0: bah, c'était bizarre. Elle était en train de. Oh, oui, de la main. Alors, ça, c'est l'une de. Machin. Elle l'a jamais refait après.
2: C'est fou, ça.
0: Donc, je sais pas.
1: C'est rigolo.
0: Peut-être que c'était effectivement un coup monté.
1: Bah oui,
0: pour me dire, regarde ce que je sais faire. Deux Français sur 10 disent qu'ils sont capables de rater une journée de travail pour ça. Pourquoi, Nico?
2: Les soldes.
0: Ce ne sont pas les soldes, ce ne sont pas les habits. Florent, nos producteurs.
3: Un voyage?
0: C'est pas un voyage non plus, Lorenza.
1: Ils sont en gueule de bois?
0: Ils sont. Non, c'est. En fait, ils vont.
1: Ils ont prévu
0: ils ratent une journée de travail, oui. Voilà, exactement. Pour ne pas rater autre chose. Nico?
2: C'est avec quelqu'un ou pas?
0: Ah oui, il y a du monde. Enfin,
2: ah, c'est pas un rendez-vous avec une personne.
0: Non, en fait, il y a du monde. Il y a. Non, ils peuvent être seuls.
2: D'accord.
0: Lorenza.
1: Ah bah, du coup, tu m'as.
0: Oui, non, non, mais c'est.
1: Ils regardent un truc?
0: Oui, voilà, c'est ça. Ils regardent quelque chose. Florent?
3: C'est lié avec le sport?
0: Complètement, parce que c'est ne pas rater un match de Roland Garros.
1: Ah, j'aurais dit le foot, ok.
0: Eh ben, non, parce que le foot, c'est le soir, souvent.
1: Oui,
0: Et là, c'est pour Roland Garros, c'est pendant la journée, hein.
1: C'est bientôt, en plus.
0: Ah, bah, c'est bientôt, ça arrive, là.
2: Bah, vite, posez les jours.
1: Ouais, c'est ça.
0: C'est important, hein, avant que l'autre le fasse. Une personne sur trois le fera dans un parc d'attractions. Qu'est-ce que cette personne fera dans le parc d'attractions, Nico?
2: Juste accompagner les gens, mais faire aucune attraction.
0: Non, c'est pas ça. Florent.
3: Une photo avec une mascotte?
0: Non, mais on est pas loin dans l'idée.
1: C'est dégoûtant, genre vomir?
0: Pas du tout.
1: Okay.
0: Non, c'est pas dégoûtant. Nico?
2: Mais c'est du coup avec un personnage?
0: Non, pas. Non.
1: Ils
0: non.
1: achètent un truc?
0: Oui, absolument, bah c'est ça. En fait, ils achètent un souvenir.
1: Ah, oui.
0: Une personne sur trois le fera dans un parc d'attractions.
2: Le fameux.
0: T'es quand même guidé hein, pour acheter les souvenirs.
1: T'en as de partout, oui. Ça clignote de partout.
0: Exactement. C'est-à-dire que sortir de Disney sans avoir rien acheté.
1: C'est impossible. Ouais.
0: C'est, les gens te jugent.
1: Oui.
2: Et le prix te paraît normal quand il est. Et c'est en sortant que tu dis putain, c'était cher comme ces oreilles.
1: 5 euros les oreilles.
0: 5 euros, putain, t'as eu un prix alors.
1: Non, 25.
0: Ah, 25, oui. Ça me semble correct.
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0: Il est 6h20. Dans quelle situation, que tout le monde pourtant connaît, même voire et anodine, dans quelle situation vous êtes gêné? Comme moi, dans la rue, avec mon PQ dans un sac transparent.
1: C'est glamour.
0: J'aime pas cette situation. Nico est gêné quand il a des fleurs à la main dans la rue. Je suis gêné quand j'ai du papier toilette dans la rue. Dans quelle situation, qui peut-être pour les autres est totalement anodine, et bien dans quelle situation vous êtes gêné? 0-870-42-48, on va vous prendre le téléphone, on va écouter Aurel San, on va citer leur suite aussi. Allez, avant de vous prendre le téléphone, petit tour du studio, Florent.
3: Bah moi c'est producteur. Quand je mange une banane en public.
0: T'es gêné quand tu manges une banane?
3: Ah, il y a toujours ce truc de. Voilà, c'est chelou. Je sais pas, il y a une petite appréhension.
1: C'est vrai que moi aussi. Moi, je la coupe du coup. Je la mange pas comme tout le monde. Je coupe les bouts.
0: Alors, qu'on soit bien d'accord, la gêne, c'est parce que ça ressemble
1: oui,
0: à.
3: Oui, bien sûr.
1: Un kiki,
0: un kiki.
3: Puis ça dépend de la bouchée en plus. Donc, voilà, faut.
1: Et je trouve que t'as toujours quelqu'un qui te fixe quand tu manges une banane. Je sais pas pourquoi, mais.
2: C'est vrai, moi, quand tu manges un gâteau,
1: ouais.
2: Ça arrive plus avec une banane.
1: Ouais, c'est vrai.
2: Et alors, le pire, c'est quand tu croques dedans et tu sais que t'as les fils aussi sur le côté et qu'en plus de ça, t'arrives pas à ton effet.
0: Alors, moi, c'est cette discussion qui est gênante, par exemple. Maxime est là, bonjour Maxime.
5: Manu, bonjour les
0: gars. Oula Maxime, on t'entend pas hyper bien Maxime.
5: Alors, est-ce que tu m'entends là?
0: Ah bah là voilà, tu vois quand tu parles au téléphone Maxime en fait.
5: Ah pardon.
0: Voilà.
5: Comment allez-vous?
0: Mais on va très bien, Maxime. On est bien, on est content. On sort d'un bon gros week-end de 4 jours. Il y en a un autre qui arrive, franchement. C'est le prochain qui est 4 jours. Et puis, on est content. On s'est levé tôt ce matin, mais on est heureux d'être là. Et toi, comment tu vas, Maxime?
5: Eh ben, écoute, pas trop mal. Alors, moi, pour rebondir sur le sujet, c'est quand on me chante joyeux anniversaire en me regardant et en m'applaudissant.
0: Ça, ça te gêne. Le monde.
5: Ouais, ça me gêne.
0: En fait, ce qui gêne, c'est d'être le centre de l'intérêt du monde.
5: Ouais, complètement, ouais.
0: Je vais dire un truc, j'avais ça quand je me suis marié. Le moment que j'appréhendais, c'était le moment où on allait faire la première danse.
1: Ah oui, c'est vrai.
0: J'étais vraiment pas bien.
1: Mais après, c'est une fois dans ta vie, c'est trop bizarre.
0: Oui, mais j'ai, si ma femme avait dit on le fait pas, j'aurais dit ok, on le fait pas.
1: Mais au final, tu regrettes pas.
0: Je regrette pas. Mais j'étais pas bien.
2: T'es content quand t'as les premiers qui te rejoignent sur la piste.
1: Ouais.
2: Tu dis allez, venez, c'est bon.
0: Waouh, ça y est, c'est fait.
1: C'est plus moi. Ouais.
0: Et puis il y a ce truc, tu sais pas quoi faire, donc tu dis un mot à l'oreille de ta femme.
1: Oui. Toi, c'est mignon.
0: Ça. Je crois que je lui avais dit, putain, les gens nous regardent. Mais
2: les gens autour, ils doivent se dire, oh, qu'est-ce qu'il doit lui dire? Ça va être hyper romantique.
0: Merci beaucoup, Maxime, de nous avoir appelé.
5: Merci à vous, avec plaisir.
0: Très belle journée à toi. Dans quelle situation? Qui est classique pour les gens, vous êtes gênée, Lorenza?
1: Quand on me fait un compliment. En fait, j'aime bien, j'adore, mais ça me gêne et je rougis.
0: Oh, c'est mignon.
2: C'est vrai que tu rougis très vite.
1: Ouais, ça se voit direct.
0: On n'arrête pas de te commenter pour ta course des 10 km depuis ce matin. Tu rougis pas trop là, tu montes ta médaille. Quoi. D'ailleurs, la vidéo de Lorenza avec sa médaille, parce qu'elle dort avec sa médaille, il faut le savoir. On vous l'a mise sur nos réseaux sociaux, c'est Manu officiel. Donc t'aimes pas quand on te complimente.
1: Bah, en fait, mais je sais jamais quoi dire. Et on me dit, t'as qu'à dire merci. Mais je trouve que ça fait trop condescendant, genre merci, je sais. Enfin, tu vois, non.
0: Non, t'es obligé de le dire comme ça. T'es obligé de dire merci, petit bonhomme. Et puis tu lui frottes la tête comme ça. C'est bien gamin. Je comprends.
1: Tu
0: ce moment un petit peu gênant.
1: Oui.
0: Angelica est là. Bonjour Angelica.
6: Bonjour Manu. Bonjour les ouin-ouin.
0: Dans quelle situation tu te sens gênée?
6: Eh ben clairement, moi c'est au supermarché quand je dois acheter des avocats.
0: Pourquoi?
6: Tâter les avocats devant tout le monde, je peux pas. J'y arrive pas.
0: Ah, tâter les avocats.
6: Du coup, t'attends systématiquement que les gens s'éloignent. Et dès que j'y reviens, si quelqu'un me regarde, je repose les avocats, je m'en vais.
1: Ah bon?
2: Ouais, tu sais que moi, ça le fait avec tous les fruits, quoi. Je sais que tout le monde le fait, mais j'ai l'impression qu'il y a quelqu'un qui peut venir m'engueuler en disant, t'as touché, t'achètes.
0: On dit tout le monde le fait, mais fondamentalement, elle a pas tort. On voit rarement des gens prendre 8 avocats et tâter quand même.
2: C'est vrai.
1: Ça m'est déjà arrivé où on a des batailles pour savoir qui a celui qui trouve le plus mûr, parce qu'on le veut évidemment. Ouais. Et on se regarde en mode, moi je l'ai chopé. Et, tu vois, et après je me barre.
2: C'est quoi ce supermarché? Bataille de tâtage d'avocat.
0: Ah bah c'est du sport, hein. Lorenza, c'est sport à tous les niveaux.
1: La compète.
0: Merci beaucoup Angelica de nous avoir.
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0: Et on écoute Manu sur Énergie. On est le 11 mai, c'est l'anniversaire de Wikipédia. L'encyclopédie en ligne, Wikipédia a 25 ans.
2: Oh, on l'a utilisé.
0: Alors, tu sais quoi? En fait, c'est au passé, c'est terrible, parce que c'est génial Wikipédia. C'est incroyable. Mais j'avoue que ChatGPT l'a retourné, quoi.
2: Ouais. C'est vrai qu'on n'y va plus.
0: Mais honnêtement, j'y vais quasiment plus sur Wikipédia.
1: C'est vrai.
2: Dès qu'on a une question, c'est ChatGPT.
0: Et je m'en suis rendu compte ce week-end que j'utilise ChatGPT, mais plusieurs fois par jour maintenant.
1: Ah oui, oui, moi aussi.
0: Mais pour tout, je pourrais aller chercher la question, aller regarder sur les sites, etc. Mais c'est tellement plus rapide.
1: Bah, c'est devenu ton moteur de recherche, quoi.
0: Mais pour tout.
1: Ouais, je sais.
0: Ce week-end, si je me prends, ce serait intéressant de se dire. Quelle est la liste des choses que t'as demandé à ChatGPT? C'est parti, c'est aller de. Est-ce qu'on peut mettre du. À quoi sert de mettre du marc de café dans le potager? Mais c'est vrai, c'est une utilité.
1: Ouais.
0: Dans un jeu vidéo, je voulais savoir où est-ce que je trouvais ça, dans quel menu du jeu pour régler ça.
1: Ouais.
0: Il me le fait, mais en.
1: En 2 minutes, hein. Mais...
0: Même pas en 30 deux secondes. Minutes, exactement.
2: Moi, je vends mon scooter, donc je lui ai demandé de me faire une super annonce pour la vente de mon scooter. En lui disant, j'habite à tel endroit, j'aimerais le vendre pour des locaux, donc pour des gens, tu vois, des trucs comme ça. Ou alors, je lui ai demandé un conseil mode aussi. J'hésite entre deux paires de chaussures, je lui ai dit quelle est la mieux. Et il me dit, selon ton style, Nico, que je connais très bien, bam, tu dis, waouh,
1: c'est mon ami, quoi.
0: Je m'en sers pas encore pour faire des choix comme ça ou faire quelque chose à ma place.
2: Ah bon?
0: Mais c'est vraiment des. Quand je cherche quelque chose, quand je cherche une info, en fait. Florent, le producteur?
8: Moi, je lui ai demandé où s'entraînaient les gens qui font partie d'un club de fléchettes. Parce que j'ai eu le débat avec une personne. Et je me disais, est-ce qu'ils s'entraînent vraiment dans un bar?
2: Et où? Tous débats.
8: Les équipes locales, souvent, s'entraînent dans des bars. Mais personne pourrait venir me donner cette réponse, sinon.
0: C'est vrai que dans Wikipédia, il n'y a pas où s'entraînent les gens qui font des fléchettes.
2: Non.
1: Après, moi, j'utilise Wikipédia pour les stars. Si je veux des infos sur quelqu'un, sur des stars, je tape le nom de la star et je vais direct sur Wikipédia. Je demande pas à ChatGPT.
0: Mais ChatGPT te sort l'info précise de ce que tu veux.
1: Il m'a déjà mytho. Il était pas. Oui. Il m'a déjà erroné quelques infos et je me suis dit, allez, on va rester sur Wikipédia qui n'est pas plus fiable au final, mais. Mais bon, on se démerde, quoi.
0: Mais bon, je me dis qu'il y a des gens qui ont bossé dessus
1: voilà,
0: quand même.
1: C'est ça.
0: Manu, c'est énergie.

0: question. Tant que tu restes avec nous, à chaque fois, tu arriveras sur le titre que t'as choisi, McLover.
1: Ah ouais, c'est trop bon.
0: Tel un champion de MMA qui arrive dans l'octogone. Il est là, Dimitri. Et en face de toi aujourd'hui, nous avons Marine. Bonjour Marine.
2: Bonjour Manu, bonjour les mamans, bonjour Dimitri.
1: Salut Marine.
0: Elle a une petite voix,
3: ouais,
0: Marine.
3: Elle a une toute petite voix.
0: Mais attention.
3: C'est pour amadouer son adversaire.
0: Exactement. Elle est maligne, Marine. Elle veut l'endormir, Dimitri.
1: Je suis pas un garçon facile.
0: Attention. Marine, Dimitri, j'ai 100 euros comme chaque jour et j'ai 3 questions. Le gagnant ou la gagnante sera celui ou celle qui aura 2 points. À chaque question, si vous pensez avoir la réponse, vous donnez votre prénom, vous donnez ensuite votre réponse. Si la, c'est la bonne réponse, ça fait un point pour vous. Si la réponse est fausse, le point va à l'autre. Et c'est le premier ou la première qui atteint les 2 points, qui gagne les 100 euros du jour et qui revient jouer avec nous demain. Bonne chance à tous les deux. C'est parti, on joue au Club des Génies. Première question. Quel film avec Leonardo DiCaprio met en scène des rêves imbriqués?
1: Dimitri.
0: Dimitri, je t'écoute.
1: Inception.
0: Inception.
3: Ouais, ouais.
4: Ouais. Inception. Ouais.
0: Ça, c'est Dimitri.
3: Pas grave, pas grave.
0: Dimitri, regarde les films en VF.
3: Oui, oui.
0: Le point est accordé. Dimitri, 1 point. Marine, 0 point. Deuxième question. Quel est le nom du fleuve qui traverse la ville de Paris en France?
2: Marine.
1: Dimitri.
0: Marine.
2: La Seine.
0: La Seine, oui.
3: Oh là là.
0: Oh. Elle a mis le turbo, Marine.
3: Eh ben.
0: Un point pour Marine, un point pour Dimitri. Troisième question. Comment appelle-t-on un mot qui a le même sens qu'un autre?
2: Dimitri.
0: C'est Marine, mais... Je t'écoute, Marine.
2: Ah non, je me suis trompée.
0: Aïe, aïe, aïe.
2: Mais
0: t'as fait Marine.
2: Ah, oui, mais...
0: Parce que j'étais
2: pas sûre.
0: Mais oui, mais t'as pris, pris la main. T'as pris la main et t'as pas la réponse.
3: Il allait dire quoi, Dimitri? Moi, je veux savoir.
1: Un synonyme.
0: Un synonyme, c'est la bonne réponse.
5: Allez.
0: Marine n'avait pas donné de réponse, ça veut dire que le point va à Dimitri. Dimitri, 2 points. Marine, 1 point.
3: Allez.
1: J'ai eu chaud.
3: Ah ouais, j'ai eu
1: peur
3: de ouf.
1: Ah ouais.
0: Ah, c'était un bon combat, hein.
3: Ah là, c'est
1: pas bon pour le cœur.
0: Parce que Dimitri, c'était un champion des 2-0 quand même.
3: Ouais.
0: Hein.
1: C'est vrai.
0: 2-1, les 2 points sont pour toi, Dimitri. Ça veut dire qu'on rajoute 100 euros à ta cagnotte de génie des génies. 600 euros. Quoi qu'il arrive demain, les 600 euros sont à toi, Dimitri.
1: Ah, super, c'est trop bon.
0: Et Marine, je vais t'offrir le mug Manu sur Energy.
2: Nickel, merci.
0: Et tu nous rappelles quand tu veux, on t'embrasse.
1: Bien joué, Marine.
2: Merci, toi aussi.
0: Dimitri, bah rendez-vous demain.
1: Ah bah ouais, rendez-vous demain alors.
0: Bah bien sûr, et puis tu t'en vas. Sur McLeod. Rendez-vous demain pour tenter de gagner 700 euros. Bravo à toi, Dimitri.
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0: Ah, excusez-moi, j'ai un petit souci, pardon. Hop, là, c'est bon.
3: Allez, c'est bon. Top, bah, de toute façon, on est en direct, c'est...
0: Non, ouais, parce que j'essayais de retrouver un truc que j'avais fait sur Orelsan. Elle bougeait pas. Voilà, je...
3: Non, mais c'est fou de faire ça.
0: De quoi?
3: Non, mais c'est, de toute façon, t'es chez toi, hein.
0: Bah, on est chez nous, oui.
3: Ça
0: s'entend.
3: Oui, mais clairement, hein,
0: Non, parce que, alors, je vous explique. Parce que Orelsan, la quête, quand le titre était sorti,
3: oui.
0: J'avais eu une idée de faire un truc débile.
3: Okay.
0: Avec, c'est en fait la quête. Je me disais, c'est drôle parce que si on double, ça fait quéquette.
3: Okay.
0: Et j'avais fait un petit montage.
3: Okay.
0: Et je me dis putain, je dois encore l'avoir quelque part. Et donc j'étais en train de le trouver. Et voilà, j'avais fait ça.
8: Aujourd'hui, j'aimerais mieux que le temps s'arrête. Ah, ce qui compte, c'est pas l'arrivée, c'est la quéquette.
0: Voilà. C'est,
5: Manu content chez lui.
0: Voilà. Ah, ça fait quéquette. Voilà. Et je me dis, putain, c'est.
3: Ah oui, c'est rigolo.
0: C'est rigolo. Franchement, ça m'amuse bien cette émission.
3: Matin,
0: hein. Et voilà, j'avais oublié que j'ai fait ça un jour. Voilà. 6h48, on va doubler votre salaire à 7h05 pour la première fois de la matinée. Vous envoyez salaire par SMS au 7-10-12. Bébé Rex avec New Religion, c'est dans 3 minutes. Et avant ça, on continue à parler des moments qui sont peut-être normaux pour d'autres, mais gênants pour vous. 0-870-42-48. Nico est gêné quand il a des fleurs à la main dans la rue. Je suis gêné quand j'ai du papier toilette dans un sac transparent. À quel moment dans votre vie vous êtes gêné? Il y a Magali qui est là. Bonjour Magali. Salut.
4: Bonjour tout le monde, comment ça va?
0: Mais ça va très bien Magali, on est bien à part si j'ai du PQ autour du bras, voilà. Mais sinon ça va. Et toi?
4: La patate n'a pas sa forme.
0: Eh ben écoute, dans quel moment tu es gêné dans la vie?
4: Alors je suis gêné quand je passe une après-midi avec un ami, qu'on a fini et tout, et puis là je dis bon bah bisous, à plus tard, et puis on part du même côté. Du coup on se dit au revoir, on se dit pas au revoir, on part ensemble, c'est bizarre quoi.
3: C'est trop chiant quand ça arrive.
5: C'est vrai que ce trajet est très très long.
3: Ah ouais.
4: Voilà.
0: Et des fois c'est que quelques secondes.
3: Oui mais t'as déjà dit au revoir.
4: Oui mais c'est des longues secondes.
0: Ouais. Tu n'as absolument plus rien à dire. Et surtout quand c'est quelqu'un que tu connais pas très bien.
4: C'est ça, j'allais dire, ça dépend qui c'est. Bon, des fois tu fais style, bon bah je refais mon lacet, j'ai oublié un truc, je fais demi-tour, ou voilà, moment d'angoisse, moment de gêne.
0: C'est compliqué. Ouais. Tu marches à côté, tu fais bon.
5: Bah, c'est ça. Et le deuxième au revoir, il est souvent ridicule. C'est un petit rire derrière. Allez, bon, bah là, vraiment.
0: Excellent. Merci beaucoup, Magali, de nous avoir appelé. On te souhaite une belle journée. Quel est ce moment un petit peu gênant dans votre vie de tous les jours, Nico?
5: Quand je dois goûter du vin au resto.
0: Ah bon?
5: Ouais, je sais pas pourquoi, c'est parfois les gens me choisissent directement en disant bah c'est Nico qui va choisir. Tu dis bah ok, je prends cette responsabilité, mais t'as toujours la petite pression, puis t'as le serveur qui est à côté, tu sais pas si lui s'y connaît ou pas. Donc j'ai l'impression, tu vois, qu'on me juge un peu quoi.
0: Ouais.
5: Toi t'as pas ça?
0: Bah je l'avais au début, mais maintenant
5: Tu sais que tout le monde bluffe.
0: Ouais, c'est ça.
5: Et
0: c'est...
5: quoi qu'il arrive, c'est il est bon.
3: Non, oui, voilà.
0: La seule peur, c'est si quelqu'un, si je le goûte, je dis qu'il est bon, que quelqu'un après qui s'y connaît dit il est bouchonné.
3: Ah non, mais c'est à lui de le choisir.
5: Je suis désolé.
0: Non, mais c'est pas ça. C'est que je me dis putain, j'ai même pas été capable de savoir qu'il était bouchonné. Mais j'avoue, je sais pas vraiment ce que c'est qu'un vin bouchonné.
3: Tu le sens.
5: Ah ouais, normalement.
0: C'est ce qu'on me dit.
3: Oui.
5: Bah non, mais ça a le goût de bouchon.
3: Ah oui,
5: si ça a pas le goût de vin, mais que ça a le goût de bouchon, c'est que c'est bouchonné.
0: Bah, je peux avoir. J'ai le droit d'aimer le vin avec le goût de bouchon.
3: Bien sûr.
5: Ça aussi, ouais.
0: Bah, voilà, c'est la seule crainte que je peux avoir. Gabin est là. Bonjour, Gabin.
6: Salut, Manu. Salut, les grands.
0: Bienvenue sur Énergie, Gabin. Quel est ce moment dans ta vie où t'es un peu gêné?
6: Alors moi, c'est quand tu tiens la porte à quelqu'un mais qu'il est encore trop loin, donc tu restes là à la porte en attendant qu'il arrive, quoi.
5: Ça, c'est gênant pour les deux, je trouve.
0: Exactement. Ouais. C'est quand t'arrives toi aussi et que t'as quelqu'un qui tient la porte bien en avance.
3: Bah, l'autre se met à courir obligatoirement, ou il fait une marche rapide un peu ridicule. Oui. Genre, j'arrive, tu vois.
0: Donc, c'est moralité, ne tenez pas la porte des gens. Belle journée à toi, Gabin.
6: Bonne journée.
0: Merci de nous avoir appelé. À quel moment, dans quelle situation, qui est pourtant anodine pour les autres, vous êtes gêné?
3: Quand je prends l'ascenseur avec des gens que je connais pas très bien, genre vite fait, quoi. Ah. Et qu'après le bonjour ça va, mais il y a un blanc qui s'installe horrible et on regarde les étages, tu sais, descendre et tu ça me met mal.
0: C'est incroyable le nombre de fois où j'ai pu compter le nombre de clés que j'avais sur mon porte-clés pour l'ascenseur.
3: Là tu cherches dans ton sac, tu fais n'importe quoi.
0: Et c'est tout sauf naturel.
3: Non.
0: C'est vraiment ce truc. Alors après maintenant avec le téléphone tu scrolles.
3: Ouais, mais c'est même ça devient gênant en fait. T'as ce moment de il fait exprès, et puis allez bonne journée. Et là t'es une libération.
0: Soulagé. Ah putain, c'est bon. L'opération à cœur ouvert s'est bien passée.
3: Tout à fait.
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0: Pop en Nike.
1: Ah non, pas du tout. Pas vu.
0: Bah, y a
1: mais j'ai entendu parler, je voyais tout le monde qui disait le pape, mais je comprenais pas pourquoi.
0: Eh ben, le pape Léon XIV est en Nike. En fait, il y a un documentaire sur le pape qui est un documentaire qui est venu du Vatican, dans lequel à un moment, si on regarde et qu'on zoome, on voit le pape avec sa soutane et au pied, il a des Nike. Stylé.
1: Je suis un peu papesse du coup, parce que moi aussi j'ai des Nike.
0: Bah voilà. Bien sûr, écoute, prochaine étape, s'il arrive en skate au Metz.
1: Ah, c'est fou.
0: J'ai une autre histoire sur le pape.
1: Okay.
0: Une histoire improbable, et même le pape, il galère avec le service client. Écoutez bien, demain ça va faire un an que le pape Léon XIV est devenu pape. Non, pas demain, il est devenu pape il n'y a pas longtemps, pardon. Et juste après son élection, il a dû faire un truc qu'on fait tous, c'est changer son adresse.
1: Ah oui.
0: Et lui, il doit changer son adresse pour Vatican City.
1: C'est la classe quand même.
0: Oui, c'est stylé. Il doit la changer partout, même auprès de sa banque, et sa banque, elle était à Chicago.
1: Ah, oui.
0: Et c'est un proche du pape qui a raconté que le pape lui-même donc avait appelé le service client de la banque pour modifier son numéro et son adresse.
1: Ouais.
0: Et donc, il lui pose des questions normales, des questions de sécurité. Quel est votre nom, votre date de naissance, etc. Il répond à tout. Et sauf qu'à un moment, la nana en face, elle dit « Désolé monsieur, vous devez venir en agence en personne.
2: Ah. » Ah, compliqué.
0: Et le pape, il explique qu'il peut pas vraiment se déplacer, quoi. C'est pas possible. Et elle insiste, elle dit « Je suis désolé, c'est la procédure. »
1: Ouais.
0: Et à un moment, il finit par dire « Est-ce que ça changerait quelque chose si je vous disais que je suis le pape Léon ?» Et là, la femme, elle explose de rire, elle lui raccroche au nez. Oh.

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1: C'est rare. Pauline en plus.
2: Non, c'est assez rare.
1: C'est pourquoi tes parents n'étaient pas d'accord
2: Exactement, c'est exactement ça.
1: Il y en a un qui voulait Claire, l'autre Pauline, ils ont dit on fait les deux.
2: Exactement.
1: Eh bien, Claire Pauline, je te double ton salaire. Tu touches 1120 euros chaque mois multiplié par deux. Ça va faire 2240 euros pour toi.
2: C'est génial.
1: Tu es conseillère beauté.
2: Oui.
1: C'est-à-dire, tu à ton compte, tu vas chez les gens ou dans un magasin, c'est quoi ?
2: Je suis dans un magasin, ça s'appelle Florence Nature, et on vend des compléments alimentaires et des produits cosmétiques.
1: Ah, c'est marrant, les compléments alimentaires, j'ai l'impression que tous les trois mois, on change d'avis.
3: Oui.
1: Je me rappelle, à un moment, il y avait une mode du curcuma.
3: Ah, c'est vrai, ah, ouais. Maman.
1: Et maintenant, j'entends plus parler du curcuma.
2: Non, bah après, je pense qu'il y a des modes et... Voilà, en ce moment, c'est le collagène.
1: Collagène.
3: Justement.
1: Ah bon ?
3: C'est pour la peau, non ? Parce que moi, j'ai la peau hyper sèche et ça va pas trop en ce moment. Et je paye une fortune ma crème hydratante et j'ai besoin de conseils.
2: Pour la peau, pour les articulations, c'est bon pour tout.
1: D'accord.
3: Jusqu'à collagène.
1: Et dans trois mois, on dira non, en fait, c'est dégueulasse. Ouais. Remets-toi au curcuma. Claire Pauline, je te double ton salaire. 2240 euros, ça va vite arriver pour toi.
2: Merci beaucoup.
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1: Tout de suite, good mood, good mood, good mood. Voici les bonnes nouvelles du jour. Voilà une bonne raison de l'aimer ce lundi, parce que dans le monde, il n'y a pas que des mauvaises nouvelles, il y a aussi des bonnes nouvelles et on vous le prouve chaque matin. Allez, c'est parti, Lorenza.
3: Bravo Disneyland Paris.
1: Mais bravo Disneyland Paris.
3: Oui, parce que depuis son ouverture en 92 et grâce à plus de 50 associations en France et en Europe, Make-A-Wish, Petit Prince que tu connais, toi, Rêve, le parc, il a réalisé plus de 25 000 rêves d'enfants malades.
1: Oh, et c'est vachement bien.
3: Incroyable.
1: 25 000 ?
3: Oui.
1: C'est génial.
3: C'est trop bien. Donc bravo à eux.
1: Petit Prince.
3: Et ça continue en plus.
1: Et les autres, ça doit être un peu le même système, les associations.
3: Oui, c'est ça, exactement.
1: C'est les enfants qui sont malades. Et
3: ils réalisent. Ils ont des rêves, quoi.
1: Leur rêve, c'est d'aller à Disney, c'est de rencontrer Mickey, c'est de faire des choses comme ça. Et ils le font. Cool. Bravo. Nico, une bonne nouvelle.
5: Dans une école à Gênes, en Italie, il y a des élèves qui récupèrent les invendus de leur cantine pour en faire des paniers qui sont distribués à des familles.
1: C'est beau, ça.
5: Et ces paniers, ils les appellent le sac solidaire.
3: Trop bien.
1: Putain, c'est
5: cool, hein.
1: Ah, c'est deux belles infos ce matin.
5: Ouais.
1: Désolé, j'en ai pas.
5: J'ai pas trouvé.
1: Non, moi je vais vous parler d'une chienne. Elle s'appelle Honey, comme le miel en anglais. Ouais. C'est une chienne qui est âgée de 12 ans, qui est à moitié aveugle et qui est désormais considérée comme une héroïne après avoir affronté un ours pour protéger sa famille.
3: Oh.
1: Wow. C'est assez improbable ce qui s'est passé. Elle a protégé sa famille, les animaux de la ferme. Elle est âgée, hein. 12 ans pour un chien. Elle voyait pas très bien. Elle a été gravement blessée. Elle est en voie de guérison et elle a réussi à tenir l'ours à distance.
3: Oh, c'est stylé. Joué.
1: Et la petite info bonus, c'est sa famille qui l'a expliqué. Elle a dit, c'est très surprenant parce que Honey a peur de leur aspirateur.
3: Ah bah.
5: Mais pas d'un ours.
1: Mais pas d'un ours.
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1: Et on est lundi. Et le lundi, on se laisse pas avoir. On se laisse pas avoir par les gens qui arrivent et qui font la gueule et qui disent « Oh, on était mis en week-end. »
3: Non.
1: En plus, c'est une semaine de trois jours.
3: Mais oui, ça fait trop du bien.
1: Non, faites pas les crevards des vacances, quoi. Enfin, faites pas. Non, quelle est la raison pour laquelle vous êtes content, vous, que ce soit lundi ? Qu'est-ce qui va se passer aujourd'hui dans votre vie ? Vous vous dites « Ah, ça, c'est un beau lundi. » Et en le disant, en fait, vous envoyez du bonheur à tout le monde. 0 870 42 48. On va démarrer avec Julia. Bonjour, Julia.
7: Coucou.
1: Coucou. Qu'est-ce qui se passe dans ton lundi ? Pourquoi tu l'aimes, ce lundi ?
7: Moi, je l'aime ce lundi parce que je vais assister à l'enregistrement de 12 comédies avec ma sœur. Et c'est la première fois qu'on assiste à un enregistrement de jeu télé.
1: Oh,
3: trop,
1: c'est
3: bien.
1: Marrant. Stylé. T'as jamais été voir une émission de télé ?
7: Jamais.
1: D'accord.
3: C'est trop bien, mais je crois que c'est long, non ?
7: Ouais, 7h30.
3: Quoi ?
1: 7h30. Tu vas rester 7h30 là-bas ?
7: Oui.
1: Ah oui.
5: Bah, c'est une prise d'otage, là.
3: J'espère que vous avez de l'eau et un peu à manger parce que.
1: Ah, je pense, oui.
3: Oui.
7: Ben, j'espère aussi.
3: Et que t'as fait pipi avant.
1: Parce que
7: oui, c'est tout ça, j'y pensais. Est-ce qu'il y aura des toilettes ?
1: Non, ils ont des tubes qui sortent. C'est pour ça, des fois dans les émissions, tu les vois.

0: Et danser.
1: Ah, c'est pour qui?
0: Non, non, c'est parce qu'ils ont épicé. Okay. Ils sont comme ça, ils se, bah, comme tout le monde, quoi, en fait.
1: C'est fou.
0: Bon, bah, éclate-toi bien, Julia.
2: Merci beaucoup.
0: Elle est excitée.
1: Ah ouais, trop contente.
0: On t'embrasse, Julia. Et ben, passe une belle journée, passe un bon lundi. Qu'est-ce qui va se passer dans votre lundi? Vous êtes content? Qu'est-ce qui arrive, Nico?
3: Ah, moi, j'ai fait toutes mes lessives ce week-end, donc cet après-midi, pile de repassage.
0: Ah.
3: Et j'adore ça, ça me détend. Apparemment, pas toi.
1: Ah, mais ça m'emmerde.
0: Ah, moi aussi.
3: Ton âme, il voulait tout dire. Ah ouais?
0: Ah non, mais genre, mais je sais que toi t'aimes bien,
1: bah
0: ça,
1: oui, le passage.
3: Mais moi j'ai tout, j'ai des vêtements,
1: oui,
3: j'ai des draps, j'ai des vêtements à moi, à ma femme, à mes enfants. J'adore ça.
1: On peut t'envoyer les nôtres, hein, si tu veux.
3: Non,
0: mais
3: non,
0: pourquoi,
3: c'est que les miens.
0: Mais pourquoi tu montes pas une laverie?
3: Parce que j'aime faire que les miens.
0: Mais, ah, super.
3: C'est pour ça.
0: Attends, pressing Nico, quoi.
3: Ouais, ça peut. Je peux y penser.
0: C'est vraiment le truc qui. Je pense que c'est un des deux trucs avec les vitres qui m'emmerde.
3: Ouais.
0: Plus.
3: Mais tu le fais quand même, parce que tu peux pas être dans une vie où il n'y a rien qui a repassé.
0: Non, j'ai un steamer.
1: Ah, moi aussi.
0: C'est le truc qui envoie de la vapeur.
3: Ça va. Ça va, c'est pas optimal, mais ça va.
0: Non, mais
1: c'est pas optimal.
0: Et puis, très honnêtement, je l'utilise pas beaucoup. Et en fait, comme je suis souvent en t-shirt, en fait, je prends un t-shirt le matin et le temps d'arriver.
1: Il se défroisse?
0: Il
3: se défroisse un peu.
0: Il se défroisse un peu, quoi.
1: C'est vrai qu'il est pas.
0: Bah voilà.
1: Il est pas froissé, là.
0: Il suffit de bien l'étendre. Quoi, qu'est-ce qu'il y a? Ah, Florent, pour les temps, me juge.
1: Ça va.
4: Non, mais c'est tolérable, mais c'est pas non plus. C'est pas lisse, quoi.
0: Tu repasses?
3: T'es dans ma team?
4: Hein? Ah oui, mais je repasse, moi.
0: Ah, ouais. J'adore, savais pas.
4: J'adore ça,
0: on a une passion en commun, on n'en a jamais parlé.
4: Bah, je suis là cet après-midi.
3: Non, mais tu sais que j'étais sur un forum qui s'appelle Faire et Défaire, qui est génial.
1: Wow.
3: Qui parle justement de faire à repasser.
4: Moi, je
1: on est là.
3: J'en ai trois chez moi.
0: Non, alors, non seulement on est là, mais tout le monde est là. Et là, vraiment, je vous assure. Vous êtes
1: et
0: que
1: on
0: deux.
1: Se fait chier.
0: Vous êtes que deux, vous êtes que deux. Il y a Hugo qui est là qui a failli raccrocher, faut qu'on prenne au téléphone.
5: Il a failli perdre. Bonjour tout le monde.
0: Bienvenue sur Énergie, Hugo. Qu'est-ce qui va se passer dans ton lundi aujourd'hui qui te rend heureux?
5: Oui, alors moi j'ai une formation au travail aujourd'hui pour savoir utiliser les extincteurs. On va éteindre des feux toute la journée, j'ai trop hâte.
0: Enfin, vous allez les éteindre, j'espère qu'il n'y aura pas de feu surtout.
5: Ah bah normalement si, ils vont en allumer quand même.
1: Oh,
5: je regarde un petit peu des vidéos où ils se mettent des petits bacs et tu apprends à dégoupiller les extincteurs, les choses comme ça.
0: Mais comment ça se fait que tu apprends ça? C'est dans l'entreprise, tout le monde doit savoir utiliser un extincteur?
5: Ouais, c'est des formations qui sont obligatoires apparemment.
1: Et pourquoi nous pas? Moi j'ai trop envie qu'on fasse ça.
0: Mais moi aussi j'ai envie.
1: Dans la cour en bas chez Nerf.
0: Moi aussi j'ai envie d'envoyer de l'extincteur partout.
3: Ça se trouve ils nous écoutent le matin et ils se disent non.
5: Pas trop d'énergie.
3: Ça se trouve ils se disent pas eux quoi. Parce qu'effectivement si jamais ça fout le feu, à la fin de la journée c'est bon, bah effectivement on ne sait pas. Utiliser un extincteur.
0: Je crois qu'ici, y a, à chaque étage, il y a une personne responsable, je crois.
1: Moi, je sais pas qui c'est à notre étage.
3: C'est qui ici?
0: Ah non, sauf nous. Oui, non. L'étage de l'antenne, ils en ont rien à foutre.
1: Voilà.
3: Ça crame.
1: Dis-moi, tranquille.
0: On a mis qui pour les abrutis du matin, là?
5: Ah ben là, il y a
1: personne.
0: Il y a plus personne. Bernard arrive à 10h30. Merci beaucoup, Hugo, de nous avoir rappelé.
5: Belle journée à vous.
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0: On a Aurélie avec nous au téléphone. Bonjour Aurélie.
8: Salut Manu, bonjour les Wawa.
0: Aurélie, tu avais envie de partager quelque chose avec nous ce matin. Tu es là, nous t'écoutons.
8: Ouais, alors je voulais vous raconter un petit peu l'anecdote qui m'est arrivée ce week-end.
0: Allez.
8: Eh ben, j'ai rencontré ma belle famille pour la première fois, ma belle-mère et mon beau-père. Ça fait 3 mois que je suis en couple.
0: 3 mois? Ah oh, c'est rapide, 3 mois pour les rencontrer.
8: Oui, bah écoute, ça se passe bien et tout ça. Donc on s'est dit, voilà, c'était l'occasion, il y avait un barbecue. Donc mon chéri m'a dit, allez viens, tu vas voir, c'est détente, ça va bien se passer, ça ne te stresse pas, tout ça.
0: Okay.
8: Donc j'ai arrivé, mes saucisses à la main. Et là, quand ma belle-mère a ouvert la porte, elle m'a dit, oh Valérie. Elle m'a dit, oh Aurélie. En fait, je la connaissais. Et figure-toi que c'est mon esthéticienne depuis des années.
0: Ah.
8: J'ai pas fait le rapprochement. Mon esthéticienne qui me fait des soins du visage et tout, mais aussi qui m'épile.
1: Oh là là là.
8: Et donc, qui m'a déjà venue très très souvent et à qui je raconte mes histoires d'amour, de cœur et toutes mes galères.
0: Mais attends, tu lui avais raconté que t'étais avec quelqu'un depuis 3 mois, là?
8: Alors, c'est mon dilemme, je ne sais plus en fait. J'essaie de me repasser dans la tête tout ce que j'ai pu lui raconter.
0: Oh,
8: je ne sais plus ce que je lui ai raconté dessus.
3: Ça brise la glace.
8: On s'est nettoyé tout de suite.
0: Mais quand elle t'a vu, c'était comment? C'était un sourire ou elle était gênée?
8: Non, non, c'était grand sourire, hein, sur le coup, mais après, tu vois, j'ai eu le doute pendant le repas, j'arrêtais pas de dire, mince, qu'est-ce que j'ai dit sur celui-ci?
3: Au dessert, elle l'a épilé, du coup.
8: Voilà, exactement. Et la prochaine séance, c'est prévu dans deux semaines. On avait pris rendez-vous et je me dis, mon Dieu, je sais pas comment je vais me sentir, en fait.
1: Ah, faut changer.
0: Ouais, c'est peut-être mieux de changer, ouais.
8: Ouais. Ouais, peut-être. Non, mais je l'aime bien, moi. Oui. Je préfère changer peut-être de mec, en fait.
0: Non, mais si ça se passe mal, c'est...
1: C'est chaud, là.
0: Elle a accès à tout, hein, chez toi, donc...
8: attention, quand même. Exactement. Et si ça se passe mal, je perds mon mec et mon esthéticienne, mince. Non, mais, c'est pas possible.
0: Mais ça te perturbe pas d'avoir en belle-mère quelqu'un qui t'a vu aussi nu que ton mec, en fait?
8: Alors, vas-y, rajoute-le en Manu, merci.
0: Non, mais je pose la question.
8: Mais si, mais bien sûr. Oui, si, ça me perturbe. Je me dis, elle a vu toute mon intimité. Je fais mon épilation intégrale. Je suis dans la position les plus inconfortables quand je la vois. Et après, tu reprendras du dessert.
0: Non, mais après, il peut y avoir des questions. C'est, ah, tu vas t'épiler comme ça. Mon fils aime bien, d'accord.
8: C'est ça, exactement. Je devrais plus jamais rien lui raconter quand je serai sur la table d'épilation, t'imagines.
0: Ah, ça va être
1: compliqué.
0: Ça va être compliqué.
8: Exactement, voilà.
0: Écoute, c'est une bien belle histoire que tu nous as racontée. On t'embrasse. Je vais t'offrir
8: Je vous rappellerai pour le prochain épisode.
0: Avec plaisir.
8: Je vous raconterai comment ça se continue.
0: Je vais t'offrir le mug Manu sur énergie. Comme ça, quand t'arriveras à l'épilation, tu pourras poser le mug, boire ton café dedans. Allez, vas-y. Allez, on parle de tout ce que tu veux maintenant. On est à l'aise.
8: D'accord, ça marche. Merci beaucoup.
0: On t'embrasse,
8: beaucoup.
0: Aurélie.
8: Des gros bisous, salut.
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0: Et tout de suite, c'est le moment de vous offrir, je vous en parle depuis tout à l'heure, le dernier MacBook. Le MacBook Neo est peut-être pour Charlotte ce matin. Bonjour Charlotte.
6: Bonjour Manu, bonjour les Wouah.
0: Sois la bienvenue parmi nous. Ce MacBook Neo, il est pour toi si tu gagnes au jeu les 5 mots, Charlotte. Et comme chaque jour, l'un d'entre nous va tout faire pour te faire gagner. Et ce quelqu'un aujourd'hui, c'est moi. On va jouer ensemble.
6: Ah, super.
0: Alors, je rappelle les règles du jeu des 5 mots. Je vais sortir du studio dans quelques secondes. Quand je serai dehors, Lorenza va te donner 5 mots. Après chaque mot, tu lui donnes le premier qui vient en tête. Je reviens après. Elle fait la même chose avec moi. Et dès qu'on a un mot en commun dans nos réponses, 1 sur 5 suffit. Et ben, c'est gagné, le MacBook Neo est pour toi. Ok?
6: Ok.
0: Eh ben, Charlotte, attention. Rendez-vous dans quelques secondes. On est les champions, on est des winners, on est les meilleurs. À tout de suite.
6: Allez, Manu.
1: C'est bon, il est en dehors du studio. T'es prête, Charlotte?
6: Je suis prête.
1: Allez, c'est parti pour le jeu des 5 mots. Fée.
6: Comment?
1: Une fée.
6: Une fée?
1: Ouais.
6: Logis.
1: Gobelet.
6: Boire.
1: Tupperware.
6: Boîte.
1: Soulager.
6: Uriner. Désolé.
1: Pas de soucis. Chacun son délire. Et le dernier, c'est patron.
6: Chef.
1: Parfait. Non, mais tu verras pourquoi. On peut pas te dire.
0: Ah.
1: Pas tout de suite.
0: D'accord, pas tout de suite.
1: Ouais.
0: Ça va, Charlotte?
6: Ça va, impeccable.
0: Bon, si c'est rigolo, alors.
1: Oui, non, mais tu verras, c'est rigolo.
6: On verra. Tu vas rire, ouais.
0: Allez, c'est parti. On y va pour la deuxième partie du jeu Les 5 mots. Je vais tout faire pour toi. Un mot en commun suffit pour gagner le MacBook Neo. C'est parti.
1: Fait.
0: Sorcière.
1: Elle avait dit logis.
0: Ah, fais du logis. Ouais. Putain, mais... ah, c'est pas moi.
1: Gobelet.
0: Verre.
1: Non, elle avait dit boire. Oh, vous êtes.
0: Oh, allez, 3 mots.
1: Tupperware.
0: Couvercle.
1: Elle avait dit boîte.
0: Oh.
1: Soulager.
0: Respirer.
1: C'est pour ça qu'on s'est marré, elle avait dit uriner.
3: C'est autre chose.
0: Allez, il reste un mot.
1: Tout sur le dernier.
6: Allez,
0: patron.
6: Allez.
0: Patron, chef.
1: Oui.
0: Oh
1: c'est beau ça.
0: Waouh.
6: Ah, super, bravo Manu.
0: Waouh, bravo à toi. Waouh, on n'était pas du tout dedans sur les 4 premiers.
6: Bizarre.
0: Mais un mot en commun suffit et ça y est, le MacBook Neo, il est pour toi, Charlotte.
6: Ah, super, trop contente.
0: Ah, allez, tu peux aller te soulager maintenant.
6: Oui, allez, j'y vais.
0: On t'embrasse, belle journée à toi, bravo.
6: Merci, bonne journée.
0: Des beaux cadeaux comme ça, il y en a tous les matins. C'est le jeu des 5 mots, le meilleur jeu radio du monde. Il reviendra demain à la même heure, évidemment.
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0: On est lundi aujourd'hui et on n'écoute pas les gens qui nous disent que le lundi c'est moisi. On n'écoute pas les gens qui nous disent ouais on était mieux en week-end. On n'écoute pas les gens qui nous disent ouais vivement le prochain week-end.
1: Non.
0: Profitez-en de ce lundi. Qu'est-ce que vous attendez de vivre ce lundi? Qu'est-ce qui va être cool dans votre vie aujourd'hui? 0 870 42 48. On continue à vous prendre au téléphone. Lorenza, qu'est-ce qu'il y a de cool dans ta journée aujourd'hui?
1: Ce soir, on va regarder la série documentaire Et pour le pire sur Netflix avec mes colocs.
0: Je connais pas.
1: Bah, c'est une histoire qui est folle. Ça se passe en Écosse et en fait, c'est une affaire criminelle. C'est une femme qui tombe folle amoureuse d'un homme. Il se fiance après un mois et demi, sauf qu'il lui balance qu'il a tué quelqu'un.
0: Waouh!
1: Ouais. Et là, on subit tout le truc, quoi. Enfin,
0: mais c'est un film ou une série
1: c'est,
0: ou un...
1: c'est une série, mais documentaire. Ça,
0: donc ça s'est vraiment passé.
1: Ça s'est vraiment passé.
0: Putain.
1: Les lois sont différentes en Écosse. Et...
3: sacré secret. Hein.
1: Et ouais, et en fait, elle doit garder le secret. Elle sait pas si elle doit le garder ou non, mais elle va quand même le dénoncer.
0: Et pourquoi les lois sont différentes?
1: Je pense au niveau de la criminalité, au niveau de tuer quelqu'un.
0: Ouais. Ah,
1: oui. Non.
0: C'est pas très clair ton truc là.
1: Non, mais je sais qu'il faut des preuves. Enfin, je sais qu'il faut
0: mais
1: des.
0: Non, en France aussi, hein.
1: Oui, mais genre, c'est plus pointu pour être arrêté. Et donc, seul témoignage de, par exemple, de cette femme,
0: oui.
1: Si elle le balance, ne suffit pas. Il faut vraiment, des trucs.
0: Bah, en France aussi. Si oui, quelqu'un dit il a tué quelqu'un, il faut les preuves derrière aussi.
1: Non, bien sûr, mais je sais qu'il faut d'autres personnes, quoi. Je sais que c'est plus pointu. Et là, on va suivre tout le truc.
0: D'accord.
1: Toute l'histoire.
0: Ça dure combien de temps?
1: Bah, je pense que t'as genre 7 épisodes, un truc comme
0: ah,
1: ça.
0: Carrément.
1: Ah ouais, c'est vraiment un truc long, quoi. Genre.
0: Ah, et c'est ça qui te réjouit ton lundi.
1: Alors ça paraît bizarre, mais j'adore les affaires criminelles. Ouais,
3: ça
1: fou,
3: l'est.
1: Quoi.
3: Ça l'est.
0: Ah bah au point que ça t'en c'est en.
1: Bah on va bien dormir.
0: Ah bah c'est la bamboche, hein. On regarde des serial killers à la maison avec ma coloc. On s'éclate. Jeanne est avec nous au téléphone. Bonjour Jeanne.
10: Salut Manu, salut les ouin-ouin.
0: Sois la bienvenue sur Énergie, Jeanne. Qu'est-ce qui va embaumer ton lundi? Eh ben moi, je vais aller enterrer un corps dans la forêt.
1: Yeah.
0: Jeanne, on t'écoute.
10: Non, moi un peu sur le même thème que Lorenza, je me suis réservé une séance de cinéma à 10h. Et c'est trop cool parce qu'en plus, c'est moins cher le matin.
0: Ah, je savais pas.
1: Ah bon?
10: Ouais.
0: C'est combien le matin?
10: 9 euros.
1: Mais c'est que dalle!
0: Ah ouais? Enfin, c'est que dalle, ça reste quand même, mais.
3: Ça reste, ouais, 9 euros quand même.
0: Alors attends.
1: Oh, mais bon, c'est 15 normalement.
0: Ouais, mais tu rajoutes le popcorn, t'es à 340.
1: Ah ouais, oui, mais.
0: Et tu vas aller voir quoi?
10: Je vais aller voir Juste une illusion.
0: Ah, de. Toledo et Nakash. Ceux qui avaient fait.
4: Intouchable.
0: Bah, Intouchable, ouais. Par exemple.
4: Ouais. Ah, oui.
0: Et il paraît que ça, c'est un super film.
1: Trop bien.
0: C'est très nostalgie ouais. Années 80, non, c'est ça?
10: Ouais, c'est ça.
3: Et là, en plus, c'est moins cher, donc.
0: Florent?
4: Bah, je suis allé le voir, et en fait, dedans, ils diffusent plein d'extraits, notamment des jingles d'énergie à l'ancienne des années 80,
0: ah,
4: 90.
0: Ah oui
4: oh, ouais.
10: Excellent.
1: Trop bien!
0: Oh là là, on va voir nos ancêtres. Hein. Bah, c'est cool. On t'embrasse, Jeanne. Merci beaucoup de nous avoir appelés.
10: Merci à vous. Bonne journée.
0: Belle journée. Bon lundi à toi. Il y a Julien qui est là aussi. Et son lundi aussi, il va être cool. Pourquoi il va être
11: cool?
0: Coucou
11: Manu. Coucou les Wouin-Wouin. Vous allez bien?
0: Mais on est très bien, Julien. Pourquoi il va être bien ce lundi pour toi?
11: Eh ben, écoute, moi, j'ai proposé à mon crush un date atelier céramique. Un peu à la Patrick Swayze. Et du coup, on va essayer de fabriquer, de faire une tasse. Et moi, du coup, je vais essayer de faire un petit cœur pour lui faire passer le message.
0: Ah, c'est pas encore, c'est pas encore sûr. Enfin, elle sait pas que t'es.
11: Voilà, c'est ça.
0: Ah, et mais elle a accepté quand même d'aller faire un atelier céramique avec toi.
11: Ouais, carrément, ouais. Ouais, carrément. Ouais, je lui ai vendu du film. Je sais pas si tu connais le film Ghost.
1: Bah oui,
11: avec
1: bien
11: Patrick
1: sûr.
11: Swayze et Demi Moore.
0: Oui d'accord, et, tu lui as vendu le truc comme ça, bah, ça veut dire qu'il se passe quelque chose entre vous.
3: C'est bon, là. T'as besoin du cœur.
11: Ah bah bien sûr, oui, mais après, voilà, je veux que ça soit concret, quoi.
0: Écoute, je sais pas si vous avez déjà fait ça, un atelier céramique.
3: Non.
0: C'est avant de faire un cœur, faut déjà que t'arrives à faire une tasse.
1: Ouais, hein. En fait, c'est difficile, c'est vraiment très dur, hein, mais bon.
0: C'est, en fait, globalement, t'essayes de faire un truc, c'est ouais. La merde, et là, t'as la personne qui gère l'atelier, qui te pou, qui te remet tout en place.
1: Et après, tu fais, ah, stylé.
0: Et après, tu dis aux autres, c'est moi qui l'ai fait. Alors que pas du tout. Julien, merci beaucoup de nous avoir appelés.
11: Bisous à vous.
0: Ciao. Et tu sais quoi, rappelle-nous pour nous tenir au courant.
11: Bah ouais, carrément.
0: Pour savoir si effectivement ça va se passer comme dans Ghost. D'accord.
11: Ouais, ça marche.
0: Belle journée à toi, tiens-nous au courant.
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0: 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Samedi, ça va arriver vite, on est lundi, c'est l'Eurovision.
1: Oui, j'avais oublié que ça arrivait là.
0: Et ben moi aussi, on en a pas tellement trop parlé de l'Eurovision cette année. Et ben ça arrive, c'est samedi, la France va être représentée par Monroe. Et alors, les bookmakers ont déjà donné leur avis. C'est ceux qui font les paris.
1: Ouais.
0: Et pour eux, on va arriver quatrième.
1: Oh.
3: Bon, c'est déjà pas mal.
0: Bah c'est non. Alors le problème c'est que en soi, c'est pas mal d'arriver quatrième.
3: Ouais.
0: Mais bon, bah c'est personne ne se souvient du quatrième quoi.
1: Bah c'est juste qu'il y a pas de podium, il y a pas de médaille.
0: Bah même pour le troisième, il y a pas de médaille. Hein, c'est que le premier dont on parle à l'Eurovision quoi.
1: C'est vrai.
0: Alors, qui était quatrième l'année dernière?
3: Ouais.
1: Bah mais ouais. Il semble que Amir, il a été quatrième à l'Eurovision.
0: Qui?
1: Amir.
0: Tu vois pas. Il n'avait pas gagné l'Eurovision.
1: Non.
0: Et ben voilà, on peut ne pas gagner l'Eurovision et cartonner après.
1: C'est vrai.
0: Il y en a plus qu'on pas cartonné après. Mais bon.
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0: 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Ma femme fait un nouveau régime.
1: Ah bon?
3: Ah, c'est quoi?
1: Elle est toute mince.
0: Elle veut faire un régime.
1: Ok.
0: Et c'est alors elle est lancée dans un truc qui s'appelle un mois sans sucre.
1: Ah ouais,
3: j'ai des potes qui ont fait ça.
1: J'ai failli le faire aussi, mais
3: c'est très dur apparemment.
0: Apparemment, c'est une tendance.
1: Bah ouais, enfin attention, hein, parce qu'elle va avoir des petites humeurs compliquées là.
0: Oui, bah ça changera pas.
3: Ça se trouve, ça peut inverser la tendance.
0: Peut-être.
1: Non, mais parce que c'est très tendu au début. C'est comme une drogue, le sucre. Donc, vraiment, quand tu l'arrêtes.
3: Et puis, t'en as partout, je crois.
1: Ouais.
0: Mais oui, c'est vraiment. Mais il y a plein de trucs qu'elle va arrêter là pendant un mois. Et il veut suivre le truc. Vas-y, je te suis dans ton truc.
1: Mais bon, ne rentre plus chez toi.
0: C'est bon.
3: Tu vas manger seul. Airbnb.
0: Non, mais je vais avoir le chocolat pour moi, quoi.
1: Ah ouais, mais fais attention parce qu'elles vont grogner, elles vont. Non, mais c'est dur un mois sans sucre.
0: J'espère qu'elles vont pas tenir alors. Elles vont grogner.
1: Non, mais j'exagère, mais vraiment, c'est. Enfin, t'es fatigué, t'es de mauvaise humeur, à un moment t'es là. Enfin, tu vois, vraiment, c'est.
0: Mais à quoi ça sert alors?
1: Bah, franchement, ça purifie ton corps, c'est très bien.
0: Ah, d'accord. Ça purifie ton corps, mais elle risque de déchiqueter le mien.
1: Bah, en fait, c'est le début qui est très difficile, mais après 3 semaines, tu vois les effets positifs et elles
0: c'est
1: vont
0: pas
1: être
0: le début,
1: très...
0: 3 semaines. Hein, 3 semaines.
3: Alors, mais... Franchement, dans 2 ans, ça ira mieux, mais.
0: Non, mais attends, 3 semaines sur un mois, c'est pas le début, c'est tout, en fait. Parce que moi, dans 3 semaines, je serai plus là, en fait.
1: Mais bonne chance, qu'est-ce que tu
0: fais? Ah, d'accord, bah, je pensais pas déclencher ça en vous annonçant ça. Ok, d'accord. Et voilà. Les premiers symptômes de tension arrivent au bout de combien de temps?
1: Mais vraiment très rapidement, c'est pour ça. Okay. D'abord, t'as la fatigue et après, t'as la tension, quoi. Donc, tu vas le sentir directement, je pense.
0: D'accord. Bah,
1: mais après, ce sera joie, bonheur, paix, amour, quoi. Enfin,
0: dans 3 semaines.
1: Ouais.
0: Ok, mais merci de.
1: Avec plaisir. Voilà.
0: Si jamais j'ai besoin d'un endroit où dormir, je vous appelle.
1: Oui, bah, bien sûr, on est là.
0: Dans ta coloc, il y a une place quelque part.
1: On a un très chouette canapé.
0: Eh ben, avec plaisir. Mais qu'est-ce qui se passe avec ta femme? Elle prend plus de sucre.
1: Ah oui, oulala. Bon.
0: Je vous tiens au courant. 8h06, on double votre salaire.
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0: 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Avant d'écouter Tame Impala, on vous appelle. Si vous avez envoyé salaire par SMS au 7-10-12, c'est peut-être votre numéro de téléphone. C'est peut-être votre téléphone qui est en train de sonner en ce moment.
13: Allô?
0: Allô, bonjour, c'est Luna de Javrezac en Charente.
13: Oui.
0: Luna, quel est le seul animateur radio qui double ton salaire?
13: C'est Manu sur Énergie.
0: Eh ben, c'est gagné. Bah, tu peux être heureuse, Luna. Je t'annonce que ton salaire, on va te le doubler. Voilà.
13: Oh, trop, trop bien. Oh, merci.
0: Tu touches 1 538 € chaque mois, x2, ça va faire 3 076 €.
13: Oh, c'est génial. Oh, merci beaucoup. Ah.
0: Tu es agent d'entretien.
13: Exactement.
0: Chez les gens ou en société?
13: En société.
0: Ah, donc tu te lèves très tôt, je pense, non?
13: Oui, bah, 5h, à peu près tous les matins.
0: Ah, bah voilà, bah, comme nous, en fait, on est collègues de réveil très tôt.
13: Et bah voilà. Et je vous écoute tous les matins, donc.
0: Je me suis toujours demandé un truc.
13: Oui.
0: Est-ce que ça t'arrive des fois, quand tu fais le ménage dans un bureau, bah, de regarder par curiosité?
13: Non, enfin, on évite de. On a l'œil qui se pose, mais on évite de. On fouille pas.
0: Non, voilà. Je dis pas fouiller. Voilà, quand tu dis, l'œil qui se pose, quoi.
1: Oui,
13: voilà, exactement.
1: Par inadvertance, tu fais tomber quelque chose qui fait que le tiroir s'ouvre et que...
0: et que comme par hasard, le coffre-fort, tu tombes sur le coffre-fort.
13: Non, jamais.
0: Et par hasard, tu arrives à trouver
1: le code
0: et ces billets qui arrivent sur toi.
1: C'est
0: comme
1: Paris d'advertance, hein.
0: Non, mais j'avoue que moi, quand je rentre dans un bureau, s'il y a des feuilles qui traînent, j'ai du mal à ne pas regarder. Ouais. Même si c'est pas intéressant, je me dis, putain, c'est quoi? Qu'est-ce qu'il y a sur ce papier? Et donc, je discute avec la personne, et en même temps, j'essaie de regarder de temps en temps. Donc, je regarde mes pieds, mes trucs, tu vois, comme ça.
1: Tu dois avoir l'air trop chelou quand tu
0: parles. Oui, et des fois, tu croises le regard. Putain, j'espère que la personne ne pense pas que je pense qu'elle pense que je pense qu'elle sait que je sais.
3: Et parfois, tu comprends pas le sujet, et t'es un peu déçu, tu dis merde. Il y a rien conscient à raconter.
0: Oui, mais c'est pas grave. Au moins, tu sais ce qu'il y a.
1: Oui.
0: C'est pas tellement ça.
13: Oui, bah après, on en fait tellement que c'est vrai qu'à force, on prête plus attention, forcément. Mais
0: disons que tu pourrais faire chanter tous les gens de la société, quoi.
13: Exactement.
0: Luna, je te double ton salaire, 3076 euros, ça va vite arriver pour toi.
13: C'est incroyable, merci beaucoup. Manu sur

0: on démarre avec Nico.
1: Dans les ascenseurs, les miroirs, ils ont été installés au départ pour rassurer les personnes claustrophobes.
0: Ah,
1: c'est pas juste pour qu'on se regarde, quoi, pour le kiff.
0: Ah, mais cela dit, au début, tu te dis, mais pourquoi il y a des miroirs dans les ascenseurs?
2: Oui, c'est vrai.
1: Ouais. Ça agrandit un petit peu le truc, quoi.
0: Et, d'accord. C'est pour que la personne qui a la claustrophobe ne se sente pas bloquée entre quatre murs.
1: Exactement, voilà.
0: Oh,
2: okay.
1: C'est pas con.
0: Ah non, c'est pas con.
1: Voilà.
0: C'est bien vu, j'ai appris quelque chose. Lorenza?
2: Un employé de bureau est productif 2h53 sur une journée de travail en moyenne.
0: Ah oui, c'est pas.
2: Ah, c'est pas foufou.
0: Une
2: hein.
0: journée de travail, c'est 7 heures normalement, entre 7 et 8 heures.
2: Ouais, c'est entre 7 et 8, ouais.
1: C'est flippant.
0: Si tu fais 35 heures par semaine, c'est 7 heures.
2: Ouais.
0: Donc t'es, la moitié de ton temps, t'es productif.
2: C'est ça.
0: Et l'autre moitié, pas.
2: Pas ouf.
0: Alors, nous, on fait 4 heures.
2: Oui.
0: On est productif 1h30.
2: Ouais, ça doit être ça, à peu près.
0: Bah, désolé, ça fait 2 heures qu'on est là.
2: C'est fini.
0: Alors, les 2 prochaines heures vont être merdiques. Je vous l'annonce. Après, l'avantage, c'est que nous, on n'était pas très productifs dès le départ. Donc, ça, c'est pas mal. George Clooney, tout le monde voit qui c'est?
2: Oui. Ouais.
0: Le premier film dans lequel George Clooney a joué s'intitulait Le retour des tomates tueuses.
1: Oula.
0: Eh oui.
1: Ouais, c'est.
2: Incroyable.
1: Pas un gros carton, apparemment.
0: Bah, non, mais. Il a démarré.
2: La oui, classe de dire
1: faut bien
2: ça.
1: Débuter.
0: Donc, la classe veut dire ça?
2: Bah, je trouve que le retour des tomates tueuses, c'est quand même rigolo, quoi, comme titre.
0: Ah oui, c'est rigolo, c'est oui. pas la classe. C'est
1: oui, parce qu'il a cartonné derrière, quoi.
2: Oui, c'est vrai.
0: Si tu joues dans le retour des tomates tueuses, mais que derrière, t'as pas la carrière de George Clooney, tu resteras jamais le mec qui a fait le retour des tomates tueuses.
1: Ouais, ouais.
0: Tu vois, c'est moins. Voilà. 18% des accidents en bateau sont dus à ça. C'est improbable. C'est énorme, 18%. D'après vous, ils sont dus à quoi, Nico?
1: À l'alcool?
0: C'est peut-être, mais c'est pas ça.
1: D'accord.
0: Lorenza.
2: Des animaux?
0: Non, il n'y a pas d'animaux dans l'histoire. Nico?
1: C'est à cause de quelqu'un ou pas? Qui nous fait quelque chose?
0: Non. Non, vous êtes seul. Vous êtes seul. 18% des accidents sont dus à ça. Ah, Lorenza.
2: Parce qu'il y en a qui veulent toucher l'eau?
0: Non, mais ça a un rapport avec l'eau, de loin, on va dire.
1: C'est pas tu t'endors et du coup tu tombes.
0: 18% des accidents de bateau sont dus à des personnes qui tentent d'uriner par-dessus bord.
2: Mais ça, c'est vous, ça. Ah ça, c'est les hommes, hein. Ça,
0: bah, disons que oui.
2: Oui, mais oui, nous, c'est plus compliqué. Hein.
0: Parce que toi, ouais. si t'essaies, tu tombes direct. Hein, donc, Ah oui, je perds l'équilibre. Et nous, ouais, on se dit qu'on peut, quoi.
2: Ouais, mais bon.
0: En fait, c'est toujours
1: et le tangue.
0: Et le regard, c'est rigolo. Regarde, je me bloque et j'y arrive. Tu vois, c'est.
2: Et bim.
0: Et bim.
2: Voilà.
0: Et t'y arrives pas, du coup.
2: Oh là là.
0: Une bien belle histoire qu'on racontera à son enterrement. Non, tu trouves un autre truc. Hein. Oui. Il s'est battu hein, jusqu'au dernier moment. Hein. Non, il faisait pipi par-dessus.
2: Oh la honte.
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0: Et donc ce soir, il est dans le monde de Jamy sur France 5. Et écoutez bien, il va répondre à cette question. Faut-il vraiment se mettre au sport?
2: Bah oui.
1: Hein?
0: Bah, c'est Jamy qui pose la question, hein.
2: Putain,
1: si la réponse est non, c'est fou, quoi.
0: Bah, moi,
1: c'est ce qu'on fait depuis des années.
0: Moi, depuis C'est pas sorcier, je crois Jamy. Donc, voilà.
2: On verra, hein.
0: Moi, je pense qu'il faut s'abonner à une salle. Y aller, après, c'est autre chose. Faisons un petit tour du studio, on a quelques minutes. Allez, qu'est-ce que vous avez envie de partager avec nous ce matin, Lorenza?
2: Bah, je suis tombée sur une liste de mots et j'ai rien compris. Et je pense que si on n'est pas parents, c'est mort. Exemples, c'est une turbulette.
0: La turbulette, c'est le. Tu mets ton bébé, dedans, en fait.
2: Quand c'est quoi? C'est une poussette?
0: Quand il est tout petit. Ah non, la turbulette, c'est comme un pyjama.
1: C'est une sorte de sac de couchage
2: de
1: bébé.
2: Une grenouillère.
0: Un peu comme une grenouillère, voilà. Ouais, sac de couchage de bébé, c'est vraiment ça. Le truc.
1: T'as juste le trou pour les bras, mais sinon, il est entouré avec un zip.
2: C'est voilà. Marrant comme nom, turbulette.
0: Ouais. Bah oui, c'est rigolo.
5: On dirait le nom d'un coup à la pétanque. Bah, tu fais une turbulette, là, pour passer à gauche.
0: Alors, on vous déconseille d'utiliser le bébé en turbulette pour la pétanque. Merci de nous avoir écoutés quand même.
2: Ok.
0: Ensuite.
2: Une DME.
0: DME. Ah,
1: c'est la diversification, ça.
0: Je connais pas.
1: Les bébés.
2: Ouais, c'est ça.
1: Ouais, c'est ça, c'est quand tu commences à diversifier la nourriture de ton bébé, c'est-à-dire que tu lui fais manger différents trucs, tu vois, petit à petit.
2: Ouais.
1: Et quand tu le laisses manger tout seul aussi.
0: Mais ça veut dire quoi, DME, c'est un acronyme?
1: J'ai pas les lettres, mais on appelle ça une DME, ouais, quand tes parents, c'est ça.
2: Ah voilà, c'est diversification menée par l'enfant, DME.
1: Ah voilà. C'est lui qui choisit, quoi, ce qu'il mange, quand, etc.
0: Ah ouais, mais nous, dès la naissance, hein, on s'est pas emmerdé, on l'a laissé bouffer ce qu'il voulait.
1: Il faisait au sobouco.
0: Mais nous, elle faisait la cuisine à 2 mois, c'est incroyable. elle faisait les pizzas. Elle, d'accord. Et il y avait encore des
2: mots. Et lit parapluie. Je sais pas si c'est un cododo ou un.
0: Non. Tu sais pas ce que c'est qu'un lit parapluie?
2: Bah non.
1: Mais t'as déjà vu.
0: T'as jamais vu des parents qui arrivent avec leur enfant et disent on va le coucher. Ils ont un lit parapluie. C'est un
1: lit pliant
0: qui se plie, voilà, qui se déplie et on met le bébé dedans.
2: Okay.
0: T'as jamais vu ça?
2: Bah non.
0: Ah d'accord.
2: Mais j'avais jamais entendu ces trois termes, en fait, de ma vie entière, donc j'étais un peu perdue, mais voilà.
1: C'est vrai que t'es pas parent, quoi.
2: Bah, pas encore, non.
0: C'est vrai que quand t'es pas parent, c'est rare que tu te dises je viens avec mon lit parapluie.
2: Oui, c'est ça. Et t'as pris ta turbulette? Non, tu vois.
0: Putain, c'est, mais en fait, il y a des thèmes comme ça. Si moi je vous parle, je vous sors trois mots de genre du monde des jeux vidéo, vous saurez pas ce que c'est.
2: Ah, vas-y.
0: Si je vous donne la phrase, putain, le mob il m'a aggro.
2: Le mob m'a aggro.
0: Le mob.
1: C'est un monstre?
0: Le mob, oui, mob c'est un monstre. Bah, ouais. Le monstre il m'a aggro.
2: Bah, il t'a tué?
0: Alors, non, il m'a pas tué, non. En fait,
1: quoi
0: il, bah, quand le mob, donc le monstre, il m'aggro, c'est-à-dire qu'en fait, il vient sur moi.
2: Ok.
0: C'est.
5: En fait,
2: il t'attaque quoi?
0: Il m'attaque. En fait, c'est plutôt moi qui aggro. Ouais, vas-y, c'est bon, j'ai l'aggro. Envoie des flèches.
2: Ok.
0: Dire j'ai l'aggro, c'est qu'en fait, j'ai l'agressivité du monstre sur moi, donc les autres, ils peuvent se mettre par derrière et l'attaquer.
1: Mais pourquoi inventer des mots sachant que le mot agressivité existe?
0: Non, mais parce que
2: c'est les jeux vidéo.
0: Parce que c'est le mob, il m'a aggro, quoi.
1: D'accord, ok.
0: Un autre. Tu peux me buffer?
2: Te soutenir. Oula, te couvrir.
0: C'est pas loin de ça. Mais en fait, les buffs, c'est des sorts qu'on te met pour te donner plus de force, pour...
2: Ah, donc c'est avantageux dans un truc.
0: Exactement.
2: Qu'il t'aide, quoi.
0: Il y a des personnages, dans les jeux en ligne, en fait, des personnages, leur job, c'est de donner des buffs aux autres.
1: Tu peux me filer un super pouvoir?
0: C'est pas un super pouvoir, mais c'est genre, je vais augmenter ta capacité à faire un truc.
2: Et il peut dire, oui. Est-ce qu'il peut dire non, j'ai pas envie de te buffer?
0: Oui, mais à ce moment-là, tu joues pas avec lui.
2: Ah oui, ok.
1: Et tu boudes en disant, tu m'as pas buffé.
0: Mais parfois, dans les groupes, à un moment, t'es limité en buff. Il dit, pourquoi moi, tu m'as pas buffé? Bah, parce que c'est j'ai déjà buffé les deux autres.
2: Ok. Ah.
0: Tu vois? Bah ouais, mais attends, c'est moi qui vais choper l'aggro sur les mobs. Buff-moi!
2: Waouh!
0: Ah ouais! Okay. Alors.
2: Ah bah, pas mal.
0: C'est quelqu'un d'autre?
1: Ah ouais. Si moi, je te dis salvage, vous savez ce que c'est
2: quoi
1: ou pas?
0: Alors, salvage?
1: Non, salvage.
0: Avec un E ou un A au début?
1: Avec un E. Avec un E.
0: Ah, parce que salvage dans les jeux vidéo, ça veut dire quelque chose.
1: Ah non.
0: C'est-à-dire qu'en fait, c'est recycler le matériau. Quand t'as par exemple tu vas salvage une épée.
2: Oui.
0: Et ben, en fait, tu récupères le fer qu'il y a dans l'épée, par exemple. Tu
2: vas salvage. Faire autre chose. Okay.
1: Salvage, ça n'a rien à voir, c'est une toile japonaise. Hein? C'est les jeans. C'est moi, j'adore les jeans, j'adore
2: c'est
1: la
2: vrai,
1: mode.
2: Il adore
1: et les
2: ça.
1: Jeans, moi, tu vois, j'ai tous mes jeans quasiment, c'est les salvage. C'est quand tu les retournes, t'as un liseré justement sur la couture. Ça veut dire que c'est fait au Japon et c'est la meilleure façon de faire des jeans. C'est plus résistant. Un peu comme le sergé. Le sergé aussi, c'est les vêtements de travail. Tu sais, c'est vachement à la mode, les vestes de travail ou les pantalons de travail. Et ben, c'est pas tissé comme du coton classique, c'est du coton sergé.
0: Je me fais
1: c'est
0: chier.
1: Beaucoup plus résistant.
0: Je me fais chier.
2: Mais c'est
1: et Oxford.
2: Ça.
1: Vous savez ce que c'est Oxford dans la mode?
0: C'est une ville.
1: Non, pas du tout. Ah, c'est un rapport
0: chez moi. Les cahiers Oxford.
1: Non, ça a un rapport avec les universités, c'est les chemises Oxford. C'est celles qui sont avec les petites poches. C'est un modèle de chemise. Chemise Oxford. Et souvent, il y a un petit truc derrière pour mettre ton doigt dedans et la mettre sur l'épaule.
2: Ok.
1: Alors, voilà, je t'ai pas buffé là.
0: Tu m'as gros difficile.
1: Non, je t'ai fait chier.
2: Ah ouais.
0: Florent, nos producteurs.
5: Moi, j'ai Pico.
0: Attends, c'est dans un domaine spécial?
5: Exactement, bah, sans surprise, vous allez trouver rapidement.
2: Tennis de table,
5: voilà, exactement.
2: Oui,
0: ouais. Ah, les picots, c'est sur les raquettes, voilà. Les petits.
5: C'est des petits, c'est
0: le revêtement.
2: Ah oui, ok. Ouais,
5: c'est ça vraiment accroche. Le revêtement pour faire chier, parce que ça t'inverse les effets quand tu joues contre quelqu'un avec un picot.
0: Avec un picot, d'accord, ok.
5: Cornillo.
0: Bah, je connais Cornillo.
5: C'est la marque. C'est la marque, oui, évidemment.
0: Évidemment. Ah bah oui.
5: Et top.
0: La marque de
5: table. C'est la marque de table, généralement.
0: Oui.
5: Et aussi de balle, enfin voilà.
0: D'accord. Et ensuite?
5: Un top.
2: Pas top départ?
0: Un top? C'est le haut,
2: c'est un smash.
0: C'est le haut.
5: Ouais, c'est un smash lifté. En fait, c'est le nom que tu donnes. On va topper là, top spin. C'est chaise comme ça.
0: Vas-y, mais pendant que tu topes, moi je vais aller aggro le mob. Bah, t'as acheté ton Oxford, toi. Tranquille.
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0: C'est le 11 mai 2026. Aujourd'hui, on est bien. Petite semaine de 3 jours. Avec un
2: tranquille,
0: week-end de 4 jours qui arrive. Bah, tranquille, quoi. Voilà. Le petit mois de mai qui existe. C'est un mois fantôme, on appelle ça. On l'a pas vu passer. On va écouter Taylor Swift, peut-être Macrae aussi. Il y a les sondages du matin dans 5 minutes. Et tout de suite, on va écouter vos messages. Tous les matins, vous nous appelez. Et je sais que parfois, c'est compliqué de nous avoir au téléphone. C'est pas évident. Il y a beaucoup de monde qui appelle. Mais si vous avez quelque chose à nous dire, soyez sûr qu'on écoute tous les messages. Les messages vocaux que vous pouvez nous envoyer sur l'application Manu sur Énergie. On les écoute tous et on les partage avec vous chaque matin. On va s'en écouter quelques-uns maintenant. C'est parti.
9: Salut les ouin-ouin. Bah voilà, je viens d'entendre votre... votre message sur qu'est-ce qu'il y a sur votre frigo. Et notamment pour parler de la carte de France. Chez nous, nous l'avons terminé. Voilà, merci les cordons bleus, les nuggets des enfants. Merci les filets de poulet.
0: Putain, enfin quelqu'un qui l'a.
2: Chance.
0: Enfin quelqu'un qui a réussi à terminer la carte de France.
2: Parce qu'il y a 101 magnets, hein.
0: Moi, non.
2: Si. Putain, pour 100 départements en France. Mais du coup, moi. Je suis à, je crois qu'on est à 60. Ah, et je trouvais ça déjà pas mal, mais là, je suis jalouse.
1: Quand t'es fier, tu le montres à tout le monde.
0: Mais quand t'as un doublon, qu'est-ce que tu fais?
2: Bah, justement, là, ça fait plusieurs fois qu'on a des doublons, ça me saoule.
0: Il y a pas les forums, non? J'échange ça contre ça.
2: Ah, mais c'est une super idée. Moi, je vais le noter.
0: Bah, je t'en prie, je suis là aussi. Merci. Pour ça, hein. Je t'en prie. J'ai le département 13, je l'échange contre le 61. Je répète.
2: Mais il est vilain, je l'ai en trois fois. Donc, s'il y a quelqu'un qui veut, il n'y a pas de souci.
0: Écoute, si ça te fait plaisir, cette phrase. Mais j'ai rien à t'offrir.
2: T'as pas de magnète en retour?
0: J'ai pas de magnète des départements. Ah, si, tu sais quoi? Je dois en avoir un.
2: C'est quoi?
0: C'est. Je regarderai, je te dirai.
2: Ah, bah, franchement, je suis chaud et je t'ai changé les vilaines contre ton département.
0: Putain, mais attends, parce que si c'est un truc que t'as pas toi.
2: Ah, je suis contente, là, je suis refaite.
0: Ah, bah, je demande quelque chose en plus alors.
2: Ok, ben, un deuxième que j'ai en double.
0: Non, je sais pas encore, je réfléchis.
2: Ok.
0: Allez, un autre message.
10: Manu, j'aimerais savoir, parce que j'ai acheté un bateau, et j'aimerais savoir si vous feriez payer à vos amis l'essence pour les sorties. Dites-moi ce que vous en pensez.
0: Alors, c'est une bonne question, parce que l'essence sur les bateaux, ça coûte, mais ultra cher.
1: C'est les gros réservoirs, quoi.
0: C'est, ah non, mais quand tu fais un plein, ça paye
1: c'est vacances, 80, en fait. 100 balles minimum, quoi.
0: Donc, si vous êtes 6, 7 sur le bateau, par exemple, ça revient moins cher par personne, et c'est sympa.
1: Ouais. Moi,
0: tu donnes le bateau, déjà.
1: Ouais.
0: Ah, Lorenza n'est pas d'accord.
2: Ah non, je trouve ça horrible. Elle a décidé.
1: Horrible.
2: Je sais pas, elle a décidé d'acheter un bateau. Si elle invite des gens pour faire un tour et tout, elle va pas leur dire donnez-moi 20 euros.
0: Quand tu viens manger chez quelqu'un, est-ce que t'amènes quelque chose à boire ou à manger?
2: Mais ils peuvent amener un pique-nique, un truc, mais ils vont pas te donner de l'oseille pour l'essence.
1: Demain, imagine, on fait un trajet ensemble, c'est moi qui te propose, je te dis, tiens, je te descends de Paris jusqu'à Nice, par exemple, tu vas peut-être proposer de payer une partie de l'essence.
2: Oui, par politesse, mais me fait chier que tu dises oui.
1: Et bah, tu sais quoi, prends le train.
0: Et tu sais quoi, cet été, on t'enverra des photos sur le bateau. On sera trop bien à payer notre essence. Ah ouais. Pendant que toi, tu seras dans ton bus et que tu mettras 1000 ans pour descendre là.
2: Merci.
0: Parce que madame
2: ne
0: peut pas payer l'essence. Alors, je crois pas.
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0: Tout de suite. Les sondages du matin sont là, c'est parti comme chaque jour. 21% des gens détestent cette activité. 21% des gens, ça fait beaucoup. Nico,
1: la pétanque?
0: C'est pas la pétanque.
2: C'est un sport?
0: Non, c'est pas sportif du tout.
5: C'est en plein air?
0: C'est en plein air, absolument. 21% des gens détestent cette activité.
1: Une balade en forêt?
0: Non, mais on s'approche.
2: On le fait tout seul?
0: En général, non, tu le fais à plusieurs. Hein. C'est un truc en groupe.
5: T'impliques de la nourriture?
0: Complètement. Alors là, c'est facile.
2: Un apéro nature?
0: T'appelles ça un apéro nature?
2: Bah oui.
0: Alors nous, on appelle ça un pique-nique.
2: Ah oui. Oui. Oui, mais voilà, c'est l'autre nom, oui.
0: Ah non, c'est le seul nom.
1: Personne dit apéro nature.
0: Mais qui dit apéro nature?
2: C'est moi.
1: C'est un peu trop prout, je trouve.
2: C'est vrai.
1: Venez, on fait un apéro nature.
2: Bobo,
0: alors, c'est soit ça fait bobo, soit il y a un truc de cul derrière.
1: Ouais.
0: 21% des gens détestent les pique-niques.
5: C'est un enfer.
0: Florent fait partout.
5: Mais non, tu t'en fous partout, tu croques dans une tomate, elle part partout parce que t'as pas de couvert. Il y a des fourmis qui montent sur ta jambe, t'as mal aux fesses et mal assis, c'est un enfer.
0: C'est pas confort, on va dire.
5: Non.
0: Ouais, mais quand tu l'as fait, t'es content.
2: Ah, moi j'adore ça.
1: Bah ouais.
0: Attends, t'aimes les pique-niques ou l'apéro nature?
2: Alors les deux. Mais c'est génial, t'apportes ton petit drap, ton petit.
0: Après, il y a toujours un problème parce que tout le monde apporte en général un petit truc à manger.
2: Oui.
0: Et des fois, il y en a qui se foutent de la gueule du monde, tu vois.
5: Chips.
0: Non mais attends, le coup des j'ai amené des radis, va te faire foutre.
1: Ou alors le mec qui ramène une bouteille aussi, mais tu sais, sans le tire-bouche.
2: Ça c'est chiant, mais toujours en prévoir deux.
0: Voilà. Toujours. Deux tire-bouchons carrément.
2: Oui, parce que j'ai toujours peur de le perdre dans l'herbe, donc j'en ai deux avec moi.
0: D'accord. Tu manges pas beaucoup à l'apéro, toi. T'es plutôt alcool, hein.
2: Avec modération,
0: bien sûr. Pour 6% des gens, c'est la chose la plus importante quand on leur offre un cadeau. Qu'est-ce que c'est la chose la plus importante, Nico?
1: Le paquet.
0: Le paquet, non. Florent?
5: Est-ce que c'est par rapport au prix?
0: C'est complètement ça, puisque c'est le prix.
2: Ah.
0: C'est la réponse.
2: Mais c'est horrible.
0: Pour 6% des gens, la chose la plus importante quand on leur offre un cadeau, c'est le prix.
1: Ah. Tu vérifies toujours.
0: Ah, tu vérifies, toi?
1: Ah, moi, c'est ce que je fais à chaque fois, ouais. C'est soit une bouteille de vin, je vérifie sur l'application Vivino, soit si c'est autre chose, je regarde si la personne a pu, par exemple, l'avoir en solde.
0: Le
1: pour
0: vin
1: payer, pour payer moins cher.
2: Mais
0: non, ça non. Mais le vin, j'avoue, je vais sur Vivino pour regarder, quoi.
1: Eh ouais. Tu regardes la qualité, tu te dis, ah, 6,90€, c'est pas foulé.
2: Mais est-ce que vraiment, ça montre l'estime qu'il a pour vous,
1: Oui. Ah, bah, oui, clairement. Et c'est surtout, hein, une bonne jauge pour le prochain cadeau que tu lui fais.
2: Oh là là, l'escalade des cadeaux.
0: Il n'y aura pas de prochain cadeau. Là,
2: ah ouais, voilà.
0: Je vais lui offrir une canette de Fanta au distributeur. Un homme sur 5 et une femme sur 3 l'ont déjà fait à propos d'un personnage Disney. C'est-à-dire, Nico,
1: se déguiser en lui.
0: Non, c'est, peut-être, mais c'est pas ça.
2: Il faut être avec ce personnage?
0: Non, okay. Pas du tout. Aurélie au standard?
2: Avoir un crush?
0: Ben, c'est pas loin de ça, en fait, c'est fantasmer sur lui.
2: Ah. Bah, j'avoue, Pluto, il est pas mal.
5: Pluto?
0: Pluto?
2: Bah ouais, franchement, moi j'avais un truc sur Pluto pendant des années.
5: Pas avec Dingo, Pluto?
2: Non, Pluto, le chien. Ouais.
0: Pluto, c'est le
2: Dingo.
0: Chien. Hein.
2: Ouais, je sais.
0: Dingo, il parle?
5: Oui.
0: Et Pluto, il parle pas?
2: Non, il parle pas. C'est chelou, que
0: Pluto.
1: Ah, c'est très bizarre.
2: Bah écoutez, je me confie à vous, vous êtes pas obligé de réagir.
0: On n'est pas obligé de réagir quand même. C'est un chien.
1: Un apéro nature avec Pluto.
0: Non, mais Pluto, c'est un chien, tu peux pas fantasmer sur un chien.
2: J'aime bien.
0: Bah non.
2: Si, désolé, je.
1: Non, c'est pas légal.
0: Non, mais Dingo!
2: Ça dure longtemps. Non, mais Dingo, il a l'air teubé. Enfin,
0: non,
2: mais...
0: Pluto, il est pas.
2: Pluto, il est fidèle, quoi. Enfin, j'en sais rien.
0: Mais quand il est là,
2: j'en suis là, ouais. C'est...
0: Lorenza, elle en est là. Elle dit, non, mais moi, je veux juste quelqu'un de fidèle, donc je prends Pluto.
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0: 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Une info. Ah, bah, Renaud, c'est son anniversaire aujourd'hui.
2: Ah bon?
0: Bah oui.
14: Toujours vivant, rassurez-vous.
0: Oh bah, on est rassurés du coup. Aujourd'hui, c'est le 11 mai, c'est l'anniversaire de Renaud.
2: Et à quel âge?
0: 98.
2: Ah ouais,
0: non, c'est fou.
2: Il les fait pas.
5: Ressenti.
0: Non, il a 74.
1: Ressenti.
0: Ouais. Oui, ressenti. C'est pas très gentil.
2: C'est sympa. Merci.
0: Florent, notre producteur, on t'a
2: et
0: entendu.
2: Bim.
0: Ressenti 98.
1: Il a pensé à votre.
0: Oui, il est toujours là. Hein.
2: Ouais, c'est
0: toujours.
2: Vrai,
1: bah,
2: c'est
1: il
2: vrai.
1: Le dit, ouais.
0: Bah, c'est ça, il le dit. Ça, ouais. C'est l'avantage, c'est qu'il le dit. J'ai une info triste. Une info triste. Et d'ailleurs, enfin, ça n'a pas de rapport avec Renault, mais c'est aussi vieux que Renault. Panini. Vous voyez ce que c'est, Panini?
2: Bah oui, bien sûr.
0: Pas
2: les albums.
0: Voilà, les albums, ouais. Les albums de photos à collectionner. Panini a fait une annonce choc ce week-end. Les albums Panini de la Coupe du Monde vont disparaître.
2: Ah bon?
0: Après l'édition 2030, terminée Panini. Ils étaient présents depuis le mondial 1970. Panini ne verra pas son contrat renouvelé par la FIFA.
1: Oh, ah mince.
2: Quoi?
0: Putain, les albums Panini, quoi.
2: Bah, c'était trop bien.
1: C'est mythique, quoi.
0: Putain, mais tout fout le camp.
2: Ah ouais.
0: C'est, putain, à l'époque où t'échangeais Zidane contre les cuissons de la Belgique. C'est vrai que cette phrase sortie du contexte n'a aucun rapport. Je te file les cuissons de la Belgique contre Zidane. qu'est-ce qu'on a d'autre dans les infos? Ah, si vous êtes fan de Friends.
2: Oui.
0: La série. Lorenza adore.
2: Ouais, moi j'adore. Hein.
0: Il y a une vente aux enchères d'objets qui ont appartenu à Matthew Perry.
2: Ok.
0: Qui vont avoir lieu le 5 juin prochain au profit d'une association à son nom.
2: C'est beau.
0: Alors il y a des gens qui sont un peu choqués. Enfin, mais c'est pour une association.
2: Oui, si c'est pour une asso, c'est beau.
0: Ben voilà. Et alors il y aura des scénarios originaux de Friends.
2: Ça c'est incroyable.
0: Des prix reçus pour Friends et des éléments du décor de la série qu'ils avaient gardé.
2: Waouh.
0: Mais c'est quand même. Je sais pas, mais. J'ai l'impression qu'ils retrouvent de nouveaux éléments du décor de la série tous les ans.
2: Oui, c'est un peu vrai. C'est vrai.
0: C'est-à-dire que la série, elle s'est arrêtée il y a combien d'années maintenant?
2: Bah, il y a au moins 20 ans là, non?
0: Ouais. Mais au moins 20
1: quasiment.
0: Ans.
2: Ouais.
0: Putain, ils ont toujours un bout de décor. Celui-là, on l'avait gardé, celui-là. Mais c'est pas possible, quoi.
1: Ou alors ils ont recréé, ils se foutent de notre gueule.
2: Ah, c'est ça. Je pense qu'il y a une usine.
0: Dans le monde, il y a 50 personnes qui pensent avoir le canapé.
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0: 9h04 dans ce lundi 11 mai 2026. On est de retour après un bon week-end pour démarrer la journée avec vous. Encore une heure. Ça passait une vitesse.
2: Ça passait super vite. Franchement, encore... c'est dinguerie.
0: Mais jusqu'à 10h. On est là avec vous. On va vous offrir une PlayStation 5 Slim. Dans 5 minutes, on joue ensemble. Vous nous appelez au 0870 42 48. On va écouter K-pop Demon Hunters. Il y aura aussi Justin Bieber avec Beauty and the Beat. Bref, on est bien. Et j'ai une petite liste devant les yeux qui va vous parler.
2: Vas-y.
0: C'est une liste des petits problèmes avec les gens et la nourriture.
2: Ok.
0: Exemple. Les gens qui creusent le beurre pour se faire les tartines.
1: Ah, c'est pas bien.
2: Ça vous embête, ça?
1: Ah, bah oui. Il faut le découper, moi.
0: Ah non, faut le racler normalement.
1: Oui, mais t'as les gens qui le raclent justement trop fort et donc ça creuse.
0: Oui, bah c'est ça. Bah,
1: ouais.
0: Donc faut pas le découper du coup, faut vraiment y aller doucement quoi.
1: Ah non, moi je coupe des lamelles moi.
0: Oh là là,
1: mais ça c'est pas creusé, hein, ça c'est autre chose du coup.
0: Oh là, tu découpes, d'accord.
1: Bah oui.
0: Ok, d'accord, y a pas de problème.
2: Franchement, moi vous creusez dans mon beurre, allez-y, je m'en fous quoi. Enfin,
0: ah oui,
2: bah ouais,
1: on peut creuser dans ton beurre.
2: Ouais, là, y a pas de métaphore bizarre, hein, c'est vraiment creuser dans mon beurre.
0: Ah, y a pas de métaphore. Dommage, vraiment, on se régalait tous à l'idée d'aller creuser dans ton beurre.
1: Merci.
0: Lorenza, il y a que toi qui pensais à une métaphore. Les problèmes avec les gens et la nourriture. Croquer dans un sandwich où toute la garniture se barre dès qu'on croque dedans.
2: Ça, c'est chiant. Et tout tombe au fond de ton petit paquet, là.
0: Je m'adresse aux boulangers. Les boulangeries qui font des sandwichs tout le temps, et très souvent, on va les prendre. Et des fois, ils les garnissent énormément.
1: Ah, il y a trop.
0: Mais en fait, c'est trop. Et à peine t'as appuyé.
2: Bah, tout sort, bah, ça bien sort. Sûr.
0: Donc, je pense qu'il faut trouver
2: une solution.
0: Ouais, il doit y avoir un système. Peut-être creuser, justement, dans le pain.
2: Oui.
0: Pour pouvoir mettre la garniture dedans.
2: En vrai, ouais, pourquoi pas.
0: Mais je sais pas.
2: T'enlèves un peu de mie et tu mets la garniture.
0: Et c'est souvent, c'est avec le poulet mayo. Ça fait.
2: Ouais.
0: Comme ça.
2: Ah, ouais. C'est vrai. Ouais.
0: Alors, peut-être la mayo qui fait glisser. Je ne sais pas. Florent, notre producteur.
5: Moi, je pense que vous avez une mauvaise gestion du sandwich. Hein. Je suis désolé, mais si tu le fermes bien, tu commences par le côté extérieur où t'as la garniture. C'est une façon de manger.
2: Mais alors, c'est pas la bouchée parfaite. C'est-à-dire que t'as que la garniture quand tu manges et puis hop, t'auras ton jambon, ton fromage. Enfin, j'aime pas.
0: Non, mais en plus, t'as le papier autour. Donc, quand tu coinces comme ça, tu bouffes du papier au bout d'un moment.
2: Ça, c'est vrai en plus.
0: Non, mais c'est
2: ça
0: vrai.
2: Déjà arrivé.
0: Tu veux pas remonter trop haut, le sandwich. Tu remontes pas trop pour pas que la garniture se barre. Donc voilà, puis tu viens à la fin, on sait très bien que la garniture, elle est au fond du papier.
2: Oui,
0: et ensuite, on va tout chercher avec la main, évidemment, et on s'en met partout parce qu'évidemment, la serviette, on en avait qu'une, on l'a déjà jetée. Les problèmes avec la nourriture et les gens, essayer de ramasser de la moutarde dans un pot à moitié vide avec un couteau à viande pointue.
2: Ah oui, c'est vrai.
0: Quel enfer.
2: On se fait quand même ce challenge alors qu'on sait que c'est chiant.
0: C'est comme pour le Nutella.
2: Oui.
0: Tu grattes vite comme ça pour essayer de récupérer les trucs. Le pain décongelé au micro-ondes qui est tout mou pendant une minute puis dur comme de la pierre.
2: Oh, c'est vrai.
0: Les tomates cerises pas coupées en deux et qui restent imperméables à la sauce dans une salade.
1: C'est vrai.
0: Tu mets la sauce, ça glisse sur les côtés. Ah, Lorenza, non.
2: Oui, non, si, mais c'est parce que je suis fan des tomates cerises, vraiment, moi, si tu mets assez de sauce, elle reste bien quand même.
0: Ah ouais, ouais. Bah là, tu prends une soupe, toi. Ouais, là.
2: C'est pas faux.
0: Et encore un petit dernier problème avec la nourriture dans la liste. Croquer dans un croque-monsieur et toute la tranche de jambon brûlante vient d'un seul coup.
1: Ah ouais, t'as l'air très con.
0: Ça, bah non, mais tu te brûles.
1: Oui.
0: Attention, Lorenza, non.
2: Ben non, mais pardon, mais j'ai jamais vu ça. Je savais même pas que c'était un problème quand on mangeait des croque-monsieur.
1: Elle mange tout d'un coup, Lorenza.
2: Non, mais non, tout est collé.
1: Croque-monsieur, c'est une bouchée.
2: Mais non, mais parce qu'il colle au fromage, qu'il colle au pain et qu'il colle à la sauce. Donc pourquoi le jambon il se barre tout seul?
0: Parce que c'est pas collé.
2: Ok. Ouais,
1: si ça colle autant, c'est que c'est dégueu, peut-être. Hein, tu vois, faut voir si ton fromage est de bonne qualité.
0: Continue à manger les tomates cerises.
2: Oui, ok, ça marche.
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0: On joue ensemble. On a une PlayStation 5 Slim à vous offrir. Elle va peut-être aller chez Marilou. Bonjour Marilou.
18: Salut l'équipe.
0: Sois la bienvenue parmi nous Marilou. T'en as envie de cette PlayStation 5?
18: Ah bah oui, ça me ferait bien plaisir.
0: Eh ben elle est pour toi si tu gagnes. Aujourd'hui, on fait tourner les jeux tous les matins. Aujourd'hui, on va jouer au jeu des 3 indices.
18: Ok.
0: Tu vas jouer avec Nico.
1: Ah yes.
0: Au jeu des 3 indices. Alors je rappelle les règles du jeu. Tu vas devoir deviner des mots, 5 mots. Pour y arriver, tu vas être aidé par Nico. À chaque mot, il te donnera 3 indices pour découvrir le mot à trouver. À chaque fois, il découvre le mot, il ne le connaît pas. Et il a 10 secondes et 3 indices pour te le faire deviner. Alors, il y a 5 mots, mais il faut que tu en découvres 3 pour gagner. Ok?
18: Ok, extra.
0: Attention, Nico, c'est parti. Voici le premier mot. 10 secondes, 3 indices pour faire découvrir à Marilou ce mot.
1: Patate, fine, accompagnement.
0: Frites.
1: Ouais. Ça démarre bien.
0: Pas mal. Attention, on enchaîne avec le deuxième mot. 10 secondes, 3 indices pour faire découvrir à Marilou le mot.
1: Jeu, nombre, cahier.
18: Sudoku.
0: Allez.
2: Mais dis donc.
0: On est en forme.
2: Ça enchaîne là.
18: Je me concentre.
0: Yes. Attention, il reste encore 3 mots. T'as besoin d'en découvrir un pour gagner. C'est parti. Voici le troisième mot. 10 secondes, 3 indices.
1: Radio, nous.
18: Manu Énergie.
0: Énergie, ouais, c'est ouais. ça. Allez. Ouais. Quoi?
18: Bah trop fort.
0: Bah, c'est gagné.
2: C'est gagné.
0: Ouais.
18: Et quoi? Je suis pas contente, c'est trop top. Ah, génial.
2: Bravo Marido.
18: Eh ben la, merci à vous.
0: La PlayStation. Bon, c'était facile, hein?
2: Ouais. Oh, ah ouais,
0: la PlayStation 5, elle est pour toi.
18: Eh ben trop bien. Dans moins d'une semaine, c'est mon anniversaire, donc cadeau en avance, extra.
0: Attends. Attends, attends, attends.
2: Ça m'étonnait que tu l'aies pas encore oui, fait, Manu.
1: C'était mais... trop facile.
0: Ouais. Attends. Ah. La PlayStation 5 Slim, tu l'as? T'as été extrêmement brillante.
18: Ah, merci beaucoup.
0: On forme une sacrée équipe avec Nico. Il reste deux mots. Je te propose un kit ou double. Il reste deux mots. Si les deux mots, tu les trouves, tu repars en plus avec de la PlayStation, en plus de la PlayStation 5. Avec un MacBook Neo. Waouh! Le dernier MacBook, celui que tout le monde veut.
18: Ah, ouais, bah ouais, carrément. Dingue. Mais si je ne les trouve pas.
0: Tu perds tout.
18: Ah ouais. Je vais être raisonnable, je pense, parce que je suis déjà très contente de pouvoir gagner une test chaîne.
0: Et bah là.
18: J'ai peur de tout perdre.
0: Et écoute, il y a la personne qui s'occupe des cadeaux à énergie qui vient de sourire.
2: Ouais.
0: Parce que si, oula, elle est bonne si elle dit oui, waouh. Bah, tu repars avec ta PlayStation 5, Marilou. Bravo à toi.
18: Bah, extra. Bah, merci à tous. Je vous remercie. Super. Je suis trop contente.
0: Et bah, tu peux être trop contente. On t'embrasse. On te souhaite une belle semaine.
18: Et bah, vous aussi. Merci.
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0: Et Bilal Hassani est le retour avec un nouveau titre dont vous en avez écouté un tout petit bout, ça s'appelle Beaucoup. Et alors attention, il est en tournée dans toute la France, il fera la Cigale le 17 novembre 2026.
2: Eh ben.
0: Et à la fin de l'été, il y aura un album qui s'appelle Bonsoir Paris.
2: Ben incroyable, c'est la totale pour lui.
0: Ça fait beaucoup. Bah, ça faisait quelques années qu'il foutait rien au boulot maintenant, Bilal. Tu te bouges un peu maintenant alors. Ça veut dire quoi ça? Ben là, c'est son année là. Il fait tout d'un coup. Putain, il va nous faire le coup de se rebarrer après encore et de
2: non
0: revenir. Il va nous faire le coup des Magic System.
2: Ah non.
0: Ils font tout d'un coup, ils se barrent après, ils reviennent après, putain. Je vous ai dit que j'avais des choses dingues à vous dire. Je n'ai pas menti. Il y a un sondage qui a posé cette question. Quelle est la chose dingue à savoir sur vous? Il y a eu beaucoup de réponses. Et il y a eu des réponses vraiment dingues. Exemple. Je connais par cœur les 100 chiffres qui suivent la virgule du nombre pi.
2: Waouh.
0: Je connais 1416 et ça s'arrête là, moi.
1: Ça sert pas à grand chose.
2: Ouais,
1: hein,
2: c'est ça. 3014.
0: On n'a pas demandé des choses dingues qui servent à quelque chose. On a demandé juste des choses dingues. Tu vois?
2: Vraiment, le 100, c'est énorme.
0: Ah oui, c'est énorme. Je n'ai jamais mangé un burger McDonald's et je n'ai jamais vu un seul Disney. Le combo. Pour quelqu'un.
2: Oh, cette personne est triste. Je l'invite à s'y mettre.
0: Dis-moi alors, depuis quand tu juges les gens?
2: Pardon, non, je ne juge pas, mais faites-le quoi.
0: Quoi, le McDo ou Disney?
2: Les deux, au moins un.
0: Quelle est la chose dingue à savoir sur vous? Avant que je naisse, les médecins ont annoncé à mes parents que j'aurais une grosse malformation au visage. Quand je suis né, il n'y avait rien, je l'ai absorbé.
2: Bah c'est génial.
0: Bah oui. C'est mal, tu dis que le bébé, il a absorbé sa malformation, incroyable. Toute ma famille est persuadée que je suis toujours avocat alors que j'ai démissionné pour devenir moniteur de snowboard en secret. Ça fait 11 ans.
2: Oh
0: wow. Mais après 11 ans, tu le dis plus en fait.
2: Ah ben non, mais t'imagines, tu dois mentir sur toutes les affaires que tu risques.
0: Bah des fois, t'arrives chez toi, t'as dû t'acheter une robe d'avocat.
2: Ouais, c'est ça.
0: Et tu la mets dans ta valise en disant, ouais, on sait jamais, j'ai un procès juste après, tu dois monter les pipeaux de dingue. Et un dernier, la chose dingue à savoir sur moi, je peux avoir une érection n'importe où, n'importe quand, sur commande, je suis le maître du zizi.
2: C'est le rêve de tous les hommes, je crois.
0: Bah, moi, je peux faire la même chose, mais à l'envers.
2: Ah.
0: Je peux perdre mon érection n'importe où, n'importe quand, sans commande. Non, c'est incroyable. Quelle est la chose dingue à savoir sur vous? Si on vous demande, dis-moi quelque chose de dingue sur toi, quelle est la première chose que vous allez sortir? Appelez-nous 0 800 70 42 48, dans l'équipe aussi. S'il y a vraiment un truc dingue. Alors nous, on a déjà raconté tellement de choses sur nous, voilà, mais si vous en avez d'autres, ou même au standard, ou dans l'équipe, ou Florent, notre producteur aussi, si vous avez un truc dingue à savoir sur vous. Lorenza, un truc que tu nous as pas dit?
2: Un truc que je vous ai jamais dit, je crois.
0: Vas-y.
2: Bah, j'ai des demi-frères et sœurs qui ignorent mon existence.
0: Ah bon, ça c'est ouf ça.
2: Ouais, ça c'est ouf. C'est mon père qui a eu une vie avant moi.
0: Ouais.
2: Et donc qui a eu deux filles et un garçon.
0: Ok.
2: Et quand il a rencontré ma maman, il était encore avec son ex-femme, mais il devait divorcer quoi.
0: Oui.
2: Donc je suis née un peu en secret. Et en fait, ça s'est jamais dit. Et du coup, j'ai jamais connu mes demi-frères et sœurs et ils savent pas que j'existe.
0: Mais l'histoire est dingue.
2: Ouais.
0: Mais pourquoi à un moment tu t'es pas dit j'ai envie de...
2: Bah en fait je me suis dit je vais pas foutre la merde dans la famille quoi.
0: Mais du coup réunion de famille bah non pas
2: ils sont ah
0: pas
2: bah là, non ils savent pas.
1: ça va débarquer un jour le jour de l'héritage. Non mais c'est vrai, c'est là que tu découvres que t'as des frères, des sœurs, des demi-frères, des demi-sœurs.
2: J'ai jamais voulu vraiment foutre la merde, mais j'avoue que ça m'a déjà intrigué de savoir est-ce qu'ils me ressemblent, est-ce que genre est-ce qu'on s'entendrait bien quoi.
0: Eh bien ce matin.
2: Ils sont là tous les trois.
0: Non, tous les sept. Oh pardon.
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0: C'est le moment de jouer. Alors, on a Margot qui est là. Bonjour Margot.
20: Coucou.
0: Bienvenue sur Énergie Margot, t'es avec nous ce matin. T'as envie de jouer au jeu de Florent, notre producteur.
20: Ouais, j'ai hâte là.
0: Personne ne sait ce qui va se passer. Et c'est mieux comme ça, on dort bien le soir quand on sait pas ce qui va se passer. Tous les matins, il nous sort un petit jeu en rapport avec ce qu'il veut. Et tous les matins, c'est une nouvelle découverte. C'est un renouveau des jeux. Florent, notre producteur, j'ai envie de te poser la question que tout le monde se pose.
5: Bien sûr.
0: À quoi on va jouer aujourd'hui?
5: Eh bien, le 11 mai 2020, en fait, on fêtait la fin du premier confinement.
2: On a vite oublié ça, mais ouais.
0: C'est vrai, le 11 mai.
5: Exactement. Du coup, je vous propose un quiz sur les règles anti-Covid.
0: C'est marrant que ce soit aujourd'hui le 11 mai, là, parce qu'on va y retourner là, en confinement avec l'antivirus.
2: Ah ouais, non, pas de malheur. Non, s'il vous plaît.
0: On est d'accord que ça fait flipper tout le monde,
2: oui,
0: ce truc.
2: Oui, oui, de ouf.
0: D'accord.
5: Bon. Et bien justement, petit quiz des règles anti-Covid pour voir si vous vous en rappelez bien. Ok.
0: Oh putain.
2: Oh là.
5: Ah oui.
0: Ok, on repart donc. Ah, c'est marrant, on a l'impression que c'est il y a 40 ans. Il y a que 6 ans.
5: Ouais.
0: Ok.
5: Première question pour toi, Manu.
0: Allez.
5: Quel était le montant de l'amende forfaitaire en cas de non-présentation de l'attestation de déplacement? Plus ou moins de 120 euros?
2: Quoi?
0: Alors là, putain, je pense que c'est plus.
5: C'est plus. Parce c'était 135 euros.
0: Ça, c'était vraiment pour dissuader les gens, quoi.
5: Ouais.
0: Mais est-ce qu'il y a vraiment des gens qui ont eu des amendes pour être déplacés?
5: Ah ouais,
0: carrément. Ok, d'accord. Mmh. Ouais, ça rigole pas.
5: J'ai pas plus d'infos.
0: Je me rappelle quand c'était incroyable. On a l'impression d'être dans un film d'horreur et tous les zombies étaient passés. Il y avait plus rien. Tu roulais. C'était un silence.
2: Vide,
0: oh là là.
5: Margot, comment s'appelait l'appli qui devait tous nous alerter d'une éventuelle transmission avec une personne contaminée?
20: Tous anti-Covid.
5: Oui.
0: Ouais.
2: Bien joué.
0: Et je crois que je l'ai encore dans mon téléphone.
1: Ah ouais. Au cas où.
2: Ah bon.
0: Ouais, c'était genre.
2: Tu l'as jamais supprimé?
0: En souvenir.
5: Tu l'ouvres en nostalgie ou pas?
0: Non. C'est quoi? Je crois qu'il y a encore les infos. Je sais plus.
2: C'est dingue. Ok. Ouais.
5: Lorenza.
2: Oui.
5: Quel mot est bipé dans cette phrase?
21: On fait plus la fête. La c'est terminé.
2: La bringue.
0: Oh non. Alors,
5: c'est... Non.
0: Attends, c'est Jean Castex, non?
5: Non, c'est pas Jean Castex.
0: Ah, c'était pas lui?
5: Non, non, en fait, c'est un sous-préfet, pas très connu.
2: La bamboche?
5: La bamboche!
0: Mais ouais. Attends, c'est... Putain, j'étais sûr
5: non,
0: que la bamboche,
5: aussi, j'étais...
1: Ouais, c'était Castex.
5: Non, non.
1: Ouais.
5: C'est pas Jean Castex, mais justement.
0: C'est improbable. Parce que moi, dans ma tête, dans mon souvenir, c'est bon, fini la bamboche. Et c'est Jean Castex qui disait ça?
5: Non, c'était le préfet de la région Centre-Val de France. De Val de Loire, pardon.
0: D'accord.
21: On fait plus la fête. La bamboche, c'est terminé.
1: C'était Pierre Poissel.
2: C'est vrai.
0: Incroyable.
1: Pierre Poissel.
0: Incroyable. Okay. D'accord.
5: Nico, quel était le rayon maximal autorisé pour les sorties lors du premier confinement? Le rayon kilométrique. Wow.
0: Ah, ça me dit quelque chose. C'est pas énorme.
1: J'ai envie de dire 3 km.
5: Mais non, c'était pas. Moins, c'était 1 km.
1: Ah, juste
2: oh là là.
5: Ouais.
0: Ouais, c'est
1: peu. Hein.
0: Et tout le monde faisait du jogging sur 1 km.
2: Ouais,
0: tout le monde s'était mis au running juste pour se rappeler qu'il y avait le monde. C'est incroyable, hein. Tout le monde faisait du sport. Et du pain aussi.
5: Oui. Manu,
0: ouais.
5: Quelle émission de télé a rassemblé 6,8 millions de personnes devant leur télé grâce au confinement?
0: Putain. Alors ça. 6 millions et demi de personnes grâce au confinement.
2: Quoi?
0: Mais c'est une émission qui était en rapport avec
5: Non, qui était à ce moment-là diffusée à la télé et c'était un des scores historiques.
0: Je ne l'ai pas celle-là.
5: C'est Koh-Lanta.
2: Ah
5: ouais, ils n'avaient pas fait ce score depuis 6 ans.
0: Mais des scores à la télé étaient dingues aussi.
5: Bah oui.
0: Les émissions à la télé, c'était à l'arrache. C'était Jean-Pierre Pernaut qui présentait de chez lui le journal.
2: Ah oui, c'est vrai.
0: C'était fou quand même.
2: Ouais,
0: le
2: ouais.
0: mec, il était dans son jardin, il présentait le journal. C'était incroyable. Il reste encore des questions?
5: Deux.
0: Allez.
5: Margot, quel scientifique marseillais vendait l'hydroxychloroquine comme un traitement magique au Covid?
20: Je viens de Marseille, donc professeur Raoult.
5: Et ouais, exactement.
0: Putain, oui.
5: Et il faut savoir que son étude a été rétractée par l'éditeur qui l'avait publié.
0: Terminé. Ah, d'accord.
5: Ça fait ça.
0: Putain, le professeur Raoult, il faisait des lives lui aussi.
2: À fond.
0: Ouais. Sur internet, il faisait des lives, il gueulait.
2: C'était quelqu'un.
0: Oh là là.
2: Je sais pas ce qu'il est devenu, mais non, mais.
0: Bah, apparemment pas grand chose.
2: Pas grand chose, ouais.
0: Mais je crois qu'il a perdu un

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0: bah putain, tu nous as ramené longtemps.
1: Ça,
0: là,
1: fou, ça.
0: Margot, je vais t'offrir le mug Manu sur Énergie. Je te rajoute aussi le t-shirt Manu sur Énergie.
2: Merci beaucoup.
0: Et on a peut-être encore un masque Manu sur Énergie.
2: Ah bah oui, c'est d'actualité là.
0: On t'embrasse Margot, merci d'avoir été avec nous.
2: Merci beaucoup.
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0: sur vous. 0-870-42-48 avant d'écouter Lucenzo et Ria Baila Morena. On vous prend au téléphone au 0-870-42-48. Qu'est-ce qui est dingue? Qu'est-ce que vous dites à quelqu'un qui le scotche? On va démarrer avec Léa. Bonjour Léa.
1: Bonjour Manu, salut les wawins.
0: Sois la bienvenue sur Énergie Léa. Quelle est la chose dingue à savoir sur toi?
1: Alors moi je suis voyante et je sais tirer les cartes aux personnes, aux gens.
0: Mais t'es voyante
1: cartomancienne.
2: Oui, c'est ça, c'est plus précis. Ouais.
0: D'accord, mais ouais. Donc, oui, t'as pas des flashs, enfin, c'est comment ça fonctionne?
1: Si, ça m'arrive aussi d'avoir des flashs, des ressentis, des petites visions, ouais.
0: Oh putain, et
3: ça fait peur ça.
0: Tu l'as eu, comment c'est arrivé? Comment tu t'en es rendu compte?
1: En fait, c'est un don que j'ai depuis que je suis petite. Je pense que c'est ma grand-mère qui me l'a transmis. Au début, je comprenais pas trop, puis à force, je me suis un peu renseignée, je l'ai travaillé, je l'ai développé.
0: C'est bon, c'est le genre de truc, pour être très honnête, j'y crois pas, mais je veux y croire.
1: Bah, t'as écoute, envie de savoir. Manu, moi je peux te faire changer d'avis quand tu veux.
0: Non mais justement, c'est pas que je veux pas y croire, c'est que j'ai un énorme doute,
2: ouais.
0: Mais... tu rêves un peu de ce côté putain, prouvez-le-moi. C'est un peu comme l'hypnose. Le nombre de personnes qui se disent c'est pas possible. Et quand tu es
3: spectateur
0: hypnotisé, ou alors que tu vois vraiment quelqu'un et tu sais qu'il y a pas de truc
2: là,
0: qui est hypnotisé,
2: dis,
0: tu fais putain c'est vrai, ça existe, c'est possible.
1: Et Et
0: c'est des flashs. Tu vois quoi en fait en général? C'est l'avenir.
1: En fait, c'est des ressentis sur la situation des gens, sur des choses qu'ils doivent faire ou pas faire. Si tu veux, je les guide un petit peu sur leur chemin de vie, sur des gros doutes, des situations où ils doivent prendre des décisions importantes, des choses comme ça.
0: Putain.
2: Moi, j'ai une tireuse de cartes en Belgique. Je vous l'avais déjà dit. Je la vois souvent.
0: Oui, mais la responsabilité, c'est-à-dire que si tu dis à quelqu'un, n'y va pas, et qu'en fait, elle aurait dû y aller.
2: Non, après, je pense que.
1: Ouais,
0: c'est...
1: Je me trompe rarement.
0: Ah d'accord.
3: C'est bon. Très rarement, c'est que
0: je vais te dire un truc, Léa, ça nous fait un point commun.
2: C'est évidemment.
1: C'est ouf. Je le savais.
0: Merci beaucoup de nous avoir appelé, Léa.
1: C'est moi, bonne journée à tous, merci.
0: Très belle journée à toi. Quel est le truc dingue à savoir sur vous? Alors, il y a Corentin. Corentin qui nous a dit j'ai un truc dingue, je vais tous vous scotcher. Corentin, il bosse avec nous à la réalisation de l'émission. Qu'est-ce que t'as de dingue?
4: Moi j'ai une grenouillette.
2: C'est quoi?
0: Une grenouillère?
4: Non.
0: Grenouillette?
4: Grenouillette.
0: C'est une grenouille?
4: Non.
0: Bah c'est marrant. C'est quoi?
4: C'est une dent qui pousse sous la langue.
0: Quoi?
2: J'ai jamais entendu ça de ma
0: vie. Quand il est sous la langue, donc elle sort de la langue? Ou elle est sur le palais?
4: Non, sur le palais, sous la langue. Et donc du coup ça fait une petite gêne, une petite bosse sous la langue.
0: Alors j'ai envie de dire, est-ce que je peux regarder?
2: Bah oui, il faut comment qu'il montre.
3: Ouais.
2: Vas-y.
0: Regarde. Oh putain, il a une dent.
3: C'est une vraie dent.
2: Et tu la brosses?
4: Non, tu la brosses pas.
2: Non, c'est jamais.
3: Mais elle sert pas à mâcher du coup.
4: Non, elle sert à rien.
2: Mais t'as déjà essayé de mettre un truc.

0: sous la langue et d'essayer de, enfin, je sais pas, de l'activer là-dedans.
1: En fait, non, ça prend la place du chewing-gum, par exemple. Donc c'est chiant.
2: C'est génial. Mais on dirait un peu une dent de secours. Ouais.
1: Elle pousse.
3: Mais elle peut pousser genre la tour de piste, quoi.
1: Je sais pas, mais.
3: Et alors, question. Est-ce que si tu te fais un détartrage chez le dentiste, ça coûte plus cher?
1: Ouais, ça coûte plus cher.
0: C'est ouf, quand même.
3: Il s'appelle une grenouillette.
1: Une grenouillette dentaire, précisément.
3: Et tu connais d'autres personnes qui ont ça?
1: Non.
3: T'as pas tapé sur internet un forum de groupe de mecs?
2: Il y a pas de club de grenouillettes.
0: Ouais. Un groupe Facebook.
2: Ouais. C'est comme les motards, ils sont levés de la victoire quand ils se croisent.
3: Ouais, toi tu fais une grenouille, tu montes une dent, quoi. T'es un pote de grenouillette. T'as jamais rencontré quelqu'un d'autre?
1: Personne.
0: Putain, allez.
3: Mais t'es
0: unique.
3: T'es ma première grenouillette.
0: Bah pour tout le monde, je crois.
3: Et ça gêne ou pas? Non.
1: Non, vraiment ça gêne rien.
0: Ça rappe pas ta langue?
1: Non, franchement, ça fait juste une petite bosse, ça fait même pas mal, ça, c'est même pas pointu, hein, c'est.
3: Oh, c'est.
2: Oh, t'as un truc en plus, mais il sert à rien.
0: Ouais.
2: Quoi.
0: C'est dommage. Faire des trucs.
2: C'est con, j'aurais fait des trucs avec, quoi.
3: Ce qui est incroyable, c'est qu'il y a la grenouillette dentaire, mais il a une grenouillette aux couilles aussi. Et c'est incroyable. C'est...
0: Oh là là. Ne nous montre pas, hein.
3: J'adore, mais tu sais quoi, je trouve ça génial, on apprend des choses de ouf là.
0: C'est ouf.
3: On continue encore un peu. Quelle est la chose dingue à savoir sur vous?
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0: 0 870 42 48. On continue à vous prendre au téléphone. Il y a Marion qui est là. Bonjour Marion.
1: Bonjour Manu, bonjour les Wawa.
0: Quelle est la chose dingue à savoir sur toi, Marion?
1: Alors, moi, j'ai rencontré mon mari au moment du coup de boule de Zidane en 2006. Face à un écran en plein air, on se regardait avec mon mari, on ne s'est plus jamais quitté.
0: C'est beau. C'est beau. Mais comment ça se fait que c'est pile au moment du coup de boule de Zidane que vous vous êtes rencontrés?
1: Bon, on avait 14 ans, donc on voulait vivre à fond la finale. Et puis, bah, on a eu le coup de boule. Et puis, bah, nous, on s'est. Pour se. Comment dire se... J'arrive pas à trouver le mot, mais se réconforter de d'avoir perdu. Bah...
0: Vous vous connaissiez ou pas?
1: Pas du tout.
0: Donc c'est grâce à la France qui a perdu que vous vous êtes rencontrés.
1: Exactement.
0: Et vous aviez 14 ans et depuis, vous vous êtes jamais quittés.
1: Jamais. Et on nous appelle les inséparables. C'est l'amour de ma vie.
2: Oh,
0: tu te rends compte,
3: c'est pas mal.
0: Grâce à ce coup de boule de Zidane.
2: Bah, j'espère que l'équipe de France va marquer un petit coup de boule ou qu'il va y avoir
0: non,
2: un
0: non, truc. Non,
2: Lorraine, pas mais pensez à moi. Comme ça, je rencontre l'amour un peu en plein air.
0: Alors, non, on peut pas dire donne des coups de boule.
2: Non, je rigole.
3: Tu peux rencontrer s'il gagne aussi, hein, tu vois.
2: Oui, c'est vrai.
0: Merci beaucoup, Marion, de nous avoir appelé.
1: Merci beaucoup, belle journée.
0: Belle journée à toi. Frédéric est là. Bonjour, Frédéric.
4: Salut, Manu. Salut, les ouin-ouin.
0: Quelle est la chose dingue à savoir sur toi?
4: Alors moi, je fais des tours de magie pour des anniversaires ou des mariages ou des séminaires d'entreprise. Et je peux arriver à faire apparaître des colombes dans des casseroles en feu.
0: Moi aussi, wow. Mais la colombe est morte.
2: T'es pas jaloux, toi?
0: Parce qu'en fait, moi, je rêverais, mais depuis que je suis petit,
2: bah oui.
0: Je rêve d'être magicien. Mais en fait, il faut tellement s'entraîner.
4: Alors,
0: je sais faire des petits tours de magie à la con avec les cartes et trucs comme ça, mais dès que ça devient complexe où tu dois faire remonter une carte
2: du paquet avec tes doigts et tout,
0: avec les doigts dans tous les sens. Mais t'es l'homme le plus souple des doigts du monde, on est d'accord.
4: Voilà. C'est ça.
0: Non, mais c'est génial. Moi, je rêve. Et puis tu vois les gens en face de toi
2: qui font waouh et tout.
4: Ah ouais, c'est clair, c'est ça qui est beau, c'est de voir la magie en face des gens qui sont vraiment super étonnés. Et ébahi en fait, ouais. C'est magique.
0: Putain, c'est génial. C'est un truc que ça, vraiment, j'aurais rêvé de faire. Mais je sais que je regarde des tours de magie sur internet de ouf.
3: Ah ouais?
4: Ah oui.
0: Ouais.
3: C'est clair, ça faire ça, quoi.
0: Oui, je scroll des tours de magie.
3: Ouais, les gens qui découpent des gens en deux et tout.
0: Non, pas du tout, mais des gens. Tu connais pas le mec dans un restaurant qui tient un bar et qui fait des tours de magie? Ça te dit rien, Frédéric?
4: Si, ouais.
0: Et ben voilà. Et ben, c'est un mec, il fait des tours. Mais on est d'accord que c'est des tours de dingue.
4: Complètement. Ouais.
0: Il a un bar et c'est un vrai magicien.
2: Ok.
0: Il tient ce bar et il fait des tours avec les gens qui sont au bar, quoi.
2: Ok, génial.
0: Et c'est toujours des trucs incroyables.
4: C'est impressionnant. Ouais,
0: et ben toi, on est un peu collègues, quoi. On regarde les mêmes vidéos, quoi. Merci beaucoup de nous avoir appelé, Frédéric.
4: De rien. Bonne journée.
0: Belle journée à toi. Dylan qui travaille avec nous, qui est au standard avec Aurélie, un truc de dingue à nous dire, c'est ça?
5: Oui, j'ai quelque chose d'assez improbable. Moi, je connais mes départements et villes-préfectures par cœur. De 1 à 95, ouais.
0: Oh la vache.
2: Wow.
3: C'est limite flippant.
0: Alors,
3: pourquoi il sait tout ça?
0: Le truc, c'est que on va vérifier.
2: Ouais.
0: Il faut avoir une liste.
2: Ah, bien sûr.
0: Parce que sinon, il va nous dire 14, machin, tout ça, on s'en fout. Numérotation des départements français. Ah, ok. Donc, je te donne le nom ou le numéro?
5: Tu peux me donner le nom si tu veux.
0: Ok. Haute-Saône.
5: Haute-Saône, c'est Mâcon.
0: J'ai les numéros, moi, des départements.
5: Bah, vas-y, sinon.
0: Ah, c'est, pardon. Bah, Haute-Saône.
5: Haute-Saône, c'est 70, c'est Vesoul.
0: Absolument. Val-d'Oise.
5: Val-d'Oise, 95, Cergy-Pontoise.
0: Tout simplement. Landes,
5: c'est. Les Landes, 40, Mont-de-Marsan.
2: Putain, mais c'est une dinguerie!
3: Les Landes, le mec il te corrige en plus.
5: Pardon.
0: Attention, on complique. Polynésie française.
5: Ah, mais non.
0: Ah, tu l'as pas?
5: Ah non.
0: Bon, c'est 987. La Creuse.
5: La Creuse, 23, Guéret.
0: Ille-et-Vilaine.
5: Ille-et-Vilaine. C'est la Bretagne.
0: C'est 35.
5: 35, c'est... je l'ai plus.
0: Mince. Ouais. Bon, ok, ta théorie vient de s'écrouler.
2: Bah ça va, attends, c'est quand même impressionnant. Moi, je suis hyper impressionné.
0: Ouais,
2: non,
3: c'est pas grand-chose, mais...
0: Vas-y, ouais, donne-moi un numéro, je te donne le département. Hein.
2: Bah ok.
3: Vas-y.
0: 83. 83, c'est le Var.
3: Oui, bien joué.
0: Vas-y.
2: 62.
0: 60.
2: Bah non, mais là, tu triches, là, c'est t'es en train de tricher.
3: Bah évidemment qu'il triche, j'ai la liste devant les yeux. Qu'est-ce que tu crois? Lorenza, c'est Manu. Évidemment qu'il triche.
2: Quelle surprise. Il faudrait un combat.
0: Et pourquoi t'as appris ça par cœur?
5: Parce qu'en fait, j'ai fait une prépa littéraire option histoire géo et il fallait apprendre département et préfecture pour pouvoir faire des dissertations.
0: C'est fou, ça. Alors, ce qui m'amène à ma question suivante. Comment c'est vrai que tu t'es retrouvé avec nous?
3: À quel moment t'as merdé? Après une prépa littéraire, comment t'arrives à dire?
0: Et je bosse le matin à la radio.
3: Putain, il a le QI de toute l'équipe réunie, quoi.
0: Nous, on bosse le matin à la radio, mais on n'a pas fait la prépa littéraire.
2: C'est ouf.
0: Oh là là.
2: Ok.
0: Putain.
3: Eh ben.
0: Bah c'est Dylan, quoi.
2: Bah incroyable. Ah ouais,
3: c'est
2: incroyable.
3: Monsieur Dylan.
5: Non mais on a fini sur une défaite là, je suis pas content.
0: Sur une défaite? Non. Ah, oui. Ah la Dordogne alors.
5: Dordogne. Ouais bon allez c'est bon, on va abandonner. Oh, bon.
0: Alors je vais te dire Dylan, je vais te dire un truc. Reprends tes études.
6: Salut, c'est David Guetta.
7: Hi, this is Sia.
6: Salut Manu, je te fais une bise.
0: Et il est reparti. Ça c'est David Guetta, hein. C'est il est tout le temps.
2: Bah, il est fou, hein.
0: Bah il fait un titre par jour, il fait une soirée par jour. Qu'est-ce que tu veux? À un moment, quand il dit j'arrive manger à la maison, il croque une pomme, il se barre, quoi. Enfin, voilà. Ça c'est David Guetta. On n'a pas le temps de discuter avec lui. 9h57, on va s'en aller. Après cette bonne petite émission, ce bon retour de week-end, on sera de retour demain dès 6h pour démarrer une nouvelle journée avec vous. Et notre dernier appel du jour. Ah, on a un problème, j'ai l'impression. Aurélie, c'est bon. On a Julien. On l'avait pas. Julien?
8: Oui, bonjour.
0: Eh ben bonjour. Putain, on a failli pas t'avoir, Julien.
8: Ah, failli, hein.
0: Je te voyais pas sur mon écran, j'étais très inquiet. Ça y est.
8: Ah bon, ça va.
0: Julien, c'est avec toi qu'on va lancer cette journée. T'es notre dernier appel du jour. Tu nous appelles d'où?
8: Je t'appelle le col sur loup.
0: Le quoi, pardon?
8: La colle sur loup, c'est dans les Alpes-Maritimes.
0: Ah, Alpes-Maritimes. Dylan, ouais. Au standard, Alpes-Maritimes. Le numéro des Alpes-Maritimes.
3: C'est Nice.
0: D'accord, et le numéro
2: 06, ouais.
0: Merci, bravo, il est super. Qu'est-ce que tu fais dans la vie dans le 06, Julien?
8: Alors, dans le 06, je suis directeur d'un centre de loisirs. Je m'occupe d'une équipe d'animation, on met en place des activités pour les enfants sur le temps du midi, du soir et pendant les vacances. Et je suis aussi coach d'une équipe de foot. C'est la Côte sur Loup.
0: D'accord.
8: Et ouais, donc là, on est en pleine préparation d'un gros tournoi national qui se déroule à Villeneuve-les-Avignon. Alors, à Villeneuve-les-Avignon, Dylan, département?
2: Oula.
0: Ouais, attends, là, il est parti au standard. Ouais.
3: Et... j'ai pas que ça à faire, là-haut.
0: Très bien. Et tu fais quoi comme activité pour les enfants dans le centre de loisirs? C'est quoi l'activité qui cartonne le plus?
8: L'activité, c'est un top. C'est un jeu un petit peu comme une balle aux prisonniers, mais qu'on a revisité avec mon équipe d'animation. Ah. Et ouais, donc c'est un jeu avec des ballons et deux équipes qui s'affrontent. Et en fait, on peut revenir en jeu grâce aux autres. Voilà, c'est pas comme au ballon prisonnier, mais voilà, c'est un petit peu sur le même principe.
0: Et on a appelé ça le football. C'est un truc de dingue. Ça va cartonner. Julien, je vais t'en faire le mug Manu sur Énergie pour te remercier de nous avoir appelé ce matin.
8: C'est gentil, merci beaucoup. Une très bonne journée à tout le monde.
0: Belle journée à toi. On a un problème avec le téléphone, j'ai l'impression. Oui. 9h59, on s'en va. Et on sera de retour demain dès 6h pour démarrer une nouvelle journée. Profitez bien de votre lundi. Demain, ce sera mardi. Et mercredi, ce sera le week-end, je vous rappelle. On se quitte comme chaque jour avec un

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0: merci de nous avoir choisis pour démarrer votre journée. Merci de vous être dit que la première voix que vous allez entendre le matin, eh bien, c'est pas celle de votre mec, c'est pas celle de votre femme, c'est pas celle de vos enfants, c'est pas celle de vos parents, c'est pas votre chat, c'est pas votre chien, c'est nous.
1: Oui,
0: c'est on est là. Lorenza est avec
1: oui,
0: moi, évidemment.
1: Je suis là.
0: Nico est là aussi.
2: Hello tout le monde.
0: Et c'est parti pour 4 heures de radio plus ou moins contrôlée, approximative. On est là avec vous. On va écouter Miley Cyrus sur aussi Bébé Rexha dans la demi-heure. Tout à l'heure, on va vous offrir du cash au Club des Génies. C'est parti. Si vous avez envie d'être notre premier appel du jour, vous nous appelez au 0870 42 48. Et pour démarrer cette journée, je vous annonce que Tingy va bien.
1: Ah, ton fiole.
0: Mon fiole.
1: Parce
0: que je vous rappelle que depuis le week-end dernier, si vous n'êtes pas au courant, je suis officiellement parrain d'un girafon.
1: Oui.
0: C'est le zoo de la Flèche, le parc animalier que tout le monde connaît avec.
1: Qui avait eu à la télé.
0: À la télé, une saison au zoo. Ils m'ont fait ce cadeau incroyable.
1: C'est trop bien.
0: Je suis, parce qu'ils savaient que j'adorais les girafes, et puis ils nous écoutent le matin, et ils m'ont offert ce cadeau. Je suis parrain d'un petit girafon qui s'appelle Tingy, et je peux vous dire que je les emmerde parce que tous les jours, je leur demande des nouvelles.
1: Bah, t'as bien raison.
2: Des petites photos, les trucs.
0: Mais j'ai demandé.
1: Mais t'es un parrain responsable.
0: Hier, j'ai envoyé un message en disant je suis un petit peu inquiet, mais pas hier soir.
1: Et ça allait ?
0: Et bah oui, ils m'ont envoyé une photo de Tingy. Ah. Ils m'ont dit il va bien, tout va bien.
1: Ok,
0: ça va. Et je me suis renseigné parce qu'on en avait parlé. Est-ce qu'on a le droit d'avoir une girafe à la maison ?
1: Bah, c'est pas possible.
3: Oui. Si t'as un grand jardin, ouais.
0: Et ben en fait, t'as le droit.
1: Parce qu'il n'y a aucune loi qui indique qu'on peut pas.
0: En fait, il n'y a pas de loi qui dit que t'as pas le droit d'avoir un animal sauvage. Sauf que c'est tellement compliqué.
1: Oui.
0: Et il faut avoir.
1: Terrain de fou.
0: Mais c'est au-delà du terrain.
3: Il faut que tu puisses le soigner aussi, je pense.
0: Et le soigner.
3: Il faut justifier.
0: La sécurité,
1: la nourriture,
0: le terrain, enfin tout. Donc en fait, globalement, c'est impossible pour quelqu'un.
1: Ah, parce que tu t'es carrément renseigné pour.
3: Mais tu pourrais.
0: J'avoue que j'ai tapé dans ChatGPT.
1: Mais c'est pas possible.
0: Avoir une girafe à la maison.
3: Il a d'abord dit vous êtes fou.
0: Mais Tingy est plus heureux là-bas.
1: Oui, je pense.
0: Pour l'instant.
1: Oui, pour l'instant.
0: J'ai pas dit mon dernier mot. Mais c'est un truc que j'ai quand même coché dans ma vie. Je suis parrain d'une girafe.
1: Oui, c'est très
3: stylé, tu voulais depuis longtemps.
0: Et je vous ai dit, j'ai nourri une girafe.
1: C'est trop bien.
0: J'étais à.
1: Elle t'a touché.
0: La tête de la girafe m'a touché.
3: Ouais, il y a peu de gens qui peuvent dire ça, quoi.
0: Tête contre tête.
1: C'est vrai.
0: Dans la liste des choses que je rêvais de faire dans ma vie, il y avait ça. Check. Donc voilà, je suis.
1: Le plus heureux du monde. Ah, ça se voit que t'es heureux.
0: Mais oui, il n'y a pas un truc dans votre vie que vous rêviez de réaliser et puis vous l'avez fait. Ça, c'est pas forcément avoir une girafe, ça peut être même un truc un peu plus petit.
3: Moi, c'est avoir 3 enfants, tu vois, comme mes parents. J'ai un frère, une sœur et je voulais moi aussi avoir 3 enfants. Là, c'est le cas, tu vois, j'ai un bébé, un nouveau bébé depuis 15 jours et j'en ai même 4 avec ma belle-fille, donc j'ai enfin ma maison du bonheur à moi. Je suis trop content.
0: Ah, c'était un but d'avoir 3 enfants.
3: Ah ouais, j'ai toujours entendu mes parents dire on a une maison du bonheur, pour nous c'est la maison du bonheur, je voulais créer la mienne, là c'est bon, j'ai créé la mienne, je suis trop content.
1: Maison du bonheur.
3: Voilà. C'est un manque de girafon, mais.
1: Et calmez-vous,
3: j'ai déjà 4 enfants.
0: Moi j'ai une fille, mais une girafe.
1: Oui.
3: Bataille.
1: Ok, vous gagnez.
0: On a Anthony qui est avec nos téléphones. Bonjour Anthony.
4: Bonjour Manu, bonjour les Wawa.
0: Bienvenue sur Énergie Anthony, t'es notre premier appel du jour, c'est avec toi qu'on la démarre cette journée. Merci de nous appeler. Est-ce qu'il y a un truc, toi, que tu rêvais dans ta vie et t'as réussi à le faire ?
4: Pas vraiment, mais je rêve de passer à la radio, donc voilà, pour le coup, c'est réussi.
1: Oh bah trop bien. Bah,
0: écoute, ça nous fait un point commun, moi je rêvais de faire de la radio quand j'étais petit.
1: Ouais, moi aussi.
4: Moi aussi, j'aime bien faire un stage.
0: Qu'est-ce que tu fais dans la vie ?
4: Je suis intervenant théâtre, prof de théâtre, intervenant en entreprise.
0: Oh, c'est marrant ça. C'est un peu comme la radio, quoi. Tu papotes.
4: Oui, c'est ça. Je papote beaucoup toute la journée.
0: Mais intervenant théâtre, c'est-à-dire que tu vas dans les entreprises et vous faites des pièces de théâtre.
4: Non, je leur fais de l'improvisation théâtrale en fait, et c'est des exos et des mises en situation. Je les fais parler, jouer entre eux.
0: Un peu du team building.
4: C'est ça, mais sur du long terme. On n'est pas que sur une journée.
1: Ah, pour qu'ils aient confiance en toi.
3: C'est bien.
4: Ouais, c'est ça.
1: Genre, tu leur dis, imaginez qu'ils sont nus devant vous et comme
4: ça. Non, ça fonctionne pas, c'est les jambes.
1: Moi, je suis pas prof de théâtre. Non,
0: c'est quoi, par exemple, comme exercice, un petit exercice simple que tu fais avec eux?
4: Par exemple, les échauffements, on a le truc des bébés, c'est le brrrr, faire se vibrer les lèvres, un truc comme ça. Ouais, pour la voix. Ou si vous voulez vous dilater les cordes vocales, vous soufflez dans un verre avec une paille, faites des petites bulles.
1: Oh, mais il faut du matos, hein. Nous, on n'est pas équipés.
4: Une paille, ça va.
1: C'est vrai.
0: Lorenza, Lorenza, toujours des excuses pour rien foutre. Ah, mais non. Non mais le cours de théâtre là, t'es marrant toi, il faut une paille et un verre. Pas
1: mais normalement
0: foutre,
1: on a
0: alors.
1: Besoin que de notre corps hein,
0: pour le théâtre.
1: Oui,
4: oui ouais, c'est ça.
0: Lorenza elle a pris un cours de théâtre dans sa vie, maintenant elle se croit comédienne.
5: Excuse-moi, le corps réfléchit en fait ce qu'il y a à l'intérieur de ton cerveau. Le corps est le prolongement de ton esprit.
0: Comédien de réattraction, quatre coupes et travelling. Anthony, on te souhaite une belle journée. Merci beaucoup d'avoir été avec nous et de
4: merci
0: lancer cette journée avec nous. Je vais te faire le mug Manu sur Énergie.
4: Yes, yeah, trop cool.
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0: Les sondages du matin, tout le monde participe, on se concentre ?
1: Oui.
0: Oui. Alors, c'est parti. 12% des gens ont déjà volé ça au travail. Qu'est-ce qu'ils ont volé, ces gens, Lorenza ?
1: Du papier toilette.
0: C'est pas du papier toilette, c'est pas hygiénique.
1: Ok.
0: Nico ?
7: C'est à la cantine ?
0: Ce n'est pas du tout à la cantine, Florent, notre producteur.
7: Des stylos.
0: Des stylos. Non, mais on avance. Aurélie, au standard ?
8: Un clavier.
0: Un clavier, on recule.
1: C'est dans la papeterie ?
0: Nous sommes dans la papeterie, absolument,
1: des
0: Lorenza.
1: Des post-it ?
0: Des post-it, non. Florent ?
7: Des ramettes de papier.
0: Des ramettes de papier, bonne réponse.
7: Ah, ouais.
0: 12% des gens ont déjà volé une ramette de papier au travail.
7: Chez NRJ, ouais, j'ai fait moi. Ah. J'ai fait ça il y a quelques années parce que j'imprime jamais et je vois plein de gens le faire, donc je me suis dit que je me rattrapais un peu. Tu vois ?
0: Ça n'a pas de sens.
7: Bah, si. Bah, comme j'imprime pas, mais qu'il y a plein de gens qui impriment, je me dis que normalement j'aurais le droit moi aussi à ces feuilles. Donc je les ai prises pour moi. Hein.
0: Ah ouais.
1: Est-ce qu'elles ont servi ?
7: Tu vois ce qu'il y a dans ma tête ou pas là ? Actuellement.
0: Oui, je répète ce que je dis. Ça n'a pas de sens.
7: Bah, c'est pour ça que je le dis pas.
0: Ça m'est arrivé aussi de prendre une ramette de papier il y a très très longtemps.
1: Ouais.
0: Ouais. J'avais mais vraiment il y a longtemps, il y a des dizaines d'années, j'avais volé une ramette de papier, je l'avais mise dans mon sac, j'avais eu la peur de ma vie.
1: C'est fou.
0: C'est fou.
7: Sur fouille pour une fois.
1: Ouais. C'est pas ce que vous croyez. Et tu vas plein.
0: C'est pas ce que vous croyez. Alors qu'est-ce qu'on croit ? Explique-nous. C'est quoi ? Ça sert à quoi ces ramettes de papier ?
7: Ouais, mais il est gratuit quand tu l'as chez toi. Oui. T'es trop content.
0: Ouais, mais tu t'en sers pas parce qu'une ramette de papier c'est des centaines de pages.
7: Ah ouais, c'est beaucoup.
0: Donc,
7: et c'est lourd hein, pour le sortir.
0: Putain, alors évidemment, bien sûr.
7: Mine de rien, on devrait, ça se mérite hein, quand même, tu vois.
0: Et pour le sortir, la mettre après, bah, faut que ce soit logique. Donc, faut que tu viennes le matin avec un gros sac quand même.
7: Ouais.
0: Tu vois, il faut que tu lises à l'accueil. J'ai un gros sac aujourd'hui.
1: C'est prémédité.
7: Je vais faire du sport entre midi et deux.
0: C'est prémédité,
1: mais
0: c'est
1: oui,
0: ça.
1: Oui, c'est ça.
0: C'est, vraiment, c'est un vol. La ramette de papier, c'est pas impulsif.
1: C'est pas bien.
0: C'est non. Pas.
1: Non, c'est pas impulsif, non.
0: Non, c'est vraiment, c'est calculé.
7: Le mec qui arrive avec sa rompe frontale et tout.
0: Ça pourrait être un film. Après Ocean 12, bon.
1: La ramette de papier.
0: Je pensais pas qu'on allait parler autant des ramettes de papier volées dans les.
1: J'ai jamais dit autant.
0: Moi non plus. 21% des Français se sont déjà fait draguer dans cet endroit. Quel est cet endroit, Florent ?
7: Salle de sport ?
0: C'est pas une salle de sport. Nico ?
7: C'est une salle d'attente ?
0: C'est pas une salle, en fait. Lorenza ?
1: C'est en extérieur ?
0: Non, c'est pas en extérieur, c'est dans quelque chose. Aurélie, au standard ?
8: C'est un événement ?
0: C'est pas un événement, non.
1: Dans le bus ?
0: Non, mais là, on n'est pas loin.
7: Ah, dans le train ?
0: Dans le train, bonne réponse. 21% des Français se sont déjà fait draguer dans le train.
1: Bah, au wagon-bar.
0: Ah oui ?
1: Bah, si jamais quelqu'un te paye un petit café, il y a un eye contact. Moi, oui, j'aime bien les eye contact dans les transports.
7: Non, c'est bien les trucs gratuits, ça. Oui. C'est surtout ça, Lorenza. On a entendu, hein, si quelqu'un te paye un café, paye.
0: Le petit café est arrivé après le eye contact.
1: Oui.
0: En moyenne, on s'en sert 10 fois par jour. Qu'est-ce que c'est ? Plan.
7: Téléphone ?
0: C'est pas le téléphone, Lorenza.
1: Brosse à cheveux,
0: non, vous y êtes pas. Nico ?
7: C'est hygiénique ou pas ?
0: Oui, on peut considérer que c'est hygiénique. Aurélio, s'en a ?
8: Les toilettes ?
0: Non, en moyenne, on s'en sert 10 fois par jour. Une poubelle.
1: Ah oui, ah. Bah oui.
0: Bah oui, comme dirait Lorenza.
1: On en a pas.
0: Et oui. Merci d'apporter.
1: C'est vrai qu'on n'y pense pas.
0: Merci d'apporter ta vision à la conversation.
7: Elle va éviter ce tournage.
0: Et oui.
7: Ils ont raison.
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0: Jean-Marc Généreux, quand il parle, t'as l'impression toujours qu'il est...
1: Speed, quoi. Ouais. Et qu'il t'engueule un peu, mais en étant sympathique.
0: Ou alors qu'il est aux toilettes et qu'il pousse.
1: Ah oui, oh. C'est autre chose, mais c'est vrai.
0: Pardon pour cette image, je suis désolé. En plus, c'est sa journée aujourd'hui à Jean-Marc Généreux, c'est la journée mondiale de la danse.
1: Non, voilà. Vive la danse.
0: Voilà, si vous me cherchez, je suis au bar.
1: Oui.
0: Et ce matin, on se pose une question très simple. Quelle est la chose que vous rêviez de faire, que vous rêviez d'avoir dans votre vie, et vous y êtes arrivé ? 0-870-42-48, on a Marion au téléphone. Bonjour Marion.
10: Salut Manu, salut l'équipe.
0: Sois la bienvenue parmi nous Marion, on t'écoute.
8: Moi, j'ai réussi à courir un marathon de 42 km.
1: Waouh! Wow. Bravo!
0: C'était un rêve que t'avais.
8: J'habite à Lille et je suis allée jusqu'à Cannes pour le faire. Et le kiff, c'est que toute ma famille s'est déplacée pour venir me soutenir.
0: Et c'était un truc que tu rêvais de faire depuis longtemps, un marathon?
8: Ah bah oui, parce que tu t'entraînes pour ça, en fait.
1: Ah bah ouais.
0: Oh là là.
1: Moi, je veux le faire avant mes 35 ans, Marion.
0: Ah oui?
1: Ouais, c'est mon rêve, là. Et là, je fais 10 km, j'aimerais bien faire un semi et puis un marathon.
0: Et bah moi, je veux pas le faire avant ma mort.
1: Ah bah... Il y a une différence.
0: Ça m'emmerde de courir.
1: Oh, mais t'imagines, 42... Enfin, l'exploit de ton corps et de ta tête.
3: C'est ce que je comprends pas, moi, justement. À chaque fois, tu les vois passer à ligne d'arrivée, ils sont au bout de leur vie, quoi. Est-ce que vraiment, t'as envie de t'infliger ce truc-là?
0: Mais t'es contente quand t'arrives, Marion? C'est quoi le truc que tu ressens?
8: Eh ben oui, c'est de la fierté en fait. Alors t'es rincé, hein, t'es crevé, mais t'as tout donné, t'es fier de toi.
1: Le dépassement de soi, l'adrénaline que tu dois avoir aussi.
0: T'as couru non-stop ou t'as marché parfois?
8: Non, c'est la course.
0: Oh putain.
1: Ah ouais, c'est chaud.
3: Tu peux pas... y a quand même des trottinettes électriques qui existent. Non, c'est quand
0: même... Tu peux pas prendre un taxi sur 5 km, y a pas des marathons aménagés par exemple. Non, apparemment non. Je tente. Eh ben bravo à toi, bravo. Marion, on t'embrasse
8: merci.
0: Fort.
8: Merci.
0: Belle journée à toi et merci de nous avoir appelé. Qu'est-ce que vous avez réussi à faire dans votre vie?
1: J'ai un truc, c'est pas comme vous aussi incroyable, mais je trouve que ça a de l'importance pour moi. C'est un escalier, avoir un escalier et un balcon. Parce que là, j'habite, j'ai les deux.
0: Dans ta nouvelle coloc,
1: oui. Oui, j'habite dans un duplex et rien que le fait de pouvoir dire duplex, je trouve ça stylé en fait.
0: Mais tu sais quoi, c'est pas petit parce que moi, je vous l'avais dit, depuis que j'étais petit, je rêvais d'habiter dans une maison avec une cheminée et un escalier.
1: Oui.
0: J'ai une cheminée et un escalier.
1: Même
0: donc c'est la même chose.
1: Et je vais planter des fleurs sur le balcon et je descends les escaliers sur la rampe comme les enfants là.
3: Parce que c'est la gueule.
1: Non.
0: Fais-toi plaisir.
1: Merci.
0: Voilà, tu en rêvais, tu l'as fait.
1: Je suis trop contente.
0: Geoffrey est là. Bonjour Geoffrey.
10: Salut Manu, salut les wouins.
0: Tu rêvais de le faire, t'y es arrivé, c'est quoi?
10: Eh ouais, moi depuis tout petit, mon truc c'est les avions. Je rêvais de piloter un avion. Et du coup, j'ai fini par m'inscrire à un stage de pilotage. Et le mois dernier, j'ai piloté un avion.
1: Wow, oh putain. Mais c'est fou.
0: Mais quand tu dis un stage, c'est un peu comme le baptême de plongée. T'apprends juste comme ça pendant quelques temps ou bien tu veux c'est vraiment ça. Devenir
10: alors,
0: pilote?
10: En fait, t'as des stages qui coûtent à peu près, on va dire, 300 euros l'heure.
0: Ah oui, ça
10: y est. Et tu peux, avec un instructeur, prendre les commandes d'un avion.
0: Oh la vache.
1: Ouais, mais faut plus manger pendant quelques temps. On mangeait que des pâtes parce que 300 l'heure.
0: Moi, je suis instructeur, je suis pas quand même serein. Mais tu gères tout en une heure ou bien tu tiens juste le manche à
10: balai? Non, alors au début, t'as un petit briefing au sol. Et puis après, arrivé là-haut, il te laisse les manettes, mais il gère quand même, il peut gérer de son côté.
3: Ah, ça se trouve, c'est les manettes factices.
10: Non,
3: à la PlayStation.
0: Moi, ce que je pense, c'est que Top Gun, c'est de l'arnaque. Voilà, c'est tout.
10: Exactement.
0: Geoffrey, il le fait les doigts dans le nez, l'histoire de Top Gun. Bien sûr.
10: Ah ouais.
0: Merci beaucoup de nous avoir appelés, Geoffrey.
10: Je vous en prie, bonne journée à vous.
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0: J'ai une histoire improbable. Ça se passe aux États-Unis. Il y a un homme qui met un post sur ses réseaux sociaux et il propose aux marques de mettre de la pub sur la cuvette de ses toilettes.
1: Ok.
3: Ah d'accord.
0: Et il dit, mettez de la pub sur ma cuvette et quand je ferai mes vidéos, ça vous fera de la pub.
1: Ouais.
0: Et en fait, c'est une blague. Sauf que son post, il est devenu viral. Et il y a des grosses marques qui l'ont contacté et qui lui ont fait des propositions à 5 chiffres.
1: Non.
3: Mais non.
0: Genre 10 000 euros. 15 000 euros.
3: C'est pas mal,
0: chiffres.
1: Et il a accepté?
0: Et oui. Et en fait, le concept, maintenant, c'est les annonceurs qui payent pour voir leur logo apparaître dans ces vidéos qu'ils filment depuis ces toilettes.
1: Non, mais le gars, il a tout compris, c'est bon.
0: Ah écoutez, il y en a qui verront du grand n'importe quoi, moi j'appelle ça du génie.
1: Exactement.
0: Après, le mec va passer quand même la moitié de ses journées aux chiottes.
1: Aux toilettes, ouais.
0: C'est son délire. Les vacances arrivent, les vacances d'été, j'ai un premier chiffre sur les vacances d'été. 68% des Français comptent partir au moins une semaine en vacances. Mais il y a une particularité, ils vont privilégier cette année la proximité.
3: Ah c'est bien.
0: Tu peux découvrir des choses à côté de chez toi.
3: Ouais, exactement. Ouais. On voyage peu à côté de chez soi, tu vois.
0: Tout à fait. Moi, par exemple, l'été dernier, j'étais dans ma salle de bain pendant 2 semaines.
1: C'est génial.
3: Alors, ça dépayse.
0: Il y a proximité, quoi. Mais en fait, c'est à cause de l'essence.
1: Ah, par exemple.
0: Et le prix de l'essence, tout ça, forcément. Donc,
1: c'est la merde.
0: Tu te débarrasses. Et quand même, ça, c'est comme tu dis, c'est la merde.
1: Oui.
0: Puis, attends, il n'y a pas que l'essence, la moutarde aussi. La moutarde. Vous n'avez pas remarqué, il n'y a plus de moutarde.
1: Bien sûr.
0: Il n'y a plus de moutarde. Et les œufs.
1: Ça, c'est un gros problème, les œufs.
3: rayons sont vides.
0: Oui. Oh, non, mais c'est quand même incroyable, ça. C'est une pénurie d'une pénurie de moutarde. C'est quand même dingue, cette histoire, quoi. Et le PQ. Le PQ, il n'y a plus de PQ.
3: La faute à qui, ça?
0: La faute au Covid.
1: Bien sûr. À jamais.
0: Merci. À jamais. À jamais le premier Covid qui nous a lancé les pénuries.
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0: Et tout de suite, c'est le moment, comme chaque jour, de vous offrir du cash. C'est le Club des Génies. On va retrouver Julien. C'est sa deuxième participation à Julien. Il a déjà, quoi qu'il arrive, les 100 euros qu'il a gagnés hier. Et il va tenter d'en rajouter 100 dans sa cagnotte de génie des génies aujourd'hui. Julien, bonjour à toi.
14: Salut l'équipe.
0: Bienvenue sur Énergie. En face de toi, il y a Marianne. Hello Marianne.
15: Bonjour Manu, bonjour Ewanwan. Et bonjour Julien.
14: Salut.
0: Cet esprit olympique qu'on retrouve dans le Club des Génies, c'est beau. Marianne, Julien, j'ai 100 euros comme chaque jour et j'ai 3 questions comme chaque jour. Le gagnant ou la gagnante sera celui ou celle qui aura 2 points ce matin. À chaque question que je vais vous poser, si vous pensez avoir la réponse, eh ben vous donnez votre prénom, ensuite vous donnez la réponse. Si elle est bonne, le point est pour vous. Si elle est fausse, le point va à l'autre. Le premier ou la première qui atteint 2 points gagne 100 euros et reviendra jouer avec nous demain. Julien, Marianne, bonne chance à tous les deux. On joue au Club des Génies. Première question. Quel est le nom de l'animal qui ressemble à un cheval et qui a des rayures noires et blanches?
15: Julien.
0: Ah. Ça a été rapide.
3: Je crois que c'est Julien.
1: Moi aussi, je pense que c'est Julien.
0: En fait, Julien a commencé, il a dit jus et Marianne a démarré derrière.
3: C'est ça.
0: Julien a été le premier, je t'écoute.
14: Un zèbre.
0: Bonne réponse. Gros match ce matin.
1: Oui, gros match.
0: Ça se bat. Julien, 1 point. Marianne, 0 point. Deuxième question. Qui a réalisé le film E.T. l'extraterrestre? Ah, je m'attendais pas à ça.
15: Mince. Le blanc.
0: Qui a réalisé le film E.T. l'extraterrestre?
1: Ouais.
0: C'était Steven Spielberg.
15: Ah oui.
0: Vous voyez qui c'est le...
14: Ah, bien sûr, ouais.
3: Ah, Julien n'a pas aimé le film.
1: Non.
3: Ouais, bien sûr.
1: Il est concentré à balle.
0: Après le film a plus de 40 ans, mais c'est un classique, quoi.
1: Bah bien sûr.
14: J'étais pas né.
1: Hey. E.T. téléphone maison, Julien, tout le monde connaît.
0: Bien sûr, tout le monde connaît E.T. téléphone maison. Alors. Bon, bah, ça fait toujours un point pour Julien, 0 point pour Marianne. Troisième question. Combien y a-t-il de zéro dans 1 milliard?
14: Julien.
0: Je t'écoute.
14: 6 0.
15: Marianne.
0: C'est millions.
3: Trop vite.
0: C'est millions. Non, Marianne, c'est...
15: Ah, pardon, c'est une réponse.
0: Je t'en prie. J'ai une réponse. Si elle est bonne, c'est pour lui. Si elle est fausse, c'est pour toi, le point. Et elle est fausse, c'est 9 0 dans 1 milliard.
14: Ah oui,
0: le point va à Marianne. Vous épuisez mes questions ce matin. Mais j'ai toujours une question qui traîne en plus. Parce qu'on est des professionnels.
1: Oh mais le stress.
0: Un point pour Julien. Un point pour Marianne. Question suivante. Quel nom désigne une personne qui parle plusieurs langues?
15: Marianne.
0: Je t'écoute Marianne.
15: Polyglotte.
0: Oui.
3: Oh le smash.
1: Eh là là.
0: On a assisté à un Bayern de Munich PSG.
1: Ah ça
0: c'est Ah c'était un très bon club des génies ce matin. Oh de la tension, du suspense, des bonnes réponses, des mauvaises réponses. Oh, on était bien. Julien, les 100 euros que t'as gagné hier, ils sont pour toi, quoi qu'il arrive. Et je vais te rajouter le mug Manu sur Énergie.
14: C'est gentil, merci
1: et très
14: beaucoup.
1: Bon joueur. Hein.
0: Ah ouais, non, il était très bien.
1: Ah oui.
0: Très bien, Julien. Bravo à toi. Tu nous rappelles quand tu veux. Et Marianne, les 100 euros du jour, ils sont pour toi. Et tu reviens demain jouer avec nous.
15: Eh bien, avec grand plaisir.
0: Eh ben voilà. Oh, tu nous as fait rêver, Marianne.
1: Oui, bien.
0: Oh, le polyglotte. Tu sais quoi, pendant que je posais la question, j'étais en train de chercher une autre derrière. Ce que je dis. Ça allait être un peu compliqué. Bravo, Marianne. Rendez-vous demain pour tenter de me faire monter ta cagnotte.
15: Et merci, à demain.
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0: Et ce matin, on se fait du bien. On peut frimer un petit peu. On peut se la raconter un peu.
5: Oui, j'utilise le mot frimé. qu'est-ce qu'il y avait dans votre liste de choses dont, que vous rêviez de faire ou que vous rêviez d'avoir et vous y êtes arrivé? Qu'est-ce que vous avez réussi à faire? C'était un rêve et ce rêve est devenu réalité. 0 870 42 48, on continue à vous prendre au téléphone. Daniel est là, bonjour Daniel.
16: Bonjour Manu, bonjour les Wawa.
5: Bienvenue sur Énergie. Daniel, c'est un prénom de tonton ça.
3: Tellement.
5: Ça c'est tonton.
3: C'est Daniel.
5: C'est tonton.
16: Tu rigoles, vous rigolez, mais je vais devenir tonton dans quelques mois.
1: Yeah, bah voilà,
3: c'est normal, c'est la maturité.
5: Bah voilà, tu t'appelles Daniel, Dan. C'est normal.
3: C'est la destinée de tous les Daniels.
5: Bah évidemment. Ouais. Kevin, il y a beaucoup moins de tonton Kevin. Hein.
1: C'est vrai, tonton Dan, ça passe mieux. Ouais.
5: Tonton Daniel, bah Dani,
1: ouais. Ouais.
5: La Danette. Alors.
1: Attention.
5: Daniel.
3: Ça dérape.
5: Daniel. Qu'est-ce que tu rêvais de faire dans ta vie et t'y es arrivé?
16: Alors moi, je rêvais d'avoir une cave à vin quand j'étais plus jeune. Et aujourd'hui, j'en ai une. J'ai plus de 20 bouteilles. Et prochaine étape, m'y connaître mieux en vin.
5: Ok.
3: C'est stylé ça, mais quand t'as une cave à vin chez toi.
5: Mais t'as une cave à vin, genre c'est une vraie cave ou alors c'est, tu sais, c'est les appareils, les sortes de frigos là?
16: Ah non, c'est une vraie cave.
5: Mais tu l'as fabriquée carrément?
16: Oui.
1: Waouh.
3: C'est génial. Mais il va ouvrir un Nicolas le gars.
5: Mais t'as creusé en dessous, t'es en maison, t'as creusé, comment t'as fait?
16: Non, c'est dans ma maison, j'ai aménagé ma petite cave à vin et à chaque fois que j'ai une bouteille, je la rajoute et comme ça, j'espère m'y connaître le plus rapidement en vin quand il y aurait mes amis pour frimer, quoi.
5: Ah, pour frimer. C'est vrai que quand t'arrives chez quelqu'un et qu'il s'y connaît en vin, t'es toujours impressionné.
1: Classe.
5: J'ai un pote comme ça, ouais. Il a une cave à vin, mais tu descends vraiment sous sa maison et c'est une vraie cave.
3: Ah
5: et
3: ouais.
5: t'as plein, le mec est fan de ça.
1: T'as plein de bouteilles différentes.
5: Et il dit qu'est-ce que tu veux boire à dîner et là t'es comme un con.
1: Ouais.
3: Je sais pas.
1: Bah, tu dis, je te fais confiance.
5: En fait, t'essayes de choper un nom que tu connais.
1: Ouais.
5: Tu regardes, tu chopes un nom de bouteille que tu connais, tu fais... Ouais, prendre ça.
1: Ça, c'est bien, ça.
5: T'aurais pas un Châteauneuf du Pape? Et tu viens de le voir.
1: C'est une très bonne bouteille, ça, en plus.
5: Évidemment.
3: C'est cher. Ouais.
5: C'est connu.
1: Ah oui.
5: Et s'il y en a un, bingo, hop, et tu passes pour le mec qui s'y connaît, bien sûr, évidemment. Daniel, et ben bravo à toi. On te souhaite une belle journée. On vous rappelle que l'alcool est à consommer avec modération.
1: Oui.
16: Évidemment. Merci beaucoup, Manu. Merci, les Wawin.
5: Et ben belle journée à toi, tonton Daniel. Qu'est-ce que vous avez réalisé dans votre vie et vous en êtes fier?
1: Moi, j'ai une lampe à lave. Non, mais alors, j'en avais une quand
3: c'est autre chose.
1: Non, mais oui, c'est des petites choses peuvent aussi faire plaisir. Quand j'étais petite, j'en avais une et j'ai toujours trouvé ça hyper beau et hypnotisant. Et maintenant, on en a une dans la coloc à l'appart et je peux rester des heures à la regarder. Ça m'apaise.
5: Mais moi, j'en avais pas. Je me rappelle d'un pote qui avait une lampe à lave. Et j'étais content d'aller genre prendre le goûter chez lui parce qu'il avait une lampe à lave.
1: Mais ça vraiment, stylé, ouais. Ça reste stylé en fait.
5: Et en plus, on croit que c'est de la vraie lave.
1: Oui, alors
5: tu vois,
1: non.
5: Je crois pas. Mais moi, quand j'étais petit, vraiment, je me disais, putain, ils ont récupéré de la lave d'un volcan et elle est dans la lampe de mon pote. C'est trop stylé. Nina est là. Bonjour Nina.
17: Coucou Manu, salut les wouins.
5: Bienvenue sur Énergie Nina. Qu'est-ce que t'as réussi à faire dans ta vie, toi, et t'en es fière?
17: Alors moi, la semaine dernière, j'ai enfin fait mon baptême de plongée. Et donc je suis descendue jusqu'à 6 mètres, j'ai appris les signes.
5: Ouais.
17: Et ça a duré environ une heure. Maintenant, il me reste plus qu'à tenter l'expérience en mer.
5: J'ai fait de la plongée aussi comme toi. C'est un truc que je voulais faire aussi. Et j'ai adoré. Alors le truc, c'est que j'ai fait que des baptêmes. En fait, parce que t'en fais une fois tous les 3 ans. Ou tous les 10 ans même. Enfin, toi, j'ai dû faire en fait 3 fois un baptême de plongée, mais ça me va. Ça me suffit. Bah, tu vas à 3 mètres sous l'eau, mais.
1: C'est très cool. Hein.
5: Bah, c'est bien parce que t'es safe.
17: C'est génial.
5: Tu vois, j'avoue que moi, plonger là où il n'y a plus de lumière du tout, ça me.
1: Ah, moi, ce serait mon kiff.
5: Non, moi, j'aimerais vraiment que, comme dans ma chambre, une petite veilleuse. Et là, j'irai. Merci beaucoup, Nina, de nous avoir appelé.
17: Bisous, belle journée à tous.
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5: Voici, selon des nutritionnistes, le petit déjeuner idéal à servir à vos enfants pour qu'ils aient la forme toute la journée.
1: Fais-nous rêver.
5: C'est 3 choses.
1: Ouais.
5: Première chose, une boisson chaude sans sucre.
1: Ouais.
5: Pas de sucre. Bah quoi.
3: D'accord. Non, de l'eau chaude, quoi, du coup.
5: Bah non, un café
1: non,
5: et du thé.
1: Du thé, une infusion.
5: Ouais, non.
3: C'est pas pour les enfants.
5: Si, une boisson chaude sans sucre.
1: Un chocolat chaud.
5: Oui, un chocolat chaud, voilà, très bien.
3: Ah, et c'est, ouais, bah, chocolat, il y a du sucre pour moi, mais d'accord, ok. Non, parce que tu dis du café et du thé, pour moi, tu files pas ça à les enfants, mais d'accord.
1: Ah, oui, c'est vrai que tu mets pas de café.
5: Bah oui. Non, le café, pas trop, mais le thé, tu peux boire.
1: Oui,
5: une infusion.
1: Une infusion.
3: Ok, ok.
1: Voilà, une camomille.
5: Voilà. Mais voilà, bien sûr.
3: Alors, la camomille.
5: Bref, une boisson chaude sans sucre.
1: Okay,
5: on rajoute pas de sucre dedans.
0: Ensuite, un fromage blanc. C'est tout.
1: Ouais.
0: Du fromage blanc. Mmh. Et des biscottes. Et c'est tout.
1: Ah, dégueu.
0: Ça s'appelle un petit déjeuner de l'hôpital. Voilà.
1: C'est trop.
0: On l'a trouvé. Comme ça, ce seront les seules personnes ensuite qui ils iront à l'hôpital feront putain, c'est comme à la maison. C'est tellement rare de dire cette phrase à l'hôpital. 7h05, on double votre salaire.
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0: 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Vous pouvez envoyer salaire par SMS au 7-10-12. La Ricorée ?
1: Oui.
0: Chocolat sur les boissons chaudes.
1: Oui, c'est...
0: La Ricorée, tu
1: c'est
0: cherches.
1: Pas mal.
0: Bien sûr.
21: Oui, allô ?
0: Allô, oui, bonjour. C'est Julien
21: oui,
0: de bonjour. Montignac.
21: Et c'est ça.
0: Julien de Montignac en Dordogne.
21: Tout à fait, c'est bien ça.
0: Quel est le seul animateur radio qui loupe ton salaire, Julien ?
21: Eh ben, c'est Manu sur Énergie.
0: Eh ben, c'est gagné.
1: Bravo.
0: Et voilà, ah, Julien.
21: Merci.
0: T'as tenté ta chance et t'as réussi. T'as envoyé salaire par SMS au 7-10-12. Et le résultat ce matin, c'est que je vais doubler ton salaire. Tu touches 1893 euros chaque mois. Fois 2, ça va faire 3786 euros.
21: Ah, mais ça, c'est super. Ça, c'est impeccable.
0: Et
21: ça,
0: voilà.
21: Ça permet de partir en vacances cet été.
0: Eh ben, fais-toi plaisir.
21: Avec
0: les
21: enfants.
0: Fais-toi
21: avec
0: plaisir.
21: Avec les enfants, ça va être génial.
0: Eh ben, régale-toi. Alors, attention, j'ai le métier de Julien devant les yeux.
1: Ouais.
0: Vous le voyez, là, Julien, il est heureux, il est content, il sourit.
1: Il est jovial.
0: Il est jovial.
21: Ah, ouais, ouais.
0: Et pourtant, Julien est giron de pompe funèbre.
21: C'est ça, tout à fait.
1: Et il en faut, hein.
0: Mais bien sûr.
21: Et il en faut.
0: Je vais dire un truc, je suis sûr que dans les dîners, c'est toi qui attires l'attention de tout le monde.
21: Ouais, presque.
1: Bah, on te pose plein de questions, ça attire, c'est atypique.
21: Ah, ça, ouais, c'est quand même assez atypique et tout. Bon, mais c'est un métier qui est pas mal, qui est très prenant aussi.
0: C'est un métier que tu voulais faire depuis longtemps ou t'es tombé dedans par hasard?
21: Non, moi c'est de famille, c'est de génération en génération.
1: Ok.
0: Ah, c'est marrant. De génération en génération, vous avez les pompes funèbres.
21: Ouais.
0: Vous avez commencé quand?
21: Alors, ben, nous, l'entreprise a commencé en 1845, toujours sur Montignac, dans la menuiserie. Et moi, je suis la 7e génération à reprendre l'entreprise derrière.
0: C'est malin, la menuiserie, on a toujours besoin de bois.
1: Incroyable.
21: Et oui.
0: Bien sûr, il y a le cousin qui travaille dans une scierie. T'as le frère, il fait des poignées en or. Enfin, c'est malin, hein, non
21: c'est... Ouais, mais c'est ça. C'est un peu ça, on va dire.
0: Et tu gères, quand on dit gérant, mais tu fais aussi les cérémonies?
21: Oui, je fais les cérémonies, mais je fais de l'accueil de famille jusqu'aux cérémonies. Voilà, ouais, c'est moi qui m'occupe de tout.
0: Tu lis les textes et tout?
21: Oui, bien sûr.
1: Waouh!
0: Ah oui! Vous avez jamais eu le fantasme d'assister à votre propre enterrement?
1: Si. D'ailleurs, personne sera en noir. Impossible.
0: Ah!
1: Moi, ce sera une règle, interdiction d'être en noir. Tout le monde sera en couleur vive.
0: D'accord.
21: Ah, mais voilà. Ça, j'ai déjà eu fait.
1: Ah, bah voilà.
0: Mais est-ce que, Julien, tu peux réaliser mon fantasme? On s'est déjà tous dit, putain, comment ce serait à mon enterrement?
1: Oui.
0: Est-ce que je te mets une petite musique d'enterrement là?
1: C'est horrible.
0: Et tu fais un mini texte sur moi. D'accord?
21: Voilà, en impro ça va être compliqué, mais on peut, ouais.
0: Oh, tu dis que le mec était sympa, quoi, voilà. Touche du bois, moi. Quand t'es mort, tu touches du bois.
21: Ça, dans tous les cas, ouais. Là-dessus, y a pas de souci.
0: Lorenza Nico, si vous pouvez faire un petit peu des.
1: Oui, on peut être triste un peu derrière. Vas-y.
0: Florent, notre producteur, si tu peux aussi un petit
22: peu. Chialer un peu.
0: Bah, je suis mort quand même, donc.
22: Oui, par principe.
21: Oui, bon, voilà, nous assistons aux obsèques de, malheureusement, Manu. Manu nous a quittés dans des moments très tragiques. Voilà, il a perdu la vie sur un accident de la route. Bon, ça, c'est assez tragique. Effectivement, bon, on soutient énormément la famille dans cette épreuve.
1: Oh non.
0: Julien, je suis désolé, mais j'ai l'impression que tu commentes un match de foot.
21: Exactement. Ouais,
0: Pourquoi t'as pris la voix de Didier Deschamps, quoi. Non, on s'organise. Bon, alors là, bon, il est mort sur la route. Hein,
21: On espère
0: retrouver la faille dans l'équipe adverse.

0: Eh bien, merci Manu. Merci bien.
1: Ciao.
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1: Ça date, cette histoire.
3: Mais là, vous avez remis un prix ensemble.
1: Mais exactement, au Energy Music Awards, j'avais remis un prix avec Angoun. Et j'en parle encore, et elle aussi.
3: C'est fou.
1: Ah, ça, c'est nos... C'est le chemin, quoi, qui sont croisés.
3: Ça fait combien de temps que vous n'êtes plus croisés?
1: Ça fait en 2015. on peut se faire un petit tour du studio. Allez, on a 3-4 minutes. Qu'est-ce que vous avez envie de partager avec nous ce matin, Lorenza?
3: J'ai un bar près de la radio et j'y vais tout le temps parce que j'ai mes petites habitudes là-bas.
1: Parce que t'es alcoolique?
3: Non, ben non. Dites-moi que justement...
4: Si, quand tu dis j'ai un bar...
3: Non, mais parce que c'est pas mon bar, évidemment. Mais je m'assieds toujours au même endroit. Je fais la bise au serveur et ils savent que la semaine, c'est du café. Mais le vendredi, c'est le petit verre, tu vois.
1: D'accord.
3: Et j'ai même droit à une assiette de frites.
1: Gratos?
3: Oui.
1: Pas avec le café quand même.
3: Après le café quoi, genre tous les vendredis.
1: Bah.
3: Ouais.
1: Attends, c'est quand l'apéro?
3: Bah c'est vendredi.
1: Ah oui, donc après avec ton petit verre, t'as droit à une assiette de...
3: Avec mon petit verre, j'ai droit à mon assiette de frites quoi.
1: D'accord.
3: Ouais.
4: C'est stylé ça.
3: Franchement c'est stylé, je suis un peu VIP genre.
1: Oui mais t'es pas la poche trône au bar toute seule, tu vas avec des gens.
3: Ah non, je suis avec des potes. Non, je suis pas toute seule.
4: Il y a pas ta chaise près de Fred Lancelet.
3: Non, mais non.
1: Il y a pas ton nom sur le bar quoi.
3: Non. Pas du tout, c'est pour être avec les copains, mais ils trouvent ça génial quoi.
1: Et tu fais la bise au serveur?
3: Oui. Tout le temps. Et ils sont hyper contents. Genre, ils sont là, ah Lorenza, ils m'appellent par mon prénom et tout. J'adore.
1: Quand t'es accueilli dans un bar ou dans un resto, comme ça, t'as l'impression d'être VIP.
3: Et en plus, je suis fière un peu, ouais.
1: Mais oui, bien sûr. Bah,
3: ouais.
1: Avec tous les
3: gens autour.
1: Tu regardes un peu tous les gens autour. C'est bien sûr. Et tu sais que les gens te regardent.
3: Bien sûr.
1: Ah putain, elle connaît les
3: gens.
1: Il y a des endroits comme ça, ça le fait pas mal avec les bars, les restos. J'avais des potes, ils avaient un bar. J'avais mieux que ça encore.
3: Oula.
1: C'était quoi? Parce que on y allait boire des verres le soir.
3: Ouais.
1: Et à la fin, ça fermait.
3: Ouais.
1: Et ben quand ça fermait, on restait.
3: Ah, ça c'est stylé aussi.
1: Et ça, quand ils disent à tout le monde, désolé, il faut partir. Tu sais, qu'ils disent partez. Et que toi t'es là tranquille et que tu regardes les gens partir, fais bah moi je vais rester un peu.
4: Je connais le DJ.
3: Désolé.
1: Donc, le bar fermé. C'était fermé au public et tout, mais on restait à papoter encore un peu derrière.
3: C'est trop bien.
4: C'est fort ça.
3: C'est un sentiment vraiment, t'es là en mode. Et ouais les gars.
1: C'est
3: t'as pas de carte VIP mais c'est comme si tu vois.
1: Non mais tu fais t'as l'impression de vivre quelque chose que les autres ne vivent pas.
3: Oui.
4: Ouais.
1: Je sais pas si vous avez un truc, des endroits comme ça où vous vous sentez un peu accueilli VIP. Florent, notre producteur.
5: Moi c'est dans mon club de tennis de table en Normandie.
3: C'était sûr qu'il avait une lâche.
5: Comme mon père
3: comme
5: est président du club, tout le monde m'appelle le fils du président.
1: Évidemment. Ton père c'est le président.
3: Ouais mais j'avoue que c'est la classe. Fils de président.
1: Ouais,
3: c'est trop stylé.
1: Ouais mais là parce qu'il faillote. Il va avoir une réduction sur le prochain abonnement.
4: Mais c'est pour ça que tu dis que tu joues bien depuis le début. C'est qu'en fait t'es le fils du président.
1: Tout le monde le laisse gagner.
5: Si vous pouvez m'appeler comme ça d'ailleurs maintenant.
1: À propos de président, vous voyez le restaurant qui est au coin?
3: Ouais.
1: Le restaurant italien.
3: Ouais.
1: Il y a un petit restaurant italien à côté. Alors ça a changé depuis, c'est plus les mêmes
3: propriétaires
1: qui s'en occupent. Mais avant, je le connaissais bien, on y allait souvent. Et il me gardait tout le temps la même place, il appelait ça la table du président.
3: Oh la classe.
1: Et je lui dis, mais pourquoi c'est la table du président? Il me dit, parce que regarde. Et il me fait asseoir à la place, il me fait, regarde, là, tu vois tout le monde qui rentre.
3: Allez.
1: T'es au fond du restaurant et tu vois tous les gens qui viennent.
4: Le privilège.
1: C'est la table du président. Putain, ok.
3: Tu pèses dans le game là.
1: Bah,
3: t'es quelqu'un quoi.
1: Alors est-ce que c'est à cause de moi qu'ils sont plus là? Je sais pas. Quel est l'endroit où vous vous êtes super bien accueilli et vous vous sentez un peu VIP? Appelez-nous.
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1: On continue à se la raconter un petit peu. Dans quel endroit vous avez tellement vos habitudes que vous vous sentez un peu VIP quand vous arrivez dans cet endroit? 0-870-42-48. On va démarrer avec Pauline. Bonjour Pauline.
7: Salut Manu, salut les mamans.
1: Bienvenue sur Énergie Pauline. Dans quel endroit t'es un peu VIP?
7: Ben, moi c'est chez mon libraire. Parce que j'y vais régulièrement et du coup quand j'arrive, chaque fois il a une petite pile qu'il a préparée spéciale popo, juste pour moi. Il a sélectionné plein de livres tout au long du mois et puis j'ai plus qu'à faire mon choix.
3: C'est génial. Bon,
1: c'est rare parce qu'il y a de moins en moins de librairies, il y a de moins en moins de gens qui vont dans les librairies.
3: Ouais.
1: Donc là en fait, comme toi tu y vas souvent, bon, c'est la poule aux œufs d'or.
3: Ah ouais.
4: C'est ça. Qui veut la garder.
1: Et vous papotez de bouquins?
7: Ah ouais, complètement.
1: C'est quoi le dernier livre que t'as lu?
7: Là, je suis en train de lire un des derniers Stephen King.
3: Oh, incroyable!
1: Et il en fait un tous les deux jours, donc c'est lequel? Celui d'hier ou la matière?
7: Non, non, c'est pas vrai!
1: Oh, c'est pas vrai! Elle défend Stephen King! Eh ben, écoute, Pauline, t'es VIP chez ton libraire.
7: Mais ouais.
1: Tu vois, il y a deux histoires. Tout à l'heure, Lorenza nous disait qu'elle était VIP au bar. Toi, t'es chez le libraire.
3: Chacun son truc.
7: Mais ça n'empêche pas, hein.
3: Bien sûr, je lis au bar, hein. Il faut savoir ça.
7: Bah voilà.
1: Non, ça,
7: bah,
1: tu mens là, tu mens.
3: Non, j'adore lire.
1: Non, mais au bar.
3: Franchement, ça m'arrive en vrai.
1: Franchement, je t'ai jamais vu lire dans un bar, mais.
3: Si je dois attendre quelqu'un. Ah oui, ça ne dure pas longtemps.
1: Excuse-moi, mais c'est nous qui t'attendons, hein. Si on devait lire un livre. Je vais dire un truc, si nous, on devait lire un livre à chaque fois qu'on t'attend quelque part, il n'y aurait plus assez de livres dans le monde.
3: T'as raison.
1: Merci beaucoup, Pauline, de nous avoir appelés.
7: De rien, bonne journée.
1: Belle journée. Dans quel endroit vous avez vos habitudes? Vous êtes un peu VIP?
4: Moi, c'est dans ma fromagerie. Ah. J'y vais au moins une fois par semaine dans ma fromagerie et du coup, elle me met de côté de la crème de gruyère, rien que pour moi.
1: C'est quoi la crème de gruyère?
4: C'est la double crème de gruyère, c'est un truc qui vient de Suisse, mais t'as des arrivages qu'une fois par mois et c'est une sorte de dessert. Tu mets de la meringue à l'intérieur, c'est trop bon.
1: D'accord.
4: Et c'est un truc qui part très très vite et comme elle sait que j'adore ça, à chaque fois elle m'appelle en disant j'en ai reçu, j'en ai mis de côté pour toi. Et j'ai même eu un jour mon nom affiché sur un mur avec client de la semaine.
3: Wow.
4: Parce que je te dis une fois à deux fois par semaine.
1: C'est marrant.
4: Elle voulait me faire plaisir.
1: Mais c'est drôle, une fromagerie qui met client de la semaine.
3: Mais c'est génial. Ouais.
4: Exactement. Et j'avais fini une carte de fidélité, j'avais eu un fromage gratos.
1: Ah, mais ça.
3: Le bonheur, ça.
1: La carte, quand tu finis une carte de fidélité, j'en ai pas fini beaucoup parce que
3: je les perds.
1: Ouais. J'ai les perds toutes, sauf une, c'était le poulet cocotte.
3: Ah,
1: le
3: tu nous en avais parlé.
4: C'est pas mal ça.
3: Le samedi, de ton village, pardon.
1: Dans mon village, il a arrêté le mec en plus.
3: Bah oui.
4: Ah, c'est dur.
1: C'est dur. Ah, franchement, quand il est parti, j'ai
3: pris. C'est un dur.
1: Ah bah je l'ai pris dans mes bras et je lui ai dit putain me fais pas ça. Et je me rappelle le dernier tampon.
3: Là,
1: et j'avais un poulet gratuit.
4: C'est très stylé quoi, tu le savoures celui-là.
1: Là c'est au-delà de VIP. Wow. Maxime est là au téléphone. Bonjour Maxime.
8: Salut l'équipe, salut à tous.
1: Bienvenue sur Énergie. Maxime, dans quel endroit t'as tes habitudes? Dans quel endroit t'es un petit peu VIP quand t'arrives?
8: Bah moi c'est le magasin Cash Converters qui est en bas de chez moi.
1: D'accord. T'arrêtes pas d'y aller?
8: J'arrête pas d'y aller, ouais.
1: Alors, Cash Converters, si vous voyez pas ce que c'est, en gros, c'est que t'arrives et tu peux déposer des choses, ils te les rachètent et ensuite ils les revendent et tu peux aussi acheter des choses d'occasion, du coup, un peu moins cher, quoi.
8: Exactement.
1: Et pourquoi t'es VIP? Qu'est-ce qui fait que t'es VIP?
8: En fait, il me fait essayer tous les jeux vidéo à chaque fois.
3: Non, mais c'est fou ça!
1: Et pour voir s'ils sont bons, c'est quoi le truc?
8: Ouais, voilà, exactement. Et puis, dès que j'ai besoin d'acheter un jeu vidéo, il me conseille. Et puis, je prends le jeu vidéo, je l'essaye. Et puis, dès que je l'ai essayé, je lui achète.
1: D'accord, mais tu peux en essayer un et lui dire non, je l'aime pas et tu l'achètes pas?
8: Exactement.
1: C'est pas mal ça!
4: Il va faire faillite, hein, le gars.
1: Apparemment, t'en achètes quand même, quoi.
4: Si tout le monde fait ça.
8: Ah, j'en achète quand même, moi.
1: Non, mais ça peut marcher pour les jeux vidéo, c'est plus compliqué dans un restaurant. Non, j'aime pas le poulet, mais autre chose. Merci Maxime de nous avoir appelé.
8: Merci à toi. Allez, bonne journée, salut.
1: Belle journée.
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1: Avant tout ça, on joue ensemble au meilleur jeu radio du monde, le jeu des 5 mots, avec Cynthia ce matin. Bonjour Cynthia.
10: Salut Manu, salut les Wouah.
1: Cynthia, j'ai un iPhone 17 pour toi, j'en parle depuis tout à l'heure. Le dernier iPhone.
10: Ce serait tellement bien.
3: C'est une folie. Hein.
1: T'as un vieux téléphone, Cynthia?
10: Vieux, pas trop, mais mon mari, oui, il serait ravi de l'avoir.
1: Tu te rends compte que tu joues ce matin pour ton mari?
10: Ouais, j'avoue.
1: Oh, mais... c'est beau.
3: C'est très beau.
1: C'est beau. Je peux dire que je l'aurais pas fait.
3: Il a intérêt à payer le resto.
10: Exactement. Je vais négocier.
1: Cynthia, attention. Nous allons jouer ensemble au jeu des 5 mots. Et quand je dis ensemble, c'est vraiment ensemble puisqu'on va jouer tous les deux.
10: Ah, trop bien.
1: Je rappelle les règles du jeu des 5 mots. Je vais sortir du studio dans quelques secondes. Quand je serai dehors, Lorenza va te donner 5 mots. Après chaque mot, tu lui donnes le premier qui te vient en tête. Ensuite, je reviens. Lorenza fait la même chose avec moi. Et dès qu'on a un mot en commun dans nos réponses, c'est gagné. À toi l'iPhone 17 qui ira à ton mari.
10: Ok, parfait.
1: C'est beau, c'est beau.
3: Là, oui, c'est beau.
1: C'est le jeu, c'est l'esprit olympique. Cynthia, à tout de suite.
10: À tout de suite.
3: Cynthia, t'es prête?
10: Je suis prête.
3: Allez, c'est parti pour le jeu des 5 mots. Poussière.
10: Ménage.
3: Chanter.
10: Danser.
3: Radar.
10: Flash.
3: Colis.
10: Poste.
3: Et plier.
10: Linge.
3: Parfait.
4: efficace.
10: Oh là là, tu
3: Non, vraiment, t'as trop bien joué. On va faire revenir Manu.
4: C'était top.
3: Non, c'était parfait.
10: Mais je m'entraîne tous les matins dans la voiture.
3: Parfait. Même pas de stress, rien.
1: Mais c'était rapide.
3: Bah, elle était parfaite.
1: Ok, donc c'est une grande différence entre toi et moi, mais on va tenter quand même d'y arriver.
3: Ça va le faire.
10: Allez, je croise les doigts, Manu.
1: Je vais tout faire pour toi. Je donne tout pour toi maintenant, Cynthia. C'est parti. Un mot en commun et c'est gagné. On joue au jeu des cinq mots.
3: Poussière.
1: Saleté.
3: Elle avait dit ménage.
1: Mmh.
3: Chanter.
1: Musique.
3: Non, danser.
1: Allez, il reste trois mots.
3: Radar.
1: Flash.
3: Oui.
1: Cynthia!
10: Oh là là, incroyable, merci!
1: C'est gagné! Il restait encore deux mots. On va voir, jusqu'où on peut arriver.
3: Colis.
1: Colis, courrier.
3: Non, poste.
1: Poste. Ouais, putain, j'ai
3: bien,
1: poste.
3: Presque. Plié.
1: Papier.
3: Non,
10: linge. Ouh là là,
3: mais refond, hein!
1: Oui, mais Cynthia,
10: trop bien, merci beaucoup, Manu!
1: Un mot en commun suffit, et c'est fait, ça y est, c'est gagné, Cynthia. L'iPhone 17, j'allais dire, il est pour toi, mais il est pour ton mari, du coup, tu vas lui offrir.
10: Il est pour mon mari, va te remercier. Oui, je vais lui offrir.
1: Ah, c'est classe.
10: Excellent, oh là là, merci, je vous aime, je vous écoute tous les matins, vous êtes mon rayon de soleil, vraiment.
3: Bon.
1: Tu nous aimes plus que ton mari ou moins?
10: Ah,
1: on t'embrasse, Cynthia.
10: Merci beaucoup, des gros bisous, merci.
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1: C'est le moment du tribunal Manu sur Énergie. Comme chaque mercredi, nous allons rendre la justice. Vous avez fait quelque chose et vous vous demandez si vous êtes coupable ou pas. Il n'y a que notre tribunal qui pourra vous aider avec son marteau de la justice. Oui, je sais, il fait trembler tout le monde, ce marteau de la justice. Mais attention, c'est parti. Nous accueillons dans le tribunal.
3: Allez,
1: on se détend.
4: C'est musique.
1: On se détend, les biens.
3: Bah oui, il fait beau. Matin.
1: On accueille Apolline. Revenons sérieux. Apolline, bonjour à toi.
12: Bonjour, monsieur le juge. Bonjour, messieurs, dames, les jurés.
1: Apolline, qu'est-ce qui s'est passé dans ta vie? Qu'est-ce que tu as fait? Qu'est-ce qui n'est pas joli, joli?
12: Je me suis disputée avec mon copain lundi soir, et juste après la dispute, j'ai cuisiné du riz.

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1: Il cuisine dans son coin. Jusqu'ici, c'est une dispute tout à fait classique, tout à fait normale dans une vie de couple. Hein.
2: Oui,
1: on a tous connu ça.
2: Clairement.
1: Mais après ça, tu le laisses pas tranquille. Et tu lui pourris son riz en rajoutant de la cuisson. Et après, qu'est-ce que tu vas faire, Apolline? Qu'est-ce que tu vas rajouter dans son riz? Tu vas rajouter quoi? Des piments?
2: Ouf.
1: C'est ça? Et après les piments, qu'est-ce que tu vas rajouter? Des clous?
2: Non, mais non.
1: Et qu'est-ce que tu vas rajouter après les clous? Du cyanure? Assassin! Il y a plein de faits divers comme ça.
2: Oui, bah monsieur, je vous exagère un petit peu.
1: On les a tous vus, les machins trucs, l'accusé là, comment ça s'appelle l'émission?
2: Faites entrer l'accusé.
1: Ouais, c'est ça,
3: C'est l'escalade.
1: Exactement, petit à petit, ils assassinent la personne en mettant des gouttes de cyanure comme ça tranquillement et personne ne voit dans le sang, etc. Assassin! Apolline?
4: Oui?
1: Tu es coupable. Et la sentence est simple. Tu vas finir le riz. File de ce tribunal, Apolline.
4: Je pensais rajouter 10 minutes la prochaine fois.
2: Oh, double sentence.
1: Mais c'est pas possible de sortir du tribunal après une sentence comme ça, Apolline, enfin. Et elle rigole. Mais c'est pas possible, ça.
3: Ça glisse sur elle.
2: Ça la fait mal.
3: La justice glisse sur elle.
2: C'est fou.
1: Ces gens qui l'ont. Mais vraiment, il aurait. Tu sais quoi? C'est le monde est devenu totalement incivil. Il y a plus de respect.
2: Il y a outrage là.
1: Où est le respect de la robe? Alors j'ai pas de robe d'avocat, mais quand même.
2: Oui.
3: On va la revoir bientôt, Apolline. Je pense. Ça va être récidiviste.
1: Je veux plus te voir dans ce tribunal, Apolline. Tu files.
4: À bientôt.
1: Non.
2: Mais elle me nargue. Oui.
1: Ça s'appelle outrage à magistrat, ça, Apolline. Tu files d'ici. L'impression que j'ai perdu en charisme. Bon. Affaire suivante. Nous accueillons dans le tribunal Manu sur Énergie Léo. Bonjour Léo.
5: Monsieur le juge, mesdames, messieurs les jurés, mes respects.
1: Ah, quand même. On devient un petit peu courtois. Ça, c'est bien. Léo, qu'est-ce qui t'amène parmi nous?
5: Alors moi, j'ai répondu à une petite annonce pour donner des cours de maths à une élève de 6e, alors que j'ai pas vraiment le niveau. J'ai fait ça pour me faire un peu d'argent, en fait.
1: Bon. T'as pas le niveau pour donner des cours à une élève de 6e?
5: Pas vraiment, on va dire.
1: Et tu prends quand même de l'argent?
5: Oui.
1: À cette famille?
5: Tout à fait.
1: Waouh. Nico?
3: Je me dis que si t'as pas le niveau, aujourd'hui, ChatGPT là, tu vois.
5: C'est exactement ce que je fais.
2: Bravo.
3: Et je me dis, c'est légal. Et je me dis, tant qu'elle apprend des trucs, le job est fait. Et toi, en plus, Léo, au passage, t'apprends des trucs en même temps, donc c'est tout bénef.
1: Attends, c'est légal. Qu'est-ce qui est légal?
3: Qu'est-ce qui est illégal, surtout, monsieur le juge?
1: Qu'est-ce qui est illégal, c'est prendre de l'argent à quelqu'un? Excuse-moi,
3: si les courses sont faites.
1: Et cet argent est déclaré, Léo?
2: Un point Léo. Plus.
1: Non, parce que moi, depuis Apolline qui manque de respect à tout le monde, je vous préviens, maintenant je vais serrer les boulons.
2: Vous avez raison.
1: Donc Léo, je suis désolé, je vais vraiment te dénoncer à la police. Et les 10 euros que t'as gagnés, tu vas bien les mettre dans le cul. Attends, c'est bien. Excusez-moi, je m'emporte, tu prends pour Apolline. Bon, Lorenzo, on en pense quoi?
2: Je suis d'accord avec vous, monsieur le juge, parce que Léo, tu dois être bon dans d'autres trucs, quoi. Il y a plein de jobs étudiants. Enfin, je sais pas, c'est comme filer le volant à quelqu'un qui a jamais conduit juste parce qu'il a un GPS. Ça peut avancer un peu, mais le risque d'accident est bien présent. Son redoublement sera sur ta conscience, quoi.
1: Ce verdict était sponsorisé par la sécurité routière.
2: Coupable, Léo.
1: Bien. Écoute, on l'a dit, c'est pas bien ce que t'as fait. C'est pas bien parce qu'il y a quand même une élève derrière qui doit quand même travailler. Il faut y aller. Là, t'as menti, mais bon, le juge doit se confesser.
2: Oh là non.
3: Qu'est-ce qu'il y a?
2: Oh non, qu'est-ce que vous avez fait?
1: J'ai fait pareil.
2: Quoi?
1: J'ai fait pareil.
2: En maths?
1: Quand j'avais 17 ans. Non, pas en maths.
2: Ah.
1: J'ai donné des cours de guitare au frère d'un pote.
2: Quoi?
1: Toi, des cours de guitare?
2: Contre de l'argent?
1: Oui.
2: Baf. Oui, mais bon.
1: J'ai donné.
3: Non mais. Au frère d'un pote, en plus, cher mec qui va.
1: J'ai donné 2 cours de guitare.
2: Ça va, en vrai.
3: Prendre de l'argent des gens que tu connais pas. Déjà, c'est pas ouf. Mais au frère d'un pote.
1: Je parlais hyper lentement pour lui expliquer quelle corde faisait quelle note.
3: Ah, d'accord.
2: Après, c'est différent. Il gâche pas l'avenir d'un élève, tu vois.
1: Ah, j'ai gâché l'avenir de lui.
3: Il s'est mis au piano.
1: Il dit la musique, c'est pour les connards. Léo, écoute. Arrêtes et on n'en parle plus.
5: Ok, pas de problème.
1: Allez, voilà, un petit rappel à la loi. Ne pétez pas plus haut que votre cul. Ce sera...

0: terminale Manu sur Énergie. On souhaite une belle journée, Léo.
1: Bonne journée.
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0: Aujourd'hui, on est le 29 avril. En ce moment, on vous en a déjà parlé. L'établissement français du sang fête ses 25 ans.
4: Yes.
0: C'est l'EFS et c'est important de donner son sang.
5: Ouais.
0: Même une fois dans sa vie.
5: Ouais, bien sûr.
0: Moi, j'ai pas donné deux fois, j'ai donné une fois mon sang.
5: Ok.
0: Ouais, voilà. S'il faut le redonner, je le redonnerai. Pourquoi pas? Parce que je vous rappelle qu'après, quand on donne son sang,
5: on est un héros.
0: On se sent un peu héros, oui. Et on nous donne à bouffer.
5: Ouais.
0: Et ça, c'est pas n'importe quoi.
6: Mais tu t'étais gavé, toi, ou pas? Parce que moi, je sais que je suis un peu frustré de ça parce que j'ai donné une fois mon sang. Et j'avais pris qu'un cookie parce que je voulais pas faire pique assiette. Et
0: j'ai appris qu'en fait, tu pouvais prendre ce que tu voulais. Quoi.
5: Mais oui,
6: évidemment, bien sûr. Je savais pas que je pouvais venir avec la serviette autour du cou.
0: Avant d'être à l'endroit où tu donnes ton sang, c'est un resto avant. Un don du sang peut sauver 3 vies.
5: Ouais. Okay,
0: ça, quand même, c'est stylé de se dire ça. Ça dure moins de 10 minutes. Et ensuite, t'as du repos, t'as de la nourriture.
5: Bah, c'est trop bien.
0: Bien sûr, tu peux même continuer ta vie là-bas. Tu vis. Tu pars en vacances là-bas, tu vois.
5: Bien sûr,
6: c'est pas mal.
5: On peut le faire tous les 3 mois.
0: Tous les 3 mois, c'est.
5: Moi, j'y retourne là dans.
0: Ah, tu donnes souvent.
5: Dans deux
0: toi.
5: Mois, mais là, j'ai pris une résolution de donner plus souvent, quoi. Genre, tous les trois mois.
6: Dès qu'elle doit faire ses courses de bouffe.
5: Je suis un peu récrac sur la fin du mois, mais.
6: C'est Lorenza, elle vient avec son caddie.
0: Si vous voulez savoir comment ça se passe ou donner votre sang, vous allez sur dondesang.efs.santé.fr. Bon, vous tapez don du sang et vous allez trouver ça, EFS. Ils ont une application aussi, c'est l'application don du sang, voilà. Et puis, c'est pas compliqué, c'est facile, c'est rapide. Et ça fait du bien au monde.
5: C'est un beau geste.
0: Il est 8h06, on double votre salaire.
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0: 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Tous les jours, on double votre salaire, deux fois par jour. Ça peut vous arriver. Si vous envoyez salaire par SMS au 7-10-12 tous les matins, 7h05 et 8h05. Attention.
7: Allô?
0: Ça décroche. Allô, bonjour, c'est Marion de Donzenac, en Corrèze?
7: Oui.
0: Marion, quel est le seul animateur radio qui double ton salaire?
7: C'est Manu sur Énergie.
0: C'est gagné. Ça y est, c'est fait, c'est sur toi que ça tombe, Marion. Ça va?
7: C'est un truc de fou.
0: Un truc de fou, t'as tenté ta chance, t'as pris ta chance.
7: Mais carrément.
0: Bah voilà.
7: Mais d'habitude, j'en ai pas trop, c'est pour ça, c'est génial.
0: Le nombre de gens qui me disent ça, mais ça n'arrive jamais, mais moi j'ai pas de chance au jeu. Bah si, voilà,
7: Marion. Vous êtes incroyable, vous êtes incroyable.
0: Ton salaire de 1578 €, on va te le doubler. Ça va faire, écoute bien, 3 156 € pour toi.
7: C'est magnifique.
0: J'ai l'impression que tu verses une petite larme.
7: Ouais, ça tombe vraiment pile poil. Ça fait 5 ans qu'on est en rénovation et là on en voit le bout et il manquait juste ça en fait.
0: Wow. Bah écoute,
5: génial.
0: Tu veux dire que c'est un peu grâce à nous que tu vas pouvoir rénover ta maison?
7: Mais carrément.
0: Alors, on arrive vendredi à 18h.
5: Ouais, l'apéro.
0: On partira dimanche. Et ça, c'est tous les
7: week-ends. Pas de problème.
0: Attends, c'est tous les week-ends. C'est un peu notre maison. Marion, je te double ton salaire et bravo, je suis très content de t'aider. Gros bisous.
7: Oh, merci beaucoup.
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0: On s'apprend des choses chaque jour tous ensemble. Allez, Nico, on démarre.
1: Les touches F et J des claviers, elles ont un petit relief pour une raison précise. C'est qu'en fait, elles servent de repère.
0: Attends, je suis en train de regarder sur le clavier. T'as une sorte de petite barre en relief.
2: J'ai jamais remarqué.
0: Sur le bas de la touche.
1: Ouais, j'ai vérifié sur tous les claviers, il y a ça, ouais.
2: Et pourquoi?
0: Et oui.
1: Et ben, c'est en fait, ça sert de repère pour placer les index sans regarder. Et ensuite,
2: tu mets tes pianotes.
1: Exactement, tu mets tes index dessus. En fait, ça c'est ce qu'ils ont créé, la position de repos. Et ça te permet d'avoir tes mains justement qui sont bien placées pour ensuite taper beaucoup plus vite.
0: Et parce que ça c'est pour les pros, parce que moi je regarde toujours mon clavier quand j'écris. Hein.
1: Bah tu regardes parce que effectivement tu fais pas attention au truc. Mais Lorenza vivement en train de taper au clavier.
0: Plutôt que d'essayer les trucs, est-ce que tu peux rester avec nous?
2: Oui, pardon, je suis là.
1: Surtout que c'est hyper agréable en plus quand tu discutes d'avoir quelqu'un.
0: Parce que en fait, le principe, c'est que comme on est ensemble dans l'émission de radio, c'est bien quand on discute ensemble.
2: Oui, pardon. Excusez-moi, mais je voulais tester.
1: Oui, il y a l'exparène dans 3 minutes, tu peux le faire, tu vois, en l'écoutant
0: tranquillement. Toi, pendant la pub tout à l'heure, c'était le truc. Non, mais elle est cool, hein, t'inquiète pas, y a pas de. Non, t'emmerde pas, vraiment, fais comme si on n'était pas là.
2: Mais je t'ai intrigué.
0: Oui, bah, je sais, j'aime bien. En tout cas, on est content, c'est vrai qu'il y a cette petite barre sur les,
2: oui.
0: Sur les lettres. Les infos aléatoires du monde, Lorenza, si tu veux, sinon tu peux continuer à taper sur ton clavier.
2: En Sicile, il existe des vendeurs de glace de mer. Ils vous servent en bateau.
0: Mais pas qu'en Sicile?
1: Ouais, dans le sud de la France aussi, t'as ça.
2: Ah, il y a ça en France aussi?
0: Ouais. Et apparemment, ils gagnent bien leur vie.
2: Mais oui, mais moi, je me suis demandé, mais j'ai pas de l'argent. Enfin,
0: c'est comme un Uber Eats ou un Deliveroo.
2: Exactement.
0: Sur le bateau.
2: C'est trop bien.
0: Et ils appellent un numéro, ils disent, est-ce qu'on peut avoir
2: des glaces
0: ou
2: des
0: boissons, de la bouffe. Et les mecs, ils arrivent avec petit canot.
2: Ouais.
0: Ils servent les gens sur les bateaux.
1: Ils passent de bateau en bateau et maintenant ils ont même les appareils et cartes bleues.
2: Oui,
1: les
2: mecs sont des TPE.
1: C'est génial.
2: Oui.
0: C'est incroyable.
2: C'est trop bien. Vive l'été.
0: C'est quand même un niveau au-dessus, quoi.
2: Ah, c'est la classe, quand même.
0: Nous, avec notre petit canot automatique, là.
2: Ah oui, c'est pas pareil.
0: Avec notre bouée licorne, on n'est pas.
1: Non,
0: on n'est pas là-dedans. Je vais vous parler des gorilles, moi. J'ai une info à vous apprendre sur les gorilles qui me fait beaucoup rire. Les gorilles, quand ils se sentent menacés, font quelque chose de très particulier. Pas tout le temps, mais régulièrement, s'ils se sentent menacés, ils vont le faire.
2: Ils tirent la langue.
0: Non, ils tirent pas la langue. Mais ça a un rapport avec leur corps.
1: Ils crient pas, non.
0: Non, ils peuvent crier, mais c'est pas ça.
2: D'accord. Ils montent leurs fesses.
0: On avance.
1: Oh, ils font un prout.
0: On avance.
1: Ah bon?
2: Popo?
0: On avance. Les gorilles, quand ils se sentent menacés, jettent leur popo sur la menace.
2: Wow. Je peux pas être une menace. Hein.
1: C'est vrai que ça calme la menace.
2: Ah oui.
0: Est-ce qu'on n'est pas en train d'inventer une nouvelle règle de MMA? Je vous laisse avec ça.
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0: Oh, c'est beau. J'ai rien compris, mais c'est beau. Et on se la raconte un peu ce matin. Autorisation de se la raconter pour tout le monde. Quel est l'endroit où vous avez tellement vos habitudes que vous vous sentez un peu VIP, vous êtes accueilli différemment et vous regardez les autres en mode ouais, je connais ici. 0 870 42 48, on continue à vous prendre le téléphone. On peut se refaire un tour du studio si vous en avez encore des endroits VIP, Lorenza?
2: Chez ma prothésiste ongulaire. Celle qui fait mes ongles. On se fait la bise, on se raconte nos histoires de vie. J'enlève même mes chaussures quand je suis là-bas, je suis en chaussettes.
0: Mais j'ai l'impression qu'il y a un vrai truc, un vrai lien entre les prothésistes ongulaires et la personne qui se fait poser les ongles. Mais ma femme, elle est comme toi aussi.
2: En vrai, tu développes un lien, tu vois, spécial, parce que déjà, ça dure un petit temps, tu vois, ça dure une heure et demie. Donc tu passes 1h30 avec cette personne, au moins une fois par mois. T'as envie de raconter tout ce qui se passe dans ton mois, quoi, tu vois.
0: C'est bon.
2: C'est ta psy.
0: J'ai un peu ça avec mon dentiste.
2: Ah tu vas tous les mois chez le dentiste?
0: Non, je vais pas tous les mois chez le dentiste, mais en fait, c'est devenu presque un pote.
2: Ah bon?
0: Ouais.
2: Mais c'est lunaire, ça.
0: Si j'ai vraiment un problème, je peux lui envoyer un SMS, tu vois.
2: Oh, ça, c'est stylé.
0: Et ça, honnêtement, quand tu sais la galère pour avoir des rendez-vous, etc.
2: Ouais.
1: Pote dentiste, c'est bien ça.
0: Il m'a pris en urgence une fois.
1: Ok.
0: Et parce que
2: j'ai envoyé un message.
0: Ouais, mais alors j'avais vraiment une galère, et il m'a pris en urgence. Et là, je me fais waouh. Alors, tu le remercies mille fois, hein, tu sais pas comment.
2: Ouais, mais bah
1: il te fait pas payer moins, on est d'accord.
0: C'est, non, il peut pas payer moins.
1: D'accord.
2: Mais, okay. Non, mais il peut te prendre comme ça en urgence, c'est fou ça.
0: C'est incroyable.
2: Trop bien.
1: Sympa ça.
0: Là, tu te sens vraiment, ouais, VIP.
4: Mais du coup, tu papotes avec lui après qu'il t'ait fait les soins, parce que quand t'as les trucs dans la bouche, tu parles pas.
0: Ah, donc... ça, c'est... Alors, le principe du dentiste, c'est il te parle et tu lui réponds environ 20 minutes après.
2: Oui. Voilà, c'est ça. Ou alors tu fais des
0: Exactement.
2: C'est tout.
0: Voilà. C'est le principe du dentiste. Lina est là. Bonjour Lina.
5: Bonjour Manu, bonjour les ouin-ouin.
0: Lina, où est-ce que t'es VIP toi?
5: Ouais, moi c'est à la boulangerie le dimanche matin. La vendeuse, elle me met ma baguette pas trop cuite de côté dès qu'elle m'aperçoit dans la file d'attente. Et quand je croise son regard, j'ai droit à un petit clin d'œil.
2: Le clin d'œil des VIP, ça.
0: VIP à la boulangerie.
1: C'est sympa ça.
0: Le niveau d'après, c'est quand t'as quelqu'un devant toi et qui veut quelque chose et la vendeuse ou le vendeur lui dit désolé, il y en a plus. Et qu'ensuite t'arrives, tu demandes la même chose, dis je t'en trouvais.
2: J'avais mis de côté.
0: Alors là, t'as la personne d'avant qui te fusille du regard. Merci beaucoup Lina de nous avoir appelé. Où est-ce que vous avez vos habitudes? Tellement vos habitudes que vous êtes VIP.
1: Ah, moi je vous l'avais déjà dit, mais c'est à la déchetterie à côté de chez moi.
0: Ah oui, tu nous avais raconté
2: c'est
0: ça.
2: C'est,
1: j'y vais tellement à la déchetterie. En plus, le mec de l'accueil, il écoute Énergie. Donc il me fait passer du coup au portique professionnel et pas particulier.
2: Stylé.
1: Oh, ça c'est pas mal quand là, je vois toutes les voitures qui passent. Tu vois?
0: Sébastien est là. Bonjour Sébastien.
6: Salut Manu, salut les ouin-ouin.
0: Dans quel endroit t'as tellement tes habitudes que t'es un peu VIP?
6: Bah moi c'est au cinéma. Tous les mercredis je vais voir au film, je vais voir un film au cinéma et c'est toujours le même siège, rang C, place 13, tout au fond.
0: C'est drôle ça.
2: Bah.
0: Mais quand tu dis toujours la même place, ils te la gardent la place?
6: Ouais, c'est que j'y vais tellement tous les mercredis que du coup bah, ils me gardent ma place attitrée. Donc du coup c'est comme si je faisais une réservation de place quoi.
2: C'est fou.
0: C'est drôle.
1: C'est un budget. Hein.
0: C'est la première fois que j'entends ça quand même.
2: Mais c'est surtout si quelqu'un réserve sur internet avant que t'aies ta place.
6: Eh ben, il se met en indispo.
0: Putain, le mec, il va même mettre sur internet place indisponible.
1: Place 13 n'existe plus.
2: Non, mais il est réservé à vie.
0: Ok,
2: c'est
0: Sébastien,
2: fou,
0: Sébastien, t'as gagné ce matin.
2: Ouais.
0: On n'aura pas mieux que ça.
2: Trop bien.
0: Belle journée, merci de nous avoir appelé.
6: Merci à vous aussi.
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0: On va se faire une bataille des ex.
2: Ah.
0: Le principe est simple, ça passe en trois manches. C'est pour les filles.
2: Bien
0: chacune
2: sûr.
0: Votre tour, vous balancez sur votre ex et on voit qui avait le pire ex.
2: Bah, tu penses toujours qu'il n'y a pas pire et si, c'est,
0: à chaque
2: c'est
0: fois.
2: Surprenant à chaque fois. Hein.
0: C'est quoi? J'en viens, vraiment, nous les hommes, on est des génies.
2: Ou des bâtards. Bon, de quel côté reçu. On se place.
0: Bon, bataille des ex. C'est ton prisme.
2: Bien sûr.
0: Bataille des ex, on va sur ça dans une petite vingtaine de minutes. Vous pouvez nous appeler au 0 870 42 48. Ça vous permet d'évacuer tout ça.
2: Oui, voilà. Ça fait du bien.
0: Et puis ça nous fait vraiment rire. Les sondages du matin arrivent aussi. Avant ça, on a un peu de temps pour quelques histoires. C'est pas possible que ça arrive. Et pourtant, si, ça arrive. Des histoires improbables. On se dit, mais non, ça peut pas arriver dans la vraie vie. Eh ben si. On va démarrer avec une histoire. C'est une preuve que quelques lettres peuvent tout changer. Il y a eu un événement en Angleterre. Il y a eu un événement en Angleterre le mois prochain.
2: Ah, ok.
0: Ça s'appelle le Cumbria Nature Festival. C'est un festival pour observer la nature et la biodiversité.
2: Pas mal.
0: Sauf que certaines personnes, et apparemment beaucoup, ont mal compris.
2: Ok.
0: Et les organisateurs ont dû, en fait, préciser sur les réseaux sociaux, c'est un événement pour des naturalistes, pas des naturistes.
2: Ah mais c'est très proche.
0: Ah.
2: Non, ne me dis pas que les gens voulaient venir à poil.
0: En fait, les gens ont lu trop rapidement et en lisant naturaliste, ils ont lu naturiste.
1: Ah mince.
0: Alors, je rappelle qu'un naturaliste, c'est quelqu'un qui étudie la nature.
2: Oui.
0: Un naturiste, c'est quelqu'un qui aime être nu.
2: C'est ça.
1: Oui.
0: Et en fait, ils ont pas fait gaffe. Ils ont commencé à s'abonner et ils ont rajouté merci de venir habiller. Et si vous êtes trompé, remboursement possible.
2: C'est génial.
0: Prenez le temps de lire les choses. On nous l'apprend à l'école.
2: Ouais.
0: Lisez bien le sujet. Sinon, vous faites un hors-sujet. Une autre info, c'est pas possible que ça arrive. Et pourtant, si ça arrive. Au Royaume-Uni, il y a un homme qui a été condamné à une amende après avoir été surpris en train d'accrocher des sous-vêtements au rétroviseur de voitures dans les parkings.
2: Mais quoi?
1: Pourquoi?
0: Il passait dans les parkings, il mettait des sous-vêtements dessus. Des slips, des culottes, tout ce qu'il voulait.
2: C'est... Ok. C'est très spécial.
0: C'est spécial, oui. La question, c'est pourquoi il faisait ça. Peut-être parce Je pense qu'il considérait que.
2: C'était de la déco ?
0: Non, que les voitures étaient nues et qu'elles n'avaient pas été nues.
2: Ah, c'est vrai.
0: On rebondit sur les naturistes.
2: Bien joué.
0: Tu vois, j'imagine. Allez, une petite dernière info, ça se passe aux États-Unis. Il y a un couple qui gère un funérarium qui vient de prendre 30 ans de prison.
2: Oh.
0: Écoutez ce qu'ils ont fait. Ça faisait des années qu'ils donnaient aux familles de fausses cendres. C'était pas les cendres des défunts qu'ils donnaient.
2: Ah, c'est horrible.
0: Pour les gens qui étaient incinérés, c'était du béton sec, du béton en poudre.
1: Quoi ?
0: Oui. Et ils facturaient le tout 1 800 €.
2: Waouh !
0: C'est chaud, hein ?
2: Bah ouais.
1: Ah, le béton sec à la place de papy, ouais, c'est.
0: Ouais. Et en plus, si ça prend la flotte, ça fait un parpaing, quoi. Toi, c'est pas. Putain, papy, incroyable, c'est un miracle. Wow. Il était mis au bricolage en plus.
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0: C'est parti, voici comme chaque jour les sondages du matin, tout le monde participe, on y va. 24% des femmes ne sortiront pas avec un homme s'il est trop. S'il est trop quoi, Lorenza ?
2: Trop entreprenant.
0: Trop entreprenant, non. L'Aurélie ?
2: Trop timide.
0: Ce n'est pas trop timide, Florent, notre producteur ?
4: Trop musclé.
0: Non, mais c'est toi qui se rapproche le plus. Nico ?
1: C'est au niveau de la pilosité ou pas ?
0: Non, rien à voir avec les poils.
2: Ça se voit directement ?
0: Ça se voit absolument, complètement directement, donc dès que tu vois la personne. 24% des femmes ne sortiront pas avec un homme s'il l'est trop.
4: C'est par rapport à la peau ?
0: Complètement par rapport à la peau.
4: C'est le bronzage ?
0: Le bronzage, absolument. Ah. 24% des femmes ne sortiront pas avec un homme s'il est trop bronzé.
1: Donald Trump,
0: par exemple.
2: Oui, moi, j'aime pas les faux bronzages, c'est vrai.
0: Oh, c'est pas un faux bronzage.
2: Bah, les bronzages carottes, pardon, mais.
0: Oh, non, Donald Trump, non, il mange beaucoup de carottes.
2: Oh, oui.
1: C'est naturel.
0: Je vois pas. Non, je vois pas ce qu'il voulait dire que c'est un faux bronzage.
2: Je déteste ma phobie.
0: La première fois que j'ai vu Donald Trump à la télé, j'ai voulu régler les couleurs de ma télé, moi. j'ai appelé le service après-vente. Je lui ai dit, vous m'avez vendu des couleurs réalistes.
2: Horrible.
0: C'est quoi cette connerie, là ? C'est pas possible, ça, cette couleur-là. Une personne sur cinq le fait chez les autres. Chez les autres, quand ils sont chez eux. Quand ils sont dans leur appartement ou la maison des autres. Nico.
1: Prendre le lit sur Allumusic.
0: C'est pas ça.
1: Non.
0: Non. Lorenza.
2: Retirer leurs chaussures.
0: Non plus.
4: C'est une habitude. Une habitude de jour, comme ça.
0: De quoi ?
4: Qu'on a tous les jours, pardon.
1: Il a fait un AVC.
2: Une habitude de jour.
0: Excusez-moi, est-ce qu'on peut appeler la sécurité, s'il vous plaît ? Nous sommes en train de perdre Florent, notre producteur.
1: Il avait visiblement rien dans la tête.
0: Moi, on m'a toujours appris quand la personne commence à avoir des phrases qui sont incompréhensibles, c'est qu'il y a un truc qui se passe au niveau des neurones. Tu te sens bien ou pas ?
4: Ouais, ça va, je vais m'allonger un peu là.
0: Nico.
1: C'est à table ou pas ?
0: Non, c'est pas à table, c'est dans une pièce très spéciale. Une personne sur cinq le fait chez les autres.
2: C'est dans les toilettes ?
0: C'est dans les toilettes, absolument. C'est un peu compliqué à trouver, alors je vais vous le donner. Mais je pense que quand je vais vous le dire, vous allez faire ah oui. Ou alors ah non. Une personne sur cinq chez les autres s'assure que la prochaine feuille de papier toilette soit facilement accessible. Quand tu tires, ensuite tu vas peut-être retirer un poil pour que la prochaine personne n'ait pas de complexe, soit pas indiqué pour elle pour le prendre. Soit pas caché.
1: Je le fais parce que je veux pas que la personne qui passe derrière moi se dise ah il est négligé, tu vois, si jamais par exemple la feuille elle est un peu déchirée et tout, à chaque fois je prends la feuille, je la remets nickel.
0: Je laisse
1: un peu
0: jamais comme à l'hôtel. Je laisse jamais une feuille déchirée.
1: Ah surtout pas.
0: Ouais.
1: Surtout pas.
0: Alors j'ai un autre truc aussi, c'est qu'en fait, la feuille, quand j'arrive, je prends jamais la première feuille.
2: Ah la deuxième, ouais.
0: Et je prends la deuxième parce que la première, je me dis que justement quelqu'un a mis les doigts dessus.
2: Moi je plie dans l'autre sens.
0: Tu plies dans l'autre sens.
2: Bah oui, je le fais vers l'intérieur. Enfin, comme la personne aura mis ses doigts dessus d'un côté. Ben, je le plie dans l'autre sens, dans la deuxième et tout.
0: Ah, tu la plies, tu la gardes, tu la
2: retournes
0: dans l'autre.
2: Exactement.
0: Et ensuite, tu sers de la deuxième feuille.
2: Tout à fait.
0: C'est fou, hein.
2: On a tous des techniques.
0: Mais les toilettes est un endroit miraculeux.
2: Il se passe des choses.
0: C'est un endroit où il se passe. C'est comme le sens du papier toilette.
2: Oui. Bon, ça, il y en a qu'un.
0: T'as le avant, t'as le pendant, t'as le après. Il y a tellement de choses différentes dont on pourrait parler pendant des heures parce que c'est un endroit où on est seul. Et on ne sait pas si ce qu'on fait, les autres le font aussi.
2: C'est vrai.
0: Ouais. Et on est là tous les matins pour en parler.
1: Merci.
2: C'est bon.
0: Et je vous sais quoi, je dis merci à cette émission.
2: Merci à la vie.
0: 10% des gens avouent que cette situation est tellement stressante que ça les fait parfois pleurer. Quelle est cette situation un peu stressante, Laurent, notre producteur ?
4: Un entretien d'embauche ?
0: C'est pas un entretien d'embauche. Nico ?
1: Internet qui bug ?
0: Non plus. Lorenza ?
2: C'est à la maison ?
0: Non, c'est pas à la maison, c'est un endroit précis en dehors de la maison. Nico ?
1: La queue à la boulangerie.
0: C'est pas la queue à la boulangerie, mais ça, dans l'esprit, on n'est pas loin. Lorenza ?
2: Mettre de l'essence ?
4: C'est un lien avec la voiture du coup.
0: C'est un lien avec la voiture et avec les queues. Donc facile.
1: Quand tu te gares et qu'il y a du monde derrière.
0: Ah non, non, je pensais que vous allez trouver
2: quelqu'un.
0: Non, bah vous allez rire, calmez-vous.
2: Pardon.
0: 10% des gens avouent que cette situation est tellement stressante que ça les fait parfois pleurer. Les bouchons sur la route.
4: Ah oui.
2: Bah si t'es en retard, mais autrement tu t'en fous, non?
0: Ah, à un moment, c'est.
1: Mais qui s'en fout des bouchons?
0: Oui.
1: Qui aime, tu vois, être dans les bouchons et se dire, attends, bah tiens, je perds du temps là.
0: Je vous rappelle que Lorenza ne conduit pas.
1: Ah, oui. C'est peut-être pour ça. Ouais.
0: Donc, ceci pouvant expliquer cela.
2: Oui.
0: Et quand tu penses 3 heures à appuyer sur le frein, pour faire 2 heures.
2: Ah, ça muscle les mollets, hein.
1: Ou alors, quand elle conduisait, c'était elle qui créait les bouchons, ça se trouve. Tu vois, c'est ça.
0: C'est pour ça. Ce qui est possible. En fait, elle a pas arrêté de. La voiture, c'est la voiture qui lui a dit, maintenant, tu me lâches.
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0: Et maintenant, c'est le retour de la bataille des ex. On a lancé ça, c'était un hasard, on a lancé ça comme ça il y a quelques semaines. Et quand on l'a fait, on s'est dit, c'est rigolo à faire.
2: C'est trop bien.
0: On s'en prend plein la gueule. Nous avons avec nous aujourd'hui Caroline et Laura. Bonjour à toutes les deux.
10: Bonjour.
0: Nous allons voir de vous deux qui a eu les pires ex. On va faire ça en 3 manches. À chaque fois, vous nous racontez quelque chose sur un de vos ex. Allez, première manche, on va démarrer avec Caroline.
10: Salut Manu, salut les ouin-ouin.
0: Bonjour à toi.
10: Salut à mon adversaire, entre guillemets, on va dire.
0: Oh, très fair play, très fair play dans j'ai envie de dire dans les Jeux Olympiques.
10: Bien
0: dans,
10: sûr.
0: Dans les Jeux Olympiques des ex, bien sûr.
10: C'est ça.
0: Caroline, on écoute.
10: Alors, moi, il pouvait rester 5 jours sans se laver, était comme hiver.
2: Ah, dégueu. Voilà, c'est impossible, ça.
0: C'est beaucoup. Mais pourquoi il faisait ça?
10: Parce qu'il avait une grosse flemme.
2: Ah mais encore pire, il n'y a même pas de raison.
0: Ah oui.
10: Non, absolument pas.
0: On commence fort. Mmh. On commence fort. Est-ce que t'as plus fort que ça, Laura?
11: J'allais dire bonjour à Caroline, la femme qui va perdre, mais d'abord je vais vous dire bonjour.
0: Non mais c'est, en fait, au départ, on faisait ça comme ça pour se détendre, et maintenant ça devient
2: c'est une
0: vraie guerre. C'est moi. Ce qui est génial, c'est que vous voulez absolument avoir les pires ex.
2: Ouais.
0: Donc en gros, vous voulez montrer au monde que c'est vous qui vous êtes le plus planté sur les hommes. C'est pas mal.
2: Yes.
0: On t'écoute, Laura.
11: Alors, premièrement, avec mon ex, on s'est quitté parce qu'il devait changer de région. On a fait une super soirée de départ, il avait les larmes aux yeux. Je l'ai croisé un an plus tard devant chez lui. Il n'avait jamais déménagé, il avait juste changé de nana.
2: Oh !
0: Ah, il t'avait menti !
1: Oh, elle est belle,
2: voilà.
1: C'est
2: fort,
1: le génie.
2: Oh, mais il est fou. Franchement,
0: celle-là, elle est incroyable.
2: Menteur. Ouais.
0: C'est-à-dire qu'il a pas
11: avec petit cadeau de départ et tout.
2: Oh
11: vraiment, la grande.
0: Nico qui dit malin. Non,
2: t'es
0: alors.
2: Malade.
0: Non mais trop
1: bien. Il y a rien qui va dans l'histoire.
2: Mais ça fout.
1: Non mais toujours plus haut.
0: On dit tout le temps, les hommes, on n'assume pas, on n'arrive pas à dire les choses,
2: oui.
0: On n'arrive pas. Mais là, le mec.
2: Vous êtes des lâches.
0: Non mais attends, il nous a pulvérisé, le mec.
1: Ah ouais.
0: Il invente un changement de région.
1: Le président des connards.
2: Mais ça, c'est fou ça.
0: C'est alors. T'as eu le président des connards?
1: Ouais.
0: Mais c'est entre connard et génie. C'est.
2: Non. Ah non. Oh. Bon. Non, vous pouvez pas dire ça. Attendez, c'est fou là.
0: La première manche est remportée haut la main par Laura.
2: Ah oui, pardon, ouais. Là c'est.
11: Merci beaucoup. Merci.
0: Alors, t'as été exceptionnel. Écoute, je te propose de lancer la deuxième manche, Laura.
11: Allez, vous êtes prêts?
0: Ah oui.
11: Allez. Mon ex est parti un matin en me disant je t'aime chérie, à ce soir. Bah, je l'attends toujours, je l'ai jamais revu.
2: Bah attends, c'est pas le même que celui d'avant?
0: Bah non, il y a un souci.
11: Mais il faut se tromper plusieurs fois.
1: Non, mais. Il y a un souci, Laura.
0: Attends,
2: ça dépend depuis combien de temps ils étaient ensemble.
0: Depuis combien de temps vous étiez ensemble?
11: On vivait ensemble depuis 6 mois. Il est parti un matin, il m'a dit à ce soir et puis il est jamais revenu.
0: Vous viviez ensemble?
11: Oui.
0: Putain.
2: J'ai eu ça à peu près. Enfin, pas de la même manière, mais j'ai eu aussi un bisou. Je dis, ce sera pas le dernier bisou. Il me dit, mais non, jamais. Et c'était le dernier. Ouais, c'est top top ça.
0: Caroline! Pour cette deuxième manche, ouais. Qu'est-ce que tu as à nous proposer comme ex?
11: Alors moi, en 10 ans, j'ai jamais eu un seul cadeau d'anniversaire, quand ils s'en rappelaient, de mon anniversaire, bien sûr. Alors que moi, je lui ai offert PlayStation 5, voyage au parc Astérix, des montres, la tournure, plein de cadeaux.
0: Est-ce que c'est celui qui ne se l'avait pas ou c'est un autre?
11: Ah si, c'est le même.
0: C'est le même.
2: Non, mais lui, c'est un champion, lui. Hein.
0: Parce qu'en fait, il en avait rien à foutre des montres. Lui, il voulait une serviette pour se sécher quand il savait. Il voulait du gel douche.
2: Wow. L'enfer, ce gars.
0: Mais encore une fois, je suis désolé, mais.
2: Non, mais Laura gagne. Mais c'est fort, là.
0: C'est incroyable. C'est incroyable avec ces histoires de mecs qui disparaissent comme ça. Caroline, allez, ouvre la troisième manche.
10: Alors, il y a une fois, je suis partie en vacances avec mes enfants parce que lui, il voulait pas venir. Il avait la flemme. Et en fait, j'ai découvert que c'est parce que pendant que j'étais en vacances, il emmenait sa maîtresse à la maison. Il couchait avec Tom et puis.
0: Non. Attends, c'est celui qui se lave pas encore?
10: Oui, toujours.
2: Non, c'est pas possible. Lui, faut pas le trouver. Lui, faut
1: le bingo du bâtard. Il coche tout.
10: Ah oui.
0: Le combo sur une manette PlayStation, c'est croix carré R1, R2, croix. Incroyable.
2: Waouh. Mais lui, il faut l'exiler sur une île.
0: Apparemment, il est déjà parti. Il est parti.
2: C'est horrible.
0: Laura, qu'est-ce que tu as nous proposé pour cette troisième manche?
10: Alors, je suis désolée encore une fois pour mon adversaire, Caroline.
2: Oula, il y a pire encore.
10: Il y a pire, sinon c'est pas drôle. Alors, il m'a trompée avec la femme de son entraîneur de foot. J'ai même trouvé des vidéos de tous les deux dans le téléphone.
2: Non.
10: Mais quand je lui ai demandé des explications, il m'a dit que je sortais les images de leur contexte.
1: Oh, l'homme politique.
0: Écoutez, madame, pas. Ce n'est pas ce que vous croyez.
2: Alors, c'est un nouveau sport.
0: Caroline, je vais dire un truc. Ton ex, clairement,
2: non, là,
0: c'était une catastrophe. Mais les Laura. Histoires de Laura.
10: Ouais, non, jamais merci.
0: Incroyable.
2: Écris un livre, Laura.
0: Ah, mais c'est fou.
10: Eh bien, écoute, Lorenza, je n'ai pas la première Laura. Personne à me le proposer, donc je vais peut-être lancer l'idée.
2: Mais c'est
10: parce
2: fou.
10: Il faut savoir que ce n'est pas tout, hein, j'en ai d'autres, hein, mais il fallait s'imiter à trois, du coup.
2: Non, écoute, mais c'est incroyable.
0: Tu sais quoi, Laura, si t'en as d'autres, appelle-nous un jour et raconte-nous encore des histoires de tes ex.
10: Avec plaisir.
2: Je lâche pas.
0: Je vais vous offrir à toutes les deux le mug Manu sur Énergie et le t-shirt
10: merci.
0: Manu sur Énergie.
10: Merci beaucoup, c'est gentil.
0: Incroyable, et merci à vous de nous avoir fait rêver.
2: Ah ouais, merci.
0: Oh, quelle bataille des ex. C'est peut-être la meilleure qu'on ait eue. On n'en a pas fait beaucoup, mais celle-là, elle est incroyable.
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0: Qu'est-ce qu'il y a?
1: Je me suis viandé la gueule.
2: Il y a Flo, notre producteur, qui s'est vraiment manché la, j'ai la chaise
0: vu.
2: Là. Ouais,
0: j'ai pas vu.
1: Ah, bah là, j'ai perdu un.
2: J'ai cru qu'il allait décéder. En fait,
0: mais alors,